0: Est-ce que tu préfères... Donc, je vais t'expliquer en deux mots. Est-ce que tu préfères te servir? Donc, tu préfères que ça soit un homme ou ça soit des serveuses ou autres dans le restaurant qui te servent?
1: Ouais.
0: Ou tu préfères que ça soit toi qui te fasse la bouffe et que tu...
1: Alors, moi, je préfère me faire... Faire que ce soit les autres qui me servent, en fait.
0: Qui c'est qui répond, là?
1: Léa.
0: Oui, Léa.
1: Au resto, quoi.
0: Ouais. Tu préfères te faire servir?
2: Bah oui.
1: Ouais.
0: Donc, c'est bien ce que je disais, moi, c'est pareil. Quand je pars quelque part, je préfère me faire servir que me servir moi-même.
2: Et quand tu pars où, Gérard?
0: Ça te regarde pas.
2: Bah pourquoi? Sous un rocher au bois de Boulogne.
0: C'est ça.
2: Et pourquoi, non, Gérard, tu soulèves un rocher au bois de Boulogne? Et Gérard, pourquoi tu chies devant les supermarchés?
0: C'est ça, t'as raison. T'as raison, continue, tu m'intéresses. Ok. Donc, Caroline, pour toi, ta réponse?
1: Bah, moi, je préfère me faire servir. T'es en vacances, t'es pas trop travailler. Hein. Bah, voilà.
2: Moi, je sais où il a trouvé Christine.
3: Pourquoi cette question, Gérard?
0: Parce que...
2: Je veux tout révéler.
0: Non, mais de toute manière, là, pourquoi cette question?
2: Mel Raka.
3: Il y a des gens sur FunTV, ils se demandent. Pourquoi la question? Est-ce qu'il y a des gens sur FunTV, ils se demandent?
0: Bah, pourquoi? Bah, hein, de toute manière, pour mieux se faire servir que se servir soi-même.
2: Bah, Gérard.
0: En fin de compte, pour mieux être servi.
2: C'est quoi le nom du docteur, là? Docteur Caramel, Docteur Melraka.
0: Non, c'est Docteur
1: Melraka. Mais là, c'est passif ou actif?
0: Comment?
1: C'est marqué sur FunTV, c'est passif ou actif?
0: Quoi?
1: Tu es passif ou actif?
2: Le surnom est Gérard, c'est Gérard Mélévent.
1: Les deux?
0: Ouais.
2: Ouais, Gérard, moi je dirais plutôt qu'il est actif. Hein.
0: Ouais, bah.
2: Mais il est bien. Hein.
0: Alors que pense. Maintenant, on va continuer sur.
3: Attends. Avant la prochaine question. Bouge pas, j'ai un truc pour toi, 30 secondes pour te calmer un peu et pour vous calmer.
2: Un espoir, une responsabilité.
4: 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Un vrai cauchemar. La musique venait d'un autoradio parce que quelqu'un avait renversé du jus d'orange sur la sono. Et puis le barman m'a proposé un Gordon's Tyrannosaur. Trois doigts de Jim Gordon's, un trait de citron vert et beaucoup de glace pilée. 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
5: Jim Gordon's, allez décrire l'indescriptible.
6: L'abus d'alcool est dangereux pour la santé.
1: Ah, l'abus d'alcool est dangereux.
2: Ouais, vous avez besoin de faire des trucs comme ça, sortis quand même.
3: Donc vaut mieux pas se faire servir du tout en fait.
0: Voilà.
2: Ouais.
3: D'accord. Bon, donc, l'autre question, Gérard, vas-y.
7: La question d'après.
0: Que pensez-vous des vendeurs de glace sur les plages?
2: Ah, les mal barrés, là.
8: Bah, moi, je dis qu'ils font chier, quoi.
2: Ouais, c'est clair.
1: Ils font du bordel.
2: C'est
1: Caroline.
0: Bon, Caroline, vas-y.
1: Ouais, ils sont tout le temps autour de toi, tout ça. Ouais, achète-moi quelque chose. C'est prenant, quoi, si t'as pas envie de...
0: Non. Non, c'est pas achète-moi quelque chose.
2: C'est quand même...
0: Si t'as besoin d'une glace...
2: C'est quand même curieux. C'est le métier que je faisais quand j'étais à Brontigny-sur-Breton. C'est le métier type que je faisais. Je vendais des gaufres.
0: Ouais,
2: sur la plage. Eh, mais... Gérard, tu l'as déjà fait, toi?
0: Non.
2: Ça, c'est quand même une coïncidence. Enfin, une coïncidence.
0: Bon, ouais, c'est bon.
2: Gérard, c'est pas toi que j'ai vu sur la plage, là, à Deauville, 100 francs, avec une pancarte 100 francs, la pipe.
0: L'hippopotame derrière, c'est bon.
2: Je crois que j'ai vu aussi.
0: C'est bien. Bah, de toute manière, je vous préviens, au deuxième débat, je vais pas entendre tout ce bordel.
2: D'accord, Gérard.
0: La dernière question avant de faire...
2: La conclusion.
1: Ouais.
0: Et après, on va enchaîner sur le deuxième débat, parce qu'il est déjà 1h01.
2: Oh putain, faut que je me lève demain.
0: Alors, que préfet...
2: Gérard, ta brèche, parce que demain, je me lève, je travaille.
8: Ouais, alors, avec ton cul, un peu.
0: Bon, attends, si t'es pas content, mon pote, dans ces cas-là...
1: Tu
0: fais une chose. Si t'es pas content, t'appelles pas à la radio et on t'appelle pas, ok? Si tu travailles,
1: bah, allez,
0: tu restes chez toi.
2: J'espère que quand tu vas dire, on ira plus tôt, quand même.
0: La
7: question.
0: Bon, tu la fermes, Caroline.
2: Gérard, tu restes poli, s'il te plaît.
0: Et toi, tu la fermes aussi derrière, c'est moi qui pose
1: la question.
0: Alors, préférez-vous être servi par un homme ou par une femme?
3: Dans les toilettes.
2: Par une femme.
1: Ça dépend.
2: Par une femme, dans les toilettes, sont habillés.
3: Dans les toilettes de la loco.
2: Et toi, tu vas casser, toi.
0: Alors, celui qui s'amuse... Bon, ben, c'est bon, ben, personne veut répondre. Alors, la conclusion...
2: Si, moi, je réponds.
0: C'est bon, conclusion.
2: Pour les vacances. Putain, on a pas le temps de répondre, tes questions, là, con.
0: Eh ben, si t'es pas content, mon pote, tu vas te faire sodomiser.
2: Tu vas te faire sodomiser par Gérard.
0: C'est ça, alors maintenant... Ah,
2: vas-y,
0: conclusion.
2: Je suis pas habitué.
0: Léa, ta conclusion, qu'est-ce que, malgré que t'as pris le débat en cours, si tu l'as écouté, qu'est-ce que t'en penses?
1: Vive les vacances.
9: Vive les vacances.
0: D'accord. Caroline?
1: Bah moi je dis que les vacances c'est cool quoi, quand il n'y a pas Gérard sur scène.
0: Oui. Ça c'est bien. Merci. Ok. Docteur
2: Docteur Maboul. Non, je parle à ma bûche.
0: Oh.
2: Excusez-moi, je parlais à ma bûche.
0: Ouais, ben, tu travailles pour la conclusion, hein. On n'est pas là pour...
2: Je suis là, maintenant, je te vois.
0: Bon, t'accouches. Bon, allez, c'est bon, allez, hop, bonne
2: et
0: nuit.
2: Et là, je...
0: Ouais, bah, c'est bon, c'est bon. Bah, dans ces cas-là, pour ce premier débat, bon...
9: Et moi, je peux faire ma conclusion.
0: Stop.
9: Trouluc, je fais de la gueule, moi, pour la conclusion.
2: Ouais, moi aussi.
0: Ouais, Trouluc,
9: il a pas encore parlé, là. Eh, c'est Anthony, je peux faire ma conclusion.
10: Il en reste trois qui n'ont pas fait de conclusion. Il nous reste Franck.
2: Ouais.
0: Alors, Franck.
11: Ouais, bah, moi, je pense que c'est bien, les vacances, quoi. Je dis, vive les vacances, pourvu que ça dure.
0: Ok.
11: Voilà.
10: Anthony.
11: Moi, Albert. je sais pas, je travaille, donc. Okay. Pas dire.
0: Et Albert.
12: Bah moi, je trouve que les vacances de Noël c'est vachement chouette. Ouais.
0: Non, d'accord. Les vacances de Noël, alors qu'on est sur les vacances d'été.
12: Et alors, j'ai le droit de parler des vacances des Noël, non?
0: Ouais, t'as raison. Avec
3: près
0: six
3: du
0: mois
3: micro,
0: d'avance.
3: Gérard. Près du micro.
0: Avec 6 mois d'avance.
12: Ouais, avec 6 mois d'avance.
0: Ouais, ben moi je vais vous dire une chose.
12: C'est mieux d'avoir 6 mois d'avance que 2 mois de retard.
0: Bon ben, tu fais comme tu veux, c'est pas mon problème, et puis c'est tout. Moi, je vais vous dire une chose, bon ben, tous ceux qui sont en vacances, eh ben, continuez bien de vous reposer, de bronzer et tout. Et puis ben, là, on va attaquer le deuxième débat avec les messageries de poche.
3: Gérard, t'as pas un petit poème là pour...
0: Non,
3: Ah si, t'as, moi, je crois que tout le monde veut un poème là. Gérard va ouvrir sa valise. Siphon TV pouvait la montrer parce que... Ah ouais, non mais attends, mais t'as vu, là, il sait pas le faire,
0: tatou,
3: quoi.
0: Pas le tatou, hein, le tatou. Non, j'ai pas pu en faire un.
3: Ah, il se fout de la gueule du monde.
0: Et mais... alors, pendant les vacances, on peut faire des nouvelles rencontres, ça c'est sûr, parce qu'il y en a beaucoup qui ont dû en faire. Mm-hmm. Pendant les week-ends, on peut boire l'apéritif entre amis, ça c'est vrai. Pendant les vacances, on peut faire du pédalo, surtout s'il fait beau. Pendant les vacances, on peut se séparer des parents, pour ceux qui sont encore avec les parents. Pendant les vacances, on peut écouter la radio, comme il y en a qui font. Pendant les vacances, votre tatou sonne ou pas. Ça va être suite au deuxième débat. Regardez-vous souvent la télé pendant les vacances toute la nuit. Écrivez-vous souvent aux gens que vous connaissez. Et appelez-vous souvent vos voisins ou répondez-vous aux courriers durs. Ou même... appelez-vous souvent Max.
3: C'est quoi ça là? C'est pas un poème, Gérard.
0: Non, mais c'est un truc que j'ai inventé.
13: C'est pas des poèmes que t'as fait là, c'est des questions que tu poses. C'est nul. Non, mais attends. Eh, qu'est-ce qu'on avait dit tous les deux?
0: Ouais, ben le poème sur les vacances. Qu'est-ce que tu veux que je fasse? J'ai pas pu te le faire.
13: Pourquoi?
0: C'est trop long à faire.
13: Mais attends, mais faire des poèmes, c'est trop long, mais ça prend 5 minutes tes torchons à faire.
0: Ouais, mes torchons, oh.
13: T'as même pas fait un débat sur les tatous? Bon, ton débat était moyen. Hein.
0: Ouais, tu parles moyen quand tu reprends les mêmes, hein, Anthony, Franck, Nico, tout ça. Non, mais c'est bon, j'ai compris comment que ça se passait. Quoi? Alors, au deuxième débat, c'est pas les mêmes.
13: Hein. Ben non, mais moi j'ai pas entendu, moi j'ai trouvé ça bien, mais bidon. Les questions étaient pas mal, mais le débat était le poème était pas terrible. Décevant.
0: Non, mais même de toute manière.
13: Bon, alors là, il va y avoir un ou deux disques. Hein, il va y avoir une grosse surprise pour GG. Mais avant le tatou, les deux trois questions. Tu peux peut-être poser la première question du débat.
0: Ben, pourquoi achetez-vous un tatou ou un autre appareil? Et à quoi cela vous sert?
13: D'accord, ok. Là, j'espère que vous allez donc réagir également. Les numéros de téléphone.
0: 0800
13: 70 5000 et 0800 3 08 5000. Julie toujours au standard, il faut
0: et
13: que ça.
0: Et pour les Belges 0331 99 5000.
13: Fun TV a raison, peut mieux faire, hein. J'espère que tu feras mieux, hein.
0: Bah, en espérant.
13: Et puis il faut faire un petit coucou sur les gens qui sont sur le Minitel, parce que tu en parles pas assez du Minitel.
0: Ouais, mais bon ben
13: 3615 code Fun Radio rubrique direct.
0: Voilà. Donc on se retrouve juste après pour la suite du débat. Merci.

Toi qui écoutes Fun avec Max pour lui dire que tu l'aimes. Toi qui écoutes Max et tu l'appelles pour dire que tu es cocu. Toi qui écoutes Max et tu lui dis que tu as reçu une bouteille sur la tête. Toi qui demande à Max comment fait une fellation. Toi qui demande à Max comment fait pour faire une sodomie. Toi qui demande à Max ou Florent pour sortir avec une fille. Toi qui rappelle le lendemain pour lui dire qu'elle n'est pas venue. Toi qui appelle pour demander comment va Gérard. Toi qui voudrais pas lier un Géwa mais n'est pas descendu dans la cabine.

Yeah, Gérard, Gérard. Yeah, yeah, yeah. Pas de problème. Depuis que j'ai dit à mon entourage que Gérard, je le connaissais. Tout à l'heure, t'as les meufs, ouais, me cours après. Merci Gérard pour toutes ces histoires. Merci Gérard pour toutes les filles que tu nous emmènes. Grâce à tes poèmes, nous, on y reste blême. Ouais, tous les soirs, je les emmène. Grâce à Gérard, on va se faire du pognon. Grâce à Gérard, on va se faire du pognon. Je serai content, je vais me faire de l'argent.

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1: Qui se passe, Gérard? Parce que il gueule dans les coins, il y a des mecs qui gueulent Jean-Luc. Donc Jean-Luc, il est sorti pour dire aux mecs qu'ils allaient déjà se calmer. Qu'est-ce qu'il y a? Qu'est-ce qui se passe? C'est ça? C'est à cause de ça, Gérard?
2: Tout à fait.
1: Bonsoir, Gérard.
2: Salut.
1: Bon, t'es en forme quand même? T'es en forme quand même?
2: Non, mais de toute manière, j'ai rien d'autre à dire. Maintenant, vous allez vous débrouiller bientôt tout seul.
1: D'accord. Ok. Donc c'est le dernier débat de Gérard probablement. Donc ça sera les adieux de Gérard. C'est ça. Ça on dirait Gérard, c'est un peu comme on pourrait le comparer aux Rolling Stones. Hein, c'est un adieu tous les 5 ans. Bah lui, c'est un adieu toutes les semaines.
3: L'éternel comeback.
1: Bon.
2: Déjà une. Tu as déjà pas commencé à me les gonfler ce soir.
3: C'est vrai que pour les positions sexuelles, toi, tu t'adores t'auto-sucer avec une paille, c'est vrai ça?
2: Je vais dire une chose, tu vois, les positions sexuelles, pour l'instant, c'est pas toi que je m'adresse.
3: Eh, GG, ce que je te propose, c'est qu'au lieu de dire les choses une par une, tu sais, je vais te dire une chose, tu les balances par 4, 5, 6, comme ça, par
2: d'accord.
3: Paquet, comme ça, on est blindé.
2: Mais dans ce cas-là, il y a une chose que je vais quand même mettre au clair, et ce soir, ça va être vite fait, bien fait.
3: Clair et net.
2: Déjà, fesses de babouin. Déjà une.
3: Anus de crevette.
2: Bon, attends, pour l'instant, c'est pas toi que je m'adresse.
3: Ouais, c'est bon, ouais.
2: D'accord?
3: Ouais, c'est bon, ouais.
2: Ok.
3: Ok.
2: Bon. Donc, fesses de babouin. Déjà, pour commencer, tu as arrêté de t'amuser à balancer des tracts n'importe où. En deux, j'ai pas besoin de les avoir dans ma boîte aux lettres.
1: En deux, bon entendeur, salut.
2: Et en trois, c'est pas la peine de les mettre dans les rues de Suresnes. Et en quatre, je vais attendre la prochaine pause et fais-moi confiance que tu vas t'en prendre plein la tête. D'accord? Donc, alors, fesses de babouin, si tu te reconnais.
3: À de bon entendeur, salut.
2: Ouais, pour l'instant, c'est pas toi que je m'adresse. Quand je t'appellerai Potium, tu sortiras de Choulet, toi.
1: Ah, bah, tu notes déjà là, hein.
3: Ah, bah, c'est clair, c'est clair.
1: C'est parti déjà, là, il note les expressions, là.
2: Voilà. Donc, T'as déjà compris ta
1: douleur.
2: Truc.
1: Ta douleur.
3: Ah, j'ai bien compris, là, ouais.
2: Donc, alors, fesses de babouin, ben. C'est.

0: Et si t'as le culot d'appeler, ben, t'appelles le standard.
1: D'accord.
2: Hey, GG, c'est vrai qu'on t'appelle la ventouse parce que t'arrives à rester scotché au mur rien qu'à la force de ton anus.
0: Alors, je vais dire une chose, tu vois, non, mais tu peux. Si on pouvait laisser un peu la porte ouverte, parce que comme il n'y a pas de.
3: Si la clim, elle est là, elle va marcher là, elle marche là.
2: Tu vois. Pour l'odeur, c'est clair, il faut la clim. Hein.
3: Non, mais là, comment y a pas.
2: Je disais, pour l'odeur, il faut la clim.
0: Ah ouais, sans l'odeur, il faut la clim, abruti.
3: Voilà.
2: Voilà, tu m'as calmé, Gigi, je peux
3: Déjà, pour commencer, de toute façon, Gérard est surexcité ce soir.
2: Il a la patate, c'est clair.
3: Ah, mais il intéresse, ceci dit, à faire attention, parce que sinon, le débat pourra arriver. Hier, j'ai arrêté le débat 5 minutes avant, je l'ai mis dehors.
0: Et si ça va être 3 heures alors.
3: Ouais, 3 heures, on arrête ce soir.
2: De toute manière, ouais.
3: Voilà, donc profitez-en, ça va aller vite. Les deux débats de ce soir, Gérard, le premier, c'est sur.
0: T'as
3: l'air dans un.
0: Non mais attends, c'est toi qui a décidé les débats, c'est pas moi.
3: Ah non mais sur les positions, t'avais dit de préparer hier, je te l'ai demandé, t'as préparé les positions?
0: Ouais, elles sont toutes prêtes.
3: Bon d'accord, ok. Donc...
0: Non mais alors déjà, tu as dégagé avec ta caméra, hein?
3: Voilà, Cyril s'il te plaît.
0: Non, tu as trop reculé, tu vas pas me faire le coup de la semaine dernière. Maintenant, toi, Manuel Malin, au standard.
3: Manuel Gamin.
0: Hein?
3: Manuel Malin, c'est un DJ, Manuel Gamin.
0: Hein? Tu vas pas me faire le. Tu vas pas me faire. Non, attends, tu fermes, Cyril, s'il te plaît.
3: Non, Cyril, s'il te plaît.
0: Donc, je te préviens, tu vas pas me faire le coup de la semaine dernière. Quand je t'appelle, n'essaye pas d'essayer d'avoir des gens standard, ok? Ouais, on va se mettre d'accord. Alors maintenant, une chose, ça va être clair et net.
2: Je vais te dire ouais.
0: Non, mais attends, pour l'instant, je t'ai pas appelé, toi.
3: Okay. D'accord, ok, Goldo, dans 2 secondes.
0: Hein? Alors, ça va être clair et net. J'entends une seule fois.
3: Ouais.
0: Jean-Luc, Caramel, ou autre. Je retire le casque et je me casse.
4: Ok, Gérard. J'ai bien compris, je fais attention.
0: Non, parce que...
5: Jean-Luc!
0: Non, mais je sais d'où ça vient.
5: Bonjour, Luc.
0: Ça vient d'extérieur. Donc, alors, on demande entendeur.
2: Salut.
0: Tu sais ce que ça veut dire? Donc, ou on fait des débats corrects sur les deux, ou on fait un débat pourri
3: sur les deux.
0: Mais si je fais un débat pourri...
2: Comme d'hab.
0: Je vais te dire une chose, ça va être clair et net. Les premières.
3: Là, il s'adresse directement à Manuel Gamin, là. Il le regarde dans les yeux.
0: Vas-y,
3: je t'écoute, Gérard.
0: Je te préviens.
3: Approche ton micro, tiens.
0: Hein?
3: Approche ton micro. Non, mais approche-le, voilà.
0: Donc, je te préviens d'une chose. N'essaye pas de chercher qui. Moi, quand je te dis, tu me vires, tu cherches pas, ou sinon, je refais comme une fois.
3: Il prend tout le monde et il vire tout le monde.
0: Je vais m'amuser, comme je t'ai fait une fois.
4: Ok, Gérard.
0: D'accord?
4: Pas de problème.
0: Bon, je te préviens. On fait des débats corrects. Mmh. Sinon, j'en fais pas du tout.
4: Ok. J'ai bien compris.
0: Ok?
4: Oui, Gérard.
0: Donc, qui c'est que. Il y aura. Karine. C'est. Apparemment.
3: Karine à la soirée d'Alien. Donc, Karine, elle sera pas là. Et Karine, Manuel Gamin, il peut se démerder quand même tout seul. Dans un instant, donc, le premier débat, ça sera sur les positions sexuelles. Il va falloir nous appeler en masse, s'il vous plaît. Qu'est-ce qu'il y a, Gérard? Ça commence déjà? Qu'est-ce qui se passe? Dis-moi. Qu'est-ce qui se passe?
6: Tiens, t'annonces toi-même.
3: Pourquoi? Qu'est-ce qu'il y a? Dans un instant, il y aura. Conchit.
0: Non, attends. Hop.
3: Alors.
0: Tu vas là-bas?
3: Il y aura Nito, Rose Noire, Tracy, Nina, Coucou Chica, Coucou Kina, et également Conchita.
0: Oui. Alors, je vais dire une chose. Attends,
3: c'est l'autre, là. Ça, on va, là. Voilà, ouais. Qu'est-ce qu'il y a? Tu veux lui dire quoi?
0: On peut les avoir, là.
3: Non, on va les avoir dans un instant.
0: Attends,
3: donc...
0: Non, mais attends. Attends, simplement pour savoir. Est-ce que je peux avoir Nino?
3: Alors, Nino, on va voir.
0: Nina.
3: Est-ce que Nina est là?
0: Nina.
3: Allô?
0: Allô?
7: Allô?
3: Alors,
0: d'accord.
3: Ah là.
0: Ok, j'ai rien dit.
3: Ok, bon, quand tu bouges pas, on fait ça dans un instant, on va démarrer le débat d'ici que...
0: Non, je vais continuer pour savoir...
3: Vas-y, vite fait, vas-y.
0: Tracy,
3: t'es là, Tracy?
7: Oui.
3: Bah voilà, deux nanas.
0: Ça, c'est un trablo, donc... Hop, dehors.
7: Oui.
0: Ouais, c'est un trablo,
3: Gérard.
0: Écoute, c'est un trablo.
3: Ben non,
0: c'est un mec.
2: Gérard, calme-toi, j'ai pas un brave lourd.
0: Non, attends, tu es...
3: Mais c'est une nana, ça.
0: Non.
3: Tracy, bonsoir.
2: Bonsoir.
0: Ouais, y a personne derrière toi?
2: Non,
0: y a
2: personne.
0: Non, comme par hasard, y a personne derrière toi. Allez, hop. Bonne nuit, pour elle. Ça commence déjà.
2: Salut.
0: Hop. Bonne nuit.
2: Oui.
0: Ouais, ben bonne nuit, tu dégages.
2: Non.
0: Quoi, non?
3: Allez, vite fait les trois, avec un disque, après on commence à...
0: Rose Noir.
3: Rose Noir, bonsoir, Rose Noir.
2: Oui, bonsoir.
3: Bah là, c'est une fille, c'est clair.
2: Oui.
3: Bonsoir.
0: Bon, ah. Ben, c'est sympa. Encore. Le dernier, je l'en fais, c'est j'entends. J'entends la voix d'un tremblot.
2: Mon amour.
3: Bon, alors, le dernier, c'est qui? Conchita. Est-ce que Conchita est là? Conchita.
0: Non, Nito.
3: Conchita, bonsoir.
2: Bonsoir.
3: Ah bah, c'est deux nanas, encore une nana. Oui. Et encore Chichu, qui... Comment ça s'appelle?
2: Chichi.
0: Ouais, bah allez, hop. La peine, je fais même pas de départ.
3: Bonne nuit, merci d'avoir passé la nuit avec nous. On se retrouve demain à partir de 22h. Je vous souhaite une excellente nuit. 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
1: Mais quoi, je suis une salope? Qu'est-ce que t'en sais que je suis une salope?
5: Mais Sandy, Maxime, il est à moi, tu le lâches. Hein.
1: Moi, Gérard, c'est l'enculé, Gérard.
5: Non, mais je le garde, il n'y a pas de problème. Alors maintenant, t'arrêtes de l'appeler, quoi.
1: Cindy, t'es une petite pétasse, Cindy.
5: Mais j'en ai rien à foutre de ta gueule, c'est même pas comme ça qu'ils font me parler pour m'avoir.
1: De toute façon, je t'aurai, je te baisserai dans tous les trous, je t'enculerai dans tous les trous.
3: Arrêtez. Alors déjà, elle s'appelle pas Cindy, mais elle s'appelle Sandy.
1: Sandy, je te prends dans tous les coins.
3: Ça va, Sandy, ma petite chérie?
5: Ouais, enfin, ça va, mais DJ Maxime, il croit que c'est comme ça qu'il peut avoir des nanas.
3: Non, mais il est fou, ce mec, hein.
5: Mais il a qu'à prendre une autre nana, mais pas moi, en tout cas. Moi, j'en ai strictement rien à foutre de sa gueule. Mais alors,
1: c'est une petite salope, Cindy.
5: Mais qu'est-ce que pourrais-tu...
1: T'es une pucelle, t'as jamais tiré ta crotte, Gérard, c'est un enculé, Gérard.
5: Comment ça, de quoi, j'ai jamais tiré ma crotte, mais...
1: Non, j'avais tiré ta crotte,
3: bon, attends, on va appeler Gérard, il nous entend derrière?
5: Non,
3: reste avec nous, Sandy, on va appeler Gérard.
5: On va
3: appeler Gérard sur le portable, comme ça vous avez tous les trois à l'antenne.
1: Gérard, avec le bordel.
3: Putain, ça va être chaud, oh là là.
5: Moi, je n'ai rien à foutre de...
3: Attends, Ingrid, t'es là?
5: Ouais, mais Maxime, il est à moi, quoi, y'a pas moyen. Hein.
3: Attention,
5: ouais, moi, y'a pas de problème, moi, je te le laisse, moi, j'en
7: ouais,
5: veux
7: mais
5: pas.
7: Mais non, t'arrêtes
5: tout,
7: pas d'appeler, t'arrêtes pas d'appeler.
1: Non, mais t'es une garce, cette petite pute, t'as jamais baisé, et t'as un gros cul, tu dois avoir une grosse fesse, t'as rien dans la
8: cage, toi, fils de pute.
3: Ah non!
1: Toi, fils de pute, Gérard.
3: Non, c'est bon, non, stop.
8: Espèce de trablon, va.
1: Espèce d'enculé, t'as jamais tiré ta crampe.
8: Mais attends, l'enculé, tu sais ce qu'il dit?
3: Moi tout ça. Oh là là, mais t'es fou, Maxime.
1: Je l'aime pas, Gérard, je peux pas le saquer.
3: Mais c'est pas une raison pour insulter les gens comme ça.
1: Je l'encule aussi, Gérard.
3: Oh mais non.
1: Il est nul dans ce débat, d'accord. Il a tout cassé.
3: Bon, alors, reparlons, essayons de dialoguer calmement avec Sandy. Juste Sandy, s'il te plaît, Manu, et après on remettra Ingrid. Sandy.
5: Non, mais moi, ce que j'ai à lui dire à DJ Maxime, c'est que j'en ai rien à foutre de sa gueule, c'est tout. Il a pas à dire. Il croit que c'est en parlant comme ça aux nanas, oui, je vais t'enculer et tout.
3: Mais t'as raison.
5: C'est pas comme ça qu'il faut parler à une nana.
3: T'as raison,
5: Sandy. Elle a besoin de tendresse, elle a besoin de.
3: T'es pas d'accord, Maxime?
1: Je suis d'accord. Gérard, je peux dire que c'est une grosse merde.
3: Non, mais on
5: parle. Mais t'en sais rien si c'est une grosse merde. Tu l'as jamais vu. Pourquoi
1: t'as. Parce que dans ce débat, il est nul, il voit rien.
3: D'accord, mais on parle pas.
5: Mais alors, c'est pas toi qui fais les débats.
1: Cindy, je peux dire. Pourquoi je cherche la merde? Parce que je l'ai jamais aimé, Gérard.
3: D'accord, mais on est pas là pour parler de Gérard et pour parler de ces débats.
1: J'accepte de te pardonner, je t'emmerderai plus.
3: D'accord.
5: Non, mais moi j'en ai rien à foutre de toi, tu comprends pas.
1: J'ai envie de t'enculer quand même.
5: Quoi?
1: J'ai envie de t'enculer, te toucher la chatte.
5: Mais moi j'ai. Bon alors là, essaye de faire. Alors,
1: je vais t'enculer dans tous les trous, je vais te prendre partout.
3: Non, c'est bon, allez, c'est bon, on va arrêter là. Ça, c'est pas possible, on va jamais y arriver là, c'est pas possible.
1: Gérard,
3: bon.
5: La seule chose que j'ai à dire à Didi Maxime, c'est que j'en ai rien à foutre, tu peux tout essayer.
1: Et toi, t'es une pucelle.
5: Hein?
1: T'es une pucelle, t'es une pétale.
5: Non, je suis pas une pucelle, non, parce que je te signale que j'ai déjà eu un gamin et le gamin il est mort. Alors,
3: non, bon, c'est bon, non, c'est bon, on arrête, stop. Mais là, l'émission ça tourne trop loin. Stop, stop, stop, stop, stop, stop. Sandy, pas besoin d'aller dire ça à l'antenne quand même, franchement.
5: Non, mais bon. Lui il m'énerve aussi. Il me
3: bah, je sais, j'aurais pas dû, il va trop loin. Maxime, tu vas trop loin quand même.
1: Je vais trop loin, je l'ai jamais aimé, la copine de Gérard.
3: Ouais, mais alors t'aimes pas la copine.
5: Moi non plus, je t'ai jamais aimé, de toute façon, t'as vu comment tu parles à une nana, tu crois que
1: je peux dire, je les chauffe, les nanas, j'ai une copine, j'y vais au cul, ma copine.
5: Et attends, c'est pas parce que je suis une nana.
1: Ah, j'y vais au cul, je peux dire, t'es moche, tout. Tu as dû voir des grosses à McDonald's, tu dois être grosse.
5: J'ai pas à plaire, ni à toi, ni à qui que ce soit.
1: Tu dois être grosse, là, tu dois être là.
5: Moi, je suis pas grosse.
1: Là, tu dois être là, je peux dire, tu dois voir
3: grosse. Non, non, je vais dire, elle est pas grosse parce que même Gérard, même Fildar a réussi lors de ses défis de la porter, elle est très légère, elle sort.
1: Légère, elle doit avoir des strings dessous.
3: Ouais.
5: Mais ça te regarde pas si je porte des strings.
3: D'ailleurs,
1: si tu as des strings, tu dois avoir une jolie chouchou.
3: On peut le dire.
5: Et alors
3: Gérard et Sandy seront présents dans les studios jeudi soir.
1: Jeudi soir, je vais les chauffer là.
5: Ouais, bah j'espère qu'il n'y aura pas toi dans les studios. Hein.
1: Non, non, il y a moi dans les studios.
3: Non, non, non. Il sera pas là, il sera pas là. Bon, Sandy, excuse-moi.
5: Oui, je suis désolé. Je
3: contrôle.
5: Pas grave,
3: on contrôle pas Maxime. Bon, bah, Maxime a du mal à dialoguer. Gérard, j'espère que. Bon, bah, de toute façon, Gérard s'en est très bien sorti. Il a dit ce qu'il avait à dire. Il l'a bien dit, d'ailleurs. Il a bien parlé. Tu quittes pas, je te repasse le standard, Sandy.
5: Ok.
3: Je t'embrasse et t'embrasse mon pote GG. Hein.
5: Ok, j'y manquerai pas.
3: Tiens, mon pote, Gérard.
9: Il est
3: hors antenne, ouais, d'accord, mais peut-être qu'on l'entendait derrière le portable de notre ami Sandy. Donc, on va récupérer Maxime.
1: Est-ce que t'as envie de moi ce soir? Je suis en chaleur, ma queue elle est toute pleine, je vais te l'enfoncer, je vais te prendre dans la salle de bain, sur la télé, sur les chaises, même sur le trottoir, partout, même dans la voiture, je vais te faire jouir très fort.
10: Qui était parmi nous, ben voici,
3: je vous demande de l'encourager aussi, hein,
10: comme les autres. Il y a Monsieur Gérard.
11: Ouais, ouais.
3: Deux pauvres applauds.
11: Vous l'entendez bien, là?
3: Ouais. Les mecs, ils vont s'inquiéter, ils vont dire, c'est ça, les mecs de fun?
10: C'est un bon moment, c'est une belle chanson. C'est une belle histoire.
3: Putain, les chambres d'écho, les DJ, vous entendez? Et attention, vous l'avez dit, l'équipe de fun est dans les parages. Attention. Attention, c'est parti. Oh,
11: la patte folle en l'air.
3: Oh, fallait le caméscope pour ça, putain. Tout le monde se marre.
11: Ah, tout le monde chante avec lui, c'est beau.
3: Ah, c'est bon. Oh, Gérard, de Suresnes. Gérard de Suresnes en direct d'un karaoké qui chante la belle histoire de Michel Fugain, le beat bazar, écoutez, ça siffle. Et vous entendez Fildar en train de rire.
11: Le problème c'est qu'il a le pied du micro devant l'écran, il bouge pas. Oh là là. Il ramène.

0: vers le brouillard.
1: Les mecs, ils vont pas digérer.
0: Surtout qu'il doit transpirer comme un bouc, ça doit sentir bon encore. Oh l'horreur. Putain, en plus, c'est moi qui dois le ramener après les débats. Putain. Oh, j'ai intermède de la bombe.
1: C'est fini.
0: Oh. Et tu demandes des applaudissements, une ovation.
1: Il n'y a pas de quoi.
2: Précision également, commandant Philippe, ça c'est très important, que si vous répondez mal à la première question, vous êtes au rez-de-chaussée, vous redescendez directement au parking et vous reprenez votre véhicule et vous rentrez chez vous.
3: Il va y avoir un souci.
2: Pourquoi
3: Je suis en smart et à 4, c'est pas évident.
2: Personne n'a son permis, vous êtes le seul à avoir un véhicule.
3: Oui, j'ai amené l'équipe.
2: Je conseille donc fortement à l'équipe de répondre correctement à la première question pour éviter de rentrer à 4 en smart.
4: D'accord. Oui. Très bien, Jean-Pierre.
2: Très bien. Je pense qu'on va pouvoir attaquer.
3: Oui.
2: Mission. Qui veut des euros? On y va tout de suite. On joue pour la première question avec 1,46€. C'est parti. Écoutez bien la première question. On joue pour 1,46€. Comment joue-t-on de la guitare? Pour ça, plusieurs possibilités de réponse. A, avec un archet. B, avec la bouche. C, avec des jambes. D, avec des doigts.
3: Avec un archet, c'est sûr que non.
4: Ouais, à mon avis, non, c'est clair.
3: C'est un arc, une flèche, la bouche.
4: Moi, il me semble que j'ai vu quelqu'un jouer avec la bouche dans la rue, ouais.
3: Ouais, je sais, ouais.
5: Mais il n'avait pas de bras.
4: Oui, c'est vrai, oui.
2: Et alors là, attention, je rappelle quand même à Philippe que s'il le souhaite, hein, bien sûr, puisque c'est à lui de valider la réponse à cette question qui n'est pas évidente, je le reconnais, vous pouvez utiliser un joker, hein, c'est-à-dire vous avez l'appel d'un inconnu, le 75-25, ou l'opinion des téléspectateurs hein, également.
3: Moi, je pense qu'on si va prendre...
2: Peut-être pas non plus...
3: On va prendre un joker, Jean-Pierre Delbadois.
2: Oui. Vous prenez un joker, vous validez, ce n'est aucun problème. L'appel à un inconnu, 75-25, ou l'opinion des spectateurs?
3: Je pense on va appeler un inconnu.
2: D'accord. On appelle qui?
3: Je sais pas.
2: On l'appelle.
6: Oui, allô?
7: Allô, oui, bonsoir monsieur, je m'excuse de vous déranger, c'est pour un jeu. Je vous explique, c'est pour qui veut des euros, c'est ma mission. Et je vais vous poser une question. Alors, comment joue-t-on de la guitare? Alors, il y a plusieurs possibilités. Petit A avec...
6: Je crois pas, je suis à la télé là.
7: Oui, donc je vous explique la question. Comment joue-t-on, c'est la question, comment joue-t-on de la guitare?
6: Faudrait que je réponde en fait.
7: Oui, voilà, écoutez bien. Comment joue-t-on? Oui, je sais, excusez-moi. Comment joue-t-on de la guitare? Alors, petit A avec un archet, petit B...
6: Faut que je réponde à la question que vous venez de poser. Là.
7: Voilà, petit A...
2: Ouais, mais malheureusement, trop. Ah oui, c'est le problème d'utiliser ce joker d'inconnu, c'est qu'effectivement, le temps qu'on lui explique la règle du jeu, il était fort de chance, comme je vous l'ai dit, qu'il ne regarde pas la télé, qu'il n'écoute pas la radio. Ça a été confirmé, malheureusement. J'espère que ce joker vous a été utile. Maintenant, à vous de réfléchir avec votre équipe. Comment joue-t-on de la guitare avec un archet, avec la bouche, avec des jambes ou avec des doigts?
4: Je pense qu'on peut éliminer les jambes, hein. Bon, c'est pour tenir debout. Hein.
3: Ouais, c'est sûr, la bouche c'est pour parler, l'archet on a dit que c'était pas ça. Bon, on va essayer avec les doigts.
4: Ouais.
2: Vous dites
4: allez.
3: Réponse D, avec des doigts.
2: Est-ce que vous confirmez votre réponse, commandant Philippe?
3: Oui, je confirme, Jean-Pierre Delbadois.
2: On y va. Comment joue-t-on de la guitare? On m'a dit avec des doigts. On regarde tout de suite. Bonne réponse! Eh ben bravo, ça nous fait 1,46€. Qu'est-ce qu'on fait? On arrête là? On continue? C'est à vous de choisir.
3: Je pense, allez, on continue.
2: Vous continuez?
3: Oui.
2: Alors on y va pour une deuxième question. On va jouer cette fois-ci pour 2,13€. La deuxième question, Philippe, Anne-Catherine, Emmanuel et Marc. Écoutez bien. Paris est la capitale de quel pays? A, la France. B, le Venezuela. C, le Cambodge. D, le Canada.
3: Canada.
5: Je crois qu'il y a un piège.
3: Ouais.
8: Le Venezuela, c'est Beyrouth. Hein.
3: Okay. Ouais. Le Cambodge.
4: Je crois que le Cambodge, il y a des mines françaises, mais je ne sais pas, c'est peut-être là le piège.
2: Vous pouvez utiliser, je vous rappelle que vous reste encore deux jokers, hein, le 75-25 ou l'opinion des spectateurs. Hein.
3: Bien sûr, Jean-Pierre Adelga. Ouais.
2: Sachant que là, c'est une question, vous êtes obligé d'utiliser sans joker. Hein.
3: Oui, je sais.
2: Ah, d'accord. C'est la règle du jeu.
5: C'est pas évident. Hein.
3: D'accord.
8: Au Canada, il y a un français.
2: Il va falloir une réponse.
3: Et là, si je réponds pas, on part avec l'euro 46.
2: L'euro 46 est à vous à partager à 4. Hein. De toute façon, c'est pas un euro 46 par personne, c'est à diviser à 4. Hein.
3: D'accord. Bah, je pense, bon, c'est concerté là. Ouais, je pense qu'il y avait un piège, mais bon, je pense que la France.
2: Vous hésitez entre quoi et quoi?
3: La France et le Canada.
2: Pourquoi vous ne prenez pas le 75-25?
3: Non, je préfère garder les jokers. Pour la suite, mon équipe est d'accord.
4: Tout à fait. D'ailleurs, ça commence par un F, France. Je pense qu'il n'y a pas de...
3: Paris, la capitale de la France.
2: D'accord.
3: C'est peut-être ça.
4: Ouais.
3: Ma réponse, Jean-Pierre Delbadois, la réponse A, la France.
2: Est-ce que vous confirmez votre réponse?
3: Oui, je confirme, Jean-Pierre.
2: Alors, pour 2,13€, Paris est la capitale de quel pays? La France, le Venezuela, le Cambodge et le Canada, vous m'avez dit la France. Bonne réponse, bien joué, effectivement, il s'agissait de la France, c'est finement joué, ce qui nous fait 2,13€. Qu'est-ce qu'on fait? Est-ce qu'on continue ou est-ce qu'on arrête?
3: Continue l'équipe.
5: Continue.
3: On continue. Oui. Allez, on continue, Jean-Pierre Delbadois.
2: C'est votre choix, vous continuez. On vous applaudit. Troisième question. Mission. Qui veut des euros? Dans quel film Louis de Funès a-t-il joué? A, Terminator. B, Braveheart. C, Le Cornio. D, Matrix. Je rappelle qu'on joue pour 5,562€ et vous pouvez atteindre le premier étage. On vous laisse réfléchir quelques instants.
4: Moi je pense que Matrix c'est trop vieux. Hein,
5: ouais.
4: Parce que déjà.
3: C'est le début du siècle.
5: Moi j'ai un doute sur Terminator quand même. Parce que
4: moi aussi.
5: Dans la neige là. C'est,
4: ouais, hein, tout à fait, ouais. C'est, et il se transforme là avec des bras métalliques, ouais, tout ça. Ouais.
8: Dans Braveheart, il y avait. Il me semble qu'il mangeait de la soupe peut-être.
3: Ouais, je sais, ouais. On va prendre. Je pense qu'on
2: peut utiliser un joker. Hein, oui, je vous rappelle, vous êtes le commandant de cette équipe, oui, hein, commandant Philippe. Vous pouvez utiliser, bien sûr, en vous concertant avec votre équipe, vous êtes le seul décisionnaire. Il vous reste, je vous rappelle, le 75-25. Hein, donc vous utilisez vous retirez des syllabes à des mots ou l'opinion des spectateurs.
3: Nous allons prendre un joker, Jean-Pierre Delbadois. Nous allons prendre le 75-25.
2: Le 75-25, c'est-à-dire que vous choisissez où on retire 75% des syllabes de chacune des réponses, oui, ou seulement 25%. Ou vous compliquez l'affaire, ou vous la simplifiez.
3: 75.
4: On est joueur.
2: 75. Ah, oui. On retire 75%
3: du mot.
2: On y va. C'est parti. On retire l'ordinateur. Dans quel film Louis de Funès joue-t-il? Attention. A, Terre. B, Vra. C, Le Corps. Et enfin D, Ma. Là, il nous faudrait une réponse.
3: Il faut y aller, l'équipe, là. Terre, non. Terre,
2: c'est encore un joker. Vous pouvez sinon faire l'opinion des spectateurs.
3: Hein. Brave, non.
4: Terre,
3: le
4: non.
3: Corps, le corps.
4: Ça me dit quelque chose,
8: le corps.
3: Le corps,
8: ouais,
3: je pense que c'est
8: le corps.
3: Ouais. Le corps, ouais, corps. Oui, c'est, je m'en souviens, bien sûr, le corps.
4: Phonétiquement, oui, c'est ça.
2: Le cornator
3: Non, le corps. Le corps.
2: Le cornio.
3: Le corps.
2: Le cornio, quoi.
3: Oui. Jean-Pierre, notre réponse, c'est la réponse C, le cornio.
2: On rappelle qu'on joue pour 5,562€. Ou vous arrêtez là, tout de suite, Philippe, ou on y va?
3: Non, l'équipe continue. Je confirme, Jean-Pierre Delbadois. La réponse, c'est le cornio.
2: Est-ce que vous confirmez votre réponse?
3: Oui, je la reconfirme, Jean-Pierre Delbadois.
2: Vous la reconfirmez, c'est votre droit. Dans quel film Louis de Funès a-t-il joué? Terminator, Braveheart, Le Cornio, Matrix, vous m'avez dit. Et c'est bien joué, peut-être, je n'en sais rien. Le Cornio,

0: réponse. Effectivement, il s'agissait du cornio. C'était pas simple, effectivement. La seule chose qu'on peut préciser, que le cornio a été fait dans les années 60, alors que les autres films ont été faits dans les années milieu 90. Hein. Donc ouais. Ça n'avait vraiment rien à voir.
1: C'est vrai.
0: Il y avait hésitation, je comprends. Attention. Qui veut des euros? C'est la mission. Avec l'équipe Fun.
1: Oui.
0: Pour l'instant, vous en êtes au premier étage, on est à 5,562 €.
2: Ouais, quand même.
0: Eh oui, quand même. Ou vous arrêtez là et vous repartez. Cette somme vous appartient à l'État divisé par 4.
1: Oui.
0: Ou vous décidez de passer encore l'étape supérieure et cette fois-ci on joue pour 8,18 €.
3: Pourquoi 18 ?
1: Je pense qu'on continue, Jean-Pierre Dalbadois.
0: Question numéro 4, mission. Qui veut des euros? En quelle année le pape Clément VII refuse l'annulation du mariage entre Henri VIII et Catherine d'Aragon? A. 1528. En B. En 1529. C. En 1997. Et en 1474. D'à votre avis? Bah là, réfléchissez, mais y a c'est pas une question difficile.
1: Sans hésitation,
0: difficile. Vous avez un joker.
1: Oui, je sais, mais
0: vous pouvez réfléchir. Vous avez un joker. Vous pouvez.
1: Pas besoin. Je connais la réponse.
0: Peut-être que vous allez un peu vite. Je ne sais pas.
1: Non, j'ai tous les livres de du pape. Clément IV.
0: Vous avez déjà lu tous ses livres.
1: 6, 7. Oui, j'ai réponse B. 1529. Il n'y a pas d'hésitation, sans hésitation, ne vous inquiétez pas. J'ai tous ces livres.
2: On a confiance, Philippe.
1: Je confirme, Jean-Pierre Dalbadois. Réponse B, 1529.
0: D'après vous, en quelle année le pape Clément VII refuse l'annulation du mariage entre Henri VIII et Catherine d'Aragon? Sans hésitation, vous me dites en 1529.
1: Je confirme.
0: Vous confirmez?
1: Je confirme, Jean-Pierre Dalbadois.
0: Le sort est entre vos mains et entre votre réponse. Veulent des euros.

0: Bonne réponse, effectivement, yes. 1529. La question que je vous pose avant de continuer de savoir si vous arrêtez là, comment? Vous n'avez aucune hésitation, parce qu'il y avait 1528, 1529, 1997 et en 1474, et vous m'avez répondu comme ça instinctivement, votre équipe quelque part en cobaye. 1529.
1: Ouais, non, mais j'ai toute la collection, j'ai la trilogie, j'ai tout. Donc je pouvais pas me tromper, je connaissais la réponse. Il en parle, il fait beaucoup référence à cette date, qui est une date charnière pour lui. Donc voilà, j'étais sûr de moi, donc il n'y avait pas de souci.
0: Mission qui veut des euros. Vous aussi, vous pouvez jouer. Pour ça, il suffit de vous inscrire au numéro qui s'inscrit sous vos enceintes. La question maintenant, commandant Philippe, que je vous pose, avant que votre vaisseau ne redécolle, peut-être. Vous êtes, c'est sûr, vous êtes propriétaire à 4 de 8,18 €. Mais la question est simple. Est-ce que vous souhaitez ou pas continuer?
2: Je pense que là, ça mérite. Je pourrais m'acheter ma roulotte et tout.
0: Il vous reste un joker quand même. Hein. Vous avez encore l'opinion des spectateurs.
3: Ouais, mais non. Je pense qu'on va s'arrêter là, Jean-Pierre Delbadois.
2: Non, on arrête.
3: Non, je pense qu'on va s'arrêter là.
0: Vous arrêtez là?
3: Oui.
0: Vous êtes sûr?
3: Bah oui.
0: Alors le problème, c'est que je vous pose la question pour faire bien.
3: Oui.
0: Mais à cette étape du jeu, la question numéro 5 est obligatoire. Ah. Je vous repose donc la question. Philippe, en tant que commandant,
3: oui.
0: Est-ce qu'on arrête là ou est-ce qu'on continue? C'est une règle simple. La réponse est simple.
3: Je pense qu'on continue.
2: Oui, on est joueur. Hein.
4: Oui, on continue.
0: À partir du moment que c'est une obligation,
3: bah oui, on va être
0: continue,
3: joueur.
0: On a continué et continue.
3: On va être joueur.
0: On va jouer pour 10,23 €. C'est leur mission. L'équipe de fun. Qui veut des euros? Vous voulez des euros, vous aussi? Vous voulez qu'il gagne ces euros? Eh bien, ne rebougez pas, on revient juste après ça.
5: J'ai l'impression qu'on va s'arrêter dans moins de 3 minutes.

0: Ça va?
1: Bien, en forme.
0: Faut bien. Faut faire à l'aide, je dis, c'est les débats, donc faut y aller. Hein.
1: Les débats de ce soir, c'est quoi?
0: Alors, le premier, c'est les boss bandes, et le deuxième, ça sera sur les femmes.
1: Ok, et le numéro de téléphone?
0: Donc, c'est le 0803-08-5000 et 0800-70-5000 et toujours le 3615, code Fun Radio, rubrique directe sur le Minitel. Donc, si vous voulez nous appeler ou autre, n'hésitez pas. Et si vous voulez réagir sur les débats, n'hésitez pas à nous appeler. On vous attend. Nombreux et nombreuses, j'espère que ça se passera bien comme la semaine dernière. Je voudrais bien que ça se passe bien. À part que je voudrais pas qu'on entende parler de certains trucs. D'accord?
1: Tu l'as déjà dit.
0: Voilà. On en a parlé tout à l'heure avec le Star System. Donc, si je pouvais avoir la liste.
1: Ça arrive. Le standard se met en place et on va dire bonjour sur Minitel à Damien, à Psychiatre, à Œil de Lys. Il y a plein de monde. Gérard, c'était encore échappé de Sainte-Anne. Hein.
0: Par contre, il y en a une, je voudrais bien si elle pouvait nous rappeler, c'est la fameuse feuille de rose. Alors dans ce cas-là, comme apparemment on est en train d'attendre un peu des auditeurs, je vais vous faire un petit poème, à moins que la crapette au standard...
1: Vas-y, à la rigueur, attaque avec un petit poème, mais un seul. Mais disons, t'attaques fort, parce que normalement, les poèmes, faut te prier pour les faire. Et alors là, monsieur, commence avec un poème.
0: Voilà. On va y aller sur...
1: Pardon, c'est moi qui ai fait une erreur. Excuse-moi, vas-y.
0: On va y aller sur aimer. Alors, je voudrais t'aimer sur un camion. Je voudrais t'aimer dans une grande surface. Je voudrais t'aimer sous la douche. Je voudrais t'aimer sur une photo. Je voudrais t'aimer dans un grand lit. Je voudrais t'aimer sur un toit ouvrant. Je voudrais t'aimer sur un Jeddah. Je voudrais t'aimer en mini-jupe. Je voudrais t'aimer en te faisant des caresses. Et je voudrais t'aimer en tenue transparente. Voilà, donc j'espère que ça vous aura plu. Et si vous avez des thèmes d'autres thèmes, vous me les donnez, je serai prêt à vous
1: les faire. D'ailleurs, écoute Gérard, avant, puisque le standard est presque prêt.
0: Oh, ouais.
1: T'as reçu un, il y a écrit dessus, cadeau pour Gérard de Suresnes, œil de lynx. Eh ben ça doit être, œil de lynx sur Minitel, ça doit être ça. Et fesses de babouin. Cadeau pour Gérard de Suresnes, de la paille de lynx, de fesses de babouin, c'est écrit sur tous les sens. Donc vas-y.
0: Donc on va ouvrir ça en direct, en espérant que ça ne se paye pas des saloperies. Alors, on va ouvrir. Alors, là, c'est apparemment, c'est un courrier. Là, il y a du papier toilette, merci quand même.
1: Et il n'y a pas un texte écrit dessus?
0: Non.
1: C'est quand tu dis tu peux te torcher le cul, à mon avis, tu vois. Ils ont compris le message, hein.
0: Il y a du gel moussant sur gel.
1: Pour te laver, ça, c'est une très bonne idée, ça, Gérard. Le gel moussant, c'est génial.
0: Du Tempolas 500, je sais pas ce que c'est, ça doit être à mon avis.
1: C'est un calmant.
0: Non, il y a rien dedans.
1: Non, c'est de l'aspirine.
0: Non, il y a rien dedans.
1: Il y a rien dedans.
0: La boîte est vide.
1: Bah écoute, c'est pour te dire qu'il faut peut-être que tu prennes de l'aspirine, je ne sais pas.
0: Un petit savon,
1: ça c'est bien le savon.
0: Boîte Santal.
1: Mais il faut dire que Gérard sent très très bon ce soir. Gérard nous a fait un mélange de Paco Rabanne et de quoi d'autre?
0: Paco Rabanne et puis de l'Adidas, comme d'habitude.
1: T'as déjà vidé toutes les bouteilles qu'on t'avait données, quoi?
0: Non, quand même pas.
1: Mais est-ce que tu sais que l'Adidas ne se mélange pas avec du Paco Rabanne?
0: Ouais, mais ça c'est...
2: Tu sais qu'il faut se laver aussi avant de mettre un parfum.
0: Oui, mais merci.
2: Non, moi je conseille toujours les gens, hein. Tu sais, je suis un peu...
1: Bon, il y a quoi d'autre dans le paquet?
0: Il y a un bouquin, le télescope des clans des sept.
1: Des clans des sept, oui.
0: Voilà, la caméra, non. Tu veux pas le voir à la caméra. Donc, voilà.
1: Vas-y, continue, c'est tout?
0: Ouais, c'est tout.
1: C'est vide? Bon, merci, redis les noms.
0: Donc, je remercie. Alors, son nom. Fesse de babouin.
1: Voilà, il y a eu de lynx.
0: Merci à Fesse de Babouin.
1: Et Gérard a des petits t-shirts de boys band offerts par Max. Attention.
3: Offert par la direction d'M6.
1: M6, tu vois, Régis, même qui offre.
3: Régis et Olivier.
0: Ah, Alors,
3: M6 Interaction.
0: Ok.
3: Alors dis-leur merci.
0: Merci à tous.
1: Non, merci Régis et.
0: Merci Régis et.
1: Olivier.
0: Olivier de M6 Interaction. Alors, voilà. Donc c'est un t-shirt et dessus c'est marqué Best of Boy.
1: Il est de quelle couleur ?
0: Il est orange et blanc.
3: Voilà le deuxième.
0: Après il y en a un noir. Un noir et dessus c'est marqué Billy Joel. Et derrière, ben, il n'y a rien, dommage. Alors, après, il y en a un tout blanc qui arrive.
3: Celui-là, il va te plaire.
0: Et celui-là, c'est marqué.
3: Montre-le, montre-le à la caméra. Non, retourne-le de l'autre côté. Retourne-le. Non, pas de l'autre côté, complètement. Voilà.
0: Et voilà.
3: Quoi dessus ?
0: Et dessus, c'est marqué Dance Machine, Dance Machine 6. Et après, là, vous avez Toto le Grand.
3: Donc Toto encore.
0: Toto le Gendre, pardon. Encore un t-shirt. Et celui-là, un tout blanc qui arrive.
1: Non, il n'est pas tout blanc. Il y a écrit
3: quoi ? Il y a marqué.
0: Poétique Lover.
1: Ah, ça, c'est un poétique pour le grand avec, poète Gérard. Il n'y a pas mieux. Hein.
0: Avec un petit cœur.
3: Et j'ai gardé le meilleur pour la fin. Alors,
0: Et le meilleur pour la fin, si vous arrivez à le voir, c'est. Fais voir ! Waouh !
1: Ouf, ouf ! Regarde, il y a écrit.
0: Ricky Martin.
1: Ouais. Avec une photo de Ricky Martin. Attention, ça rigole plus du tout.
0: Eh ouais, bah alors là, je préviens que vendredi.
2: Ton scotch.
3: Ah, dis quoi que tu préviens que.
0: Que vendredi pour la loco, je mettrai Ricky Martin.
1: Et tu nous feras un, dos, tres.
0: Tres. Un bacio Maria. Et ouais, je pense qu'on va le mettre ce soir.
3: Ah, on
1: mettra. Ok, bon, t'as tes feuilles de débat, t'es prêt, ça y est, tes questions.
0: Bah oui.
1: Alors tu te mets en face de ton
0: tout
1: micro.
0: Tout prêt. Alors on va accueillir.
4: Oui, on entend rien ce qui se passe sur moi. Ouais, moi j'entends strictement rien, c'est Céline.
1: Et le standard.
4: Oui,
0: si allô,
1: vous avez l'antenne.
0: Stop.
5: Stop.
0: Non, vous commencez pas. Merci. Alors on va accueillir Céline, 19 ans de Nancy.
4: Bonsoir Alexandra.
0: Non mais attends, Céline.
4: Oui.
0: Céline, pour l'instant c'est moi qui te parle. Donc okay, tu me dis
4: Gérard.
0: Bonsoir.
4: Je t'écoute.
1: On laisse Gérard présenter. Allez, vas-y voilà. Gérard.
0: Alors Céline, bonsoir, 19 ans de Nancy.
1: Bonsoir Céline.
0: Alexandra, 21 ans de Paris.
1: Bonsoir Alexandra.
4: Bonsoir.
0: Magali, tu travailles s'il te plaît.
6: Bonsoir Magali.
0: 20 ans de Fréjus.
7: Et moi.
0: Voilà. Jean, 18 ans de Paris.
8: Bonsoir Jean.
9: Ah yes.
0: Patrick, 18 ans de Poitiers.
10: Bonsoir Patrick.
0: Et Brice.
11: De l'an 2000.
0: Merci. Et Brice, 18 ans de Versailles.
12: Salut Julie.
0: Salut à tous.
1: Salut Fabrice.
13: Bonjour Gégé.
0: Salut. C'est qui me redit bonjour encore pour la troisième fois?
13: Magali.
0: Bonsoir Magali. Ouais, non mais vous allez pas commencer à me dire
1: si,
0: mon Gégé d'amour.
1: Ça commence bien.
11: C'est bon. Allez. Tout
1: le
11: standard.
0: Bon,
11: c'est bon.
0: Le standard.
11: Vous la fermez, ok.
1: Voilà, on reste calme.
0: Gérard va
1: poser sa question et un par un vous allez répondre. Allez, go.
0: Alors.
13: D'accord.
0: Le premier débat, c'est sur les boss bandes. Est-ce
13: ouais.
0: Vous
13: pour...
11: ouais.
13: To
11: be free, to be.
12: Allez, pose ta question.
0: Alors.
11: Allez, chauffe. Allez,
0: alors,
11: vas-y.
0: Pour ou contre les boss bandes, Céline.
13: Contre. Moi, je suis un peu contre.
0: Pourquoi contre. Pourquoi. Attendez 5 minutes, s'il vous plaît, les garçons. Alors, Céline, pourquoi contre.
13: Bah, parce que.
12: Grave, je sais.
13: Non. Ils sont complètement niais.
0: Ouais.
13: Ils ont. Enfin, leur série, c'est complètement nul. Quoi.
0: Ouais.
13: Attends,
0: Céline.
13: Oui
0: moi, attends, Céline, moi je vais te dire une chose, que moi là-dessus je suis contre aussi.
13: Oui
0: hein,
13: ah,
0: parce,
13: je suis contente que tu sois avec moi alors.
0: Non, mais même moi là-dessus, je vais te dire une chose, moi je suis contre. Parce,
13: mais c'est tout dans les muscles, rien dans la tête les boys.
0: Non, mais même, moi je suis contre parce que bon, ils ont des musiques.
13: C'est la concurrence pour Gérard.
0: Non, mais même, il n'y a pas parlé de concurrence. La concurrence là-dedans, on n'en fait pas. Hein, moi, je suis contre. Alors,
13: moi
0: maintenant.
13: Je suis contre. Pourquoi
0: Non, mais attends,
13: Céline.
0: Céline.
5: Oui, il y en a qui ont du monde derrière eux.
0: Céline, s'il te plaît.
13: Oui.
0: Si t'as du monde derrière toi, tu dis aux gens qu'ils se taisent.
13: Attends,
0: taisez-vous. Alors, d'accord. Alexandre, Céline, je te reprendrai plus tard, hein.
13: Ok. Quand non, mais tout de suite, c'est bon.
0: Non, Alexandra, 21 ans de Paris.
13: Oui, alors moi, je suis contre.
0: Pourquoi ?
13: Parce que je trouve qu'ils donnent du rêve aux filles et c'est n'importe quoi. Et les pauvres filles, ben, elles sont complètement folles dingues de ces types. Et, et elles arriveront jamais à les atteindre. Et c'est n'importe quoi, voilà.
0: Ouais, mais ça, je vais te dire une chose. Je pense que t'as dû regarder plusieurs... T'as dû regarder plusieurs reportages à la télé.
13: Ouais, j'ai vu plusieurs reportages à la télé. J'ai des amis qui sont complètement folles dingues de ces...
0: Non, mais est-ce que tu penses, Alexandra?
13: Oui.
0: Est-ce que tu penses... Bon, s'il vous plaît, derrière, vous vous taisez quand je réponds. Alexandra.
13: Oui.
0: Est-ce que tu penses qu'une nana pour aller se jeter à l'eau, pour aller voir, admettons, les World Japan, Alliage, les Desquat, les Protés,
13: ouais,
0: ou les Spice Girls.
13: Tout à fait, il y en a qui seraient tout à fait capables, tu vois.
5: Mais
13: pire que ça.
5: C'est pas un boys band, GG.
0: Non, mais je te parle pas de moi spécialement.
5: Mais non, mais...
0: Non, mais je te parle...
5: Les Spice Girls.
0: L'Espace Girl, c'est quoi? Attends, je suis désolé. Il y en a qui sont... fans d'elle. Hein, pour moi, c'est des nanas qui font partie d'un club de boss band.
5: De mecs.
0: Hein?
13: Et puis moi, je suis contre aussi parce qu'ils se ressemblent tous. Ils font tous la même chose. C'est pas du tout original.
0: Mmh.
13: Et il y en a encore qui se créent. Et je trouve ça complètement débile. Voilà.
0: Oui, mais comment ça?
13: Hein?
0: Comment ça, Alexandra?
5: Les textes.
0: Attends. Comment ça, Alexandra?
13: C'est-à-dire quoi?
0: Comment ça qu'il y en a encore qui créaient?
13: Non, bah, il y en a encore, il y a plein de castings pour des boys bands, il y a plein de boîtes qui veulent créer des boys bands, qui veulent faire encore comme les 2B3, et voilà, ça va être pareil, la même rengaine, les mêmes musiques, il y en a marre, il faut peut-être changer un petit peu, trouver un peu d'originalité.
0: D'accord, ok. Donc Magali, toi?
7: Oui, ben moi je pense que... quand
0: T'es pour ou contre?
7: Ben je suis pour et contre.
0: C'est-à-dire
7: que quand ils servent de pot, quand il n'y a pas le son, qu'ils bougent leur corps, là ils me font bien rire, je suis pour, mais dès qu'ils ouvrent la bouche, ils me font encore plus rire et là je suis contre.
0: D'accord. Alors maintenant, une question qui n'était pas prévue au programme, et là
5: les
0: je vais. Non, mais je vais vous répondre, je vais vous prendre tous les trois aussi.
5: Je vais vous poser la question.
0: Maintenant, je vais demander aux trois nanas si Céline a s'est calmée avec les gens qui étaient derrière. Avec les gens qui étaient derrière elle. Je vais vous demander à toutes les trois, vous allez me dire oui ou non, mais on va pas en faire une éternité. Est-ce que vous avez des photos, des words apart, des toubiteries, d'alliages, ou des desquats?
13: Alors,
0: ou les trois T.
13: Alors, pour Alexandra,
0: oui.
13: j'en ai pas eu une et j'en aurai jamais.
0: D'accord. Magali?
13: Catégoriquement non.
0: Pareil. Céline?
8: Non. Jamais.
0: Non plus. Donc, on va continuer la première question. Alors, Jean, est-ce que tu es pour ou contre?
9: En vrai, je suis un peu comme Magali, je suis ni pour ni contre, quoi.
0: Ouais, mais pourquoi?
9: Je pense qu'ils font de la thune, c'est bien, quoi. Ils font rêver, c'est bien aussi, quoi. Mais le problème, en fait, c'est que les textes sont pourris, quoi.
0: Ouais, mais comment ça, les textes? Comment ça, les textes sont pourris? Mais explique-toi.
9: Bah, écoute, tu comprendras, quoi.
0: Non, mais moi.
9: C'est le générique des Oubifri, quoi.
0: Ah, non, mais attends, je vais te dire une chose, tu crois que je vais m'amuser à regarder une série comme ça?
9: Non,
0: alors celui qui dit que je le regarde tous les jours, c'est pas la peine.
9: Ah, c'est Magali, hein?
0: Non, c'est pas Magali, c'est un mec qui a dit ça. Donc moi, je vais vous dire une chose, je le regarde pas tous les jours, d'accord? Donc, Patrick.
14: Ouais, moi, je suis complètement contre, quoi, je déteste ça, quoi. Franchement, c'est des groupes de tapettes, quoi, qui se mettent à walper devant le public, quoi.
0: Non, mais attends, ils se mettent pas quand même à walper, ils font voir leur corps.
14: À moitié à poil, quoi.
0: Non, Patrick.
14: Attends, quand ils se mettent torse nu, on les voit torse nu, là, ils se la jouent, attends, c'est bon, quoi.
0: Non, mais Patrick, moi, je vais te dire une chose, j'ai été les voir au Dance Machine...
14: Voilà.
0: 11 au spécial boy.
14: Ouais.
0: Je vais te dire une chose que
14: c'est des groupes de tapettes, quoi.
0: Non mais ouais. Les Wets Apart, avec leur blouson derrière marqué avec un W.
14: Ouais.
0: Ouais. Ou un genre de blouson avec un Z. Le alliage, toi, qui nous font voir leur corps, ça, je suis d'accord avec toi là-dessus.
14: Bah oui, quand même. Bon, c'est clair, le blouson, c'est mieux que les tongs et le short.
0: Ouais, mais ça, on était d'accord. La question n'est pas là. Donc, Brice, attendez, il y a une question Minitel.
1: Psychiatre, toujours sur Minitel, qui dit les mecs sont en fait un peu jaloux des boys band. Qu'est-ce que t'en penses, Gérard? Est-ce que les boys band, ils sont là pour rendre jaloux les mecs? Parce qu'en fait, c'est vrai que toutes les filles sont folles.
0: Si, moi, à mon avis. Si.
15: Oh là là.
0: Quoi? Non, mais moi, je réponds à la question. Moi, je peux vous dire une chose, que les mecs, les boys band peuvent rendre jaloux quelqu'un facilement.
15: Facile, ouais.
1: Pourquoi, Gérard?
0: Parce que bon, par exemple, tu vas avec une copine que tu connais.
15: Ouais,
0: hein,
15: ouais.
0: Tu sors avec elle depuis X temps.
15: Ouais.
0: Tu l'emmènes voir un groupe de WhatsApp art ou autre.
15: Ouais.
0: Ben, tu peux être sûr qu'elle va être folle, qu'elle va attendre pour avoir des signatures ou qu'elle va la suivre X temps dans la rue.
14: Ouais, mais attends, et les groupes de boys band, ils font croire qu'ils aiment les films, mais en fait, la moitié, ils sont pédés, quoi.
15: Ah ouais, c'est
0: autre. Ouais, mais ça. Ouais, non, mais. Non, non. Non, non, non, non. Non, non, mais attends.
14: Ah bah si, attends.
15: Ah si.
14: Et tu peux demander à Max.
15: Le mec des G-Squad, là.
0: Non, mais je suis d'accord. Je suis d'accord. Bon, là, on va pas parler
15: de
0: trucs, même qu'ils soient PD ou pas PD. Moi, de toute manière, j'en ai rien à se tirer, tu vois.
15: Non, mais Gérard, c'est parti du bon.
14: Mais moi, Gérard.
0: Oui.
14: Gérard, je peux pour répondre à la question.
0: Qui c'est?
14: Brice.
0: Oui, Brice.
14: Eh ben, moi, je suis pour et contre.
0: Alors, pourquoi?
14: Alors, contre, parce que c'est à chier. Et puis, pour, parce que... Il y a les séries, ça passe le temps. Je suis comme toi, je les regarde tous les soirs.
0: Non, non, attends. Attends, Brice. Brice. Brice,
14: oui.
0: Je vais te dire une chose. Je regarde pas la série, d'accord?
14: C'est pas ce qu'on m'a dit.
0: C'est pas ce qu'on t'a dit. Alors, pour moi, c'est des cons, d'accord? Stop.
1: 30 secondes, on va demander à Jeanne qui est sur Minitel, qui demande qu'on la rappelle pour le débat, donc qu'elle raccroche.
0: Voilà.
1: Et Jeanne, je suis prête, si t'es pas une fille, ça va mal se passer. Et il y a Damien qui dit c'est pas les filles qui sont folles d'eux, c'est les petites pisseuses. Est-ce que t'es d'accord avec ça, Gérard?
0: Oui. Légèrement, il y a quand même pas mal de nanas qui ont 12, 13 ans et qui sont folles des.
16: Gérard?
0: Oui.
16: Je dirais presque 14, voire 15.
0: Bon, d'accord. 13, 14. Alors, peut-on considérer un boss band comme un groupe de musique?
16: Non. Je pense pas, non.
0: Attendez, stop, s'il vous plaît. Vous attendez 5 minutes.
1: Jeanne vient d'arriver, donc elle a remplacé Brice temporairement.
0: D'accord. Ah ben, ok.
16: Gérard?
0: Oui.
16: C'est Céline.
1: Et on dit pas bonjour à Jeanne.
0: Jeanne.
17: Bonjour Jeanne.
16: Bonjour Jeanne.
0: Bonjour Jeanne.
16: Oui, bonjour.
17: Ouais, t'as quel âge, Jeanne?
16: J'ai 18 ans.
0: 18 ans et t'es d'où?
16: Toulouse.
0: Ouais. Oh là, j'entends derrière, j'aime pas.
17: Ah ouais.
0: Donc, je reprends la question. Je reprends la question, comme ça Jeanne va pouvoir réagir. Peut-on considérer un boys band comme un groupe de musique?
16: Non.
0: Alors qui non?
16: Moi, Céline.
0: Alors, attendez. S'il vous plaît, on se calme. Il y en a qui ont dit non. Qui est la première? Céline, vas-y, pourquoi?
16: Parce que, premièrement, c'est de la musique, ça c'est des trucs tout faits, quoi.
0: Ouais.
16: On
0: ouais,
16: c'est de la musique, paroles, ils
14: c'est de la musique commerciale.
16: C'est commercial et en plus, on leur apprend à chanter, quoi.
0: D'accord, on leur apprend à chanter. Ok, Alexandra.
17: Jean, oui, Jean.
0: Attends,
18: moi,
0: Jean.
18: Oui.
0: Alexandra.
18: Oui, alors moi je dirais pareil que Céline.
0: Mmh.
18: C'est des petits jeunes qui sortent, qui connaissent rien et on leur apprend tout, ils sont fabriqués.
14: Ouais.
18: Et c'est carrément. Moi, je suis carrément contre, quoi. Donc,
0: d'accord. Donc, tu reviens à peu près à la vie de Céline.
18: Tout à fait.
0: D'accord. Magali. Attendez, stop. Il y a une question Minitel, je pense.
1: Il y a juste Cœur sur Minitel qui demande à quand Gérard en short et tongs et Marcel en concert au Parc des Princes. Parce que tu sais, tu pourrais faire un boys band aussi. Ils font des concerts à Bercy. Pourquoi pas toi au Parc des Princes?
0: Non.
1: Continue. C'est juste une question.
0: Alors attends, entre Jean et Patrick,
14: celui
0: qui vient de dire le bois de Boulogne, je vous préviens d'une chose, vous arrêtez avec ça ou sinon c'est le standard tout de suite.
14: Pas moi, en tout cas,
0: c'est clair et net. J'avais dit pas d'énervement. Je veux pas m'énerver ce soir, d'accord? Point final à la ligne. Donc Magali.
19: Ah, ben moi je trouve que non, parce que au milieu il y en a un ou deux, j'avoue, qui ont une base de voix. Mmh. Mais quand bon, moi je m'y connais un peu en musique, donc j'y fais, mmh, j'en fais. Et pour les restes, ils ont des voix à chier. Et la musique, c'est tout fait par ordinateur. Il y a aucune base derrière. C'est vraiment du truc vite fait et surtout très mal fait.
20: Ouais, d'accord. Façon, c'est même pas eux qui chantent en plus.
0: Alors Jean. Alors Jean.
20: Ouais, je suis pas sûr, c'est eux qui dansent. Hein.
0: Jean.
20: Ouais.
0: Alors. J'espère que t'as écouté la question parce que je la répète pas.
20: Ah ouais, Gérard,
0: ouais. Oui.
19: Par contre, je suis pour toutes les parodies là.
0: C'est qui?
19: Ouais, c'est Magali. Hein.
0: Oui, mais attends, Magali. Attends, je demande à Jean.
19: Excuse-moi. Ouais.
20: Jean. Non, c'est de la musique, quoi. Mais c'est de la musique.
0: Peut-on considérer un boss band comme un groupe
19: de
0: musique? Jean, alors.
19: Mais non, c'est pas de la musique du tout, ça.
0: C'est bon. Patrick.
21: Ouais, bah moi je suis d'accord avec Céline, quoi. C'est de la musique commerciale, quoi.
0: D'accord. Jeanne.
19: Si,
0: Jeanne.
19: Ouais,
0: c'est
19: de la musique.
0: Jeanne.
19: Oui. Non, moi je dis que c'est de la musique, parce que bon, c'est sûr, c'est pas eux qui écrivent la musique.
20: Ouais, bravo, Jeanne.
0: Non, mais il m'a semblé avoir entendu des voix derrière, et je n'aime pas ça.
20: Ah, moi non plus, hein.
19: Désolé, Gérard.
20: Ah, au standard.
0: C'est qui?
19: Parce qu'on va bouger au cave, je suis désolé.
0: Alors, moi je vais vous dire une chose.
20: Ouais, j'arrête là.
0: Non, mais attends, moi je vais vous dire une chose.
19: Mais je sais pas, parce que je suis sortir en boîte.
20: Voilà,
19: quoi.
20: C'est tout ce que j'avais à vous dire.
1: Gérard, ton avis Gérard là-dessus, c'est quoi exactement?
0: Moi, je vais vous dire une chose, que leur groupe de musique, ça dépend ce qu'ils nous font comme musique.
20: Mais
0: à l'heure actuelle, moi, je suis contre.
1: C'est pas ton truc.
0: Non, c'est pas du tout mon style de musique, et loin de là que je les aimerais. Hein.
20: Alors, la musique de Cabrel hier soir.
0: Oui, comment? Non, mais attends, tu dis ton nom, s'il te plaît.
19: Attends,
0: 5 minutes. Attendez 5 minutes, s'il vous plaît, les filles.
19: Gérard.
0: S'il vous plaît, 5 minutes.
19: Gérard.
0: Celui qui vient de reparler de Cabrel d'hier soir, tu donnes ton nom, s'il te plaît.
20: Ouais, c'est Antonio.
0: Non, il n'y a pas d'Antonio sur la liste.
19: Gérard, Gégé.
0: Oui, qui c'est?
19: C'est Céline.
0: Oui, Céline.
19: Je voulais savoir si tu voulais... En fait, toi, enfin, je trouve que t'as une superbe voix.
0: Mmh.
19: Et je voulais savoir si tu voulais pas faire partie d'un boys band. Je suis sûre que ça marcherait. Quoi.
0: Non.
19: Non?
0: Non, il est hors de question là-dessus, tu vois.
19: Moi, je suis sûre que ça marcherait. Je suis sûre qu'il y aurait plein de fans et que ce serait vraiment bien. Quoi.
0: D'accord. Alors, je vais poser la troisième question. Et avant de poser la troisième question, j'ai demandé à la crapette.
22: Allô?
0: J'ai demandé à la crapette qu'à me prendre les deux mecs pour savoir lequel des deux qui a été parlé du truc d'hier
1: Gérard,
0: soir.
1: Gérard, c'est pas, enfin, absolument bref, pas le sujet du débat.
0: C'est pas le truc du débat. Alors maintenant, je vous pose la troisième question. Êtes-vous fan d'un boss band?
22: Non.
0: Alors qui?
22: Non.
0: Alors attendez.
22: Alexandra.
0: Céline, je vais prendre chaque... Ouais, bah, Alexandra, comme tu veux parler, vas-y.
22: Moi, je suis pas du tout fan de boys band et j'en serai jamais.
0: Pourquoi?
22: Parce que ils sont pas du, ils sont, comment dire, c'est du fabriqué. Ils sont pas naturels.

0: l'extérieur, c'est ce qui m'attire le plus, mais c'est tout quoi. C'est pour, ouais, la musique, pour la musique, c'est tout.
1: Ah, c'est uniquement pour la musique.
0: D'accord. Voilà, on va dire ça.
1: Donc on va.
2: Il y a des messages un peu illisibles sur Minitel.
1: Petit cœur.
2: Oui. Écoute, je ne fais que lire. Et on te demandait, Gérard, si tu voyais un boys band à la loco.
1: Non. Alors là, je préviens.
2: Mais non, c'est pas toi, c'est en toi, en tant que comme moi, quand on y va.
1: Non, non.
2: Il y avait des gens sur scène la dernière fois. Est-ce que, à la place de Max, par exemple, tu verrais un boys band?
1: Non.
2: Bon, ok, c'était tout.
1: Donc, on va accueillir Virginia à la place de
3: Céline.
1: À la place de Céline.
4: Bonsoir.
1: Bonsoir, Virginia.
4: Au revoir, Céline.
1: C'est bon. Donc, Virginia.
4: Oui.
1: Donc, je te repose la même question. Êtes-vous fan d'un boss bang?
4: Non, pas vraiment. Parce que, si tu veux, je trouve que c'est trop fabriqué. En plus, voilà, ils n'ont pas vraiment de talent, à part un talent, on va dire, musculaire.
1: Mm-hmm.
4: Tu vois, ils sont bien musclés, ils dansent très très bien.
5: Un talent musculaire.
4: Voilà, un talent musculaire. Moi, j'appelle ça un talent musculaire. Moi, je chante. Si tu veux, quand je les entends chanter, j'aimerais bien les entendre en live. Tu vois, parce qu'en live, tu te rendrais beaucoup plus compte de leur voix et ils n'en ont pas. Je suis d'accord avec elle.
1: D'accord.
2: Et toi, Gérard,
1: Gérard,
2: ton avis, j'aimerais savoir.
1: Moi, mon avis, moi, je vais vous dire une chose, que je suis fan de aucun aussi.
2: Ricky Martin, c'est quoi?
1: Non, mais ça c'est pas pareil. Il est tout seul à chanter, ça c'est différent. C'est pas,
5: il fait pas
1: partie de la bande des boss bands.
2: Et il est arrivé en même temps. Hein.
5: Ouais.
2: Il est arrivé en même temps, Ricky Martin.
1: Oui, mais par contre, lui, je l'adore, je l'aime bien parce que sa musique, j'ai vu à peu près ce que ça voulait dire.
5: C'est
4: un tube planétaire.
1: Oui, mais j'ai compris à peu près ce que ça voulait dire. Ça veut dire.
2: Tu allais dire que.
1: Que j'aimais bien ce qu'il faisait et autres. Donc, je suis quand même un fan de lui.
5: Donc,
1: comment?
5: T'as les posters de Ricky?
1: Non. Non, là, j'ai un t-shirt, tu vois. La première pause musicale que je vais vous faire, ceux qui ont les moyens d'avoir TPS.
5: Non.
1: Ceux qui ont les moyens d'avoir TPS, eh ben je vais mettre Ricky Martins à la place.
2: Gérard, tu peux nous expliquer les paroles de Ricky Martin, hein? Parce que moi c'est juste une passion comme ça. Ça veut dire quoi, Ricky Martin?
1: En fin de compte, pardon. En fin de compte, ça veut dire qu'il dit à une nana qu'il l'aime et qu'il voudrait lui faire l'amour.
0: Comme à Feuille de Rose.
1: Voilà, tout à fait. Mais Feuille de Rose, si tu m'écoutes, je voudrais bien que tu me rappelles parce que toi, je voudrais
5: te faire l'amour.
1: Non, mais j'ai des comptes à régler. J'ai un petit compte à régler avec toi par rapport à la semaine dernière.
5: Oula.
1: Alors, donc, Alexandra.
0: Oui.
1: T'as répondu à la question.
0: Tout à fait.
1: Donc, Magali. Magali.
0: Oui, je suis là.
2: Magali, juste avant, il y a Fred sur Minitel, 24 ans, qui dit: Gérard, je voudrais juste savoir si Gérard est un boy ski band.
1: Non, mais ça je vois pas le rapport.
2: Ça fait boys band, hein.
1: Ouais, mais je vois pas le rapport avec.
2: Est-ce qu'un boys band est un boys ski band?
1: Ouais, non, mais d'accord.
5: Bon,
1: attends, t'as pas été voir, toi?
5: Heureusement,
2: putain,
5: j'irai pas voir.
2: Il y a Nanou qui devient violent en disant: est-ce que je pourrais t'essuyer, Gérard, ton petit fessier, ton petit derrière avec ton t-shirt de Ricky Martins?
1: Alors, Nanou, t'es gentil, tu laisses ton numéro de téléphone, on te rappelle parce que ça commence à bien faire. Donc.
2: Et Petit Cœur a toujours des messages illisibles.
1: Alors, Petit Cœur, s'il te plaît, tu laisses ton numéro de téléphone, on te rappelle rapidement. Ok, je te remercie, Petit Cœur. Alors, donc, Magali, pour toi et.
0: Oui.
1: Donc, es-tu fan d'un boss band?
0: Aucun. J'aimais bien avant, honnêtement, j'aimais bien les To Be Free au tout début, mais depuis que j'ai vu la série,
5: la honte.
1: Non, mais attendez, s'il vous plaît, Jean et Patrick, pour l'instant, c'est pas à vous que je m'adresse, chacun votre tour, d'accord?
5: Okay.
1: On va se calmer un peu, hein.
5: Okay.
1: Donc, Magali, pourquoi?
0: Depuis que
1: maintenant il passe à la télé, t'es
0: content? Écoutez, parce que je suis une fille comme toutes les filles, j'ai trouvé qu'ils avaient un beau physique, évidemment j'ai tilté. Et puis bon, maintenant qu'ils ont vraiment ouvert leur bouche et que je me suis penchée un peu plus sur leur musique, parce que je suis comme celle qui parlait tout à l'heure, je suis chanteuse. Et je suis tout à fait d'accord avec elle, en se penchant un peu plus sur en grattant le cirage, quoi, le vernis, on se rend compte que dessous il n'y a que de la merde, quoi, je suis désolée.
5: Je peux dire un truc sur la série?
0: Bien, oui, je voudrais réagir parce que.
1: Oui,
0: c'est Jeanne.
1: Est-ce qui?
0: C'est Jeanne.
1: Oui, Jeanne, je t'écoute. Bah, vas-y.

0: Non, moi je trouve que vous êtes trop négatif quand même.
1: Mais pourquoi
0: sur les boys bands, parce qu'il faut voir quand même au-delà quoi, de ça. Tu prends les To Be Free par exemple. Mmh. Tu vois rien que leur nom quoi, pour être libre, c'est un message quand même de liberté.
2: Oui, mais...
0: Non, mais c'est vrai quoi, ils n'écrivent pas
2: qu'eux, ils sont libres.
1: Gérard, non, attends, hey, Jeanne.
0: Ils n'écrivent ni les paroles ni la musique.
2: Ils sont pas libres.
1: Non, mais Jeanne. Jeanne, moi je vais te répondre à ta question.
0: Oui.
1: Je vais te dire une chose, que leur série,
0: oui.
1: Hein, de toute manière, je pense qu'elle ne va pas durer 107 ans.
0: Ouais.
1: Non, parce que j'ai vaguement entendu dire que ça allait sauter, ça va, c'est tout.
0: Ouais, hein,
1: mais je ne peux pas vous dire
3: Gérard,
1: quand.
3: Mais d'où viennent tes sources, Gérard? D'où viennent tes sources, Gérard? Je sais pas, t'as des deals avec TF1, avec la Une, enfin je sais pas. Comment tu peux savoir que ça va sauter? Parce que personne n'est au courant, Gérard.
1: Non, mais moi, non, il n'y a pas de 36-15, Gérard, d'accord? Il n'y a pas de 36-68. Alors celui qui commence à dire ça, tu vas aller voir au standard si j'y suis. Ok, c'est clair et net, entre Gérard, Jean et Patrick. Ok?
2: Gérard, je pourrais réagir?
1: Oui, Virginia.
2: Écoute, tu sais, je crois que c'est Jeanne qui a dit pour être libre. Mmh. Des gens qui sont enchaînés.
0: Totalement.
2: Ils sont pas libres du tout. Ils ont des contrats à la main.
0: Mais comment ça, ils sont enchaînés?
2: T'as bien raison. Ils ont le droit de rien faire. Mmh. Je ne sais pas, ils ont un régime draconien. Ils ont un régime draconien.
1: Mmh.
2: Alors, qui gagne du fric, à la limite, peut-être qu'ils le méritent, tu vois.
1: Mmh.
2: Alors, le message pour être libre, il faut qu'ils arrêtent.
1: Attendez. Mais attendez, on va, attendez. Oui, tu vas répondre.
4: Ouais,
1: bon, alors Jean,
4: ouais.
1: On va vite abréger sur.
3: Oui, non, justement, Gérard, pour faire une petite conclusion pour la coupure du débat, je voudrais que tu me donnes la définition de boys band, ces petits cœurs qui te demandent ça sur le milieu.
1: Oh, petits cœurs, boys band, c'est des groupes de musique.
3: Non, mais littéralement, d'anglais en français, ça veut dire quoi, boys band?
1: Alors là...
2: Jambes de garçon,
1: ça peut être les deux.
3: Le standard, on n'aide pas, merci.
1: Ouais,
3: c'est
1: voilà.
3: C'est quoi alors? Ça veut dire quoi, boys band?
1: Bon, ça veut dire jambes de garçon, voilà.
3: Jambes de garçon?
1: Ouais, apparemment, c'est ce qu'on m'a dit.
3: Non, mais pour toi, Gérard, est-ce que tu as une idée? Qu'est-ce que ça te dit?
1: Non, j'ai pas eu le temps
3: boys
1: de...
3: Boys band, c'est jambes de garçon, c'est ça?
1: Ouais, mon avis.
3: Jambes de garçon.
1: Mmh.
3: Parce qu'ils ont des belles jambes, ces mecs-là?
1: De toute manière, j'ai pas eu l'occasion de voir leurs jambes ni quoi que ce soit. Hein. Là-dessus, je rentrerai pas sur la vie privée, sur leur vie privée, ni dans ma vie privée. Hein.
3: D'accord, on va faire une petite pause. On écoute quoi, Gérard?
1: Donc, on va écouter les Trimping Dozier avec Ingrate à Grill.
3: Non, recommence, s'il te plaît.
1: Ouais, ben... Alors, les Trimping Dozier.
3: Ouais, avec.
1: Avec Ingrate à Girl.
3: Vas-y, continue.
1: Ingrate à Grid.
3: D'accord, allez, on se retrouve tout de suite.
1: On se retrouve tout de suite après. Et voilà, vous venez d'écouter Ricky Martin dans Une Dose Stress, la chanson que j'adore et que je me ferai un plaisir d'écouter plusieurs fois si je pouvais. Et donc on récupère, c'est toujours les débats de la nuit du jeudi. Donc vous pouvez toujours nous appeler au 0803 08 5000, 0870 5000, et toujours le Minitel à votre disposition, 3615 code Fun Radio, rubrique direct, et n'hésitez pas à appeler, même sur Minitel, je répondrai à vos questions sur les boys band et on va...
3: Ça fait fuir petit cœur, hein.
1: Et toujours petit cœur, alors petit cœur.
3: Il y a LOL, Jean-Pierre, Akira, Fiti, Nanou, Annette, il y a plein de noms.
1: Non, alors petit cœur, s'il te plaît, t'es gentille. Je voudrais bien que tu laisses ton numéro. On va te rappeler si tu veux participer au débat. Je te remercie d'avance. On va récupérer Alexandra.
5: Bonsoir.
1: Rebonsoir. Magali.
5: Rebonsoir.
3: Alexandra. C'est vrai, il faut dire bonsoir.
5: Ah,
3: hein,
5: oui,
3: on oublie le truc. Hein.
1: Et on fait comme avec
5: Avec Nagui. Il y avait eu du relâchement.
1: Avec Nagui. Alexandra.
3: Bonsoir Alexandra.
1: Magali.
5: Bonsoir Magali.
1: Jean.
3: Bonsoir Jean.
1: Pas Patrick.
4: Bonsoir Patrick.
1: Jeanne.
4: Bonsoir Jeanne.
1: Et Virginia.
4: Bonsoir Virginia.
1: Alors, donc, la quatrième...
5: Bonsoir Gégé.
1: Bonsoir.
6: Bonsoir Gérard.
1: Bonsoir. Bon, ça y est. Bon, ça y est. Bon, c'est bon. On arrête avec le bonsoir. Allez.
6: Bonsoir.
1: Les membres d'un boys band sont-ils intelligents? Eh ouais, la question, elle est...
7: Je crois que c'est clair, Gérard.
1: Alors...
6: Elle est bonne, celle-là.
1: Alors, vas-y, Jean.
5: Magali veut s'exprimer.
1: Attends, attends, Magali. Jean.
7: Je crois que c'est clair que non, quoi. Quand t'as ton tout free, tu peux dire que... Tu regardes la série, quoi. C'est clair, quoi.
1: Non, mais moi, je regarde... Non, non, mais je regarde pas la série à la télé, d'accord?
7: Arrête de mentir, Gérard.
1: Je regarde pas ça, d'accord, s'il te plaît. Non, non, je regarde pas ça.
6: Ok.
1: Ok. Patrick?
6: Ouais, bah, moi, je suis d'accord avec Jean.
1: Donc c'est tout, c'est tout ce que t'as à dire.
7: Non mais 32 cuits, franchement.
1: Eh Lyon, vous êtes pas bavard là.
5: Je peux m'exprimer?
1: Oui, c'est qui?
5: Virginia.
1: Oui, Virginia, moi, je t'écoute.
5: Je pense pas que l'intelligence se situe là.
1: Pourquoi?
5: Ils ont leur part d'intelligence, forcément. La preuve, ils gagnent beaucoup d'argent. Et tu vois, ils ont été assez intelligents pour faire partie d'un boys band, d'en profiter au moment propice. Parce que c'est le moment des boys bands.
7: C'est pas trop
5: inscrit,
7: hein.
5: Quand même une
7: Mais c'est pas
4: eux. Non, mais elle a raison,
5: C'est des marionnettes, des pantins, qu'on manipule avec de l'argent. C'est
1: exactement. D'accord. Voilà. Alexandra.
8: Alors moi, Alexandra, moi je suis carrément d'accord avec Virginia.
1: D'accord.
8: Tout à fait, c'est vraiment. C'est ça, quoi. C'est tout
1: Magali. Magali.
8: Ouais. Mais moi je pense que quand on fait une série et qu'on sait qu'on est regardé par des jeunes qui ont 14-15 ans, on évite de parler constamment de cul, quoi.
1: Non mais attends, 14-15 ans, moi j'irais même à te dire, voire 10-11 ans aussi. Hein.
8: Oui, parce mais
1: ouais, mais il y a certaines nanas qui ont 10-13 ans et qui sont folles des boss bands comme les Two Butry, les What's Apart et autres. Hein. Parce que j'ai regardé des reportages sur M6, c'est pas pour dire, mais bon, bah, comme je regarde souvent M6, hein. Je peux vous dire une chose, que là, j'ai vu un reportage là-dessus sur les Words Apart, les Two Beatrice, les 3T. Eh ben, je peux vous dire une chose, que les trois quarts des nanas ont à peine 15, voire 12, 13, 14, 15, 16,
7: 18,
1: même pas 20 ans.
8: Gérard ?
1: Oui.
8: Et toi, quand tu étais plus jeune, qu'est-ce que tu écoutais à 14-15 ans ?
1: Alors, moi, ce que j'écoutais à 14-15 ans, la musique.
8: Ouais, mais quoi, oui, quoi, ouais, quoi comme musique?
1: Alors, moi, je vais te dire une chose, à 14-15 ans, ce que j'écoutais.
8: Johnny?
1: Non.
6: Claude François.
1: Voilà. Ah. Claude François, Michel Sardou et Joe Dassin.
8: Ah, c'est bien, Joe Dassin.
1: Et Michel Sardou, Joe Dassin. Je peux vous dire une chose, que Michel Sardou et Joe Dassin.
3: Femme des années 80.
1: Voilà. Et femme jusqu'au bout des seins, et il y en a une sur la balta. Et ainsi de suite.
8: Voilà, c'est féminité et du charme.
1: Ou sinon il y a
8: Alexandra.
1: Ouais, Alexandra, Alexandra. Il y a comme d'habitude, il y a.
3: Il y a juste pour revenir un petit peu sur le truc d'avant, petit cœur qui est de retour sur Minitel, mais qui apparemment s'énerve et dit les boys band ne sont pas intelligents, mais ils le sont déjà plus que toi, Gérard.
1: Ouais, mais alors petit cœur, ça fait 5 ans. Petit cœur,
3: tu te défends.
8: Et encore moins que lui parce qu'il s'adresse pas directement à Gérard.
1: Voilà. Alors petit cœur, ça fait 50 fois que je te demande ton numéro de téléphone si tu veux réagir.
3: Non, mais s'il est sur Minitel, il aura resté que de réagir que sur Minitel.
1: Eh ben alors petit cœur, tu peux y aller. Je te répondrai si tu veux même réagir au deuxième débat, tu pourras. C'est pas un problème. Attendez,
3: est-ce que tu écoutais Yvette Horner? On pose la question sur Minitel.
1: Non. Voilà, l'accordéon, c'est pas mon style.
3: Est-ce que tu écoutais ABBA?
1: ABBA, j'aime bien.
3: C'était des boys bands aussi, les ABBA.
4: Boys band.
1: Ouais, mais il y a ABBA, il y a aussi, si on veut aller là-dessus, on peut y aller avec.
3: Village People.
8: Ouais, les
3: Chaussettes
8: Noires aussi, alors.
3: Ouais, YMCA.
1: Sinon, qui c'est qu'on a d'autres encore?
3: Bonheur des Dames.
1: Bon, il y en a hein, des groupes que j'aime.
3: Martin Circus. T'as la crapa, ouais, les Martin Circus.
1: Ouais, mais c'est pas pareil, les Martin Circus.
3: T'aimais quoi, toi, comme boys band à l'époque?
1: Comme groupe en boys band,
3: Dans les années 50, t'aimais quoi?
1: Ah non, bah, les années 50, j'étais pas encore né.
3: Ah bon?
1: Je suis né en 61, quand même, Macaille.
3: Les années 60.
1: Donc, Magali.
5: Oui, c'est moi.
1: Oui, bah alors, pour toi?
5: Pour moi, quoi?
1: Ben...
5: J'ai répondu.
1: T'as répondu ?
0: Oui.
1: Jeanne, t'as répondu ?
0: Ah non, j'ai pas répondu, non.
1: Bah alors, vas-y.
0: Ouais, moi, je pense que l'intelligence, c'est pas leur problème, quoi, à la rigueur, tu vois. Ils ont chacun... Il y a les mecs qui font la musique, d'autres qui font les paroles, ils sont là pour danser et tout, les mecs qui font leur fesses. C'est pas le problème, quoi. Eux, bon, ils sont là pour se dévouer, tu vois. Ils
1: sont, non, mais... Mais pourquoi, pourquoi ? Pourquoi pour toi ?
0: Ben, pour moi, c'est des mecs qui se sacrifient, tu vois. Ils sont là et ils vont passer leur vie, ils la donnent aux autres. Ils vont passer leur vie.
3: Qu'est-ce que c'est beau ?
7: Ils ont des millions aussi, quoi.
5: Ils vont tomber bientôt, ils vont se prendre une sacrée claque.
0: Ouais. Dans deux ans, ils sont cuits. Oui. C'est un choix, c'est un sacrifice.
6: Dans deux ans, c'est
1: non, mais attendez, attendez, attendez, attendez, attendez. On mélange pas les torchons et les serviettes. D'accord ?
6: C'est la même chose.
1: Non, non, non, c'est pas la même chose. Laissez-la quand même s'exprimer.
0: Oui.
1: Hein, ça sera quand même assez sympa.
7: C'est n'importe quoi, ça.
1: Quoi, c'est n'importe quoi? Non, pour moi...
0: Non,
1: non, non, non, mais attends, ce qu'elle a à dire, pour moi, c'est plus intelligent que vos réponses que vous m'avez dit, je m'en fous.
7: Merci, c'est une connerie, quoi, c'est ça, quoi.
1: Bah oui, de toute manière, je vous demande de répondre à la question correctement, vous me répondez que des conneries.
0: Merci.
3: Bah, il y a juste.
1: Attendez, stop.
3: Il y a juste le boys.
1: Stop. On y a une question.
3: Il y a juste le boys Squib sur Minitel qui dit GG, tu écoutes de la merde et tu critiques les boys bands, c'est un comble. Les petits cœurs qui laissent un morceau de son numéro de téléphone et qui dit désolé, j'ai oublié mon numéro de tatou.
1: Ah bah alors petit cœur, laisse ton numéro complet s'il te plaît. Merci. C'était qui voulait réagir? Je crois que c'était Jeanne.
0: Ben oui, enfin
1: moi. Jeanne ou Magali, je sais plus.
0: Non, c'est Jeanne, moi j'avais déjà réagi.
1: Bon, alors donc Jeanne, on va activer parce qu'on va pas. Il est quand même déjà presque 2 heures, on va activer.
0: Oui, en gros c'était ça, quoi. J'ai dit ce que j'avais à dire.
1: D'accord.
3: Passe à autre chose.
1: Alors, les membres des Boss Band ont-ils un quelconque talent?
6: Non.
0: Non,
1: non. Alors, attendez. Qui c'est qui a dit non en premier?
3: Attends, est-ce que tu penses, toi, puisque tu as dit tout à l'heure que y avait certains trucs que tu appréciais, qu'eux, ils ont un certain talent? Ils ont du talent pour toi ou pas?
1: Certains groupes, oui, ont du talent, comme. Je ne vais pas reciter tous les noms parce que je ne les ai pas tous en tête.
3: Pourtant, ils ont tous du talent.
0: Ils ont du talent.
1: Ouais, mais moi, je vais vous dire, le seul groupe qui a eu du talent jusqu'à maintenant. Et je sais pas si on va pouvoir le passer ce soir, malheureusement, parce que je pense qu'on doit pas l'avoir. C'est le groupe ABBA.
0: ABBA, oui.
1: Le groupe ABBA.
3: Un grand groupe, hein.
1: Le groupe ABBA ou les Bee Gees.
3: Ah, oui. Oh là, les Bee Gees, superbe boys band. Ça.
1: Les Bee Gees ou, sinon, qu'est-ce qu'on a. Qu'est-ce
7: que je pourrais. Vous oubliez un peu les musclés, là, quand même aussi.
1: Comment?
0: Allez,
1: pourquoi?
0: Va te cacher.
7: Moi, je suis pas d'accord.
0: Mais Gérard.
1: Oui.
0: Comment est-ce que tu peux comparer?
1: Attends, qui c'est qui parle là? Donnez votre nom.
0: Gérard, c'est Alexandra. Allô?
1: Oui, je t'écoute, Alexandra. Oui.
0: Bon, comment est-ce que tu peux comparer les boys band d'aujourd'hui avec les Bee Gees et ABBA? Gérard?
1: Non, mais attends, c'est Magali qui vient de me parler.
0: Juste un mot.
1: Bon, alors Magali, c'est qui a parlé en premier là?
0: C'est Alexandra.
1: Bon, allez, Alexandra, moi je vais te dire une chose.
0: Oui.
1: Bon, je préfère par rapport au Toubitri et tout ça, et je préfère le groupe ABBA parce qu'ils ont des plus belles chansons et au moins dans leurs chansons on comprend ce que ça veut dire.
0: Oui, ouais, d'accord.
1: Hein? Oui. Même dans les Bee Gees, je suis désolé, on comprend tout. Hein, tu vas pas me dire, le mec à part dire les words apart quand ils nous font dire, quand ils veulent je te donne, apparemment c'est qu'ils veulent vous donner quelque chose. Hein, en fin de compte, ils veulent vous dire qu'ils vous donnent votre cœur. Qui leur donne, qui vous donne son cœur.
0: C'est quand même une chanson reprise, hein.
1: Oui, d'accord, c'est Je te donne de Jean-Jacques Goldman, je suis d'accord avec toi. Oui, mais en fin de compte, cette chanson, elle a été reprise par eux.
0: Ouais.
1: Mais en fin de compte, ce que je veux te dire, c'est que, en fin de compte, ils vous déclarent leur flamme.
0: Waouh!
1: Bah oui! Si! Non, ils vous déclarent leur flamme. Je suis désolé.
0: C'est vrai.
1: Je suis désolé, je les ai vus. Je les ai vus en direct.
0: Ils étaient très contents d'avoir été repris d'ailleurs. Hein?
1: Ouais, mais.
0: Ah oui, c'était. Je sais plus où j'ai vu ça, quoi. C'était
1: non, mais moi je suis pas d'accord. Je suis pas d'accord que.
0: La chanson, quoi, tu vois.
1: Oui, mais moi je suis pas d'accord qu'un groupe comme ça reprenne une chanson de Jean-Jacques Goldman.
0: Mais,
1: désolé.
0: Mais lui, il était d'accord.
1: Je suis désolé.
0: Lui,
1: je suis désolé.
0: Était content.
1: selon
8: y a,
1: la
8: y a
1: vie.
8: Il n'y a pas que qui reprennent une chanson. Hein.
1: Oui, mais d'accord, il y a un peu tout le monde. Ok, je suis d'accord avec toi. Magali.
3: Oui. Juste avant un petit tour sur Mintel, parce qu'il y a plein de messages de Ward qui dit Gérard a craqué sur Petit Cœur parce qu'il est tendre et croquant. Petit Cœur qui te répond Gérard, l'amour est mystérieux et tu vas patienter et être assez intelligent pour refaire le puzzle de mon numéro. Et Akira qui dit Gérard, Florent et Max, un boys band qui casserait des briques. Donc je pense que.
1: C'est qui
3: Akira.
1: Akira. Akira, je te préviens une chose que tu n'es pas. Déjà, les trois, l'animateur et le standard en jeu. Ça n'a rien à voir. Faut pas confondre, hein.
3: Attends, ça veut dire quoi?
1: Non,
3: ça veut dire quoi?
1: Ça veut dire quoi? C'est que faut pas.
3: On mélange pas les torchons et les serviettes, voilà. C'est ça. Donc ça veut dire quoi? C'est dire que nous on est des nazes et que toi t'es bien, c'est ça?
1: Non. Non, mais on n'a pas à confondre le boulot avec le standard et l'animateur.
3: C'est pas un boulot qu'on fait au standard?
1: Oui, mais d'accord, c'est un boulot que vous faites.
3: Non, attends, je veux dire, sans nous, on pourrait pas faire ton débat.
1: D'accord.
7: Oui, j'ai un peu la grossesse quand même.
1: Non. Non, je prends pas la grossette. Je défends quand même le gagne-pain de tout le monde. C'est pas parce que j'étais cruel hier que faut remettre ça ce soir en jeu. Hey. D'accord. C'est clair et net. Alors, Atania sur Minitel, ta réponse c'est clair et net. Point final à Lani. Maintenant, on revient au thème du débat. Prochaine question sur Minitel. Comme ça, je réponds pas. Hein. C'est clair et net.
3: Allez, suivez le débat, Gérard.
1: Alexandra, t'as répondu à la question?
8: Je sais plus.
1: Les membres des boys bands ont-ils un quelconque talent?
8: Non, j'ai pas répondu.
1: Bah alors.
8: Attends, tu m'as dit quoi? J'ai pas compris là. Les quoi? Les boys bands, est-ce qu'ils ont un talent quelconque? Un talent quelconque, à part danser, à la limite, c'est tout.
1: D'accord.
8: Parce qu'ils chantent pas, et c'est pas eux qui font la musique, c'est pas eux qui. Enfin, voilà quoi, c'est tout.
1: D'accord. Magali?
8: Ils ont un talent, c'est le talent du marketing et de la publicité.
1: Mmh. Ouais.
8: Bon. Ils savent se vendre.
1: Et aimeriez-vous être à leur place? Non, mais réveillez-vous là quand même.
8: Non. Oui et non.
1: Qui, non.
7: Oui et non.
8: Magali.
1: Magali, pourquoi oui et non?
8: Non, Magali, non.
1: Pourquoi?
8: Parce que c'est perdre sa liberté.
1: Ouais. Ça, je suis tout à fait d'accord avec toi. Moi, de toute manière, j'aimerais pas être à leur place non plus. Hein.
3: Pourquoi t'aimerais pas être à leur place, Gérard?
1: Bah non,
3: mais Gérard, t'aurais de la thune, des nanas, tu serais beau, tu ferais de la danse, des grands écarts, et t'aurais un fan club.
1: Non, mais.
8: Oui, mais plus de personnalité.
1: Voilà.
3: Ça te plairait pas, Gérard?
1: Non.
3: Pourquoi? Chanter des chansons d'Abba et de.
1: Non, ça m'a.
3: Village People, tout
1: non,
3: ça.
1: Non, ça m'intéresse pas du tout.
3: Et faire un duo avec Ricky Martin.
1: Ah, bah, ça, peut-être.
7: Ça
3: ah, bah,
7: cool,
3: donc, tu pourrais faire un boys band avec Ricky Martin.
1: Ah, bah, si on me le propose un jour, pourquoi pas.
3: Bah, donc, tu vois, Gérard, tu pourrais faire un boys band.
1: Voilà. Donc, Alexandra?
8: Oui.
1: Alors? est-ce que tu veux être à sa place, oui ou non?
8: Oui, je suis à ma place.
1: Non mais à leur place. À leur place. Alexandra, tu travailles s'il te plaît.
8: Mais oui, je me réveille, Gérard. Parle un peu mieux quand même.
1: Aimeriez-vous être à leur place?
8: Non.
1: Non, pourquoi?
8: Oui et non.
1: Alors pourquoi?
8: Bon, non, parce que. On a rien de temps. Ils vont gagner de l'argent tout simplement. Ils ont trouvé le filon, pas bête. Et comme a dit Julie Huguel, je sais plus, ils ont les filles à leurs pieds, ils ont tout à leurs pieds pendant un certain temps. Et non, parce que ça va pas durer et ça va pas être très marrant, c'est tout.
1: D'accord. Jean? Oh, celui qui a la musique derrière, tu t'en vas. Bon. Non, c'est bon. C'est bon, on coupe celui qui a la musique. Jeanne?
8: Non, moi j'aimerais pas être à leur place hein, parce qu'ils ont plus de vie privée et c'est ça le problème quoi.
1: D'accord, ouais, bah on revient. D'accord, ok, je vois à peu près ce que tu veux dire. Virginia?
9: Bah moi j'aimerais bien être à leur place parce qu'en fait tu te fais connaître, on a rien de temps, mais il faut être assez intelligent pour bifurquer après et pouvoir continuer une carrière en solo assez intelligent. Mais c'est nul!
3: Et toi Gérard?
1: Non mais déjà, celui qui joue avec la musique, il arrête. Tu arrêtes avec la musique,
8: Gérard. Taisez-vous, Gérard, c'est quand même en ton nom cette chanson.
1: Oui, mais moi,
8: c'est un honneur pour
10: toi, Gérard.
1: Non, mais c'est pas le savoir, c'est pas le sujet. Ok.
10: Oh, mais on donne des liens de soin, Gérard.
1: Alors, Jean et Patrick, dégagez, bonne nuit.
10: Toute la nuit.
1: C'est bon, Jean et Patrick, dehors.
10: Oh, mais t'es pas sympa, Gérard.
1: Non, je suis pas sympa, on n'a pas... Non, on n'a pas passé de musique.
10: Mais okay. Écoute, Gérard.
1: On est au débat, on passe pas de musique.
3: Gérard.
10: Ah, c'est malin. Hein.
3: On vient juste sur le débat et... Voilà, merci. Non, raté. Et à savoir, est-ce que toi, t'aimerais être à leur place?
1: Parce
3: que
1: dans un sens,
3: t'es célèbre aussi, je suis désolée, t'es un boys band quelque part.
1: Non, mais j'aimerais pas être à leur place parce que d'accord, j'ai quand même pas mal de fans qui m'écoutent.
10: Tu peux faire plein de thunes, Gérard.
1: Ta gueule, toi. Oh, ta gueule, pour l'instant, je sais pas sonner.
10: Vous vous la fermez, ok?
1: Oh, tu fermes ta gueule et tu m'écoutes, d'accord?
10: Eh, tu prends les gens pour des canards sauvages?
1: Quand je t'appellerai pas de chambre, tu sortiras de sous le lit, toi, d'accord?
10: Ouais, tu l'as déjà dit, celle-là.
3: Oh, Gérard, bien envoyé.
1: Quand je te dirai tentacule, encule ta sœur, ou la main de ma sœur dans la culotte d'un soir, tu me feras signe, ok?
10: Attention,
1: on attendeur, salut, je vais répondre à la question.
3: Juste un petit message, petit cœur, a laissé son numéro de téléphone.
1: Ah, bah alors, petit cœur, on va te rappeler.
3: Pour faire un boys band dans son lit. T'inquiète pas, on gère. Vas-y, continue.
1: Donc, alors moi, je réponds à la question à Julie. Donc, non, tu la fermes, pour l'instant, c'est pas...
10: Pour l'instant, vous la fermez, ok.
1: Bon, je réponds à la question, donc... est-ce que je voudrais être à leur place? C'est ce que tu m'as demandé comme question?
10: Non, pas du tout.
1: Bon, ta gueule, toi, je t'ai pas sonné.
10: Gérard, c'est bon, là.
8: Calme un peu, là, hein.
1: Le
8: débat est déjà commencé, maintenant tu commences à t'énerver, ça va pas, ça, hein.
1: Les nanas.
8: Oui.
1: Les nanas, je parle en votre faveur, alors commencez pas à me prendre la tête, parce que j'ai assez de femmes qui arrêtent pas de m'écrire, d'accord? Je vous préviens d'une chose. Vous vous taisez, s'il vous plaît. Pour l'instant, je réponds à la question. À l'heure actuelle, j'ai trop de femmes qui n'arrêtent pas de m'écrire ou de me téléphoner.
8: Oh là là.
1: Ok. Alors maintenant, être à leur place, ça serait dur parce qu'à chaque fois que j'ai des nanas, j'ai du mal à finir.
3: Mais je crois que c'est même pas une question de nanas. Il y a surtout JPG sur Minitel qui a une remarque très pertinente et qui dit: Gérard, tes paroles de poème, tu crois pas que ça pourrait être des paroles de boys band? Je suis désolée, là, t'es vachement au point. Moi, je suis sûre que ça pourrait marcher. Hein.
8: Exactement.
1: Mais ouais, les poèmes, c'est mon problème. C'est moi qui cherche des idées.
10: Non,
8: Gérard, est-ce que tu t'imagines?
1: Il est assuré. La musique, ça suffit. La musique, ça suffit. Merci pour la musique. Alors, la question. Les To be free.
10: Pour être libre.
1: Bon, c'est pas grave.
10: Quel
1: âge et quel niveau intellectuel faut-il pour être fan d'un boss band?
10: C'est ça, faut être mongol, faut pas avoir cerveau carrément, quoi.
8: Faut être Gérard.
3: Gérard, je pense que t'es assez d'accord, non?
1: Oui et non.
3: Ton âge et ton niveau intellectuel, ça le fait, quoi.
8: Exactement.
1: Ouais, mais ça dépend de la musique. Hein. Ça, on en revient comme tout à l'heure, je l'ai assez dit. Je pense que sur la musique, c'est bon. Hein. Donc, on va demander à Alexandra.
8: Oui.
1: Alors?
8: De quoi? Vas-y, répète la question,
3: j'ai le niveau intellectuel qu'il faut pour être fan de boys band.
8: Eh ben, j'ai dit que le niveau intellectuel qu'il fallait, c'était Gérard, c'est bien.
1: D'accord.
8: C'est bien.
1: Ok, merci. Magali? Magali?
3: Magali est partie.
1: Ok. Alors, Jean?
10: Bah moi, je pense que vous pouvez être comme toi, quoi, parce que sinon, on est trop intelligent, puis on n'achète pas le disque après, donc ça va pas, quoi.
8: Mmh. Ouais.
1: Ok. Patrick?
6: Ouais, moi, je dis qu'il faut pas avoir de cerveau, quoi.
1: D'accord.
10: Comme Gérard.
6: Ouais, à peu près comme ça, quoi.
8: Simplement.
1: D'accord. Qui c'est la nana que vous allez dire comme Gérard?
8: C'est Alexandra.
1: Alexandra?
8: Oui.
1: D'accord.
10: Gérard de Suresnes, pour vous messieurs, vous messieurs.
8: Mais non.
10: Gérard est hétérosexuel.
1: Bon. Alors là.
10: Non, homosexuel.
1: Bon, Jeanne.
10: Gérard, il est homosexuel.
1: Oh, vos gueules!
11: mais faut pas le dire.
1: Vos gueules, là, les deux trablots, là.
11: Ah.
1: D'accord.
11: Les grandes folles, tu te souviens pas qu'on était tous les deux dans un
1: maison. Ta gueule un peu, toi. Jeanne, attends, qui c'est qui vient de parler de la loco? Qui c'est que vous osez dire la loco? Personne, d'accord. Bande de dégonflaires. Jeanne.
0: Oui, moi je pense que c'est une mauvaise question parce que classer les gens par catégorie comme ça, âge, niveau intellectuel, c'est assez intolérant.
1: Bon, Patrick et Jean, vous dégagez. Patrick et Jean, vous dégagez.
3: Au revoir, Patrick et Jean.
0: Au revoir, Patrick et Jean.
10: Non.
3: Bah, Gérard, la conclusion.
1: Bon, non, mais je vais finir quand même la question.
3: La question, pardon, oui.
1: Jeanne.
0: Oui, je disais que c'était une mauvaise question parce que classer les gens par niveau intellectuel ou par âge, c'est assez intolérant, quoi. Donc, je pense qu'elle se pose même pas, quoi.
1: Ok. Virginia?
12: Moi, je pense qu'il faut être quand même relativement jeune et que de toute façon, leur succès ne tient qu'à celle qui a cette.
1: Oh, la musique derrière, ça suffit. Excuse-moi, Virginia.
12: Non, mais
1: oh! La musique, vous arrêtez, s'il vous plaît. Je leur dis pas une troisième, ou sinon j'arrête le débat.
10: Et tu vas, Tom, attention. Hein.
1: Virginia, donc.
12: Oui, je pense que leur succès ne tient qu'à celles qui achètent leurs disques, et que si on achetait un peu moins leurs disques, et on les mettait un peu moins sur des piédestals, je pense qu'elles redescendraient à un niveau qui serait plus le leur.
1: D'accord. Donc, on va faire la conclusion, et puis je pense qu'on va enchaîner après sur le prochain débat. Donc, alors, Alexandra, qu'est-ce que tu as pensé du débat?
13: Alors, moi, à mon avis, tu vois, Gérard, c'est pas toi qui as fait les questions. Déjà, une, n'est-ce pas?
1: D'accord, c'est pas moi, alors.
13: Bon, très bien. Non, mais c'était simplement pour remarquer, les questions étaient un peu plus intelligentes que d'habitude.
1: D'accord, je te remercie.
13: Mais c'est gratuit.
10: Moi, je sais pas quoi, Gérard.
13: Ensuite, les boys band.
1: Ouais.
13: Bah écoute, moi je serai jamais fan de boys band, j'ai jamais été. Voilà.
1: D'accord.
13: Simplement.
1: Ok. Eh ben, dans ces cas-là, je te souhaite une bonne soirée, puis je te dis à plus tard, Alexandra.
13: À plus tard.
1: Jean.
10: Ouais, ben moi je suis contre les boys band. Je pense que ça va bien avec le contexte socio-culturel actuellement, quoi.
1: Voilà. D'accord. Patrick?
6: Ouais, bah moi je suis contre les boys band aussi, puis je voulais te demander une chose, si dans le bois entre deux fellations et une sodomie, t'avais le temps de me tailler un bout de bois, quoi.
1: Alors, Patrick, je vais te répondre tout de suite à ta question. Je vais te répondre tout de suite là, ce que tu viens de dire.
6: Ouais, vas-y, accouche. Hein.
1: Ouais, accouche si je veux. Dans ce cas, je vais te dire une chose.
6: Une, voilà,
1: déjà
6: c'est
1: une.
6: Ce que j'avais à dire.
1: T'as du monde derrière toi?
6: Ah ouais, vachement, putain, il y a trop de monde.
1: Ok.
6: Là,
1: et de deux, le bois de Boulogne, de toute manière, j'y ai jamais été, d'accord?
6: Ouais, bah, on
1: okay. Alors, bonne nuit, Patrick. Allez, dégage, ça me fera des vacances. Jeanne?
0: Oui, bon, moi je pense que si les boys band marchent, c'est qu'il y a un besoin et qu'ils le comblent, quoi. Voilà.
1: D'accord. Virginia?
12: Moi je pense que s'ils écoutent ce débat, peut-être que ça va les faire réfléchir un petit peu. Je pense qu'il était quand même assez utile.
1: Attends, alors là, tu peux
3: assez
1: répéter.
3: Nul, je crois qu'elle a dit.
12: Non, j'ai pas dit ça.
3: Si, t'as dit assez nul.
1: Ouais, j'ai l'impression. Donc, alors, je...
10: Et un petit bas de Gérard.
3: Et la conclusion de Gérard.
1: Pour moi, la conclusion, Bon, la conclusion, c'est que le premier débat, j'espère que ça aura plu à tout le monde. Pour moi, bon, ben, fan d'un boss band, j'y serai jamais, à part de Ricky Martins. Ça, c'est mon point de vue.
3: Et de Abba.
1: Personnel de Abba et...
6: De Claude François.
10: On oublie Cabrel, bien sûr.
3: Et Michel Sardou.
1: Et voilà. Donc,
3: Et Abba.
6: Et Abba.
1: Et les Bee Gees.
3: Les
1: Bee Gees.
13: Et Abba.
1: Voilà.
6: Donc,
3: Et les Giscades.
1: Les bon, ça y est, bon, vous fermez vos gueules quand je donne ma conclusion, s'il vous plaît.
12: Laissez-le parler.
1: Attends, celui qui dit enfoiré, tu vas te faire... Tu vas te faire enfoirer toi-même ou que je pense, d'accord?
6: Je vais te faire enfoirer, ouais.
1: Voilà.
3: Donc ta conclusion, Gérard?
1: Donc, la conclusion,
3: T'es pour ou contre, finalement?
1: Bah, en fin de compte,
3: avec tout ce que t'as appris.
1: Tout
3: contre.
1: Je suis contre.
3: Collé.
1: Ouais.
12: Je suis d'accord avec toi, Gérard.
3: Complètement collé, tout contre.
1: Voilà.
3: D'accord.
1: Donc, alors, le prochain débat, c'est sur les nanas et les mecs. Alors, donc, je voudrais un maximum de nanas qui puissent réagir.
3: Non, mais il faut des nanas et des mecs, si c'est sur les nanas et les mecs.
1: Ouais, mais c'est sur les deux, mais je voudrais un maximum de nanas pour ce débat-là, parce que je pense que je vais quand même dévoiler ma vie privée sur ce débat.
3: Oh là là, ça va être chaud.
1: Alors, je demande à pas mal de nanas d'appeler. Il y a un certain mec, mais...
3: Tu rappelles le numéro ?
1: Attention, je préviens, avant de donner les numéros. On vous l'a dit tout à l'heure, donc je donne les numéros, c'est pas la peine. Le numéro de téléphone, c'est 0803-085000. Et toujours le Minitel à votre disposition, 3615, code Fun Radio, rubrique direct.
3: Où il y a Magali, Cameron, Odin, Akira, Sébastien, Dan... Petit cœur,
1: il y a... Ah bah, petit cœur, je t'en supplie.
3: Mais petit cœur, il y a un numéro, c'est bon, t'inquiète.
1: Bon, alors, petit cœur, on va t'appeler pour
3: Est-ce
1: le deuxième.
3: Est-ce qu'on peut avoir, Gérard, la première en exclu?
1: La première question, c'est pour ou contre les femmes?
3: Ça veut rien dire, Gérard, entre
1: Donc,
3: nous.
1: Donc, pour ou contre les femmes ou les hommes?
3: Et qu'est-ce qu'on écoute?
1: Et on va écouter Fesdez avec Katharina.
3: Ok, à tout de suite.
1: À tout de suite.
14: Minuit, 2h.
1: Je préviens une chose, celui qui s'amuse à balancer des conneries en remix derrière, il va virer. Quel est le... vous arrêtez s'il vous plaît.
3: Les débats de Gérard.
15: Et voilà, bonsoir à tous. Donc c'est pas minuit 2h comme c'est prévu, mais donc minuit 3h. Et voilà, c'est petite rectification.
16: Bien vu, Gérard.
15: Donc alors bonsoir Pildar, bonsoir Manu, bonsoir Anka et bonsoir Rigo.
16: Bonsoir Gérard.
17: Salut.
16: Donc,
17: bon anniversaire Gérard.
15: Ça y est, c'est déjà fait, hein. Arrête un peu. Donc ce soir, si j'ai pas 10 000 connectés pour le dernier débat de la saison et de l'année, peut-être, on sait pas ce qui va se produire pour la rentrée. Donc s'il y a pas 10 000 connectés, à la rentrée, vous irez vous faire voir. Voilà ce que j'avais à dire. Donc pour ça, on va accueillir Toxicator. Ouais, oui. Dis donc, t'as 101.9, hein. Oui, parce que Manu, il a oublié de vous demander vos fréquences.
18: Bonsoir tout le monde, bonsoir l'équipe, bonsoir GG.
15: Salut à toi.
18: Désintoxicator, Paris, 101.9.
15: Ok, Amanda Délire, 27 ans de Tours, la fréquence de Tours, s'il te plaît, bonsoir.
19: Bonsoir, c'est 102.8 la fréquence.
15: Ok. Tabina.
20: Tabita, s'il te plaît.
15: Tabita, 26 ans de Paris, donc 101.9.
16: Oui, Tabita Fleury, non?
15: Et Bidouf.
21: Très drôle.
22: Bidouf, bonsoir.
15: Bonsoir, Bidouf. Toulouse, Bidouf, fréquence.
22: Troisième du nom, Toulouse, 102. 102.5.
15: 102.5.
22: J'habite à Toulouse.
15: Ouais, on le sait, merci.
16: Gérard, avant de continuer le débat, on a oublié de parler du sponsor.
23: L'émission sponsorisée par Chocopip.
15: Ouais. N'importe quoi.
16: Il faut le passer, hein, c'est important.
22: Il faut.
15: Enfin, bon, voilà, donc le débat de ce soir.
16: Bonsoir, Gérard, ça va? Tu vas bien?
22: Bonne anniversaire, en fait.
15: Ta gueule, toi.
16: Comment ça s'est passé cette semaine?
15: Ta gueule.
22: Comme d'hab.
15: Voilà, donc alors le débat de ce soir, c'est milliardaire
24: Gérard,
15: et
24: avant,
15: la jet set.
24: Avant de commencer le débat, je voulais dire, ça attaque très fort. On est quand même 5742.
15: Combien? 5000?
24: 742.
15: Ah bah ça va.
24: Et
15: ça.
24: La plupart des gens voulaient savoir pourquoi le débat se fait aujourd'hui et pas jeudi.
15: Parce que le débat se fait aujourd'hui. Pourquoi? Parce que c'est des raisons personnelles. Donc je ne dirai pas le pourquoi de la chose.
16: Tu pars dans les îles.
19: Tu vas te faire désintoxiquer, c'est tout.
15: Tabina, là, si tu commences à chauffer, ou Amanda Délire, si tu commences comme ça, tu vas pas rester longtemps sur le débat.
19: Rien dit, hein.
16: C'est clair.
15: Ouais, mais je préviens tout de suite les deux nanas qu'il y a. Donc, alors, première question. Ouais, un milliardaire peut-il faire de la radio ou chauffeur poids lourd? Bidouf.
21: Elle est bien, celle-là.
22: Bite de ouf.
19: Attends,
22: bite
19: de ouf. Cette question,
22: bite de ouf, troisième du nom.
15: Quoi?
19: Qui a fait cette question?
15: C'est moi, ça, c'est ça. Hey, qui c'est? Qui n'est pas content des nanas?
19: Ah oui, je la trouve géniale, pour ça.
22: Elle est bien.
15: Je vous préviens que si ça.
22: J'aime bien tes questions.
15: Ouais, mais si ça plaît pas à certaines, vous le dites, on prend d'autres personnes.
19: Ouais.
15: D'accord?
19: C'est génial, cette question.
15: Alors, bite de ouf.
22: Bah, tu sais, moi, c'est bien que tu me poses cette question parce que moi, je suis un putain de bourge qui rêve d'être pauvre, comme dans les séries.
25: Ouais.
22: Et moi, c'est vrai que. Enfin, je peux tout me payer moi.
25: Mm-hmm.
22: Donc être animateur radio ou routier pour moi c'est la même chose. Hein.
15: Mm-hmm.
22: C'est deux choses que je pourrais tout à fait faire, c'est à ma portée.
15: Mm-hmm.
22: Et voilà.
15: Ok. Tabina.
20: Oui, Tabita, s'il te plaît.
15: Ouais, Tabita.
20: Oui, donc moi-même j'ai fait de la radio grâce à mon fric. J'étais sur une petite radio associative. Je ne ferai pas de pub, hein. Ça s'appelait
15: si.
20: Prends ton pied.
15: Bah si, tu peux.
25: Vas-y.
20: Oui, ça s'appelait Prends ton pied. C'était.
22: Ils ont pu te faire tourner, toi.
20: Voilà.
15: Ben, et alors
20: donc un milliardaire, oui, peut faire de la radio, oui, je pense.
22: Du tourner, ma
15: Ok. Amanda Délire.
19: Moi, j'étais routier, hein, avant d'être connu.
15: Mm-hmm.
19: Donc oui, on peut être routier, il n'y a pas de problème.
15: D'accord.
19: Je ne m'attendais pas encore pas à un mandat.
15: Ok. Rigo, oui.
24: Oui, une très bonne question sur les assets de Destroy. Qui
2: voulait, je ne
24: te crois pas. Je t'assure, tu vas voir, ça cartonne. Qui voulait un peu de clarté dans le débat. Il voulait savoir à partir de combien d'argent on dit que quelqu'un est milliardaire.
15: Bah justement, on va en venir.
19: En euros.
15: On va poser des questions. On peut pas tout de suite dès la première dire.
24: Mais comme tu parles de milliardaire, autant mettre les points sur les i tout de suite.
15: Bah combien d'argent tu peux posséder, ça dépend de ce qu'il a déjà sur peu devant lui. Hein.
4: Des milliards. Ça dépend du milliard. Hein.
15: Bah ouais, s'il a plusieurs milliards, il peut faire ce qu'il veut. Hein. Mm-hmm. Ouais. Donc voilà. Ouais. Des intoxicateurs là.
4: Ouais, bah écoute, effectivement, moi je pense que chez les routiers, il y a des gens aisés parce que c'est quand même une profession qui draine des salaires quand même assez mirobolants, faut clair. Le dire. Mmh. Donc je pense que pour faire futur milliardaire, tu fais une formation de routier, je pense que t'es sur la bonne voie, quoi, bien sûr. Ouais.
15: Mmh. Non, mais attends, parce que là, tu dis que les routiers sont aisés, comment ça, dans quel sens?
4: Bah dans le sens financier, en fait, tu vois.
15: Ah ouais.
4: Ah bah ouais, quand même, avec les salaires qui touchent. Hein.
19: Les routiers.
15: Ouais, mais attends, faut dire que les salaires qu'ils ont, bon, c'est vrai que...
2: Ils ne méritent pas, ces salauds.
14: Vérité, ouais.
15: Non.
2: Ils s'éclatent tout dans des putes, enfin.
19: Les salaires qu'ils ont, c'est trop.
15: Oh, non, mais même, là, tu m'as... Donc, de quoi, Bidouf?
22: Non, moi, je disais que les routiers, c'est Rick et la belle vie, là, c'est Silver Spoon, c'est...
4: Avec le petit train, tout ça.
15: Non, mais même, non, mais je pense que là...
2: De toute façon, comme boulot, déjà, c'est de la merde, à la base.
15: Bah c'est de la merde s'ils ont choisi ça, c'est
2: parce qu'ils veulent faire autre chose.
15: C'est que ça leur plaise, hein.
2: Parce qu'ils n'avaient pas de diplôme.
15: Bah de toute manière, t'as pas besoin de quoi ?
4: C'est un peu de l'esbrouf quand même, c'est de la poudre aux yeux quand même, le métier de routier, faut le dire. Hein.
15: Ouais, mais bon.
19: C'est un métier de feignasse, hein.
4: Oh là.
15: Qui c'est qui vient de dire ça ?
2: Ah bah se dénoncer, c'est sûr.
4: Une voix d'animal.
15: Ça, c'est une nana. Alors, on en a que deux sur le.
2: C'est bizarre, hein.
4: Sur le plateau, là.
19: C'est curieux quand même.
15: Ouais, mais tout à l'heure, je vais en virer une au hasard, ça va les bites.
2: Je crois que c'était bite douf.
22: Ah non.
15: Non, c'est une voix de nana. Combien de... donc la deuxième.
2: Mais attends, et toi Gérard, qu'est-ce que t'en penses?
15: Bah ça y est, moi j'ai déjà répondu.
2: Qu'est-ce que t'as répondu?
15: De toute manière, j'ai répondu que le salaire qu'ils ont, les routiers peuvent pas... C'est vrai que c'est dur pour eux, c'est tout. Ouais, bon, maintenant, de là,
2: on parle pas des routiers, on parle des milliardaires.
15: Bah ouais, mais de toute manière, si un milliardaire veut être routier, c'est son problème. Hein. S'il veut pas faire de la radio, c'est son problème aussi. Hein.
2: Attends, qu'est-ce qu'il va se faire chier à faire routier s'il est déjà milliardaire?
15: Bah ouais, mais de toute manière, peut-être pour continuer d'avoir du fric. Hein.
4: C'est un métier intéressant en plus.
15: Bah
4: ça,
15: ouais.
4: Ça fait découvrir du pays, on peut pas dire. Hein.
15: Bah ouais, ça.
4: Moi, GG, toi, t'as fait routier dans un premier temps.
15: Ouais.
4: Maintenant, tu fais animateur radio. Est-ce que la prochaine étape, c'est milliardaire après la cure?
15: Bah, je sais pas, on verra.
4: Ouais, bon.
15: Okay. On verra. De toute manière, qui c'est qui vous dit que je fais une cure? Personne?
22: Non, mais en fait...
4: Ah, mais on n'a pas dit ça, pas du tout.
15: Bah non, bah si, c'est ta... Tabitha qui a dit ça tout à l'heure, vous savez même pas pourquoi que je m'en vais.
22: Attends, t'as le droit, si t'as mal au dos, tu vas faire une thalasso comme tout le monde. Hein,
15: bon, bah,
19: il a mal au dos, il est alcoolique. Exactement.
15: Bon, Tabata, au revoir. Hop, allez, terminé. Ça t'apprendra.
22: C'est rare ce que tu disais là sur les alcooliques, les milliardaires routiers.
15: Mmh.
22: Parce que moi, je trouve le triangle de Roquencourt magnifique. Hein.
4: Mmh.
22: Même si on a de l'argent, on peut aller voir le triangle de Roquencourt.
15: Roquencourt.
4: Il y a de la thune là-bas.
15: Bah ouais, bah ça m'étonnerait parce que c'est bouché constamment. Alors.
22: Je suis bien la bite au début, après je t'insulte.
15: Bon, alors toi, tu dégages. Au revoir, bite de ouf.
2: Bite de ouf.
15: Bite de ouf, tu lui dis au revoir. Hop.
4: C'est une technique de débat, ça.
15: Voilà, il y en a plus que deux qui... Ça commence déjà pas mal.
2: C'est réglé.
4: T'inquiète.
15: J'en avais un d'avant, j'avais prévu que tu virerais tout le monde. On a Michel Pousnareff.
17: Oui, bonsoir Michel. Bonsoir Jean.
19: Salut Michel.
15: C'est tout Michel. T'habites où?
17: Paris.
15: 101.9.
17: Exactement. Michel.
15: Alors, la deuxième, t'as entendu la première ou pas?
17: Du tout, mais c'est pas grave. Ah, si, la première. Si, j'ai entendu, ouais.
15: Mais alors, tu veux répondre avant que je passe la parole pour le site, l'internet?
17: Comment? Ouais, non, vas-y, fais l'internet.
15: Bon, alors, tu réfléchis, tu réponds après à la question. Oui, Rico.
24: Oui, donc c'est un monde sec, hein, on est déjà 6033.
15: Ouais,
2: excellent. C'est bon, ça.
24: Je vous jure. Et il y a SAS le beau gosse, et il voulait savoir, est-ce qu'il faut réviser, avoir le bac pour être milliardaire, ou sinon un autre diplôme?
15: Non.
14: Il
15: n'y a pas besoin de réviser pour être milliardaire ou d'avoir un bac, hein, ça, non.
24: Alors, comment on fait?
15: Bah, tu deviens milliardaire comme ça, puis c'est tout, hein. Ça... Soit en faisant de la route ou en gagnant un tiercé ou un loto comme Fildar il a fait, que personne n'a vu les papiers.
2: Est-ce qu'on peut devenir milliardaire en ne faisant que travailler en fait?
24: Très bonne question.
15: Ben tout ça dépend de ce que tu gagnes et ce que tu mets de côté derrière.
2: Mmh. Oui.
15: Par exemple toi. Ben de toute manière tu peux pas venir. Moi je peux pas devenir milliardaire du jour au lendemain si j'ai.
2: Oui, ça, je sais. Ouais.
17: Il faut combien de siècles?
15: Ah ça je sais pas, hein.
19: Combien de vies?
2: Non mais Jeanne, en admettant, combien tu peux mettre de côté par mois, toi, par exemple?
15: Bon, environ 11 ans.
5: Deux verres de carré de vigne.
20: Un euro ?
24: 15 balles, quoi, un demi. Ouais. Un demi par mois, si tu te rationnes.
15: Ouais, voilà. Bon, 100 balles, 100 balles.
24: Ouais, à peine.
5: Que se dit, quoi.
24: Bon, donc, alors attends, on va calculer, ça m'intéresse. Quoi.
7: Combien de temps ça fait ?
24: Ouais, parce que donc ça fait un demi.
7: 10 balles par mois ?
24: Ouais.
7: 10 balles par mois, putain.
5: Attends, un zéro, ça fait quand même 100 millions, ouais. 100 millions ouais. de mois.
7: 100 millions de mois.
9: Mais déjà, Gérard, il peut pas mettre d'argent de côté, il en doit tellement, déjà, il faut qu'il rembourse.
7: C'est vrai.
15: Bon, mais Michel Pouf, là.
9: Pouf Naref.
15: Ouais, bah, tu réponds ?
5: Très bien. Je pense que quand t'es milliardaire, en fait, t'as pas trop besoin de faire de la radio ni d'être chauffeur.
15: Mm-hmm.
5: Alors, parce que bon, si tu veux faire de la radio, bah, à la rigueur, tu t'en achètes une de radio, quoi.
15: Bah non, mais je te parle d'être animateur radio. Ah,
5: tu te fais ta propre radio et t'animes tout seul.
15: Non, mais attends, pour avoir ta propre.
5: Ce que tu veux.
15: Ouais, ouais, mais pour avoir ta propre radio, faut que t'aies du fric.
5: Bah,
15: ouais, automatiquement, donc t'es obligé de travailler puis avoir du fric.
5: Sauf si t'es milliardaire.
15: Bah oui, voilà. Donc, deuxième question. Combien de maisons peut posséder un milliardaire ? Voilà.
9: Bonne question, ça.
15: Amanda Délire.
14: Oh, bah, tant qu'il veut, hein.
15: C'est-à-dire ?
14: Bah, tant qu'il a du fric, il peut acheter des maisons, mais bon, ça, moi je trouve ça un peu con, quoi. Tu peux pas habiter dans toutes tes maisons en même temps.
15: Bah, il peut. Eh, si ! Il achète plusieurs maisons et puis il les reloue. Comme ça, ça lui fait du fric en plus.
14: Ouais, mais il s'en fout, les milliardaires.
15: Ouais. Bah, ouais, mais il peut très bien les relouer pour avoir du fric encore.
14: Ouais, bah, je trouve ça débile.
15: Bah, peut-être, ouais. Oui, Manu.
5: Bonjour
15: oui.
5: à Hugo.
15: Très drôle. Des intoxicateurs.
24: Attends, on accueille quelqu'un.
15: Attends, Manu. Des intoxicateurs. Les bonjours, c'est pas chez moi que ça se passe.
9: Bonjour à l'antenne, ok.
5: Écoute un peu les voix, moi j'ai.
15: Et Michel Poufmarès, c'est pareil.
5: Très bien.
15: Ok.
5: Attention.
15: Fildard, tu commences pas, s'il te plaît, merci. Ouais, Manu.
24: On accueille Madame de Fontenay. Elle fait flipper, elle.
5: Ouais.
15: De Fontenay.
21: Bonjour, Madame de Fontenay.
15: Vous appelez d'où, là? T'appelles d'où?
21: Vous pouvez me vouvoyer si vous
15: voulez. Ouais, bah si je veux, allez hop. Là, il est la fréquence, là, on se réveille, merde.
7: Allez, là-haut.
21: Paris,
25: oui, c'est moi.
15: Oh là là, Manu, tu me la reprends au
25: standard. Parce que, loulou.
15: Manu.
24: Non, je suis pas sûr que ça vienne du standard.
15: Non, non, mais Manu, tu la reprends. Bonjour, tu la récupères et tu me la réveilles ou sinon tu lui dis bonne nuit.
25: Loulou, bégue.
15: Bon, Fildard, s'il te plaît.
25: Parce que, loulou.
15: Tu arrêtes.
24: C'est bon, elle est réveillée, ça y est.
15: Bon, non, tu l'as pas.
21: Si.
24: Faut la secouer un peu, c'est bon. Ça y est, je l'ai secoué dans tous les sens, regarde.
15: Ouais, bah on dirait pas.
7: T'as la classe.
9: Ouais, Gérard, tu peux tourner sur la gauche, s'il te plaît.
15: Ta gueule.
7: Okay. Oui, donc Siri RC, il y a une question de Stamon, vite fait. Il demande s'il y a une webcam dans le studio. Effectivement, il y en a une et elle marche pas. Donc,
9: elle est anal.
7: Voilà. Et il y a une très bonne question aussi de Vanouchnif. Elle voulait savoir si tu étais milliardaire, Gérard, comment tu dépenserais tout ton fric.
15: Ça, j'en ai un sérieux.
9: Elle est bonne, celle-là.
15: Je peux pas lui répondre. Ça, c'est personnel, donc je répondrai pas.
24: Bon, tu t'achètes un bar.
15: Hey, mais c'est quoi là ce son là?
9: Je m'achète un camionnette.
15: Oh
9: bah, j'avais moi. Oh,
15: c'est quoi là le son? J'ai rien dans les.
9: Dans les esgourdes, dis donc.
15: Eh, hey, c'est quoi là?
9: Il n'y a rien là.
7: Qu'est-ce qu'il y a? Ton volume, je sais pas.
15: Bah non, je suis déjà à fond là.
24: Mais il n'y a rien.
9: Change ton oreille.
15: Mais non, je suis à pont, j'ai rien.
9: Mais qu'est-ce que c'est que salut là?
15: Oh, c'est quoi ce bordel?
9: C'est quoi ce salut là?
7: Mais c'est quoi ça? Faut changer les oreilles aussi.
15: Attends, j'ai rien du tout. J'ai quasiment rien.
21: C'est pas quoi ça? Diversion.
24: Ah non, il a fait fondre son casque.
15: Mais non, le truc,
9: c'est mieux là.
5: C'est quoi ce boulot?
7: C'est les pustules qu'on.
21: L'acide qu'il a dans les cheveux.
7: Ouais, grave.
15: D'accord. Donc, c'était qui c'est qui était en train de répondre à cette question?
9: C'était la chaude là qu'on a réveillée.
24: Madame de Fontenay.
15: Ouais, Madame de Fontenay là.
21: Oui, c'est moi. Donc, combien de maisons peut acheter un milliardaire? À mon avis, énormément. En tout cas, moi, j'en ai.
15: Possède.
21: Pardon? C'est pareil.
9: Bah, si
15: combien de maisons peut posséder un milliardaire?
21: Ou 69.
15: Bon, allez hop, bonne nuit, Madame de Fontenay. Le 69, vous irez le faire vous-même.
24: Elle te répond.
21: Moi, je te réponds à ta question. Hein.
7: C'est vrai.
24: Ouais, bah, elle a rien dit là, elle la vire pas comme ça.
15: Ouais, bah, faudra peut-être qu'elle se réveille parce que si
21: mais
15: c'est
21: moi,
15: pour.
21: Je réponds,
15: ouais, non, mais faut parler plus fort devant le combiné. Pauvre.
5: Oh là.
15: Ok.
5: Ouais.
15: Michel Poufmarev.
5: Ouais, bah disons que ça dépend le style de maison que tu veux acheter. Si c'est des maisons polypocket, tu vois, tu peux en acheter beaucoup, quoi.
9: Ouais. Chaud, il est
15: de
9: chaud.
15: De quoi?
5: Ah, je suis chaud.
7: Ouais. Grave.
15: De quoi?
5: Ok, non, mais tu comprendras pas de toute façon, donc je vais enchaîner.
15: Ah, tu peux répéter, tu répètes, s'il te plaît, ou tu dégages.
5: C'est un cerveau de polypocket aussi, donc ça risque pas.
15: Allez, bonne nuit, Michel Poufmarev.
5: Hop
15: là. Terminé. Amanda Délire.
14: Oui, mais je t'ai déjà répondu.
15: Ah ouais, parce que je t'avais dit, de manière, il peut les relouer, tu m'as dit que c'était dégueulasse. Ouais. Il pouvait les louer, tu m'as dit que c'était dégueulasse, c'est ça?
14: Tu m'as dit, de manière, il peut les louer. Hein.
15: Ouais, et puis toi, tu m'as répondu que c'était dégueulasse.
14: C'est con.
15: Ok. Désintoxicateur.
0: Je sais pas moi, une fourchette entre, je sais pas, entre 2 et 500 quoi. Mm-hmm. Ça dépend, ça dépend de la taille du milliard en fait, du milliardaire. Mm. S'il a un gros milliard, il a plus de maisons, avec un petit milliard, t'as moins de maisons. C'est
15: ouais,
0: c'est logique,
15: ouais,
0: c'est quoi.
15: Ouais, mais comme on disait tout à l'heure, donc s'il en possède plusieurs, donc est-ce qu'il va les relouer comme Amanda Dédier me dit, c'est dégueulasse. Madame alors, de Fontenay.
6: Oui.
15: C'est, si ça vous dérange pas, c'est, si vous voulez participer à la conversation. Ah, non, mais vous pouvez, hein, c'est pas interdit, hein. Parce que sinon, je vais vous dire au revoir, ça va aller plus vite, moi.
6: Non, je participe et justement, j'étais tout à fait d'accord. Ça dépend de la taille du milliard. Plus c'est gros et plus ça t'a.
15: Ouais, mais comme je disais, s'il veut les relouer, c'est son droit. Bon, bah maintenant, si ça, comme ça va.
0: Regarde, Gégé, il a pas le droit, puisqu'il les loue pour faire de l'argent, mais le milliardaire, il s'en fout, il a déjà plein de fric. Donc,
15: mais ouais, mais.
0: Tu vois, il n'y a pas nécessité, quoi.
6: Il a pas besoin de les louer. Oui, mais regarde, j'aime
15: bien,
6: il y a ton chapeau qui
15: te traverse. Bon, donc un petit sondage.
8: Ouais. Attends, mon grand, ça va être bien ça.
15: Ouais. Okay.
0: Vas-y.
15: Avez-vous déjà été dans la Jet Set? C'est bien parce que.
8: Bah oui, mais je savais pas que. Bah, commence par une question sondage milliardaire.
15: Bah non, bah maintenant.
8: Bah si, bah attends, on s'en fout.
15: Alors, les milliardaires sont-ils nécessaires? Alors, 70% disent oui, car tout le monde rêve d'une vie heureuse. Oh, monsieur, je suis
8: bien. Tout le monde rêve d'une vie heureuse. Oh, oh, oh, oh.
15: Ouais, ben, on a pas besoin de tout ça, hein. 33% répondent oui, car sinon, tout le monde pourrait acheter de la couque. Ouais, ben.
8: De la couque.
15: Ouais, mais.
8: De la couque.
15: Ça, je vais te dire une chose,
8: c'est
15: pas ça.
8: Non, c'est pas des torsions, c'est pas un torsion.
15: Ouais, mais c'est peut-être pas un torsion, mais il y a certains trucs qu'on n'a pas besoin de dire à cette heure-ci sur l'antenne, ouais. D'accord?
8: Non, mais je veux dire, c'est vrai que si tout le monde avait du pognon, enfin, tu vois, ce serait pas dur d'avoir de la drogue chère, tu vois?
15: Ouais, non, mais c'est pas la peine d'en parler à cette heure-ci sur les radios, d'accord? Mmh. Et 23% des clochards nous disent de fermer ma gueule. Alors ça.
8: Bah oui, toi, tu les as vexés.
15: Ouais, bah toi, tu fermes ta gueule déjà pour commencer parce que c'est toi qui fais des sondages de merde, c'est pas Rigo. Non, c'est pas Rigo. Je suis désolé, vous mettez tout sur le dos à Rigo. Et Rigo n'est pas là de la semaine, c'est vous qui êtes là toute la semaine.
8: Rigo,
15: les sondages, ils sont sortis qu'aujourd'hui.
8: Mais non, c'est pas toute la semaine
15: non,
8: dessus.
15: Non,
8: il y a un truc là, BVA Bavaria.
15: Non.
8: C'est lui qui fait le grand
15: 18%, jury. 18% me répondent de rajouter s'il vous plaît car je suis mal poli. Bah, moi je les emmerde.
8: Non mais les milliardaires ils aiment être polis.
15: Okay.
24: Et ça c'est mal poli.
15: Voilà. C'est tout. Bon alors, troisième question.
8: T'en as pas un autre là?
24: Il y en a deux.
8: Une question milliardaire.
24: Il restait, ouais, une question.
8: Parce qu'il y en a pas mal, quoi. Il faut qu'on en fasse au moins deux par heure. Il y en a six, il y en a neuf.
15: Ouais, ben sur neuf, j'ai que deux questions.
8: Non, c'est faux.
15: Non, après, peut-on être milliardaire et ne pas faire partie de la Jet Set?
8: Non, je crois qu'il y a une question, c'est.
15: Quelle est la différence entre un bon
8: et un mauvais milliardaire?
15: Non, bah, moi, je vais faire la 4, ça ira plus vite.
8: Ok.
15: Alors, comment être milliardaire? Alors, 60% répondent en faisant beaucoup travailler sa grosse. Sa grosse au black, pourquoi pas, bien sûr. Ça, c'est pour Phil Lard.
8: Non, bah non.
15: 45% des gens répondent que la seule façon, c'est de voler dans un sac à main, bien sûr. Ça, c'est bien tes conneries.
8: Mais non, 55, c'est pas moi.
15: C'est ta gueule, c'est toi qui t'amuses à sortir des mètres comme ça. 55% des gens pensent qu'il faut connaître Philippe Rizzoli et Foucault, pourquoi pas. Faut bien préciser les noms. Hein,
8: non, mais
15: Phil Lard.
8: Rizzoli pour le millionnaire.
15: Ouais, c'est ça.
8: Et Foucault, il va gagner des millions.
15: Il copie sur les pays étrangers parce que c'est eux qui l'ont sorti avant.
8: Mais oui, on a racheté le produit.
15: Ils
8: ont racheté.
15: Oh, le millionnaire, il
24: est.
15: Le millionnaire, il n'existe plus, je te signale.
24: Ouais,
8: mais si, c'est pas
15: plus à la. Eh ben, peut-être les tickets, mais plus à la télé.
8: Rizzoli, il fait ça au black le week-end, il a la roue, il a gardé.
15: 98% pensent que. 98% pensent que moi je suis un dromadaire à trois bosses pleine de Richard, bien sûr, pourquoi pas. Ça, c'est bien tes conneries, Phil.
8: T'es pas milliardaire, t'es dromadaire.
15: Ouais, c'est ça. C'est bien tes conneries, enfin, bref. Donc.
8: Attends, décale-toi.
15: Troisième question. Croyez-vous que tout le monde. Que tout le monde peut devenir milliardaire. Et on va demander à.
10: J'accueille quelqu'un pour qu'on soit quatre quand même. Hein. Ah. On accueille Monsieur Mazur, bonsoir.
15: Ah. Oh, encore lui ?
8: Non, ah, mais.
15: Putain, vous commencez à me casser les couilles avec lui.
11: Bonsoir, Monsieur Mazur. Bonsoir à tous.
15: Vous commencez à me casser les couilles avec ça.
11: Monsieur Mazur, quel plaisir de vous avoir, Monsieur Gérard.
15: Ouais, j'en ai rien à foutre de vous.
11: Attends, c'est la Jet Set, très intéressant. Vous fassiez un débat sur la Jet Set étant vous-même.
15: Oh, ça y est, j'ai compris. Si vous n'êtes pas content, vous dégagez. Vous n'allez pas me casser les couilles aujourd'hui, vous.
8: Bah doucement, Gérard.
15: D'accord.
6: Ne crie pas avec près, monsieur.
15: Punaise, je commence à en avoir ras-le-bol de l'avoir toutes les semaines, celui-là.
11: Oui, bonsoir, c'est monsieur Mazur.
15: Ça y est, on a compris que vous êtes monsieur Mazur. Maintenant, vous fermez votre gueule.
11: Bonsoir, monsieur.
15: Ok.
11: Mazur.
24: Gérard.
15: Merci.
24: Pour calmer le débat, Il y a une très bonne question de Magic qui voulait savoir, est-ce qu'un milliardaire peut devenir millionnaire?
15: Bah oui.
1: Ah non, non.
15: Bah si, parce qu'un milliardaire, déjà avant d'être milliardaire, il était millionnaire. Donc automatiquement, ça revient au même.
1: Gérard, tu crois que c'est plus facile de gagner des milliards ou des millions?
15: Les deux, c'est pareil. Parce que tu gagnes des milliards ou des millions, c'est pareil. De toute manière, tu seras toujours millionnaire ou milliardaire.
3: Ouais, mais ça, c'est pas l'unité de mesure. L'unité de mesure du million.
15: Quelle unité de mesure? Et puis, c'est pas la peine de fermer tes yeux quand tu parles aussi.
3: L'unité de mesure du million, en fait. Est-ce que c'est le franc?
15: Mais j'en sais rien,
3: je te demande.
15: L'euro.
12: C'est l'euro, hein.
15: Ça doit être l'euro.
1: Mais Gérard, en fait, les milliardaires, c'est justement, j'ai une question qui me vient là. Les milliardaires, quand on va passer à l'euro, ils vont plus l'être?
15: Ils seront toujours, mais sauf que ça sera en euro, leur truc, voilà. On va pas s'éterniser sur les questions. Bon, croyez-vous que tout le monde. Croyez-vous que tout le monde peut devenir millionnaire? Allez, tu vois, monsieur Mazur, parce qu'il est toujours dans les. Bon, ça y est, on a compris.
13: Monsieur Gérard, permettez-moi une petite réflexion, s'il vous plaît. On ne dit pas l'unité de mesure, mais l'unité de masure, bien entendu.
15: On n'en a rien à foutre.
3: Jeu de mots.
13: De bonne aloi.
15: On n'en a rien à foutre. Tout à l'heure, vous allez dégager, vous allez voir, ça va aller encore plus vite que ça, vous.
13: Absolument.
15: Ouais, bah alors, vous répondez à la question.
13: Écoutez, je n'ai pu malheureusement entendre votre.
15: Monsieur Mazur, vous foutez de la gueule du monde ou quoi là?
13: Absolument pas, monsieur Gérard, je n'oserais pas, vous savez bien.
15: Croyez-vous que tout le monde peut devenir millionnaire?
13: Effectivement, il suffit bien entendu de jouer rien qu'une fois au loto, 100% des gagnants ont tenté leur chance et bien entendu.
15: Un milliardaire, pas milliannaire, je me suis bourré en même temps.
13: Mais monsieur Gérard,
15: c'est pareil.
13: Millionnaire, c'est déjà un pas vers.
15: Millionnaire et milliardaire,
13: vers
15: c'est
13: le
15: pareil.
13: Milliardairisme.
15: Oh là là.
13: Mais non, écoutez, monsieur Gérard, excusez-moi de vous contredire, mais million et milliard, ça n'est pas pareil, n'est-ce pas?
15: Oh, ce qu'il est lourd celui-là. Enfin, madame de Fontenay.
12: Oui, à mon avis.
15: De Fontenay, pardon.
12: Monsieur Mazur a raison parce que c'est vrai que.
15: Oh, qui c'est qu'un téléphone portable?
1: Il y a un sans fil.
15: Qui a un téléphone pourri?
12: Moi, j'ai un téléphone fixe qui marche très bien. Je l'ai acheté très cher et il marche très bien.
15: Ouais, qui c'est? Manu, t'essayes de gérer qui c'est qu'un téléphone pourri, là, s'il te plaît.
24: Ouais.
15: Manu!
12: Ah oui.
15: Manu, je suis en train de le faire, alors merci.
24: En attendant que Manu gère, il y a une très bonne question de Frenzy sur l'IRC. Il te demande si les animaux peuvent devenir milliardaires.
15: Comment? Comment?
3: En volant dans des porte-monnaies?
1: En jouant en loto?
15: Peut-être comme en faisant des bandes dessinées, peut-être.
12: Regarde, mais Flipper, le dauphin, par exemple, il est milliardaire.
15: Tu prends ton plan, c'est pareil. Tu prends ton Milou, c'est pareil.
24: Milouz.
12: Oui, c'est pareil.
15: Hein. C'est pareil. Qui c'est qui n'a pas répondu? Madame de Fontenay, elle a répondu. Amanda Delire, pardon, merde.
1: Pas de nom à l'antenne.
12: Pour devenir millionnaire, c'est ça?
15: Oui.
12: Je sais pas, tu travailles ou t'as du pot, je crois que le mieux c'est d'avoir de la chance, quoi. Ou alors de naître millionnaire, mais c'est pas évident. Hein. Mm. Faut les parents et tout.
18: Pas donné à tout le monde. Hein.
12: C'est vrai que l'héritage, c'est quand même assez intéressant.
15: Ouais. De quoi?
12: Ça marche aussi par l'héritage. Hein.
15: Ouais, mais il n'y a pas besoin, l'héritage qui compte. Faut pas compter que sur l'héritage quand même. Hein.
12: Non, mais Gigi.
15: Ouais, attendez.
18: Faut des parents.
15: Attendez, merci.
18: Pour l'héritage.
15: On attend d'être désintoxicateur.
1: Ouais, je voulais seulement dire qu'il pouvait y avoir des héritages mystères.
15: Manu.
3: Non, je voulais te parler du nouveau jeu de TF1, du jeu de l'été là.
15: Comment gagner des millions?
24: Demande à Phil Dard.
3: Tu peux m'en parler, Phil?
1: Bon, un jeu très simple qu'on a racheté un peu cher, bon, on est d'accord, mais bon, je pense que ça a bien cartonné, on va s'en foutre plein les fouilles.
15: Non, mais de manière, le jeu c'est simple, tu dois répondre à des questions et si tu fais un parcours sans faute, à la fin tu gagnes le million, c'est tout.
12: Tu vas jamais gagner alors.
15: Mais de manière, c'est sur sélection parce que là ils font des sélections au mois de juillet.
3: C'est truc.
15: Va te faire enculer toi-même des incontournables.
18: Ah non, c'est pas moi, attention.
15: Ah, bonne nuit.
24: Dis-lui à jeudi.
12: C'est chiant, tu pourras.
15: Ah, bonne nuit celui-là. À jeudi, hein,
1: jeudi, t'es prends ton sac, hein.
15: À jeudi, on refait un débat.
1: Prends ton sac à dos, on va dans les Alpes.
15: Amanda Delire.
12: T'as répondu?
15: Ça y est, tout le monde. Madame de Fontenay, t'as
12: répondu. J'ai déjà répondu.
15: Monsieur Mazur, pareil. Bon,
1: justement, je voulais. Par rapport, on dit comment.
15: Manu.
3: J'ai un auditeur, hein. Bon. Si vous voulez, ça vous fait plaisir, un 4ème.
24: Bon,
3: se faire kiffer.
24: T'en as pas un milliard.
3: Ok, attention.
1: Bon,
3: on accueille Steve O. Stiz.
23: Bonjour, c'est Eddie Mitchell.
26: Bonsoir, Manu.
15: Bonsoir.
12: Salut Steve,
27: bonsoir.
15: T'appelles d'où?
26: Moi j'appelle de Paris.
15: 101.9. Vous pouvez pas essayer de me trouver des gens de province?
3: Non, mais c'est pas ça, c'est que regarde, la Jet Set c'est le showbiz et le showbiz, tu vois, c'est pas Paris.
15: Non, on a rien à foutre.
3: Attends, la Jet Set, c'est les paillettes, la coke, le strass, le
1: maillot. Y'a pas que ça, écoutez.
26: Le sec.
23: Oui, c'est moi. Le Nubega.
15: On en a rien à, on s'en fout, hein, que ce soit le film qui est sorti sur Paris, mais il faut prendre un peu des gens de province.
2: Pas du film,
15: parce qu'à l'heure actuelle, on a qu'Amanda Délire qui est de Tours, sinon on a aucune personne de province.
26: Justement. C'est pas grave.
24: C'est la jet set.
15: Quoi, qu'est-ce qu'il a, lui?
2: Gérard, je vais te demander par rapport au millionnaire, tout à l'heure, à ta question. Est-ce que, si toi on est héritier de millionnaire, il faut payer pour avoir la fortune?
4: Ouais.
15: Comment ça?
2: Bah, est-ce qu'il faut payer des droits pour avoir l'héritage? Quand non. C'est beaucoup d'argent?
15: Non.
2: T'es sûr?
4: Ah,
2: non,
4: c'est sûr, parce que moi j'ai entendu dire ça. Hein. Des droits de succession, Gérard, ça te dit rien?
15: Bah non.

0: Pardon. Et là, on va s'écouter.
1: Attends, tu peux répéter juste avant la question, parce que je crois que même moi, je l'ai pas écouté. Donc,
0: c'est la carte. Pensez-vous qu'il y aura de la pensez-vous qu'il y aura la jet set dans les années à venir? Et on se retrouve après au 0803-08-5000. Vous pouvez toujours nous appeler l'IRCWW.funradio et vous cliquez. Et je veux 10 000 personnes. Et on est combien dans la pub, Rigo, s'il te plaît?
2: On est 7047.
0: 7047 et on va s'écouter Jo Bassin avec les petits, avec les pets câlins, et on se retrouve tout de suite après pour la suite du débat. A tout de suite.
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4: Ouais, c'était celui-là que je devais.
0: Et donc voilà, donc on se retrouve pour la suite du débat. Donc milliardaire et Jet Set. Donc c'était Jo Bassin avec les petits P câlins. Donc voilà. Bah. Alors pour ça, pour répondre à la question. L'IRC, il faut exactement 8 zéros.
1: C'était quoi la question?
2: C'était combien de zéros dans un milliard?
0: 8.
1: Ah oui.
0: 8. Voilà. Donc on récupère Steve de Paris 101.9.
1: Tu parles en ancien franc là.
0: Bon, ça y est, on a compris. Steve, 101.9, oui. Donc de
5: bonsoir,
0: Paris.
5: Bonsoir à tous.
0: Amanda
5: bonsoir.
0: Délire de Tours 102.8.
6: Oui, bonsoir.
0: Madame de Fontenay sur Paris 101.9. Et Monsieur Mazur, Paris 101.9.
5: Absolument.
0: Donc la question, vous l'avez entendue.
5: Tout à fait.
0: Donc Steve, alors.
5: Alors, c'est sur la Jet Set en l'an 2000, c'est ça?
0: Pensez-vous qu'il y aura la Jet Set dans les années à venir? Pas dans, spécialement sur l'an 2000, hein?
1: Mais elle existe déjà.
5: Moi, je pense que ça va aller en s'empirant. Je pense qu'ils seront encore plus défoncés.
0: Ouais.
5: Je pense qu'ils seront encore plus obsédés sexuels, tout ça. Bon, moi, je parle de ça, je suis pauvre, tu vois. Donc, je fais mes petites fêtes à moi, mais moi, ça me paraît terrifiant, leur fête, là, non?
7: Oh, l'acteur.
0: Hey, tu parles correctement ou sinon je te dis au revoir?
5: Mais non, mais je parle comme je parle. Je veux dire, non, mais ces fêtes-là, avec toute cette coco, toute cette drogue, toute ce... Tout...
0: Mais pas dans le film. Ça a été le voir, le film?
5: Ah, bah, tu
0: on parle
5: quoi.
0: Pas du film, hein.
5: Non, mais en règle générale.
0: C'est fini, là?
5: Oui, c'est vrai. Non,
0: mais oh hey, merde! Putain, mais qui c'est qui répare les micros, là, ici?
5: C'est pas grave, c'est Alan.
1: C'est l'Alan.
5: Alan, il est torché.
0: Mais dis donc, c'est quoi encore ce micro de merde?
5: Non, mais Gérard, moi, je te posais une question, je veux...
0: Mais c'est quoi, là, ce bordel?
5: Mais qu'est-ce que t'en penses, toi, de cet...
0: Bon, attendez, les auditeurs, là.
6: Ouais, on attend, ouais.
5: Qu'est-ce que t'en penses, toi?
1: Gérard, il a un micro, donc il est en train de réparer, comme d'hab.
7: Ah, mais arrêtez de mettre toujours la musique aussi.
1: Oh, mais Gérard, si tu le branches là, ton micro, faut que tu changes de boîtier, t'es au courant. Hein.
6: Couillon.
1: Je vais pas t'apprendre la vie.
5: Il y a trop de groove.
1: Voilà. Alors
0: là. Ouais, là, ça va déjà mieux.
1: Ah ouais, bah...
0: Enfin, enfin, bref.
2: Gérard
0: Toi, je te signale, t'arrêtes avec ta musique maintenant, sinon tu vires.
1: Non, on parle
0: d'accord
1: du film.
0: Non, non, mais moi je te préviens, c'est pas parce que c'est la dernière de l'année, c'est le dernier débat de l'année que tu vas foutre ta merde. Mmh. Ou sinon tu la virerais avant toi. Mmh. Avant tes vacances, tu vas voir.
1: Ouais, ouais.
0: Ok Gérard. C'est la dernière fois que je te le dis. Ouais, Rigo.
2: Sur IRC, il y a Jet Sex, il voulait savoir si on peut devenir milliardaire quand on a que 1,36 francs sur son compte.
1: Ouais, je sais pas.
0: J'y répondrai pas parce que ça c'est de la faute à Fildar, c'est Fildar qui a été balancé ce que j'avais sur mon compte. Donc j'y répondrai pas.
1: Jeu de mots.
0: Voilà. Bon, t'arrêtes, oh! Allez, hop dehors! Dégage!
1: Ah, j'arrête, allez.
0: Dégage!
1: Allez, c'est bon.
2: Bah ouais.
0: Amanda Délire.
6: Oui. Bah oui, je pense pareil que le phénomène va devenir de plus en plus important et que bientôt, en fait, la Jet Set, ça va être ouvert à tout le monde. Et ce qui fait que dans 10 ans, il va y avoir de la Kaira, tout ça, donc c'est pas la peine, quoi.
8: Ah, je suis pas d'accord.
0: Dans les studios, là, de l'autre côté, ça vous empêcherait d'arrêter un petit peu, s'il vous plaît, merci.
6: T'as écouté ce que je t'ai dit?
0: Ouais, non, pas tout à fait, non.
6: Non, t'écoutes pas quand on te parle.
0: Ben non, parce qu'à côté, ils sont en train de faire du boucan, ils s'entendent pas.
6: Concentre-toi sur ce qu'on te raconte, et au moins la politesse de nous écouter.
0: Oh, ouais, Amanda Dallier, je t'emmerde, au revoir.
5: Calme,
0: allez, hop, au revoir.
1: Connasse.
0: Allez, hop, celle-là, va pas me casser les
5: caca.
9: J'avais tout prévu, j'avais un auditeur d'avance.
1: Bien vu.
0: Alors,
9: Poussy contre les vampires, bonsoir.
10: Bonsoir.
0: Fildar, dégage!
10: Bonsoir. Bonsoir, Gérard.
0: T'appelles d'où?
10: J'appelle de Brest.
5: Comment
0: fréquence
10: 104.2.
5: Oh, l'impro. Comment il s'appelle ton mec?
10: T'as vu l'impro? C'est un truc de ouf.
0: Steve, tu fermes ta gueule ou sinon tu dégages aussi?
2: Pousse Angel.
5: Ah, c'est Angel avec son sourcil.
2: Pousse Angel.
0: Steve, tu fermes ta gueule ou tu dégages?
5: Pas bien.
1: Bon, on revient.
0: Merci.
1: Du bas,
0: Alors, madame de Fontenay.
4: Oui, alors écoute, moi, la jet set, je pense que c'est quand même très, très fermé. D'ailleurs, on a prévu pour les années à venir avec mon pote Eddie Barclay, je sais pas si tu connais. On a prévu des super.
0: Bon, et madame de Fontenay.
1: Pas de marque.
0: Un conseil que je vous donne, vous répondez à la question. Correct.

0: Exactement.
1: Je réponds à la question, justement, je te dis, la jet set va se développer énormément. On a prévu des super soirées.
0: Ouais, avec qui?
1: Gangbang.
0: Allez, bonne nuit, allez, hop,
2: gangbang. C'est pas grave, laisse-la, elle m'intéresse.
0: Hop,
3: Steve, renvoie-le au standard, renvoie-le au standard, très bien.
0: Hop, Steve va rejoindre.
3: Non, il est bien.
2: Non,
3: Steve.
2: Non, moi je suis bien.
4: Gérard, je vais te poser la question, mais tu te dis, là, quand est-ce que va continuer ou se développer la jet set? Mais elle existe déjà, non?
0: Non, mais pensez-vous qu'il y aura la jet set dans les années à venir.
4: Et mais ça fait combien de temps qu'elle existe?
0: Oh, j'en sais rien. Monsieur Mazur.
5: Oui, monsieur Gérard.
0: Qu'est-ce que vous venez de dire? J'ai pas trop compris, là.
5: Pardon?
0: J'ai cru entendre quelque chose.
5: Ah, écoutez, je ne vois pas de quoi vous parlez, monsieur.
0: Ouais, j'espère pour vous, parce que sinon vous allez dégager.
5: Non, des auditeurs, écoutez, mystères. Je m'apprêtais à répondre à votre question.
0: On va accueillir un auditeur, vous répondrez après.
3: Exactement, tout compris, beau gosse. Eddie Clébar, bonsoir.
6: Beau gosse, c'est vite dire. Oui, bonsoir.
0: Manu,
6: bonsoir.
0: Ça te dérangerait pas de me mettre un peu de nana que des mecs, là?
3: Tu les vires toutes.
2: Les cochons, elles sont chaudes et tu les vires.
3: Tu les vires toutes.
0: Toi, Steve, tu vas fermer ta gueule, parce que ça fait déjà deux fois que je t'avertis. Alors fais gaffe à la troisième, tu risques d'aller dehors.
7: Gérard, pour calmer le débat, tu fais une très bonne suggestion de Yankee sur l'IRC. Il voulait savoir comment ça se passait pour les morts. Tu vois, les poètes ou les peintres qui étaient pas riches et qui sont devenus par la suite milliardaires. Est-ce qu'ils rentrent dans la jet set?
0: Bah en principe, oui, je pense. C'est qui l'auditeur?
4: C'est ça tes pauvres réponses, putain, mais fais
0: chier. Il appelle d'où?
4: De quoi? Qu'est-ce qui se passe?
0: Il appelle d'où?
4: J'ai des noms.
2: Bien évidemment. Même pas un anagramme.
0: Fildard, tu arrêtes s'il te plaît.
4: Mais quoi, on peut rigoler quoi.
0: T'appelles d'où, Eddie?
6: J'appelle de Saint-Tropez 117.7.
4: Et sois bon.
6: Bonsoir.
0: Bon, et qui c'est qui s'amuse avec la musique là?
6: Je peux le produire. Hein.
0: Ouais, ben moi je te dis, je vous dis d'arrêter. Bon, monsieur Mazur, vous répondez maintenant.
5: Eh bien écoutez, je pense que bien entendu, la Jet Set est appelée à se reproduire tout au long de ces futures années. Et je dirais moi-même, en faisant, n'est-ce pas, quelque peu partie, je dirais, eh bien tant mieux, cela nous promet beaucoup plus de putes et de cocaïne, n'est-ce pas?
0: Bon, alors monsieur Mazur, j'ai déjà dit tout à l'heure qu'on parlait pas de ça, je vous dis bonne nuit.
5: Attendez,
0: bonne nuit, allez,
3: il était pas
0: bonne nuit, monsieur Mazur. Monsieur Mazur, au revoir.
5: Le calme et
0: Manu,
5: le respect de la courtoisie.
0: Tu dis à monsieur, non, au revoir.
5: N'est-ce pas, je pense.
0: Manu, tu lui dis au revoir. Tu lui dis au revoir.
3: Écoute, coucou.
0: Tu lui dis au revoir.
5: Dans lequel chaque pensée.
4: Manu, il faut le mettre.
0: Arrête, bon, alors,
4: ça ira.
0: C'est terminé, tu le sac. Terminé pour lui.
4: Gérard, raye un nom.
0: Alors.
5: Aussi, je me demande bien.
0: Oh, Manu. Manu.
3: Il revient.
0: Tu le sac.
5: La diète 7.
4: Oui, Manu,
0: fais gaffe parce que c'est le portable que tu te prends dans ta gueule.
4: Ouais,
3: ce serait vraiment trop con.
0: Espèce de gros con, va.
4: Allez, on va revenir au débat sérieusement.
3: Le petit Nokia, là, le nouveau.
0: Poussy,
4: désolé,
0: Poussy, là.
4: Désolé, monsieur Mazur, enculé.
0: Poussy.
6: Ouais, Poussy contre les vampires, s'il te plaît.
0: Bah, oh, si je veux,
4: il
0: je
4: dirais. Il est un portable.
0: Eh, c'est quoi, t'as, c'est un portable ou un sans-pile?
6: Ni l'un ni l'autre, un téléphone fiber.
0: Ouais, bah, on t'entend mal, alors tu parles comme il faut devant ton combiné.
6: Très bien. Donc, je pense que dans les années à venir, effectivement, il y aura de la jet set.
0: D'accord, enfin quand même.
6: Hey que, ces gens, n'est-ce pas, font partie.
0: J'arrive pas. Humaine. Manu, c'est la dernière fois que je te dis de virer.
6: Mais non, mais Gérard,
2: bug.
6: Monsieur Mazur a raison. La règle d'or de la jet set, c'est vive les putes, vive la coke.
0: Poussy, pareil, au revoir.
6: Allez hop. C'est la vérité, Gérard.
0: Poussy, au revoir.
2: Je suis d'accord avec toi, GG.
0: Poussy, au revoir, allez hop.
3: Ça y est, il est parti, j'avais prévu, j'ai Laurent Boyer, bonsoir.
4: Oh, génial.
8: Ouais, salut.
6: Bonsoir, Laurent.
8: Ouais, salut, j'appelle de Paris.
3: Ouais, là, c'est le vrai, franchement.
8: Bonsoir tout le monde.
6: J'adore tes
0: salut. Alors, Steve, t'as répondu...
4: Avant, Gérard, j'aimerais qu'on réponde à la question que je t'ai posée tout à l'heure.
7: C'est vrai.
4: La Jet Set, elle existe depuis combien de temps?
0: Mais j'en sais rien, que je t'ai dit.
4: T'as pas une définition? Qu'est-ce que ça veut dire, la Jet Set? Qu'est-ce que ça veut dire,
0: la Jet Set? Mais la question, elle est pas là. D'où vient le mot de la Jet Set? On n'en est pas encore là. Qu'est-ce que tu as plus vite que la charrue, toi?
4: Mais attends, on va pas parler d'un truc dont on connaît pas.
0: Mais pour l'instant, la réponse, elle est là. D'où vient le mot Jet Set? Tu vas pas me casser les couilles à sorci, toi. Merde.
4: Mais c'est quoi, si on sait pas, qu'est-ce qu'on réponde?
0: Mais pour l'instant, la définition, c'est moi qui l'ai, on la donne tout à l'heure à la question 11. Ok,
4: c'est un peu tard.
0: Bon,
7: Gérard, comme tu veux pas donner la définition de la jet set, il y a Tite Poil, alors il te demande des noms célèbres de la jet set pour donner des exemples.
0: Ceux qui ont tourné le film, on a dit qu'on parlait pas du film.
4: Mais non, mais des vrais jet set, ça existe la jet set.
0: C'est quoi? T'en sais rien, moi non plus.
4: Mais alors, si,
7: t'as la réponse là.
0: Non, mais ça, c'est pour tout à l'heure la question.
4: Putain,
0: c'est d'où.
4: Donne des indices.
0: À votre avis, d'où vient le mot jet set, c'est tout. J'ai la réponse et je dirai pas d'où. C'est tout. Bon, tu arrêtes avec ça, s'il te plaît, toi, maintenant. Sinon, tu vas dégager.
9: c'est parce que t'as vu Jet Set. Putain, t'aurais vu Gladiator, on aurait fait un débat sur les tarlouses.
0: Sylve, tu fermes un peu ta gueule, t'as déjà répondu.
7: Sur les gitans.
0: Eddie.
10: Sois bon. Bah écoute, moi je pense qu'on est juste au début de la Jet Set, hein, ça vient de commencer. Je pense que dans les années à venir, il y aura plein de Jet Setters, à mon avis. Et ouais, non, l'hégémonie de la Jet Set, c'est pour bientôt, méfiez-vous, quoi, hein, moi.
9: L'hégémonie,
10: à vous dire, hein.
9: L'hégémonie. Mm-hmm.
10: Moi, je sais que déjà, ils prévoient de doubler le festival de Cannes.
0: Ça va faire
10: deux fois par an.
0: Ouais.
9: Oh là là.
10: Déjà, ça, à mon avis, c'est un signe.
0: Attends, de quoi, de faire le festival de Cannes deux fois par an?
10: Ouais.
0: T'as vu jouer ça où, toi,
10: dans
0: Spirou? T'as vu jouer ça où? T'as entendu ça où?
10: Non, moi, je dis, voilà, c'est tout.
0: Toi, tu fermes ta gueule avec dans ton cul parce que moi, je t'emmerde, espèce de connard.
10: Qui c'est qui dit ça? C'est pas bien, là.
0: Toi, Fildar, tu as morflé.
4: C'est pas moi, Michel.
0: Tu as morflé, Fildar. Laurent. Non, Eddie, là, bon, t'as entendu ça où, là, cette histoire de Cannes?
10: Je l'ai lu dans Voilà.
0: Ah, dans Voilà.
10: Bah, parce que je lis un peu la culture française.
0: Non, mais moi, c'est bizarre parce que pour l'instant, ça n'a jamais été dit. Hein. Alors, t'as des fausses informations.
10: Écrit, mais faudrait savoir.
0: T'as des fausses informations.
10: Déchiffrer les symboles.
0: T'as des fausses informations.
4: Attention, Gérard.
0: Merci.
5: Gérard, dans ton cul.
0: Ta gueule, toi, connard.
4: Aussi, Gérard. Excuse-moi, je voulais te demander, on sait pas ce que c'est un jet set, donc un jet setter c'est quoi? C'est un mec qui...
5: jet set.
4: Qui boit trop de jet 27 et qui doit aller dans les Alpes se revigorer les poumons.
0: Voilà, t'as tout compris. Voilà, c'est tout. Bon, Laurent. Laurent.
11: Ouais, Laurent Boyer. Bah, j'espère qu'il y en aura encore beaucoup, hein, des fêtes jet 27.
0: Enfin, jet set.
11: Ouais, non, parce que bon, j'ai encore plein de copains à faire, parce que bon, faut que je me fasse de la thune pour être millionnaire en faisant des émissions, quoi.
4: Intéressant.
0: C'est vachement intéressant ton.
4: Non mais c'est vrai. Attends,
0: réponse, hein.
4: Laurent Boyer, il se fait de la thune en parlant des mecs qui en ont déjà.
11: Ouais. Si tu veux, je mets des.
4: Moi, excuse-moi, ça.
0: Qui c'est qui a coupé?
4: Oui, ça a coupé.
0: Steve.
9: Non, je suis là.
0: Bah, ça y est dit. Alors non.
10: Je suis là.
0: Bah, qui c'est qui a coupé?
4: Je sais pas.
0: Tu voulais pas me donner un auditeur et c'est peut-être lui qui a raccroché alors.
12: Non, j'ai rien là pour l'instant.
0: Ah bon? NK, faut y aller, hein, faut essayer de m'en trouver là.
12: J'ai le bon
0: moment. Faut chercher là.
13: Dégage. Ah non, t'as vu comment il balance?
0: Non, mais je m'en fous, moi.
13: Regarde ma fiche.
0: Et alors.
13: C'est pas de ma faute si les gens sont super bavards et quoi.
0: Non, mais moi, je veux pas le savoir. Mais de toute manière, tu rappelles un auditeur et c'est tout. Tu demandes à
12: Yannick. J'ai quelqu'un.
0: C'est qui?
12: On a Vladimir Poustine.
10: De retour.
0: T'appelles d'où?
10: Bonsoir, j'appelle de Russie.
4: Putain, mais rachète ton téléphone, Vladimir.
0: Oh, mais ben, Manu, tu me le récupères à l'antenne, tu me le réveilles.
4: Il pue son téléphone, Vladimir.
0: Mais non, son téléphone, il est pourri.
12: Mais écoute-le 30 secondes, mais
0: il est pourri, son téléphone.
12: T'as une voix de merde et pourtant tu fais 3 heures de
0: débat. Moi, je t'emmerde.
10: Non, mais il a raison un peu là-dessus, c'est vrai que t'as une voix de merde, Gérard.
0: Bon, alors tu dégages, Steve, au revoir.
7: C'est le réseau.
9: Allez, descends à la cabine.
0: Hop, Steve, au revoir.
12: Mais c'est pas Steve.
0: Steve, je veux pas le savoir.
12: C'est pas Steve, c'est
0: Vladimir. Je veux pas d'avance savoir. Allez hop.
9: J'ai rien fait moi.
12: Je comprends rien, Gégé.
13: Mais c'est pas Steve.
0: Alors c'est qui?
12: C'est Vladimir.
0: Ah bah alors tu le vires. Et puis c'est tout, vous me faites chier là au standard, vous faites du boulot de merde encore.
10: Brice Lothio.
0: Hein? Eh, je t'avais prévenu, Anka, hein.
4: Ouais. C'est ta chance.
0: Lors de la nuit de marathon, je t'avais prévenu qu'il fallait bosser et prendre des auditeurs. Hein.
13: Je bosse. Hein.
0: Ouais, bah pour l'instant.
13: Mais c'est pas de ma faute, il marche pas ce standard de toute façon.
0: Ouais, il marche pas. Hein.
13: Ça marche pas, et ça marche une fois sur 15 000.
10: En plus,
0: quoi, ça recommence encore.
13: Mais ouais, c'est. Ouais.
4: Non, elle dit des bêtises.
10: Ah,
13: ça m'étonnerait. Personne.
0: Quoi, ça. Quoi? Attends, y'a personne, tu rigoles là?
4: Il fout de notre gueule ou quoi là? Oh.
0: Bah tu prends personne, ça clignote, c'est quoi là ce bordel là?
10: Feignasse va.
0: Ouais, bah va falloir qu'elle bosse un peu plus elle.
10: C'est quoi en plus, Gégé, elle est désagréable au standard NK en plus.
11: Ouais, c'est limite. Hein.
10: Ouais, c'est limite.
13: Et ben voilà, c'est quand même une preuve que tu vois. Hein,
0: ah bah tu vois,
13: c'est que les gens sont à l'antenne.
0: En plus, c'est les auditeurs qui te le disent.
4: Elle insulte.
0: Qui c'est qui a pas. Ouais, Manu.
12: On va accueillir un nouvel auditeur, on accueille Étienne Daha.
14: Salut, c'est Étienne Daha.
0: T'appelles d'où, Étienne?
14: J'appelle de Rennes.
0: La fréquence?
14: 95.8.
0: Hey, tu peux parler un tout petit peu plus fort devant ton micro?
14: J'arrête pas. Enfin, j'ai une voix qui passe super mal, on me dit.
0: Ouais. Attends, t'as un téléphone fixe ou...
14: Ah, je suis sur un téléphone fixe, on a que ça à Rennes.
0: Oh là là là.
14: J'ai eu le même problème, une fois je suis parti en week-end à Rome.
10: Ouais.
14: Et ça passait super mal.
0: Bon, la fréquence de Rennes?
14: De Rome?
0: De Rennes!
14: Ah, pardon. Je te l'ai dit, 95.8.
0: Oh là,
4: t'es tatoué ou pas?
10: Ouais, ton épaule est tatouée, ouais.
0: Alors,
7: Gérard,
0: oui.
7: Pour continuer dans la lancée, sache qu'on a un petit peu perdu sur l'IRC, on n'est plus que 5237.
10: Non, non, elle a rien perdu.
0: Ah, merde. En fait, c'est pas... Alors, au hasard, Steve, au revoir.
9: Non,
0: au hasard. Terminé, comme ça, on dit à ton mère. Allez, hop, terminé pour Steve. Ça m'aurait étonné.
7: Parti. Les gens, ils s'en vont parce que, en partant, ils disent que c'est inadmissible que t'aies pas la définition de jet set, donc il faudrait la trouver.
0: Bah, je l'ai, mais pour l'instant...
4: Mais dis-la, merde.
0: Mais merde, c'est la question.
4: Mais tu la diras tout à l'heure, c'est pas grave.
0: Alors, la jet set définition, comme ça, ils vont pas me casser les couilles sur l'internet, et puis Fildar, il va fermer un peu sa gueule, il va faire son boulot correctement.
7: Tu crois?
0: Alors, Elite
4: Coca-Cola,
0: ta gueule. Comme ça, tu comprendras tout de suite. Elite cosmopolite, faisant fil du temps, mais obsédé par l'argent, mode de transport, jet privé. Voilà.
10: Attends, tu peux traduire en non-alcoolique, s'il te plaît.
0: Alors toi, tu vas te faire enculer, Eddie, et je te dis au revoir.
4: Doucement.
10: Parce que j'ai rien compris, là.
0: Ouais, bah t'as rien compris, bah moi, je te dis au revoir, comme ça, tu t'auras tout compris ce que ça voudra dire.
15: Sponsorisé
0: au revoir.
15: Par les camions Balbo.
0: Fildar, tu arrêtes avec ça parce que ça m'énerve, d'accord?
4: C'est les sponsors.
0: Alors, avez-vous déjà
7: une petite question quand même, vite fait, au passage, de Kérosène, le meilleur pote de Manu. Est-ce qu'il est vrai que quand on est milliardaire, il est illégal de travailler?
4: Très bonne question.
0: Oh, pas obligatoirement. Pas obligatoirement, il peut travailler s'il a envie de travailler, le mec.
4: Et je crois que les mecs qui ont de l'argent, ils doivent payer pour travailler.
0: Ah, pas forcément.
7: Bah si, pour créer des emplois.
0: Bah ça, c'est eux qui voient, hein. S'ils veulent acheter des entreprises et créer des emplois, c'est leur problème. Mm-hmm. Ça, c'est
4: sûr. Un problème qui est quand même important, ça pourrait aider des gens.
0: Ouais, mais ça pourrait aider du monde, mais ça dépend aussi de la personne si elle veut en prendre des gens. Ça, c'est là qu'est le problème.
4: Ouais, peut-être qu'il y a des gens qui veulent pas aider.
0: Voilà. T'en as beaucoup, t'en as certains qui veulent pas le faire, hein. Ça, c'est peut-être aussi leur problème. Ouais, ouais. Manu, on a deux autres personnes, non?
4: Ouais, ouais.
0: Alors, vas-y.
4: Bah, en attendant, oui, mais non, on peut préparer deux petits sondages sur la Jet Set, comme on est dedans, là.
12: Ah oui, donc on accueille les gens, on accueille Guy Bedeau et Gladiator, bonsoir.
16: Oui, alors moi c'est Guy Bedeau, c'est La Rochelle 94.5.
0: D'accord, et
17: Oui, bonsoir, c'est Gladiator, j'ai pas de fréquence.
0: Rien.
17: Je m'appelle Maximus, mais je veux pas que ça se sache.
0: Ta fréquence?
17: J'ai pas de fréquence.
0: T'appelles d'où?
17: Je veux pas que ça se sache.
0: Alors tu dégages. Allez.
17: J'ai un masque.
0: Hop, terminé. Terminé, au revoir.
17: Ta question avant que je te coupe la tête, l'alcoolique.
0: Va te faire enculer, dégage.
17: Avec mon épée.
0: Voilà, merci. Alors, avez-vous déjà été dans la Jet Set? Alors, 50. Putain, mais c'est quoi ces micros de merde là?
4: Eh, mais c'est le son, tu sais.
0: Putain, je suis à. Ah. Non, c'est pire.
4: Non, je suis à fond là, je peux rien faire de plus, je suis à fond.
0: Oh, mais attends, tu t'amuses?
4: Non, je te jure que non.
0: Alors ça, avez-vous déjà été dans... Oh, tu attends, t'as créé double sang.
4: C'est Rigo, mais c'est Rigo. Mais arrête, c'est Rigo, regarde.
0: C'est pas Rigo.
7: Mais non, c'est pas moi.
0: Fais gaffe, parce que tout à l'heure, tu vas te le prendre dans ta gueule, là.
4: Oui.
7: En plus, si.
4: En plus, c'est pas à 20 grammes.
7: Toki Walkie de CRS.
0: Avez-vous déjà été dans la Jet Set? Alors, 59% des gens répondent qu'ils ont déjà essayé, mais avec Vaseline. Ça, c'est pas... La Jet Set, c'est pas dans le cul, hein, qu'on parle. Enfin, bref. 40% répondent qu'ils ne boivent pas de Jet 27. Ça sert à rien, je vois pas non plus le truc avec le film.
4: Ouais, ils ont dû confondre.
0: Mmh, ouais, je pense. 20% des gens disent que oui, en cassant un carreau, bah pourquoi pas.
4: Mais ils sont rentrés dans la
0: jet-set. 11% disent qu'ils sont déjà allés à la bourboule, mais pas à la jet-set. Ok.
4: La bourboule.
0: Bah, c'est ce que j'ai dit, la bourboule. Ouais, Manu.
4: Pareil que t'aimes bien, bourboule, je sais pas.
0: Manu, oui.
12: On accueille.
4: Ah oui, t'entends bourre des boules.
12: Ouais, c'est ce que je voulais dire en fait. Jeu de mots.
4: Oh, elle me tente pas, toi. Hein.
12: On accueille Poussy Mitchell, bonsoir.
4: Mais attends, il y en a un autre, non?
12: Ah bon, pardon. Ah bon. Moi j'accueille, hein,
4: salut,
12: j'accueille.
4: Salut Poussy, salut.
18: Bonjour, c'est Eddie Mitchell.
0: Salut. Hey,
18: bonjour, c'est Poussy Mitchell.
0: Je crois que Oh! Eh! Hey, je l'avais déjà viré, lui!
12: Non,
4: c'était Poustine.
12: T'as eu. Ouais, Poustine, Pousnaref.
0: Non!
12: J'ai eu Poussy contre les vampires. Mais c'est pas la même chose.
7: T'as eu Poustine.
4: C'est Poussy Mitchell.
0: T'appelles d'où?
18: C'est Poussy Mitchell.
0: T'appelles d'où?
18: J'appelle de Paris.
4: Oh, mais arrête, Paris.
0: Putain, mais arrêtez avec Paris.
4: Arrêtez avec Paris, merde, y a pas que Paris.
0: Putain, ça commence à me prendre la tête, là.
7: Bon, Gérard, maintenant que t'as donné la définition de...
0: Oh, ta gueule un peu, la Poussy.
7: Maintenant que tu as donné la définition de la jet set, il y a Yankee qui voulait savoir où est-ce qu'on peut trouver la jet set.
0: Oh putain, mais il me casse les couilles, lui. On peut pas la trouver, la jet set, qu'est-ce qu'il me fait chier, celui-là.
7: C'est comme la matrice, un peu, non?
0: Oh,
16: ouais, exactement.
0: Voilà.
7: Je l'ai vu hier.
0: Oh, putain. Oh, ouais, ça. Bon.
4: J'ai un zone 6 à 50.
0: Alors, question. Un milliardaire peut-il posséder une femme de ménage? Le Poussy. Poussy.
7: Elle cartonne, celle-là.
0: Eh, t'as un téléphone comment, là? Oh.
15: Bah attends, il est très bien.
0: T'es avec quoi comme téléphone?
15: Mais non, c'est un téléphone de Jet Set.
0: Je te demande, c'est quoi comme téléphone?
15: C'est un téléphone filaire.
0: Putain, mais il est borné ou quoi?
4: Dit, c'est un téléphone filaire.
0: Il est, c'est un Pix?
4: Ouais.
0: Parce qu'il voilà, est pourri.
19: Tu vas pas me casser les couilles longtemps, quoi.
0: Alors. Bon, alors, Poussy, tu réponds?
15: Ouais, alors, bah ouais, quand t'es milliardaire, tu peux te payer une femme de ménage, c'est sûr. Puisque tu es milliardaire, donc tu as des milliards. Donc une femme de ménage en général c'est pas très cher. Enfin si quand même.
0: N'importe quoi.
4: Est-ce que justement quand...
0: Oh s'il vous plaît on se calme.
4: Quand t'es plus riche est-ce que tu la payes plus cher?
15: Ah ça dépend la qualité de la femme de ménage.
16: Ah oui ça c'est sûr oui. Ah, cherchez chaud.
4: Mais t'as pas besoin de femme de ménage quand t'es milliardaire.
0: Bah ouais en principe non hein.
4: T'as assez d'argent pour faire ton ménage.
15: Quand t'es milliardaire tu peux nettoyer tout seul.
0: Ouais.
15: Ouais.
0: Laurent.
20: J'apprends les mégots chapeaux.
0: Laurent.
20: Oui. Oui, moi je le conseille, hein, franchement, faut être con pour être milliardaire et faire le ménage soi-même. Moi j'en ai une, je la paye
4: décemment
0: avec 4
4: 000 francs
0: par mois. C'est Alice. Oh, voilà, attends, qui c'est qui s'amuse avec son téléphone? Poussy, t'arrêtes ou Étienne et Guy, vous arrêtez là avec de bouger vos téléphones.
4: Poussy, Étienne et Guy.
0: Oh,
4: c'est bon ça.
0: Hey, j'ai parlé là, je voudrais bien qu'on réponde.
16: Ouais, on arrête. Ouais.
0: Merci.
15: Ouais, j'arrête.
0: Oh putain, l'autre, la voix de Tantous, celui-là, je t'explique pas. Enfin, donc toi, Laurent, tu me disais que t'en avais déjà une et que tu l'as payée assez cher, c'est ça?
20: Ah oui, je la paye plutôt cher, oui, moi je trouve. Hein, elle gagne 3000 balles par mois, sans frais, sans rien, parce que bon, on
4: peut pas gérer,
20: quoi.
4: Au black,
20: moi, tu l'as payée. Elle est déclarée, parce que je gagne de la thune sur elle, elle est handicapée mentale. Donc,
0: bah t'en profites pour sur les handicapés, bah je vais te dire au revoir.
20: Non, pourquoi? C'est vachement.
0: Moi je te dis au revoir. Au revoir.
4: Ça y est, parti.
0: Laurent, Manu.
4: Oui.
0: Tu lui dis au revoir.
4: Ça y est, elle est partie.
0: Étienne.
15: Ouais.
0: Weekend à Rome. Ah, bon, tu réponds.
15: Attends, il y en a un qui connaît, c'est super cool.
0: Il y en a un qui connaît que je te demande, tu réponds la question et tu fermes ta gueule maintenant.
21: Je te prendrai nu.
15: À Rennes, si tu veux, il y a énormément de milliardaires qui ont énormément de femmes de chambre, de domestiques.
0: Des femmes de ménage, espèce d'andouille.
15: Bah oui, c'est la même chose.
0: Ouais, d'accord, si tu veux. Oh, j'ai envie. Tu peux pas parler encore un petit peu moins fort comme ça, j'entends rien encore.
15: Ah bah écoute, je suis désolé, on a tous la
0: tu
15: voix.
0: Tu parles plus fort, c'est pas quand même écoute, pas Gérard, compliqué ce que je te demande.
15: Gérard, j'ai eu un accident.
0: Ouais, t'as eu un accident de la langue.
15: Mais ouais.
0: Ouais bah ça, je dirais une chose, tu commences à me les gonfler, hein.
15: Il y a 2 ans, je suis tombé pour la France et puis je me suis...
0: Bon, alors Étienne, au revoir. Comme ça, tu iras tomber à Rennes. Bah, tu iras tomber à Rennes, allez, bonne nuit.
15: Pour la France, il y a 2 ans.
0: Ouais, bah c'est bon, allez. Manu, tu lui dis au revoir et puis c'est tout.
15: Tu me le coupes, lui.
0: Tu le coupes.
13: Anka,
0: coupe-le. Anka, tu le coupes, tu demandes, tu regardes sur la fiche à Manu, il sait. Rigo.
7: Oui, genre une... Calme-toi, toi. Une question de touriste sur l'IRC, il voulait savoir, est-ce qu'on paye plus d'impôts quand on est milliardaire?
0: Bien sûr, ça, oui. Ça, justement, c'est...
4: Ah, toi qui es bien passé par...
7: Alors, du coup, il voulait savoir, quel impôt supplémentaire paye-t-on?
0: Bah, de toute manière, vu ce qu'il déclare, de toute manière, il paye des impôts. Automatiquement, il en paiera des impôts.
7: Il déclare pas.
0: Bah ouais, mais attends, ça dépend de ce qu'il a comme revenu. Il touche quoi, lui?
7: Ah, il touche l'argent de la drogue.
0: Ouais, bah, ça, je réponds pas à des questions comme ça. Ça va plus vite.
7: Ah, bah, quand on
0: Guy,
7: en parle...
16: Oui,
0: on a personne là. Manu.
4: Il y a quelqu'un.
0: Allô. Manu, on a
4: toujours Guy Bédo.
0: Oui, Guy et puis Poussy, c'est tout.
4: On a Poussy Mitchell toujours et on a Millionnerito aussi.
22: Bonsoir.
16: Bonsoir.
22: Bonsoir tout le monde. Bonsoir.
0: T'appelles d'où?
22: J'appelle des Sainte-Marie de la Mer.
0: La fréquence
22: 113.3.
0: Bonsoir. C'est bizarre, la semaine dernière, lors de la nuit marathon, on a eu un auditeur de Sainte-Marie-de-la-Mer.
22: Ah, c'est la famille.
0: Et c'est bizarre, ouais. il a pensé me donner la fréquence.
22: Ouais, mais moi je te dis, c'est 113.3, je te jure.
0: Ok.
22: Tu vois.
16: Ouais.
0: Donc Guy, tu veux répondre?
16: Je suis en train de répondre, ouais. Bah, alors moi je te dis, c'est très logique. Quand on est milliardaire, on a forcément une grande maison, donc c'est obligatoire d'avoir des femmes de ménage.
0: Mmh.
16: Donc forcément, on est même obligé d'en avoir plusieurs, parce qu'une, elle peut pas se taper tout le boulot. Ah.
0: D'accord.
22: C'est faux.
16: Donc, et puis moi, j'en ai plusieurs, par exemple, mais je les paye au noir, je les paye que dalle, parce que bon, elles sont un peu immigrées, enfin bref.
0: Ouais, d'accord. Je te signale, fais gaffe à ce que tu dis quand même. Il est quand même 1h du matin parce que sinon, tu risques d'avoir des petits problèmes. Je vais te forcer de te virer. Hein.
20: Ouais, c'est gentil.
0: Milio machin, là.
22: Millionnairito, ouais.
0: Ouais.
22: Moi, je pense que, ouais, faut avoir des larbins quand même. Parce que nous, dans la gitanerie, je veux dire, quand on a de l'argent, quand t'as de la caillasse, tu pourras en profiter. Donc, tu vois, autant te faire servir, quoi. Tu vois, puis bon, si tu fais des enfants avec ta femme, c'est pas pour rien. Faut bien qu'ils servent à quelque chose aussi, tu vois.
4: Excuse-moi, milliard du taux, je sais pas quoi, là. Tu fais quoi, t'es guise, là?
22: Ouais, là, j'ai guise, là, ouais.
4: Ah, d'accord.
22: Alors, d'ailleurs...
0: T'arrêtes avec... Hey, si ça te dérange pas, tu peux arrêter, parce que je voudrais que tu répondes à la question correctement.
22: J'ai une licence...
0: Tu arrêtes déguiser, s'il te plaît, merci.
22: J'ai une licence de Rémoule.
0: Bon, allez, hop, bonne nuit.
7: Je crois qu'il est en train de limer,
22: ouais,
7: plutôt.
22: Elle est pas bien placée, hein.
0: Oh, Manu.
4: Non, mais il va arrêter. Il va arrêter.
22: C'est quoi la licence de Rémouleur.
4: Voilà. Par contre, j'ai un quatrième auditeur, si ça vous fait kiffer.
0: On va le prendre avant la pause.
4: Ok, c'est cool. On accueille Mazarine de Rothschild. Bonsoir.
1: Bonsoir.
22: Bonsoir, Mazarine.
1: Bonsoir à tous. Bonsoir.
0: T'appelles d'où, Mazarine?
1: Moi, j'appelle de Castres.
0: La fréquence
1: 102.5.
0: Bonsoir, quand je vous dis, quand je vous demande de vous appeler d'où, vous me donnez la fréquence 102.8?
1: 102.5, hein.
0: Ah, 5, pardon.
1: Voilà.
0: Bon, donc...
7: Gérard, sur l'IRC, on remonte, hein, on est arrivé à 7123.
0: Voilà, ça va bien, ça.
7: Noter. Et je vais essayer d'attraper une question vite fait. Il y a ZZ qui te demande. Il y a ZZ qui demande à Bernard, à mon avis, c'est à toi qu'il parle. Il demande. Il dit que si tu penses pas que si t'étais milliardaire, tu pourrais faire élargir les portes de ton foyer pour permettre à ton facochère de circuler librement.
0: Ben, ça, j'y répondrai pas, tu vois. C'est même pas la peine que.
7: Mais est-ce que tu le ferais?
0: Non, de toute manière, je réponds pas à ça.
22: Est-ce que tu te ferais faire les dents aussi?
0: Mazarine.
7: Ah, là, c'est milliardaire.
0: Mazarine. C'est toi qui viens de dire ça? Mazarine!
1: Ah non, pas du tout, hein. Je viens d'arriver, hein. J'ai une voix grave. Hein.
0: C'est qui vient de dire ça?
20: Ouais. Tu viens de dire quoi?
22: C'est là.
0: C'est qui?
7: Bonjour, Moussaillon, c'est les innocents.
1: J'ai la tête à Mitterrand, mais je suis bonne. Hein.
22: Ouais. Bonjour, c'est Joe Cocker.
0: Je sens que tout à l'heure, je vais en saquer quelques-uns encore. Hein.
22: Ok, super.
0: Ouais, ben, vous allez répondre, parce que comme ça. Bon alors, Poussy, au revoir.
22: Ouais, c'est pas moi, Gérard.
0: J'ai reconnu ta voix,
4: c'est qui là? C'est
0: Poussy.
4: Qui Poussy quoi? Poussy Mitchell?
0: Poussy Mitchell, tu lui dis au revoir. Voilà, comme ça on sera tranquille.
1: Salut Poussy.
0: Bon, donc la question c'est... Donc tout le monde a... Mazarine, tu veux répondre avant la pause?
1: Non, je préfère la pause.
0: Bah, tu vas répondre tout de suite ou sinon je te dis au revoir avant la pause.
1: Le problème, c'est que la question a été mal posée. Hein.
22: Les domestiques.
1: Je voudrais que tu me refasses la question, s'il te plaît.
0: Tu fous de ma gueule?
1: Pas du tout. Hein.
22: Les domestiques.
0: Non, bah, de toute manière, je ne répéterai pas la question.
20: Bah, il était au standard.
0: Bah, oui. Il avait qu'à écouter au standard.
1: Mais non, mais j'étais avec Manu, là, il me parlait de ses préparatifs pour le mariage.
0: Bon, alors, Mazarine, au revoir.
1: Mais pourquoi?
5: C'est un bordel.
0: Voilà. Comme ça, on va être tranquille. Il nous reste Guy et millions.
5: Je peux pas écouter un disque de Cure.
0: Non, non. Alors, on va s'écouter.
5: J'aime bien le groupe Cure.
7: Je dis.
0: Alors, la question.
5: Je dis quoi?
0: Je dis.
2: Oui, c'est moi, Loulou Bega.
0: Tu dégages.
4: On fait une pause, je me calme.
0: Non, mais tu vas.
4: Une pause, je me calme.
0: Tu vas aller là-bas au standard.
4: Je vais me prendre un peu de Gatorade.
0: Alors, donc, on va s'écouter le petit ton du caniveau avec Donne-moi du mou dans tes fesses car ça brûle. Et on se retrouve tout de suite après au 0803 08 5000.
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0: Fildar, c'est la dernière fois que tu me mets ce jingle-là avant que tu te prennes le portable dans ta gueule. Je te préviens d'entrer. Et tu arrêtes avec ta musique, Max, il te l'a dit aussi. Ok, en de bon entendeur, salut. Bon, alors, pour la dernière
4: fois... Salut, tu vas bien?
0: Pour la dernière fois ce soir que je vais encore gueuler, mais ça changera pas. C'était le petit ton du caniveau avec Donne-moi du mou dans tes fesses car ça brûle. Et voilà.
4: D'accord, c'était
0: sympa.
4: Donc
0: vous pouvez nous appeler au 0803 08 5000. Mm-hmm. C'est Manu qui est au standard avec Anka, mais Anka va se réveiller un petit peu parce que ça commence à dormir et ça n'est pas bon. Donc les auditeurs, tu prends les numéros. S'ils veulent participer au débat, s'ils ont un téléphone fixe et qu'ils arrivent à comprendre ce qu'on veut dire, ils appellent, sinon ils restent chez eux, d'accord?
23: Mais je fais que ça, Gérard.
0: Ouais, mais c'est pas la peine de les
23: mettre. Je suis victime d'une injustice, je proteste.
0: Ouais, mais
23: c'est moi qui bosse le plus.
0: Ouais, mais pour l'instant, c'est pas toi qui prends les auditeurs, c'est Manu qui me les donne, d'accord? Parce que pour l'instant, j'ai aucun auditeur à toi.
23: Manu.
0: J'ai aucun auditeur à toi. Voilà. Ça va là, tous les deux?
4: Mais attends, on prépare l'émission, nous.
0: Ouais, ben. Alors, on accueille Guibedos. Gildard! Tu arrêtes avec ça, s'il te plaît, merci.
12: Vas-y, c'est pas grave, y'a qui d'autre?
4: Y'a qui d'après?
0: Alors, Milione Nerito, là.
4: Bonsoir.
0: Je suis prisonnier, t'appelles d'où?
3: Ouais, 101.9.
6: Bonsoir Philippe.
3: Bonsoir.
7: Bonsoir Philippe.
0: Bonsoir. Et Jean-Pierre Marielle.
8: Oui, bonsoir. Bonsoir, bonsoir les filles.
0: La fréquence.
3: Salut.
8: 101.9 Paris.
0: Putain, encore. Ouais, là, c'est vraiment. C'est vraiment uniquement que du Paris qu'on a en ce moment.
8: Mais c'est à Paris qu'il y a la jet set.
0: Mais on s'en fout, moi je veux des auditeurs de province un peu.
8: Oui, mais c'est à Paris qu'il y a
0: la jet set. Mais j'en ai rien à foutre. Tu vas la fermer, ouais.
6: Mais la jet set de la campagne, lui.
0: Ouais, je crois. Bon, tiens, on va faire un sondage, comme ça, ça va changer. Que doit-on faire pour rentrer dans... Oh, bah, non, je vais pas le faire, celui-là.
6: Dans ton cul.
4: Pourquoi?
0: Jean-Pierre Marielle, c'est toi qui viens de dire ça?
4: Jean-Pierre?
8: Jean-Pierre Marielle ne s'abaisserait pas à dire des trucs comme ça, s'il te plaît.
0: Alors, Philippe Rizzoli, c'est toi?
3: Ah, non plus, hein.
0: Alors, ça doit être Milio Nerito.
6: Non, vas-y, va, c'est pas moi, moi.
0: Ouais. Je préviens celui qui s'amuse à dire des conneries comme ça.
8: On pourrait relever le débat un peu.
0: Ouais, si je veux.
6: Un coup de couteau papillon, là, attention.
0: Fais un petit sondage. Rizzoli, au revoir.
4: Non, c'est pas Rizzo.
0: Manu.
12: Mais c'est pas grave, fais le sondage.
0: Non, mais tu lui dis au revoir, c'est tout.
4: Ouais.
0: Comme ça ira plus vite. Alors, que doit-on faire pour rentrer dans la jet set? 73% des gens répondent qu'il faut ramper le cul nu, bien sûr, pourquoi pas. 31% des gens répondent qu'il faut des tickets d'entrée, bien sûr.
4: Bah oui.
0: Bah, pour aller voir le film, il faut des tickets. 29% des gens qu'il faut être 7 et venir en jet, sinon on ne rentre pas, bah ça en principe.
12: Oh, jeu de mots.
0: On ne pas sous la main. Que je suis mal placé pour faire. Me faire enfourcher, bah ça c'est bien.
4: Ah,
0: c'est...
4: Mais non, mais il faudrait que tu te tournes un peu.
0: Attends. Bon, je te dis d'arrêter avec ça, tu m'énerves, d'accord?
4: Arrête d'écarter les cuisses, ça fait du bruit.
0: Donc,
2: ça, je suis chambé.
0: Alors, la question. Quelqu'un de la jet set peut-il faire un crédit pour une voiture ou autre? Et a-t-il le droit d'avoir un découvert?
8: Alors...
0: Guy Bedos.
3: Ouais,
0: mamba,
3: mamba, mamba. C'est compliqué parce que moi, j'ai jamais eu de découvert, hein, donc je ne sais pas ce que c'est. Hein.
8: Bon, c'est normal quand
0: on est... Attends, Guy Bedos, t'as quel âge?
3: On n'a même pas de
0: découvert. Attends, t'as quel âge?
3: Hein?
0: Tu as quel âge?
3: Moi, j'ai 25 ans, si tu veux. Et je suis milliardaire, donc j'ai pas de découvert, quoi.
0: Quelqu'un de la jet set peut-il faire un crédit pour avoir une voiture ou autre?
3: Ouais, à mon avis, ouais.
0: Et l'autre, la deuxième question qui vient en même temps, c'est a-t-il le droit d'avoir un découvert? Voilà.
3: Ouais, à mon avis, bon, il peut toi, faire un découvert, ouais, s'il veut, ouais, mais c'est son problème, enfin, moi...
0: D'accord, eh ben c'est vachement bien ta réponse. Hein.
3: Bah écoute, franchement, moi je connais pas. Je te demande
0: s'ils peuvent faire un crédit pour une voiture ou autre.
3: Pour le crédit, ouais, moi je te dis ouais.
0: Moi, ouais, tu me dis ouais, d'accord. Ben, je crois que tout
8: à l'heure. Mon petit, on fait pas de crédit pour une voiture.
0: Tu sais,
8: c'est un crédit pour un diamant, mais Marielle. Pas pour une voiture.
3: C'est vrai, pour une voiture.
0: Bon, Jean-Pierre
3: Marielle,
0: mais ça va, ouais. Qu'est-ce que vous voulez dire, Pidlar?
4: Oui, excusez-moi, les auditeurs. Je vais te demander si tu fais partie de la jet set et que tu fais un prêt, c'est que t'as pas de thunes, donc t'es pauvre. Donc t'es pas obligé d'être milliardaire pour être dans la jet set.
0: C'est vrai. Bah ouais, mais non, mais c'est quelqu'un, j'ai précisé, c'est pas un milliardaire que je parle.
3: Ah ouais, c'est quelqu'un de la jet set. Ah ouais, attends,
4: donc on peut être pauvre dans la jet set.
12: Bah mais est-ce que tu peux faire un prêt?
4: Est-ce que tu peux?
12: Ouais, ça tu peux.
0: Est-ce que ta gueule? Alors ta réponse, tu te la carres au cul. Ta question,
12: tu te la carres au cul
0: et j'y répondrai pas.
12: C'est une pure question. Est-ce que on est pauvre?
0: Non,
12: sérieux, là je suis sérieux.
0: J'y répondrai pas.
4: Est-ce que Gérard, on est sérieux, fais gaffe.
12: Je suis sérieux là.
0: J'y répondrai pas.
12: Attention, sérieux.
4: Fais gaffe, hein.
0: Milionarito, t'arrêtes, s'il te plaît.
7: Vas-y.
12: Est-ce qu'on peut, quand on est pauvre, faire un prêt pour rentrer dans la jet set?
4: Non,
0: c'est une question pourrie.
12: Comme ça, on fait un prêt, on est riche, et hop, on peut y aller.
0: N'importe quoi.
12: Et après, on rembourse.
4: Ah, stop. Pas d'état d'âme, hein. Pas d'état d'âme entre nous.
7: Doucement, Gérard.
4: Là, il est en train de débrancher une machine dont je ne me sers absolument pas.
7: Il sait ce que c'est.
0: État d'Amérique. Rigo. Une question.
7: Alors, une question. Durandal, il voulait savoir...
12: C'est une bonne question?
7: Pas tellement.
0: Écrase.
7: C'est pas grave, c'est la première que j'ai sous les yeux. Il voulait savoir ce que tu ferais pour aider le monde si t'étais milliardaire.
0: Oh non, mais attends, je pose la question, je croyais que c'était une question. Je pose
4: la question.
7: Oh
4: Gérard,
0: tu fermes ta gueule ou quoi, là?
4: You in for me in time you
0: bon, Pildar, tu dégages des studios, je veux plus te voir.
12: Par contre, on parlait du monde, le monde... mais il y a le Figaro, Libé.
0: Ta gueule, toi.
7: Mais Gérard, tout à l'heure, t'as pas voulu avouer que si t'étais milliardaire, t'achèterais un milliard de bières. Donc, pour l'humanité, qu'est-ce que tu ferais si t'étais milliardaire?
0: Je répondrai pas sur des questions comme ça, parce que c'est pas des questions qui portent sur le débat.
4: Non, mais sérieusement, si toi, t'avais de l'argent, t'aiderais les gens, comment pas?
12: Tu pourrais faire quelque chose.
0: Non, mais ça, c'est mon problème. J'ai dit que je ne dirais rien sur ça. Si j'avais de l'argent, je ne dirais pas ce que j'en ferais, c'est tout. Ça, c'est mon droit. Mm-hmm. Voilà, c'est tout. Ouais, Millionerito.
4: Justement, je voulais dire, mais il n'y a pas...
0: Non, mais ça y est, hop.
4: Il n'y a pas une association, les enivrés.
0: Merde.
16: Ouais, regarde, ensemble et tout, ils font des trucs.
0: Oh, ta gueule, toi, du bedos. Quoi? Millionerito.
22: Écoute, ouais, moi, je pense que déjà, si tu veux acheter une voiture, tu fais un chèque. Déjà, ça marche bien, à la place de faire un crédit.
7: C'est vrai.
22: Moi, s'il y a quelqu'un qui a besoin, j'ai des plans au niveau des caisses.
9: Ouais, mais bon, faut voir.
22: Ah ouais, non, honnêtement, j'ai des bonnes rentrées.
16: Ouais.
22: Et tu disais qu'en plus, l'histoire du découvert, j'ai des décapotables, hein, donc il n'y a pas de problème.
0: Ouais, ça, tu réponds carrément à côté de la plaque.
22: Attends, tu parles des découverts et des voitures, c'est des
0: Tu réponds carrément à côté de la question.
22: Attends, c'est une décapotable, c'est
0: tu réponds à côté de la question.
12: Non, non, mais par contre, pour aller dans le sens de Millionerito, c'est vrai que ça dépend quelle voiture t'achètes. Tu vois, ça si t'achètes cool, une Porsche... Là.
16: Si tu prends une Twingo, franchement...
0: Bon, allez, Guy Bedos, au revoir, ça t'apprendra de citer les marques. Allez, hop, terminé pour elle, ça en prend une de moins.
10: S'il vous plaît, est-ce que je peux intervenir?
0: J'ai un Philippe Rizzoli.
11: Ouais. Eh ben, moi je crois qu'il faut pas faire de crédit pour acheter une voiture, quoi. Si t'achètes une petite voiture, mais bon, en même temps, tu peux faire un crédit avec des intérêts de 20%, t'es pété de thunes, tu t'en fous, quoi.
0: Et s'il veut acheter autre chose?
11: Une Twingo?
0: Mais punaise! Ça vous arrive de répondre aux questions correctement, aux questions que je pose?
11: Je réponds à ta question, hein. C'est ta question.
0: Et je te demande, peut-il faire, quelqu'un de la Jet Set peut-il faire un crédit pour une voiture ou autre? Et a-t-il le droit à avoir un découvert? Putain, mais répondez correctement aux questions, sinon ça va plus aller là.
10: Effectivement qu'on peut avoir un découvert.
11: Évidemment, mais comment veux-tu avoir un découvert en étant millionnaire? Faut tout péter.
0: Quelqu'un de la Jet Set? C'est pas un millionnaire que je viens de dire, merde.
11: La Jet Set, ils sont millionnaires.
0: Putain, mais c'est pas vrai, vous êtes borné là ce soir.
11: GG, t'as vu le film?
0: Non.
11: Bah alors.
0: Mais justement, on parle pas du film, nom de Dieu de merde. Vous me faites chier là.
4: Mais j'ai raconté dans la Jet Set, est-ce que c'est toi qui conduis ou t'as un chauffeur?
7: Ah, j'avais la même question sur...
0: En principe, c'est un chauffeur.
4: Mais t'as pas besoin de bagnole, là.
0: Non, c'est... Mais de toute manière, on parle pas du film, mais me cassez pas les couilles avec vos questions de merde.
7: Ouais, faut arrêter.
0: Putain, c'est qui sur
12: l'IRC? Est-ce qu'il meurt à la fin, GG?
0: Ta gueule, toi. Toi, tu fais ton standard et tu fermes ta gueule, maintenant.
12: Ouais, je fais les deux en même temps.
22: GG.
0: Ouais.
22: T'achèterais quoi, toi, si t'étais mis.
0: Pour l'instant, il y avait une question, je veux savoir sur l'IRC, c'est tout, mais je répondrai après à la question.
7: On peut peut-être la faire tout de suite, sa question.
0: Alors, vas-y. Celle de l'IRC, ils attendront un peu.
7: Bah, une question de stéréo, ils voulaient savoir, pour s'inscrire à la Jet Set, est-ce que c'est comme pour s'inscrire au Club Dorothée?
0: Ça n'a rien à voir.
4: Faut être membre, faut ta carte.
0: Ouais, là, je crois que tu as.
22: J'ai le numéro de Monsieur Cadeau si ça intéresse quelqu'un.
0: Tout à l'heure, tu vas voir le numéro de Monsieur Cadeau que je vais te dire au revoir si tu me fais chier.
22: Donc, ça va aller. 1000 bassistes en train de bourrer Ryan quand même.
0: Alors, Philippe Rizzoli, au revoir. Allez, hop, Manu. Rizzoli, au revoir. Terminé ça pour lui.
7: Il y a un auditeur qui avait une question pour toi, Gérard.
0: Ouais, il est qu'il dise.
22: Ouais, c'est Marcelito, donc je répète. Si toi, t'avais plein d'argent, si t'avais de la caillasse, qu'est-ce que tu ferais? T'achèterais quoi? T'achèterais une voiture ou autre chose?
0: J'achèterais autre chose, je peux pas dire quoi exactement. C'est
22: par exemple.
4: Gérard, est-ce que t'aimerais faire partir de la Jet Set?
0: Non.
4: Pourquoi?
22: Est-ce que t'aimerais avoir de l'argent?
0: Bah, en principe. En principe, hein. Donc Jean-Pierre Marielle.
22: Ok, le mec il rêve, il voit loin, tu vois.
4: C'est clair. Tiens Gérard, tu peux rentrer tes boules là, il y en a une qui est sortie.
0: Millionnaire. Je te jure, tu vas le prendre avant la fin de la nuit, toi, le portable dans ta gueule.
22: C'est pas beau à voir.
0: Jean-Pierre Marielle.
10: Oui, je suis là, mon petit.
0: Alors tu réponds.
10: Mais qu'est-ce que tu veux savoir? Tu me demandes et je te réponds, je suis comme ça, moi je suis sincère.
0: T'as compris la question ou tu te fous de ma gueule?
10: Moi je te dis que t'as pas besoin de faire un crédit pour acheter un yacht.
0: Alors tu l'achètes comment?
10: Et ton yacht, tu l'achètes en faisant des films, tu fais comme moi, tu tournes.
0: N'importe quoi, ça.
22: Gérard, il a tourné, ouais.
0: Ouais, c'est ça.
10: Attends, j'ai tourné, j'en ai fait des films.
0: T'as tourné dans quoi?
10: Oh bah attends...
0: Dans la main de ma soeur, dans la culotte d'un zouave?
10: Bah non, à nous les petites anglaises.
0: Ouais, c'est ça.
10: Tu te souviens pas?
0: Ouais, c'est ça.
4: Excuse-moi, t'étais dans Jet Set?
0: Mais tu arrêtes!
2: Oui, c'est moi.
10: Je te refuse le rôle.
12: Lançage.
22: C'est Loulou.
0: Je t'ai prévenu, hein.
14: Attention.
22: Qu'est-ce qu'il a acheté, là?
17: J'ai son bic, son parfum bic.
0: Ouais, bah tu l'envoies, là.
17: Il y a le prix, 2,40 francs.
0: Oh non, putain, tu donnes
17: un crédit. Est-ce que toi t'as fait un crédit pour avoir
0: Manu,
17: tu as payé ton bic?
0: Bon, les auditeurs,
17: les auditeurs, s'il vous plaît, s'il vous plaît.
22: Attention.
0: Alors
17: on va accueillir deux auditeurs.
0: Ça pue par contre.
17: On va accueillir Gerardo da Causino.
0: Oh, très proche. La fréquence.
18: Obrigado.
0: La fréquence.
18: Gerardo da Causino, c'est moi.
0: La fréquence.
18: La fréquence. 101.9, je ferme.
0: Oh putain, quel connard ce mec.
17: Ça ne dit pas.
18: Raciste, n'a pas Brasil.
0: Ta gueule. Manu, tu le calmes et il reviendra après quand je serai décidé celui-là. J'ai un accueil.
17: Je le calme.
0: Et Poképousse.
19: J'ai envie de câlin,
17: ça enchaîne de tous les côtés.
19: J'ai envie de câlin,
18: j'adore ça.
24: Moi j'ai un pour.
19: Allez, on y va.
18: Écoute mon petit.
19: Doucement, ce que tu fais à Bibi.
24: Du coup, j'ai un pour calmer.
0: Je sens que le débat à 2h il va être terminé. Je vais pas durer jusqu'à 3h.
19: J'ai vu Sandy décoré en Michelin. Hein.
17: J'ai coupé, c'est pas moi.
0: Tu dégages des studios,
17: c'est bon. Fais un break avec ta vie.
24: Ouais, tranquille.
0: Je veux plus te voir. Je veux plus te voir dans les studios, tu dégages.
24: Genre, laisse-le, je voulais te dire, sur l'IRC, on a dépassé les 8500. On est 8736. Donc ça monte, donc on va essayer de rester tranquille. Et il y a une très bonne question de François sur l'IRC, elle est très bonne, attention. Il voulait savoir si les sportifs connus sont dans la jet set.
0: Pas obligatoirement.
17: Question de merde.
0: Pas obligatoirement. Non, hein.
17: Depuis la Coupe du Monde, ils sont dedans.
0: Les gens. Bah attends, mais. Bon, mais ça n'a rien à voir le foot avec la jet set.
17: Non, mais ils sont dedans maintenant. Parce
0: mais ouais, mais d'accord, ils sont dedans. Mais bien sûr qu'ils sont dedans. Mais ils ont pas besoin de jouer dans un film pour ça. Ça n'a rien à voir.
17: Quel film? Est-ce qu'il faut jouer dans un film pour être dans la jet set?
24: Ça, c'est une bonne question.
17: C'est une bonne question.
0: Mais non, allez.
24: Bah, si,
0: T'appelles d'où, Poképousse? Poképousse, là.
24: Du pays des Poképousse.
22: Du Pokémon Center, de Poképousse Center, pardon.
17: Où c'est à Tokyo, vu la taille de ton téléphone?
0: Ta fréquence!
22: 101.9, je suis rue de la pompe, en fait.
19: Bonsoir.
18: On est voisins.
19: Bonsoir.
0: Je sens que Poképousse.
17: Et par contre, j'ai eu Gerardo da Causino. Et c'est bon, je l'ai calmé, il est là.
0: Alors, on va continuer. Donc, Gerardo, tu réponds à la question.
18: Gerardo.
17: Tu calmes, sinon tu vas en culo.
22: Ouais. Je vais mettre un coup de capoeira, attention.
0: Ouais, tu réponds à la question.
18: Très bien, je peux te plaisir. Tu peux, Gérard, s'il te plaît, tu peux répéter la question.
0: Alors, quelqu'un de la Jet Set peut-il de faire un crédit pour une voiture ou autre et a-t-il le droit d'avoir un découvert?
18: Moi, totalement, le truc qui est fait à partir de la Jet Set, c'est découvert. Tu peux aller voir banquier, pisser à l'arrêt zigzag, et tu peux vraiment faire tout ce que tu veux quand tu es Jet Set, tu emmerdes les gens.
0: Ok.
18: Tu vois, et pour le crédit voiture, c'est exactement la même chose. Tu arrives, tu prends un crédit voiture, tu fais tout, l'autoradion de la voiture. Et voilà, c'est fait.
0: Ça y est,
18: pas
0: ok,
18: toi-même.
0: Merci. Poképousse.
22: Attrapez. Moi, quand tu dis mon nom, ça me fait mal.
0: Poképousse.
22: Jet Set, il a pas besoin de faire de crédit, Gérard.
0: Bah, tu peux expliquer?
22: Bah, parce qu'il est pété thune, le mec, tu vois.
0: Oh, mais ça va, là, tous les deux, là. On vous dérange pas?
17: Non, ça va.
0: Ça y est, ça m'aurait étonné. Hé, tu me donnes du son dans ton micro, quoi, là-bas?
17: Du son,
0: espèce de connard. Gérardo, tu fermes ta gueule.
22: Y'a ta femme qui est garée en double fil, elle gêne, là.
0: À qui tu parles, toi?
22: À toi, enculé.
0: Eh ben, va te faire enculer toi-même.
22: Ah, c'est chaud.
0: Allez, au revoir, Gérardo.
18: Mais qu'est-ce que ça veut dire?
0: Bon.
22: Mon petit...
0: Alors, 7e question.
22: Il y en a combien en tout?
0: Il y en a 20.
22: Oh, putain. Oh, c'est bon, ça.
0: Eh ouais, on dit jusqu'à 3h du matin, malheureusement.
17: C'est sur quoi les débats, déjà?
0: Ta gueule.
24: Là,
17: non, mais répète-le pour les gens qui viennent d'arriver.
0: C'est milliardaire et Jet Set. Mais je sais pas si on ira...
17: Excuse-moi, Jet Set, le film?
0: On parle pas du film, mais enfin. Bon, quelqu'un de la Jet Set est-il obligé d'avoir un garde...
17: Allô?
22: Ouais, allô?
0: Vous me laissez poser la question ou quoi, là?
22: Allô?
17: Oui, ils sont là, c'est bon.
0: Quelqu'un de la Jet Set peut-il avoir, est-il obligé d'avoir un garde du corps? On va demander à Poképouce. Poképouce une fois, Poképouce deux fois, Poképouce trois fois, au revoir. J'ai dit au revoir à lui, hein.
12: Non, c'était Poképouce qui faisait le...
0: Non, non, mais Gérardo, il m'a traité d'enculé.
12: Non, non, mais justement, c'est pas lui, c'est Poképouce qui est parti.
18: Enculé à toi. Mais ça va pas, je comprends un peu, je comprends pas ce mot.
22: Il voudrait bien t'enfiler, quand même.
18: Non, je veux pas enculer, mais qui dit ça? Moi, je comprends pas. Je vais appeler l'ambassade Brésil.
0: Bon, alors, tu réponds à la question.
18: J'écoute toi, Gérard.
0: Bon, alors, tu réponds à la question.
18: Mais j'ai répondu déjà.
0: Non, mais c'est la septième. Quelqu'un de la Jet Set, es-tu obligé d'avoir un garde du corps?
18: Obligatoire. Obligatoire pour entrer dans une discothèque, pour entrer, c'est frayer passage entre PTF, Poufiance, ou dis, oui, bien sûr, il faut absolument garde du corps. Garde du corps, comme quand tu vas faire carnaval sans Rio de Janeiro.
0: Okay.
18: Il faut garder du corps.
0: D'accord. Hey, toi, ouais, ouais.
18: Personne pour garder ton corps à toi.
0: C'est bon. Jean-Pierre Marielle.
1: Oh non, mais je crois que là, on est dans l'irréel. Imaginez Schwarzenegger avec un garde du corps. Alors où va-t-on?
0: Eh ben, ouais. Il y en a un, je crois, hein, à mon avis.
4: Ça sert à quoi?
0: Ben, c'est quelqu'un qui le protège en cas d'encadre.
4: Mais non, je sais ce que c'est du coup, un garde du corps.
0: Ben, moi, je t'emmerde, PD.
4: Mais si je sers pourquoi?
0: Espèce de gros con.
1: Espèce
0: de petit trou du cul, hein.
1: Débat.
4: Tu le connais.
22: Vas-y, balance des
1: trucs. Allons vraiment de la Jet Set, la vraie, celle dont je fais partie.
4: Et pourquoi Schwarzenegger qui est balèze et super baraqué, il aurait besoin d'un garde du corps?
0: Mais alors, ils sont tous obligés d'avoir des gardes du corps maintenant.
1: Mais pas Schwarzenegger quand même, c'est l'homme le plus puissant du monde.
0: Ouais, mais c'est ce que je dis, allez, bref.
4: T'en as un toi?
1: Ouais,
0: non, j'en ai pas besoin.
4: Pourquoi?
0: Question IRC.
24: Oui, ça monte beaucoup, on a dépassé les 9000, on est 9222 tout pile.
4: Bien, bravo.
24: Et il y a une question de ton cousin Caca d'Oiseau. Il disait qu'en tout cas toi Gérard, avec les 1,60 que t'as sur ton compte en banque, il pense que le moyen de moyenner que t'auras, ce serait juste d'entrer dans la Jet Set en Roumanie, voire au Pakistan.
0: Bon, alors lui, c'est même pas la peine que j'y réponde à sa question, parce que c'est des questions qu'on se...
24: On propose la Tchétchénie.
0: C'est ça, ben, il peut garder sa question, sa réponse, il ne l'aura pas. Millionerito.
4: Excuse-moi, mais juste avant Gérard, est-ce que je me posais la question et je pense que...
0: Tu permets, les auditeurs, ils ont priorité avant toi.
4: Oui, bah, il va dire.
0: Alors, mais millionnaire.
4: Comment s'habille un mec
0: millionnaire?
22: Ouais, bah écoute, ouais, je pense qu'il faut se faire accompagner parce que ça évite les émeutes. Moi, je pense que tu connais le problème. Je pense que si t'es un garde du corps, les mecs s'amusent pas à coller des affiches, distribuer des tracts et compagnie, tu vois. Il y a quand même un gars qui surveille, ça évite les cacas sur les paillassons.
24: C'est vrai.
22: Honnêtement, ça peut servir.
4: Tu peux entrer en Jet Set avec ta caravane ou pas?
22: Ouais, je pense que c'est jouable.
0: Pildar, tu fermes un peu ta gueule, tu laisses les auditeurs parler maintenant.
22: Et je pense que t'as bien fait de t'équiper du dernier modèle de Molos quand même, parce que vu la notoriété que t'as atteint maintenant, il était temps, quoi. Hein.
24: C'est vrai.
22: Faut pas que tu joues avec ta vie, quoi. Protège-toi, quoi.
0: D'accord.
4: Ouais. Non, mais Gérard, il a le GPS. Chez lui.
0: Ouais, mais...
4: Je laisse réfléchir deux secondes.
24: Vas-y, Manu.
0: On accueille Bruno Sodo.
13: Bonsoir à tous, bonsoir Gérard.
0: Bruno
13: Sodo. Bonsoir Bruno.
0: T'appelles d'où?
13: J'appelle de Perpignan.
0: Fréquence,
4: en vacances.
13: En 2.5.
1: Excellent dans le film, Bruno, excellent.
13: Je sais.
4: Quel film?
13: J'ai été doublé.
4: Quel film?
0: Alors, pour Bruno, t'as entendu la question, Bruno?
13: Tout à fait.
0: Bon, alors tu réponds?
13: C'est sur la garde du corps, c'est ça?
0: Ouais.
13: Ouais, bah, moi, personnellement, j'ai pas besoin de garde du corps, parce que bon, personne me tape, je suis petit. Je suis un peu une merde dans la vie.
22: Et t'avais quand même Yvan la baloche avant pour te
13: exact, aider, il m'a sauvé du ruisseau.
22: Ouais.
13: D'ailleurs, je lui passe un petit...
0: Il n'y a pas de bonjour, merci.
13: À Yvan le bloc. Et donc voilà, ce que je peux te dire, c'est que moi j'ai pas besoin de garde du corps, je me bats avec mes sourcils.
0: D'accord, question IRC.
24: Non, juste une suggestion d'un certain Manu sur IRC, il dit que toi qui sais pas quoi faire si t'étais milliardaire, il dit que tu pourrais payer une vidange à ton gros poids lourd.
0: Alors ça, j'y répondrai pas.
4: Bravo,
0: question de merde. Question de merde.
4: Ouais. Internet, des fois c'est limite.
24: Il s'appelait Manu.
0: Ouais, ben ça m'étonne pas. Manu, ouais là-bas. Qu'est-ce que vous voulez?
4: Un petit sondage.
0: On va me donner un autre auditeur.
4: Pas du tout.
0: Non, bon, alors on va faire le sondage. Ah bah d'où vient la Jet Set?
4: Non mais d'où vient? C'est pas pareil.
24: D'où vient?
4: C'est pas qu'est-ce que la Jet Set?
24: Ah c'est vrai.
0: Alors 87% disent qu'elle est née pendant la révolution albanaise. Je vois pas du tout l'eau.
14: Ouais,
0: Bref, 51% des gens pensent que c'est la sœur du Jet Li et qu'elle vient de Taïwan. 37% disent qu'elle vient de ton cul. Ouais. Bah, ça vient du cul à fil d'art, ça m'étonne pas.
4: Non.
0: 21% des gens estiment que ça dépend des pays, ouais.
4: Ah oui, ça... Ah oui, est-ce qu'il y a une différence de jet set entre les pays? C'est une bonne question, on peut y répondre maintenant, autrement ça sert à rien que je la pose.
0: De quoi? Ben non, mais il n'y a pas à poser de questions là-dessus, ouais, qu'est-ce que tu me casses les couilles,
4: non,
0: toi.
4: Mais je te demande si la jet set est différente dans les pays.
0: Mais qu'est-ce qu'on en a à foutre?
5: Est-ce qu'il parle la même langue aussi, donc?
0: La question, on l'a déjà posée, tu vas pas me prendre la tête avec ça, d'accord?
4: L'a déjà posé.
5: Non, mais qui dit plusieurs jet set dit plusieurs langues de jet set.
22: Ouais, hein? est-ce que la
5: ou dialecte.
0: Croyez-vous que tout le monde pensez-vous qu'il y aura la jet set dans les années à venir? On va pas s'éterniser sur des questions pourrites.
22: Est-ce que la jet set c'est international?
0: Ben on est un pays.
4: Mais est-ce qu'un Français qui est dans la jet set peut aller dans la jet set des États-Unis?
0: Ah ouais, bah de manière, j'en sais rien, bien sûr.
4: Mais pourquoi?
0: Oh merde, tu me fais chier avec tes pourquoi?
24: Malgré le décalage horaire.
0: Non, on s'en fout des décalages. Oh. Ouais, c'est qui?
22: C'est Mars, c'est comment je m'appelle? Millionnairito, bien sûr. Toi, par exemple, si on regarde, t'es un peu millionnaire en copec, mais ici, t'es un peu un clochard quand même. Donc,
0: bon, alors, millionnairito, au revoir.
22: Clochard, ça m'excite. Il y a des différences quand même.
0: Au revoir. Et Fildar, les doubles sons, t'arrêtes. Merci.
22: Oui.
0: On n'a pas quelqu'un d'autre?
22: Oh.
0: Alors, on le prend tout de suite. Hein.
5: On a Thierry l'ermite, bonsoir.
14: Bonsoir.
4: L'Indien dans la ville.
14: Tout va bien.
0: T'appelles d'où?
14: 52.1.
24: C'est cela, oui.
14: C'est pas en mégahertz, hein, c'est une vieille radio.
4: T'es en grande onde.
15: Mais ouais. Quelle est drôle.
14: Ouais, je sais.
0: Et c'est d'où, ça?
14: C'est de Pithiviers.
0: Pithiviers, 45, Loiret.
14: Ouais, d'accord.
4: ouais, j'ai eu mon bac en géo.
24: Incollable.
0: Alcoolique. Et toi, gros con? Et toi, espèce de gros porc?
5: Il a dit...
0: Non, c'est toi qui l'as dit, espèce de gros con.
5: Ah non, moi j'ai dit incollable.
0: Alors, ferme ta gueule.
5: J'ai dit incollable.
0: T'as dit alcoolique, tu fermes ta gueule, espèce de gros porc. Rigo, ouais, avant que je lui repose la question.
24: Non, vas-y, repose-lui, ça vaut.
0: T'as entendu la question, Thierry?
14: Non.
0: Alors, quelqu'un de la Jet Set est-il obligé d'avoir un garde du corps?
14: C'est fortement conseillé, même deux.
0: Deux, ouais, à la rigueur, pourquoi pas, ouais.
14: Bah oui, pourquoi pas.
0: D'accord. Bon, donc, prochaine question.
4: Attends, tu viens de la poser, t'es ouf ou quoi?
0: Mais non, mais ça y est, tout le monde a répondu à celle-là.
4: Et toi, t'as répondu?
0: Bah, j'ai dit oui, tout le monde, j'ai dit
4: quoi,
0: oui.
4: Quoi?
0: J'ai répondu à la question du garde du corps, qu'est-ce que tu me...
15: Ah non.
4: C'est encore celle-là.
0: Bah ouais.
4: Ah ouais, on avance pas, alors.
0: Donc...
4: Oh putain.
24: Alors, on va s'écouter.
0: Donc on va poser
4: Pose la question deux secondes.
0: Avez-vous croisé quelqu'un de la Jet Set? Qu'en avez-vous pensé? On va s'écouter les demoiselles Pure Port avec Nous sommes deux sœurs pucelles sous le signe de Zomo. Et on se retrouve tout de suite après pour la suite du débat. A tout de suite.
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0: Et voilà, donc on vient de s'écouter les demoiselles Pureport avec Nous sommes deux sœurs pucelles, nées sous le signe de Zomo. Et pour ça, vous pouvez toujours nous appeler au 0803-08-5000. Et donc c'est la suite du débat donc qui passe sur les millionnaires et la jet set. Et
21: ça va ton micro, hein?
0: Pour ça, on accueille...
21: Ça va ton micro.
0: On récupère Jean-Pierre Mariel. Bon, rebonsoir. Oh!
25: Bonjour.
0: Merci, Fildar.
21: Pardon.
0: Jean-Pierre Mariel.
25: Oui, bonsoir, mon petit, je t'adore.
0: Gérardo!
5: Ah, faut peut-être que je le rappelle, excuse-moi. Je rappelle.
0: Non, attends, c'est pas grave.
21: Non, je fais un test.
25: Oh, mon petit.
0: Ouais, donc, non, mais c'est pareil, hein.
25: Oh, tu me fais kiffer.
0: Bah, je vais.
25: Oh, j'adore ça.
0: Non, mais c'est pareil, hein.
25: Oh, c'est super.
0: Bon, Gérardo!
5: Ça y est, il est là.
25: Gérard, tout m'entends?
0: Non, t'as.
25: Gérard,
0: ouais, c'est bon. Bruno Solo! Wow! Bruno Solo! Putain, mais! Tu me donnes du son, là, dans le casque?
4: Mais je suis à fond!
0: Bah, c'est quoi ce bordel? Oh, Gérardo, tu fermes un peu ta gueule quand je parle?
25: Oui, avec
0: plaisir,
25: Gérard.
0: Bon, tu lui dis au revoir à
4: tous en même temps. Pas tous en même temps.
24: C'est vrai.
0: Tu lui dis au revoir, c'est tout terminé pour lui, hein. Allez hop! Terminé. Bruno Solo!
26: Bonsoir!
0: Bruno Solo, pardon.
26: Bonsoir, ça va bien?
0: Et Thierry, l'ermite, là, je sais pas quoi.
14: Ouais, l'ermite, salut.
0: Salut. Bon, alors, Thierry, vous avez entendu la question, hein?
14: Non.
0: Mmh. Attends, fous-toi pas de ma gueule, Thierry, l'ermite, là.
26: L'ermite. 3-0, le Brésil.
0: Bon, alors, avez-vous croisé quelqu'un de la Jet Set? Qu'en avez-vous pensé? Tu fermes ta gueule. Jean-Pierre Mariel.
25: Ouais. Question.
0: Oh là là.
25: Bah attends, tu parles au milieu de tout le monde, j'entends pas tes questions.
17: Non, c'est vrai que c'était un beau.
0: Avez-vous croisé quelqu'un de la jet set et qu'en avez-vous pensé?
26: Bah ouais. Écoute, je me croise tous les matins quand je me regarde dans la glace, tu vois. Je fais partie de la jet set.
0: Eh, ça commence. Tu commences à me casser les burnes, hein.
17: Pourquoi tu veux jamais écouter les gens qui ont des trucs à dire?
0: Attends, l'autre, ça commence à bien. Eh, qui c'est qui renifle comme un porc? Bon, allez, Bruno Sodo, au revoir.
26: Mais non, mais attends, c'est pas moi, non.
17: Non, c'est pas lui, je sais pas qui c'est.
24: Bon, j'ai un pour.
4: Oh, c'est fini là!
24: Pour calmer,
4: je coupe, hein, je coupe tout.
24: Pour calmer le débat, je change de sujet. Une petite citation de Yankee. Citation du débat, qui mange un chien, chihuahua.
0: Ouais, bah, c'est pas mal. Ouais, ça, je vois pas du tout le rapport avec le débat. Bref.
24: Bah, c'était pour le calmer.
0: Thierry Larmite.
3: Allez, les bisigons.
6: Ouais, moi j'en ai. Vous
3: parlez,
6: j'en ai souvent croisé en
3: un
6: fait.
3: Petit blanc, s'il te plaît, Lucie.
0: Oh, tu fermes ta gueule ou quoi, toi?
17: Qui c'est qui est dans un bar, là?
3: Au fer rigideuse. Bon con, ouais.
26: J'ai connu une polonaise qu'on bouvait tous les matins au petit déjeuner.
0: Bon, Jean-Pierre Marielle et Bruno Solo et Thierry, c'est vous qui pètes les clowns comme ça ou quoi?
3: Ah, moi, je tiens au moins jusqu'à jeudi avec
26: moi, j'ai envie de parler des riches, moi.
6: Moi, j'essaie
26: je ne réponds même pas.
0: Bon, allez.
26: Parler des riches.
0: Manu, tu me coupes.
17: Mais je coupe qui, moi?
0: Jean-Pierre Marielle, tu lui dis au revoir, comme ça, c'est grave. Plus vite.
17: Okay.
26: Salut Coco.
0: Alors il nous reste Bruno Solo et Thierry. Donc Thierry Larmite qui voulait répondre maintenant.
6: Ouais, je te disais, j'en croise assez souvent, j'en connais déjà beaucoup pas mal, mais le plus qui m'a marqué, c'est Jean-François Derek.
0: Ouais, mais ça, c'est dans le film.
4: Non, c'est à Jet Set, ça.
6: Ah non, je l'ai croisé à une occasion que je te dirai pas, parce que bon, c'est perso, mais non, mec sympa. Hein.
0: D'accord.
6: Je suis de camionneur et tout, mais mec sympa.
0: Ok. Bruno Solo, t'as répondu?
26: Non.
0: Bah alors à toi.
26: Moi, une fois, j'ai eu l'occasion de croiser Alice Saprich et je l'ai emballée.
0: Non, mais attends, je te parle de quelqu'un de la Jet Set.
26: Bah ouais, elle était carrément dedans. Hein.
0: D'accord.
26: Elle était chaude.
0: Ok. Bon, on va faire un sondage avant de reposer une question, parce qu'il nous manque des auditeurs, on va attendre que Manu il nous en donne. Mmh. Ou qu'Anka se réveille pour me donner des auditeurs.
4: C'est pas à gagner, hein.
0: Peut-on traiter.
8: Je suis complètement réveillée, moi.
0: Ouais, non, mais on le dirait pas parce que pour l'instant, c'est
8: attends,
0: dur.
8: J'ai le téléphone qui est greffé dans la main maintenant. Tu vois, tellement chez.
0: On va peut-être aller de l'autre côté puis en appeler. Donc, peut-on être viré de la Jet Set? Alors, 45% des disent non car c'est fermé à clé. 33% disent oui si on sait gratter le fond du cul. Le quoi? 33% disent oui si on s'est gratté le fond d'une veine avant de
4: se fond du ben avant de serrer la main.
0: N'importe quoi. 23 des gens répondent oui car je ne suis plus en CDI, ça veut rien dire. Et 11% pensent que c'est plus grave car c'est payé. C'est après Y et la Jet 8. Ben pourquoi pas?
4: Merci. N'importe quoi, répète, j'ai rien compris.
0: Ben c'est toi qui fais des sondages.
4: Non,
0: de merde.
4: C'est pas moi, c'est Rigo.
0: C'est toi.
4: Vas-y.
0: Tu fermes ta gueule.
4: C'est quoi tout.
0: C'est 11% des gens pensent que c'est pas grave, car après, il y a la Jet 8. Je vois pas du tout le rapport.
4: Oui, d'accord.
24: Je n'osais pas, moi, faire des trucs comme ça.
0: Alors, on va continuer, comme on a toujours...
26: c'est bon. Là, dans la ville.
4: Il y a bon, Manu. Après, hein.
17: C'est bon. On a Yvan Les Baloches, et on a Puri Pousseline.
26: Bonsoir.
0: Yvan, t'appelles d'où?
4: C'est quoi ce son?
26: Bonsoir, c'est Yvan.
0: Ah, c'est quoi là, ce son pourri là?
4: Ouais, mais c'est pas de notre faute, c'est Alan.
26: Salut Yvan, c'est Bruno.
0: T'appelles d'où?
26: Bonsoir Bruno. J'appelle de Toulouse, 104.4.
6: Pour dire bonjour.
26: Bonsoir tout le monde.
0: Et l'autre, Manu?
17: Purée Pousseline.
0: Purée Pousseline.
26: Oui, bonsoir, j'appelle de Lyon.
6: Purée.
26: Pousseline de Lyon.
4: Pousseline de Lyon.
26: Bonsoir Pousseline.
0: Fréquence?
26: 101.4.
24: Moi je connaissais sa fille Pousseline.
0: Ça m'étonnerait que ça soit 101.4.
26: Elle est cochonne.
0: Alors avez-vous croisé quelqu'un de la Jet Set et qu'en avez-vous pensé pour Yvan et Purée Mousseline Pousseline?
4: Bonne question ça.
26: C'est Yvan, moi un jour j'ai croisé.
0: Tu peux pas parler un petit peu plus fort dans ton combiné?
26: Là je suis à fond là, franchement je peux pas faire mieux.
0: Alors c'est les micros qui déconnent.
26: Ouais, c'est les micros.
4: Mais parle de bien devant comme ça.
0: Mais je suis devant, c'est pareil.
4: Lève-le un peu.
0: Ah putain, tu me fais chier.
4: Voilà,
26: Alan,
4: impeccable.
26: Tu
9: vas pas me casser les couilles longtemps.
26: Ouais. Bon, moi, je voulais te dire qu'une fois, dans un aéroport, j'ai quand même croisé Darry Cole.
0: Mmh. Oh là là. Ça n'a rien à voir avec le film.
4: Bah, mais non, mais grosse Jet Set. Hein.
26: C'est la Jet Set, Darry Cole.
4: Grosse Jet Set.
26: Darry Cole, c'est pas la Jet Set. Attends.
4: Il fait 6 courses au même rebeu que moi, attention.
26: Ah, là, je suis quand même.
9: Bernard Ménez.
0: Bon.
22: Je sais qu'aussi il y avait Roland Magdan aussi à une époque.
0: Oh c'est ça, continue de donner des noms tout à l'heure, tu vas voir, tu vas vite gerber toi. Tu vas aller voir s'il y a des saucisses à Toulouse.
22: Une très belle moustache comme dans le jet set.
2: Tu oublies le grand Patrick?
22: Ouais, non, mais je crois que là, ouais, on a quand même résumé les bases, quoi.
0: Purée Pousseline.
7: Ouais, bah là, moi, la seule personnalité que j'ai croisée, c'est Dick Rivers, qui m'a dédicacé ses pattes.
22: Ouais, c'est chaud,
7: c'est un plaisir.
0: Ouais, punaise.
2: Tu kiffes
7: c'est immonde,
0: les pattes,
7: hein. C'est
0: un mode. Un millionnaire est-il obligé de laisser un pourboire pour le service? On va demander.
9: C'est laquelle question, ça?
0: La 9.
22: Non, tu vivrais pas.
0: La 9. On est presque à la moitié du débat déjà.
9: Oh yes.
4: C'est bien. Ça
7: fait. J'ai croisé aussi Gérard Cousin.
0: Bon alors toi tu veux Yvan, au revoir.
10: Dans le caniveau.
0: Purée Pousseline, au revoir.
22: Ah non, c'est pas moi, Gérard.
0: Si, si, si, si.
4: Ça y est, il est parti.
0: Purée Pousseline, ça y apprendra.
10: Moi, Gérard, un truc qui a rien à voir, mais
0: putain,
10: on reste.
0: C'est quoi, c'est son pourri.
4: On peut rien faire.
10: C'est rien, j'espère que c'est.

0: c'est leur problème.
1: Parce qu'ils risquent de se faire raqueter.
2: Un professeur qui vient chez dans leur
0: ouais,
2: château.
0: Bah, ouais, la rigueur, ouais. Si tu veux, ouais. Ouais. Bon, t'as, qui c'est qu'on a?
2: Jérôme.
3: Ouais.
1: Bonsoir.
0: Sinon, bon, Jérôme.
3: Sinon, t'as la thune ou pas?
0: Jérôme.
4: Ouais.
5: C'est moi.
0: T'appelles d'où? Hey, Thierry, tu t'écrases parce que tu commences à me gonfler avec à t'amuser à chanter.
5: Je n'ai ouais. rien dit.
0: Ouais, bah, j'espère.
4: Oui, Jérôme.
0: T'appelles d'où?
4: J'appelle de Lens.
0: La fréquence
4: 104.2.
0: Oh là là, putain, mais vous êtes borné quand je vous demande quelque chose, hein.
4: Bah t'as... non, tu me demandes. Moi, je te réponds.
0: Un milliardaire est-il obligé de laisser un pourboire pour le service
2: de...
0: On va demander chaud. À oui, Jérôme.
4: C'est moi, hein. Non, je n'ai pas.
0: Allez, bonne nuit, tu comme ça, tu vas te coucher. Au revoir. Au revoir.
4: Moi, Jérôme.
0: Au revoir.
4: Je vais répondre à ta question.
0: Yvon.
2: Ouais. Attends, il allait répondre.
0: Non, non, non, je lui ai dit au revoir, ça y apprendra à te chanter. Non, non, je laisse plus de chance maintenant.
2: Non, mais
0: moi.
2: Tu vires tout le monde.
0: Non, non, mais je veux pas le savoir. Allez, hop, tu dis au revoir.
2: On prend une question, c'est nul, on le dégage.
5: La nuit, il est obligé de travailler maintenant.
0: Yvon. Non mais il a NK, il a casse de merde avec NK, il prend des numéros de téléphone, on n'a aucun auditeur à elle.
4: Il a NK.
0: Donc tu lui laisses passer
2: NK. C'est bon ça.
0: Elle appelle un auditeur, on le prend et c'est bon, tout.
2: Ça. Ok d'accord.
1: Un peu raide aussi.
0: Alors okay. Yvon
4: ouais, bah écoute, ouais, moi je pense qu'il y a quand même des gens qui vivent des petites pièces jaunes.
0: Non, non, Manu, mais attends,
2: excusez-moi.
0: Attends Yvon, Manu. Quoi? Je t'ai pas dit toi qui appelle les auditeurs de Anne ouais. Can. C'est Anne Can qui appelle ses auditeurs elle-même.
2: Anne Can.
0: Tu appelles.
5: Non.
0: Tu appelles toi-même tes auditeurs que t'as choisis. C'est pas le boulot à Manu. Parce que le jeudi, c'est moi qui décide. C'est moi
6: mais
0: qui commande.
6: Il veut pas.
0: Je veux pas le savoir. Tu
6: mais
0: fais ce que
6: Manu,
0: je te demande.
6: C'est pas moi, c'est Manu.
0: C'est pas Manu, c'est moi qui commande. Tu appelles tes auditeurs toi-même.
2: Manu, il se débrouille. On va en appeler un. Pas de problème. T'inquiète.
0: Yvon. Yvon.
4: Oui, tu m'entends?
0: Ouais, alors.
4: Ouais, donc je te disais qu'il y a quand même des gens qui vivent des petites pièces jaunes que leur laissent les autres.
0: Mm-hmm.
4: Aussi bien les serveurs que les gens qui font la manche, hein, il faut le dire.
0: Non, mais on parle pas de ça, on parle des milliardaires, hein, là.
4: Bah, ouais,
0: on parle pas de ceux qui font de la manche. Hein.
4: Les milliardaires, ils laissent des pourliches comme tout le monde, non?
0: Ouais, mais ça dépend. Non, mais je te demande, est-ce qu'ils laissent est-ce qu'il laisse un pourboire
2: un gros caca, ce qu'ils peuvent.
4: Ouais, c'est quand même
2: ceux qui sont pauvres, ils chient.
4: Un peu désenculé parce qu'il laisse pas grand-chose.
0: Ouais, mais ça c'est justement, c'est là la question. Je me demande pourquoi qu'il laisse, s'il laisse rien du tout, ça sert à rien qu'il laisse quelque chose dans ces cas-là.
2: Des conneries, toi.
0: Thierry.
4: Moi, je pense qu'ils sont pas prêteurs. Hein.
5: Moi, je crois qu'il laisse rien aussi. Il y a un proverbe qui dit « plus on en a, moins on en donne ».
0: Non, mais ça...
2: C'est pas toujours vrai, hein, je suis pas d'accord.
0: Ouais. Ça dépend des gens, s'ils veulent laisser quelque chose. Ils laissent, de toute manière, c'est pas obligatoire. Hein,
4: toi, Gérard, tu donnes ou pas, toi?
0: Ah non, moi, je donne jamais rien, moi.
5: Bah, si, oui,
2: attends, chaque fois que tu rentres, tu donnes.
4: Tu donnes, toi.
5: Plus non. On en a, moins on donne.
0: Bruno Sodo.
7: Non, mais moi, je suis d'accord, hein, avec l'expression que...
2: Sodo, ça me dit un truc. T'as pas joué dans un film?
7: Tout à fait.
2: Lequel?
0: Bon, ça y est, on en a rien. Bon, tu commences à me faire chier, Pildar. Bon, Pildar, tu vas au standard maintenant, tu m'emmerdes.
2: Non, j'arrête parce qu'il y a un
6: cas. J'ai un auditeur.
0: Ah bon?
6: J'ai Richard Lalin.
0: Richard?
6: Richard Lalin.
4: Mais non, Richard, tout court.
0: Richard, t'appelles d'où?
8: Salut Gérard, ouais, PD, j'ai un portable pourri.
0: Ah bah alors, tu t'en vas.
8: Hé,
0: les portables. Au revoir.
6: Non,
0: tu lui dis au revoir, je veux pas de portable.
8: Ouais, va te faire foutre, Gérard.
0: Toi-même,
2: voilà. Bien l'auditeur d'Anka, bien.
0: Bien, ça.
2: Bien.
0: Avec un portable. Alors que j'avais dit que je veux pas de portable.
2: L'animateur, l'enculé.
0: Pas mal.
1: Bon, Gérard.
0: Pas mal, Anka.
6: Il m'avait pas dit qu'il avait un portable aussi.
1: C'est bon, Anka.
0: Tu reprends un autre.
2: C'est vraiment.
1: Calme-toi.
0: Tu reprends un autre et c'est tout.
2: Elle
0: allez,
2: est nulle.
1: Rentre dans ta cage.
0: Vas-y.
1: Et donc, il y avait
0: allez.
1: Une. Oui, une question de Jet 27 sur l'IRC. Il voulait savoir si la Jet 7 a les mêmes sponsors que le débat.
0: Non.
9: L'émission sponsorisée par les camions Balbo.
0: En principe, non, je sais même pas s'ils ont des sponsors, la Jet 7.
1: Ah bah si, forcément.
0: Si. Je crois que c'est.
2: Ils ont Ricard, Pastis.
0: Ouais, je ne sais pas. Donc,
2: Johnny Walker,
0: Bruno Sodo.
7: Oui, je viens de répondre, je viens de répondre.
0: Ah, tout le monde
7: oui,
0: a répondu.
7: Oui. Ouais. T'enchaînes, là.
0: Thierry, t'as répondu?
5: Oui.
0: Et Yvon?
4: Ouais, vas-y, ok.
0: Aussi. Manu?
10: On accueille Céro Michel, bonsoir.
0: Qui?
11: Bonsoir.
0: Qui, Céro?
10: Ouais.
11: Oui, Michel, bonsoir, Michel Céro.
12: Bonsoir, c'est Monsieur Mazur.
0: Bon. T'appelles d'où?
11: J'appelle de Parignon.
4: Bonsoir, ouais. Michel Leb.
0: Merci, j'ai...
4: Salut André Lamy.
0: Alors, un milliardaire est-il obligé de laisser un pourboire pour le service pour Michel Serrault?
11: Ah ben je pense que oui, hein, mon ami.
2: Faut changer.
11: Ouais.
2: Change de cœur.
0: Oh là, putain, mais c'est grave, c'est lui.
7: Le monde au perso, là.
0: Ouais, je crois que... Non, enfin, on va changer de question parce que là...
7: Mais fun, c'était bien avant.
0: Alors, une personne de la Jet Set peut-il s'habiller chez les grands couturiers?
2: Ah, voilà une bonne question.
1: Là.

0: pourrit notre radio, l'alcoolique.
1: Miss. Alors, Bruno, Yvon, au revoir.
0: Non,
1: au revoir.
0: Attention,
1: Yvon, tu lui dis au revoir.
2: Yvon, au revoir.
1: Au revoir.
3: Non, mais qu'est-ce que c'est que ce truc?
4: C'était Michel
1: Serrault. Au revoir, Michel Serrault. Michel Serrault, une fois à Michel Serrault, deux fois à Michel Serrault, trois fois.
0: Je suis là, j'arrive.
1: Alors tu réponds à la question.
5: Il y a un mélange de bébés.
0: Bien sûr qu'un grand, qu'un quelqu'un de la
6: tête
0: peut s'habiller n'importe où. Hein.
5: Tiens, boum.
6: Clavier, j'aurais dit.
1: Hey, tu t'habilles pas toi dans la cage au fond, non?
0: Mais si, mais avec des plumes. Oh là là, les plumes, je les trouve n'importe où. Je suis pas obligé d'aller chez un grand couturier.
5: Bah non, c'est vrai. C'est vrai, Gérard, lui, il se fait des comment on appelle ça, des couettes en plumes de pigeon, tu sais.
1: Bah, disons,
5: sous les ponts, il a plein.
1: J'espère que tu vas répondre aux questions correctement, qu'on se marre un peu, parce que...
3: Non, mais arrêtons le débat tout de suite. Non,
1: alors là, si je vois, c'est pas toi qui commande, mon pote. Hein.
5: Gérard.
1: Thierry.
5: Gérard, un sondage serait le bienvenu.
1: Ta gueule. Thierry.
5: Un sondage serait le bienvenu.
4: Oui.
1: Non, il n'y en a plus, là, c'est le dernier, c'est le milliardaire. Ah ouais, non. Ouais, Thierry.
4: C'est les gens qui s'habillent, ouais. C'est
1: ouais.
4: Bah ouais, en général, ouais. T'as déjà vu de loin.
1: C'est une personne de la. Attends, je te coupe pour redire la question. C'est une personne de la jet set peut-il s'habiller chez les grands couturiers, hein, bah c'est oui. Ça la question.
4: T'as déjà vu.
0: Mais faut dire des noms aussi.
1: Non, on dit pas de nom, Cero. Sinon, je te dis au revoir. Alors, ouais.
4: Oui,
1: je t'écoute.
4: Bah oui,
0: même pas un petit peu.
4: Même conseiller, c'est pas des charclos, hein.
1: Ok, d'accord.
4: T'habilles pas au secours populaire.
1: Moi, je m'habille pas au secours populaire et j'ai pas des fringues de.
3: Menteur.
1: J'ai pas des fringues de secours populaire sur moi, je te signale.
6: De SDF.
5: En ce moment, en plus, il y a les soldes, et nous, tu vois, on est à côté de grandes boutiques, là, il y a de grandes marques.
1: Bah, t'as qu'à y aller.
5: Non, mais on voit des gens faire la queue. Est-ce que les mecs de la Jet Set, ils font la queue pendant les soldes aussi, même s'ils ont de l'argent?
1: Bah, je
5: ils
1: pense.
5: Font la queue, ouais.
1: Bah, ils sont obligés, hein, ils sont comme tout le monde, hein.
3: Oh bah oui, ça fait pourquoi la queue.
1: Bah, ils sont obligés de faire la queue, hein.
5: Non, mais je veux dire, pourquoi ils font la queue pendant les soldes? Ils peuvent pas y aller quand il y a personne?
1: Bah,
5: quand y a
1: pas les soldes. De toute manière, les soldes, ça dure jusqu'au mois d'août, ça dure 6. Ouais, ça dure jusqu'au mois d'août, je
5: ouais,
1: crois.
5: Ouais, mais eux, ils sont riches, ils s'en foutent des soldes.
1: Ouais,
5: bah
1: oui,
5: foutent, ouais. Pourquoi ils y vont quand même, c'est
1: bah, ouais, parce qu'ils veulent changer de vêtements, c'est tout. Ils veulent se racheter d'autres fringues. Ouais, t'as un nouvel auditeur, Manu?
5: Ouais.
1: Ou c'est un auditeur qui a la choisi?
5: Bah, c'est un auditeur Anka, mais...
1: Ouais.
5: On accueille Anne Roumenov.
6: T'es dans un bar?
7: Anne Roumenov, de...
1: T'appelles d'où?
7: 113.3.
1: Attends, mais t'es où, là?
7: Sainte-Marie-de-la-Mer.
3: On n'entend rien.
1: Voilà, mais c'est quoi ce bordel qui est derrière?
5: Bah, c'est mieux, là.
7: Bah,
1: bon,
7: oui,
1: alors,
7: oui.
1: Anne, donc, la fréquence, tu m'as dit?
7: Oui, 113.3.
1: Non,
5: 107.3.
1: Non, 113.
5: Ah, pardon.
1: 113.3. Donc, la question, c'était...
0: Oui, on se souvient même plus.
1: Bruno Sodo.
0: Oui.
1: Bruno Sodo, toi?
0: Oui, bah, ils sont bien habillés, les Richards, bien sûr.
3: Bah non, c'est pas vrai, ça, alors là...
0: Si, ah,
7: ça
0: tu sais aussi bien que moi.
7: Ça dépend. Il y en a qui ont des bien. Merde, hein.
0: Ils ont les moyens, moi je m'habille comme un
8: Gérard, tu es habillé comment ce soir?
1: Mais qu'est-ce que ça peut te foutre toi, espèce de ton tremblot?
8: J'ai envie de fantasmer,
1: Oh, ça va, tu te calmes toi un peu là.
6: C'est... Sérieux,
1: hein. Bah, ça, je vais te dire, non, on va le garder
8: Gérard,
1: un petit peu.
8: Est-ce que tu as mis ton petit string?
1: Bon, allez, hop, dis-le au revoir, ça vaudra mieux celui-là. Hop, bonne nuit.
7: Voilà. Des body strings.
1: Allez, hop. Fais gaffe, Thierry, parce que toi, tu risques de faire comme lui.
7: Oui, je t'imaginais, c'est tout.
1: Anne, machin chouette là.
7: Ouais, Anne Roumenov, s'il te plaît.
1: Ouais.
7: Donc, bah écoute, oui, normalement, il s'habille bien, enfin bon, ils ont un certain goût. Moi, par exemple, je m'habille comme une poubelle, mais bon, ça fait mode, quoi, ça fait tendance, mais...
1: Ah ouais, tu sors comme ça dans la rue, on est habillé comme une poubelle.
7: Ouais, mais c'est la mode, si tu veux, la jet set, ils font comme ils veulent, quoi.
1: Ouais, mais on parle pas du film, hein, je te signale.
5: Quel film?
7: Non, du tout, bien sûr, mais
1: bah si, parce que là,
7: des gens qui font partie de la jet set.
0: Oh oui.
1: D'accord.
0: Je vais te gazer le fougueux.
7: Donc, voilà.
1: Oh, ça y est, Bruno Sodo, là, tu te calmes un peu. Merci. Rigo, ouais.
6: Oui, il y a juste un certain fesse de babouin, je sais pas si c'est le vrai. Il dit qu'en parlant de jet set, tu vas parlant de jet set que tu vas gagner du pognon, Gérard, tu ferais mieux de retourner sur le trottoir, clochard.
1: Tu fais une chose, tu vas carrément dans ton coin de merdique et tu fais la pute. Voilà. Ouais, et bon. On est combien sur l'IRC?
7: Avec la mère à Gégé.
6: On est remonté.
8: Et bienvenue sur le répondeur de Monsieur Mazur. Un répondeur ouvert à tous et à toutes 24h/24.
0: C'est cool.
7: Wow.
8: Pour avoir des renseignements sur ce qu'il se passe.
1: Si tu veux écouter
8: la lambada version poil de cul, tape le 2.
7: Le 2, ok.
1: Un.
8: Tu as choisi le 2. Nous allons te faire écouter la version Lambada poil de cul interprétée par Gérard Cousin et son orchestre. Pour démarrer l'enregistrement et le diffuser, tape sur la touche étoile.
1: Fildar, tu arrêtes s'il te plaît, merci.
5: Tape toi-même.
1: C'est bon. Fildar, tu arrêtes s'il te plaît.
8: Oh bah, une fois. Des poils de cul, des poils de cul.
5: J'ai coupé.
1: Quand je te dis de couper, tu coupes ou sinon t'as ma main dans ta gueule.
5: Mais j'ai coupé.
1: C'est la dernière
8: évolution.
5: Mais Manu, c'est pas moi.
8: Sur Lambada poil de cul par Gérard Cousin.
5: Mais Manu.
8: Maintenant, si tu veux.
1: On est combien sur l'IRC?
8: Sans compter sur le répondeur de Monsieur.
1: On
8: Mazur,
1: est combien sur l'IRC?
8: Tape le 618.
1: 9747.
5: Ouais, pas mal.
8: Tu as choisi de dépenser ton argent sans compter.
1: La question.
8: Tu as bien fait. Si tu es au RMI,
1: Anne Romanoff.
8: Envoyez une petite remise.
1: Oh, mais les auditeurs!
5: Mais Manu, c'est lui!
1: Bon, allez, moi je cherche Max.
8: 1%.
5: Non, mais arrête-le, coupe-le. Ça y est, il est coupé. Il a coupé.
1: Max!
5: Mais il a coupé, écoute!
6: Max! Ah, reviens, il a coupé.
4: Reviens, alcoolique.
1: De la réelle et fait des conneries.
6: Ah.
1: Allez hop, tu dégages.
5: Mais quoi? Mais j'ai rien fait, c'est Manu. C'est Manu, il passe
1: là,
5: Mazur.
1: Il
5: passe le répondeur Mazur.
6: Mais non, c'est pas moi. C'est peut-être Anka.
5: Non, mais il a coupé.
6: C'est que des merdes, Anka.
2: Attends, c'est pas vous, c'est Rigo là. Là, ça peut être que Rigo.
1: Non, c'est pas Rigo.
3: Je fais une radio au début.
5: Ton micro, tête de blé.
3: Je me souviens, moi.
1: Non, mais là,
5: ton micro, allume. C'est l'autre.
1: De manière, c'est des sons pourris qu'on a ce soir, alors c'est pas grave. Non, mais il s'amuse à balancer des trucs de Monsieur Mazur avec mon nom de famille à l'antenne. Lui, il va se prendre ma main dans sa gueule avant la fin de la soirée, lui.
5: Non, il a pas dit ton nom de famille.
1: Toi,
5: il a dit boursin.
1: Tu fermes ta gueule, tu vas au standard maintenant, espèce de petit PD. Alors tu te dépêches.
5: Sinon, je te permets pas.
1: Tu vas au standard, tu fermes ta gueule.
5: Oh, t'as denti le week-end dernier.
1: Tu vas au standard, tu fermes ta gueule.
5: T'es homophobe.
1: Au standard. Au standard, je continue pas. Au standard.
6: Allez, Gérard.
9: On a un terrain d'entente là.
6: Gérard, on est 9700.
1: Fildar au standard.
6: Enchaîne, Gérard.
1: Fildar au standard.
6: Tu vas pas avoir les 10 000, faire.
1: Tu prends des auditeurs, tu dégages de l'area, je veux plus te voir là.
5: Qui va faire la Olivier?
1: Non, c'est Manu.
5: Oh non, ça pue du bec.
1: Non, allez hop.
8: Si tu trouves que Fildar est un petit PD, appuie sur la touche 18 de ton téléphone.
9: Ok.
8: Fildar, gros PD.
1: Et à part ça, c'est pas toi qui le fais.
5: Non, celui-là.
1: Non, alors tu... Manu, tu vas
8: maintenant,
1: à l'arrière.
8: Si tu veux avoir des renseignements sur les cures de désintoxication...
1: Coupe.
8: Appuie sur le numéro 1.
1: Coupe, okay. Bon, on va faire une pause, je le sens.
5: Mais non, je coupe, j'essaie de le couper.
1: On va se faire une...
8: Les cures de désintoxication...
1: Coupe.
5: Arrêtez.
1: C'est pas moi. Allez hop, tu m'envoies le disque.
9: J'ai coupé.
1: Tu entends moi un disque est terminé.
9: Non, j'ai coupé.
1: La pause.
9: J'ai coupé.
1: Pause, je veux pas savoir.
9: J'ai coupé.
6: Mais il aurait dit que ça commence jeudi.
1: Bah, de manière, d'où vient le mot Jet Set, on l'a dit, donc maintenant c'est plus la peine de... Bah si, on va voir ce que les auditeurs nous disent. T'as un nouvel auditeur?
6: Non, pas pour l'instant, dans tout ce bordel.
1: Bon, alors, d'où vient le mot Jet Set, Bruno Sodo?
10: Jet Set, d'où ça vient? Alors là, je crois que ça vient de
1: je l'ai dit, tout à l'heure.
10: Ça vient de l'américain, non?
1: Non, je l'ai dit.
11: C'était quoi, Gérard?
1: Essayez de chercher, hein.
10: Alors on va chercher, attends, bouge
11: non,
10: pas.
11: Moi, je dirais,
10: est-ce que ça a un rapport avec l'euro 2000?
1: Ben, de toute manière, c'est... Ah ben, voilà. Ça y est, elle a trouvé, c'est qui, c'est Thierry?
11: Non, moi je suis Anne Roumenoff.
1: C'est toi qui... Ben, j'avais posé la question à Thierry, hein.
11: Ah bon, bah, pardon.
10: C'était quoi la réponse?
1: Alors en fin de compte, je redis la définition qu'on a eue sur l'internet.
10: C'est pas un plan du genre baccalauréat.
1: Non, c'est élite cosmopolite, faisant fi du temps, mais obsédé par l'argent, mode de transport jet privé.
10: Ah d'accord, c'est comme nous, sauf qu'on en a pas, quoi.
1: En fin de compte, c'est tout ce qu'on a pu avoir comme définition.
5: Dans la définition, il y a eu un terme faisant. C'est perso.
1: Faisant fi.
11: Mais c'est faisant, oui.
10: Avec un E.
1: Mais ouais, mais non,
5: c'est le truc qui sent mauvais, là. Qui sent
1: non, je sais pas. C'est ce que j'avais demandé à Anka. C'est ce qu'Anka m'a trouvé sur l'internet.
5: Il n'y a rien de personnel.
1: Non. Donc, la question, ouais. Ça y est.
10: Sur, ça veut dire quoi, Gérard?
5: Parlez pas tous en même temps parce qu'on comprend rien.
1: Donc, Manu,
6: donc,
5: Tu serais Kramsi, Manu, ou quoi?
6: Non, pourquoi?
5: T'as, je sais pas, t'as les mêmes.
1: Manu,
6: t'es
1: Manu, ouais.
6: T'es dans le Mac aussi, en boîte.
5: Non. On accueille Jeune vers Solidaire.
9: Oui, bonsoir.
1: Quoi?
12: Aïe. Jeune, vert, solidaire.
9: Oui, wow. Bonsoir.
1: Bonsoir. Jeune, vert, ouais. Bonsoir. T'appelles d'où?
9: Je habite en face de la prison de Fresnes, 9-4.
1: 101.9.
9: 101.9, et je te dis bonsoir, et je te dis Nam. Bonsoir.
11: Bonsoir.
9: Bonsoir, bonsoir.
1: Bon, on va faire la petite pause. Mais tu me donnes le.
12: T'as des KitKat ou pas?
1: Tu me donnes le. Ça, c'est du Twix. La fiche.
12: Hein. C'est du Twix, ouais. Hein, deux doigts.
1: De toute manière, la question.
12: Tu viens de la poser la question, bah, parce que t'as accueilli les.
1: Bah ouais, mais non, mais. Tout le monde a répondu. On l'a donné déjà dès le début, la fréquence.
12: C'est quelle question, là, que tu fais?
1: La 12.
9: Manouche.
12: On est à la 12, là?
1: Bah ouais.
12: Bah vas-y, piano, il reste une heure.
1: Bah ouais. Tu peux finir. Dans ce cas-là, on met deux disques, là.
6: Ah non, tu vas encore partir.
1: On met deux disques. Hein.
9: Allez,
12: t'es vraiment une feignasse quand même. Hein.
1: Bah tiens, on met deux, qu'un disque à chaque fois. Là, on va mettre deux disques.
12: Bon, allez, on peut mettre celui-là.
11: Ouais.
12: C'est la fête.
1: Bah tu mets celui-là puis tu mets.
12: Non, celui-là, ce sera en deuxième. Mais t'inquiète, ça arrive.
1: Ah. Alors donc, c'est quoi ça? Tu sais qu'a été cherché des titres comme ça, Manu?
9: C'est quoi ça, Manu?
6: C'est quoi le titre?
1: Je pense GG Sodo à la loco avec dans mon pot de Clodo, j'en ai pris des kilos. On va s'écouter ça, mais si c'est pas ça, bah vous verrez ça après avec Phil Dard. Donc on se retrouve après. Donc la question que je vais vous poser, c'est quelqu'un de la Jet Set peut-il faire du cinéma?
12: Un caca de Jet Set, non?
1: Que d'autres personnes. Et on se retrouve tout de suite après au 0803-08-5000. On s'écoute deux disques et on se retrouve tout de suite après.
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14: Ah oui, excuse-moi. Mais on me l'avait calé, j'ai pas fait attention. Excuse-moi.
1: Ouais, mais t'es prié de plus repasser ça, d'accord?
14: Je sais, c'est mon boulot. Je sais.
1: Donc, on venait de s'écouter Mambo Mambo.
14: Oui.
1: Et avant, c'était
14: Loulou Béga.
1: Loulou Béga, et avant, Loulou Béga, pas Loulou.
14: Mais Loulou, écoute.
15: Oui, c'est moi.
1: C'est Lou Béga.
14: Mais dis Loulou.
15: Oui, c'est moi. Loulou Béga.
1: Et avant, c'était écouter GG Sodo à la loco avec dans mon pot de Clodo, j'en ai pris des kilos. Voilà. Donc, suite du débat. Donc, vous pouvez toujours appeler au 0803-08-5000. Et pour en finir, on a toujours Bruno Sodo. Bonsoir.
16: Bonsoir.
1: Rebonsoir Thierry.
17: Ouais, rebonsoir.
1: Anne Roumaroff.
17: Ah oui, bonsoir.
1: Et Fine Vert.
16: Non, jeune vert solidaire.
1: Ouais, jeune vert. Bon, alors la question c'est, quelqu'un de la Jet Set peut-il faire du cinéma que d'autres personnes? On va demander à
12: Gérard, j'ai pas compris.
1: Quelqu'un de la Jet Set peut-il faire du cinéma que d'autres personnes? Voilà.
12: Que d'autres personnes, c'est-à-dire?
1: Que d'autres personnes, c'est tout.
12: Je veux pas la fin de la phrase, c'est ça.
18: Il manque des mots, je crois.
1: Que d'autres personnes.
12: C'est un rébus, donc
1: voilà.
12: C'est une phrase à trous.
1: Donc, jeune vert.
16: Ouais, bah, moi je pense que des autres peuvent faire du cinéma parce que sujet, verbe, complément, quoi.
17: Ouais, je suis
16: moi je pense
17: d'accord,
16: que
17: ouais.
16: Ça suffit largement, complément d'objet direct ou indirect, peu importe.
1: Anne.
16: Des constructions de base quand même.
1: Ouais. Anne Roumaroff.
17: Ouais, moi je pense que c'est pareil que les autres. La jet set, mais pas tous, hein, pas tous. Il y en a certains qui peuvent pas, mais il y en a certains qui peuvent.
16: Ouais, mais excite, toi. Que des autres.
17: Que les autres, exactement. Ouais. Ouais.
1: Thierry.
16: Excite bien comme il faut.
1: Bon, ouais. Ça va, jeune vert solitaire, ah, parce que tout à l'heure tu as dégagé.
16: Moi. C'est pas moi.
1: Thierry.
17: Moi, je pense que il y a des gens de la Jet Set qui devraient s'abstenir de faire du cinéma. Parce oui, c'est vrai. On n'aimera pas. Hein. Sous prétexte qu'ils sont dans la Jet Set, ils font du cinéma alors qu'ils jouent comme des burnes, quoi.
16: Ouais.
1: Et Bruno Sodo pour
17: et
1: terminer.
17: Je ne veux pas dire de nom, hein, Bruno.
16: Ouais. On parle pas d'Ophélie Winter.
1: Non, Bruno non, Sodo.
19: Non, non. Ouais, non, mais c'est vrai. Non, mais pourquoi ils ont de l'argent et pourquoi ils font des films?
16: Que des autres.
19: C'est la question que je te pose. Pourquoi l'argent, ils font des films?
1: Et alors, c'est moi qui pose la question, c'est pas toi.
19: Bon, bah voilà, c'est ma réponse.
1: Bah ok.
19: J'enlève le point d'interrogation.
1: D'accord, donc sondage. Alors, peut-on être milliardaire et ne pas faire partie de la Jet Set? Alors, 99% des gens répondent. Ne me répondent pas car il y a de la rediff du Big Bill sur
12: la rediff.
1: C'est n'importe quoi, c'est bien des conneries de Phil Dard. Du Big Bill sur TF1, 55% estiment que cette question est incompréhensible, bien sûr.
12: Bah 41% oui, c'est vrai. Répète la voix.
1: Me demande si j'ai pas 10 francs pour le caddie à machin chouette. Et 16% sont...
12: C'est Gérard, ça sert à rien que tu le dises, tu dis n'importe quoi.
1: Ouais, ben ça sert à rien de me mettre des sondages de merde. Alors, tu le fermes ta gueule.
12: Nous, on est dans le studio, on comprend rien.
1: Ben, ouais,
6: c'est vrai.
1: Moi, je lis pas des
12: relis
1: sondages.
12: Convenablement,
1: je lis pas des sondages de merde.
12: Mais c'est pas tout. Des sondages de merde, tu les comprends pas, c'est tout.
1: Ouais, ben quand vous arrêterez de sortir le pont de l'Allemagne et Carrefour, tu me feras signe d'accord, espèce de petit con. Alors maintenant, tu fermes ta gueule.
12: C'est quoi l'allusion avec le
1: Tu fermes ta gueule.
12: C'est quoi l'allusion?
1: Alors, quelle est la différence entre un bon et un mauvais milliardaire. Alors, 92% des gens pensent que c'est au niveau de l'épaisseur de la moquette dans les chaussures. Bien sûr, tu mets de la moquette dans les chaussures, toi, n'importe quoi. 88% des gens estiment qu'il n'y en a pas. Ils sont tous les deux aussi cons que moi. Ben, ça, c'est bien pour Phil Dard. 37% des gens pensent que le mauvais milliardaire met des fausses marques comme déballe ton Adidas. Ça c'est vraiment un sondage.
12: Débathlon. Tu connais pas la fausse marque Débathlon?
1: Ta gueule.
12: Et Adidas.
1: Et 0% me demande de passer à la question 7 parce que je commence à se nitner, je sais pas.
12: À se feinter.
1: Ouais, ben, moi je t'emmerde et ça, c'est des sondages pour eux.
6: T'as raison, hein, ça se
1: fait. À la poubelle, là.
6: Gérard,
1: voilà.
6: Et une petite question de Rocco quand même sur l'IRC.
12: Excuse-moi, c'est une bonne question.
1: Oh, Manu, tu fermes ta gueule, ouais. tu fais ton standard.
6: Ça peut aller. Donc Rocco qui demande, est-ce que les enfants des membres de la Jet Set sont aussi membres de la Jet Set? Et donc, est-ce qu'il y a une Jet Set pour enfants?
1: Ben non, il n'y en a pas. S'ils font partie du membre de la Jet Set, ils sont de la Jet Set. Hein.
6: Mmh. Oui, mais les enfants.
1: Ben, je viens de te répondre. Je viens d'y répondre à sa question.
12: Non, mais ils peuvent aller, tu sais, au lieu d'aller en colonie de vacances, peut-être ils vont. Je sais pas moi.
20: Ils ont plus d'argent, ils peuvent aller plus loin, genre voilà. Philippines, Tchétchénie,
1: quoi. Ça te ferait mieux d'y aller, ça te ferait du bien un peu là-bas.
16: Encore faut-il être
1: certain. À votre 13e.
21: Oui,
1: à votre avis, comment fait-on pour rentrer dans la Jet Set, Bruno Solo?
16: Comment on fait pour rentrer dans la Jet Set?
21: Par le cul.
12: Oh, ça suffit ça.
16: Je sais pas du tout, hein. Parce que si j'avais la recette, je l'aurais fait. Hein.
1: Non, mais je te pose la question, donc tu essayes de répondre quand même.
12: Gérard, on peut leur demander, parce qu'en fait, c'est l'histoire du film. On va pas en parler, mais c'est l'histoire. Donc, est-ce que quelqu'un a vu le film, qu'on en parle?
16: Ah non, moi j'ai vu Gladiator, c'était pas mal. Hein.
12: Ouais. Personne n'a vu Jet Set?
21: Moi j'ai vu Human Traffic, c'était encore
16: mieux. J'aime bien ces fringues.
12: Ah là là, et bon, parce que l'histoire du film, c'est un mec pauvre qui essaye de rentrer dans la Jet Set et y arrive.
22: On parle pas du film.
12: Donc tout le monde peut y arriver.
1: On parle pas du film.
12: On n'en parle pas. Mais c'est un exemple pour dire qu'en fait, tout le monde peut y arriver.
21: Ouais, mais c'est un film, un film d'art.
23: Ouais, c'est pas la vérité.
1: Bon, Thierry.
12: C'est vrai, c'est pas de la vraie drogue et tout.
1: Thierry.
21: C'est de la saute côté.
1: Thierry.
21: Ouais, je réponds pas à ta question. Je voulais savoir si t'allais pouvoir faire tes débats de ta maison de cure des Alpes.
1: Bah alors, Thierry, moi, je fais du rentrer.
12: Ça y est, c'est déjà géré. J'ai déjà prévu la vanne et quelqu'un derrière. Voilà, quelle forte. Il est formidable, c'est ça. Ça s'appelle Yannick.
1: Yannick, t'appelles d'où?
16: En haut. En bas.
1: T'appelles d'où?
16: À droite.
6: Uh-huh.
16: À gauche.
1: Bon, tu le cannes, tu lui demandes d'où qu'il appelle.
12: Il a pété un plomb, il a un million. Fonds, il a un million de singles.
16: J'appelle MJC en Avignon. Ouais.
1: La fréquence.
16: En gala. Quoi?
1: La fréquence d'Avignon.
16: J'en ai à foutre. Bon, je vais en haut, en bas, à gauche, à droite.
1: Uh-huh. Bonne nuit.
16: C'est un rappeur groove.
1: Tu lui dis au revoir, hop. Ça, il répondra même pas aux questions celui-là.
12: Ouais, il me fait danser.
21: Ouais.
16: Ouais, Yannick, j'aime pas mal. Hein.
1: Bon, Anne Romanov, tu réponds à la question.
23: Ouais, bah alors écoute, moi ça va te paraître très con, hein, mais pas moi je suis rentrée dans la Jet Set parce que j'ai couché quoi. Mais bon, c'est un peu partout pareil quoi, c'est promotion canapé quoi.
1: D'accord.
16: Cochonne,
12: ah, il y a des promos à canapé à Darty là.
1: Jeune vert solitaire pour finir.
16: Aussi. Solidaire, s'il te plaît. Ouais, moi je pense que c'est quand même beaucoup, comme l'a dit la jeune fille là, elle est un peu cochonne parce que promotion canapé c'est quand même.
24: On va te bisuter.
23: Ah oui, mais.
12: Jeune vert solitaire.
1: Ça m'étonne pas de.
12: C'est ce que t'as, Gérard, toi.
1: Ta gueule, toi. Donc pour. Alors c'est. Bon, ça y est, c'est ta réponse.
16: Ouais, bah oui.
1: Ok.
16: Je pense que ça se fait pas.
1: D'accord. Alors, quelqu'un de la Jet Set.
12: Attends, mais toi, est-ce que t'as des conseils, toi?
1: Ouais, non, j'ai pas de conseils.
12: Non, mais comment
23: t'as fait, toi, pour rentrer dans la Jet Set?
12: Mais je sais pas s'il est rentré, mais est-ce que t'as des conseils?
16: C'est un peu une star, quand même.
12: La mascotte, plutôt. Attends, t'es allé à New York voir Godzilla.
1: C'est vrai.
12: T'es de la Jet Set, mon pote.
1: Ouais, non, ça a rien à voir.
12: Mais si, t'es de la Jet Set. Est-ce que t'as des conseils?
1: Ça a rien à voir.
12: Concentre-toi sur ce que je te dis.
1: Mais ça a rien à voir, je te dis.
12: Mais est-ce que t'as des conseils, je te demande?
1: Mais j'ai pas de conseils à leur donner.
12: Comment, à ton avis, on peut rentrer dans la Jet Set si on n'y est pas?
1: Mais moi, je te dis non.
12: Comment on
1: c'est
12: peut
1: tout. Mais je te dis non. Tu vas pas me casser les couilles avec tes questions de merde, toi.
12: Mais comment on peut? Je te dis pas.
1: Moi, je
12: tu me réponds pas non.
1: Mais je te dis merde. Bah, c'est tout.
12: Rigo, pose la même question, s'il te plaît. Ça passera peut-être mieux.
1: Oh putain, tu me casses les couilles avec ta question de merde. Non, laisse-moi.
12: Non, mais comment que j'ai donné des conseils 14. Par rapport à Internet, parce qu'il y en a plusieurs qui demandent des questions.
1: Mais
12: c'est des conseils pour rentrer dans la Jet Set. On n'est pas dedans.
1: Mais ta gueule. C'est tout, tu fermes ta gueule et c'est tout maintenant. Tu me les casses pas.
12: Gérard, s'il vous plaît.
1: C'est tout.
6: Sur IRC, ça monte, on est 9924.
12: Oh là là, elle est bientôt au record.
6: Mmh. Ouais,
1: surtout qu'il reste plus que si.
6: Il y a pas mal de gens qui te demandent, Gérard, tu m'écoutes? Si tu pouvais donner des conseils aux gens pour rentrer dans la jet set.
1: Mais c'est pas la peine, c'est pour répondre à sa question, j'en sais rien alors qu'il ferme sa gueule aussi lui. J'ai pas de solution miracle à leur donner.
24: C'est quoi ton secret?
6: Bon, on le saurait.
1: Il y en a pas. Alors maintenant c'est tout, 14e.
24: On va un petit beau show.
1: On récupère quelqu'un. Oh,
24: oh.
0: Bah, on accueille Bébel. Bonsoir.
24: Allô? Bonsoir Bébel.
1: T'appelles d'où?
24: Badaboum, bonsoir.
1: T'appelles d'où?
24: Moi, coucou. Hein?
1: Tu appelles d'où?
24: Roland Garros. Bonsoir Didier Gustin.
0: C'est fini Roland Garros, bébé.
24: Ouais, alors ils m'ont oublié.
1: Tu appelles d'où?
0: Excusez-moi,
24: Roland Garros, Paris.
0: Je vous arrête parce qu'au standard, on me harcèle pour. Ils sont
1: non,
0: pas
1: non,
0: dans
1: non,
0: le jet set.
1: Non, non, non, tu fermes ta gueule.
0: Et en fait, ils aimeraient avoir quelques conseils, Gérard, pour pouvoir rentrer dans ce milieu très fermé.
1: Tu fermes ta gueule, c'est faux.
0: Qui n'est pas comme ton petit cul.
1: Alors tu fermes ta gueule,
0: qui est très ouvert.
1: Toi, tu vas faire enculer.
0: Oh mais non,
1: d'accord.
0: Ce soir,
1: 14e question.
0: Anka, je crois qu'on te demande
1: non,
0: au standard.
1: Non, non, non. 14e, hein. Quelqu'un de la Jet Set.
0: On demande à Anka au standard si tu peux donner quelques conseils
1: non,
0: pour
1: non,
0: rentrer
1: non,
0: dans ce milieu très fermé qu'est la Jet Set.
1: Gérard,
0: attends,
1: tu
0: fous de ma gueule.
1: Tu te fous de ma gueule.
0: Gérard transpire, Gérard sent.
1: Allô, il y a personne. Tu as
0: été une. Tu fous de la gueule du monde ou quoi?
2: Mais t'es tu l'as recochonné.
1: J'avais personne, t'es une menteuse.
6: Vas-y Gérard. Insulte.
1: Gérard, t'es une menteuse. Alors fais gaffe parce que tout à l'heure tu vas sortir et ça va aller plus vite pour toi. Quelqu'un de la Jet Set.
0: Gérard sur Minitel.
1: On n'a rien à foutre.
0: Quelqu'un de la Jet Set.
1: Quelqu'un de la Jet Set a-t-il le droit de faire des cascades? On va demander à Bruno Solo.
0: Ça tombe bien, la bébelle, c'est cool.
6: Tu peux peut-être donner des conseils.
1: Bruno Solo.
24: Bah, je préfère laisser.
1: Non, non, tu réponds.
24: D'accord. Bah oui, les cascades, pourquoi pas.
1: Mais est-ce que
24: Bébel.
1: Putain, mais vous êtes borné ou quoi là?
24: Non, mais je vais écouter Bébel, c'est un cascadeur.
1: Tu réponds à la question, c'est tout.
24: Il a roulé un patin à Nigel.
1: Allez Ardo. Hop, au revoir. Allez, Bruno Sodo, au revoir.
24: Il
1: allez. Bonne nuit. Allez hop. Oh, celui-là, il commence à m'énerver depuis tout à l'heure. Allez hop. Anne Roumarov.
23: Moi, j'aimerais savoir ce que t'appelles des cascades, parce que c'est quand même un terme assez.
1: Bah, cascade, c'est-à-dire avec les voitures et tout ça, parce qu'il tourne avec des voitures.
23: Avec les voitures, il n'y a pas de cascade avec le corps, on peut faire des choses. Oui, bah si, oui, je pense que ceux de la Jet Set, ils savent faire des cascades à la ouf hein, quand même. Hein, quand ils se retrouvent dans leur soirée et tout, franchement.
1: Ok. Ouais, Manu.
0: On accueille La Pousseau, bonsoir.
24: Salut Gérard.
6: Salut Régine.
1: La Pousseau, t'appelles d'où?
24: J'appelle de Paname, Régine Junior.
0: Avec des Parisiens là, ça y est.
6: Chantait, tu m'oublieras, je pense.
1: Non, à part Anne Roumarov, c'est tout. Sinon, on n'a rien que Paris.
0: Ouais, mais elle a percé à Paris, elle est repartie.
1: Je crois pour finir le débat, là, il reste 6 questions. Et,
0: Bah, vas-y tranquille, hein, vas-y tranquille.
6: Ouais, tranquille, on peut peut-être prendre une petite question d'un certain Manu sur l'IRC. Il voulait savoir si tu pouvais donner des astuces.
1: Putain, ils me cassent les couilles avec leurs questions là. Je répondrai pas, j'ai dit, c'est pas la peine d'insister. Bon, Genevers solitaire.
24: J'ai oublié la question avec tout ça, GG.
1: Non, non, mais je la répète plus.
0: Un jet setter.
1: Quelqu'un de la jet set a-t-il le droit.
24: Monsieur Mazur.
1: Quelqu'un de la jet set a-t-il le droit de faire des cascades? Je ne répéterai plus les questions.
24: Honnêtement, moi je pense qu'il faut faire attention, parce que les gens de la jet set, c'est quand même des gens qui ont un physique.
23: Ah oui,
24: hein, faut pas renier, on parlait de Régine tout à l'heure par exemple, c'est des physiques qui se préservent quand même.
1: De quoi?
24: On parlait de Régine tout à l'heure.
1: De Régine?
24: Ouais, c'est des physiques quand même qui se préservent. On a parlé d'Alice Sapritch aussi.
1: Ah, alors bonne nuit.
24: Pourquoi?
1: Tu lui dis au revoir à Genevers solitaire.
0: Pourquoi?
1: Parce qu'il donne des noms d'autres personnes que.
24: C'est un exemple.
1: Non, mais moi je te dis au revoir.
0: Alice Sapritch, tout le monde la connaît.
1: Non, non, mais tu lui dis au revoir,
0: c'est tout.
1: Belle.
24: Ouais, attends, ta question elle est un peu, et tu me poses à moi, bien sûr qu'on a, on peut, quand on est à la Jet Set, on peut faire des super cascades, quoi. Moi j'en ai fait plein, en trottinette, skateboard, snakeboard.
1: Quelqu'un de la Jet Set,
24: si je suis pas de la Jet Set, je sais pas d'où je suis alors. Hein.
1: Mm-hmm.
24: Et tu vois, t'as bien vu toutes les cascades tout au long des films et des pièces de théâtre que j'ai fait. J'avais fait plein des cascades.
1: Ouais.
24: J'ai acheté deux chiens, j'ai une femme blonde, je la cascade un peu de temps en temps, tu vois.
23: Ouais,
24: okay. Un coup dans le chapeau.
1: La Pousseau.
0: La Pousseau.
24: Ouais, c'est moi. Donc là, quand t'es dans la Jet Set, tu fais pas ce qu'il y a de
3: cascade. C'est interdit. T'as des cascadeurs qui le font à ta place.
1: Et t'as un téléphone pourri.
3: Ouais, je sais.
20: Ouais, c'est comme ta coupe.
3: Un Nokia 8210, tout pourri, laisse tomber. Enfin bon.
4: Elle s'appelle demain.
1: Oh, y'a qui là-haut? Et c'est quoi là ce bordel là?
20: Qu'est-ce qui se passe?
1: Qui c'est qui s'amuse à parler là, puis il dit ouais, je t'appelle demain et tout ça là, c'est quoi ça?
20: Oh, oh.
1: C'est quoi ce bordel? Bon, alors la pousseau.
3: Ouais, bah, je t'ai un peu répondu, mais bon, moi j'ai fait quelques cascades, je me suis fighté avec une pétasse devant un feu rouge, tout ça.
1: D'accord.
23: Ah ouais?
3: Sinon, voilà quoi.
1: Ouais, Manu,
20: on accueille Elie Medeiros, bonsoir.
23: Ouais, salut. Salut Gérard, salut tout le monde. Salut tout.
1: T'appelles d'où?
23: J'appelle de Marseille.
1: Fréquence?
23: 92.3.
1: T'es curieux. Eh putain, mais donnez les
20: T'es curieux toi quand même. Hein.
1: Attends, donnez les fréquences quand je vous le demande. Hein.
23: Tu me demandes.
1: Bah
3: moi, Gérard,
23: j'appelle pas d'une fréquence, j'appelle d'une ville.
1: Ouais, mais quand je vous demande de vous appeler d'où, vous me donnez tout de suite la fréquence, ça va plus vite.
23: Ah d'accord. Ah oui.
3: J'ai une petite question pour toi, Gérard.
1: Qui?
3: C'est la Pousseau. Est-ce qu'on peut devenir milliardaire à la naissance?
1: Toi, tu commences à foutre ta merde, je te dis au revoir.
3: Bah pourquoi?
23: Ah oui, attends, on peut devenir milliardaire.
1: Non, mais ça, la question, c'est moi qui les pose, c'est pas lui. Alors, tu, Manu,
3: bah
1: tu lui dis au revoir à la Pousseau.
20: D'accord.
1: Voilà.
3: Quel est le mec?
1: Alors, Elie Medeiros.
23: Oui.
1: Donc,
23: c'était la question sur les cascades.
1: Voilà.
23: Tout à fait. Eh bien, c'est interdit dans les contrats de faire des cascades.
1: Oh, oh, oh. Oh, t'arrêtes avec ton téléphone.
23: D'accord. C'est pas moi, hein.
1: C'est qui s'amuse avec son téléphone?
23: Ah, je crois que ça se touche.
1: Ouais, mais ça doit être Anoumarov.
20: Ah bah ouais, c'est une salope.
23: Ah oui.
1: Bon, allez, tu lui dis au revoir.
20: À qui, là? Je dis
1: Anoumarov.
23: Anne, enlève ton combiné de ta...
1: Ah. Au revoir, Anoumarov.
20: Ouais, je vais gérer au standard.
1: Tu lui dis au revoir.
20: Bon, c'est... Oh, Manu.
23: Vas-y.
20: C'est pénible ce petit bruit quand même.
1: Ça commence
20: c'est
1: à bien
20: très désagréable.
1: Hein. Tu dis au revoir à Manu Roumarov et c'est terminé pour elle.
20: Bah, laisse-la finir.
1: Bon alors, qui c'est qu'on a?
20: C'est terminé au standard.
1: Qui c'est qu'on récupère?
20: On a Bébel et puis Elie Medeiros, hein, c'est déjà pas mal, je pense.
1: Bah, tu me récupères d'autres personnes, hein, on va continuer. Hein.
20: D'accord. J'ai l'impression que ça s'endort.
1: On va attendre un peu et puis on va continuer le débat. Combien qu'on est sur l'IRC quand même avant?
7: Alors ça monte toujours, on est 9800. Ah, ça a baissé
20: un
7: petit peu.
20: On était à 900, Rigo,
7: excusez-moi.
1: 9800.
7: J'ai zappé.
20: 9812.
7: Voilà.
20: Armistice.
1: 812?
7: Ouais.
1: Bah non, on fera pas les 10 minutes.
20: Mais si, il reste une demi-heure.
7: Genre, faut parler de cul un peu.
1: Bah non, mais ça.
20: Non, mais est-ce qu'il y a du cul dans un jet set?
7: Voilà, ça c'est une bonne question.
1: Peut-on devenir millionnaire à la naissance? La question que la Pousseau voulait poser, qu'il n'avait pas à poser. C'est moi qui pose des questions, c'est pas lui. On va demander à Elie Medeiros.
23: Oui, on peut tout à fait, mais bon, faut avoir des parents, quoi.
1: Mmh. Mais de toute manière, situation. Bébel.
3: Ouais.
1: Ça, si ça te dérange pas, tu peux quand même.
3: Bah, moi j'attends que tu.
1: Non mais tu peux quand même participer.
3: Ah bon,
1: un peu.
3: D'accord. Alors écoute, moi je répondrai que bien sûr il y a du cul dans la jet set.
1: Non mais
20: comme partout.
1: T'es bouché ou quoi?
20: 15e dans des breaks.
3: Ah non, je suis pas bouché.
1: Je viens de te dire, peut-on devenir millionnaire à la naissance?
3: Le truc, j'ai entendu.
1: Non mais c'est pas Pildar qui commente, c'est moi.
3: Vous avez la même voix aussi, alors faut qu'il.
1: C'est moi qui
3: commente.
1: Peut-on devenir millionnaire à la naissance?
3: Sur un autre ton, parce que j'ai tourné avec Delon dans Borsalino. Faut pas que tu l'oublies, ça, petit.
1: Moi, je te demande de répondre à la question, sinon je te vire.
20: Bon ben.
3: Alors, écoute, à la naissance, bien sûr qu'on peut devenir, on peut naître milliardaire, c'est clair.
1: Mais ça, de toute manière, comme disait Elie Medeiros.
3: Il suffit qu'à la conception, tu vois, le père, on lui échange les boules, on lui greffe des boules de loto, paf, t'es milliardaire quand tu nais.
1: N'importe quoi.
20: Si t'es milliardaire,
3: j'ai fait peur sur la ville aussi.
20: Sur l'hélico. Ouais,
1: pourquoi pas l'As des As aussi, non?
20: C'est pourri ça.
1: Non,
3: c'est pourri. Pas très bien, c'est.
1: Ouais, Manu.
7: Bonsoir. On va accueillir Bourgeman de Bourges et on va accueillir aussi Pompougnac. Bonsoir.
23: Salut Bourgeman.
8: Oui, bonsoir.
3: Bonsoir
8: tout le monde, enchanté.
1: Fréquence de Bourges.
8: Bonsoir.
1: Fréquence de Bourges.
8: Ah, excusez-moi, la fréquence de la radio. Écoutez, ici nous captons la radio sur 103.2. 103.2, exactement, oui, 2 FM.
1: Et qui c'est? Manu, qui c'est après?
7: Pompougnac.
8: Pompougnac. J'appelle des Alpes.
1: La fréquence. Oh, putain, mais ils sont cons ceux-là.
8: 102.5.
1: D'accord.
6: Gérard.
24: Monsieur Gérard.
1: Ah.
24: Oui.
1: Ouais, c'est
24: Monsieur Gérard.
6: Attends, il y a l'auditeur.
24: Monsieur Bourgeman, je voulais vous dire, vous entend très bien au téléphone. Hein, il n'est pas nécessaire de crier. Hein, c'est parfait. On vous entend très très bien.
1: J'en ai rien à foutre. Merci.
24: D'accord, très bien.
1: Rigaud.
6: Oui, une petite question de Destroy qui te concerne. Il voulait savoir si deux parents clochards peuvent avoir des enfants millionnaires.
20: Bonne question.
1: Alors, je répondrai pas à cette question parce que ça regarde pas ce qui ce, ma vie privée ne les regarde pas.
6: Concerné des
1: parents de clochards. Ils ont pas besoin de savoir ce que je fais, c'est tout. Donc,
20: Bourgman,
24: je suis là, oui, je vous écoute.
1: Répondez. Réponds.
20: Quel clochard.
24: Est-ce que vous pouvez répéter la question parce qu'il y a tout ce bruit.
1: Peut-on devenir milliardaire à la naissance?
24: Écoutez, c'est-à-dire que moi je pense que tout à fait on peut devenir milliardaire à la naissance. Moi c'est ce qui m'est arrivé. C'est-à-dire que nous sommes d'une famille très aisée. Nous avions des propriétés et des fonds financiers bien placés bien avant du temps de mon arrière-grand-père, Léopold. Et nous avons donc effectivement été toujours connus. Une vie aisée, très aisée.
20: Hey, Bourgman.
24: Jamais je n'ai pu connaître.
1: Ah, Bourgman. Bourgman. Bourgman.
24: Oui.
20: Bourgman, tu pues.
24: Oui.
20: T'es dans la Jet Set, toi, ou pas?
24: Oui, tout à fait. Nous sommes partie d'une communauté qui s'appelle.
1: Le Pompouniac. Bah attends, attends, tu fermes ta gueule, c'est moi qui commande, je pose la question, tu fermes ta gueule, t'as pas demandé. Toi-même, Bouzna, au revoir.
20: Mais non, c'est pas Bourgman.
1: Terminé, hop, Bouzman, au revoir.
20: Non, mais Bourgman, garde
1: Bouzman. Non, non, c'est pas Bouzman, au revoir.
20: C'est pas lui, Gérard.
1: Je veux pas le savoir. Je veux pas le savoir, c'est moi qui commande. Allez,
24: écoutez, on dirait un peu qu'ici, c'est les enfants de la DAS qui ont l'air décidé de commander.
1: Alors là, oui.
20: Là, maintenant, je peux.
1: Au revoir.
20: Voilà.
1: Voilà, comme ça. Au revoir.
24: On parle pas de la DAS.
20: On va faire un débat parallèle.
1: Pompouniac.
4: Ouais. Je suis là.
1: Là, tu réponds.
4: La question, je l'ai pas très bien compris.
1: Non, non, je répète pas les questions.
4: Alors,
1: je répète pas la question.
4: Je dis 4.
1: Je ne pose pas la question. Bon, putain, mais
20: c'est grave. Hein.
1: Tu réponds à la question ou je te dis au revoir.
4: Oh, la Jet 7, moi je conseille d'admission.
1: Milliardaire à la naissance, espèce de connard. C'est français ça?
4: Les villageois, Fidèle,
1: tu arrêtes. C'est pas la peine d'en profiter que Max est malade qui est parti se coucher, d'accord?
20: Qu'est-ce qu'il a, le petit père?
1: Ouais, il est malade, il est parti, là. Je le sais.
4: Qu'est-ce qu'il y a?
1: Pompouniac, tu réponds à la question, s'il te plaît.
4: Il a de la fièvre, un bon vol.
1: Pompouniac, tu réponds à la question, troisième fois.
4: Alors, moi, je dirais que le milliardaire à la naissance, c'est possible. Ou il faut pas en abuser.
1: Bah Pompouniac, tu allais abuser de ta connerie dans ton lit, au revoir.
4: J'ai pas dit de connerie.
1: Ouais bah moi je te dis au revoir.
4: Bien sûr, calme-toi, reste avec toi.
1: Allez, au revoir. Bonne nuit.
20: Ah, oh, il était beau le
1: chien.
20: Oh, il était beau ton shit là, oh là là.
1: Bon, alors.
20: Tu m'as fait un shit de fou.
1: Ouais. Donc, 15e question, non.
20: Bah on va poser une question, on va mettre un Scuddy.
1: Ouais, tiens, là, Manu.
20: Ouais, si tu veux.
1: Manu. Tu m'envoies la pochette, la.
6: Quoi,
1: la Zikmu.
20: La Zikmu. Yo.
1: Comment tu parles, t'es un rappeur toi. La Zikmu.
6: Attention.
20: C'est quoi la question, répète-la.
1: Bah attends, pour l'instant, tu fermes ta Toby.
20: Tu fermes ta Toby.
1: Tu fermes ta gueule-tain, ça vaudra
20: mieux. Ta gueule-tain. C'est qu'encore un peu et je te passe pas de disque. Hein, parce que c'est trop bon là.
1: Oh, ferme ta gueule-tain. ferme-la. Bon gros, sport gros là tu me donnes l'affiche.
20: Eh hey, ce soir 10 ans là tu as une pépi avec ta Toby.
1: Ma 10 ans à me prendre une Toby, on va voir.
20: 10 ans lico là.
1: Je sais pas si elle va me faire une Toby, de toute manière je l'embrasse ma.
20: Ça se gros la te pue.
1: Ma 10 ans. 10 ans je t'aime.
20: 10 ans Loki.
1: La vilaine babysitter.
20: 110 kilos, ça fait
1: la gueule.
20: Le sac belle poule là qui.
1: La vilaine babysitter en France avec fais-moi du
20: frange.
1: Redis-moi
20: ça. Attends, on continue le verlan, moi je kiffe. Hey, dis-en, tu fais des pupilles ou pas?
1: La
20: tepue qui
1: la
20: qui
1: s'est dans le deuxième quart là,
20: gros ça là.
1: Encadré. Oh ta gueule.
6: Ouais. Qui veut des lincas là?
1: Ta gueule, gueule-ta. La vilaine babysitter à frange avec fais-moi du rodéo mon pur sang et 10 kilos. Et la question c'est: un milliardaire est une personne de la jet set? Ont-ils le droit de mixer? On se retrouve tout de suite après.
20: C'est pourri. N'écoutez pas ces débats.
1: Partez.
20: Enfuyez-vous loin. N'oubliez pas que...
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1: Eddie Medeiros qu'on a toujours.
24: Eddie.
21: Bonsoir.
1: Bébel.
20: Non, il est parti, Bébel. Oh là là, il est parti.
1: Pourquoi ?
20: Bah parce qu'il en avait marre de toi.
5: Non, il y a, y a la suite d'une chance sur deux là.
20: Et donc on accueille Maïtenia. Maïtenia.
24: Maïtenia. Bonsoir.
1: T'appelles d'où ?
24: J'appelle de Montauban 116.6.
21: Salut Maïtenia.
20: Voilà. Et on accueille aussi. On accueille.
21: Bonsoir. On accueille.
24: Bonsoir.
1: On accueille.
24: Bonsoir. Bonsoir. On accueille.
1: Bonsoir. On accueille. T'appelles d'où ?
24: J'appelle le de Jean-Paul.
1: T'appelles d'où ?
24: De Jean-Paul.
1: La fréquence ?
24: 92.4. Salut Blondin.
1: Ça me paraît bizarre cette fréquence. Ouais.
24: Ouais, mais elle est toute nouvelle. Hein. C'est une nouvelle fréquence.
1: Ouais, c'est ça.
24: C'est la fréquence Jean-Paul.
5: T'es nouveau dans le pays ?
24: Tout à fait.
1: Bon. Allez, Grigo. La question, parce que je m'éternise un peu, parce que sinon on va finir bien avant.
24: Tu t'éternises, hein.
1: Alors, toi, la question, c'était...
24: Toi, tu creuses.
1: Un milliardaire est une personne de la jet set a-t-il le droit de mixer ?
24: Ah non, ça c'est pas possible.
1: On accueille, justement.
5: Ça veut dire quoi mixer, Gérard ? Dans quel sens ? Parce que mixer des cocktails de...
1: Non, mixer Max fait à la loco. Voilà. Comme Rigo, il fait.
5: Ah ouais, passer des DAT.
1: Voilà. Non, c'est pas des DAT. N'importe quoi, lui. Là, t'es en train de te...
5: Attends, Max, il passe les DAT de Jean-Marica, tu le savais pas ?
1: Non.
24: Tu dis ça parce qu'il est malade.
1: Je dis pas ça parce qu'il est malade, c'est tout. J'ai déjà vu mixer. On est combien sur l'IRC ?
20: On est 9940.
5: Ça monte.
24: C'est chaud.
1: Encore 160 personnes.
20: T'as quoi
5: dans la vie ? Combien t'as dit ?
1: Encore 60.
20: Gérard, t'as quoi dans la bouche ?
1: Un chewing-gum.
20: Bah fais attention à tes couches quand même.
1: Ouais, c'est connu.
24: Gérard, quand tu suis, enlève le chewing-gum.
1: Ta gueule.
20: On accueille Kaira, bonsoir.
24: Salut Kaira. Bonsoir Kai.
9: Salut Kaira.
10: Bonsoir tout le monde, ça va ?
24: Ça va et toi ?
1: Salut Tantou.
10: Wesh la pêche, pépère.
1: T'appelles d'où ?
10: Ouais, j'appelle du 9-3 à Saint-Denis.
1: Non, c'est... ouais, d'accord, c'est 1.9.
24: On te faut qu'il flèche.
10: Quartier de la casse.
24: Ouais.
1: Montaigne,
20: sur l'IRC, il y a un certain Manu, toujours lui. Il voulait que tu lui donnes des conseils pour mixer, pour rentrer dans la jet set.
1: Oh là,
20: tu peux lui donner des conseils de mix un peu ?
1: Pour mixer, il s'adresse à toi. Tu sais donner des conseils, c'est à toi qui s'adresse. C'est, pas
20: bah, c'est toi qui mène le débat. Donc
1: bah ouais, mais c'est à toi qui.
5: Moi, je peux lui donner les conseils si.
20: Bah vas-y. C'est vrai, Fildar et Mix, on l'a vu une fois.
5: Ouais, une fois que je me dis, non, c'est pas ton débat.
1: Ouais, bah vas-y, alors comme t'as une grande gueule, bah dis.
5: Non, mais le conseil, vas-y, fonce.
1: D'accord.
20: Non, mais je pense que tu pourrais faire une démo.
1: Ah ouais, bah ouais, une petite démo
5: non,
1: là.
5: Non, mais c'est pas le thème du débat.
1: Bon,
20: non,
1: alors...
20: mais ça peut être drôle.
5: Vas-y, fonce. Bon, ça va. Attends,
1: Maïtenia.
5: Bon. T'as coulé deux boîtes déjà.
1: Maïtenia. Maïtenia.
24: Moi, je pense que le mix.
1: Teniama, là, tu réponds.
24: Ouais, je pense que le mix, ça peut.
5: Oh, ta gueule, toi.
1: La tienne, toi, que Narcon. Bon, ta gueule à toi.
5: Allez, sérieux.
24: Ouais.
1: Bon, Maïtenia.
24: Ouais, le mix, moi je dis ouais, effectivement.
1: Et parle plus fort devant ton combiné, on n'entend rien.
24: Ça peut être un truc bien pour les gens de la jet set. Je pense que c'est quand même une bonne manière d'amasser de la caillasse. Hein.
1: Mm-hmm.
24: Tu peux pas dire le contraire. Moi aussi, j'ai des DAT pour Max, s'il veut, pour la loco.
1: D'accord.
5: Gérard, excuse-moi.
24: J'ai du bon son, j'ai du matos.
1: Ouais, c'est ça. Mm-hmm.
5: Excuse-moi, Gérard, depuis tout à l'heure, en fait, on fait un débat sur la jet set et je sais vraiment pas ce que ça veut dire. Non, mais ouais, c'est quoi ? Qu'est-ce que font les gens là-bas ? C'est quoi, qu'est-ce qu'ils font là-bas, quoi ? Ils s'amusent,
1: j'en sais rien, personne n'a vu le film.
5: Non, mais je te parle pas du film, je te parle de la vraie vie, ça existe, la jet set.
1: Bah, j'en sais rien si ça existe.
5: Mais moi, je te dis que ça existe.
1: Eh ben, dans ce cas-là.
20: Mais tu fais un débat sur un truc dont tu sais rien.
1: Bah, c'est pas moi qui a voulu le faire, hein, puis c'est tout. Elie Medeiros.
21: Oui, Gérard.
1: Donc, pour toi,
5: c'est quoi la jet set ?
1: Oh, tu me casses les couilles avec ça.
24: Elie Medeiros, ouais.
21: Bah, je sais pas, à moins qu'il y ait une boîte qui s'appelle Jet Set. Tu peux mixer dedans, mais voilà, quoi, c'est tout.
1: Ok, mais Caléria.
21: Je suis comme ça.
10: C'est pas Caléria, Lascar. C'est Kaira. Kaira, je suis de Kaira, moi. Casquette à l'envers. Dis donc que moi, je peux mixer. Enfin, les mecs de la Jet Set, ils peuvent mixer, mais si c'est du hip-hop, c'est tout.
21: Ouais. À propos, je pourrais pas avoir un CD du Sankai ?
1: Non, il y en a pas de CD à gagner lors des débats.
24: Ouais, et toi, GG, est-ce que t'es dans la mixette, toi, ou pas ?
1: Non, pas du tout.
24: Ouais, ils sont vieux postes.
1: Non. Mais question mixage, j'y connais que dalle.
9: Ouais, il a son verre de coca, il picole pas.
1: Hein. Alors, la question qui est
9: il
1: super.
9: Il picole plus.
1: Celle-là,
24: plutôt.
1: Celle-là va être bien parce que celle-là, comme tu voulais parler de tube, on va en parler un petit peu.
9: Ah bah voilà, la Jet Set dans le campus, c'est chaud.
1: Quelqu'un alors. De la Jet Set est milliardaire, ça, on l'a trouvé quand même, elle nous a aidé. Anka va. Si ça va pas, va falloir s'en prendre sur elle.
9: Elle hallucine depuis 2h30.
1: Quelqu'un de la Jet Set est milliardaire, a-t-il le droit de se prostituer? On va demander à Calera.
9: Tu sais bien de quoi tu parles, Anka.
1: Calera, bien.
9: Ah, la pute.
1: Calera.
9: C'est son nom de famille, la pute. Hein.
24: C'est pas Calera.
1: Calera.
24: C'est Kaira.
1: Kaira, ouais.
24: Kaira. Garland aussi. Disons que, ouais, ils peuvent se prostituer, absolument. En outre, j'estime que tout individu a droit à sa part de partage.
9: Nonobstant.
11: Oui, et pas.
24: Nonobstant.
1: Mm-hmm.
24: A fortiori, si tu vends du popo.
1: D'accord. Elie Medeiros.
11: Oui, Gérard. Moi, je le déconseille fortement parce qu'après, t'as ta photo dans voilà, enfin, voici, tu vois, et puis... Sinon, ça fait mauvais genre, quoi. Ou alors, faut te faire payer très cher, ouais. Mais bon, par des mecs qui ont des grosses bites.
1: D'accord. On accueille...
24: Ouais. Écoute, j'ai pas trop bien entendu ta question, en fait.
1: Non, mais là, je répète plus les questions. Hein.
24: C'est grand mixé, non, on est passé à la prochaine, en fait.
1: Non, je répète plus les questions, maintenant.
24: Ok, c'est quelqu'un de la Jet Set a dit le droit de se prostituer, voilà. C'est ça.
1: Mais alors, tu vois, t'as très bien compris la
24: ouais,
1: question.
24: Non, c'est parce que j'ai même pas répondu à l'autre, tu m'as zappé comme ça, bon, c'est pas grave.
1: Quoi? Bah,
24: écoute, non,
1: je... t'as répondu à la question 15, okay. Hein, je suis désolé. Okay, à la 16, t'as répondu, hein. Je suis désolé, c'était toi le premier à répondre.
24: D'accord.
1: Donc,
24: Ok. Très bien.
1: Alors
24: bah non, on ne se prostitue pas quand on est dans la Jet Set, Gérard.
11: C'est
24: pas
11: possible. Le monde a samedi, hein.
24: On fait pas la pute, hein.
1: Donc, alors, Elie Medeiros.
24: Mais des grosses.
1: Mais là, c'est toi qui t'amuses, là, encore.
9: Non.
1: Si. Elie Medeiros.
11: Oui.
24: Des grosses. Au revoir.
1: Qu'est-ce que t'as dit?
11: J'ai dit, t'as qu'à demander à samedi.
1: Eh ben, samedi, la première, je te dis au revoir.
24: Dans le 15.
1: Voilà. Hop, tu lui dis au revoir à elle, c'est un... Bon, t'arrêtes un peu, là.
24: Reviens.
9: Ah, ça a remonté, ouais.
1: Ouais, non, mais n'en profite pas, parce que Max est parti, maintenant, hein.
9: Mais non.
1: Alors, Matenia.
24: Non, Maïtenia, s'il te plaît. Moi, je pense qu'il y a des gens qui ont réussi à rentrer dans la Jet Set carrément en faisant du cul. Moi, et ça, je le sais, personne ne me fera changer d'avis, j'en suis convaincu.
1: Ok, ben...
24: Non, mais attends, tu ne veux pas dire le contraire. Reconnais qu'il y a des gens, ils sont rentrés dans le cul, et après, ils sont rentrés grâce à ça dans la Jet Set. Ben c'est vrai.
1: Qui
24: ben, on va pas donner de nom, sinon si je donne des noms, tu vas me virer.
13: Non, c'est clair. Bruno Sodo, des mecs comme ça.
24: Ouais, il y a des gars, ouais, voilà, franchement, chaud, quoi. Hein. Mm-hmm. Reconnais, mais regarde, maintenant, il y a les outdoors. Les outdoors, quand tu... Les outdoors, c'est une star.
1: Dans le micro, et vite fait.
13: Quoi?
1: Et t'arrêtes.
13: Non, mais les outdoors, ça a été longtemps politisé.
1: T'arrêtes.
9: Il va te planter.
14: Comment t'arrives vite, mon con?
1: T'arrêtes tout de suite.
14: Tu vas vite, pas de bol. Hein.
1: Déconne. Attends demain, toi.
9: Pense
1: demain
9: au
1: soir, j'appelle Max et je te fais virer, toi.
9: Ouais.
1: Demain, de toute manière, tu vas te faire engueuler, toi. Parce que c'est le seul connard.
14: T'es vraiment un con.
1: Depuis minuit, tu fous ton bordel. C'est simple.
14: C'est la fête.
1: Depuis minuit.
14: C'est la fête, on débouche le champ après. Après, c'est fini pour toi.
22: Bah, comme il n'y a plus de sondage, j'ai un petit sondage de Noix de Coco sur l'IRC. Alors, d'après
1: Attends,
22: un sondage
1: excuse-moi.
22: Réalisé
1: est-ce
22: par Noix de Coco.
1: Est-ce que c'est un bon sondage?
22: Ça va, c'est pas mal. D'après un sondage réalisé par Noix de Coco pour le magazine Les Jet Setters du Foyer, à la question qui n'est pas admis dans la Jet Set, 56% des sondés ont répondu les ex de Christine, 31% ont répondu les grosses truies à tresse. 19% ont répondu les proches de Gérard C. Et 99% ont répondu le cuistot du foyer Sona Quattro.
1: Eh ben ça,
14: c'est une quatre motrices.
1: Son sondage, il se le carre dans le cul, puis lui, c'est un enculé, c'est tout. Voilà, donc 18e, parce qu'après, il reste plus que deux questions.
14: T'as pas répondu, toi, Gérard, t'as pas répondu à la question.
1: Manu, ouais.
14: Oh là là,
1: oui.
14: Il ne parle plus.
1: À la place d'Elie Medeiros, on accueille Anne Séclair.
24: Moi j'ai une petite question.
11: Oui.
14: Mon copine.
1: Anne Séclair,
14: je sais pas, j'ai pas rien faire.
1: T'appelles d'où?
14: Pourri, on est d'accord.
11: Oui.
1: T'appelles d'où?
11: Allô?
24: Allô.
1: T'appelles d'où?
11: Oui, excuse-moi, bah, j'appelle de Bordeaux, 94.5.
1: Donc t'as entendu la question?
11: Si on doit, c'est une affaire de prostituée. Hein,
1: voilà.
24: Ouais, tout à fait.
11: Est-ce
24: que tu suces?
11: Enfin, moi je suis
1: contre,
11: hein, personnellement.
1: Ah, mais les deux de Alaska, vous vous calmez ou je vous vire?
24: Ok, c'est chaud.
11: Donc?
9: Les quoi?
1: Bon, allez.
11: Oui, non, bah, je te disais, moi je trouve ça un peu mauvais pour les stars, les mecs de la Jet Set et tout, c'est chaud, quoi.
23: Ouais, okay. Vaut mieux éviter, quoi.
15: D'accord. Ouais, Rigo.
22: Oui, une bonne question d'Azatoth.
15: Ah, excuse-moi, est-ce que c'est une bonne question ?
22: Je t'affirme, c'est une bonne question. Il voulait savoir à quoi est-ce qu'on reconnaît quelqu'un de la Jet Set et quelqu'un qui n'est pas de la Jet Set ? Comment on les reconnaît ?
1: Putain, mais ils me cassent les couilles avec leurs questions de merde.
15: Et peut-être aussi des petits conseils pour rentrer dedans si on ne l'est pas.
1: Voilà, ouais, ça, je répondrai pas.
15: Parce que c'est un milieu quand même très fermé.
1: Peut-on croiser un milliardaire et une personne de la Jet Set ?
22: T'as pas répondu à ma question, Gérard.
1: Non, mais je répondrai pas. De manière, c'est des questions pourries.
22: Mais non, comment on les reconnaît, moi, c'est une question qui m'intéresse.
1: Ah. Tu peux pas les reconnaître, alors.
22: Mais pourquoi on peut
15: c'est
22: pas
15: comme les envahisseurs, c'est pareil. Ils
1: j'en sais rien, pourquoi tu les reconnais pas, c'est tout.
22: Ah, d'accord.
1: Bon, plus tard, tu arrêtes avec la musique, là, tu m'énerves. Qu'est-ce que je viens de te dire ? Tu arrêtes ou j'arrête le débat tout de suite ? Bon, bah, c'est bien, on fait la dernière question, après j'arrête. Ça sera terminé. Donc, 18e et dernière question. Peut-on croiser un milliardaire et une personne de la Jet Set dans une grande surface ?
16: Tu satures. Tu satures, Gérard. Fais attention quand tu parles.
22: Parfum, Bic.
16: Fais attention.
1: Bon, terminé, le débat est clos.
22: Faut parler doucement, Gérard.
16: C'est bon, il est parti.
22: Et clos, ça se dit pas en verlan.
1: Donc, Fuldar, demain, j'appelle Max.
16: Et qu'est-ce que je fais ? Je suis viré ?
1: Ouais.
16: Oh là, c'est con.
17: Gérard, ça pue.
16: Soit tu pars en cure.
22: Parfum, ça pue.
16: Je peux partir avec toi alors en vacances.
15: Dans les Alpes. Donc, attends, dans les Alpes, tu pars avec Annette.
18: Oh là là,
1: très drôle. Peut-on croiser une personne de la Jet Set dans une grande surface, un milliardaire et une personne de la Jet Set dans une grande surface? Ça sera la dernière question pour
16: non,
1: ce
16: non,
1: soir.
16: Non, mais non.
22: Non, Gérard.
16: Mais non.
1: T'as fait des conneries, c'est terminé.
16: Je suis désolé, je déconne.
1: C'est terminé.
16: Je déconne.
1: Je veux pas le savoir.
23: Moi, je viens
22: de
23: juste
22: arriver.
16: 9182.
1: On va
22: peut-être.
1: Il faut pas rassurer
22: là.
1: 982. Bon, c'est clair.
22: Boules, un peu de surf, là.
1: Anne, c'est clair.
23: Oui, je suis là.
1: Eh putain, mais tu me laisses les auditeurs, toi.
16: Ouais, t'as vu le son qu'on a.
18: Tu nous laisses bosser, là, un peu.
1: Ouais, mais de toute manière, c'est vrai que depuis ce soir, le son est pourri.
18: Ouais. Ouais. Dis-moi, Gérard, t'es dans la Jet Set, toi, ou pas?
1: Non, bah, pour l'instant, je vais poser la question, je demande à Anne, c'est clair, de répondre.
23: Bon, mais écoute,
18: Sandy, elle est pas dans la Jet Set.
1: Ta gueule, tu dégages, on accueille, au revoir.
18: Allez. Au revoir.
15: Attends, j'ai pas mis au revoir.
1: Ouais, bah tu lui dis au revoir, c'est tout. Comme ça, il aura tout de suite compris. On accueille qui ? On accueille, tu lui dis bonne nuit et c'est tout. Comme ça, ça va aller vite. Okay. Bon, Anne, c'est clair. Ça.
16: Oui, tu lui dis bonne nuit, bonsoir.
23: Oui, en train de te dire, bah, à mon avis, on peut pas croiser de mecs de la Jet Set dans les supermarchés parce qu'ils font pas leurs courses eux-mêmes, quoi. Comme on parlait tout à l'heure des femmes de ménage, là, ils ont, à mon avis, des gens qui vont faire leurs courses à leur place.
1: De toute manière, c'est la femme de ménage qui va leur faire leurs courses, à mon avis.
23: Voilà, exactement.
16: Ouais. Gérard, est-ce que les mecs de la Jet Set, ils mettent 10 francs dans le caddie ou c'est gratos pour eux ?
1: Bah non, de toute manière, ça dépend ce qu'ils ont à prendre.
23: Ouais.
16: À prendre quoi ?
1: Comme course.
18: Ouais, mais
16: s'ils prennent beaucoup de courses, ils prennent un caddie.
1: Bah oui. De toute manière, mais maintenant, c'est les pièces de 10 francs, maintenant, dans les caddies, ça va se faire de moins en moins parce que c'est des jetons maintenant qu'on a.
18: Ouais, puis ils ont un caddie à eux, ils ont pas besoin de le louer.
1: Ouais, mais ça dépend. Bon, c'est.
18: Quand c'est de la Jet Set, t'as de la thune, donc t'as ton propre caddie.
1: Ouais, toi, Manu.
15: Oui, on va accueillir un nouvel auditeur. On accueille. Tu lui dis bonne nuit, bonsoir, on accueille. Bonsoir.
16: Bonsoir. Tu lui dis.
18: Bonsoir.
15: Tu lui dis bonne nuit. Bonsoir.
1: Bon, Manu.
15: Oui.
18: Bonsoir.
1: Manu.
18: Tu lui dis bonne nuit. Bonsoir. On accueille. Bonsoir.
1: Ouais, ben moi je te dis au revoir parce que t'es encore le même auditeur que tout à l'heure. Ce coup-là, tu dégages complètement.
18: Faux. Ah non, c'est faux. C'est faux. C'est trop compliqué.
1: Tu peux lui dire complètement. C'est pas la peine. Hop. Ok. Tu reprends quelqu'un d'autre de nouveau et c'est
18: tout. Okay.
1: Quel est Néa là?
16: Maïtena.
1: Non, c'est Kalenia.
18: Kaira.
19: Les stars, tu vas pas les rencontrer comme ça dans le magasin? Leader Price, Franprix, c'est pas réputé pour...
1: t'es prié de pas donner de nom de magasin à l'antenne.
19: Excuse-moi, je dirais que les petits magasins comme ça, là, tu vois pas de stars, hein, style. Tu peux en voir dans d'autres magasins, style. Mais dans les petits magasins, style, c'est pas comme ça, style. Docteur Dre, t'as reconnu quoi?
1: Et puis style, ça y est, c'est terminé maintenant?
16: Et puis style, c'est dans la fleur.
1: Ok, Maïtenia.
16: S'il vous plaît.
18: Ouais, bah écoute, ouais, je te disais tout à l'heure, à mon avis, ouais, ils ont des larbins, ça c'est vrai, on en a parlé pour
1: aller. Ah ouais, j'ai dit qu'ils avaient des femmes de ménage.
18: Voilà, et.
1: Fildar, le double sens, s'il te plaît!
18: C'est clair. Tu m'entends?
23: Oui.
1: Je te jure, je te le balance dans ta gueule là!
16: T'as pas le droit.
1: Tu me le payes!
16: T'as pas le droit, t'es pas d'ici.
1: Ouais, bah tu vas voir, espèce de gros coup.
20: Ouais, mais bon, d'un autre côté, on choisit pas ses amis, on choisit pas sa famille.
1: Ouais. Manu, tu fermes ta gueule un peu.
20: D'accord, mais je voulais accueillir un nouvel auditeur.
24: Samy, on n'a pas d'amis et pas de famille.
20: Oui, c'est vrai aussi. Ouais. On accueille, donc tu le reprends. Couple, c'est pas la peine. Tu reprends quelqu'un d'autre, on y va.
24: Allez,
20: bonsoir.
24: Oui, bonsoir.
1: Je prends personne et c'est un... Manu, ouais. Pareil, demain, tu passeras voir Max.
20: Ok.
1: Comme ça, vous apprendrez à faire du boulot correctement parce que vous me reprenez tous.
20: Parce attends, depuis tu peux parler moins vite parce que c'est le nouvel
1: depuis,
20: auditeur.
1: Non, depuis tout à l'heure, tu le fais exprès, c'est toujours les mêmes noms que tu prends jamais personne d'autre.
20: Puis tout à l'heure.
16: C'est dégueulasse.
1: Donc, celui-là, tu peux...
20: Celui-là.
1: Anka.
20: Tu peux.
1: C'est terminé.
0: Tu vois, s'il prend les auditeurs.
1: Non, mais toi... Toi, ça fait la depuis que je t'ai dit, depuis minuit, je t'ai dit de prendre des auditeurs, tu m'en as pris aucun, il y en a aucun.
0: Mais c'est pas de ma faute, c'est Manu qui veut pas les passer, mes auditeurs.
1: Donc c'est terminé, les prochains débats, tu ne les feras pas avec
16: ta compagnie, bah oui, c'est clair.
22: Bon, Gérard, sur IRC, il y a Candy qui me signale qu'on est 9993, donc il faudra peut-être chauffer un
1: allez,
22: peu.
1: Allez, chauffe, putain,
20: il en manque 18.
16: Oui, moi j'ai bien compté. Alors.
22: Et bon. Sinon, il y a Sniper 007, il voulait savoir si la Jet Set.
20: Excuse-moi, est-ce que c'est une bonne question?
1: On s'en fout!
22: Bah non, quand même.
20: Ah non, on s'en fout pas.
1: On s'en fout, c'est.
22: Non, il voulait savoir si la Jet Set, c'est une corporation mystère secrète cachée comme l'homme à la cigarette.
20: C'est peut-être une bonne question.
1: Je vois pas le rapport. Je vois pas du tout le rapport à ce que.
22: Ah, mais c'est un peu comme une secte.
1: Non, mais je vois pas le rapport avec la question que je pose.
22: Moi, je t'en pose une. C'est un peu comme une secte, la Jet Set.
1: Non.
22: Si,
1: je pense pas.
22: Il y a un gourou, tu
20: vois. Jeu de mots. Une secte, jet secte.
22: Non, même pas.
1: Non, jet set et secte, c'est pas du tout pareil. Non, il y a pas de gourou comme.
22: Alors, c'est qui le chef de la jet set?
1: Ah ben, c'est.
22: Comment le pape?
1: Il y a pas de chef là-dedans.
16: Mais si, c'est.
22: Bah si.
16: Ils sont cultes tous. C'est le grand là.
1: Maïtenia.
22: Clébar.
24: Ouais, bah écoute.
1: Ah bah non, t'avais répondu toi à la question que tu m'as dit.
24: Je veux dire qu'en plus, ils vont même pas dans les supermarchés. Hein. Attends, ils vont dans des magasins à eux, quoi. Il y a, je sais pas, Fauchon, tout ça, tu vois. Des trucs de Lusk, hein.
23: Ouais, tout à fait.
24: C'est
23: ouais.
24: Des produits de Lusk, hein, ça coûte cher. Hein.
1: Ouais, mais de toute manière, c'est leur femme de ménage qui font les courses, comme elle a dit, Anne Sinclair. Ouais,
24: pour remplir un caddie, quand tu remplis un caddie chez Fauché, t'en as au moins pour 3000 balles. Hein.
1: Ouais, mais attends.
24: Ouais, bah au minimum, hein.
1: Ouais, mais c'est
24: enfin,
1: pas.
24: Attends, alors que toi, t'es Fauché, t'as pas de caddie.
23: Bah ouais.
1: Donc qu'est-ce que je peux dire? Ben non, de toute manière on peut pas croiser des gens comme ça dans la jet set parce que des milliardaires et des gens de la jet set dans une grande surface comme tout le monde l'a dit, donc comme ils vont pas faire leurs courses, donc on peut pas en croiser un seul, voilà. Donc 19e question.
22: Gérard, si tu pouvais encourager une personne à venir se connecter, ouais, parce qu'on est 9999, donc s'il y a une personne qui pouvait se connecter,
16: sortir les feux d'artifice quoi.
1: Ben,
2: Jouis, crache sur la console.
1: T'as raison, mais de toute manière, ils vont venir tout seuls. On va essayer d'en avoir un.
16: On a une surprise sous le table, on va appeler Bibi qu'elle jouisse.
1: On va essayer de.
20: Ça pourrait marcher, ça.
1: Jouis. T'as quelqu'un?
20: Non.
1: Non, bah tant pis, on termine avec ces trois-là pour les deux derniers.
20: Si, je vais avoir quelqu'un, mais je rappelle.
24: Jouis.
1: Il reste.
20: C'est bon le feu là.
0: Jouis pas.
1: Donc, la suivante.
20: Ça y est, j'ai quelqu'un, excuse-moi. On accueille Lambert Wilkinson. Bonsoir.
3: Bonsoir Gérard.
1: Bon, encore
24: bonsoir.
1: Une tantouse.
24: Bonsoir Lambert.
3: Dis donc, je t'en prie Gérard.
1: Ouais. T'appelles d'où?
3: De Nice.
24: Bonsoir Denis.
1: Fréquence.
24: Hein,
3: ouais. 108.10.
1: Hein?
3: 108.10.
1: 108.1, pas 108.10, ça n'existe pas.
16: C'est plus précis.
1: Ouais, ça va plus vite pour moi. Bon, quelle est la différence entre un milliardaire et une personne de la jet set, Lambert?
3: Je sais pas Gérard.
24: Dans la merde.
3: Moi, ce que je voudrais, c'est toi.
1: Lambert, tu vas retourner voir Manu au standard.
3: Non, je veux te voir toi, Gérard.
1: Non, mais moi je te dis, tu vas au standard.
3: Non, Gérard.
1: Moi je te dis, tu vas au standard.
3: Non, Gérard.
1: Tu lui dis bonne nuit à celui-là, Lambert.
20: Non, Gérard.
1: Et tu lui dis au revoir, c'est tout. C'est moi qui commande.
3: Gérard, Anne, c'est clair. Anne, c'est clair. Respect pour Lambert Wilkinson.
1: Anne, c'est clair.
23: Oui, excuse-moi, oui.
1: Alors?
23: Oui, à mon avis, tout est lié, hein, tu vois, il y a quelque chose là derrière. Je pourrais pas te répondre à ta question parce que tu vas un peu trop loin, quoi, c'est un peu...
24: Jeune et cervelé.
23: Franchement, oui, ben complètement, là je ne pourrais pas répondre à cette question.
2: Oui, Anne, déconne, mais je t'aime.
23: Je suis trop bête pour ça, quoi.
2: Ah,
1: tu vas pas répondre?
23: Ah ben non, j'ai pas le niveau, quoi.
2: Je m'en fous de ce que tu racontes.
1: Ouais, d'accord, ben dis donc, vous foutez vraiment de la gueule des gens quand vous voulez participer au débat, ça fait peur, hein.
24: Ça fait peur.
2: Une gazelle fougueuse.
1: Je crois que vous avez pas envie de. Vous préférez appeler pour dire des conneries que d'appeler pour participer à des débats. Hein.
23: Hein.
1: Ah non mais. Non, c'est ce que j'ai à dire. Caliera.
4: Kaira.
1: Kaira.
19: Ouais, disons que Gérard, là, avec tes questions, tu commences à me saouler, là.
7: Oh, toi, tu m'excites avec ta voix.
19: En direct. Tu commences à me saouler.
1: Bon, bah, Kaira, au revoir, alors, si je te saoule. Au revoir.
24: Au revoir.
1: Et Maïté... Maïtea.
24: Fontaigna ou tout
1: ça. Maïtaigna, oui.
24: Moi, je pense que c'est une question de chiffres, parce que les millionnaires, en fait, les millionnaires...
1: Et milliardaires,
24: la...
1: hein.
24: Ouais, non, les gars de la Jet Set, c'est plutôt des milliardaires, alors qu'en fait, les autres, c'est des millionnaires, tu vois.
1: Donc, ouais, non, mais c'est pareil.
24: Bah non, c'est pas pareil. Attends, il y a quand même 3-0 de différence.
1: Ouais, mais si tu veux.
24: Ouais.
1: Si tu veux
24: ouais.
1: Jouer sur les 3-0 de différence...
24: Ah bah, on peut jouer sur les 3-0, hein, vu ton QI, vu ton QI, on peut jouer, ouais.
1: Ouais, ben... Ouais.
24: 3-0.
7: Moi, Gérard, je pensais que vu ton compte en banque, tu pourrais pas faire partie de la Jet Set, mais tu pourrais peut-être faire partie de la Jet Sex.
1: Attends, qui c'est celui-là? Eh, c'est qui?
20: C'est Lambert Razoir, là.
1: Lambert Casse-Couille, là?
20: Ouais.
1: De Nice? Mais
24: attends, tu lui parles pas comme ça, il est quand même millionnaire en roupies, GG, hein, attention.
1: Ouais, bah lui, je crois qu'il est...
7: Je suis milliardaire en roupies.
1: Bon, alors, c'est... Ouais, Manu?
20: On accueille Mangeneux, et on accueille... J'adore ce genre de petites choses. Bonsoir.
1: Mangeneux, t'appelles d'où?
8: Bonsoir.

0: Cousin Gérard.
1: On est 10 000 ans, il y a une grosse Christine qui est arrivée.
2: Mange-neu.
3: Clochard, 75, Paris.
4: Oui, Gérard, je vois que tu m'entends.
2: Ouais. Donc la question, c'est quelle est la différence entre un milliardaire et une personne de la jet set?
4: La différence est très subtile en fait. Parce qu'une personne de la jet set n'est pas forcément millionnaire.
2: Et, milliardaire.
4: Milliardaire, oui, évidemment.
2: Ça, c'est la question, c'est le thème du débat, la jet set et les milliardaires.
4: Ah, c'était ça.
2: Depuis minuit, c'est ça le débat.
4: Ah, d'accord. Mais en fait, je te dis ça, la différence est subtile, c'est parce qu'en fait, il n'y a pas vraiment de différence. Ça dépend de plein de trucs.
2: D'accord. Lambert.
5: Ben moi, je voulais savoir si tes amis
2: Clodo... le Larsen.
6: T'es dans un teubu ou pas, là?
2: Tu te crois où, là, Lambert? Teubu,
6: c'est pire que le Verlan. Hein. Tout est inversé.
2: Ah, oh, tu te crois où, Lambert? Bon, Lambert, au revoir. Hop, Manu. Hop. Au revoir, Lambert.
5: J'ai rien fait, Gérard.
2: Alors, tu réponds. Oh,
6: je crois qu'il a rien fait.
2: Non, ouais, mais Manu.
7: Là. Oui.
2: T'éteindrais ton micro, tu me ferais pas de Larsen, s'il te plaît.
7: Ah, pardon.
2: Parce que c'est toi qui faisais du Larsen. Lambert.
5: Moi, je voulais savoir, Gérard, si au milieu de tes amis clochards, si tu avais des amis clochards, ils considéraient que tu faisais partie de la jet set.
2: Hey, Lambert, espèce de gros PD, tu dégages.
3: Tu parles de la jet set de Roumain. Enfin...
2: Allez, Manu, là où.
6: Michel.
2: Hop, au revoir à Lambert.
3: Je suis un fond.
6: Pourquoi okay, parce que nous, quand t'as ramené.
3: Je vais être bien chaud pour le standard demain.
6: Tu bosses trop. Moi, je me souviens que t'avais un pote clochard, justement, donc c'était pas très con ce qu'il disait.
2: Ouais, bah tu lui dis au revoir et c'est tout.
5: Si ce pote-là, il pensait que tu faisais partie de la jet set puisque tu parles dans un micro.
3: Sous les ponts, ouais.
2: Tu dégages, Lambert.
5: Non, je dégage pas.
2: Tu dégages.
5: Non, je dégage pas.
2: C'est moi qui commande, tu dégages.
5: Mais moi, je fais partie de la jet set.
2: Bah, moi, tu fais partie de la bande des travelots, alors tu dégages.
6: Il est pas beau, votre monde.
1: Gérard.
2: Alors tu dégages.
6: C'est pourri.
5: Ouais, mais il fait moins mauvais que le
2: tu dégages. Manu, tu lui dis au revoir, terminé pour lui.
6: Ah bah c'est surtout qu'on va faire la conclusion, alors.
1: Oui, ah bah oui, alors. Sur,
3: tu m'oublies, Gérard.
1: Ah merde.
6: Non, mais ouais, j'adore ce genre de petites choses qu'elle a.
2: Non, mais mange-le, ça y est, là, Gérard.
6: Non, mais tu écoute, c'est son nom, j'adore ce genre de petites choses. C'est un auditeur qui s'appelle J'adore ce genre de petites choses.
1: Ouais.
6: C'est ce que je te dis depuis tout à l'heure.
2: T'appelles Doge, d'où, petite chose?
3: Non, tu dis mon nom.
2: Ouais, mais je t'appelle comme je veux, mais tu me casses pas les murs.
6: J'adore ce genre de petites choses.
2: Genre, tu me fais chier avec tes noms bidons, alors je lui dirai comme je veux. T'appelles d'où?
3: J'appelle de Montmorency.
2: 101.9.
3: Exactement.
6: Attention.
1: Quoi. Gérard, sur IRC, on est 10 002 depuis l'arrivée d'une certaine Roselyne.
4: Ah.
1: Et il y a Candy sur IRC qui voulait savoir si on peut refuser d'être dans la jet set quand on est milliardaire.
2: Bon, on peut, si les milliardaires, il peut refuser d'être dans la jet set, hein, c'est tout. Hein. Donc voilà, donc on va faire conclusion du débat.
3: Ok, super.
6: J'ai rien appris, moi.
2: T'as rien appris parce que t'avais qu'à pas faire le compte.
6: Mais non, mais franchement, j'ai voulu m'intéresser au débat. On a posé des bonnes questions.
2: Ouais, non, mais t'avais qu'à.
6: Et t'as tout capoté, mon con.
1: Moi, toutes les questions que j'ai posées, t'as dit que c'était de la merde et ça m'a vexé.
2: Non, non, c'est pas
1: de la merde. Moi, je viens exprès pour le débat.
2: De toute manière, on a atteint les 10 000, donc c'est ce qui
6: paraît. Ah, c'est principal.
2: Non, mais même.
6: Bravo, la mentalité.
2: De manière, ce que je peux dire, et ça, Max, s'il écoute, il peut écouter, il entendra très bien ce que je dis. Donc, les 10 000 ont été dépassés. Le débat, Phil Dard, t'as fait presque 3 heures de débat, t'as foutu ta merde, comme tous les débats que tu fais. Manu, ça a été pareil, tu m'as pris des auditeurs, tu les as rechangés. Donc, j'en parle pas, donc c'est pareil. Au standard, ça a été de la merde. Alors, Antoine, NK, c'est même pas la peine d'en parler. Tu m'as pris un auditeur. On avait dit dès d'entrée, quand j'ai pris la place de Max, quand j'ai annoncé le débat. Donc, on a dit pas de portable. La première chose que tu m'as fait, tu m'as mis un auditeur. Il avait un portable. On l'a gerbé. Donc, tu savais très bien qu'il fallait pas de portable lors des débats. Donc, moi, ce que je peux te dire, NK, c'est que tu as continué avec Max, mais moi, question travailler le soir. Lors des débats comme ça, je peux te dire que ça sera plus possible qu'on travaille comme ça.
8: Désolé. Non, bah, je vais être obligé de me reconvertir d'aller dans la jet set alors.
2: Bah, tu seras.
8: Faut que tu me donnes des trucs avant alors.
2: Non, mais tu vas te reconvertir comme tu prends la place de Fildar, comme Fildar il va nous quitter à la rentrée. Donc tu vas continuer avec l'équipe. Et moi le jeudi, je te veux pas au standard, c'est tout. C'est simple, c'est ce que j'avais à te dire. Maintenant, Max, il sait. On avait essayé lors de la nuit marathon, ça a été pareil. Donc, moi, je peux te dire que pour la rentrée, si on continue les débats, ça sera pas la peine de venir. Voilà.
8: Ouais, mais ça, c'est un peu de leur faute aussi.
2: Non.
8: Il m'a pas laissé toucher au téléphone.
2: Non, mais même, c'est pas la peine de dire que c'est de

0: faute. Tu sais comment que ça marche, t'avais 4
1: ans. Bah, toi aussi, tu sais très bien que c'est eux.
0: Non, non, mais moi,
1: c'est pas moi, hein, moi je suis.
0: Non, non, mais c'est tout.
2: Il y a encore 4 personnes, je crois, là.
0: Non, non, non, mais
2: si, si, écoute-les.
3: Attends, ils font les conclusions.
2: Écoute-les, vite fait. Allô, c'est parti, hein, qu'il y en ait un qui commence.
4: Ouais, GG, c'était Mégane. Je voulais te remercier d'avoir bousillé ma vie depuis 3 ans avec tes débats de merde. Donc j'espère que c'était vraiment le dernier, quoi.
0: Eh ben non, justement, parce que je reviens à la rentrée, manque de peau.
3: Quand merde.
0: Ouais, ben si ça vous plaît pas,
4: ça. Ouais, mais bon, faut déjà que tu finisses ta cure, t'en as pour au moins 3 ans, alors.
0: Toi, tu ferais mieux d'aller te faire sauter ailleurs, au revoir.
3: Ah, c'est coupé,
0: tiens. Voilà.
3: Bien, bien, Manu, bien.
0: C'est coupé. Alors après.
5: Salut Gérard, c'est Raoul, je t'aime.
0: Bonne nuit à toi. Après.
5: Salut Raoul. Salut Raoul.
0: Après. Allô.
5: Oh. Bon, après toi. Bon, GG, c'est ton pote Goldo quand même. Hein. J'espère que ça va bien se passer quand même. C'était pour toi le sevrage, tout ça. Moi, je te propose demain soir, on passe te chercher et tu te prends la dernière biture du siècle. On t'emmène aux putes, on fait tout. La tournée des grands ducs, hein, quand même, grand seigneur.
0: Et merci. N'empêche.
5: Jet set, quoi, tu vois. Jet set,
0: merci Manu de m'avoir pris les mêmes auditeurs parce que j'avais reconnu les voix.
3: Ouais,
0: comme par hasard.
3: Ça fait 3 ans. Hein.
2: Ça fait 3 ans qu'ils n'étaient pas passés, donc.
0: Ouais, mais tu n'avais pas à les prendre. Merci.
5: T'es trop chaud. Bon, Gérard, c'est Internet. Bah écoute, je suis à côté de la radio, donc si je peux venir te péter le fion, ce serait bien cool.
0: Ouais, terminé.
5: Et puis l'année prochaine, arrête d'être con.
0: Ouais, bah toi-même.
5: Non, mais
0: au revoir.
5: Cool. Ok.
0: Donc, conclusion de l'IRC.
6: Alors, l'IRC où on a fini à 10 003 grâce à l'arrivée du petit chacal. Hein.
2: Oh, il était là aussi.
3: Je crois que par contre, il a plus de pattes. Hein. C'est fini.
6: Je sais pas s'il a glissé sur du verglas ou un truc comme ça. Donc il y a beaucoup de conclusions. Il y a une conclusion de Stéréo. Il dit qu'avec ta jambe, tu fais plutôt partie de la Q-Jat 7 et Sandy de la Jumbo 7.
0: Ça cartonne sec. Sandy, elle l'emmerde.
3: Est-ce que c'est vrai que c'est elle qui a conçu le nouveau gros zinc d'Airbus là?
0: Ta gueule.
3: Niveau capacité, est-ce que c'est elle qui a donné des
0: news?
6: Si c'était elle qui faisait l'homme, on me demandait.
0: Ouais, ben ils vont se faire enculer avec ça, ils me font chier.
6: Voilà, après, conclusion de Gérard Lambert le cousin. Les télécoms sont devenus milliardaires grâce aux factures des 10 000 connectés qui ont perdu leur argent en écoutant un débat de merde.
0: Non, bah ça, c'est de leur faute. C'est cool.
6: Ah, il a pas très tort. Il y a Sniper07 qui dit ouais, Gérard revient à la rentrée. T'as de l'espoir.
2: Attends, excuse-moi, je crois que Fildar se prend pour match à Béranger.
6: Ah.
2: Excuse-moi. Il est 3h. Vas-y, Rigo.
6: Ok, Manu qu'enchaîne. GG est à la Jet Set, ce que Sandy est à la minceur. Pourquoi pas.
0: Ouais.
6: Fourbe qui dit que les courses de Jet Set sont dangereuses. Il a pas tort et c'est un peu tout raide aussi. Conclusion de Yankee, c'est au nombre de ses morpions que Gérard est milliardaire. Ah, là, il a pas forcément tort.
3: Et dernière carré,
6: conclusion, t'as vu.
3: Rapide.
6: Conclusion mythique de Turpentine qui dit que ton débat n'avait ni
0: chaud
6: ni tête.
0: Ça m'aurait étonné celle-là. Conclusion, qu'est-ce que j'ai à dire? Dommage que ça s'est mal passé avec Fildar. Ça m'aurait étonné que tu me casses pas les débats, hein. De toute manière, t'as l'habitude.
3: Je m'en vais, c'est la dernière fois qu'on bosse ensemble, tu le sais ou pas?
0: Bah ouais, mais tant mieux. Ça, comme ça, je serais bien tranquille à la rentrée.
3: Par contre, je peux venir chez toi le week-end boire des pots.
0: C'est ça, tiens.
2: Bah non, tu peux plus.
0: T'as plus le droit, alors.
2: Ou du coca, un peu de coca,
3: des bisous alcoolisés, un truc soft.
2: À partir de la drive.
3: Bah, tu vas tourner à la tour.
0: Je sais pas qui sera à tes côtés à la rentrée.
2: Non, moi, je suis plus là non plus à la rentrée.
0: Attends, c'est rien.
3: T'as Ranka et Noémie.
2: Chaud. Je te le dis, hein, moi je fais un autre boulot, je bosse plus ici, moi, à la rentrée. Hein.
6: Il me rejoint sur France Info.
0: Bon, bah donc.
2: Je me casse.
0: Qu'est-ce que j'ai à dire? Bah, rien de spécial. Donc, je vous souhaite une bonne nuit, de bonnes vacances. Et puis,
2: d'ailleurs, tu pars où, toi?
0: Nulle part.
3: Tu vas où?
6: Non, il part en cure.
0: Ça regarde personne, donc j'ai dit que je le dirai pas et je le dirai pas où que je vais. Bon, c'est tout, terminé, point final à la ligne. Donc, pour ça, vous allez retrouver, c'est qui?
3: On va mettre un disque, c'est Jay ce soir.
0: Donc, vous allez retrouver Jay pour la nuit sans pub et là, on se met.
3: Le titre de disque?
0: Oula, t'es chaud, toi?
3: Bah oui,
0: les deux titres.
3: On met un petit avant, ça te dérange pas?
7: De quoi?
3: On met un petit disque avant.
7: Oh, aucun problème.
3: Voilà, pour vous, Killer.
7: Il y a le débriefing ou pas?
3: Non, il n'y aura pas ce soir.
2: C'est quoi d'ailleurs le titre?
3: Tu l'as pas?
2: Bah non, ça y est. Hein.
3: Ah, putain. Merde.
0: Bah alors, tu fais quoi là?
3: Bah attends, faut le noter.
2: T'impues alors, t'impues parce que.
3: Excuse-nous, Jay.
0: Et demain, bah, vous allez retrouver toute la Dream Tease.
3: Non, Dream Tease, c'est nous, mon con.
0: Vous allez retrouver Max, Manu, Fildar et Anka et Noémie.
3: La Sleep Team.
0: Ta gueule. Vous allez retrouver Manu, Max, Fildar et Anka et Noémie pour la libre antenne normalement. Et moi, je vous souhaite de bonnes vacances. De toute manière, je serai à l'écoute quand même pour savoir ce que vous allez dire.
2: Ah, t'as encore un poste voilà. Alors.
7: Tu pues.
0: Ta gueule, toi, derrière.
3: S'il vous plaît, attendez, je suis
2: un petit peu de respect pour
3: texte,
2: les gens qui vont
0: parler. Donc voilà,
7: tu le mets ou pas ton scud?
0: Il est en train de dormir.
3: Deux secondes.
7: C'est long, hein.
0: Ouais, mais fais ton rapport.
2: Et vous avez des voix d'homosexuels de l'autre côté.
0: Estelle,
7: qu'est-ce qu'il faut pas entendre?
0: Tu fais ton rapport, hein, pour demain, hein.
7: Et Gérard, t'oublies pas ta jambe.
0: Ta gueule, toi, tu te la corroges dans le cul, ta jambe.
2: Elle a une gomme sur la patte, elle a un panari, ta jambe.
6: On va vous laisser entre humoristes.
2: Ok.
3: C'est bon, le titre est prêt.
0: Ah, ça y est,
3: c'est
0: quand parti. Même, bah, punaise.
3: On va vous souhaiter une bonne nuit. Et, alors, Gérard va lancer le disque.
0: La boulette de mon papa avec 10 mois. Donne-moi 2 francs pour un baby. Et je vous souhaite de bonnes vacances à tous.
7: Je préfère quand il lance son bic.
0: Tais-toi, toi.
8: Gérard, mon Star System, c'est ça.
9: Il était un peu poète et un peu vagabond. Il n'avait jamais connu ni patrie ni patron.
10: Bon, bonsoir à tous. Bonsoir à tous. Bon, c'est le débat sur la timidité. Donc, on va accueillir Séverine, 18 ans, de Fontainebleau.
11: Alors,
10: bonsoir,
11: va,
10: Séverine.
11: Allô. Allô. Ça va?
10: Je sais pas, j'ai pas regardé ce matin.
12: Ah, super, Gérard. Ça commence sur les starting blocks.
13: Ah, ouais. Trop fort.
10: Gérard, on va accueillir Tony.
12: Ouais, salut, Tony. Gérard. Salut, gros gourou. Comment vas-tu?
10: Je sais pas, j'ai pas regardé ce
12: matin. Ah, putain, je le savais. Je suis à fond, Tini.
14: Classique camion.
12: Arrête de chanter, Gérard, sérieux. C'est un débat, c'est sérieux, là.
2: Ouais, Gérard, c'est sérieux, donc tu te concentres un peu.
0: Laetitia.
12: Pour une fois, on déconne pas et tout.
0: Laetitia, pour toi?
15: Pour moi, eh ben moi je...
0: Voilà, je vais aller prendre nu, alors qu'on s'amuse derrière mon dos. Non, alors, moi, si je suis un...
12: Gérard, moi.
0: Mais qui c'est qui s'amuse là?
2: Mais je sais pas, on les a tous enlevés un par un.
0: Ouais,
15: c'est ça, Gérard.
2: Julie les a tous enlevés un par un.
16: J'ai vérifié un par un, j'aurais demandé.
0: Ouais.
12: Non, c'est moi,
16: tu m'écoutes?
0: Eh, la deuxième question.
16: Ah oui, grand fou!
0: Putain, mais c'est quoi ce bordel là?
12: La technique.
16: Arrête.
0: Ouais, mais ça se voit que c'est des vacances, hein.
12: Ouais, quand même, hein. Mais c'est fini les vacances, hein, je te le dis au passage, Gérard.
0: Non, c'est pas fini pour tout le monde.
2: Il y a Rocco sur Minitel qui dit qu'en fin de compte, c'est la SIM Camille qui prend Gérard nu.
0: Non, mais exactement. Attends, Rocco sur Minitel, ta SIM 4, tu... on a une bonne nouvelle.
12: Je vais péter ta réponse.
0: On a une bonne nouvelle à vous annoncer.
12: Bon, voilà, donc je suis assez timide.
0: Ouais.
12: C'est vrai, Tony? Ouais, très très timide. Hein.
13: Incroyable.
12: Je suis très... Est-ce que, par exemple, il y a des filles, filles qui m'écoutent, là?
17: Il va t'attraper, je t'en foutras partout dans la team Camille.
12: Carrément.
0: On va prendre
12: ça.
0: Eh, on va prendre la cisque. Eh, j'ai une deux pattes.
17: Partout dans la...
0: Eh, j'ai une deux pattes.
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2: Il y a Toto qui demande si Gérard prenait Christine nue dans la team Camille.
0: Non.
2: Alors je réponds tout de suite à Toto, non, la team Camille n'aura pas de support.
0: Non, de manière, la team K, elle supporte pas Christine. Hein.
12: Non, c'est
0: je
12: méchant.
0: Je te prendrai nue.
12: Non, mais il paraît que Christine, elle crée de plaisir, tout ça, dans la team Camille, mais en fait, elle est assise sur le levier de vitesse. Est-ce que c'est
0: non, mais c'est bon, tu laisses Christine nous caler, d'accord?
12: Ouais, tu la laisses où elle est. Ah, elle a calé, Christine, mais tu la laisses vraiment
0: où elle est. Elle a calé. Elle a même mis la voiture à la casse.
12: Ah ouais, ok. Ouais, c'est quoi, c'est une image, la voiture c'est toi, c'est ça?
0: Ah non, mais moi, c'est pas moi l'image. Hein.
12: Ah bon? Ouais, non, toi t'es que... toi t'es un hologramme, Gérard.
0: Bon, allez.
12: Bon, Tony, fais péter.
0: Arrête.
12: Ouais, donc voilà, je suis assez timide et donc...
0: On est 36-15, Fun Radio, rubrique direct. Et donc on va récupérer... On va récupérer toute la bande là.
12: T'es trop un animateur né, quoi.
0: Comment?
12: T'es trop un animateur né. 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La vieille pub.
0: Maintenant, non, mais c'est bon, on passe quand même à la deuxième question.
12: Maintenant, la Fun Force de Gérard.
0: Fun Force, c'est pas moi qui fais la Fun Force, ah d'accord bon.
12: Alors, Gérard, ce serait plutôt la femme naze, comme ça, en gros.
0: Non, mais c'est bon. Merci pour celui qui vient de dire le beauf.
12: Merci, Tony. Hein? Ah non, c'est pas moi. Merci, Tony.
0: Non, mais de toute manière, n'ayez crainte. Je reconnais
12: n'ayez
0: à peu près les voix.
12: C'est français, ça, comme phrase.
0: Bon, allez, on y va pour la deuxième question. Donc, êtes-vous timide avec les filles? Alors, dans ce cas-là, Tony, comme t'es une grande gueule, on va y aller. On va y aller, Tony.
12: Allez.
0: Bon, allez, on y va. Bon, on se dépêche un petit peu.
12: Moi, c'est très rare que j'aille vers elle, quoi. J'attends qu'elle vienne vers moi, donc comme elle vient jamais...
0: T'attends que...
12: Non, pas du tout. Moi, je suis une beauté fatale, moi.
0: T'es une beauté.
12: Je suis un beau gosse, je suis marrant.
0: J'ai tout pour moi.
12: Je suis intelligent, et en plus, je suis modeste. Donc voilà, quoi.
0: Non, mais dans ce cas...
15: Il y a une raison.
0: Tony.
12: Oui.
0: Tony.
12: Oui.
10: Dans ce cas-là, t'attends que la nana vienne à tes pieds.
12: Ouais, voilà, exactement. On est totalement en osmose, Gérard.
10: Non, mais moi, j'ai dit une chose.
12: Dire que...
10: Non, mais c'est pas moi qui ira. À la rigueur, peut-être que je serai le premier port pour quelqu'un. Mais aller mettre à genoux devant une nana, je pense pas pour lui dire bon ben je t'aime tout ça non.
13: Parce que Gérard sur Minitel justement il y a des gens qui demandent, il y a beaucoup de gens qui demandent et Delphine, Julie vient de me le dire au standard.
10: Oui.
13: Ils sont timides, il faudrait que tu leur donnes des conseils pour se décoincer, pour aller voir les filles.
12: Justement,
13: tout le monde attend les conseils de Gérard.
10: Non, mais ça,
12: c'est ça. Voilà, les conseils
10: de Gérard. Non, mais attendez.
13: Même Rocco qui dit que tu es à la radio, ce que Guilux est à la télé.
10: Non, mais ça, c'est bien.
12: C'est un peu la Maïté de Fun Radio, quoi.
10: Non, merci.
12: C'est sa pute Casimir de faire.
10: Non, mais alors, là, je vais vous dire une chose. Si vous commencez à jouer comme ça, c'est simple, le débat. Il va s'arrêter.
12: Non, on veut des conseils.
10: Non, mais moi, je vais vous dire une chose. Je suis pas le Casimir. Non, je suis pas le Casimir. Je suis pas le Maïté.
18: C'est Gérard, c'est tout.
12: Gérard, t'es super.
10: Non, mais attendez. Moi, je vais quand même...
13: Mireille Dumas, tu nous donnes tes conseils.
12: Voilà.
10: Non, mais moi, je vais vous prévenir d'une chose. Je suis pas comme certains qui ont rien à dire.
12: Moi,
10: on me demande de venir, je viens. Maintenant... on me demande de venir pour faire des débats et des libres antennes. Suis là. Donc maintenant, je vous demande une question.
12: Ouais, on
10: je viens de vous poser une question. Donc maintenant, vous allez répondre chacun votre tour.
12: Mais
13: on te demande des conseils.
10: Attendez, maintenant, je vais vous répondre. Moi, je sais que je suis assez timide la première fois.
12: Ouais. Ah bon?
10: Pour aller voir la fille, je suis timide.
13: La première fois, il n'enlève pas ses chaussettes.
10: Non. Non, la première fois, je suis timide pour aller faire un bisou à une nana, ça c'est vrai.
12: C'est vrai?
10: Oui.
12: Bah oui, je confirme.
10: Amuse-toi. Oui.
12: Ouais, c'est Jean-Luc là.
10: Oui.
12: Bon, là, t'as dit que la première fois, t'étais timide avec les filles.
10: Oui.
12: Mais bon, tu fais rien quoi la première fois, tu t'arrives même pas à discuter, si?
10: Très rarement.
12: Mais alors, la deuxième fois que tu vois la fille, tu lui as toujours rien dit, donc tu restes toujours à la même position, normalement.
13: Non, justement, parce que comme...
18: Non, je pense pas. Est-ce qu'on peut pas faire semblant?
10: Non, bah, oui.
18: C'est
10: vrai.
18: En fin de compte, je pense qu'il suffit d'avoir confiance en soi et ça va mieux.
10: Non, mais attends, exactement, c'est qui là qui me parle?
18: Courage à demain.
10: C'est qui là qui parle?
18: C'est moi.
10: Non, mais donnez vos noms.
18: C'est Laetitia qui vient de parler.
10: Ah, Laetitia.
12: Laetitia, c'est celle qui rougit.
10: Ouais, d'accord.
18: Qui rougit, bon, c'est vrai. Bon,
10: ouais, Lorelai. Lorelai, réveille-toi, s'il te plaît.
18: Oui, bah, j'écoute.
10: Non, mais je viens de te poser la question, tu me réponds.
18: Eh bah, ben, j'ai répondu.
13: T'as répondu,
18: j'ai dit que comment ça s'oublie pas, que si on est timide, on est timide, on peut pas, même si on veut pas le laisser faire paraître, c'est obligé que, quelque part, ça se verra, quoi, parce qu'on a un manque de dialogue ou. On est timide, ça.
10: Non, mais attends, Lorelai. Est-ce que t'as bien, par exemple, si par exemple, pour la première fois, tu rencontres quelqu'un, t'habites à 3.
12: Voilà.
10: Hein?
12: Ou à 4 ou à 5.
10: Non, ben c'est bon, attendez. T'habites à 3. T'as rendez-vous avec quelqu'un.
18: Oui.
10: Est-ce que pour la première fois,
18: oui.
10: Ou même maintenant, tu l'as vu pour la première fois, est-ce que tu vas l'oublier?
13: Ouais, mais 3, c'est un mauvais exemple.
10: Je sais,
13: il y a que des bouffons, c'est quoi.
10: Ouais, c'est rien que des bouffons, c'est comme en Bretagne.
12: Ouais.
10: C'est comme les Bretons. C'est comme les Bretons.
12: Ouais, c'est comme les gars sur Rennes, hein.
10: Eh, les Parisiens.
13: 3 sur Rennes, même combat.
12: Ouais.
10: Eh, les Troyens, c'est bon, hein. Bon, Fontainebleau. Sébrine.
12: Ouais.
10: Sébrine, alors pour toi.
12: Ouais.
18: Non,
10: j'ai dit Sébrine, j'ai pas dit un cum.
12: Ouais.
10: Bon, Sébrine.
12: Ouais.
18: Non, mais en fin de compte, si t'as des... En fin de compte, quand t'es timide, c'est parce que t'as peur.
12: Ouais.
18: Il suffit bien que t'as peur.
12: Ouais, je crois qu'il faut rechercher tout ça dans ton passé, hein. Ouais, non, mais je crois que c'est un problème avec le néocortex carrément sous le bulbe rachidien.
13: Non, je crois là.
18: Alors lui,
12: je crois que là, tu es pour voir, hein, parce que c'est plus.
10: Attendez,
13: moins vite, Gérard ne comprend pas tout.
10: Non, mais là, je pense que. Là, ce que. De la 4, on passe à la 5, comme personne ne veut répondre.
13: Mais si, tout le monde répond à la 4.
12: Je voudrais bien répondre à la
10: 4. Mais non, mais Séverine, elle ne m'a pas répondu parce que tout le monde a parlé derrière.
12: Oh,
10: alors, pourquoi êtes-vous timide? Ah!
12: Je t'attendais bien sur ce terrain-là.
10: Normalement, j'aurais dû la passer en 6. Quelle surprise, pourquoi êtes-vous timide?
12: Jean-Luc,
10: la question... vas-y, Jean-Luc.
12: Ouais, bah alors, tu vois, c'est tout simple, en fait, parce qu'on parle d'un système hypothalamo-hypophysaire qui sécrète des hormones, des hormones qui arrivent carrément sur les synapses post ou pré-synapse. Gérard, c'est pas comme si tu comprenais tout.
10: Mais c'est bon, de toute manière. Je m'attendais à la cinquième. Je sais qu'on va partir sur le cul.
12: Quand
2: est-ce qu'il est parti sur le cul là, Gérard?
10: Comme ils sont partis,
2: on sait que t'as le cerveau dans la culotte, mais quand même.
10: Je pense que là.
12: Je dirais plutôt que c'est la culotte qu'il a dans le cerveau.
10: T'as raison, mon pote. Allez, continue. Allez, on y va. Allez, je vous écoute. Allez-y.
2: Donc Jean-Luc, fini.
10: Attendez, là je vais vous dire une chose.
12: Vas-y.
10: Vous voyez, là on déconne parce que ça va être les vacances. Ouais. Mais là, celui qui vient de dire ça.
12: Mm-hmm.
10: Maintenant, vous êtes prié de dire votre nom au fur et à mesure.
12: C'est Tony, mais c'est sorti tout seul.
10: Ah ouais, Tony.
12: Ouais, mais bon, tu connais ce problème.
10: Ouais. Non, mais attends, Tony.
12: Oui.
10: T'es bien gentil, mais.
12: Je sais. Est-ce que tu m'aimes au fait?
10: Non.
12: Depuis le temps que j'appelle.
10: Non, je t'aime pas.
12: Mais si, quand est-ce qu'on fait une petite bouffe là?
10: Ah, rien du tout.
12: Avec Françoise et
10: Non. Non, de toute manière, tu le sauras jamais.
12: Monsieur.
10: Ok. C'est pas le sujet.
12: Jean-Luc.
10: Ouais, Jean-Luc.
12: Bon, j'ai pas...
10: C'est bon, on se calme.
12: Le truc qui est charmé avec les pompiers, quand même, c'est que maintenant, tu vois, ils arrivent à avoir des...
10: On se calme.
12: Avec des gros camions.
10: Les pompiers avec des gros camions, on se calme. On se calme.
12: Et en fait, les calendriers, qu'est-ce qu'on a acheté cette
2: année? Elle est ringarde.
19: Ouais, moi, j'en ai acheté.
10: Eh, les bouffons, là, vous la fermez. Voilà, merci.
2: Et en fait, je voulais juste vous dire un truc, c'est que ça faisait, quand vous avez commencé à parler, ça faisait déjà 30 secondes que vous étiez à l'antenne.
12: Non, ça va.
10: Dans ces cas-là, vous fermez vos gueules quand vous êtes à l'antenne.
2: Non, justement, pendant 30 secondes, vous avez rien dit.
10: Bon, alors...
12: Tu mens, Florent.
10: Ça faisait 30 secondes que je vous disais de fermer vos gueules.
2: Vous entendez? On y va. On va y aller.
10: Vous avez dit... Papon, papon, papon, papon, papon.
12: Là, Gérard, c'est toi qui passe pour un con.
10: Moi, je réponds à votre question.
2: Ils ont fait quoi, Gérard?
12: C'est pas une question.
2: Ils ont fait quoi?
10: Papon, papon, papon, papon, papon. Donc, là... Non, mais ça y est, c'est bon. Bon, c'est bon.
2: Donc, si Gérard était pompier, il prendrait feu à cause des vapeurs d'alcool.
10: Voilà. Donc, vous venez d'attendre la compagnie créole et comme
2: ça,
10: je vous l'ai dit. Donc, comme je vous disais tout à l'heure, vous allez avoir une surprise en fin de débat.
12: Attention, une surprise.
10: Et donc, si vous voulez toujours nous joindre, il est encore possible 0800 3 08 5000 et 0870 5000.
12: Pour les Suisses, 0800 40 20 000.
19: Et le Minitel, très important.
12: Le Minitel, quelle radio?
10: Minitel.
12: 3615, que c'est radio? C'est radio, bien sûr.
10: Minitel.
12: C'est radio, super. Et sur internet, /Gérard, mets-moi un doigt dans le fion. D'ailleurs, sur internet, faut pas dire le site Star System. Voilà.
20: Ouais, je sais.
12: Avec la
2: rubrique Gérard, on t'attend.
19: Donc.
12: Bon, bah, tu pars
2: si Gérard, là, y a pas de décalage.
10: C'est...
2: Mais non, là, y en a pas.
10: Donc on va atterrir à la cinquième question.
12: Atterrissage pour la cinquième question.
10: Non, personne n'a répondu. Pourquoi êtes-vous timide?
19: On l'a répondu.
10: Non, personne n'a répondu.
19: On a vu qu'on avait peur.
12: C'est la troisième que t'as sauté, Gérard.
10: Bon, alors, êtes-vous timide pour embrasser une fille ou vice-versa?
19: Ah,
10: question à 100 balles. Réponse à 5 centimes.
19: C'est la première fois qu'on est timide.
10: Alors allez-y. Bah vas-y, la fille qui parle.
19: C'est moi, c'est Laetitia.
10: Ouais, vas-y.
19: C'est la première fois qu'on est timide parce qu'on sait pas comment va réagir l'autre et comment ça sera et puis tout ça, quoi.
10: Ouais, mais comment ça, comment va réagir l'autre?
19: Bah oui, parce qu'on sait pas s'il va aimer ou même si on va apprécier ou quoi. Mm-hmm. Donc je crois que c'est la première fois que c'est le plus difficile. Après, bon, bah c'est la routine.
12: Ouais, après tu te démerdes, quoi. Voilà. Ouais, après tu mets la langue et tout, hein.
19: Et tu mélanges.
12: Voilà.
19: Après, bon, ouais. On fait notre sauce et puis on fait comme ça nous plaît, et puis voilà.
10: Laetitia.
19: Oui.
10: Il y en a un, apparemment, qui a l'air d'être vachement au courant. Il met la langue dès le premier, premier
12: moi,
10: jour.
12: Ouais, c'est moi, Gérard. Tu m'as grillé.
10: Ah, mais c'est qui? Mais donne ton nom.
1: Gérard, tu mets pas la langue, toi? Tu mets
10: quoi? Non. Alors moi, c'est simplement la bise sur la joue. Attendez. Moi, je vais vous dire, quand j'embrasse une fille, je fais bisous sur la joue.
12: Gérard, c'est pas crédible.
10: Non, moi, je fais bisous sur joue.
1: Pour Gérard, lui faire l'amour, c'est mettre la main au sein. Donc,
10: Non. Mais moi, de toute manière, j'ai toujours dit... Non, mais moi, j'ai toujours dit... Attendez, je me recoiffe un peu parce que je suis décoiffé. Ouais, voilà, merci. Donc moi, j'ai toujours dit que tant que j'aurais pas trouvé...
19: J'ai perdu ma moumoute.
10: Ouais, j'ai perdu ma moumoute. C'est bête, ça, pour une nana, hein, d'avoir perdu sa moumoute. Non, mais moi, quand j'aurais trouvé une fille...
1: Qu'est-ce que t'as dit, là ?
10: Perdu ma moumoute. Non, mais c'est bon, c'est une auditrice qui vient de le dire un instant. J'ai perdu ma moumoute, c'est pas grave. Mais c'est les vacances. Ouais, c'est bon, on rigole là. Allez, on... Hey, allez, qui c'est qui met une petite bière là?
12: Une petite bière.
10: Allez. Ah oui,
1: Gérard, il y a Xor qui dit de pas parler trop près du micro, ça pue dans ses enceintes.
10: Ouais, c'est bon, ouais, s'il est pas content, il va se coucher.
12: Ma bière, t'es pas content, tu vas te chier, quoi.
10: Bon, ouais, c'est bon, s'il y en a qui sont pas contents, ils vont voir papa, maman, ils vont
12: prendre la CC, hein.
10: Non, mais s'il y a des jeunes qui nous écoutent, autant qu'ils aillent voir maman.
12: Il y a que des insomniaques à ce parti.
10: Oui.
1: On continue, Gérard.
10: Donc, moi, tant que pour l'instant, j'ai pas encore. Moi, je fais bisous sur la joue.
12: Non.
10: Ah, si. Ah, si.
12: Et il te mord pas le pitbull?
10: Ah, non. Non. Mais c'est bizarre parce que j'arrive pas à trouver la personne à qui faire. J'arrive pas à trouver la personne. Mais attendez. Et maintenant, je vais vous dévoiler ma vie privée. Comme depuis le temps que vous attendez que je vous la dévoile.
19: Ah, bah oui, hein.
12: Tiens, vas-y, appelez Voici, là, vite.
10: C'est bon, toi, tu vas te coucher, toi, avec Voici, hein.
12: Voici, voilà, le revoilà.
10: Bon, vous la fermez?
12: Ok, vas-y.
10: Ok, merci. Donc, moi, tant que j'aurai pas de trouver la chose.
19: J'adore le beauf. J'ai envie de faire un beauf ce soir, c'est pour ça qu'elle t'appelle.
10: Ah, bah oui, t'es sur Paris, tu peux venir à la radio?
19: Mais oui.
10: Eh ben, tu viens quand tu veux. Dans ce cas-là, il est 3h01. Je t'attends à
19: 3h30. Mais bien sûr, j'ai que ça à faire.
10: Mais pas de lapin.
1: Et par contre, Gérard. Il y a Virginie qui demande avant de te sucer une couille avec la paille si t'as pas du sperme moisi, si ton sperme n'est pas moisi.
10: Non mais Virginie, sur Minitel, t'es gentille, tu laisses ton numéro de téléphone et on te rappelle on te rappelle en direct. Maintenant je vais vous expliquer Maintenant je vais vous expliquer comment que je fais moi pour embrasser une fille.
12: Gérard, il met les dents direct.
10: Non, mais avant, je bois un café.
19: Ouais, d'accord.
12: Pour bien puer de la gueule. Un petit Karcher après.
10: Voilà, un petit coup de Karcher.
19: Pour enlever les restes de nourriture.
10: Voilà.
12: Pour tirer les fausses dents.
10: Parce que ça colle quand même dans les dents.
19: Tu prends des chlorettes.
10: Ah non. Non, je prends des Malboro.
19: Quand on vient de manger du poireau, on prend des chlorettes.
10: Oh non, mais moi j'aime pas le poireau.
1: Il remplace les chlorettes par les gitanes sans fil.
10: Voilà. Ou les gauloises ou les maïs. Non mais Et qui c'est qui a mangé des carottes déjà dans sa vie?
19: Moi.
10: Qui, moi?
19: Plein de carottes.
10: Elisabeth?
19: C'est bon, les carottes.
10: Non, mais attendez, des carottes râpées, c'est bon, hein?
12: Avec une bonne petite vinaigrette, Maïté.
10: Non, mais attendez, vous savez que les carottes, ça rend les cuisses roses?
19: Bah
10: ouais,
21: les fesses
10: roses.
21: Les fesses roses.
10: Non, les cuisses roses.
21: Les fesses roses.
12: Mais non, les fesses, Gérard.
10: Non, mais t'as essayé, Macaille?
12: Qu'est-ce que c'est?
10: Attendez, 5 minutes, les gars, derrière.
12: T'entends, Gérard?
10: Oh, on se calme.
1: La Caille va parler.
10: On va parler.
1: Sa femme va parler.
10: On laisse parler la Caille.
21: Voilà. La Caille, elle bouffe des carottes. Beaucoup de carottes. J'adore ça.
1: Et alors?
21: Prends les fesses roses.
10: Fais voir.
21: Oui, bien sûr.
10: Je veux voir. Non, mais depuis le temps qu'on me dit, à la loco, ta caille, c'est bon, tu te la fais. Non, je me fais pas ma caille.
20: Tête de vieux cochon.
13: Eh, au lieu de bouffer des carottes, t'as Virginie qui préférait que tu lui bouffes la moule.
10: Non, mais Virginie, tu laisses ton numéro de téléphone, hein, c'est bon.
20: Ça tombe bien, parce qu'avec ta frite.
10: Non, parce que moi, j'aime pas les moules. Hein.
20: Bah si, avec ta frite.
10: Non, mais moi je préfère, les carottes. Ah bah c'est les carottes, ça rend les cuisses roses.
20: Ne les fais pas, aussi.
10: Et voilà, ouais, ça rend aimable. Et c'est pour ça
13: que tu n'as pas mangé beaucoup.
10: Ouais, si, clair, ouais. J'adore les carottes râpées.
20: Du vin de carotte faudrait créer.
10: Ouais. Non, mais attends, du vin de carotte, Lascar derrière, tu te calmes.
20: Lascar.
10: Donc, maintenant, je vais vous dire comment j'embrasse une nana.
20: L'Oscar.
10: Bon, c'est bon,
20: et
10: eh. Et
20: l'Oscar.
10: Bon, c'est bon, eh. On se calme, hein. On se la coule, eh. Ouais.
20: Gérard, il est pisse maintenant, et tout.
4: Gérard.
10: Oui, c'est qui, là, qui me parle? Ouais, c'est qui, là? C'est qui, là, qui me parle? Eh, vas-y, je t'écoute.
20: Gérard, tu veux m'habiter dans le cul, Gérard?
10: Non, mais quand tu veux, moi, je t'attends. Hein. Je te prends, moi.
20: Tu me prends
10: comme... Ouais, c'est qui là qui me parle?
4: Isabelle, tu me prends comme
10: moi? Ouais, je te prends, ouais, je te mets sur un TGV, je t'attrape.
20: Gérard, est-ce que c'est vrai que tu te mets à quatre pattes sur les maréchaux pour te prendre les PC dans le cul?
10: Mais non, je prends pas le PC dans le cul, moi. J'attrape le PC, je vais vous
13: cacher. Gérard, je crois qu'on va te laisser tout seul avec Elisabeth et tu vas faire tes petites affaires.
10: Ouais, mais je sais pas, parce que Elisabeth, elle a l'air d'être chaude.
13: Eh ben justement.
10: Non, mais
13: t'as besoin.
10: Donc
13: on va te laisser, tu vas discuter tranquillement.
10: Mais non, avec elle.
4: Oui.
13: Ouais, elle demande que ça.
10: Ouais, vas-y, Elisabeth, je t'écoute.
4: Alors, est-ce que tu vas me mettre ton gros aiguillage? Tu vas sortir ta casquette de chef de gare.
10: Ouais.
4: Puis tu vas siffler dans ton sifflet.
10: Ouais.
4: Plutôt moi qui vais siffler dans ton sifflet.
10: Ah bah, comme tu veux, ma chérie.
4: Ma chérie, on ne se connaît pas encore.
10: Ah bah. Moi, je te dis, ma chérie, moi, je te prends quand tu veux, où
4: mais
10: tu
4: quand
10: veux.
4: Quand tu veux, Gérard, qu'est-ce que tu me feras?
10: Bah, dans ce cas-là, tu viens à la radio, moi je fais disquette.
4: Non, j'ai envie de fantasmer avant, qu'est-ce que tu veux?
10: Tu veux fantasmer? Bah, dans ce cas-là, je fais disquette, je peux venir quand tu veux.
4: Je fais disquette, je n'appellerai pas.
10: Non, mais moi, je te prends quand tu veux, ma chérie.
4: Mais alors, dis-moi ce que tu me feras.
10: Non, mais moi, je te prends. Déjà,
4: oui,
10: je te déshabille.
4: Non,
10: ah non, mais moi, je te prends.
4: Oui,
10: je te prends sur mes genoux.
4: Oui.
10: Je te fais un cunnilingus.
4: Un cunnilingus.
10: Ouais.
4: Oui.
10: Après, je t'embrasse dans le creux de l'oreille.
4: Oh, et qu'est-ce que tu me diras? Tu me diras des mots doux?
10: Oui.
4: Tu me diras un poème?
10: Oui.
4: Tu me fais un poème?
10: Pas ce soir.
4: Bah pourquoi?
10: Moi, je te fais un cunnilingus dans l'oreille.
4: Tu me fais un cunnilingus dans l'oreille, mon Dieu. Et après?
10: Et après, après je descends tout doucement.
4: Oui.
10: Sur tes deux seins.
4: Oui, et qu'est-ce que tu leur fais?
10: Je te chatouille en même temps.
4: Oui, tu me chatouilles où?
10: Les doigts de pied. Sachez que les nanas adorent qu'on leur chatouille les pieds. Surtout quand pour la première fois, l'acte sexuel.
4: Ah oui, c'est très agréable. Et après?
10: Et après, je descends gentiment sur ton ventre.
4: Sur mon ventre, qu'est-ce que tu lui fais?
10: Je te fais des bisous partout. Descends.
4: Oui, fais-moi-le.
10: L'amour est un long fleuve tranquille. Et je vais te dire une chose, que l'amour, le jour où je trouverai mon amour, je te ferai ce que t'adores.
4: Dis-moi.
10: Ben, attends. Non, je te ferai pas ça. Non, je te prendrai mon levrette.
4: T'as déjà essayé?
10: Jamais.
4: Ah bon?
10: Ah non.
4: C'est sympa d'être pris dans levrette.
10: Ah bah, je sais pas, moi je connais pas.
4: En plus, tu vois ton partenaire et tu le vois jouir, c'est sympa.
10: Bah oui, mais moi, j'attends de trouver quelqu'un qui puisse...
4: T'attends de trouver ta charentaise pour aller prendre levrette.
10: Voilà. Et j'arrive pas à la trouver, ma charentaise. Ah. C'est bête, hein?
4: Oui, c'est bête.
10: Donc,
4: et pourquoi tu la trouves pas?
10: Bah, je sais pas. Ça fait plusieurs fois que je lance des appels et...
4: T'es trop timide?
10: C'est pas que je suis timide, c'est que apparemment tout le monde a l'air de vouloir jouer avec moi.
4: Serais-tu laid? Es-tu laid?
10: Et c'est un peu le standard libre pour parler d'autre chose. Ne demandez pas toujours les mêmes. Ça ne servira à rien.
4: Tu peux traduire, hein? J'ai pas tout compris là.
10: Non, mais ça veut dire qu'il faut qu'ils arrêtent de me demander sans arrêt.
4: Ah oui,
10: parce que toujours, Gérard, on veut Gérard.
4: Fond, hein.
10: Oui, mais Gérard, c'est bien beau, mais Gérard, il en a marre, à part ça.
4: T'as les soquettes trop petites à force d'avoir les chiquets qui courent.
10: Ah bah oui.
5: Donc, tu me laisses finir, Elisabeth.
13: Reprends-le depuis le début, là.
18: Excuse-moi.
13: Reprends-le depuis le début.
5: À tous les auditeurs, auditrices, arrêtez de me demander toutes les nuits. Surtout, ne téléphonez pas au standard ou même sur Minitel. Pour avoir des remixes, vous les aurez pas. Donc, non. Ce soir, allez, je vais être gentil avec avec tout le monde. Je vais être gentil parce que c'est les vacances. Normalement, j'avais prévu de passer Phil Collins.
13: Non, mais finis ton débat.
5: Donc, ça y est, le débat maintenant.
13: Poème, ton poème.
5: Non, mais c'est bon, le poème, il est clos.
13: Donc maintenant, la surprise.
5: Donc la surprise est pour ceux qui l'attendaient depuis longtemps et qui me l'ont demandé hier au téléphone. Je serai à Cannes du... je peux avoir les dates, Florence, s'il te plaît.
13: 10 au 14.
5: Du 10 au 14 mai. Donc, ça a marqué sur vos tablettes. Et voilà.
13: Donc Gérard sera avec nous sur le bateau. Il fera les libres antennes avec.
6: Petit écho dans le casque, on comprend pas. Donc, c'est le fait qu'il bafouille. Moi, je parle très bien. Regarde, je bafouille pas.
5: Oui. Ah, là, ça va mieux.
6: Non, c'est grave, ce mec.
5: Pareil.
6: Mais t'entends rien. Mais moi, ça va. Je parle bien. Regarde, est-ce que je bafouille?
5: Non, mais moi j'ai 2 ans, j'ai 2 voix.
6: mais non, t'as pas 2 voix.
5: La soirée vous aura plu, malgré les échos. Donc 0803-08-7 et Max.
21: Gérard, il y a un problème technique. Tu recommences, tu nous donnes les numéros de téléphone, le rendez-vous, et tu dis que tu retrouves Max, Brainwasher, et Orphée à la locomotive.
22: On commence à la radio, là, en ce moment, donc on n'est pas en direct. Maintenant,
21: il y a un problème technique. Donc tu recommences, on fait l'annonce, tu redonnes les numéros de téléphone pour les places pour la loco. Avec...
22: Non, non, direct, on va être en direct dans 5 secondes.
21: Tu tiens prêt, hein. Vas-y.
5: Donc si vous voulez retrouver des places pour la loco, vous appelez au 0803-08-5000 ou 0870-5000. Pour les Belges, 00-33-1-47-79-5000. Alors les invités sont Max, Benoît Schler et Orphée.
21: Attends, ça passe pas, Max me fait signe, ça passe pas, il va falloir que tu recommences.
5: Bah oui, mais.
21: Ah, mais une dernière fois, non, vas-y, 3 secondes.
5: Le numéro 8, Benoît Schler, Orphée et Jean, et Max, bonne nuit à tous. Yannick pour les nuits sans pub, Lorenzo, 6h-9h, après l'équipe de habituelle, 8h.
23: Pour t'as pété les plombs direct.
24: Ouais, arrête, je peux péter à tout moment les plombs.
23: Tu peux péter les plombs à tout moment, non, c'était très sympa. Nous allons jouer au petit jeu de fléchettes, puisque t'as gagné ça hier dans une fête foraine. Ouais. Donc on a ramené des ballons et j'espère que les auditeurs vont aller se précipiter demain dans des supermarchés, dans des grandes surfaces pour aller acheter des ballons qu'on n'aura plus qu'à gonfler et on se fera des concours de temps en temps de fléchettes. Donc on va le faire sans plus tarder. Qui veut participer? Qui veut le faire?
24: Ah, moi je veux bien. Hein.
23: Allez, alors qui veut le faire? Marco, tu veux le faire?
25: Bien.
23: Allez, Marco. Marc aussi?
24: Allez, Marc.
23: Allez, Marc.
24: Allez,
23: tout le monde.
24: Allez.
23: Marc, Marco, Gérard, Fildar, Anka, Manu et moi. Attention. Qui va commencer? Allez, Marc, si tu veux. Allez, tu vas démarrer.
24: Gérard, deux fléchettes. Tu restes bien devant les ballons, Gérard.
23: Non, alors, tout le monde va reculer parce qu'on va tirer de loin. Parce que sinon, on va tous les défoncer, les ballons. Il y a combien de ballons? 1, 2, 3, 4, 5, 6, 7, 15. 8, 9, 10, 11, 12, 13, 14, 15 ballons. On va jouer de loin, hein.
22: De derrière, là.
23: Voilà, de derrière. Allez, de là. Attention, c'est Gérard qui démarre. Attention, deux fléchettes pour exploser des ballons. On est à combien en distance? Approximativement de 4 mètres?
22: 4 mètres.
23: 4 mètres. 4-5 mètres de distance. Attention. C'est parti. Non, mais pas mal, pas loin. Zéro. Non, pas pour le moment. Attention, deuxième essai.
22: Ah non, pas de deuxième.
23: Ah bah non. Ah non, je veux dire un autre.
22: Attends,
23: allume un autre micro là pour que ça soit encore plus d'ambiance, plus devant.
22: Hop là, c'est magnifique.
23: Gérard, zéro. Allez, qui veut le faire? Allez Marc, attention, c'est à Marc.
22: Non, Marc, parce qu'il est dangereux Marc.
23: Attention, Marc va le faire, un jeu de fléchettes. Non, presque. Attention. Non plus, ah, pas loin non plus les deux. Ah, là il avait bien visé. Zéro. Qui veut le faire? Allez Marco, allez, c'est au tour de Marco cette fois-ci. Ensuite ça va être Fildar. Attention. Oh, presque. Oh, il y en a un qui est tombé mais malheureusement il n'a pas été explosé. Attention. Non plus. Attention, c'est au tour de Fildar. Ça doit pas être facile, non?
22: Non, c'est un peu loin.
23: C'est un peu loin d'ici, hein?
22: Ouais.
23: Ouais, on va quand même aller jusqu'au bout du jeu.
22: On fait une tournée comme ça, puis si on voit que c'est trop loin, on fera pas.
23: Ok, pas de problème.
26: Ouais,
3: Fais gaffe à ce que tu pètes, toi, là-bas.
23: Allez, vas-y, allez, vas-y, vas-y. Attention, fil d'art. Attention. Attention. Ah, mais presque. Non plus. Allez, vite.
3: Non, non, il ne s'est rien passé.
23: Allez, vite, Anka. Allez, vite, on va essayer de speeder maintenant. Attention, mais reste là, Gérard. Pas besoin d'aller... Ah, d'accord, c'est lui qui ramène. Allez, Anka, attention.
3: Oh, c'est
23: allez.
3: Pas bon.
23: Non, laisse tomber. On va faire vite, on va faire vite. C'est pas grave, c'est pas grave. Allez, c'est une fille, elle a raison. Allez. Allez. Ah, elle en a explosé. Non, après, non. Non, d'accord, ok. Allez, à Manu.
3: Eh, il est touché, lui. Hein.
23: Il est touché. Non, putain, non, il est blessé. Amène un peu appelle l'hôpital. Il y en a qui un ballon qui est blessé. Il y a un ballon qui est blessé. Concours de fléchettes avec des ballons à exploser de loin dans le studio de Fun Radio. C'est vraiment la fête foraine ce soir. Attention, c'est au tour de Manu. Ouais. On l'a entendu. Manu l'a fait. Bravo et dehors. Attention. Oh, presque. Attention.
7: Oh là, là la bête.
23: Allez, à moi.
7: Aïe, aïe, aïe.
23: Allez, attention.
3: Allez, pousse
7: encore. Allez.
3: Ah, le chef a tiré sur une barre.
23: Attends.
3: Voilà, hauteur, carrément.
23: Allez, deuxième pour derrière, on recommence.
8: Allez, où la deuxième?
23: On se met un peu plus près. On va se mettre un peu plus près ou...
3: Ouais, on se rapproche un peu. Ouais.
23: Ah, je l'ai explosé, l'autre, elle est... Allez, là. Allez, on recommence. Dans le même ordre ou Gérard, tu veux faire...
7: Non, on le fait de là, maintenant.
23: Allez, on le fait de là, contre là. Allez, là. Ici. Il faut être avoir le cul, ah là là, voilà, attention, deuxième fourneau, on s'est rapproché d'un mètre. Non, toujours pas, Gérard zéro.
7: On sent qu'il a tourné en foire, lui, hein.
23: Allez, autour de qui, peu importe, Fildar, tu veux le faire, allez dans l'ordre, allez, Fildar, allez, vas-y. Hop, et après, on va faire Manu, on va faire, allez. Fildar, pour un deuxième lancer de fléchette. Ouais, ah ouais. Non. Allez, attention, c'est au tour de Manu maintenant avec deux fléchettes, les enfants. Et ensuite, Fildar s'installera pour ce qu'il a à faire. Attention. Ouais! Manu, bien joué encore. Hein. Ouais! Ah, il ne reste plus beaucoup de ballons. Hein. C'est bien. Ça doit donner de l'autre côté de la radio. Tiens, c'est... Je suis en train d'écouter des missions et des mecs qui jouent aux fléchettes avec des ballons dans un studio de radio. Mon Dieu, que c'est passionnant. On est désolé. Hein. Attention, c'est au tour de Marc. Les deux en même temps. Ah, il y en a un qui est tombé, mais non, il n'a pas été explosé. Désolé. Allez. Il a lancé les deux d'un coup, il a voulu faire très sportif, Marc, il a voulu gagner du temps. Il a lancé les deux, attention, c'est au tour de Marco. Alors, le premier. Ouais! Ah, bien joué. Attention, le deuxième. Ah non. Ce qu'il faut, c'est des ballons qu'on les gonfle bien, bien gros les ballons. Et là, de loin, là, ils vont bien exploser, on va bien les entendre, parce qu'il y en a qui c'est trois quarts. Attention, c'est au tour d'Anka. De lancer les fléchettes. Allez, vas-y, on s'en fout, c'est juste comme ça pour le fun. Les derniers, il en reste plus beaucoup de ballons, il en reste 7 ou 8. Non, bah tu doucement, hein.
7: Ouais.
23: Oh là là.
7: Ouais.
23: Il
7: est
23: à côté, là. Qui n'a pas lancé encore?
7: Bah toi.
23: Ah, moi, d'accord, ok.
7: Rapproche-toi.
23: Allez.
7: Les deux.
3: Non, mais rapproche-toi, parce que...
23: Allez, attention.
3: Aïe, aïe, aïe.
23: Ouais, presque.
7: Oh là là là.
23: Gentil. Bon, si vous avez des ballons à nous envoyer, n'hésitez pas, hein, mais des vrais ballons qu'on peut s'égonfler à bloc et en jouant au jeu de fléchettes, on se mettra plus loin et là on fera du vrai bruit. Bon, mon petit GG, on va parler dans un instant donc de ce fameux grand moment, mais juste avant, on va parler d'autre chose. Fildar, tenez à en parler maintenant, on peut peut-être le faire maintenant, hein.
3: Non, j'ai vu, c'est pas la peine de le lire à l'antenne.
7: Non, mais c'est un truc...
3: J'ai vaguement regardé, alors donc il est hors de question que tu passes ça à l'antenne.
7: Juste avant non, je te rends ta jambe que j'ai retrouvée dans une poubelle.
23: Arrêtez, commencez pas, il est venu en bon esprit.
3: Mais moi je te dis non.
23: Mais ça je le lis pas, je vais dire... Mets ton casque, Gérard.
7: Ça, c'était
23: c'est...
7: sa jambe.
23: C'est une jambe en bois de Pour expliquer aux auditeurs, c'est une jambe en bois de mannequin qu'on veut lui donner parce que c'est comme il a plus sa jambe bionique, bien sûr, c'est faire. Et à chaque fois, il veut pas de cette. Alors.
3: Non, mais ça sert à rien de le lire, j'ai vaguement vu, donc ça m'intéresse pas que tu lises ça.
23: Mais non, mais là, je lis. En courrier, mais tu permets,
3: Il y a une fausse signature, donc.
23: Mais on s'en fout de la signature, je dis pas la signature. Là, je suis en train de lire le bilan et l'analyse des débats par Starsky Productions. Donc c'était sur le thème des routiers, la CIBI, c'est ce que t'as fait la semaine dernière, le jeudi 31 août.
3: Ah ouais, exact, oui.
23: Donc il a duré 2 heures, il y a eu 12 questions, l'animateur c'était Gérard, au standard Anka Fildar et à Manu, Internet Rigo, voilà, tout est précis. Alors les auditeurs participants, il y a eu Monsieur Mazur, il y a eu Martini, il y a eu Jackie, il y a eu Petit Poussin, YL, Petit Pouce, Monsieur Ricardo, Michel, Pourx, Star Turc, Michel Meignet, Gastro Liquide, Gastro Solide, Pussy Walker, Mister Jolo, Pussy de Jéhovah, Absolute Pusca, Dev Superstar, El Chateau et Gomez. Il y avait pas mal de monde. Tous ces gens-là sont passés dans le dépôt de ça.
24: Mais vas-y, il n'y a pas de nom de famille, il n'y a rien. Alors,
23: mets-toi là-bas plutôt. Parce donc,
8: plus, non, viens avec moi, Phil, viens.
23: Sauf toi, mais ça sent la rose.
8: Non, mais... Non, mais de toute manière, ce qu'il faut dire, c'est que tous les noms qu'il a annoncés ne sont pas passés sur l'antenne, donc t'es un menteur.
23: Attends,
8: je suis désolé, j'ai des fiches, et tous les noms que t'as annoncés ne sont pas passés. Ah, déjà, gastroliquide et...
23: Gastrosolide.
8: Gastrosolide, c'était sur les thèmes de Sibi.
23: C'est Sibi les routiers, c'est ce qu'il dit, c'est le dernier débat que t'as sur Sibi les routiers.
8: Il y a des noms qui sont pas passés sur l'antenne, d'accord?
23: Alors, avant le débat, Gérard fait le point sur l'organisation du débat, il ordonne aux auditeurs de ne pas téléphoner d'un portable et de bien répondre aux questions qui seront posées uniquement deux fois maxi.
9: Ça c'est normal.
23: Voilà. Donc vocabulaire de Gérard. Donc Gérard a dit en moyenne 70 fois non. Donc ça fait toutes les minutes. Une fois non toutes les minutes. 63 fois ouais. 14 fois ben. 44 fois 6 fois bon ben ça y est. Il a dit aussi 18 fois oh, 7 fois 7 fois bonsoir, 10 fois merci, 4 fois s'il te plaît, 6 fois ta gueule, 54 fois au revoir, ça c'est ton must, 5 fois oh là là, et 8 fois je vais te dire une chose. Attention, les temps sont arrondis, d'accord. Gérard a engueulé Manu 18 fois, soit une fois toutes les 6 minutes, Anka 12 fois, soit une fois toutes les 10 minutes, et Rigo rien. Pas normal.
9: Et toi?
23: Justement, la médaille du plus grand emmerdeur du Star System revient à Fildar avec 23 engueulades avec Gérard. Donc en moyenne, Gérard a engueulé Fildar une fois toutes les 5 minutes.
9: Ah, c'est balèze.
23: Donc j'ai eu le cachet. Comme quoi j'étais.
11: On fera mieux la prochaine fois, t'inquiète.
8: Ouais, mais ça m'étonnerait.
9: Ça m'étonnerait. Faut que ça se calme, ça d'ailleurs.
23: Donc bilan du débat. Thème les routiers, la Sibi durée 2 heures. Ok. Donc conclusion de Gérard, standard merde. Réa catastrophique. Internet bien. Anka annule, Fildar et Manu le bordel, reproche par Gérard, bordel complet, reprise des auditeurs déjà passés sous un autre nom. Conclusion des auditeurs participants, pour certains très bien, bonne rentrée et bon début, pour d'autres déjà vu, pas nouveau. Sur l'internet, on termine à 9833 connectés.
9: Oh là là, bravo, on applaudit.
23: Voilà. Quand même, tu te souviens de ce chiffre-là, t'avais fait 9 E. L'analyse du débat par Starsky, donc très bon débat, bon fou rire. Merci Manu pour les jingles inédits, merci Fildar pour les petits sons d'ambiance, Anka n'a rien foutu.
8: De bonne manière, ça changera pas.
23: Elle se coiffe, elle dessine pendant les débats. Durant le débat, un remix de Gérard a été diffusé. Merci l'équipe. Les auditeurs ont été drôles et sympas. À noter aussi une manifestation de Fildar et Manu pour que Gérard lise les sondages. Engueulade, connerie à la carte. Merci Fildar d'être venu. Merci Gérard quand même pour ce moment de bonheur. Prochain débat le 22 septembre.
9: Oui, qui portera sur les JO.
8: Non, c'est pas le 22, c'est le 21.
9: Le 21, ouais, sur pareil. Les JO. Hein.
23: Ouais.
9: Donc c'est très bientôt.
23: D'accord. On a reçu aussi un nouveau magazine qui s'appelle France Poire.
8: Mais ça t'amuse à le lire.
23: Mais quoi, j'ai rien lu encore.
8: Je t'ai dit qu'il fallait pas lire. J'ai interdit tout le courrier à l'antenne. Maintenant, tu la fermes et c'est tout. C'est clair, net et précis.
11: Excusez-moi, vous pouvez ouvrir les portes. J'ai les yeux qui pleurent. Arrête de t'enfumer la lacrymo, je te jure.
8: Toi, tu fermes ta gueule et c'est tout.
11: Vas-y, c'est.
8: Toi, tu fermes ta gueule.
23: Je dis pas le courrier, je dis seulement les petites annonces qui sont dans le magazine. J'ai le droit à ça.
9: Alors vas-y,
23: c'est pas personnel, c'est pour petites annonces.
9: Pour voir si les mecs vont trop loin. Parce que ça reprend comme avant et Gérard commence à en avoir ras-le-bol, il va y avoir des ultimatums. Vas-y.
23: Alors, la visite touristique de Paris ne passera pas par le pont de l'Alma cette année. Un couple dont la femme est d'une forte corpulence est passé par là. La femme est coincée entre deux pylônes et une forte odeur d'alcool a rempli la zone dans un rayon de 180 mètres.
11: Sanglier mystère encore.
23: Cette même odeur se retrouve parfois au relais Carnot, dans les toilettes de la loco, à Suresnes et au foyer. On conseille donc à toute personne vivant sur les lieux d'évacuer le plus rapidement possible. Le responsable du centre de désintox des Alpes a décidé de céder son établissement suite à une déprime. Il aurait pris cette décision après le séjour d'un cas désespéré venant du 92.
9: Ah mais non ! Oh putain, c'est pas vrai, c'était même pas tes courriers ça.
23: C'est chiant. Bon, dernière annonce. La gendarmerie de Suresnes recherche activement un couple d'exhibitionnistes qui arpentent les rues de Suresnes en montrant leurs attributs.
11: C'est pas grave de montrer ses couilles, j'y reviens.
9: Ah mais enfin ceci dit, il te demande d'arrêter aussi.
23: En plus l'homme pourrait bénéficier de circonstances atténuantes pour cause de petite queue.
9: Mais ça.
23: Oh
9: putain, la BD sur t'es nul.
14: Fildar, présente tes excuses tout de suite.
23: Ah mais je m'excuse pour les gens qui ont fait ça. Hein.
9: C'est quoi ça, ce que t'as dans la. Non mais c'est quoi?
23: Et tu l'as vu ça, c'est des vieux trucs,
11: c'était fait pour.
23: Voilà, donc
14: bon, là faut tout planquer parce qu'il est en train de tout déchirer là.
9: Qu'est-ce que tu fais? Qu'est-ce que tu dis Gérard?
23: Attends, non,
9: il a mis la raison de foutre à la poubelle, ça va trop loin.
23: Mais ce qui est bien, c'est qu'il fait pas chez lui, mais il fait ici, c'est déjà ça.
11: Il a pas de chez lui d'un autre côté. Donc.
23: Bah, tu sais, la pochette, tu peux la déchirer, on s'en fout, on en fait une.
8: Manu, tu me donneras ce que t'as là-bas, ça t'appartient plus.
11: Pardon ?
23: Ça lui appartient pas, ça vous appartient pas. Attends, il y a ça à mettre à la poubelle aussi.
0: C'est quoi?
2: J'ai rien.
15: Filar, prends les fléchettes quand même.
23: Attends, moi tu vas voir, je vais le donner aux avocats.
24: Ouais, mais de toute façon, c'est pour porter plainte, hein.
2: Ah oui, c'est clair.
24: On va porter plainte.
23: Alors.
2: C'est lui qui est pas peinté.
24: Il y a des trucs hein, que j'ai pas lu, c'était perso. Il y avait des noms, alors j'avais rien fait moi.
23: Qu'est-ce que c'est que ça, FG? Attends, mais attends, il y a des... Attendez.
24: Oui, il y a des nouveaux magazines.
23: Non,
24: c'est note interne de Fun, c'est Victor qui l'a fait.
23: Non, mais en plus, ce que j'aime pas du tout, c'est que les auditeurs utilisent le logo de Fun Radio.
24: Bah ouais, carrément.
23: Ça, c'est illégal, hein, Gérard.
0: Non, mais moi, de manière, c'est simple, 21, il n'y a pas de débat, c'est tout.
23: Non, monsieur...
0: Non, il n'y a pas de débat tant que ça continue.
23: Ah, mais ça va s'arrêter.
0: À mon avis, pour l'instant, ça recommence, donc c'est terminé. Donc c'est niette pour le 21, c'est tout terminé.
23: Oh non, mais dis pas mais ça. Terminé. Fais pas ça pour moi.
0: Terminé, c'est tout.
23: Mais arrête de dire des bêtises.
0: Le branleur qui s'amuse à faire ça, qui arrête tout de suite, c'est tout. Maintenant, il y en a ras-le-bol. Et toi, Pildar, con comme t'es, tu ferais mieux pas de le lire à l'antenne.
23: Bravo.
0: C'est tout.
24: Il n'y a pas de nom de famille, il n'y a rien eu.
0: Même. T'as pas à lire le courrier comme ça à l'antenne, il t'appartient pas. C'est tout.
24: C'est des petites annonces, ça te concerne pas.
23: Ouais, mais enfin, même. Quand même, attends, je suis désolé, là, quand tu vois, par exemple, qu'il y a un catalogue officiel de FG.
24: Ouais.
23: Rentrée 2000. GG D'Agostino.
24: Ah, c'est le remix.
0: Ouais. Attends. Attends, on va rigoler, là.
23: Bah, ouais.
24: C'est quoi, t'as une blague?
0: Je crois que personne n'a encore compris dans l'équipe que quelqu'un avait envoyé un CD que personne n'a fait écouter.
23: Ah, bah, tu...
0: On va rigoler.
24: C'est vrai, Phil. T'es vraiment pas un pote, un frère, un cousin.
23: Gérard est parti récupérer un CD. Donc, GG D'Agostino, les zoophiles du 15e break. GG avec George Michael, Fuck Me Up Before You Go.
24: Fuck Me Up Before You Go.
23: Ouais, je connais. Françoise, dans un instant, on revient avec toi. Tu bouges pas, ma chérie?
16: Non, ça va.
23: Merci d'être avec nous. Ne bougez surtout pas. Attention, le dernier quart d'heure va être très très chaud. Et attention, entre minuit et une heure, vous entendrez un vrai moment de Radio Libre qui avait été fait en 97 avec Françoise et Gérard. Et Gérard qui est en train de me montrer en ce moment un CD.
24: Il sort sa jambe.
15: Oh, il est énervé là, hein. Il est tout rouge.
23: Oh putain.
15: Ça n'y a pas eu de mort.
23: Ça chie ça.
24: Ça grappe comme ça?
23: Bah non,
24: maintenant t'es dehors, tu fais les défis qu'on te dit, et c'est toi et tu te la fermes ta grande gueule.
23: Voilà, justement, bah tiens, commence par fermer la tienne.
24: Ouais, c'est clair.
23: Bah, voilà.
24: Tu viendras avec moi parce que salon d'auto, il y a des bières gratos.
23: Ouais. Non, là tu iras te faire foutre parce que j'irai pas.
24: Comme ça, on va pouvoir te faire conduire des tracteurs.
23: Ouais.
24: Comme ça, tu sauras comment faire pour rentrer quand tu partiras en vacances. Alors tout le monde connaît ça.
17: J'ai la quéquette qui colle.
24: Etc, etc. Il y avait plusieurs parodies qui ont été laissées sur le répondeur, dont une qui t'était apparemment directement dédiée à Gérard. Et ensuite, on aura Michel de Paris, 26 ans, qui veut un conseil pour les JO. Pour l'instant, écoutons donc une parodie concernant la quéquette qui colle pour Gérard de Suresnes.
17: J'ai une jambe en plastoc, j'ai un gros kyste dans le cou, j'ai une jambe en plastoc, vous approchez pas, je suis plein de poux. Je suis né au Sainte-Marie de la Mer, direction la Dasse et puis Nanterre. Quand je me suis foutu en l'air, je n'étais pas très clair. C'était au péage du pont de l'Allemagne, je glissais sur le verglas.
24: Oh non.
17: Quand les pompiers sont venus me chercher, ils ont eu peur du moustachu massif. Comme j'étais complètement torché, ma jambe est restée dans le fossé. J'ai dû conduire un soniton et c'est une vraie cochonne. J'ai appelé d'une cabine, je bourrais alors le fion de Christine. Si je préférais la bibine, elle me suçait bien la pine. Soit lourd sucé, sans litre au sang, bulldog en fait autant. Je suis qu'un seul alcoolique, malgré ma cure de désintox. Je suis qu'un seul alcoolique, j'enferme mon choix dans un box.
24: Ah non.
17: Aujourd'hui j'anime des débats avec un QI de moins 23. Je suis d'argent d'argent culin de cas, je trouve mon cul bien sympa. On dit que je suis qu'un sinistre de la vie, je viens de la gitanerie. Maintenant je vis avec Sandy, on fait de grandes sodos parties. Avec mes 10 grammes d'alcool émis, j'invite des fois Henri. J'ai essayé d'arrêter de boire, mais bon, c'est sans espoir. On a des bas potables, mais bon, c'est pas probable.
0: Putain, mais qui c'est le branleur qui a sélectionné ça?
23: C'est Manu et Fildar. Putain, mais les gars,
0: vous êtes deux gros enculés.
23: Anagramme de Lucerne.
0: Ouais, ben pour l'instant ça vous fait peut-être rire, mais ça me fait pas rire. D'accord. Dans le prochain coup, tu te cardes dans le cul.
24: On n'a pas écouté jusqu'à la fin. On a pris le début parce qu'on s'est dit c'est la quiquette qui colle.
0: Ok.
24: Énervé.
23: T'as bougé la jambe gauche.
24: Alors non, mais la fin quand même, merde. Mais mettez des bips.
15: On va écouter la fin.
0: Non, t'écoutes jamais rien. Alors t'es payé à quoi foutre? T'as te branlé les couilles dans les studios, hein? Ou dans les couloirs? Alors ça va comme ça. Maintenant ton boulot, tu vas te le faire correctement parce que tu nous casses les couilles maintenant.
24: Voilà. Bon, okay. Alors les conseils de Gérard et de Sandy. Nous avons Michel, 26 ans de Paris. Bonsoir Michel.
25: Oui, bonsoir Max.
24: Bonsoir. Alors
25: Gérard.
15: Comment?
25: Bonsoir Sandy.
0: Tu peux parler un petit peu plus fort parce que si on t'entend mal.
25: Très bien.
0: Oh, d'accord, il comprend tout à l'envers celui-là encore.
24: Alors quelle est ta question, Michel?
25: Ben voilà, moi en fait je pars à Sydney demain. Et
1: pour les JO,
25: Gérard, ouais, pour les JO.
1: Ouais, hein. Bah fais vite quand même. Ouais,
0: je crois que tu te réveilles un peu tard parce que demain c'est il reste plus que deux jours. Hein.
25: Bah ouais, je sais, mais j'ai gagné un voyage avec les bus Hollywood Chewing Gum là.
0: Ouais, c'est ça.
14: Mais demain c'est pas la fermeture, non?
0: Non, mais c'est dimanche. Mais attends, il part demain.
1: Mais non, il y a pas la fermeture. Il y a une nocturne, je crois, à Sydney. Il y a une nocturne.
0: Ouais, ça s'arrête dimanche, hein, les Jeux Olympiques. Hein.
14: Ah d'accord.
0: Et tu allais voir qui là-bas?
1: Moi sérieusement, alors c'est quoi ton problème, Michel?
25: Bah donc voilà, justement, c'est que vu qu'il reste plus beaucoup d'épreuves, j'ai moi un petit conseil, Gérard, qu'est-ce que tu me conseilles d'aller voir en fait?
0: Ouais, bah, je vais te dire une chose maintenant, que qu'est-ce qui reste à voir à l'heure actuelle, c'est la finale de la boxe et c'est tout.
25: Bah il y a d'autres épreuves, il y a le basket, il y a...
0: Ah non, on n'est plus dedans hein.
25: Mais si.
0: Non, pas dans le basket.
4: Si, les mecs.
12: On est en demi-finale, merde.
0: Lesquels?
12: Les mecs, pas la France en demi-finale.
0: Ah bah t'as plus que ça, hein, c'est tout hein. Parce qu'il y a plus de... Non, il y a...
25: La boxe, il y a encore pas mal de trucs.
0: Eh ben, on vient de te le dire, la boxe et le basket, c'est tout ce qui reste. Hein.
1: Il y a aussi le canoë-kayak.
0: Non, ouais, c'est fini.
1: En simple.
0: Bon, on dit...
1: Il y a du canoë-kayak en salle.
12: Il y a le taekwondo, là, le machin.
1: Oui, le taekwondo aussi.
0: Arrête tes conneries, j'ai vu les programmes, il reste plus grand-chose, on n'est plus dedans presque. On n'a plus que la finale de boxe et le basket et c'est tout. Il n'y a plus rien d'autre pour les Français maintenant.
1: Le taekwondo aussi.
0: Mais non.
25: Ouais, mais j'y vais pas que pour voir des Français, hein, Gérard.
0: Ouais, bah...
25: Petit spectacle, quand même.
0: Bon, ouais, qu'est-ce qu'il y a comme spectacle? Tu vas voir les... Quoi?
14: Il y a la fermeture.
1: Attends, Michel.
0: Ouais, mais la
14: fermeture
1: non,
14: de...
1: la, Michel.
25: Ouais.
1: Ne me dis pas que tu vas juste pour la parade de nuit, quand même.
0: Tu vas pour la clôture?
25: Bah, un petit peu aussi, ça peut être...
1: Ouais, bah attends, t'as des billets ou pas, Michel?
25: Ah ouais, non, sérieux, ouais.
1: T'as des billets de quoi? T'as des billets Hollywood?
25: Bah ouais.
1: Quel parfum?
25: Menthe.
0: Ouais, c'est ça. Fous-toi bien de notre gueule.
1: Non, mais sérieux.
25: Tu connais pas hein, les voyages en bus Hollywood Chewing
0: Gum? T'as besoin de préciser la marque?
1: Putain, pas de marque.
0: T'as besoin de préciser la marque?
1: Ah là, on va encore avoir des procès.
0: T'as besoin de préciser la marque?
25: Bah ouais.
0: Oh, pas... tu travailles ou quoi, là, quand je te parle?
1: T'es rayé ou quoi, toi, Gérard?
0: Eh non, mais tu dors ou quoi, là, derrière ton téléphone?
25: Bah non, pas du tout, Gérard, mais voilà, moi, je suis obligé de préciser la marque, quoi.
0: Bah, t'as pas besoin de... Putain, mais t'es con ou quoi?
25: Bon, non, excuse-moi, je n'en ferai plus.
0: Ah bon? Bah, tu l'as dit, de toute manière, à l'heure actuelle, t'as presque plus rien. Si tu vas pour voir ce qui reste, et puis la clôture...
14: Moi, je peux pas t'aider, j'y connais rien en géo, donc... C'est pour ça que Gérard, il parle le plus, parce que moi, j'y connais rien du tout.
0: À part la clôture...
1: On rappelle que JO, c'est pas Jolo Otage, hein, comme on l'a entendu dans l'un de tes débats.
25: Hein.
0: Ouais,
25: chaud.
0: Ça, c'est les deux cons standards qui s'amusent à ça.
1: J'ai eu des problèmes à cause de toi, et c'est toi qui es responsable.
0: Il n'y a aucun barbu au JO. Ouais, c'est ça, t'as raison. Manu, tu fermes ta gueule, tu t'occupes de ton standard. D'accord, quand t'appelleras Potchamp, tu sortiras de sous le lit.
1: Si, il y avait le tireur.
0: Toi, c'est pareil, tu fermes ta gueule.
1: Michel Hack, il était barbu, hein, c'était un bubard.
0: Putain, mais ils sont cons.
1: Bon, alors, pour terminer sur Michel,
0: Sur Michel, de toute manière, je peux te dire, si tu vas pour à peine deux jours, maintenant, ça sert à rien du tout.
25: Bah surtout vrai, écoute, que j'ai entendu dire que...
1: Tu pars quand, Michel? Demain?
25: Bah, je pars demain matin.
1: En ouais. Plus. Bah, attends, en bus, pas jusqu'à...
0: Non, mais attends, tu vas comment?
25: En bus.
0: Ouais, bah alors là, t'es pas... Non, mais t'es pas arrivé, hein.
1: Ça fait combien de trajets en bus, Gérard, Paris-Sydney?
0: Je sais pas, parce que je sais déjà que... Il y a un décalage de 10 heures d'avion. Il y a un décalage de 10 heures.
1: Attends, parce que si on fait un calcul rapide, Michel, tu me dis si je me trompe, hein, ouais. Sachant qu'il y a 10 heures de décalage en avion, ça fait combien en bus? Ça fait au moins 36 heures de décalage en bus.
0: Mais attends, il n'est pas arrivé. Hein.
14: Vaut mieux que tu prennes l'avion. Hein.
0: Ouais.
12: Il va remonter dans le temps.
0: Tu vas en avion, ça va plus vite. Hein.
1: Il va remonter dans le temps.
0: Ouais. Tu vas en avion ou tu restes chez toi et tu regardes
1: Retour vers le passé et tout grâce au bus Hollywood.
0: Non, mais je crois que, à mon avis, tu vas y aller pour rien. Hein, là. Bon, Michel.
25: Je veux dire, Sandy.
14: Oui.
25: Des rumeurs de couloir que tu représentais la France pour l'épreuve de sous-motori masculin.
0: Et toi, tu représentes le connard qui est en train de se foutre de la gueule du monde.
25: Mais non, mais pas du tout. Moi, c'est ce qu'on m'a dit. Donc,
0: c'est les gens cons. Tu sais pour c'est quoi pour moi, c'est des cons.
1: Voilà, exactement.
0: D'accord. Et toi, tu fais partie des cons parce que tu le répètes.
1: Et Michel.
25: Ouais.
1: T'as intérêt à amener de la mousse à raser parce qu'effectivement, là, si tu prends le bus. Et que tu vas, à mon avis, faire tout en bus avec les bus Hollywood en partant de Paris pour la Racine-Nez, là, finalement, la beubar, tu vas finir par l'avoir. Hein.
25: Ouais, c'est clair. C'est chaud.
12: En plus, pour y aller, tu passes par des pays sympas, quoi, si tu fais le trajet.
1: C'est clair, ouais.
0: Non, mais à mon avis, je crois que tu vas y aller pour rien.
25: Ah bon, tu penses?
0: Bah oui, là, vu qu'il reste de vendredi et samedi.
23: Ah ouais, là c'est chaud là encore.
0: Dimanche c'est la clôture, donc tu vas pour rien.
25: Mes billets Hollywood, je me suis fait bébar quoi.
23: Bah ouais, c'est dommage.
0: Tout est fait rembourser.
25: Ah ouais.
0: Bah ouais.
25: Mais je les ai gagnés, donc si je me les fais rembourser, je me fais rembourser que dalle quoi.
0: Eh ben dans ces cas-là.
14: Tu pourras jamais se les faire rembourser hein.
0: Tu crois? Vas pas.
23: Non, ça va pas être faisable. Bon, en tout cas, bon voyage, Michel, et tu es au courant.
0: Bon voyage, tu rappelles dans la semaine pour nous dire où que t'es là.
23: Ah, il sera pas arrivé.
24: Il sera dans le bus.
25: Je vous appelle samedi prochain.
0: Ouais, d'accord. Samedi, ok. D'accord. À samedi.
23: Ok.

0: mail, vous y allez par le l'internet, par le Minitel, par le satellite et également par le numéro de téléphone qui est le 0803 08 5000 et l'internet, à savoir, c'est quoi, qu'est-ce qu'il y a, Anka?
1: Evanfunradio.fr.
0: Evanfunradio.fr, voilà, pour lui laisser plein de messages et vous choisirez la musique que vous voudrez. Et c'est tout ça entre minuit et 2h du matin. Voilà, vous pouvez appeler dès maintenant d'ailleurs si vous voulez éventuellement participer à cette émission. Gérard toujours avec nous, Sandy toujours avec nous. On terminera par le courrier. Pour l'instant, on avait Roberto, 39 ans, qui avait besoin de technique de drague. Hein.
2: Oui, bonjour tout le monde, bonjour. Alors, Gérard.
0: Juste
2: bonjour,
0: avant Roberto, on était tout à l'heure avec Michel,
2: oui.
0: Et on parlait justement de Sydney, et on parlait du décalage horaire, et Gérard m'a dit de quelque chose de très intéressant en antenne par rapport à David Douillet, oui.
3: Oui, qui est revenu là récemment, donc il y a à peu près plus de 10 heures de décalage horaire en avion.
2: Effectivement.
3: Voilà. Donc l'autre, s'il y va en bus, comme il a dit, je crois qu'il n'est pas arrivé. Hein.
0: Ah bah s'il y a 10 heures en avion, il y a au moins 35 ou 36 heures en bateau. En bus.
3: En bus, ça dépend à combien qu'il roule.
0: 110 km/h.
3: Ouais, mais si c'est un bus pourri, ça m'étonne rien.
0: Alors Roberto.
2: Oui, alors bonjour Bibi aussi. Hein.
4: Bonjour.
2: Alors moi j'appelle parce que j'ai un métier très très difficile. Hein. Je travaille dur toute la soirée, toute la nuit. Hein. Je suis dans le bois et j'ai des problèmes pour draguer dans la vie de tous les jours. Et donc je sais pas comment il faut faire. Est-ce qu'il faut mettre du parfum par exemple?
0: Attends, tu travailles dans...
2: En fait, je suis un peu nerveux. Hein. Je sais pas comment faire.
0: Tu travailles dans quoi?
2: Je travaille toute la nuit, très très dur. Hein.
4: Mais tu fais quoi comme métier?
2: Oh, trois fois rien. Enfin, c'est dans les bois, pas loin.
3: Hein. Ouais, ben c'est un travesti.
0: Ah non, il a le droit, je veux dire.
2: Ah oui, enfin.
4: Bah déjà, faut être quand même assez coquet. Hein. Si tu veux, faut bien s'habiller, faut se parfumer, faut se laver et tout quoi.
2: Et
4: donc,
2: toi, tu mets quoi comme parfum?
4: Alors moi, en ce moment, je mets de la pêche. C'est un mélange de vanille et de pêche. Et
2: j'achète un kilo de pêche.
4: Non, mais c'est le parfum. Si tu veux, c'est du liquide.
3: Hey, faut pas mettre du parfum de femme.
2: Bah pourquoi?
4: Moi, en général, bien, tu peux mettre du Mémène. Hein. Du Mémène, du Fabergé, ou il y a d'autres parfums. Hein. Bon, on va pas citer de marque, hein, c'est pas la peine.
3: Hein. Bah non, bah t'as pas besoin de les citer. c'est bien parce que tu les cites en premier déjà.
0: Alors, Gérard, les conseils de drague quand même.
3: Non, mais ce qu'il a, c'est que, comme t'as dit, Sandy, donc c'est ça, mais bon. Vas-y mollo quand même au départ, parce que si tu connais pas la personne, déjà tu essayes de faire ample connaissance avec elle.
2: Je mets quoi comme accessoire, enfin comme tenue vestimentaire? God à clous,
3: non mais attends, tu veux draguer quoi toi?
2: Mais je sais pas, moi je des copines, enfin des copains.
4: Mais t'es vraiment travesti ou c'est pour rigoler?
2: Je suis Roberto quoi.
3: Non mais on te pose la question, est-ce que tu es vraiment travesti, oui ou non?
2: Ah oui, je suis travesti, oui.
3: Bon, ça va déjà mieux maintenant.
4: Donc pour toi, vraiment, c'est vraiment une passion.
2: La travestitude?
4: Bah oui, je pense. Ouais. Non mais si tu veux une technique de drague, moi je peux te dire une technique de drague, je sais pas si ça marche, parce que moi j'ai pas essayé.
2: Oui.
4: Mais bon, si tu connais bien la personne, tu peux, si t'as son numéro, tu lui téléphones. Et tu lui fais croire comme quoi que tu veux parler à un tel ou je sais pas moi Patricia ou n'importe quoi.
2: En
4: n'importe qui.
2: C'est Robert.
4: Et non mais toi c'est Robert, mais si par exemple tu veux parler à quelqu'un d'autre.
3: Tu parles à Roberta.
4: Voilà, tu peux parler à Roberta et oui. Tu lui dis voilà, je voudrais parler à Roberta, même si c'est pas vrai. Et si tu vois que la personne elle te répond à ce moment-là, c'est bon signe.
2: Et pour les poils sous les bras, parce que j'ai beaucoup de poils sous les bras.
4: Ah bah là faut t'épiler hein, dans ces cas-là. Faut aller dans un service dermatologique et puis tu peux.
3: Hein?
4: Non mais
3: dermatologie.
4: Non, je me suis trompée, c'est une autre dame, c'est quelqu'un qui.
3: Esthéticienne.
4: Voilà, esthéticienne, cherchait le mot.
3: Dermatologie.
2: Et ça a marché pour toi?
4: Non, pour moi personnellement j'ai pas essayé. Hein.
2: Il doit y avoir une sacrée touffe alors.
3: Bah non, elle a rien du tout, puis elle a pas besoin de s'épiler, de toute manière je l'ai connue sans qu'elle soit épilée, puis c'est tout.
2: D'accord.
3: Ça fait 3 ans qu'on est, ça va faire 3 ans qu'on est ensemble.
2: Ah oui, quand même.
3: Bah oui, hein.
4: Bah ça passe les années, hein. Non, mais voilà la technique de drague que je peux te.
3: Non, mais tu l'appelles, t'appelles Roberta, tu lui dis comme on te dit là, puis t'essayes de l'inviter à boire un verre.
4: Non, il fait croire que c'est Roberta qui est au bout du fil. Il dit par exemple, je veux parler à quelqu'un, et en fin de compte, la personne n'existe pas.
3: Bah ouais, mais il demande après.
4: Si tu veux, c'est pour approcher la personne pour qu'elle puisse te parler au téléphone.
3: Mais il demande Roberta, comme lui, c'est Roberto, il veut avoir Roberta.
4: Bah il peut demander Roberta, il peut demander, je sais pas, à n'importe qui. Et puis il verra bien si la personne a décroche. Bon, si elle décroche et puis qu'elle dit allô, au moins c'est quand même bon signe de draguer quoi. Ah, je sais pas, moi.
0: Voilà.

0: D'accord.
1: Ok, Roberto, on est malheureusement très pris par le temps.
0: D'accord.
1: Mais ce n'est que partie remise. Hein.
0: Je vous embrasse tous sur le kick.
1: Ah, c'est très gentil de ta part. Salut, Roberto.
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4: Et voilà, donc vous pouvez toujours nous contacter au 0800 25 08 5000, et pour les Belges au 033 05. Oh merde.
5: Bonsoir
6: Mathieu, t'appelles d'où?
5: J'aime bien quand tu m'appelles comme ça.
6: Ouais, vas-y, espèce de tremblot.
5: T'appelles de Paris.
6: Oh, putain, merde.
5: Je sais où le voiture se trouve.
6: Hop, carrière, je le tire. Christophe, le site internet, s'il te plaît, là, on y va, là. Christophe,
4: on n'a pas que ça à foutre, hein.
7: Moi, je t'allais faire pitouille.
6: Avez-vous lu le livre de Madame Chirac?
5: Alors, moi, Marcelino, je ne l'ai pas lu, mais Gérard, je te conseille un livre, La guerre des boutons.
6: Ouais. Non, mais La guerre des boutons, je m'en bats les cacahuètes. Oh, c'est lui qui a sa musique derrière, arrête!
8: Mais
6: s'il
8: prend une pute et
6: qu'il
8: roule pas.
6: Ah, bah ça, c'est son problème, c'est pas le mien.
5: Salut, Gérard, c'est Monsieur Johnny.
6: 109.
5: Exact. Oh.
8: Mais sinon, Gérard, t'as pas de nouvelles de cette vieille poufiasse de samedi?
6: Mouna.
8: Oui.
6: Au revoir.
8: Non, mais je m'interroge.
6: De quelle manière se traduit la bolémie? Tu réponds correctement à la question.
4: On explique là, Gégé.
6: De quelle manière?
5: On n'a pas dit répète, on a dit explique, du con.
6: Alors du coup, il t'emmerde, pousse-toi de là, la boîte.
4: Ouais, mais qu'il évite de parler de l'arrière-carte, ça me ferait bien plaisir.
6: Hey, qui c'est qui nous reste là?
9: Bah Maurice, il est toujours là.
8: Ah non.
6: J'ai dit au revoir à Maurice là.
9: Moi, pour conclure,
6: c'est qui toi?
9: C'est Jean-Michel.
6: T'es encore là, toi?
9: Bah oui, je suis revenu. Alors, je voulais proposer.
6: Attends. Ah bah non, on t'a dit au revoir, quoi.
5: Ah bah alors, pourquoi tu m'engueules parce que je suis pas là, Blaireau?
6: Eh, Blaireau, il t'emmerde, alors au revoir. Ça te dérangerait de dire bonsoir que de dire des conneries? Ouais, fils de pédiatre, fils du doc.
10: C'est Jeanne. Oh,
1: mais c'est quoi ce bordel là?
4: C'est Spitz, il déconne.
6: Ouais, bon, allez, tu lui. Hey, Manu, tu lui dis au revoir à lui et c'est terminé. Allez hop.
5: À qui?
6: Bonne nuit. Donc.
5: Okay, est-ce que je peux répondre?
6: Qui?
5: Monsieur Spiff.
6: Mais je viens de te dire au revoir.
5: Mais pourquoi vous me dites
6: ça? Je te dis au revoir, c'est tout.
5: Pourquoi? Écoutez.
6: Au revoir.
4: Je peux pas sans perdre, peut me faire aller sur Skype.
6: Non, mais allez, au revoir.
5: Je réponds à votre débat.
6: Non. Bipudus, tu arrêtes, s'il te plaît, merci.
8: D'accord.
5: Ouais, donc je disais que dans ces cas-là, tu gonfles. Et donc voilà, donc forcément, il y a un moment où c'est un peu comme une cocotte minute, quoi. Faut que ça sorte, quoi.
6: Bipudus, tu arrêtes, s'il te plaît.
5: Girardo.
6: Lolo, c'est toi qui viens de dire en culo. Alors je viens pour encore voir.
5: Ah mais non.
6: Terminé. Dans les banques ou autres services.
5: Je sais pas.
6: Donc pourra-t-on encore échanger des francs dans les banques ou autres services?
5: Je sais pas.
6: Donc pourra-t-on encore échanger les francs dans les banques ou autres services? C'est la dernière fois que je répète la question.
5: C'est quoi le mot?
6: Alors.
5: Écoutez, moi je vous répondrai l'équivalent de 4 ports.
6: C'est-à-dire?
5: Eh bien, 1, 2, 3, 4 ports.
6: Monsieur Mazur.
5: Oui, monsieur Gérard.
11: Pareil.
6: Je pense que pour l'instant, vous êtes en train de vous foutre de ma gueule.
11: Pareil.
6: Alors, écoute, Jean Biffon, il n'y a que de la maille dans mon portefeuille doré. Et voilà, donc, en fin de compte, c'était pas ce qu'on venait de ce que j'ai annoncé. Et c'était donc les Bee Gees avec Stenoline.
5: Moi, j'ai eu un petit problème avec le grec, c'est que j'ai séché les cours pour aller coucher avec des femmes plus vieilles que moi.
6: Putain, mais alors, moi, j'ai regardé, c'est abréviation de famille Bach égale Bacho. C'est tout ce que je peux vous dire. Les gens, c'est vraiment des connards. C'est tous des cons à trois.
4: Ça arrive, Gérard, d'avoir un anus artificiel, c'est pas grave.
6: Ça y est, c'est terminé.
5: J'ai pris ton vieux chapeau Rav Kalin en otage, monsieur Gérard.
6: Oui, monsieur Mazur.
5: Alors, vous m'entendez?
6: Oui, je vous entends.
5: Parfait, moi aussi, monsieur Gérard. Je suis ravi d'être de retour.
6: On ne sait pas ce qui s'était passé.
5: Bonsoir, monsieur Mazur. Oui, bonsoir.
6: Ça y est, les bonsoirs, Jean-Luc et puis Michel Panini, là. Joyeux Noël.
4: Bonne année à toi, Gérard.
6: 3-0. Et voilà, donc, vous venez d'écouter.
10: Philippe, s'il te plaît, tu peux l'annoncer.
12: C'était les Prodigy avec Firestarter. C'est ce que t'as dit tout à l'heure, Gégé.
10: Ah ouais, mais moi, c'était pas ce qui était annoncé. C'était en principe plus un remix de merde.
12: Ah non, mais on l'a pas mis parce que on a changé au dernier moment la prog.
10: Ah ouais, ben d'accord. Ok, donc vous êtes toujours sur Fun Radio, donc au standard c'est Manu qui vous attend.
13: Ouais.
10: Donc au 0803-08-5000 et 0870-5000, à moins que le 0803 ne fonctionne, le 0800 ne fonctionne plus.
12: Ils essayent les deux et puis ils verront bien. Hein.
10: Ouais, voilà. Donc Manu vous attend toujours au standard. Rigo toujours sur l'internet, prêt à répondre aux questions.
14: Ouais.
10: Donc,
14: Ouais, j'y suis, ouais, y a pas de problème.
10: Et ben, Fildar à l'AREA, en espérant qu'il va me faire du bon petit boulot comme le
13: ça
10: premier.
13: Ça va être chaud,
10: j'espère. Donc, il y aura une surprise pour les auditeurs qu'on a l'habitude d'écouter Max le soir. Je vous dis pas quoi parce que sinon, si on peut l'annoncer, Fildar.
12: Bah, je sais pas, c'est une surprise, je sais pas.
10: Bah, si, bah, tu l'as, là, ça va être dédié pour toi, Sandy, ma chérie. Ça va être, fête ta fête.
12: Relaxation, ouais, le pouvoir de la méditation.
10: Mais non, c'est pas ça!
12: La plage 3.
10: Mais non, c'est pas ça, là, tu l'as là, devant tes yeux.
12: Je te chie dessus, Christo.
10: Mais non, c'est pas ça, ça va être dédié pour Sandy, ça va être, fête ta fête.
12: C'est ça?
13: C'est la fête!
10: Voilà!
13: C'est ça!
10: Voilà.
12: Ok, d'accord.
10: Et comme elle l'adore, on va lui dédier malgré qu'elle puisse
15: elle
10: pas passer.
15: Elle lui rappelle des souvenirs.
10: Ouais, mais non, mais ça, il rappelle pas des souvenirs, non. Manu.
15: Bah, je sais pas pourquoi elle l'aime bien. Bon, c'est pas le débat.
10: Non, mais elle aime bien parce que depuis qu'elle l'a écouté, balance tout, toi.
12: Donc Gérard, on va peut-être commencer à accueillir les auditeurs parce qu'il est déjà 2h20. Hein.
10: Donc le deuxième débat, donc il est 2h18. Oui, c'est vrai, il faut qu'on avance. Donc le deuxième débat porte sur les jeux vidéo. Et pour les jeux vidéo, on va accueillir Monica la Tégresse.
16: Salut,
10: 19 ans de Paris. On peut écouter Fun Radio sur 101.9 FM.
16: Ouais, salut
10: Gégé. Donc bonsoir à toi. Bulbul Gomme, 20 ans de Marseille. On peut écouter Fun Radio sur 103.fm.
16: Salut Gérard, salut Fildar, salut Manu,
10: salut Mario. Lara Graft.
16: Lara Croft.
10: Ah bah moi j'ai Graft.
12: Non, c'est Croft.
10: Donc 21 ans de Maxéville, on peut écouter Fun Radio sur 95 FM.
16: Bonsoir Gérard, bonsoir Manu, bonsoir Fildar et bonsoir Max.
10: Et ah ben Max il est pour l'instant il est en train de préparer son petit.
16: Ah, je vais regarder Techno Max tout à l'heure.
10: Ah bah c'est bien. Ah bah au moins des. J'espère que tout le monde l'a regardé.
12: Ouais. L'auditeur suivant c'est quoi?
10: Donc c'est Super Mario.
16: C'est Lara Croft.
17: Bonsoir.
10: Super Mario, 19 ans de.
17: D'Albertville,
10: on peut écouter Fun Radio sur 97.5 FM. Oui Rigo.
14: Non, je voulais juste dire à Super Mario que je suis fan.
10: Ah ok.
17: Ah merci.
10: Ouais. Pac-Man, 23 ans.
17: Oui, bonsoir toute la populace.
10: Salut. On peut écouter on peut écouter Fun Radio sur 101.9.
17: Yes, c'est Paris.
10: Ok. Et Sonic, 19 ans de Tokyo.
18: Oui, j'appelle du Japon, j'ai un décalage, je vous écoute sur internet et il est 8h du matin à Tokyo.
10: Ok.
12: Il fait beau, non?
18: Non, il se plante un petit peu ce matin.
10: Ah. Alors. Donc, que peut-on faire avec des jeux vidéo? On va demander ça à Monica la Tigresse.
16: Qu'est-ce qu'on peut faire? On peut jouer avec.
10: Mmh.
16: C'est déjà une bonne chose.
10: En principe, des jeux vidéo. En principe, les jeux vidéo, c'est pour jouer avec. C'est pas pour se branler.
16: Ça passe tout le temps, quoi. On se défoule dessus. Quand on a passé une journée de travail, on est stressé et tout. Et le soir, quand on rentre, une partie de Tekken.
10: Ah, une partie de Tekken. Attends, une partie de Tekken. Non, mais là,
12: vraiment trop con. Hein.
10: Là, t'es vraiment trop con. Hein.
12: Ouais.
10: Là, t'es vraiment une tigresse. Hein. Bah, c'est une partie de Tekken, allez. Ouais, c'est bon, on va te coucher. Bulbulgum.
16: Ouais, ça sert à se défendre. Et puis, ça sert à se défouler quand les gens nous prennent la tête. Qu'on fait des petits Mortal Kombat, des choses comme ça.
10: Voilà, tu peux répéter parce que là j'ai.
16: Je te dis que ça sert à se défouler quand il y a des gens qui t'ont pris la tête. Tu fais un Mortal Kombat.
2: Non mais celui qui a une...
12: Il y en a un qui est en train de jouer aux jeux vidéo en plus, c'est pas cool. Hein.
2: Ouais, j'ai l'impression que c'est... Tiens, ça je reconnais ce...
12: Moi, celui-là, je l'ai pas, hein, je suis jaloux.
2: Non, mais moi, je le reconnais parce que c'était la première fois que j'ai connu Max. Oh, ta gueule derrière!
12: T'as entendu Sandy?
2: Ouais.
13: Oh non!
2: Eh, oh! Ouais, ben, on va demander à Laura Graff.
13: Lara Croft.
2: Bon, la ouais, ouais, bah, je sais pas qui c'est qui m'a écrit ce nom-là, mais je prononce comme c'est marqué. Allez.
13: Okay. Ouais, donc, normalement, c'est fait pour se défouler, mais aussi, si t'as la table qui est bancale, tu peux le mettre sous le pied.
2: Ah, sous le pied?
13: Ouais, sous le pied de la table. Comme ça, ça te fait une table droite.
2: Ah, une table droite? Ouais, mais comment que tu peux jouer avec?
13: Bah, la boîte, la console, tu la mets dans ta PlayStation, et puis la boîte, tu la mets sous le pied.
2: Ouais, d'accord. Rigo.
14: Attends, je regarde vite fait. Oui, il y a Oxide sur IRC qui te demande si c'est vrai que Sandy elle fait des jeux vidéo quand elle joue avec ton joystick et que toi en même temps t'appuies sur tous ses boutons.
12: Et que c'est toujours game over.
2: Alors, lui, je lui réponds même pas à la question. Ça vaudra plus. Ça ira plus vite. Super Mario.
14: Et sinon, il y a Yankee qui te demande si t'es un adepte du kit vibrant dans le rectum.
17: C'est clair.
12: C'est la nouvelle manette de jeu, ça.
17: C'est clair, ouais.
2: Je réponds même pas à des questions pourrites sur l'internet, parce que là...
12: Des questions pourrites. Tes questions, Rodrigo.
2: Non, mais
14: c'est pas les miennes, hein, c'est ça.
2: Les gens de l'IRC posaient des questions qui
12: mettent en valeur Rigo, quoi, merde.
2: Qui ont un rapport... Poser des questions qui ont un rapport avec des jeux. Fildar, pour l'instant, tu t'écrases parce que.
14: Allez, mortal débat, allez, on y va.
2: Super Mario.
17: Bah, moi, je pense que les jeux vidéo, ça sert déjà pour se défouler. Puis en plus, on peut se détendre surtout avec, quoi.
2: Comment ?
17: On peut se détendre avec. On se détend, quoi, le soir.
2: Mmh.
17: Parce que parfois, c'est relou qu'on rentre le soir, on est bien vénère et tout. Alors, on se détend, voilà.
2: Tu vois ? Et par exemple, c'est un. Si t'as pas de jeux vidéo, si t'as pas de PlayStation, tout ça chez toi, comment tu fais?
17: Bah, je sais pas, tu te débrouilles, tu vas squatter chez un pote, qui en a une.
13: Ta femme.
2: Comment?
13: Tu tapes sur ta femme.
2: Oh non. Ah bah attends, alors là, qui c'est qui vient de dire ça?
17: Oh les filles.
2: Non mais dis ton nom, celle qui vient de dire ça.
12: T'as le courage de dire ton nom, mais...
2: Hé, pétasse là, qui vient de dire ça.
17: Les cochonnes.
2: Oh là là, putain, j'aime
12: elles
2: bien.
12: Ont pas de couilles. Hein.
2: J'aime bien les salopes là comme ça.
13: C'est pas moi.
2: Putain. Ouais, mais attends, c'est pas moi, c'est.
13: C'est pas moi, c'est pas moi.
2: Mais non, mais c'est jamais personne. Mais allez, arrêtez vos conneries là. Il y a que deux nanas, arrêtez vos conneries.
13: Non, bah c'est pas moi.
12: Il y en a trois.
13: Moi, je suis respectueuse.
2: Pac-Am.
17: Ouais, non, Pac-Man.
2: Pac-Man.
17: Écoute, une console, ça te sert, par exemple, si t'es chômeur ou que t'es étudiant et que tu sèches les cours, déjà, ça t'occupe. Et puis deuxièmement, ça peut aussi te servir à mettre une branlée à Tekken 3 à des standardistes dans une radio, quoi.
2: Ouais, bah alors Pac-Man, je vais te dire une chose, que si c'est pour me dire des conneries comme ça sur...
12: Excuse-moi Gérard, j'ai une rectification à faire à des gars qui s'occupent de l'IRC, les branlées. Merci.
2: Ah bah d'accord.
17: Attends, Gérard, moi aussi j'ai internet, j'ai un message IRC, je peux te le lire?
2: Non, il n'y a pas de message à lire, hop, terminé.
14: Ah, moi j'en ai un par contre.
2: Ouais.
14: Il y a Oxide qui dit qu'il y a un jeu où on est camionneur et on gagne des points en faisant des bouchons et les ennemis c'est des plaques de verglas, voilà. Ça s'appelle Super GG Bros.
2: Ouais, lui je l'emmerde. Sonic.
19: Oui, en fait, moi, effectivement, les jeux vidéo ça me servait avant quand c'était des cartouches à caler mes meubles. En fait, j'avais une table qui était un peu bancale et je mettais les cartouches, mais maintenant avec les CD c'est galère. Donc j'ai décidé de me reconvertir en pirate, je grave des CD, je me fais de la thune avec.
12: Oh, ça c'est interdit ça.
19: Ouais,
2: Sonic.
19: Attends, oui, tu les vends combien tes disques?
2: Sonic. Sonic. Sonic.
13: Je suis intéressé.
2: Terminé pour lui. Hop.
19: Allô.
2: Bon, Fildar.
12: C'est pas moi, hein.
2: Et là, ça...
12: Manu, tu gères un peu, là.
2: Bon, Manu, tu t'as...
12: Regarde, on va voir, ça vient du standard. Hop, je coupe, je remets, je coupe, tu vois.
14: Gérard, sur le RC, il y a Davy One qui te demande comment on fait pour graver un CD, justement. C'est avec un marteau et un burin.
19: Ouais.
2: Gagné.
19: Bah, je peux peut-être répondre.
2: Doit-on être intelligent?
19: Bah attends, moi je m'y connais, je peux peut-être répondre. Encore les doigts. Allô?
12: Donc doit-on être intelligent pour jouer aux jeux vidéo, c'est ça?
10: Pildard.
12: Oui, j'ai répondu.
10: Vincent, tu fermes ta gueule, c'est moi qui pose les questions. D'accord. Toi, t'es payé pour faire l'aria.
14: Gérard, t'étais en train de faire la gueule, t'allais pas la poser, il a bien fait de la poser.
10: Ouais, mais c'est pas lui. De toute manière, c'est moi qui pose les questions, c'est pas lui. Alors, doit-on être intelligent pour faire de la Game Boy ou autre?
18: Gérard, c'est même pas pareil. Gérard, t'as déjà joué?
10: Comment? Comment la pétasse là?
18: Ouais. Il y a fil d'or, mais moi sur la tête.
10: Non, la pétasse là qui vient de dire que je sais pas parler, tu peux dire ton nom là?
20: Bon, allez, abrège.
12: Voilà, la toi. Game Boy, hein.
10: Bon, allez hop. Terminé pour elle.
12: Pour elle.
10: Allez hop, celle-là.
18: Gérard.
12: Deux secondes, il y a une question
14: Monica.
12: Internet.
14: Gérard, il y a une question Internet.
10: Tu me prends quelqu'un d'autre, hein, parce que là...
14: Gérard, il y a Chandler, le vrai, qui te demande si tu fais de la magie noire avec ta Vaudou 2.
10: Non. Doit-on être intelligent pour faire de la... Oh, ça va aller !
18: Gérard ?
10: Bon, ouais.
18: Hé,
10: Pildard !
14: Hé, Gérard, qu'est-ce que tu fais ?
10: Tes mains, tu les mets là.
18: Gérard, t'as deux joueurs, les Game Boy ?
10: Hein, parce que là, j'aime te voir. Non, parce que là, tu t'amuses.
18: Cadeau.
14: Tu vois que c'est pas lui, arrête de. C'est les auditeurs.
10: Non, si c'est lui.
14: C'est les auditeurs.
10: Voilà. Bon, Manu. Ouais.
14: C'est bon, ils sont coupés là, on y va.
10: Alors. Donc, on va demander à Monica la tigresse.
18: Ouais,
20: moi je pense que.
10: Ta gueule derrière pour l'instant.
18: T'as déjà joué à la gueule?
12: Monica, réponds, non. Vas-y.
20: Ben, je réponds donc, moi je pense que oui, il faut être intelligent, hein, parce que ça monte de l'esprit et de la réflexion.
10: Mmh.
20: Et voilà quoi. Quand même. Ah,
10: ok.
20: Rajouter, quoi.
10: Ok. Bubblegum là.
20: Bubblegum.
10: Ouais.
20: Bah non, moi je pense qu'un QI de 30 ça suffit, quoi. Faut juste appuyer sur deux boutons, donc c'est pas sorcier. Tout le monde peut le faire.
10: Mmh. Question IRC.
14: Ouais, il y a Yankee, le vrai, qui te demande si tu sais jouer à la console toi.
10: Non,
14: donc.
10: Là,
14: donc faut bien être intelligent pour jouer à une console. Alors.
10: De toute manière, il y en a un qui est super intelligent parce qu'il a gagné la coupe. Il s'appelle Manu.
21: Merci.
14: Ouais, mais c'est parce que j'étais pas
10: là. Sans préciser.
14: J'étais pas là, c'est pour
21: merci,
14: ça.
21: J'ai...
10: Ah si,
21: tu me fais
14: j'étais
21: rigoler.
14: Pas là. Si j'étais là, c'est moi qui aurais gagné. La coupe de Tekel 3.
20: Ah ouais?
10: Bah si,
14: j'étais pas là.
12: Mais si, t'étais là.
10: Ça s'est passé dans les studios. Me dis pas que t'étais pas là.
14: Enfoiré.
10: Mais ouais, t'étais là, Rigo. Voyons. Lara Croft.
20: Ouais, Croft.
10: Ouais, vas-y.
20: Ouais, mais moi je pense qu'il faut pas être intelligent. Faut même avoir le QI d'une mouche, tu peux jouer à ça. Hein. Et juste appuyer sur des boutons, quand même pas de sandy.
10: Comment?
20: Ça c'est Monica qui parle, c'est pas moi.
10: Ouais, bah alors Monica, tu t'écrases.
12: Elle a rien dit, Monica. Hein.
20: Si.
21: Elle est pas à l'antenne.
20: Je crois que c'est moi, peut-être.
10: Laura Croft.
20: Ouais, ça y est, j'ai répondu à la question, il faut écouter. Hein. J'ai dit qu'en fait, il fallait avoir le cul d'une mouche pour jouer à ce jeu, c'est tout.
10: D'accord.
20: Pour appuyer sur les boutons.
10: Super Mario.
18: Moi, je pense que ouais, parce que parfois, il y a des notices, quoi. Elles sont tellement énormes qu'il y en a, ils peuvent pas comprendre, quoi.
10: Faut être intelligent pour toi.
18: Bah, ça dépend pour qui, ouais.
20: Des fois, la notice, elle est écrite en anglais, hein.
18: Ouais, des fois, puis même, elle est écrite en japonais, parfois.
10: Hein. Ouais. Ouais, c'est ça. Prends-moi pour un con.
20: Un con.
18: Ah mais non, c'est vrai, hein.
10: Mais t'as le double sang, Pildard.
14: Arrête, tu jettes pas le coca. Arrête.
12: Arrête, j'ai ça. Gérard. Ça, c'est le double sang, ça.
14: Pose ta bouteille de coca, pas de marque.
10: Putain, Pildard.
18: Attends, moi j'ai un pote, il a pété un jeu, je peux te dire la notice, tu comprendrais même pas, quoi.
10: Non, mais là ça... Pildard, tu as pas continué comme ça.
20: C'est pas lui.
10: Bah attends, c'est pas lui, toi, tu t'écrases, d'accord.
12: Bon, on en était où, Gérard?
14: Gérard, deux secondes, sur l'IRC, il y a Gorilla qui me demande de lui faire un big up.
10: Big up à toi.
20: Big up.
10: Pac-Man.
22: Ouais, bah c'est clair qu'il faut être intelligent, et c'est vrai que les notices, Gérard, sont dans des langues étrangères. Moi, j'ai jeté Super Aziz Kart et c'est en turc et j'arrive pas à le lire.
18: Ouais, c'est clair.
22: Donc je passe un message à l'antenne s'il y a quelqu'un qui parle.
10: Non, c'est bon, Pac-Man, hop, terminé, Sonic.
18: Moi, je parle turc et japonais, puisque je vis au Japon depuis 25 ans. Ah bah voilà. Et puis, tu veux... Bah, vas-y, lis-moi le truc, je peux te le traduire, si tu veux. Alors...
10: Non, hop, ces deux-là, là, tu me le mets...
12: Mais ça se trouve, il y a des gens qui attendent.
10: C'est moi qui commande, vous n'allez pas passer les messages.
18: Je les répète.
12: Voilà, Manu.
21: Arrête, c'est toi, t'es fou, quoi.
18: Erflabel.
20: Après, Erflabel, il y a quoi?
21: Ça y est, je l'ai trouvé.
12: Vas-y, Gérard.
2: Alors, troisième question. On va faire les sondages.
12: Il y a un petit sondage, ouais.
2: Jouez-vous avec votre console? Alors, 50% n'ont pas de console. 20% n'ont pas répondu.
12: Mais ils ont une console. Je donne des compléments au sondage.
2: Moi, bah, toi, pour l'instant, tu t'écrases, ok.
12: Ouais.
2: 25% ont oublié la question. Mmh. Et 5% des gens jouent des fois.
12: D'accord.
2: Alors, combien de personnes ont déjà une console de jeux vidéo à la maison?
12: Oui.
2: Donc 60 personnes ne veulent pas répondre.
12: 60% des personnes.
2: Ouais, ben 60% moi ne veulent pas répondre, donc je voudrais bien savoir pourquoi. 10% ont une console mais pas de jeu.
12: C'est con.
2: Mais ça, les jeux, c'est vrai que c'est pas donné.
12: Ouais, mais comment tu fais si t'as une console mais que t'as pas de jeu? Ça sert à rien d'avoir une console.
2: Ben, voilà, donc tu la revends. 20%
12: pour t'acheter des jeux.
2: N'ont pas réussi à la brancher. Pourtant c'est pas compliqué à brancher sur une télé.
12: Comment on fait, Gérard?
2: Ben, c'est expliqué avec la notice, c'est pas marqué, c'est marqué dans toutes les langues.
12: Ouais.
2: Et 10% n'ont pas de manette.
12: Ah.
2: Alors ça, en principe, les jeux, c'est vendu avec les manettes.
12: Ouais.
2: Donc je suis désolé.
12: Non, mais imagine si le mec il se fait piquer ses manettes.
2: Non, mais
12: est-ce
2: attends.
12: Que tu peux en racheter sans la console?
2: Bien sûr.
12: Ah bon, où?
2: Tu vas dans les magasins, c'est qui sont spécialisés pour ça.
12: Lesquels?
0: Oui, il y a Arnett, le vrai sur IRC, qui te demande, il voulait savoir si c'est Sandy qui a fait le rôle de Donkey dans Donkey Kong.
2: Arnett, je t'emmerde.
3: Moi, je voulais juste te dire j'arrive. C'est tout.
2: C'est ouais. Tout. À qui tu dis ça, toi?
3: Hein? Non, mais à personne, je voulais juste dire j'arrive.
12: Bon, Gérard, on continue là, on en était où?
2: Quel est votre jeu préféré? Donc, 50% ont aimé bien le jeu sur les routiers. C'est bizarre parce que je l'ai pas encore. Ouais, ben ça.
12: Non, mais il est bien. Je l'ai vu aussi, moi.
2: Hop.
3: Pour le jet, c'est quoi la suite?
2: Alors
3: 20% préfère quoi?
2: Non, il y a pas de 20%, tu.
12: Et moi j'ai pas ce sondage, donc
2: alors,
12: je peux vous aider.
2: Avec la
12: grosse. J'ai pas le sondage, moi. Je sais pas.
2: Alors troisième ouais. Question. Peut-on être une personne de jeu sur Nintendo? Si oui, pourquoi?
7: Bon, alors. Vous me faites chier, moi, j'ai raté des
12: débats. Mais quoi, Gérard, y'a rien là, on attend. Oh,
0: non. Regarde, tous les micros ils sont éteints, arrête de.
7: Ouais. Mais tu te fous de ma gueule, toi?
12: Mais quoi?
7: Toi, je sens que t'es en train de me foutre de la merde.
12: Mais y'a pas de double son là, Gérard.
23: Putain, c'est pas possible.
12: Ouais, allume ton micro déjà, on t'entendra mieux. Voilà, merci. Donc répète la question.
2: Alors, peut-on.
24: Vous avez compris la question?
2: Peut-on être un personnage de jeu Nintendo ou si oui, pourquoi?
23: Ouais, Pac-Man, non, moi je préfère
12: Pac-Man.
2: Ouais, bah, attends, pour l'instant, c'est moi qui demande aux gens.
23: Après, s'il te plaît, j'ai Pac-Man.
2: Monica!
23: Oh là là, les fameux, pas Monica.
24: Ah oui? Ta question demande réflexion, GG. Hein.
2: Eh ben,
24: moi, je dirais non.
2: Tu dis, tu peux me dire, tu peux me préciser?
24: Ben, moi je dis non, on peut pas être un personnage de jeu vidéo, quoi, c'est impossible. À part les jeux virtuels, je sais pas, moi. Je suis pas trop branché là-dessus, hein.
2: Mm-hmm.
24: Ouais, tu...
2: Bulbule.
24: Bubblegum.
2: Ouais, ben...
24: Moi, je n'ai jamais apparu dans un jeu vidéo. D'ailleurs, je fais un appel.
2: Non, il n'y a pas d'appel.
12: Non, c'est pas la gaffe, ici.
2: Lara Croft.
23: Ouais, c'est ça.
24: Eh ben, Lara Croft de Tomb Raider. Lara Croft de Tomb Raider, justement.
12: Tu connais ce jeu-là, Gérard, ou pas?
2: Non. De toute manière, j'ai pas de jeu vidéo. Alors, comme ça va plus vite.
12: Non, mais t'as déjà vu à la télé ce genre de jeu ou pas?
2: Rigo.
0: Non, mais.
12: Non, mais réponds pas à mes questions, vas-y, Rigo.
2: Non.
24: Ok,
2: mais
24: tu l'as vu, Lara Croft?
0: Il y a Shinobi sur l'IRC, le vrai Shinobi, excellent, qui te dit que Sega compte sortir un jeu sur la Dreamcast, la nouvelle console, qui s'appelle G-Generation Fight.
2: Ouais, ben, j'y réponds même pas à lui. Super Mario.
23: Que, ouais, on peut, mais bon, vu qu'à chaque fois qu'on joue, il y a plein de morts, ils doivent, ça doit coûter cher pour les figurants, quoi.
24: Trouver des gens, ouais.
23: Parce non, mais... que je sais pas, genre les jeux comme Tomb Raider, quand on voit la meuf, quand on voit Lara Croft, elle se fait tirer dessus, quoi, elle se fait bouffer par les loups et tout, t'imagines même pas, quoi, tous les figurants qu'ils ont utilisés, quoi.
2: Pac-Man.
23: Ouais, ben. Oh là, GG, tu m'entends?
2: Manu. Manu, tu me fais du bon boulot.
3: Bah oui, là, déjà, je peux juste te dire que Lara Croft est partie se coucher. Donc je rappelle quelqu'un.
1: Ouais.
10: Pac-Man.
1: Ouais, bah, déjà, Lara Croft, elle a bien fait de partir parce qu'elle va bientôt être au chômage.
24: Ouais.
1: On parlait
24: ouais.
1: de Tomb Raider. Moi, j'ai des avant-premières sur Tomb Raider 4 et je sais qui c'est qui va jouer le rôle dans Tomb Raider 4.
10: Ah.
1: Et avec le poids qu'elle fait, moi, je te dis qu'elle va pas sauter très haut et elle risque pas de se hisser sur le bord des corniches. Je sais pas ce que je veux dire. Tu vois pas qui c'est. Au lieu d'avoir une grosse note derrière, elle a plein de petites presses.
10: Pac-Man.
1: Oui.
10: Pac-Man.
1: Mais je peux pas dire son nom, c'est une avant-première.
10: Pac-Man, au revoir.
1: C'est ton secret.
10: Au revoir, Pac-Man.
0: Gérard, sur IRC, il y a Davy One qui te demande si tu sais jouer à la dictée magique.
10: Non.
0: Appuie sur la cage rouge, écris vagin. Tu connais pas ?
10: Ouais, attends.
12: C'est bien ce jeu-là. Moi, j'ai déjà essayé de jouer, mais j'ai pas trop compris, mais c'est bien.
10: Manu ?
12: Ouais.
10: On dit au revoir à Pac-Man.
5: Oui, ça y est, je l'ai viré, je vais rappeler des gens.
10: Sonic.
8: Moi, je veux dire qu'en fait, oui, à mon avis, on peut apparaître dans un jeu vidéo. D'ailleurs, je voudrais te citer à ce sujet-là un dernier jeu vidéo qui est sorti sur PC. C'est une simulation virtuelle de soirée dans les chiottes de la loco.
10: Bon, alors, toi, c'est terminé pour toi. Au revoir aussi.
9: Au revoir aussi.
10: Salut.
8: Au revoir.
5: Alors, Gérard, à la place de Lara Croft, on accueille Paul Phoenix.
8: Bonsoir.
24: Salut
8: Gérard.
24: Paul Phoenix. Salut.
5: Et à la place de Pac-Man, on accueille Fantôme Glouton.
8: Salut à tous. Salut.
10: Manu.
5: Oui.
10: J'espère que c'est pas les mêmes.
5: Bah non, c'est pas les mêmes. C'était une meuf, t'as un mec.
8: Ouais,
12: non, mais ça se trouve, c'est la meuf qui prend le bon mec. Hein.
10: Pac-Man, c'était pas. C'était
5: ah bah non,
10: pas
5: mais bon, pour l'instant, j'ai pas de fille au standard.
10: Ah ouais, bah t'as pas de fille. Bah non, bien sûr. Vous prenez aucune des 24 lignes.
12: Putain, Manu, t'es naze.
8: Ça fait une heure que j'appelle.
12: Ouais, ça fait une heure que le mec il appelle.
8: Ouais, ça fait une heure que j'attends. J'ai galéré.
5: C'est des restaurants chinois, la feuille de numéro que t'as pris.
10: Ouais, des restaurants.
5: Ah ouais. Des restaurants chinois, ouais.
12: C'est pas grave, Gérard. C'est pas grave.
5: Mais c'est pas grave.
12: Bon. Allez Gérard, la question là, il est déjà 3h20 là.
10: Ouais, ben bah,
12: tu vas poser la question, on va mettre un disque.
10: Alors troisième.
12: C'est tout ?
10: Non.
12: Ah non.
10: Quatrième. D'après vous, jouer à un jeu vidéo est-il réservé à un haut garçon ? Celui qui s'énerve derrière va fermer sa gueule. Merci.
12: Ouais, je vais fermer ma gueule, ouais.
10: Ouais.
12: Vas-y,
10: et
12: continue.
10: Donc, on se met.
12: Ah, on se met le petit cadeau. Ouais.
10: Dédié pour Sandy.
9: C'est ça la fête.
10: Et on se retrouve tout de suite après au 0800 308 5000 0800 70 5000. Et toujours l'IRC www.fr. Et vous êtes toujours sur Fun Radio, il est 2h39.
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10: Et voilà, vous venez d'écouter pour faire plaisir à Sandy, pour tous ceux qui ont l'habitude d'écouter Max, le Star System le soir. On vient de vous mettre Faites la fête. Et donc, vous êtes toujours sur Fun Radio. Donc, vous pouvez nous écouter sur 101.9 et il est 2h42. Donc, Manu vous attend toujours au 0803-08-5000.
5: Excuse-moi, Gérard, oui. Je te coupe. À la place de Sonic que tu as viré tout à l'heure, on accueille Zelda.
10: Ah ben, tu me...
5: Voilà.
10: Ça te dérange de me faire une fiche
5: parce que ça, ouais, ça me fait chier, ouais.
10: Ça te fait chier?
5: Ouais, bah ouais, tu me demandes, je te le dis.
10: Ça te fait chier? Ben, ouais. Pas moi. Et si t'as envie de chier, c'est 2 secondes
5: pour ta droite.
10: Ouais,
5: je sais où c'est,
10: hein. Tu connais les toilettes de Fun Radio?
5: Ouais.
10: Bon, Rigo?
0: Non, je voulais juste dire à Zelda que je suis fan.
10: Ah, ok. Alors donc, vous venez d'écouter Faites la fête et puis vous êtes toujours sur Fun Radio, donc 2h43 du matin, donc Manu vous attend au standard au 0803-08.
12: Tu l'as déjà dit ça Gérard, hein.
10: Et bien sûr vous êtes toujours dans les débats de Gérard du jeudi soir, disons on est vendredi, donc le débat ça porte sur les jeux vidéo et on récupère Monica la tigresse.
25: Salut GG.
10: Rebonsoir à toi.
25: Ouais.
10: Bubblegum.
25: Salut.
10: Paul Phoenix.
26: Ouais, excuse-moi.
10: Merci,
26: excuse-moi, j'étais en train de me faire une partie de Super Bulldog Mystère 3.
10: Ouais, ben Super Bulldog Mystère 3, il t'emmerde.
26: Attends, je suis contre le Sand Dinosaur là, ça va être chaud.
10: Ouais, ben Sand Dinosaur, tu dégages. OK. Hop. Terminé pour lui.
5: Trop vite fait.
10: Ouais, ben lui ça a été plus vite que
25: la lumière.
12: Il faut qu'il prenne les proutes magiques là pour dégommer son dinosaure.
10: Ouais, bah un sand dinosaure, pour l'instant tu la laisses, elle est en train de nous enregistrer là, la pauvre.
12: Ah bon?
10: Ouais.
12: Elle pourrait un peu.
9: C'est quoi la grosse débrouille, espèce de feignasse là?
10: Ouais,
12: elle remue pas trop quand même.
10: Oh, t'as encore une place pour elle.
4: Ah non, non.
2: Oh, si, on...
4: Il n'y a plus de place. Ouais,
2: à la place de Paul Remix.
4: Non, non, je vais...
12: Bah ouais, mais bien sûr, on va dégager quelqu'un d'intéressant pour quelqu'un de...
2: Quoi, ouais, et alors?
4: Je vais te dire un truc, c'est que tu nous as saoulé toute la journée pour pas avoir d'habituel, alors il n'y a pas moyen.
2: Ouais, bah attends, on a bien eu Tony au premier débat.
6: Ouais, mais il s'est fait jarter.
2: Ouais, bah tiens... Ouais, t'es pas encore là, toi?
25: Ben non, c'est pas Tony.
6: Oui, c'était pas Tony, ça. Ouais.
2: Super Mario.
6: T'es fou, toi.
2: Oh, tu vois, quand je demande les noms, vous répondez ou pas? Bon, d'accord.
12: Super Mario.
6: Ouais.
12: T'es là?
6: Ouais.
12: Bah, réponds.
6: Ouais.
2: Ouais, ben... Bon, d'accord. Fantôme Glouton.
12: Putain, il est violent, ouais. Super Mario.
6: Ouais, je suis là. Yeah.
2: Putain.
25: Oh,
2: elle est
25: grosse
2: Sandy. Elle est grosse Sandy, attends, merde, toi,
6: ouais.
2: Salope.
6: Oh là là.
25: Ah, mais elle est grossière, celle-là, là.
6: Il y a une savonnette cachée derrière l'arbre pour le sang de dinosaure. La savonnette avec le tampon vert.
13: T'as
6: gaffe, t'arrêtes.
12: Attends, c'est pas mon standard, hein. C'est toi qui gères, Manu, hein.
4: Merci.
12: Merci, Manu.
2: Fantôme Glouton.
6: Eh, je suis là. Fantôme. Oui, fais gaffe, il y a des crotons de chic attaque.
2: Bon, alors tu dégages, toi.
6: Ah,
2: hop,
6: moi.
2: Terminé.
6: C'est pas
2: hop.
6: Moi.
4: Non, c'était pas lui, c'était Zelda, je l'ai dégagé.
6: C'est pas
2: et
6: moi.
2: Hop. Zelda.
4: Non, je viens de te dire que c'était lui qui avait dit ça et ouais. Qu'on garde Fantôme Glouton et qu'on voilà. Dégage Zelda.
6: Tout va bien.
2: Ok, alors. Quatrième question, parce qu'on va faire vite là. Mm. Alors, d'après vous, les jeux. D'après vous, jouer à un jeu vidéo est-il réservé aux garçons? On va demander ça à Monica.
25: Non. Non, non, non, non, non. Non, non. C'est autant réservé aux filles qu'aux garçons, je suis désolée. Et voilà, quoi. Je vois pas pourquoi ce serait réservé qu'aux garçons, après tout.
2: Ouais, mais de toute manière, il y a plusieurs parties, hein. Rigo.
0: Oui, sur IRC, il y a Sardine qui te demande comment on fera pour compter les points en euros sur les consoles.
2: Ça, je sais pas.
12: C'est n'importe quoi, Rigo.
2: Par contre. Oh, la salope, là, qui arrive comme une pute, là.
12: Arrête d'être vulgaire, Gérard. Ça sert à rien.
2: Ouais, ben, toi, tu ferais mieux de faire ton boulot.
25: C'est bon, vas-y. Ah, oui,
12: Manu! Tu
25: vas y monter sur moi?
12: On peut rien faire, hein. On peut pas faire un débat potable avec toi, Manu. Hein.
2: Non, non, mais je pense que ça va aller vite fait. Rigo, on est combien là sur l'IRC?
0: Bah, on a perdu quand t'as gueulé un peu trop. On est à 3852.
2: 3852?
12: Ouais, bah, c'est pas terrible, hein.
0: Tu notes pas?
12: 3852.
0: 3852.
4: Allez, pas trop vite quand même.
2: Ouais. Eh bah, Lyon, et en plus, je me suis renseigné par quelqu'un. Comment?
25: Tu vas les donner à Jean Denebert, les numéros?
2: Non, non, non. Non, mais je me suis renseigné par une personne qui peut avoir aussi Internet.
12: Ouais,
2: sur son tatou. On peut avoir plus de 6000 personnes sur l'Internet. Mais ça dépend de l'appareil qu'on a.
12: Et de l'heure,
2: c'est pas le thème du débat.
0: Ok.
2: Alors, Monica.
25: Oui?
4: Auditeur, Gérard, ouais, pas mon micro. On accueille à la place de Zelda, on accueille Link. Pas facile tous les jeux. Hein.
0: Gérard, deux secondes. Link.
15: Oui, bonsoir.
0: Ouais, je suis fan.
15: Ouais, je te remercie, je t'en demande aussi.
25: C'est vraiment un fléau.
15: Oui, ben moi, par rapport au... Ouais, je pense que... Oui, je suis les filles aussi, peuvent jouer aux jeux vidéo.
12: Bonsoir quand même.
15: Oui, bonsoir.
2: Bonsoir.
15: Il y a des fans quand même.
2: Non, mais ça t'arrive
15: Non, mais comment tu veux que je me concentre avec tous ces gens qui pèsent autour de moi?
12: C'est vrai que c'est pas évident, Manu, tu pourras gérer un peu.
4: Surtout qu'il n'y a que lui au standard, tu peux venir en regarder, donc il n'y a pas de soucis.
2: Non, mais c'est bien, là, je crois que le deuxième débat, il va être vite terminé.
13: Il montait sur moi, c'est tout.
15: Non, il n'y a personne qui parle, on fait un blanc, c'est n'importe quoi ça.
2: Non, mais
12: c'est n'importe quoi, Gérard, c'est vrai.
2: Je t'écoute, Luc.
12: Link.
15: Link, mais moi j'ai déjà répondu, je t'ai dit que oui, les filles pouvaient effectivement jouer aux jeux vidéo. Mais il fallait qu'elles prennent les consoles roses et les mecs les consoles bleues, parce qu'il y a des consoles pour filles et des consoles pour garçons.
25: Ah,
15: les
25: ouais.
15: Consoles avec management, c'est plutôt pour les filles, quoi.
25: Ah, ouais.
6: Ça, c'est une excellente idée.
2: Super Mario.
6: Des cadeaux à Noël. Bah, moi je pense que ouais, mais ça dépend des jeux, quoi.
2: Ouais, mais tu peux préciser?
6: Bah, les jeux trop violents, quoi, vaut mieux que ça se réussisse.
15: Vaut mieux laisser les jeux de boys band aussi.
6: Ouais.
25: Moi, je m'entends.
2: Ok. Paul Phoenix.
16: Non.
15: Ouais. Bon, je suis encore là, ouais. J'ai vu que Manu m'a calmé au standard, je voudrais que tu me répètes la question, s'il te plaît. Parce que j'ai pas pu entendre.
2: Alors, d'après vous, un jeu vidéo est-il réservé aux garçons?
26: Je pense que oui, parce que j'ai jamais vu de console rose ou quoi que ce soit.
15: Si.
26: Non.
15: Bah, tu peux la repeindre.
26: Ouais.
15: Ok. Un petit peu de peinture ou de la gouache, et puis tu repeins ta console.
10: Ouais, ok. Bubblegum.
25: Ouais, bah moi j'ai un jeu vidéo, donc je joue avec. Ouais, j'ai une manette ergonomique qui me permet de faire plein de solutions et plein de sauts périlleux en arrière.
10: Mmh. Mmh. Monica.
25: Oui.
15: Oui, Brandy.
25: Hein?
15: Oui, bravo. Oh, il est une science, number one. Les fans, hein.
10: Vous laissez répondre les gens, s'il vous plaît, merci. Monica, tu réponds à la question.
25: Question, j'ai déjà répondu, GG.
10: Ah bon, bah alors, on va passer à la cinquième.
15: Fantôme glouton, j'ai pas répondu.
10: Quoi, t'es encore là, toi?
15: Bah oui,
14: c'est Zelda qu'on a dégagé tout à l'heure.
15: Voilà, il y a Link, elle appelle.
0: Oui, Gérard, il y a Yannick sur l'IRC qui te demande s'il existe des manettes de jeu pour gaucher.
10: Pour gaucher, alors ça, faudrait qu'on pose la question à un gaucher.
15: Il y en a au Japon.
10: Il y en a au Japon.
14: Manu, t'es gaucher, non?
17: Non, du tout.
14: Ah, merde.
10: Non, merde, alors ça, c'est pas...
15: Et
10: ça...
15: toi aussi, si elle est tout bitrée, mais ça n'a rien à voir.
10: Bon, alors toi, tu t'écrases.
15: Ouais, Gérard.
10: Quoi?
15: Fantôme glouton, je continue, parce que je parlais quand Rigo m'a coupé.
10: Attends, pour l'instant, si Rigo il vous coupe, c'est parce que il y a des questions IRC qui sont plus importantes que vos conneries.
15: IRC c'est un véhicule prioritaire, je sais.
10: Voilà.
15: Ce que je voulais dire, il y a des jeux pour les filles. Moi, j'ai une petite sœur, elle joue aussi, ouais. J'ai une petite sœur et elle joue à Salope Fighting Beach 4.
10: Ouais,
15: C'est un jeu de combat pour filles, quoi. Il y a que des filles dedans.
14: Tu me le vires celui-là, Manu, tu me le vires.
10: Ouais, hop.
15: Je suis bien pour lui. Mais genre, il n'y a rien à dire. Rigo fait un meilleur boulot que toi.
10: Pour vous jouer.
14: Éteins la Game Boy, Fulgar, s'il te plaît.
0: Non, mais il est mort, là. Il a game over. Vas-y, on y va.
26: Game over.
10: Et pour vous, jouez-vous à la Game Boy? Est-il un passe-temps? On va demander à Monica.
25: De quoi?
10: Jouez-vous à la Game Boy? Est-il un passe-temps?
25: Bah oui, je pense que oui.
10: Bah tu peux préciser?
25: Bah oui, c'est un passe-temps. Un jeu vidéo est un passe-temps.
10: Non, mais tu peux préciser?
25: Bah préciser comment, GG?
15: Précise ton nom.
10: Non, mais tu précises?
15: Ton nom.
25: Ton nom?
15: Ton numéro de téléphone, ton adresse, ta carte de crédit.
10: Toi, tu fermes ta gueule.
15: Censuration avant. T'as dit un passe-temps, je crois plutôt que c'est un passe-montagne ou un passe-partout. Ouais, un passe-partout. Ouais.
0: Gérard?
10: Oui.
0: Il y a Turpentine qui te demande si tu connais.
15: Ouais, son débat, il a dit que l'idiote comme toi, Gérard.
10: Ok, on connaît. Sans lui, tu le dégages. Hop, terminé.
0: Mais vu que tu connais la Game Boy, est-ce que tu connais la Game Girl?
10: Non. Fildar, t'arrêtes s'il te plaît quand on parle.
14: J'ai rien fait, GG.
10: Donc tu me disais quoi, Rigo? Parce que
0: je te demandais si tu connaissais, comme il y a la Game Boy pour les garçons, est-ce que tu connais la Game Girl?
10: Non. Non, pas du tout.
0: Et pourquoi?
10: Il n'y a pas de pourquoi. Donc Bubblegum.
25: Ouais. Je trouve que c'est une perte de temps plutôt. Je préfère jouer avec mon Tamagotchi.
10: Ah ouais, mais
14: c'est pas un jeu vidéo, ça.
10: Non, mais attends. Tomatoshi là, c'est le truc
14: les Tomatochips là. C'est n'importe quoi, ce qu'elle dit.
25: C'est bien, le Tamagotchi.
14: Bah non, c'est bidon.
10: Bah, ok.
25: Au moins, tu perds pas ton temps, comme quand tu joues au Game Boy.
10: Bah ouais, mais de toute manière, si t'as de l'argent à foutre là-dedans, en l'air, tu peux, hein.
25: Mais pas en l'air, je le mets dans mon Tamagotchi.
10: Bah ouais, mais de toute manière, faut bien lui donner à bouffer à ton Tamagotchi.
25: Bah oui, mais bon, ça coûte pas cher en bouffe, hein, Tamagotchi. Hein.
14: Et quand il meurt, tu fais quoi?
25: Bah quand il meurt, je rachète un autre.
14: Putain, okay. La thune dépensée, c'est n'importe quoi.
10: Paul Phoenix.
25: Sur IRC. Avec Rigo.
26: Allô.
10: Ok, attends, Bubblegum.
25: Oui.
10: Tu veux retourner sur l'IRC?
25: Mais non, c'est une blague.
10: Parce que sinon, il n'y a pas de problème.
14: Non, mais elle l'a pas, IRC, comment elle fait chez elle?
10: Tu demandes à Manu, et puis c'est bon. Hein.
14: T'en achètes un.
25: On a Rigo.
14: Il t'achète un internet, Manu, tu demandes, il est sympa.
25: Ah ouais, Manu,
17: pas de problème.
0: Gérard, il y a Ziwi qui te demande si tu connais la console Neo GGO.
10: Non. Paul Phoenix.
26: Ouais, bah ouais, c'est un passe-temps et je voudrais savoir si d'ailleurs toi aussi t'as un passe-temps, si tu connais la Game Boy, mais est-ce que tu connais la Game Boy?
10: Non, mais
26: avec le jeu Super Penetrator 4, tu connais pas?
10: Non. Tu peux préciser le fond de ta pensée?
25: Ton cul.
10: Va te faire enculer, toi, salope.
26: Voilà, salope.
10: Allez hop, terminé. Moi, de toute manière, 2h53, dans 7 minutes, j'arrête. Alors,
26: ok, Michel.
10: Super Mario.
18: Moi, ouais, je pense que c'est un passe-temps, parce que franchement, quand on a rien à foutre, quoi, c'est bien agréable d'avoir un truc pour s'occuper, quoi.
24: Ouais, d'accord. T'as qu'à toucher la caquette.
7: Ouais, mais bon, ça c'est différent, quoi. C'est plus intime, quoi.
24: Si t'as un Game Boy, tu touches ta caquette.
7: Voilà.
0: Ouais,
7: c'est
0: Gérard.
7: C'est pour ça que j'ai raté, quoi, à force, quoi.
0: J'ai une info du vrai Yankee sur l'IRC. Le jeu de l'année, c'est Termination sur la console Grippin.
7: Termination.
17: Moi, je veux bien l'info.
14: Il est pas mal, ce jeu, en plus, je l'ai vu.
0: Termination,
19: ouais. Il est mortel.
14: Il tue, quoi. Je crois que c'est le jeu numéro 1.
19: L'histoire, vous me foutez de la merde.
0: Qu'est-ce qu'il y a, Gérard?
19: Pour l'instant.
0: Qu'est-ce qu'il y a?
19: Quoi? Oh là là là.
0: Qu'est-ce qu'il y a? Mais arrête.
19: Tu vas prendre le portable dans ta gueule, toi, là-bas. Tu vas me casser,
7: oh la bête!
19: Oh, c'est pour une bouteille de coca!
7: Oh là là! Oh yes!
0: Gérard, on a dit pas le coca, pas de marque!
7: Mawashigiri! Bon, tu reprends ton débat là? Ouais, c'est
19: bien. Lucky!
24: Lucky?
14: Non, Lucky, y a pas Link! Link.
7: Bah oui, c'est un passe-temps, c'est pas un passement de jambes ni un passage à niveau, c'est un passe-temps, faut être clair, faut pas se leurrer. Je veux dire, aujourd'hui, la Game Boy, je crois que pour beaucoup de gens qui sont un peu désespérés, solitaires dans leur vie, je crois que on peut plus s'en passer dans nos sociétés modernes, et je crois que la Game Boy est sociologiquement un véritable passe-temps qui permet de préparer notre société, qui permet d'éviter une explosion sociale.
0: Un briquet, des clubs,
7: allez,
19: tout balancé. Attendez,
7: Gérard, si t'écoutes pas, je
19: non, ça y est, mais de toute façon, Gérard, il est parti. Hein. Il est parti, ça y est.
7: Il joue à un jeu virtuel là, Gérard.
19: Putain, ouais, je sais pas, il est parti, il a tout balancé sur Fil d'Art.
7: Ta gueule de Fil d'Art.
14: Sinon, le jeu vidéo, ça vous passionne ou pas?
19: Moi, je vais acheter Zelda demain.
14: Ah, bah c'est vrai, t'intéresses quelqu'un.
0: Davy One, ça va être sympa. Merci, t'as eu un Dreamcast depuis tout à l'heure.
19: Moi, je l'ai mardi.
14: J'arrête. Qu'est-ce qui se passe?
19: Non, bah, demande-lui.
14: Ah, bah non, c'est à toi que je demande, c'est toi l'animateur, j'écoute.
19: Demande-leur, depuis tout à l'heure, on a trop de bruit.
14: Qu'est-ce qui se passe?
19: Il y a du Larsen.
14: Moi non plus, j'ai rien.
0: Moi, j'entends.
14: Ah, ouais, mais c'est normal parce que comme on déménage dans peu de temps, il faut des essais techniques la nuit.
19: Non, mais je continue pas de travailler comme ça. Donc, je fais conclusion du débat et c'est tout.
14: Écoutez.
19: Ça recommence.
0: Mais non, mais moi j'ai rien.
19: C'est technique. Non, là c'est terminé.
20: Attends, fais-moi écouter.
19: Écoute.
20: Mais moi j'entends rien. Hein.
19: Ouais, bah bien sûr, il va pas te le mettre, cette espèce d'enfoiré.
14: Mais
19: hein.
14: Je mets rien.
19: Allez.
0: Tiens. Sur l'IRC, on me dit que le jeu de l'année en fait c'est Sauver Fil d'Art 2.
20: Non, mais.
19: C'est quoi ça?
0: Moi j'entends.
20: C'est
0: rien.
20: Les essais techniques.
19: Non, mais moi là c'est fini.
14: Bon, bah alors.
19: On arrête.
14: On peut rien faire si on.
19: 2h56, donc comme
14: mais
19: ça.
14: Mais c'est rien ça.
19: Rousseau il va prendre.
14: Tu vas pas te faire avoir par un petit Larsen.
19: Attends,
14: t'es plus fort que ça, GG, merde.
19: Alors, dernière question.
0: Ah bon?
19: Pas. Fais-le exprès, toi!
14: Mais attends, c'est pas moi qui fais la technique, hein. Ils sont là-bas, ils sont rue Bayard, j'y peux rien.
19: Dernière question.
0: Genre, avant la dernière question, il y a Turpentine sur l'IRC qui te dit que, vu que t'as jamais joué à la Game Boy, elle va t'envoyer une Game Goal.
7: Une Gogol.
19: Ah bah, c'est bien.
7: Une Game Goal. Une Gogol 64.
17: Ouais.
7: Non, pas ça.
14: Sur Bayard.
7: Avec 64 bits.
19: Tu le veux dans la gueule, là? Tu m'éteins, ça?
14: C'est un quoi?
24: Gogol 9-4.
14: Bah, viens vérifier si c'est un truc d'allumé. Alors, attendez deux secondes. Gérard va vérifier si c'est un truc d'allumé.
19: Ah ouais?
14: Ça, tu sais ce que c'est?
20: C'est le micro.
14: Ça, qu'est-ce que tu veux que j'allume ou que j'éteigne? Si t'allumes. Tu comprends pas, hein?
7: T'as posé trois pauvres questions, c'est quoi?
17: Ouais, c'est clair, c'est quoi le débat? Tu fais maintenant.
19: Vous fermez vos gueules!
14: S'il vous plaît, les auditeurs. S'il vous plaît, les auditeurs. Gérard va poser la dernière question.
7: D'abord, Gérard, je dois savoir.
17: On est que tu te fais une
24: salle. On t'écoute, Gérard.
19: Comment?
7: On t'écoute.
19: Attends, celui qui vient de poser une question, qui dit son nom.
14: Non, je l'ai coupé parce que c'était pas bien.
19: Et en dernière question, avez-vous déjà participé à un championnat de Game Boy?
24: Oui.
7: Oh, le vrai du Larsen, là.
24: Mouillant, ce Larsen.
7: C'est quoi ce travail?
24: Mais c'est quoi ce bordel?
0: Gérard, il fait de la technique.
7: C'est quoi ces gens? Et la laine avec le micro.
14: Vous répondez, alors, qui répond à la question, Gégé?
24: Personne.
19: Monica.
24: Je vais être brève, hein, Gégé. Non, j'ai jamais participé à des championnats de Game Boy.
19: D'accord.
0: Gérard.
14: Et tu crois que c'est intéressant ou pas?
0: Hein?
19: Pour l'instant, c'est pas toi que je m'adresse.
0: Sur IRC, on me dit que sur Street Fighter 2, pour avoir les turbo 10 étoiles, faut faire bas R-O-L-Y-B-X-A.
7: C'est pas vrai, faut lancer des petits.
19: T'as oublié R2, hein?
7: R2, voilà.
19: Bon, enfin bref.
0: Je parlais du 2.
1: Du alpha machin.
19: Et Bulgum.
25: Ouais. Non, moi j'ai jamais participé à un championnat de Game Boy. Par contre, j'ai gagné un championnat de t-shirt mouillé.
19: D'accord.
25: Où? À la mer.
19: Ouais. Paul Phoenix.
26: Ouais, j'ai jamais participé de ma vie à un truc Game Boy.
19: Conclusion, y a plus de questions.
26: Laisse-moi répondre.
1: Gérard, je voudrais répondre.
19: Vas-y.
1: Je comprends pas pourquoi toutes les questions tournent autour de la Game Boy. J'ai jamais participé à de championnat de Game Boy. Et je voudrais qu'on réhabilite ce soir la Master System.
19: Non, mais maintenant c'est fini.
26: Mais non, la console Atari, laisse tomber.
1: Non, mais la Master System.
19: Conclusion.
1: Je peux conclure, Gérard?
19: Ouais.
1: C'est Link.
19: Ouais.
1: Bah, je voulais d'abord dire que c'était un débat un peu moins intéressant que le premier, mais qui avait quand même, on a quand même appris des choses. On a beaucoup appris sur les jeux vidéo. Et je voudrais aussi.
14: Tu peux me dire ce que t'as appris sur les jeux vidéo.
1: J'ai appris que Gérard maîtrisait parfaitement le vocabulaire du jeu vidéo et que c'était toutes les nouveautés.
14: D'accord.
1: Et j'ai appris également que mon jeu allait sortir demain.
26: Tu sors demain, Link, quoi?
1: Ouais, je sors, ouais.
26: Ah, c'est de la bonne.
1: Conclusion, de Descartes qui disait la plénitude n'est que ce que l'homme recherche.
26: Ok, bon Gérard.
1: Ouais.
14: C'est qui?
1: Paul Phoenix.
14: Ok.
1: Je vais conclure en disant game over. Et aussi je vais donner un petit tips pour le jeu Super Bug Mystère 3. Pour buter le boss de fin, faut lui envoyer une petite kiss puant dans la gueule et ça marche à tous les coups.
14: Bravo Manu.
19: Merci Manu.
14: Merci.
19: Qu'est-ce qu'il nous reste?
26: GG, c'est le fantôme glouton.
19: Ouais,
26: alors en conclusion, je vais dire je suis déçu parce que t'as pas posé beaucoup de questions. Et je voulais dire que sur les jeux vidéo, est-ce que c'est vrai que toi t'es comme la Nintendo 64, c'est-à-dire 64 bits par minute?
19: Alors moi je t'emmerde.
26: Super
19: Mario.
1: La conclusion, moi il y a un pote qui m'avait dit que tes débats étaient nuls, mais bon, en fait non, c'est pas vraiment nul, c'est carrément pourri quoi. Mais bon, c'est pas grave quoi.
19: Paul Phoenix.
26: Ouais, pour en faire une deuxième hein, pendant qu'on y est. j'ai pas trop quoi dire, moi j'ai tout balancé donc.
14: Un autre tips, non?
19: Ok, Bulbegum.
25: Moi je voudrais dire que j'aimerais bien que tu fasses partie d'un des personnages de Street Fighter, comme ça je pourrais t'imparner ta gueule.
19: Moi je t'emmerde, connasse. Monica.
25: Moi je voulais dire que je me suis pas senti trop concernée par ce débat. Mais je voulais dire que si un auditeur qui veut m'appeler, y a pas de problème. Sale pute.
19: Ok.
25: Connasse.
19: Ok, c'est bien. Rigaud, conclusion.
0: Elle jouait à Insultator 3.
19: Conclusion.
0: Alors, conclusion de l'IRC, il y a Turpentine qui dit que ton débat, il avait ni queue ni tête comme toi. Il y a, parce que ça va trop vite là. Entre les mecs qui parlent d'argent ou alors qui n'en ont pas et ceux qui parlent de console, j'arrive pas à suivre. Il est temps que GG s'achète une console avec son argent de poche en euros pour pouvoir connaître les règles du jeu. Et sinon, si les consoles n'existaient pas, on a quand même GG pour foutre la merde sur IRC.
14: Et combien de personnes?
19: 12.
0: On en a perdu quand t'as gueulé. Ouais, là on est descendu sous les 2000, je préfère pas en parler.
19: Bon, ça me fait une belle jambe.
14: C'est lamentable.
19: Donc conclusion, c'est...
0: Sinon, il y a le vrai Arnett sur l'IRC. En conclusion, il dit que tu pues la merde.
19: Alors moi je l'emmerde. Moi je l'emmerde et j'y suis dans le bec.
3: Oh là là, c'est dégueulasse.
19: Donc qui me casse pas les couilles. C'est tout ce que j'ai à lui dire. Donc vous allez retrouver Rousseau pour
14: ta conclusion, Gérard, ta conclusion quand même.
19: Ma conclusion, c'était de la merde parce que tu fous ta merde toi toutes les semaines comme d'habitude.
14: D'accord.
19: Manu, pour un sens, ça pouvait aller. Il y en a qu'un qui fait bien son boulot. Il y a Crigo qui sait travailler.
0: Il y a que moi.
19: Il y a que lui.
0: C'est incroyable.
19: Il y a que lui qui arrive à nous faire quelque chose. Donc maintenant vous allez retrouver Rigo.
0: J'ai une conclusion sur l'IRC.
14: Deux secondes, Rigo arrive à te donner du plaisir.
19: Hein? Qu'est-ce que ça peut te foutre toi? Toi t'es vraiment un PD hein. C'est tout ce que j'ai à te dire.
14: Il te fait quelque chose.
19: Non,
14: il te donne du plaisir.
19: Il y a que lui qui pèse bien son boulot.
0: C'est vrai. C'est vrai. Et il y a Ziwi sur l'IRC qui conclut en disant que les jeux vidéo c'est beau et que GG t'es à chier.
19: C'est bien. Qu'est-ce que j'ai à vous dire d'autre? La semaine prochaine les débats on sait pas. Non mais Fildar, quand t'auras fini tes conneries, tu me le diras.
5: Tu me le diras.
19: Hein, donc maintenant vous allez retrouver Rigaud pour la nuit sans pub, 6h-9h max.
8: Tu fais des essais, sans pub. Rigaud ?
0: Ouais, c'est moi là, je fais la nuit sans pub.
19: Rousseau, pardon, pas Rigaud, qu'est-ce que je dis ? Rousseau pour la nuit sans pub, demain matin 6h-9h max, et après,
8: Merde !
19: Eh ben la grille antenne elle est belle. Hein.
8: Tu fais quelle heure toi ? Tu fais le décrochage local, non ?
19: Oh là là !
8: Bon,
19: la nuit sans pub avec Rousseau.
8: Sans puits, il n'y a pas de puits cette nuit.
0: Gérard, il y a quand même une conclusion du vrai Mulder des X-Files. Il dit qu'il aurait mieux fait de jouer à sa console que d'écouter ton débat de merde.
19: Eh ben, qu'il fait ce qu'il veut.
8: Merci Rigo, tu nous donnes du plaisir.
19: Alors, vraiment.
0: Je vais t'en donner du plaisir, toi.
19: Vraiment, donc, là, vous allez retrouver Rousseau pour la nuit sans pub.
9: Ouais.
19: 6h, 9h,
9: ouais.
19: Barthes.
9: Ouais.
19: Et 22h, Max.
9: Ouais.
19: Pour la libre antenne,
9: ouais,
19: avec Jean de Neubert.
9: Ouais.
19: Donc, vous pouvez appeler.
8: Non, dès maintenant, appelez dès maintenant.
19: Appelez dès maintenant.
8: Pour Jean,
19: ouais,
8: pour Jean,
19: ah,
8: pour Jean de Neubert.
19: Appelez dès maintenant pour la.
8: Manu reste jusqu'à 6h.
19: Pour la libre antenne, donc de demain soir. Et moi, je vous retrouverai la semaine prochaine si tout va.
8: On a le temps, on a le temps.
0: Je voulais juste dire à tous les auditeurs qui voudraient encore aller sur l'IRC, il y a Sandy qui vous attend, la vraie.
19: Non.
9: Oh
19: ouais. Sandy m'attendra à la maison.
8: Regarde. Bon, bah, bonne nuit, Gérard. Le disque de pour se quitter, tu connais pas.
19: Ah non.
8: Gym Tonic, tu connais?
19: C'est le truc pour danser.
8: 1, 2, 3, 4.
19: Non.
8: Tu connais pas ?
19: Non.
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22: Et voilà, bonsoir à tous. Donc, c'est la suite des débats. C'est le deuxième débat qui va porter sur les supermarchés.
8: Super.
22: On le prend un peu tard, mais bon, c'est normal. Comme
0: si vous regardez, ils espèrent que ça va marcher.
22: Bah, j'espère.
8: Ça va rouler.
0: Et que ça va être super.
22: J'espère qu'au standard, ça va pas faire comme le premier.
8: T'es ouf, ça va tuer, je te le dis direct.
9: Donc,
8: Gérard, de fun.
22: Donc, le titre, c'était les écarteurs de raie avec viens mon petit sosie, tu vas avoir du payer, alors que c'était les Daft Punk. Et là, vous venez d'entendre un remix de Sur moi.
8: Voilà.
22: C'était quoi le remix ?
8: Oh, ta gueule à toi.
22: Oh, bah,
8: ça s'appelle comme ça. Non, c'est le titre du remix.
22: Donc, alors, pour ça, on va accueillir... Mamamout.
23: Ouais. Mamamout.
22: Mamamout. Alors.
23: Mamamout. Bonsoir. Bonsoir tout le monde. Bonsoir l'équipe. Bonsoir GG.
8: Salut.
22: Bonsoir. Tu peux me donner ta fréquence parce que on l'a pas.
23: 107.7.
22: Combien ?
23: Donc, 107.7. Voilà.
22: 107.7.
23: Ouais, 7.
22: Tête de gondole, 24 ans, de Roubignoles sur Orge. Tu peux me donner ta fréquence s'il te plaît.
27: Salut Gérard. C'est le 102.9.
22: Merci. Et Christophe Barnet, 19 ans, de Reims, ta fréquence ?
28: Bonsoir à tous, c'est 109.2.
8: Ouais.
22: Ok.
28: Voilà.
22: Et
28: mais sinon, je voulais dire seulement que j'étais de Dunkerque, parce que je kiffais le Nord.
22: Non, mais c'est Reims, alors si ça va pas, ça sera le même prix. Hein.
28: D'accord, mais c'est bien aussi.
8: Pardon.
22: Merci, Fildar.
8: Ouais, je travaille.
23: Polyvalent.
22: C'est qui m'a choisi ce nom ?
27: Leader Price.
22: Ouais, ta fréquence, Bourg-en-Bresse ?
27: 103.7.
22: 103.7, ok.
8: Hey Gérard, excuse-moi, mais là, je suis avec ma grand-mère et comme elle aime bien tes débats, je suis obligé de mettre... Oui, mamie, je suis obligé de mettre l'interphone, excuse-moi.
28: Mais le son du volume !
8: C'est quoi,
23: oui, mamie, c'est quoi ça ?
8: C'est qui Manu, ça ?
29: Attends, je vais trouver.
0: Bon Gérard, en tout cas, je sais pas pourquoi, mais pour le deuxième débat, il y a beaucoup plus de monde, ils ont l'air beaucoup plus contents et on est 9747.
28: C'est normal, parce que je suis là.
22: Comment ?
28: Je disais, c'était normal parce que je suis là.
8: C'est pas sûr, mais bon, je sais pas qui tu es, mais si tu veux rester,
22: moi, c'est Christophe Barnet, apparemment, c'est un gamin, ça. Donc, première question, combien de fois par jour allez-vous au supermarché, ou grande surface, ou autre ? On va demander, Christophe Barnet, comme t'as une grande gueule.
28: Ouais, c'est vrai. Alors, moi, je vais au supermarché plusieurs fois par jour, parce qu'en fait, tu es un grand consommateur de capotes. Donc ça fait que je peux y aller 2-3 fois et je prends des cartouches de vin. Mm-hmm. 20 capotes Manix, super high taille.
22: Ouais. T'as déjà vu des capotes qui se vendaient dans les rayons, toi ?
28: Bah ouais. Tout à fait, ouais. Il y a même des hôtesses et tu peux les essayer dessus.
8: Ce qu'on peut dire, c'est qu'au moins avec une capote, on peut pas éjaculer dans une raie, quoi.
22: Moi je peux te dire
28: pas
22: une chose.
28: Et pas
22: Christophe Barnet, s'il te plaît, tu me laisses parler.
8: Mais c'est le frère de Phil Barnet ou quoi ?
22: J'en sais rien, mais de toute manière, il va me laisser parler. Donc, je peux te dire une chose, que les capotes se vendent dans un truc automatique.
14: Voilà, sorti, mais tu es aussi dans le coin pharmacie.
22: J'ai regardé.
14: Dans le coin pharmacie, dans un supermarché, t'as les capotes.
22: Je pense pas.
25: C'est vrai.
22: Ouais, parce que t'en as déjà vu, toi?
25: Ouais, j'en ai déjà acheté.
22: Ouais, ouais, t'en as déjà acheté. Pourquoi? Pour faire quoi?
25: Pour mon père.
22: Ah ouais. Pour faire des ballons d'eau, pour les balancer sur la gueule des gens.
28: Je voulais juste demander à Pauline si c'est possible de les tester sur elle ou pas.
22: Pour un...

0: Si, t'as des grandes surfaces qu'on... Bon, alors, vas-y, Apolline, c'était débat. Tiens, voilà, moi, je me casse.
1: Au revoir. Bah,
2: Gérard,
1: au revoir.
2: Elle peut répondre.
3: Gérard, c'est bon, reviens.
2: Gérard, reviens, arrête.
0: Putain, mais c'est pas tes débats.
4: Reviens, GG, on est à 9000 et quelques, là.
0: Débats, ok.
2: Oh, ouais, mais elle peut donner un avis.
5: Oh, pas comme ça, ma femme.
1: Ah, c'est clair, Tony va se la faire.
5: Défends le Nord.
2: Vas-y, Gérard, allume ton micro, au moins, qu'on t'entende. Allez, dépêche-toi.
0: Voilà. Merde, c'est pas tes débats, hein.
3: Vas-y.
0: Bon, bah alors.
2: Alors, qu'est-ce que tu voulais dire?
0: Moi, je peux te dire une chose, que les grandes surfaces ne sont pas ouvertes tous les dimanches. Mmh. Sauf ça a été mis en accord avec... avec qui?
1: Le préfet.
0: Avec le préfet de la ville où tu habites. Mmh. Moi, je vois dans la ville où j'habite, tout le monde le sait que c'est Suresnes. Ouais. Bon, à Suresnes, on n'a qu'une grande surface qui est ouverte le dimanche.
2: Mais par exemple...
0: De 9h à 12h30.
2: Tu sais, 15 jours avant Noël ou une semaine avant, ils ouvrent.
0: Bah oui, mais parce qu'ils ont eu l'accord du préfet. C'est ça qu'il faut bien se dire.
2: C'est pas parce que c'est l'hiver?
0: Non. Ah. C'est pas parce que c'est l'hiver, comme tu dis. Mais tant qu'ils ont pas l'accord du préfet, ils n'ont pas le droit d'ouvrir le dimanche.
6: Mais Gérard, quand tu commandes par correspondance, c'est ouvert tous les jours?
0: Ah non. Là, par correspondance, c'est différent encore, Manu. Parce que par correspondance, c'est sur Minitel ou par téléphone. Mais t'as un espèce de répondeur qui te dit, bon, voilà.
2: Ah, vas-y, c'est bon.
0: Vous pouvez commander.
6: Ils
0: reprennent le lundi.
1: Ils jouaient pas au Intermarché.
0: Bon, hey,
2: je les coupe. Voilà.
0: Alors, je préviens, si ça recommence encore, comme toutes les semaines, avec l'histoire des euros où ils jouaient pas, j'en ai ras le bol. Clair, net, précis.
3: C'est vrai.
0: Hein? Ça commence à bien faire.
4: Gérard, sur IRC, il y a Mamouch Koumoun, il te dit que, en fait, c'est pas... tu m'écoutes, Gérard?
2: Gérard.
7: Ah, je suis désolé.
2: Gérard.
7: Plus rien.
0: Ah, non, mais c'est bon, je t'écoute. Parce que, comme on m'a changé de micro, donc je t'écoute.
4: Il y a Mamouch Koumoun, il demande si on peut aller au supermarché en courant, malgré que ce soit super de marcher.
0: Bah, de toute manière, tu peux y aller comme tu veux. Moi, j'y vais le soir, juste après mon émission que j'aime bien regarder. Fais-moi confiance.
6: C'est quoi
0: quand j'y vais, j'en ai pas pour longtemps. Je sais ce qu'il me faut. En moins de 2 minutes, je suis ressorti. En moins de 5 minutes, je suis ressorti.
6: Et en général, t'achètes quoi?
4: Bah ouais, parce que Turpentine, elle me dit que au G20 à Suresnes, il y a plus de déo. Et elle se demande si c'est de ta faute.
0: G20, je connais pas. Je connais pas de supermarché G20 à Suresnes. Hein.
4: Et elle voulait savoir si la crotte qui était devant la porte du champion, c'était la tienne.
0: Là, tu vois, moi je serais que toi, tu sais ce que je lui dirais.
4: Bah dis-lui, hein,
0: c'est comment son nom?
4: Turpentine, toujours.
0: Alors Turpentine, je t'emmerde. Donc c'est toi qui chie, alors tu fermes ta gueule.
4: Il faut que t'arrêtes parce que ça l'excite.
0: Ça commence à bien faire. Leader Prince.
8: Oui.
0: Donc toi?
8: Alors moi je suis caissière, donc je vais tous les matins au supermarché.
0: Ouais.
8: Et je ressors tous les soirs au supermarché. Mmh. Et en même temps mes courses je les fais là-bas, je prends toutes mes provisions, je les mets sous ma blouse et je ressors sans payer bien sûr.
0: Non, attends.
8: C'est nul tout à
0: blouse. Oh mais vous arrêtez de redipler comme des boucs au standard là, vous éteignez votre micro. Punaise, ça commence.
5: Oh là.
3: Gérard, j'en peux plus.
0: Bon,
5: Le Nord.
0: Eh, vous gérez ça? Apolline, tu gères, au lieu de te marrer!
5: Il y a le Nord qui bouge.
6: Ouais, me marre pas, attends. Je galère, moi.
0: Putain!
6: Je galère, tu m'aides pas, t'es relou.
0: Putain, mais ça commence à devenir le relou, là, hein, le soir.
9: Et on l'arrête comment, ta chenifi?
6: Ça y est, j'ai trouvé, ça y est, c'est bon.
5: Angelo.
0: Déjà, tu peux rien de la semaine, le jeudi, maintenant, tu vas me casser mes débats.
2: Allez, en avant, Gérard, dans le débat. S'il te plaît.
0: T'es mes gondoles.
8: Oui, Gérard. Je crois que je t'ai déjà répondu, non?
2: Tête de gondole. Si, elle a répondu, tête de gondole.
8: Oui. Tout le monde a répondu, là.
0: Non, Mamamout.
5: Non, Mamoumout. Écoute, non, moi j'essaye de quand même rassembler 3-4 neurones pour faire une liste, hein, quand même, et j'essaye d'y aller qu'une seule fois dans la journée, on va pas être trop teubé, quoi. J'essaye d'économiser les allers-retours.
10: Et t'achètes quel genre de trucs?
5: Tout produit glissant et lubrifiant, beurre, huile,
8: de la pommade,
5: doux, cornet de bif, tout ça.
0: Ouais, c'est ça, cornet de bif.
10: Et c'est pour faire quoi?
5: Pas de private.
0: Ok.
2: Bah vas-y, dis-le, Gérard, il est ouvert. Hein.
5: Il y en a d'autres qui sont pas avec des bouteilles d'eau.
10: Ça tombe bien, c'est pour lui.
2: Ah, bah voilà.
5: Chacun son truc. Moi, c'est plutôt le cornet de bif ou le sindou.
0: Bon, pensez-vous qu'un centre commercial coûte cher? Alors 53%.

0: Des gens ne savent pas. Ça, c'est vrai, parce que, de toute manière,
1: manière quoi?
0: 41% des gens n'aiment pas sans payer un.
1: Sans payer quoi?
0: Sans payer un, mais c'est, ça veut dire quoi, sans payer un?
2: Un centre commercial, je suppose.
0: Hein, Rigaud?
2: Je viens de
3: quoi?
2: Dire.
0: Pensez-vous qu'un centre commercial coûte cher, mais pourquoi que 5 que...
2: Là, bah, parce que là, aimerait s'en payer un, se payer un centre commercial.
3: Un centre commercial, bah ouais.
0: Ah, ok. 22% n'aiment pas ça. 11% des gens disent que ça doit coûter le prix d'un short en velours. Je pense pas.
3: Ah, c'est cher, un short en velours.
0: Bon, non. Non, non.
3: Short en velours.
0: Bah, la question, c'est à peu près la même, hein. Pourquoi allez-vous dans un supermarché qu'au petit commerçant? Donc, c'est à peu près la même question. Parce que.
1: Bon.
0: Bon, donc, on va demander à Mamamout, là. Bon, bah.
4: Ouais, pourquoi je vais dans les grandes surfaces plutôt que les petits commerçants? Bah, je sais pas. Moi, je vais plutôt chez les petits commerçants, si tu veux tout savoir. Moi, j'aime bien quand le paquet de Pépito, il me coûte 15 balles, la bouteille de Coca, 20 balles, tu vois, ça me dérange pas.
0: Ah oh non, je pense pas, non.
4: Reconnais que c'est pratique parce que moi, je bouge souvent le soir, donc quand t'as besoin d'une binouze vers, je sais pas, 10, 11 heures, t'es bien content d'aller chez l'épicier du coin pour acheter ta binouze.
0: Ah ouais, mais attends,
4: Regarde, des fois, t'as pas de clope, hop, ils ont des clopes sous le comptoir.
0: Ah non.
5: Mais c'est légal, ça, hein.
0: Christophe Bernet!
2: Non, il a raison en plus.
5: C'est légal, hein?
4: Et t'étais chine, toi? J'étais en rate de yeuf et il m'a sorti un paquet d'osbecs.
2: Calme Christophe.
4: Comptoir, c'était
2: mais
4: bon,
2: il a raison.
4: Quoi,
0: mais calme-le au lieu de dire qu'il a raison. Pour l'instant, t'es en train de foutre de la merde encore, toi.
2: Ah non, mais c'est vrai que c'est illégal. C'est ouais,
0: mais attends, mais pour l'instant, tu le calmes.
3: Non, mais c'est vrai.
4: Et des fois, quand je suis en rate de kiff, il me dépanne aussi. Hein. C'est illégal, ça, par contre.
0: Bon.
3: Gérard, sinon, il y a Père Fouras, vol à l'étalage. Il dit qu'il t'a vu dans les supermarchés incontinent et c'était toi ou ton sosie en fait?
4: Je vais la faire.
5: En train de pisser sur les caisses.
0: Bon, alors, Christophe Barnet, au revoir. Hop, non, terminé
5: moi,
0: pour
5: c'est
0: toi.
5: C'est
0: sur toi. Hop, terminé. Bonne nuit.
4: Mets des couches.
0: Allez, bonne nuit pour toi. Au revoir.
3: Et sinon, il y a Dan qui aimerait bien savoir si Prise Unique et Shopee, c'est les sosies de Leclerc.
0: Non.
4: Parle pas de compris.
0: Leclerc non, Leclerc non, et puis Shopee de toute manière y a rien d'autre.
4: Leclerc de notaire ou pas?
0: Non. Tête de gondole pour toi.
6: Oui Gérard. Si on pouvait m'aider, ce serait super bien.
0: Ah non, bah je viendrai
1: ouais, putain merde.
5: Mais non.
6: De quoi?
4: Petit commerce.
6: Ah oui, oui, ah oui, bah je vais aller dans les grandes surfaces parce que je suis pas pété de thunes comme l'auditeur d'avant.
0: Mmh.
6: Et donc, okay. Je fais mes courses à moindre prix.
4: Pas trop. Ça.
0: Non, mais attends, il y a une question que je vais te poser.
6: Ouais.
0: Par exemple, à côté de chez toi.
6: Oui.
0: Le dimanche, le magasin, la grande surface est fermée.
6: Ouais.
0: Que t'as pas le temps de, le samedi, avec le boulot que tu fais, tu n'as pas le temps de faire tes courses complètes.
6: Mmh.
0: T'es bien obligé d'aller dans une petite surface, dans un petit commerçant.
4: Bah ouais.
6: Oui, ça peut m'arriver. Mais alors,
0: ouais, mais tu paieras plus cher.
6: Ah bah c'est clair.
0: Parce que faut se dire une chose, que les petits commerçants, les épiceries qu'on voit ouvertes de 9h du matin jusqu'à voire 2h, parce qu'il y en a une du côté de Paris qui est ouverte jusqu'à 24h/24.
1: Il y en a plein.
0: Ouais, mais ça coûte deux fois plus cher qu'une grande surface.
4: On peut quand même leur dire merci parce qu'ils sont là des fois pour nous dépanner.
0: Ouais, mais par contre, je sais pas si c'est toi, Mamout, qui avait dit pour les cigarettes. Moi,
4: ouais.
0: Une fois, je me suis renseigné.
4: Mmh.
0: Et je peux te dire une chose, que quand j'ai demandé s'ils avaient des cigarettes, ils m'ont répondu que non, qu'ils en avaient pas.
4: Oh, mais c'est parce que toi, ils se méfient. Avec
0: non.
4: Parce que regarde, moi je sais, des fois, quand les gens, ils ont des têtes bizarres, ils croient que c'est des gens de la police. Donc, ils osent pas sortir les clopes.
0: Ouais, mais toi, est-ce qu'à Limoges, t'as des petites surfaces qui sont ouvertes?
4: Il y a plein, tu peux le dire, hein, on appelle ça les rebeux, hein, y a pas à dire, tu vas chez le rebeu du coin, et voilà. Et eux, ils ont toujours des clopes pour dépanner. C'est sûr que toi, je te dis, ils ont dû te prendre un quizé, t'as un gyrophare dans le cou, moi, je suis sûr qu'ils sont pris pour un flic, et c'est pour ça le mec qui s'est
0: mis. Mamout!
4: Oui,
0: Mamout, tu arrêtes!
4: Pardon?
0: Tu arrêtes de dire des conneries, parce que tout à l'heure, tu vas faire comme Christophe Barnet.
4: Mais
2: d'ailleurs, Gérard, en parlant de lui,
4: illégal.
2: Parlant de ce connard, je l'ai viré parce que c'était vraiment un connard,
4: ouais.
2: Et on accueille Carfourmi.
0: Bon ben, qui?
2: Carfourmi.
0: Bon ben,
7: Bonsoir.
0: Bonsoir. Tu t'appelles d'où?
7: J'appelle d'Arras.
0: Ta fréquence?
7: 102.4.
0: Ok, je te remercie.
7: Je t'en prie.
3: Salut, Père Fourmi.
7: Salut.
0: Alors donc.
6: Du Carrefour Mini. Bon,
5: ben, on a pas posé la question au Leader Price.
7: Fedor aussi, je t'aime bien, hein, te sens pas rejeté.
6: C'était pote.
1: Non, ça roule, t'inquiète.
0: Carrefour Mini, t'as entendu la question ou tu veux que je la répète?
7: Je veux bien que tu la répètes, mon pote.
0: Alors donc, pourquoi allez-vous au supermarché qu'aux petits commerçants ou autres, donc à toi? Et donc, après, il y aura Leader Prince derrière.
7: Bon, disons que moi, je préfère aller dans les centres commerciaux déjà parce que c'est moins cher.
0: Mm-hmm.
7: Et parce que je suis aussi un petit peu raciste. Donc, les petits commerçants...
4: Bon... Dehors.
0: Mamoumoute, tu t'écrases, on t'a laissé parler, donc tu laisses parler les gens, s'il te plaît.
7: Moi, je préfère parce que c'est moins cher, en fait.
6: Un peu de respect pour les Arabes du coin.
7: Ah non, mais ça, c'est un petit peu péjoratif de dire ça comme ça.
4: Dehors.
1: Gérard,
2: tu gères un peu, là?
0: Leader Prince.
1: Ma grosse, tu gères un peu.
2: C'est Leader Price.
6: Leader Price.
4: 9-4, il va pas être content, hein.
0: Leader Prince.
6: Allô?
0: Moi, à toi?
6: Bon, alors, comme mon nom l'indique, je suis pas très belle. Donc, on va dire aussi que je suis grosse. Donc, je préfère aller dans les supermarchés. Il y a un peu plus de place dans les rayons.
0: Bon, alors, je veux dire une chose, tu vois.
1: Mais peut-être que c'est vrai, Gérard, dans les...
0: Mais attends, qu'est-ce qu'elle a été? C'est pas la question.
7: Elle est grosse, tant pis.
1: Dans les petites épiceries, quand elles vont dans les petites épiceries, les personnes assez grosses, elles foutent tout en l'air.
0: Bah ouais, c'est ça.
1: Elles respirent plus.
7: Avec leur poignée d'amour.
1: Ouais, hop. Gérard, c'est vrai, tu peux être conscient quand même de ça. Toi qui as tourné un peu dans le
4: milieu des gros.
0: Toi, fais gaffe, parce que tout à l'heure, c'est le portable que tu as de prendre, là.
1: Bah, c'est pas à moi, je m'en fous.
0: Ouais, ben, tu le repéreras.
1: Bien sûr.
0: Alors, les centres commerciaux sont-ils bien placés? Donc, 37% des gens en vivent déjà dedans. Donc, je vois pas.
1: C'est qu'ils dorment là-bas, quoi.
0: Ouais, ça m'étonnerait.
3: T'as des centres commerciaux tellement grands qu'il y a des appartements dedans.
1: Il y a des hôtels aussi dedans. Non?
8: Attends, c'est mon cas, ça!
0: J'en ai rien à foutre, t'es à ton micro!
1: Gérard,
0: ça commence à bien faire tous les jeudis que vous ayez vos micros allumés au standard.
1: Il y a bien des gens qui habitent dans le centre commercial pour faire vivre.
0: Non, 34% des gens préfèrent le premier rang. Bon, pour être en premier, pour avoir moins la queue, ça c'est sûr. Et puis 19% pensent que mon centre commercial est trop pollué. Voilà, ça m'étonnerait, donc voilà. Donc la question suivante.
3: Gérard, j'ai une petite question de Florent.
0: Ouais.
3: Il se demande si c'est vrai que quand tu vas acheter tes chariots, tu dis « Oh, des graines de beignet ».
0: Non,
1: Alors, Gérard,
0: Qu'est-ce qu'il voulait dire par là? S'il pouvait préciser plus sa question, je pourrais peut-être mieux lui répondre.
3: Ok.
6: Ah ouais.
0: Donc, question suivante. Que faites-vous si...
9: On aimerait bien être les sosies de ton cul.
1: Bon, les auditeurs, vous écoutez un peu, Gérard, le tire vos conneries là.
2: Vas-y, enchaîne.
0: J'en connais tout à l'heure qui m'ont morflé.
9: Il y en a marre.
6: C'est la grosse tapette.
0: Bon, alors Manu, tu te démerdes.
2: Je suis dedans.
0: Tu te démerdes.
2: Je suis dedans jusqu'au cou.
0: Je sens, comme on arrête à 3h15, donc il reste encore 4 questions.
1: Ouais, on peut jusqu'à écart,
0: ouais. Ouais, donc...
1: donc on met pas de disque, hein, donc t'en...
0: Bah si.
1: Donc tu tournes, t'es pas...
0: Alors, comment?
1: Quoi?
0: Je fais ce que je veux, c'est moi qui commande le jeudi, c'est pas toi.
1: C'est pas la fête à neuneux, ici.
2: Allez, les auditeurs, on y va.
7: J'ai des trucs par à dire.
0: Que faites-vous si un produit d'une grande surface est périmé? Ma moumoute.
4: Bon, écoute, qu'est-ce que je fasse? Je le laisse dans un rayon, je vais pas l'acheter. Ou alors, au pire, pour pousser le vice, je l'amène à la caisse, juste histoire de gueuler pour le plaisir, quoi. Mais voilà, sans plus, quoi.
0: Mm-hmm.
4: Qu'est-ce que tu veux que j'en fasse? S'il est périmé, je vais aller gueuler auprès de la direction, je fous le scandale, je sais pas, j'essaie de récupérer des produits gratos, qu'est-ce que tu veux que je fasse?
0: Non, mais par exemple, tu l'achètes et que tu t'en es pas aperçu et... Bon, Apolline,
4: Moi, je regarde.
0: Tu gerbes un peu, là.
1: Gérard,
0: je sens que c'est toi qui vas te prendre des baffes encore.
1: Va se concentrer sur le débat, mon grand.
0: Tête de gondole.
6: Oui, Gérard. Moi, j'ai une grand-mère alors que je peux pas voir. Donc, en général, je fais exprès d'acheter des périmés. Comme ça, je refile.
0: Bon, alors, tête de gondole.
6: Oui.
0: Tête de gondole, bonne nuit.
6: Oui, pourquoi?
0: Bonne nuit.
6: Pourquoi tu me dis au revoir?
0: Bonne nuit à tête de gondole.
1: Je gère.
0: Hop.
7: On parle pas des vieux.
0: Hop. Carrefourmi.
6: Des putes.
7: Ouais. Alors, moi, Une fois, j'ai mangé un truc périmé. C'était un vieux calendos, mais ça m'a donné des kystes. Alors, depuis ce temps-là...
1: De quoi?
9: Il y a une super promotion là sur les grosses carottes, hein, mon gros PD. C'est au Suma de Suresnes. C'est en haut de la place de Victor Hugo, des vous le dit.
0: Alors, celui qui s'amuse à dire ça, arrête. Manu, tu me balances.
9: Aussi une promotion sur des gros poireaux, hein, au Codec. Au Codec de Courbevoie, tu peux y aller de ma part. Tu demandes petite saucisse et ils t'accueilleront comme un roi, gros salaud.
4: Pas possible. C'est chaud là, faut attendre qu'il vire quelqu'un et puis après on fait passer à l'antenne.
8: Ok, d'accord.
4: Tu nous appelles d'où là?
8: Hein? Brest.
4: Quelle fréquence?
10: Du Monoprix de Bastille. Alors,
4: et t'as quel âge?
10: Pour toi, sur les gros
0: Manu.
7: On est toujours les mêmes.
0: Bon ben,
9: hein. Gérard, oui, je peux t'annoncer qu'il y a une super promotion là sur les grosses carottes, hein, mon gros PD. C'est au Suma, Suma de Suresnes. C'est en haut de la place de Victor Hugo, des vous le dit.
3: Bon, Gérard.
0: Troisième question, elle est terminée.
3: Pour calmer.
0: La troisième question est terminée.
3: Je pense qu'on est encore un peu monté sur l'IRC vu qu'on est
1: bien.
3: 9877.
1: Gérard, faut y aller là.
3: 9877. Et il y a Fumiste sur l'IRC, il te demande pourquoi tu vas au supermarché vu que t'as un mammouth à la maison.
1: Mais c'est pas le même.
0: Non mais attends, ça faut pas.
2: Il y en a un qui a des cornes, pas l'autre, merde.
3: Je crois que c'était une question de poil.
0: Et ton bébé rose, il a des cornes lui.
1: Mais il y en a un qui accepte les euros et pas l'autre.
0: Alors, reste poli avec Sandy, d'accord?
2: À la maison, tu mets des pièces dans les chariots, dans la fente?
0: Ouais, et toi, tu y en mets dans ton bébé rose? Non. Alors, écrase un petit peu.
7: Les deux, c'est pareil, tu passes à la caisse.
0: Toi, tu fermes ta gueule parce que tout à l'heure, tu as viré. D'accord?
1: Ok.
0: Donc, quatrième question. Êtes-vous d'accord sur les caisses de moins de 10 articles?
9: Ouais, ma mammouth. Gérard, des fois, je vais dans les supermarchés et...
0: Bon, alors moi, quand...
1: Allô, mammouth?
0: Non, c'est pas...
1: Attends, mais Gérard, regarde,
2: J'ai géré.
1: Il était en train de lui expliquer.
2: Je l'ai rappelé parce que ça a merdé.
4: Bon, ouais. Ça a merdé, ouais.
6: Je t'entends.
4: Ah, ouais.
1: Bah voilà.
4: Enfin. C'est mieux, là, quand même.
6: Quand même.
4: C'était le bordel, GG, c'est le matos. D'ailleurs, je voudrais pousser une gueulante contre la direction de Fun Radio qui nous fait travailler avec un matériel de merde.
0: Pour l'instant, tu réponds à la question et tu fermes ta gueule.
4: Ah, mais ce bordel, tu crois que je
7: ferme ta gueule et réponds à la question.
4: Mais je m'en souviens. Plus
0: Tony aussi.
4: Je m'en souviens.
7: Ah non, il n'y a pas de Tony. Est-ce que je peux répondre à la question?
0: Ouais, Tony. À part ça, il n'y a pas de Tony.
7: Non, rien à voir.
0: Non, il n'y a rien à voir.
7: Moi, je suis allé, tu sais, les caisses là, tu sais, pour les personnes enceintes. Et elle voulait passer devant moi, je lui ai foutu une baffe.
0: Oh lui, attends, là je vais te dire une chose, que t'es un enculé, alors tu dégages.
7: Ah non, mais...
0: Tu dégages
7: avec les pampers.
0: Tu dégages
7: Je lui ai foutu une baffe. Attends, mais tu plaisantes ou quoi?
0: Tu le vires.
7: Moi j'avais des capotes.
2: J'essaye.
7: Et moi j'ai besoin de capotes, c'est vital. Ok. Alors femme enceinte.
2: Ah, ça y est, je l'ai trouvé.
1: Ah, ça y est, t'as trouvé le bon, Manu.
4: Il avait raison quand même. Hein.
0: Alors ma mammouth.
4: Une manchette dans l'estomac et c'est bon.
0: Tu le vires complètement.
6: Accouchement en 10 minutes.
4: Ouais.
0: Celle-là, il est hors de question, hein.
6: Attends,
0: je vais t'arrêter.
4: C'est quoi la question?
0: Oh là là!
1: Attends.
0: Oh non, moi je continue pas comme ça.
4: Il y a un mec qui fait un curtain.
0: Tu mets le disque.
1: Attends, Gérard, écoute.
0: Je ne continue pas comme ça! C'est le deuxième débat que vous me foirez.
4: Il y a un mec qui fait un curtain.
9: C'est bon, tu peux reparler, gros con.
0: Un gros con, il t'emmerde, connard.
2: Bravo. Et d'ailleurs, Gérard, j'ai quelqu'un d'autre à la place de.
0: Ouais. Reprends-le si c'est un autre nom.
2: Non, c'est pas le même. On va accueillir le pas clair.
0: Ouais, le pas clair, bien sûr.
2: Ah ouais?
6: Le pas clair.
4: Ouais,
6: c'est quoi la question?
4: Bonsoir,
0: t'appelles d'où?
4: J'appelle de Poitiers.
0: Ta fréquence?
4: 103.4.
0: 103.4. Donc, quatrième question et on se met un disque avant de continuer.
4: Non, doit.
0: Alors, êtes-vous d'accord sur les caisses de moins de 10 articles? Et on se retrouve juste après.
1: Attends,
6: les caisses de moins de 10 articles.
0: Êtes-vous d'accord sur les caisses de moins de 10 articles?
6: Ouais, je suis d'accord.
0: C'est clair, net précis.
4: Non, mais attends-toi quand tu lâches.
1: Ça va pas chercher.
0: Et on s'écoute Bernard Touzin avec...
1: Attends, je prends le disque, il est juste là, mais je le trouve plus, Gérard. Répète la question, 2 secondes, mon cher.
0: Non.
1: 2 secondes.
0: Non, tu dois être prêt. Avant, tu dois être prêt.
1: Ouais.
0: Non, mais je veux pas le savoir. Tu dois être prêt. Dès qu'on annonce.
1: Tu me fais des surprises, mon
0: vilain. Non.
1: T'es un vilain.
0: On arrête à 3h15. Il reste 3 questions. Donc terminé. Donc tu te débrouilles.
9: T'es un vilain aussi, toi.
0: Non, je veux pas le savoir.
1: Vas-y, balance. Je suis prêt.
0: Alors donc Bernard Touzin, avec je suis le poissonneur de boîte à caca et on se retrouve tout de suite après pour la suite et la fin du débat. Sur les supermarchés. A tout de suite. Et voilà, vous venez d'écouter Bernard Touzin avec Je suis le poissonneur de boîte à caca. Donc la suite et fin du débat sur les supermarchés. Donc la question c'est, êtes-vous d'accord sur la caisse de moins de 10 articles? Et pour ça... On demande à Mamamout.
11: Bon ben,
4: ouais, bah écoute, moi je suis radicalement contre.
0: Tu peux expliquer?
4: Parce que je suis contre toutes sortes de privilèges dans ce bas monde. Comme dit le proverbe, on est les égaux.
0: Donc, non mais attends, Mamamout, ouais. Faut bien se dire une chose, une oui. caisse de moins de 10 articles, par exemple, tu vas pas faire la queue dans une grande surface avec un par exemple, si t'as deux articles, par exemple, je vais te dire, une boîte de sucre ou un pot de café.
4: Et des bouteilles d'eau.
0: Hein, et une bouteille d'eau pour continuer, ouais. Tu vas pas faire la queue dans une file où t'as des chariots pleins, donc t'as des caisses ouais. qui sont faites pour les moins de 10 articles.
7: La raison là.
4: Ouais, non, mais moi, attends, je vais dire premièrement, moi j'aime bien faire la queue, ça c'est mm-hmm. chacun son truc.
6: Moi aussi j'aime bien faire la queue.
4: Ouais, je m'en doutais. Et deuxièmement, il y a pas de privilège. Il n'y a pas de privilège à avoir, il faut que ça soit pareil pour tout le monde.
0: Non, moi je suis pas d'accord.
7: Alors parce que les pauvres, ils achètent moins de 10 articles, ils voilà,
0: passent avant
7: la caisse.
0: Voilà, pourquoi
7: et nous les riches, on achète des gros caddies.
12: Ouais. Pas de discours comme ça.
0: C'est moi qui commande pour l'instant.
3: Gérard, sur IRC, il y a Kleenex Carrefour, ils te demandent si à ton supermarché, ils t'ont fait une caisse spéciale pour les moins de 10 neurones.
0: Non, et puis de toute manière, moi, dans...
1: Les moins de 10 francs.
6: Pour les moins de 10 francs.
0: Là, tête de gondole, tu dégages, au revoir.
6: Au revoir.
0: Voilà, comme ça, celle-là, ça va aller vite avec elle. Pour répondre à sa question, mm-hmm. moi, là au supermarché où que je vais faire mes courses, Fildar, tu le connais très bien.
1: Le casino?
0: Non, le magasin.
1: Ah, le Codec?
4: J'ai 20.
0: Donc, moi, je connais à peu près les caissiers, si je vois que le mec, il en a de trop, mm-hmm. je demande si je peux passer. Mm-hmm. Donc j'arrive toujours à me faufiler, j'attends pas 107 ans pour
1: attends pas la fin
0: pour
12: non,
0: passer.
12: Non, rien à voir.
0: Le pas clair.
12: Oui. Ouais, moi je suis pas d'accord avec toi en fait là-dessus. Bonsoir.
0: Le bonsoir, pas clair.
12: Gérard. Oui, bonsoir Gérard. Moi je voudrais quand même poser une question qui est que caisse de moins de 10 articles, d'accord, mais qu'est-ce qu'on entend par un article? Parce que imaginons hein, je sors avec un pack de 6 bouteilles d'eau et une boîte de 12 œufs.
0: Eh ben c'est bon, ça...
12: Ben oui, mais il y a 12 œufs,
0: Attendez, s'il vous plaît, laissez-moi lui répondre.
12: Ouais.
0: Bon, tu ressors avec quoi? Tu viens de dire un truc d'œuf et 6 bouteilles d'eau, 6 bouteilles.
12: Et ouais. Une boîte de 12 œufs.
1: 6 boulettes.
0: Bon, eh ben c'est ce que je t'ai dit. Bon, de toute manière, tu peux passer dans une caisse de moins de 10 articles.
9: Quand je l'ai vu,
7: ah non,
9: le fou, il avait
7: 18,
9: toujours du énorme. Je te jure, il prenait la patte comme ça, tu sais, comme un petit cannibale, et il tuait du slip, c'était une horreur.
0: Ah, Fildar.
1: Mais c'est pas moi, Gérard, moi j'attends, moi.
3: Bah, Fildar, il disait que c'était toi qui puais du slip.
7: Puis de la bite.
0: Bon. Il répond.
12: Bah, moi, en tout cas, Gérard, un jour, on m'a refusé le passage parce que j'avais justement un pack de 6 bouteilles et une boîte de 12 œufs. On m'a dit, monsieur, ça fait 18 articles.
0: Non, c'est pas possible.
12: Ah, bah, ça m'est arrivé, Gérard.
0: Non, c'est pas possible. On peut pas te refuser. Non.
7: Je suis déjà fait violer par un pitbull d'un vigile.
0: Ça y est, j'ai répondu à ta question.
2: Ça dépend la tête qu'il a, clair, hein. S'il est pas beau, il va se faire refouler. On accueille Auprès.
7: Bonsoir.
6: Bonsoir Gérard, bonsoir les auditeurs.
4: Bonsoir Auprès.
0: Bonsoir. T'appelles d'où?
6: J'appelle de Nantes.
0: Fréquence?
6: 103.4.
4: Ouais. Dans les prisons de Nantes.
0: 103.4. Et de le pisseur?
7: Ouais, c'est moi.
0: Donc moi, toi,
2: je te disais, aide le pisseur.
0: Aide le pisseur, pardon.
7: Aide le pisseur, ouais. Je confirme ce que disait la personne qui a parlé.
0: Ouais.
7: C'est cumulable. Donc les articles sont cumulables.
0: Non, moi je peux te dire une chose que t'as faux. T'as
7: ils
0: tout
7: sont
0: faux.
7: Cumulables.
0: Tu as tout faux. Alors me prends pas pour un con. Ok. Auprès.
6: Oui, Gérard. Moi je suis une adepte des caisses à moins de 10 articles. Mais le problème c'est que quand je fais des courses, je fais beaucoup de courses. Donc ce que je fais c'est que j'achète 10 articles, je passe à la caisse, je les mets dans la voiture, je rachète 10 articles, je repasse à la caisse, je les remets dans la voiture, je rentre dans le magasin.
12: Ah, c'est pas con, ça.
6: Ça dure au moins 3 heures, mais bon, au moins, je passe tout de suite.
0: Non, mais attends, parce que là... Mais merci, merci Pildar.
6: Moi j'aime bien les allées venues. Ouais.
0: Non mais là ben bah, je suis pas d'accord. Vous me laissez finir s'il vous plaît. Moi je suis pas d'accord avec vous.
1: Mais laissez-le parler, les auditeurs, enfin.
0: Putain, mais ils sont chiants ce soir. Ouais, vous êtes chiants. C'est tous les jeudis, c'est pareil.
4: Ouais. Gégé, j'ai une question pour toi.
0: Vas-y.
4: Je voulais savoir, tu sais, quand tu passes dans les portiques, tu sais, les trucs pour les gens qui piquent, là, tu vois.
0: Mm-hmm. Ouais.
4: Les trucs qui clignotent, est-ce qu'avec ta hanche en plomb, ça déclenche le truc ou pas?
0: Bon, alors tu dégages, toi, au revoir.
4: Bah, attends, mais je te demande pour savoir si c'est du vécu. Je veux savoir, je me demande, je me suis toujours posé la question.
1: Qu'est-ce qu'il y a, Gérard?
4: Alors?
0: Putain, mais quand tu me mettras du son dans mon casque, toi, espèce d'abruti!
1: T'as pas de son dans ton casque?
0: Non, j'ai rien!
1: Mais c'est quoi ce bordel?
0: Oh là là, oh.
6: Ouais.
0: T'as quelque chose, toi?
3: Bah ouais, j'ai du son, j'entends la radio, regarde, je mets même pas la moitié tellement c'est fort.
0: Moi j'ai rien, moi.
1: Du son, de blé,
0: j'ai rien. De l'orge.
1: Mais t'as rien, c'est-à-dire?
0: Alors, bon, êtes-vous en colère quand des caissières stagiaires, êtes-vous en colère quand il y a des caissières stagiaires?
6: Bah moi c'est clair que je les claque alors.
7: Ah,
0: oh putain là. Manu
1: tu coupes à chaque fois.
7: Il y a la discrimination.
6: Ouais.
3: Gérard, ouais. Sur IRC il y a des V1 au rayon charcuterie.
1: Il y a des baisses, c'est la technique.
3: Ouais, c'est bizarre. Je gère.
0: Non, ouais, attends, fous-toi bien de ma gueule. Non, là maintenant j'ai plus rien.
1: C'est pas normal.
0: Non, c'est pas normal, c'est toi qui t'amuses. Alors arrête un petit peu maintenant. Tu bosses comme il faut. De toute manière, c'est la dernière question, après on fait conclusion.
7: Je voulais dire qu'au rayon boucherie, il y a le clito de Sandy, ils font passer ça.
0: Attends, merci une somme, dégage.
7: Ils disent que c'est des chupolats.
0: Au revoir.
6: C'est de la charcuterie. Hein.
0: Bah, toi aussi, tu dégages.
3: Non, pas ça, on a bouffé.
1: J'ai dégagé, c'était ma maman.
0: Voilà.
1: C'était
0: ma maman. Non, mais c'est bon, après, c'est pareil. Allez, hop. Voilà, moi, je vais pas me faire chier avec des auditeurs cons comme ça ce soir.
1: T'as raison, Gérard.
0: Allez, hop.
4: Balayé en promotion, hein.
0: Eh ben, c'est bien.
3: Donc il y avait une petite question de Davy One qui est au rayon charcuterie. Il te dit en fait en Belgique les caisses c'est moins de 7 articles. Et est-ce que tu crois que c'est dû au décalage horaire?
0: Non.
3: C'est dû à quoi alors?
0: Non, de toute manière en Belgique on n'a pas eu l'occasion j'ai pas eu l'occasion d'aller dans les grandes surfaces donc je peux pas savoir. Non mais c'est bon hein, Manu. C'est pas la peine de reprendre des gens, si, on a fini.
2: Ah bah maintenant qu'ils sont là, ils vont au moins faire la conclusion.
0: On a fini.
2: Je voulais dire qu'à la place de Mamamoute, on accueille un continent.
0: Ah bah, de toute manière, c'est fini. Alors. Bah
2: dis-lui bonjour quand même.
0: Salut. Un continent.
11: Bonsoir, ça va?
7: Allez, continue un peu là.
11: Ouais, alors bonsoir, comment tu vas Gérard?
7: Tranquille.
0: Bon attends, calme-le. Merci Pildar maintenant.
1: Mais c'est pas moi.
0: Putain, mais t'arrêtes un peu.
7: Ah ouais, c'est le bordel là.
0: Bah, bon, les conclusions, allez hop.
11: Tu poses la question ou pas?
0: Ça part, ah, c'est fini.
7: Ça part en vrille, là. On peut pas faire un débat
1: sérieux. Pose la question, il vient d'arriver.
2: Pour la question, on accueille aussi Nouvelle Galère.
7: Ah ouais. Ça part en sucette, là.
6: Non, ben...
7: Question, les sucettes. Ça part en vrille.
6: Ça va?
11: Ça part en couille.
7: C'est la merde.
11: La caca.
6: Recule-moi.
11: La quoi?
0: Bon, alors, conclusion.
11: Allô?
7: On m'en vraiment
0: oh. Manu!
6: Vas-y.
0: Tu le vire.
7: Allô?
0: Oh là là là.
7: Bonsoir, je suis...
0: Putain, d'entendre gueuler un connard, là.
6: 50 bits.
0: Ouais, allez, hop, terminé, tu peux me virer tout le monde.
1: Oh, GG, mais non, allez...
0: Non, et conclusion. Conclusion de...
6: Allô?
0: Conclusion IRC.
7: On peut pas faire de débat sérieux, là.
0: Conclusion IRC, hop, terminé. Oh là, moi, j'arrête, 3h15, c'est bon. Hop, terminé.
3: Alors, conclusion IRC, bah, ils étaient encore en train de poser des questions, donc...
6: Gérard, j'en peux plus.
1: Manu.
6: Je te kiffe.
1: Manu.
6: Je suis bonne, moi.
1: Manu. Putain, mais
0: j'ai...
6: Oh Gérard.
2: Ok, ça marche, bébé. Bah écoute, je te laisse.
3: Oh non, écoute, une perso, Manu. Gérard, arrête. Tu vas casser
0: putain
3: le standard.
0: Putain.
1: Mais coupe ça, Manu.
3: Coupe la pute qui jouit, là.
1: Ah, la salope.
0: Allez, conclusion.
3: Donc sur l'IRC, y a Florent qui précise que donc les chariots c'est pas des graines de beignet vis-à-vis de tout à l'heure parce que t'avais pas capté. Il y a Perforas donc qui dit à Rip que officiellement il peut pas faire rentrer de gens dans son école, mais si c'est Aurélie ça ira. Et Turpentine, elle dit pas ça. Elle dit que heureusement que t'es allé au rayon charcuterie, sinon t'aurais jamais rencontré ta femme.
0: Mmh. Ouais, moi je l'emmerde. Et on finit à combien?
1: On est 5, 6 dans le studio là.
3: Ouais.
2: Hey, c'est pas mal hein. Ouais.
3: La dernière fois que j'ai regardé,
2: bravo,
3: ça avait un peu baissé.
2: Bravo. On est 6, merde.
3: Excuse-moi, j'applaudis. On était 8722.
1: Putain, on a baissé par rapport à la semaine dernière.
3: Bah ouais, parce que le débat était trop court, ils m'ont dit.
0: Oh bah ouais, mais ça.
1: Bah on peut continuer un peu là.
13: Ah ouais.
0: Non, on a fini.
1: Oh là là.
13: On trace la route jusqu'à 6 heures là.
0: Non, on a fini. Oh donc.
1: Ouais, vous même. Wow.
0: Donc, hey, qui c'est qui nous reste
1: Ils sont tous là. Eh, vous faites la conclusion là, les auditeurs.
7: Ouais, bien sûr. Ouais.
0: Donc conclusion.
4: On n'a pas pu faire de débat, alors on va faire la conclusion.
0: Ouais. Bah oui.
4: Tant qu'à faire.
7: Non, mais c'était un bon débat. Hein.
0: Ouais. Donc vas-y toi.
4: C'était un quart d'heure de bonheur.
7: C'était un petit peu court, mais c'était bien. On s'est bien marré.
4: Ouais.
7: Là, j'ai fait une petite maquette tranquille pour la télé.
4: Ouais.
7: Mais j'aurais voulu que ça soit un petit peu plus sérieux, mais tu gueulais trop. En fait,
4: on aurait pu cartonner. Hein, GG,
7: ouais, c'est vrai. Attends là.
4: Tu le mets tout le temps en antenne. C'est
7: toujours juste. En train de gueuler. Il faut que tu te dises bon, c'est les auditeurs. Il faut que tu les gardes.
4: Mais non, mais regarde, les sujets de débat sont bien, mais ouais. Le mec qui fait les débats, il est tout naze.
14: Il est pourri.
4: Voilà.
0: Alors, je vous emmerde tous. Au revoir. Ah non, les conclusions sont faites. Tu peux leur dire au revoir à tous.
7: Parce que t'as bien changé, GG.
4: Ouais,
7: t'as bien changé.
0: Au revoir à tous.
7: Non, bah attends, tu peux pas dire au revoir comme ça.
4: C'est pas, pas clair, je n'ai répondu à aucune.
7: Ouais, bah voilà, tu vois.
0: Même non, mais c'est fini, c'est
7: alors
0: fini.
7: Alors qu'il est privilégié, il est riche.
4: Alors, il répond même pas aux questions. J'avais une conclusion.
7: Moi, je voulais, c'est quoi, GG, moi, je voulais m'appeler, je voulais faire passer pour le sosie de Jean-Luc Delarue, m'appeler Jean-Luc Delarue, et on m'a dit, tu peux pas.
4: Ouais.
7: Et pourtant, je disais que je voulais faire des débats sur la sodomie chez les lépreux hydrocéphales.
4: Il n'y a pas de bouteille d'eau.
0: Bon, alors, bonne nuit à tous. Vous allez retrouver Seb pour la nuit sans pub. Et vendredi, Max à Toulouse.
1: À Toulouse, au James.
0: Au James, et samedi au Baobab à Rodez.
1: Voilà.
0: Et on se retrouve, je crois, dimanche. Mais j'aurais bien voulu qu'ils viennent pour me dire qui c'est que.
1: Qui a quoi?
0: Avec Jean-Marie K. Ouais.
1: Non, mais oui, voilà, c'est Jean-Marie K, les deux soirées, aussi bien à Toulouse qu'à Rodez. Non, il peut pas là.
0: Merci, fais-le venir pour savoir si.
1: Les noms des batteurs, tout ça.
0: Les noms des Gigi.
1: Des Gigi.
0: Donc, je sais que normalement.
13: Je crois qu'il y a Gigi Jean-Mer.
0: Non, ouais. Il y a Gigi Jean-Marie K.
1: Ouais, il y a Gigi Françoise à la percu.
3: Et il y a pas Gigi Morgan à la caca boum boum.
0: Il veut pas.
1: Non, ça
0: va. Bon, ben tant pis. Donc
1: non, maintenant tiens, j'ai la liste là, excuse-moi. Gigi Bertrand, Gigi
0: Gomez.
1: Non,
0: mais attends, tu peux me la donner, c'est moi qui les annonce.
1: Ah, merde, c'était pas ça en fait.
0: Bon bah d'accord, toi tu fais
1: que c'était de souvenirs.
0: Ouais ben donc je pense
1: DJ Bertrand, DJ Gomez, il y a aussi
0: il est en train de mixer, ouais, donc bon bah c'est pas grave.
13: Je crois qu'il y a DJ Ridou, il me semble.
0: Donc ouais. Je sais que c'est avec Jean-Marie K vendredi.
1: Oh vache.
15: Oh.
1: Hey DJ GG.
13: Yes.
1: DJ Gérard. Attends, c'est bien. Non allez, j'arrête. Vas-y, vite, Seb, il a envie de bosser.
0: Donc, normalement. là-bas, justement, vous allez retrouver Seb.
1: Le titre de Manu. Le titre.
13: Donné
1: oh, c'est bien, super.
15: Ah, mais c'était bien avec les faits. Pourquoi tu remets pas les faits?
1: Bah, vas-y, Gérard. On va te mettre les faits sur la ZIC, toi, c'est génial.
0: On va peut-être, vous retrouver dimanche. Ouais, merde, tu me fais chier. Les supermarchés de mon cul avec, sans poils, ça glisse quand même.
16: Si je suis presque, si je serais pas intelligent, je serais pas des débats, hein, Brutus.
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16: Et voilà, donc, bonsoir à tous. Bonsoir Manu, bonsoir Pildar.
18: Salut, Gégé.
16: Et bonsoir Noémie. Donc, c'était pas prévu pour ce soir, donc... Voilà, donc je suis là, mais c'était pas prévu, donc pour ça...
18: Oui, on ira jusqu'à une heure, hein, pas jusqu'à deux heures,
16: voilà, voilà, exceptionnellement ce soir, c'est jusqu'à une heure, hein, donc n'ayez crainte les auditeurs, donc...
18: donc le débat, un petit débat improvisé, c'est ça?
16: Un mini débat sur les impôts.
18: Sur les impôts,
16: ça, c'est du bon.
18: Tu
16: donc,
18: encore, ce
16: pour chaud. Ça, on va accueillir... trop bon... Voilà, tu peux me dire ton nom s'il te plaît, 27 ans là de Paris, parce que c'est pas moi, j'arrive pas à dire ton nom là, c'est...
19: Combosiliane, bonsoir Gérard.
16: Bonsoir à toi,
18: Combosiliane.
19: Combosiliane.
16: Okay. D'accord. Grosse touffe, bonsoir, 25 ans de Toulouse, je peux avoir les fréquences?
18: C'est bon une grosse touffe, hein.
20: Bonsoir, 103.6.
16: Ouais, d'accord, encore une tentouse.
18: Non, attends, oh.
20: Non, calme-toi un peu.
18: C'est bientôt la journée de la femme, en plus.
16: 103.6 à Toulouse, ça m'étonnerait.
18: Bah, si.
16: Fisc, quoi?
18: Fisc fucking.
20: Fisc fucking, bonsoir.
16: Bonsoir, Dijon.
20: Tout à fait.
16: Ta fréquence?
20: 107.12.
16: 107.2. Et Monsieur Mazur, comme par hasard.
18: Ah, cool.
20: Oui, bonsoir, Monsieur Gérard. Bonsoir à tous.
16: Bonsoir.
20: Bonsoir, c'est Monsieur Mazur. Bonsoir.
16: Bon, Monsieur Mazur.
18: Il est poli, merde.
16: Monsieur Mazur, pour l'instant, c'était imprévu, donc vous n'allez pas faire comme il y a 15 jours, d'accord ?
20: Ah oui, alors, monsieur Gérard, permettez-moi d'apporter une explication par rapport à ce qui s'est passé il y a 15 jours.
14: Mm-hmm.
20: Je suis totalement outré, car des amis à moi m'ont rapporté, qui ont donc écouté votre émission, qu'une personne mal intentionnée a commencé par m'imiter, a carrément créé une imposture en déclamant je ne sais quel répondeur à caractère pornographique, je vous assure, et je n'y suis absolument pour rien, et au standard, il pourrait en témoigner très facilement. Demandez bon. Donc à monsieur Manu ou monsieur, comment s'appelle-t-il, Spirouli.
16: Spirouli, non, c'est monsieur Fildar. Fildar, c'est le rat. Monsieur Mazur. Monsieur Mazur et Manu et Fildar, s'il vous plaît.
21: Monsieur Gérard.
16: Ça serait possible d'avoir...
21: Un peu d'aide.
16: Non, mais ça serait possible d'avoir un micro qui marche un peu mieux.
21: Non, mais il est très bien, ton micro.
14: Bien,
21: c'est le meilleur qu'on ait trouvé.
16: Parce que là, je vais te dire une chose.
21: Je te dis qu'il est impeccable.
16: Ah là,
21: impeccable. T'as mis du son dans ton casque, c'est le casque qui est mal serré, mais...
20: C'est peut-être ta voix.
21: C'est peut-être ses oreilles qui sont trop grandes. Non, il est très bien ton casque, GG. Bon, on y va.
16: Bon, on va essayer de faire comme ça, mais je peux vous garantir que...
21: Ouais, c'est très bien, ça
16: j'ai
21: marche.
16: Pas du tout de retour, hein.
20: T'entends mal.
16: J'ai un faux retour. Non, mais là, devant, t'as ta bouche. Non, t'as ta bouche.
22: Voilà, là, c'est mieux, là.
16: Vous m'entendez?
20: Non, il... Allô?
16: Non,
22: c'est
16: rien.
22: Oh là là, mais c'est rien. Attends deux secondes.
20: Monsieur Gérard, êtes-vous là?
22: Ouais, c'est vrai que le son est pas fort.
14: Vous l'entendez, monsieur Mathieu?
20: Allô? Allô? Allô? Monsieur Mathieu?
14: Je m'entends pas, Gérard.
16: Ouais, mais là maintenant, ça va déjà mieux.
20: Donc, moi, je voulais dire.
16: C'est pas le micro.
20: Oui, allô?
14: Allô?
16: Bon, alors, première question.
20: Allô?
16: Ouais, c'est qui dit allô là?
20: Oui, c'est une grosse touffe.
16: Non, non, non, non.
20: C'est
16: une
20: grosse touffe qui dit allô, monsieur Gérard.
16: Moi. Non, non, mais pour l'instant. Alors,
20: Je t'entends très mal.
21: Non, il t'entend très bien. Bon, grosse touffe, tu t'accouches un peu et t'as tes conneries.
20: Moi, j'entends très bien.
21: Passe voilà. Les poils et voilà.
16: Bon, alors, faut-il payer ses impôts sans ressources financières, monsieur Mazur, pour vous?
20: Bah écoutez, ça me paraîtrait un peu difficile si vous n'avez pas d'argent de payer les impôts, mais cependant si vous ne les payez pas, c'est la prison.
16: Mmh.
20: Et ajouterais-je quand même, quelque part vous l'aurez bien cherché. Parce qu'après tout, c'est un peu de votre faute, vous n'avez qu'à avoir de l'argent.
14: Exactement.
16: Non, mais sans ressources, faut bien se dire une chose, c'est une personne qui n'a pas de ressources, donc c'est-à-dire qui ne touche pas le RMI, ni les ACEDIC. Donc comment qu'une personne comme ça peut payer des impôts? Est-ce qu'elle a...
20: Écoutez, je crois simplement qu'il faut... Alors, si cette personne, n'est-ce pas, physiquement, ne peut pas payer ses impôts, mettons, elle est dans le coma ou bien elle est décédée...
16: On parle pas de décès ni de coma, pour l'instant.
20: D'accord. Bon, écoutez, si cette personne est donc complètement consciente, etc., mais qu'elle ne peut pas payer ses impôts à cause de comme vous l'avez dit, d'un manque d'argent, eh bien, je pense qu'il faut aller prendre l'argent chez ses proches, sa famille, ses enfants. Pourquoi pas?
16: Fucking. Ouais, toi, pour toi.
23: Alors moi, pour moi, il y a un truc bien pour ça, justement, pour répondre à ta question.
16: Mm-hmm.
23: C'est qu'en fait, il faut s'arranger pour chaque métier un plafond. Si tu dépasses le plafond, tu payes des impôts.
16: Ouais, mais attends, tu peux. Je pense que.
21: Pas grand pour dépasser le plafond.
16: Non, mais je pense que le plafond normalement pour déclarer des impôts, je crois qu'il est.
21: Généralement, c'est 3,20 mètres un plafond.
16: Non. Il y a un plafond qui...
21: Ça dépend, tu peux avoir des poutres ou des...
24: Regarde, chez moi, c'est super haut, par contre.
21: Oui, t'as un plafond.
16: On s'en fout, vous deux!
24: Parce que moi, j'ai des petites moulures, en fait.
16: Et c'est bon, tu vas pas me faire chier comme il y a 15 jours, d'accord?
24: Non, je vais tenir à informer les gens de mon intérieur.
16: Non, mais on s'en fout de ton intérieur.
24: Tu connais ton intérieur par cœur, ça c'est clair, mais le mien, non.
16: Oh là là,
24: ça dépend de la grandeur du
20: plafond. Pardon, mais est-ce que vous connaissez celle du fou qui repasse au plafond?
16: Voilà, demandez à Manu et Pilar, ils vous expliqueront ça demain. Il y a un plafond.
14: Gérard, j'ai une question sur l'IRC. On demande si tu paies tes impôts.
16: Ben non, je paye pas d'impôts étant donné que je n'ai aucune ressource.
14: T'es pas solvable.
16: Voilà, je ne suis pas solvable.
23: T'es pas payé là, t'es pas payé?
16: Ça c'est pas ton problème. C'est qui vient de poser cette question?
23: Monsieur Mazur.
16: Non, c'est pas Monsieur Mazur. Comme par hasard, c'est pas lui justement à l'instant.
14: Sur internet, c'était qui?
16: Non, c'est Monsieur Grossouf qui a dû poser une question.
20: Ah non, pas du tout. Moi, j'ai rien dit. J'attends qu'on me donne la parole.
16: Eh ben justement, tu vas répondre à la question.
20: Eh ben écoute, moi, je pense que tout le monde doit payer ses impôts parce qu'après tout, même un clodo qui dort dans une gare, il profite des services publics. Et pourquoi il ne paierait pas d'impôts? Hein? Je pense que tout le monde doit payer ses impôts et n'importe qui profite.
16: Tu payes une
22: illusion à quoi?
24: Je t'ai aidé, t'as vu?
16: Ouais, tu fais illusion à qui, là?
24: Je fais quelle illusion, là?
5: Attention. Je fais aucune illusion.
16: Non, mais, ouais.
5: Non, je pense juste que n'importe quel pauvre paumé qui serait dans les rues doit payer des impôts.
16: Parce tu peux aller plus loin de ta pensée.
5: Plus loin de ma pensée.
16: Oui.
5: Bien sûr. Je pense que après tout, même quand tu dors dans un lieu d'accueil public, tel qu'un hôpital ou n'importe lequel, tu dois payer des impôts.
16: Manu.
5: Je pense que.
16: Manu.
5: Allô.
24: Excuse-moi, Biquet.
5: Allô.
16: Au revoir.
24: À qui?
16: Grosse souffle, au revoir.
5: Ah, mais t'as été influencé, là. Hein.
16: Hop. Merci, grosse souffle. Bye bye, grosse souffle. Voilà.
5: Pute, sérieux.
16: Ouais, tu vas voir, grosse pute tout à l'heure, tu vas voir. Trop beau disiaque, là.
8: Trop beau Ziliane.
16: Ouais, excuse-moi.
24: Faut changer de nom. Hein.
16: C'est pas possible. Manu, quoi. Manu, tu lui dis au revoir et tu reprends quelqu'un d'autre, c'est
24: ça? Bah oui, ça y est, justement, il y a quelqu'un d'autre, là. Tu fais une bise, tu fais un kit et tu le dégages.
16: Donc, pour toi.
24: Ma kit.
8: Oui Gérard, ben moi je suis d'accord avec mes prédécesseurs, hein. Je trouve qu'il est tout à fait normal que tout le monde paye des impôts. Il n'y a pas de raison, qu'on soit riche, qu'on soit pauvre, qu'on soit fric, qu'on n'ait pas de famille, on paye des impôts.
24: Gérard, je vais te poser une question, pourquoi tous les Français, ils doivent payer des impôts? Alors qu'il y a des gens comme en Suisse, ils payent que dalle ces enfoirés.
16: Ah ouais, mais ça c'est vrai que la question est bien dite, parce que c'est vrai que en fin de compte, nous en France, on en paye plus que dans les pays étrangers, et ça c'est avec le gouvernement qu'il faut essayer de savoir le pourquoi.
24: Bah moi je sais pourquoi, hein, c'est pour te faire bouffer que les gens ils payent des impôts.
16: Ouais non, non, parce que faut bien se dire une chose,
24: non, parce que
16: c'est que en Suisse,
24: ah ouais,
16: que ça soit en Suisse, en Allemagne, en Angleterre et tout ça,
24: ils sont tous du chocolat, pas nous.
16: Eux là-bas, ils payent moins d'impôts que nous en France.
24: Ah, mais ils en payent pas du tout là-bas.
16: Ah ouais, mais eux ils payent
24: rien. Non plus, t'en payes pas, donc t'es un peu suisse.
16: Non, mais
24: les Suisses, t'as pas compris.
16: Non, je suis pas suisse.
24: Ça va, mon con.
16: Non. Non, non, mais faut dire.
24: Fais voir ton petit coucou alors.
16: Non, mais c'est vrai que ce que tu dis, Pildard, c'est vrai que là-bas, dans leur pays, ils payent pas d'impôts. Mais on se demande pourquoi. Donc c'est pour ça qu'il y a plusieurs personnes. C'est pour ça qu'à l'heure actuelle, on est dégoûté parce que nous, Français, on paye.
24: Ouais, mais toi, tu t'inquiètes
16: pas. Non, moi, de manière, j'en paye pas. J'en paye pas parce qu'avec ce que je touche à l'heure actuelle, je peux pas en payer.
8: Mais combien?
16: Ça te regarde pas.
24: T'as un RMI, quoi.
16: Non, j'ai rien.
24: Ouais, mais ça range, elle vaut de la thune maintenant avec la porcelaine.
16: Non, mais je m'aime. Justement, il y a un truc qu'il faut bien se dire dans la tête. C'est que tout le monde me dit, faut déclarer des pensions, tout ça. Et alors, normalement, les pensions, que ça soit une pension pour un accident de travail ou une pension alimentaire, normalement, les pensions alimentaires, tu les déclares, ça c'est vrai. Mais les pensions, par exemple, suite à un accident de travail comme j'ai eu, normalement, tu dois pas la déclarer parce que c'est tous les 3 mois.
8: C'est faux.
16: Hein, comment?
8: Non, faut que tu déclares tout, hein.
16: Non, je vais te dire une chose. Alors, dans ces cas-là, je vais te dire une chose. Je touche que 900 francs par mois. Tu crois qu'avec 900 francs, je te
8: dis?
5: Monsieur Gérard.
16: Avec 900 francs par mois, tu ne peux pas vivre, tu peux.
5: Monsieur Gérard, excusez-moi. Monsieur Gérard.
8: 1000 balles par mois et c'est dur à vivre, des fois.
16: De quand?
5: Non, mais monsieur Gérard.
16: Attends. Monsieur Mazur, 5 minutes. Qu'est-ce que tu disais, Trombon Ziliane, là?
8: Bravo. Je gagne 29 000 balles par mois et des fois, c'est dur de finir les fins de mois. Alors,
16: et tu déclares combien aux impôts?
8: Bah, 29 fois 12, hein, tu fais le total.
16: Ouais, bah donc tu dois dépasser le plafond qui est autorisé.
8: Je suis à plus de 200 caisses, moi.
16: Quoi?
5: Ouais,
16: bah t'as plus de 200 caisses, alors bonne nuit, au revoir. Allez, hop.
5: C'est l'argent qu'elle gagne, Gérard.
24: C'est l'argent qu'elle gagne, ouais.
16: Mais dans ces cas-là, elle doit payer des impôts parce que...
24: Elle t'as jamais dit le contraire.
16: Ouais, le plafond, normalement, tu dois, pour pas payer d'impôts, normalement, ton plafond, que tu dois respecter, quand tu déclares, c'est entre 20 000 et 60 000 francs, exactement.
5: À peu près.
16: Grosso modo, hein.
5: Grosso modo, ouais.
16: En gros, tu dois pas dépasser 60 000. Si tu dépasses les 60 000, tu payes des impôts comme,
24: ouais.
16: Bon.
24: Accueillir un auditeur ou t'as pas fini ta thèse, là?
16: Ah, si, c'est bon.
24: Ok, je vais laisser un troisième bac d'œuf. Je voulais accueillir Lucien Chaval. Bonsoir.
9: Cheval, bonsoir. Bonsoir,
24: Gérard.
16: Bonsoir.
9: Ok.
16: Lucien Cheval, hein.
9: Cheval.
16: T'appelles d'où?
2: de Paris.
24: D'accord.
2: Sans .9 par rapport à ces impôts.
24: D'accord. T'as entendu la question?
2: Non, pas du tout.
24: Alors, donc, je la répète, mais si, par exemple, puisque Funky, si tu veux réagir, si tu veux réagir sur ce qui a été dit par rapport avec l'auditrice d'avant, tu peux. Hein,
2: Écoute, j'ai vu qu'elle avait beaucoup d'argent, donc je voulais savoir si elle était célibataire. Elle est partie.
24: Elle est partie.
2: Elle est prise, alors c'est pas
24: grave. Ah bon, d'accord.
6: Elle a dégagé.
24: Qui? Ah bon,
6: qui?
24: Mais non, elle est là.
6: Trombosillane, non?
10: Non, mais non, elle est là.
2: Ah, voilà, bon. Je voulais savoir si t'étais célibataire.
10: Ouais.
24: Bon, Lucien Cheval, attends.
6: Cheval, comment cheval?
10: Cheval,
24: on va voir s'il y a une question.
2: Intéressante.
24: IRC intéressante.
2: Ok. Allez,
24: prenez votre temps.
10: Intéressante, c'est peut-être beaucoup dire.
6: Il y a plein de trucs sympas.
2: Ah ouais, d'ailleurs,
24: oui.
2: Il est
24: vas-y, hein. Bon, bah, il n'y a rien, d'accord. Bon, bah, c'est bon, c'est bon, sur l'IRC, apparemment.
6: Attends, parce que Noémie, elle ne sait pas lire l'internet.
10: Mais si, je sais.
24: On va pas faire de
10: trucs. Je te pose la question, Gérard. Est-ce que tu arrives à acheter tes comptes aux tiges avec 900 francs?
24: Je répondrai pas sur une question de merde.
6: C'est nul, ça, putain.
24: Hop, bonne nuit.
6: C'est dans ce cas-là.
24: Hop.
6: Moi aussi, si t'as réussi à acheter ta meuf quand même.
24: Fildar, toi qui arrives là-haut.
6: Ouais.
24: T'arrives à voir les questions?
6: Ah, nickel.
24: Bon, alors, qu'est-ce qu'il y a?
6: Qu'est-ce qu'il y a? Y a rien pour le moment, ça arrive. Attends, mettez des questions.
24: Bon, alors, avez-vous. Bon, donc, on va faire un sondage avant que Lucien Cheval réponde.
2: Un sondage. Ok, c'est bon.
24: Alors, avez-vous déjà eu à payer des impôts? Alors 48% des gens répondent oui, c'est bien un problème, ma foi. Alors 27% répondent non, et ma réponse est catégorique. D'accord. 17% des gens, parfois, c'est plus mal que ça. Bon, je vois pas du tout. Fildar, merci.
6: De rien, man.
24: Et 9% sont plus intéressés par s'abstenir à chaque fois que c'est le cas. Donc, je vois pas du tout le rapport.
6: Mais j'aurais noté parce que ça-là était incompréhensible.
24: Ouais, ça c'est incompréhensible. Et de toute manière, un truc sur les impôts, c'est pas ça que j'attendais, mais c'est pas grave.
6: Ça dépend.
24: Que doit-on faire pour devenir imposable? Alors, 45% des gens répondent qu'il faut avoir une préférence pour les partouzes entre voisins. Alors ça, mais gros. 31% répondent qu'il faut le permis de la grande instance de l'autorité paternelle. Ouais. Je vois pas du tout le rapport avec
6: ça. Je sais pas, c'est Noémie qui a fait des sondages, tu peux...
24: 20% pensent qu'il faut suivre des études de comment bien se faire entuber dans les règles de l'art, c'est pas mal. Et 12% des gens pensent qu'il faut connaître la racine carrée du volume au mètre cube de son appartement. Alors,
10: j'ai trouvé tout ça sur internet, Gérard.
24: Ouais, c'est bien parce que ça a rien à voir du tout.
6: Ah, bravo.
24: Avec le truc des impôts. Alors, par contre, on va continuer parce que comme ça va aller plus vite. Que peut apporter les impôts? Alors, 75% des gens répondent la possibilité. 75% des gens répondent la possibilité d'être à découvert. Ça, je vois pas du tout le compte en banque, ce qu'il vient faire là-dedans. 29% répondent.
6: C'est pas moi.
24: Entre parenthèses, hic et ta mère, ouais, d'accord.
6: J'ai rien compris. Répète.
24: Non, mais celui qui s'amuse à sortir ça, il faut mieux de se la fermer. 20 à 23% des gens disent l'envie de se faire mater dans la rue. Ouais, bon, bref, on en a rien à foutre. 5% répondent l'assurance d'une protection anticonstitutionnelle.
6: Non, laisse tomber ce mot-là, laisse tomber.
24: Social du groupe des coordinations de... Ouais, d'accord.
6: Est-ce que tu comprends ce que tu dis ou pas?
24: On s'en fout de manière...
6: On sent tout de suite que Noémie est un télo, hein.
24: Ça, pour moi, c'est un sondage de merde. Qui a inventé les impôts? Alors 60% des gens sans hésitation prospèrent le roi du pain d'épices. 45% des gens le maire de Palvas les Flots, on s'en fout. 36% pensent que c'est Elvis Presley, on s'en fout. 18% pensent que c'est un petit peu exagéré de mettre ça
16: sur le dos de Swellen. Alors celui qui regarde Dallas, ok, terminé, bonne nuit, au revoir,
24: alors
16: à demain.
24: Que, alors que tout le monde sait qui c'est quand même.
16: On s'en fout.
24: Les impôts.
3: J'ai passé du temps pour
16: faire. On s'en fout des sondages comme ça.
24: C'est de la merde,
16: c'est de la merde. Et voilà. Allez, alors Lucien Cheval, pour répondre à la première question, faut-il payer des impôts sans ressources financières? Et
4: allez,
16: ce sera
4: allez,
16: la dernière fois
4: on y va.
16: Que, okay. Que je répète la question.
4: On y va.
7: Allô.
24: J'ai une petite quatrième.
7: Ok.
4: Bon, allez, on y va.
7: Tu cartonnes.
4: Donc, tu cartonnes.
16: Gérard, tu arrêtes avec ça, s'il te plaît, merci.
7: Tu cartonnes. Putain, les mecs.
16: Y a pas de putain, on dit maman travaille, d'accord, alors,
4: tu te casses les paiements,
7: ouais. C'est la vanne.
16: Allez, hop.
7: Donc, non, moi, je paye pas d'impôts, Gérard.
16: T'as quel âge?
7: J'ai 22 ans.
16: Mm-hmm.
7: Et je ne paye pas d'impôts puisque mes parents sont dans le biz et puis je bosse au noir et tout, donc.
16: Ouais, d'accord. Alors, donc, tu bis, donc.
7: Dans le business, moi.
16: Ouais, mais pour l'instant. Merci pour. Merci pour celui qui a le téléphone derrière.
7: Ah ouais, c'est relou, genre.
16: Merci, Fildar. Bon, alors ça commence à bien faire, Fildar, s'il te plaît.
24: J'ai rien fait, Machoun.
16: Ouais, ouais, mais tu t'amuses pas à refaire comme il y a 15 jours. Parce que sinon, on va te faire écouter le débat de...
7: Le tricoché. Il est collé par cœur.
16: Alors, une question. À partir de quelles ressources peut-on faire une déclaration? On va demander à Monsieur Mazur, comme il s'y connaît bien.
7: 500 francs.
16: Ah oui, 500 francs, d'accord.
7: Bah écoutez, oui.
16: À partir de quelles ressources peut-on faire une déclaration?
7: On devrait, à partir de 500 francs, monsieur Gérard, il n'y a pas de raison. Nous vivons en démocratie, la démocratie c'est tout le monde au même niveau.
16: Mm-hmm.
7: Eh bien, je ne vois pas pourquoi les gens qui, comme la demoiselle de tout à l'heure, se plaignaient, et je la comprends, d'avoir du mal à joindre les deux bouts avec 29 000 francs par mois, je ne vois pas pourquoi cette personne devrait pâtir, je veux dire, de la cruauté des impôts, alors qu'une personne qui gagne, bon, je ne sais pas moi, mettons 900 ou aller peut-être 1200 francs,
16: Non, mais monsieur Mazur, faut bien dire une chose, que sur les 29 000 francs, est-ce que c'est brut ou net?
3: Net.
7: Ah,
16: c'est net.
7: Mmh.
16: Donc, normalement, sur ta fiche de paye, si t'es salarié, tu dois avoir un net imposable.
7: Mais...
3: J'ai 31 000 de net imposable.
7: J'espère bien que c'est net, en tout cas, parce que sinon, je ne vois vraiment pas comment cette pauvre demoiselle pourrait s'en sortir.
16: Bah, de toute manière, 31 000, c'est ce qu'elle doit déclarer aux impôts.
3: Ouais.
16: C'est pas...
3: D'ailleurs, tu pourrais pas me prêter un peu de fric, parce que là, j'ai du mal à finir mes mois, là.
16: Ouais, ben, là, tu...
24: Il y a qu'un franc.
3: Ben, c'est pas grave, je prends, moi.
16: Toi, pour l'instant, tu devrais savoir ce que t'as sur ton compte au lieu de t'occuper de ce que j'ai sur mon compte. En de bon entendeur, salut.
3: Filard, on va faire un club.
16: Filard, d'accord.
24: Ah ouais. Quoi?
16: Tu la fermes.
24: Mais j'ai piraté avec internet.
16: Ok. En de bon entendeur, salut. Ta réflexion comme ça, je m'en dispense.
24: Ok. Moi, je consulte ton compte sur internet tous les jours.
16: C'est ça.
24: Il y a des variations.
16: Ouais.
7: Aidez-vous.
16: Bon, allez, Manu, t'éteins ton micro, tu t'occupes du standard, d'accord?
24: Il y a trois jours, t'es allé au Monoprix.
16: Et toi, t'écrases!
7: D'ailleurs, les mecs, Fildar et Manu, si vous voulez faire un bise, www.sandix.com, il y a de quoi faire la main avec des sites de queue comme ça.
24: Qu'est-ce que tu racontes, toi?
16: Qu'est-ce que tu dis?
7: Oh, ouais, c'est
16: alors, fisc.
7: Non, c'est pas moi, c'est l'autre.
16: Ouais, c'est Lucien Cheval?
7: Voilà, tout à fait. Non, pas du tout.
16: Je dois pas le savoir, qui c'est qui vient de dire quelque chose de travers?
7: Bah, c'est
24: si
7: pas
24: tu veux pas le savoir,
7: on
24: ça va.
7: On s'en fout, tu veux pas le savoir.
16: Alors, Lucien Cheval, à toi.
7: Moi je réponds pas à ta question, je voudrais juste savoir si ça tente une petite soirée pouf fucking.
16: Alors, dans ces cas-là, Lucien Cheval, au revoir.
3: Salut.
16: Bonne nuit.
7: Je te fous un gros pouce.
16: Et moi, je t'emmerde.
7: Mais un gros pouce. Hein.
16: Manu, s'il te plaît, tu lui dis au revoir, je veux plus le voir celui-là.
7: Ok, Michel.
16: Hop, bonne nuit. Puisque Funky.
3: Fist fucking.
16: Donc, pour toi.
11: Oui, alors moi, je dirais que en fait, les plafonds, ça dépend de la CSP, c'est-à-dire du métier que tu fais.
16: De quoi?
11: Ça dépend du métier que tu fais. Si tu vas pas avoir le même plafond si t'es cadre que si t'es ouvrier ou
16: non, mais à partir de quelles ressources peut-on faire une déclaration?
11: 600 francs.
16: Bah, si avec 600 francs, tu vas pas faire une déclaration.
11: Ah.
20: Vous voyez, monsieur Gérard, j'ai raison. Voilà.
0: Tu peux pas faire
23: de 500 à 600.
0: Mais tu peux pas faire une déclaration de 600 balles. De toute manière, c'est impossible.
20: Et en tout cas, moi, je milite pour qu'à partir de 250 francs, on soit d'ores et déjà imposable.
23: Oui, parce qu'il y a beaucoup de personnes qui touchent 250 francs. Ça doit être la majorité de la population.
19: Oui.
23: Et donc, les riches, il n'y en a pas tant que ça. Il y en a 3-4 dans
0: le pays. Tu peux parler
19: très peu, en fait.
0: Non, c'est impossible. Oui, Manu.
24: Oui, donc on va accueillir TV Hachier à la place de Lucien Cheval.
20: Bonsoir.
24: Bonsoir.
20: Bonsoir à tous.
19: Bonsoir.
20: Bonsoir. Bonsoir.
0: T'appelles d'où?
20: Alors j'appelle de Toulouse. 107.7.
23: T'as pas le barbac là?
20: Non, du tout.
0: Donc t'as entendu la question?
20: Ouais, tout à fait. Moi je sais pas, une fourchette large de 500 à 500 000. Là, on est sûr de taper dedans, quoi.
0: Voilà.
20: Mais bon, il faut s'arranger pour rester juste sous la tranche imposable, en fait.
0: Ouais, mais la tranche imposable, je viens de le dire, c'est entre 20 et 60 000.
20: Bah, tu te mets sous la tranche.
24: Bah, c'est bon, tu te maintiens.
0: Non, mais de toute manière, entre 20 et 60 000, de toute manière, si tu déclares, admettons, par exemple, comme trop beau Zilliane. Donc, elle a déclaré 31 000. Donc, Fildar, s'il te plaît, tu arrêtes avec ça ou sinon tu vas te prendre le carton.
24: C'est pas moi.
0: Fildar, tu arrêtes.
24: C'est pas moi, c'est les auditeurs qui le font.
0: Non, c'est pas les auditeurs, c'est toi. Bon, donc, comme je disais, donc à mon ami, je pense que le barème entre 20 et 60 000, au-dessus de 60 000, de toute manière, tu paieras des impôts, mais en dessous, tu peux être sûr que tu déclares rien.
24: Comment ça se fait, ça?
0: Bah, ouais, non, mais, de toute manière, Fildar, tu arrêtes!
24: C'est pas moi.
19: Il était beau. Hein.
24: Rockman collé sur les oreilles, en roller sur les champs, dans ton slip.
0: Fildar, tu arrêtes! Parce que je te signale, c'est pas parce que celle-là, elle est pas guérie, je peux encore taper de celle-là.
19: Ah, qu'est-ce qu'il a à la main?
24: Ouais. Il s'est pété un truc en tapant sur quelqu'un.
0: Non, parce qu'il a un sac de sable chez lui.
20: Attention, lorsque vous masturbez quand même, n'y allez pas trop fort. Vous
0: non, sale, ouais, je disais qu'entre 20 et 60 000, c'est le barème à l'heure actuelle. Et
24: comment
0: au-dessus,
24: tu es au courant de ça?
20: Attends, non, parce que le barème...
0: Oh! Vous me laissez parler! Merci!
24: Attendez, il va nous expliquer. Attendez.
20: Le barème de quoi?
0: Le barème!
20: Le barème,
0: de toute manière, est déclaré entre 20 et 60 000. Si tu déclares plus de 60 000, automatiquement, tu paieras des impôts. Si tu déclares moins de 60 000, tu ne paieras pas d'impôts.
20: Tu pêches où?
0: Donc, pour tailler le barème, entre 20 et 60 000.
19: Par mois?
0: Monsieur, toi, tu ne comprends rien, toi, la nana!
19: Bah écoute, moi je gagne pas.
20: C'est par an! Mais tu pêches où, barème? Monsieur Gérard, si, mettons, on gagne 500 francs par mois, est-ce que vous estimez judicieux de déclarer 60
0: 000? Ouais, mais sur une année! Monsieur Mazur, sur une année,
20: mais
0: vous...
20: C'est exactement ce que je dis, sur une année, vous gagnez...
0: Non, vous disiez par mois, alors, c'est sur une année, je vous sors en deux!
23: Vous disiez pas bien, monsieur Mazur.
0: Non, monsieur Mazur, au revoir, allez, attendez, monsieur Gérard,
20: discutons économie et finance. Mais monsieur Gérard, mais vous m'exprimez mal. Monsieur Gérard, je suis en train de vous demander si à partir du moment où l'on gagne 500 francs par mois, on peut se permettre de déclarer 60 000 pour une année.
0: Monsieur Mazur, au revoir.
20: Et pourquoi, monsieur Gérard?
0: Manu, tu dis au revoir à monsieur Mazur.
20: Monsieur Gérard,
0: ça fait 5 fois que je t'ai dit.
20: Monsieur Gérard,
0: ça suffit.
24: Ça y est, suffit de le dire. Audiblement, j'avais pas entendu.
0: Bon, je pense que le débat de lundi, vous n'avez rien compris.
24: Mais attends deux secondes.
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24: C'est bon, on a fait une petite pause pour te calmer.
19: Le pigard, le chef de la loco,
24: ça c'est pour l'audience. Ça c'est pour faire revenir les gens parce que.
0: Ah ouais, c'est pour l'instant, tu vas fermer ta gueule. D'accord.
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24: On y va, Gérard.
19: Je vis dans un hôtel, je ne sens pas de qui, j'écoute Fun. Je nique un sanglier tous les soirs et j'écoute Fun.
0: Et moi, je nique ta mère, j'écoute pas Fun.
24: Il vient de sortir un DVD en plus. Sympa.
0: Manu, tu me calmes un peu les auditeurs, s'il te plaît.
24: J'allais accueillir quelqu'un pour calmer tout le monde parce que il en connaît un rayon là-dessus, c'est monsieur professeur Christian.
13: Ah.
24: Voilà.
20: Oui, bonsoir.
13: Bonsoir, professeur.
20: Bonsoir. Bonsoir, Gérard.
0: Manu, je te préviens que si c'est d'autres, un autre auditeur que tu m'as pris sous le nom de monsieur Mazur, tu vas mordre.
24: Mais non, non, monsieur Mazur, je lui dis au revoir,
20: bonsoir,
24: il est là.
20: Gérard, bonsoir. C'est une voix de mots comme d'hab.
24: Ça, c'est une touche qui essaie de faire une voix de mal.
20: Ouais, c'est clair.
24: Je sens, je vais voir quoi.
13: Il arrive pas.
0: Bonsoir. C'est qui?
24: Ah, monsieur Christian, professeur Christian.
20: Bonsoir, Gérard.
0: Bonsoir.
13: Marco.
0: Ouais, ça, c'est bien sûr.
20: Une tafiole.
0: Ouais, ouais, c'est ça. Alors, bonne nuit, Marco. Au revoir.
24: Il n'y a pas de Marco, mais.
0: Ah, mais c'est qui, Marco?
24: Marco!
0: Marco, non, viens tout de suite.
24: Viens, Marco.
0: Marco!
24: Non, mais on va calmer, Gérard.
0: Non,
24: c'est impossible.
15: Gérard, en attendant, j'ai une petite question sur l'IRC. Est-ce que si on gagne.
24: Ouais, bah non.
15: Si on gagne au Big Deal, il faut déclarer ou pas ce qu'on a gagné?
0: Non, c'est non imposable, tout ça.
24: Bon, Gérard, Marco, il est là. Ouais. Professeur Christian, parlez. Parlez.
20: Les gains de jeu sont non imposables.
24: Voilà, alors voilà. Alors, voilà, Gérard, on ta gueule. Voilà. Question suivante, on y va, on enchaîne.
17: T'es niqué, moustache, hein.
0: T'es niqué, toi, tu fermes ta gueule, toi.
24: Ah, ma biquette.
20: Enfin, je voudrais rajouter quelque chose.

0: Et donc,
1: Funky.
0: Stephen Funky et Trombo Zigane.
2: Ouais.
0: Donc, alors, on va répondre à monsieur Christian. Comment qu'on fait pour aller voir un inspecteur des impôts qui sont en grève à l'heure actuelle?
3: Vas-y, ta conscience.
4: C'est-à-dire que dans certains cas, il n'y a pas besoin d'aller voir l'inspecteur d'impôts puisque.
5: Lui, il reprend sa voix de boule.
0: Christian,
4: laissez-moi répondre, c'est vous.
0: Non, mais attends, moi je te dis, je te demande comment qu'on fait maintenant qu'ils sont en grève. Comment tu vas aller les voir quand t'as un problème pour ta déclaration d'impôt?
4: Les inspecteurs
0: d'impôt. Ils sont en grève.
4: Ils ne sont pas tous en grève.
0: Ils sont tous en grève. T'as qu'à écouter les informations.
4: Bande de feignasses.
3: Ouais. T'es assez intelligent pour pas avoir besoin d'eux.
2: Comme les routiers.
4: Alors.
0: Merci pour celui qui vient de mettre pour les routiers. Alors celui qui vient de mettre pour les routiers, t'emmerdes.
4: Ouais. Pourquoi poser cette question, monsieur Gérard?
0: Justement, c'est toi qui viens de l'ouvrir. Qui viens de dire qu'ils étaient là pour nous aider à faire nos déclarations, alors qu'à l'heure actuelle, ils sont en grève.
4: De toute façon, vous, ils ne vous êtes pas
0: sur les déclarations
4: d'impôts.
0: De manière si, j'ai besoin de les voir pour quelque chose.
4: Pourquoi?
0: Ah, mais ça te regarde pas.
2: Tu veux payer des impôts?
0: Non, mais moi, j'ai besoin de les voir pour un truc.
3: Allez, cherche un appart.
0: Non.
4: C'est ardois, quand sur le RMI, il n'y a pas d'impôts avec ça, hein.
0: Non, sur autre chose.
4: Bon, écoutez, de toute façon, les inspecteurs des impôts...
0: Ils sont en grève, alors arrête de me prendre pour un con, parce que pour l'instant, il n'y a aucun centre d'impôts qui sont ouverts. Et normalement, il ne te reste plus que 8 jours pour déposer ta feuille d'impôt, alors qu'ils sont en grève et tu peux pas...
4: On n'est pas obligé d'aller voir l'inspecteur des impôts pour déclarer...
0: Dans ces cas-là, s'ils n'ont pas les feuilles en temps et en heure, vu qu'ils sont en grève...
4: Oui, laissez-moi parler. C'est un débat où il faut vous laisser parler tout le temps. Répondez-moi tout de suite. S'il faut vous laisser parler tout le temps.
0: C'est toi qui as dit que de toute manière on pouvait aller voir un inspecteur des impôts alors qu'ils sont dehors, en train de faire chier tout le monde.
4: Laissez-moi m'exprimer. Laissez-moi parler. On n'est pas obligé pour remplir sa déclaration d'impôts d'aller voir un inspecteur des impôts. On peut remplir sa déclaration tout seul.
5: Il y a des gens qui savent compter, c'est vrai.
0: Ouais, mais de toute manière, faut bien vous dire les personnes âgées, est-ce qu'elles peuvent le faire?
4: Et pourquoi les personnes âgées tout de suite? Les personnes âgées sont tellement compétentes que les personnes normales.
3: Les personnes âgées.
4: Non, mais attends, déjà, elles n'arrivent pas à toucher toutes seules, elles vont pas remplir leur déclaration toutes seules. Bien sûr que si, les personnes âgées peuvent très bien remplir leur déclaration d'impôt.
0: Mais oui, t'as raison. Allez, c'est du pipeau, allez, bonne nuit.
4: Donc,
0: t'as écouté à peu près ce qu'il vient de dire,
6: c'est tout à fait. Non, mais c'est inadmissible, c'était de la mythomanie pure. Mm-hmm. C'est faux, tout ça.
5: Moi, je suis d'accord avec Fuck Me, là.
3: Gérard, excuse-moi, avant, j'ai une question, là, que je viens de choper sur Internet, de la part de Nico, qui te demande, est-ce qu'il va y avoir un mix en or avant la fin du débat ou pas?
2: Je voudrais bien.
0: Il y a le lingot, non? Non, mais ça, c'est avec Bob le matin.
3: Ah, bien dénouer un petit truc.
0: Il est quelle heure? Il est moins 20, donc on va
3: accueillir quelqu'un.
0: On va accueillir quelqu'un, puis on va faire une petite pause.
3: On accueille Oxmo Poussino.
7: Bonsoir.
5: Bonsoir.
7: On fait l'enfant seul.
5: Allô,
7: seul, je sais que c'est toi.
0: Maïlu, tu m'as pris personne du standard,
7: L'enfant seul. Comme Colouche, je sais que c'est toi. Comme
3: Colouche. Salut, Oxmo.
7: Salut, reste tranquille.
4: Comment va ta mère?
7: Ouais, fais gaffe. Non, vas-y, tranquille.
6: Tu connais le 113 un peu?
3: Bon, Gérard, tu gères un peu?
0: Osmo, quand tu diras bonjour.
7: C'est bon, attends deux secondes, je finis de rouler mon spoolif.
0: Peut-on vous saisir si vous ne payez pas l'impôt? Donc, je parle d'impôt. Là,
3: Les impôts locaux ou pas?
0: Je précise.
4: On parle pas de la loco.
0: Toi, tu fermes ta gueule.
7: Comment tu parles?
0: Alors, Osmo, au revoir.
7: La pousse connaît que
0: Au revoir. Manu une fois. Manu deux.
4: C'est quand même
6: autant dans les barfonds.
4: Un fils et un fils.
7: Alors, à tout, je vais fumer par là.

0: Il va te bouffer, hein.
1: Retourne dans les bas-fonds, Smo.
2: Alors là, Thomas Chopin,
3: Manu, regarde là-bas.
2: Ouais.
3: Putain, mec.
2: T'as le chef.
3: Ça va bien?
0: On t'est chaud.
2: Ah ouais.
0: Bonsoir.
2: Alors,
0: Bonsoir.
2: Manu, je te signale, on va repasser le...
3: Ta couche là ou pas?
2: On va repasser la petite bande de ce que j'avais dit.
3: Tu bandes petit.
2: Ouais. Alors, peut-on vous saisir si vous ne payez pas d'impôts? Donc, on parle sur là.
0: Sur la bite?
2: Non. Là, faut bien se préciser sur les impôts. Donc, impôts sur le sur revenu. La taxe d'imposition et sur le revenu
0: immobilier.
2: Donc, c'est les deux, hein.
0: Ouais.
2: Donc, c'est sur le revenu et sur les impôts normales.
4: Normaux.
2: Taxes d'habitation et sur les impôts normales qu'on déclare régulièrement.
3: Les impôts locaux, alors.
2: Eh ben, c'est ça. La taxe d'habitation, c'est les impôts locaux.
3: T'en payes une en ce moment ou pas?
2: Non.
3: Putain, t'as la chance.
0: Ça.
3: C'est comme moi, tu sais, je suis hébergé, donc moi j'en paye pas parce que je me fais héberger.
2: Ouais, mais justement, ouais, t'as intérêt de faire gaffe parce que...
3: C'est en centre aussi.
2: Ouais, non, mais... Franchi, t'es à chier. Donc, toi?
0: Ouais, bah écoute, pourquoi pas.
2: Ouais, non, mais... Non, mais attends, pourquoi tu me dis pourquoi pas?
3: Bah,
0: je sais pas, comme ça. Par manque d'inspiration, dirais-je.
4: Pourquoi tu peux pas te faire saisir?
0: Ouais, voilà, exactement.
2: Moi,
0: ce que je trouve chelou, en fait...
2: C'est qui?
0: C'est toujours TVH, bien sûr. C'est que, en fait, moi, je connais des gens qui se sont fait saisir alors qu'ils payaient pas d'impôts.
2: Mm-hmm.
0: Et ça, en fait, ça va à l'encontre de ta question, je trouve, quand même.
2: Ouais, mais...
0: Regarde, t'imagines, on te saisit alors que tu payes pas d'impôts, c'est dégueulasse. Déjà, on te saisit, tu payes des impôts, c'est dur, mais si t'en payes même pas...
2: Ouais, mais il y a un truc qu'il faut bien se dire. C'est que là, il y a un truc vraiment qui va vraiment pas... 5 minutes, Manu, s'il te plaît, merci. Il y a un truc qui est vraiment dégueulasse, c'est pourquoi qu'on oblige une personne qui a pas de ressources ni rien à payer une taxe d'habitation... Mais qui ne paye pas d'impôt sur le revenu.
4: Mais c'est normal.
2: Non. Ouais, mais alors dans ces cas-là, la personne, si elle peut pas payer sa taxe d'habitation, on va la saisir.
4: Eh ben non. Eh ben si.
1: Il faut tout agrafer au sol. Il faut tout clouer.
4: Elle travaille, c'est tout.
2: Mais même une taxe d'habitation, de toute manière, c'est pas parce que tu travailles. La taxe d'habitation n'a rien à voir avec l'impôt sur le revenu. L'impôt sur le revenu, c'est quand tu travailles. La taxe d'habitation, c'est autre chose.
4: T'as qu'à travailler pour payer tes impôts.
0: Ouais, t'as jamais travaillé. T'as toujours quoi? T'es une poubelle de quoi tu parles?
2: Alors, TVA chier, au revoir. Comme ça, j'en reste
0: pas
2: une
0: poubelle. Non, c'est pas moi, hein. Non plus.
2: C'est qui, ça?
0: C'est Pépito, bonsoir.
1: Bonsoir, t'es viré, hop.
0: Je me présente, j'appelle le Thaïlande.
2: Fildar!
3: Et c'est pas moi!
1: Vous avez le satellite ou quoi?
2: Fildar, tu arrêtes, s'il te plaît, une fois!
3: C'est pas moi!
2: Fildar, deux fois!
3: C'est pas moi.
2: Fildar, trois fois.
4: Ah, j'ai vendu Fildar.
3: Ouais.
2: Donc c'est Fildar qui fait le con, ça changera pas, il veut faire fou, il fout sa merde dans les débats, ça changera toujours pas.
3: Je peux accueillir mon auditeur, non?
2: Vas-y.
3: Voilà, Michel Thor.
4: Ah.
3: Oh la vache, le revenante.
2: Ouais.
3: Salut Michel.
2: Ok.
0: Ouais, salut, on parle moins.
4: Ah, salut Michel.
3: Ah, bonsoir.
0: Salut. Parlez de quoi?
4: Parler d'impôts, un truc.
0: Ah ouais,
2: un peu de. Non, mais attends,
3: Je suis pas la ramasse celui-là.
0: C'est qui l'animateur?
2: T'as été sur où celui-là?
3: Sur les 24. Bah, sur les 24 lignes, hein.
2: Ouais, je vois.
3: Il sort tout droit du standard, pas briefé comme ça.
2: Non, mais tu crois qu'il est vachement réveillé là?
0: À l'ancienne.
2: Bah, non.
4: Et t'as appelé pourquoi Michel Thor?
0: Bah, je sais pas, moi, on me dit, appelle, il y a un mec qui cause, alors j'appelle.
1: Non, c'est Arnold.
2: Ouais, d'accord.
1: L'animateur, c'est Arnold, mais il est torché.
2: Fildar, Manu, s'il te plaît.
3: Oui, quoi?
2: Tu lui dis au revoir parce qu'il comprend pas du tout.
3: Mais non, c'est bon.
2: Tu lui dis au revoir.
3: Mais vas-y, c'est bon.
2: Tu lui dis au revoir.
3: Non, tu lui demandes rien aussi.
2: On revient avec,
0: Vas-y, on fait les questions, putain, on se fait chier là-dedans, vas-y.
2: Si ça vous plaît pas, vous dégagez.
0: Mais vas-y, fais ton métier un petit peu, putain.
2: Donc, on dit pas putain, on dit maman travaille.
3: Voilà. La deuxième.
2: Deux. J'encule ta mère, moi aussi. D'accord? Alors donc, peut-on vous saisir si vous ne payez pas l'impôt? Donc on va demander à Michel Thor.
3: Saisir quoi? Si t'as pas d'impôt.
4: Le bras?
2: Oh, Michel Thor!
0: Ouais, bien sûr qu'on peut te saisir, pourquoi pas. Alors, raconte-nous quand Lucie a débarqué chez toi. Et qu'il a voulu...
2: Tu peux préciser Michel Thor, s'il te plaît, parce que je commence à m'endormir.
0: Tu bosses pas, d'accord, tu gagnes pas ta vie, d'accord. Bon, mais rien, je vois pas pourquoi tu n'irais pas payer tes impôts comme tout le monde, ça déjà d'une. Et puis bien sûr, on peut te saisir, tu te balades dans la rue, les flics arrivent, ils te saisissent, ils te foutent dans le fourgon et hop.
1: Voilà, c'est tout ce que t'as.
2: Non, t'as n'importe quoi.
0: Bah, bien sûr, c'est arrivé, moi, devant mes yeux, c'est arrivé.
2: Ah ouais?
0: Ouais.
4: Ouais, c'est arrivé à un cousin.
0: Mais tu vois, tu t'es fait saisir, toi, Gégé, non?
2: Ah non, moi, ce meilleur.
0: Même que l'huissier, il voulait prendre ta femme, il croyait que c'était le canapé.
2: Eh ben, dans ces cas-là, t'es bien
0: chier. Un gros pouce.
2: Au revoir.
4: Une grosse pouce qui pue.
2: Au revoir. Et de toute manière, la dernière question, comme ça, ça ira vite.
1: Eh ben voilà, on a fini. Hein.
3: Ah, bah, attends, tiens, tu peux demander à tout le monde, toi, qu'est-ce que t'en penses, alors?
4: Qu'est-ce que t'en penses, toi?
2: Bah, moi, personnellement, si tu payes pas des impôts, de toute manière, ils ont pas le droit de te saisir. Parce que déjà, t'es pas solvable. Donc, automatiquement, ils peuvent pas te saisir.
3: T'es insoulable. Hein.
2: Ils ont pas le droit de te saisir. T'es insoulable.
0: Ils sont. T'inquiète pas, ils le prennent.
2: Ils n'ont pas le droit.
0: Bah oui, mais le droit. Qu'est-ce que tu crois que c'est avec ton beau sourire à 4
2: ans? Non, ils n'ont pas le droit de. Ils n'ont pas le droit.
0: Officiellement, ils ont pas le droit, mais ils le prennent le droit.
2: Ouais, mais normalement, c'est interdit.
0: Ah oh bah ouais, oui, toi tu fais jamais des trucs qui sont interdits dans la vie.
2: Bon alors Manu.
5: Oui, je voulais juste accueillir Marco Polo à la place de TVHC.
4: Salut Marco.
0: Bonsoir.
2: Salut Marco.
0: Salut Polo. Bonsoir.
2: T'appelles d'où?
0: J'appelle de Paris.
2: D'accord. Et Michel Thor, t'appelais d'où?
0: Paris aussi.
2: Eh bien,
5: c'est du Parisien, c'est Manu.
2: Rien que direct de Paris, hein.
5: Bien Manu.
2: Mais non, mais on est mis en local, hein, plus personne te quitte.
3: Ça va, vous connaissez la fréquence, c'est bon?
0: Bon, ah ouais. Si j'ai pêché, j'appelle de Bordeaux, voilà.
2: Ouais, c'est ça. Fous-toi bien de ma gueule, ah, Gérard.
0: Fous pas de ta gueule, attends.
3: Par exemple, là, tu payes pas d'impôts, mais tu saisis quand même sur ton salaire, puisqu'ils récupèrent la thune que tu leur as jamais donnée.
2: Non, non, mais ça te regarde pas, d'accord? Non, mais ça, t'as pas besoin de le balancer à l'antenne, d'accord?
3: Non, mais c'est un exemple.
2: Non, mais tu fermes ta gueule là-dessus.
3: Mais c'est un exemple.
2: Ça, tu fermes ta gueule. Je sais. T'as pas besoin de le balancer.
3: Imaginons que Bernard n'a pas payé son loyer pendant 5 ans, et donc il se fait saisir sur son salaire.
0: Moi, je dis,
3: qu'est-ce qu'il fait?
2: Tu fermes ta gueule.
3: Alors qu'il paye pas d'impôts.
2: Alors, tu t'occupes de ton cul, tu t'occupes pas de mes problèmes, d'accord? À partir de quel âge faut-il faire une déclaration?
3: On a 12 ans.
4: Au moins.
2: Quoi? J'ai mal entendu là.
3: Ouais, moi aussi.
0: Moi aussi j'aimerais bien.
2: J'ai cru mal entendre là.
3: Qu'est-ce qui s'est dit là? J'ai pas entendu.
2: J'ai cru mal entendre l'enculé qui vient de dire ça.
3: Si quelqu'un peut le refaire.
0: Recale pas entendu.
3: Tu veux qu'on repasse la bande?
0: Ouais.
3: Ouais, vas-y. C'est dit.
4: Attends. C'est la pute dans le 15e.
3: Voilà.
0: Ok.
3: Ah, c'est ça.
2: Bon, bah c'est bien, comme vous voulez continuer de parler de Sandy.
3: Non, ils ont pas dit ça.
6: Ils ont parlé dans le 15e.
2: Attends,
3: ils ont dit Barbie.
2: Non. Remets la bande et ferme ta gueule un peu, toi.
3: Ok,
2: d'accord.
3: Non, remets pas, ça va tout niquer. Non,
2: attends, on peut
3: pas.
0: Gérard, on parle pas de Sandy, on parle juste de celle qui s'est fait caresser les fesses par Jacques Chirac au salon de l'agriculture.
2: Ouais, bah c'est toi.
4: C'est la même.
2: Ouais, je vous préviens, vous allez vous calmer parce que je sens que de toute manière c'est terminé, donc ça va aller vite.
0: Gros mandat mystère.
2: Alors à partir de quel âge faut-il faire une déclaration
3: d'amour?
2: Alors toi?
4: Eh ben en fait ça dépend pas de l'âge, ça dépend de quand tu commences à travailler.
2: Non, de toute manière.
4: Parce que bon moi, je peux t'expliquer. Donc à 18 ans je fais une déclaration, mais je gagnais rien, donc ça servait à rien. Donc j'ai fait des déclarations jusqu'à temps que je gagne quelque chose.
2: Mmh.
4: Et pendant 10 ans j'ai fait des déclarations, mais je gagnais rien, donc je déclarais rien.
3: Bah non, parce que moi j'ai...
2: Il y a une chose qu'il faut se dire déjà. Déjà tant que vous n'avez pas d'appartement, vous ne pouvez pas faire de déclaration. Automatiquement, dès que vous habitez, si vous êtes... Oh, vos gueules derrière, s'il vous plaît.
0: France ou quoi?
2: Manu, t'as ton micro?
0: Ouais, Manu, s'il te plaît, ton one-man show, c'est demain.
2: C'est demain que vous faites votre bordel là, les deux câbles.
0: J'ai des questions à vous poser.
2: Tu verras ça demain. Demain sur 01 40 521 521 pour Manu et Filda.
0: D'accord,
3: il y a pas de chauffage dans le tuyau, ça caille. Hein.
2: Alors faut dire une chose, que pour faire une déclaration d'impôt.
0: Ouais, pour faire.
2: Pour avoir un appartement, bon, Manu, tu les calmes.
3: Ok, calmez-vous les mecs. Merde,
2: calmez-vous. Et toi, t'es un peu micro.
3: Calmez-vous.
2: Calmez-vous.
3: Calmez-vous.
2: T'es un ton micro.
3: Calmez-vous, mais calmez-vous.
0: S'il te plaît. Ton micro.
3: Non, je voulais te demander, Gérard. Moi, j'étais chez mes parents et je payais des impôts parce que je gagnais quand même de l'argent parce que je travaillais. Donc c'est pas parce que j'avais pas d'appartement.
2: Alors,
3: que je
2: de toute
3: pas.
2: Manière, faut dire une chose, que lorsque vous avez... Oh, ta gueule quand je parle!
0: Bah, dis ta chose, là. Bah ouais, dis-le.
2: Pour l'instant, tu fermes ta gueule. Merci.
0: De rien.
2: Donc, une déclaration d'impôt.
0: Donc, une déclaration, où ça?
2: Bon,
3: tu coupes.
2: Voilà.
3: Merci.
2: Donc, une déclaration d'impôt se fait à partir de quel âge? Quand vous avez un appartement, dès que vous êtes plus chez papa et maman, quand vous êtes chez papa et maman, pour un sens, c'est vos parents qui déclarent.
3: Non, moi j'ai déclaré.
2: Non, mais c'est les parents qui déclarent.
0: Voilà, c'est les parents qui déclarent.
2: Eux, ils déclarent.
0: Ta
2: gueule! Merci, Fildar, et tu me les laisses en attente. Comme ça me permettra de parler. Une déclaration d'impôt, tant que t'es chez papa et maman, c'est eux qui déclarent. Pourquoi? Parce qu'ils vont déclarer deux par et demi. C'est-à-dire?
0: C'est-à-dire?
2: Oh, ta gueule!
3: Ils sont pas là.
2: Ouais, ben, tu me les laisses où qu'ils sont?
3: Bah oui.
2: Et tu t'amuses pas à appuyer dessus, sinon j'arrête tout de suite de m'expliquer.
3: D'accord. Vas-y.
2: Donc, je répète. Les parents déclarent deux par et demi. Parce que vous êtes toujours encore avec eux.
3: Ouais.
2: Tant que vous n'avez pas d'appartement seul. Une fois que vous vivez seul, c'est à vous de faire votre déclaration vous-même. Les parents ne sont plus là pour vous aider. Clair, net, précis.
3: Ah si, parce que moi je déclare des impôts, mais c'est mes parents qui payent, j'en ai rien à foutre.
2: Non, ben ça, de toute manière, c'est une fausse déclaration.
3: Non.
2: Et ta gueule à toi, quand ça... Ok.
3: Mais non, mais ce que je veux dire, c'est que moi je déclare mes impôts, donc je vais devoir payer une certaine somme, mais c'est mes parents qui me filent un chèque.
2: Normalement, ouais. Non.
3: Mais si, parce que moi, mais si, parce qu'ils me remboursent la somme que je débite, j'en ai rien à branler, moi.
2: Normalement, une fois que tu quittes tes parents sont obligés de faire une
3: déclaration. Non, mais ils sont obligés, mais ils sont dégénérés.
2: Tes parents sont obligés de faire une déclaration. Ta gueule! Ta gueule! Moi, je te dis ta gueule!
3: Je coupe. Deux secondes.
2: Une déclaration. Lorsque tu n'es plus chez tes parents,
3: j'ai compris ça.
2: Tes parents sont obligés de déclarer aux impôts comme quoi que tu n'habites plus chez eux.
3: Allez,
2: voilà, c'est tout. T'as très bien compris, tu le fais exprès, tu veux pas comprendre.
3: Voilà. C'est toi qui comprends pas.
2: Non, mais moi je comprends mieux.
3: Tu vas pas essayer de
0: Bon, moi je voulais juste demander à Fildar et à Manu ce que ça leur fait d'avoir un show demain soir.
2: Bah, ça leur fait que pour l'instant ils ferment leur gueule et ça part.
0: Ils payent leurs impôts pour l'instant.
2: Bah, voilà.
4: Il y a Sandy qui m'appelle, là je suis dans le 15e, faut que j'y aille parce qu'on en a deux qui nous attendent.
2: Et ta soeur elle est en train de faire
3: Et là, ça y est, c'est à la place tout de suite, on accueille David, on enchaîne, on enquille.
2: Non, mais c'est fini.
3: Comment ça, c'est fini, quoi?
2: Ça y est.
3: Mais tu t'en vas où, là?
2: Mais ça y est, c'est terminé.
6: Il y a conclusion et tout.
3: Non, il y a David, là, qui est à l'antenne.
2: Manu, pour l'instant, c'est pas toi qui commande, c'est moi. David, c'est terminé.
0: Allô?
2: Non, oui, c'est terminé.
3: J'avais une question.
0: Je voulais savoir comment tu faisais, parce que toi, t'es un enfant de la DAS pour tes parents. Comment
2: tu faisais?
3: Je coupe.
2: Gérard, tu peux lui dire au revoir. Et Manu? Manu, tu passes au rapport avec Max dans le bureau.
3: Ok, j'ai trop peur.
2: De manière, Max.
3: T'as Gérard, j'avais une question juste avant sur le débat. Quand, tu sais, là, tu dois faire ta déclaration pour le 15. Le 15 mars. C'est-à-dire que si après, enfin, tu oublies de la déposer avant le 15 mars, t'as une majoration.
2: Ouais, mais d'accord, je vois ce que tu veux dire. Normalement, t'es majoré de 10%. Mais vu qu'ils sont en grève, on espère, et ça, c'est tout le monde qui le souhaite, que la... Tu les laisses, parce que là, ce que tu viens de me poser comme question, c'est très bien. Et ça va intéresser tout le monde.
3: Il y en a plein qui veulent répondre.
2: Non.
3: Tu expliques et après ils répondent. Vas-y.
2: Ça, faut bien se dire une chose, que là, pour l'instant, ils sont en grève. Mmh. Pour l'instant, on ne sait pas. Si c'est maintenu jusqu'au 15 mars, le terme de la déclaration, normalement la déclaration d'impôt doit être dans les boîtes aux lettres jusqu'au 15 mars. Et étant donné qu'il y a une grève, est-ce que ça sera repoussé ou pas? On ne sait rien. Pour l'instant, on ne peut pas le savoir. Et pour une bonne cause, c'est qu'ils sont en grève. Même si tu veux aller chercher une déclaration, même que tu l'ailles par sous, tu vas dans un centre des impôts, tu ne peux pas. Tu veux en mairie, ils les ont pas. Maintenant, où qu'il faut aller, je pense, et ça je ne suis pas sûr, mais il me semble que en préfecture tu peux en avoir.
3: Ah mais si tu vas à la manif où ils sont.
2: Si t'as envie de t'en prendre plein ta gueule, c'est ton problème, c'est pas le mien.
0: Gérard, comme ça. Gérard.
2: Ouais. C'est qui?
0: C'est Marco Polo, c'est mon pote.
2: Ouais.
0: Je voulais juste savoir pourquoi t'imposais pas un impôt sur les imposés.
2: Quoi?
0: Parce que
2: un impôt sur les imposés. Allez hop.
3: Mais non, mais.
2: Bah, juste, non, c'est quoi ça? Un impôt sur les imposés, c'est quoi?
5: Bah, c'est comme l'impôt sur les grandes fortunes.
3: Bah, c'est pas pareil, comme pareil. Ça. Tu payes un impôt, tu dois payer un impôt parce que
2: en
3: tu
2: plus,
3: t'es imposé.
2: Mais non, mais je viens de le dire. Le barème à ne pas dépasser, c'est 60 000.
6: C'est 60 000, c'est bien ce que je dis.
2: Et alors, qu'est-ce que tu viens me parler d'impôt imposé, là?
6: Bah, c'est abusé, c'est bien ce que je dis, c'est abusé.
2: Mais attends, mais tu sais lire sur une fiche de paye? C'est marqué net imposable à déclarer. Tu prends ça et c'est tout.
3: Et justement, on parlait des...
6: Ah non, je suis pas d'accord là, Gérard.
3: Bah,
6: je suis personne. Je suis pas d'accord.
2: Non, mais attends, t'es barjot ou quoi, là?
6: Non, mais non.
2: Bah alors, qu'est-ce qui est marqué sur ta fiche de paye?
6: Il y a marqué non imposable.
2: Sur ta fiche de paye, c'est marqué non imposable?
6: Bah ouais.
2: Non mais attends, tu te fous de ma gueule ou quoi là où tu prends le train?
6: Non, je t'assure.
2: Non mais tu prends le train, ça te coûte moins cher, c'est ça?
3: T'as la carte jeune.
2: Sur une fiche de paye, j'ai jamais vu marqué non imposable, c'est sur une déclaration d'impôt que je vois ça.
5: Ça fait longtemps que t'en as pas eu de paye non plus.
2: Attends.
6: Tiens moi deux secondes, est-ce que pour avoir le droit de plus porter de caisse, tu payes des impôts ou pas?
2: Et ta connerie, apporte des impôts pour au moins faire de pipe.
6: Oh, oh voilà. Oui, t'as eu là.
2: Alors conclusion.
3: Deux secondes, je voulais reposer le terme du débat sur les impôts sur la grande fortune. Comment ça se passe eux?
2: Sur quoi? Quelle grande fortune?
3: Non mais il y a des gens qui ont tellement de blé qu'ils doivent payer un impôt supplémentaire parce qu'ils en ont plein.
2: Ouais mais sur quoi?
3: Je sais de quoi tu parles.
2: Bah alors si tu sais de quoi tu parles dans ce cas-là.
3: Mais là, parce que je côtoie des gens comme toi qui sont dans ce cas-là. Qui cachent leur jeu, mais ils en ont plein. Dans les poches, quand tu
5: les tranches bien.
3: Non, mais sérieux. Comment ça se passe? C'est ça, c'est super important.
2: Écrase, je répondrai pas à ta question à les cons. Allez con comme
3: non,
2: c'est
3: mais, non sérieux.
2: Allez con.
3: Mais non mais sérieux, il y a des gens qui touchent tellement d'argent que
2: quoi,
3: l'État est obligé de payer plus. Ouais. Les pompes de
2: une certaine mais sur plus. Quoi tu veux parler?
3: Bah sur l'argent qui gagne. L'impôt sur la grande fortune, t'as déjà entendu
2: mais
3: parler.
2: Mais quoi?
3: Bah l'argent qui gagne.
2: Mais c'est, mais attends, ils vont gagner quoi comme fric s'ils touchent un loto tout ça?
3: Non, pas un loto.
5: Il y
3: a des mecs qui touchent plus de 6 000 balles par mois.
2: Mais attends,
3: dans le showbiz tout ça, ils payent des impôts sur les grandes fortunes.
2: Mais ça, on sait pas, ça dépend ce qui est déclaré, si c'est reconnu ou pas, c'est tout. Conclusion du débat.
3: T'abuses, là, tu pourrais penser
6: à tes questions. Laisse tomber un truc de ouf. Le truc pas de l'année, quoi.
3: Réponds.
6: T'es tellement un beauf que tu vas rien faire. Vas-y, GG, enchaîne.
2: Finky, t'as ma conclusion.
6: Réponds à la question, là, parce qu'on...
2: Terminé. Conclusion.
6: On a rien appris, là.
2: Conclusion.
6: Ok, la conclusion.
3: Non, moi, je fais pas la conclusion tant que t'as pas répondu à la question.
2: www.arnettdefun.fr.fm. Voilà, c'est bien. Merci, Arnett.
6: C'était le compteur, là.
2: Bien, merci, Manu.
3: De quoi?
2: Alors, je te préviens, Manu.
3: Non, mais regarde, il y a des mecs qui font de la pub pour Arnett.
5: Ouais, non, mais c'est pas...
2: Merci, Manu.
3: Oui, Gérard. Moi, je peux faire de la pub pour son site.
2: Pauvre con.
3: www.arnettdefun.fr.fm. Tu vois, c'est pas moi, Arnett.
2: Terminé, conclusion. Conclusion.
3: C'est un petit bidon, mais c'est pas grave.
2: Conclusion du débat. Conclusion, alors, Arnett.
3: C'est tout mi poussi.
2: Conclusion.
3: Tu me poussis non?
5: Non, c'est du parti.
2: Conclusion.
6: Ah, tu réponds à la question.
2: Non, je répondrai pas.
6: Mais réponds. C'est quoi, on conclut ou on impose là?
2: Bon, allez hop. Bonne nuit à tous.
6: Non.
2: Vous allez retrouver Rousseau pour la nuit sans pub.
3: Bah, faites une conclusion, moi. Il y a une conclusion internet aussi, Noémie. Elle a une conclusion
2: internet. Sur l'internet, pour l'instant, c'est...
6: Ah, c'est mort l'internet ce soir.
2: Laisse tomber.
7: Non, il y en a 8748.
3: Ah, quand même.
6: Mytho.
3: Et ça, c'est ce que tu montes, c'est ça.
2: C'est du baratin.
3: Mais elle monte ses seins, c'est pour ça qu'il n'y en a pas beaucoup. Ouais. Il y a une webcam maintenant dans le studio.
7: Ouais, voilà.
2: Voilà.
6: Voilà, classe.
3: Ah non, c'est pas les seins de Noémie, c'est les kystes.
6: Lolo Ferrari, on parle pas de sang, s'il vous plaît.
2: Oh, vos gueules à vous. Merci. Allez, bonne nuit.
3: Non.
2: Au revoir. Manu, j'ai dit au revoir aux auditeurs, c'est terminé. Maintenant, vous allez retrouver Rousseau pour la nuit.
3: Non, tu fais un boulot carré ou tu le fais pas, donc t'es venu là.
2: Conclusion, il est pas 58, il est 1h du matin.
7: Conclusion, si on imposait les cerveaux sous-développés, ça va trop vite pour moi.
3: Non, sous-développés, on est non. Mais les gens prendraient pour 20. Bon, je répète, hein. Ça défile trop vite. Conclusion, si on imposait des cerveaux sous-développés en un an, les gens en prendraient pour 20 ans.
2: D'accord, et ça, je répondrai pas, c'est une question pourrie
3: d'ailleurs.
2: Comme
3: qui
2: ça.
3: Conclusion, qu'est-ce qu'il y a d'autre?
5: Turpentine.
3: Il y a une turpentine.
7: Les
3: ah bah
7: impôts,
3: oui,
7: ah,
5: quand même merde.
7: Ah, de Jean-Louis 2000, conclusion, les impôts, c'est comme Gérard.
2: Si on n'en avait pas,
7: on serait mieux.
2: Ouais, bah c'est bien.
3: T'as compris, Gérard?
2: De manière, s'il n'y en avait pas, il n'y aurait pas lu les inventer. Merci.
3: Voilà.
2: Merci, Olivier.
3: L'éditeur veut faire sa conclusion. Là.
6: Donc, conclusion. Émane-moi un peu, parce que j'ai pas que ça à foutre, moi.
2: Mais c'est qui?
6: Tu vas te grouiller là, le SDF. Tu vas te grouiller, le SDF. On est imposable, nous.
2: Et moi, je t'en mets à leur
6: envoi.
2: Non, mais je sais pas qui c'est, moi.
3: Bon, la liste. La liste des auditeurs.
2: Non.
3: Bon, Marco Polo, ta conclusion.
6: Quoi?
3: Dépêche-toi, ça caille.
6: Ma conclusion, c'est que je t'impose de continuer, gros porc.
2: Gros porc, elle t'emmerde, connard.
6: Putain, j'ai plus de batterie.
2: Tant mieux, au revoir.
6: J'ai plus de batterie.
2: Tant mieux, vas-y, conclusion.
6: Je vais encore t'insulter. Donc, va te faire foutre.
3: Oh non.
5: Ça y est, il est parti.
3: C'est n'importe quoi.
2: C'est bien,
5: il reste
2: là.
5: Il reste Michel Thor, fils fucking David.
3: Voilà, allô.
2: Allô,
5: tout le monde, là.
1: Bonsoir.
3: C'est qui, là?
1: On sait quoi, le deuxième débat, là?
5: Non, il y a Michel Thor, fils fucking et David, pour la conclusion.
3: Bon, fils.
1: Et moi, là. Oh.
3: Bah oui, t'es là, oui.
1: Ouais, Gérard.
2: Moi, je t'écoute. Conclusion.
1: Gérard.
2: Conclusion!
1: Je pense que si tu pouvais payer tes impôts avec ta grosse, ça suffirait.
2: Voilà, t'as une grosse, ça t'emmerde!
5: J'ai coupé, on enchaîne.
2: Hop, ensuite!
3: Michel Thor?
1: Ouais.
3: Salut.
1: On n'a pas appris grand chose, hein, si ce n'est que, tu pouvais faire payer tes enfants, quoi, c'est ça qui est bien.
2: Alors dégage, au revoir!
1: Pourquoi dégage? T'as pas de môme, toi?
2: Ça te regarde pas, merci, j'ai coupé.
5: Il reste fils fucking.
2: Non, ça y est, lui, il a commencé à me casser les burnes du départ.
5: Mais non, il est là, il a pas fait de conclusion.
2: Alors, conclusion.
1: Oui, vive les impôts.
2: D'accord, ah bah, ça,
5: c'est
2: au revoir.
5: C'est bon, ça.
2: Voilà,
5: il en reste un aussi, je sais pas qui c'est.
1: Ouais, c'est l'invité Mystère 3. Alors, moi, je pense que Gégé, avant de payer tes impôts, tu devrais d'abord régler ton ardoise au relais Carnot, parce que j'ai vu le patron l'autre jour, il gueule encore. Alors, bagne-toi.
2: Mais ta mère, elle va se faire foutre. Au revoir.
5: Et il reste une meuf encore, je sais plus qui c'est.
8: Vas-y, Sandy, vas-y, mets-toi des pouces, ouais.
3: Voilà. Oh non.
2: Mais dis pas là.
3: Coupe-la, Gérard. Coupe-la. C'est bon, c'est coupé. Mais vas-y, c'est bon.
7: Oh là,
3: le travail. Oh là là, le carnage.
2: Allô.
3: Allez, c'est bon, allez, en fait.
5: C'est bon, c'est carré ou quoi?
7: C'est compliqué, hein,
3: ce temps-là. Mais t'es grave, toi, Manu.
5: Ah, c'est Noémie qui le dit.
2: Bon, alors. Alors, qu'est-ce que j'ai à dire? Manu, t'es qu'un gros con.
5: Merci.
2: Parce que t'as foutu ta merde.
5: Ah, ben c'est pas
2: alors,
5: moi.
2: Demain.
5: Oui.
2: Demain, j'espère que les auditeurs, ils vont te traiter de gros porc comme ils ont insulté Sandy.
5: C'est vrai,
2: donc
5: non,
2: c'est qu'un
5: faux.
2: Gros porc.
5: Ils ont pas insulté
2: tu
5: Sandy.
2: Tu n'es qu'un gros porc.
5: Ok.
2: Tu as foutu ta merde encore ce soir.
5: Ouais.
2: Donc tu continues.
5: Tu peux me mettre énergie, il me fait chier.
2: Oh.
5: Mais y a rien là. Qu'est-ce que tu fais? Qu'est-ce que tu gazes?
2: Ouais.
5: Assieds-toi,
2: donc,
5: père.
2: Sur ce, je vous laisse et vous allez retrouver
3: la confusion sur les impôts.
2: Sur les impôts, vous avez foutu votre merde, ça fait deux débats que vous merdez.
5: Non.
2: Donc c'est terminé.
5: Ah, t'as quand même un rêve, c'est quand même de payer un jour des impôts.
2: C'est terminé.
5: T'aimerais quand même un jour payer des impôts.
2: C'est terminé, donc.
9: On a fait 12 millions ce soir.
5: Ah, génial.
2: Malgré qu'ils aillent foirer.
9: Mais c'est tout à toi.
2: Oh,
7: c'est tout.
2: Et sur l'internet, on n'a rien fait.
9: Combien?
2: 1700 même pas.
9: Ouais.
5: Ah, c'est nul, hein.
2: Toi, tu t'écrases parce que toi, t'as foutu ta merde.
9: Ah, mais 17 millions quand même.
2: Ouais, mais toi, t'as foutu, pas grâce à toi, heureusement.
7: Et moi, Gérard, je pourrais revenir la prochaine fois, Gérard.
2: Ouais, ça, je sais pas.
5: Tu t'envoles, toi.
2: T'es où? Tu verras ça avec Max. Donc, okay. Vous allez retrouver Rousseau pour la nuit sans pub et on va s'écouter Popo Ferraro avec Souffle plus dans mes ballons et je fais un gros bisou à ma bibi. Ciao.
10: Et là, Sophie, figure-toi que Rémi se reçoit dans sa boîte aux lettres.
11: Moi, je l'ai pas reçu, ça.
10: À Paris.
12: Ça aurait tardé. Hein.
10: T'as quel âge, Rémi? T'as 20 ans, ça?
12: Ouais, tout à fait.
10: D'accord.
12: J'ai 20 ans. Alors, j'y vase.
10: J'y vase.
12: Donc, je te lise la.
10: Fais vise, hein.
12: Ouais, je te lise la.
10: Non, mais fais vise.
12: Ok, je fais vise.
10: Fais vite.
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11: Donc, vous savez pas que c'est Tony là?
12: Ah non, non, c'est pas Tony. Non. Ah non.
11: Non.
12: Non.
11: Parce que pas. 20 ans de Paris, c'est pas Tony.
10: Ah non, non, non, non, 20 ans de Paris.
12: Tony, ah ouais. C'est 22 ans, vous.
11: C'est pas Tony, après, non. À peine.
12: C'est pas Tony, c'est Rémis.
11: Ah ouais, c'est ça. Prends-moi bien pour un con, toi, abruti.
12: Mais appelez-le, Tony, il va voir que c'est
11: ouais,
12: pas
11: ouais, non, non, mais attends, non, non, non, on va pas s'amuser à l'appeler.
10: On appelle Tony. Bah si, pour prouver, c'est le meilleur moyen de te le prouver. Bah si, ils sont en train d'appeler Tony, t'inquiète pas. Rémis continue, mais on va appeler Tony pour vérifier.
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10: Rémi, excuse-moi, Tony, il est là, regarde, écoute.
13: Voilà. Ouais, c'est moi,
10: la preuve. GG. Allez, GG, vas-y, parle-lui.
13: Ça va, mon pote?
10: La preuve par le son.
11: Qui c'est qui prend ta voix derrière?
12: Mais c'est pas, non, c'est ma voix. Faut demander.
10: Alors les boules, c'est ça, c'est là, les boules, Gérard. Tu vois?
11: Non, mais que le. Non, mais attends, mais toi, tu laisses.
10: Balancer, non, mais je suis d'accord.
11: Tu laisses balancer le tabrouti de 20 ans, dire n'importe quoi sur moi.
10: Mais non, j'essaie de comprendre parce que je suis en train de l'enregistrer. Tu vois que ça va à la SRPJ, ça, tu vois? Direct.
11: Ouais, bah tu vas voir.
10: Ouais, ouais.
13: Je vais me coucher maintenant.
10: Oui, Tony, merci. Au revoir, Tony. Ciao, bonne bourre.
13: Au revoir. Ciao, mon pote.
10: Voilà. Tu vois, c'était Tony.
12: Ouais.
10: Mais c'est Régis.
12: Ouais, tout à fait.
10: Rémis.
12: Rémis en famille.
10: Vas-y.
12: Donc découvrez donc le lieutenant-colonel GG, l'homme qui enchaîne sans pompe à la force de la langue.
10: Il y a fourmis sur Minitel, ça craint.
12: Je continue. Hein.
10: Ouais.
12: 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Alors tout d'abord, vous aurez droit à la très célèbre corvée de chiottes, hein, classique.
10: J'enregistre.
12: Ensuite, vous enchaînerez avec la corvée de patates pendant que GG vous épluche l'oignon, quand même. Et enfin, il vous montrera le seul char d'assaut au monde à avoir des tresses, le fameux Bibi Fock Panzer. Donc voilà, pour 1000 francs. Ensuite, alors pour 1200 francs, elle va te plaire, celle-là, c'est le GG Big Bill.
10: Ouais.
12: Donc, retrouver l'homme à la quéquette de Roswell. La gaffe ayant été licenciée, le GG Big Bill est assisté de la Pouf, une superbe créature qui fait triquer tous les Wookiees. Donc, l'émission la plus débile de la bande FM vous propose ses jeux les plus célèbres. La spéléologie anale, promptologie en folie, les rondelles fripées, etc., etc. Gagner des cadeaux fabuleux, donc tampon Jex, spécial douche sans eau ni savon, gravier papier de verre spécial sodo, coton-tige magnum taille surénois et des pins kistes à s'épingler dans le cou. Ensuite, on a le fameux Quasimodo d'El Suren, hein, quand même, 1500 balles. Longtemps enfermé dans les sous-sols de Fun à Neuilly, la bête revient au grand jour. Découvrez le bossu du cou, donc. À noter que la belle Esmeralda a été remplacée par une grosse bohémienne, la reine des Manouches et des Romanichelles, la moche Esmé des
11: Doigts. Sur ta gueule et tu vas voir, tu vas plus rigoler comme ça.
12: Attends, je termine.
11: Ça va te faire tout drôle le jour qu'on va faire ça sur toi.
12: Je termine.
11: Là, on va voir comment tu la perds.
10: Il a raison, il gueule sur Manu.
11: Hein? Bah, ça, vas-y. Mais tu te marres pas. Attends, tu crois que je t'ai pas vu? Depuis tout à l'heure, t'arrêtes pas de te marrer. Alors, vas-y, continue à te marrer le jour qu'on va faire ça sur toi. Tu vas voir comment que ça va te faire.
10: Ok, d'accord.
11: On va rigoler.
10: Vas-y, continue, je vais marrer.
12: Okay.
11: Ouais, ouais.
12: Donc,
10: t'inquiète, t'as ton pote.
12: Attention, toucher la bosse du bossu ne porte pas de sens. En effet, son kiff est virulent et contagieux.
14: Ouais. Arrête, Manu, putain.
15: Un rire.
12: Ouais.
10: Vas-y.
12: Bon, je continue. Alors là, une grande spéciale pour 1600 francs, le GG Sourcier. Vous allez comprendre.
10: Allez, vas-y, fais vite.
12: Retrouvez le maître des éléments aquatiques et des seaux d'eau. Sa charmante assistante hydro-anale vous montrera comment elle engloutit dans son tourbillon magique un litre de Volvic, une quéquette et une bouteille en plastique en moins de 2 secondes.
11: Manu !
12: Attention, attention, nous tenons à préciser.
11: Oh putain, attends. Arrête!
12: Ah, là, ça y est, ça tape dessus.
15: Eh oh! Oh!
11: Attends, arrêtez, c'est bon!
12: C'est l'hydro-anal, c'est pas passé.
11: Mais tu vas te calmer, toi, espèce de connard! Ok?
10: C'est bon,
11: c'est pas bon. Non, mais c'est pas la peine de lui mettre devant la
10: bouche. Je sais pas, entendre dire ça. Tu vois, arrête-toi!
11: Je suis ton pote, moi, merde! Arrête, DJ!
10: Non, je veux juste que tu l'allumes.
11: Ah!
10: Bon, on va s'arrêter là, Rémis.
13: Oh, bah, comme tu veux.
10: Ouais, hein. Parce qu'on en garde pour demain, parce que là, ça commence déjà à cogner, ça va commencer.
11: Non, mais t'inquiète pas. Attends. T'inquiète pas, Rémi, ta cassette. De toute manière, Sandy l'a enregistré. Demain, je vais m'amuser, je vais au flic avec ça.
10: Ah non, bah, non.
11: Et là,
10: non,
11: tu
10: non,
11: l'as
10: non,
11: dans
10: tu
11: le
10: peux
11: cul.
10: Rien à faire avec ça. Ouais, tu sais très bien que tu peux.
13: Moi,
11: ouais, tu vas voir.
10: Non,
11: vas-y. T'as bien critiqué Sandy, espèce d'enculé, va.
10: Voilà, bah, là aussi, ça va aller à la police. Alors, bravo, il y a des gens qui vont.
11: Tu vas voir ta gueule, attends.
10: Ouais, mais alors, le problème, Gérard, c'est que là, il y a des gens qui vont porter plainte contre toi parce que tu vois.
11: Donc, ah ouais, bon. Non mais attends, moi je vais rigoler parce que là de laisser en plus
10: je
11: lui
10: le couper, là, j'en ai marre.
11: Lui qui se marre comme un perdu.
10: Ah ça c'est ton équipe, ça je suis d'accord. Hein.
11: Alors lui il a pas besoin de se marrer, d'accord, parce que Sandy a commencé à en avoir ras-le-bol aussi. Alors maintenant, faudrait peut-être arrêter, il faut lui foutre la paix à Sandy.
10: Voilà, ok, c'est bon, merci.
11: Salut la compagnie, ici Gérard, en direct de Suresnes, sur ma radio, c'est Star System FM. Tu connais ? C'est sur Internet. Au standard, ça a été de la merde.
14: Quoi comme merde ?
11: Au standard, ça a été de la merde. Bah, quand je te dis de couper les gens, tu reprends pas les mêmes en leur disant « Ouais, ouais, non, non, non, mais moi, je veux pas le savoir. » T'as d'autres personnes, t'avais toutes les lignes qui sautaient, tu n'as pris personne sur le standard. Donc, c'est tout. Voilà. Donc, moi, si la semaine prochaine, c'est comme ça, moi, ça va aller vite, hein. On va arrêter les débats, et si ça continue, bientôt, on va aussi arrêter les conseils. Alors, si on arrête tout, ben, dans ces cas-là, vous le dites, et puis...
14: Pourquoi les conseils ?
11: Parce que c'est pareil, c'est de la merde. Bon, c'est de la merde en ce moment.
14: C'était bien.
11: En ce moment, je sais pas ce que vous avez, on trouve, il n'y a rien de bien.
14: C'est toi, Gégé, dimanche.
15: Dimanche, c'est toi qui t'es énervé.
14: C'est toi qui t'es énervé.
11: Ouais, mais d'accord, mais moi, je vais te dire une chose, que dans ces cas-là, les conseils, je vais demander à Rigaud qui les gère et qui m'appelle pour me demander ce que je pense.
15: Là, tu gueules après parce que tu dis que...
11: Parce que là, moi, cette semaine, les conseils...
14: L'autre, quand
11: on lui dit quelque chose, elle n'a pas l'air de comprendre.
15: Bah, dis-lui, elle est là, hein? Pourquoi tu lui parles pas?
16: C'est quoi le problème?
11: Non, c'est pas toi, c'est la nana. Tu te recules un peu, toi, parce que sinon,
16: je vais te faire éclater.
15: C'est
16: pour donner la direction.
11: Hein?
16: Quoi? C'est pour donner à la direction.
11: Quoi? Pour donner à la direction,
16: le
11: quoi?
16: Le film, bah, pour montrer tes plantes.
11: Ouais, pour montrer mes plantes, t'as raison, toi.
16: Te
11: fous pas de ma gueule, d'accord?
14: Pas de sa gueule, ok?
16: Ok.
11: Donc, moi, je vais dire une chose, que c'est Rigaud qui prend la direction des conseils.
14: C'est quoi? C'est la 4? La 6?
11: Vous vous démerdez, je veux plus savoir, c'est Rigaud qui prend la direction des conseils.
16: Pourquoi Rigaud encore?
11: Lui ce soir il a foutu que de la merde, comme d'hab. Ça, les histoires de Christine, il y en a ras-le-bol. Et toi, t'as pas besoin d'aller balancer des publicités à l'antenne. Parce que si j'en ai devant ma porte, fais-moi confiance que dimanche, j'en ai encore, fais-moi confiance que tu risques d'avoir des petits problèmes, toi.
15: Qu'est-ce qu'il a fait ?
11: Ouais, parce que tu l'as bien précisé, comme quoi qu'il y avait encore des tracts. Alors les tracts, on arrête. Hein, parce que si j'en ai encore devant la porte quand je rentre, moi ça va être au flic. Et évite de prononcer mon nom de famille à l'antenne.
15: Non, maintenant, d'accord, je dis Bernard Touzin maintenant.
11: Ouais. Alors, tu vas fermer ta gueule. Ok. Donc voilà, c'est tout ce que j'avais à dire pour la réunion. Maintenant, vous avez une semaine
15: pas,
11: pour récupérer.
15: T'inquiète pas, il y a le disque qui tourne. Il est toujours là.
11: Voilà.
15: Il y a toujours le disque. Tu peux y aller.
14: Non, c'est bon, on a fini.
15: Non, mais je sais qu'on a fini.
16: Mais pourquoi?
15: Non, mais là, vous avez fait que de la merde. Mais non, mais là, vous déconnez aussi. Vous écoutez pas quand il vous parle. Je veux dire, c'est quand même lui qui est responsable des débats, il me semble, non?
11: Non, mais ça, maintenant, moi, j'ai plus rien à dire. Maintenant, s'ils veulent pas faire leur boulot, ben, qu'ils restent chez eux, hein, c'est tout.
14: Moi, j'aime bien, ça aussi, j'aime bien, je te kiffe.
11: Ouais, ben, moi, je t'emmerde, d'accord?
15: Non, mais quand il vous demande, alors ça sert à quoi de préparer les questions avant si après c'est n'importe quoi?
11: Maintenant, t'évites de m'appeler pour les questions parce que j'ai remarqué une chose, c'est que les auditeurs n'arrivent pas à comprendre les questions et où ils veulent répondre à côté. Ils ont déjà les questions.
15: Mais
11: donc,
15: non.
11: Si.
15: Alors, qui c'est que tu veux qui t'appelle?
11: Non, de toute manière, il n'appelle plus. Plus personne m'appelle pour les questions.
15: Ah non,
11: moi, j'arrive comme ça à l'improviste avec mes questions.
15: Bah non, parce que j'ai vu tes questions, c'est toujours les mêmes trucs. C'est pour.
11: Eh ben, je demande qu'à Rigaud et Rigaud, il m'appelle dans un bureau à part. C'est tout. Donc, Rigaud, t'as des tâches, t'as des lourdes tâches.
14: T'as des tâches, hein.
17: J'ai demandé une augmentation alors.
11: Moi je te donne le trait des conseils et les débats.
15: Pardon, quoi?
17: Les conseils et les débats?
11: Ouais.
15: Bah, ça va, il n'y a plus rien à foutre, c'est bon.
17: Bah c'est
11: quoi? Bah toi, de toute manière tu m'appelleras pas. Hein?
17: Ça changera pas beaucoup, hein.
11: Parce que quand je te pose des, quand je pose les questions, j'aime pas trop que tu me dises pour ajouter ceci, cela. Hein. Donc ça sert à rien.
15: Ceci, ça l'aille.
11: Ouais, ouais. Donc voilà, c'est tout ce que j'avais à dire.
18: Mais non.
11: C'est tout, c'est terminé. Maintenant, la semaine prochaine, vous me faites du bon boulot, sinon c'est pas la peine. Ok, en de bon entendeur, salut. Ah.
15: C'est fini la réunion là, Gérard ?
18: Ça y est,
16: c'est avec ça à dire.
15: Bah alors.
16: Ouais, ça allait en fait, hein. Il y avait pas grand chose qui n'allait pas.
15: C'est des réunions, mais ça sert à rien quoi. Tu...
11: Non, non, mais attends, déjà faut bien se dire une chose, c'est que je commence à en avoir ras-le-bol. Ben ceci c'est pour entendre des conneries.
15: Non mais tu dis toujours la même chose en
11: ouais non mais première, toi tu dis rien. Mais toi, tu me laisses parler, coup. Mais attends, c'est quand même ton équipe.
15: C'est ton équipe, ça fait 3 ans que tu gères, j'ai en train de dire ça fait 3 ans que tu fais les débats, t'es pas capable de les gérer.
11: Bah attends.
15: Eh ben virer pour de vrai, puis tu prends des nouveaux.
11: Bah, qui c'est qu'on va prendre?
15: Eh ben tu te démerdes, eh ben les gens te connaissent, tu passes une annonce. Dimanche.
11: Bah, on va prendre qui?
15: Bah, tu passes une annonce.
11: Tu vas prendre qui? Il n'y a plus personne.
15: T'as qu'à prendre des nanas, des auditrices qui viennent faire le débat, des auditeurs.
11: Non, non, attends, des auditrices pour moi, non, merci.
15: Bah ouais, parce que Sandy, elle va être jalouse.
11: Sandy, un nana marron aussi, elle. Parce que Sandy, on n'a pas pu l'avoir ce soir. Et j'avais bien précisé qu'on l'appelle dès le premier débat. Mais je pense qu'il s'est produit.
19: C'était occupé, Gérard, je peux pas lâcher.
11: Non, non, non. Ça m'étonnerait parce que ça m'étonnerait. Ouais. La semaine dernière, c'était pareil.
15: Ouais.
11: Soi-disant que c'était occupé.
15: C'était occupé,
11: alors que c'était faux. C'était faux, la semaine dernière, ça n'a pas été occupé, c'est faux.
19: C'était occupé, la semaine dernière, ça pas, t'as essayé.
11: Ça a été faux.
19: T'es de mauvaise foi, Gérard, t'as essayé pendant
11: la, la semaine dernière, ça n'était pas occupé parce qu'elle n'aime pas qu'on l'appelle à la cinquième question. On l'appelle au début, on l'appelle pas en plein milieu.
19: Mais il n'y a pas d'habituel, alors...
11: Elle a raison.
15: Elle a raison, pourquoi vous ne l'avez pas appelé au début?
19: C'était occupé.
11: Non, ça ce n'est pas occupé, c'est faux.
19: Si.
11: La semaine dernière, ça n'était pas occupé.
19: Si, j'ai essayé, c'est ce que je dis.
11: Non, non, cette semaine, ça m'étonnerait.
15: Arrête avec la caméra de l'emmerder.
11: Cette semaine, c'était prévu qu'on l'appelle.
16: Mais oui, mais
11: c'est. Et cette semaine, ça n'a pas été prévu.
15: Alors
11: qu'elle a été
15: fait débat exprès.
11: Maintenant, elle va faire une chose, elle va plus participer dans les débats.
15: Non.
11: Mais si, elle me l'a dit. Elle a dit que de toute manière, ce soir, on ne l'appelait pas, elle ne participe plus.
15: Non, mais tu diras, Gérard, et là, tu es d'accord avec moi, tu diras de la part de Max qu'on a essayé de l'appeler, que ça s'en occupait parce que tout le monde l'emmerdait. C'est pas de notre faute, là.
19: C'est pas nous, là.
11: Mais lui, j'ai bien dit dimanche de l'appeler avant.
15: Oui.
11: Il l'a pas fait.
15: Pourquoi?
19: Quoi?
11: Tu l'as pas appelé avant. Quand? Dès qu'on a arrêté le premier débat.
15: Ouais, mais
11: on a balancé la.
19: J'ai essayé quand tu me l'as dit.
15: Mais pendant la ZIC, ils appellent, Gérard.
19: C'était occupé.
11: C'est bizarre.
19: Et après, ça répondait. Non. Après, ça répondait.
11: Alors,
19: plus.
11: Essaye de l'appeler, là.
15: Essaye de l'appeler,
11: on va voir. On essaye de l'appeler, on va essayer de l'avoir à l'antenne, on va demander.
15: On n'est plus à l'antenne, attends, il mixe là-bas, lui.
20: On va pas.
15: On enregistre.
11: Essaye de l'appeler.
15: Attends, on enregistre le truc, mais là, ça, il mixe là-bas, lui, Seb.
20: Ouais, il doit commencer son émission.
15: Ouais, ça marche pas, je sais.
19: Tiens, va, tiens, viens écouter si c'est pas occupé.
15: Bah voilà.
19: Tiens, vas-y.
16: Pour vas-y. Preuve.
19: Vas-y.
15: Alors, ça donne
19: alors c'est quoi?
15: Ça c'est occupé,
19: ça? Vas-y, tu peux refaire le numéro toi-même, hein. je t'en supplie.
16: Crois-nous parfois, Gérard, quand même.
19: Et le numéro. Tu connais, hein.
15: Le numéro, ouais. Tu connais le numéro. Bah tiens, t'as qu'à demander à Olivier de faire la truc à la place, hein.
11: Mais t'as besoin de...
19: Alors, c'est comment? C'est pas occupé, là?
15: Voilà,
19: ça sonnait pas.
11: Alors, et c'est bizarre. Au départ, ça ce n'est pas occupé, c'est faux.
19: Mais tu viens de le faire, Gégé.
11: Mais au départ, ça ce n'est pas occupé, c'est faux.
19: Tu viens de le faire.
11: Au premier, à la fin du premier débat, ça ce n'est pas occupé,
15: mais
11: c'est
15: ouais,
11: faux.
15: Ouais, ça ce n'est peut-être pas occupé.
19: Ça se met dans le vide, elle répondait plus.
11: Bah ouais, pourquoi? Parce que...
19: Bah pourquoi? C'est de ma faute.
20: D'ailleurs, j'ai essayé tout le temps, Gérard, d'appeler.
15: Bon bah t'as qu'à dire à Olivier, voilà, bah Olivier qui revient.
20: Ah, mais il m'a donné le numéro au début.
15: Bah arrête.
20: Il m'a donné le numéro au début.
15: Ah non, allô.
16: Lance pas ça.
15: Lance pas des briquets, là. T'es fou quoi.
20: Aïe.
15: Arrêtez là. Mais ça va... Non. Qu'est-ce que tu fais? Tu ranges. Alors qu'est-ce qu'il fait Olivier? Il fait quoi? Il rejoint l'équipe.
11: Olivier, il revient à partir de la semaine prochaine. Au standard.
15: Il faut savoir aussi.
11: Au standard. Ah au standard en premier. Si. Tu fais le standard au départ.
15: Écoute-le, il te parle.
11: Tu me fais le standard au départ et en deux tu me fais l'arrière.
20: D'accord.
15: Et Fildar okay. Revient alors.
20: Fildar il reste
11: Non, Fildar il reste de l'autre côté à
19: moi,
11: mixer.
19: Je prends, moi.
11: Toi tu prends le.
19: Pourquoi
11: tu
19: je prends suis un pas viré, moi.
11: Bah tu veux virer.
19: Dégage-moi.
11: Tu veux virer bah, avec allez. Alors hop. Dans ce cas-là, la semaine prochaine, je vous ouvre plus
16: mais
11: tous les deux.
16: Mais tu vas faire ton débat tout seul, Gérard. Moi, comment tu vas faire?
15: Attends, Gérard, qu'est-ce que tu entends? Si tu vires Fildar et Manu, tu les veux plus tous les deux?
11: Non.
16: Mais comment tu vas faire alors?
15: Si tu les vires, tu les veux plus. Gérard, je te pose une question.
18: C'est inconcevable.
15: Si tu les vires.
21: Improbable.
22: Ah non, mais moi, je ne veux plus avec moi dans l'équipe le jeudi ni le dimanche. Ça, c'est clair et net.
21: Mais tu vas faire comment alors?
22: Bon, toi, tu es déjà. Tu as bien te mettre dans ta tête qu'un standard, t'es là. T'es pas là pour, avec ton casque, et allumer ton micro sans arrêt et injecter parce que c'est pas tes débats ni tes conseils.
18: C'est vrai.
22: T'es là pour faire le standard. Non, pour essayer d'allumer ton micro et injecter sans arrêt.
21: Mais ça, je dois faire quoi alors? Explique-moi.
22: Quoi? Tu dois faire quoi? Tu te démerdes? Ils sont là pour te le dire. On t'a choisi. T'as fait un stage à Neuilly.
21: Non,
22: tiens mon cul.
21: Un jour.
22: Et alors?
21: Ben c'est pas assez.
22: Et alors c'est pas assez? Ben tu te démerdes. T'es assez grande depuis le temps que t'es là. Oh. Faut pas nous prendre pour des cons, hein.
21: Non, mais non. Tu t'énerves vite, Gérard, quoi.
22: Ouais, mais même. Moi, c'est ce que j'ai à te dire.
21: Moi aussi, je vais faire une réunion.
22: Quoi, hein. Ouais, et alors?
21: Ce qui va pas avec toi.
22: Quoi, ce qui va pas avec moi? Qu'est-ce que t'as? Qu'est-ce qu'il y a qui va pas?
23: C'est ta belle.
22: Ouais. Bah vas-y, alors, maintenant, dis-le. Vas-y, dis-le.
23: Vas-y. Ah, mon
21: non,
23: pote.
21: Mais tu rases tout le temps.
22: Vas-y.
18: Pourquoi tu l'envoies?
22: Alors, vas-y.
21: Non, mais tu rases tout le temps. Ça va pas,
22: Gérard. Et alors?
18: Bah ouais, n'importe quoi.
22: Je veux dire, c'est pas très.
18: Vas-y, dis.
22: De toute manière, c'est même pas tes débats, je dis.
21: Ça, je le sais, tu me le dis tout le temps.
22: Et alors, on te demande de perdre ton boulot, on te demande
21: mais
22: pas autre chose.
18: Vas-y, Gérard.
23: Pas trop avec la caméra, putain, fous-lui la paix.
21: Gérard,
23: tu vas te faire mal.
18: Tu vas te faire mal, Gérard.
23: Arrête. Tu vas me péter ma caméra.
18: Un festival.
23: T'es fou ou quoi, toi?
18: Total éclat.
23: Bon, alors, qu'est-ce qu'elle fait, Sandy? On la vire? Sandy, Apolline.
22: Oh, bah tu te débrouilles, hein, c'est toi qui l'as choisi. Bah, moi, je vais te dire une chose.
21: Mais t'étais d'accord,
22: avant. On était bien sans nana dans l'équipe.
21: Bah ouais.
22: Depuis qu'il y a une nana, maintenant
21: quel
22: c'est la
21: question.
23: Ouais, bon bah c'est bien nous, hein.
18: Ouais.
23: Alors, qu'est-ce qu'il fait,
18: Mike?
22: Donc maintenant.
23: Bon, c'est quoi les deux débats?
22: Moi ce que je te demande, c'est de remettre Ginny au standard. Je te demande de faire revenir Ginny ou comment tu l'appelais?
23: Ginny.
18: Moi je pense qu'on pourrait faire revenir
23: Ginny
18: Arthur.
23: Ginny d'exclusif au standard. Bah, je vais
18: Non, Gaume, Emmanuel Gaume.
22: Ou attends, qui c'est que t'avais dans l'équipe qui
21: Madonna.
22: Travaillait bien?
23: Arthur.
22: Non,
18: ouais,
22: t'avais une nana. Tiens, Julie, pourquoi tu ne demandes pas à Julie qu'elle revienne faire les débats?
21: Ah, tu veux plus de moi alors,
22: elle
21: Gérard.
22: Était bien.
21: Ouais, mais
22: elle
21: tu veux plus de moi, Gérard.
18: Ou Jean Valjean.
23: Elle t'aimait plus.
22: Elle était bien.
23: Ouais, mais elle t'aimait plus.
22: Ouais, mais avec Florence,
23: Gaël.
22: C'était
23: Gaël.
22: Super.
23: Ou Gaël.
22: Même Gaël, si tu veux.
23: Et les deux là?
22: Ah bah eux deux, c'est terminé pour eux.
23: Et bah sinon on fait un truc, on demande aux gens de nous écrire pour devenir ton assistante. Et je dis.
22: Voilà. Moi je veux bien.
18: Il y aura que des cums.
23: Non.
18: Mais ouais.
24: Comme ça elle fera les conseils et elle t'appellera pour les débats à ma place parce que moi franchement ça me fait un peu chier.
22: Non mais moi je te demande de le faire.
21: Pas.
23: Parce que tais-toi Pauline.
22: Il y a que toi qui arrive à nous faire quelque chose de bien le jeudi.
21: Il veut pas.
22: Ouais, écrase-toi, d'accord.
24: J'arrive à la radio trop tard, je peux pas, j'ai pas le temps.
21: Il veut pas.
24: C'est pour ça que c'est eux qui t'appellent.
22: T'es même pas capable de gérer.
18: Bah
22: la semaine dernière, Rigaud, il t'a dit de perdre le standard, tu l'as envoyé chier. Alors t'envoies pas chier les gens comme ça.
21: C'est pas les gens, c'est toi.
22: Non, t'as envoyé chier Rigaud, attends. Tu l'as envoyé chier.
21: Non,
22: tu l'as envoyé chier. Il était sur Internet, ouais, il faisait voir toutes
21: là,
22: les lignes qui sautaient.
21: Là, c'est pas la question, Gérard, c'est pas la question.
22: Ouais, non, mais la question, moi, c'est ma réponse. C'est
23: voilà,
22: tout.
23: Voilà. C'est ça qu'il faut que tu fasses.
22: Alors maintenant, tu te démerdes. C'est tout.
23: Bon, bah voilà, donc qu'est-ce qu'on dit alors
21: Conclusion de la réunion.
18: Réelle fusion.
23: Conclusion de la réunion, c'est que vous avez fait de la merde, quoi. Voilà, c'est tout. Bon, en tout cas, ils t'ont passé Bibi. Ils t'ont passé ou pas Bibi?
18: T'étais content pour Bibi?
23: Ouais. Hein? Ils t'ont piqué en plus, plutôt.
25: Mais non, il est là dans le lecteur.
18: J'espère que ça fait plaisir à Sandy, Bibi.
25: Bernard, il est là dans le lecteur.
23: Bernard.
18: Elle est où Bianca?
23: Ouais, elle est où Bibi, le disque de Bibi, la pochette, elle est là.
21: Je l'avais caché.
25: Et on dit merci, hein.
24: Faire foutre.
23: Voilà. Allez. Bon, c'est la fin de la réunion.
18: Mmh. Bon, non. Si, faut que je me casse.
21: Crie encore un petit coup.
23: Donc la conclusion, c'est quoi? Du de la réunion?
24: Non, elle t'a entendu comme moi, donc maintenant c'est fini. Moi, la semaine prochaine, si c'est le bordel, moi je te dis...
18: Mais non.
25: Pourquoi?
22: Moi je te préviens, si la semaine prochaine c'est encore la merde comme ça, moi les débats à 2h30 je les close.
23: Bah ouais.
18: Pourquoi?
23: Mais non, mais c'est pas normal.
22: Dans quel sens?
23: C'est pas normal, hein.
24: J'en connais un tout à l'heure, il va se prendre.
23: C'est quoi les débats de la semaine prochaine?
0: On sait pas.
23: Comment ça, vous savez pas? Ah, mais
21: il
23: là,
21: faut
23: vous
21: dites. Non, c'est pas.
22: Ah, non, on va.
23: Arrête avec ta caméra, deux secondes, fous-lui la paix. Arrête, c'est bon, stop.
0: Putain.
23: Non.
0: Commence pas. La semaine prochaine, on fait les sosies comme prévu. Ah ouais,
23: avec de la
0: et puis le deuxième, eh ben,
23: je sais pas. On va voir. Pourquoi on fait pas un débat sur les petites et les grandes là? Tu sais, comme on a vu la naine là qui passe à l'antenne et puis les deux grandes girafes là.
24: La préhistoire.
23: Ah, c'est pas con.
21: Non, sur les mollusques.
23: Sur les. Si. Si, la préhistoire sur Godzilla, comment sur les.
21: Ah, les dinosaures.
23: Les dinosaures.
0: C'est pas con. Fait.
23: Non. On pourra faire un.
22: Mais t'étais seul. Bah attends, pour l'instant, c'est pas toi qui commande dans mes débats, d'accord?
23: C'est vrai que t'es chiant. Il vient d'arriver.
22: Putain, tu viens d'arriver, il y a quoi, il y a à peine un mois. Tu permets déjà d'ouvrir ta gueule.
23: Tiens, tu veux sortir avec lui?
0: C'est pas toi qui commande, hein, c'est lui. C'est vrai, Apolline, elle est amoureuse de toi, Gérard.
23: Tu veux coucher avec ton chef? Ça fait 3 mois que ça fait 3 ans qu'il fait des débats, toi t'arrives au bout d'un mois. Tu te
22: au bout d'un mois, tu te permets de foutre ta merde. Ça va pas dans ta tête ou quoi, là?
23: C'est incroyable. Donc on fait un débat sur la préhistoire? Bah ouais.
0: Non, j'ai trouvé un autre.
21: Sur les mollusques.
25: Mais t'auras pas le temps.
23: Oh, ta gueule.
25: T'auras pas le temps, Gérard.
22: Ferme ta gueule, toi. Ferme ta gueule.
23: Bah, lui, il va se.
22: Non, arrête. C'est toi qui vas y aller à la NPE. Tu vas aller pointer, tu vas voir, ça va te faire tout drôle, là.
23: Bon, allez, bon. Donc, débat sur. On fera ça à Lessie, la préhistoire.
24: Ouais, bien.
23: Mais c'est bien ça, Godzilla, on en reparle de Godzilla.
25: Surtout qu'il va sortir en cassette vidéo bientôt. Là.
23: Bah ouais, en plus, pour l'occasion.
22: Je sorti.
23: Et ben voilà, justement. Bah,
22: je sorti. Hein,
23: et ben voilà. Non, pour la cassette vidéo, pour la sortie. On en parle.
0: Ouais, on va faire ça alors.
23: Allez, la préhistoire est.
24: Et
23: sosie. Ok. Bonne nuit.
0: Salut à tous.

0: qu'il y a, Gérard?
1: C'est quoi la sauce cirque, nom de Dieu? Je suis en train de m'asseoir sur des plantes. Bon, alors, c'est quoi ça? Non, c'est plus ça, c'est plus ça. Oh là là, c'est quoi ce bordel? Punaise, c'est... Bon, on va accueillir Gizmo. Allô, allô.
2: Bonsoir.
1: Salut, Gizmo.
3: Bonsoir.
1: Gilbert, bonsoir.
4: Salut, Gilbert.
1: Salut, Michel.
2: Bonsoir. Salut, Gizmo.
1: Salut, Michel. Non, on se calme.
2: Bonsoir, Gérard.
1: Ça y est, c'est terminé, on se calme. Angèle, bonsoir.
5: Bonsoir.
1: Fantomette.
5: Ouais.
1: Bon, et les trois lascars, là, vous me laissez finir les présentations, après, on verra. Bon, alors, là, déjà, au standard, là, s'il te plaît.
2: Tu te calmes, Manu Gavant.
6: Oui, j'ai entendu.
1: Fantomette, bonsoir.
5: Bonsoir.
1: Stéphanie, bonsoir.
5: Bonsoir.
2: Et moi, je suis boycotteur antenne, c'est la folie, Gérard.
5: Gérard, t'es beau avec ta perruque, hein.
1: Qui c'est qui dit ça?
5: C'est Fantomette.
1: Ah bon,
2: comme Fantomette.
1: Bon, que pensez-vous des... C'est quoi ce
2: cirque?
5: Eh, Gizmo, t'es là? Mais il est pas jaune, le cirque de Gérard, il est blanc.
7: C'est une culotte de Gaël, ça.
5: Eh, Gizmo, t'es là?
8: Oui, je suis là, qui c'est qui me parle? Eh, mais arrête avec ce cirque, là! Mais j'entends rien du tout dans mon casque.
5: C'est pas grave.
8: Oui!
5: T'as qu'à enlever ta perruque?
8: Bah, je vais la retirer parce que j'en ai marre.
5: Enlève ton cibiote!
6: Non!
8: Ah, j'entends rien!
6: Mais si! Mets tes cheveux derrière tes oreilles.
1: Voilà.
2: Putain, je suis obligé de dire des choses sérieuses, sinon me lourde.
1: Non, mais c'est bon, t'as pas besoin de me caresser, toi, dégage.
2: C'est relou, hein.
5: Bah ouais, c'est relou.
2: Dans 10 minutes, on fout le feu.
4: Arrête avec ta caméra.
1: Bon, allez.
5: Mais dis donc, Gérard, y'a pas un slip jaune? Qu'est-ce que c'est que ça?
1: Que pensez-vous des slips jaunes?
2: Bon, Gérard, je te prends, là.
5: Attends, Gérard. D'abord, faut que tu donnes la définition.
1: Non, mais je donnerai la définition plus tard.
5: Non, bah ensuite, on sait pas ce que c'est.
2: Je vais te dire, ouais.
5: Bon, moi, je te vois, je voudrais en voir un, là.
1: Ben, j'en ai pas sur moi, tu vois.
5: Est-ce que t'as un slip jaune?
2: Moi, j'ai un caleçon rouge.
1: Ah, bah,
5: putain, tu as des couleurs et bon, tu dis.
6: Si, Gérard.
5: Mais quelle couleur est Gizmo?
2: Tout le monde s'en branle.
1: Gizmo!
2: Oui, moi, j'ai un caleçon rouge. C'est ça, Raoul, le dégueulasse.
1: Gizmo, tu réponds!
2: Ouais, je suis là.
1: Tu réponds à la question, s'il te plaît.
2: Je vais dire un truc sérieux, donc attends, je vais me concentrer. Alors?
5: Gérard, ton slip, il est jaune devant et marron derrière?
1: Voilà, tout à fait, t'as tout à fait compris. Bon, Gilbert.
2: D'où vient le slip?
4: Oui, alors, Gérard, c'est Gilbert. Donc, je dois dire quelque chose de sérieux. Donc, les slips jaunes, c'est vrai que c'est quand même intéressant. C'est joli, c'est pratique et ça peut rapporter gros.
1: D'accord.
2: C'est pas mal ça.
1: Ok, c'est bien. Michel.
9: Oui, bonsoir Gérard.
1: Bah ça y est, je te dis bonsoir, tu vas pas.
9: Non, mais je considère que le fait d'avoir un slip n'est pas aussi indépendant que la fête.
4: Ça m'attire les couilles.
8: Non, mais attends.
9: Qu'est-ce que t'en penses, Gérard?
5: Tout à l'heure, écoute.
4: Je vais te dire, ouais.
9: Non, Gérard, on t'entend pas, hein, t'es pas réveillé.
8: Angèle.
9: Bon, oh là là.
8: Angèle,
5: je suis là.
8: Bah, tu réponds, s'il te plaît.
5: Bon, bah, écoute, moi, les slips jaunes, écoute, mais tu m'écoutes?
8: Oui, je t'écoute.
5: Comme mon nom, tu vois, l'indique.
6: Oui, je sais. Ils sont calmés.
0: Reprends un peu le débat.
1: Angèle.
5: Ouais.
1: Donc, tu peux répondre à la première question.
5: Sais, comme mon nom l'indique, je suis un parfum. Mm-hmm. Et donc, j'utilise les slips jaunes pour fabriquer ce parfum. C'est la substance principale de mon parfum.
8: D'accord. Oh, Olivier, là, c'est quoi ce cirque?
5: Quoi?
6: De quoi? Quel cirque?
8: C'est pas toi que je m'adresse, Angèle. J'ai deux noms, là.
6: T'as deux noms?
8: Ouais, t'arrêtes.
5: Arrête avec ta caméra.
1: Arrête! Là, tu me refais pas ce que tu viens de me faire, d'accord?
7: Qu'est-ce qui t'a fait?
1: Tu t'amuses pas à me mettre la main au genou?
7: Quoi?
5: Oh!
1: Ok?
5: Oh, dis donc, je vois tout en direct, moi, je
1: là, tu vires tout de suite,
5: maintenant. Non,
1: tu
5: vires,
1: allez, hop. Non, mais est-ce qu'il lui met la main au genou?
2: Max, tu rétablis un peu tout le bordel, là, s'il te plaît.
6: On a un caméraman qui est apparemment homo, je savais pas, il lui met des mains aux cuisses.
4: Donc, bah, je voulais foutre des claques à celui-là.
5: On aurait dû faire un débat sur les
4: choses. C'est pas possible de travailler comme ça. Hein. C'est le moins qu'on puisse dire.
0: Tu reprends un peu le débat là.
4: Il faut me prévenir au standard quand j'ai le droit de dire des choses marrantes.
3: Non, mais plus un seul coup de tête, c'est pas toi qui se marrisse. Fantomette.
5: Alors, tu sais quoi faire?
4: F comme grosse tapette.
3: Fantomette, tu réponds.
5: Merci, c'est très délicat là.
4: Ok, super.
3: Fantomette, tu réponds à la première question, s'il te plaît.
5: Oui, alors moi, qu'est-ce que je pense sur les slips jaunes? Je trouve ça très érotique.
3: Mm-hmm.
5: Alors, je trouve ça vraiment très sympa. Mon mec, il en met tout le temps, d'ailleurs.
4: Okay.
5: Il met ça.
3: Stéphanie?
10: Moi, je voudrais savoir si tu lèches les slips jaunes.
3: Bon, Stéphanie, tu me l'as... au standard, là, tu travailles, tu me dis Stéphanie,
11: Manu le gamin.
4: C'est pas possible. Manu
3: le gamin, là, tu travailles, tu me vires Stéphanie. Tu me prends quelqu'un d'autre.
4: Manu le gamin, tu vas en
3: perdre. Tu me prends, si oui. possible, tu me mets une femme à la place d'un trablo.
4: Ok,
3: Gérard.
5: Ouais. Fais-moi coucou, Gérard, je te vois à la télé, là.
4: Jasmin, est-ce que je peux dire des choses rigolotes?
12: Non, la deuxième question.
4: L'autorisation de dire des conneries, s'il vous plaît. Ouais, je voudrais qu'on me prenne hors antenne pour que je raconte. Ouais, moi aussi, je raconte des conneries, là.
5: Fais-moi un gros coucou, Gérard, je te vois à la télé.
12: Merci. Les cibioles sont-ils plus agréables à porter? Mais c'est quoi ce cirque que tu
0: fais exprès ou quoi? J'y peux rien, moi j'ai une voix normale.
4: C'est parti, Gizmo, c'est parti. J'entends rien. C'est bon, c'est parti.
5: Angèle.
4: Je vais te dire
3: voilà. Voilà, tout à l'heure, je vais plus pouvoir travailler.

0: hein, tu mets quelqu'un d'autre à la place et tu prends les trois mecs qui se calment, qui restent police.
1: Je vais te dire On a l'autorisation de déconner comme à l'école.
2: Bon allez, on va revenir dans le débat, Gérard, s'il te plaît, parce que c'est nul ton truc.
0: Bon, alors laisse. Bon, si ça te plaît pas, tu retournes au standard et je prends quelqu'un d'autre à ta place, ok?
1: Je vais te dire, ouais.
0: Du coup,
1: Gérard,
0: ouais, voilà.
1: Tu vas même pas le reconnaître.
0: Donc, les Sipions sont-ils plus agréables?
2: Tu gères Gérard dans le débat ou pas, là?
1: Je vais te dire, ouais.
0: Les Sipions sont-ils plus agréables à porter?
1: Bah, alors, Gérard.
3: Oui.
1: Gérard.
3: Angel.
1: Gilbert.
4: Vas-y,
1: Gilbert.
4: Angel. Oh, c'est
1: quoi
4: là, ce
1: cercle
4: de double
1: merde? Jean-Luc! Gilbert, il
4: est
1: là.
4: Travaillez un peu, toi aussi!
2: Pardon.
1: Vas-y, Gilbert.
3: Répondez,
1: Gilbert. Ah,
3: Gérard!
1: Si pour toi, les Simeones sont plus agréables le vendredi soir dans les chiottes de la Langonf.
0: Alors, Gilbert, tu dégages, au revoir! Ça t'apprendra.
3: Non, mais il a raison.
0: Hop, Gilbert, bonne nuit.
1: T'as plus de joker, tu dois oublier, t'es obligé de répondre.
0: Non, mais attends, si t'es pas content, Gizmo ou Michel, c'est pareil pour vous.
3: Eh, Gérard, tu utilises quelle main, la main droite ou gauche?
0: Qui c'est qui pose cette question?
1: Les canines. Gérard, ils se branlent avec les canines.
0: Pour l'instant, c'est pas le thème de la question, vous rentrez dans le vide du sujet,
3: et
0: dépêchez-vous.
3: C'est super agréable,
0: l'un
3: des sujets.
0: Pousse-toi, attends, Gérard. On a Roger à la place de Gilbert.
1: Tu l'as pas ton
0: micro, oui. Roger.
3: Gérard.
2: À la place de Gilbert, c'est Roger.
0: Et à la place de Stéphanie, qu'est-ce qu'on a?
1: Salut Gérard, c'est Roger.
3: Salut Roger.
1: Bon,
3: salut
1: Gérard.
3: Elle voudrait bien répondre.
1: Vous la fermez pendant que je parle à Gérard, s'il vous plaît.
0: Bon Roger, tu travailles, tu réponds à la question.
1: Roger, c'est pas mal. Je voudrais savoir si les sujets pour toi ne laissent pas des traces de pneus quand tu pars aux toilettes.
0: D'accord.
2: On a Janine à la place de Stéphanie.
3: Bonsoir Janine. Bonsoir Gérard.
5: Salut Gérard.
0: Encore un travelot.
2: C'est pas un travelot,
3: mais non,
2: Gérard.
3: Non, c'est moi, Janine.
5: Écoute Gérard, écoute,
3: je vais répondre à la question.
0: Bon,
3: Je pourrais répondre à ta question?
6: Ouais, on est elle est là.
0: Angèle.
6: Oui.
1: Lâche-toi.
0: Comment, t'allais dire quoi?
1: Tony, il allait dire. Mais je suis pas là.
0: Non, c'est comme par hasard, t'es pas là, alors tu dégages.
2: Oh yeah, je le reprends, Gérard.
0: Bon, tu me prends.
1: Je vais dire, ouais.
0: Bon.
3: Gérard, c'est jamais.
0: Max.
2: Remets ton casque, Gérard, tout le monde te le demande.
3: Gérard, je voudrais répondre à la question.
1: C'est Roger.
2: On a Yato à la place de Gizmo.
1: Salut Yato. Bonsoir.
0: Angèle, tu réponds à la première question, s'il te plaît.
3: Bah écoute.
0: Et la deuxième.
3: Bon, alors.
0: Vous restez poli parce que tout à l'heure, ça va mal se terminer.
1: Ouais.
0: Bon, allez hop, tu m'en réponds tous les mecs en antenne.
1: Laisse répondre les filles un petit peu.
3: Répète tes questions.
0: Non, je répéterai pas la question.
3: Bon, oui, alors oui.
0: Mais Angèle, est-ce que tu veux répondre?
3: Oui, Angèle, je suis là.
1: Tu sais à qui tu parles?
3: Non.
1: À Gérard de Suresnes.
0: Bon, non. Tu me prends Roger, bientôt. Tu me vires tout ça, Émilie, là. Dehors tout ça.
3: Oh, Gérard,
1: t'es de mauvaise foi, on
2: n'a
1: rien dit.
2: Non,
3: je vais répondre à la question.
2: Attends, c'est bon, Gérard, je suis là, c'est Max. Au lieu de les filles de dire toutes les deux secondes, je vais répondre à la question, réponds-y, idiote.
1: Ouais, c'est vrai. Max, c'est ton vrai nom? Non, il s'appelle Bidule Chouette, en fait. Ah bon?
0: Oh, c'est pas vous qui connaissez, c'est pas à vous de parler, ça, moi, d'accord?
1: Bah alors, reprends ton micro et ouvre-la ta gueule un peu.
0: Mais si t'es pas content, tu vas te faire enculer, toi, connard!
1: Gérard,
0: j'aime pas me faire traiter de tous les noms comme ça.
2: Mais non, c'est bon. Tous les noms.
3: C'est bon, ils sont partis.
2: Ils sont partis reprendre le débat.
0: Non, il y en a encore un qui met de la musique.
2: Non, il y en a pas, Gérard.
0: Si, il y a de la musique, je suis désolé. Alors, Angèle.
3: Ouais.
0: Donc, tu veux.

0: Tu veux répondre à la deuxième. Alors, je te repose la question, les slip zones sont-ils plus agréables à porter?
1: C'est clair que c'est plus agréable. Quand ça a bien macéré, c'est super agréable.
0: Mm-hmm.
1: Et voilà, quoi. Toi,
0: d'accord.
1: Tu sais pas, quand t'en penses quoi?
0: Ben, moi, personnellement, j'en mets pas. Hein. Je mets pas de slip jaune, je mets des slips normales, c'est tout. J'ai pas de couleur préférée.
1: Mm-hmm.
0: Pantomètre?
1: Oui, ben écoute, en jaune, c'est quand même un peu plus transparent que les autres, et en soi, ça peut être pas mal quand même. Hein.
0: Mm-hmm.
1: Non, je sais pas ce que t'en penses.
0: Ouais, à la rigueur, pour une femme peut-être, mais pas pour un homme.
1: Oh,
0: Janine? Oui. Attends, Janine. Oui, Fantomètre?
1: Oui, je disais que s'il y avait des petits livrets noirs, ça faisait léopard. Ça peut être pas mal sur un mec. Hein.
0: Mm-hmm.
1: Non, je sais pas. Hein,
0: mais pourquoi léopard?
1: Bah, ça c'est excitant, je trouve, pour un mec. Jaune, c'est un peu fat quand même.
0: Mm-hmm. D'accord. Janine,
2: d'accord.
1: Alors moi, j'aime bien les soutifs.
0: Janine, d'accord.
1: Les soutifs jaunes et les slips jaunes, ça fait un très joli ensemble.
0: Qui c'est qui
1: ça parle? Janine.
2: Ça fait belle uniforme de la pétasse.
1: Voilà, exactement. Jaune devant, marron derrière, Janine? Ouais.
0: D'accord.
1: De préférence.
0: Donc, troisième question. Préférez-vous les slips jaunes ou les caleçons?
2: Bah, je peux...
1: Les caleçons.
2: C'est Ayato. Me demande pas d'où ça vient, de quelle origine. C'est le standardiste qui a choisi. Donc... Alors, moi je préfère les caleçons personnellement.
1: Ouais, moi aussi.
2: Parce que j'aime bien être à l'aise dans tout ce que je fais. Parce que, par exemple, là je t'écoute, là je suis à poil.
3: Mais allô ?
2: Je suis cul nu. Et je t'écoute et ça commence à monter là.
3: T'es cul nu sous ta blouse ?
2: Oui.
1: J'ai pas le rapport avec ce son là.
2: Gérard, un rapport, c'est sexuel. Je vais te demander.
3: Gérard, c'est Roger.
1: Roger.
3: Tu pourrais répéter la question.
0: Je répète pas la question.
1: Alors moi, je préfère les slips parce que c'est plus excitant et Gérard, si tu porterais un slip, ça m'exciterait.
0: D'accord.
3: Roger,
0: je dis que je répéterai pas la question 50 fois. Si t'es sourd, tu vas au standard.
3: Je voudrais juste répondre à la question.
0: Alors tu réponds.
3: Oui, je trouve que les slips, enfin les sacs à couilles, ça maintient les couilles, quoi.
0: Comment?
3: Ça maintient mieux les couilles, les slips.
2: Eh, Arnett, comment tu fais, Arnett, pour prendre des voix comme ça? J'y arrive pas.
3: Ah ouais, je sais pas.
0: Non, tu me prends Roger, tu me le vires.
1: Et toi, Gérard, tu mets des slips ou des caleçons? Des slips.
0: Moi, je mets des slips.
1: Tu mets des woolbits?
0: Mais rien.
1: Tu mets des woolbits et tu mets des strings aussi?
0: Non.
2: Léopard.
0: Donc, Angèle, pour toi?
1: Non, moi, je préfère les caleçons ou woolbits, tu vois.
0: Ouais, mais que ton copain porte.
1: Eh ben, je préfère les caleçons. Ouais, mais le cul, ça moule bien les couilles et...
0: Non.
1: Ouais, mais bon, c'est plus excitant, c'est affreux.
3: Je voudrais changer de nom, là.
0: Non, c'est bon, Roger, tu dégages, c'est reconnu.
2: Ça me plaît bien.
0: Non, si vous voulez continuer... Non, mais pour l'instant... Oh, Roger, tu te tais.
3: Je te sodomise.
0: Bon, Roger, tu me le dégages, là. Là, faut le dégager. Donc, si vous voulez continuer... De participer à ce débat, vous faites le 0800 70 5000 et 0803 08 5000 et pour les Belges 033 1 47 99 5000 et toujours 3615 Code Fun Radio rubrique direct ou 3615 Code Fun TV rubrique direct et on met.
4: Je sais pas, il faut attendre un peu, je vais donner le titre, bouge pas. Et comble
1: donc,
4: tes slips en attendant.
0: Donc on va demander à Fantomètre si elle veut bien répondre sur la question.
2: Vas-y, Fantomètre.
1: Oui, moi effectivement je préfère les caleçons.
0: Mm-hmm.
1: Parce que quand on touche un petit peu, ça peut dépasser, c'est pas mal quand même. Hein.
0: D'accord.
2: C'est de pire en pire tes débats.
0: Mais si t'es pas content, mon pote, tu t'envoies des thèmes de débat.
1: T'as raison.
2: Je me rappelle même plus comment je m'appelle. Ayatollah
0: ou... Ouais, non, mais Ayatollah, si t'es pas content, tu vas retourner au standard, de manière à la pause musicale. Je veux plus entendre de mecs, je veux un peu de nana qui bouge un peu par... Là, j'ai trois nanas, à mon avis, j'espère que j'ai...
1: Y a pas de problème, t'auras une nana.
5: S'il te plaît, en bougeant.
0: Ouais, je sais, j'ai dit qu'il y a que les nanas qui arrivent à répondre aux questions sérieusement.
2: Tu payes les croissants après, il se fait tard.
1: Gérard, t'aimes pas les caleçons?
0: Je vous répondrai juste après. Je vous répondrai juste après. Donc juste les après. Copains de la campagne, vive.
1: La fête. Les gâteaux.
0: Vive l'urine. You donc c'était
4: non.
0: C'était les copains de la campagne, vive l'urine. Donc, on va reprendre les débats. Si on pouvait me donner les gens à l'antenne, s'il vous plaît.
5: Oui, Gérard, ça arrive.
1: Il y a Fantomètre.
5: Alors, il y a Judo Boy.
1: Janine.
0: Ouais, mais marque-moi les sur en papier parce que je les ai pas.
1: Oh, Fantomètre, celle qui rate et qui pète quand on l'embête.
0: Ouais, bon, alors. Bah, attendez, parce que là, j'entendais. Donc, j'ai Fantomètre.
1: Janine.
0: Ouais. Donc, Janine.
1: Ah,
0: ah, c'est bon, ça y est, j'ai les noms. J'ai Jodo. Jodobé.
2: Justebir,
0: Gérard. Ouais, ben, tu diras Luigi, ça ira plus vite.
2: Hein, non, c'est pas Luigi, c'est Tony, mais tu y étais presque.
0: Ouais, ben, c'est bon, si c'est pour avoir les mêmes, c'est pas la peine, hein, ok.
2: Yoda, mais non, bonsoir.
0: Yoda. Oh, c'est quoi, là, ce cirque, là, qui est dans un camion?
5: Il est pas dans un camion, Gérard.
0: Allez, hop, c'est bon, celui-là, tu le retires. Arthur, bonsoir.
6: Salut.
0: Cristal.
7: Oui, bonsoir, Gérard.
0: Bonsoir, Cristal.
7: Ça va?
0: Ça va. Janine.
7: J'ai pas regardé ce matin.
0: Voilà, donc Janine, c'est bon. Fantomètre, c'est bon.
6: Ouais. Salut, Fantomètre.
2: Salut, Gérard.
0: Bon, c'est bon, je viens de te dire quoi.
2: Cristal, quel joli prénom.
0: C'est quoi, là, ce cirque?
6: Ça va craquer.
2: C'est ton cirque,
0: Bozo. Oh là, mais.
7: Oh, ça va craquer sec, Gérard.
0: Ben, je sens que tout à l'heure, c'est Max qui va prendre le standard et ça va gerber sec.
6: Ça va gerber sec. Ah, Gérard.
0: Oh, vous arrêtez, s'il vous plaît.
1: Bon, ta question, Gérard.
0: Donc.
6: Ta question.
1: Ouais, Gérard, raconte-nous ton débat.
0: Les slips jaunes sont-ils plus sexy?
6: Ouais.
1: Et quoi?
0: Les slips jaunes sont-ils plus sexy? Alors, je vais m'adresser à Fantomètre.
1: Bah, oui, bah écoute, on t'a répondu tout à l'heure.
0: Non, vous avez pas répondu.
2: C'est quoi cette fixation sur les slips jaunes? Vas-y, va voir un psychologue, là, pourquoi tu nous prends la tête, là?
0: Ah, ouais, il est 4 heures du matin. Celui-là, là, tu te dégages.
2: Non, sérieux?
0: Là, au standard,
2: Gérard,
0: oui.
2: C'est n'importe quoi. Gérard, on va. Gérard, tu pues la merde.
0: Allez, hop, tu me dégages.
5: Ok, il est parti.
2: Purée, je comprends pas. Gérard, c'est gros.
0: Voilà. Donc, Fantomètre.
1: Oui.
0: Donc, les slips jaunes sont-ils plus sexy pour toi?
1: Oh, bah. Sincèrement, pour moi,
0: c'est qui s'amuse à
1: poil, c'est le plus sexy, mais bon.
0: Attends,
1: c'est...
0: Fantomètre. Fantomètre, 5 minutes. Je vais demander à Manu, au standard, qu'il me calme celui qui met de la musique.
5: Ok.
0: Tant qu'il y aura de la musique, je ne continuerai pas le débat.
5: Ça y est, Gérard.
0: Voilà. Donc, Fantomètre, tu voulais dire donc.
1: Que les slips jaunes, effectivement, c'est sexy, mais je préfère quand il est tout nu, quoi.
0: D'accord.
1: Oui.
0: Ok. Janine, pour toi?
7: Alors moi, j'aime bien les slips jaunes parce que c'est vachement sexy.
0: Mm-hmm.
7: Parce que j'adore quand les deux boules, tu vois, elles sortent de côté. Mm-hmm. Vachement excitant. Et le cul, tu vois, il y a l'arrêt du milieu et la ficelle.
0: D'accord.
7: Ouais, mais... Gérard, est-ce que toi, tu aimes ça?
0: Personnellement, non, tu vois.
7: Ah bon? Tu préfères quand il n'y a rien?
0: Punaise, mais qu'est-ce qu'ils sont en train de me... Mais... Punaise, mais c'est quoi, là? Merde.
5: Gérard, arrête.
0: Donc, de toute manière, faut que ça soit bien porté par une nana. Moi, je préfère que ça soit mieux porté par une nana que par un mec.
5: Ah,
0: que...
5: arrête.
7: Ça fait pas pédé, Gérard.
0: Non, mais je préfère que ça soit une nana qui mette des trucs sexy qu'un homme. Hein.
7: Mais pourquoi t'en mets pas, toi?
0: Non, parce que moi, pour l'instant, j'ai pas trouvé. Comme j'ai tout. Quand j'aurai pas trouvé ma chaussure à mon pied, donc.
7: Bah, ta chaussure, ton slip.
0: Ouais, bah, ouais, mais même.
7: Moi, j'aimerais bien que tu fasses un striptease en slip jaune pour moi.
0: Pourquoi?
1: Gérard, tu préfères une femme qui porte un slip jaune? Ou un slip vert. Non, c'est plus dans le débat, là.
0: Non, on est à côté de la plaque. Et si Olivier pouvait me retirer le deux bruits, ça serait super.
7: C'est pas grave, continuons le débat.
0: Bon,
5: Gérard.
0: Oui,
5: on accueille Michael à la place de Yoda.
7: Salut, Michael.
8: Ah oui, c'est Michael Jackson.
7: Hello, Michael.
2: T'es trop un imitateur né, toi.
0: Bon, on continue. On continue. Les psys, les slip zones se lavent-ils à 90 degrés?
7: Non, ils savent à
2: 90 degrés.
0: Ah, attendez.
8: Je vois vraiment que les Français sont cons.
0: Eh ben, c'est bien, Michael, tu dégages, si on est con.
7: Moi,
1: Moi, je pense que le slip jaune se lave à l'envers, à 360 degrés.
0: Qui c'est qui vient de dire ça?
1: Janine.
0: Janine.
8: Gérard.
1: Gérard, t'es déjà rentré dans une machine à laver?
0: Non.
2: Gérard se fourre à 20 degrés,
1: c'est
2: à température ambiante.
1: Hey, Gérard.
8: Gérard, c'est Michael.
0: Non.
1: Gérard, tu sais. Michael Cole en direct de CNN International.
8: Gérard, c'est Michael. Non,
2: donc personne n'a compris.
8: On dit plus coq comme la sirène, mais coq comme Gérard.
0: D'accord, alors Michael. Michael, tu vas rester poli, tu retournes au standard, ça t'apprendra de ta sympa politesse.
1: Gérard, tu
0: Michael, bonsoir.
2: Non, mais c'est vrai, c'est traduit de
8: la. Non, mais c'est de la.
0: Michael, bonsoir.
2: Et au Pakistan, t'es le symbole de la puissance.
0: Qui c'est qui vient de dire ça?
9: Allô Gérard?
2: C'est attends, je m'appelle comment? Judo Boy.
9: Gérard.
2: Judo Boy.
9: Gérard.
4: Mais Gérard, tu dis pas j'étais quelqu'un, t'es pas content.
0: Je ne veux pas le savoir, ils arrêtent de dire des conneries quand je pose la question, personne répond, ils répondent tous à côté de la piste ou ils disent
1: vrai,
0: des conneries.
1: Répond, nous, hein. Donc, Gérard, est-ce que tu te laves?
0: Oui, pourquoi?
1: Avec une machine à laver ou pas?
0: Non, mais je me lave sous la douche.
9: Gérard.
0: C'est qui?
1: Alors Christine.
0: Merci pour ça, le qui vient de dire Christine tout à l'heure, tu vas retourner au standard malgré que je veux pas virer les nanas.
1: Je veux comprendre la question de Gérard. Hey Gérard, tu réponds à la question s'il te plaît.
9: Gérard,
0: tu me balances des jeans.
1: Eh, c'est pas moi.
9: Oh là là là là là là là là là là.
1: Sinon c'est des
0: bah, ça c'est pas.
9: Oh Gérard.
0: Tiens toi.
9: Oh Gérard.
0: Stop.
9: Gérard, ça.
1: Gérard, pose ta question.
0: Alors, les slip zones, les stars portent autel des slip zones.
1: Les qui, les stars?
0: Les stars, oui.
1: Ouais, je pense que toi, Gérard, tu dois porter un slip puisque tu es une star.
0: Non mais attends, mais moi j'en porte pas des jaunes, d'accord, j'en porte des bleus ou des blancs.
1: Ah, ouais, mais t'es une star, Gérard, tu dois en porter.
10: Gérard, toi qui es une grande star, pourquoi tu ne portes pas de slip jaune?
0: Qui c'est?
9: Gérard.
10: C'est Christophe.
9: Allô, Gérard?
10: C'est Christophe à l'appareil.
9: Gérard.
0: Minute!
1: Mais réponds, Gérard!
0: Cristal, tu veux dire quoi? Putain, les mecs, vous commencez à me les gonfler ce soir.
9: Mais laissez parler Arthur!
0: Arthur, tu te tais pour l'instant, il y a Cristal qui veut me répondre.
9: Bon, mais tu m'oublies pas!
0: Ouais, bah si je veux, je t'oublierai.
9: D'accord. Mais moi,
0: Cristal!
1: Ouais, les stars, elles mettent des slips jaunes parce que ma mère, c'est une star, ouais. Elle met des slips jaunes.
0: D'accord.
1: Voilà.
0: Janine!
9: Oh, Gérard! Pour pas m'oublier.
0: Janine!
1: Oui, alors attends. Je t'ai dit que le slip se lavait à 360 degrés avec toi à l'envers.
9: Gérard, pour
1: mais
9: pas
1: non,
9: m'oublier.
1: Star, là.
9: Pour pas m'oublier, t'as qu'à me mettre dans ton slip jaune.
0: Eh ben, dans ce cas-là, tu vas retourner au standard, t'iras dans ton slip jaune tout seul chez toi dans ton lit. Bonne nuit, Arthur.
1: Et toi, Gérard, tu penses que tu devrais porter un slip jaune? Donc, oui, effectivement.
0: Non! Je n'en porte pas.
9: Et voilà. Est-ce que t'en as déjà porté?
0: Non!
9: Pourquoi?
4: Gérard?
0: Oui.
4: On accueille Boomerang à la place de Judo Boy.
1: Est-ce que tu aimerais faire un striptease en slip jaune?
0: Non.
1: Pourquoi?
0: Parce que ça m'intéresse pas.
1: Est-ce que
9: pourquoi
1: tu
9: n'aimes pas les slip jaunes?
0: Bon, septième question.
1: Ouais.
9: Oui, c'est Boomerang.
0: Ouais. Ouais, Boomerang.
9: Salut Boomerang! Gérard, c'est Boomerang, j'ai une question à te poser.
0: Mais je t'écoute, dépêche-toi.
9: Est-ce que c'est vrai que, comme dans le film Bernie, quand tu es né, tes parents t'ont abandonné dans un vide d'ordure? Hein?
0: Bon, allez.
1: attendez,
0: On se calme.
1: Ta gueule.
0: Bon, allez, hop, j'arrête.
1: Non, Gérard,
0: on répond,
1: nous.
0: Bon, monde, tu restes poli, s'il te plaît, on parle pas sur ma famille, ok?
1: Ok.
0: On de bon entendeur, salut.
10: Mais tu les emmerdes,
1: Gérard. Pose ta question, Gérard.
0: Les slips jaunes sont-ils plus à la mode aujourd'hui?
9: Bah oui, Gérard.
1: Alors moi, je pense que les slips jaunes, verts, bleus, rouges, violets sont tous à la mode aujourd'hui.
0: Janine. Oui, Janine.
1: Parce que tout est en couleur cette année. Tout vous serez tout sur le zizi, le gros, le beau.
0: Janine, s'il te plaît, tu...
1: Ah, c'est pas moi, hein. C'est Fantomette.
0: Voilà, Fantomette.
1: Eh, balance.
9: Gérard, c'est Boomerang, je voudrais réagir sur les slips jaunes.
0: Mais pour l'instant, Boomerang, je m'adresse à Fantomette, après tu réagiras sur la question que je viens de poser.
9: Merci. Et moi aussi, Gérard.
0: Ouais, ben, Fantomette, s'il te plaît.
1: Oui, bah oui, effectivement, pour moi, les slips jaunes sont à la mode, mais c'est vrai que toutes les couleurs maintenant sont à la mode. Hein. Il suffit que ce soit un petit peu... Rien de dire.
0: D'accord. Cristal.
10: Oui.
1: Elle est mauvaise, Cristal.
0: Cristal.
10: Mais enfin, bon, il y a tellement de gens qui gueulent en même temps.
1: C'est pas grave, c'est l'habitude.
10: J'aime entendre Gérard.
0: Cristal, je t'écoute.
9: Gérard. C'est Gérard qui gueule, c'est pas nous. Hein.
1: Mon amour.
0: Je t'écoute, Cristal.
10: Oui.
1: Bah réponds.
2: Pas mal toi le cul, pétasse.
0: Bon alors déjà, celui qui vient de dire ce mot-là, tu vas en stanzar.
2: C'est pas moi.
5: Gérard ?
11: Oui.
5: On a Ace Ventura à la place d'Arthur.
1: Salut Ace Ventura. Salut Ace Ventura.
12: En Afrique.
13: Ça va mieux. Alors moi, salut. Clip, je voudrais dire un truc, je suis en ce moment sur une affaire.
1: Parle plus fort. Parle plus fort, t'entends pas, connard.
0: Reste poli, s'il te plaît.
12: Gérard, je voudrais dire un truc. Quand les filles, elles disent des insultes, tu les vires pas. Et nous, appelons, on dit caca, tu nous jardes direct au standard.
1: Oui, non, parce que c'est les mecs qui ont pris les voix des nanas, Gérard.
0: Voilà, tout à fait. Alors, Cristal.
12: Sois correct avec nous.
13: Qui, je t'en morpion.
0: Cristal.
10: Oui.
0: Tu réponds à la question, s'il te plaît.
10: Mais attends, mais j'ai pas compris ta question, Gérard.
0: Les cibles jaunes sont-ils plus à la mode aujourd'hui?
10: Mais bien évidemment qu'ils sont plus à la mode.
0: Et alors, c'est-à-dire pourquoi pour toi?
10: Parce que c'est vachement sexy, un mec dans un slip jaune, c'est hyper sexy.
0: Mmh, d'accord.
12: Oh, okay, hein, c'est bien,
2: je le dis, ouais.
0: Bon, alors, Ventura.
2: En Afrique.
0: Oh, tu travailles?
12: Ouais, je suis là, hein.
0: Bah alors, tu réponds?
12: Et je réponds quoi? Bah, tu l'as fait ton enquête.
0: Bon, ouais. Ventura, tu me le vires, là.
10: Bonjour, bonsoir.
2: Moi, je suis là, Gérard.
0: Oh!
2: Moi, je suis là, Gérard.
0: Oui, ok. J'ai dit qu'il
5: ok, je les vire tous. Je les vire tous.
2: Manu.
1: Manu,
0: oui, Manu au standard, tu me sauves Ventura, tu lui demandes qu'il se réveille ou sinon on prend quelqu'un d'autre à sa place.
2: Ouais, hein,
0: ok, d'accord.
2: Là,
0: mais c'est possible, pas les mêmes.
1: Question suivante.
0: Michael.
1: Tu te réveilles.
0: Bon, Michael dehors.
2: Je suis là, Gérard.
0: Alors, tu te réveilles.
2: Bah, une seconde, laisse-moi le temps.
0: Non, bah, tu te réveilles, moi j'ai pas le temps, d'accord.
2: D'accord, alors, les Simpsons sont à la mode. Parce que c'est cool et puis c'est bien.
0: D'accord. Boomerang.
2: Alors moi, Boomerang, je suis amateur des slips jaunes, j'en porte tous les jours.
1: Et tu changes jamais de slip.
2: Et ma copine me dit souvent que ça casse le personnage, mais moi, à chaque fois, je lui réponds que ça casse pas ce qu'il y a dedans.
1: T'as trop regardé les bronzés. Hein.
2: Absolument.
0: Ouais, j'ai l'impression.
1: Elle est une de cul, je crois.
0: Bon, allez, huitième question.
1: Moi aussi, comme ça, on est deux.
0: Et
1: moi,
0: même si les slips jaunes se voient-ils sur les joues, sous les jupes?
1: Personnellement, j'en ai pas, donc on voit plutôt la chatte.
0: Non, mais je me suis mal exprimé. Les slips jaunes se voient-ils sous les jupes?
2: C'est à moi que tu m'exprimes.
0: Boomerang, si tu veux parler.
1: C'est pas la couleur de la jupe, hein. Bah, si la jupe, elle est blanche.
0: Attendez. Cristal, Janine et Fantomètre, attendez, on va laisser quand même les mecs réagir parce que sinon ils vont nous faire des caca nerveux.
12: C'est à moi que tu m'exprimes.
0: Alors, Boomerang, tu te réveilles.
13: Pourquoi tu parles des slips?
2: Et Gérard, la loco, il a toujours un slip jaune sous sa jupe.
0: Bon, allez, hop. Celui-là, tu me le sac.
5: On a...
13: C'est Kleenex.
5: Tu me lâches pas, elle. On a Kleenex à la place de Michael.
0: Kleenex.
2: Allô.
0: Allô.
2: Oui.
13: Salut, Kleenex.
2: Oui, bonsoir, vous allez bien?
0: Bon,
1: tu
0: réponds à la question, s'il te plaît, parce que...
2: J'étais en train d'essayer de joindre le standard, donc j'ai pas trop suivi la question, la dernière question.
0: Les slips jaunes se voient-ils sur les jupes?
2: Les slips jaunes, ceux
0: voient-ils sous les jupes?
2: Bah, en fait, moi, je me demande si, par exemple, si les filles... donc, les slips jaunes, c'est par définition du rain.
0: Quoi?
2: C'est vachement drôle, toi. Bah, oui. Bah, pour moi, un slip jaune, c'est qu'il a été uriné dessus, quand même.
0: Non.
2: Ah bon?
0: Non, c'est la couleur.
10: C'est quand t'as dessus, toi, compris, à la vie, toi.
2: Mais bien sûr que si, voyons. Gérard, t'as des slips jaunes parce que tu pisses dessus.
0: Non, mais attends,
1: moi, ma copine, elle a des marrons quand tu chies dessus.
2: Voilà. Ma copine, moi, elle a des pertes, des fois jaunes.
12: Ouais, ben aussi, ouais, aussi. Donc,
0: non, mais en principe, c'est pas des pertes jaunes, c'est des pertes rouges. Hein,
1: non, mais non.
2: Il y a des pertes blanches, Gérard, aussi.
0: Hein. Ouais, c'est ça. Quand vous avez voir un gnagna, les nanas, c'est rouge.
2: Ma copine, elle est japonaise.
1: Ouais, c'est rouge. Est-ce que tu laisses, Gérard, pendant les ragnagna?
0: Comment?
1: Est-ce que tu fais des cunnilingus pendant les ragnagnas?
2: Ah, il a des pertes vertes depuis qu'il s'est fanculé par un ovni.
0: Allez, là, celui-là, tu me le sac.
2: Allez, hop dehors, allez.
1: Dégage.
0: Arrête, s'il te plaît, là.
1: Oh.
0: Donc, qui c'est qui m'a posé cette question-là?
1: Oui. Est-ce que tu aimes regarder sous les jupes des filles?
0: Tout à fait.
1: Et sous les jupes des Écossais?
0: Ben, pour l'instant, je connais pas l'écossaise, mais regardez sous les jupes des nanas.
1: Les écossais.
0: Il y a certaines nanas qui se gênent pas pour nous faire voir leurs culottes. Hein.
1: Et alors, t'aimes ça, vicieux, hein.
0: Bah, ben, tout à fait, comme tous les mecs. Hein.
1: Qui c'est
0: qui a dit que est-ce que je faisais l'amour pendant les ragnanas? Je voudrais bien savoir son nom, celle-là.
2: Bien sûr que si, tu fais l'amour pendant les ragnanas.
0: Tu te tais, toi, pour l'instant, idiot, toi-même.
1: C'est bon.
0: Qui c'est qui a posé cette question?
1: Arthur.
0: Non, c'est pas Arthur.
2: Ça peut te foutre.
0: Bon, Cristal.
10: Oui.
0: Tu réponds, s'il te plaît, à la question?
11: c'est quoi la question?
12: Jean-Luc!
0: Jean-Luc, Manu là, les mecs ou quoi? Je voudrais bien que les nanas répondent.
4: Je suis en train, Gérard.
7: Bon Gérard, est-ce que tu aimes les règles?
10: Germain.
0: Bon, oh, allez.
10: Toi, tu gères ton débat, pas aux autres.
0: Cristal.
12: Jean-Luc.
10: Oui, c'est Cristal.
0: Cristal, tu réponds s'il te plaît à la question.
10: Ah, des fois, tu réponds.
7: C'est une vache
12: la question.
10: Ça dépend.
0: Ah, vous arrêtez s'il vous plaît, Cristal.
4: Ah ouais, mais là, c'est normal.
7: Bon, écoute, c'est Fantomètre qui va répondre.
0: Alors, Fantomètre.
7: Voilà, bon, bah alors, si la jupe, elle est blanche, jaune ou des couleurs claires, effectivement, on va avoir le slip. Maintenant, si c'est une jupe noire, on verra rien, même si elle en a pas, verra pas.
11: Et si c'est une jupe noire transparente?
7: Ah, là, c'est délicat. Là.
11: Donc, voilà. Elle est quand même noire, mais quand même, tu vois.
0: Non, parce qu'il faut dire une chose.
11: Donc, c'est complètement illogique, ta question, c'est n'importe quoi. Putain, les filles, arrêtez de répondre des conneries, bordel. Franchement, mais ça ressemble à quoi?
7: Gérard, est-ce que tu mets des jupes?
0: Non.
7: Pourquoi? Pourquoi ton mec, il met des jupes, toi? Bah oui, les Écossais.
0: Mais ça, c'est pas pareil.
11: D'abord, Gérard, pourquoi t'es pas hétérosexuel, d'abord, comme tout le monde?
0: De toute manière, c'est plus l'heure du jeu de la vérité. Janine, qui répond, s'il te plaît, à la question.
7: Alors, moi, personnellement, je voudrais répondre à cette question, effectivement. De pouvoir mettre des slips dans la machine à laver, ça, il faut croire que...
11: Bon, vas-y, abrège, sans déconner, putain.
7: Gérard...
11: C'est pas drôle, pauvre conne.
0: Dans ce cas-là, ceux qui s'amusent à dire ça, ben c'est simple, on va s'arrêter. On va s'arrêter, on va faire la conclusion. Il est pas 4h du matin, mais tant pis pour vous. Manu, au standard, tu me prends les mecs et tu les tiennes, ils ont pas insulté les nanas quand elles parlent.
4: Ça y est.
0: Ok.
4: Gérard, quand on parle de slip jaune, parce qu'on parle de la couleur, mais je voudrais savoir. Si toi tu aimais garder des slips qui, à force de baigner dans l'urine, étaient bien jaunes, est-ce que tu appréciais ça?
0: Personnellement, je change de slip tous les
4: 4-5 jours.
0: Non, tous les 2 jours.
10: Oh, génial!
7: Tu portes des slips où il y a écrit les jours de la semaine, Gérard? Elle était propre, Gérard.
0: Mais me lire des slips
4: toutes les 2 semaines ou tous les 2 jours?
0: Non, tous les 2 jours, je change de slip.
7: Tous les 2. Lundi, mercredi, vendredi.
4: Et vous, les filles, est-ce que vous aimez les garçons qui ont des slips avec des taches jaunes?
10: Non, pas du tout, non.
7: Si.
4: Il y a des taches marron.
0: Qui c'est qui vient de dire non, là?
7: Moi, je viens de dire oui. Moi, j'ai dit non, moi, c'est dégueulasse. Ah non, c'est bon.
0: Bon, alors, je vais demander à Fond, à... Qui c'est qui me reste comme nana qui n'a pas répondu à la question? Je pense que tout le monde a répondu à la question, là, sur les filles.
7: Ouais.
0: Donc, on va attaquer la question suivante. Donc, sous les jupes, moi, je vais vous dire une chose que je vais quand même vous répondre, les filles. C'est qu'il y a certaines nanas qui ne gênent pas à nous faire voir leurs culottes et faut dire une chose que...
11: J'aime ça, gros plan.
0: Ça...
7: Oh, c'est mieux qu'on tente de vie. Bon, laissez-le terminer.
0: Je sens que tout à l'heure, pendant la pause musicale, je vais vous attraper tous et je vais vous calmer.
11: Oh là là là là,
7: je vais au fond.
0: Bon, on va faire une pause musicale avant de continuer.
11: Oui,
0: mais
11: je vais attraper le vilain. Arrête avec ta caméra.
7: Dis-nous la question pour qu'on...
0: Jean-Luc! Alors, prêteriez-vous votre slip à quelqu'un?
11: On n'a pas compris la question.
0: Vous avez pas compris? Ben, je vais vous faire comprendre au standard.
4: Répète-la la question.
11: Mais j'ai compris, prêteriez-vous votre slip?
0: Prêteriez-vous votre slip à quelqu'un? Et on écoute Doug God, les slips beaux.
14: Arrête avec ta caméra, Cyril.
0: Donc, vous venez d'entendre Doug God, les slips beaux. Et donc, on va accueillir Virginie. Bonsoir, Virginie.
15: Bonsoir, Gérard.
0: Bonsoir, Carole.
15: Bonsoir, mon amour, de retour.
0: Ouais, ben, c'est moi qui ai demandé à ce que tu reviennes parce que tu voulais y participer.
15: Je t'aime, Gérard.
0: Moi, qui c'est qui dit ça?
15: Carole,
0: ben, je te dis, on verra ça tout à l'heure, d'accord?
15: Gérard, juste une question.
0: Oui.
15: Est-ce que tu as déjà vu en dessous d'une jupe un slip avec des ragnagnas?
0: Personnellement, pas encore. Mais attends, qui c'est qui vient de poser cette question?
15: C'est moi, ton amour.
0: Carole, mais attends, de toute manière, je vais finir les présentations et on discutera de ça. On va reprendre quand même la question 8 pour...
15: Ok.
4: Et toi, Gérard, t'as des ranania ou pas?
0: Non, je prends pas la pilule encore.
4: D'accord.
15: C'est vrai.
0: Rwanda.
4: Ouais, pensez.
15: Non, c'est Allison, finalement.
0: Hein?
15: Allison.
0: Ah, c'est Allison, c'est pas Rwanda, c'est Allison.
15: Ouais, mais c'était mon nom, non, c'est mieux mon prénom.
0: Bon, ok. Joanne.
16: Non, Joanne.
0: Joanne, bonsoir.
4: Joanne Lépin. Bonsoir.
0: Bonsoir. Boomerang.
16: Non, c'est Johnny.
0: Bon, bah, Boomerang, si tu commences comme ça, tu as
15: Gérard.
16: Gérard. Ça sert à rien
15: d'envoyer
16: au
15: téléphone.
16: Allison,
15: c'est ta copine à toi.
0: Oh, vous arrêtez, s'il vous plaît.
15: Gérard.
16: Arrête, c'est bon.
0: Kleenex.
15: Gérard, c'est ton amour.
0: Oui, attends une minute, mon amour. Kleenex.
16: Oui, bonsoir les filles. Salut, ça va? Ok, super.
0: D'accord, bon.
15: Alors... C'est pas marrant, connard.
0: Carole.
16: Super l'humour, ma chérie, super.
0: Carole ou Virginie ou Allison, vous restez polie, s'il vous plaît. Hein.
15: Ouais, dans ça, tu restes polie, Allison. Hein.
16: Ouais,
15: c'est pas Allison, dis donc.
0: Non, mais...
15: Menteuse, elle est amoureuse.
16: Bonsoir.
0: Bon, ça suffit. Donc, on reprend la question. Donc,
16: j'ai de la pâte, j'ai du sucre.
0: Bon, Beaumonde, t'arrêtes, s'il te plaît.
16: J'ai rien dit.
10: Pose ta question, Gérard.
0: Alors, les slip zones se voient-ils sous les jupes? Donc, on va demander à Virginie de répondre.
15: On a déjà répondu.
10: Oui, on a déjà répondu. Tout dépend de la couleur de la jupe.
16: Gérard, tu es redondant.
15: Ah, faute, Gérard.
10: C'est courte, ça dépend.
16: C'est pas une insulte, Gérard, tu es redondant.
0: D'accord. Bon, bah dans cette Carole, tu voulais Carole, tu voulais poser une question?
15: Oui, je voudrais savoir comment tu te nettoies quand tu fais pipi.
0: Hey, Carole,
15: oui.
0: La question...
15: Non, parce que si on a amené à vivre ensemble, j'aimerais bien quand même savoir.
16: Allô, Javel?
0: Non, mais attends, Carole, je vais te dire une chose, quand tu fais pipi, en principe, tu te nettoies pas.
16: Gérard.
15: Ah, excuse-moi. Moi,
16: Erreur.
10: Alors là,
16: Gérard, il nettoie ses pipi.
0: Donc, alors, la question numéro 9, ça date parce qu'on avait prévu 4 heures, donc je vais peut-être reprendre sur une question...
10: Non, mais Gérard...
4: Il y a une question Minitel.
0: Il y a une question Minitel.
4: Est-ce qu'il y a deux questions, en fait, ouais. Gérard, donc il y a Ondin qui demande si tu as déjà fait pipi dans ta culotte.
0: Non.
15: Quand t'étais petit.
0: Non.
4: T'as jamais fait pipi dans ta culotte.
0: Non, mais attendez, je réponds à la question Minitel.
16: Gérard, c'est Boomerang, j'ai une question.
0: Mais je réponds à la question
16: Gérard,
0: Minitel.
16: Gérard, c'est Boomerang, j'ai une question.
10: Boomerang, attends une seconde.
0: Bon, Boomerang, tu me le vires.
16: Allez, hop, tu dégages.
0: Impossible.
17: Il est parti.
0: Allez,
17: hop là, ça y est.
0: Donc, je réponds aux deux questions Minitel, mais si je pouvais savoir les questions, pas avec un étendage.
4: Alors, la première question, c'est est-ce que tu as déjà fait pipi dans ton slip?
0: Ah ben, en étant petit, avec des couches, oui. Donc... Bon, tu me les calmes là au standard, s'il te plaît, avec les musiques derrière. La deuxième...
4: La deuxième, c'est est-ce qu'il y a des filles au standard qui ont déjà fait pipi dans leur culotte?
0: Et oui. Qui c'est qui pose ces questions-là?
4: C'est Ondin sur Minitel.
0: Ondin.
16: Devoir complexe.
4: Ondin de Mitsubishi.
15: D'accord. Ça m'est arrivé en un cauchemar.
0: Ok, en pensant à quelqu'un que...
15: Gérard.
0: Que t'aimes.
4: En pensant à Gérard, t'as fait pipi.
15: Bah
0: qui c'est qui a dit ça? Oh, c'est Carole, ça m'aurait étonné.
15: Carole, ah non, c'est pas moi.
0: C'est qui?
16: Est-ce que Gérard, tu as des désirs scatologiques qui te conduiraient à te faire pipi dessus?
0: Attends, pour l'instant, je répondrai pas à ta question parce que c'est un peu vulgaire.
16: Oh, Gérard, c'est pas vulgaire, j'employais que des mots qui sont dans le dictionnaire. Mais scatologique, c'est pas une insulte scatologique qui t'a incommodé, Gérard?
0: Donc. Comment?
16: C'est Johan, j'ai une petite question.
0: Oui.
16: Alors que tu viennes faire des émissions à fun, c'est cool. Mais alors que tu étends ton linge dans tout le studio, quand même pas.
0: Ça, bien. tu demanderas ça au caméraman là qui dégage. Cyril, s'il te plaît, tu te recules comme tout à l'heure, ok?
17: Gérard?
0: Oui.
17: On accueille Post-it à la place de Boomerang.
4: Et on retourne sur le débat, Gérard.
16: Ouais, quand même.
4: Hein?
0: Post-it, bonsoir.
18: Ouais, salut mon chéri.
0: Bon, tu restes poli, s'il te plaît.
18: Ouais, je suis poli, je t'embrasse.
0: Pas moi. Non, là, tu dégages, tu viens ailleurs, là.
4: Gérard, le débat.
19: Eh ben, mine de rien, je viens de me brancher une gonzesse.
0: Ouais, bah ça,
18: ouais,
0: je
18: m'en fous. Ouais, bah, super,
0: t'as eu du mal, là, non?
4: T'as eu du mal.
0: Hey, oh.
16: Bon, Gérard,
0: hey, tu me viens, là.
10: Bon, Gérard, quand tu veux, le débat.
0: Hey.
16: Maxou, elle s'appelle comment?
0: Bon,
16: Gérard,
0: hey,
16: il paraît que...
0: Je viens de te dire, tu me le retires, je veux plus le voir derrière moi.
4: Non, Gérard, reviens sur le débat.
0: Non, mais moi, je ne continuerai pas tant qu'il sera là.
20: En fait, on...
21: Gérard, il paraît que même dans les piscines municipales, c'est interdit tellement que tu n'as pas le chlore, ça suffit pas avec toi.
0: Alors, la question numéro 9.
20: Ouais, déjà.
0: Bah oui.
20: Ouah, canon.
0: Donc, prêteriez-vous votre slip à quelqu'un?
21: Bien sûr. Pas à toi, moi je te le donnerai parce qu'après je pourrais pas le récupérer, il serait trop sale.
4: À la Javel.
15: En moi, si tu me prêtes le tien, je viens de prêter le mien.
0: Qui?
15: Carole.
21: Putain, Gérard, t'as une méga crotte de nez.
0: Et alors, qu'est-ce que ça peut te faire à toi? C'est ton problème?
21: Bah, est-ce que tu mettrais des strings de filles?
0: Non.
4: Bah si, s'il y a une fille qui te prête un slip.
0: Non, mais de toute manière, ça...
15: Je te prête le mien, Gérard.
0: Non, mais moi, je verrai ça après. Je vois ça avec la personne avec qui je vais.
21: Est-ce que Christine, elle t'a prêté des slips?
0: Bien sûr. Je ne répondrai pas.
21: Vas-y, réponds, Gérard, putain.
4: Il nageait dedans.
0: Oh!
15: Gérard?
21: Ok, c'est bien.
0: Oh, le standard, la Manu.
21: Il est
0: celui qui s'est mis à faire la double voix, Gérard.
4: Mais c'est...
0: Donc, Virginie...
15: Gérard, on va te poser une question.
0: Oui, c'est bon,
21: ta gueule.
15: Comment tu
0: te
15: quand tu fais caca?
0: T'arrêtes un peu là, merde!
21: T'arrêtes, tu dégages! Il se bat avec des arbres.
0: Ça commence à bien faire là! Bon!
22: Oui, Gérard!
21: Bon, Gérard, quand t'as fini de t'exciter avec les feuilles.
0: Bon! Hé, il se calme un peu là!
21: Je crois qu'il prend son pied à les tripoter, c'est grave!
15: Gérard, tu m'écoutes?
0: Oui, je t'écoute!
15: Je voudrais savoir comment tu te nettoies quand tu fais caca, si c'est par devant ou par derrière?
0: Bah, par derrière en principe, hein!
21: Gérard, il paraît que tu échanges des slips dans les chaises de la loco!
0: Alors tu dégages pour ça. Pour.
21: Raciste, Gérard!
0: Tu dégages, je veux pas entendre parler de ça lors des débats. Alors en de bon entendeur, salut pour toi! Ça t'apprendra, tu peux retourner chez toi!
15: Pourquoi tu aimes doigter, Gérard?
0: Comment?
15: Est-ce que tu aimes doigter?
0: C'est-à-dire?
21: Doigté, c'est enculé, quoi. Ah, déjà des gros mots.
15: Je dis pas de gros mots.
21: Mais si, pour lui, c'est un gros mot.
0: Non, mais ça, de manière, c'est Carole qui pose cette question.
15: Mais c'est pas un gros mot, Gérard.
0: Non, mais de manière, t'inquiète pas, Carole.
15: Non, mais moi, je veux que tu répondes à l'antenne, devant tout le monde.
0: Est-ce que j'aime doigté? Alors ça, je vais te dire une chose, que ça dépend de la personne...
15: Qu'elle a des poils ou pas?
0: Que ça dépend de la personne avec qui je serai.
4: Gérard.
21: D'accord.
0: Et
21: si c'est avec Christine,
0: bien
21: doigté
4: les
21: extraterrestres.
0: Gérard, 5 minutes. On a un nouveau qui vient d'arriver. Accueille-le.
21: Est-ce que ça vient de Bourdois, Christine?
0: Qui c'est?
4: Je sais pas, il m'a pas donné son nom.
0: Allô, nouveau, salut, nouveau.
15: Salut.
20: Enfin, c'est Caramel. Caramel.
15: Salut, Caramel.
0: Pardon, c'est bon, moi je conclue là.
21: Ça va, David?
22: Non, Gérard.
0: Je conclue.
15: Bon, Gérard, réponds à ta question.
0: Je conclue.
21: Caramel.
0: Ça continue.
21: Bonsoir. Caramel mou, Caramel dur.
20: Bonsoir, c'est Caramel.
15: Alors moi, je prêterais bien ma culotte à Caramel.
4: Bonsoir, Caramel.
21: Oui, bonsoir Caramel, à toi de parler.
20: Bonsoir.
0: Vas-y, Caramel, tu travailles?
20: Alors, je commencerai par vous dire ceci.
21: Allô? Allô, Caramel?
20: Ça, c'est pour commencer. Oui, je suis là.
21: Oui, bonsoir Caramel.
20: Bonsoir.
21: Caramel, oui, bonsoir Caramel.
0: Bonjour.
22: Oui, bonjour Caramel, qu'est-ce que tu veux dire?
15: Allô, tu veux parler de quoi, Caramel?
20: Voilà.
0: Oh!
22: Ah, quelle horreur!
0: Bon, allez, hop. Non, tu vires tout le monde sauf Virginie Carole.
4: Ouais, que
0: Virginie Carole et
20: Virginie. Non.
0: Et Alison.
20: Bonsoir.
0: Tu me vires tous les autres, c'est ça.
21: Et pourquoi tu vires que les mecs, Gérard?
0: Parce que.
21: Gérard, t'es moins casse-couille.
0: Eh ben, dans ce cas-là, le casse-couille, il te dit bien des choses.
21: Ouais, mais pourquoi sur Europe 1, t'es moins méchant?
0: Enfin, allez, tu me les vires, tu me les vires.
20: C'est Caramel à l'appareil.
0: Allez, tout le monde dehors.
21: Gérard.
0: Tout le monde dehors.
21: Gérard, putain.
0: Je ne continuerai pas le débat. Le standard, s'il te plaît, tu travailles.
20: Gérard, c'est Caramel.
0: Le standard, tu travailles, s'il te plaît. Oui, Gérard.
20: Oui, c'est Caramel à l'appareil.
22: Écoute.
21: Gérard, tu fais chier.
0: Eh ben, dans ce cas-là, tu retournes au standard.
22: Gérard, mais
15: bon, t'écoute, Gérard, allez, pose-nous une question.
0: Bon, moi, j'arrête, allez.
22: Gérard.
0: Gérard,
15: reviens.
0: Gérard,
15: reviens, Gérard.
0: Non, Gérard est parti.
4: Gérard est parti.
22: Oh non.
0: Non, tu me viens.
4: Mais d'accord, ok, mais.
15: Ça y est,
4: revient.
15: Revenir.
4: Oui, il revient, comme d'habitude. De toute façon, il revient toujours.
15: Bon, ça va.
0: Ça t'apprendra.
4: Il y a Caramel qui est là.
0: Non, je t'avais pas dans la figure.
4: Hein? Ça chauffe. Hein.
0: Là, il y a le ras-le-bol.
4: Non, mais là, ça suffit, Cyril. Non, mais Cyril,
0: ça suffit, Nathan.
4: Ça suffit. Là vraiment, on a été trop loin. Non, voilà, non.
15: Non, reviens.
4: Gérard, allez, reprends le débat. Reprends, tu mets ton casque sur tes petites oreilles. Hein? Allez.
15: Je suis sûr qu'elles sont jolies, ces oreilles.
4: Et bien, c'est bien. Et tu parles dans le micro.
21: Gérard?
4: Téléphone.
0: Ça, je viens de te dire, tu me verras avec Caramel.
15: Oui, ça y est,
4: mais merde. Mais ça y est,
0: mets-toi un peu au standard.
4: Ça y est.
0: Merde.
4: Merde.
15: Bon, Gérard, je peux te poser une question?
0: Oui.
15: Est-ce que tu te crottes le nez?
4: Bien sûr.
0: Non.
15: Jamais?
0: De quoi?
15: Est-ce que tu te crottes le nez?
0: Non.
4: Bien sûr.
15: Menteur, c'est naturel.
22: Tout le monde le sait, Gérard.
0: Qui c'est qui dit ça?
20: C'est Caramel.
0: Caramel, tu dégages!
20: Bah, je pourrais quand même dire quelque chose, quand... Oui, à quelle question?
0: Moi, tu travailles!
20: Alors, bonsoir tout le monde.
15: Bonsoir.
20: Bonsoir. Bonsoir Gérard.
15: Réponds à ta question.
20: Alors, la question. Bon, moi, je voulais dire, sur le débat d'avant, la fête, c'est
0: bon,
20: bien.
0: Bon, tu me viens, Caramel, merde!
22: Caramel, est-ce que tu peux faire cette jaune sous une robe?
0: Ouais, le standard, là, merde!
20: Alors, moi, je tenais à vous dire que les slips jaunes.
0: Ouais. Emmerde-toi avec ta caméra!
15: Gérard, laisse tout comme Caramel.
4: Gérard, tu écoutes un peu Caramel?
0: Non, pour l'instant, il vient.
15: Gérard, pense à nous.
0: Gérard, il vient pas sur le premier débat, on est au deuxième.
20: Gérard, bonsoir.
0: Hé, t'arrêtes de dire bonsoir ça 50 fois dans la.
4: Donc, Caramel sur les terrains.
0: Caramel, tu le gars,
4: c'est trop fort, Caramel. Il faut que tu baisses, Caramel, au niveau.
20: Bonsoir, tout le monde. Bonsoir, Gérard. Bonsoir, Caramel. Bonsoir, Gérard. Alors, bon, alors, le débat, c'est.
0: Les hétérosexuels, abruti.
4: L'hétérosexualité.
20: Alors, moi je suis...
22: Le goliosexualité.
20: Le goliosexualité. Oui, un homosexualité pour les golios.
22: Voilà, les golios.
0: Bon. Contre le 3h30 du matin, j'arrête.
15: Gérard, réponds.
20: Gérard, il paraît que c'est impossible de faire la fête sans slip jaune.
0: Bon, c'est pas le débat sur la fête, conclusion maintenant.
15: Gérard, est-ce que tu penserais que tu serais
20: homosexuel? Non, c'est pas la peine.
0: Bon, allez hop.
20: Bon, Caramel, c'est pour vrai, pour un con, c'est pas la peine.
0: Allez hop, conclusion.
15: Gérard.
20: Bon, allez, conclusion.
0: Terminé, c'est fini.
15: Gérard, écoute ton amour.
0: On arrête.
20: Excusez-moi, allô?
15: Gérard, on n'arrête pas, Gérard.
0: T'arrêtes un peu, là.
22: Mais Gérard.
20: Vous laissez Christine de côté, s'il vous plaît.
0: Arrête, ok?
20: Vous laissez Christine de côté, s'il vous plaît. On est pour un débat, allô?
22: Allô? Mais personne ne parle de
20: bon,
22: Christine,
20: Gérard. Allô?
15: Oui?
20: Allô? Le
15: oui.
20: Dimanche, je mange des
0: Gérard, reviens.
15: Qui?
20: Merde.
15: Gérard.
20: On a plus pour un débat. Allô?
4: Il est parti, il est parti. Hein.
0: On veut Gérard.
19: C'est dommage parce que c'était très intéressant. Moi j'aime beaucoup. Bon, Gérard, ça c'était bien. Gérard.
20: Oui.
19: Gérard.
20: Gérard, tu reviens, point c'est tout.
19: D'abord, alors, où est Caramel? Bon, Caramel est apparemment est plus là.
3: Il est parti, il est parti.
19: Bon, très bien. Alors, je tenais juste à dire, allez-y calmement et répondez aux questions. Et même si Caramel, c'est au moins qu'il réponde aux questions. Merci.
15: Au revoir, mec.
22: Au revoir, Max.
0: Bon.
4: Au revoir, Max.
0: Alors,
15: nous écoutons, Gérard.
0: Donc, je reprends...
15: Oui, Gérard.
0: Je reprends la neuvième. Prêteriez-vous votre slip à quelqu'un? Donc, Virginie, tu réponds, s'il te plaît.
22: Jamais, jamais. Pour rien au monde, je prêterai mon slip à qui que ce soit.
15: Menteuse, tu me l'as prêté.
0: D'accord.
22: Oui, mais toi, c'est une...
20: Ah, je vais faire pipi. Bon, alors, c'est Caramel.
0: Carole, s'il te plaît.
15: Alors moi, je prêterai mon slip qu'à toi, Gérard.
0: D'accord, bon, bah on verra ça.
15: Est-ce que tu me prêteras le tien?
0: On verra ça tout à l'heure.
15: Mais non, c'est tout de suite ou jamais.
0: Je te dis, on verra ça tout à l'heure, parce que tout à l'heure, j'ai voulu te parler et apparemment...
15: Ouais, t'as coupé.
0: On a été coupé, donc je te reparlerai tout à l'heure en antenne.
15: Ouais, mais moi, j'aimerais bien savoir mon nom.
22: À moi.
0: Qui?
15: Alison.
0: Ouais, bah Alison aussi.
15: Bah ouais, comme ça, on prend ça une partouille. Non, mais...
20: Ouais, on calme le jeu alors.
6: Alors attendez.
20: Non, mais c'est discuter calmement parce que là ça devient le bordel quoi et ça m'énerve quoi.
6: Oui.
20: Moi je suis quelqu'un de zen. Hein
8: Gérard, une fois je t'ai prêté un slip, tu me l'as rendu, il était pas jaune, il était couleur rouille en
6: soirée. C'est impossible de travailler.
20: Gérard, c'est un cochon.
6: C'est impossible de travailler comme ça,
20: Gérard. C'est un cochon. Gérard,
8: pourquoi tu travailles?
15: Gérard.
0: Fais gaffe à ce que tu fais toi.
8: Pourquoi tu bosses?
20: Gérard. C'est Gérard. Caramel à l'appareil.
8: Tu bosses, Gérard.
0: Bon, allez hop, moi.
20: Eh là, mais Gérard, tu es l'antenne ou pas, là? Enfin, l'antenne ou pas? Oh, dis-le, l'antenne ou pas?
8: C'est impossible de travailler, c'est
15: quand même. Calmez-vous, les mecs.
0: Tu me vires tout. Ok. Toi, t'arrêtes avec ta caméra, maintenant, ça commence à bien faire. Fais gaffe! Bon, allez hop.
20: Gérard?
0: Alors, Gérard, reviens.
4: Gérard, reviens.
15: Gérard, reviens, faut que tu le parles, l'antenne.
0: Tu vas arrêter, d'accord?
22: Mais Gérard, tu t'en fous.
0: Fais-toi aussi, là-bas. Commence à me faire chier, là.
15: Mais tant pis, pense à nous, Gérard.
22: Mais ouais, pense à nous, Gérard.
15: Non, t'as rien fait.
3: Parce que la France, elle a besoin de toi. Je gère bien. Parce que la France, elle a besoin de toi.
0: Sinon, moi, je continuerai pas de débat comme ça.
22: Caramel, j'aime tout un peu.
0: Là, il y en a ras-le-bol.
15: Gérard, est-ce que tu prêterais ton slip, toi? Oui, juste à Alison.
4: Gérard, tu réponds un peu parce que tu mets ton casque, tu fais un peu de radio, tu penses un peu qu'il y a des gens qui
0: quoi,
4: posent des questions, tu réponds pas là. Tu mets ton casque, Gérard.
0: Ah bah attends, je gère ça.
4: Dépêche, enlève le slip du micro et mets ton casque.
22: Gérard, c'est Virginie, Carole et Alison. Est-ce que toi, tu prêterais ton slip?
0: Non.
22: Pourquoi?
0: Parce que je prête pas mon slip, c'est tout.
15: Même à moi?
22: Oui, mais donne une raison, pourquoi?
15: Parce qu'il est sale.
0: Non, même, je prête pas mes affaires comme ça aux gens que je connais pas, c'est tout.
15: Mais si tu veux, tu peux me connaître, Gérard.
4: Il y a quelqu'un que tu connais, tu prêterais ton slip? Gérard.
20: Gérard?
0: Mais
20: Caramel,
0: alors,
20: pareil.
0: Bon, qu'est-ce que j'ai à te dire, Manu, en standard, s'il te plaît?
20: Est-ce que tu pourrais me prêter...
15: Bon, est-ce que tu prêterais ton slip si tu me connaissais?
0: Manu, en standard, tu me vires les mecs, je voudrais quand même...
20: Caramel,
4: il n'y a plus que Caramel, Gérard.
0: Ouais, mais même, ça commence...
20: Est-ce que je pourrais t'emprunter un slip?
0: Non!
15: Et si tu me connaissais, tu
20: s'il te plaît!
0: Oh là là!
15: Gérard,
0: qui c'est?
15: Est-ce que tu as des poils dans le cul?
0: Non!
15: C'est vrai?
0: Ouais.
15: Moi j'en ai, moi.
0: Eh ben, j'aime pas trop.
15: Ça te dérange pas?
0: Ouais, on verra ça tout à l'heure.
15: Gérard, c'est Alison. Si jamais tu me connaissais, tu me le prêterais ou pas ton slip?
0: Ben, si y a intérêt d'entendre, pourquoi pas?
20: Gérard, c'est Caramel! Gérard?
0: Jean-Luc! Donc, on va continuer.
20: J'ai le CD des remix, tu sais, avec toutes tes voix. Est-ce que quelqu'un veut des cassettes?
15: Moi?
0: Non, oh.
20: Bon, d'ailleurs, je peux faire des cassettes. D'ailleurs, je précise que je vends les cassettes à Gérard.
0: Dans ce cas-là, celui qui s'amuse à dire ça, tu me les sors.
20: Gérard, dis-moi.
22: C'est bon, je le verrai.
15: Et Gérard, j'ai mal aux oreilles. Hein.
20: Alors, celui qui veut les remix, il m'appelle. Et puis, je lui envoie directement les cassettes.
0: Qu'est-ce qu'il fait encore là, lui?
20: J'ai le CD, Gérard.
0: Qu'est-ce qu'il fait encore là, celui-là?
4: Réponds-lui, Gérard.
20: Écoute, Gérard, écoute. Les slips de Gérard, ils sont radioactifs.
22: Bon, c'est fini, là, ce bordel ou quoi?
0: Bon, alors,
20: papa, Gérard,
15: arrête de gueuler, tu me fais mal aux oreilles. Oui, crie pas.
20: Papa, Gérard.
0: Bon, tu me les... Tu
22: papa,
0: me les
22: prends. Il laisse le frétu d'orange et franchement.
0: Bon.
4: C'est un peu fort, faut rêver, c'est un peu...
22: Ok, je te rends, moi, sur les buts. Moi, c'est tout arrêté.
0: Donc, tu me les vires. Oh, le standard, s'il te plaît.
4: Oui, oui, je sais, je l'ai dit, je l'ai dit.
20: 956 auditeurs, entre 4h et 3h, qui écoutent Fun Radio.
15: Gérard, dis-moi une question.
22: Ouais, Gérard.
15: Revenons au débat. Nous t'écoutons, Gérard.
22: Dans les conneries, pose une autre question.
0: Bon, alors les femmes portent...
15: Ouais, les femmes quoi?
0: 5 minutes.
22: Vas-y, Gérard.
0: Tu dégages, Gérard.
22: Les femmes portent... Eh ben, il est bien le débat ce soir.
15: Eh, Gérard!
22: C'est Carole,
0: non, non, mais. Non, non, attends, ouais. Carole.
15: Eh, Gérard, t'entends pas, attends. Avant, la police de répondre. J'ai 5 minutes.
20: On
15: ne
20: paye pas pour rien, Gérard. On ne paye pas pour rien.
22: Bon, Gérard, tu parles?
0: Bon, je sens que je vais arrêter vite.
15: Non, eh, Gérard, tu pourrais répondre?
22: Alors,
15: le mec,
22: s'il te plaît, tu te calmes.
0: Gérard,
15: tu pourrais répondre.
0: Gérard, tu reviens.
20: La caméra dehors. Non, la caméra dehors.
15: Comment tu fais ? J'ai un peu dit cassette, Gérard.
20: Eh, Gérard, je pourrais te parler ? Jean-Marc ?
4: Ouais.
20: C'est qui la fille qui parle ?
0: Tout de bon maintenant.
20: C'est qui la fille qui est à l'antenne, là ?
4: Ok.
20: Elle a une voix trop sexy, sérieux.
4: Ok.
20: Qui ? Gérard, il est déjà... Le Gérard est le meilleur ami de... J'ai la gaule, quoi. C'est le Gérard, le meilleur ami de l'homme.
4: Gérard est encore parti du studio.
20: Ouais, Gérard, il est là. Oui, le Gérard est le meilleur ami de l'homme. Le Gérard est le meilleur ami de l'homme, ouais, c'est clair.
15: Du singe, tu rigoles. Le meilleur ami de la femme aussi. Hein.
20: Avec la femme, ouais.
22: Et des morpions, n'oubliez pas des morpions.
0: Oh, c'est de la radio,
20: donc,
0: là.
20: Donc, Gérard, ouais.
15: La croûte.
20: Non,
0: c'est
20: pas possible.
15: On travaillait dans ces conditions, Gérard.
20: Ultimatum.
4: Non, Gérard, là, c'est pas possible.
15: Gérard, est-ce que je pourrais avoir un t-shirt dédicacé?
20: De moi? Ouais, pas de problème, chérie.
15: Non, de Gérard.
22: C'est qui les deux garçons qui parlent?
20: Attends,
15: c'est Caramel et Tony.
20: Tu veux pas de moi?
0: Bon, je répète la question. Les femmes portent-elles des slips jaunes? Virginie,
20: ça dépend de la caméra.
15: Virginie, réponds.
0: Virginie, s'il te plaît.
5: Ah mais carrément, ouais, ouais.
0: Virginie, moi, s'il te plaît. Virginie, s'il te plaît.
22: Oui.
0: Tu réponds à la question.
22: Eh ben oui, ça dépend de ce que tu portes. Oui, on peut porter une culotte jaune.
5: De mon avis.
22: Oui.
0: D'accord.
5: Elle change de voix, elle est pas belle.
0: Carole.
9: Alors moi,
5: Gérard,
9: c'est caramel.
5: Toi-même.
9: Bon Gérard, je vais répondre à ta question. Je voudrais avant
5: non, c'est
9: tout.
5: C'est pas Gérard là.
9: Avant tout,
5: je vais répondre et après je vais
9: vous dire.
5: Une voix trop sexy pour l'instant.
0: Tu me dis ou quoi là?
13: Ok.
5: Je peux pas me retenir là.
0: C'est tout à l'heure, c'est moi qui allais virer.
5: Faut que tu me dises.
9: C'est Gérard.
5: Ouais. Non, c'est pas Gérard.
9: La question. Gérard, tu me déçois.
5: Putain, je veux passer à l'antenne.
0: Bon, allez. Non, tu me le vires, tu me le vires plus, Gérard. Non, non, il y a trop de monde là, c'est le vrai cirque.
9: Gérard, j'aimerais bien que tu te calmes parce que j'ai mal aux oreilles, tu me déçois ce soir.
5: Ça va les filles, c'est caramel.
0: Bon, tu me vires caramel.
5: Je vous embrasse les filles.
13: Ça y est, il est parti.
22: On s'embrasse aussi, ouais.
0: Bon, Carole.
9: Oui. Bah réponds.
0: Ben, tu voulais me dire quoi?
9: Bah, je voulais te dire que tu te calmes un peu parce que j'ai mal aux oreilles et vraiment tu me déçois ce soir. Hein.
22: Ouais, mais
9: si ça continue comme ça, je n'aimerais pas te voir, Gérard.
0: Non, mais attends, rien. J'y suis pour rien. Ouais,
9: essaie de pas te gueuler, quoi.
5: Bah, hop, moi j'arrête.
0: Bon, c'est quoi là ce bordel?
9: Pose ta question, j'ai pas entendu avec tout ce boucan.
0: C'est quoi, qui c'est qui s'amuse à passer des trucs comme ça?
9: C'est des pirates. Réponds,
0: c'est des pirates. Le standard là, Manu. Eh, hey, tu me prends. Qu'est-ce que tu as
5: fait?
13: Qu'est-ce que tu vas faire, Gérard? Arrête, retourne t'asseoir.
9: Gérard, ta question.
13: Il a zappé tout le monde. Il n'y a plus personne.
9: Donc,
0: Virginie.
22: Oui.
0: Voilà, donc. Les femmes portent-elles des slips jaunes pour toi?
22: Gérard.
0: Non, tu ne les rappelles pas.
22: Ça fait au moins 6 fois que je te réponds.
13: J'ai pas dit que je l'ai rappelé, Gérard.
22: On porte comme ensemble.
0: Mmh.
22: Oui, on en porte, oui.
0: D'accord. Carole.
9: Effectivement, on en porte, ouais, surtout en boîte. Gay.
0: Mmh.
9: Dans les boîtes gays.
0: C'est-à-dire
9: ça flash. C'est-à-dire ça flash, ouais. C'est disco, si tu veux.
0: Mmh.
9: Et toi, les jeunes fluos, tant qu'à faire.
0: Mmh.
9: Gérard, si un jour,
22: salut, toi,
9: est-ce que tu pourras danser avec moi?
0: Qui c'est qui me pense
9: Carole, j'ai envie que tu danses sur de la techno avec moi.
0: Bah,
9: moi, je préférerais sur un slow. Hein. Je t'apprendrai. Non, je préfère la techno. Moi, je préfère un slow. Je t'apprendrai, Gérard.
0: De toute manière, il y a toutes sortes de musiques. Hein.
9: Ouais,
0: il y a
9: aussi bien les slows. Faire les airs, la techno.
0: Ouais,
9: avec les bras en l'air et tout.
0: Ouais, mais ça...
9: Tu bougeras des fesses pour moi.
22: Gérard, il danse super bien.
0: J'ai une question Minitel.
22: Des danses comme ça.
9: Gérard, on a une question Minitel.
0: Il y a une question Minitel, je voudrais bien y répondre.
23: C'est Buzz qui te demande s'il est vrai que tu aurais prêté ton slip pour le tournage de Jurassic Park 2. Pour un dinosaure?
0: Non. Donc, une question comme ça, Minitel, c'est vraiment de la merde.
13: On accueille Francis.
0: Allô?
9: Salut, Francis.
5: Bonsoir.
22: Salut, Francis.
5: Bonsoir, les filles. Bonsoir, Gérard.
0: Salut, Francis.
23: Salut.
5: Je tenais à intervenir, mais je vous écoute.
0: Bah, tu peux répondre quand même à la question.
5: Alors, on peut la répéter parce que j'étais au standard.
9: Est-ce que les femmes portent des slips jaunes?
0: Voilà.
5: Bon, je pense que les putes, non, mais...
0: Non mais attends, hey, Francis.
5: Oui.
0: Francis.
5: Oui.
0: La question c'est pas, on parle pas de putes.
5: Vous parliez bien des femmes, non?
0: Non, on parle des slips.
5: Pardon,
0: on parle des slips en général, on parle pas des putes.
5: D'accord.
9: T'es célibataire?
5: Oui, tout à fait.
9: Ah, j'aime les putes.
0: Parmi les trois nanas qu'on a, j'espère qu'on va récupérer une par un mec.
5: Une pute?
0: Non, une nana.
5: Okay.
0: Parmi les trois nanas, est-ce...
5: Je n'ai pas répondu à la question, ceci dit. Hein. Enfin, bon,
13: ouais, bah, Gérard, on accueille Franck aussi.
5: J'ai un petit peu l'impression, dans votre débat, que ce sont toujours les filles qui sont mises en avant et les garçons, on est toujours...
0: C'est
5: normal, oui, c'est ça, ouais. Ouais, c'est ça. Ouais. Je pense que vous oubliez un petit peu qu'il y a des auditeurs qui vous écoutent depuis bien avant que vous n'existiez, monsieur.
0: Ouais.
5: Et que vous pouvez les respecter de temps en temps. C'est
9: bah, soyez correct.
0: Voilà. Soyez déjà un peu plus...
5: Je suis correct, j'attends vos questions et je n'ai même pas l'occasion d'y répondre.
9: Ah bah, tu ne seras pas viré,
22: alors. Ah oui, monsieur Francis, ce soir, c'est monsieur Gérard qui est à l'honneur.
5: Oui, enfin, monsieur Gérard, on l'emmerde pas mal, hein.
22: Ah, ben ouais,
5: bon.
22: C'est lui qui...
5: Je ne dirais pas ça comme ça, mais c'est vrai que...
22: C'est juste ça.
5: Bon, alors...
9: Je pense que tu devrais écouter un peu plus les garçons.
5: Alors, bon, le slip jaune, qu'est-ce qu'il faut dire là-dessus? C'est quoi la question?
0: Alors, les femmes portent-elles... Les femmes portent-elles des slips jaunes?
5: Ah, je peux répondre?
0: Oui.
5: Ah, pardon, excusez-moi.
22: Ta gueule.
5: Il était mal calé, autant pour lui. Bon,
20: J'ai la cassette de vos phrases.
22: Oh, on s'en fout. On en a rien à tirer. Bon. Est-ce que t'as un slip jaune?
20: Oui.
22: C'est les trois femmes qui étaient à l'antenne?
20: Oui, j'ai des slips jaunes.
0: J'ai l'impression que je vais faire comme tout à l'heure, je vais appuyer sur des touches. Et je vais garder les trois nanas et ça va mal se terminer.
22: Gérard, tu devrais écouter les hommes.
20: Bonsoir. Bonsoir Paris, bonsoir Monique.
22: Tu gardes les trois nanas, ça va bien se terminer.
20: Bonsoir Paris, bonsoir Brigitte. Bonsoir. Ce soir, j'ai envie de vous faire rêver, j'ai envie de vous faire réfléchir. Oui. Et pourquoi pas
0: Bon, je sens.
1: Gérard, on accueille Isabelle aussi.
20: Ah. Bonsoir Isabelle.
22: Salut Isabelle. Salut.
0: Allô.
20: Salut Isabelle. Salut Poufias.
0: Non, alors, Francis.
20: Un petit peu de respect quand même.
0: Francis.
20: D'accord. Vas-y, salope.
0: Francis et Franck.
20: Oui.
0: Bonne nuit.
20: Bonne nuit à toi aussi, Gérard.
0: Voilà, alors bonne nuit, ça vous est très bien d'être poli avec
20: toi. Nous reste, hein, nous t'attaquerons à être couché, nous reste. Hein. Oui, on reste jusqu'à 6h du mat. T'as de la chance parce que je suis en arrêt maladie, j'ai rien à branler de mes journées.
0: Bon.
20: Donc c'est pour ça que je reste jusqu'à 6h du mat.
0: Eh ben, pour
20: un moment. Jean-Luc
0: Tu me dis Isabelle et tu me dis parler Francis et Franck.
1: Elle y est, Isabelle, t'as qu'à lui parler, Gérard.
0: Isabelle, bonsoir.
20: Bonsoir, Isabelle.
22: Jean-Luc
0: Isabelle, bonsoir.
22: Gérard.
0: Isabelle.
22: Oui, Gérard.
0: Donc,
20: T'as pas de chance, t'es tombé sur un autiste.
22: Pas loin.
0: Je sens que tout à l'heure, je vais m'énerver.
20: Bah, je sens surtout que ça sent la transpiration, oui.
0: Oui, bah, si t'es pas content, je viens de te dire, tu retournes au standard.
20: Ça ne m'amuse pas, mais je reste.
0: Bon, alors, là,
20: allez,
0: le
20: standard... Parce que tu fais un débat sur les slips jaunes.
0: Tu veux dire la bière pour de bon.
20: Ça sent l'urine, quand même, hein.
0: Bon. Alors bonjour. Isabelle,
22: tu veux, c'est un slip jaune entre autre chose quand même, hein.
2: Gérard, est-ce que tu as des poils sous les bras?
20: Oui. Faut que j'achète du matos pour avoir la voix aussi grave.
0: Oh,
20: que
0: le standard.
7: Oui.
20: J'ai pas de réponse.
0: Qu'est-ce que je viens de te dire?
20: Bonsoir Francis.
2: Gérard, est-ce que tu as des poils sous les bras?
0: Je viens de te répondre oui. Pour la... Non, t'as pas besoin de voir, d'accord? Tu dégages
2: un temps. Gérard, j'aime pas trop ça, j'aimerais bien que tu te les rases. Gérard,
20: bon, je crois que Isabelle, la schizophrène, va poser une question.
2: Ah ouais.
20: Vas-y.
0: Alors Isabelle, je t'écoute.
2: Gérard, tu t'épiles?
0: Non.
20: Ah, est-ce que tu t'effaces alors?
0: Non.
20: Ah oui, parce que... Est-ce que tu t'effaces si tu t'épiles pas? Parce que, Gérard, je vais t'expliquer, c'est t'épiles, t'effaces. Tu es pièce de monnaie, donc pile, passe.
2: Gérard,
0: oui. Tu as une là, tu me prends ça?
7: Ouais.
0: Tu te manies un peu. Bon.
2: Tu peux avoir un t-shirt dédicacé, Gérard?
0: Je n'en ai pas, Alison.
2: Moi, je voudrais ta dent dédicacée.
0: Je n'en ai pas non plus.
20: La vallée. Putain, Gérard!
22: Non, mais Gérard, t'arrêtes maintenant, ça suffit, il y en a marre, hein, oh!
2: T'orthographe, tout ça, j'aimerais.
20: Gérard, c'est Franck, j'aimerais te poser une question. Qu'est-ce qui t'a fait le suçon que t'as sur le cou?
2: Ah, feuille de rose, elle est dans le coin.
1: Oui, Gérard. Mais ça y est, attends, 30 secondes.
7: Je continuerai pas comme ça.
1: Bah, remets ton casque, Gérard. Remets ton casque.
2: Gérard.
20: Gérard, je tiens à te signaler que je couche avec Feuille de Rose.
2: Et avec moi aussi.
20: Oui, et avec toi.
0: Qu'est-ce que je viens de te dire là au standard? Faudra peut-être te réveiller un peu, s'il te plaît,
2: Gérard,
0: merci.
1: On accueille Alain à la place de Francis, on accueille Alain.
2: Gérard, moi je voudrais dire que Caramel, c'est un bon coup.
20: Allô?
2: Allô?
0: Bon, bah, de toute manière, je pense qu'on va faire conclusion.
20: Allô,
2: Gérard. Bon, Gérard, pose ta deuxième question.
20: Allô.
0: Non, mais
22: oui,
0: ça va être fini, là.
22: Question, Gérard.
20: Allô.
2: Oui.
20: Bonsoir, c'est Alain.
0: Salut.
20: Enfin, on connaît mieux sous le nom de Caramel. Oh, merde.
0: Ouais, Caramel, d'accord.
1: Nicolas aussi. Nicolas à la place
20: Gérard,
1: de Franck.
20: Bonsoir, c'est Nicolas. Bonsoir, c'est Caramel.
2: Alors, c'est quoi la conclusion?
22: Caramel.
2: Non, je veux la deuxième question, moi.
20: Bonsoir, c'est Caramel.
2: Salut, Caramel.
20: Salut, les filles.
2: Ça va?
20: Est-ce que c'est possible d'avoir vos numéros hors antenne?
0: Non.
2: Oui.
20: Ouais, super. Pouvez-vous parler hors antenne?
2: Oui.
20: Est-ce que je peux vous parler maintenant hors antenne?
2: Oui.
20: Bien sûr. Bon, Manu. Fais-moi bander. Manu, tu peux nous passer hors antenne?
1: Ok.
0: Non, tu me passes pas personne
20: hors antenne. Hors antenne, je vais vous parler hors antenne, les filles.
2: Non, moi je parle à Gérard.
20: Ouais, mais les autres hors antenne, les filles.
12: Et moi.
20: Ouais, toi aussi hors antenne.
12: Ok.
20: Ouais, tous hors antenne.
12: Ouais.
0: Oui, mais tous, j'aime le froid. Qu'on écoute, ce sera la conclusion derrière.
20: Allez, tous hors antenne. Ok.
2: Non, moi je voudrais la deuxième question.

0: Et voilà, donc c'est la suite F1 du débat pour ce soir. Donc on récupère tout le monde. Donc,
1: ouais, pourquoi pas. On continue à parler même sur la antenne.
0: Hein. Okay, non, mais pour l'instant vous allez vous calmer parce qu'on fait, on fait la conclusion.
1: Dès que Gérard il nous parle, il faut qu'on l'écoute. Hein.
0: On fait la conclusion.
1: Attention, on va arriver. Il va bientôt nous demander la conclusion, ce con.
0: Voilà, alors okay. Ce con, tu vois.
2: Ouais, Caramel, t'aimerais bien te le sauter, Gérard ?
1: Ouais, ça me plairait bien, ouais, mais bon, je pense qu'il ne voudra pas.
2: Je parlais qu'il fait une chose, tu fais boire.
3: Vas-y, Gérard, t'as l'antenne, Gérard.
1: On fait quoi après, là ?
2: Et puis, bon. Et après, on se rencontre tous ?
0: Ouais. Donc, voilà, conclusion. Voilà, la conclusion voilà, de chacun.
2: Bon, c'est quoi qu'on passe à l'antenne ?
1: Moi, ça serait bien.
0: La conclusion !
1: Et quand est-ce qu'il revient, Gérard ? On l'entend pas, Gérard.
0: Alors, Alain, Nicolas, dehors.
1: On n'entend pas, les autres. Il y a le disque qui continue. Allô ?
2: Encore
0: pas, mec.
1: Allô,
0: on a des problèmes, nom de Dieu.
3: Disco to disco.
1: Allô, Master Time. Est-ce
0: qu'on
1: pourrait parler? Est-ce que Gérard est là?
0: Allô.
2: Allô.
3: Gérard, t'as l'antenne.
0: Allô.
1: Allô. Gérard. On l'entend plus, Gérard.
0: Virginie.
1: Ils ont mis deux disques de suite.
0: Virginie.
1: C'est Caramel, mais on n'entend rien. Mais il est où, Gérard?
0: Virginie!
1: Allô?
2: Ah, il faut appeler Max là, il y a un problème.
0: Ouais, on a des problèmes là, oh.
1: Ouais.
2: Allô?
0: J'ai personne!
1: Gérard!
2: Allô?
1: Allô?
3: Est-ce qu'on m'entend? Est-ce qu'on m'entend?
2: Oui, allô, Caramel, oui. Tu m'entends?
1: Oui, mais j'entends pas Gérard, il est où Gérard?
2: Gérard,
0: allô?
1: Allô?
0: Allô?
2: Oui, allô?
3: Moi ça marche, écoute, ils m'entendent.
1: Hein. Non, mais ils m'entendent pas. On entend Olivier, Carole. Olivier, t'es là?
3: Oui, je suis là.
1: Mais il est où Gérard?
3: Bah, je sais pas, il parle.
0: Carole!
3: Personne t'entend, moi, on entend.
2: Mais parle,
0: Carole!
1: Allô?
2: Allô,
0: Carole!
3: Bon, je vais traduire. Je vais traduire ce que dit Gérard.
1: C'est la conclusion.
3: Je vais traduire ce que dit Gérard. Bon, bah alors, vas-y, Gérard, tu parles et puis je répéterai.
0: Non, je demande.
3: Non, mais alors, je demande que tout le monde. Non!
0: Putain! Je claque la porte!
3: Et puis je reviens devant
1: là,
3: mon micro.
1: Là, on l'entend là.
2: Ah,
1: là, on l'entend bien.
3: On l'entend?
1: Ouais.
4: Ah oui, là, on l'entend bien.
1: Ah bon, t'entends, voilà. Gérard.
2: Voilà. Ah, ça y est.
1: Allô, Gérard.
2: Ça y est. Allez, ça y est.
1: Allô?
2: Allô? Allô?
0: Bah, Virginie! Conclusion!
1: Gérard! Ouais! Alors, la conclusion, Gérard.
2: On t'écoute.
0: Donc, Virginie, une question à me poser.
1: C'est Caramel.
0: Oh, tu me gardes Caramel au soda, là, mon Dieu.
3: Oui, Gérard. Mais laisse-le faire sa conclusion.
1: Et quelle heure il est, Gérard?
3: Arrête, va t'asseoir.
1: Gérard, quelle heure il est?
3: Remets ton casque.
0: Je vais te le virer, moi, au soda. Gérard,

0: mets ton casque, quelle heure il est, on t'a demandé.
1: Quelle heure? Gérard,
2: il est moins 5, j'arrête.
1: Les filles,
3: oui.
1: Est-ce qu'on peut se voir après?
3: Oui, on va tous faire la fête.
1: Est-ce que je peux vous parler maintenant en antenne?
2: Virginie.
1: Et les mecs aussi?
2: Ouais. Virginie,
1: tu peux nous repasser en antenne? Hey, il est tard là, est-ce que tu peux...
3: Salut.
2: Bon, allez, bonne nuit.
1: Il est tôt, il est tard.
3: On écoute Gérard maintenant.
0: Gérard, fais ta conclusion.
2: Attends, Gérard, mon Dieu, tu me fais chier maintenant, d'accord?
1: Bah dis donc.
2: Attends, tu dégages.
1: Je vous aime les filles. Eh Lorenzo, j'ai les 4 chiffres et la lettre. Est-ce que je peux les donner?
3: Oui.
1: J'ai les 4 chiffres et la lettre.
3: Vas-y.
1: Donc c'est G.
3: Ouais.
1: E. Il paraît qu'il va y avoir un week-end de la guerre des étoiles. R.
3: Ouais.
2: Bon, oh. Le sonar, tu me dis, les mecs, il y a les nanas que je demande à ce qu'on parle.
1: Les filles,
3: oui.
1: Je peux vous parler en antenne?
2: Non.
1: Oui. Tout de suite, Manu. Elle est là, Jenny?
3: On t'écoute, Gérard.
4: Qui, Jenny?
5: Oui, je suis là.
1: Ah, salut, Jenny. J'ai les 4 chiffres et la lettre.
5: Dégage, oui, je t'écoute.
1: Alors, 5.
2: Tu dégages.
1: 7. 8. Et la lettre, c'est 4.
0: Et attention. Le numéro complémentaire.
1: C'est gagné.
2: Ouais.
1: Alors, Gérard, je te donne les 25 briques pour que tu te fasses un ravalement de façade. Chirurgie esthétique. Je suis quand même généreux.
3: Il n'y a pas que la façade qui voudrait qu'il se refasse. Hein.
1: Bah ouais, c'est clair.
3: À mon avis, il y a autre chose. Hein.
1: Alors, j'ai un petit poème pour vous.
2: Il n'y a pas à revenir.
1: Vous voulez écouter les poèmes?
3: Ouais.
1: Oui. Ouais. Les poèmes de Caramel.
2: Les
1: poèmes de Caramel.
2: Tu les connais? C'est les conclusions, sinon j'arrête.
1: Les poèmes de Caramel. Les poèmes de Caramel. Les poèmes de Caramel.
2: Tu les vires?
0: Je peux pas les virer. Ça y est, je les ai virés. Ça y est, je les ai coupés de l'antenne. Ils sont plus sur l'antenne.
2: Alors Virginie, est-ce
0: non,
2: que...
0: mais non, mais je les ai virés, tu m'as demandé de les virer.
2: Non, non,
0: ah, non mais
2: tu
0: peux...
2: vires les mecs, je garde les...
0: Ah,
2: les...
0: J'ai pas un bouton Virginie, mec et j'ai pas un bouton fille.
2: Tu me laisses Virginie, Carole, Alison et Isabelle.
0: Non mais Gérard...
2: Et toi, tu viens avec ta caméra.
1: Bon, Gérard, conclusion.
0: Les poèmes de Cara.
1: Gérard,
2: attention,
1: Gérard, j'arrive. On
0: Gérard,
1: 25 000 francs,
0: reviens.
3: Bonjour, Gérard, il y a Alison qui te demande de revenir.
0: Donc, Gérard, bon, Gérard est parti pour la 80... Non mais, attendez, attendez. Attendez, Gérard est parti pour la 82e fois.
2: Il arrête.
3: C'est tout. Hein? Il va revenir.
2: Il arrête.
0: Oui, il va revenir, il est dans la régie. Il est dans la régie Fun TV, là.
1: Ah, c'est la merde, hein. C'est toujours les mêmes.
6: Mais
1: quand on est là, j'en ai marre,
6: tu me la fous dans la gueule.
1: Ah bon,
6: alors,
1: elle
6: le fout pas dans la gueule aussi.
1: C'est à quelle heure la Fun Force? Parce que moi je fais nuit blanche.
2: Tu me viens
1: Ah, c'est clair, je fais nuit blanche là. Ah, je suis parti, j'arriverai pas à dormir.
3: Caramel,
2: c'est Max là en fait. Caramel. Il reste 2 minutes.
1: Ah, Caramel, il est parti.
2: Il reste 3 minutes. 3 minutes, c'est les nanas qui me posent une question et c'est tout. Les mecs, ils virent.
1: Eh Max. Max. Eh Max.
0: Bon, est-ce que tout le monde est là?
3: Oui.
0: Caramel.
2: Non, non, non, j'ai dit les nanas, les mecs, je ne vais pas leur poser de questions.
0: Alors, vas-y, Gérard, vas-y.
2: Alors, Virginie, est-ce que tu as une question à me poser?
3: Écoute, moi, je voulais savoir si tu portais des slips jaunes.
2: Non.
3: D'accord. Merci, Nathalie.
2: Voilà. Carole?
3: Nathalie, Virginie. Alors, moi, je voulais savoir si tu as déjà fait l'amour avec une femme qui est serrananien.
2: J'ai pas eu l'occasion encore.
3: Tu aimerais, Gérard?
2: Pourquoi pas?
3: C'est bon?
2: Ben, on verra bien, hein.
3: D'accord. Tu aimes le sang, alors?
2: Ben oui.
3: Oh.
7: C'est un peu salissant, mais tu crois pas, Gérard?
3: Non, non, mais il aime ça, les scatos.
2: Carole, tout à l'heure,
3: Je plaisante, mon amour, je plaisante, bien évidemment. Deuxième degré.
2: Ok. Alison.
3: Bon, ben moi, je veux savoir si c'est toujours ok pour parler hors antenne tout à l'heure.
2: Oui, ça sera toujours ok.
3: Gérard, tu es soumis ou pas?
2: Qui c'est qui me pose ça?
3: Carole, parce que moi je suis très dominatrice.
2: Eh ben, je t'expliquerai tout à l'heure.
3: Non, tout de suite.
2: Ben, tu verras. Non, mais t'inquiète pas, je vous dirai ça tout
1: non.
2: à l'heure.
3: Non, tout de suite.
1: À l'antenne.
3: Non, tout de suite, Gérard, sinon je te prends pas hors antenne.
2: Oui, j'aime bien.
3: Ça m'est soumis.
2: Oui.
3: D'accord. T'aimerais bien que je te fouette alors?
2: Pourquoi pas?
3: Waouh, Gérard, tu m'excites.
1: Bon,
2: Gérard, Alison.
3: Moi, je suis beaucoup plus cool, tu sais.
2: Mmh.
1: Donc, est-ce que je peux faire...
3: Moi, j'aime pas les caresses, moi. J'aime...
2: Alison.
0: C'est ce que Gérard préfère.
3: Ouais.
2: Alison.
3: Oui.
2: T'as une question à me poser, non?
3: Bah, je te la poserai tout à l'heure.
2: D'accord. Isabelle.
3: Est-ce que t'as des nouvelles de Feuilles de Rose?
2: Non.
3: Tu l'as sautée?
2: Non.
3: T'aimerais bien?
4: Si elle m'appelle, pourquoi pas.
3: Elle est bonne?
4: Bah, je sais pas, je l'ai vue que deux fois.
3: Elle est belle?
4: Bon, bah.
1: Gérard, c'est à quelle heure, Lovin Fun?
4: Non, mais c'est terminé.
3: Gérard, j'ai gagné un voyage. Tu as gagné des bons cadeaux, Gérard?
1: Je peux faire ma conclusion?
4: La conclusion?
1: Tu peux faire ma conclusion?
3: On gagne des petits cadeaux, Gérard?
5: Vas-y, Caramel.
1: Bon. Je peux faire ma conclusion? C'est Caramel. Vas-y, Caramel.
4: Dépêchez-vous, là.
1: C'est Caramel.
5: Vas-y, Caramel. Caramel.
1: Allô, c'est Caramel.
4: Oh, tu t'empêches.
3: On t'entend pas, Caramel.
1: Bonsoir.
3: On t'entend pas, Caramel.
1: Allô.
3: J'entends rien, moi.
1: Vous m'entendez, Gérard? Tu m'entends?
3: Ah, est-ce que tu l'entends?
5: Caramel.
4: Caramel, tu te dépêches.
3: Je
4: t'entends
3: pas, Gérard.
1: Attends, je vais voir s'il m'entend. Connard, tu m'entends? Bon, tu dégages.
4: Bon, tu dégages,
1: voilà.
4: Comme ça,
1: c'est bonsoir, plus ça y est, je t'entends. Ben, ça y est, je t'entends. Quand j'entends dégage, c'est que ça veut dire que c'est bon. Ouais.
4: Bonsoir. Qu'est-ce que je viens de te dire, toi?
1: Alors, c'est Caramel.
4: Bonsoir, alors, Caramel. Dépêche-toi.
1: Alors, d'abord, bonsoir tout le monde.
4: Non, mais c'est fini, hein, ce cigare.
1: Quelle est ta question?
3: Est-ce qu'on passera en priorité la semaine prochaine?
1: Quelle est ta question?
4: C'est terminé, Caramel, tu fais ta conclusion.
1: Alors,
3: est-ce que tu aimerais le prendre?
1: Alors, ma conclusion d'abord sur le premier débat.
4: Ben, dépêche-toi.
1: Alors, sur la fête. Moi, j'aime la fête.
4: D'accord.
1: J'ai fait un petit poème. Je peux le lire?
4: Bien
1: sûr.
4: Non.
1: Bien sûr, il n'y a pas de problème. Vas-y, Caramel. Les filles, je peux lire le poème?
3: Bien sûr.
4: Non, allez, c'est terminé. Donc, conclusion.
1: La fête, est-ce que je peux faire le poème?
4: Non.
1: Allez.
4: Allez, Gérard.
0: Les filles, elles veulent
4: Gérard,
0: un poème.
4: Dégage.
3: Gérard, fais l'exception.
0: Alors,
1: attention, je vais y aller.
0: Non, mais je pense que Gérard est jaloux parce que lui, c'est le poème.
4: Tu vires.
1: Attention, écoutez, vite, on fait la conclusion. La fête. La fête est belle. La fête, je l'aime. Quand la fête est le cotillon, quand vient l'été ou en printemps, j'aime la fête et la regarder. Je voudrais te botter le cul et je voudrais te faire ta fête. À toi, Gérard. La fête est Nouvel An, la fête est Noël, la fête est Pâques. La fête. Petit cotillon de toutes les couleurs. J'aime te regarder quand arrive ton anniversaire.
3: En slip jaune.
1: La fête est belle. Vive la fête. Maintenant, je vais faire le poème sur les slips jaunes.
0: Déjà, ça, c'était très joli. Hein. Je pense que Gérard a dit rien parce qu'il est jaloux.
3: Bravo. Bravo, Caramel.
1: Merci.
3: Nouveau poète.
1: Alors, poème sur les slips jaunes. Slip jaune. Quand je te vois, quand tu fais la fête, slip jaune, tout uriné, plein de taches, j'aime te voir. Quand je te regarde et que je te sens, slip jaune, comme j'aimerais te voir aussi marron. Oh, petit slip jaune. Celui que je mets toute la journée. 3 ou 4 jours, oh, comme j'aime bien te regarder. Petit slip jaune, quand tu te balades, quand tu roules du cul, j'aime te voir. Serré contre mon derrière. Il me rentre légèrement dans le cul, le petit slip jaune. Il voudrait rentrer en moi, mais il restera toujours dehors. Quand je vois Gérard en slip jaune, il me donne envie de gerber. Slip jaune de Gérard. Mon Dieu, que tu... Attends.
4: Bon, ça y est, c'est bon.
1: Alors.
3: Continue. Conclusion.
1: Je voudrais faire le débat. J'ai fait un poème pour les ovnis de la semaine dernière.
8: Vas-y, après il y a le différent âge, la bisexualité, on est parti pour toute la nuit. De toute façon, moi je dors pas, je suis réveillé maintenant.
4: Non, mais de toute manière, c'est terminé.
3: Laisse-le, Gérard.
4: Non, c'est terminé, Gérard.
1: Alors, poème sur les ovnis.
4: C'est terminé.
1: Ovnis.
0: Donc on t'écoute.
1: Ovnis comme tu es beau.
4: Non, mais attends, tu les écoutes, c'est moi qui fais la conclusion, il n'y a plus rien à faire.
1: Ovnis comme tu es beau. Vas-y, Caramel. Ovnis, existes-tu? OVNI, es-tu là? OVNI ou à la vanille?
3: OVNI au chocolat.
5: OVNI, es-tu là?
0: Gérard est parti là. Gérard est parti et Philippe, j'ai rien compris. Gérard!
2: Attends, c'est terminé, t'arrêtes! Tu touches vers tes branches! Donc tu dégages, d'accord?
3: Faut arrêter de l'embêter, Gérard.
1: J'aimerais faire ma conclusion.
5: Mais Gérard, c'est puissant pour Gérard, car.
1: J'aimerais faire ma conclusion.
3: Vas-y.
1: De toute façon, je dors pas.
3: De toute façon, moi non plus.
4: Non, tu te fais virer.
0: Je peux pas le faire virer, les plus grands que moi, les plus gros et les plus gros.
1: Vous venez de mes rêves, vous venez de mes pensées.
4: Bon. Alors maintenant, il a fait sa conclusion, tu le vires.
1: Revenez, Roswell.
0: C'est le pont de l'Alma. Non, il a été au pont de l'Alma, là. Avec Christine.
1: Alors pourquoi ils l'ont pas écrasé?
4: Vous prenez ces pagas-là sur la gueule, quoi?
0: Non, moi je veux pas, moi.
9: Alors maintenant, j'ai un poème sur Christine.
0: Ah, il y a un poème sur Christine.
3: Mais c'est ça la conclusion.
0: Non, Gérard, reviens.
3: Hey,
0: attention,
3: Gérard,
0: attention, caramel, il y a Gérard. Gérard.
2: Dégage la tête, Gérard.
9: Christine, bouffe-moi la pine. Christine, reste plus câline. Christine, lèche-moi les fines. Christine, je t'aime.
0: Carole, viens, Carole.
9: Bon, bah, j'en ai marre, c'est caramel, je raccroche.
3: J'entends rien.
9: Je vais raccrocher, hein.
0: Eh ben, tu raccroches.
3: Gérard.
9: Ne m'obligez pas à raccrocher.
3: Non, Gérard, eh ben, tu s'il te plaît, Gérard, écoute.
0: La conclusion, c'est terminé. Maintenant, vous allez retrouver... Je sais plus qui.
9: Différence d'âge.
0: Vous allez retrouver Mozane pour la nuit sans pub, ta gueule. Putain, quand tu as dégagé. Allez, retourne-moi. Nuit sans pub. Je vous retrouve la semaine prochaine si j'ai lieu. Bonne nuit à tous. Carole et Alison, je vous reprends.
9: Je t'en supplie.
0: Non, Gérard, reviens.
9: Sur la plage.
0: Gérard, rassieds-toi, Gérard.
2: Tu m'en veux, Caramel.
9: Bisexualité. Oui, Caramel, oui, c'est moi.
0: Non, Gérard, je lui viens.
9: Bisexualité.
0: Caramel se tait parce qu'il est viré. Voilà, hop, et donc...
9: Il les a vus, ils sont venus.
0: Donc il va plus rien dire.
9: Bisexualité.
0: Mais c'est bon, il est plus là.
9: Va-t'en dans les forêts.
0: Vas-y, à toi, Gérard.
10: Allez, donc, il est parti.
0: Conclusion pour finir, donc ça s'est pas trop mal passé à part.
9: J'aimerais faire ma conclusion aussi.
0: Tu la fermes.
9: Bon, alors, j'ai une suggestion.
0: Bon,
10: allez, c'est Max à l'appareil, là, j'écoutais, là, il est 4h05, on aurait dû arrêter parce que là, on va gueuler. On a viré Caramel.
0: Donc, pour la conclusion, donc vous allez retrouver la nuit sans pub avec machin chouette,
10: Bart, Prozac. Bart.
9: Avec, j'ai une suggestion à faire. J'ai une suggestion à faire.
0: Je suis pas là encore. Oui. Manu. Oui.
9: J'ai une suggestion à faire.
3: Vas-y.
9: Écoute.
10: Voilà. Caramel n'est plus là.
3: Non. Il est parti.
0: Donc la nuit sans pub est demain 6h-9h.
10: Bon, les filles, vous laissez votre numéro de téléphone à Caramel si vous voulez.
0: C'est ça, t'as raison. Je vais prendre Alison et Carole en antenne.
3: Gérard,
0: oui.
3: Tu te nettoies les oreilles combien de fois par jour?
0: Tous les deux jours, pourquoi?
10: Comme oui, ça, enfin, tous les deux jours, oui.
0: Donc, conclusion, vous allez retrouver la nuit sans pub.
3: C'est ta conclusion, Gérard.
0: Non, la conclusion.
10: Allez, vite, en deux secondes, la conclusion de Gérard, vas-y.
0: Donc, conclusion, ça s'est pas trop mal passé par le caméraman tous les jeudis qui m'énerve, mais sinon, ça s'est bien passé dans l'ensemble.
10: Ça va, Caramel a été sage.
0: Ouais. À part chiant à la fin, mais c'est pas...
9: Est-ce que je peux faire une suggestion?
0: Tu dégages, toi.
9: Parce que,
0: maintenant, c'est terminé. Là, c'est la nuit sans pub. 6h, 9h, Lorenzo.
9: Je peux écouter, moi. Je peux écouter.
0: Oui, tu m'auras en antenne, tu quittes pas.
9: Est-ce que je peux t'avoir en antenne si je peux pas faire ma conclusion?
0: Non, tu m'auras... Je te prendrai pas en antenne. Donc,
10: 6h, 9h,
0: Lorenzo avec Ginny.
10: Et voilà, et là, et après tout.
0: Donc, toute la suite.
10: Et nous, on sera en direct de la loco à 22h. Voilà,
0: voilà. Et vous allez avoir un résumé demain en direct de la loco à partir de 22h. Voilà, bonne nuit à tous et à la semaine prochaine.
3: Bonne nuit, Gérard.
0: Et n'oubliez pas demain la loco, Max mix toute la nuit jusqu'à 7h du matin à peu près.
10: Ouais, 10h même.
0: Voilà, donc bonne nuit à tous.
10: Voilà, on vous embrasse et à tout à l'heure 22h et la suite de la nuit, etc. etc.
0: Donc, voilà.
11: Je sais, jusqu'à la dernière goutte. Gérard se met en place, Gérard met son casque, Gérard allume son micro. Gérard, c'est à toi. C'est bon, parle.
12: C'est quoi ce cirque là?
11: C'est pas ton problème.
12: D'accord,
11: parle.
12: C'est pas grave. Donc bonsoir à tous et puis donc bienvenue pour les débats du jeudi soir. Donc on va accueillir. Donc si vous voulez nous appeler, vous pouvez nous appeler au 0800 08 5000. ou 0803 08 5000 et 3615 code Fun Radio, rubrique direct.
11: Et je corrige, c'est 0870 5000.
12: Voilà. Merci Julie. Donc on va accueillir Adeline.
13: Ouais, allô.
12: Allô.
13: Salut Gérard.
12: Salut Adeline.
13: Ça va.
12: Ça va. Delphine.
14: Bonsoir Gérard.
12: Bonsoir.
14: Ça va.
12: Ça va. Alexandra, bonsoir.
15: Oui, bonsoir Gérard.
12: Bonsoir. Bob.
16: Bonsoir monsieur.
12: Bonsoir. Tom.
17: Oui, salut Gérard. Juste une question avant qu'on commence. Est-ce que c'est vrai que le 30 août au soir, tu faisais du stop sur le péri, sous le pont d'Alma, et que le chauffeur a eu peur?
12: Bon, alors, Tom, déjà Tom, avant de commencer.
17: D'accord.
12: Tu retournes voir Gaël au standard.
17: Non, merci. Mais j'ai lu ça. Hein.
12: Merci, bonsoir Tom. Au revoir, ça me fera plaisir pour ce que tu viens de dire.
17: On ne parle pas de Lady Di.
15: Tu vas pas commencer, Gérard.
12: Non, mais je vais faire ce jeu, si ça vous plaît pas, c'est même temps.
17: Jérémy, calmez-vous.
15: Salut, mais c'est son dernier
12: bonsoir.
15: Débat.
18: Darwan, c'est moi, bonjour.
12: Bon.
18: Bonjour, Gigi.
12: Salut.
18: Tu m'entends?
12: Oui, je t'entends.
18: Ok.
12: Donc, on va commencer.
17: Donc, je voudrais répondre à la première question.
12: Ben déjà, tu vas te taire et tu as déjà écouté la première question et tu te calmes un petit peu.
17: Bien, mon ami.
12: Savez-vous ce qu'est un paparazite?
17: Comment?
18: Ben, c'est quelqu'un qui est parasite.
17: Ben, attends, Gérard, c'est pas paparazite, c'est pas par hasard qu'on dit.
12: Non, mais attends, tu as pas commencé à me les gonfler, toi.
18: Oh, tu te calmes.
12: Non.
17: Donc, moi, je veux répondre.
12: Qui?
17: Bob.
12: Alors, vas-y.
17: Ben, un paparazite, c'est un paparazite.
12: Non, mais c'est quoi? C'est quoi pour toi?
17: C'est un...
18: Oh, Gérard.
17: Un photographe.
18: Oh, Gérard.
15: Non, c'est pas ça.
18: Oh, Gérard.
12: Quoi?
18: C'est quoi la question?
12: Non, mais attends, t'as qu'à t'ouvrir tes oreilles. Hein,
18: ah, mais j'ai oublié.
12: Non, mais je veux pas le savoir. Adeline.
19: Ouais.
12: Pour toi?
19: Non, je sais pas, c'est bizarre comme question quand même.
12: Ah, d'accord.
15: Pour toi, Gérard, c'est quoi?
12: Bah attendez, je vais vous répondre après.
15: Réponds d'abord.
17: Réponds d'abord.
12: Delphine.
15: Oui.
12: C'est quoi pour toi?
15: Ben, c'est un insecte. Non, c'est...
18: Non, c'est pas ça.
12: D'accord.
15: Non, bah zut alors. Bon, j'ai tout perdu.
12: Apparemment, ça fait peur hein, ce soir. Hein.
17: Bah non, mais moi aussi j'aime bien. Hein. J'écoute ouais.
12: C'est
17: bien.
12: Alexandra.
18: Moi j'aime bien.
12: Alexandra.
15: Oui. Un paparazite, c'est un bonhomme, un insecte. Prends des photos, on va dire.
19: Ben, c'est d'accord. Ça, c'est ce que je voulais dire.
15: Bon, voilà, en fait, c'est un photographe.
17: Mais non, c'est Ricky Ramsey de 1920.
12: Bon, alors, déjà, celui qui vient de dire Christine, tu vas retourner voir Gérard. Hop, bonne nuit à toi.
15: C'est Gérard pour Max.
12: Ouais, bah, c'est bien. Donc, moi, je vais vous expliquer ce que c'est un paparazite, quand même.
18: Ok, vas-y, explique-nous.
12: Donc, c'est un photographe qui a même pas une autorisation et qui s'amuse à faire des photos de sur n'importe qui.
17: Ça, c'est vrai.
15: Est-ce que t'es victime des paparazites?
17: Ouais, ça t'est déjà
12: arrivé. Ça, la question, vous allez y répondre. Parce que de cette manière, je l'ai posée. Je la pose. Donc, vous allez y répondre chacun votre tour plus tard.
18: D'accord.
15: Non, mais toi, parfait. C'est moi qui pose la question.
12: Non, mais moi, c'est moi qui posera mes questions et je vais te dire une chose, que la réponse que j'ai à la question que tu viens de me dire, tu la retrouveras aussi bien.
15: Ok.
17: Voilà. Bah.
12: Alors, d'accord. Comment réagissez-vous si vous êtes traqué par un paparazite?
17: Bah, moi, je mets un collier anti-puce.
12: Non mais attends, un paparazite, je viens de te dire que c'était un photographe, c'était pas un insecte, ok?
17: Ah ouais?
15: Bah c'est un mélange des deux, hein.
12: Non.
17: Moi, je prends des poses, j'humidifie.
15: Ouais, minutes. Moi je souris, ouais.
18: Moi je lui mets une tarte dans la tête, attends, il va pas te faire chier le paparazite, faut pas déconner non plus, oh.
12: D'accord, ouais, ok. Alors pensez-vous que les paparazites devraient être interdits?
17: Bah ça va vite, hein.
12: Soir, oui, ça va vite. Mais c'est apparemment.
15: C'était quoi la première question?
18: Non, parce que ça fait marcher l'économie du pays. Il y a des trucs comme Galet, voici, si ça n'existe plus, le pays, il a plus de sous.
12: Non, mais attends, pour l'instant, on s'amuse pas à faire des pubs pour n'importe quoi.
15: Hein? Bon, moi, je dis que si les journaux marchent comme ça, c'est parce qu'il y a des consommateurs.
12: Mm-hmm.
15: Et donc voilà, et c'est tout.
17: T'achètes les journaux, GG?
12: Non.
17: Non, jamais?
12: Non.
17: Ah bon?
12: Non, j'achète aucun journal.
17: C'est pas ce qu'on m'a dit.
12: C'est pas ce qu'on t'a dit. Mais alors tu sais ce que les gens disent.
17: Ouais.
12: Pour moi, on, c'est des CON.
17: C'est des cons.
12: Voilà. T'as tout à fait compris ce que je voulais dire.
17: Avec un con comme toi, on s'emmerde et un con comme moi, on se fait chier.
14: c'est beau.
12: Alors, je vais te dire une chose, qu'un con comme toi, bah, tu vois, tu vas retourner voir Gaël au standard.
14: Mais ce type dit tout le temps.
20: Il y a juste Dom sur Minitel, département 75, qui dit « Papa Razit, c'est le père de Razit. » Il nous fait de l'humour. Papa Razit, Parasite, le père de Razit.
14: Si on veut.
12: Alors, pensez-vous que la vie d'une star devrait éviter les paparazzis?
17: Ouais, cet homme-là.
12: Oui.
17: Moi, je pense que.
20: La vie seulement. Hein.
17: La vie, ouais, justement, je suis d'accord avec Gégé, là. Mmh. Moi, je crois que oui. Et je voulais simplement que tu nous dises, Gégé, parce que c'est vachement important. Est-ce que c'est vrai que toi, chez ED, tu vois, et toi, Christine, vous vous êtes fait courser par des paparazzis et qu'avec ton caddie, t'es rentré dans une colotte de boîte de concert à Bristol?
12: Alors, Tom!
17: Moi, ce que je veux savoir, c'est que tu le dises, quoi. Parce que pour moi, c'est vachement important.
12: Non,
17: parce que moi, je suis un fan de toi, GG. Les paparazzis, c'est des salauds, ok?
12: Ouais,
17: c'est des salauds.
21: Non, on est tous d'accord sur ce point-là.
12: Ouais, on accueille Jackie.
14: On est tous avec toi, GG.
12: Ouais, c'est vrai. On accueille Jackie maintenant.
22: Salut, GG! Ça va?
14: Jackie?
21: C'est qui est arrivé, là?
22: Salut, Jackie de Paris.
12: Donc, pour toi, qu'est-ce que. D'après la question?
22: Qu'est-ce
14: que la question?
22: Je suis d'accord avec toi.
14: Répétez la question, Gérard.
22: C'est des salauds.
12: Pensez-vous que la vie d'une star devrait éviter les paparazzis?
22: Bah oui. Je pense que. Elle devrait éviter les paparazzis, mais sa vie, je pense pas.
12: C'est la vie d'une personne, hein, de toute manière, qui est en jeu. Hein.
22: Bah ouais, mais ce qu'elle veut, c'est son avis, quoi.
12: Non mais de toute manière on va pas s'éterniser sur un truc que je veux pas parler de toute manière.
17: Mais moi je préfère quand même Hertz à la vie, hein.
12: De quoi? Mais parle plus fort. Parle plus fort quand tu veux dire quelque chose.
17: Ouais, je suis d'accord avec toi.
12: Non, bah, d'accord. Apparemment, t'as pas du tout compris ce que je viens de te. Ce que
21: t'as
12: te...
21: pas compris la question.
14: Il y a des questions, il y a un peu mieux aussi, c'est mieux.
17: T'as demandé notre avis, puis moi je te dis que je préfère Hertz.
22: GG, c'est Jackie. Je voudrais savoir, est-ce que toi, tu connais quelqu'un qui a traqué sa vie pour les paparazzis?
12: Non.
22: À peu près?
12: Non.
22: Non? Jamais?
21: Croquette.
12: Non.
22: Ah bon. Question suivante?
12: Ouais, bah on va y aller. Pourquoi que les paparazzis suivent les stars de cinéma? Alors ça, c'est une question que je pose à tout le monde, et ça, je pense qu'on l'a vu lors du festival de Cannes.
22: Ouais. Ils sont connus, c'est pour ça.
12: Donc alors maintenant, vous allez répondre chacun à votre tour, parce que là...
22: Non, mais attends.
12: Ils sont beaux, alors là, tu restes quand même poli, s'il te plaît. Donc on va demander à Adeline. Adeline!
23: Ouais!
12: Ouais, réveille-toi un peu, hein!
23: Bouge-toi
21: un peu, là, ouais, vivant!
23: Débile!
12: Ouais! Réveille-elle un peu, les nanas, hein!
17: Ouais,
12: vas-y! Bon, Adeline!
23: Quoi?
12: Ouais, quoi,
21: réponds à la question!
12: Ouais, c'est bon, Adeline! Tu vas voir Gaël, tu vas
23: te faire
12: réveiller!
23: Ça va?
12: Tu vas te faire réveiller par Gaël, là!
23: Ah mais Gérard, c'est toi qui as endormi, hein.
12: Non, bah pour l'instant, c'est vous qui êtes endormi.
21: On
12: est déjà à la cinquième.
23: Bah ouais, grâce à qui?
12: Ouais, vous allez vous réveiller.
23: Gérard, pourquoi t'es si agressif?
12: Parce que vous dormez,
23: là. C'est vraiment les gens agressifs, on
12: n'est
23: pas agressifs.
12: Vous dormez.
17: Il y a Tom qui veut répondre.
21: C'est pas Gérard, c'est pas vous.
23: Ouais, je te parle, je suis réveillé.
17: C'est vous, il y a Tom qui veut répondre, merde.
23: Quoi?
17: Bon, hey Gérard, moi je suis pas d'accord. Moi je crois que les paparazzis, ils étaient aussi au salon de l'agriculture, ils t'ont photographié parce qu'ils t'ont pris pour un buzz.
12: Tom, tu dégages. Bonne nuit.
21: Je suis d'accord avec toi sur ce point.
12: Dégage, Tom.
17: Ouais, dégagez les paparazzis.
21: Dégage.
12: Dégage, Tom. Bonne nuit. Dégage.
22: Mais non.
21: Non, mais je vais te dire un truc, tu vas faire. Déjà.
23: Bah, ils les photographient parce qu'ils sont intelligents.
22: Je pense qu'il les photographie parce que c'est des stars de cinéma.
12: Mais attends, c'est pas à toi que je m'adresse, c'est à Delphine.
23: Mais non, mais ils sont connus, c'est pour
21: oui,
23: ça.
21: Gérard,
23: ils sont
21: connus, c'est des stars.
23: Ouais, c'est des stars, voilà, c'est ça. C'est leur vie, tu vois, il y a des gens qui se contactent sur leur vie et tout.
14: Oui.
23: Comme toi, Gérard, t'es une star, par exemple, tu vois.
21: T'es jamais fait photographier par des paparazzis?
12: Non.
22: Bon, pourquoi?
21: Sur Internet?
23: Non,
12: mais attends, sur Internet, ça n'a rien à voir, d'accord?
22: Ah bon?
12: Parce que sur Internet, les cochons et
22: les serviettes.
23: Et les Gérard.
12: On mélange pas les cochons et les serviettes. Parce on accueille que... Eric à la plaque. On accueille Eric
23: à la plaque,
12: à la place de Tom.
20: Il y a toujours. Il y a
21: Eric.
12: Attendez, voilà. Stop.
23: Salut Eric.
21: Salut Eric.
17: Oui, bon, alors on Eric.
21: Stop.
17: Pasteur là.
12: Vous la fermez.
23: Stop. Eric.
17: Oui.
12: Vous la fermez. Il y a une question Minitel.
20: C'est pas une question. C'est toujours
21: l'humour. Accrochez-vous.
20: L'humour de Dom qui nous dit les stars évitent les paparazzis, Lady Di a évité et elle a pris le mur.
12: Non, bah alors là.
20: Pardon, pardon, pardon.
23: Je suis d'accord avec Serge.
12: On n'en parlait pas ce soir.
22: C'est toi le meilleur.
23: Bon, allez, vas-y, Gérard.
12: Alors,
23: tu
12: vas
23: t'endors, là, Gérard.
12: Hein ah, bah, on s'endort dans ces cas-là. Il faut qu'on vous réveille quand je vous parle.
22: Ouais, c'est Eric. Question 10.
12: C'est Eric.
22: Ouais. Bah, moi, je vais sur Internet et il paraît qu'il y a des paparazzis qui t'ont pris en photo à toi et Christine en train de compter les morpions. Je vais savoir.
12: Eric.
22: Oui.
12: Eric.
22: Non, c'est vu ça sur Internet.
12: Eric. Eric.
22: Moi, je suis dans ton
12: ordre. Eric.
23: Au revoir.
12: Tu sais où tu vas là?
23: Au standard.
12: Ouais, au revoir. Alors pensez-vous que je pourrais être un jour suivi par un paparazzi?
23: Bien sûr que oui, Gérard.
12: Alors qui me dit oui? Qui dit oui?
23: Mais bien sûr que oui, moi je dis oui.
12: Qui dit oui? Oh punaise, vous commencez à me les gonfler. On accueille Alain.
23: Salut Alain.
5: Ça va?
22: Ouais,
5: en forme.
22: Moi, je voulais tarder ce matin. Je voulais poser une question à Gérard.
12: Vas-y.
22: Ben, je voulais savoir, est-ce que c'est vrai que t'aimes pas les paparazzis depuis qu'un paparazzi t'a foutu un téléobjectif dans l'anus, dans les chiottes de locaux?
5: Ah oui, ça glisse, ah oui.
12: Alain.
5: C'est une très bonne question.
12: Alain.
5: Oui. J'aime pas les paparazzis, moi. Putain, c'est des salauds.
12: Bon bah de toute manière on
5: sait. C'est pas l'objectif dans l'anus, c'est pas normal.
22: C'est pas normal. J'ai du salaud.
12: On va fermer maintenant, je vais. Okay. On va quand même.
20: Gérard, fais-toi quand même un peu plus respecter, parce que là j'ai l'impression quand même que les auditeurs prennent le dessus et que.
12: Ouais, non mais
23: c'est vrai, Gérard.
12: Ça va pas
5: aller.
12: Et on va les réveiller.
23: T'es endormi ce soir, hein, Gérard.
12: Delphine.
23: Oui. Je suis réveillée.
12: On se réveille.
23: Ouais, mais je suis réveillée, Gérard.
12: On répond à la question.
23: Mais pose-la la question.
12: Non, vous êtes sourds ou quoi, là?
23: Oh, hé, Gérard, tu te calmes.
12: Tu réponds à la question.
23: Mais parle en français, alors.
12: Ouais, je parle aussi bien français que toi et je t'emmerde.
23: Oh, ça m'étonnerait, alors.
12: Voilà.
23: Allez,
12: Adeline.
23: Quoi?
22: Je peux pas répondre.
5: Il a fait les grosses têtes.
12: Adeline!
23: Mais c'est quoi ta question, Gérard? Je comprends rien, moi.
12: Mais pourquoi que je pourrais être suivi par un paparazzite?
23: Mais moi je pense que oui, mais j'ai déjà répondu. Oui, moi je pense que oui.
12: Mais non, attends, t'as pas encore répondu.
23: Quoi? Moi j'ai déjà répondu, Léo!
22: Je vais répondre, Jackie, j'ai pas encore répondu.
12: Bon, vas-y, Jackie.
22: J'ai oublié ce que je voulais dire.
12: Mais ben, c'est bien.
23: C'est pas bon, hein.
12: C'est bien si t'as oublié. Ça me fait une belle jambe. Oui, qui c'est?
23: C'est Alexandra.
12: Oui.
23: Si tu crois que tu vas te faire poursuivre par les paparazzites, c'est parce que tu crois planes. Que c'est une star.
6: Mais c'est une star, mais qu'est-ce qu'elle raconte? Elle, c'est une star, Gérard.
5: C'est une star, c'est un alien.
12: Oh, gueule, un
22: on
12: peu.
22: Vend des remixes en Belgique.
23: Ouais, c'est comment, un expert d'ailleurs, hein, super.
12: Attends, qui c'est qui vient de dire les remixes en Belgique?
5: Alain,
12: elle met
5: là maintenant.
12: Eh ben Alain, tu retournes voir Gaël au stand.
5: C'est pas Alain,
12: faudrait peut-être qu'il se réveille parce qu'il va dégager. Et moi,
5: Marwan.
12: Marwan, là, tu te réveilles un peu?
5: Ah, mais genre, je me suis réveillé, moi, déjà, oh.
12: Non, mais tu parles pas beaucoup, alors ouais. Je voudrais bien que tu réagisses un
5: d'accord,
12: peu.
5: D'accord, c'est quoi la question?
12: Non, mais attends, c'est quoi la question?
5: J'ai oublié.
22: C'est que pensez-vous des paparazzites?
5: Bon. Ouais.
12: Marwan, au revoir. Allez, Marwan, tu me le dégages, il dort. Mais ça va dégager, j'ai l'impression. Hein. Je pense que...
22: Ça va casser.
12: Il est 1h30, je pense qu'à 2h, ça va être terminé.
22: Super
12: hein,
22: bon, ouais. C'est Alain qui pose une question, là, Gérard.
12: Ouais, vas-y.
22: Bon, moi, j'aimerais savoir, est-ce que c'est vrai que si Christine avait été un homme, tu serais encore avec elle?
12: Alain.
23: Et vous êtes...
12: Alain.
22: Oui.
12: Alain.
22: Sur ton standard.
23: Au revoir.
12: Alain.
23: Au revoir.
12: Voilà, comme ça va aller vachement vite le débat ce soir, hein, j'ai l'impression.
22: Ah bah tu m'étonnes, tu dégages tout le monde.
20: Attention paparazzite sur Minitel, un paparazzite visiblement qui a pris des photos de Gégé dans les chiottes de la loco.
22: Ah, c'est sur internet.
20: C'est sur internet, bah voilà, c'est confirmé.
22: Bah voilà.
12: Et ben c'est bien, donc dans ce cas-là, si c'est sur internet, Max.
22: Max, allez hop.
23: Max, au cours.
12: Sur internet.
22: Sur l'internet. C'est l'internet.
12: Et tu me ramènes les preuves.
22: Les preuves réelles.
12: Ouais.
22: Max, les réels, hein.
12: Mais ça, qu'est-ce que ça peut te foutre à toi, c'est
22: ah bah
12: c'est
22: rien, justement, problème. C'est ça le problème.
12: Alors, croyez-vous qu'il faut délivrer une carte de photographe au paparazzite?
22: Non. Bah,
12: ah, qui, dit non. Qui vient de dire non?
22: Une carte de cantine.
23: Une carte de quoi?
12: Une carte de photographe. Parce que des paparazzites...
23: Une carte bleue. Une carte de photographe.
22: Est-ce que oui. T'en as une, Gégé, carte non. De photo? T'as une carte routière?
12: Non, mais ça te regarde pas,
22: je
12: mon pote.
22: Je crois que t'as des cartes de France dans ton lit aussi.
12: Tu veux savoir de quelle couleur qu'est la chemise blanche d'Henri IV?
23: Bah ouais.
22: Rose.
12: Voilà, tout à fait.
22: Jaune devant, marron derrière.
12: Bon, Delphine.
23: Oui.
12: Ou Adeline,
23: est-ce que, est-ce que ça t'exciterait que je me déguise en paparazzite?
12: Bon, tu fais ce que tu veux, c'est pas mon problème.
22: Et moi, est-ce que ça t'exciterait que je me déguise en paparazzite?
12: Bon, à mon avis, ouais. C'est pas à vous
20: Gérard,
12: que je m'adresse.
20: Gérard, stop. Excusez-moi, donc je vous interromps un peu. Donc nous avons déjà deux nouveaux venus. Nous avons donc un paparazzite qui veut donc rester dans l'anonymat le plus total, que nous saluons tout de suite.
22: Caramel,
1: oui, bonsoir.
20: Et ensuite, nous avons donc Nico, qui lui, par contre, veut participer au débat.
1: Bonsoir, Gérard.
12: Salut.
1: Vous allez bien?
22: Ah, Nico, t'as bon.
1: Gérard, bonsoir.
12: Salut.
1: Je suis paparazzite et j'ai pris certaines photos à ton égard.
23: Ça sent le coup fourré, ça. Tu l'as pris dans les chiottes de la loco, c'est ça?
1: Pas spécialement.
22: Non, côté de la rue Rosé, machin, Turenne.
12: Allez!
23: Bon, combien est-ce que tu vends les photos?
12: Putain.
22: 800 000 francs.
1: Pas assez cher, mon fils.
20: Gérard, est-ce que t'écoutes ce qu'on est en train de dire? Je te signale qu'ils sont en train de faire du fric sur ton dos encore.
12: Arrête un peu là.
1: Eh, Gérard, combien tu donnes pour les photos ou pour les récupérer?
20: T'as des auditeurs?
23: Non, mais je les ai achetés avant lui là.
12: Bon, je voudrais bien qu'on revienne dans les débats parce que tout à l'heure, on va mettre une musique, ça va vous calmer un petit peu.
22: Je voudrais savoir, est-ce que tu penses que Florent était un paparazzite?
12: Ça te regarde pas.
22: Il a donné ton tatou à l'antenne.
12: Et alors?
1: Je l'ai prévu dans le contact.
12: Ça, je vais vous dire une chose, l'histoire du tatou, c'est réglé. Maintenant, vous n'allez pas me prendre la tête avec
23: d'ailleurs,
12: ça.
23: D'ailleurs, le tatou de Gérard, c'est le 06.
12: D'accord.
23: 0.
12: Ok, eh ben on va mettre un disque et puis on va se retrouver tout à l'heure pour la 8e question.
23: Ah, ça va vite, hein?
12: Bah oui. Pensez-vous que je puisse échapper au paparazzite?
23: On va pas le temps passer. Bah,
12: On va écouter.
4: 82, 21, 80.
12: Merci
23: 80,
12: pour ça.
23: Merci. Alors,
12: pour ceux qui viennent de donner le numéro de tatou à l'antenne, vous allez retourner voir Gaël et je veux pas vous revoir après la musique.
22: Bah, tu vas nous réentendre, la radio.
12: Comment?
22: Tu vas nous réentendre.
12: De quoi?
22: Tu nous vois pas.
23: Tu nous vois pas, Gérard, c'est la radio.
12: Non, mais ceux qui sont amusés.
23: Le numéro de tatou de Gérard est le
22: 06
23: 57.
22: On est coupé là.
12: Merci Julie de les laisser.
22: 82.
20: Écoute, je suis désolé, j'ai d'autres révélations sur Minitel.
12: Donc.
22: 80.
20: Tu gères, c'est ton débat, Gérard, tu gères.
12: Merci pour ceux qui. Alors, dans ce cas-là, tu les reprends tous.
22: C'est Arnette, c'est pas moi.
23: Le numéro de tatou
12: c'est
23: de Gérard
12: est
23: le.
12: Tu as
22: rien dit,
23: c'est Gérard qui l'a donné. Le numéro de tatou de Gérard est le.
20: Non, on va s'arrêter parce que ça suffit. Hein. On écoute Anis, qu'est-ce qu'on écoute, Gérard?
12: C'est. Rage quoi?
20: Ah, vas-y, tu dis, je te l'ai écrit. Hein. J'ai écrit
12: Rage
20: correctement.
12: Engine de Machine, titre Killing Inting Nam. Je sais pas ce que c'est comme musique.
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12: Donc la suite des débats du jeudi soir. Donc on va accueillir Émilie.
8: Allô?
12: Bonsoir Émilie.
8: Salut.
12: On va accueillir Josiane.
24: Bonsoir Gérard.
12: Bonsoir. On va accueillir Lara.
24: Bonsoir Gérard.
12: Laura, pardon.
20: Laura, oui.
12: Laura, pardon.
24: Bonsoir
12: Laura,
24: Gérard.
12: Bonsoir.
24: Bonsoir Gérard.
12: Alex.
25: Salut. Salut. Ça va?
12: Et Yoshin, je sais pas quoi là.
25: Yoshimitsu, s'il te plaît.
12: Comment?
25: Yoshimitsu, s'il te plaît.
12: S'il te plaît, si j'en ai envie, d'accord.
25: Non, si tu prononces mon prénom correctement, et ça ira.
23: T'es en respect, Gérard.
25: Moi, Gérard, je t'appelle pas Gérard, enfin, je t'appelle Gérard, je t'appelle pas connard.
12: Alors, déjà, tu restes poli, s'il te plaît.
25: Non, bah, toi aussi. Ouais, bon, tu vas te calmer.
12: Déjà, dans ces cas-là, le connard, tu sais ce qu'il va te dire, tu vas aller.
20: Non, mais attends, tu leur demandes de rester poli, et là, tu dis connard, ça va plus, Gérard.
12: Non, mais attends, c'est pas moi qui lui a dit connard, c'est lui qui a commencé à m'insulter.
25: Oui, j'ai commencé.
20: Insulte.
25: Bah non, c'est tout.
12: Qui reste poli.
25: Ouais, bah toi aussi.
20: Gérard, faut pas en plus que tu oublies le paparazzi, si tu veux, qui voulait rester dans la vie.
12: Ouais, ben, on va accueillir Marcel.
22: Marcel Amont.
12: Allô?
0: Allô.
2: Marcel.
0: Marcel Lamont. Je m'appelle pas Marcel, hein.
2: Non, tu t'appelles quoi?
25: Paparazzi.
2: Ouais, ouais, c'est
0: un paparazzi.
2: C'est
0: court, hein.
2: C'est ça, t'as raison.
20: Gérard, je suis désolé, il a peut-être la une voix qui ressemble beaucoup à celle de Marcel, mais ce n'est pas Marcel, je suis désolé. Marcel est là-haut.
2: Non, non, il n'est pas là-haut, j'y bien.
0: C'est Marcel.
2: Ouais, c'est ça. Bon, croyez-vous qu'il faut délivrer une carte de photographe au paparazzi? C'était la question, donc comme j'ai viré tout le monde tout à l'heure, parce que ouais, ça commence à...
25: T'as bien fait, c'était des gros cons.
0: C'est vrai,
20: vraiment
0: bête.
2: Hein.
25: Douze,
2: c'est
25: zéro.
2: Aucun
0: humour, ils
2: avaient. Ouais.
0: Carrément.
2: Ouais. Émilie. Bon, alors...
0: Émilie, c'est dégueulasse. Hein.
2: Non, c'est pas Émilie. Alors, Émilie, s'il te plaît.
0: Ouais, allô, allô.
2: Émilie.
0: Ça va?
2: Bon alors. Oh, Émilie, tu travailles, s'il te plaît.
0: Ouais, je suis réveillée, Gérard.
22: Tiramisu, qu'est-ce que tu penses des...
25: Non. Tiramisu, ça veut dire autre chose.
0: Ah, ouais, je trouve ça dégueulasse.
25: Tiramisu en japonais,
0: C'est nul.
2: Je demande à Émilie de répondre. Émilie, tu travailles.
20: 30 secondes, Gérard. Attends, 30 secondes. Je remets les choses au clair. Hein, je les ai enlevées 5 minutes. Tu vas gérer ton débat.
2: Non, mais dans ce cas-là, Émilie, elle va se réveiller quand je lui parle.
20: Mais
2: je
20: lui pose la question. Émilie, tentez de te répondre simplement si tu cries. Tout le monde crie pour en s'entendre, donc ça ne marche pas.
2: Donc, alors, Émilie.
20: Donc, tu cries, mais tu n'insultes pas.
2: Émilie.
25: Ok, connard.
2: Bon, alors, oh déjà, non. C'est bon, tu retournes voir Gaël au standard.
25: Allez,
2: pour le connard.
25: Tu vas passer à la criquette.
2: Bonne nuit. Allez, hop.
25: À Gérard, c'est Terminator ce soir.
2: Ouais, bon, Émilie, s'il te plaît.
0: Ouais.
2: Alors.
0: Quoi?
25: Oh, elle est endormie, elle est.
0: Hé, je suis pas endormie, de quoi tu parles, toi?
2: Non, mais Émilie. Émilie. Est-ce que t'as entendu la question?
0: Hein?
2: Est-ce que t'as entendu la question?
0: Ouais, j'ai entendu.
22: Ouais, moi j'aime bien le bœuf aux oignons.
0: Non, mais tu peux répéter, s'il te plaît.
22: On l'a entendu, mais on n'a pas écouté.
2: Oh là là.
0: Mais... Allô?
2: Eh ben, ça commence à être lourd là ce soir. Hein.
20: Je pense que il faut vraiment que tu reprennes vraiment le débat. Et que tu reviennes vraiment au sujet initial qui était les paparazzis.
25: Les paparazzis,
0: c'est vrai.
2: Croyez-vous qu'il faut délivrer une carte de photographe aux paparazzis? Émilie.
0: Ouais.
2: Bon, Émilie, tu te. Allez, hop.
0: Ouais, Emily, non, mais je suis là, ok, c'est cool. Bon, allez, vas-y.
2: Non, Émilie,
0: moi, je pense qu'il faut délivrer des cartes de photographe aux paparazzis parce que je pense que c'est vrai, ouais. Non, franchement, sérieusement.
2: Tu crois qu'il faut leur délivrer?
0: Ah oui, oui. Et pourquoi? Je pense que ouais.
2: Mais pourquoi tu veux leur délivrer une carte?
0: Parce que c'est des gens qui photographient, donc ils ont le droit d'avoir une carte de photographe, je pense, non? Tu crois?
2: Attends, en principe, les cartes de photographe, elles sont pas délivrées facilement.
0: Quand t'es photographe, tu peux quand même avoir une carte de photographe, tu vois, c'est quand même un peu la même chose, non?
2: Non, parce que moi je vais te dire une chose, qu'avec ce qui se passe à l'heure actuelle, les trois quarts n'ont pas de carte.
0: Ouais, c'est vrai, mais bon, moi je pense que justement, ils devraient en délivrer. Ouais.
2: D'accord.
0: Moi je suis d'accord.
2: Donc pour toi, Émilie, tu seras.
0: Franchement, Moi je suis à fond.
2: Ok.
0: Mais vraiment top, hein. Ah ouais, carrément.
2: Josiane.
0: D'enfer. Ok, je suis d'accord.
2: Josiane. Josiane.
25: Allez.
0: Oui, mais je t'écoute, Gérard, ne crie pas.
2: Tu réponds à la question.
0: Mais je voudrais bien, mais je peux pas.
25: Il y a quelqu'un qui a raccroché.
2: Ouais, comme ça ira plus vite. Josiane.
25: Allez.
0: Oui.
2: Alors,
0: oui, il devrait délivrer une carte aux journalistes. On est bien d'accord. On est bien au paparazzi.
25: Ouais.
0: Mais comment savoir que c'est un paparazzi? Est-ce qu'il arrive et dit, moi je suis un paparazzi? Non, il dit, moi
20: comment
0: je
20: pouvoir le croire en fait.
0: Voilà.
2: Non, parce que de toute manière, les cartes, les gens qu'on décarte de photographes, et ça, de toute manière, on peut les voir lors des défilés ou autre. Celui qui parle derrière, c'est bon, tu te tais quand
25: je parle. Ah non, excuse-moi, je croyais que j'étais aux antennes, là.
2: Voilà. Là, tu vas y aller tout à l'heure.
25: Mais non, si mais je veux répondre.
2: Non, mais attends, pour l'instant, je réponds quand même à Josiane, s'il te plaît.
25: Vas-y, connard. Vas-y, Gérard,
0: c'est con.
2: Alors, le connard, tu sais
25: ce que je veux dire. Mais non, c'est appelé Gérard.
2: Au standard.
25: J'ai rien fait.
0: Mais il a rien fait, Gérard.
25: Excuse-moi,
0: il a rien dit. Moi, j'ai rien dit.
20: Gérard,
0: calme-toi. Calme-toi.
2: Voilà, merci. Non, mais pour l'instant, on me parle au standard. Alors, vous taisez, s'il vous plaît, derrière. Merci.
0: D'accord.
20: Le paparazzite est parti. Donc, nous accueillons Nico.
25: Salut, Gérard.
0: Salut, Nico.
25: Ça va, tout le monde? Ça va?
0: Ça va, ouais.
25: Alors, Gérard.
0: Regardez ce matin.
2: Hey, c'est bon, vous commencez pas à vous amuser comme ça.
25: Comment tu pas déconner là,
22: c'est des filles,
2: bon, alors Josiane, donc je vais répondre à ta question.
3: C'était pas une question.
25: Non, mais c'est quoi la question, Gérard?
2: Non, mais attends, t'as qu'à déboucher les oreilles.
25: Ouais, bah moi j'arrive là, alors tu permets?
2: Alors, je répète ta question pour la troisième fois consécutive. Croyez-vous qu'il faut délivrer une carte au paparazzi?
22: Tu veux pas passer à la question suivante?
2: Non, non. Pour l'instant, tu vas répondre à ma question et c'est tout. Si t'es pas content, tu retournes chez toi, d'accord?
22: Bah,
2: c'est clair et net. Ok. Si t'es pas content, tu raccroches ton téléphone et on prend quelqu'un d'autre à ta place.
22: Non, c'est
20: bien là. Et d'ailleurs, il y a Aerosmith sur Minitel qui va raccrocher son téléphone parce qu'on va l'appeler.
2: Voilà.
22: Ok. Bah, donc, alors, moi, je Josiane. Peux répondre.
2: Non, oui. Attends. Moi, je vais finir de répondre quand même à la question. Josiane.
3: À quoi reconnaît-on un paparazzi? Voilà. Voilà la question.
2: Donc, alors, moi, je vais te dire une chose que je sais pas si tu vois des reportages ou autres. Normalement, ils ont des cartes de photographes sur eux qu'on voit.
3: Ah bon? Ah oui. Ouais? Mais c'est pas nous, une carte.
2: Et t'en as certains qu'on n'ont pas. Ils sont passés pour des photographes qui n'ont pas de carte.
22: C'est ça, des paparazzis.
2: Voilà.
3: Ah, d'accord.
25: Gérard, c'est qui m'a vu la loco? Gérard, maintenant.
2: On parle pas de la loco, d'accord?
25: Ouais. C'est dommage, la loco.
2: Ok, on parle de ni de la loco ni des chiottes, ok. C'est quand même un peu poli.
22: On va parler de Laura.
2: Laura.
3: Oui.
2: Donc, pour toi, c'est la même question. Donc, qu'est-ce que t'en penses?
3: Je suis tout à fait d'accord. Il n'y a aucun problème.
2: Attends, 5 minutes derrière.
22: Ah, d'accord.
2: Laura, tu parles un petit peu plus fort, s'il te plaît.
3: Excuse-moi, Gérard. Donc, je disais que, écoute, moi, je suis tout à fait d'accord avec les filles.
25: Et t'as quel âge, Laura?
2: Bon, c'est bon, pour l'instant, vous la laissez pas derrière.
3: Tu me donnes quel âge, à ton avis?
25: Hein?
3: Tu me donnes quel âge?
25: Bon,
2: Laura, s'il te plaît.
3: Combien?
2: Bon, Nico, tu dégages.
25: C'est pas moi qui fais ça, ouais.
2: Nico.
25: C'est pas moi qui fais ça.
2: Au revoir, Nico.
3: C'est pas lui, Gérard.
2: Dehors, Nico. Dehors, ça me suffit.
22: C'est pas Nico, c'est les filles.
2: Non, c'est pas les filles, c'est un mec.
25: Oh, là, non.
3: Tu vas se calmer un petit peu, là, le petit en face, là.
22: Menteur.
2: Laura.
3: Oui.
2: Donc, tu rejoins Josiane et Émilie?
3: Tout à fait, Émilie.
22: Et Gégé?
2: Bah, attends, minute.
22: Mais depuis tout à l'heure, je vais te poser une question. Tu veux pas parler, les mecs?
2: Bon, alors, c'est qui veut parler maintenant?
22: C'est Alex.
2: Alors, Alex, vas-y.
22: Je voulais te demander, un gars, un photographe qui a une carte et qui traque les stars, c'est quoi pour toi?
2: Mais bah, c'est un paparazzi,
22: bah non,
2: désolé.
22: Parce qu'il a une carte.
2: Mais même?
22: Et s'il a une carte de sécurité sociale?
2: Mais ça n'a pas le rapport avec une carte de photographe, espèce d'andouille!
22: Sois poli, espèce d'enculé!
2: Eh ben, Alex, au revoir! Bonne nuit, Alex!
3: Bonne nuit, Alex! Bonne nuit, Alex!
20: Gérard, nous accueillons Aerosmith.
3: Ah, Aerosmith!
9: Salut!
3: Ça, j'adore,
25: c'est vrai?
3: Bonsoir!
25: Salut, Gégé, ça va?
2: Salut!
25: Ça va?
2: Ouais.
25: T'as pas regardé ce matin?
2: De toute manière, maintenant vous commencez à me gonfler avec tout ça, alors je vous répondrai plus sur ce truc-là. Donc,
3: et s'il joue aux cartes, qu'est-ce que c'est?
2: Bon, on va quand même lui laisser.
3: Gérard, réponds-moi, écoute, c'est vexant là.
2: Non, mais attends, pour l'instant, on va le laisser répondre à la question s'il l'a entendu. Oh, tu te réveilles là?
25: Ouais, alors répète ta question deux minutes.
2: Non, mais attends, ça fait la quatrième fois que je réponds la même fois. Hein.
20: Gérard, nous accueillons Carlos et Paul.
22: Bonsoir Gérard.
3: Carlos.
22: Bonsoir Gérard.
3: Olé.
25: Salut Gérard. Carlos.
22: Salut. Bonsoir Paul. Ça va?
25: Carlos.
3: Ça va Carlos?
22: Ça va.
2: Je pose pour la dernière fois la question, sinon je passe à la suivante.
22: Le débat là, il a chier.
2: Ok. Alors s'il a chier, eh ben.
25: Allez chier.
20: Gérard, mais fais-toi
3: un peu. On ne parle pas des
22: chiens.
3: C'est ton.
2: La huitième. Pensez-vous qu'on puisse s'échapper aux paparazzis? Eh, vous arrêtez de faire vos conneries derrière maintenant!
3: Du calme,
25: calme-toi.
2: Bon, alors.
25: À 5h95 sur l'autoroute, ouais, on peut.
22: Allô?
2: Bonne nuit!
22: On abandonne les chiens au bord de l'autoroute!
2: Eh ben, c'est bien dans ce cas-là! Dans ce cas-là, les trois chiens comme vous, on les veut plus! Au revoir les chiens.
25: Ils sont tous
22: sous.
25: Putain, je le
2: sais.
25: Au revoir les chiens.
2: Ouais, au revoir les chiens.
25: Allez, au revoir. Ouais, je viens d'arriver, j'ai rien dit, Gérard.
22: J'ai rien dit, Gérard.
25: Je viens pas d'arriver.
2: Tu me reprends les trois, là. Bonne nuit.
20: Mais là, tu remarqueras justement que ça continue à siffler alors que j'avais retiré les trois mecs.
2: Donc, on va continuer avec Émilie.
10: Salut.
2: Donc, t'as entendu la question?
10: Ouais, mais j'ai déjà répondu, je crois.
2: Non, pensez-vous qu'on puisse échapper aux paparazzis? Non, tu n'as pas répondu.
23: Ah ouais, moi je pense que... Ah bah oui, c'est possible.
2: C'est-à-dire C'est-à-dire
23: C'est-à-dire
25: on allons s'enfermer dans les toilettes.
23: De toute façon, mais il y a plein de choses.
2: C'est pas toi qui se m'arrête.
23: Ouais, tu peux t'enfermer dans la toilette, dans, je sais pas, dans un...
2: Non mais Émilie, c'est pas la peine de répéter ce que l'autre abruti vient de te dire.
23: Mais non, je répète autre chose.
25: On va s'enfermer, bon.
23: On va s'enfermer aussi, je sais pas, moi. Tu veux des moyens, c'est pour toi. C'est des tuyaux pour toi que tu veux ou...
25: Gérard.
2: Ouais.
25: Moi je pense qu'on peut pas leur échapper parce qu'ils ont des motos et nous on coule.
2: Attends,
23: ouais, mais non, là ils ont des voitures.
2: Hey, tu donnes ton nom s'il te plaît.
25: C'est Carlos.
23: C'est Carlos.
2: Ouais.
25: Eh ben je pense qu'on peut pas leur échapper parce que eux ils ont des voitures et puis nous on est à pied en train de courir comme des cons.
2: Non mais. Et... Non mais attends.
25: Ouais, moi
2: attends,
25: c'est la vie, moi.
2: Carlos.
25: Bah, Rosemi, c'est Rosemi.
2: Carlos.
25: Oh, oui, je sais pas, moi avant je peux échapper, je peux plus maintenant.
23: Si, je suis des reines.
2: Va.
25: Au coin, Carlos. Eh Gérard.
2: Carlos.
25: Mais tu t'es déjà cogné dans un pilier sous le pont de l'Alma?
2: Bon, Carlos, bonne nuit.
23: Non,
20: ce n'est même pas Carlos qui vient de parler, donc je pense peut-être que tu te concentres un peu mieux.
2: J'avais bien précisé qu'on ne parlait pas du pont de l'Alma.
25: Est-ce qu'on peut parler de la loco? Alors, attends, Gérald, j'ai un truc que je ne comprends pas. On ne peut pas parler du pont de l'Alma, ni de Christine, ni des shots de la loco, ni des remixes. Alors, de quoi on peut parler?
22: On va parler de Momma et Christine.
2: On parle du débat pour l'instant. La question, c'est que pensez-vous qu'on puisse échapper au paparazzi, oui,
25: oui
2: ou non?
25: Oui.
2: Alors qui, oui? Vous donnez vos noms et chacun votre tour.
23: Laura, oui.
25: Laura,
2: je t'écoute.
25: Et moi, je parle pas, hein.
2: Tu attendras ton tour. Laura, je t'écoute.
23: Oui.
2: Laura, je t'écoute, s'il te plaît, tu as oui. Du rire, pourquoi?
25: Et Laura, est-ce qu'il est bonne?
2: Bon, allez, bonne nuit. Allez, hop.
25: Allô. Allô. Une conclusion.
2: Gérard, non, il n'y a pas de conclusion pour l'instant.
25: J'ai une date, comment Gérard?
2: Il n'y a pas de conclusion, vous allez répondre aux questions.
25: Conclusion,
20: le standard. Non, on fait une conclusion, Gérard, en bon uniforme. Tout débat mérite une conclusion, donc tu vas commencer par la tienne, je t'écoute.
2: Non, pour l'instant, le débat n'est pas terminé, il n'y aura pas de conclusion.
20: Le débat va être terminé parce qu'il va être 2 heures, tu ne vas pas passer 1 heure sur un débat, si tu veux. Donc, vu que tu en as un deuxième à faire, tu fais ta conclusion.
2: Ben moi, non, on va les reprendre tous chacun leur tour. Et après,
20: ta conclusion à toi.
2: Moi, ma conclusion, je suis contre les paparazzis, c'est tout.
20: Pourquoi?
2: Parce qu'ils n'ont pas à faire ce qu'ils font.
20: Qu'est-ce qu'ils font?
2: Ben, ils font des photos sur le dos des gens alors qu'ils n'ont pas d'autorisation.
20: Et t'as été victime de paparazzi?
2: Non.
20: Non. Ok, d'accord, on va faire le débat. Donc le standard, vous pouvez revenir.
25: Oui.
20: Dans lequel...
25: La conclusion! Tu veux pas donner ton adresse?
2: Non.
23: Ah ouais, l'adresse de Gérard. Ton adresse, s'il te plaît.
25: Ton adresse.
23: Gérard.
2: Quoi?
23: C'est quoi ton adresse?
2: Ça te regarde pas.
23: Ouais, ça te plaît, ça veut. Il faut ton adresse.
2: La conclusion.
23: Gérard, conclusion. Ouais,
9: allez, sois pas chiant. Allez.
2: La conclusion, une fois que c'est. Bon, Max, tu l'es pour tout ça.
23: Et ta conclusion, Gérard.
25: Allez, Max,
23: une conclusion, Gérard. Maintenant, ça va.
20: Gérard.
2: Tu
20: Max n'est pas là. Il n'est pas censé. Il n'est pas censé être là. J'en ai rien à foutre. Je vais parler comme toi. J'en ai rien à foutre, ok? Il n'est pas censé être là. Tu ne sais pas gérer ton débat. Tu n'es pas capable de faire une conclusion, Gérard. Bon sang, t'as 6 auditeurs, c'est pas bien compliqué.
2: Non, mais sur 6 auditeurs, il n'y a que des connards.
25: Ah bah, tu m'étonnes. Merci.
20: Eh bien, écoute, si t'es pas content, tu les prends.
2: Émilie, ta conclusion.
11: Bon, alors, allez, vas-y, on fait la petite conclusion. On fait la petite conclusion, vas-y.
2: Émilie. Émilie, tu travailles, s'il te plaît.
23: Oh non,
25: c'est
23: Max.
25: Non, mais
2: bon, la conclusion.
23: Vas-y, Gérard, ta conclusion à toi.
2: Mais ça y est, je l'ai déjà dit.
23: Répète.
25: La conclusion,
23: c'est...
2: Vous êtes lourd.
25: Bah, bon, ta conclusion.
23: La conclusion, Gérard.
25: Conclusion.
2: Allez, vous faire foutre, bande de pétasses.
23: C'était méchant.
25: J'attends
23: une pétasse, Gérard.
2: Bon,
23: je suis pas une pétasse, moi. De quoi tu parles?
9: parle là.
25: On fait des
9: dans ce tribunal là, Gérard.
23: Ah ouais, c'est clair, moi je te fous ton avocat sur le dos. Non mais
9: ah ouais,
23: c'est
2: clair. Tu passes quand tu veux, ma petite. Tu passes quand tu veux, j'en ai rien à foutre.
9: J'ai juste public,
2: Gérard. Bonne nuit, bonne nuit. On va changer d'auditeur parce que là, ça commence à bien venir lourd.
20: Ils sont partis.
12: Pour l'instant, c'est pas les nains de jardin, c'est l'euro.
13: Ouais.
12: Donc, qui se calme, lui. Donc, on va accueillir Tirelire.
15: Bonne année, Gérard.
12: 20 ans, Toulon. On peut écouter tout le Fun Radio sur 99.1. C'est bien ça, la fréquence?
15: Ouais, ça fait à peu près 16,13 euros, je crois, hein, si j'ai bien calculé.
12: La fréquence, je te parle pas de l'euro.
15: Ben, c'est ça, la fréquence.
12: Ouais, c'est ça. Bon, d'accord, ouais, d'accord, ok.
15: Commence pas déjà à m'agresser, je te souhaite une bonne année.
12: Ouais, bah moi aussi. KK40, 22 ans, Argentan sur Creuse, à mon avis, c'est 106.2.
16: Exactement. Bonsoir, GG.
12: Bonsoir à toi et bonne année.
16: Toi aussi.
12: Jean-Sylvie.
18: Oui.
12: 25 ans, Toulouse.
18: Ouais, bonsoir à toi, GG.
12: 105.9.
18: Ouais, je te souhaite une bonne année bien juteuse, mon ami.
12: Ouais, ben, on verra.
18: Mm-hmm.
12: Petit Penny.
19: Ouais, salut Gérard.
12: Salut à toi.
19: J'appelle de Marseille, 103.1. Bonne année à tous et ainsi qu'à toi, bien sûr.
13: Une erreur, je crois.
12: Oui, je crois que j'ai une petite erreur là.
13: C'est marqué quoi?
12: C'est marqué. Chartreux.
13: Ah, je me suis trompé, c'est Marseille. Excuse-moi, Gérard.
12: Ouais, ben. Fildar commence pas, hein?
13: Ouais.
12: Et puis après, j'ai.
13: Dutchmark et Sophie.
12: Dutchmark et Sophie à Auch, à 98.7 FM. On peut écouter Fun Radio.
26: Oui, bonsoir, Gérard. Bonne année. Je suis avec ma sœur, là, mais elle interviendra pas beaucoup dans le débat, t'inquiète.
12: T'as raison, et j'ai presque pas reconnu ta voix, toi.
13: C'est qui?
26: C'est qui, hein?
12: Oui.
13: Ah, vas-y, essaye.
12: Non, mais on verra.
9: Bonsoir, Thomas.
13: Ah, c'est sa sœur, Sophie.
26: Ouais, Sophie. Tais-toi un peu, là.
12: Quoi, tais-toi
13: tu veux parler à sa sœur, Gérard.
26: Nomalaise.
13: Allez, Gérard, on y va.
26: Allez, enchaîne, dans le débat.
12: D'accord, Tony.
27: Non, c'est pas Tony.
12: Ou Arnette.
16: Mais non.
12: Non, mais... Attention, là.
16: Attention, t'es trop en bonne imitation. Je joue au con. Je veux bien.
9: C'est incroyable.
26: C'est impossible.
12: Ouais, impossible. Voilà, ça commence les habituels. Ça commence, Fildar. Non.
13: Tony, je l'ai en ligne il y a deux secondes, donc c'est pas lui. Et tout le monde dit c'est possible. Hein. Il n'y a pas que Hard.
12: Ouais,
13: Tony.
12: Non.
13: C'est devenu une phrase.
12: Non, mais
13: allez, attaque le premier parce que regarde, on a dû commencer.
12: Et petite
13: commission.
9: Salut Gérard.
12: On peut écouter Fun Radio à Gap 93 FM.
9: C'est ça, bonne année.
12: Bonne année à toi. Et donc, doit-on enseigner l'euro? Déjà, l'euro, à combien qu'il est pour vous?
9: À 18,80.
12: Comment?
9: 18 tirelire.
12: Non.
9: Il n'est pas 18.
26: Pistole.
12: Non.
9: 1 dollar.
12: Non.
26: C'est plus.
12: Non. Non, mais attendez. Là, moi, je vais vous arrêter. L'euro, à l'heure actuelle, maintenant, il est à 6,55,97. Comment?
9: Centimes.
12: Attendez, vous n'allez pas commencer à me casser les couilles, ok?
26: Calme.
12: L'euro est à 6,55,97, ok?
26: Ok, Michel. Excuse-moi.
27: Alors, Gérard, on y va?
13: Allez, on y va, Gérard. On reprend les auditeurs, ils sont calmes, vas-y.
12: Ouais. Ils sont calmes, ils ont intérêt.
13: Non, mais vas-y, Fildar.
12: Allez. Alors, vas-y. Doit-on enseigner l'euro à l'école? On va demander à Tirelire.
9: L'euro, ben, je crois qu'il faut surtout voir l'étape de multiplication par 6. Parce que c'est facile, c'est ça, Gérard?
12: Ouais, mais attendez, attends 5 minutes. Max, tu m'avais dit que t'avais une calculette en euros.
13: On l'a.
12: Attends,
13: elle est à Bayard, je crois. Non, je l'ai ramené.
27: Ah, tu l'as ramené,
12: bah, alors, va la chercher.
27: Ouais, j'y vais.
12: Comme ça, tu feras moins le bordel. Sophie, elle va prendre. S'il y en a un qui va pas, hop, dehors. Donc, doit-on.
9: Gérard, c'est Tirelire. Tu crois pas que ton chef Max, tu vas te faire avoir, il va te payer 6 fois moins. Hein.
12: De quoi?
9: Bah, ton chef Max, tu vas te faire avoir, il va te payer 6 fois moins.
13: Mais il restera rien déjà.
12: Non, mais doit-on enseigner l'euro à l'école? Ok, point final à la ligne.
13: Gérard.
12: Pour un cent, tu te tais, Tirelire. Merci.
28: Gérard, on me dit sur IRC, c'est Yankee qui me dit ça, que l'euro, on l'apprend dès l'âge des bébés, quoi.
1: dès que t'es tout petit.
24: C'est quand t'as bien mangé.
27: Bah si. Tu le fasses. Tiens.
1: Voilà.
27: Alors là, Gérard, il a la calculette en euros. Alors là, tu
24: l'as
27: lu.
24: Mais je peux pas
27: s'en servir. Ah, mais il faut avec la lumière.
12: Ah ouais, il me faut la lumière. Donc il me faut déjà un peu plus de lumière.
24: Appuie
12: donc,
24: sur on avant de commencer, Gérard.
12: Comment?
24: Appuie sur on avant de commencer, autrement ça ne marchera pas.
27: Bon, on a voilà. Un peu de débat là, les gars.
12: Bon, alors, tirelire, pour toi, doit-on enseigner l'euro à l'école, oui ou non?
24: Bah, je crois que c'est inné, quoi. C'est quand on a bien mangé. De toute façon, il y a deux choses fondamentales dans la vie, c'est l'euro.

0: Bonne nuit.
1: Ah non, c'était pas Tony, hein. Tony, il a une voix d'homme, une voix.
0: Non, mais c'est terminé pour CAC 40.
2: C'est pas grave, vous êtes chiants, les auditeurs. Merde, Gérard, il fait un superbe débat encore.
3: Ouais. À propos de l'euro et de la valeur de l'euro, il y a Davy One sur l'IRC qui te demande un euro français, ça fait combien en euro belge? Parce que lui, il est belge.
0: Alors.
2: T'as ta calculatrice, GG, si tu veux, là.
0: Ouais, mais attends.
4: D'abord qu'ils convertissent en francs belges, c'est pas gagné.
0: Non, mais de toute manière, maintenant, c'est pas. La question, on va en parler parce que tous les pays, maintenant, sont mobilisés pour l'euro. Donc, t'as tous les pays qui sont.
4: C'est quel pays d'ailleurs?
0: T'as la Belgique, le Danemark, l'Italie, la France, la Suède. T'as les 12, je crois que.
4: Il y en a 12? Il y en a combien?
0: Ouais, il y a les 12 pays. T'as 12 pays qui sont concernés dans l'euro.
4: Ok, et ça forme quoi en fait ces 12 pays? Ça va faire quoi?
0: Ben disons, pour l'instant, ça forme, c'est que ça va se baser, c'est que pour l'instant, ils essayent de voir par rapport au 440.
4: C'est quoi?
0: C'est sur la bourse.
4: Sur donc, les bourses?
0: Ouais,
4: c'est comme des Morbac en fait.
0: Comment
4: le 440, c'est sur les bourses, c'est comme des Morbac.
0: Non, mais le 440, c'est la bourse actuellement en francs. Mm-hmm. Maintenant, ils vont pouvoir voir avec l'euro de savoir à combien qu'il est. Parce que là, j'ai pas trop suivi. Moi, je suis pas ça trop monte. Cette histoire. Apparemment, ça a l'air de mieux marcher que le franc.
4: Ouais,
0: parce que le 440, apparemment. Monte plus qu'avant.
4: Donc en fait l'euro il est plus cher que le franc.
0: Ah oui, il est à 6,55,97. En fin de compte 6,60.
3: 6,60 quoi?
0: 6,60 euros. Donc 6,60. 6,60 c'est l'euro.
4: C'est la base.
0: C'est la base de l'euro. Ah,
4: okay. C'est compliqué, hein.
0: Hein
4: non, non.
3: Je comprends rien.
4: Bon, Gérard.
0: Ouais, mais moi non plus. Moi, j'y comprends rien, de toute manière.
3: Vas-y, on fait un débat quand même, on s'en fout.
0: Ouais, mais on fait le débat là-dessus.
3: Vas-y, c'est parti.
0: On s'en fout.
4: On s'en prend.
0: Jean-Philippe.
1: Jean-Sylvie.
0: Ouais, Jean-Sylvie.
1: Ouais, confond pas les prénoms masculins.
0: Ouais, t'es tranquille, en culte ta sœur, c'est ça?
1: Voilà, tout à fait.
0: Ok.
1: Moi, ce que je voulais dire à propos donc de l'euro à l'école, c'est que avant de leur apprendre à compter, on pourrait peut-être leur apprendre à parler un français correct.
0: Ouais.
1: Déjà, je pense que ça serait une première chose.
0: Ouais.
1: Et deuxièmement, je pense qu'il est nécessaire, si on veut savoir compter en euros, d'apprendre les chiffres arabes. Et je voudrais savoir ce que tu penses des chiffres arabes.
0: Non, mais alors là, je vais te dire une chose. Dans ce cas-là, tu feras mieux tout à l'heure.
1: Ben pourquoi tu penses qu'il vaut mieux faire ça en...
0: Non, mais attends. Ouais. Attends, parce que dans tous les pays, ça sera en euros, ok? Il n'y a pas besoin d'essayer de faire une polémique.
1: Mais Gérard,
0: non, mais il n'y a pas besoin de faire une polémique sur les pays, d'accord?
1: Non, c'est bon.
0: Petit Penny.
1: J'ai une grosse bite.
0: Petit Penny.
5: Oui, Gérard, écoute, moi je pense qu'il faut apprendre à multiplier la division et à diviser la multiplication.
0: Ouais.
5: Voilà. Mais je pense que ça sera bon, hein. Mais le tout c'est de 6 mètres, quoi, hein, je pense.
0: D'accord.
5: Ouais, tout à fait. Hein.
0: Ouais, mais je pense. Moi, de toute manière, je vais avoir des réponses quand même à vous donner. Deutschmark et Sophie.
6: Oui, Gérard, effectivement, je pense que ça serait une bonne initiative de l'apprendre à l'école, puisque déjà, on sait que Charlemagne, qui a été couronné en 800, l'a bien enseigné le franc, pardon. Et donc, Jacques Chirac va faire de même avec l'euro. Donc,
0: ouais, ben, dans ce cas-là...
6: Ça, avec la politique des effaire-face.
0: Non, mais attends, ça n'a rien à voir avec la politique, hein. Petite commission.
7: Ouais, moi je crois qu'il faudrait mieux plutôt l'enseigner dans les maisons de retraite. Parce que c'est surtout les vieux qui vont pas s'en sortir, parce que les gamins, c'est des petits malins.
0: Ouais.
7: Il faut comprendre tout de suite.
0: Non, mais ça, de toute manière, là, la question elle va être posée.
1: Ouais.
0: Rigo, une question internet?
8: Oui,
0: avant que je réponde.
1: Oui,
8: tout à fait.
0: Vous taisez derrière, s'il vous plaît, merci.
3: Donc, il y a Père Fouras qui te demande pour ou contre l'euro à table.
0: Pierre Fouras, t'essayes de préciser, merci.
3: L'euro à table.
4: Est-ce qu'on peut parler de l'euro à table?
0: Ça maintenant, tout.

0: Les mecs avec costume cravate, c'est ce qu'ils vont parler, régulièrement en mangeant. Hein.
1: Ah, c'est clair.
0: Tu vois les mecs en costume cravate, le mec qui travaille dans une banque. Ah ouais, ben t'as vu, il y a l'euro qui est passé. Tu peux me dire combien que ça va faire et puis ceci cela. Non mais là faut arrêter.
2: Et Gérard.
0: Oui.
2: Sinon il y a Chocobo will be Kenesium soon. Il revient dans une heure parce que sinon sa mère elle va le griller.
0: Ah oh ben ça c'est son problème, c'est pas le mien. Si sa mère elle grille, c'est pas moi. Hein.
1: Gérard, à la place de Kaka 40 que t'as viré, on accueille Euroco Sifredi. Salut.
3: Ouais, salut Gérard.
0: Attention à toi.
3: Salut Euroco. Salut, bonsoir.
1: Salut, c'est Sophie qui l'a sélectionné sur les 24.
3: Salut Gérard.
4: Sophie. Non, j'ai rien fait.
0: Non, mais attendez. Je préfère.
1: Ah,
0: voilà, ça a déjà coupé.
4: Je me suis trompé de bouton, merde.
0: Ouais, de toute manière, on dit pas merde. D'accord. Sophie.
4: Ouais.
0: C'est pas parce que c'est le premier débat que je fais avec toi et Manu et Fildar et Rigaud, et que Max est là, que faut pas prendre les gens au standard. Donc, faut prendre sur les 24 lignes. S'ils ont des choses à répondre sur l'euro, on y va. S'ils ont rien à dire, au revoir, bonne nuit. Si c'est pour dire, je vais faire une libre antenne, il n'y a pas de libre antenne à cette heure-ci.
2: Gérard ?
4: Ah,
0: oui.
2: Sur IRC, il y a Turpentine, elle revient, elle va pisser juste. Hein.
0: Tant mieux. Donc, c'est bon ?
4: Ouais. Bah, il est en train d'expliquer, Fildar.
1: Ouais, donc, tu vois, tu as pris Euroco Sifredi à la place de KK40.
4: Ah,
1: tu l'as pris sur les 24 lignes, c'est bien, ma grande.
4: Ah, d'accord, ok.
1: Voilà.
0: Non, mais c'est bizarre parce que je vois pas. Je vois les 24 lignes qui n'arrêtent pas de sonner.
1: Oui, mais on peut faire le débat aussi ou pas ?
5: Ce serait bien, Gérard, vraiment.
0: Donc,
1: tu notes à la place de KK40, s'il te plaît, merci.
0: Ouais.
1: Euroco Sifredi.
3: Non, on n'est pas là. Ouais, Gérard, petit pénis, je voudrais te poser une question.
0: Ouais.
3: Est-ce qu'en 2002, on aura les billets, 1 euro ou les pièces d'abord ?
0: Alors, ça, c'est la très bonne question. Ça, j'allais répondre justement à la première question.
3: Ouais.
0: Donc, j'allais faire la conclusion sur ça. Mmh. Donc, en fin de compte, tout sera mis en euros à partir de l'an 2002, c'est-à-dire les pièces et les billets.
3: Ouais, GG.
0: Oui.
3: Ce que je voulais dire, tu parles de 2002, mais est-ce que c'est vrai que même depuis déjà de nombreuses années, toi par exemple, on avait calculé la taille de ta quéquette et ton QI en euros, c'est-à-dire on avait...
0: T'es qui, toi?
3: On avait tout divisé par 6 et demi.
0: T'es qui, toi?
6: Leonardo.
3: C'est Leonardo.
6: Dit Caprilo.
3: Bon, je ne l'écoute pas. C'est drôle quoi, moi, je vais faire des bâtures.
0: Bon, alors, je sens.
1: Arrêtez,
0: je sens, Fildar. Je sens, tu vas morfler ce soir.
3: En direct.
1: Arrêtez les auditeurs, merde, c'est bien le débat. Je suis avec Gérard, moi. Calmez-vous.
4: C'est de ma faute, Gérard, je suis désolé.
0: Moi, j'en ai rien à foutre, je veux pas le savoir. Je veux pas savoir qui c'est.
4: Ben, je recommencerai plus, hein, je suis
0: désolé. Calmez-vous.
7: Gérard, c'est Sophie.
0: Non, il y a pas de Sophie. Alors dégage, toi, dégage.
1: C'est la sœur à Deutschmark.
7: Gérard, est-ce que ton salaire il est payé en euros ?
0: Qu'est-ce que non, il est pas payé en euros.
3: Attends,
0: c'est GG. Non, mais attendez, il y a une question. Vous permettez ? Il y a une question quand même internet qui est plus intéressante que les vôtres.
2: Ok. Alors il y a Rip qui te demande si le dollar va tuer l'euro.
0: Le dollar va tuer l'euro. Ben non, parce qu'en fin de compte, c'est que le dollar.
1: Il
0: n'y
1: a pas de couteau.
0: Le dollar passera en euros aussi. Hein.
1: Bah ouais.
0: Donc, en fin de compte, que tu passes en dollars, en Deutschmark, en francs belges ou autre, de manière, tout sera mis en euros. Oh, s'il vous plaît, merci. Quand je réponds, il n'y aura plus un seul franc français. Tout sera mis en euros.
5: Bravo.
0: Tout sera en euros. Il n'y aura plus un seul franc français à partir de l'an 2002. Mais par contre, il y a une chose que je vais préciser, et ça va être le thème d'une question, même si j'abrège parce que... On va enchaîner dessus.
3: Ouais,
0: mais moi, je vais vous dire une chose, que les gens, ceux qui ont des comptes en banque et tout ça, vous pouvez avoir des carnets de chèques en euros.
3: Merci, on a la télé, nous aussi, Gérard.
0: Bon, bah alors. Et alors, pourquoi tu fais partie du débat?
3: Ben,
1: parce qu'ils vont savoir plus, ils savent très bien que tu vas lui apporter énormément de choses.
0: Ah d'accord,
3: c'est l'euro dans l'air.
1: C'est l'euro.
3: Ouais, c'est l'euro, ouais. L'euro dans l'air.
0: Ouais, tu vas voir.
3: Il arrive.
0: Alors, non, pourquoi arrive. L'euro s'appelle l'euro. Comme ça? Oh, voyole un peu, maintenant.
3: C'est très simple. C'est... Allô?
0: Ouais.
3: Ouais, bah parce que l'appeler Le Pen, c'était pas correct. Donc on l'a appelé l'euro.
1: C'est qui?
0: C'est comment ton nom?
3: C'est Euro Cossi Freddy.
0: Hop, au revoir.
3: Ouais, j'ai rien dit.
0: C'est bon, tire lire.
5: Ouais, mais moi je pensais que tu préférais les culs.
0: Bon, alors toi, c'est. Toi, t'es encore. Tu préfères les bites.
1: Oh,
4: attends,
1: là,
4: c'est vulgaire, ça.
5: T'es trop vulgaire, Gérard. Attends, moi, je parlais de l'écu, E-K-U, quoi.
0: Ah, E-K-U.
5: Bah oui, l'ancienne pièce du Moyen-Âge.
0: Ouais, mais de toute manière, ça n'existe plus, tout ça.
1: Ah,
0: hein.
1: Mais ça va revenir, l'écu. Hein.
0: Ouais. Non.
1: Si. Non.
5: Moi, je pensais que tu préférais, c'est tout, quoi. Je vais dire, ne m'agresse pas.
0: Ouais, ben, dans ce cas-là, tu réponds comme il faut aux questions que je te pose, d'accord?
3: Ok.
0: Okay. Merci. Jean-Sylvie.
3: Ouais, ben bah, moi je confirme, hein, je suis désolé, j'ai
0: toi, écoute-moi, fais gaffe. Attends.
3: Écoute-moi deux secondes.
0: Attends, cinq minutes, s'il te plaît.
3: Vas-y.
0: Fais gaffe quand même, hein. Parce que c'est pas parce que dans moins d'une demi-heure tu te casses que tu vas me faire un double son.
1: J'ai rien fait, Gérard.
0: Ouais, non, mais.
1: Non, sérieux.
0: Parce que tout à l'heure.
1: J'ai les mains dans le dos, je fais rien.
0: Ouais. On va voir.
3: Bon.
0: Rigo.
8: Ouais, c'est moi.
0: Rigo, donne-moi un petit sondage internet, alors, là, combien qu'on est.
8: Il y a Perforas qui se gratte l'aisselle, je crois que c'est important.
0: Et, ouais, bah, c'est bien, le micro.
8: Ouais, j'ai encore cassé mon micro, décidément.
0: Oh là là, Rigo.
8: C'est pas grave, tiens, je te l'offre.
0: Oh,
8: on est, alors, on est combien? C'est pas grave, on est 4998,
0: ouais,
8: il en manque que 2 pour être 5000, on va y arriver dans pas longtemps.
0: Ouais, bah alors. Mais moi je voulais demander une chose à Rigo avant qu'on continue.
8: Vas-y Gérard, demande.
0: Couplez-moi. Avant qu'on continue, comment que ça se fait que dès que le jeudi ils m'entendent?
8: C'est parce que t'es une star.
0: On dépasse les 5000.
4: Parce que t'es le meilleur.
8: Tu l'es fait.
0: Ouais, mais pourquoi que lorsque le chef il est là avec sa Dream 6, c'est-à-dire toi, c'est Manu,
8: je vais te dire,
0: Sophie,
8: Gérard, c'est tout con.
0: Et Filda,
8: c'est tout con. Parce que les gens de l'IRC, quand il y a Max, ils l'écoutent, ils font pas d'IRC. Alors que toi, pendant que t'es à l'antenne, bah ils viennent discuter.
1: Ils en ont rien à
8: gens.
1: Foutre donc.
0: Ouais, mais alors, attendez. On va demander à Max.
1: Non, c'est pas les débats. C'est un débat sur l'internet ou sur l'euro là?
8: Donc
1: c'est sur l'euro,
8: je crois.
0: Alors, Jean-Phil.
3: Non, Jean-Sylvie, ouais, c'est clair, c'est l'odeur qui les attire sur internet, hein, c'est comme les mouches. Non?
0: Ouais, bah t'as raison. Petit Penny.
9: Ouais, ben je pense que c'est qu'ils t'attendent et puis on est impatients de t'entendre surtout et puis voilà et que ça fait plaisir.
0: C'est pas la question.
9: Non
0: mais pourquoi l'euro s'appelle comme ça? Ok.
9: Ouais d'accord. Eh ben écoute, moi,
0: on en a rien à foutre de l'internet. De toute manière, je pense que c'est une bonne
9: l'euro
0: question.
9: Ah bah, Gérard, on en a rien à foutre.
0: Stop s'il vous plaît derrière. Merci.
8: Bah comme tu viens de dire, on en a rien à foutre de l'internet. J'en ai perdu 500. On n'est plus que 4400.
1: Bien joué.
0: Ouais, mais c'est pas moi qui ai dit. Non, c'est pas moi.
8: Tu viens de le dire.
1: Allez, qu'on s'en branle.
0: Bon, allez, les gens sur Internet, je vous en supplie, revenez.
8: Allez, le débat.
0: Bon, alors, petit Penny.
9: Moi, j'aurais préféré qu'on appelle, au lieu de l'euro, Zoro, puisqu'on aurait pu dire comme ça, Zoro est arrivé en 2002.
0: Ouais.
9: Je pense que ça aurait été peut-être un peu plus mieux, quoi. C'est raide, là. Ouais.
0: Personnellement, moi, de l'appeler Zoro, je crois pas.
1: Non, Zoro.
9: Zoro?
0: Zoro?
1: Bah, ouais, Zoro. Le Zoro est arrivé.
9: Le Zoro est arrivé. Hein.
0: Ouais, mais il y a. Attends, Zoro, l'autre.
1: Il y a le zéro tous les jeudis déjà.
0: Bah oui.
9: GG.
0: C'est qui?
9: C'est Jean-Sylvie, je peux ajouter quelque chose?
0: Vas-y.
9: Ouais, tout à l'heure, il y avait une jeune fille qui parlait des culs. Et moi, je suis tout à fait d'accord. C'est vrai qu'avant, ça a failli s'appeler les culs. Et personnellement, si tu prends le cas par exemple des timbres, j'aurais largement préféré lécher les culs que l'euro, quoi.
0: Enfin. Ouais, bah d'accord, alors toi, tu peux retourner chez toi encore.
1: C'était une petite blague.
9: C'est une blague de philatélie.
0: Non, mais moi j'en ai rien à foutre.
1: Allez, la suite.
0: Deutschmark et Sophie.
10: Ouais, moi j'ai je pense que l'euro c'est le diminutif de horoscope, donc ça c'est Jean de Nevers qui l'a inventé, on le sait bien.
0: Ouais, mais attends, tu vas te calmer, toi,
9: pas de nom.
0: Déjà,
9: pas de
0: tu vas te calmer.
10: Donc c'est JDB.
0: Ouais, Fildar, tu me le prends au standard, tu le calmes.
1: D'accord, je le calme, j'ai rien dans ses bourses, c'est pour ça.
0: Petite commission pour terminer.
11: Ouais, c'est le diminutif d'Europe. Hein. C'est le diminutif d'Europe.
0: Oh là, punaise, mais c'est quoi? Eh, hey, mais il y a des sons pourris là ou quoi? Ou c'est parce qu'on change?
1: Bah oui, c'est ça.
9: C'est le téléphone de merde.
0: Ouais, ben, je sais pas. Donc, alors, troisième question.
1: Attends, petite commission, elle a répondu. Oui, t'as même pas fait attention à ce qu'elle avait dit.
0: Bah, on répète parce qu'avec le son pourri que j'ai eu.
1: Parle bien fort dans ton téléphone, petite commission.
11: C'est le diminutif d'Europe.
1: Voilà.
0: D'accord.
1: Qu'est-ce que t'en penses, Gérard?
0: Ben, je pense. Moi, de toute manière, je peux vous dire une chose, que l'euro, de toute manière, tout le monde aura du mal à s'y mettre.
1: Hein. Mais pourquoi ils l'ont appelé comme ça?
0: Ah ben ça, pourquoi, on n'en sait rien, c'est pas nous qui avons décidé, c'est le gouvernement. Alors le gouvernement, il fait ce qu'il veut, mais qui nous emmerde pas. Parce que là, moi, cet après-midi, moi, je vais te dire une chose, parce que moi, maintenant, je vais pousser un coup de gueule, et je vais te dire une chose, que voir qu'on va payer un ticket de bus, 6 francs, plus de 6 francs.
1: Donc 36 euros alors.
0: Ouais, 36 euros. Donc moi j'en ai ras-le-bol. Et voir des connards de contrôleurs dans les bus, il y en a ras-le-bol. Alors les contrôleurs, allez vous faire foutre.
12: Bravo Gérard.
0: Voilà.
1: Et donc, allez vous faire foutre en euros, hein, monsieur.
0: Ouais, non, mais allez vous faire foutre parce que vous étiez 6 dans un bus, hein, pour nous contrôler. Et vous êtes venu 2 fois me voir avec Sandy pour me contrôler.
1: Parce qu'il t'aime bien.
0: Alors arrêtez vos conneries, d'accord? Alors maintenant, faites votre boulot. Et bien, arrêtez de nous faire chier avec vos grèves.
2: Gérard,
0: c'est tout ce que j'ai à vous
2: dire. Pour revenir au débat sur l'euro.
0: Ouais.
2: Il y a Davy One toujours qui te demande combien ça fait en francs suisses les euros Disney.
0: Oh ben alors ça, là je pourrais pas lui dire l'euro Disney en francs suisses combien que ça prend. Parce qu'en en fin de compte, le franc. De toute manière, il n'y a pas de franc suisse.
2: Ah bon? Je sais pas du tout.
0: Non, il n'y a pas de franc suisse. Hein.
2: C'est quoi alors la monnaie là-bas?
0: Ben, la monnaie là-bas en Suisse, c'est le franc français.
2: Le petit Suisse.
0: Hein.
2: Ah non, c'est non, le petit non. Suisse.
0: Mais non, le petit Suisse, tu le prends, tu le jettes sur n'importe qui.
2: T'es violent, toi.
0: Ben alors.
12: T'es volé, non?
0: Ben oui, ben. Oui.
11: C'est Thierry, je peux parler sérieusement?
0: C'est qui?
11: C'est Thierry.
0: Ben vas-y.
11: Fait, on dit un euro, mais au pluriel, c'est des neurones. Et ça veut dire qu'il y en a qui auront 6 fois moins de neurones, et franchement, il y en a qui sont mal barrés, quoi.
0: Ouais, ouais, mais attends, mais attends, attendez, attendez, attendez, attendez, attendez! Attendez, si vous voulez parler des euros, hein, et puis comme petit tirelire vient de dire.
11: Ouais,
0: mais. Tirelire, tu voulais dire quoi, toi?
11: Bah, on dit 1 euro, et au pluriel, ça fait des neurones. Ça veut dire qu'il y en a qui auront 6 fois moins de neurones. Et bien, il y en a qui sont mal barrés. Enfin, personne, Gérard.
0: Non, mais les neurones, c'est pas question sexe, hein, d'accord?
9: Voilà.
0: Dans quel pays seront acceptés l'euro? Et pourquoi? Et on va s'écouter les banquiers aux grosses poches avec fouette-moi le cul en euros. Et on se retrouve tout à l'heure aux heures.
11: Oui.
0: Marie-Alain.
13: Bonsoir Gérard, tu vas bien?
0: Ouais, ben ça y est, on t'a dit du bonsoir, ok? Jean-Sylvie.
14: Ouais, salut, big up.
0: Ouais, big up
14: ouais,
0: à toi.
14: Big up.
0: Petit pénis.
14: Affirmatif.
0: Ouais.
14: Ah, toujours là.
0: Deschmark.
14: Ouais,
0: et Sophie.
14: Ouais, je vois ça tous.
0: Et petite commission.
15: Salut.
0: Re-salut à toi.
15: Re-salut à toi.
0: Alors, dans quel pays seront acceptés l'euro? Et maintenant, on va abréger parce que là, pour.
13: Ok, bah alors après.
0: On va accélérer. Non, on va accélérer. Alors, vous allez arrêter de rentrer parce que sinon vous allez dégager.
14: Allez,
1: on y va.
0: Ouais, parce que là, il y en a ras-le-bol.
14: On accélère.
0: Ok.
14: Oui.
0: Alors toi, t'arrêtes ta connerie, ok?
12: Accélérez.
1: Il accélérait, on y va, Gérard.
0: Alors, dans quel pays sera accepté l'euro? Alors, tire-lire.
15: Bah écoute, Gérard, comme tu viens l'annoncer tout à l'heure, le scoop, n'est-ce pas? Ben donc, en Amérique, apparemment, on pourra payer en euros.
0: Mmh.
15: Donc, le dollar n'a qu'à bien se tenir, parce que bon, à mon avis, c'est la fin.
0: Bah, ok.
15: C'est bien ce que t'as dit tout à l'heure.
0: Non, mais attends, toi, tu penses que le dollar, ça sera la fin?
15: Bah, c'est ce que t'as dit tout à l'heure.
0: Oui, mais moi, je vais vous préciser pourquoi.
15: Ah, d'accord, ok.
1: Pourquoi, Gérard?
0: Non, mais on va laisser les gens répondre.
1: D'accord.
0: Marie-Alain.
13: Ouais, alors, donc, ça va se vendre l'euro dans le pays de New York, en Inde, en Autriche et en France.
0: D'accord.
13: C'est pas d'accord, c'est, j'en suis sûr.
0: Ouais,
13: tous les jours.
0: Ouais,
13: les
0: ben, jours. C'est ça. Alors, je serai que toi, j'écouterai plus les informations et je m'intéresserai plus aux journaux. Ok? Jean-Sylvie.
16: Ouais, ben dans la France déjà, et ouais. Puis dans tous les pays limitrophes.
0: C'est-à-dire?
16: Ben les pays limitrophes quoi, les pays qui y touchent.
0: Mais précise.
16: Bah là, si ton nom touche, regarde, toi tu te touches, t'es limitrophe, c'est pareil. Voilà.
0: Bon alors toi, Jean-Sylvie, terminé.
16: Bah attends, hop. Mais pourquoi?
0: Non, mais moi je me touche pas avec un euro.
16: Non,
0: ok, allez hop, dégage. Allez hop, hop, hop. Hop, terminé. Terminé.
16: Gérard.
1: Mais c'est bon, il est viré.
0: Et tu me reprends quelqu'un d'autre.
8: Gérard. Sur IRC, il y a Satanas qui te demande pourquoi tu fais un débat sur l'euro et pourquoi tu parles des pays, vu qu'en fait c'est la monnaie du département de l'Eure.
0: Non. Alors là c'est, ça a rien à voir. C'est pas du tout le département de l'Eure. L'euro, c'est l'euro. C'est une pièce. Parce que faut se dire une chose. Parce que sur une pièce.
8: Ah, t'en as sur toi là des euros.
0: T'as
8: des euros.
0: Non. Sur une pièce, derrière, vous avez marqué égalité, fraternité et égalité et fraternité.
1: Fraternité. Ouais.
0: Mais sur l'euro.
8: La boulette dans le nez. Ouais.
0: Ouais, mais sur l'euro, ça sera marqué quoi? On n'en sait rien.
8: Ah.
0: Mmh. On n'en sait rien.
1: Et tu ouais. sais pas toi?
0: Non, même moi non plus, je ne sais pas ce qui sera marqué.
1: Si même toi tu sais pas alors. Qui va savoir?
16: Oh, c'est Deutsche Mark.
0: Petit Penny.
17: Vas-y, petite bip. Moi je pense en Amérique, aux USA, et je pense aussi en Papouasie, vers les Papous là-bas.
0: Ouais.
17: Je pense que est-ce qu'on pourra changer des écus chez les Papous? C'est ça la question, c'est ouais. ça mon problème.
0: D'accord. Attends, 5 minutes. Et toi je viens de te demander de me virer petite Jean-Sylvie. Hein.
17: Mais pas okay. du tout.
1: Eh ben, il est viré.
0: Non. Il est pas viré, il est encore là. Alors tu le vires.
17: Il est plus là, Gérard. Gérard, c'est Deutsche Mark, tu peux répondre?
0: Non, tu le vires, complètement.
17: Gérard.
0: C'est qui?
17: Deutsche Mark.
0: Ouais, ben, justement, c'est à toi.
17: Ouais, ben, moi, je trouve que c'est un peu con que t'aies viré Jean-Sylvie tout à l'heure, parce qu'en fait, ce qu'il voulait dire, c'est, quand il parlait de pays limitrophes, c'est tous les pays qui sont disponibles d'une frontière, quoi. Voilà, quoi. En fait, il voulait dire que l'euro sera disponible dans tous les pays qui ont une frontière.
0: Attends, 5 minutes, Deschmark, question IRC.
8: Pas 5 minutes, hein, juste 2 secondes. Non, Yankee, il dit qu'en fait, sur l'euro, il y aura marqué « j'ai bien mangé ».
0: Non, on ne sait pas. En fin de compte, on ne sait pas ce qui sera... Non, tu me coupes quand je vais répondre.
1: Ah, ok. Je les coupe quand tu parles, quoi.
0: Voilà. Ouais. Donc, en fin de compte, on ne sait pas ce qui sera marqué sur les pièces ni sur les billets.
8: Et est-ce qu'ils vont faire des euros en chocolat, ils me demandent?
0: Ça, justement, on ne sait pas.
8: On ne sait pas. Ok.
0: On ne sait pas. Donc, Deschmark, pour continuer ta question.
17: Oui, je te disais donc, c'est tous les pays qui sont, qui ont une frontière, quoi. Tous les pays qui ont une frontière, ils pourront avoir l'euro, quoi.
0: Mmh. Voilà. Ok. Petite commission.
18: En fait, c'est dans le monde entier, sauf au Brésil. Parce qu'ils s'en sont permis de la défaite à la Coupe du Monde, donc ils ont littéralement refusé l'euro.
0: Non, mais attends, petite commission.
18: Quoi?
0: Eh, faut pas qu'on confonde l'euro avec le foot. Parce que ça sert à rien. Et dedans.
8: Bah ouais, dans l'Europe.
17: Bravo.
0: Ils sont dedans pour l'euro.
18: Évidemment, mais ils veulent pas
0: sur l'euro.
8: Gérard,
0: ils sont dedans.
8: Sur IRC, il y a Guépi qui me dit que t'es ouais. trop con.
0: Ah bah c'est bien.
8: Et sinon, on est combien? Sinon, il y a, bon, je sais pas, on doit être presque 5000, je crois, 4900 et des brouettes. Et sinon, il y a Canard VC qui te demande si l'Eurotunnel, c'est un tunnel pour faire passer la monnaie, l'euro.
0: Ah bah justement la question c'est bien parce que je voulais la poser aussi.
1: Et Gérard, t'as pas répondu toi à la question là. Tu sais que tu voulais revenir dessus tout à l'heure, t'as dit on va attendre que tout le monde réponde.
0: Dans quel pays seront acceptés l'euro?
18: De l'Amérique, tu devais parler.
0: Mais en fin de compte, même en Amérique.
18: Ouais. Pourquoi?
0: Même en Amérique. Ah, attendez, s'il vous plaît, merci. Je parle.
17: Allô?
0: Je parle. Merci. Donc, dans tous les pays, l'euro sera accepté, même en Amérique. Il n'y a pas de pourquoi, d'accord? Toi, avec tes pourquoi tout à l'heure, je vais te faire fermer ta gueule.
18: Ouais, mais donne une explication, Gérard.
0: Mais attends, toi, tu la fermes.
17: C'est un peu Sophie, mais faut qu'elle ferme ta gueule, parce que je vais la coucher, parce que demain, elle a cours.
0: Ouais, ben, dans ce cas-là, tu la couches.
19: Allô, Gérard.
17: Oh, ben non, mais je vais la coucher, elle n'est pas enceinte.
1: Vas-y, Gérard, explique.
0: Donc, dans tous les pays, l'euro est accepté, depuis le 1er janvier 99. C'est-à-dire tous les pays sont concernés, c'est-à-dire l'Angleterre, la Belgique, la Suède, tous les pays, les 12 pays de la communauté européenne
1: donc
0: sont
1: Brésil,
0: concernés.
1: Donc. L'Asie,
0: tous.
1: La
0: tous,
1: Chine, le Japon.
0: Tous.
1: L'Asie.
0: Tous.
4: L'Angleterre, t'es sûr?
0: Oui. Oui. Ça, j'en suis sûr et certain.
4: Je suis pas certainement.
0: Dans ces cas-là, si vous avez.
1: On prend un dico, c'est marqué dedans, non?
0: Non, mais attends, toi, tu t'écrases, ok?
8: Non, mais de toute façon, Gérard, il y a Yankee, il me dit on pourra tous regarder son compte grâce à l'Eurovision.
0: L'Eurovision.
1: Des bonnes pubs, quand même.
0: On verra. Qu'est-ce que je voulais dire d'autre
1: Tu voulais parler
0: de
1: des pays de l'euro.
0: Ouais donc tous les pays seront concernés. Donc là-dessus, c'est plus la peine qu'on en parle parce que l'euro maintenant est à 6,5597 francs. Maintenant, quand tu vas dans un supermarché, tu regardes en bas de ton ticket une fois que tu as payé, t'as l'évaluation en euros.
1: Ouais. Mm-hmm.
0: Donc ça peut évaluer de 6,5597 à 6,33, ça dépend ce que t'achètes.
1: D'accord.
4: Bah, ça va pas être facile la conversion, tu vas faire comment avec les virgules?
8: C'est l'euro marché ça.
0: Non mais ça c'est maintenant, moi j'ai vu ce matin là, j'étais sur le marché parce que Sandy elle m'a offert une paire de chaussures et là, oui.
1: C'est de l'euro merde ça.
0: Ouais, mais je vais te dire une chose.
8: C'est de l'euro trailer ça.
0: En euros, ça valait
1: 6,95 euros. C'est de la merde.
0: Ouais, c'est de la merde.
1: C'est de la merde.
0: Tu vas te prendre dans le cul, toi, si c'est de la merde, toi, connard.
8: Il y a des V1 qui te demandent, ça sert à quoi d'avoir le prix en euros puisque ça a déjà été payé?
0: Mais non, pour l'instant, il n'y a rien qui est encore fait. On attend 2002 pour avoir tout.
8: Oh, bah ça va.
0: Là, pour l'instant.
8: Alors pourquoi on fait un débat, là?
0: Non, mais on fait un débat. 2002. On fait un débat sur l'euro pour préciser, parce qu'il y a des personnes âgées qui sont concernées là-dedans, qui vont se demander comment ils vont s'en sortir.
19: Ils sont cons, mais ils peuvent les cerner, quoi.
20: C'est Gérard.
1: Gérard, t'as pas Fildar. Attendez, ça y est, il est parti en couille.
0: Non, ouais. Là ça commence hein.
1: Mais c'est rien passé.
0: Il commence. Il dégage.
1: Qu'est-ce que j'ai dit?
21: C'est rien passé.
0: Non, il s'est rien passé.
1: Non.
0: Que dans une demi-heure t'es plus là.
1: Tu ou pas? Ah, je sais pas.
19: J'ai une question à te poser.
0: Non.
21: Je sais pas.
1: Quoi?
0: Non, tu sais pas. Dans une demi-heure, t'es plus là, c'est l'autre qui prend le standard. Et toi, t'as intérêt de.
19: Bah, tu veux. Gérard, c'est Deutsche Mark.
0: Ouais, vas-y.
19: Gérard. Ouais, j'avais une question à te poser. Allô, Gérard, c'est bon.
0: Gérard! Arrête! Hey, tu vas te calmer, toi!
19: Oh Gérard!
0: Tu te calmes même, attends!
1: Mais t'es fou ou quoi là?
0: Tu te calmes ou quoi?
1: Arrête!
0: T'es taré
1: là!
0: En fait, tu vas te calmer maintenant,
1: mais
0: d'accord?
1: C'est toi qui dois te calmer, mais t'es taré ou quoi?
19: Tête de barjo, va!
1: Non mais attends, là ça s'est battu pour de vrai!
21: Ouais, sans déconner!
1: T'es taré ou quoi?
0: Tu vas te calmer toi, hein? Ok?
1: Mais quoi, putain, mais il dit bonne année!
0: Non! Ouais, bah vas-y, alors faites les débats.
1: Mais Gérard,
0: Non.
21: Bon, alors, on en est où? Pourquoi?
19: Merde, on déconne. Gérard. Calme un peu, Gérard.
0: Ah, non, mais de toute manière, je continue pas avec un connard comme
19: Gérard.
0: Ça. Pour l'année 99.
19: Gérard.
0: C'est terminé. Non, c'est bon.
21: Attends, tu rigoles ou quoi? T'es payé pour ça et moi, comment je fais pour dire à mes patrons que tu fais pas tes débats? Mais attends, il t'a souhaité une bonne année? Il s'est marré?
0: Non.
21: Mais si.
0: Ouais, pour l'instant, il me fait que de la merde. Ok. Ouais, bonne année.
19: Comme d'hab. Oh là. Gérard.
0: C'est ma gueule ou quoi?
21: Non, je suis en train.
19: Gérard, ce petit pouce.
21: Gérard, je suis pas à ta place et tout. Combien à te connecter?
8: Bah là, on a dépassé les 5000 en plus, quoi. C'est en train de monter.
6: On peut continuer le débat, quoi.
7: Je vais plus te voir ici.
22: Gérard, c'est un petit plaisir.
7: Mais non, mais mais elle, elle s'est pas à deux ans, lui s'en va à deux ans, on fait quoi? Il n'y aura plus de
23: Gérard. C'est qu'elle a, j'arrête à deux ans.
7: Il y a Olivier qui est là, remarque, hein, maintenant.
22: Gérard.
6: On est pas Gérard, c'est Gérard, il t'appelle les auditeurs.
22: Gérard, c'est
7: Deux
22: j'ai une question à te poser.
7: Non, mais de toute manière, je. Moi, cette année, j'ai pas envie de me laisser marcher sur les pieds avec un connard comme lui. Hein. Alors, même sur Paris, j'ai pas intérêt de l'avoir. Hein. Il va éteindre son micro quand je lui dis. Hein? Continue pas parce que tout à l'heure, ça, ça va recommencer.
6: Gérard,
7: Gérard. Rien fait, putain, mais
6: les
7: c'est
6: auditeurs,
7: physique.
6: Ils
7: dès
6: attendent.
7: Que tu le regardes, t'as envie de gueuler.
6: Sur l'IRC, ils vont s'en aller, donc continue le débat avec les auditeurs qui sont là.
7: J'en étais.
22: Gérard, Dutchmark, j'avais une question à te poser.
7: Ouais.
22: Gérard, c'est le petit pénis.
7: Oui.
22: J'ai une question à te poser.
7: Gérard. Je t'écoute.
22: Ouais, quand ils disent 6 francs, virgule, enfin.
7: Ouais, euros, si, si, 6 francs 55, 6 francs ouais. 55, 97 en voilà. Fin de compte, l'euro.
22: Ils parlent, ils veulent dire comment ça se passe, hors taxe ou c'est TTC?
7: Non, non, mais en fin de compte, justement, ça, parce que là, j'ai écouté, y en a un qui est habitué sur l'argent et tout dans, à la télé, mais ils nous en parlent pas. Mais ce qu'il y a, ce qui se passe, c'est qu'ils nous ont pas précisé exactement. Comme, mais je sais qu'il faut, je crois qu'il va falloir multiplier par 10, diviser par
22: on est pas dans la merde.
7: Va falloir multiplier par 2, diviser par multiplier par 10 et diviser.
6: En gros, ça va être le bordel.
7: Ouais, je pense que parce que
6: ça va hein.
7: Là, je pense, en gros, non, non, mais, non, mais, non, mais, tu rigoles, Manu.
6: Bah ouais,
7: moi, je
6: veux
7: dire,
6: non,
7: moi, je veux dire une chose. Moi, je veux dire une chose. Les plus touchés, les plus touchés, ça va être qui? Ça va être les personnes âgées.
22: Ouais.
24: Elles sont pas là en 2002, les personnes âgées.
7: Si, si.
22: En 2002, on s'en est débarrassé des petites vieilles. Allez, hop.
7: Ouais, mais non.
22: Ouais, Gérard, c'est deux Gérard.
6: Attendez, attendez, s'il vous plaît, pas tous en même temps, n'y comprend rien.
22: Ouais, c'est le petit pénis. Mais est-ce que ça sera alors? Est-ce que c'est hors taxe pour le moment ou TTC alors?
7: Mais on sait c'est pas, justement.
22: Ouais, Gérard. Ouais, je crois que c'est Dutchmark, j'avais une question à poser. Gérard, c'est Dutchmark, je voulais te demander. Vu que ça va être 6 francs 50 et des bananes, comment on va faire pour payer le journal à balle 2 là? Je citerai pas la marque.
7: Alors, à 4,90
22: Non, de balles.
25: C'est les neufs.
22: Ouais, voilà.
7: Alors là, je peux pas te dire.
22: Avec des blagues à deux balles.
7: Ouais, non, non, je pense que même, même justement, même moi, j'ai un programme et je sais même pas en euros combien qu'il fait.
22: T'as un programme
6: électoral.
22: Une question à te poser. Un Macintosh?
7: Non, non, non, non, non.
6: Non, oui, je te demandais si des, quoi comme programme, un programme électoral, un machin, un truc.
7: Non, non, les programmes télévisés.
6: Ah, Télé Z, Télépoche, Télé 7 jours.
7: Ouais, voilà. Ah. Donc, en fin de compte.
22: Pardon. Et t'as oublié Télé Loisirs.
7: Pardon.
22: Télé-loisirs.
7: Ouais, Télé Star.
22: Télé Pas de marque, Télé Voisine.
7: Bon, allez.
6: Gérard.
7: Oui, Rigaud. Non, attendez, attendez, Rigaud, avant.
6: Avant. Il y a Davy One qui te demande, parce que les euros c'est pour les nouveaux francs, mais est-ce qu'il y a des anciens euros pour les anciens francs?
7: Ah non. Ah non, parce que maintenant, l'euro,
6: ouais.
7: L'euro, ce qu'il va faire, va supprimer le franc. Donc, on n'aura plus de francs. On passera à l'euro. C'est-à-dire, un café,
6: mm-hmm.
7: Tu le paieras, là, tu le payes 5,80. Et en euros, tu le paieras 2,60 à peu près. Hein, je suis pas sûr. Hein. Je suis pas sûr de ce que j'invente. Hein.
6: Ouais, t'es pas sûr de ce que t'inventes. Hein,
7: non,
6: c'est
7: non,
6: clair.
7: Mais,
6: ouais.
7: Mais moi, je vais te dire une chose, que si le marché, à l'heure actuelle, les gens, ils se plaignent, c'est que depuis le début de...
6: Le marché de quoi? Le marché de Suresnes?
7: Non, non, tous les marchés, ils, sont, ouais. ils ont des problèmes parce que c'est que...
6: Ils ont qu'à courir.
7: Non, mais... Ouais, mais ils ont qu'à courir. Non, ils ont pas qu'à courir. Parce que faut se dire une chose, c'est que maintenant, ils sont obligés d'afficher en francs et en euros. Alors que, on a encore pas une seule pièce en euros. Donc, je ne vois pas pourquoi qu'ils disent que l'euro sort le 1er janvier.
6: C'est pour t'habituer.
7: Ouais, mais pour s'habituer. Mais pourquoi? Parce que, pourquoi? pour aider les personnes âgées. Mais pour l'instant, on a rien. Rien n'est sorti en euros.
24: Pas que les personnes âgées, moi non plus, je comprends rien.
7: Bah oui, mais oui. Ouais, mais attendez, s'il vous plaît, je réponds à Sophie. Oui, tu voulais. Bon, derrière, s'il vous plaît, merci.
24: J'ai dit pas que les personnes âgées, moi non plus, je comprends rien.
7: Bah oui, mais ça, de toute manière, c'est pas de notre faute. Parce qu'en fin de compte, l'euro est prévu pour l'an 2002. Donc, je vois pas pourquoi qu'il commence en 1999 à nous sortir des trucs sur l'euro, alors que pour l'instant, c'est prévu qu'en l'an 2002, les pièces et les billets.
8: Gérard, il y a Turpentine sur l'IRC, elle dit de toute façon, si tu payes le câble en euros, tu reçois Eurosport et Euronews.
7: Ouais, mais ça a rien à voir. On va pas prendre des chaînes télévisées.
22: À mon avis, elle va
7: Gérard,
22: pas.
7: Bon, ça y est, c'est fini.
2: Gérard, je peux poser une question?
7: Oui.
2: Comment on va faire aussi? Après, ils vont échanger les pièces en francs? Comment ils vont faire?
7: Bah, faudra aller à la Banque de France pour tout échanger.
2: Le bordel.
7: Eh oui, mais je sais, ça va être le bordel.
3: Il va avoir la queue, hein, la Banque de France.
7: Ouais. Mais oui, mais déjà là, rien que ce week-end, moi, je peux vous dire une chose, que j'ai été à la poste hier. Non, mais j'ai été à la poste hier, et faites-moi confiance qu'hier, il y avait trop de monde, et on n'a même pas pu savoir si il y avait des virements. Pourquoi? Parce que maintenant la poste se met ont décidé de bloquer les comptes et se mettre sur l'euro. Oui. Alors moi je trouve ça dégueulasse.
2: Et toi Gérard, t'as ton chéquier en euros ou pas?
7: Comment?
2: T'as ton chéquier déjà en euros?
7: Ouais, bravo, non, pour l'instant les billets et les pièces ne sont pas ressentis.
2: Le chéquier, ça existe? Est-ce que tu l'as toi?
7: De quoi? Le chéquier, non. Non, faut aller dans une banque. Ouais. Alors justement, pensez-vous que les personnes âgées auront plus de mal avec l'euro par rapport au franc?
3: Ouais, c'est clair.
7: Et on se retrouve juste après.
3: Après quoi?
7: Non, on se retrouve après.
3: Après rien du tout. Il n'y a pas de disque, il n'y a rien de programmé.
5: Et après on mettra deux disques.
7: Donc, pensez-vous que... Rigo.
8: Oui. Alors, je sais plus qui c'est Nomade, le vrai Nomade, qui dit que, en fait, il se demande pour le millionnaire, pour le jeu, le millionnaire, ce sera 1 million d'euros, comment ils vont faire, ça se rappellera
7: plus. Voilà, justement la question que j'attendais. Voilà. Et là, j'ai entendu, il y avait 7 000 euros, c'est équivalent à plus d'un million de francs.
8: Ah la vache.
7: Ouais, 7 000 euros,
8: 1 million de francs.
7: Je crois, mais faudrait que quelqu'un soit.
8: T'as ta calculette, hein.
7: Ouais, mais je peux pas.
3: Gérard,
7: donc alors, non, pas, allez. Pensez-vous que les personnes âgées auront plus de mal avec l'euro par rapport au franc? Allez, on y va, on accélère.
8: On a déjà répondu à celle-là, Gérard.
7: Non, personne.
8: Bah si. T'as parlé des personnes âgées et tout ça. On va passer à la suivante directement.
7: Passe. Les monopolies seront-ils composés de billets?
3: Non.
7: Si,
8: bien.
7: Ouais.
8: Ouais.
7: Le monopoly sera-t-il composé de billets en euros?
2: Tirelire, je peux répondre.
7: Oui, tirelire.
2: Bah, tu vois, à mon avis, ça va être un problème parce que comme le millionnaire, on criait le million, mais là, tu nous vois crier, qu'est-ce qu'on va devoir
3: faire? 7 000 euros. Ouais.
7: Non, mais attendez.
2: Gérard, mais c'est vachement important.
3: L'euro million.
7: Non, mais attendez, le Monopoly, vous savez ce que c'est?
3: Ouais, alors,
2: c'est au McDonald's, non?
3: Ouais,
7: mais il y a le McDonald's, mais il y a le jeu. Alors, est-ce que attendez! Attendez! Oh là là, mais vous allez me laisser répondre ou pas?
3: Et d'ailleurs, genre, on peut gagner aussi 7 000 euros avec le Monopoly.
9: Ouais, mais il faut être poli pour jouer.
7: Ouais, non, mais moi, je peux vous dire une chose, que le Monopoly, il y a des billets à l'heure actuelle qui sont évalués en francs. Donc maintenant, est-ce que le Monopoly sera mis en euros ou pas?
2: Gérard, il joue encore au Monopoly.
3: Ouais, bon, GG, moi, ce que je voulais te dire, c'est que t'es à la bourre parce qu'il y a une nouvelle version du Monopoly qui est sortie, c'est une carte bleue, donc ton histoire de billets, ça attire.
7: Mais justement, ça, l'histoire des cartes bleues et des chéquiers, on va la poser.
3: Ouais, mais pour le Monopoly, bah, c'est valable, c'est tout.
7: Bon, d'accord, c'est qui a dit ça?
3: C'est Pépito, je suis arrivé tout à l'heure quand Fildar il s'est fait cogner, mais il a pas eu le temps de m'arrêter.
7: Bah, d'accord.
3: Pépito.
7: Jean-Sylvie? Non, il n'est plus là. Marie-Alain?
10: Ouais. Donc, le Monopoly, c'est super.
7: Ouais.
10: C'est
7: bah, d'accord.
10: La
7: ouais, d'accord.
10: T'as bien fait des progrès, hein.
7: Bah, ouais, toi, tu fais vachement des progrès. Bonne nuit à toi. Au revoir.
11: C'est cool, alors. Trop cool.
7: Au revoir.
11: Hop, Mariano.
7: Petit Penny.
11: Ouais, ben bah, écoute, ce que Monopoly pour le moment, c'est-à-dire en France, est-ce qu'ils pourront le changer éventuellement quand il y aura l'euro en 2002?
7: Mais voilà la question, voilà. C'est de savoir, est-ce que les jeux de société qui sont faits comme le Monopoly et autres, est-ce qu'ils seront changés? Est-ce qu'ils auront changé les billets ou pas? Voilà la question.
11: Voilà.
7: Oui, Rigo, enfin, là, attendez 5 minutes.
6: Non, c'est par rapport aux pièces de l'euro, il y a Satanas qui te demande si on pourra quand même faire des piles ou face avec les euros.
7: Ah, voilà. Bien tourné, parce que là, on peut faire des piles ou face avec nos pièces à l'heure actuelle. Mais justement, la question, et ça, la question, je vais la poser. Comment seront fabriqués les euros? Et là, personne pourra me le dire.
6: Sinon, il y a Rip sur l'IRC qui te dit pour vivre euro, vivons cachés.
7: Ouais, d'accord, mais si veut. Mais pour répondre à la question à Santanas, Santanas, tu m'excuseras, mais pour l'instant, à l'heure actuelle, on a des pièces qui sont évoluées, donc égalité, fraternité.
10: Elles sont évoluées.
6: Il t'excuse, hein, Santanas, il t'excuse.
7: Donc dessus, c'est une petite dame que j'ai là. Moi, j'ai une pièce d'un franc sous les yeux. Donc c'est une
6: Marouane,
7: dame.
6: C'est Marouani.
7: Et derrière, devant, c'est marqué, si je pouvais avoir un peu plus de lumière. Je vais regarder. Dessus, c'est marqué,
10: quoi,
7: égalité, fraternité et égalité, fraternité, paternité. Donc, maintenant, savoir qu'est-ce qu'ils vont nous mettre sur l'euro, on ne sait pas.
10: Hein?
7: On ne sait pas.
11: J'ai une question à te poser.
7: Oui.
11: C'est petit pénis. Par contre, j'ai entendu dire, pour l'instant, bon, on a des pièces, le franc, c'est des pièces rondes. Mm-hmm. Est-ce que les euros ronds seront carrés ou toujours ronds? Parce que moi, on m'a dit, j'aimerais avoir ta confirmation qu'il sera possible qu'il y ait des pièces carrées.
7: Non, mais.
11: Non.
7: Les pièces seront toujours rondes, ouais. Ne changeront pas. Mais ce qu'il faut se dire.
11: Ah,
7: dans la tête, maintenant, c'est ça qu'il faut bien se mettre dans la tête, l'euro, pour vous, qu'est-ce que ça va représenter? Est-ce que, pour vous, l'euro, par rapport à un franc, maintenant l'euro est évalué à 6 francs, 6,55,97.
11: Ouais,
7: donc, ils vont arrondir, apparemment, ils vont arrondir, attendez, laissez-moi finir, parce que là,
11: okay,
7: ils vont arrondir à 6,60, donc pour vous, est-ce que pour nous, à l'heure actuelle, nous les jeunes, même les personnes âgées, est-ce que ça va pas leur faire quelque chose? Comment parce que le franc ne sera pas changé avant 2003. Donc au bout de 2003, dès qu'ils vont sortir l'euro, faudra aller à la Banque de France. Mais moi, je vous demande à vous, à tous qui nous écoutez, même vous les auditeurs, comment qu'on va faire pour payer?
11: Parce
7: que là, à l'heure actuelle, à l'heure actuelle, on paye encore en francs. Vous retirez de l'argent, hein, c'est marqué en francs et en euros.
11: Ouais. Hein? Est-ce qu'ils pourront rendre des centimes quand on payera en euros?
7: Voilà la question. Donc l'euro, il est à 6,60, donc 6,60, ça fait l'euro, il est à 6,60, ça fait combien ça?
11: Ça fait 7,40.
7: Tiens, qui c'est qui peut me calculer 6,60 multiplié
11: Gérard.
7: Par 10?
11: Et Gérard,
7: oui.
11: Pour les machines à
6: 6,60 par 10. Vas-y, essaye avec la machine.
11: Gérard, c'est Deschmer, je peux répondre?
7: Oui.
11: La question, là, ouais, bah, c'est clair que sur le Monopoly, ça va être galère parce que s'il faut donner deux rouleaux de pièces et un billet pour acheter un hôtel rue Courcel, on est pas gâté, quoi.
7: Bah oui, bah, bon, allez, en fin de compte, je crois qu'on va s'arrêter sur ce débat-là.
6: Gérard, sinon, il y a Turpentine qui te demande si ton boucher, il vend de l'Eurose Beef.
12: Ouais. Moi j'ai acheté le reblochon, c'est mon fromager.
7: Ouais. Bon, en fin de compte, d'après ce qu'on m'a calculé, mais j'espère que c'est bon. Normalement, 1 franc, ça fait 5 francs, ça fera 5,61 euros.
11: C'est faux ce que tu dis.
12: C'est clair.
11: C'est clair.
13: clair,
14: on est aidé avec ça, putain.
7: Ouais, mais c'est pas de ma faute.
14: Attends, répète.
7: Ça fera 5,61 €.
15: C'est fou ce que tu dis.
7: Ouais, t'as raison.
14: En France, c'est ça,
7: Ouais, c'est ça.
6: Gérard, sur IRC, il y a des V1 qui dit que tu parles de l'euro, mais pas assez des super-euros.
7: Ouais, mais on va pas parler des super-héros, hein. On n'est pas là pour faire les super-héros, hein. On parle de l'euro. Ben l'euro, parce que l'euro maintenant est sorti depuis. On est le combien ?
14: Mais il est où ?
6: On a fait un petit tout à l'heure.
7: On est le combien là ?
24: Le 7.
7: On est le 7 janvier 99. Depuis le 1er janvier, l'euro est sorti. Alors donc maintenant, l'euro est sorti.
6: En boîte ?
7: Maintenant, c'est dans les banques, vous pouvez avoir des chéquiers et des cartes. Vous pouvez avoir des chéquiers et des cartes. Évalué en euros. Donc maintenant, c'est à vous de faire attention, c'est tout.
24: Et Gérard, pour les machines à sous, on fait comment ?
7: Oui.
24: Pour les machines à sous, les parcs-mètres, on va faire comment ?
7: Ben ça sera pareil, mais ça faut attendre parce que pour l'instant
24: ils
7: ont.
24: Ils vont descendre, mais ils ont
7: pas encore.
24: Gérard,
7: ils ont pas le temps encore.
24: Il y a un nouvel auditeur. Alors à la place de Marie-Hélène, on va accueillir le Romain Michel de 20 ans de Nice et la fréquence c'est 93.3 FM. Ok.
7: Allô.
16: Bonjour à tous.
18: Salut Romain.
16: Bonsoir, je suis Romain Michel, donc responsable du service économique Panthéon-Sorbonne, spécialiste de l'euro et spécialiste de la sodomie chez le peuple inuit.
18: Salut le bohémien. Salut gamin.
7: Vous restez poli avec lui. Attends, Romain.
16: Pose-moi tes questions.
18: Attends, il a dit.
7: Non, mais attends, Romain.
18: Il a dit.
7: Déjà, je vais calmer les autres.
16: Ouais, calmez-vous, là.
7: Vous calmez, s'il vous plaît. Ok.
6: Pour calmer, justement, il y a.
24: Voilà.
6: Attends.
24: C'est euro, Manichel, c'est pas Romain.
7: Ah, euro. Ok.
6: Et sinon, sur IRC, il y a Rennes qui te demande s'ils vont sortir des nouveaux épisodes de Titi Eurominet.
7: Non, mais ça c'est un débat qu'on fera la semaine prochaine, les dessins animés. C'est un débat qui est prévu pour la semaine prochaine.
14: Ouais, c'est cool.
16: C'est vrai que t'as Bibi Foc à la maison quand même. Hein.
7: Alors Bibi Foc, attends, merde, ok, toi tu vas te faire foutre.
24: Ton cul.
7: Allez hop, dégage.
24: Allez, t'es
7: bon. Ouais, ben maintenant on fait la conclusion.
24: Il joue pas.
7: Ouais, c'est ça.
14: Non, GG, moi je voulais soulever ces petits
24: taux. Vous montez sur moi, c'est tout.
14: Je voulais soulever une question qu'on avait déjà abordée.
24: Oui, vas-y, c'est bon, vas-y.
14: J'y vais. Je voulais soulever une question qu'on avait déjà abordée. Dans un précédent débat,
16: vas-y, il soulève avec les petits bras. Vas-y.
24: Mais j'y arrive pas, je trouve pas là.
7: Ouais, faut chercher, hein. Oh
14: on aime pas ça.
7: Tu donnes des conneries, toi.
16: Bon, moi j'ai des jeux de mots foireux.
7: Non, attends. Ta connerie là, j'en veux pas.
6: Gérard, c'est le journal de Mickey sur l'euro.
7: Non, j'en ai rien à foutre.
16: L'euro à Merlin aussi.
6: Ça vient d'Euro Disney, c'est bon.
16: Voilà.
7: Ouais, non, mais allez.
16: Non,
7: faut pas l'insulter, d'accord, tu fais ton boulot correctement. Hop, terminé. Allez. Laurent Boulzil avec Pena craquer.
25: Et la conclusion, tout ça?
6: Gérard, s'il te plaît, pour les internautes, on est à 5890. Ça monte. S'il te plaît, est-ce que tu peux lire le titre calmement? Merci.
25: Non, mais il y a la conclusion, tout ça d'abord.
7: Non, c'est après les deux disques.
25: Non.
26: Après les deux disques, on va vers l'autre débat. Ouais.
7: Alors, donc malgré qu'on n'a pas pu faire le débat complètement parce qu'il y a eu des petits problèmes
25: bravo, merci de nous avoir foiré le truc.
24: On m'a pas bien expliqué, je suis désolé.
7: Non, c'est pas elle, parce que c'est la première, c'est le premier débat qu'elle fait, donc c'est toi qui fous ta merde. Donc toi, t'es pas capable de faire un boulot correctement, t'as les idées cette année de me faire chier. Donc tu vas faire comme 98, mais tu feras pas comme 98, parce que sinon, ça fait comme tout à l'heure. Je t'éclate.
24: Non, moi je me mets plus à côté de lui alors.
7: Hein? Parce que je vais te dire une chose, que moi aussi je suis amoché.
25: Oui, mais c'est
7: toi,
25: pas le débat.
7: T'as rien eu.
25: Conclusion.
7: Alors, pour vous, l'euro, ce que ça représente, on n'a pas été loin sur les questions, c'est dommage. Donc on va demander à Tirelire.
24: Moi je dis que de toute façon ça sera profitable pour le gouvernement et tout ça c'est incontestable et indéniable.
7: Euro Manichel.
15: Ouais Gérard, tu peux répéter la première question du débat? Je voulais répondre.
16: Ouais, je voulais te dire que
7: Non, Euro Manichel.
16: Oui, je voulais te dire que j'étais très fier d'avoir fait une minute de ton débat.
7: Ouais.
16: Et je te souhaitais une bonne année.
7: Eh ben moi aussi. Moi, de toute manière, je la souhaite à tous ceux qui viennent de participer avec nous. Rigaud, oui.
8: Oui, il y a une conclusion intéressante de Turpentine sur l'IRC. Elle trouve que ton débat, il avait ni queue ni tête comme toi.
7: Non, bah ça, de toute manière, c'est toutes les semaines que j'entends ça, que mes débats n'ont ni queue ni tête. Alors, dans ces cas-là, moi, oui, vous préviens.
8: Oui, mais comme toi.
7: Ouais, mais moi, je vous préviens, dans ces cas-là, si vous voulez que je fasse des bons débats, trouvez-moi des thèmes. Envoyez-les au 20 rue Bayer 75 008 Paris.
0: Oh la vache,
7: hein, eh ben. À Fun Radio. Et vous les mettez à l'intention de Gérard. Vous me dites ce que vous voulez qu'on fasse comme débat. Mais pas des débats pourris. D'accord?
1: Pourri. Gérard, je vais te choper à la sortie de la radio, t'as ta gueule.
4: Pour le fun.
13: Non.
8: Gérard, assis-toi, conclusion, disque.
17: Qu'est-ce que t'as été balancé aux auditeurs?
8: Micro.
4: C'est rien,
8: c'est un auditeur qui vient te niquer, c'est rien.
4: Gérard, j'ai une question à poser.
17: Qu'est-ce que t'as été dit aux auditeurs?
8: Gérard, tu verras ça pendant le disque, assis-toi. Assis-toi, Gérard, assis-toi,
17: conclusion. Tu commences à me casser les couilles. Tu pourrais pas aller.
8: Tu peux répéter, je parlais.
17: Hein? C'est toutes les semaines que tu balances ça. Ah oh ouais, ils savaient pas jouir. Hein, ceci, cela. Hein? L'autre connasse de Christine. Je l'emmerde, elle.
13: Il montait sur moi, c'est tout.
17: Hein?
4: La radio, c'est
17: terrible. Oh, t'as tes souris, toi, maintenant.
4: Allô, Gérard?
19: La conclusion, GG.
4: Allô, GG.
17: Ben voilà. À qui tu balances ça encore?
19: C'est pas moi.
17: Non, c'est pas toi, c'est ma sœur. Allez, conclusion. Jean-Sylvie.
19: Non, Jean-Sylvie est parti. Hein.
4: Ouais, non,
17: petit pénis.
4: Eh ben écoute, moi je pense que ça sera impeccable. Et puis voilà quoi, mais en 2002. Et est-ce que tu crois, Gérard, qu'il pourrait remettre la date 2002 ou ça se passera bien en 2002?
7: Non, pour l'instant, ils ont pas prévu de changer. Normalement, c'est bien prévu pour 2002. Ils n'arrêtent pas d'en parler constamment sur dans les infos.
4: Ben, formidable. Il n'y aura pas de changement, donc. Non. Vous voyez. Ouais, GG, pas rien.
7: Oui.
4: GG, ouais, c'est Pépito, c'est celui qui est arrivé pendant que tu jouais à Tekken 4 avec Fiddler.
7: Ouais. À quoi?
4: À Tekken 4.
7: Ah ouais.
4: Voilà.
8: Gérard. Oui. Gérard, une question vient de me traverser l'esprit. M6 en euros et France 2, tout ça, TF1, les chaînes, ça va devenir quoi en euros?
4: Ah.
7: Pour l'instant, ils ont pas parlé de changer les chaînes en euros. Hein.
8: Bah ça, mais
7: non,
8: M6,
7: non, mais attends.
8: M6
7: en non, mais attends. C'est pas parce que mon chef il travaille.
19: Non, mais moi, je sais qu'on en a parlé à M6. Et comme c'est 6, c'est que maintenant, faut que la chaîne, le chiffre passe en euros. Donc ça s'appellera peut-être M1,54.
7: Non, mais on sait pas encore. On sait pas
19: non,
7: si.
19: On sait pas. Parce que maintenant, c'est pour TF1. Parce que 1, ça va passer M00.
7: Ouais, mais on sait pas.
19: C'est possible.
7: F0. On sait pas. On ne sait pas, chef.
8: Gérard.
7: S'il vous plaît, derrière, merci.
8: Il y a une autre conclusion sur l'IRC, conclusion de Yankee. Il dit qu'il n'y a pas que les personnes âgées qui comprennent rien, vu que les routiers ne savent pas compter. Et sinon, il dit que c'est encore un débat où tu parles de ce que tu connais pas, vu que tu n'as pas d'argent.
7: Ouais, mais alors là justement, là, le mec, là, il est con. Parce que moi, je vais te dire une chose, c'est que ce matin, avec Sandy, on était à la poste, et j'ai regardé, et son truc en euros, c'est vraiment de la saloperie. Pas possible. Tu retires avec ta carte, ta carte, dessus t'as marqué en francs et en dessous c'est marqué en euros. Tu ne comprends que dalle. Et là pour les routiers, moi je plains les routiers qui vont passer. Non mais je plains les routiers, les chauffeurs de taxi, même les bureaux de tabac. Quand ça va être en euros. Ça va être impossible. Pourquoi? Parce que les cartes, ça se trouve qu'à l'heure actuelle, je sais pas si quelqu'un a pris le péage là entre
19: ouais,
7: vous.
19: Ouais, je l'ai pris moi, Gérard.
7: Ouais, toi, dégage, toi. C'est pas toi que je m'adresse. Toi, je veux plus t'entendre parler. Max, t'as pris le péage ce week-end?
19: Ouais.
7: Non, mais parle devant ton micro.
19: Oui, pardon, oui, d'accord, comme ça.
7: Ouais.
19: Et là, alors, ouais.
7: T'as pris le péage, ouais. C'était...
19: Ah bah, c'est impossible.
7: Non, mais quand ils t'ont rendu ton ticket pour te faire rembourser, c'était marqué en quoi?
19: En euros. En français, avec l'euro derrière, on comprend rien, c'est impossible. Ouais. C'est inadmissible et c'est incorrigible.
17: Hey. Qu'est-ce qu'il y a?
8: Manu. T'as gagné un paquet de clopes sur le coup, là, quand même.
17: Ouais, Manu.
19: Quoi?
7: Ok. Ah, je viens de te voir faire. Si.
19: Je sais pas.
7: T'inquiète pas, parce que les boîtes, là, tu vas me les retirer.
19: Ils font des essais.
13: Ils jouaient pas.
7: Ouais, c'est ça. Toi, Rigo, ce
8: oui,
7: week-end.
8: C'est moi. Oui, ce week-end, ouais, quoi.
7: T'as pris le péage?
8: Non, je l'ai pris pour les fêtes, mais.
0: T'es remarqué dans le métro? Nous étions assis.
8: C'est quoi ça?
0: Je dirais l'un en face de l'autre. Nous sommes regardés. Nous sommes fait.
7: Donc, conclusion, le.
5: Gérard, je crois.
0: C'est du regard.
7: Vas-y. Maintenant, on s'écoute Laurent Woodside avec Faites-moi craquer les bourses. Et après, un remix sur de moi-même.
9: Et le deuxième débat
7: se portera sur les nains de jardin en espérant que ça soit moins la merde que le premier. Merci.
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21: Non,
22: T'es une trop petit kiki, GG, merde.
21: Exact.
23: Ah bon, parce que moi, j'ai pas de plaisir au lit.
22: Ah non, mais c'est pour...
5: Mais pas avec Gérard, c'est ça?
22: C'est à toi que je...
23: Non, pas personnellement, c'est...
22: Ça, c'est personnel, de toute manière aussi, hein. Dans ce cas-là,
5: elle se fait mettre de partout, elle.
23: Je préfère prendre mon joker.
22: Voilà, joker, bien dit. Bon, alors, c'est... Donc, elle n'a pas de plaisir au lit. Alors, comment qu'on pourrait faire?
21: Voilà, je n'ai pas de plaisir au lit, je n'arrive pas à jouir, j'arrive pas.
23: Mais c'est avec ton mec ou c'est avec peut-être un amant?
21: Il n'y a pas de mec fixe.
23: T'as pas de mec fixe?
21: Bon, j'attends le mec qui me donnera du plaisir, donc j'en essaye plein, quoi.
22: Mm-hmm. Et depuis, t'as toujours pas trouvé ton bonheur? La chaussure à ton pied, disons.
21: Non.
22: Et ça fait combien de temps que ça dure, ton truc, là?
21: Bah, tu vois, j'ai 26 ans.
22: Non, 24.
21: 24 ans, ça fait 4 ans, à peu près.
22: 4 ans, donc... t'as déjà connu des mecs, avant?
21: Ouais, j'ai eu une longue aventure avec quelqu'un, mais bon, c'est vachement perso, je peux pas t'en parler, quoi.
22: Oh ouais, non, mais attendez, là,
23: c'est... Non, mais tu sais, si tu nous expliques pas exactement, on pourra pas te...
22: On pourra pas t'aiguiller.
21: Non, mais là, c'est perso, quoi, je peux vraiment pas vous en parler.
5: Mais demandez-lui... peut-être ce qu'elle fait, elle, avant de faire l'amour.
21: Tout ça. Moi ce que je fais.
23: Mais c'est le mec qui t'excite pas ou c'est...
22: Ou c'est toi?
21: Mais si, sur le coup, je suis vachement excitée, mais j'arrive pas.
22: Ouais, mais c'est toi qui dois le bloquer quelque part, alors.
21: Ah non, lui, il ne peut pas bloquer du tout.
22: Hein. Non, mais je te parle pas du mec, je te parle de toi, en général.
21: Moi, non, je bloque pas, enfin, je sais pas, il y a un blocage quelque part, t'as peut-être raison, ouais.
22: Et t'as vu quelqu'un pour ça? T'as essayé d'en discuter avec un gynécologue?
21: Bah non, c'est vachement perso, quoi, j'ose pas.
23: Franchement, je crois pas que les gynécologues, ils voudraient aller des sur ce point-là. Hein.
5: Ça dit, toi qui dis ne pas avoir de plaisir avec Gérard.
22: Elle a jamais été dire ça, alors commence pas à dire.
5: C'est toi qui l'as dit, mais c'est pareil.
22: Ouais, donc, bah même.
5: Pourquoi tu penses pas avoir de plaisir? Qu'est-ce qui manque à ton avis chez une femme pour qu'elle ait du plaisir?
23: Bah je pense déjà, pour avoir du plaisir, faut d'abord que la personne ait des sentiments vis-à-vis de la personne.
22: Est-ce que tu as des sentiments quand tu vois la personne?
23: Faut connaître la personne, faut essayer de la... Enfin, évidemment, faut la connaître depuis longtemps.
21: Bon, en général, c'est une heure ou deux, ça va, quoi.
23: Ah ouais, mais tu peux pas connaître une personne.
22: Ah non, au bout d'une heure ou deux, tu peux pas connaître les gens.
5: Ça m'arrive. Bah ouais, puis ça m'a donné... Moi,
23: et
5: j'ai...
23: même si tu couches avec la personne comme ça, au bout d'une heure, là, ça devient grave.
5: Non, mais je voulais dire qu'on peut avoir du plaisir et jouir avec une personne qu'on connaît depuis une heure.
21: Ah oui, tout à fait.
5: C'est parce que tu vas la connaître depuis 20 ans que tu t'auras pas l'air d'avoir du plaisir.
23: Ça dépend. Moi, personnellement, je sais que je pourrais pas faire ça avec une personne que je connaîtrais depuis un an et puis avoir du plaisir comme ça. Hein.
5: Qu'est-ce que le mec doit te faire, Sandy, toi, pour que t'aies du plaisir? Tu sais ce qu'il doit te faire?
23: Bah, déjà, faut que je le connaisse.
5: Non, mais physiquement.
22: On s'en fout de le connaître. Ah,
5: physiquement, qu'est-ce qu'il doit te toucher? Qu'est-ce qu'il doit te faire?
23: Non, faut qu'il m'attire vraiment.
22: Mais on s'en fout!
5: Il doit mettre la main où? Dans le cul ou dans la chatte? Explique.
22: Non, mais toi, des trucs comme ça. Hein?
21: Gérard, il t'a tiré?
23: Déjà, ce qu'il doit faire, c'est... La seule chose, c'est quand il m'embrasse. Là,
22: qui?
5: Quand il t'embrasse, ça te fait jouir.
23: Ça me fait chauffer. Et après, bon, bah, s'il va un petit peu plus loin, qu'il met la main dans la culotte ou qu'il remonte un peu vers les seins, et puis
21: c'est dégueulasse.
22: Ah ben non, au contraire, ah ouais, ça fait ça partie de l'amour.
23: Ça, c'est l'amour, ça.
2: Ah, moi, je trouve ça dégueulasse.
22: Après,
23: ça, qui remonte tout doucement. Enfin, ça dépend. Il y a des petits détails comme ça qui fait que on peut avoir du plaisir par la suite ou même.
3: C'est quoi les petits détails, justement?
19: Ah oui, parce qu'en fait, bon, c'est bien les caresses, c'est bien, mais on appelle ça les préliminaires. Mais après, il faut avancer dans les préliminaires.
23: Les caresses, surtout les caresses.
19: Les caresses buccales.
23: Non, ça dépend. Ça peut être aussi les caresses.
19: Est-ce que tu aimes que Gérard te fasse des cunnilingus? Est-ce que ça te procure du plaisir?
23: Ouais, ça beaucoup, ouais.
19: Ouais, donc ça te fait jouir.
23: Ouais, ça me fait kiffer énormément.
19: Ça
23: ouais.
19: te fait kiffer, oui. Lolita, ouais. Est-ce que tu es adepte du cuni?
2: Moi, je suis bucogénital à fond, ouais.
23: Ça c'est.
2: Donc je suis même plus que cuni, je suis carrément 69.
23: Mais ça dépend, tout dépend comment c'est fait, comment la personne peut te le faire, parce qu'il y a il y a différentes façons de le faire aussi.
3: C'est vrai que Gérard, il doit bien le faire, il a plus dedans, donc ça aide.
22: Prends ta gueule à toi, on te demande pas si Bébé Rose a te fait des pipes aussi, non?
3: Hein, je te rassure, hein.
23: C'est sûr que si la personne a te le fait comme ça, tu vois qu'elle fait pas ça avec tendresse. Qu'elle fait ça, disons...
22: Sauvagement, c'est pas bon.
23: Sauvagement, comme tu dis, Gérard, c'est vrai que là, tu peux pas avoir de plaisir. Mais tout dépend comment la personne peut te le faire. Si c'est fait avec des câlins et tout, avec tendresse et tout.

0: conseil que je peux te donner, c'est que quand tu vas faire ça avec la personne, essaye de lui dire de faire ça avec tendresse, amour.
1: Délicatesse surtout.
0: Voilà, délicatesse.
1: Pas comme une bête sauvage.
0: Pas sauvagement.
2: Ah ouais, non, mais moi j'aime qu'on me prenne comme une bête. Hein.
1: Ouais, mais alors là, dans ce cas-là, t'auras jamais de plaisir. Hein.
2: Bah si, attends, c'est comme ça que je prends mon plaisir, moi.
1: Ah bah alors attends, tu prends ton plaisir parce que le mec il te prend comme une bête et t'as pas de plaisir avec lui au lit.
2: Mais non, justement, après je bloque. Alors moi j'ai essayé d'avoir du plaisir toute seule, mais je sais pas comment faire. Alors Sandy, tu peux me donner des conseils pour avoir du plaisir toute seule.
3: Bonne question.
0: Pour avoir du plaisir toute seule, moi personnellement je m'y connais pas trop. Donc là sur ce point.
1: Peut-être que Noémie pourrait nous aider vu que on a une bonne place.
3: Aïe.
4: Moi, vous aidez sur ce sujet? Non, je crois pas.
1: Ah bah alors...
3: Non, mais Sandy, quand t'étais, je sais pas, t'avais 14-15 ans, tu commençais à découvrir ton corps?
0: Oui, je pense.
3: T'as mis du temps pour faire le tour, mais qu'est-ce que tu commençais pas à te caresser, tu vois, à se masturber, en fait, ça s'appelle comme ça?
0: Si, je crois que j'ai dû le faire une ou deux fois.
2: C'est tout?
0: Ouais.
3: Mais tu sais comment? Avec ta main, tu caressais les lèvres et tout?
0: Non, mais j'ai commencé très tôt à avoir des copains et...
1: Ouais, le premier baiser, elle l'a fait à 12 ans, hein, qu'elle m'a dit.
0: Le premier baiser.
1: À 12 ans.
0: Même avant, j'ai commencé déjà à la maternelle, j'avais déjà un petit copain.
1: Ouais, d'accord, pardon.
0: Il s'appelait Sébastien et l'autre, il s'appelait Romuald et donc...
1: Bon, enfin, c'est pas son problème.
3: Moi, je l'ai sucé à 8, hein, si
1: tu veux. Bon, ça, on s'en fout de toi, de toute manière. Toi, vu la gueule que t'as, ça m'étonne pas.
5: Non,
0: mais... Mais pour ton problème,
1: moi, j'en sais rien, moi.
0: Moi, je pense que...
5: Le
2: t'as pas de conseils à me donner, toi, pour
0: si,
2: me...
0: moi, j'ai un conseil à te donner, c'est que quand tu vas voir la personne, ton copain ou le mec qui t'attire vraiment, tu lui dis d'aller avec délicatesse et puis de te faire beaucoup de câlins, de bisous.
2: Ouais, mais c'est ce que j'ai fait la dernière fois. Hein, je peux pas trop vous en parler parce que c'est perso, mais ça a pas marché non plus. Hein.
0: Et est-ce que t'as essayé de lui dire de faire un striptease devant toi? Parce que des fois, ça peut le faire, ça.
2: Ouais,
0: tu peux
2: j'ai essayé la bouffe sur
0: tu lui demandes de faire un striptease, il commence par enlever sa chemise, son
1: pantalon. Non, attends.
0: Là, c'est bien kiffé quand même. Hein.
1: Non, c'est au mec de déshabiller la nana en premier, c'est pas au mec de se déshabiller
2: mais
1: premier.
2: Mais non, il n'y a pas de règle.
0: Je pense pas, non, parce que la nana...
1: Mais moi, de manière, quand je déshabille Sandy, moi, je vais te dire une chose, je prends une paire de ciseaux, je coupe tout, moi, ça va plus vite.
3: Après, tu dors, t'es tellement crevé.
1: Non, moi, j'arrache tout, c'est pas grave.
0: T'as pas besoin de me déshabiller, je me déshabille tout seul.
1: Hein, c'est bon. Oh là, il y a du Larsen.
0: Ça fait du Larsen.
1: Bon, enfin, Lolita, bon, bah, de manière, ce qu'on peut te dire pour l'instant, c'est d'essayer de continuer comme ça. Ouais. Mais essaye de prendre plus de plaisir quand même quand t'es avec quelqu'un.
0: Mais pour ça, faut qu'elle lui dise d'y aller doucement, pas précipiter
2: là,
0: les choses.
2: Vous m'avez donné aucun conseil, là.
1: Hein. Ben ouais, mais de manière. Bien,
0: mais si, je t'ai donné un conseil, je t'ai dit de dire au mec, à le mec que t'auras en face de lui, que tu seras en face de lui, de lui dire d'y aller doucement. De pas précipiter les choses.
3: Oui, il peut peut-être te filer du blé, ça va peut-être te donner du plaisir.
2: Ouais, ça peut marcher aussi, ouais.
0: Ou sinon, ce que vous pouvez faire, enfin, c'est pas un cas personnel, hein. Moi, personnellement,
3: non,
0: je le fais
3: sûr,
0: pas.
3: Bien sûr.
0: Mais tu peux regarder une cassette vidéo avec ton copain ou le mec.
3: Quoi, un Walt Disney?
0: Et ça peut
1: être
0: un
1: Walt Disney.
0: Ça excité, ça.
1: Un film X.
2: Nous, on a essayé, on avait regardé Mets ton doigt là où je pense et ça n'a pas marché non plus, quoi. Mais bon, c'est perso, je peux pas en parler.
1: Bon, ok, ouais, bah, si c'est un truc perso, on va pas pouvoir t'aider plus que ça. Bah,
0: voilà,
1: je suis désolé.
0: Voilà ce que je pouvais te conseiller. Hein.
2: Tu vois, mais vous comprenez pas que c'est perso, que je peux pas vous en parler.
1: Bah ouais, mais dans ce cas-là, c'est pas la peine de nous appeler pour nous demander un conseil. Si t'as des trucs qui sont personnels, on va pas pouvoir vous aider si vous avez sans arrêt, vous nous dites que c'est personnel aussi.
2: Mais t'as pas besoin de savoir ma vie perso.
1: Mais même, tu nous demandes un conseil, on essaye de savoir des trucs plus profonds sur toi. Nous dit c'est perso, alors dans ce cas-là, c'est pas la peine d'appeler, c'est tout.
0: Oui, mais Gérard, il y a des choses qui ne se disent pas.
1: Mais ouais, mais attends, on lui demande certains points, elle nous dit c'est perso. On va pas
2: demander à quel âge t'as commencé à te faire enculer dans la loco, toi.
1: Bon, alors, au revoir Lolita, bonne nuit. Tu resteras poli avec moi je t'emmerde. Bon, au revoir.
0: Au revoir Lolita.
1: Bonne nuit.
0: Bonne nuit, voilà.
6: Canal avec des trucs sur toi que je.
1: Non, mais attends, là, tu vas te dire un peu loin, mon pote, hein.
6: Oh merde.
5: Enfin, attends, s'il te demande des annales, il va même très profond.
6: Ouais. Bah, je sais, c'est pour ça que...
1: Non, mais là, je vais te dire une chose, tu peux te mettre le doigt au cul.
6: Justement, je veux des annales. Bah, je sais pas, donc Gérard, t'es pas au courant, quoi.
5: Françoise, pourrais-tu ou Stéphane aider pour la philo, Sébastien?
1: Non, mais de toute manière, il n'y a pas besoin de l'aider, comme il dit des conneries sur moi.
6: Oh, c'est pas la peine de l'aider. Ouais, Stéphane, Alain ou François, je sais pas, vous pouvez m'aider un petit peu.
1: Non, mais de toute manière, pour l'instant, t'es en train de dire des conneries.
6: Bah pas du tout, écoute Gérard.
5: Vas-y, tu auras peut-être des choses à dire Stéphane, ce que sera peut-être plus...
7: Quel est le sujet de philosophie?
6: Bah je te dis donc c'était un poème de Gérard à compléter, et après c'était Gérard, sa vie, son œuvre, et il fallait un petit peu parler de lui.
7: L'intitulé des poèmes de Gérard.
6: Je voudrais te dire, je veux...

0: thème, je me rappelle plus exactement la suite, j'ai pas pu le compléter, mais ça s'est terminé, c'était I Love You. Hein,
1: oui, et la question, sur ce sujet.
0: Eh ben, c'était Gérard Savy son œuvre, avec un point d'interrogation à la fin, et donc fallait disserter.
1: T'es pas trompé, c'est pas Gérard de Nerval?
0: Non, pas du tout, non, je crois pas, non, c'était Gérard de Suresnes, hein, c'était bien marqué en dessous.
2: Non, mais attends. C'était peut-être pas de Suresnes, mais de Depardieu, non?
1: Il faut pas ridiculiser Gérard, hein.
0: Oh, bah non, mais pas du tout. Ses poèmes sont pas. J'étais assez fier pour lui.
2: Non, mais attends.
1: Ses poèmes sont pas encore parus, sont pas édités.
0: Bah,
1: puis...
0: justement, non, mais je suis d'accord. Non, mais attends,
2: Gugus.
0: Ouais.
2: T'as quel âge?
0: J'ai 19 ans.
2: 19 ans?
0: Oui.
2: Attends. Non, mais là, pour l'instant, t'es sûr de ce que tu viens de raconter, là?
0: Bah, écoute, Gérard, j'appellerai pas le jour de ton anniversaire.
2: Non, mais attends. T'es sûr que ta truc de philo, c'était sur les poèmes de Gégé avec Je voudrais dire je t'aime ou I love you.
0: Oui.
2: T'en es sûr?
0: Ah oui.
2: Non, mais attends.
3: Non, mais il y a tellement de bonnes choses chez toi, ils en ont peut-être fait un medley.
2: Non, mais attends, pour l'instant, à mon avis, pour moi, c'est des conneries.
3: À peau pourri.
0: Bah écoute Gérard, j'y peux rien moi. Écoute, je t'appelle pour te mettre en courant.
2: Ouais, non mais attends. Tu m'appelles à 3h
0: Bah parce que ça fait plus de 2 heures que j'essaye de te joindre.
2: Mais alors ça me fait une belle jambe que ça fait plus de 2 heures que
0: Mais alors
3: pour conclure.
2: Donc moi je vais te dire une chose mon pote, pour l'instant tu vas te démerder avec ta connerie.
0: Ouais, bah c'est sympa. Ouais.
3: Okay. Gérard se démerde bien avec la sienne au quotidien.
2: Donc tu vas te démerder avec ce que tu viens de nous dire.
0: OK.
2: Hein? Et puis, on reverra ça, tu reverras ça l'année prochaine?
0: Tu crois que je vais le louper, donc?
2: Ah, bah, de toute manière, 1/2 de l'aura cette année.
0: Ah, merde.
3: J'ai entendu ça quelque part.
2: C'est toi qui l'as dit.
0: Gérard, un petit dernier truc, là. J'ai entendu il paraîtrait que tu ferais la fête de la musique, tu ferais un truc, là, sur Paris, c'est vrai?
2: Non, mais attends, hé, Lascar.
0: Oui.
2: Lascar. Déjà tu passes ton bac. Déjà tu as déjà essayé de l'avoir. Après tu parles. Attends Lascar. Attends Lascar. Oh Lascar, tu m'écoutes s'il te plaît.
0: Oui.
2: Déjà tu as essayé d'avoir ton bac. Oui. Après on parlera de la fête de la musique, ok?
0: Non mais est-ce que tu veux faire un truc?
3: Pas de bac, pas de musique, pas de bras, pas de chocolat.
2: Tu as la fermée, tu as passé ton bac. Ok.
3: Gérard,
2: passe son bac. Après tu pourras discuter d'autres choses.
0: Non mais est-ce que tu fais un truc que je sache avant?
2: Non mais attends, que tu saches.
0: Oui.
2: Que tu saches une chose,
0: oui.
2: Lascar.
0: Oui.
2: Que je ne fais rien pour la fête de la musique. Y a pas de merde.
0: Oh putain.
2: Y a pas de putain, on dit maman travaille, d'accord?
0: C'est vrai, tu fais rien du tout, merde.
2: Non, je ne fais rien du tout.
3: Sébastien, on va conclure là, on a bien compris.
0: Ok.
3: Il y aura rien, pas de débat, pas de machin. Voilà. Bonne bourre à toi, Seb, merci.
0: Ok, salut Max.
3: Ciao, amuse-toi bien. On va faire une petite conclusion de Stéphane, de Françoise, de Jarre et de Alain, bien entendu, s'il le veut. Alain, oui, non?
4: Oui.
3: Petite conclusion, donc d'accord. Et on rappelle que demain, jeudi, Gérard sera quand même là pour l'une de ses dernières. Parce qu'après, il y aura les vacances, déjà, en ce qui me concerne, donc tu seras en vacances aussi. Débat qui portera sur toi. C'est ça, Gérard? C'est-à-dire
2: Philippe, qu'est-ce qui se passe derrière là-bas?
3: Je sais pas, il se fout de ta gueule.
2: Bon, mais c'est pas grave.
3: Donc un débat sur toi.
2: Ouais, ben c'est tout.
3: C'est tout quoi. Donc est-ce que Gérard doit continuer à mettre de l'Adidas?
2: Ben ça.
3: Ça c'est clair, moi je dis non.
2: Maintenant vous verrez.
3: Le Drakkar c'est plus sympa, le Drakkar. Non, c'était quoi, le Antarctique. Alors petite conclusion de vous quatre. Ensuite on laissera la place à Yannick. Stéphane, petite conclusion. Microphone.
1: Oui, moi, j'étais très heureux ce soir.
3: Parle bien devant le micro.
1: Je suis très heureux ce soir d'être parmi vous. Et cette soirée, elle est très bien réussie. Puis j'espère que Gérard passera une belle année.
3: Merci. Françoise. Pas besoin du casque, hein, sinon c'est juste pour parler, donc t'as pas besoin du casque. Vas-y.
5: Moi, j'étais très heureuse de participer à l'émission. Encore plus, j'ai mon partenaire juste à côté de moi. Alors, c'est déjà pas mal.
3: Ton partenaire sexuel?
1: Quoi?
5: Mon partenaire!
1: De
5: toi!
2: Quoi? Attends, quoi?
5: T'es mon partenaire? N'oublie pas!
2: Attends, partenaire dans quoi, là?
5: T'es mon partenaire?
2: Non, mais attends, tu rêves, là, ma grande, hein?
5: Tout le monde a dit que je couche avec toi.
2: Léon dit,
3: tu vois, Gérard, après tu dis que c'est que des conneries.
2: Tout le monde,
3: tout le monde va en parler jeudi. Au débat de jeudi, tout le monde va en parler maintenant.
2: Non, mais maintenant, il y a ta fille qui est là, tu te débrouilles.
3: Et alors, ta fille est peut-être heureuse d'avoir un beau père comme toi?
2: Non, mais. Pas de manière pour
5: l'instant. Non, mais disons que j'étais très heureuse d'être d'être avec, là. Avec et ton... encore plus, je te souhaite un joyeux anniversaire.
3: Ça c'est gentil. Et donc c'est ton partenaire.
5: C'est... Ouais, disons, c'est une façon de parler.
2: Ouais.
5: Bah, c'est une façon de parler. Hein.
3: Tu te débrouilles avec les auditeurs.
2: Hey, je vais te dire une chose. Tourne bien 7 fois ta langue dans la bouche
5: avant de parler. Avant de parler.
3: Compte bien, même quand t'as la bouche pleine. Hein.
2: Et compte bien les doigts de ta main pour savoir.
5: 20 et 10.
2: Ouais, ouais.
5: Non, j'en ai 20.
2: Calcule bien.
5: J'en ai 20. Hein,
2: ouais, non, mais calcule bien. Pour savoir si on aura l'occasion de se revoir un jour.
3: Calcule bien les doigts de ta main pour savoir si tu auras l'occasion de le revoir un jour. Mais dites bien sur ce que a dit Gérard. Mon avis, ça te prend une petite semaine.
2: Calcule. Calcule dans ta petite...
4: Réponds, j'en ai 20.
3: Alors, donc vous ne couchez pas...
5: J'ai 20 doigts.
2: Ah, t'as 20 doigts. Ah, ouais, d'accord. Attends.
5: Dis 1, 2, 3, 4, 5, 6, 7, 18, 19, 20.
2: Non, mais attends.
3: Oula. Alors, mec... Ah ouais, d'accord.
4: Ça calme, ça.
3: Il vaut mieux ne pas perdre un doigt, quoi.
5: Ouais. Alors, exactement.
3: D'accord.
2: Bon, on va laisser la parole au dernier, qui a presque rien dit.
3: Ouais.
6: Bah oui, bah ça fait rien.
3: Non, mais Alain était content d'être avec nous, je le sais. Ouais. Ça lui a fait du bien, ça lui fait une petite sortie et on était heureux.
6: Ouais. Bon anniversaire.
3: Ah, parce que bonne année, c'était pas bien longtemps, hein, quand même.
2: Je te remercie.
6: Et merci à tous. Voilà.
3: C'est très sympa de ta part, Alain. Alain, qu'est-ce que tu penses? Je commence à l'embrouiller. Gérard.
2: Bon, bah moi, le mot de conclusion, bon, bah je remercie tous ceux qui sont venus nombreux à l'appel de Max depuis le début de la semaine dernière, parce qu'il en a parlé depuis une semaine. Donc je remercie tous ceux qui sont venus devant la radio, parce que je sais qu'avec Agnès, on a été manger à Pizza Pino, et dès qu'on est arrivé, avant qu'on aille à la pizza, il y avait déjà quand même pas mal de monde qui était devant les locaux.
3: Ouais.
2: Donc je remercie tous ceux qui sont venus
3: et puis ceux qui écoutent parce que
2: et tous ceux qui écoutent
3: entre ceux qui écoutent et ceux qui sont venus il y en a
2: beaucoup qui ont peut-être pas pu passer en direct sur l'antenne donc je les remercie tous.
3: Ouais.
2: Donc je remercie tous ceux qui sont venus.
3: Ouais.
2: Bon, toi Yannick, ta bouche
3: ferme.
4: Tu rigoles, je suis rentré des States
2: exprès. Ta bouche, toi, t'es tout noir, toi. Alors,
3: il est revenu exprès des États-Unis.
2: Ouais, ça fait plaisir.
3: Et je peux te dire qu'il est déçu d'être revenu.
4: Complètement avec l'accueil, là, ouais. Tu m'étonnes.
2: Donc, je vais dire à toi, je vais te remercier pour quand même la soirée que tu nous as fait passer.
3: Ouais.
2: Ça m'a fait un grand plaisir.
3: Et pour ceux qui veulent faire de la radio demain, si vous avez à gérer ce que j'ai géré, je peux vous assurer que vous pouvez faire de la radio dans le monde entier. Parce que c'est pas facile, hein. Avec la télé, la radio et des lascars comme vous.
2: Non, mais je
3: crois-moi que c'est pas simple, hein.
2: Non, mais je te remercie quand même, pour la deuxième année.
3: Ouais.
2: Pour ce que t'as fait.
3: Voilà.
2: Donc, voilà. Donc, maintenant, vous allez retrouver Yannick pour la nuit sans pub.
4: Exactly.
2: Ouais. Avec, je sais pas quoi, on va peut-être punir sur un...
3: Alors, un sur le remix exclusif que Stéphane Hanoverger nous a fait spécialement pour cette soirée. Et juste avant, un petit débat de 3 minutes 14. Comme ça, on rendra quasiment l'heure à 4 heures pile.
2: Voilà.
3: Il y a 15 jours un débat sur la bisexualité. Je sais pas si tu l'avais suivi.
2: Moi aussi, il l'a suivi.
3: J'étais là. J'étais là.
2: Encore là.
3: Je suis con. Nous avons fait pas mal de conneries.
2: Ouais, bon.
3: Ce soir-là. Et, après le débat de la bisexualité, il y a eu, un débat sur le mariage, qui avait été, hyper chaud.
4: Ça cogne.
3: Je sais pas si t'en souviens, vers 3h moins le quart du matin, 2h30, 3h moins le quart.
2: Mais c'était pas sur le mariage,
3: si, il y a eu un débat sur le mariage juste après la bisexualité, avec les mêmes auditeurs que la bisexualité. Et ça dure 3 minutes 15, et je peux vous assurer que là, c'est la cerise sur le gâteau, et ensuite, on exclut de nouveau le dernier remix de Gérard, qui s'appelle, maintenant vous la fermez, ou tu gueules quand même pas mal pendant tout le remix. Et on aura le plaisir de te retrouver jeudi pour ton débat sur toi-même, hein.
2: Voilà.
3: Regarde-toi bien le nombril. Et nous, on se retrouve tout à l'heure à partir de 22h pour la libre antenne de Fun Radio. Bisous tout le monde, merci d'avoir suivi cette émission, et dans un instant, bien entendu, pour la suite du programme, Yannick!
2: Bon, alors maintenant, je vais vous poser la question, donc vous allez répondre chacun votre tour. Je sais que c'est la première question, c'est une question vraiment bidon. C'est êtes-vous pour ou contre le mariage?
7: Alors moi, bon, salut, c'est Thierry de Rennes, donc.
2: Oui, vas-y.
7: Je suis animateur dans une discothèque et moi, je veux dire, je suis contre le mariage parce que une fois qu'on est marié, on peut plus se faire sucer sous la console. Mais je suis pour le mariage parce que d'un autre côté, une fois qu'on est marié, on peut se faire sucer sous la console.
2: Mais ça veut, là, je vais dire une chose, Thierry.
7: Oui.
2: T'es carrément à côté de la plaque.
7: Michel,
2: je t'écoute.
7: Oui, bah, je voudrais te poser une question sur Christine et le mariage.
2: Non, alors c'est bon, Michel, tu retournes au standard. Bonne nuit.
7: Allez,
2: au revoir. Au revoir, Michel. Donc, comme tout le monde parle, hop, c'est bon. On enchaîne. Passez-vous au mariage. Passez-vous au mariage.
7: C'est bon.
2: Ouais, maintenant, vous allez me fermer.
7: Ouais, c'est bon.
2: Bon, hey,
7: ça va.
2: Tu viens,
7: Thierry.
2: Tu viens, Thierry. Marcel, Pascal.
7: Gérard, avant de me virer, je
2: veux dire. Tu viens, Pascal, Marcel, Chris et Thierry.
7: Tout à l'heure, il y a Michel qui a dit sur l'internet que t'allais te marier avec Arnette, je crois.
2: Allez, c'est bon, tu me les vires tout ça. Allez, tu me les vires tout ça.
8: Tu vires tout le monde.
2: Tiens, j'en sors.
7: C'est bon.
2: Allez. Tu le chopes.
7: C'est mieux.
2: C'est bon, allez.
7: Ouais, Gérard.
2: Bonne nuit à celui-là, Billy. Billy, bonne nuit.
8: C'est pas
2: qui?
7: Gérard, c'est pas Billy qui parle là.
8: C'est Gérard, on a rien dit encore.
7: C'était l'autre, Billy, il est sage pour l'instant.
2: C'est qui?
7: Ça va, Billy.
2: Allez, hop. Dehors celui-là. Dehors. Je crois que c'est Jean-Pascal, je vais le dire. Tu me sens plus mec, tu me
7: dis.
2: À la poubelle. Dors cela.
7: Gérard, tu serais pour un mariage homosexuel ou pas?
2: Non.
7: Pourquoi pas?
2: Contre.
7: Et un mariage
2: nouveau Paul Henry, un Paul Henry. Paul Henry.
7: Cachez ta valda, c'est Paul Henry. 5 minutes maintenant.
9: Ah, on n'entend pas.
7: Sortez Gérard. Ouais. Y'a la main.
9: Plus Gérard là.
8: Allô?
9: Gérard?
8: Il est où?
7: Gérard
8: Fontaine.
9: Les
8: poèmes de Gégé.
7: C'est tout à le G, le E, le R, le A, le R, le D.
8: Il habite là-dessus.
2: Attends, mais qu'est-ce que c'est, s'il te plaît?
7: Tellement des jeux, tellement H.
8: Les auditeurs sont priés de baisser leur radio, merci.
2: Voilà.
10: Gérard, dans le Star System, c'est ça.

0: moi, c'est de la merde.
1: Tu fais ce que tu veux, tu mets un remix et les gens appellent au 0803-08-5000 et 0870-5000 et 3615 Confuntibri, rubrique direct.
2: Ah bah là, on est à 14%.
1: Ah ben, réveillez-vous.
2: Ouais.
1: Je commence pas le débat. Je commence pas le premier débat avec trois personnes, c'est tout. Donc, continuez à appeler.
2: Mais c'est quoi le premier débat?
1: C'est, je sais pas, Max, il te l'a dit, donc.
2: Non, c'est quoi? Moi, j'écoutais pas.
1: Bah, c'est sur les ronflements et c'est tout.
2: Non, mais c'était pas la virginité plutôt le premier débat?
1: Non, ronflement.
2: Manu, c'était virginité ou ronflement le premier débat?
3: Virginité, ronflement, je crois.
1: Ouais, ronflement.
2: Tu ronfles toi, Gérard?
1: Non, de toute manière, je commence pas un débat comme
2: manière,
1: ça.
2: Donc, manière, tu ronfles ou pas?
1: Hop.
2: Mais tu ronfles ou pas?
1: Non, mais.
2: Gérard, on est à l'antenne, tu éteins pas
1: non,
2: ton
1: non,
2: micro.
1: Non, mais pour l'instant, bon.
2: Mais j'ai pas d'autres 10.
1: Mais, moi, je commence pas le débat comme ça.
2: Bah, tu peux peut-être commencer à poser la première question déjà.
1: Ah non, bah.
2: À moins que ce soit pas toi qui les ai écrits, tu les connais pas?
1: Tu permets, c'est moi qui fais les questions, d'accord?
3: Hein? Okay. Ouais, je te permets?
1: Oh. Okay. Oh. Ok. Tu vas ailleurs avec ta caméra, t'as pas besoin de voir ce qu'il y a là. D'accord?
2: Il y a Alexandra qui. Il y a Alexandra sur Minitel qui a 18 ans et qui te demande si t'as pensé au confrontige ce soir.
1: Bon, alors déjà, Alexandra, tu vas commencer à te calmer avec ça parce que si ça commence comme ça va aller vite. Le premier débat, il va durer que 29 minutes.
2: Là, t'es monté à 16%. Il y a quelqu'un qui te demande si tu pars vraiment sur Skyrock.
1: Oui, c'est ça. Ah ben, pourquoi pas? Pourquoi pas sur Europe 1 ou sur Europe 2?
2: Justement.
1: Ouais. Ouais, mais ça sera pas des. Ouais, ah non, mais c'est ça. C'est ça. Ouais, mais c'est ça, c'est ça, c'est ça. T'as raison. Continue à jouer avec ça. Continue à jouer avec ça, ça ira. Donc, la première question, c'est est-ce que votre copine ronfle? Est-ce que votre copine ou votre copain ronfle la nuit? Donc la première question. Donc moi je pars pas avec trois personnes au débat. Donc
2: bonjour.
1: Allez.
2: Bonjour les auditeurs.
4: Bonsoir.
5: Bonsoir.
6: Alors donc on accueille DJ Michel, on accueille Gilbert, on accueille Fred.
4: Ouais. Salut.
5: Yes.
4: Good evening, Gérard.
5: Voilà.
4: Salut DJ Michel de New York.
2: De toute façon il faut bien des mecs pour répondre à la question. Bah, est-ce que votre copine ronfle? Parce que tu sais des nanas qui ont des copines, il y en a pas beaucoup, hein.
1: Non, mais de toute manière, pour l'instant, il est au standard. Je l'ai prévenu mardi. Apparemment, il n'a pas compris.
6: Écoute, Gérard, vu comment
1: tu as été mais t'as pas compris. Je te l'ai dit tout à l'heure.
6: Les filles n'ont pas voulu t'appeler.
1: Bah, oui, dans ces cas-là, je fais pas de débat comme ça. Arrête avec l'os, si tu veux. Oh
4: Gigi, calme.
1: On commence pas comme ça.
4: Personne n'appelle.
1: Donc, le premier débat. Vous allez réfléchir,
6: Gérard, je pars pas
1: avec 4 personnes.
6: Je viens d'avoir Rita, je viens de la rappeler,
2: ça
6: elle est
2: 5
6: là.
2: Personnes.
1: Non,
6: dis bonjour à Rita.
1: On met à 10, il y a pas assez de personnes.
2: 17% sur Minitel. Plus tu gueules, plus ça monte. 17% sur
1: Minitel. Non, d'habitude, sur le premier débat, on part à 6. Donc Manu, s'il te plaît, tu te réveilles, je partirai à 6 pour avant.
4: Ouais, mais on part à 4 et on nous
1: nourrit. Non, toi tu te tais pour l'instant.
4: Gigi, on est avec des copains, on est plein, t'inquiète.
1: Non.
4: On est vierge, on ronfle.
1: Mais pour l'instant.
4: Est-ce que t'es vierge du ronflement, Gégé?
1: Pour l'instant, c'est pas le thème du débat, c'est pas le premier débat, d'accord? Et tu vas pas commencer.
4: Excuse.
1: Gérard,
4: j'appelle
1: le. Mais si t'as du monde derrière, tu vas dégager.
4: Ok.
2: Ah, une petite question cool sur Minitel, Gérard. Il y a Pipe Express qui dit déjà qu'elle adore tes débats et elle te demande si tu as pris une douche le matin parce qu'elle te voit sur Fun TV.
1: Et elle trouve
2: que t'es plutôt pas mal. Alors, t'as pris une douche ce matin ou pas?
1: De quoi?
2: T'as pris une douche ce matin?
1: Qu'est-ce qu'elle dit? Qu'elle voit mon clito?
2: Non. Elle te voit sur Fun TV et qu'elle te trouve plutôt pas mal aujourd'hui sans la moustache.
1: Eh ben, dans ce cas-là, qu'elle appelle. Qu'elle laisse son numéro de téléphone, on la rappelle si elle veut faire.
4: Ah, Gérard, je suis là.
1: Quoi?
4: Je suis là.
1: Ouais, c'est ça.
2: Ah, bah Rita.
1: C'est ça, ouais, mais c'est ça.
4: Gérard, c'est moi, c'est Rita.
6: Et on accueille Barbara aussi.
4: Allô, Gérard?
2: Barbara?
4: Oui, bonsoir.
2: Ah, bah voilà.
1: Là, oui. Ouais,
2: vous la fermez?
1: Non, mais pour l'instant, tant que j'ai pas 6 personnes.
2: Bah, je crois qu'on a 6 personnes là.
1: Non.
6: On a 5, Gérard. C'est bon, tu peux commencer.
1: Ah, non, mais attends.
2: Et on est à 18% sur Minitel.
1: J'ai quoi là? J'ai rien du tout, moi. J'ai même pas les noms.
6: Il y a DJ Michel, il y a Rita, il y a Barbara, il y a Gilbert et il y a Fred.
1: Hein? Eh, c'est ton boulot, Manu, quand même.
6: Oui, mais toi, ton boulot, c'est de faire les débats, Gigi.
1: Mais toi, ton boulot, c'est de marquer les noms.
4: Hein? Allez, fais pas ta mijaurée, commence.
1: Allez. Oh, s'il te plaît, tu vas te taire, toi.
4: T'es godiche, hein.
1: Bon, bah, si ça te plaît. Commence pas comme ça, parce que tout à l'heure, tu as dégagé vite fait, toi. Donc, tu choisis.
7: Quel bonnet.
1: Comment?
2: Comment?
1: Attention à celle qui vient de dire ça, parce que ça va gerber ce soir, et sec.
4: Parce que benet, ça veut dire connard en langage recherché.
1: Bon, et qui c'est qui vient de dire ça? Qui c'est qui vient de dire ça? Bon, s'il te plaît, tu me chauffes celui qui a dit connard.
6: C'est bon, je vais calmer.
2: Ah, t'es à 21% sur Minitel, là, ça continue à monter. Hein.
1: Ouais, bien sûr.
2: Non, mais oui.
1: Ouais, ouais, ouais. Non, ouais. Mais t'inquiète pas, je sais aussi où que ça se passe, le Minitel.
4: Hey, Gérard, tu m'entends?
2: Ça se passe, d'accord.
0: Qu'est-ce qu'il faut te faire pour que ça monte?
1: Michel.
4: DJ Michel, yes. Je t'écoute de New York City.
1: Non, non, mais c'est bon, tu dis bonsoir. Oh, tu dis bonsoir et tu la fermes.
4: Hello, Michel. Gérard.
1: Oh, tu dis bonsoir et tu la fermes.
4: Il est 19h15 à New York. Et je t'écoute sur Internet.
1: Bon, lui, quand tu chopes, tu lui dis qu'on lui dit bonsoir, qu'il se taise.
6: Il a rien dit méchant, Gérard.
2: Gérard, tu commences le débat, tu reposes la première question, que tout le monde y réponde. Maintenant que tout le monde est là.
1: Est-ce que votre copine ou votre copain ronfle la nuit? Donc, Claire.
7: Allô?
1: Claire, bonsoir.
7: Bonsoir, bonsoir Gérard, bonsoir à tous.
1: Bonsoir.
4: Bonsoir Claire.
1: Bon, t'arrêtes avec... T'arrêtes avec Los, toi. Ok? Alors Claire, bonsoir.
7: Bonsoir Gérard.
4: Bonsoir Claire.
1: Bon,
4: Gérard,
1: allez.
4: On va la première question, après on va se coucher vite fait.
1: Moi, ouais, ben, toi, je t'ai reconnu, d'accord? Donc tu vas te calmer, tu laisses parler les gens, ok? Alors Claire, s'il te plaît, tu réponds à la première.
7: Eh ben écoute, moi mon copain, il ronfle pas mais il respire très fort.
1: Mm-hmm.
7: C'est un peu pareil quoi.
1: D'accord.
7: C'est chiant.
1: Mm-hmm. Barbara.
8: Moi mon copain il ronfle. Donc mm-hmm. J'essaie de m'endormir avant lui et quand je l'entends ronfler, je lui demande de se tourner, il se tourne et il ronfle plus.
1: Mm-hmm.
8: Et il bave aussi.
1: Un peu. Hein?
8: Il bave aussi.
1: Ah bon. Rita.
9: Bonsoir Gérard, mon petit lapin en sucre.
1: Bonsoir ma chérie.
9: Ça va Gérard?
1: Je sais pas, j'ai pas regardé ce matin.
9: Ah, Gérard, trop bien.
1: Excuse-moi pour la semaine dernière du petit problème technique du standard. Moi,
4: yes,
1: bon, c'est bon, toi, Gilbert, Michel, tu te tais, s'il te plaît, merci.
4: Okay, thank you.
1: Donc, pour toi, Rita?
9: Bah, moi, j'ai un copain qui arrête pas de ronfler.
1: Mm-hmm.
9: Et je lui donne des claques. Et ça
1: me
9: réveille.
1: Ouais, mais alors, c'est peut-être pas la meilleure solution. Hein.
9: Ah, mais si, parce que je lui donne des claques.
1: Mm-hmm.
9: Et je lui suis sur son nom tout doucement.
1: De quoi, de quoi, de quoi, de quoi, de quoi?
9: Je suis sur son nom, tout doucement, et ça s'arrête.
4: Quoi?
9: Chuchoté. C'est un synonyme.
4: Oui.
1: Ouais, d'accord.
9: Je chuchote son nom à l'oreille.
4: Il ouvrait la trompe.
1: Ouais. Fred?
10: Ouais, bah écoute, moi j'ai pas de copine, c'est Fred, moi j'ai pas de copine, mais j'ai un chat et ouais, il ronfle.
1: Bah on en a rien à foutre que t'as un chat.
10: Attends, mais j'ai un chat, il dort avec moi sur mon lit, et mon chat il ronfle. Voilà. Voilà, il s'appelle Gérald et il ronfle.
9: Comment il s'appelle? Gérald.
1: Gilbert.
10: En hommage à quelqu'un.
4: Oui, bonsoir mon.
1: De quoi, qu'est-ce que tu viens de dire, Fred?
10: J'ai dit que mon chat s'appelait Gérald en hommage à quelqu'un.
1: Oui, d'accord.
10: Bah, tu t'appelles pas Gérald?
1: Non, mais je te préviens, d'une chose.
2: Ça ressemble un peu quand même, hein, ça ressemble.
10: Non, mais c'est Gérald et G-Squad, attention.
1: Je te préviens, tu as intérêt de dresser ton police, s'il te plaît, parce que sinon tu vas gerber vite fait.
10: J'ai dit Gérald.
1: Ok.
10: Moi, je suis américain, Gérard.
4: Donc,
10: Gérald,
4: moi,
10: version américaine.
1: Gilbert.
10: Donc, toi, c'est Gilbert, je couche pas
1: Gilbert.
10: Avec ton chat. Non, mais avec ton cochon d'Inde.
1: Ouais, bon, voilà. Vous la fermez. Gilbert, s'il te plaît.
10: Pas de problème.
1: Gilbert. Bon, allez, hop.
2: Gilbert.
1: Gilbert, dehors. Bon, il est plus là. Hop, bonne nuit, Gilbert. Alors, Michel. Michel est pas là ou quoi, là? Oh, c'est quoi, là, ce bordel?
4: DJ Michel.
6: Voilà, il est là, Gérard.
1: Ouais, il se réveille ou quoi, lui?
4: Gérard, sorry, parce que là, je t'appelle de New York.
1: Non, mais vas-y, accouche.
4: Mais je t'écoute, je voulais juste dire un truc, je t'écoute par Internet. Il est 19h15 à New York, et je voulais juste saluer tous les Américains qui sont très nombreux écouter les débats.
1: Allez, hop. Hop. Bonne nuit.
9: Gérard, t'es pas content d'avoir des gens qui appellent.
1: Non,
9: New York.
1: attendez.
4: Excuse-moi, Gérard, j'ai juste signalé les Américains, c'est tout.
1: Bon, là, tu réponds à la question,
4: alors,
1: c'est tout.
4: Moi, je dors avec mon ordinateur, il ronfle pas.
1: Ouais, juste. D'accord, tu dors avec ton ordinateur, bientôt, moi, je vais te faire dormir avec un téléphone aussi.
4: Gérard, j'ai du pistolet, je n'ai pas d'amis. Je suis désolé, merde.
1: Merci pour le Larsen.
4: Je n'ai pas d'amis, Gérard.
1: Ouais, bah, je m'en fous. Deuxième question, Gérard, comme ça va aller vite.
4: Gérard, c'est Gilbert, je suis revenu.
1: Ouais, tu te réveilles un peu,
4: donc,
1: toi.
4: J'aimerais répondre à la question. Donc, moi, ma copine, elle ronfle pas. Mais par contre, je suis vierge.
1: Et alors, j'en ai rien à
4: voilà,
1: foutre.
4: C'est tout, non, mais c'est tout.
1: C'est pas le thème du premier débat, d'accord?
4: Ok. Je vais m'occuper de toi, Gilbert.
1: Ok, bon. Deuxième question. Ronflez-vous souvent en conduisant?
2: Non, mais attends, Gérard, t'as pas répondu à la première question.
1: Non, bah...
2: Mais toi, la première question, est-ce que ta copine ronfle en dormant?
1: Pour l'instant, j'ai pas de copine, ok. En de bon entendeur, salut.
2: Et Christine, comme ça, elle ronflait.
1: Je te répondrai pas, d'accord.
4: Et ton colombe, Gérard. Colombe.
1: Comment? De quoi?
4: Ton colombe. Ronfle.
1: Mon colombe.
4: Ta colombe.
9: Oui.
1: Ben, vous lui demanderez un peu plus tard.
2: Donc la deuxième question, c'est original comme question, je crois, c'est.
1: Ronflez-vous souvent en conduisant? Alors, pas, Claire,
2: en conduisant.
9: Bah écoute, Gérard, jusqu'à preuve du contraire, je m'endors pas quand je conduis.
1: Et
9: donc, à mon avis, pour ronfler, il vaut mieux dormir. Donc, non, je ronfle pas quand je conduis.
1: D'accord.
11: Et est-ce qu'on peut ronfler quand on n'a pas le permis?
9: Ah,
1: mais attendez, qui c'est qui pose cette question?
11: C'est Fildar, enchanté.
1: Ah, Fildar. Donc, est-ce que tu peux ronfler quand t'as pas ton permis?
11: Ah ouais?
1: Bah, mais non. C'est bête parce que.
9: Non, parce que quand, pour ronfler, il faut avoir le permis, tout à fait.
4: On peut ronfler en mobylette.
1: Ouais, ben, ça sera dur pour toi, hein.
4: On peut ronfler en mobylette.
1: Ok, donc Barbara.
9: Oui. C'est Max. Moi je ronfle pas en conduisant, par contre ça m'arrive de ronfler en prenant l'ascenseur et ça m'inquiète.
1: Ah bon, d'accord.
4: En montant, descendant.
1: Ok, Rita.
12: Moi mon petit sucre d'orge, jamais je n'ai ronflé en conduisant.
1: Mmh.
12: Et...
1: Bon, ah. tu commences pas Olivier s'il te plaît.
12: Ah.
2: C'est ce qui arrive.
1: Non mais tu t'amuses pas comme ça. Tu as pas commencé le premier débat là. Sinon, j'arrête là.
11: Olivier.
1: Pourquoi? Hein?
11: Assure.
1: Là, j'arrête là. J'arrête là tout de suite.
12: Allez.
11: Gérard t'a dit d'assurer, bordel.
1: Alors, Rita, pour finir.
4: Et moi?
12: Donc, moi, je disais, mon petit chou, donc, jamais il est arrivé de ronfler en conduisant.
1: Mm-hmm.
12: Et donc, voilà.
1: Non, mais est-ce que t'as ton permis?
12: Oui, j'ai mon permis.
1: Depuis combien de temps?
12: Ça va faire 6 mois.
1: Mmh. Ah, 6 mois, bah, t'es une jeune conductrice.
12: Voilà, exactement.
1: Ouais, donc t'as toujours ton petit A derrière. Voilà. Ok. Ok, bon.
4: Moi, j'ai pas répondu, Gérard.
1: Ouais, bah, mais une minute, je viens à vous. Ok, vous allez commencer par vous calmer, là, les mecs, hein, parce que vous commencez à me les gonfler.
12: Okay,
1: Fred.
4: Ouais, bah, moi, je sais pas, je dors, donc je me rends pas compte si je ronfle, quoi. Quand je...
1: Ouais, d'accord. Quand tu conduis, tu dors.
4: Bah, écoute, pour ronfler, je vais pas ronfler réveillé, abruti.
1: Bah, abrutis toi-même.
4: Bah, écoute, il faut bien que je dorme si je ronfle.
1: Non, mais attends, déjà, est-ce que tu ronfles en voiture?
4: Bah, si je dors, ouais.
1: Ah ouais, tu dors, tu conduis en dormant.
4: Bah, écoute, si je conduis en ronflant, je conduis en dormant.
1: Non, mais attends, et mon pote, là, je crois que t'as des casses de vide. Hein.
4: Non, mais toi, tu ronfles pas réveillé, faut dormir pour ronfler, t'es bien d'accord, GG?
1: Attends, pour conduire, faut dormir.
4: Non, pour ronfler, il faut dormir.
1: Ouais, ben, je te demande si tu ronfles en conduisant.
4: Donc, si, pour pouvoir ronfler en conduisant, il faut que je dorme.
1: Ouais.
4: Donc, je m'en rends pas compte parce que je dors. Donc, je sais pas si je ronfle, c'est clair.
1: Ouais, ben, tu sais pas si tu conduis non plus.
4: Bah, ouais, a priori, ouais, t'as raison. Bravo, GG, ouais.
1: Ouais, d'accord.
4: Tout à fait.
1: Bon, Gilbert.
13: Ouais, moi, donc...
1: Ouais, attends, Gilbert. Qui c'est qui veut poser une question?
12: Mon petit chou. Ouais. On fait des mathématiques là parce que j'ai pas très bien compris là.
4: Ah, c'est mathématique
14: tout à l'heure.
12: Est-ce que c'est le théorème de Pythagore tout ça ou quoi?
14: Ouais, non. C'est pas loin.
4: Le théorème de Pythagore.
1: Ouais, c'est bon, t'as Gigi Michel, pour l'instant tu te...
4: Gigi Michel, j'attends de répondre, Gérard.
1: Ouais, ben... Bon.
12: Pas grave, parce que je trouve que c'est très mathématique tout ça, ronfler en voiture, quand on a le permis, ensuite on passe par là. J'ai l'impression que ça forme un angle droit tout ça.
1: D'accord. Ok.
12: Qu'est-ce que t'en penses, Gérard?
1: Ouais, ben, pour l'instant, moi, j'ai jamais conduit en ronflant, hein.
12: Ça part,
1: non, mais attendez, il y a Gilbert qui a pas répondu.
13: Oui, Michel. Donc moi, c'est vrai, j'ai pas douté à cette source, mais je ronfle en dormant.
1: Mm-hmm. Hein,
13: ce qui se passe, c'est que je dors en même temps que je conduis.
4: Ah bah,
13: donc je me prends un mur. Oui. Je dirais pas sous quel pont.
1: Ouais, bah allez, c'est bon. Alors. Allez hop.
12: Non, Gilbert, il a pas entendu. Sous quel pont, il a pas dit pour l'Allemagne.
1: Je veux pas le savoir.
13: Écoute, je m'endors. Oui. Je me tape un mur, donc l'airbag il s'ouvre et hop.
2: Sous quel pont c'était?
13: C'était l'Allemagne, il t'a dit.
1: Voilà, hop.
13: D'Avignon.
1: C'est bon, c'est le pont d'Avignon, Gérard. Non, c'est bon.
13: Il y a des crashs.
1: Oh, c'est bon, tu me le prends.
2: Merci pour le Larsen.
1: Merci pour le Larsen. Tu prends donc Gilbert et c'est bon. Non, mais c'est bon. DJ Michel.
4: Oui, alors Gérard, juste, vous avez une petite question parce que je comprends pas. C'est la question, c'est ronfler en conduisant ou conduire en ronflant?
1: Non, c'est ronflez-vous en conduisant.
4: Alors juste, moi, je t'expliquais tout à l'heure, je suis seul,
1: mm-hmm.
4: parce que j'ai eu l'accident, parce que je ronflais conduisant,
1: mm-hmm.
4: et puis je suis en fauteuil, malheureusement.
1: D'accord.
12: Ah, c'est triste tout ça.
1: Voilà. Ah, ok.
12: C'est
1: bon,
12: combien de roues?
1: Comment?
12: C'est combien moche. De roues à ton fauteuil?
4: C'est une 4 roues motrice.
12: 4 roues motrice?
1: Ouais, c'est ça. 4 roues motrice, ça serait pas un train non plus. Ouais, c'est ça. Donc, je vais quand même vous répondre déjà.
15: Est-ce que tu as l'airbag?
1: Non, mais. Qui parle là, des trois filles?
13: C'est DJ Michel. J'aimerais savoir s'il a fait le Paris-Dakar. Avec son.
1: Bon, moi, je voudrais quand même répondre. Si vous me laissez parler, je pourrais peut-être répondre déjà aux deux premières questions. Donc, je ronfle pas la nuit.
15: Comment tu le sais que tu ronfles pas? Est-ce qu'on te le dit?
13: Non, mais
1: c'est
13: Christine qui te l'a dit.
1: Bon, allez hop.
15: Non.
1: DJ Michel dehors.
13: Tu prends un peu non, Gérard.
1: C'est bon. DJ Michel
2: dehors. Allez hop, dégagez.
1: Bonne nuit. Bonne nuit.
15: Gérard. Allez.
1: Bonne nuit
2: pour
1: lui.
2: Faut pas prendre les gens pour les canards sauvages.
13: J'appelle les États-Unis.
1: Je veux pas le savoir, t'avais qu'à pas dire que c'est de mon pote. Bonne nuit à toi.
2: Et Carole. Et Carole.
1: Pareil. Toi, tu restes un peu poli, s'il te plaît. D'accord?
2: Ah, c'est une insulte, Carole.
1: Tu restes poli, d'accord?
13: Allez, hop. Non.
15: Gérard.
1: Entre Christine, Carole et toutes celles qui m'ont posé des lapins ou qui me prennent pour un con, c'est bon. D'accord. Tu t'amuses pas avec le double son parce que sinon, en 5 minutes, j'arrête.
13: Mais non, c'est le double airbag.
1: Ok.
2: Ok.
1: En de bon entendeur, salut.
15: Gérard.
1: Oui.
15: Comment est-ce que tu dis que tu ronfles pas la nuit?
1: Qui c'est qui pose cette question?
15: C'est clair.
1: Ben, je peux te le dire parce que vu aller aux heures que je me couche, je risque pas de ronfler.
15: Mais ça n'a rien à voir. Ça n'a rien à voir.
1: De toute manière, que je dorme le jour ou la nuit, je ronfle pas.
15: Mais comment tu le sais?
1: Parce que je sais comment que je dors et j'ai jamais ronflé.
2: Sur Minitel, il y a une réponse, Pipe Express, qui dit que Gérard, effectivement, ne ronfle pas puisque Christine se posait son cul sur ses narines quand il dormait.
1: Voilà, ben, dans ces cas-là, bonne nuit pour lui, il n'aura pas de réponse. Donc.
13: Gérard, comment tu peux savoir si tu ronfles ou tu ronfles pas? L'autre fois, t'étais tellement bourré, t'es rentré chez toi, t'as fait caca sur le paillasson.
1: Venu, s'il te plaît.
15: Gilbert.
2: Ok, Gérard.
1: Hop là. Dehors pour lui. Dehors pour lui, ça y apprendra. Alors maintenant, celui qui vient de dire ça. Non, mais c'est bon, je me doute qui c'est qui s'amuse à mettre ça devant ma porte. Ok, c'est bon. Donc, le ronflement. Vous gêne-t-il en avion?
2: Non, t'as pas répondu à la question aussi, est-ce que ta copine ronflait?
1: Pour l'instant, j'ai pas de copine.
15: Gérard, est-ce que t'as déjà eu des copines qui ronflaient?
1: Comment?
13: Ta copine imaginaire, elle ronfle?
1: Laquelle?
13: Je sais pas, ta poupée gonflable, elle ronfle.
1: Attends, ma poupée gonflable, t'emmerdes, toi, connard.
13: Ouais.
1: D'accord?
15: Non,
13: Gérard. J'ai un truc, en tout cas, pour pas ronfler, il faut dormir sur le ventre.
1: Ouais, bah attends, toi, pour l'instant, je t'ai demandé de gerber.
13: Avec des cotons-tiges dans le nez.
2: Moi, j'ai un autre mec sur Minitel. Effectivement, il y a, en sondage, on a trouvé dans un magazine, l'Institut de lutte contre le ronflement a trouvé un remède miracle. Pour arrêter de ronfler instantanément, il suffit de se mettre un coton-tige dans le cul.
1: C'est bien. Dans ce cas-là, continue comme ça.
16: Dans son cul.
1: Dans ce cas-là.
2: Non, mais on continue.
1: C'était
2: sur Minitel.
1: Troisième question. Le ronflement vous gêne-t-il dans l'avion? Et on pense, je ronfle comme un cochon avec un doigt où je pense. Hop. Et on se retrouve tout de suite après. Donc bonsoir à tous, la suite des débats. Donc on récupère Gigi Mitchell, je pense qu'il est encore là.
17: Ouais, il est là, ouais.
1: Ouais, tu l'as calmé?
17: Ouais.
1: Non, si. Ça m'étonnerait.
17: Si. Gilbert, si tu m'avais pas pris le standard pendant le 10, j'aurais pu le calmer, Gérard.
1: Tu me les calmes avant. Fred. Allô?
18: Je suis là, ouais. Easy. Ouais, je suis là, GG, tu m'entends?
1: Ouais.
18: Ouais. Did you miss all your things to me, Gérard?
1: Ouais, tu commences à te calmer un peu, toi. Yeah,
17: ok.
1: Okay. Donc, tu me le prends, tu me le calmes.
18: You're welcome, Gérard.
1: Gilbert.
19: Oui, bonsoir, mon chou.
1: Non, attends, je suis pas ton chou, d'accord? Tu vas te faire foutre. Alors, commence pas comme ça parce que tu as dégagé vite fait, toi. Allez, hop, Gilbert, dehors. Bonne nuit à toi. Hop.
19: Non, c'est pas moi qui ai parlé, là.
1: Non, c'est pas toi, mon cul.
19: Non.
1: T'en veux une aile?
2: Ça fait un mon cul en tout cas, pour les
1: sondages.
19: Allez, faut noter. Ouais,
1: hop, dehors celui-là.
17: Gilbert, au revoir.
1: Bonne nuit, Gilbert, on prend quelqu'un d'autre à ta place.
19: À tout de suite.
1: Ouais, à tout de suite, t'as raison, passe sous un autre nom.
17: Manu, change de prénom, tu mets René, ça marche. Ok, on accueille René.
1: Non. Non, mais dans ce cas-là, c'est pas la peine.
2: Mais Christine comme prénom.
1: Non, bah alors c'est pas la peine, j'arrête.
2: Non, continue.
15: Non, Gérard.
2: Donc la troisième question, tu peux la répéter?
1: Non, mais attends, j'ai pas fini de présenter.
2: C'est
1: Fred.
2: Ouais.
1: On s'en fout, moi je m'en fous pas, d'accord.
2: D'accord.
19: Ouais, je suis là, GG.
1: Fred, Rita.
15: Oui, je suis là, on s'est pensé que je suis là.
1: Barbara.
20: Oui, je suis là.
1: Et Claire.
20: Bonsoir.
1: Ouais, bonsoir. Donc, le ronflement vous gêne-t-il en avion? Donc, Claire.
20: Le ronflement me gêne-t-il en avion? Bah oui, c'est chiant. C'est c'est
1: ouais, mais par exemple, si quelqu'un est à côté de toi pendant 3 ou 4 heures d'avion.
20: Ouais.
1: Olivier, ça suffit, s'il te plaît. Ok.
3: Tu as
21: déjà pris l'avion, je vois.
1: Ouais, c'est bon, je te dis à Didier Michel de le virer.
2: Non, mais Claire, répondez à la question là, Claire, continue de répondre.
1: Donc Claire, je te disais, donc est-ce que pour toi, est-ce que tu penses qu'en faisant 6 heures d'avion par exemple, est-ce que quelqu'un qui ronfle à côté de toi, ça te gêne?
20: Bah oui, ça me gêne, je le prends par la fenêtre, tu vois, je le prends par la peau du cul et je le jette par la fenêtre.
1: Ouais, mais attends, par un hublot, tu vas ouvrir le hublot.
20: Bah oui,
2: bien sûr. Ça
20: bah
2: se voit, c'est une fenêtre.
1: C'est ça.
20: C'est affreux de ronfler.
21: C'est des dépressurisations de cabine.
20: Mais non.
21: L'avion, il tanguait un petit peu.
2: C'est le ronflement des réacteurs, moi, qui me dérange le plus.
21: Ouais, voilà. Ouais, parce que quand tu ronfles, on n'entend pas le réacteur, en fait. Donc à quoi ça sert de prendre l'avion si on n'entend pas le réacteur?
1: Non, je crois que je t'avais demandé à Manu, demandé de me virer Gilbert.
17: Mais il n'est plus là, c'est René.
21: C'est René, oui.
1: Comme par hasard, René, il passe avec la même voix de Michel. Comme par hasard.
17: Mais non, Michel, il est là aussi.
1: Bon, tu dégages, toi, avec ta caméra, tu vas pas m'emmerder, d'accord, ce soir.
21: Attends, mais j'ai pas dit tout la même voix, qu'est-ce que tu racontes?
1: Bon, bah, si t'es pas content, tu vires, toi.
2: Continue, Jean.
1: Ok, Barbara.
20: Oui.
1: Donc, pourquoi?
20: Moi, ça me gêne pas.
1: C'est pas la peine... Attends, Manu, c'est pas la peine d'essayer de lui dire de passer pour une autre voix, hein.
17: Mais je lui dis pas ça, je le calme, Gérard.
1: Ouais, oui.
17: Je le calme pour que tes débats soient bien. Gérard, je le calme pour que tes débats soient bien.
1: Ouais, non,
17: alors,
1: mais.
17: M'engueule pas.
21: Celui-ci, tu vois, c'est vrai, en plus, il me calmait.
1: Ouais, ben, tu vas déjà te taire, toi. D'accord?
21: Ok.
1: Parce que tu vas pas te faire passer pour Gilbert ni René derrière, ok?
21: Ok.
1: Parce que maintenant, tu vas pas faire. Tu vas pas continuer comme ça.
21: Ok.
1: Je te le dis. Donc, Barbara.
20: Oui, ben, moi, ça me gêne pas parce que je prends pas l'avion, donc les gens peuvent ronfler.
1: Non, mais est-ce que t'as déjà pris l'avion?
20: Oui, mais les gens ne ronflaient pas, donc je peux pas dire.
1: Olivier, s'il te plaît!
20: Ferme la porte.
1: Bon, allez, moi j'arrête.
2: Mais il y a des gens qui pensent.
20: Gérard, c'est bon. Mais Gérard.
1: Olivier, ça commence à bien faire.
21: Rest, please, Gérard.
20: C'est qui l'américain, là?
21: C'est DJ Michel.
20: Eddie Mitchell. How are you?
1: Il me semble que je t'avais dit de virer, lui.
17: Ah bon?
20: Non, c'est bon, c'est bon, Gérard.
21: J'ai rien dit.
1: Donc, Barbara, pour finir, pour continuer le thème du débat, parce que je sens que ça va être la fin.
20: Non,
1: je sens que ça va être la dernière question je crois que le premier débat il commence à foirer.
21: Allez,
1: et je pense que le deuxième il va être pareil.
20: Gérard,
2: c'est assez sérieux là, j'ai le nouveau patron en ligne qui demande ce que tu
1: fais. Non, mais c'est ça, c'est ça.
2: Je te le passe, attends, bouge pas. Allez-y, parlez, monsieur.
20: Bonjour.
21: Allô, monsieur patron. Allô, oui.
2: Oui, allez-y, parlez.
21: Allô, monsieur Gérard.
1: Ouais, je vous écoute là, maniez-vous.
21: Oui, bah c'est Axel, vous continuez l'émission et vous me parlez autrement, s'il vous plaît, monsieur Gérard.
1: Ouais, c'est bon, c'est même pas lui, allez hop.
21: Vous continuez l'émission et vous me parlez autrement, on va voir si c'est pas moi.
1: Bah c'est même pas le vrai patron, dans ce cas-là, vous descendez.
21: J'arrive.
1: Ouais, bah venez. Hop, comme ça va plus vite.
21: Toi, tu vas te faire venir, toi.
1: Barbara.
2: C'est Axel, du coup.
1: Bon, Barbara.
20: Gérard.
1: Bon, qu'est-ce que je viens de te dire avec DJ Mitchell, là?
20: Gérard.
1: Punaise, mais Manu, okay, s'il te plaît, mais merde!
2: Petite publicité pendant ce temps-là.
1: Beaucoup. Oh non, mais moi, je commence à ras-le-bol là!
2: Pendant que Gérard se calme, petite pause publicitaire.
1: Non, y a pas de pause publicitaire.
2: Moi,
1: d'accord, les sondages, ça, c'est de la merde.
2: Si, beaucoup d'animaux ronds.
1: Non, c'est de la merde. C'est de la merde, c'est même pas la peine de me dire les sondages.
2: En train de ronfler à
1: Sorel,
2: qui faisait un bruit bizarre, il avait un tatou dans le nez.
1: Bah voilà, comme par hasard, il aurait récupéré ça où? Dans les trucs de sondage AFP. Encore.
20: Dans les chiens de la loco.
1: Bah voyons.
20: Continuez
1: à jouer comme ça, vous allez voir le deuxième débat, comment qu'il va se faire.
20: Non, c'est bon, Gérard.
1: Rita, pour toi.
20: C'est important, alors. Donc moi, mon petit chou, je vais te raconter une anecdote. Tout d'abord, j'ai voyagé beaucoup de fois en avion et une fois, il y avait un mec qui était assis à côté de moi. Il n'arrêtait pas de ronfler durant tout le vol. J'ai pas arrêté de lui foutre des claques. Et il a pas arrêté.
1: Ouais, mais tu penses que foutre des claques à un mec, c'est une solution pour qu'il arrête de ronfler?
20: Ça me gêne énormément, Gérard.
22: T'es pas un peu violente?
20: Non, du tout, non.
22: Parce que tu frappes quand même.
1: Bah, de toute manière, la question.
20: Non, mais c'est des petites tapes, hein, Gérard.
22: C'est pas des borrées dans la gueule, non?
20: Non, quand même pas.
1: Non, qui veut réagir aussi avec ce que Rita dit là?
17: Gérard, on accueille Mokhtar à la place de DJ.
20: Mokhtar.
21: Salut Mokhtar.
1: Voyons.
20: Mokhtar.
1: Qu'est-ce que je te dis?
17: Quoi?
1: De me choisir d'autres personnes.
17: Eh ben, c'est une autre personne, c'est Mokhtar.
1: Ouais, bien sûr.
21: Sois
0: Bonsoir, monsieur Gérard.
1: Voilà.
3: Bonsoir.
21: Bonsoir, bonsoir Mokhtar, comment vas-tu?
1: Allez, vas-y.
0: Bonsoir, Mokhtar, tu vas bien?
5: Ça va bien, les amis?
0: Oui,
5: ça
0: toi, comment tu vas?
1: Oh non, mais vas-y, c'est bon. Moi, je continue pas un débat.
5: Non, vas-y, vas-y,
1: je continue pas un débat comme ça.
5: Mais Gérard,
1: je continue pas un débat.
0: Gérard.
1: Je continue pas un débat dans un bordel comme ça.
0: On s'excuse, on arrête.
1: Continue pas un débat comme ça, c'est tout.
0: Gégé, on s'excuse, on arrête.
5: Gérard. Pardon, Gérard.
1: Gérard. Voilà, voyons, continuez.
3: Ton débat est tellement chiant qu'il y en a qui dorment.
1: Continue. Vas-y. Laisse-les bien faire au lieu de les calmer.
3: Non. Mais c'est à toi de les calmer aussi,
1: ben
3: Gérard.
1: Ouais, mais attends, c'est à moi de les calmer, c'est pas le standard.
3: Mais tu gueules, Gérard, tu gueules tout le temps.
0: Là, je vais les calmer avec tous les bouts de ma bouche.
1: Punaise.
5: Ouais, faut que... Non, mais Gérard, allez.
1: Allez, hop.
0: Gérard.
1: Quatrième.
0: J'attends
1: à moi.
0: Gérard, j'ai pas répondu.
23: Ils sont calmes,
1: non, non, attends.
23: On écoute, c'est...
1: Non, ouais, mais attends. Déjà, lui, tu lui interdis, tu lui retires l'os, qu'il arrête pas. Et qu'il arrête les doubles bruits.
23: Donne-moi les doubles bruits.
1: Hein?
23: Les doubles bruits.
1: Non, non, mais qu'il arrête de s'amuser aussi avec. Déjà, parce que je voyais très bien que comment que ça allait se terminer. L'histoire des contentifs. Et derrière.
3: Manu, tu travailles.
1: Ouais. Un petit peu.
3: Là, et Gérard, c'est pas peine de t'énerver non plus toutes les deux secondes parce qu'on a l'impression que dès qu'il se passe un embryon de quelque chose, tu t'énerves. Donc,
1: un débat,
3: il y a des, c'est comme dans les hommes politiques, il y a des gens qui sont d'accord, si ça gueule un peu, c'est comme à la télé, donc il faut accepter.
0: Exactement.
1: Il y a certaines.
3: C'est vrai que j'entends pas d'hommes politiques avec des contentifs dans le cul, mais.
1: Alors quand je lui demande de virer Gilbert, c'est pas la peine que Gilbert.
3: Didier Gilbert.
1: Non. Non, mais Gilbert, c'est pas la peine
0: mais
1: qu'il
0: Gilbert
1: vient.
0: Il est parti.
1: Non, mais c'est pas la peine qu'il revient sous le nom de René, comme Pilder a été dire.
3: Bravo. Tu fais mal ton travail.
23: Il a un prêt standard, Pilder. Alors...
1: Ouais, non, mais dans ce cas-là, il y a quelqu'un à côté de toi qui me prenne.
3: Voilà, qui me prenne.
1: Oh, ouais. Alors, là, tiens.
3: Okay.
1: Hop. Bonne radio.
0: Bonne radio.
1: Ringo, lui. Ouais ben attends je te passe Ringo, ok.
23: C'est une star.
1: Voilà.
3: Ringo.
23: Ringo, il s'appelle.
1: Ouais mais tu vas mais si ça va pas, hop, tu prends autre chose.
23: Appelle le Ringo, DJ Ringo.
1: Hein? Donc
3: il s'appelle DJ Ringo.
1: Hein?
5: Gérard.
1: Oui.
5: Gérard, t'as une feuille propre et t'as tous les noms dessus donc voilà y a pas.
1: Mais non mais c'est quoi ça?
0: Gérard, tu peux poser autre question.
22: Bon Gérard, on pourrait continuer.
0: Allez on continue.
1: Prends celui qui ronfle, t'arrêtes.
22: Mais
1: n'y
22: pense pas,
1: c'est celui qui ronfle, t'arrête.
3: C'est un débat sur les ronflements.
5: Bah, il faut le réveiller, hein.
1: Bon, et là, ça commence à bien faire.
22: Pense au coton-tige.
1: Voilà, pense au coton-tige. Alors, Barbara, bonne nuit.
23: Comme par hasard.
1: Ouais, Barbara, bonne nuit.
3: Eh ben voilà, Barbara, salut.
23: Bon, allez, hop, Barbara, allez, hop, bonne nuit.
0: Allez,
1: quoi?
0: Chérie,
5: je voulais savoir, parce que Mokhtar avait quelque chose à dire, et je sais pas, tu l'as coupé.
1: Non, mais pour l'instant, si c'est possible d'avoir deux disques avant de continuer la prochaine question.
3: Non, mais
0: alors,
1: deux.
0: Ils
23: sont partis, vous faites.
3: Big up. Oui. Ta copine là, elle est partie, elle revient tout à l'heure vers 2h30. Elle est partie avec Henri.
1: Comme par hasard. J'ai compris.
3: Et voilà encore.
23: En plus, il a chauffé tout à l'heure.
1: Ouais, c'est ça.
3: Ouais, ça
1: donc, on met deux disques.
3: Non, il n'y a pas de disques.
1: Mais merde, à chaque fois.
3: Mais t'as fait une question, Gérard.
1: Mais moi aussi, je peux gueuler. Oh, vas-y. Écrase un peu, toi. Parce que qu'est-ce que t'es en train de me préparer, là?
3: Quand on tige dans le cul.
1: Voilà, alors donc, c'est pas la peine de commencer comme ça, ok?
3: Quatrième question.
1: Si j'en ai envie.
3: Mais t'en as envie. Je vois tes yeux.
1: Ouais, bah peut-être. Pas moi. Ce cas-là, tu mets ta ça, je continuerai pas avant.
3: Bon, Gérard, on peut poser une question là parce qu'on n'avance pas là. Elle est revenue, ta nana là-haut. Elle est toute excitée, elle m'a dit qu'elle mouillait la culotte et qu'elle t'attendait.
1: Ouais, bah, qu'elle descende à côté de moi, me faire un massage, ça voudra mieux.
5: Je
1: dis la moyen.
0: Oh.
1: Bon, ouais.
3: Bon, allez, quatrième question. T'entends la nana là-haut là, tu descends lui faire un massage.
1: La colombe, tu descends me faire un massage, s'il te plaît, merci.
3: Et voilà, ok.
0: Macho.
1: Ouais, tais-toi. Bon, au Manu, au standard, là.
3: Quatrième question, Gérard. Vas-y, quand tu veux, surtout, hein, Gérard.
1: Si c'est les mêmes...
3: Non, mais Gérard, on s'en fout. Arrête de me prévenir. Quatrième question.
1: Y a-t-il un moyen pour arrêter
3: devant
1: le micro,
3: devant le micro.
1: Y a-t-il un moyen pour arrêter le ronflement? Ouais, c'est bon, hein. Y a-t-il un moyen pour arrêter le ronflement? Claire.
22: Oui, il y a un moyen. Il faut savoir que le ronflement, c'est quand même une maladie. Ça soigne et qu'on peut se faire opérer pour arrêter de ronfler. Ouais.
1: C'est-à-dire?
22: Et ben, c'est-à-dire que ça se passe dans la gorge, je sais pas quoi, et ça voilà, dans un spécialiste. Mmh. Et il y a pas de problème, il te t'opérera par laser ou je sais pas quoi et puis voilà. C'est comme ça qu'on fait aujourd'hui. Mmh.
1: D'accord. Barbara.
6: Oui. Bah oui, je suis d'accord avec Claire. Puis il y a des opérations, il y a aussi des petits espèces de scotch qui se collent sur les narines et ça t'empêche de
17: rouler. Gérard.
1: Non mais t'inquiète pas, quoi ?
17: On accueille Thierry de Brest.
6: Bonsoir,
17: à la place de Mokhtar.
7: Salut Thierry. Bonsoir, c'est Thierry, 21 ans de Brest. Salut Thierry.
6: Ça va ? Bonsoir. Bonsoir. Bonsoir les filles.
1: Quel temps Brest ? Donc, Barbara, tu viens de répondre ?
6: Oui.
1: Donc, Rita ?
8: J'aimerais bien.
6: Pardon, mon couichou, moi je te dis, la seule solution, c'est les claques. Hein.
1: Mm-hmm.
6: Donc voilà, une bonne claque, il y a que ça. Sans passer par l'hôpital, tout ça.
22: Ne serais-tu pas un peu violente, Rita ?
6: Non, du tout, ma chère, non, du tout.
1: Non, mais il n'y a pas besoin de faire... Là, on parle pas de violence. Hein.
22: Attends, trois questions,
6: des claques, trois claques.
1: Non, y a-t-il un moyen pour arrêter le...
6: Des claques très douces et très sensuelles.
1: Attends, Rita.
7: Oh, oui,
1: Rita.
6: Oui.
1: Bon, celui qui veut parler derrière, t'attends 5 minutes, je vais quand même reposer bien la question.
7: Oui,
1: y a-t-il un moyen d'arrêter le ronflement ? Donc, c'est par exemple, je sais pas moi, Rita, Barbara ou Claire...
6: Oui.
1: Ou Fred, ou René, ou Thierry, ouais. Vous répondrez si vous voulez.
7: Ouais,
1: bon, si vous avez, par exemple, les trois filles et puis les trois gars.
7: Ouais.
1: Bon, les trois filles, si vous avez un copain qui ronfle, qu'est-ce que vous faites ? Maintenant, les trois garçons. Bon, si vous avez une copine qui ronfle, comment vous faites ? À part... Non, mais attendez.
6: Ah, c'était ça, la question ?
1: Ouais, mais à part lui mettre des baffes dans la figure.
17: C'est ça.
6: Moi, je lui demande de se tourner.
1: C'est qui ? Voilà.
6: C'est Barbara. Je lui dis, écoute, tu ronfles, tourne-toi et...
1: Ouais, mais t'es obligé de le réveiller pour...
6: Pas du tout, c'est ce que tu crois.
7: C'est une bonne méthode, parce que moi aussi, je lui demande...
6: En fait, dans son sommeil, il se tourne tout seul.
7: Il se retourne et hop là, la surprise, hop là.
1: Tu te tais, s'il te plaît, pour l'instant, c'est des réponses sérieuses qu'on a, c'est pas des conneries.
6: René. Tu ronfles, t'es dans un sommeil léger, et tu entends ce qui se passe autour, mais tu es inconscient.
7: Elle a dit toute la vérité.
1: Claire.
7: Fred.
1: Claire.
7: Fred.
6: Oui.
1: Claire.
6: Oui.
7: Obscur.
1: Claire, s'il te plaît.
6: Je suis là, Gérard.
1: Ouais, bah.
6: Tu veux savoir comment je fais, c'est ça ?
1: Oui.
6: Bon, et ben moi, je fais une petite.
1: une petite fellation. Ouais, ça. Bah, dis-le.
6: Je vais aller jusque-là, mais c'est pas loin, tu vois.
1: Ouais, bah, tu fais une fellation, c'est bon.
7: Et là, tu montes ton numéro, Claire. Alors
6: moi je serais peut-être un peu plus câline que ça.
1: Ah ok, bon, moi j'adore les câlins, oui. À chaque fois, toutes les semaines, je le dis que j'aime bien les câlins, donc ça commence à bien faire.
7: Moi j'ai les mains douces.
1: Bon, ta gueule, toi. Non mais attends, le rire de Guenon, là, c'est bon, hein.
6: De quoi ?
1: Le rire de Guenon que je viens d'entendre, c'est bon. Rita, pour toi.
6: Oui, Gérard.
1: Tu me comptes celui qui ronfle, là, quand on me parle.
17: Ça vient pas d'ici, Gérard.
1: Ouais, comme par hasard.
7: C'est un mec qui ronfle et qui passe.
1: Comme ça, j'entends pas ce qu'on me dit. Eh ben, c'est bien. Allez, hop, cinquième.
6: Non, c'est bon, Gérard, tu m'entends ?
1: Attends, c'est bon, allez, cinquième. Pensez-vous que Max ronfle la nuit ? Allez, hop, on continue.
7: Tu laisses pas répondre les mecs.
1: Mais je m'en fous. Quand ça arrêtera de ronfler, quand je pose des questions, quand on me répond.
17: C'est pas eux, Gérard.
1: Non, c'est pas eux, c'est jamais personne.
7: Aucun respect.
1: Allez, hop, on continue. Pensez-vous que Max ronfle la nuit ? Allez, hop, Thierry.
7: Mais j'ai pas répondu à la question d'avant.
17: Foutre,
7: moi non plus, Fred, j'ai pas répondu à la question d'avant.
1: Allez, vous répondez à la cinquième, là, maintenant, j'en ai rien à foutre.
7: Tu ronfles la nuit, qu'est-ce que ça peut foutre ?
6: On s'en branle.
7: Bon, Gérard.
6: Mais profond.
7: Moi, je veux répondre à la question d'avant.
10: Moi aussi.
7: Solution, c'est vrai que c'est un peu radical, mais pour ma copine, je la prends violemment, la sodomisant avec du sable et des graviers.
1: Pauvre tâche. T'adores faire mal à une nana. Une sodomie, ça fait mal. Arrêtez vos conneries. Vous me faites chier, là.
6: Souviens-toi quand on t'a pris.
7: Oh, j'ai la sexualité que je veux.
1: Et attends, celle qui vient de dire les chiottes de la loco, tout à l'heure, tu as gerbé vite fait, toi.
7: Elle aime ça, en plus. Attends, je vais dire, je fais ce que comme je veux, Gérard.
1: Ouais, ben, tu feras mal si tu veux, mais dans ce cas-là, tu me le dis pas.
7: Elle aime pas mal, elle aime ça.
1: Ouais, ben, tu me le diras pas à moi devant. Tu me le diras pas dans un micro, d'accord ?
6: C'est pas mal.
1: Ouais, ben.
6: Après, ça coule tout seul.
1: Ouais, ben, c'est bien. C'est bien. Comment, qu'est-ce que vous. De quoi ?
7: Elle
9: Elle adore ça, ça lui fait des petites perles hémorroïdaires.
1: Ouais.
9: Et elle les perce après avec des aiguilles.
1: C'est ça. T'as raison. Tu sais qui vient de dire ça? Tu sais qui vient de dire ça?
9: C'est Thierry de 21 ans de Brest.
1: Ouais, ben Thierry, ben mon pote, je crois que.
9: C'est la vérité, je suis désolé.
1: Ouais. Enfin, bref.
9: Ben, elle aime ça.
1: Il a ouais, bon.
9: Sa copine de l'intérieur.
1: Donc, Claire?
10: Non, Christine.
9: Oui.
1: Bon, allez hop, moi j'arrête.
20: Mais Gérard,
1: bon, hé, dégage, quoi, parce que tout à l'heure, c'est éclaté là avec ta caméra. Bon, tu me sembles celui qui s'amuse à ça.
10: Oh, bébé rose.
1: Non, non, bah alors moi je profitez-en parce que là ça commence à bien faire. Max y revient donc. Non, non, mais Max, t'essayes de savoir. Il y en a qui s'amusent à faire des conneries donc t'essayes de savoir.
23: C'est à toi Manu.
1: Ouais.
3: Oh, Manu. Putain, mais dégage-le Manu, Manu. Ouais. Zéro.
2: Gérard, tu reprends ta question.
1: Cinquième question, pensez-vous que Max ronfle la nuit?
2: Oui.
1: Claire.
2: Je l'ai déjà entendu.
1: Ouais, mais c'est mon équipe. Bah attends, je vais te dire une chose, une drôle d'équipe, hein. Lui, je l'ai prévenu depuis mardi, apparemment il se fout de ma gueule. Je lui ai dit, c'est le premier débat, je veux du bon boulot. Apparemment, René.
20: Attends,
1: René
20: qui se.
1: René.
20: Boulot,
23: oh mais Ringo là. J'ai que des mecs.
1: Ouais, ben, je veux pas le savoir.
9: René,
1: apparemment.
23: Bon, Ringo,
1: il se fait passer pour Tony.
9: N'importe quoi.
1: Ouais, presque pas. Tu crois pas que je suis reconnu?
23: Le premier débat c'est nul, hein. Le premier débat on aurait dû faire la virginité. Hein.
1: Ouais, bah...
20: Gérard,
1: tu
20: peux
9: attends.
20: Répondre.
9: C'est vrai
3: que c'est attends, je pensais à un truc là. Oh, le premier débat t'as fait quoi là? Le ronflement?
9: Ouais.
3: Je t'ai demandé de faire la virginité, espèce d'abruti.
1: C'est le standard. C'est le standard.
3: C'est bien fait pour ta gueule, t'assumes, t'es nul, je te l'avais dit.
1: Eh ben dans ce cas là, bah tu prends, tu finis.
23: Gérard, je t'avais dit de faire la virginité.
20: Gérard.
23: Le deuxième débat, tu me donneras les questions, je les ferai moi-même.
20: Gérard, reviens, j'ai envie de te dire quelque chose, c'est Rita.
1: Ouais. De manière, ça va. Hé, Max! Bah, au lieu de te sauver.
2: À l'antenne, Gérard, reprends le débat.
1: Ça va demander le débat. J'ai demandé à ce qu'elle descende. Non, elle est pas là, comme par hasard.
23: On va la chercher alors, tu verras pendant 10 qu'elle est partie, elle revient à 3h.
9: Ouais, c'est ça.
1: Bon, c'est bon, hé. Bon, maintenant tu me calmes tous les mecs là. Bon, hé. Fildar!
2: Non, mais il est pas là, il t'écoute pas, laisse tomber.
1: Bon, vous mettez un disque.
2: Il t'écoute pas.
20: Gérard, c'est bon, réponds.
9: On écoute là.
20: Gérard.
11: Alors moi je pense que Max, j'en ai rien à foutre de toute façon qu'il
1: ronfle. Gérard.
20: Bah, moi, Gérard.
1: Gérard.
9: Il travaille.
1: Putain.
20: Gérard.
1: Tu m'as arrêté toi avec tes doubles voix.
2: Mais je n'ai rien fait.
3: Gérard.
1: Fildar.
3: Gérard.
1: Ouais.
3: Gérard.
1: Ouais.
3: T'es là?
1: Non mais attends, pour l'instant Olivier s'amuse avec les micros encore.
3: Qu'est-ce qui se passe?
1: Bon, tu balances deux disques. Non.
2: Ta cinquième question. Est-ce que Max dort? Voilà, alors.
1: Est-ce que Max ronfle la nuit? On met deux disques, point final à la ligne, on reprend après. À une condition qu'au standard, ça se réveille.
2: Non, c'est un point final, on reprend.
9: Très bien,
2: pas
9: là,
2: après.
9: Au standard, là, Gérard.
1: Ouais, attends, tu permets, c'est pas toi qui commande, d'accord?
9: Bah, je te donne mon avis, on est bons auditeurs, là.
1: Oh, non, mais pour l'instant, c'est moi qui commande.
20: Gérard,
1: je voulais
20: te dire quelque chose. Gérard,
1: Fildar, s'il te plaît.
20: Gérard.
1: Fildar!
2: Non mais Gérard.
1: Punaise, oh.
2: Mais punaise, fais ton
1: punaise,
2: débat.
1: Punaise, à chaque fois c'est pareil.
14: Qu'est-ce que tu me...
1: Bon, Fildar, tu balances deux disques, s'il te plaît.
3: Mais je les balance où?
1: Bah tu me donnes les titres...
3: Je les amène, chauffe un peu Gérard. Les auditeurs, j'arrive.
1: Alors tu penses... Bon, alors croyez-vous que toutes les femmes ronflent 24 sur 24?
20: Au moins.
2: Mais la question de Max, on a... C'est fini?
1: Terminé, on la saute, ça apprendra à tout le monde d'être poli.
2: On saute qui?
3: On saute laquelle? C'est bien de savoir quoi.
2: On saute qui?
1: On saute la 5.
3: Carole, Christine, enfin je sais pas.
1: Bah voilà, continuez. Continuez à me faire rire comme ça, vous allez voir tout à l'heure le deuxième débat comment qui va se faire.
9: Tu peux répondre, Gérard?
1: Surtout que là, il y a quand même 13 questions sur le ronflement. Alors.
20: Gérard.
9: Je réponds.
1: Claire.
20: Oui.
1: Alors?
20: Sur la question sur les femmes.
1: Quoi, attends, si t'es pas content, Lascar, c'est
2: Gérard,
1: pareil.
2: Gérard, là, tu attends.
3: Il a raison.
2: Je sais plus où s'en est le débat, là. Je sais même plus où s'en est le débat, moi.
1: Pour l'instant, j'ai demandé à ce qu'il y ait deux disques.
2: Non, mais attends, on vient d'en mettre un disque.
1: Non, attends.
20: Gérard, on veut répondre.
2: Tu l'as dit toi-même, il y a 13 questions. Vas-y, pose ta
1: sixième. Ça y est, elle est composée. Ok.
2: Mais tu passes ton temps, hein, on sait même plus. On sait même plus.
9: Répondre.
1: Alors, vas-y, c'est qui?
9: C'est Thierry, 21 ans de Brest.
1: Vas-y,
2: Thierry.
9: Alors, je pense que la dernière fois, j'ai entendu une femme ronfler, c'était lorsque je l'ai prise dans un avion, dans les chiottes de l'avion.
1: Ouais. Comme par hasard, tu dis les chiottes de l'avion pour pas dire les chiottes de la loco. Ouais. Olivier, t'arrêtes avec le double son, s'il te plaît, maintenant.
3: Maintenant, non.
1: D'accord.
4: Non, mais t'as jamais fait l'amour dans un avion, Gérard ? Moi, j'ai déjà fait l'amour.
1: Te fous pas de ma gueule là-bas. Bon, allez, hop. Les éléphants avec une capote, c'est marron, tout nu. Hop, à tout de suite. Donc la suite du débat, donc on va abréger sur le ronflement. Et je pense donc même pas, on va laisser tomber le ronflement.
2: Mais non.
4: Gérard, puis-je poser une question à Thierry de Brest?
1: Vas-y.
4: Est-ce que le débat sur le ronflement ne serait pas un peu soporifique?
1: C'est-à-dire?
4: Bah soporifique.
10: Soporifique.
1: Vous savez quoi ça?
4: Soporifique.
1: Tu connais pas le mot soporifique? Ouais, putain, mais abrégé quand vous dites des questions, quand vous voulez poser des questions qui tiennent pas debout.
10: Bah attends, c'est un mot qui tout ce qu'il y a plus français.
4: Bah oui, ton débat c'est pour l'Afrique.
10: Soporifique.
1: Comment?
4: Ton débat c'est pour...
1: Qu'est-ce que... Attends, j'ai mal entendu là, celui qui vient de dire ça.
4: Moi j'ai pas entendu non plus.

0: me répondre. C'est pas au mec de parler, parce que le premier qui l'ouvre, dégage. C'est clair et net. Ça va aller vite ?
1: Mais demande pas qu'à Claire, alors. Hein.
0: Bah, tu permets, je prends les gens que je veux.
1: Ok.
0: Alors si t'es déjà pas content, tu retournes déjà au standard.
2: Allez, hop, c'est bon.
0: Ok.
1: Je suis content.
0: Bon.
2: Je m'excuse, Claire.
0: Alors, Claire.
3: Oui. Bah écoute, à mon avis, non, toutes les femmes ne ronflent pas.
0: Mm-hmm.
3: Mais beaucoup ronflent aussi. Donc, je sais pas, moi spécialement, si je ronfle pas, on m'a jamais dit que je ronflais.
0: Mm-hmm.
3: Voilà.
0: D'accord. Barbara.
4: Moi, je pense que quand même, 24 sur 24, ça fait beaucoup. Bon, moi, je mettrais plutôt du 12 sur 12 et à 50%.
0: Oh, ok. Rita.
5: Moi, genre, je pense que bon, la plupart des femmes ne ronflent pas.
0: Mmh.
5: Mais il y a une catégorie de femmes, ce sont les femmes marmottes, et elles ronflent 24 heures sur 24.
6: C'est quoi ça?
1: C'est les cousines des femmes fontaines.
5: Comment?
1: Ce sont les cousines des femmes fontaines.
5: Oui, voilà, exactement.
1: C'est oui, 24 sur 24.
5: Ouais.
0: Fred?
1: Ouais, ben je suis d'accord avec les marmottes.
0: Attends, Fred.
1: Quoi?
0: Rita, c'est quoi une marmotte?
5: Comment?
0: C'est quoi une marmotte?
5: Ben c'est un animal, Gérard. Mais oh. C'est une sorte de synonyme, on dit une femme marmotte, Gérard.
1: Voilà,
0: ouais, mais c'est quoi une femme marmotte?
5: Attends, moi, ça. C'est celle qui ne se réveille pas. Elle dort tout le temps. Elle peut dormir. Elle dort 24 heures sur 24. C'est-à-dire, voilà. Le matin, elle se réveille, elle dort. Ensuite, la 5
4: elle prend sa douche,
5: elle dort. Voilà. Mais ensuite, c'est un cycle.
0: Non, mais.
5: Ça a été prouvé scientifiquement.
1: Bah, elle hiberne. Elle hiberne.
0: Non, mais attendez 5 minutes, là, les gars. Rita.
5: Oui, Gérard.
0: Il y a quand même un truc, t'aurais pas été chercher ça dans le dictionnaire ou quelque part?
6: Dans les proverbes. Dans les proverbes.
4: T'as regardé dans le kid?
6: C'est un proverbe.
0: Non, c'est à mon avis, pour que Fred, René, Thierry, s'il vous plaît, vous vous taisez.
6: Laissez parler un peu Gérard.
1: Ouais.
0: Donc, Rita, moi, à mon avis, c'est un truc que t'as été chercher dans
5: le kid. Non, c'est sur un magazine scientifique.
0: Ah oui, ouais,
1: non, c'est connu,
0: ouais, c'est un proverbe.
1: Non, c'est dans Okapi.
0: Taisez-vous, s'il vous plaît, derrière.
4: C'est Okapi.
5: Non, du tout, c'est dans une revue américaine. Je sais pas si on a encore Eddie Mitchell, Gérard.
0: Non, il est pas là, Eddie Mitchell.
1: C'est dans Nos Amis les Bêtes, je confirme.
5: Non, du tout, non.
0: Mmh. Ok, Rita. Ok, c'est bon. Fred.
1: Bah moi je pense que ouais, je suis d'accord, les marmottes, les femmes qui dorment tout le temps, c'est celles qui hibernent, hein, c'est clair.
0: Non mais attends, croyez-vous que les femmes ronflent 24-24? Non mais c'est pas la peine de reprendre ce que Rita vient de dire, d'accord?
1: Écoute-moi, si elles ronflent 24 sur 24, c'est qu'elles dorment 24 sur 24, donc ouais, elles hibernent, voilà, d'où les marmottes, c'est pour ça.
0: Ok, René.
7: Ouais, donc sur les femmes marmottes, un petit truc que je devrais rajouter, c'est les, si tu veux, c'est les copines aux hommes blaireaux. Donc j'ai une question à te poser. Est-ce que Christine était une femme marmotte?
0: Allez hop, René dort. Bonne nuit, René. La scoula. Terminé pour lui.
8: Ça y est, il est plus là.
6: Remplace-le par n'importe quoi.
0: Tu me le changes. C'est même pas la peine qu'il passe sous un autre nom.
6: Tu changes en Didier.
8: C'est pas le style.
0: Non, non, non, non. Parce que de Gilbert, il passe avec une voix de René. Maintenant, si tu me le passes,
6: tu changes en fil d'art.
0: Non, non, non. C'est même pas la peine parce que je continuerai pas les débats avec lui.
6: Bon.
0: Donc Thierry.
1: Je voulais dire, moi j'ai lu dans un magazine américain Occupy que les femmes qui dormaient donc constamment étaient dépendants et tributaires de toute forme ecclésiastique.
0: C'est-à-dire. Non mais on se calme derrière là les nanas.
1: Ah bah non mais là. Confiné uniquement au mode de vie reclus en ermite. C'est clair.
4: Moi je l'ai lu ça aussi.
1: GG, t'aimes les randonnées pédestres?
0: Non. Bon. c'est pas la peine de se marrer comme des pétasses derrière.
1: Mais c'est dans le dernier que
4: pareil. Gérard, tu pourrais être plus poli. Hein.
0: Ah ben peut-être mais vous avez pas besoin de vous marrer.
4: Bah écoute, c'est
0: rigolo. Bon ok. Alors maintenant, la dernière question.
6: Et voilà, toc dans ta gueule. Bien
0: dernière
6: envoyé, Gérard.
0: Question.
1: Ouais.
0: Pensez-vous que l'on peut ronfler lors d'un mariage ou d'un divorce, Claire? Thierry.
1: Ah.
0: Thierry, comme par hasard. Allez, hop, vas-y.
1: Écoute, Gérard, tu me donnes le temps de la réflexion.
0: Non, t'accouches tout de suite.
1: Il me semble avoir lu.
0: Attention à ce que tu vas dire parce que tu as dégagé vite fait.
1: Mais pourquoi? J'ai rien fait.
0: Non, mais tu te dépêches de répondre.
6: Bon, laisse-le répondre, hein, quand même.
1: Tu m'as pas laissé le temps de la réflexion.
0: Non, mais de toute manière, je te prends au hasard. Allez, hop.
1: Alors, moi, j'ai lu dans Pife Gadget.
8: Pif Gadget.
1: Ah, pardon. Excusez-moi. Magazine. Que on disait que

0: préférable d'avoir la science au petit doigt.
1: Ouais.
0: Pour éviter le sommeil. Il t'écoute pas, il a enlevé son casque.
2: Oh là, il y en a un qui a fait un TV là. Hein.
0: Mais moi je l'ai lu dans Pife. Hein.
1: C'est une méthode chinoise, c'est ça.
3: Fred.
0: C'est une méthode ancestrale. Ouais, bah, Fred. Écoute, ouais, le ronflement. Ouais, j'ai vu ça dans Pife aussi, je confirme.
3: Comme par hasard.
0: Bah écoute.
3: Dans Pife. Tu dirais pas. Hey, non mais faudrait peut-être parler comme un français, vous direz
0: mais
3: plus.
0: Écoute, si t'es pas
3: dans Pife.
0: Si pas
3: dans Pife.
0: Mais non, c'est pas pareil, Gérard, tu m'as...
3: Non, dans Pif, c'est pas pareil, Paf, c'est pas pareil.
0: Mais Pif Gadget, c'est le truc avec les godemichons qui se mettent dans le derrière. Hein. Non, on parle de Pif, c'est un truc sérieux, quoi. C'est un truc sérieux, Pif.
4: Pif, c'est un magazine scientifique américain sur le ronflement.
3: Voilà.
4: Ça, c'est vrai.
3: Et Thierry, j'ai mal entendu ce que t'as dit avant.
0: Ah non, moi, je te dis que c'était tributaire de la...
3: Non, mais j'ai vaguement entendu dire...
0: Rapport mariage.
3: Non, mais j'ai vaguement entendu un mot qui m'a pas tellement fait plaisir.
0: Venant de moi.
3: Oui.
0: Moment.
3: Ok. Rita.
1: Oui, Gérard. Oui, moi je réponds donc.
3: Attends, 5 minutes, Rita.
5: On accueille Philippe.
1: Hi, Philippe.
6: Salut, Philippe.
3: Bonjour, Philippe.
6: Salut.
0: Bonsoir. Philippe, pardon.
6: Ta gueule.
1: Salut, Philippe.
0: Bonsoir.
1: Oui.
3: Donc, Rita.
1: Oui, ben moi je réponds. La dernière fois que j'ai assisté à un mariage, donc sur une anecdote, le mariage était tellement chiant qu'il y avait la moitié de la salle qui était en train de ronfler.
0: Ah, bah.
1: Et donc ça a empêché le mariage. C'est triste, hein.
3: Mmh.
1: Bon, celle qui se marre, hein, je trouve pas ça très drôle. Hein.
3: Bon, et Barbara, pour l'instant, c'est moi qui
1: ouais,
3: gère, d'accord
1: fait, hein.
3: Donc, Barbara, Rita,
1: oui,
3: tu t'énerves pas comme la semaine dernière, d'accord. Tu laisses, s'il y en a qui se marrent ou qui t'insultent, tu laisses, je vais savoir qui c'est, d'accord. Ok. Tu fais pas comme la semaine dernière.
0: Gérard.
3: Barbara.
1: Oui. Ah, moi, j'ai lu dans VoiceEye que...
3: Non, mais arrêtez de me dire que vous avez lu dans des magazines, parce que pour l'instant...
1: Bah, écoute, on te donne des sources...
3: Oui, non, mais moi, je vous demande, est-ce que vous l'avez déjà vécu ou pas? Je vous demande pas de me sortir des trucs des magazines.
0: Alors,
3: Gérard, les trucs de magazines, j'en ai rien à foutre.
0: Gérard,
1: en fait, c'est surtout dans
3: attends,
1: les enterrements...
3: Attends, Thierry, 5 minutes.
1: C'est surtout dans les enterrements et les mariages que les gens ronflent. Moi, je n'ai pas vécu de ça. Mmh. Je l'ai lu dans VoiceEye et il le disait.
3: D'accord. Alors,
0: Thierry, il y a un proverbe tibétain qui dit mariage en ronflant, divorce en pétant.
3: D'accord. Ok. Claire, attends Claire, 5 minutes. Philippe.
7: Excuse-moi, là, je suis en train de démouler un cake.
3: Ah. Ah, d'accord. Tu vas pas me dire que celui-là, il fait pas partie. Il a pas encore changé de voix.
8: Mais non, Gérard.
3: Punaise. J'ai la même voix que les trois autres.
8: Arrête.
0: Là, j'ai trouvé.
3: Allez, vas-y, Philippe. Allez, hop. C'est bon, ouais, calme-le, parce que là, pour l'instant, il est en train de me prendre la tête. Là, il me prend la tête et j'aime pas ça. Claire.
9: Oui.
3: Donc, pour toi.
9: Est-ce que tu peux me répéter un petit peu la question, s'il te plaît?
3: Donc, pensez-vous que l'on peut ronfler lors d'un mariage ou d'un divorce? Si t'as déjà assisté à au moins un mariage, bah, sur un divorce, ça serait dur, à mon avis.
0: Et si sur la séparation de biens, c'est possible?
3: Ouais, bon, qui c'est qui parle là?
0: C'est Thierry, je voulais dire.
3: Ouais, ben Thierry, pour l'instant, t'as répondu. Maintenant, tu laisses répondre Claire, s'il te plaît, merci.
0: Ah, mais je lis le code civil. Hein.
3: Ouais, non, mais tu lis le code civil. Pour l'instant, t'as pas besoin de dire le code civil. C'est pas sur le code civil qu'on est, c'est sur les ronflements. Donc, tu laisses répondre Claire, s'il te plaît, merci.
0: Mais il y a un article là-dessus.
3: Tu te tais, s'il te plaît, merci.
0: Ok.
3: Ok, c'est la dernière fois que je te le dis. Alors, Claire.
9: Oui. Bah écoute, personnellement, j'ai jamais assisté à des ronflements au mariage ou au divorce, mais bon, je crois que c'est tout à fait possible. Quand c'est chiant, on s'emmerde, on dort et on ronfle, voilà.
3: Mmh, d'accord. Donc, huitième question.
1: Gérard ?
3: Oui.
1: Ouais, je voulais ajouter un truc, là.
3: C'est qui ?
1: C'est Rita.
3: Oui.
1: Je voulais ajouter un truc, parce qu'à propos, justement, le garçon, là, qui disait à propos du code civil, parce que c'est vrai, Gérard.
3: Non, mais de toute manière, j'en ai rien à foutre du code civil.
1: Mais c'est intéressant. Ça clause, Gérard, c'est la loi.
0: Non, mais
3: j'en ai rien à foutre. Ça, c'est pas le thème. Je vais pas m'amuser à faire un débat sur les bouquins du code civil pour savoir qui a tort et qui a raison lors d'un mariage ou autre.
9: Mais non.
3: Donc ça, j'en ai rien à foutre. Les sondages qui sont sur le code civil, j'en ai rien à foutre.
1: Non, c'est clair, Gérard.
3: Non, mais même. De manière, ça m'étonnerait que ça soit marqué que les clauses du ronflement lors d'un divorce ou d'un mariage. Mais non, mais non, mais non. Mais dans ces cas-là, au lieu de me dire que c'est, au lieu de me dire oui, bah dans ces cas-là, vous envoyez les preuves, vous me les prélire.
4: Alors,
3: mais comme il n'y a personne qui est capable d'envoyer des preuves réelles sur ça, donc pour moi c'est des conneries, c'est tout.
4: Bah, t'en reçois plein chez toi.
3: Ouais, bah attends, si ça. Parce que tu connais mon adresse, toi.
4: Mais non, mais tu dis que personne ne t'envoie jamais rien, puis après tu dis que tu reçois plein de trucs chez toi, faudra savoir.
3: Ouais, mais moi je reçois des messages d'insultes, d'accord.
4: Ah, d'accord.
3: Donc nuance, c'est pas des trucs sur des débats.
4: Bah insulte-moi parce les gens à l'antenne, ils s'insulteront moins dans
3: ouais, non. C'est pas un débat. Non, mais attends, parce que dans ces cas-là, moi des thèmes de débat, j'en ai. Hein, sur les préservatifs, sur l'avortement et puis tout ça. Je vais m'amuser à faire des débats à 2h du matin là-dessus.
4: Bah, hein, si tu veux, ouais.
6: Gérard.
3: Quoi?
6: Est-ce que ce débat peut être un peu plus didactique et pédagogique?
3: Bah, pour l'instant, est-ce que... Peut-on ronfler lors d'un accouchement? Tiens, Claire. ça s'adresse aux nanas.
4: Oh là là, le massacre.
3: Ouais, bah si ça te plaît pas, le massacre, bah tu fais une chose, tu raccroches.
4: Gérard, t'as combien de neurones, sérieux?
3: Bon, allez, hop, dégage. Bonne nuit pour toi.
4: Un pour respirer, un pour chier.
10: Bon, allez. La rhétorique n'est pas très établie, Gérard.
3: Manu, s'il te plaît.
10: Et toi, Gérard,
3: Manu, s'il te plaît.
11: Ne braque pas, Gérard, des neurones, oui, c'est Gérard. Des petits chiens.
3: Non, non, mais tu me chopes les trois mecs, là, tu l'as...
11: Non, non, Gérard, il y en a plus de deux, déjà, Gérard. Hein. Le troisième, il est déjà zappé depuis au moins 30 minutes, tu t'en es même pas rendu compte.
3: Ouais. C'est qui que t'as retiré?
4: Moi, je suis parti.
11: Philippe, il est parti.
4: Moi, je n'ai rien dit, Gérard. C'est Thierry, je n'ai rien.
3: Comme par hasard.
10: Larcène,
3: comment?
10: Il y a un Larcène, j'ai l'impression, Gérard.
3: Non, non, pour l'instant,
11: Gérard,
3: y a...
11: Gérard, on accueille Thénard.
3: À la place?
10: Salut, Thénard.
11: Bah, à la place Thénard. De Philippe.
10: Salut
3: Thénard. Thénard, bonsoir.
10: Salut Thénard.
4: Allô?
3: Thénard, bonsoir.
4: Ouais, salut Gérard, tu vas bien?
3: J'ai pas regardé ce matin.
4: Ah,
3: hein.
4: Thénard. Bah, tu. Ok, super. Ok, super.
3: Donc, voilà. Claire.
10: Oui.
3: Si tu pouvais continuer de répondre à la question, s'il te plaît.
10: Donc, est-ce que les femmes ronflent quand elles accouchent, c'est ça?
3: Mmh.
10: Bah écoute, c'est peut-être une drôle de question, mais enfin moi, j'ai jamais encore accouché, donc je peux pas te dire exactement mon expérience personnelle.
3: Mmh.
10: Mais à mon avis, bah écoute, si elle fait un bébé ronfleur, oui, peut-être que oui, ça lui
3: okay.
10: Ira peut-être.
3: D'accord. Barbara?
12: Bah moi, je sais pas, mais j'essaierai.
3: Ok, bon bah, c'est tout ce que tu peux répondre là-dessus?
12: Bah oui, je sais pas si on m'endort pour.
3: Bon, mais ça, c'est. Enfin, c'est...
12: Des... Attends, quand on te fait une césarienne, t'es endormi, hein. Tu crois pas qu'on t'ouvre le ventre comme ça? Et bah, tu peux ronfler si tu dors.
3: Ouais, mais.
12: Bah, on peut ronfler en accouchant.
3: D'accord.
12: Ouais,
3: Rita?
13: Ouais, bah, je suis d'accord avec ce qu'elle a dit, là. C'est Barbara, justement.
3: Merci pour Larcène. Je sais pas qui c'est, mais merci pour Larcène.
4: C'est pas très sympa, d'ailleurs.
13: Si une femme accouche par césarienne, c'est possible qu'elle ronfle, hein.
3: D'accord. Ouais. Fred?
4: Ouais, bah moi je pense que ta mère elle devait dormir, ouais.
3: Comment?
4: Non, ouais, non.
3: Allez hop, dehors.
4: Allez hop.
3: Bonne nuit Fred, merci. Au revoir Fred.
13: Oui.
4: Allez dégage.
3: Voilà, hop, ça y apprendra de dire ma mère. Toc.
4: Ouais,
3: on reste poli.
4: Il a dit une insulte.
3: Allez hop, on reste poli quand même avec la vie privée des gens.
13: C'est quoi le prénom de ta maman?
3: Ça te regarde pas. Qui c'est qui veut savoir ça?
13: Barbara.
3: Barbara, fais gaffe parce que tout à l'heure tu vas faire comme Fred si tu
13: bah
3: continues.
13: Quoi, je te demande le prénom de ta maman.
3: Pour l'instant, je te répondrai pas pour l'instant.
4: J'aime ta voix, Barbara.
3: Ben, si t'aimes ta voix, tu te débrouilleras avec elle en antenne, d'accord. Donc, Thénard.
4: Bah, moi, Gérard, vu que je suis arrivé en cours de débat, je te demanderai gentiment de répéter la question.
3: Non, mais attends. Attends, là, Thénard. Thénard, là, tu commences pas parce que t'as bien compris la question. Tu as bien compris la question. Ronfle.
11: Non, Gérard, pendant que tu l'as posé, il était au téléphone avec moi. Je lui disais comment être cool, sympa.
3: Ok. Alors peut-on ronfler lors d'un accouchement? Voilà.
4: Bah, tout dépend si c'est ta femme ou quelqu'un d'autre.
3: Non mais attends, Manu t'as dit comment qu'il fallait faire, donc soit que tu réponds gentiment à la question.
4: Bah, je réponds gentiment, j'ai rien dit.
3: Non, non, mais à mon avis, pour l'instant, t'es en train de jouer là. T'es en train de jouer.
4: Bon, enfin, ouais, je trouve que non, c'est pas bien de ronfler à un accouchement.
13: Ça peut laisser des séquelles.
3: Hein. Tu te réveilles, toi?
11: Un peu, quoi.
3: Tu te réveilles? Réveille-toi, là.
11: Ça fait mal.
3: Mais t'as rien. Réveille-toi un petit peu, là. Tu Tu veux peut-être un petit câlin?
14: Ah oui, je veux bien.
15: Oh là là!
3: S'il y a une nana qui peut. S'il y a quelqu'un qui pouvait venir faire un petit câlin, Olivier, dans les studios.
16: Commence le temps qu'on trouve la nana.
3: Donc, allez-y. Non, mais moi, j'y peux pas un câlin.
14: Son os, en plus, il vient me balancer un os dans la gueule.
3: Il avait qu'à pas dormir.
17: Gérard! Tu ronflais pour son accouchement.
3: Voilà, Thierry!
14: Je m'endormais avec
17: Alors, moi, si je puis me permettre d'être un peu technique,
15: Je pense
17: que le ronflement est indispensable si la perfusion est en intraveineuse au niveau de l'input de la line A.
3: Écoutez.
16: Parle en français ou quoi là?
17: Médical, à peu près.
3: Ouais, parle français s'il te plaît, on parle pas politique sinon tu dégages.
17: Ouais, fous-lui une claque, Gérard.
16: Non, il parle anglais, pas politique.
17: Non, écoute, Gérard, ce sont des termes médicaux, je n'y peux rien. Je ne fais que restituer les termes que j'ai.
18: Dégage-moi ce schizophrène.
3: Bon, allez, hop.
14: Bon, allez, hop, ça tourne là, ça tourne au vinaigre. Ça tourne à l'huile.
3: Allez, terminé. On met deux disques et puis on va faire.
14: Non, on fait la conclusion. On fait la conclusion avant.
3: Conclusion.
17: En input line.
3: Allez hop, celui qui dit perfusion dehors.
14: Allez, hop.
18: Ça c'est Fred.
3: Allez hop, terminé pour vous. Donc, conclusion. Ouais, mais, de toute manière, on reviendra sur les quatre dernières questions en fin de débat sur la virginité. Thierry, ta conclusion.
17: Réveille-toi,
3: parce que.
17: Je pense qu'il faut, à partir d'un certain moment, faire la séparation des corps et des biens au niveau de l'ecclésiastisme de...
3: La conclusion.
15: C'est ça.
3: Non, c'est pas la conclusion, ça.
15: Bah, écoute.
3: Attends, qui c'est qui me parle comme ça?
17: Mais je pense que la périodicité menstruelle des femmes ne permet pas le ronflement, c'est tout.
3: Ok. D'accord. Ben, bonne nuit à toi. Hein.
17: Ben, je donne mon avis.
3: Ouais, ben, c'est bon. Ben, bonne nuit. Je passe à Thénard pour la conclusion.
18: C'est Pénard. Je te fais ma petite conclusion en chantant.
3: Ouais. Non,
14: oui, une chanson,
3: c'est pas vrai.
14: Une chanson.
19: Dans sa salle, elle avale des milliers de femmes à poil. Prends garde, car l'araignée est là.
18: Ok.
15: C'est mignon.
18: Ok.
15: C'est mignon.
18: C'est gentil.
14: Gérard, tu remets ton casque, tu t'assois. Attention, il y a un coton-tige sur le siège.
17: Oui.
3: Ah, tes conneries, toi, c'est pas ça tout à l'heure, ça va aller vite. Rita, conclusion sur le premier débat.
15: Conclusion sur le premier débat.
17: Pas prêt pour combiner, Rita.
3: Non, mais attends, Thierry et les autres, bonne nuit à vous. Hein.
17: J'ai rien dit.
15: Ok. Merci, c'était une quéquette.
3: Non, mais Manu, s'il te plaît.
20: Gérard, c'est Claire.
3: Attends, Claire, 5 minutes. Tu me retires les mecs au fur et à mesure qu'ils ont fait la conclusion. On reprend quelqu'un d'autre pour le deuxième débat.
17: Donc, ma
18: conclusion. Ok, connard.
3: Comment?
17: Input line.
14: Comment?
3: J'ai vaguement entendu le mot connard.
18: J'ai entendu, Gérard, c'est Fred.
3: Fred, bonne nuit à toi.
14: À toi.
3: Comme ça, la conclusion, elle est vite faite avec toi. Ça t'apprendra. Allez hop,
16: voilà. Ça y est.
3: Rita.
15: Oui, moi, je te donne ma conclusion, Gérard.
3: C'est bizarre, la semaine dernière, c'était mon petit chou, mon petit lapin, et puis tout ça, maintenant, c'est Gérard.
15: Maintenant
3: c'est Gérard et puis c'est tout.
15: Attends,
3: de toute manière, t'as envie de faire le deuxième débat?
15: Oui, c'est mon petit chou, Gérard.
3: Tous les nouilles,
15: Gérard.
3: Quoi?
15: Gérard, tu
3: fais
15: un câlin?
3: Attends, je te prends en antenne tout à l'heure, toi.
15: Ah, d'accord, tu vas me prendre, ouais. Bon, c'est ma conclusion, mon petit lapin en sucre.
3: Ouais, vas-y. Bah, tu te tais, s'il te plaît, derrière, merci.
15: Y'a Thierry aussi qui veut te faire un bisou, Gérard.
3: Quoi?
15: Y'a Thierry qui veut te faire un bisou.
3: Non, mais Thierry, j'en ai rien
14: à foutre. Sur Minitel, y'a Chris qui dit « Salut, ma femme va accoucher cette nuit, dit à Gérard qu'elle ne ronfle pas du tout.
3: » Ok, bah c'est bien.
14: Quand même une réponse
3: non, en espérant,
14: positive,
3: en espérant que ça soit un garçon ou une fille.
14: Non,
3: hein.
14: non, c'est pas un garçon, c'est ni une fille, c'est ni un garçon ni une fille.
15: C'est un
3: lapin. Donc, Rita.
15: Oui, donc ma conclusion, c'est que bon, il y a plusieurs sortes de ronfleurs, hein.
3: Mm-hmm.
15: Donc surtout les femmes. Donc il y a des femmes marmottes, comme je t'ai dit.
17: Fontaine.
15: Et puis la meilleure solution, c'est de donner des baffes. Hein.
3: D'accord.
15: Voilà, toutes sensuelles, toutes. Et puis voilà, c'est bon.
3: Ok, bon, tu quittes pas, je te prends en antenne. Voilà. Barbara.
18: Oh
3: Barbara.
21: Non
3: Barbara.
21: Y aurait-il Anguille sous roche?
3: Barbara, s'il te plaît.
21: Oui.
3: Tu travailles, merci.
21: La conclusion, bah, oui, c'était bien. On s'est bien débrouillé quand même.
3: Non, mais de toute manière, il reste 4 questions sur le ronflement. On va faire la virginité.
21: On va faire une autre, regarde.
3: Non, mais.
21: On va faire la virginité, Gérard.
3: On va faire la virginité.
21: Ouais, c'est plus intéressant.
3: Ouais, je pense qu'on va rigoler un petit peu plus là.
21: Bah écoute, moi j'ai beaucoup appris ce soir.
3: Oui.
21: Je suis très contente d'avoir appelé pour la première fois. Bah, je te remercie, voilà.
3: Bah, tu veux participer à une partie du deuxième débat ou pas?
21: Bah, pourquoi pas.
3: Ok, bah, on te garde, alors, tu quittes pas.
21: Merci également aux autres auditeurs qui sont très charmants.
3: D'accord. Bah, tu quittes pas, Barbara et Rita, bah, vous ne quittez pas.
2: Les mecs, on sent le pâté, hein.
3: Donc, Claire?
20: Oui, alors, donc, moi, je voulais dire que ton débat, c'était un petit peu soporifique. Mais c'est pas grave.
21: Promo.
20: Par contre, je voulais rajouter une petite chose, dire qu'à un moment, je t'ai entendu rire, enfin, c'était vachement agréable. Donc si ça pouvait continuer comme ça, ce serait bien.
21: Ouais, exactement,
20: plutôt que de gueuler tout le temps, c'est sympa quand t'es de bonne humeur, du moins.
21: Gérard, t'es beau quand tu ris.
20: Voilà.
3: Qui c'est qui ose dire ça, là? Attends, Claire. Claire.
21: Quand tu ris, Gérard.
3: Qui c'est qui vient de dire ça? Ok. Bah, tu quittes pas, je te prends en antenne avec Rita.
21: Non, c'est Rita ou rien du tout.
14: Quitte pas, il va t'enfiler en antenne.
3: Oui.
2: Quand tu ris, moi je l'ai demi-molle.
3: Non, mais toi, de toute manière, tu dégages, je te veux pas pour le deuxième débat, d'accord? Okay. On est bon entendeur, salut. Donc, conclusion du premier débat, donc il reste encore 4 questions.
14: Devant le micro, s'il te plaît.
3: Il reste 4 questions, donc on va abréger sur celui-là, parce apparemment.
14: D'accord. Mais la conclusion, on n'était pas déjà en train de la faire, hein?
3: Ben, non, parce qu'on va revenir, parce qu'il reste encore 4 questions.
14: Attends, on a fait la conclusion et on revient sur les questions après, là.
3: Bon, je pense qu'on va. Ben non, on va faire la virginité, donc conclusion. Ouais. Bon,
14: mais il y a une petite conclusion quand même à franchir, là, sur Minitel. Département 69, âge 18 ans. Ah non, c'est pas du tout ça. C'est 007, en fait, qui laisse sa conclusion. Le dicton philosophique du jour, qui s'endort avec le cul qui gratte, se réveille avec le coton-tige qui pue.
3: Bon, ben ça, je ne comprends même pas. Donc, moi, conclusion, c'est bête parce qu'il y a certaines personnes qui.
14: Mais
3: sont...
14: ça, c'est comme tous les jeudis. Et sinon.
3: Ça fait comme tous les jeudis, c'est bizarre parce que la semaine dernière, le premier débat, on avait quand même fait jusqu'à pas loin de 2h30, 3h du matin. Là, il est 2h20, déjà on passe au deuxième débat, donc.
14: D'accord.
3: Je sais pas, donc on va faire le débat sur.
14: Mais ta conclusion à toi, ton avis sur le ronflement, sur les femmes qui ronflent, sur les gens qui ronflent.
3: Moi, personnellement, les gens qui ronflent, jusqu'à maintenant, ça m'a jamais gêné. J'ai jamais eu de femme qui ronflait à côté de moi, donc.
14: Même des grosses, jamais.
3: Merci pour ce que tu veux dire là-dessus.
14: Bah, je veux rien.
3: Donc, qui tu veux parler?
14: Qui ça?
3: Non, mais je cherche pas midi à 4.
22: Non, mais des grosses couettes.
3: Des gros... 14h.
14: Non, mais je te parle de grosses couettures. De grosses couvertures.
3: Donc, c'est dommage que ça ne soit pas réveillé plus tôt.
14: D'accord, mais pour toi, alors pour toi, alors.
3: Ce qu'il y a, c'est qu'on aurait pu. Faire autre chose que le ronflement comme débat, mais bon, apparemment, le Star System avait dit que c'était bon comme question.
14: D'accord. Donc, pour toi, le ronflement, qu'est-ce que t'en penses?
3: Personnellement, ronfle qui voudra la nuit et c'est tout.
14: Tu t'en fous.
3: Voilà.
14: Et toi tu ronfles? Et toi tu ronfles?
3: Personnellement non.
14: Personnellement tu ronfles pas?
3: Non, moi j'ai jamais ronflé donc.
21: C'est sûr.
3: Ouais,
14: je crois que Christine avait dit que tu ronflais.
3: Ouais, ça j'en ai rien à foutre d'elle, elle fait ce qu'elle veut, c'est pas mon problème, elle dormira. Hop. Au bois de Boulogne, ça y rapportera plus cher, comme ça elle dira pas que j'irai et lui piquer des sous.
14: Cassé.
23: Minuit 2h.
3: Regarde, une chose, celui qui s'amuse à balancer des conneries en remix derrière, il va virer. Quel est le... vous arrêtez, s'il vous plaît.
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3: Voilà, bonsoir à tous, bonsoir Fildard.
22: Bonsoir, on a commencé directement le débat, on s'est dit, allez, on va se faire kiffer, on va commencer direct, le courrier, on verra ça plus tard.
3: Ouais, le courrier, je pense qu'on
22: il y a deux, trois trucs sympas, mais je remercierai tout à l'heure les gens.
3: Non, mais on peut les remercier, Manu.
22: Oui.
3: Manu.
22: Oui.
3: Manu, on peut remercier quand même les gens là du courrier quand même.
22: Donne-moi ma pochette, man, parce que.
25: On va faire ça parce que moi je suis pas au courant des petites.
3: Non mais Olivier, c'est bon. Ouais.
22: Non mais c'est bon Olivier.
3: Non mais ça y est.
25: Ouais, c'est bon.
3: Oh non mais.
22: Ah mais fallait que je travaille.
3: Non mais fallait.
22: C'est un truc pour toi en plus.
3: Non mais attends, minuit c'est minuit. Hein,
22: bah oui, regarde, 23h58. Minuit c'est minuit. Bah ouais, je suis en avance, t'as de la chance en plus, tu vois.
3: Laisse son âge.
22: C'est parti. Ah, Manu va te les donner. Marigo nous a donné tout à l'heure. Donc je voulais remercier pas mal de gens. Hein. Je voulais aussi Exclusive Live à être sur Rennes. The Moustache of Suren Fucker Tour. Donc ça c'est sympa, donc il y a des prix à gagner, hein. Il y a pas mal de prix, donc je vais les remercier, je le lirai pas ce soir, je le lirai la prochaine fois. Homo Mag, hein, remercier parce qu'il y a pas mal de gens.
0: Non, Homo Mag, tu laisses tomber, on en parle.
22: J'en parle pas, mais même
0: Homo Mag, on en a plus rien à foutre.
22: Basta. Écoute Gérard, c'est les gens m'ont envoyé des trucs que les gens font contre toi, donc je les remercie parce qu'ils dénoncent, tu vois. Parce qu'ils envoient les trucs, donc comme ça on pourra porter plainte. Donc je remercie les gens qui ont envoyé donc au Momag, qui ont envoyé GGTon numéro 3. Il y avait aussi qu'est-ce qu'il y avait? Il y avait attendez, j'avais d'autres trucs. Cinésex Vidéo Club avec les vidéos interdites de Monsieur Machin. Il y avait aussi France Poire. Hein, merci France Poire. Wiproot, Paparazite. Il y avait aussi Homosex. Il y avait pas mal de trucs, donc je remercie tous ceux qui ont envoyé ça, c'est gentil, on va pouvoir enfin porter plainte. Donc continuez à nous envoyer des trucs, si vous avez des trucs que vous voyez chez vous, dans les rues, tout ça, envoyez, pour qu'on fasse le dossier.
0: Non mais moi ce que je voulais remercier quand même, c'est les gens qui pensent quand même à Max pour quand même le bonbon, parce qu'apparemment il se plaint qu'il a rien, et c'est vrai que pour l'instant on n'a rien. Donc c'est pas grave, bon on va commencer, donc on va saluer Olivier de la production qui est là à l'aria.
1: Bonsoir
0: à toi Olivier. Manu.
22: Bonsoir Olivier.
1: Bonsoir Fildar.
22: Salut, tu vas bien?
5: Salut Gégé, ça roule?
0: Fildar au standard. Et le salut. Grand retour.
1: Oh, putain.
0: Le grand retour qu'on attendait. Rigo au standard. Et il paraît que c'est ton anniversaire.
1: Alors je suis pas au standard, je suis sur l'IRC. Bonsoir. c'est plus mon anniversaire vu qu'il est minuit 8 secondes.
22: Ah merde.
0: Ah mais c'était l'anniversaire.
22: C'est con, on avait une Porsche dehors quand tu vas faire.
1: C'est con.
0: Le grand retour de Rigo qui est sur l'internet. Donc Rigo, tu m'as dit que tout à l'heure
1: on était déjà 7700 pendant que j'étais hors antenne, et là on est déjà 7324. Ça fuse sec.
22: Bah bon, je peux quand même dire qu'on te retrouve toutes les semaines sur Europe 1 dans On a rien à cirer.
1: Tout à fait.
0: Ouais. ça, on en a rien à foutre, tu vois. Maintenant,
22: tu peux t'en passer, par exemple, tu vois.
1: Ouais, mais je peux faire ma pub, c'est normal.
0: Non, mais maintenant, ils vont fermer leur micro là.
22: J'ai entendu
0: deux.
22: Dire que t'allais remplacer une gaffette aussi, mais.
0: Non, mais là,
1: j'ai
0: maintenant.
1: Pas le
0: maintenant, vous allez éteindre vos micros et puis vous allez me trouver des bons auditeurs. Par contre, Manu, si t'es gentil, si quand t'as des auditeurs, tu leur demandes la fréquence, c'est pas à moi de les chercher parce que là, il me manque une fréquence et.
22: C'est laquelle?
0: Dijon.
22: Dijon, 106. Attends.
0: 106.2.
22: 806.
0: 806, bien sûr, pourquoi pas.
22: La voiture.
0: Bon, on appelle donc on a gros pouce
7: Mousse. Gros pouce, bonsoir Gérard.
0: Bonsoir à toi, donc Paris 101.9.
7: Exactement.
0: T'as un portable?
7: Non, pas du tout, t'es ouf ou quoi?
0: Tu commences pas comme ça, s'il te plaît, parce que déjà, tu as baissé ta radio derrière.
7: Ok, très bien.
0: Hein? je crois qu'on t'avait prévenu en antenne.
7: Non, mais j'ai pas de radio derrière, donc...
0: Il y a quand même un petit écho, donc... donc, Boulimix.
7: Ouais, tout à fait.
0: 28 ans de Nancy, 100... Oh! On se calme derrière, Nancy 103.3.
7: Ouais, c'est ça, bonsoir tout le monde, Happy Birthday Rigo.
1: Merci mon pote.
7: Ouais.
0: Et Hachi. Hachi Kebab.
7: Oh, c'est chaud.
0: Hachi Kebab. Ouais, donc Tour 102.8.
8: Ouais, salut Gérard, salut tout le monde, bon anniversaire Rigo.
0: Bon, ouais.
1: Merci ma pote.
7: Et
0: Sleepwatch.
7: Slim Fast.
0: Ouais, Slim Fast de Dijon.
7: Exact.
0: Ta fréquence
7: 102.5. Et bon anniversaire Rigo, bonsoir Fildar, bonsoir Manu, et je fais un gros bisou sur le clito Angélique.
22: Salut.
1: Et merci mon pote.
7: Ben, je t'en prie.
0: Bon, alors le débat va
7: pas. Je t'ai attendu l'autre fois, oui, Hydro, t'es jamais venu.
1: Bah ouais, pas tous les jours quand même.
7: Ok.
0: Bon, ça y est, c'est fini là.
7: Tu me dis que c'est...
0: Tu commences pas comme ça, toi, parce que sinon tu vas virer. D'accord, Slipops?
7: D'accord.
0: Ok. Alors, que représente pour vous la bonhomie? Alors, que représente la bonhomie pour vous? On va demander à.
8: Ouais.
0: Bah, oui, ben. Achicho, je sais pas quoi, là.
8: Pour moi, la bonhomie, c'est en Amérique du Sud. À côté de l'équateur.
7: Ouais.
0: Non,
7: ouais.
0: La boulimie. La boulimie.
7: C'est pas pareil.
0: C'est pas la boulimie.
8: Je croyais que c'était la Bolivie. Alors moi, j'ai tout préparé sur la Bolivie.
7: C'est clair. Ouais.
0: Ah, c'est cool. Oh, qui c'est qui m'a.
7: Moi,
0: c'est
7: qui... Kid.
0: Non, non, non. Oh. Déjà, qui c'est qui m'a préparé ces auditeurs? Non. Arrêtez de vous envoyer la balle tous les deux.
4: J'étais pas là, moi. C'est lui.
0: Il y en a un qui me dit.
4: J'étais c'est l'autre.
0: Non, il faudrait peut-être savoir là.
25: C'est pas grave, on y va.
0: Non, mais.
4: Avant, j'étais aux toilettes pour mettre des boules caisses pour le nez parce que ça pue. Tu vois, c'est.
0: Tout à l'heure, tu vas te prendre des.
5: Il va te casser le nez, tu vas voir.
25: Oh, te mouche pas.
4: Mais je vous jure qu'il est vraiment en vacances, Gérard. Hein. Il a pas envie de.
25: Non.
4: Il a pas envie d'en faire loin.
25: Hein. Comme
0: d'hab. Bon, allez.
6: Ça y est, j'ai réfléchi.
4: On y va là, c'est bon.
0: Bon, allez. Allez, assis sur tes babes là.
6: Ouais, non, mais.
0: Allez, on y va là, allez.
6: Bah, c'est à toi de dire ça.
0: Allez, tu repas, allez, oh.
5: Tu balances direct.
0: Allez, balance. Bon, alors.
6: Moi, la boulimie.
0: Oh, c'est... un peu de ventilo là.
5: Oh là.
4: Du ventilo.
5: Avec des grappes de raisin et de décalage. Je vais commencer à fouetter là.
0: Et on voit la ventilation.
5: Éventez-le.
0: Putain,
1: c'est parti.
0: Bon, allez, tu réponds là.
5: Achiche,
0: là, tu travailles ou quoi, la merde? Bon, allez, achiche, en bas. Allez, hop, dégage. Allez, hop, la première question, tu t'en vas. Bonne nuit. Bonne nuit pour tour.
5: Non, mais
0: allez,
5: t'énerve pas trop, il y a ta jambe qui est en train de se détacher, là.
0: Slipoche.
5: Allô, oui, bah alors, les boulimiques. Déjà, c'est une maladie, je pense que c'est la maladie par
0: Manu.
5: Laquelle...
0: Manu, tu lui dis au revoir à Achiche, hein. Terminé
5: voilà,
0: pour
5: ouais,
0: elle.
5: Elle est partie en boulimie, là.
0: Faites gaffe parce que je crois que ce soir ça va aller vite. Hein.
5: Ça va être chaud.
1: Gérard.
5: Donc est-ce que je peux m'exprimer quand même?
0: Stop.
1: D'accord. Ah, stop, désolé. Ah. Sur IRC, il y a une très bonne question de Omer LF91 qui te demande si tu connais la capitale de la boulimie.
0: Non, il n'y a pas de capitale parce qu'en fin de compte, c'est un truc sur le poids.
6: C'est sur City.
0: Comment?
5: Ah, j'ai pas osé, ouais.
0: J'ai cru mal entendre, là.
6: C'est Sandy City.
0: Boulimix, au revoir.
5: Boulimix, tu bouges.
0: Ouais, non, mais ce soir...
25: Ça y est.
0: Non, mais ce soir, je vous préviens...
5: Ouais.
0: C'est prévu jusqu'à 2h15 du matin, on va y aller.
5: Non, on peut faire un débat correct, là, ou pas?
0: Ouais, c'est possible, là.
5: Bon, les boulimiques, là, tout ça, ils souffrent.
0: Bon, alors, si Slipas...
5: Ouais, donc, la boulimie.
0: Eh, hey, tu travailles!
5: Oui, excuse-moi, j'étais en train de me branler.
0: Allez!
4: On va essayer de se calmer un peu, Gérard,
0: Il va se branler ailleurs. Allez, hop!
5: Mais
1: c'est pas grave. Okay. Gérard, pour continuer dans le débat, il y a Yankee, il dit qu'en fait, la boulimie, c'est comme un kyste en plus gros.
0: Non, alors, en fin de compte, comme on a. Gros pouce mousse là.
5: Ouais.
0: Donc on n'a plus que toi malheureusement.
5: Ouais, malheureusement. Ça tu déjà tu te calmes.
0: Non mais de toute manière je gère tout le monde parce que ça commence déjà à me gonfler parce qu'il y en a qui s'amusent à parler de n'importe quoi. Donc alors pour toi que représente la boulimie?
5: Bah la boulimie c'est tu te fous un pouce dans la gorge quoi, un gros pouce et puis tu gerbes pour.
0: Non je pense pas.
5: Bouffé.
0: Non je pense pas. Hein.
5: Bah si c'est ça.
0: Ah non.
5: Si arrête de me prendre pour un con.
0: Attends, tu veux faire comme les autres, toi?
5: Je sais pas, ça dépend, quoi. Pour l'instant, c'est pas très passionnant, donc bon.
4: Déjà, t'es presque tout seul à l'antenne, alors ça serait con, quoi.
0: Si tu veux faire comme les autres, tu le dis, y en a pas pour longtemps.
5: Ok.
0: Alors, tu réponds correctement à la question.
5: J'ai répondu, c'est ma réponse, c'est comme ça, c'est tout.
0: Ah, alors, parce que tu te mets un pouce.
4: Fais gaffe.
5: Ouais.
0: Et tu vomis.
5: Bah ouais.
0: Non, mais tu me. C'est ta réponse?
5: Bah exactement.
0: Et tu crois que tu vas continuer comme ça le débat?
5: Bah je sais pas, ça dépend.
0: Bah je sais pas.
5: Je pense que ouais, franchement ouais.
0: Bah moi je pense qu'à mon avis là t'as tout faux. Hein. Déjà c'est pas
5: bon,
0: ça.
5: Alors c'est quoi?
0: Déjà la boulimie c'est des personnes qui mangent de trop.
5: Ouais.
0: Merci pour le Larsen.
25: Voilà.
0: Donc la boulimie c'est des personnes qui mangent de trop.
5: Ouais.
0: C'est oui, Manu.
25: Après, vas-y continue.
0: Non, Manu. Si on a d'autres personnes.
25: On a personne. T'as viré tellement sauvagement les gens qu'ils flippent maintenant. Donc continue ton explication.
0: Ah non.
25: C'était juste ça que je voulais te dire.
4: Non, vas-y continue. Tu parlais, Gérard. Vas-y continue. Finis ce que t'étais en train de dire.
0: Donc la boulimie, c'est des personnes qui mangent. Donc qui mangent n'importe quoi à longueur de journée.
25: À quelle heure?
0: Non, mais à longueur
1: Et
0: de
1: quoi
0: journée.
1: Et quoi?
0: Non, mais ils mangent de tout, hein.
4: Mais la boulimie, c'est un rapport avec les bols. Enfin, ils mangent des trucs dans des bols,
0: non.
4: Pas du tout. Rien.
0: Non. La boulimie, c'est, si tu veux, c'est quelqu'un qui a tendance à trop manger.
4: Trop manger.
1: et donc, de n'importe quoi.
0: Qui mangent ce qu'ils veulent à longueur de journée. Par exemple, tu vois, on va pas citer la marque, mais t'en as qui peuvent manger de ça
25: toute la journée.
1: Oh les gars.
9: Non, on a dit pas de marque, il l'a fait exprès, pas dire. Il a dit on va pas citer de marque, et vous commencez pas.
25: Bon, Bouchard, là.
0: Bon, okay. les deux standards, vous allez faire votre boulot correctement, parce que sinon on va faire venir Noémie et puis quelqu'un d'autre.
18: Non.
0: Quoi, c'est pas toi qui commande, d'accord, c'est moi qui commande le jeudi.
18: Ouais, donc, mais pour l'instant, ta réponse, elle est toute pour avant.
9: Donc c'est toute la journée, la nuit aussi ou pas?
25: Non, mais il faut savoir si, genre, quand tu dis boulimie, c'est des chibres, les féculents, tout ça.
0: Non, mais de manière, c'est des gens qui mangent n'importe quoi toute une journée.
25: Donc ils peuvent manger des chibres à longueur de journée.
0: Mais de manière, tu as donné, par exemple, quelque chose. Tu vas lui dire, par
9: mais
0: exemple.
9: Quoi, par exemple, quoi? Des chibres?
0: Non, mais elle va manger n'importe quoi, c'est-à-dire de la salade, tout ça.
25: Des chibres?
0: Mais non, pas des chibres.
18: Oh, c'est bon, le chibre.
0: Putain.
9: Pourtant, les chibres.
18: C'est le chibre.
0: Bon, toi je
25: par
0: sens.
25: Par exemple, quand on est boulimie, on est gros?
0: Bah oui, bah la boulimie, c'est quoi? C'est parce que t'es gros.
25: Est-ce que donner du caviar au cochon, c'est un rapport?
0: Mais non.
9: Est-ce que tu connais des gens de ton entourage qui sont boulimie?
18: Bah ça
0: non. Comment? Alors gros pouce, au revoir. Allez hop, terminé pour toi. Ça t'apprendra. Allez hop, terminé. Hop. Manu.
25: Ah ouais, bah on cherche. Ça vient.
1: Donc. Tu peux peut-être un petit sondage vite fait.
0: Oui, bah on va faire un petit sondage parce qu'apparemment ils ont l'air de se branler les couilles là au standard. Voilà. Alors, avez-vous déjà eu de la boulimie? Alors, 48% des gens répondent oui, mais c'est bien probable. 27% répondent que c'est leur problème. Bon, ça, c'est vrai, ça regarde chacun d'eux. 17% des gens ont porté plainte contre McGraw. Alors là, je sais pas du tout ce que ça veut dire. Ah. Et 9% sont plus intéressés par la boulimie. Alors, des gens qui portent plainte contre McGraw, à mon avis, niette. Bon, des gens sont plus intéressés par la boulimie, ça c'est leur problème. C'est eux qui voient. 27% répondent que c'est leur problème. Ça, c'est vrai que ça concerne la personne. Donc, si la personne est bien dans sa peau, c'est bien. Et 48% des gens répondent que oui, mais c'est bien probable. Alors là, je comprends pas du tout la...
9: Moi non plus, quoi.
1: Moi non plus.
0: Je comprends pas là sur les 48% des gens qui répondent oui mais c'est... Oui, c'est bien probable. Probable de quoi?
9: Probable.
0: Bah oui, là.
1: D'être boulimique, peut-être.
0: C'est quoi, là? 48% des gens répondent oui, c'est bien probable. Et après, on n'a pas la suite.
25: Ah oui,
1: ça craint ça.
0: Là, hop.
25: Il y a une erreur. Ouais.
0: Donc, si on n'a pas la suite du sondage, on peut rien faire.
1: Bon, Gérard, pour en revenir au débat sur l'IRC et sur le super site radiogérard.fr.fm, quand même.
0: Attends, Rigo. Fildar.
25: Il y a eu une erreur sur le sondage, je tenais à le signaler à l'auditeur.
0: Ah. Non, mais moi, je préfère te signaler, Fildar.
25: Oui.
0: Que c'est un avertissement que tu t'attrapes là.
25: Ah, déjà.
0: Et déjà, je crois que le premier avertissement, tu vas aller voir dehors si j'y suis. Non, et on va faire venir Noémie.
9: Non, on va attendre un peu, on va lui laisser sa chance.
25: Non, c'est règle.
9: Mais si, on va lui laisser sa chance.
0: Non, mais moi, je veux pas le savoir. L'autre, vas-y, je te la coule douce, je viens voir les
25: Rigo,
0: sondages.
25: Donc,
0: je parle à Rigo.
1: Donc petite question de Judge de Lyon sur l'IRC qui te demande si on peut se faire opérer de la boulimie. Tiens, regarde, c'est là.
25: Fais pas semblant.
0: Alors là, c'est vrai que c'est une opération, mais
25: la thyroïde.
0: C'est une opération et ça, de toute manière, on va en parler lors du débat.
25: Ah oui, tu vas parler de la glande thyrolienne.
0: Bon, ta gueule à toi. Allez hop. Allez hop. Bon.
25: J'ai trouvé des gens, GG, si ça t'intéresse.
0: Alors vas-y.
25: Alors
10: il y en a un dans le 15e, donc faut pas aller le chercher.
25: On accueille Wet Watcher.
0: Attends.
11: Quoi? Attends.
12: Bonsoir.
0: Ça. Déjà, pour commencer, on va bien être d'accord que le prochain que j'entends parler de ça, c'est simple, clair, net et précis, j'arrête. Donc. Alors, Manu.
25: Donc, je flippe un peu maintenant. Je flippe un peu. Calorix.
11: Ouais, bonsoir.
0: Bonsoir à tous. Calorix, t'appelles d'où?
11: Alors, La Rochelle.
0: La fréquence
11: 109.9.
12: Jean-Vicalin.
13: Qu'est-ce qui se passe?
25: Accueil aussi au show. Oh merde.
1: J'ai pas capté là.
25: Mais c'est j'ai absolument rien fait. Tu remarqueras que il y a que les micros en rouge et l'insert. Hein. Donc on commence pas à me regarder sur le téléphone. Hein.
15: Ah, t'as démonté l'idiot, t'es un enculé. On accueille Petite Balance.
16: On dit pas.
25: T'as vu de quoi
15: il m'a traité.
25: Je sais.
1: Petite Balance.
25: Je sais. Petite Balance.
15: Ta mère.
13: Bonsoir Gérard.
16: T'appelles d'où?
13: De Saint-Geneviève-des-Bois dans l'Essonne.
16: Comment?
13: Saint-Geneviève-des-Bois dans l'Essonne, 91.
16: Ouais, donc 101.9.
13: 101.9. Bonsoir à tous les auditeurs qui restent, quoi.
16: Après,
25: il y a trop d'humour. Suppositoire. Suppositoire. Suppositoire.
13: Encore j'ai envie de câlin. Bonsoir.
1: Ton cousin.
13: Bonsoir.
12: Salut, suppositoire.
15: Bonsoir.
13: Bonsoir à tous.
16: Alors, suppositoire, au revoir.
13: C'est pas moi.
16: Suppositoire, tu lui dis bonne nuit.
1: C'est dommage parce que c'est peut-être un remède contre la boulimie.
13: J'ai envie de câlin.
16: Au revoir.
15: Tu vois, c'est.
25: Bon, vas-y, enchaîne.
16: Alors, je préviens là maintenant parce que là ça commence à me gonfler. Il est minuit et un quart.
13: Ouais.
16: Ça fait déjà.
13: Je l'ai pas mis une seule fois encore.
16: Oh, les bandes de câbles là.
25: Non, on se disait tous les trois que direct, Max il est arrivé, direct t'as commencé à gueuler, un truc de fou.
16: Non, non, ouais, mais moi je vais vous dire une chose.
15: C'est la pète là, un peu.
16: Ouais. Ça fait déjà deux fois. Donc vous retrouvez des auditeurs, je veux pas le savoir. Je ne travaille pas comme ça, au revoir.
15: C'est marrant, tu me fais penser à
16: ça. Parce que là, pour l'instant, vous avez des auditeurs qui s'amusent à balancer « J'ai envie de câlin, j'ai envie de câlin ». Or, ceux-là, qu'ils aillent se faire foutre.
13: Elle est excitée, la cochonne.
16: Et la cochonne à ton merde. Au revoir à toi. Alors, les trois auditeurs qu'on avait, bonne nuit.
13: Oh bah non,
16: et on va déjà s'écouter.
15: Déjà, j'ai pas de disque.
16: Ça marche bien. Non, il n'y a pas de disque.
15: J'ai pas, on m'a pas donné de disque, là.
16: Tu me cales ça et c'est tout.
15: Ça.
16: Tu t'écrases. Maintenant, standard. Vous allez me prendre
25: petite
16: des gens.
25: Balance, rapide. Balance, 12 ans.
16: Vous allez prendre des gens rapidement. Vous allez prendre des gens.
13: Vas-y, Gérard, je peux répondre à la question?
16: Non.
25: Attends, Petite Balance, il a 12 ans et c'est la première fois.
16: Non. Je veux pas des gens de 12 ans.
1: Faut être sympa.
13: Moi, je peux répondre. Je veux pas 12 ans, 18 ans.
25: Regarde, faut tenir en 1h45.
1: On peut être boulimique à n'importe quel âge.
16: Oh non, je peux pas tenir avec deux cons comme ça. Non, allez. Non, personne répond, personne répond.
13: Vas-y, calme le truc un peu.
16: Personne répond à la question.
13: Vas-y, fais ton taf.
16: Personne répond à la question.
13: Vas-y, travaille un peu. Vas-y, fais ton taf là.
12: Feignasse.
16: Alors la feignasse, ça t'emmerde, tu dégages, au revoir, allez hop. Bonne nuit à ceux-là. Allez Manu.
1: Allez, voilà,
16: hop,
1: tout à fait.
16: Tu les vires tous.
1: Bonne chose de fait. Gérard, sur IRC, on a une petite question de Perforas ouf de Bab.
25: Non mais calme.
1: Pour calmer justement, on va tout à fait.
25: L'audience.
1: Il voulait savoir à partir de combien de kilos devient-on boulimique. Et ça fait combien en grammes et en euros?
16: Non, ça en euros, on peut pas dire, mais en kilos, je vais dire une chose, ça dépend de ce que la personne mange déjà en général.
1: Et en grammes?
16: En grammes, tout ça dépend de la personne. Hein. Mm-hmm. Si la personne peut très bien manger des trucs hors... Éteins-moi le micro à fil d'or.
1: Des trucs qui font pas grossir, c'est ça que tu veux dire?
16: Non, mais il y a des trucs qui font grossir, il y en a d'autres moins. Mais il faut dire une chose, que la boulimie, c'est vrai, c'est un truc que les gens mangent, qui mangent et qui font pas attention.
1: Ah, d'accord.
16: Mais ça peut avoir des causes par la suite. Hein. Donc voilà.
1: Justement, il y a IR sur l'IRC, ouais, qui me demande si ça a un rapport avec les 35 heures, de manger pendant 35 heures.
16: Non, ça n'a rien à voir avec les 35 heures. Hein.
1: Ah. Mm-hmm.
16: Ça n'a rien à voir. Combien qu'on est sinon à quelque chose près?
1: On a descendu un peu du fait qu'on ait perdu des auditeurs à l'antenne.
16: Ouais, mais ça, je m'en doute.
1: Donc on est 6842.
16: Moi, 6842, mais on va récupérer rapidement.
1: Ouais, il y a l'hypossession.
16: Bon, alors, pour ça, on va s'écouter Gérard, le fils de mon oncle, avec les bons petits plans de régime et de logement à petit prix. On se retrouve tout à l'heure pour la suite du débat, en espérant qu'on aille des bons auditeurs, pas des câbles.
15: Bah ouais, parce donc, que après, pouvez... c'est moi qui m'en prends plein dans la gueule, tu vois, et moi à chaque fois, ça... Non mais franchement, j'en parlais avec Fidler, ça me déprime, quoi, parce que tu vois, à chaque fois, je me fais engueuler, quoi.
16: Par contre, il y a un truc que j'en ai marre, c'est j'ai envie de câlin, ça, je veux plus l'entendre ce soir.
15: Ouais, ça, mais moi j'y suis pour rien à chaque fois, tu vois, je me prends après quoi, Maxime en gueule et tout ça, tu vois, c'est pareil quoi. Non, mais franchement, Gérard, tu vois, c'est pas cool.
16: Olivier, s'il te plaît, t'es à l'aria, tu le loupes pas constamment, d'accord?
15: Ouais, mais je veux bien parler de la boulimie, tout ça, tout ce que tu veux, mais à chaque fois, je me fais engueuler.
16: Pour l'instant, tu te la fermes,
15: ou sinon. Des conneries, finalement.
16: Bon, alors, tu vas retourner dans ton bureau et ça va être terminé.
15: Ouais, merde.
16: Comme ça, ça vaudra mieux.
15: Toujours pareil.
16: Non, mais pour te dire, Rigo, ce qui s'est passé, c'est qu'il y a un auditeur qui a enregistré la voix en samedi.
1: Ah, d'accord.
16: Et que maintenant, il y en a un qui s'amuse à dire j'ai envie de câlin. Mm-hmm. Et en fin de compte, c'est la voix à Sandy.
1: Et le, voilà. Le rapport avec la boulimie, il est où?
16: Ben non, mais justement, quand t'entends de temps en temps j'ai envie de câlin, mm-hmm. donc c'est quelqu'un qui prend la voix à Sandy et qui s'amuse à la passer.
1: D'accord.
16: Donc voilà. Et on se retrouve tout de suite après. Donc vous pouvez toujours nous appeler au 0803 08 5000. On se retrouve tout de suite après pour la suite du débat.
15: D'accord. Après quoi?
16: Ben après le disque, Gérard, le slip de mon oncle, avec les bons petits plans de régime et de logement à petit prix. À tout de suite. Et voilà, vous venez d'écouter donc Gérard, le fils de mon oncle, avec les bons petits plans de régime et de logement à petit prix. Donc vous pouvez toujours nous appeler au 0803 08 5000. Donc maintenant on a fait tourner l'équipe. Donc toujours Rigo qui est sur l'internet, qui est
25: jamais lui.
1: Oh, bonsoir.
16: Qui est toujours là. Donc toujours. Noémie qui est au standard.
2: Salut.
16: Manu qui est toujours en standard, qui attend vos appels. Et on a mis Fildar à l'aria à la place d'Olivier de la pro. Voilà, ouais, donc alors...
25: Je vais te demander une augmentation parce que l'aria plus important que le standard.
16: Non, alors pour ça on va appeler. Pour ça on accueille Pest Personne, 19 ans, de Poitiers, 94.1.
14: Bonsoir Gérard.
16: Bonsoir à toi.
14: Merci.
16: Alors voilà, qui c'est qu'un... Manu.
17: Non, enchaîne.
16: Non, tout Manu. Manu, ouais. j'espère que tu leur as bien dit que comment que ça se passait et qu'on n'aille pas de portable.
25: Ah, j'ai dit que t'étais très susceptible et qu'il fallait être gentil, ouais.
16: Donc Bifidus actif, 20 ans de Lyon, 91.7.
14: Oui, c'est exact. Bonsoir Gérard, bonsoir l'équipe. Et bon anniversaire Rigo.
1: Merci ma pote.
25: Bonsoir.
16: Dieterix, 21 ans de
25: Dietetix, Gérard.
16: Ah, Dietetix, pardon. Ouais.
14: Bonsoir.
16: 21 ans de Marseille, 103.1.
14: Tout à fait, bonsoir, bonsoir l'équipe Happy Birthday Rigo.
1: Merci.
16: Non, bah.
25: Un peu fini les birthdays là.
16: Et puis le dernier,
25: Lipoussution.
16: Lipoussution, 27 ans de Lille.
19: Oui, bonsoir, 27 ans de Lille. Bonsoir, bon anniversaire Rigo.
16: 87.7.
19: Exactement.
1: Merci.
16: Donc voilà. Alors maintenant, les prochains auditeurs qu'on va avoir. Je ne veux plus entendre d'Happy Birthday.
19: Happy Birthday.
16: Attends, c'est non, pour non, Rigo. Mais ça y est, c'est terminé.
19: C'est pour Rigo, merde.
16: Non, mais il n'y a pas de merde.
19: Ouais, maintenant, c'est ton anniversaire.
16: Ça y est, c'est terminé.
1: On n'a pas tous les jours saison, quoi.
16: Non, mais ça y est, c'est fini. On n'en parle plus, ok. Alors, on va quand même poser la première question après les petits problèmes qu'on a eus sur, les premiers. Alors, que représente la boulimie pour vous? Alors, j'espère que vous allez répondre correctement ce coup-là. Donc, on va demander à Pest Personne.
14: Alors, la boulimie, pour moi, c'est des femmes, en général, qui sont en déprime. Leur mari, il est bas.
16: Tu vois, attends, déjà, je te coupe. Déjà, la boulimie, c'est pas quelqu'un qui bat une personne.
14: Non, écoute-moi, je veux bien terminer la phrase, s'il te plaît, Gérard. La femme, tu vois, si tu veux, elle est triste. Donc, elle réfugie sa tristesse dans la nourriture, elle mange, et voilà, quoi.
16: Ouais, mais tu crois que c'est quelqu'un... parce que t'as dit que c'était... Parce que... Non, merci pour la...
14: De quoi?
16: Non, Pildar.
25: Quoi?
16: Cet appareil photo, tu le redonnes à celui à qui il appartient. Je ne veux pas de photo pendant les débats.
25: D'accord.
16: Merci.
25: Ok.
16: Je réponds à ta question, Pest Personne, tout à l'heure, parce que si on...
14: La paix.
16: Si on écoute bien ce que t'as dit...
14: Oui, j'ai un...
16: Si on écoute bien ce que t'as dit, t'as dit c'était une personne qui souhaitait taper dessus.
14: Oui, parce qu'elle peut être influencée, tu vois, son mari, il la tape, il a envie de divorcer, elle est triste...
16: Non. Non. Attends, je vais te dire une chose, une personne boulimie, c'est pas parce que c'est une personne que son mari lui tape dessus, c'est
14: non,
16: faux.
14: Pas forcément, mais en général, quoi. Ça peut être un facteur.
16: Mais attends, non, mais on va, on va, on, on garde donc c'est ta supposition.
2: Oui, je
16: disons
2: pense.
16: C'est ta réponse.
2: Tiens. Oui, ma réponse, mais il n'y a pas que ça dans ma réponse, c'est bon, je veux savoir que ça, il y a ça.
4: Pèse balance là, il dit que
16: non, pèse personne.
4: Ouais, pèse personne, il dit qu'en fait c'est des facteurs qui tapent les femmes boulimiques.
16: Pour lui, ça serait quelqu'un qui tape sur une femme. Rigo, une question importante, IRC. Attention, l'IRC.
1: Ouais. Non, c'est par rapport à
16: attends,
1: un autre truc, rien à voir.
16: Attends, tu me coupes ça. Oui, merci, Fildar. Oui. Je préfère tout de suite prévenir les auditeurs sur l'Internet.
1: Tout à fait.
16: Que ceux qui s'amusent à parler de Sandy et Dupont de l'Alma, ce n'est pas la peine. Ah, non, en demande d'entendeur, salut.
4: Pas de conneries.
16: Voilà.
1: Voilà.
16: Donc, non, Nital, il ne fonctionne pas.
1: Si,
16: non, il ne fonctionne pas, il est éteint. Oui,
1: donc,
16: alors, Rigo.
1: Il y a une question de Dame qui te demande si les boulimiques peuvent devenir récidivistes.
16: Comment ça? Ah ouais, mais faudra peut-être qu'il précise le fond de sa question, parce que là, récidiviste, quelqu'un qui ressort de prison. C'est ça qui veut dire?
1: Ouais.
25: Ah, en fait, est-ce que tu grossis en sortant
1: qui,
25: de prison?
1: Voilà, et parce qu'il y a des gens qui vont en prison pour ça, donc ils voulaient savoir.
16: Déjà pour le rassurer, c'est pas en prison que tu arrives à manger comme ça. Hein.
1: Excuse-moi, je fais juste une parenthèse comparé à ce que tu disais tout à l'heure. Il y a Thalassa sur l'IRC qui me demande le rapport entre Sandy et le pont de l'Alma. Ça, faut arrêter.
16: Hop, c'est qui lui?
1: Thalassa.
16: Alors Thalassa, tu peux aller te faire foutre, je répondrai pas à ta question. Alors tu peux continuer à poser à machiner, mais j'y répondrai pas. Donc tu me remets les auditeurs, Fildar, okay, merci.
4: D'accord.
16: Alors Bifu du feu actif.
17: Salut, c'est Patrick, la voix du mélo.
2: Oui, Gérard.
16: Bifidus.
2: Pour moi, la boulimie, c'est une maladie qui atteint les femmes plutôt jeunes, donc les jeunes filles.
16: Justement, on...
20: Non, les jeunes boudins,
2: les jeunes boudins, oui.
16: Non, mais justement, c'est une question qu'on allait parler. Alors, donc, tu réponds quand même à la première question.
2: Mais j'y réponds. Je te dis que ça touche plutôt les jeunes filles qui ont du mal à accepter leur corps en tant que tel. Et qui donc se le déforme en mangeant trop ou en se faisant gerber, en se mettant des pouces dans la gorge. Le jeune homme tout à l'heure que j'ai entendu avait raison, oui.
16: Non, mais.
4: C'est pas de la boulimisme, ça, c'est de l'anorexisme.
16: Oui. Et justement. Attendez.
20: Oh, calme-moi, attends un peu.
1: Il a raison.
16: Merci. Oui, Rigo.
1: Oui, donc justement, il y avait une question très intéressante de Destroy sur l'IRC qui demandait si les boulimiques peuvent devenir anorexiques. Si oui, dans quel sens?
16: On vient de le dire.
1: Mm-hmm.
16: On vient de le dire en se mettant des doigts dans la gorge. Juste, non, pas dans le cul.
4: Non, ça,
16: on
4: ça
16: est
4: fait,
16: poli.
4: Ça, c'est, visé,
16: ça, c'est vulgaire. Ça, c'est autre chose.
4: Oui.
16: Non, mais c'est vrai que.
4: Ça, quoi.
2: Alors, moi, Sandy, j'adore la sodomie. Et
4: mais ça, tu vois, c'est ça, quoi.
16: Bon. Alors, Fildar. Fildar, ça suffit.
4: Mais on déconne,
1: au cri de la bête.
16: Ça, je m'en doutais. Je m'en doutais.
4: Vous avez déjà dit le fait de pas transpirer.
16: Je m'en doutais.
4: Donc,
16: je m'en doutais du coup.
4: Donc l'anorexie, c'est la différence de la boulimie. Donc tu voulais demander à qui?
16: Non, je m'en doutais du coup.
4: C'est pas nous.
16: Que ce soir, vous allez me casser les burnes.
4: Mais non.
16: C'est toi qui le fais. Alors arrête, Fildar, s'il te plaît.
4: J'arrête, promis.
2: Grave de chez Gérard, je peux dire quelque chose?
16: Oui,
4: ouais, vas-y.
2: C'est pas personne.
16: T'es
20: un peu une
16: Noémie, on travaille au standard.
4: Il faut rien,
21: mais
4: c'est ça qu'il voulait dire.
16: Non, mais on travaille au standard. On laisse pas un micro allumé.
4: Gérard, vas-y.
20: Allez, toi aussi, travaille.
1: On y va.
16: Alors,
4: pèse personne, il voulait te poser une question.
16: Alors, pèse personne, ouais.
2: Non, en fait, c'est pas une question, c'est pour revenir à ce qu'il a dit. Je crois que c'était Fildar qui a dit ça. Moi, j'ai vu dans un reportage des.
4: Tu as bossé le débat. Rassure-moi, tu l'as bossé le débat, pèse personne.
2: Ah oui, bien sûr.
4: Parce que tout son collège écoute, hein. Donc,
20: Okay,
1: ah, c'est ton cousin.
16: Attends,
4: la honte.
1: C'est son cousin.
20: Il y a la CPE, tout ça. Hein. C'est monsieur Spirouli?
16: Pèse personne.
2: Oui, écoute-moi donc.
16: T'as pas 19 ans, d'accord? Tu te fous de ma gueule.
2: T'as 12 ans. Et
16: t'as 12 ans, allez! T'as pas le droit d'être sur l'antenne à ce soir-ci, au revoir!
2: Ici le CDI.
20: Ouais. Tes parents là.
16: Manu, s'il te plaît.
20: Fais voir un billet rose là.
16: Manu! Manu, s'il te plaît.
4: Quoi?
16: Tu me vires pèse personne?
4: Je crois que c'était Keneda en vrai.
16: Non, tu me vires.
20: Okay,
16: tu me vires pèse personne, tu lui dis que c'est la dernière fois que.
4: Il se rachète un nom et
20: il retourne sur internet, hop là.
16: Il retourne chez papa et maman.
20: Ok, la vanne.
16: Attends, je savais pas qu'il avait 12 ans celui-là.
20: Ah, tu m'étonnes.
16: Alors,
20: tu l'as bien niqué. Hein.
16: Bifidus actif, oui. Tu voulais dire. Donc, toi, pour toi, la boulimie, la boulimie, ça a un rapport avec l'anorexie.
3: Alors que je t'explique la différence entre la boulimie et l'anorexie.
20: Mmh. Pas trop compliqué, hein, quand même.
16: Non, mais allez-y. Non, attends. Bifidus.
20: Ah, mais je sais, elle a fait boulimie.
3: J'ai fait un bug de boulimie, moi.
20: Ouais.
16: Bifidus.
3: Oui.
20: T'as bouffé des pépites.
16: Diététiques. Diététiques.
20: Oui.
16: Tu
20: oui.
16: te calmes.
20: Oui, bien sûr.
16: Et l'hyposition là
20: hein l'hyposition s'il te plaît.
16: Ouais, alors.
20: Mais moi je suis un peu guédard dans le débat parce que je croyais que boulimique c'était le frère de Gros Quick, donc faudrait que tu m'aides un peu.
16: Pour l'instant tu vas te taire un petit peu.
20: Tu fais cacao toi.
16: Okay. Hein, tu as bouffé du banania.
3: Ouais.
20: Ok.
16: Hein
3: champion de la
16: donc pour l'instant, vous êtes tous les trois, parce que là, on vient de virer un jeune de 12 ans.
25: Je viens de retrouver quelqu'un.
20: Avec ta boîte à bingo.
3: Un jeune Albert.
25: Eh oui.
16: Alors, on récupère.
25: On accueille Carlos Lagrosse.
16: Bonsoir, Carlos.
8: Bonsoir à tous.
16: T'appelles d'où, Carlos? T'as quel âge?
8: J'ai 25 ans.
20: Moi, j'aime ta barbe.
8: Merci.
3: Je kiffe ton papayou.
8: J'ai un bouc.
16: Agen, quelle fréquence?
8: Agen, 102.7.
20: Bonsoir.
8: Bonsoir.
20: Bonsoir. Rigo quand même.
16: Non mais ça y est, c'est terminé. Hop.
1: Ça me fait toujours plaisir quand même.
8: Eh ben, bon anniversaire.
16: Bon alors.
8: Donc merci, moi je suis boulimique.
16: Ouais.
8: Déjà je tiens à le dire.
20: C'est alors, pas cool ça.
16: Hein, ouais, non mais attendez, laissez-le parler.
8: Ouais, c'est une maladie grave. Je trouve qu'on prend trop ça à la rigolade.
16: Non, attends.
8: Déjà,
16: attends.
8: Genre, c'est pas
16: attends.
8: Ça se marre avec un derrière.
16: Carlos.
8: Oui.
16: Carlos, tu m'écoutes. Pour l'instant, je prends pas ça à la rigolade, ça, c'est les autres auditeurs. Mais moi, non. Je vais te dire une chose, que c'est vrai que c'est une Oh, s'il vous plaît, les
8: c'est
16: auditeurs.
8: Une maladie horrible.
16: Les auditeurs derrière, s'il vous plaît, vous me laissez parler avec Carlos, s'il vous plaît, merci. Donc, Carlos, tu me laisses Carlos en air.
8: Voilà.
16: Donc, Carlos.
8: Oui.
16: Donc, c'est vrai que c'est une maladie qui est quand même assez.
8: Assez grave, hein.
16: Assez grave. Et donc, c'est vrai qu'on n'en rigole pas. Parce que moi, personnellement, j'ai voulu faire un débat là-dessus. Parce que je pensais qu'on allait avoir plus de personnes qui auraient été atteintes par ça.
8: Bah écoute, moi je l'ai chopé là cet après-midi, je savais que
16: t'avais. Non. tu l'as pas, tu peux pas la choper en espace de.
8: Non. J'en ai pas à 4 heures, j'ai mangé mes BN et après j'ai enchaîné direct.
16: Mais
8: avec
16: c'est ça, t'as raison. Fous-toi bien de ma gueule.
20: Il a pris 40 kilos d'un coup et tout.
16: Mais oui, mais c'est ça, t'as raison. Mais oui, t'as raison. Fous-toi bien de ma gueule. Alors comment
25: on devient boulimique, genre. Ouais.
1: Voilà.
16: Bah,
8: c'est une pulsion. Je veux dire, ça remonte à des lustres. C'est une pulsion qui est sécrétée par. Il est là, Monsieur Mazur ou pas?
25: Non, pas encore.
8: Alors je vais faire son boulot.
21: Bonjour, c'est Eddie Mitchell.
8: Salut Eddie.
21: Ça monte un peu. Tranquille. Salut Moussaillon.
8: Enfin la boulimie, ça remonte à tous les temps. C'est. On essaye de faire des phrases sérieuses. Ça.
21: Bonjour, c'est Joe Cocker.
16: Hey Carlos.
20: Est-ce que c'est héréditaire ou pas?
16: Carlos.
8: Oui.
16: Tu te foutrais pas de ma gueule?
8: Non, mais la boulimie c'est quelque chose de grave. Moi j'ai pas envie de rigoler ce soir. Il y a des boulimiques qui nous écoutent, des toxicomanes, des insomniaques.
16: Bon alors Carlos, au revoir.
8: Non mais écoute,
1: il a raison.
16: Stop. Carlos, on lui dit au revoir.
21: Carlos, on lui dit au revoir.
16: Je ne veux pas avoir de problème avec les gens. Enculé, alors va te faire foutre, toi, espèce de pétasse. Ok, l'enculé, il t'emmerde. Alors, Carlos, au revoir.
1: Gérard, pour calmer le débat, j'ai une très bonne affirmation sur l'IRC. En fait, quelqu'un qui te demande, c'est
16: bon, Noémie.
1: The Penguin.
16: Noémie, tu fais ton boulot, ou sinon tu dégages.
1: Noémie, tu fais chier.
22: Gérard,
16: tu dors.
22: Arrête de gueuler.
16: Là, ça commence à bien faire.
22: Toi aussi, arrête de gueuler, c'est chiant.
16: Maintenant, tu fais ton boulot correctement. Parce que moi, je vais pas continuer jusqu'à 2h15 avec une personne qui est en train d'écouter et pas de prendre des appels.
3: Oui, Gérard.
16: C'est clair, net et précis. Deuxième avertissement.
1: Deuxième toi.
16: Rigaud.
1: Oui, alors c'est moi. The Penguin qui te demande de confirmer qu'on peut être anorexique du cerveau et boulimique du cul.
16: Non. Parce que l'anorexie et la boulimie, c'est pas du tout pareil.
25: Oui. Tu peux, c'est la différence.
16: La boulimie, c'est quand tu manges de trop, tu manges, mais tu sais pas ce que tu manges. Et pas à force de manger, tu prends du poids. Et l'anorexie, donc ça c'est un problème. Il faudrait peut-être qu'on puisse avoir des gens, mais pas des nazes pour parler de ça, parce que apparemment On n'a pas assez de personnes qui puissent nous aiguiller là-dessus. Mais l'anorexie, c'est à peu près pareil. C'est des gens qui se mettent des doigts dans la gorge pour se faire vomir.
5: Mais Gérard, ça, c'est pas Gérard, bon. Dis-moi, il y a des vaccins ou pas?
16: Mais justement.
6: Non, mais Gérard, les anorexiques, c'est ceux en fait qui mangent mais qui font pas caca.
16: Non.
6: À la défense.
16: Mais attends, Fildar, s'il te plaît.
6: La différence de la boulimie.
16: Mais attends. Pour l'instant, on parle de Noémie me parle d'un truc. Est-ce qu'il y a des vaccins? Non. Ouais. Il n'y a pas de vaccin pour ça. Il n'y a même pas. À l'heure actuelle, on peut pas savoir s'il y a un remède pour ça, pour ces gens-là. Ouais. On ne peut pas le savoir.
5: Et c'est contagieux ou pas?
16: Non, pas du tout. Non, c'est pas, ça s'attrape pas. C'est pas une maladie comme tout comme à l'heure.
5: Et une fois que tu l'as à vie ou pas?
16: Ah bah oui, ça. Ouais.
7: Sandy, elle est dans la merde.
16: Sandy, à ton merde, ok. Alors, l'hypposition, bonne nuit. Allez hop, Manu, s'il te plaît, tu dis au revoir à l'hypposition, ouais. Comme ça, ça y apprendra.
25: J'avais une question,
5: Gérard. C'est génétique ou pas?
16: Attendez, oh. Pas tous à la fois.
5: Gérard, c'est génétique ou pas?
16: Qu'est-ce que tu dis? On n'est pas la maternelle.
5: J'ai posé
16: ici.
5: Une question, Gérard.
16: Bon, alors c'est quoi?
5: Tu devrais savoir.
6: C'est pas ce que ça veut dire génétique.
5: Si ton papa est boulimique.
16: Oh merde! Chiant la famille! Chiant la famille! Bien Manu, chaud.
6: Merci.
16: Alors, chaud. Noémie.

0: vagues, on grossit partout en même temps.
1: Ouais. Bah oui, automatique. Hein.
0: Ça, okay. c'était pour savoir, je me demandais.
1: Parce que de manière, pour perdre du poids, une fois que t'es comme ça, de manière, je sais même pas s'il y a un sport à faire.
2: Donc il fait de la boulimie, Rocco Siffredi. Non.
3: Mais qu'est-ce que tu t'envoles, toi? Oh, t'es là pour faire
2: des questions.
4: Si tu veux participer au débat, t'appelles au standard.
3: Je t'ai pas vu décrocher, mais pour voir ta gueule.
4: C'est vrai, décroche.
3: Non, mais Gérard, c'est les débats de Noémie ou c'est les tiens?
1: Elle appelle au standard pour poser des questions.
5: Ah, toi, GG.
1: Oui. Tu vas dans ton débat. Bon, allez, deuxième question.
6: Finira comme après.
0: Attends, pour la deuxième question, j'ai un auditeur parce que t'en as plus que deux là. Gros port, 25 ans de Paris. Attention, la vanne.
6: Direct.
1: Hein? À la place de qui?
0: À la place de pèse personne.
3: Et ouais, parce que t'as viré, ouais.
1: Attends.
6: Il a pas 12 ans, celui-là.
1: Hey, Manu. Oui. T'as Carlos qu'on a viré.
0: Oui.
1: Et t'as l'opposition.
0: Ouais.
1: Non. Donc, à la place de pèse personne, on accueille.
0: On a gros port, 25 ans par.
7: Descends Marseille, je vais te faire voir ce que c'est la vie.
1: Donc, gros port. Gros port d'où?
0: 25 ans de Paris. 25 ans de Paris.
1: Donc 101.9. Hein.
5: Bonsoir.
4: Gérard, j'ai une petite question vite fait sur IRC que je comprends pas tellement. Tu vas pouvoir me l'expliquer peut-être. Il y a Starsky à Saint-Tropez qui te demande si ton pote Henri il serait pas boulimique parce qu'il paraît qu'il est attiré par les gros morceaux de barbac.
1: Ah. Je réponds pas là-dessus. Terminé.
4: Je sais pas moi.
1: Non, là tu peux lui dire.
3: Tu lui dis rappelle.
1: Okay. Tu lui dis qu'il appelle. Même pas.
3: Tu lui dis qu'il t'appelle la semaine sur Europe 1. Hein, bon.
4: Par contre, il fait un gros bisou à ta Obélix.
1: Non, mais elle s'appelle plus Obélix. Êtes-vous adepte de la boulimie en famille? Justement, la question. La question à Nomi, tout con. Ça, c'est.
2: Pourquoi, tout con?
1: Bah attends, c'est toi, t'as besoin de regarder les haut-parleurs et puis la pendule?
0: Les haut-parleurs?
2: Bah je regarde le temps passé, ouais.
1: Non mais tu regardes aussi
4: s'il y a des... Olive là parce que...
1: Non mais je crois qu'elle va dégager. Je crois qu'elle va pas continuer. Donc
8: Jeanne, c'est chaud, c'est bon. Allez, emmène-moi.
4: Je crois qu'elle veut des câlins.
5: J'ai pas tout compris là.
6: Ah, c'était Jeanne.
4: Je sais pas.
1: Merci.
0: Et en chaleur là.
1: Bifidus actif pour toi. Alors, êtes-vous adepte de la boulimie en famille?
5: Oui, alors nous sommes boulimiques.
6: La vieille question.
5: Dans la famille.
1: Non, mais attention, je précise.
3: Quand tu manges des bolinos.
1: Non.
5: Oui.
1: Mais non,
0: Pilar,
1: s'il vous plaît.
6: Bolino.
1: S'il vous plaît, là, vous vous calmez là.
6: Bolino.
1: Bon.
6: Bolino.
1: Diététix, au revoir Marseille. Allez hop, terminé pour celui-là.
0: Je peux accueillir un auditeur pour répondre à cette question?
1: Oui.
0: Poussachou. On accueille Poussachou.
9: Oui, bonsoir, je suis un Pokémon.
4: C'est une star au Japon.
1: Poussachou.
4: Comme les sumo.
1: Poussachou.
9: Ok, le mec.
1: T'appelles d'où?
9: J'appelle d'une ville Pokémon.
1: Tu te fous de ma gueule ou tu prends le train?
9: Ok.
1: Alors t'appelles d'où s'il te plaît?
9: Bon, pour te faire plaisir j'appelle de Paris, 100.9.
1: Voilà, c'est tout ce que
3: je veux. C'est le premier parisien,
1: ça fait
3: bien.
1: Ça fait déjà le deuxième et je commence à en avoir ras-le-bol.
5: Gérard, je peux répondre à la question?
1: Oui. Oui. C'est qui?
5: C'est Gros Port.
1: Ouais ben Gros Port.
5: Oui, tu veux Gérard?
1: Bon. Alors une question.
3: Mais laisse-le répondre Gérard.
9: Attends, bonjour Freddy Mitchell.
1: Fildar,
3: oui.
1: Tu arrêtes avec ça parce que ça commence à me gonfler sérieusement.
3: Mais t'arrives même pas à faire la différence entre un son et un auditeur qui fait le son, tu vois. C'est
1: pour un son, ce n'est pas les auditeurs, bon, c'est bon, toi.
3: Merde.
1: Vos gueules.
3: Salut, c'est Eddie Mitchell. Tu vois, c'est moi qui le fais là. Tu crois que c'est un son? Bah, vas-y, gros port, réponds.
5: Ouais, donc, alors je te réponds. Donc, la boulimie, ça se passe à deux moments de l'année, à Noël et au jour de l'an surtout.
1: Gros port.
5: Non, franchement, c'est.
1: Gros port.
5: Oui,
1: gros port. La boulimie, tu sais ce que c'est?
5: Oui,
3: c'est un sport.
5: C'est quand on se rend pas compte qu'on mange à la mort, quoi. On mange, peut-être qu'on éclate.
9: Et les tours là-dedans.
1: Non, mais attends! Manu!
4: Putain, t'as la cote ce soir.
1: Hé, Manu!
3: Il kiffe mon cul, tu veux mon bout?
1: Hé, Manu! Tu me l'as chopé où celui-là?
3: Bah, au standard, hein, j'ai pris des nouveaux. Hein,
1: non, mais grave de chier, grave celui-là. Comment tu dis? Hé, vas-y. Comment tu dis? Vas-y, quand t'en as marre de mes débats, tu dis?
3: Bah, okay. Je sais pas.
0: Rentre chez toi, le clochard.
1: Non, ou
3: dégage l'alcoolo, ça dépend, ça, c'est varié. Hein.
1: Enfoiré, va. Ok, attends, je retiens ce que tu viens de dire, enfoiré.
3: Ça y est, il me kiffe plus.
1: Viens me téléphoner, tu vois, comment que je vais t'envoyer chier, toi.

0: téléphoner pour me demander de l'argent, oui. Tu vas voir.
1: Viens me téléphoner.
2: La ligne directe.
3: Par rapport à ça, quand même, sur IRC, où on augmente énormément et où s'il y a des gens qui veulent des câlins, ils vont sur radiogérard.fr.fm.
2: Hein? Attends. Toi, pour l'instant, tu appermes, il n'y a pas de Radio Gérard. Tu me les coupes, merci. Oui. Il n'y a pas de site internet radiogérard.fr et point, je sais pas quoi, pour
3: FM,
2: pour
3: canin. Montrer,
2: donc
3: ça
2: n'existe pas.
3: D'accord.
2: Non, mais la question.
3: Si ça existe, c'est ça.
2: Non, mais la question.
3: Alors la question, c'était une question de dame qui se demandait. Oula, j'ai un peu perdu le fil, mais ça va me revenir très vite. Oui, voilà. Est-ce que le fait de voir un boulimique manger peut nous faire devenir boulimique?
2: Apparemment oui, parce que j'ai entendu
3: dire.
2: Alors,
3: il se demande pourquoi tu n'es pas boulimique.
2: Bah pourquoi, déjà pour commencer, c'est que moi je mange, j'ai beau manger ce que je veux, et je suis toujours au même poids. Non mais je suis toujours au même poids. J'ai beau manger n'importe quoi, je reste toujours à mes 50 kilos pour mes 1m60.
3: Voilà. Et pour ta gueule de beau gosse quand même.
2: Voilà. Noémie.
0: Et depuis qu'ils t'ont tiré de la ferraille là, dans la cuisse, là,
3: ah ouais,
0: t'as perdu combien?
2: Non, mais ça, on en a rien à foutre.
0: T'as perdu combien?
2: Ça, je sais pas.
3: Tu sonnes plus à l'aéroport.
4: Noémie. Gérard, ça tombe bien que tu me donnes la parole.
2: Non,
4: c'est quand même.
2: Mais Noémie, s'il te plaît.
4: Entre les hommes,
2: Noémie,
4: et les femmes, non, tu crois pas.
2: On s'en fout de ta question. Noémie, c'est la dernière fois que je te vois.
0: Mais Gérard, t'as pas fait sub de co?
2: Noémie, c'est la dernière fois que je te vois. Avec le casque sur les oreilles, ouais. En train de décrocher, ouais. Et de dire allô sans prendre la personne en direct. Ouais. Ok. De savoir sur quoi. C'est la dernière fois que je t'avertis.
4: Donc, troisième avertissement.
0: On peut prendre le débat ou Gérard, ouais. Ou tu
4: j'en
0: encore,
4: ai droit à combien des avertissements?
2: Encore un et après c'est la porte. Alors, qu'est-ce qu'on a? Un gros port, ouais alors.
5: J'ai un truc à te dire aussi.
2: Ouais.
5: Tout à l'heure, t'as dit, ouais, je sais pas s'il y a un remède pour les gens qui sont boulimiques.
2: Ouais.
5: Alors moi, je vais te répondre là-dessus. Il y a un remède. C'est
2: ouais.
5: une intervention chirurgicale.
2: Ouais.
5: Qui consiste, en fait, à se mettre une bague dans le ventre.
6: Bonjour, c'est Eddie Mitchell.
5: Allô?
2: Fildar.
0: Mais j'ai rien fait.
2: Fildar.
0: Attends, on peut rire quand c'est drôle, non?
3: Trois. Quand c'est drôle,
0: on peut rire.
3: Trois.
0: Oui, je suis de trois, je sais, oui.
2: Trois
0: semaines, oui, ce week-end, je sais. J'y serai.
2: Trois avertissements.
6: Ok Gérard, super, vas-y enchaîne. Ah bon, je viens de te foutre un gros coup de tête à la sortie de la radio quoi.
0: Donc gros port
2: qui
0: a dit
2: qui c'est
0: ah, ouais c'est
2: gros port gros au revoir port.
6: Allez hop.
2: Hop au revoir gros port.
5: Déconne ou quoi, je réponds à tout.
6: Allez hop,
5: on discute pas ici.
3: Ça suffit les gros ports.
0: Non mais il disait que on pouvait se mettre une bague dans le ventre pour c'est ça.
7: Autour d'estomac ouais.
2: Non, pas du tout, c'est pas du tout la question. Apparemment.
0: Et pour l'alcool, il faut se mettre un bouchon dans le ventre, c'est ça?
2: Non, mais apparemment, vous avez décidé quoi là de soi?
0: Non, mais moi j'ai rien décidé, moi.
2: Non, mais pour l'instant.
0: Y a pas de problème, moi,
2: non,
0: je suis
2: non,
0: pas
2: mais
0: avec
2: pour
0: toi,
2: l'instant, hein. je sais pas ce que vous avez décidé de faire ce soir.
0: Bah, on voulait faire une surprise à Rigaud, hein.
8: Joyeux anniversaire, Rigaud.
9: Faites rentrer le joint, Rigaud.
8: Joyeux anniversaire, Hugo.
3: Ça me fait très plaisir.
9: Ouais. Est-ce que
3: merci
9: t'es dépoussé à ton âge?
3: Si vous voulez me faire un cadeau, allez sur radiogérard.fr.fm.
6: Oh la pub de ou arnettedefun.fr.fr. Il déchire pas mal ce site aussi.
2: Eh ben, pousse à touche, au revoir.
0: Pousse à tchou.
9: Bon, pousse c'est pas grave, j'ai deux autres auditeurs. Pour combler le vide, j'ai Spring Fellowhawk.
6: Oui,
9: c'est pas ce qu'il fait là.
10: Bonsoir à tous.
2: Et t'appelles d'où?
10: J'appelle de Boulois. C'est pas mal ça.
2: Fréquence.
10: 102.7.
2: Non, mais te fous pas de ma gueule en cherchant les fréquences, d'accord?
10: Ok. 102.7. 104.2, je me suis trompé.
2: C'est ça, 104.2.
9: C'est pas grave, je vais vérifier. Et on accueille aussi Henri Cantonnet.
11: Oui, bonsoir. Bonsoir,
2: t'appelles d'où?
11: Bonsoir, j'appelle d'Orléans, c'est 108.8.
12: Salut Henri.
11: Bonsoir tout le monde, happy birthday.
2: 108.8, ça m'étonnerait.
11: Si, c'est à 608.8 d'Orléans.
2: Manu, tu me contrôles la fréquence.
9: 104.2.
0: Tu me fais la pression aussi.
9: 104.2. Tu veux que je te fasse une petite vidange, mon Gigi?
2: Bifidus, t'es toujours là.
12: Ouais, je suis toujours là, ouais.
2: Donc, Alors, la question suivante. Existe-t-il un vaccin ou un remède contre la boulimie? Ben justement, on en parle. Toi, c'est Lyon 91.7.
7: Ouais, c'est ça, mais on n'a même pas répondu à la question d'avant. Hein.
2: Ben, si tu veux répondre, vas-y.
7: C'est en famille, c'est ça?
2: Ouais, ben justement, on en a assez dit. Je crois qu'on a assez fait le tour de la question. Hein.
7: Ah ouais, bah ouais, si tu le dis, ouais.
2: Non, mais vas-y, si tu veux répondre là-dessus.
7: Non, parce que moi, je te disais, nous, on est boulimiques de mère en fille et de père en fils. Et en fait, nous, on mange des fibres à longueur de journée. Comme,
2: ouais, mais la question... je m'excuse de te couper. Non, mais la question que je me pose, est-ce que c'est parce que il y a une question justement là-dessus que sur des reportages que j'ai pu voir, on n'a pas pu le savoir, mais est-ce que c'est dû par rapport aux parents ou tout ça? Est-ce que c'est depuis la naissance?
10: Aussi, je me pose cette question.
7: C'est depuis la naissance, je pesais 7,9 kg à ma naissance.
10: Mmh. Voilà.
7: Et depuis, voilà, quoi.
2: Non, attendez, s'il vous plaît, derrière. Henri et Spink, là.
10: Un bon rose beef, quand même.
2: Non, attendez, s'il vous plaît.
10: Bah, écoute, sa mère a couché d'un rose beef.
2: Oh! Qui c'est qui vient de dire ça? Henri, au revoir. Allez. Henri,
0: c'est pas Henri.
2: Je veux pas le savoir. Allez.
10: Non,
2: parce que là, justement, on est en train de poser une question. Je suis en train de poser une question sérieusement à Bifudus. Je voudrais bien qu'on aille des trucs sérieux, pas des cons qui disent n'importe quoi.
7: Ouais, okay. Moi, je suis sérieuse comme fille.
2: Non, mais là, c'est un truc à savoir, c'est de savoir est-ce que c'est dû par rapport aux parents ou pas. Mm-hmm. C'est là parce que moi, j'ai vu des reportages et apparemment, il y en a qui disent que oui.
7: Oui.
2: D'autres, c'est parce qu'ils mangent de trop. Mais c'est dû à quoi? Est-ce que c'est dû par rapport aux parents au départ? Ou est-ce que c'est une maladie vraiment que les gens ne peuvent rien faire dessus? Justement, là, existe-t-il un vaccin? Donc, c'est à peu près ça qu'on va poser.
7: Oui.
2: Donc, je sais pas.
7: Bah nous je te dis c'est deux familles quoi. Alors je sais pas, il y a peut-être une autre solution, mais nous on mange des fibres de mère en fille et
2: ouais mais de toute manière déjà au départ tu me disais tu pesais 7,5 kg à la naissance.
7: 7,9 kg, ouais.
2: 7,9 kg à la naissance.
7: Ouais, beau bébé hein.
2: Ouais, d'accord. Non mais c'est pas, non mais la question n'est pas là, c'est vrai que déjà 7,9 kg à la naissance, ça fait quand même beaucoup.
7: Oh non, c'est la moyenne.
2: Spind.
10: Ouais.
2: Tu peux répondre en...
10: Non, mais j'écoutais et puis je trouve ça...
2: Non, ouais, mais...
10: 7,9 kg, c'est beaucoup quand même. Hein.
7: Non, c'est la moyenne.
10: Ah bah dis donc.
2: Bon, c'est qui là qui s'amuse à mettre cette musique?
10: C'est rien, c'est mon jingle.
2: Bon, Spind.
10: Oui.
2: Tu mets un ça?
10: Non, c'est pas moi, je sais pas d'où ça sort. Hein.
2: Question, auditeur.
3: J'avais un sondage, mais auditeur avant.
9: Oui. Auditeur, donc...
10: Oui.
9: Ouais, je sais. On accueille Grosse Riette.
12: Bonsoir.
9: Et on accueille Gras Double. Et réponds pas.
2: Grosse Riette. C'est toi. T'appelles d'où?
12: Alors j'appelle du Mans et la fréquence c'est 90-10. Ouais,
2: 99.
3: Riette du Mans.
12: Ouais.
2: Et l'autre?
3: C'est chaud.
2: Et l'autre?
12: Gras Double. Merci mon pote.
2: Et Gras Double.
3: Merci mon pote.
13: Bonsoir Gérard.
2: T'appelles d'où?
13: De Nice.
2: Ta fréquence?
13: Ah non. 103.8.
2: 103.8.
13: Tu
10: l'as vu Pokémon?
2: Attends, 103.8, il soume ma gueule celui-là ou quoi là?
0: Mais non, 103.8 c'est la fréquence.
3: Ça va jusqu'à 107.
13: Attention, FM.
10: Toi t'en as des Pokémon? Mais Gradoub, c'est bien Pokémon.
2: Bon, tu me les coupes là, s'il te plaît, ils vont se calmer un petit peu là.
3: Donc sur IRC, j'ai un sondage réalisé par Davy1. Donc alors, sondage effectué à l'Institut Sainte-Marie d'Auxerre, 15% des boulimiques ont du mal à se reproduire faute de trouver leurs organes génitales. 26% des boulimiques dorment avec des boules quies, 38% des boulimiques utilisent des gros cotons-tiges, et 89% des boulimiques voudraient bien se bouffer des tartes à la crème en pleine rue.
2: D'accord. Et on est combien sur l'internet?
3: Et on est monté, on est 8082.
2: 8082.
0: Ah, ça commence à être chaud là.
3: Big up 882.
2: Depuis que tu reviens le gelé. Noémie, tu m'as contrôlé les deux fréquences qui me semblaient bizarres un petit peu.
0: Elles avaient leur papier et tout ou pas?
9: T'as été en province, contrôlé
0: la pastille verte.
2: Tu m'as contrôlé les deux fréquences?
14: Ouais, c'est bon.
2: C'est bien ça?
14: C'est bien ça.
0: C'est bon.
2: Bon,
0: c'est
2: bon. Alors, existe-t-il un vaccin?
0: Gérard?
2: Quoi?
15: Oh, est-ce qu'ils t'ont placé une sonde anale?
11: ils ont fait la totale.
14: Ça te fait rire, un connard.
11: Viens. On dit un point de suture qui vient de lâcher là, parce que ça sent le rat mort.
3: Ah ouais, ça pue la barbaque pour j'avais plus l'habitude, c'est chaud.
0: Ah, j'ai pris des vieux postillons, je sais pas quoi là.
13: Ah, c'est radioactif.
11: Avec des bouts de panini là.
10: Il cherche à se reproduire.
14: Manu. Bon, Noémie.
11: C'est la parade.
3: Je pense que c'est Noémie. Je pense que c'est Noémie, ouais, elle fait rien.
14: Et là, ça commence à bien faire. Manu, tu me les attrapes, tu leur demandes qu'ils se calment. Parce que sinon, ils vont gerber. Vite fait, bien fait. Et Noémie, tu vas bosser.
3: Je lui dis.
14: Noémie, tu bosses.
3: J'explique, t'inquiète.
4: Oui.
14: Et Fildar, t'arrêtes tes conneries.
0: J'attends que tu fasses un débat correct.
14: Pour l'instant, vous êtes en train de... Non, mais ça va, Manu, tu peux éteindre ton micro. Pardon. Ça va.
15: Avance dans les questions.
14: Bah ouais, mais pour l'instant, on en est à la troisième.
0: Ça fait une heure.
16: Avance dans la vie, hein.
15: Non, mais sérieux, quand même. Tu perds de l'audience.
16: C'est que tu bosses pour toi, même.
3: Oh, je te jure.
14: Bon, toi, tu la fermes au lieu de balancer. Bon.
3: Voilà.
0: Mais là, c'est les auditeurs.
14: Non. Ça, tu vas baisser les auditeurs.
0: Tu vois.
14: Ok.
0: Voilà.
14: Et je veux plus t'entendre. Je veux pas t'entendre toucher là. Ok.
0: Là.
14: Ni là.
0: Ça fait quoi là? Ça fait rien.
14: Tu me laisses les auditeurs.
0: Mais ils sont là.
14: Ouais, mais tu t'amuses pas à me balancer n'importe quoi.
0: Je te balance rien, moi.
14: Ok. Parce que sinon, tu as gerbé.
0: Mm-hmm.
14: Tu as gerbé dehors pour tout jusqu'à la fin du débat.
0: Tu vois, je balance rien.
14: Bon, Manu, tu veux.
0: Oui.
14: Apparemment, tu les as pas calmés.
0: Si, si, mais ils sont très calmes.
13: Ah, on est très calmes.
14: Okay. Alors, existe-t-il? Existe. Quoi?
13: Je peux répondre à la question?
14: C'est qui?
13: C'est Gradouble.
11: Vas-y. Vas-y, AB.
13: Ça y est, je peux répondre?
11: Vas-y.
13: Donc, le seul moyen pour l'anorexique. Pour les boulimiques.
10: Vas-y, on t'écoute.
11: Vas-y, on est.
13: C'est de faire du sport et faire des régimes, quoi. Voilà.
10: Ah, tu vas te faire déchirer demain à l'école. Hein.
11: Ouais.
14: Allez, t'as quel âge, toi? T'as quel âge, gros?
10: Gras double?
13: Ouais,
14: Gérard. T'as quel âge?
13: 24.
14: Ouais, attends, mon cul. Allez, hop. Manu.
0: Oui, quoi.
14: Tu cartonnes. Ouais, c'est même pas la peine de.
16: Putain, il pleurait,
3: c'est pas la peine.
14: Non, mais c'est même pas la peine, c'est un jeune.
16: À tous ceux qui écoutent de son bahut, il pleurait.
14: Attends, il a. Manu.
11: Bon, les filles, demain, vous.
14: Non, attendez, il avait quel âge?
16: Ah, il avait 12 ans, je crois.
13: Mais il est pas mort.
10: Non, mais il est mort.
16: Entre 12
10: là.
16: Et 14.
10: Laisse tomber, il a
14: non, mais change de bahut.
3: Ah, tu m'étonnes.
14: Change de bahut, mon pote. 103.8, c'était où cette fréquence?
16: J'en sais rien, on enchaîne là, GG.
14: Donc, existe-t-il un vaccin ou un remède contre la boulimie? Donc, je pense qu'on en a assez discuté là-dessus. Hein.
13: Ouais.
3: Gérard?
14: Oui.
3: Faudrait que t'éclaires Starsky à Saint-Tropez qui a pas compris. Il demande si les boulimiques, c'est les gens qui font des concours de pétanque.
14: N'importe quoi, celui-là. Il appelle d'où?
3: Ah, je sais pas, c'est mondial internet. Starsky, à mon avis, il est des States.
14: Bon. De quelle manière se traduit la boulimie? On va demander à Grosse Riette.
11: Oh, avec des mots, hein, moi je dirais.
14: Spind. Attendez, il nous reste Grosse Riette. Spind
10: ouais,
14: et.
10: Ouais, c'est moi, quand je ferme un œil, je vois plus rien.
14: Tu te calmes, s'il te plaît, merci.
11: Il est là, Santini?
10: Non, il est en train de faire des bricoles, là.
11: Ok.
10: Mais laisse tomber, quand il est dans l'hélicoptère, ça penche en arrière.
14: Bon.
11: Il se fait vieux, hein.
14: Noémie, tu me prends Grosse Riette et Spink et tu
10: essaies de
14: Spring.
10: J'ai qu'un œil quand même.
14: Tu les calmes.
11: Tu fais de violoncelle dans le générique.
14: Alors, Bifidus. Ah ouais,
10: je suis tout en blanc, nickel, avec une canne.
13: Oui.
14: Donc, pour Bifidus. Toi,
13: c'est le remède, c'est ça?
14: De quelle manière se traduit la boulimie?
13: Eh ben, tu grossis. Irrémédiablement, tu grossis. Plus tu bouffes du chibre, plus tu grossis. Ouais.
14: Non, mais tu penses que c'est dû à ça?
13: Oui. Non, parce que t'as quand même un transit intestinal assez performant, et c'est en partie dû à ça, ouais.
14: Mm. Ouais, mais de toute manière, on peut mélanger la boulimie et
13: par exemple.
14: Non, et l'anorexie.
13: Mais je me demande s'il y a une boulimie de l'alcool. Mm.
14: Bofidus.
0: Oui.
14: Bofidus.
13: Bifidus.
10: Si, il y en a beaucoup.
0: Bofidus.
14: Oh,
13: j'aurais dû la faire.
14: Tu réponds.
13: Oui.
14: Pour l'instant, tu réponds bien, donc. Tu continues à répondre bien et tu cherches pas midi à 14h sur l'alcool, sinon je te dis au revoir.
13: Bah non, mais c'est une question que je me pose.
14: Ok.
13: Surtout.
14: Non, mais moi, c'est moi qui te parle. Ok.
11: Ok.
13: Ok.
14: Ok. Ok. Ok, Manu. Manu, à toi la parole, vas-y.
10: C'est la déchéance.
17: Merci.
3: Vas-y,
17: on accueille Pousse.
14: Oh. Encore T'appelles d'où, Pousse?
18: Bonsoir, c'est Mousse. On est sur Fun Radio.
19: Il va falloir que tu trouves un autre fonds de commerce. Hein.
10: Oh non, oh. Voilà, bonsoir.
14: Bon,
10: il me semble avoir que
14: je sens qu'il va y avoir un gnogno. Et maintenant
0: un gnogno.
14: Ok,
10: faut que tu calmes avec les Wacka là.
20: Il va manger Noémie dire.
10: Sinon je vais te foutre un coup de trotte.
0: Il va y avoir un quoi?
14: Un gnogno. Disque 1h du matin, musique. Allez hop, on fait la réunion. On fait la réunion. On fait une réunion, Max, tu viens. C'est terminé, moi j'arrête. Allez, bonne nuit.
3: C'est con, j'avais une bonne question. Hey.
14: Tu l'avais dans ta gueule? Hein?
0: Oh putain, arrête, putain. Ça va trop loin.
14: Là maintenant, vous me cassez les couilles. Du standard. Tu dégages. Allez hop.
21: Je me
14: dégage. Dehors.
0: Je sais pas.
14: Dehors.
0: Mais pourquoi?
14: Elle est pas capable de prendre des auditeurs. Dehors. Hop. Au revoir. Fildar dehors.
3: Ça va être
14: Fildar dehors.
21: Oh yeah yeah. Woo.
14: Allez hop, Noémie dehors.
0: Mais depuis tout à l'heure tu gères pas ton débat.
14: Noémie dehors.
0: Ouais, c'est que tu poses pas les questions, tu laisses les gens parler.
14: Mais non mais attends, Manu
0: dehors.
14: Non. Je vais dire une chose, c'est les mêmes auditeurs. Je commence à en avoir ras-le-bol.
0: Pas les mêmes, regarde, il y a plein de
14: visiteurs. Attends.
0: Quoi. Putain,
14: il
0: y a des petits qui ont appelé là, avec leur collège, écoutaient là.
14: Quoi? Attends, l'autre, il se fout de notre gueule. Alors, Fildar dehors, je veux plus te voir. Noémie dehors. Noémie, c'est terminé.
3: Faut rappeler Olivier.
0: Putain, je vais appeler Olivier.
14: Non, il sort. Je travaille plus avec ça. Non, moi je travaille plus comme ça, c'est terminé.
0: Je frappe les gens aussi.
14: Mais attends, mais merde!
0: T'as pas de respect!
14: Mais attends, mais ils s'amusent à passer des jingles! Attends, t'as l'autre, t'as qu'à 2000 et puis tout ça, non mais. Après, t'entends n'importe quoi, il faut arrêter! Ouais, puis ils se parlent entre eux dans les micros. Ah, alors moi j'en ai marre.
0: Si tu
14: pour l'instant, il y a Crigo.
0: Tu gères pas bien les débats.
14: Mais ouais, mais qu'est-ce que tu veux faire?
0: Non, t'as baissé dans ton.
14: Mais ouais, mais même, de toute manière, tu peux pas travailler avec eux. De manière, quand c'est toi, tu travailles bien. Quand c'est moi, ils me foutent de la merde.
0: Non, mais non.
3: Ça commençait bien. C'est que tu t'es trop énervé.
14: Non, mais là, maintenant.
0: Deuxième partie, ça va être chaud là.
3: Voilà, on va mettre un disque et ça va se passer.
14: Hop, t'envoies la musique là.
0: C'est quoi le type?
14: Mais j'en sais rien, moi j'ai même pas. J'ai demandé les.
3: Tiens, voilà une feuille.
14: Alors c'est la petite cousine du cousin avec prends du slim, foutre gousse chocolat. C'est quoi ça?
0: Parle devant le micro, c'est important. Parle devant le micro.
14: Ça.
0: Non mais c'est quoi? Vas-y, c'est quoi?
14: Il est hors de question que je balance ça sur.
0: Mais c'est quoi la petite cousine?
14: Mais attends, avec mon nom de famille. Non mais ça veut dire quoi ça? C'est quoi ce disque?
0: Je sais pas, moi c'est une nouveauté.
14: Non, allez, t'envoies Max et tu me diras ce que c'était. T'annonceras, et c'est tout.
0: Mais j'en sais rien.
14: On se retrouve tout de suite après.
0: C'est quoi, comment ça s'appelle?
3: C'est l'essentiel de faire.
0: Redis-le, je vois. Non. C'est la petite
14: c'est... Avec prendre du slim, foutre, gousse chocolat. Je sais même pas ce que c'est. Alors on se retrouve tout de suite après au 0803 08 5000. Vous pouvez toujours nous appeler.
0: Non, mais faut que
14: et on se retrouve
0: feu,
14: tout de suite après.
0: C'était trop le bordel.
14: Pour la suite du débat sur la boulimie, en espérant que l'heure un quart qui suit sera meilleure que la première. A tout de suite. Tu dégages.
10: Pourquoi, connard?
14: Allez, hop dehors.
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14: Et voilà, donc on venait s'écouter la petite cousine du cousin avec prend du slim foutre, gousse chocolat. Alors j'espère que la dernière ligne droite là, parce que la prochaine pause sera pas avant 35 minutes, je pense. Donc j'espère que ça va bien se passer, que vous allez répondre quand même correctement aux questions, et en espérant que vous n'avez pas à vous foutre de ma gueule, parce que là, il est hors de question que je continue comme ça, d'accord?
3: Ouais.
14: Alors,
3: et Gérard, sur l'IRC, il y a Power Excess, il te demande d'arrêter un peu de gueuler, il se demande ce que tu as mangé quand même, parce qu'il trouve que ça devient lourd.
14: Ce que j'ai mangé, j'ai mangé du lion. On est combien sur l'internet?
3: Eh ben, ça stagne un peu, on est aux alentours de combien? 8023.
0: Oh, c'est nul.
14: Ouais. 8023, non, c'est pas nul.
3: Non, c'est bien.
14: C'est bien, mais je voudrais quand même qu'on aille un peu plus haut. Mmh. Un petit sondage avant qu'on accueille.
3: Allez plus haut.
14: Que doit-on faire pour devenir bon ami? Alors, c'est bizarre parce que j'ai presque pas de lumière pour voir ce sondage. Mmh. Fuldar, s'il te plaît.
1: Ouais.
14: Merci.
1: Tu veux que je te l'allume?
14: Alors, 45, merci. Pas trop quand même.
3: Oh, s'il te plaît.
14: Pas de trop.
1: Pas trop.
14: Voilà,
1: c'est bien,
14: ça, là.
1: Là, c'est bien.
20: Tu la sens bien, là. T'aimes bon, ça, elle est bonne.
1: C'est bon.
14: Eh non, mais au-dessus, là. Voilà, merci. Alors, 45. Alors, que doit-on faire pour devenir boulimique? Alors, 45% répondent en embrassant des grosses sans domicile. Alors, là, j'aime bien. Parce que, apparemment, la première réponse qu'on a
0: oui.
14: revient. Avez-vous déjà eu la boulimie? Donc 48% de répondent oui, c'est bien probable. Mmh. Et on n'a pas la suite. Et là, c'est pareil, sans domicile, on sait pas quoi.
0: Bah fixe.
14: Merci, ça m'étonne rien. 31% des gens répondent qu'il faut faire attention en traversant. Mais c'est quoi là, c'est ça?
0: Non, mais quand t'as la boulimie, il faut faire gaffe quand tu traverses que t'es
14: mais
0: moins
14: non.
0: rapide.
14: Mais non, mais attends, n'importe quoi. 20% des gens pensent qu'il faut suivre des cours de strict... Quoi? Strict poker? C'est quoi ça? C'est quoi ça?
0: Je sais pas, moi, c'est pas moi qui fais les sondages. Hein.
14: 12% pensent que la boulimie, c'est une passion que l'on a dès la naissance. Voilà,
3: bah si.
0: Fais-en un autre parce que celui-là était bidon.
14: Dès la merci naissance, non, c'est pas Rigaud, c'est plutôt toi parce que.
0: Mais c'est pas moi qui l'ai
14: non,
0: fait
14: non,
0: les
14: non.
0: sondages.
14: Attends, Rigaud n'est pas là la journée, d'accord?
0: C'est vous qui êtes là. Attends, il bosse sur l'internet d'Europe 1 pour les sondages de
14: non,
0: ce
14: non,
0: soir.
14: Non, mais c'est vous qui êtes là toute une journée, donc c'est à vous de faire des sondages. Donc,
0: c'est l'assistant de Baffi.
14: Que peut apporter la boulimie? Putain, mais.
0: Que peut apporter la boulimie?
14: Alors, 75% des gens, la possibilité d'être. Sans amis sincères.
0: Oui, c'est vrai. C'est vrai que quand t'es boulimique, t'as pas d'amis.
14: Ah si, mais je suis désolé.
0: Ou des faux amis.
14: Ah bah ça...
0: Mais c'est ça le problème, parce qu'ils abusent 20, de ton corps.
14: 29% répondent que c'est plus facile d'être grosse pour porter les courses. Alors ça, c'est faux. Il n'y a pas besoin d'être grosse ou maigre pour porter les courses. Et 23% disent l'envie de se faire mettre dans la rue, c'est faux. Et 5% répondent... Bon, mais ça, hop, les 5%, je les lirai même pas. Et puis, non, ben, je pense que les. Mmh. Non, ben, les deux derniers, je les lirai même pas non plus.
3: Ah. Gérard, sur IRC, il y a Dame qui te demande si tu connais des boulimiques.
14: Oui, j'en ai connu des gens qui étaient boulimiques, et ça m'empêche pas de discuter avec eux. Mmh. C'est des gens comme tout le monde. Donc on peut pas dire que faut pas dire que les gens qui sont gros tout de suite on s'en fout. Non, ils sont comme tout le monde. C'est pas eux qui ont décidé de devenir comme ça, malheureusement. Mm-hmm. Donc faut qu'on respecte quand même la personne comme elle est. Elle peut être grosse, elle peut être maigre, elle peut être comme on veut, même petit. Ça peut être petit. Bien sûr, on va faire tout de suite à l'ison. On va dire, par exemple, des nains, des petites personnes qui ont eu des problèmes à la naissance, qui sont petits. Mm-hmm. Donc ça, c'est
0: des petits boulimiques.
14: Mais non, ça c'est un truc qu'on ne peut pas juger parce que c'est pas eux qui ont demandé à être comme ça.
0: Mais tous les nains sont gros.
14: Mais t'en as qui sont gros, t'en as qui sont comme nous de notre
3: taille. En plus petit quand même.
14: Mais bien sûr, on va faire tout de suite. Je sais qu'on va faire tout de suite à l'usin au nain de jardin. Donc
3: non, ils font plus ça.
14: Ça c'est même pas la peine.
3: Plus à quelqu'un
14: mais,
3: d'autre.
14: Non mais c'est vrai que là-dessus, on peut pas dire que on les déteste parce que en fin de compte, ils ont pas. C'est la vie. On peut pas changer.
3: C'est vrai, faut les aimer.
14: Donc faut se dire une chose dans la tête, les gens sont comme ils sont, on les prend comme ils sont, mm-hmm. C'est tout.
0: Et d'ailleurs, voilà. Est-ce que t'as déjà pris une boulimique?
3: Ah, bonne question.
14: Bah disons une boulimique
0: après avoir pris une cuite, hein, bien sûr.
14: Non non mais pas de boulimique. On en a rien à foutre. Bien sûr, on va faire tout de suite allusion à Christine, mais Christine ça a été différent, c'est tout.
0: Maintenant, mais c'est quoi qui est différent? Parce que on peut se demander.
14: Non mais de manière elle
0: t'es tombé que sur des boulimiques, on peut le
14: non,
0: dire.
14: Non mais non. Non, non, attends, Sandy, c'est pas une bolémique, nuance. Ok? On fait pas lui. Non. Allez, je vais dire une chose, elle fait 60 kilos à l'heure actuelle et c'est tout.
0: Bah,
14: et
0: elle se porte bien. Pour 1m57 aussi.
14: Non, non, mais pour 1m60, Non, non, elle fait pas 1m57. Qui c'est qui t'a dit qu'elle faisait 1m57?
0: Attends,
14: c'est pas
0: elle. Des pompes de drag queen déjà.
14: Non. Non, non, alors, déjà.
0: Elle dort avec en plus.
14: Non, non, mais ça, c'est mon problème, d'accord? C'est pas le tien, ok? Donc, elle, c'est moi qui ai demandé de faire un régime. Elle suit. Ok, donc terminé, point final à l'année, on va pas revenir là-dessus. On s'éternise pas là-dessus. Une autre question, IRC?
3: Ah bah il y en a tellement. Tiens, au hasard, je vais prendre Droupivin il dit Gérard, tellement qu'il est boulimique du cul qu'il nous chie des conneries. Ah, il a pas tort.
14: Lui, il va se faire foutre parce que c'est. Mais ça n'a rien à voir.
3: D'ailleurs, il y a une pétition pour sauver les boulimiques sur radiogérard.fr.fm.
14: Tu me pourras voir le site internet tout à l'heure.
3: Il est là, t'inquiète.
0: Gérard, tu as besoin d'auditeurs ou pas ou...
14: Non, bah, on va continuer avec
0: Spring Fellow.
14: Spring Fellow de Caen.
5: Bonsoir.
14: De Caen.
5: De Caen, ouais.
14: Donc 107.7.
5: Exactement.
14: Bifidus actif toujours là avec
8: toujours,
14: nous.
8: Oui, toujours
14: donc,
8: là.
14: Donc Lyon 91.7.
8: Exact, d'anniversaire Hugo.
14: Bon, ouais. Ça y est.
3: Merci quand même.
14: Grosse rillette du Mans 99.
5: Tout à fait. Bonsoir.
0: T'es du Mans?
5: Ah, Piperès, oui.
14: Pousse-toi de là.
3: Merci.
14: Pousse-toi de là, de Dijon.
5: Ouais, salut. Bon anniversaire, mon pote Rigo.
3: Merci, mon pote.
5: De fun. Mon pote Rigo de fun.
14: Bon, pousse-toi de là.
5: Ouais.
14: Pour un son, tu as.
5: Ouais. Vas-y, enchaîne. Je suis chaud là. Vas-y, enchaîne.
14: Great. Pour un son, tu la fermes. Ok.
0: Pose la question, vas-y.
14: Allez. Donc, de Dijon, 103.2. Ok.
5: Très bien.
14: Alors.
5: Tu notes en plus.
14: Tu t'écrases, ok?
0: Vas-y, bien,
14: ça,
0: vas-y.
14: Je crois que j'ai reconnu ta voix, d'accord? Alors, de quelle manière se traduit la bolémie?
5: C'est à qui que tu poses la question, ouais. Déjà? Ce serait cool, tu vois.
14: Pousse-toi de là!
5: De quelle manière se traduit la boulimie? C'est bizarre comme question, quand même.
14: Ah, bah c'est bizarre.
5: Attention, c'est la question piège de la semaine à Gérard, là.
14: Oui, de quelle manière se traduit la boulimie?
5: Allez. Bah, j'ai pas
14: alors, compris. Où vous répondez?
5: Je comprends pas les mecs là.
14: Putain,
0: mais explique la question.
14: De quelle manière se produit la boulimie? C'est-à-dire.
5: Tout à l'heure c'était se traduit, maintenant c'est se produit.
14: De quelle manière se traduit la boulimie? Tu réponds correctement à la question.
0: Non, mais explique là, GG.
5: Le mec, il est trois jaunières ou quoi?
14: Pousse-toi de là.
5: Mais oui.
14: Tu réponds correctement ou je te gerbe.
0: Explique la question, Gérard.
14: De quelle manière?
5: On n'a pas dit répète, on a dit explique, du con.
14: Alors, du con, il t'emmerde, pousse-toi de là,
5: c'est
14: voilà.
5: Pas moi.
14: Hop. Voilà, comme ça, le du con, et il aura compris ce que ça voudra dire,
0: explique
14: celui-là.
0: La question.
3: Ouais, parce qu'on n'a pas compris la question, Gérard.
14: Alors, de quelle manière se traduit la boulimie, c'est-à-dire ce que les gens mangent en régulier?
3: Ah, d'accord.
14: Régulièrement dans la journée. Voilà. Alors, grosse rillette.
5: Ouais.
14: Oh, ça vous dérange là tous
3: ça
14: les deux?
3: Ça travaille, continue ton débat, Gérard, ils sont en train de travailler là.
8: Ils se touchent le pissouche, je suis sûr.
3: Mais fallait pas le dire ça.
14: Pour un son. Non mais ça va là, oh.
5: Tranquille.
3: Gérard, continue ton débat, ils sont en train de travailler, c'est normal.
14: Attends, Rigo.
0: Tes auditeurs.
14: Attends, Rigo.
5: Vas-y, fais ton temps.
14: Non mais ça va, vous le dites hein, si je vous gêne.
5: Les joueurs à touche pipi.
0: Non mais on prépare l'émission de dimanche avec Coach Gérard.
14: Vous êtes en train de faire touche pipi là?
0: Non, on prépare l'émission de dimanche avec Coach.
14: Ouais. Bon alors Manu et Ré...
0: Quoi? Bah vas-y quoi? Tu prends pour qui là quoi?
8: Salut quoi?
0: Bon vas-y. Vas-y Gérard.
14: Rigo.
3: Ouais.
14: Je te dis tu me dis pousse-toi de là.
3: Je peux pas, je suis pas standard.
14: Bah tu me reprends quelqu'un d'autre.
22: Bah je cherche.
5: Allez taf un peu là.
3: Oh putain.
14: Oh là là.
3: Bon le débat Gérard là continue.
14: Non mais je crois que...
3: Bah non,
14: grosse rillette.
3: Voilà.
5: Ouais, bah écoute, ça se traduit. Moi, je pense que c'est quand même avant tout des manifestations gazeuses, parce que il faut voir que les gens qui ont la boulimie, ils sont quand même gonflés. Que c'est aussi des gonflements gazeux, parce que quand t'es boulimique,
14: Bifidus. Bifidus, tu arrêtes s'il te plaît, merci.
8: D'accord.
5: Ouais, donc je disais que dans ces cas-là, tu gonfles. Et donc voilà, donc forcément il y a un moment où c'est un peu comme une cocotte minute quoi, faut que ça sorte quoi.
14: Bifidus, tu arrêtes s'il te plaît.
8: C'est pas moi.
5: Allez, arrête un peu là.
14: Alors Bifidus,
0: ta couche.
14: Bifidus, tu réponds.
6: Mais je t'ai répondu tout à l'heure, je te disais que ça se traduisait par un... Tu prends du poids, et tu manges beaucoup de fibres.
14: Bah, tu vois, maintenant, ça fait bien hein, quand tu parles et que les auditeurs, ils foutent de ta gueule.
6: Ah, moi, ça me dérange pas du tout.
14: Ah ouais, non, mais tu vois... Tu vois,
7: c'est
14: ça
7: bien
14: fait...
7: ce que tu fais, Bufidus.
14: C'est bien. N'empêche, c'est pas mal, hein.
22: Du bon boulot, ça.
7: Tu perds le respect.
22: Bravo.
6: Merci.
14: Enfin.
3: Bon, Gérard, sur l'IRC, où ça augmente, on est 9708.
22: Bravo.
14: Bravo.
3: 97.8. Et donc, il y avait une très bonne question de Destroy. Très bien. Et donc, qu'est-ce que je disais? Une très bonne question de Destroy qui te demandait si les animaux peuvent être boulimiques.
14: Justement.
3: On parle pas des vaches.
23: Tu pourras en parler de ton chat, Rigo. Parce qu'il y a un chat boulimique, Rigo, faut le savoir.
14: Justement, on va arriver à la question, donc il reste bien à l'écoute, on va en parler.
7: Sprint Hawk.
14: Alors toi,
7: j'ai un hélicoptère.
14: Bon, toi alors?
7: Ouais, bah pour moi ça se traduit par un besoin naturel de manger, de toujours manger pour combler le trou psychique qu'engendre ce genre de situation.
6: C'est beau ce que tu...
7: Putain, je cartonne.
14: Non, mais
7: franchement, s'il y a des filles qui écoutent, je suis pas seulement marrant, je suis intelligent.
6: J'en connais un, il va tienne ce week-end.
14: On arrête avec cette putain de musique. Merci. Donc, en fin de compte,
7: Spring Fellow Hawk.
14: Ouais. Ouais, Manu, oui.
23: Je voulais dire qu'on accueillait le docteur Rousse.
14: Voilà, le téléphone.
7: Tombé.
6: Salut, docteur Rousse.
23: Docteur Rousse.
14: Il appelle d'où?
23: Je sais pas, il va te le dire.
24: Bonsoir monsieur, j'appelle de l'hôpital de Créteil.
7: Ok. Mm-hmm. Oh là là, tu persistes.
24: Il a fait une cure de jouvence, il a rajouté.
14: Ça va. Je crois qu'à mon avis, on va cartonner.
23: Sans 1.9.
3: Dans l'école de médecine.
14: 101.9.
6: Je veux pas failloter, mais c'est le gamin de 12 ans.
14: Ouais, à mon avis.
7: Un nouveau personnage, faut le laisser.
14: Non, mais à mon avis, je crois que ça.
25: Il connaît plein de trucs, Gilles.
7: Mais là, c'est le fils.
14: On va le laisser répondre.
7: Laissez-le parler, un peu de respect, c'est le fils à Paris.
14: Sprint.
7: Oui.
14: Tu laisses parler docteur.
7: D'accord. Je l'écoute.
14: Bifidus.
6: Oui.
14: Bifidus actif. On le laisse parler.
6: Oui,
14: grosse rillette. Grosse rillette. Je vais poser
24: à la nouvelle génération. Vas-y.
14: On va y poser la question.
7: Vas-y, Sébastien Cole.
14: De quelle manière se traduit à boulimix, docteur Rousse?
24: Ta famille t'écoute.
6: Oui, docteur Maboul, ouais.
24: Cela se caractérise par des troubles de l'alimentation, monsieur.
14: Mm-hmm. Avec une crise. Bifidus.
24: Ah, c'est un poil qui pousse, là, c'est gars. Allô?
14: Laissez-le, ouais.
24: Oui, monsieur, avec une prise importante de poids.
14: Oui.
24: Voilà. Et alors, les remèdes de notre hôpital, c'est faire du sport.
14: Oui.
24: Et faire des régimes pour ces gens-là.
6: Et rester en perme.
7: Laisse tomber, c'est de l'humour de bourgeois, laisse tomber.
14: Non, mais c'est tout ce que t'as? C'est tout ce que vous avez en stock à nous proposer?
24: Ah oui, je vous raconte comment ça se passe?
14: Bah oui, on voudrait savoir.
24: Vas-y, affiche-toi, vas-y. Alors, les gens arrivent.
14: Ouais.
24: En général, ce sont des femmes, la plupart du temps. Il y a beaucoup moins d'hommes que de femmes dans l'hôpital.
22: On est 12 sur Internet, là, sur RT.
24: Allô?
6: Sans le clavier, quand même.
24: Mais qui c'est qui me coupe, là, s'il vous plaît?
7: Non, mais vas-y.
14: Allez-y, il n'y a personne.
24: Exprime ton art, vas-y.
14: Attendez, docteur, il y a peut-être une question importante hier, c'est...
3: Oui, il y en a énormément, vu qu'on n'arrête pas de monter, là. On va bientôt atteindre les 10 000.
24: Pas possible.
14: Oh.
3: Si.
24: Là, maintenant, là?
3: Ouais, bientôt, là.
24: Avec le speech du Lascar.
3: Ouais, grave, c'est... C'est le petit jeune.
7: J'ai une question à poser au docteur.
14: Attends, 5 minutes.
3: Il a motivé de la pousser.
14: Non, docteur, là, s'il vous plaît. Il y a déjà des questions plus importantes que vous.
3: C'est vrai, il y a une très bonne question de dame. Il demande si tout le monde peut devenir boulimique un jour.
14: Oui.
24: Je
14: réponds
24: à cette question.
14: Bon, allez-y, docteur.
6: Moi, j'ai une question pour docteur.
14: Attends, Bidifus. On va laisser le docteur répondre.
24: Oui, monsieur.
14: On dit pas monsieur, on dit Gérard, s'il vous plaît.
24: Excusez-moi.
14: On dit pas vous, on dit tu.
24: Alors, je vais vous tutoyer. Suite à un choc émotionnel important, certaines personnes
7: peuvent taper à la récré.
24: Ouais.
22: Et Fidar, la prochaine fois que tu as ton petit cousin, il n'y a pas moyen.
14: Mais non, c'est pas quelqu'un de.
22: C'est le petit cousin Fidar.
14: Mais non.
6: Et docteur Maboul, t'as un nez qui s'allume quand on me touche la bite.
23: Allez.
22: Voilà un petit coup là.
23: Allez, quand même. C'est bien pour faire plaisir à ses limites.
14: Eh, ça a toujours pas répondu à la question IRC. Bon, le docteur.
2: Oui. Mes couilles.
0: De toute façon, docteur, il va avoir une urgence là. T'as une urgence, docteur, faut que tu rentres.
2: Allez, va faire ta
4: intervention là. Hein, intervention.
23: Vas-y, c'est ton heure, c'est ton show, vas-y.
14: Bon, allez, docteur, mes couilles là.
3: Elle fait péter là, docteur.
2: Docteur Rico, le show.
14: Oh, allez!
4: Docteur Rousse!
14: Non!
0: Si, on va le couper.
14: Mais non!
0: On va l'écouter 30 secondes. On va le couper quand même.
14: Je voulais qu'il réponde à la
0: question. Non, mais c'est à toi de répondre à la question, c'est pas à lui, tu vois.
14: Non, mais c'est pas grave.
0: Comment lui, il fait des débats, il s'appelle le doc aussi, tu vois.
14: Non, mais là, je vais te dire une chose, c'est des graves de chez graves.
0: C'était quoi ta question internet, Rigo?
4: Ouais.
3: On va changer de question. Ouais. Il y a Boris sur IRC qui te demande donc si. Est-ce qu'on est raciste quand on n'aime pas les boulimiques?
0: Il y a une certaine sorte de racisme.
14: Je pense pas. Il y a là-dessus, on peut pas parler de racisme parce que de toute manière, c'est dans n'importe que ça soit nous arabes ou noirs. De toute manière, on peut pas parler de ça. On peut pas dire que c'est du racisme. Ça, je peux pas dire oui ou non.
3: Alors, comment est-ce qu'on appelle les gens qui n'aiment pas les boulimiques?
14: Aucune idée.
0: Ah merde.
3: Et sur IRC on a dépassé les 10 000 quand même.
14: Ah, ça y est.
3: Ouais. On est 10 000 à 10 063.
14: 1h25.
0: T'as piraté le truc.
3: 106.3.
14: 10 000
3: FPP big up.
14: 10 063. Pourquoi 60? Alors, question suivante.
23: Attends, j'avais une question Minitel. Oui. On me demandait si.
14: Mais non, ton Minitel il fonctionne pas.
23: Si en fait les boulimiques pouvaient avorter, c'est pratiquer l'IVG.
14: Ça, je répondrai pas à ta question. Par contre, t'as pas essayé de voir dans le dico depuis quelle date que ça existait cette histoire
0: quoi,
14: de
0: l'IVG?
14: Ça y est,
0: l'IVG, c'est 75, hein.
3: Ouais, 75.
0: Simone Veil.
14: Non, 76. Tac.
0: Bon, ça, c'est comme Alain Prost, tu sais, les deux voitures, elles sont arrivées, ouais.
14: Ouais.
0: Ouais, c'est ça, ouais.
14: T'as bonne mine.
0: Allez, rentre chez toi.
14: J'en parlerai à mon cheval.
0: Les
14: Troyens.
0: Ouais, on est dans le débat.
14: Les Troyens, vous attendez deux.
0: Putain, mais c'est pas vrai.
14: À quel âge survient la boulimie pour les enfants? Grosse rillette. Docteur Rousse.
23: Il est parti.
14: Oh merde.
3: Ça concernait les enfants, c'est dommage.
14: Oh merde, on aurait.
23: Par contre, j'ai quelqu'un à la place du docteur là.
14: Ouais.
23: J'ai Matouze.
14: Matouze?
23: Ouais, Matouze.
9: Bonsoir Matouze,
14: t'appelles d'où?
9: J'aime bien quand tu m'appelles comme ça.
14: Ouais, vas-y, espèce de tremblot.
9: J'appelle de Paris.
12: Ça va ma fille?
9: Ça va bien.
15: Toi, tu tousses des gays, toi.
9: Ça fait grave. C'est ta touche, Gérard.
14: Matouze, tu réponds à la question. À quel âge survient la boulimie pour les enfants, s'il te plaît, merci.
9: Déjà, si c'est pour les enfants, c'est-à-dire que déjà, c'est dans un âge assez avancé, on peut le dire. Enfin, plutôt jeune, au contraire. Je pense que ça peut intervenir un peu à n'importe quel âge, ça dépend des enfants.
15: Et les clébards qui bouillent, là, direct.
9: Mais je pense que ça peut très bien intervenir directement vers 6 ans, 7 ans.
15: Mec, si t'as les poneys, là, vas-y.
3: Ouais.
9: Hein?
3: Il vous écoute pas là.
9: Gérard.
14: Ouais.
16: Ça marche pas, il écoute pas là. Imagine
9: pareil. Couche au nom, il a arrêté de respirer. Il écoute pas, cousin?
12: Non, il écoute pas là.
14: Matouze.
9: Allô,
0: Matouze. Tu sais que ça va être chaud là.
14: Ouais. Elle Trablo.
26: Oui. Hey, salut, c'est Patrick, la voix du mélo.
9: Yeah.
14: Hey, elle Trablo.
9: Oui.
14: Oh, Trablo.
9: Oui, non, tu m'appelles pas comme ça, je suis Matouze.
14: Hey, Trablo.
9: Matouze.
14: Tu m'appelles pas par mon nom de famille, sinon je te nique.
9: D'accord.
14: Il attend.
9: Des promesses. Des promesses.
12: Un cousin.
14: Alors Matouze, au revoir.
9: J'ai rien dit du tout.
14: J'ai rien dit du tout,
9: mais c'est dégueulasse, toujours ça. Mais c'est dingue ça quand même.
14: Va te faire niquer ailleurs.
9: Non, allez, le débat, vagin, ça pourrait m'intéresser.
14: Allez hop. Matouze, au revoir, comme ça il arrêtera de parler de mon nom de famille. Grosse rillette.
15: C'était quoi la question déjà, parce qu'avec tout ce bordel.
14: Quel âge survient la boulimie pour les enfants?
15: La boulimie, moi je pense qu'il y a quand même un âge limite qui est fixé par le code pénal, parce que avant c'est du n'importe quoi.
14: Attends, grosse rillette.
15: Ouais.
14: On parle pas du code pénal, d'accord?
15: Non, mais on peut éventuellement.
14: Non, attends, parce que ça n'a rien à voir.
15: Parce qu'en dessous de 15, en dessous de 15, c'est abusé.
14: Non, parce que je pense déjà, comme disait Bifidus.
12: Oui.
14: Ouais. Bifidus actif, de manière à dire qu'à la naissance, ça faisait déjà 7,9 kg.
12: Ouais.
14: Donc déjà, à la naissance, t'es quand même déjà bien.
12: Ah, c'est sûr que moi, j'avais un avantage sur les autres. Hein.
14: Ouais, non, mais c'est pas d'avoir...
12: J'ai envie de câlin.
14: Merci.
15: Merci, ouais.
12: En plus, j'ai envie de câlin.
9: Enchaîne.
14: Donc c'est pas ça là, le truc. C'est alors, que c'est vrai, bon, déjà à la naissance.
10: J'adore la sodomie et j'adore toute l'appellation, tout ça.
11: Celle-là.
3: Ah, c'est de ça, donc.
13: Mais présente-toi, le boulimique mystère, là, quand même.
10: Jean-Pierre Calin.
3: Ah, c'est de ça que tu me parlais tout à l'heure.
22: Cochonnet mystère, ouais.
14: Je voudrais bien savoir qui c'est qui s'amuse avec ça, parce que ça commence
10: alors,
14: à me gonfler.
10: Moi, Sandy, j'adore la sodomie et j'adore toute l'appellation.
14: Bon,
13: bah, écoute, tu fais ce que tu veux.
22: Ouais.
14: Non, bah, alors, Olivier de la Pro, il va se prendre une gaufre.
10: Elle est un peu cochonne, quand
26: c'est
10: même.
26: Clair.
14: Elle vous emmerde, Sandy, d'accord. Et moi aussi.
26: Et en même temps. Des grosses, alors attention.
3: Ça doit être bon, ça.
14: Ouais, Manu,
26: on va accueillir Monsieur Mazur. Bonsoir.
10: Ah, voilà.
13: Oui, bonsoir.
14: Il y avait longtemps.
13: Bonjour, le gamin. Là.
17: Bonsoir, amis auditeurs.
13: Bonsoir.
17: Bonsoir, Monsieur Gérard. Bonsoir, Monsieur Emmanuel. Et bonsoir, Monsieur Spirouli.
26: Bonsoir, Monsieur Mazur. Bonsoir.
17: La femme, mes enfants, tout ça. Bon, monsieur... très bien, toujours. Monsieur Gérard, puis-je vous faire un compliment directement?
14: Ouais, on vous écoute.
17: Alors, suite à votre merveilleux débat de l'autre soir, n'est-ce pas, consacré à la mode, les fashions victimes, etc., figurez-vous que pas plus tard que ce soir, en fait, que hier, j'ai dîné avec des stylistes qui ont écouté votre débat et franchement, ils ont été emballés.
14: Bon, de toute manière, la question n'est pas là, c'est à quel âge.
17: Absolument.
14: À quel âge je reviens, la boulimie pour les enfants? Bah, on va attendre votre réponse.
10: Jean-Vicalin.
22: Oh,
3: je sais pas qui fait ça.
17: Bah, vous. Cool, hein. Écoutez, cette grosse personne mystère me semble répéter tout le temps la même chose.
22: Elle en veut.
14: Cette grosse personne mystère, monsieur Mazur.
17: Oui,
14: vous dit les cinq lettres et c'est ma femme.
17: Ah, pardon. Excusez-moi, monsieur Gérard, d'accord. Je ne savais pas.
10: Alors, moi, Sandy, j'adore la sodomie et j'adore toute l'appellation, tout ça.
17: Bah, ta femme est enculée quand même. Hein. Mais c'est votre femme également
14: alors,
17: qui déclare aimer la sodomie.
14: Grosse rillette.
17: Ah, bah non.
14: Au revoir.
17: Ah, bah non.
14: Comme ça, tu diras pas que ma grosse.
17: Mais c'est elle qui le dit, ta femme. Elle dit qu'elle aime se faire enculer. J'ai pas rien.
14: Eh ben, toi, tu vas aller te faire enculer. Voilà, comme ça, ça va aller plus vite.
26: C'est bon, il est parti.
14: Grosse rillette, au revoir. Bidufus. Non, on était avec monsieur Mazur pour la question.
17: Bonsoir, c'est monsieur Mazur.
14: Alors, bon, ça y est, on a compris. Vous êtes monsieur Mazur, vous répondez à la question maintenant.
17: Oui. Alors, à quel âge peut-on devenir boulimique étant enfant, c'est cela?
10: Voilà, ouais.
14: Oui.
17: Bah écoutez, moi je dirais le plus tôt possible. Hein. Dès que la mère donne le sein à l'enfant, l'enfant peut, à partir de ce moment-là, devenir boulimique. Tout dépend.
14: Alors attendez, il y a une question que je veux vous poser.
17: Oui.
14: Donc, vous pensez que c'est dû à l'allaitement?
17: Absolument, monsieur Gérard. Et j'irai même un peu plus loin. C'est surtout dû à l'alimentation de la mère pendant l'allaitement, n'est-ce pas? Si la mère se nourrit à base de pizza à quatre fromages, il est clair que cela favorise la boulimie d'enfant.
14: Bifidus, attendez, Bifidus, t'es d'accord avec ce qu'il dit, monsieur Mazur, ou pas?
10: Oui, plutôt, oui. Non, c'est vrai, hein, ma mère a mangé énormément, elle mangeait beaucoup d'œufs.
14: Ouais, non, mais il y a une question que je me pose, je pense que tu vas pouvoir répondre, Sprint aussi, puis monsieur Mazur, parce que. À moins qu'on ait quelqu'un d'autre, Mazur.
26: Ouais.
10: Manu.
26: C'est pas grave, ça commence pareil. C'est un honneur. On accueille Tristan Spice.
14: Hein?
26: Tristan Spice.
18: Oui, bonsoir.
10: Salut Tristan.
18: Bonsoir.
14: Tristan Spice.
18: Oui, bonsoir Spice. Bonsoir Gérard. Bonsoir monsieur Mazur.
14: T'appelles d'où?
18: J'appelle de Paris.
14: Putain, mais vous allez arrêter avec Paris là.
26: Tous les rues sont à Paname.
18: Monsieur Gérard, je ne suis pas exactement à Paris. Hein, je suis dans banlieue parisienne.
14: Ouais, mais c'est Paris, c'est 101.9. Bon, alors la question, c'était.
17: Vous avez un bon organe, monsieur Spice.
14: À quel âge survient la boulimie pour les enfants? Donc, on parlait monsieur Mazur parlait de l'allaitement.
18: Oui.
14: Après, Bifidus disait comme ça que c'est dû à ce que la mère mangeait.
18: Oui, tout à fait. C'est-à-dire que moi je suis tout à fait d'accord avec ce qu'a dit monsieur Mazur, c'est tout à fait très sensé, mais on peut même voir ça avant l'allaitement, c'est-à-dire que quand la mère est enceinte, si elle mange une alimentation qui n'est pas équilibrée, ça peut entraîner une boulimie chez le nouveau-né avant même qu'il naisse. Voilà.
14: C'est surtout
18: ça qui va entraîner, parce que mon métier m'autorise à le dire, et ça c'est ça qui entraîne le fait surtout que l'enfant soit boulimique.
10: Il paraît même que quand tu manges en faisant l'amour, tu risques encore plus d'aggraver.
14: Non, ça n'a rien à voir
18: suite,
14: ça.
18: Je crois que Gérard, monsieur Gérard, a tout à fait raison, ça n'a rien à voir
10: du
18: tout.
10: Non, moi on m'a toujours dit qu'il faut éviter les chips quand tu baisses.
1: Hein, il faut éviter les cunnilingus avec le Nutella aussi.
14: Dans ces cas-là, faut carrément arrêter le délire là, parce que je pense qu'on s'en va un peu trop loin sur le sujet. Dans ces cas-là, si on s'amuse à parler de Nutella, tout ça, donc faut arrêter le ketchup, faut arrêter la mayonnaise, faut tout arrêter.
1: Qu'est-ce que tu veux quand tu sodomises ta meuf?
14: Ouais, ben ça c'est mon problème, c'est pas le tien. Ouais. Mais non, mais il y a le problème est sur l'allaitement avec ce qu'on disait avec Monsieur Mazur. Mm-hmm. Donc moi je pense que
5: oui, bonsoir, c'est Monsieur Mazur.
14: Non, mais ça y est, Monsieur Mazur, c'est pas la peine de répéter, c'est Monsieur Mazur. On le sait, c'est pas la peine. Non, mais c'est pas la peine de répéter que c'est Monsieur Mazur. On le connaît. Donc alors le problème c'est que c'est suite à l'allaitement, d'après ce que vous venez de dire. Donc avec Bifidus, Spring Fellow et Tristan là.
5: Tristan Spice, oui.
14: Et Tristan Spice, à mon avis, on pense que là-dessus, il y a quand même quelque chose. Parce que c'est pas suite à l'allaitement. Bon, c'est suite à ce que la mère mange. Mais est-ce que c'est dû à ce que la mère mange que lorsque... Parce que, comme Bifidus disait, elle faisait 7,9 kg à la naissance, on va pas en parler sans 7 ans, donc elle faisait 7,9 kg. Oui. Est-ce que c'est dû à ce qu'a mangé?
3: Je comprends plus rien, là, genre.
14: Est-ce que c'est dû à ce qu'a mangé? Est-ce que les parents ont mangé ou pas?
5: Non, mais tout à fait, cela n'est pas...
14: Faire quand même 7,9 kg à la naissance, pour moi ça me paraît quand même bizarre, cette histoire.
5: Oui, mais est-ce que vous êtes sûr qu'il ne s'agissait pas de jumeaux, après tout? Vous étiez toute seule?
8: Oui, j'étais seule.
5: Écoutez, mademoiselle Bifidus, peut-être votre mère a-t-elle oublié d'accoucher votre sœur ou frère jumeau? Peut-être est-il resté à l'intérieur de son ventre?
8: C'est fort possible, d'ailleurs.
5: C'est pour ça que
8: elle a toujours pas ses règles.
5: Ah, mais écoutez, il faudrait consulter, je pense. Que
14: non, mais ça a rien à voir avec le boulimiste. Hein.
5: Ah, le boulimiste, en effet.
14: Ouais, les règles.
19: Les règles de la pétanque.
14: Le ragnagna, ça a rien à voir avec ça. Hein.
19: C'est trop marrant. Arrête, c'est trop marrant.
14: Rigo.
3: Attends, je laisse parler Gineco.
14: Oh, merci.
3: Donc, sur IRC, on est toujours beaucoup. On est 1015.
14: Hein?
3: 101.5.
14: Cartonne. 1015.
3: Ouais, 1015, 101.5, Nova, big up.
14: Tout à l'heure, on était 10 063.
3: Bah, ça baisse un peu, mais c'est pas grave. Il y a une très bonne question de Destroy. Il voulait savoir si deux parents boulimiques peuvent avoir un enfant anorexique.
20: Ils sont trucs, la fréquence de repas.
3: Ouais. J'aime pas le repas.
5: S'il l'adopte.
14: Attends. Est-ce que deux parents peuvent avoir un... deux parents boulimiques peuvent avoir un enfant anorexique?
5: S'il l'adopte.
14: À mon avis, je pense pas.
3: Tu penses pas?
5: Il y a des options. Écoutez, c'est très simple.
14: Ouais, monsieur Mazur?
5: Non,
3: c'est monsieur Spiff.
5: C'est monsieur Spiff.
14: Ouais.
5: Cela est tout à fait possible. Parce
19: de
5: que
19: pédiatre.
5: Ça n'a. Écoutez, je vous préfère être taire, je préfère que mon identité reste inconnue.
14: Ouais, fils de pédiatre, fils de. Du doc.
21: C'est Jeanne, c'est chaud, c'est bon. Allez, emmène-moi. Plus fort. Wouh, j'entends rien.
14: Mais c'est quoi ce bordel là?
19: C'est Spitz, il déconne.
14: Ouais, bon, allez, Manu, tu lui dis au revoir à lui et c'est terminé. Allez, hop.
5: Allez.
14: Bonne nuit. Donc.
5: Est-ce que je peux répondre?
14: Qui?
5: Monsieur Spiff.
14: Mais je viens de te dire au revoir.
5: Mais pourquoi vous me dites
14: au revoir? Je te dis au revoir, c'est tout.
5: Pourquoi? Écoutez,
14: au revoir.
19: Je peux pas, son père peut me faire aller sur Skype.
14: Allez, au revoir.
5: Je réponds à votre débat.
14: Non,
5: c'est fini, c'est pas la peine d'insister.
14: Non, mais ça y est, au revoir.
5: Peut-être que vos paroles.
14: Merci. Eh putain, mais. C'est la dernière fois, Manu, que tu me fais ça. Je ne veux pas entendre un mec parler de ma vie privée comme ça en direct. Ça regarde pas les gens si je viens d'Adas, ok? Première et dernière fois. Clair, net, précis. Parce que sinon, c'est avec Max que tu as réglé tes comptes, là. Ok? En de bon entendeur, salut. Alors, Sprint.
25: Hey, salut, c'est Patrick, la voix du mélo.
5: Salut Patrick, ça va?
27: C'est la voix.
5: Est-ce que tu peux me répéter la question? Parce qu'il y a eu un petit peu trop de bordel là.
14: À quel âge survient la boulimie pour les enfants?
5: Ah, il n'y a pas d'âge. Tu peux être atteint à n'importe quel âge. Je
0: crois pas trop à l'histoire d'allaitement tout à l'heure. Je pense que c'était un peu du
14: mytho. Non, mais moi non plus, j'y crois pas là-dessus.
0: Ouais.
14: Hein.
0: Ouais. Même le coup du rose bis de 7,9 kg, ça me paraît un petit peu.
14: Non, mais même.
27: Non,
14: même.
27: C'est vrai, hein.
14: Mais non, mais attends. Tu peux pas. Mais attends, mais tu peux pas passer 7,9 kg à la naissance, voyons.
27: Ma mère est normande et je.
14: Bien sûr. Ta mère, elle est normande alors que t'es le lion. Hey, tu prends pas les gens pour des cons, toi.
26: Tu déménages dans la vie.
27: T'es à Lyon, hein.
2: Toi, t'es né où, toi?
14: Moi, je suis né où ça te regarde pas.
26: Vie d'or d'Irlande.
14: Trent.
0: Ouais, ça y est, je viens de répondre.
26: Bon, j'ai alors. Un auditeur pour toi, Gégé, si tu veux.
14: Vas-y.
26: C'est Mitch Buchanan.
4: Ah. Ok, les mecs, bonsoir.
27: Salut, Mitch.
3: Moi, j'avais Hannibal Smith sur IRC.
14: Alors, qu'est-ce qu'il dit, lui?
3: Bah, il te passe le bonjour.
14: Moi, je m'en fous. Comment qu'il s'appelle, enfin, celui-là?
4: Mitch Buchanan.
14: Mitch?
4: Mitch Buchanan.
14: T'appelles d'où?
4: J'appelle Malibu.
14: De Malibu, Paris?
4: Exact.
2: Pas de Paris, il est de Caen.
4: Non, je suis grillé.
14: La tête Caen, 107.9.
4: Exactement.
14: 107.7.
4: Exactement.
14: Et tu serais pas l'ex-Michel de Caen, non?
4: Voilà, c'est
14: ça. Presque pas. Allez, au revoir à lui.
3: Moi, j'ai pour calmer le débat.
14: Allez, hop! Celui-là, j'en veux pas dans mes débats.
4: Mais vas-y, enculé, va.
14: Ouais, enculé toi-même, connard.
2: Ah, pas d'insulte, pas d'insulte.
14: Oh là là. Alors là, tu peux lui dire au revoir à celui-là. C'est terminé.
3: Mais je t'embrasse et je passerai tout.
14: Là, c'est terminé.
3: Il y a Mousse qui te peut.
14: Tu peux lui dire au revoir à lui.
3: C'est Mousse. Mais je t'embrasse et je passerai tout.
14: Bon, allez.
3: Bise. Gérard, j'ai une très bonne question sur IRC de Yankee. Il te demande si on peut savoir avec une échographie si l'enfant d'une femme sera boulimique ou pas.
14: Non, je pense pas.
2: Non, je pense moi.
0: S'il commence à bouffer les intestins, c'est que c'est un mauvais signe.
2: Non, parce que quand répète-leur.
3: Ouais, c'est savoir si on peut déceler une boulimie par l'échographie chez un nouveau-né.
2: Ouais, je pense.
14: Attends, t'es né boulimique, toi?
2: Non, mais je connais le problème.
14: Ouais, tu connais le problème, tu connais rien.
2: Mais
14: t'écrases.
26: Elles tiennent plus dans les breaks, enfin, sinon.
14: Eh, celle du 15ème, attends, merde, d'accord, connard!
4: Bim!
14: Ok!
3: Ça rejoint le truc qu'on me disait sur Henri tout à l'heure.
14: Bon, alors vous me faites chier, c'est terminé,
2: mais non,
14: j'arrête
2: mais
14: le
2: attends,
14: débat.
2: J'ai des amis.
14: Le débat.
2: Mais t'habites
14: terminé
2: pas.
14: Terminé, vous me faites
2: qu'est-ce
14: chier tous les deux.
2: Mais j'habite pas dans le 15ème.
14: Je veux dire que tu vas faire enculer maintenant.
2: Mais on a le droit d'habiter.
14: Calme un peu précis. Maintenant, tu vas faire avec le 15ème. Ok. Maintenant, t'arrêtes.
2: Bah oui.
14: Et t'arrêtes de te foutre dans ma gueule.
2: Je me fous pas de toi.
14: Parce que tout à l'heure, tu vas m'enfler. Ok.
3: Moi, j'ai raté un épisode.
6: T'as raison, là. Calme, on se calme.
14: Maintenant, c'est terminé. Ça, je vais pas m'énerver, ça va être ma montre. Ok.
2: Non,
14: t'arrêtes! Ok? Sans me dire à ton merde, et le camion à son père!
2: Mais j'irai pas dire papa!
14: D'accord!
2: De...
14: D'accord, maintenant t'arrêtes avec ça!
6: C'est bon!
14: Ok?
6: On arrête!
14: Zola, c'est un match, c'est terminé! Tu vas morfler avant! Parce que là, tu vas te retrouver avec son père sur le dos!
6: Il est lourd!
14: Ok? Alors maintenant, vous arrêtez! Clair, net et précis. J'entends encore une connerie comme ça, c'est fini. Et toi là-bas.
3: Arrête, Gérard.
14: Et toi là-bas, t'arrêtes.
3: Laisse les incidents de diffusion.
14: Ça, c'est un peu de votre faute là, ce qui se passe avec Sandy.
6: Mais non.
14: Hein. Vous avez assez chahuté avec elle. Maintenant, on en a marre, et moi aussi. On était sur le point de se séparer avec vos conneries.
2: Ah merde.
3: Wow. Vous avez chahuté avec elle.
6: Je sais pas. On peut pas t'expliquer là, hein.
14: Non, mais de toute manière, il a pas besoin de savoir.
2: C'est pas tes oignons, vaut mieux. Okay.
14: Toi, tu fermes ta gueule.
6: On a le droit de faire plaisir.
14: Maintenant, tu fermes ta gueule, tu as continué. Il te reste moins d'un quart d'heure à continuer.
2: Okay.
14: Avant que tu te prennes la montre dans ta gueule.
2: Okay.
14: Ah. D'accord.
2: Ok.
6: Mais calmez-vous.
3: C'est vrai.
2: Non, 250 la montre.
27: 2 euros. Hein.
3: Je crois que c'était tirette à 2 balles.
14: Ouais, c'est ça.
0: Avec une main qui colle.
14: Sprint, Peloche, hop, au revoir.
0: Ah bah,
14: terminé pour toi.
0: Enfin.
3: Enfin.
14: Allez, hop, bonne nuit pour les camps. Allez, terminé. On a qui maintenant?
6: On a.
7: Salut, c'est Mister Gang. Mister Gang du groove.
3: Il manquait plus que ça, merde.
14: C'est qui celui-là?
26: Je sais pas, normalement c'était Tristan. Ou un truc comme ça.
14: Non, lui, on y a dit au revoir.
26: Non, un autre Tristan.
14: Non, non,
9: Oui, c'est moi. Loulou Bega.
14: Bonne nuit.
9: That's cool.
14: Non, non, moi, tu me prends des auditeurs qui veulent répondre aux questions correctement, c'est pas la peine de me prendre des navets.
3: Bon, Gérard, pour calmer le débat un petit peu sur l'IRC, j'ai un sondage réalisé par Noix de Coco. À la question, connaissez-vous des boulimiques connues? 19% des gens sondés ont répondu oui, surtout dans des foyers. 33% ont répondu non, que Big Bill, mais c'est un extraterrestre. 3% ont répondu c'est quoi un SCTX? Et enfin, 72% ont répondu qu'il répondrait que si Gérard portait des slips petit bateau.
14: Alors déjà, pour répondre à la question, les SCTX, c'est pas le thème du débat. Bonne nuit. L'histoire du Big Bill, ça c'est mon problème, c'est pas le mien, c'est donc pas le sien.
3: Mais sinon, pour répondre à la question, est-ce que toi tu connais des boulimiques connues?
14: Boulimiques connues, non, j'en connais aucun. Fuller.
25: Quoi, je travaille.
14: Tu peux faire encore plus de bruit, s'il te plaît?
25: Je vais essayer.
14: Hein? Ça, comme ça, on peut encore mieux travailler avec toi.
25: Ok.
14: Ouais, je crois.
3: Ouais,
14: je
3: Yankee, crois que. Ah, Yankee, ouais. Dit que tu connais un boulimique connu vu que tu connais Sauvé Willy.
14: N'importe quoi.
25: Oh, là, là.
14: Ça, je vois pas le rapport.

0: oui. Bonjour.
1: La pépette a une portée, ouais.
2: Mais tu vas te faire enculer, toi.
1: Ah, bonsoir, bonsoir, bonsoir tout le monde.
2: Allez, hop, tu...
1: Bonsoir, monsieur Basmati.
2: Bonsoir. Alors,
1: bonsoir.
2: Tu m'appelles Couscous, là, pour finir le débat.
3: Couscous est décédé, malheureusement.
2: Mais non, allez, hop. Tu me viens, l'autre, là.
4: Il a glissé sur une plaque de verglas.
1: Tu es touché avec une boulette, c'est rare. Pourrait-on avancer dans le débat?
0: On peut y aller, là?
2: Alors, la boulimie peut-elle être une maladie ou un fardeau? On va demander à Moctor.
0: Oui, tout à fait, la maladie est un fardeau. Tout à fait. Tu as raison de le dire, de souligner ce point. Tu as totalement raison. C'est une maladie, c'est un fardeau.
2: Oh, doucement. Allez, oh.
0: Tu as raison. Oh. Tu sais pourquoi tu as raison, mon frère.
1: Malteur, tu satures.
2: Manu,
3: je le tège, hein, comme une merde.
2: Manu, ouais. Tu dis à Moctar là qu'il se calme, parce que là il m'a.
0: D'accord, je suis plus calme. Tu peux te parler maintenant. Tu sais pourquoi c'est un fardeau? C'est comme ta femme, t'es obligé de la porter tout le temps parce qu'elle est trop grosse.
2: Allez, hop. Alors, qu'est-ce que c'est que celui-là là? Monsieur Mazur.
5: Oui, alors écoutez, moi je répondrai à votre question par l'affirmative. En effet, la boulimie est une maladie vu que ça se traite. Mm-hmm. Donc ça se traite. Alors, au choix, vous avez le gros, la grosse, bouboule.
2: Mm-hmm. Non, mais, n'est-ce pas? Non, mais je pense que pour l'instant, ils ont. Je pense que. Bifidus.
0: Bifidus.
2: Qui c'est qui nous reste là? Parce que j'entends qu'il y a quelqu'un d'autre. Manu.
3: Il y a Bifidus, il y a Henri Basmati quand même.
2: Non, j'ai dit au revoir.
3: Oui, c'est à Mokdar que t'as dit au revoir.
0: Moi, je suis là, tranquille.
2: Alors, Henri, donc, t'appelles d'où, toi?
1: Moi, j'appelle depuis Thivier, je t'ai dit tout à l'heure.
2: T'appelles depuis Thivier, tu me l'as jamais dit?
1: Ouais, si, mais tu gueulais, t'as pas entendu, mais puis.
2: Ben, je gueulais après Mokdar, là, parce qu'il me cassait les pieds. Non, je suis poli quand même.
6: Ouais, enfin, tu peux le dire, hein.
2: Non, mais je suis poli. Donc, Pithiviers, c'est du côté d'Orléans, c'est quelle fréquence, ça?
1: Alors, c'est 103.3.
2: 103.3, ouais. Ok. Donc, oui, Manu.
3: On accueille Poussette aussi.
2: Poussette.
7: Oui, bonsoir. Bonsoir, Poussette.
2: Bonsoir, Poussette. T'appelles d'où?
7: Bonsoir, Manu. J'appelle d'ici les Moulineaux, 100.9, merci. Bonsoir, les pouces.
2: Bon, alors, la question, c'était la boulimie est-il une maladie ou un fardeau? Donc, avec Monsieur Mazur, si des fois, vous pouvez reprendre ce que vous disiez.
5: Oui, alors, c'est-à-dire que, n'est-ce pas, oui, bien entendu que c'est un fardeau, cependant, c'est à déconseiller, parce que, je veux dire, traîner un boulimique qui pèse aux alentours des 160 kilos en tant que fardeau, c'est pas très, enfin, bien que ce soit très sportif, ça n'est pas très agréable tout de même.
2: Non, mais on parlait de maladie.
5: Oui, absolument, j'ai répondu
2: vous,
5: pour
2: non,
5: le côté...
2: Non, mais vous parlez de, de maladie.
5: Absolument, j'ai répondu côté maladie. En effet, ça s'en est une, puisqu'il s'agit de se faire traiter. Alors, soit on se fait traiter de grosses balais de mystère, que sais-je encore, n'est-ce pas?
2: Non, mais ce qu'il faut dire, c'est qu'à l'heure actuelle, je pense que Bifidus va être d'accord, Henri et Poussette aussi. Je pense qu'à l'heure actuelle, ils ont pas encore trouvé le
1: remède.
2: Le médicament adéquat pour que ça s'arrête, cette histoire-là.
5: Mm-hmm. Hein? Écoutez, peut-être fabriquer un cochonnet un peu plus gros pour les boulimistes.
2: Oh, monsieur Mazur.
5: Oui.
2: Vous vous calmez, s'il vous plaît.
5: Je suis tout à fait calme.
2: Non, mais pour l'instant, je demande à Bifidus, à Henri et Poussette, là.
5: Ah, excusez-moi.
6: Ouais.
2: Donc, alors?
6: Ben, ouais, non, il a raison, monsieur Mazur.
2: En fait,
6: les cachets.
2: Non, mais je viens de demander, est-ce que, un médicament qui a été trouvé ou pas?
1: Pas encore, non. Ça va venir au bout d'un moment. Tu
2: sais, je pense qu'à mon avis, ils sont loin de trouver quelque chose pour ça, hein.
5: Monsieur Gérard, si vous me permettez, quand bien même trouverait-il un médicament, je leur déconseille fortement de faire ce médicament en forme de suppositoire, n'est-ce pas? Ne serait-ce que pour des raisons pratiques.
6: Tout à fait, oui.
5: Hein, parce que, n'est-ce pas, pour une personne très très grosse et grasse,
1: c'est dur. Bonus,
5: à l'aide de ses deux doigts, simplement, c'est une mission extrêmement difficile.
2: Faut dire une chose, c'est qu'à l'heure actuelle, ils n'ont pas trouvé le médicament. Ils ont trouvé des médicaments sur certaines maladies, mais sur cette maladie-là, pas encore. Hein. Oui. Donc, on va pas. Oui.
4: Oui, j'ai une très bonne question de Pierrot 2001 sur l'IRC. Il te demande si la boulimie est un nouveau style de mode.
2: Un nouveau style de mode, non, parce qu'on peut pas dire que ça rentre dans la mode, parce qu'en fin de compte, pour être mannequin,

0: pour être maigre, il faut faire à peu près 60.
1: Ah, mais tu sais, il y a des agences de casting qui recrutent des laids et des gros.
0: Non, mais pour l'instant.
1: J'ai une adresse si tu veux d'ailleurs.
0: Non, mais oui, bien sûr, mon site internet, c'est ça?
1: Non. Oui, radiogérard.fr, ouais, c'est ça. On n'oublie pas, mais. Voilà.
0: D'accord.
1: Tout à fait.
0: Donc, je peux dire que non. On va continuer.
2: Un peu de brise.
0: On va non tiens tu me donnes
3: du shit là.
2: Bah non, on va pas mettre un disque à cette heure-là. Hein.
0: Bah si, si.
3: Bah non,
2: si. Mais c'est fini dans dans 10 minutes.
0: On a encore une demi-heure d'émission.
2: Ah le gars.
0: On a encore une demi-heure d'émission. On finit à 2h15 donc je mets un disque.
2: Mais qu'est-ce qu'il dit le gars, Jean-Marie Bigard?
0: On met un disque, Manu, s'il te plaît.
2: Ah, d'accord, le disque.
0: Bah, on voit l'affiche.
2: Ah, d'accord.
3: Ta gueule.
0: Ta gueule toi-même, toi.
2: Et d'accord. Arrêtez d'être mal poli, merde, y'a des gens qui ont la guerre.
0: Poussette, Henri, vous restez poli sinon.
4: Vas-y, j'ai rien dit, tranquille.
2: Reste tranquille, comme
4: ça. Tranquille.
0: Alors, la bohémie du Resto du Cœur avec.
2: Non mais c'est un quoi bon... Non répète parce que tu dis ouais vous êtes sur Fun, c'est le débat de Gérard.
0: Donc la question c'est combien peut-on absorber de nourriture quand on est boulimique. Et donc vous pouvez toujours nous appeler au 0803 08 5000. Donc Manu est toujours au standard, Rigaud sur l'internet avant la pause musicale on peut avoir le petit sondage Minitel internet.
1: Alors le
2: zéro connecté sur Minitel.
0: À combien qu'on est?
1: Ouais, à combien qu'on est? On est j'arrive pas à lire 10037.
0: Ouais, en 10037.
1: J'écoute pas 103.7 hein, je vois pas. Là.
0: Non, 10037. OK. Et donc vous pouvez toujours nous appeler.
2: Moi je suis toujours à l'arrière, mais je pue du cul, c'est ça.
0: Fildar toujours à l'arrière avec le petit écho qui vient de me mettre et donc vous pouvez toujours nous appeler.
2: J'ai des propositions pour France Info.
0: 0803 08 5000. Et donc la question c'est combien peut-on absorber de nourriture quand on est boulimique et on va s'écouter la boulimique des Restos du Cœur avec un bon jus. Hein? Henri m'enfile dans son break. Alors ça...
2: J'ai un truc dans la gorge.
0: Ouais. Et on se retrouve tout de suite après pour la suite et la fin du débat. À tout de suite.

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2: Et voilà, donc en fin de compte, c'était pas ce qu'on venait de ce que j'ai annoncé. Et c'était donc les Bee Gees avec Stenoline, donc la bande originale de La Fièvre du Samedi Soir.
3: Oh, génial.
2: Et voilà, donc
3: c'est génial.
4: Tu cartonnes, mon con.
2: Oh, ta gueule, toi, reste
3: tu cartonnes. Je te limite.
2: Et alors,
3: Gérard.
2: Quoi?
5: Oh, est-ce qu'ils t'ont placé une sonde anale?
2: N'importe quoi. Donc, on a toujours Bifidus.
1: Oui, toujours là.
2: Monsieur Mazur.
6: Oui, bonsoir, c'est Monsieur Mazur.
2: Henri.
7: Yes.
2: Et Poussette pour terminer.
3: Il est là, ça?
7: Salut, mon pote. Tu veux que je te foute un coup de gland pour te replacer la colonne?
2: Alors, Poussette.
7: Direct.
2: Poussette, tu vas voir, si tu manques pas une roue, je te dis au revoir.
7: Oh, salut, mon pote.
2: Au revoir. Oh,
3: putain, alors, réparti,
2: allez, hop. Celui-là, il va voir s'il lui manque pas une roue quelque part.
7: Ok, super.
2: Au revoir.
3: Eh ben.
2: Alors, Rigo, oui. Merci, Pilda, merci. Alors, Rigo, ouais. Une question IRC, parce que je vois que t'as allumé ton micro. Pilda, s'il te plaît, tu me coupes pas moi au micro sans arrêt.
3: Je coupe rien.
8: Il y a Dame sur IRC qui te demande le pourcentage de boulimique en France par rapport aux États-Unis.
2: Ah. Bon, ça c'est à peu près 50. Merci, Fildar.
3: C'est pas moi.
2: Merci.
8: Combien je
2: À mon avis, c'est. Je pense. Fildar, s'il te plaît, tu arrêtes, j'en ai marre.
8: Je pense pas que ce soit lui, mais vas-y.
2: Si, c'est lui. Ah. À mon avis, c'est 50-50. Hein.
8: Ah, d'accord. Et il y a Blue Cool qui voulait savoir si tu te laisserais sucer par une boulimique.
2: Non.
8: Si quelqu'un regarde.
2: Non plus.
8: Dans le 15e
2: Non plus. Le 15e, j'en ai marre, vous me fatiguez avec ça. Manu, oui.
9: Oui, on accueille Norman Tuttle.
10: Bonsoir à tous.
1: Salut Norman.
10: Bon, ça va bien, bon anniversaire Rigo, mon pote.
2: Merci. T'appelles d'où?
10: J'appelle de Paris.
2: 101.9.
10: Tout à fait.
2: Ma punaise, on a pas beaucoup de personnes de.
8: Je crois
2: de
8: qu'on
2: province,
8: est en local,
2: hein.
8: C'est pour ça.
2: Alors la question c'est combien peut-on absorber de nourriture quand on est boulimique?
3: Ça dépend des jours, hein. Ça dépend.
2: Alors, Manom.
3: Quoi?
2: Oh.
10: Madame
3: Norman.
10: Norman. Bah en fait ça dépend du boulimique parce qu'il y a plusieurs degrés dans le boulimicisme. En fait bah oui, ça dépend des boulimiques. Je vais aller me coucher là parce que je suis fatigué.
2: Bon d'accord, allez au revoir.
10: Je vous dis franchement.
2: Allez au revoir, c'est pas la peine.
3: Ah, ça dépend des sacoches. Hein,
2: Non mais attends, l'autre il me dit je vais me coucher, il va pas répondre, alors bonne nuit.
3: Norman Tata il va se coucher je crois.
2: Henri.
6: Bah ça dépend comment t'es boulimique en fait.
2: Non mais attends.
6: Parce que plus t'es boulimique, plus t'es gros, plus tu manges, et plus tu manges, plus t'es boulimique. Et...
2: De toute manière, la nourriture, c'est fait pour quoi à ton avis?
6: Bah pour bouffer, bah oui.
2: Bon, de manière si on est boulimique, c'est parce que.
6: Tu la prends dans le cul si tu veux, mais moi personnellement je la mange quoi.
2: Henri.
6: Perso, mais attends, mais chacun fait ce qu'il veut.
2: Non, mais Henri.
6: Ouais.
2: Henri, pour l'instant, t'étais bien parti sur la réponse. Mm-hmm. Donc tu continues à répondre correctement, ou sinon je vais te dire au revoir.
6: D'accord, yes.
2: Ok.
6: Ouais, bien sûr.
2: Alors, tu réponds correctement maintenant.
6: Ouais, bah c'est bon, ça y est.
2: Ça y est.
6: Ouais, fini. Ouais.
2: Monsieur
10: oui.
2: Mazur.
10: Oui. Bon, écoutez, moi je vous répondrai l'équivalent de 4 porcs.
2: C'est-à-dire?
10: Eh bien, 1, 2, 3, 4 porcs.
2: Monsieur Mazur.
10: Oui, monsieur Gérard.
6: Pareil.
2: Je pense que.
10: Bah, attendez-vous, oui.
2: Je pense qu'alors, pour l'instant, vous êtes en train de vous foutre de ma gueule.
10: Alors, mais absolument pas. Non, pas du tout. Vous demandez l'équivalent, enfin, combien de nourriture peut-on ingurgiter lorsqu'on est boulimique? Je vous réponds, environ l'équivalent de 4 porcs. Maintenant, il reste, n'est-ce pas, à décider de combien pèse chaque porc.
2: Mmh.
10: Non, je conseille, si vous permettez, je préconise pour un boulimique. Alors, bien entendu, le but n'est pas de manger pour grossir, mais de manger pour se nourrir et faire un apport en vitamines surtout. Alors,
2: non,
10: moi,
2: mais...
10: je préconise essentiellement une race porcine qui nous vient de la ville de Troyes, qui est vraiment une très très belle race porcine. Les Spiroulots.
2: Bon, monsieur Mazur, au revoir.
10: Mais pourquoi, monsieur Gérard?
2: Au revoir, monsieur Mazur.
10: Mais pourquoi, expliquez-moi, monsieur Gérard.
2: Au revoir, monsieur.
10: Mais monsieur Gérard, vous ne vous êtes pas sensibilisé, j'espère.
2: Au revoir, monsieur Mazur. Monsieur Mazur, bonne nuit.
10: Monsieur Gérard.
2: Monsieur Mazur.
10: Un dernier petit détail.
2: Non,
10: monsieur Gérard. Excusez-moi. Juste un petit big up à monsieur Rigaud que j'ai oublié de.
2: Voilà.
10: Tout à l'heure. Bon anniversaire, monsieur Rigaud.
8: Merci, monsieur Mazur.
2: Voilà. Alors,
10: monsieur Gérard, je vous embrasse.
2: Ok, ben moi, pour.
10: Avec la langue.
2: Au revoir.
8: J'ai une très bonne question de Blue Cool sur les RC. Il voulait savoir si tu aurais aimé avoir une fille boulimique.
2: Non, parce que de toute manière, la boulimique, de toute manière, c'est quand tu manges, et à force de manger, ça dépend ce que tu manges. Mm-hmm. Parce que t'as certains aliments qu'il faut manger normalement, pas trop, pas dépasser. Donc, mais ça, c'est vrai que c'est pas évident. Ce n'est pas évident là-dessus. Bifidus. Ah, Bifidus a raccroché.
9: Ça m'étonne quand même.
2: Ah, c'est bizarre.
9: Faisons un deuxième essai.
3: Bizarre.
2: Bah alors, qui c'est qui nous reste,
9: On a Bifidus, Henri Basmati.
2: Mais non, on y a dit au revoir, Henri.
3: Non, on a dit au revoir à
9: Monsieur Mazur.
2: Bah, qui c'est qui nous.
9: Et on va accueillir un troisième auditeur qui s'appelle Purée Pousseline.
2: Alors, Purée.
9: Pousseline.
2: Pousseline, ouais. Pas Mousseline.
9: Non, Pousseline.
2: Bah alors.
3: Oh là là, mais merde.
2: Mais c'est quoi là?
9: Je sais pas, faudrait faire un troisième essai peut-être.
2: Non mais Manu, Fildar, s'il te plaît, tu me. Alors Purée, Pousseline.
11: Ouais, salut.
3: Ah bah tu vois.
11: T'appelles d'où? Marche, nickel, tranquille.
2: T'appelles d'où?
11: J'appelle de Créteil.
2: 101.9.
12: Mais ce chien.
11: Ouais.
2: Bifidus.
1: Oui.
2: Oh mais ça y est là, vous arrêtez avec les lignes en direct là.
11: Qui est-ce qui a un clep là? Couché. C'est moi, il va se calmer, attends. Couché, pépette, couché.
2: Bon, Purée Pousseline, au revoir.
11: Mais avec moi, j'ai rien dit là. Mais quel PD ce mec.
2: Ah bah alors là, tu vas te faire foutre, au revoir. Allez, terminé pour toi.
11: Viens, pépette, viens.
8: C'est quoi ton chien, c'est un Terre-Neuve?
11: Couché, non, c'est. Non.
2: Allez, tu es. Manu.
9: Quoi, mais quoi
2: Purée Pousseline, au revoir.
9: Mais ça y est, Purée Pousseline, il est plus là depuis longtemps.
11: Pépette.
2: Bon, allez, on fait conclusion du débat parce que vous me faites chier là ce soir.
11: Pépette, papa va se fâcher, hein.
2: Allez, conclusion l'IRC.
11: Excuse-moi, Gérard.
2: Conclusion IRC terminée, c'est fini là. Vous me faites du bordel là tous les deux.
8: Ah, tu les prends un peu tard pour la conclusion, un peu tôt plutôt pour la conclusion.
2: Bah non, bah, de toute manière, apparemment, comme au standard, ils sont en train de foutre le bordel.
3: Non, c'est Manu qui déconne, hein, mais bon, nous on attend les questions,
8: je sais pas.
2: Alors, on a Bifidus.
1: Oui, je suis toujours là.
9: On a Bifidus.
2: Après,
9: rien. On a Bifidus, on a Henri.
11: Il y a Henri, ouais.
9: On a Je te pète au zen.
2: Quoi?
11: Je te pète au zen, bonsoir.
9: Je te pète au zen.
2: Je te pète?
11: Je te pète au zen.
2: Ouais.
11: C'est d'où ça?
2: C'est d'où? T'appelles d'où?
11: Ouais, j'appelle de Nancy.
2: Nancy?
11: Ouais.
2: Ta fréquence?
11: 82.8.
2: Avec un téléphone pourri.
11: Ah non, il y a du Larsen, c'est pas moi. Alors tu te gammes, mon téléphone, il est très bien, tranquille. C'est de la merde.
2: Ouais, c'est ça.
11: Les mecs.
13: Oh, c'est de la caca, c'est vrai.
11: Vous êtes fous.
9: Et on a aussi Charles Ingalls.
2: Quoi?
14: Salut.
1: Bonsoir Charles.
2: Charles, t'appelles d'où?
14: Moi j'appelle de Walnut Grove.
2: Hein?
14: Walnut Grove.
1: Walnut Grove.
2: C'est où ça?
14: C'est à côté de. C'est une petite ville à côté de Sleepy Eyes.
13: J'aime bien tes bretelles, Charles.
2: Bah, tu me donnes ta fréquence correctement, s'il te plaît, parce que là, tu m'énerves.
14: 96.9.
2: Voilà, enfin.
14: Moi, je t'appelle, en fait, parce que là, j'ai un problème. Albert, il arrête pas de bouffer, là.
1: T'as qu'un vieux les caries.
14: Albert, il arrête pas de bouffer, je sais pas ce qu'il prend. Moi, je joue du violon, toujours, au coin de la cheminée.
2: Dernière question.
9: Je crois qu'il s'est évanoui pendant un match de baseball, et tout, c'est
1: ça. Il vient de tomber.
2: Dernière question. Quel sport peut-on faire
14: si on est boulimique?
2: Quand on est boulimique, on va demander à Charles là.
3: Du boulimique.
14: Ouais, c'était clair. Là, du boulimique direct. Sumo, déjà, ça serait bien. Sumo, je crois qu'ils sont tous un peu boulimiques parce qu'ils sont. Enfin, ils doivent manger du riz.
3: C'est vrai.
2: Ouais. Voilà, de toute manière, les sumo, ils sont quand même gros.
14: Oui, ils sont gros, c'est vrai. Gros,
2: ils sont musclés. Je pense que ça m'étonnerait qu'ils.
14: Il n'y a pas que les sumo.
3: C'est du gros muscle.
2: Bon, alors après,
14: attends, est-ce que tu pourrais m'aider?
2: Non, mais quel le sport? Quel le sport? Oh là là là là là là.
14: Je prends trois briques.
2: Bon, d'accord. Allez, Charles, les trois briques. Au revoir.
14: Trois briques, c'est quoi ton mot?
2: Tu vas faire les trois briques dans ton lit. Stepo, je sais pas quoi là.
15: Yo, c'est Menelka, Menelik à l'appareil. Bonsoir.
14: Au revoir.
2: Stepo.
14: C'est qui Stepo?
9: Je te pète au zen parce que
14: Oh là là. Comment tu veux deviner?
2: Ouais.
14: Tu peux répéter la question, s'il te plaît?
13: Pétozen.
2: Allez. Putain, mais vous me faites chier, hein.
14: Allez.
2: Quel sport peut-on pratiquer quand on fait de la boulimique?
14: Bah ouais, bah...
2: De la boulimique.
14: Il n'y en a pas grand-chose, hein, franchement.
2: C'est-à-dire?
14: Bah pas grand-chose, c'est pas grand-chose. Il n'y a même aucun, à la rigueur, on va dire.
2: Ah bon, tu pratiques aucun sport?
7: Ah non, pas moi, moi je suis un grand sportif, moi.
2: Ouais, tu fais quoi comme sport?
7: Tout le monde le sait, ouais. Je suis un skater et tout, je me pète le poignet, des trucs de ouf. Hein.
2: Ouais, tu fais de la veuf poignet, d'accord. On a
7: ok, compris. Ok, d'accord.
2: Henri.
12: C'est normal, comment ça va?
7: Je vais te foutre un coup de bite dans l'oreille, moi.
12: Des bisous musclés comme toi.
2: Okay. Manu,
16: ça y est, j'ai coupé.
2: C'est professeur.
16: J'ai coupé, ça y est.
3: Henri.
7: Moi, je pense que pour les sports, ouais, c'est chaud. Tu peux regarder la télé en bouffant des chips.
2: Mmh. Enfin, non. Quel sport peux-tu faire?
7: Tu peux faire du ménage. Tu peux faire du ménage. Tu peux tondre ta pelouse, mais pas plus, hein, parce que y a pas moyen. Sinon, tu sais comment c'est. Vu que t'es gros, t'es tout de suite essoufflé.
17: Après, tu t'essouffles.
7: Ouais, tu t'essouffles et si tu perds ton souffle, bah tu peux pas. C'est tout.
17: Bah, t'es essoufflé, quoi.
7: Tu peux pas. Au mieux, tu fais des dominos. Je sais pas, un truc comme ça.
2: Pildar, s'il te plaît, tu me laisses mon micro allumé pour la dernière fois.
7: Qu'est-ce que t'as à dire?
2: Parce que tu t'as... Pildar, tu me laisses mon micro.
3: Mais il est allumé, moi j'ai mon micro d'allumé, regarde.
16: Ouais,
17: tu vois,
3: tout le monde t'entend.
7: Malheureusement.
2: Non, mais de toute manière, c'est les derniers là.
16: Ouais, bah oui, j'en accueille un nouveau là pour finir. On accueille Laurent Broumed.
18: Bonsoir, Laurent. Je continue, ça a bien marché.
2: Laurent, sur quelle fréquence?
18: Sur le sens 2.7.
2: Pildar, c'est la dernière fois que je te dis de me laisser mon micro allumé.
3: Il y a des baisses de niveau, j'y peux rien.
16: Il se passe des trucs bizarres quand même.
7: Tu le fais en 4.
18: Ah, 102.7, tu es à Lille, c'est pourri de Nord.
16: Attends, il cherche quelque chose dans ses poches.
17: Pépita.
2: 102.7.
18: Ouais, à Lille.
16: Zippo.
3: Alors...
16: Il a un briquet de 27 kilos.
3: Zippo, c'est un truc chez Star à deux fronts.
2: Alors, Laurent.
18: Mon frère, il joue à Calais hein, quand même.
2: Bon, Laurent, donc pour toi.
18: Pour moi, je sais pas, c'est quoi le mot?
7: En 4.
2: Quel sport peut-on pratiquer quand on fait de la boulimie?
7: Alors sport.
18: Alors sport.
17: 3 briques.
18: Il y a combien de briques?
7: En 4, je te dis 4.
17: 4 briques.
18: 4, alors
7: sport.
18: Gros pas.
2: Quel sport?
7: J'ai dit pagne.
3: Mais c'est
7: pagne.
3: Gérard.
18: Oh,
3: arrête.
7: Pagne.
18: Sodomie.
7: Non. Asiatique.
17: Cristalline.
3: Attends, il arrive.
7: Asiatique. Pagne et asiatique.
2: Tu dégages.
3: Qu'est-ce qu'il y a?
2: Tu sors.
18: Bah, j'ai dit.
17: Sandy.
3: Qu'est-ce qui se
18: est-ce
3: passe?
18: Est-ce que c'est humain?
7: Sandy, ouais. C'est une pute. Hein.
3: Ouais. Ça arrive.
7: Je dis ri.
3: Attendez, deux secondes, attendez.
7: C'est cool, on peut.
2: Non, tu vas te faire enculer maintenant, je vais terminer.
3: Mais quoi? Qu'est-ce qu'il y a? Bah, attends.
2: Il y a rien.
3: Oh, l'autre. D'un seul coup, il se met à boiter. Là, il y a un problème. Bah, il a voulu mettre un coup de pied, je me suis protégé, donc j'ai arrêté
2: Bah voilà pourquoi tu frappes aussi.
3: Il est fou, quoi.
2: C'est normal, il a voulu se protéger.
3: J'ai pété le ménisque.
16: Ah, c'est chaud.
3: Donc j'ai esquivé une parade et donc je suis malencontreusement tombé sur sa jambe malade.
16: Ils sont là, les auditeurs.
3: Oui, ils sont là.
7: Attention, Bilou, c'est Tekken 4. Crochet sur le
3: jeu. Tranquille, bah ouais.
7: Si GG il veut, j'ai une jambe en plastoc.
19: Vas-y, reviens, Captain Crochet, reviens.
3: Et après, vous faites.
2: Il a pris un coup de pied dedans, c'est pas pareil.
19: Tu l'as mis à Mao Shigeri direct?
3: Non, j'ai pas mis un coup de pied, tu vois, je me suis protégé avec mon pied.
19: T'as bloqué, quoi, en fait.
3: Ouais, j'ai fait un bloc pass.
19: Ouais, ok.
3: Et ça, c'est triangle plus croix arrière.
19: Mais tu sais que t'aurais pu lui désintégrer la jambe, hein.
16: C'était un beau combo.
17: Il a mal le dosé.
19: Faudrait l'amener au skatepark, Gérard.
2: Tu
19: joue un vieux jeu Frogger, il s'en aggloméré, laisse tomber.
18: Qui a joué à Frogger?
2: Il porte
3: plein de
2: contre. C'est terminé, je vois.
19: Sa jambe de bois qui est bouffée par les thermiques, laisse tomber. Mais du xylophone là maintenant.
2: Je te jure, il a rien. Si ça se trouve, ma parole, tu morfles.
3: Fais ses âmes.
2: Tu as morflé.
3: Faut demander peut-être.
2: T'inquiète pas. Ouais, tu vas voir.
20: Il va te donner des coups aux gens.
2: Il avait pas besoin de me refiler un coup sur les agrafes qui viennent de se...
20: Mais non, il a pas donné
2: mais si
20: coup, mais non.
2: Il l'a fait exprès, donc
20: mais
2: c'est terminé.
20: Pas, allez hop, il est pas comme ça.
2: Mais si. Quand
3: mais
2: tu l'as
3: attends,
2: pas vu faire.
3: Tu voulais me foutre un coup de pied, moi j'ai mis mon pied pour éviter ton coup de pied, je t'ai pas mis un coup de pied.
2: Tu m'en as mis un dedans, je suis désolé, t'as retouché dans la plaque. Non, non, Manu, il a rien vu.
3: C'est vrai, moi je témoigne, finalement, de toute façon, on a un truc dans le bureau, ça s'appelle une agrafeuse, donne ta jambe.
2: Ouais, ouais, une agrafeuse, tu vois, tout à l'heure, je vais te mettre une agrafeuse. Allez, hop, terminé.
18: Ils prendront un bouton dans la liste en titane.
2: Hop, terminé, les deux
18: arrêtés. J'ai vu mieux comme débat.
17: Ouais, tu m'étonnes.
3: Bon, tu fais la conclusion.
2: Bifulus, toi tu fermes ta gueule. Parce que tu me coupes mon micro, maintenant tu dégages. Hop, je veux plus te voir. Je veux plus te voir dans les studios.
16: Assis-toi bien sur ta chaise, t'es bancal là.
2: Ouais. Bifidus.
18: Tu vas tomber.
2: Bifidus.
17: Oui.
2: Conclusion.
17: Bah, j'ai pas répondu, mais je veux bien conclure. Hein.
2: Bah, si tu veux répondre à la dernière question.
17: Non, j'ai pas envie d'y répondre. De toute façon, ta question elle était pourrie. Comme ton débat d'ailleurs.
18: Yes.
17: J'ai remarqué
18: balance,
17: que c'était le débat
18: question,
17: le plus pourri de l'année. Et ça me fait de la peine parce que ce soir c'était l'anniversaire à Rigaud.
2: Et si t'es pas content, le prochain coup, on te sélectionnera pas, d'accord?
17: Mais je t'emmerde.
2: Eh ben moi aussi, pétasse. Voilà. Henri.
0: Ouais, bah écoute, c'est vrai que moi je trouve que les débats ils étaient mieux quand t'avais encore tes plaques. Parce que t'as dû perdre ton sens du débat en même temps que les plaques. Et puis sinon, moi je connais un bon truc. Ah oui, je voulais te dire pour ta copine qui est quand même un peu bolémique, hein, on en a pas trop parlé, je suis respect. Moi j'ai un truc pour elle, si elle veut maigrir, il suffit qu'elle ne monte pas
2: du
0: friskies trois fois.
21: Manu, je crois qu'il t'appelle,
0: Jérôme. J'ai envie de câlin.
22: Alors moi, Sandy, voilà. J'adore la sodomie.
0: J'ai envie de câlin.
2: Mais quoi, c'est même pas la peine. C'est même pas la peine qu'on. C'est même pas la peine qu'on continue de faire une conclusion.
21: On avait encore, je te pète.
2: Ce n'est pas la peine. Ce n'est pas la peine de faire des conclusions avec quand j'entends dire j'ai envie de câlin et tout ça. Donc terminé.
0: Déçu, va.
2: Bah tais-toi même, connard.
0: Non mais c'est tout.
2: Allez hop, au revoir.
21: Vas-y, on a encore Laurent Broumède. On n'a pas fini, c'est le ping-pong.
23: Ouais. Alors ouais, la conclusion, bon déjà.
21: Mironton ou Barjabule?
23: Moi je prends Mironton.
21: Combien de cases?
23: 4.
21: Ok.
23: Alors la super pyramide. Alors le premier mot.
21: Moi je dirais.
23: C'est pas chaud, c'est pas
2: conclusion
23: chaud.
2: Conclusion.
23: C'est pas chaud, donc c'est
2: froid. Allez, bonne nuit. Bonne nuit.
23: C'est pas une dent.
2: Conclusion.
21: C'est pas une dent gencive. Froid gencive. Okay,
23: voilà.
2: Conclusion de l'IRC.
23: Alors c'est quoi?
21: Énormément.
2: Manu, tu.
3: J'ai froid aux gencives.
21: Qu'est-ce qui se passe?
2: Tu vas faire mal. Arrête, j'ai Manu, tu me l'attends.
3: T'as plus de radiateur.
2: Tu me l'attires.
21: Attends, je suis en train de jouer.
3: Y'a plus de chauffage.
21: Faut pas déboîter ta jambe encore.
2: Foyer. Ouais.
21: Vas-y, attends.
2: Conclusion sur l'IRC.
21: Alors, conclusion sur l'IRC où on a quand même fini à énormément.
2: C'est-à-dire?
21: C'est-à-dire presque 11 000. Tiens, on a fini à 10 937. On a failli faire 11 000. Apparemment, les auditeurs ont trouvé que ça gueulait un peu trop, malheureusement.
2: Alors, conclusion pour eux.
21: Alors, conclusion IRC de Yankee. Avec un boulimique, on a le gras. Avec un diabétique, on a le sucre. Vive les crêpes. Et encore merci, GG, d'avoir sauvé Willy.
2: D'accord, celle-là, ça m'aurait étonné. Après.
21: Conclusion de Cusard, qui dédicace Turpentine en disant que ton débat avait peut-être ni queue ni tête comme toi. Mais il était enfoui avec des bourrelets de ton cachalot qui a toujours envie de câlin.
3: Oh là là là là.
2: Alors, mon cachalot, il l'emmerde.
21: J'avais pas eu le temps de lire la fin.
2: Et après.
21: Cody qui dit que GG est toujours un obèse de la connerie et puis il ne sait toujours pas se servir de son cerveau sauf aux chiottes de la loco.
2: D'accord, bah ils vont se faire foutre alors que j'y vais plus.
21: Voilà.
2: Et pour finir,
21: conclusion de Destroy qui dit plus il y a de boulimique, plus on rit en se foutant de leur gueule. Oh, ça c'est vilain ça.
2: Ouais, de toute manière il fait ce qu'il veut, de toute manière s'il a envie de dépenser son pognon, c'est pas mon problème. Non. Donc voilà. Qu'est-ce que je voulais dire moi sur le débat
3: ce soir.
2: Donc on a fait quand même 10 937 apparemment.
21: Voilà.
2: Donc c'est le dernier.
21: Ah bah ça augmente encore là.
2: C'est le dernier.
21: Ouais, c'était le dernier.
2: Dernier chiffre qu'on peut annoncer là ce soir à 2h15.
21: On peut. Vas-y.
2: Donc alors, qu'est-ce que j'ai à dire sur le débat? Pildart, tu arrêtes de te foutre de ma gueule parce que j'aime pas qu'on se foute de ma gueule.
21: C'est vrai.
2: Donc t'as fait du boulot de merde. Manu, comme d'habitude, vous savez pas faire du boulot. Alors heureusement qu'il est revenu. Bon, tu dégages.
3: J'ai rien fait.
2: Bon. Là-bas, tu mets ton micro. Tu arrêtes?
3: Attention.
21: Pas de bon, ça va faire partir.
3: Ta jambe est fragile.
2: Fais gaffe, parce que tout à l'heure, ça va être les boutiques, tu vas recevoir.
3: Seule jambe, moi je m'en fous, ça.
2: Bon, Manu, tu mets ton micro une fois.
3: Deux fois,
2: t'attends ton micro.
3: Deux fois et demi.
2: Chaud. Bon, merci.
3: Adjugé, vendu.
2: Donc, qu'est-ce que je peux dire? Bordel, encore, comme d'habitude, comme tous les jeudis. Tous les derniers jeudis de chaque mois, c'est toujours le bordel avec vous. Hein. On n'arrivera jamais à... Qu'est-ce que c'est que ce site hein?
21: Radio Gérard.fr.fm.
2: Qu'est-ce que c'est?
24: C'est ma mère, elle est fan de toi.
21: On retrouve tout Gérard.
24: Ma mère, elle est fan de toi, elle t'a envoyé des cotons-tiges.
21: Oh, c'est gentil.
24: Je te les file.
2: Hop.
24: Elle s'appelle Monique.
2: Ouais, ben.
24: Hop. T'en veux pas?
2: Tu te l'écartes dans ton cul.
21: Non.
2: Donc, qu'est-ce que je veux dire? Ben, toujours des débats.
3: De merde, c'est pas un débat de merde.
2: Non, mais de toute manière, toujours le bordel avec vous deux. Ça changera pas. De toute manière, je sais pas.
3: C'est pas maintenant que ça va changer. Hein.
2: Je pense qu'à la rentrée.
3: Tu sais, s'il n'y avait plus de bordel, je crois que ça marcherait plus. Donc.
2: Ah ben, de toute manière, je pense qu'à la rentrée, c'est même pas la peine qu'on essaye de faire quelque chose ensemble.
24: Ah non, on t'a pas dit, t'es plus là.
3: Oui.
2: Ah, t'en sais rien,
3: ça.
2: De toute manière, toi, tu vas sur France Info, l'autre, tu vas sur.
24: Moi, je vais sur Scouille.
2: Lui, il va sur Nostalgie.
21: Tu me rejoins à Europe.
24: Oh ouais, chaud.
2: Donc, ce soir, qui c'est qui est.
3: C'est Rico.
2: C'est Rico pour la nuit sans pub jusqu'à 6h demain matin. Donc demain après vous allez retrouver Bob Bob et Marine,
3: oui.
2: Bob, Martin et Gwen.
24: C'est pas Michael Lou.
2: Donc Max sera à la loco vendredi soir.
3: Ouais.
2: Samedi soir, il sera où? Parce que je voudrais bien le savoir.
3: Au TGV.
2: Ouais, c'est ça. Fous-toi bien de ma gueule. je vais te dire une chose.
3: Non, monsieur, c'est pas moi qui t'a donné ça. Hein.
2: Non, mais quand...
3: il sera au complexe Le Carré à Dijon.
2: Ben, je peux l'avoir.
3: Ah, tu peux répéter, ouais.
2: Ouais. Parce que c'est pas à toi de l'annoncer. Merci.
24: C'est à moi d'annoncer.
3: Donc, Max sera au complexe Le Carré à Dijon.
2: Planning,
21: je crois que
2: samedi.
21: Max sera au Carré à Dijon samedi.
3: Le Carré au complexe de
21: Le
3: Dijon.
21: Le Carré à Dijon.
3: Allez-y, nombreuses.
21: Soirée tech.
3: Allez-y, nombreuses.
21: Au Carré à Dijon, samedi soir.
2: Donc.
21: Et dimanche, il y a Cool Chain dans Eclectic.
2: Ta gueule, toi! C'est pas toi qui commande le jeudi, c'est moi!
3: Il y a une soirée skateboard fun, non, demain à HL, non?
21: C'est ouais, ouais, ouais! Cosa bon. Nostra Skatepark, show!
2: Allez! On va s'écouter sans contrefaçon, je suis un gros ton. Et Max sera
3: Dijon, ouais.
2: Vendredi
3: à la
2: soir,
3: loco,
2: à la loco,
21: salle du bac,
24: à Oustek!
3: Donc il sera donc complexe. Attendez, il est parti.
21: Il court après. Un petit fesse de barbe.
2: Oh là, chaud.
21: Chaud.
3: Donc chaud. Max sera où?
21: Au Gérard. Carré à Dijon, non?
3: Je sais pas.
21: J'ai pas suivi.
3: On va le savoir.
2: Ouais. Bon, vendredi.
3: À la loco.
2: Bon, toi, tu fermes ta gueule, c'est tout, c'est moi qui parle. Samedi, vendredi, Max, loco.
3: Donc, il y aura Morgan, Groove Dance.
2: Ouais, mais on peut savoir avec qui, non?
3: De quoi?
24: Avec
3: Groove Dance. Il sera peut-être avec sa copine, Morgan, je sais pas.
2: Avec qui sera Max?
24: Jean-Marie
2: Couille,
24: non?
2: Qui c'est
3: avec...
2: que Max?
3: Bah, il ira peut-être avec sa sœur.
2: Putain, vous me faites chier.
3: Je sais pas, moi, avec qui il va, Max. Mais il va avec qui, Max, à la loco?
21: Je crois que son frère, il a pris une bouteille là-bas, il va y être.
3: Il ira... avec son père, peut-être avec son père Eric, ou je sais pas.
24: Mais non, j'ai même pas le planning. Mais il me donne rien, ce con!
21: Oh putain, on t'a donné, on te donne.
3: Mais avec qui où?
2: À la loco, espèce de connard!
21: Mais il est solo!
3: Bah, il est solo, il fait un morning.
21: Un set, hein, il fait un mix.
3: Il fait un mix.
2: N'importe quoi.
3: Non, mais il y a DJ Battery là.
21: DJ Star, DJ Electrique.
2: Et... Max à la loco vendredi soir et samedi 29 avril, au complexe, à Dijon. Donc allez-y nombreux parce que apparemment, je crois que c'est la deuxième fois qu'il y va, je sais plus.
3: Non, c'est la première fois. C'est où? C'est à Dijon.
2: Merde.
21: C'est au complexe Le Carré, c'est ça, à Dijon.
2: Merde. Allez vous faire foutre tous les deux. Donc voilà. Qu'est-ce que je pouvais annoncer d'autre? Rien d'autre. Donc on va s'écouter.
3: Bah, le complexe Le Carré à Dijon.
21: Et dimanche
2: il y a Cool Chain.
21: Dimanche il y a Cool Chain. Et si vous voulez poser des questions déjà au répondeur 0140 521 521, elles sont les bienvenues. Merci.
3: Voilà. Et Cool Chain, il fait partie d'un groupe
24: NTM.
3: Ah ouais.
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2: Ok, point final à la ligne.
5: Ok, salut connard.
2: Ouais, non mais, de toute manière...
5: Par moment, je me demande si je suis pas con.
2: Bon, pour l'instant, vous avez fermé vos gueules.
6: Putain, le Larsen.
8: Donc, rebonsoir à tous. Donc, la suite des débats du jeudi soir, comme d'habitude. Donc, les numéros de code de téléphone, c'est le 0803-08-5000 et 0870-5000. Et pour les Belges, 79 5000 et bon toujours 3615 code bonne radio rubrique direct pour le Minitel. Donc on va accueillir Léa, bonsoir.
10: Bonsoir.
8: Rebonsoir. Caroline, rebonsoir.
10: Rebonsoir.
8: Vanessa, bonsoir.
25: Bonsoir Gégé.
8: Bonsoir. Lionel, bonsoir.
26: Bonsoir Gérard.
8: Patrick, bonsoir.
26: Bonsoir Gérard.
8: Et Julien, pour finir.
27: Salut Gérard.
8: Salut.
27: Ça va?
8: J'ai pas regardé ce matin, donc...
27: Mais pourquoi tu regardes ce matin?
8: Ça y est.
27: Excusez-moi, monsieur Gérard, c'est la première fois que j'appelle à ce débat et j'aimerais savoir comment ça se passe à peu près.
8: Oui, bon, c'est qui là?
27: C'est Patrick.
8: Bon, alors Patrick, je pose des questions et tu réponds aux questions.
27: C'est genre des questions plutôt quoi? Quel genre d'études faut-il faire pour participer à ce débat?
8: Non, mais ça,
25: c'était... Faut faire un bac d'allemand
21: C'est plutôt dur comme question.
8: Ouais, voilà.
27: Très bien, bon, je vais faire de mon mieux.
8: Ouais, ben...
25: Parfait médico.
27: Voilà. J'espère que c'est plutôt basé intellectuel.
25: Ouais, j'ai le dico à côté, il n'y a pas de problème. De, toute façon. Ouais,
1: bah, de quoi là
25: qui c'était... Un dico à côté. Ah, j'ai pris le dico parce que il y a des fois que c'est trop dur quand tu parles.
1: Attends, qui c'est qui répond comme ça là?
25: Ah, c'est Vanessa.
1: Ouais, Vanessa, tu pourrais changer un peu ta voix s'il te plaît.
25: Oh, bah, je peux pas faire un
27: coup. Si, Gérard, que pensez-vous d'un homme comme... Michel Pollack.
1: Ouais, bah, pour l'instant, la première
27: bah,
1: question.
27: Vas-y, Gérard, pose ta question.
25: La première.
1: Pourquoi achetez-vous des tatous ou autres appareils?
27: Bah, Gérard, d'après toi, honnêtement, d'après toi.
1: Bon, alors, qui c'est qui parle là?
27: Bah, c'est Julien.
1: Ouais, alors, Julien, vas-y, je t'écoute.
27: Bah, attends, mais.
25: D'après toi,
27: pourquoi on achète un truc comme ça?
1: Bah, mais.
27: Pour se faire joindre.
1: Ouais.
27: Pas pour se foutre dans le cul quand il vibre.
1: D'accord.
25: Ou peut-être le contraire?
27: Moi, monsieur Gérard, excusez-moi. C'est
1: non, mais attends, on dit pas monsieur, on dit Gérard tout court.
27: Si j'ai pu en certain point vous offusquer, loin de moi cette idée. Moi, j'ai acheté un tatou parce que je n'avais pas assez d'argent pour acheter un mixeur. Et j'ai vu que ça cuit pas une cacahuète cette merde.
1: Ouais, bah d'accord.
27: Faut le dire.
1: C'est bon.
27: En fait, ça vaut rien, quoi.
1: Bon, c'est qui là qui parle comme ça?
27: C'est Patrick.
1: Ouais, bah Patrick, dans ce cas-là, tu vas aller faire dodo parce que je pense que t'es hors de la plaque. Vanessa.
25: Oui?
1: Mais alors?
25: Bah,
27: ça vaut rien le matos japonais.
25: Bah, là, je pense que c'est super. C'est comme ça, personne ne peut te joindre. C'est toujours plein, donc les messages, tout ça, c'est génial.
27: Liberté.
1: Ouais.
25: T'embêtes tout le monde, ça bloque. Il faut rappeler les gens. Les gens qui veulent t'appeler, ils bouffent plein de thunes dans les cabines ou alors à t'appeler sur les appareils. C'est génial pour avoir.
6: On peut donner le numéro à l'antenne comme ça.
1: Ouais, bah là, ça.
27: D'ailleurs, j'ai un numéro de tatou à donner.
25: Ouais, moi aussi.
27: Je crois que tout le monde le connaît.
25: Ah, ouais, moi aussi.
27: Alors, c'est le 06 01.
9: Je sais pas, c'est bloqué.
1: Ouais,
9: c'est
1: bloqué. Non.
25: Attends, Patrick, tu peux répéter la jeune.
1: Non, c'est bon.
27: Non, c'est pas Patrick.
25: Tu peux donner le lien, c'est Caroline.
1: Non. Personne donne ce numéro, ok?
27: Si, donne.
9: Le donnez pas, moi je vais chercher un coca, je suis pas là, vous pouvez le donner.
1: Non, non.
27: Alors c'est le 06.
25: 01.
27: Excusez-moi, monseigneur Gérard.
1: Coupe!
27: Ouais, 06.
25: 82.
27: Et Gérard, appuie sur tous les boutons maintenant. Appuie sur tous les boutons.
9: Arrêtez parce que Gérard va poser un ultimatum, il a retiré son truc. Gérard, remets ton casque. Mais je peux rien faire. Mais c'est de la libre
27: antenne. Ouais, Gérard, reviens.
1: Non, mais vous amusez pas à donner mon numéro, d'accord?
9: Ouais, donnez pas, le donnez pas.
27: Alors, attention.
1: C'est bon.
27: Je le donnerai pas deux fois.
25: C'est tout, c'est pas de toute façon.
27: Excusez-moi, j'ai monseigneur Gérard. Comment c'est?
1: Non, monseigneur Gérard, moi je t'emmerde. Y'a pas de monseigneur, ok?
27: Tu vas rester poli, enculé, là.
1: Enculé, moi je t'emmerde.
25: Arrêtez!
27: Mais
25: arrêtez, c'est un injure. Bon sang, c'est vraiment
27: lassant. Je trouve ça d'une...
25: Alors, c'est une vulgarité intolérable.
27: 57.
10: Gérard, question suivante.
27: 82.
10: Question suivante.
9: Gérard, enchaîne.
1: Alors, à quoi cela vous sert?
27: 81.
25: Bah, ça sert à
1: c'est bon, celui qui vient de terminer. Celui qui vient de terminer. Attendez, attends, celle qui vient de parler, là, c'est...
27: Qui est-ce qui vient de donner ses mensurations, là, à l'antenne?
1: Non, c'est pas une mensuration, c'est mon numéro de tatou, alors, dans ce cas-là...
27: J'ai pas compris ça.
1: Non, c'est bon, bonne nuit.
27: Mais c'est bon, on l'a pas donné, Gérard.
1: Bonne nuit. Non, c'est mon numéro.
25: Gérard, ta question, Gégé.
10: Question suivante.
25: Encore?
1: À quoi cela vous sert?
25: Eh bien, ça sert à nos correspondants.
1: Sur PunTV, c'est pas la peine de t'amuser à continuer à le donner.
25: De toute manière, c'est pas le bon.
11: Mais ça sert à rien, les tatous.
1: Bon
11: ça
1: alors, on y va.
25: Ouais, c'est nul.
1: Léa. Ouais, Léa.
25: J'en ai acheté un et c'est complètement à chier, quoi.
1: Mm-hmm.
25: Au départ, mais quand tout le monde voit que ça taxe, et ben plus personne appelle. Et puis voilà.
1: Mm-hmm.
25: Oh, si t'as pas de copain, c'est pas cool, quoi. On peut pas t'appeler.
1: Bah ouais. Caroline.
25: On a pas notre tribu tout le temps.
1: Ouais. Caroline.
25: Oui.
1: Pour toi.
25: Ben moi, j'ai perdu ma tribu et ils ont perdu mon numéro, donc ils peuvent pas me contacter, quoi.
1: Mm-hmm.
25: Ah, mais faut aller aux objets trouver.
1: Ouais, c'est ça. Non, bon, Vanessa.
11: Ben, je trouve que ça sert à rien, les tatouages.
1: Ah bon?
27: Le cash.
11: Tu peux pas voir la personne, tu peux pas lui répondre, rien.
25: Mais ouais, je vais rappeler une carte pour toi, c'est vrai.
1: D'accord.
25: De toute manière, les répondeurs, ça sert aussi à quelque chose.
1: Les répondeurs, faudrait peut-être essayer de pouvoir avoir des cartes pour pouvoir l'interroger. Hein.
27: Les répondeurs, ouais, c'est quand même des grands tatous. Hein.
1: Ouais, d'accord.
27: Bah, Gérard, je peux te poser une question?
1: Qui?
27: Lionel.
1: Ouais, vas-y.
27: Toi, ça te sert à quoi ton tatou?
1: Moi, mon tatou? Comment? Qui c'est qui vient de répondre là?
25: À donner les codes des portes.
1: Oui, c'est ça. À donner mon code des portes. Oui, ça c'est des codes personnels que je donne à qui je veux, d'accord?
25: Bah pourquoi je le sais alors?
11: À qui tu le donnes?
27: Gérard, tu te calmes. Hein.
25: Personne doit le savoir, mais tu l'as dit l'autre jour sur l'antenne, donc faut savoir.
1: Attends, qui parle comme ça là? Donnez vos noms, là, celles qui viennent me répondre, là.
7: Ok.
1: Ok. Voilà.
27: Ouais, c'est qui?
1: Ouais, bah, c'est
10: Gérard,
1: bon.
10: C'est pas grave, enchaîne. Ouais, bon, enchaîne, t'en es là.
1: Elle commence à être lourde, les nanas, hein.
12: Oh, et on pas toutes, hein, s'il te plaît, pas de généralité.
1: Oh, non, mais ouais, oh, vous commencez à être lourde quand vous dites, répondez par vos noms, quand vous dites des trucs, hein, ok? Alors, croyez-vous que
12: pour vous. La prochaine fois, on le fera.
1: Ouais, bah,
12: c'est pour Max, hein, c'est pas sympa.
1: Bon, bah, attends, si ça te plaît pas, c'est le même prix, ma chérie, hein.
12: Je suis pas ta chérie.
1: Bon, bah, alors,
27: c'est enchaîne, Gérard, enchaîne.
12: Moi, je veux bien être ta chérie,
27: Jésus. Allez, Gérard, c'est bon. J'ai pété la suivante question.
1: Alors, croyez-vous que pour votre boulot, c'est utile?
27: Bah, bien sûr que c'est
12: bien
27: utile.
12: Bien sûr, sinon,
1: Qui
27: Et Julien?
9: Non, mais Gérard, t'arrives pas à te faire respecter.
27: Ouais, t'es pas de faire respecter, Gérard, t'es qu'un ignore, c'est tout.
1: Ouais, toi tu la fermes, d'accord?
27: Tu vas aller catcher ailleurs.
1: Ouais, bah, toi déjà tu fermes ta gueule et après je verrai.
27: Quelle vulgarité, là.
12: Léa.
27: Permettez-moi de m'offusquer.
12: Moi, Léa. Je suis étudiante, donc pour mon boulot, ça ne me sert pas.
1: Pourquoi?
12: Bah, si je suis étudiante...
1: Ouais, mais ça pour les étudiantes, la question, elle va revenir dans peu de temps aussi.
12: D'accord.
10: Caroline.
1: Okay. Oui, Caroline.
12: Ouais, bon, moi, d'accord, j'en ai pas, mais admettons, tu travailles dans un bureau, si ton patron veut te tatoufier...
27: Oh, tatoufier, quel terme élogieux.
1: Attends,
27: oh là là.
1: De quoi
12: pour
1: tatoufier?
12: Pour te dire que tu as une...
27: Bah, c'est comme
12: que t'as une augmentation, je trouve ça plutôt sympathique.
1: Ouais.
12: Mais bon, si tu as des interlocuteurs qui ne sont pas très sympathiques, ce n'est pas très sympa.
1: D'accord.
27: Okay. Mais autant acheter un portable dans ce cas-là.
1: Non, mais attends, mais de toute manière...
27: Ah,
1: non mais acheter un portable, ça revient aussi cher. Hein. Ça coûte encore la peau du cul. Hein.
27: Et surtout, ouais, c'est le cas de dire. En plus, ça fait pas position vivante.
12: Un portable, c'est plus stream, quoi, parce que tu te sors avec ton tatou dans la rue, ça fait minable, quoi.
1: Ouais, mais même un portable, je vais te dire une chose.
12: Attends, si t'as ton portable, tu peux te la jouer, quoi, en fait.
1: Ouais, mais non.
12: Mieux vaut un portable qu'un tatou.
27: Non, mais Gérard, un portable, ça te servira à rien puisque ça vibre pas.
12: Moi, je suis plutôt tatou.
10: Ouais, et qui est sur l'antenne, un tatouage.
1: Attendez, qui c'est qui est plutôt tatou là?
12: Moi, je suis tatou.
1: Qui?
12: Bah, Caroline.
1: Caroline, t'es tatou?
12: Bah, ouais.
1: Bah, moi,
12: Et tatouage.
27: Et Caroline, est-ce que t'es prête à tout?
12: Oui.
1: Non, ah. Mais c'est bon.
12: Ça dépend avec qui,
1: non,
12: hein.
1: Non, mais...
27: Tu me rappelles, alors.
12: D'accord.
1: Non, mais de toute manière, il y a un truc qu'il faut vous dire, qu'à l'heure actuelle, maintenant, les portables vont être interdits sur les plages, hein.
27: Gérard, quand ils vont inventer les portables vibrants, est-ce que tu vas en acheter un?
13: Bah, ils en ont déjà, hein. Il y en a déjà des portables vibrants.
12: C'est Caroline.
27: N'oublie pas de lever l'antenne, hein, Gérard, petit cochon.
12: Caroline voudrait parler.
1: Sacré-toi. Oui, Caroline.
12: Ouais, moi, je trouve que bon, les portables, c'est vrai que c'est inadmissible sur la plage. Parce que t'es là en train de bronzer au soleil, t'entends drink.
1: Et alors,
27: ça peut te
12: foutre.
1: Bon, stop, on va enchaîner sur l'autre question. Répondez-vous au message que vous recevez.
27: Bah, bien sûr.
13: Mais non.
27: Mais moi, Gérard, j'ai acheté un tatou.
12: Ça dépend du message.
1: Ah,
12: c'est le bagel du coin.
1: Il y a Corinne de Marseille, Julie. Il y a Corinne de Marseille qui voudrait qu'on la rappelle, qui voudrait participer au débat.
27: Il n'y a plus de place, Corinne.
10: J'ai plus de ligne.
27: Il n'y a plus de place.
1: Bah, Corinne, désolé.
12: Gérard, c'est quoi que t'as dans le cou, ton tatou?
1: De quoi? De quoi?
27: Qu'est-ce qu'elle a dit?
10: Ouais, juste une chose avant, Vanessa est partie, il est remplacé par Fonzie.
27: Cool. Fonzie.
13: Bon, Gérard, est-ce que tu pars en vacances avec ton tatou?
1: Non mais attends, c'est pas toi qui poses les questions, c'est moi déjà, tu as déjà répondu.
27: Tu pars pas trop temps là.
13: Chabé les mains là. Gérard, tu commences pas.
1: Toi non plus, d'accord.
12: Bah alors la question.
1: Ouais,
13: continue.
1: Alors répondez-vous au message que vous recevez, oui ou non.
12: Léa,
13: ouais, moi j'y réponds souvent, parce que moi j'adore ça.
1: Va, ta bouche toi.
13: Je m'appelle, pas moi quand, surtout...
1: Va, gueule. On laisse parler Léa.
12: Ça dépend des messages.
1: C'est-à-dire?
12: Bah, si c'est par exemple...
13: Des messages d'amour...
1: T'as vu ça, toi?
12: Non, ça dépend qui l'envoie, en fait.
1: Oh là là, vous allez la fermer quand quelqu'un parle ou quoi?
27: Ça perd l'hypopète.
9: Non, tu te fais pas respecter.
12: Voyons, bah ouais.
13: T'as préfet pour GG. Par bah, bleu, c'est bon. Est-ce qu'on se sert de notre tatou?
1: Bon, ta gueule, toi, derrière.
13: Ah non, mais Gérard.
1: Ouais, bon, ça y est, vous laissez parler, Léa, s'il vous plaît.
12: Corinne.
1: Corinne, sur Minitel, on peut pas te rappeler, on a plus de ligne. Désolé pour toi.
27: Léa.
12: Ouais.
1: Léa, tu réponds.
12: Mais ça dépend des messages, ça dépend qui l'envoie, voilà. Moi, je réponds pas si c'est un con ou une conne. Je réponds, voilà.
27: Ouais, d'accord. C'est clair que quand quelqu'un te laisse un numéro de téléphone et il signe un con, tu te rappelles plus.
25: Voilà, c'est okay. Clair.
27: T'as bien, ouais, raison.
1: Ouais. Caroline.
27: Gérard, tu l'as déjà appelé?
7: Attends, Caroline.
1: Caroline.
27: Attends.
25: Ouais.
27: Réponds.
1: Caroline.
27: Ouais. Réponds.
25: Mais alors,
14: ouais.
25: Mais elle n'en a pas. Elle ne peut pas répondre.
27: Caroline, est-ce que tu rappelles les cons?
1: T'en as pas, bon, c'est bon.
25: Mais
1: Toi, celui qui dit, est-ce que tu rappelles les cons, toi qui as une grande gueule, tu vas répondre.
27: Je rappelle pas les cons, mais ouais. C'est très pratique, les tatous, parce que je suis allé en boîte avec.
1: Ouais.
27: Bon, je citerai pas le nom, c'est à Place Blanche.
1: Ouais. Et je me baladais. Comme par hasard, espèce de petit con.
27: Ah non, mais je suis pas un petit con, mais bon, je me baladais comme ça,
1: ouais,
27: entre le rez-de-chaussée, là, l'étage techno,
1: ouais.
27: Et tout à coup...
1: Ton tatou s'est mis à sonner.
27: Et voilà.
1: Ouais,
27: j'ai su que les toilettes étaient libres.
1: Ouais, c'est ça.
27: Et donc, je suis allé.
1: Ben oui, c'est ça, t'as raison.
27: T'es content? Eh ben ouais. C'est Gérard, il t'a appelé, t'as donné
25: son
27: carte.
25: C'est ça.
27: Eh, Gérard, j'ai pas parlé de toi.
1: Non, non, mais c'est bon, j'ai compris ce que ça voulait dire. T'inquiète pas. T'inquiète pas, j'ai compris ta réponse. Alors, recevez-vous des messages d'insultes ou pas?
25: Oui.
9: Ton tatou?
27: Ouais, comme au téléphone, c'est pareil.
25: Léa.
1: Oui,
25: non,
1: Léa.
25: Non.
1: Pourquoi non?
25: Bah, j'en reçois pas, c'est pas de ma faute.
27: Y'a que les cons qui reçoivent des messages cons.
25: Bah voilà.
27: Ouais, n'est-ce pas, Gérard? N'est-ce pas, Gérard?
25: Ouais, Gérard, tu sais, est-ce que tu réponds aux messages, toi?
1: Je réponds aux messages quand je peux.
25: Qui
1: me dit je t'en envoie plein?
27: Moi, je t'en envoie plein, moi.
25: Moi, je t'en ai déjà envoyé.
14: Et en plus, c'est gentil, hein, c'est pas méchant.
1: Attends, Léa? Léa?
25: Ouais.
1: Tu dis que t'as envoyé des messages.
25: Ouais.
1: Ok.
9: Gérard, tu reçois quoi comme message d'insulte sur ton tatou?
27: Je te prends. Ouais, un exemple, Gérard. Je te prends, je te retourne. Je t'enchaîne contre les méchants.
9: Tu reçois des messages de Christine des fois?
25: Des messages d'insulte, c'est Christine, quoi.
1: Non.
27: Non, mais Gérard reçoit souvent des messages de Christine, de Carole.
25: Ouais,
27: parce qu'elle regrette en fait ce qu'elles ont fait maintenant qu'elle voit que Gérard est une star. C'est qui, Christine?
25: Ouais, parce que moi,
27: devant tes prénoms qui défilent.
25: Mais alors, Carole.
10: 30 secondes, je voulais juste demander un truc à Gérard, parce que tu parles des tatouages, etc., où est le tien?
1: Le mien, il est en
27: haut. C'est pas dur, il est dans l'épaule. Bah c'est... j'ai une idée. On a qu'à appeler pour qu'il sonne, comme ça il va le retrouver.
1: C'est ça, ouais,
9: on a pas le numéro.
27: Et quand on verra Gérard tortiller
9: du cul, on a pas le numéro du cartouche.
27: Alors attendez, donne le numéro, Gérard. Donne le numéro. 38, 32.
25: 52.
1: Eh ben c'est bien, bah dans ce cas-là.
27: Ah ouais, c'est le numéro, moi ça m'est arrivé. Moi je suis chez moi, je me balade à poil. Vas-y.
1: Eh ben tu fais ce que tu veux, chez toi, tu me balades à poil, je n'ai rien à foutre. On va mettre une musique. Vous fermez vos gueules.
27: Allez, on lâche le numéro. 06 57.
7: 57,
27: non, 82, 21, 81, si c'est ça, ça m'a rapporté des millions. Merci Gérard, wouhou!
1: Eh ben c'est bien, bah dans ce cas-là, mon pote! Eh, hey, petit con! C'est bon, petit con! C'est bon!
27: On est riche!
1: Ta gueule! Déjà une!
27: On emmène Christine en vacances, on prend tout le monde!
1: Eh ben bonne nuit à tous!
27: Répète ce numéro, double million!
9: On a le tatou de Gérard, on a le tatou de Gérard! Il y a un tas de Gérard à colorer les messages. Répète le numéro.
27: Gérard, l'argent, mon amour. On est parti en vacances.
25: Ouais.
27: 57. Gérard, est-ce que tu vibres?
9: Non, Gérard, je te rappelle que t'es quand même en direct là, parce que Gérard est en train de regarder son tatou qui sonne.
1: Non, mais même.
9: Hein, où il y a des messages écrits qui apparaissent dessus, comme sur tous les tatous.
27: On est riche.
1: Ouais, c'est
27: ça.
10: On se calme 30 secondes.
27: On voit le champagne.
10: La question numéro 8.
27: Il en a sauté, c'est pas possible.
25: Ouais,
27: Gérard,
1: c'est
25: bien, Julie. Question 8, ça fait beaucoup.
1: Ouais, question 8. Ta gueule à toi.
27: 57. Allez, on parle depuis chez Gérard. Je suis
9: chaud.
27: Vas-y.
9: Ah, mais ce matin,
27: je me balade à toi.
25: La question.
27: On y va, c'est parti.
10: C'est signal qu'ils attendent la question, là, Gérard.
1: Ouais, non, mais ils attendent la question.
10: Bah, ils sont en train de chanter.
1: Ils ferment leur gueule. Que je pose la question. Vous fermez vos gueules.
25: 22.
1: Bon. Alors, que pensez-vous?
25: Oh,
1: ta gueule, toi.
27: On y va, laisse tomber. Gérard, t'es grossier quand même.
7: Tu restes poli avec les filles.
27: Pense à nous deux sur les plages, les cocotiers. Vas-y. Pose la question.
1: Pensez-vous que ceci a une grande importance pour passer le bac comme il y a une étudiante là? Elle peut peut-être répondre.
25: Non.
27: Ouais.
25: Moi j'ai passé le brevet, on m'en avait prêté un.
27: Ouais.
25: J'ai eu mon brevet. Voilà.
9: Ça t'a aidé.
27: Génial. génial.
1: Ça t'a aidé?
0: Pas ma vie.
1: Ah ouais.
0: Je ne me rappelais plus de la solution du théorème de Pythagore en fonction de pi est égal à r
27: égale à. Mais arrêtez, vous parlez trop compliqué pour Gérard. Déjà, 2 + 2, c'est dur pour lui, alors le théorème de Pythagore, faut pas déconner non plus.
1: Non, mais déjà, toi, tu as la permis, c'est pas toi que je m'adresse, c'est celle qui parle, elle donne son nom, s'il te plaît.
0: C'était Caroline.
1: Ouais, alors Caroline.
27: Mais Gérard, le théorème de Pythagore, c'est 3/14.
1: Ta gueule à toi, je t'ai pas parlé.
27: Mais Gérard, tu sais compter au moins.
1: Ta gueule.
27: Jusqu'à 12.
1: Ta gueule.
27: Pourquoi tu parles comme ça, Gérard?
1: Alors, pour l'instant, vous allez fermer, vous allez laisser parler Caroline, s'il vous plaît.
0: Caroline. Ouais, bah moi, ça m'a servi pour mon brevet.
15: Ouais.
0: Parce que, en fait, je ne savais plus la solution du théorème de Pythagore, point de vue de la racine carrée au cube du théorème de Thalès.
27: Mais, dis-moi, Caroline...
1: Attendez, il y a un message sur Minitel, il y a FIFA qui dit GG dit à Julie de décrocher la Belgique, dit dis-le à l'antenne, c'est urgent, merci.
27: C'est d'accord, la raison.
10: La Belgique sonne pas, j'ai rien à décrocher.
1: Donc
10: si enchaîne ton débat, ça n'a pas de rapport.
1: Le FIFA sur la Belgique, personne sonne. Donc,
27: il est de quelle couleur ton tatou?
1: Ça te regarde pas, donc
27: ta couleur au moins.
0: Il est vert.
27: Quelle couleur il est? Il est de quelle couleur ton tatou?
0: Il est vert, Gérard, c'est ça?
1: Non, il est noir.
27: Pourquoi tu veux pas le dire?
0: Il est vert, c'est ça?
27: T'es trop con, Gérard.
1: Ouais, t'es trop con, et ben moi je t'emmerde.
27: Mais non, mais quand même, c'est vert, ta couleur.
1: Alors, allez hop, la 8e, elle est posée, on va passer à la 9e.
0: Déjà?
1: Bah oui.
27: Comme, Non, mais attends, il en a sauté combien, là?
0: Ouais!
27: Ouais, je suis tombé, c'est pas ce qu'il dit.
1: Attends, je sais pas ce que je dis, mon pote, si t'es pas content, tu vas te faire foutre.
27: Mais non, ouais, bon, tranquille, oula. Mais il est complètement en sous, alors.
0: C'est ça.
27: On en est à la 9, vas-y.
1: Recevez-vous des messages d'amour, on va mettre une musique, on va mettre, est-ce que tu viens pour les vacances quand même?
27: Gérard,
0: c'est de la dope, ça.
27: Gérard, mais seul d'informat, bonne musique.
1: On va mettre, quoi?
0: Anaïs et Didier Barbelivien pour changer.
9: C'est marqué, Gérard, t'as qu'à lire.
1: Ouais, attends.
9: Mais c'est marqué.
1: Ouais, je comprends pas ce que tu m'as marqué.
9: Marqué Veuran.
0: De Rembrandt, avec Friends.
1: Dire Rembrandt, c'est...
0: Friends.
27: Happy there for you.
1: Ah, ouais, c'est une musique. Allez. Donc, on va accueillir Léa, Caroline...
0: Sandrine.
1: Quoi, Sandrine? De nouveau, ça, Sandrine.
27: Welcome. Trop du cul, Gérard.
0: La caramel.
27: Bah, elle est là depuis le début.
0: Ouais. Bah ouais, je suis là depuis le début, moi.
27: Alors, Gérard, tu débloques?
1: Oh. Ouais, oh, oh. Oh, bon, c'est bon?
27: Bah, c'est bon.
1: Ça y est, vous allez vous calmer?
27: Ouais.
1: Donc, je redonne les numéros, donc 0800, 0800,
9: 5000
1: et 0803.
0: Ah,
1: non, mais c'est bon.
9: Moi,
0: mais tu t'es trompé.
9: J'ai un message.
27: J'ai un message. Mais là, je l'ai fait au niveau des numéros de Gérard.
9: J'ai un message sur le tatou de Gérard, c'est marqué ça, Gérard.
1: Non, mais ça, j'en ai rien à foutre là-dessus, c'est même pas la peine de t'amuser avec.
9: Non, mais je...
1: Donc, je redonne les numéros, donc
0: 0800 5000
1: et pour les Belges
27: 0 5000.
1: Comment?
0: 0331 79 5000.
1: Voilà, et 3615
27: code
0: Code Radio, rubrique direct.
1: Alors,
27: quelle couleur
9: est-elle,
27: ton tatou?
9: Noir.
1: Ça te regarde pas.
9: Il est noir, moi.
27: Pourquoi tu peux pas le dire? C'est qui t'empêche de le dire?
1: Enculé, va. Oh, l'enculé, tu sais ce qu'il dit, il t'emmerde.
27: Il t'emmerde. Ouais.
1: Ok, l'enculé, t'emmerde.
27: C'est qui t'a donné ton tatou?
1: Gala, Gala, j'attends de ta réponse, je sais pas ce que tu veux me dire, hein, Gala, donc...
27: Ah, mon avis, va te dire free for desire, and the pleasure is free for me.
1: Oh, c'est pas le terme.
27: Allez, accouche sur la question qui nous fait chier, là.
1: Là.
27: Allez, vas-y. Allez, la cinquième, la cinquième question.
0: Allez, la cinquième, là.
1: Recevez-vous des messages d'amour?
27: Oui.
0: Léa.
27: Oui.
0: Oui.
27: De quelle couleur il est, ton tatou?
0: Léa, oui.
9: Il est noir, je l'ai devant moi, il y a un message de marqué sale, Gérard.
1: Attends, déjà celui qui s'en...
9: Ah, il y a un message.
1: Non, mais c'est bon.
0: C'est moi sur mon portable qui t'appelle, Gérard.
27: C'est qui l'appelle? Arrête.
9: Comment je fais pour...
1: Non, mais moi, je fais pas de débat.
9: Comment je fais pour lire?
1: Non, mais tu te démerdes.
27: Arrête, Gérard, tu lâches tout. Arrête. Il faudrait peut-être dire le numéro à l'antenne. Quoi, les codes?
0: Débat de GG.
9: Vas-y, Gérard.
1: Alors, je viens de poser la question. Recevez-vous des messages d'amour?
0: Oui.
27: Je pense que c'est le message d'amour que tu reçois. Mais jamais le mercredi. Le mercredi, j'en reçois jamais.
1: Ouais, le mercredi, t'en reçois jamais. Je m'en bats les cacahuètes, ok?
0: Mais non, c'est important. Pourquoi?
27: Les cacahuètes. Parce que je t'aime le lundi. Je vais passer la même mercredi, parce que j'avais dans un bus.
15: Hey, c'est moi qui pose les questions.
10: Gérard.
15: C'est moi qui pose les questions.
10: Gérard, tu te calmes.
27: Alors, le 06.
10: Tu te calmes, tu enchaînes ton débat et tu...
15: Non, mais déjà, ils vont la fermer, ils vont répondre à la question.
27: C'est clair et net.
10: Tu n'arrêtes pas de hurler, comment veux-tu qu'ils se calment? Alors, tu te calmes et tu reprends ton débat.
15: Bah déjà, ils vont se calmer quand je parle, quand je pose la question.
10: Tu reprends ton débat. Je les enlève, tu poses ta question et tu les reprends un par un, ok? On y va.
15: Mmh. Alors, recevez-vous des messages d'amour? Léa?
16: Oui.
15: Oui, pourquoi?
16: Bah, je sais pas, on m'en envoie, je... Voilà.
15: Et tu réponds?
16: Non.
15: Non, d'accord.
16: C'est un inconnu en ce moment, ça fait 2 mois que ça dure.
27: Mm-hmm. Bon d'accord. Mais jamais le mercredi.
16: C'est GG justement.
15: Hein?
27: Putain, on m'entend là ou quoi? Et jamais le mercredi.
16: Non, c'est vrai.
27: Bon, je peux parler. Moi, ouais, je pense que il y a Christine qui envoie des messages d'amour à Gérard. Non, parce que son tatou, il sent la Adidas. Gérard.
15: Ouais.
27: Je peux parler.
16: Il y a rien, t'as entendu,
27: attends. C'est toi.
15: Bon d'accord, ok. Bon, Caroline?
16: Ah. Bah moi je peux pas recevoir des messages.
17: Elle en a pas.
27: Non, c'est pas une excuse, Caroline, c'est pas mal. C'est moi en avoir un.
16: Oh là là.
15: De quoi?
27: T'en veux un tatou, Caroline?
16: Ouais, je veux bien.
27: Mais de quelle couleur?
16: Noir, pas bleu, violet.
27: Comme Gérard.
15: Ouais. Okay.
27: Est-ce que tu veux le tatou de Gérard marron chiasse?
15: C'est ça.
27: Bah, il est rouge, celui de Gérard. La même couleur. Ah, parce que tu veux dire, Gérard, t'as des hémorroïdes, des dents éclatées, c'est ça?
15: Ouais, ben c'est bien. Toi, quand t'auras fini avec tes petites conneries, tu me feras signe, ok?
27: Ok, Gérard. Bah, je peux pas te faire signe, attends. Il y a pas de caméra chez moi. Ouais, il est électrique ou nucléaire, ton tatou? On me voit là sur Fun TV, regardez. Regardez-moi.
15: Ouais, on
27: me balade à poids ou chez moi.
15: C'est ça.
27: Si tu veux, Gérard, on peut se cotiser pour t'en faire un cerveau.
15: Ouais, ben c'est bien, t'as raison. Continue.
16: Gérard.
15: Oui.
27: Pose une autre question.
16: Tu vois derrière toi, on voit une. C'est qui?
15: C'est ma soeur dans la culotte d'un zouave.
16: Non, mais elle est qui est à côté de toi?
27: Elle a sa bouteille, Gérard.
15: À côté de moi, il n'y a personne.
16: Mais non, mais derrière toi, sur l'écran Sun TV.
27: Mais derrière lui, c'est un écran bleu.
18: Bon, Gérard, continue ton débat, là, parce que c'est Françoise, la fille.
27: Ouais, la sixième question.
15: Donc, alors, lors des entretiens, votre tatou, lors des entretiens professionnels, est-ce que votre tatou sonne?
27: Je sais pas, j'ai pas de boulot. Non, je le prends pas.
15: Bah attends, et celui qui dit, je sais pas, j'ai pas de boulot, bah dans ce cas-là, mon pote, tu te démerdes pour en trouver.
27: Ouais, mais j'ai pas de tatou, j'ai pas de boulot.
16: Il en cherche, hein.
15: Mais attends, il en cherche,
16: Et qu'est-ce t'en sais?
27: Ouais, je cherche un tatou avant, hein. Et toi, tu parles, mais est-ce que t'as un boulot?
16: Ouais.
15: Qui?
27: Mais il a un tatou.
15: Qui?
27: T'as un tatou, Gérard.
15: Non, mais attends, qui c'est qui vient de poser la question, bête et méchante, là?
27: C'est un mec.
15: Ouais, bah, donne ton nom,
27: Lâche ton nom, ouais. Mais on lâche ton nom, Gérard, il veut pas lâcher son nom.
15: Ouais, bah,
27: c'est Julien.
15: Ouais, alors?
27: T'en as un de boulot, toi?
15: Ouais, pourquoi ça te gêne?
27: Bah ouais, parce que j'en ai pas.
15: Ah bah, si t'en as pas, tu fais comme moi, hein.
27: Gérard, t'as pas de boulot, Gérard, il s'est manipulé, c'est pas pareil.
15: Ouais, c'est ça.
27: Eh, si t'as un boulot, c'est parce que t'as un tatou?
16: Gérard, il a pas du tout. Sécurité.
27: Tu parles, les gars, avec les 20 balles par mois qu'il gagne.
15: De quoi?
27: Non, rien. Eh, de quelle couleur il est, ton boulot?
15: Il est rose. Pour petit con.
27: Il est rose.
15: Je sais pas ce que t'as, Julien, mais t'as... Je vais te dire une chose, t'as, pour moi, t'es vraiment con. Hein.
27: C'est pas moi qui t'ai parlé, Gérard, là.
15: Non, mais même.
27: Et Gérard, tu me rendras ma gomme hein, et mes crayons. Gérard, on est tous des cons et toi le premier. Je suis sûr que t'as un tatou en location, toi.
15: Ouais, ben, je vais te dire une chose, tu sais ce qu'il dit, le con? Avec un con comme moi, on s'amuse, avec un con comme toi, on se fait chier. Ok.
27: Ok.
15: Voilà. Alors maintenant, Léa.
16: Eh ben.
15: Lors d'un entretien professionnel, est-ce que ton tatou sonne?
16: Non.
27: Mais pourquoi?
16: Bah, je sais rien. Je me demande des fois.
27: Eh, ouais. Vous êtes un petit peu bête, les gars. Lors d'un truc professionnel, on l'éteint son tatou.
15: Oui. Tout à fait.
16: Ah, c'était une question.
27: Mais Gérard, lui, quand il travaille, il l'éteint pas.
16: Toi tu l'éteins pas, c'est pas professionnel.
27: Et toi?
15: Non, il est éteint.
27: Et toi? Ouais, parce que quand tu suces, bon, ça vibre et pas après. J'ai
15: placé Catherine. Ouais, je vais dire une chose, quand t'auras fini de t'amuser avec l'histoire de sucer ou autre, hein, tu me feras signe, ok?
27: Bah, tu vas malader à poil.
15: Maintenant.
27: Je continue, tu peux dire ce que tu veux.
15: Non, la dernière question. La dernière question.
27: Non, c'est l'avant-dernière.
15: La dernière.
16: Après, c'est pas possible.
15: La dernière question, parce que après, je vais
27: aller au coup.
15: Non.
27: Elle va aller au cours,
15: la dernière question.
27: Est-ce que votre tatou sonne quand vous prenez une douche?
16: Ah non, faut continuer là. Ça va pas s'arrêter.
27: Vous foutez-vous votre tatou dans le cul?
15: Eh,
16: ça peut répondre, hein.
15: Eh, Fous-toi, hey, est-ce que tu te fous ton tatou dans ta bouche quand tu manges?
27: Non, mais toi, tu te fous dans le cul quand tu manges. Ouais, mais ça dépend. Alors là, je vais dire, mais ça remonte à longtemps. Hmm. Non?
15: T'as raison.
27: Bah, il le faisait déjà avant toi.
15: Alors, lors d'un contrôle de police, est-ce qu'il sonne souvent?
27: Alors, c'est quoi cette fameuse histoire?
3: Allez, raconte-nous. Ils sont contrôlés par la police, toi.
15: Non, mais je vais vous prendre chacun votre tour, vous allez répondre.
27: Non, mais toi, t'as une
15: histoire. Non,
27: raconte.
15: Léa.
27: Léa.
4: Non, j'ai dit non.
15: Pourquoi?
4: Parce que
15: t'en as pas.
4: Mais si, j'en ai un.
15: Ouais, mais quand on te demande tes papiers, ton tatou, est-ce qu'il sonne ou pas?
4: Bah non. Ouais.
27: On n'est pas tous comme toi, hein, on se fait pas contrôler toutes les 5 minutes par les flics.
15: On
27: a pas tous une gueule de con, hein, s'il te plaît. Gérard, t'as un attentat à la pudeur à lui tout seul.
15: Histoire, hein. Attends. Et celui qui dit que j'ai pas une gueule de con, tu sais ce qu'il dit, la gueule de con, à ton merde.
4: T'as une gueule de con, hein, Gérard.
27: Je suis désolé, mais t'as vraiment une gueule de con, Gérard.
15: Eh ben, dans ces cas-là, si j'ai une gueule de con.
27: Malgré que t'as un corps de boys band.
15: Ouais, d'accord, continue. Et je te préviens, il est 1h46, de toute manière, c'est la fin après.
27: Mais non.
3: Gérard, t'as un attentat au mur, ça.
27: Les flics, ils le repèrent à l'odeur.
4: T'es pas au courant, il y a eu des changements.
15: De quoi?
4: Ça continue jusqu'à 3h cette fois-ci.
15: Non, ça s'arrête à 2h du matin.
27: Ouais, j'ai
4: une question. Et pour le dernier, ça
15: s'arrête à 2h.
27: Bah, il est
15: 1h. Il est 1h47 et ça s'arrête à 2h du matin.
27: Ouais, t'es pas allé. Je voulais témoigner là pour l'histoire de...
15: Ouais. Bon, bah,
27: j'étais dans ma voiture.
15: Ouais. Donc,
27: c'était
15: ouais.
27: Une voiture volée. Hein.
15: Mm-hmm.
27: Et puis il y avait des carabines derrière.
15: Mm-hmm.
27: Et puis j'avais une seringue au bras. Et puis j'étais en train de semer un pétard. Et merde, qu'est-ce qui se passe? Je me fais arrêter par les gendarmes et mon tatou il sonne. Ils m'ont grillé, c'est con. C'est bête, ça.
15: D'accord.
27: Et voilà.
15: Caroline.
27: Parce que mon tatou a sonné.
4: Elle en a pas. Non, mais attends, on avait pris.
15: Non, mais
27: tu te rends compte, Gérard?
15: Attendez, faudrait peut-être vous mettre d'accord. Léa, t'en as pas, Caroline,
4: moi,
15: t'en as pas.
4: Mais Gérard, écoute-moi, c'est Caroline. Tout à l'heure, je t'ai dit qu'on m'en avait prêté un au moment du brevet. Ok?
15: Ouais.
4: Bon. Et ce jour-là, j'étais dans ma ville et tout ça, et je croise un agent de police.
15: Mm-hmm.
4: Il m'a demandé mes papiers, tout ça, parce que j'étais mal habillée, j'avais un piercing et j'avais les cheveux rouges.
15: Mm-hmm.
4: Et ils m'ont demandé mes papiers.
27: Oui, là, mal habillée.
4: Mon tatou a sonné, c'était marqué « Ta coque est prête, viens la chercher », et du coup, bah, j'ai passé la nuit au poste.
15: Ah ben...
27: Rien à voir. Gérard, je voudrais savoir si ton tatou a sonné quand t'as passé ton CAP routier.
15: Mon CAP routier, de toute manière, j'ai pas passé mon CAP routier, d'accord.
27: Menteur.
4: Salaud,
15: tu sais. Oh, je vais dire une chose, tu sais ce qu'il dit, le salaud.
27: Ouais, je veux pas le savoir.
3: 80.
4: 82.
3: 21.
4: 81.
3: Et voilà les questions,
17: même eux.
3: Le numéro de tatou du con du village.
15: Pauvre. Bande de cons.
27: Gérard,
15: vous...
27: Non, mais on parle pas de toi, Brody.
15: Non, mais vous êtes vraiment des cons, là.
3: Bah, je suis l'adresse.
27: Merci, Gérard.
15: Non.

0: Ah bah justement, Caroline, elle en a pas, donc Caroline, ça t'intéresse?
1: Gérard, est-ce que tu voudrais avoir deux tatous pour avoir des
2: émotions encore plus vibrantes? Gérard, elle pose toujours les mêmes questions et toujours
0: au mec qui a des tatous.
1: Non, pas dans la main, t'as pas compris.
3: Bon Gérard, la conclusion, allez.
4: Allez, dépêche-toi et trou de balle.
5: Ta gueule, toi, va te faire foutre.
0: Eh, tu parles autrement à tes auditeurs, hein, Gérard.
5: Mais attends,
0: c'est
5: pas professionnel.
0: Tu
4: n'es qu'un imbécile, Gérard.
0: Désolé, sur Fun TV, tu n'es pas beau quand tu t'énerves.
5: Ouais, ben,
0: je veux dire,
5: ma chérie, c'est pas
4: quand tu t'énerves.
5: Ma chérie, c'est,
0: je ne vais pas payer 90 francs par mois pour voir une gueule d'un bagel qui s'énerve toutes les 5 minutes à l'antenne pour dire que des conneries.
5: Non, mais attends,
4: c'est pas sympa pour lui.
5: Léa, c'est ton problème, ma chérie, si tu payes 90 francs par mois, c'est pas moi qui t'ai demandé.
0: Eh ben, Léa, c'est Séverine.
4: Eh ben, c'est pas.
5: Séverine, maintenant. C'est nouveau, ça.
0: C'est
5: nouveau, celle-là, encore.
0: Léa, c'est
5: Léa.
0: Allez,
5: Léa. Léa, la conclusion.
1: Non, mais Caroline, tu peux venir chez moi, c'est gratuit, je me balade tout nu.
5: Donc,
1: elle est le cours à poil.
5: On fait la conclusion, on la ferme.
4: On la ferme toi-même, gros con.
5: Ouais, va te pas enculer, toi, connard.
2: On la fait chacun son tour, la conclusion.
5: Alors, Léa, ta conclusion.
0: J'ai déjà dit ma conclusion.
5: Alors, Caroline.
0: Tu nous fais chier.
5: Eh ben c'est bien, toi.
4: La conclusion, la chérie, c'est un con point final.
0: Je suis pas ta chérie, t'as compris. Puis de manière,
1: elle commence à parler comme toi. Elle a
5: Caroline, ta conclusion.
0: J'en ai pas, j'ai pas de tatou. Qu'est-ce que tu veux que je te dise?
5: Eh ben alors pourquoi que t'appelles?
1: Ta seule.
0: Tatou.
5: C'est bien, Olivier.
4: Alors
5: c'est bien.
0: Allez, réponds.
5: Caroline.
4: Y'a pas
5: ta conclusion.
4: Y'en a pas. Mais Gérard, est-ce que tu...
5: Ça commence à...
0: C'est pas beau ce qu'il fait à l'antenne, Gérard.
5: Oh, vous êtes lourd.
1: Oh, Gérard, tu amènes ton tatou en vacances.
6: Quoi? On fait la conclusion, alors. Léa et Caroline ont déjà conclu, tu continues avec les garçons.
5: Ouais, ben,
4: allez, mec ton cul.
2: Chacun son tour.
5: Alors, maintenant, celui qui vient de dire mec ton cul, tu vas répondre tout de suite, toi.
2: Voilà.
5: Alors?
2: Alors?
1: Ah, là, y a plus personne, là.
6: Julien.
5: Julien, tu t'accouches ou quoi, là?
2: Vas-y, Julien.
5: Ta gueule, moi je t'emmerde, tu fais la conclusion.
2: Ouais, bah la conclusion c'est qu'un tatou c'est très utile.
5: Ouais.
2: C'est vachement chouette.
5: Mmh.
2: C'est extra fou.
5: Ouais.
2: C'est super quoi.
5: Ok.
2: Ok, ça te va?
5: Ouais, bah c'est bon, on va prendre...
6: Patrick.
1: Oui, bon bah moi, ma conclusion sur le débat sur le tatou c'est que j'ai pas de tatou et sur les vacances c'est que je travaille.
5: Ok.
1: Donc comme ça c'est clair.
5: D'accord.
6: Lionel?
7: Bah moi j'ai acheté un tatou simplement pour embêter Gérard.
5: Bah c'est bien. Et qui c'est qui nous restait
6: Fonzie.
5: Fonzie, là.
7: C'est le tatou que je préfère en toi.
5: Ah bah c'est bien. Bah moi je vais vous dire une chose que... Bon bah... voilà donc...
8: Et ton poème?
5: Non, il y a pas de poème sur les tatous.
8: Il y a
5: tatous.
8: Pas de poème.
5: Donc maintenant, si c'est encore là, si on pouvait les reprendre les uns derrière les autres et qu'ils me posent...
8: Ah non, ils sont plus là.
0: Moi je suis encore là.
8: Il y a pas de poème. Attends, mais tout le monde va être vachement déçu.
5: Non.
0: Allez, Gérard, un poème.
2: Les poèmes de Gérard.
5: Aucun des deux,
0: ton
5: d'accord.
0: Numéro de tatou.
2: La moquette.
5: Non, bah c'est bon, tu l'éteins là.
0: 57.
5: Ouais.
0: 82.
5: Moi je m'en fous de manière de le feu.
0: 21.
5: Je viens demain. Alors t'arrêtes un peu avec ça.
0: 80.
2: Non mais il faut pas pédé. Comme ça.
5: Gros PD. De manière, ça vient des enculés qui disent ça.
1: 82. 21. 80.
5: Ouais, c'est bien. Continuez comme ça, tu m'intéresses. Alors maintenant, je vais poser Léa. Je te demande, pour finir en attendant, est-ce que t'as deux questions à me poser sur moi?
0: Moi j'en ai plein, Gérard.
9: T'en as privé?
1: Moi j'en ai deux, Gérard. C'est pas
5: non, ta gueule, pas! Les cums, vous fermez vos gueules un peu.
9: Ouais, moi j'en ai. Que s'est-il passé exactement avec Carole?
5: Qui pose cette question?
9: Léa.
5: Alors Léa, je vais te répondre tout de suite avec Carole. Comme tu veux en savoir ce qui s'est passé.
9: Ouais.
5: C'est que Carole a

0: soi-disant un accident de voiture.
1: Ouais.
2: Finalement, la direction, tu t'es aperçu.
0: T'as toi, tu as la fermée déjà.
1: Attends, non, c'est triste.
2: Bon, Gérard, tu as la fête, Carole, il s'appelle Gérard.
1: Vas-y, vite. Dépêche-toi, j'ai pipi.
2: Ça va prendre.
3: Fais-toi respecter un peu, Gérard.
2: Bon, Gérard, lâche la bouteille et parle.
1: Bah, GG. Eh, enlève la bouteille de whisky, là.
0: Alors,
1: ça fait
0: Léa,
1: pas beau, certaines...
0: ouais. L'histoire de Carole, c'est que, soi-disant qu'elle aurait eu un accident de voiture et qu'elle serait hospitalisée et qu'elle aurait eu pas mal de problèmes et je me suis renseigné. Donc, apparemment, ça serait faux. Elle aurait rien eu.
1: Donc, c'est une mythomane.
0: Voilà.
1: En fait, alors, deuxième question.
0: Oui.
1: Est-ce que c'est vrai que dans les chiottes de la loco, il se passe certaines choses avec toi?
0: Non, c'est faux. Là, je peux te
2: menteur.
0: Dire ça.
1: Il faut une preuve.
0: C'est
1: en
0: tout
1: fait,
0: à fait faux.
1: Carole, elle a
0: faux.
1: Fait semblant d'avoir un accident parce que quand elle a vu ta gueule, elle s'est dit...
0: Non. De toute manière, elle a jamais répondu à mon courrier. Olivier, tu m'arrêtes ça, s'il te plaît, maintenant.
4: Oh, bon. Gérard, tu continues, s'il te plaît.
0: Ben, si t'as répondu, Léa, donc, si tu veux en savoir plus un peu sur moi, ben, t'attends un petit peu, je te rappelle.
1: Ou
0: autre. Ok.
1: Ou Julien dira tout, Olivier.
0: Ouais. Non, mais si tu veux me parler, tu
1: d'accord.
0: Laisses ton numéro et je te rappelle après.
1: Okay.
0: Donc, Caroline, pardon.
1: Moi, je voudrais savoir si t'as vraiment fait l'amour et est-ce que tu vas faire un enfant à Françoise?
0: Non.
1: Parce que.
2: Oh, il va pas être joli, hein.
0: Alors, je vais
1: dire. Mais déjà, quand je vois sa gueule sur Fun TV et celle de Françoise, quoi, je me demande, mais qu'est-ce que c'est là, quoi.
0: Ouais, bah d'accord. Bah alors, dans ce cas-là, qu'est-ce qu'on fout là si t'es pas contente, ma cocotte? Dans ce cas-là, tu changes de radio et tu
1: non.
2: De toute façon, est-ce que tu seras sur Europe 1, donc tu seras un petit peu partout.
1: Radio, c'est la...
0: Attendez.
1: C'est pas là.
0: Ouais, ben, tu la fermes.
4: Est-ce que Gérard pourrait nous rappeler combien d'auditeurs il y a tous les jeudis, déjà, qui t'écoutent?
0: Ouais, pour conclure un peu.
2: Ouais, 12 milliards.
4: Pour conclure.
2: Alors, 12 milliards.
1: Christine et Françoise. Il y en a que deux. C'est Fun TV.
4: Pour conclure les statistiques.
0: Alors, il y a 12 764 956 auditeurs.
2: On en a gagné depuis
0: entre 1h et 3h du
2: c'est
0: matin.
2: Bien, ça.
0: Voilà.
2: Et 12 milliards en France?
4: Il n'y a plus de la terre entière qui nous écoute tous les jeudis soir.
1: Je vais poser ma deuxième question.
0: Oui. C'est qui?
1: C'est Caroline.
0: Ouais, Caroline, j'écoute.
1: Attends, je vais en trouver une. Enfin, dépêche-toi.
0: Non,
1: est-ce
0: mais
1: que
0: dépêche-toi.
1: Est-ce que tu as fait l'amour avec Angélique?
0: Faux.
2: C'est faux.
0: Bon, attends, c'est pas au Kim que je m'adresse, d'accord?
2: Non, mais c'est faux, j'ai deviné tout de suite.
0: Non, mais de toute manière, c'est pas à toi que je m'adresse.
2: Je sais pas pourquoi, j'ai une intuition comme ça, j'ai été touché par la grâce.
0: Ben, d'accord, et ben voilà.
2: Donc c'est faux.
0: Donc, maintenant, je vous donne rendez-vous à la rentrée.
1: Et moi, Séverine?
2: Ah, merde.
0: Ah, ben, non, mais attendez, il n'y a pas de Séverine, hein, normalement.
1: Mais merde.
0: Non, il n'y a pas de Séverine.
2: Bah, je dois bien revenir avant, Gérard.
0: Il y a une Séverine?
1: Bah oui.
0: Bon, bah alors, Séverine, vas-y, je t'écoute.
1: Ouais, je voudrais savoir, est-ce que ça t'a fait du bien quand t'as fait l'amour avec Arnett et Luigi?
0: Là, je vais te dire une chose que je suis pas du tout de branché, mec. Bon,
1: mais
0: c'est bon, Olivier, s'il te plaît, quand on pose des questions.
1: Par contre,
0: mais merde, ça nous emmerde, ça.
1: Homme et homme, non.
4: Tu réponds aux questions.
0: Donc, Séverine, je te dis tout de suite, je préfère être branché côté nana que mec, ok?
2: Prouve-le.
1: Prouve-le.
2: Bah déjà, parce que d'après ce qu'on entend à la loco, ça doit être quelque chose. Hein.
0: Ouais, mais déjà à la loco, de toute manière, quand vous aurez fini vos conneries. Bon, ça y est.
3: Mais je suis pas rien.
0: Non, mais c'est bon.
1: J'arrive pas à tout là, je sais pas quoi.
0: Bon, donne-moi ça.
3: J'arrive pas.
0: Donne-moi ça.
2: Allez,
3: il y a un numéro. Il y a un numéro dessus. On t'a envoyé un numéro, Gérard.
0: Non, mais ça, j'en ai rien à foutre.
2: J'ai une idée. On va pas le garder son numéro dans la ville.
1: Gérard. Ah ouais, c'est une bonne idée ça.
2: Hein
4: bon, Gérard, les gens ils écoutent à la radio, ils voient pas ce que tu fais, c'est ton tatou, donc
3: voilà.
4: Tu enchaînes tes questions.
3: Il a éteint son tatou.
0: Voilà, comme ça il est éteint, comme ça je serai plus emmerdé. Donc Séverine.
2: Bon,
0: non, mais toi tu la fermes pour l'instant.
2: Il a eu un accident de voiture.
0: Séverine.
1: Oui.
0: Ta deuxième question.
1: Est-ce que t'as envie de faire la moitié Julie?
0: Alors là, j'ai
2: Oui, tu peux le dire.
0: Non, mais ça,
1: Mens pas.
0: Non, mais attendez. Ah, oh!
2: C'est ton fantasme. Avec quoi tu veux qu'il fasse ça?
0: Ça, avec Julie, de toute manière, il n'y a rien eu, Julie. Peut-être quelqu'un, on n'en sait rien, ça c'est pas mon problème, c'est pas moi qui irai l'embêter là-dessus.
1: Comme tout le monde.
0: Non, de quoi sur mon t-shirt, tu as marqué quoi?
1: C'est marqué, Julie, je t'aime, je vais faire l'amour avec toi.
0: Ah bon? Depuis quand?
1: Bah, c'est marqué, hein.
0: Ah ouais, c'est marqué où?
2: Sur
0: Fun TV? Où?
1: Dans le dos.
0: Ah, dans le dos, c'est marqué Fun Radio. T'as raison, toi, t'as moitié starbé, ma chérie.
2: Ouais, de toute façon, il sait pas lire, alors.
0: Non, tu vois, allez. Allez, on va terminer. On va terminer avec deux chansons, donc je vous souhaite, de bonnes vacances pour le mois d'août. Pour
2: ceux qui partent. Je te dis.
0: Donc, bonnes vacances, c'est pour ceux qui travaillent.
2: Gérard, moi je te souhaite de bonnes vacances.
3: Ouais, on va en mettre une,
2: Gérard. Bonnes vacances, Gérard.
3: Tu choisis entre les deux. Choisis laquelle?
0: La première. On va finir sur la deuxième et puis donc je vous souhaite.
3: Laquelle?
0: On va partir avec quitter l'autoroute.
2: Comme ça,
0: il y en a beaucoup qui sont sur la route, prudence.
1: Mais c'est nul comme chanson.
2: Bon, moi, sur la route, j'ai surtout peur de croiser Gérard.
0: Donc c'est nul, mais quitter l'autoroute.
1: Pas, je sais pas, moi, Nirvana, et puis voilà.
0: Non, mais il n'y aura pas de Nirvana.
2: Gérard, on va passer quitter l'autoroute en hommage à Carole.
0: Non, ce sera quitter l'autoroute pour tous ceux qui partent en vacances et voilà.
2: Et voilà. Carole, puisqu'elle a eu son accident quand même.
5: Non, elle n'a pas eu la gueule de Gérard, elle est sauvée, elle a bien fait partie en fait.
6: Là, on va s'arrêter et puis je tenais juste à dire qu'on retrouvera donc Gérard à la rentrée avec ses débats et qui, j'espère, aura à chaque fin de débat un poème comme c'était prévu.
0: Hein, à la rentrée, oui.
6: En tout cas, vous nous avez bien fait une fois de plus ce soir au débat et je sais que Caroline, c'est ton vrai prénom, non? C'est quoi ton vrai prénom? Elle est pas là? Caroline, non, elle est pas là, elle est partie. Caroline, elle est là?
7: Elle est partie.
6: Donc elle a regardé Fun TV, beaucoup de gens ont regardé, on s'est bien poilé.
8: Elle s'est bien amusée en téléphone de côté pour toi.
6: Non, mais c'est juste pour dire qu'elle avait Fun TV et que apparemment elle s'est bien régalée et qu'on s'est bien marré aussi de notre côté.
0: Pour 90 balles, si c'est pour dire qu'elle a une gueule de con, bah.
6: Ceci dit, t'as pas une gueule de rêve non plus, hein, on peut pas non plus.
0: Julie, Léa, elle est toujours là ou pas?
6: Oui, elle va te la passer en antenne. Bon, en tout cas, on te retrouve à partir de la semaine du...
0: Du 4
6: septembre.
0: Bah oui.
6: Ah non, avant, mois d'août, dans la semaine du 18 août.
0: Hein?
6: Bah oui, moi je reviens le 18.
0: Ah non, mais attends,
6: On verra ça en antenne. En tous les cas, nous on est à l'antenne à partir du 18, on est là demain, de toute façon, 22h. Et pour conclure, donc, comme nous l'a dit Gérard...
0: Quittez l'autoroute pour ceux qui partent en vacances et prudence sur les routes et revenez-nous en forme à la rentrée.
6: Voilà. Enfin, il y a demain encore l'antenne, hein, puis il y a la loco, puis il y a plein de choses. Hein.
0: Et demain, n'oubliez pas pour la dernière de Lorenzo qui part en vacances, je crois, je sais plus où, là, qui l'a dit.
6: Malheureusement, aux Bahamas.
0: Aux Bahamas. Ouais,
6: c'est dur.
9: Ceci dit, on a Gérard quand même de Suresnes, notre Gérard qui fait des débats de temps en temps. T'as écouté, tu connais Arnaud? Non, tu connais?
10: Non.
9: Ça ne te dit rien?
10: Non.
9: Mais t'as un nouvel auditeur alors?
10: Non, mais c'est ce que ça, j'ai pas écouté. Hein.
9: Non, mais habituellement, t'as déjà entendu hein, Gérard, les débats de Gérard, jamais?
10: Non.
9: Jamais?
10: Non.
9: Mais t'es pas un fidèle de Fun, si?
10: Mais si.
9: T'es pas un accro?
10: Ça dépend le soir aussi.
9: Ouais, mais enfin quand même, Gérard, ça fait 5 ans qu'il est là et qu'il sévit tous les jeudis quand même. Dis donc, en 5 ans tous les jeudis, t'as jamais entendu parler une seule fois de ta vie de Gérard?
10: Peut-être, mais je me souviens plus.
9: Tu vois, Gérard, comme quoi il y a encore des gens qui ne te connaissent pas. Hein.
10: Ouais, de toute manière, celui-là, ça se voit qu'il me connaît mal.
9: Pourquoi?
10: Non, mais je viens d'écouter là, apparemment son petit problème. Bon, tant pis pour lui. Hein.
9: Bon alors, Arnaud, hein, prends à la légère tout ce que enfin Gérard, je veux dire, tu vois ce que je veux dire hein? Ok, d'accord. Bon, Gérard, quand t'as écouté Arnaud, c'est vrai que les femmes sont, elles réclament tout le temps. Hein.
10: Ouais, de toute manière, il y a certaines femmes qui réclament et d'autres qui veulent pas donner, d'accord?
9: Ça a l'air un bon... On sait que... On sait pas quand est-ce qu'aura lieu ton prochain débat, on connaît le thème du débat, mais un jour, ce qui serait intéressant, c'est de faire un débat sur la jalousie ou les filles possessives.
10: De toute manière, on peut le faire quand tu veux. Moi, je suis décédé parce que de toute manière, là, je commence à en avoir plein de cul.
9: D'accord. Faut te torcher, hein.
10: Non, mais marre-toi, toi. Tu vas voir, tout à l'heure, ça va pas être pareil derrière tes oreilles.
9: À qui tu parles, à moi?
10: Non, mais de toute manière, je parle au nom des auditeurs et des auditrices qui m'écoutent.
9: On est bien d'accord.
10: Parce qu'il faut pas prendre des gens pour des canards sauvages.
9: Voilà. Hein.
10: Il y a une personne sur un site qui me promet certains trucs et donc je voudrais qu'elle tienne sa promesse. Hein? Alors que sa promesse soit tenue, au moins qu'ils aillent le courage de me rappeler.
9: Alors qu'est-ce qui se passe? Il paraît qu'apparemment il y a une copine. Enfin, excuse-moi Arnaud, hein, je fais une parenthèse par rapport à ton sujet parce que c'est vrai qu'il est intéressant de le développer avec Claire et que de temps en temps, tout à l'heure on aura des filles pour parler de ça. Mais pour t'expliquer Arnaud, Gérard donc est un auditeur qui passe de temps en temps dans les émissions faire des débats la nuit. Je te conseille d'écouter une fois.
10: Ouais.
9: Parce que ça trash, c'est vraiment l'émission, mais de loin, la plus trash de la bande FM, bien plus violente que la mienne.
10: Ok.
9: On peut pas dire, mais c'est sûr qu'avant la fin de la semaine, il y aura un débat. Hein Gérard?
10: Ouais.
9: On peut donner le thème, ça ne te dérange pas?
10: Non.
9: C'est sur la SPA.
10: Non.
9: D'accord. Ah pardon, pourquoi?
10: Attends, pour l'instant, tu donnes pas de thème, parce que pour l'instant, je ne sais pas comment qu'on va faire pour...
9: La prochaine.
10: Non, mais pour venir, c'est tout.
9: On va trouver une solution.
10: Non, mais moi, je te garantis, c'est tout. Voilà, c'est tout. Point final à la ligne. Bon, donc, tu finis avec ton histoire, là.
9: J'ai expliqué à Arnaud que Gérard, donc, apparemment, a eu des contacts. Bon, Gérard est célibataire depuis quelques temps, et il veut retrouver une femme, ce qui est normal, d'ailleurs. Hein, tu comprends, toi, Arnaud?
10: Tout à fait.
9: On a du mal à vivre sans les femmes, nous, les hommes. Et Gérard, donc, a eu plusieurs contacts, dont une fille de Strasbourg au début, mais après, très vite, bon, parce que Gérard a la carte.
10: Non, c'est pas de Strasbourg.
9: Non, justement, j'explique. C'est qu'au début, tu avais un contact
10: avec...
9: Une fille de Brest.
10: Mélange pas des torchons et les serviettes.
9: Alors, une fille de Brest, Arnaud,
10: ouais.
9: Et cette fille avait 15 ans. Et Gérard, on a la quarantaine, hein, quand même.
10: Oui.
9: Donc, il s'est fait avoir par une fille de 15 ans.
10: Ouais.
9: Et là, apparemment, il est de nouveau en contact avec une autre meuf, hein, c'est ça, Gérard? Quel âge a-t-elle, cette fille?
10: Ah, ben, ça, je peux pas dire. Elle reconnaîtra son nom. De toute manière, c'est Scarabée. Donc, si Scarabée, tu m'écoutes. Et ben la voix mystère du département 66, si tu m'écoutes, ben t'es prié de me rappeler dès que j'ai fini, parce que je lance une annonce pour retrouver quelqu'un de sérieux, parce que là je commence à péter les ponts et
9: tu cherches une meuf. Et pourquoi tu t'as... Alors il y a des gens sur le net qui demandent, Gérard, et vous pouvez appeler mesdemoiselles si vous voulez dialoguer avec Gérard, on va essayer de tout faire ce soir si on peut tenir nos promesses au 0825 08 5000. Gérard, il y a des gens sur le net, ce soir on va faire tout pour, hein. Je veux dire, Karine est déjà sur le... Elle fait tout pour que ça puisse fonctionner pour toi.
10: Je l'ai briefé, hein.
9: D'accord. Et pourquoi tu ne taperais pas, il y a des gens qui demandent sur le net, je ne fais que répondre, pourquoi tu ne taperais pas une pute?
10: Non mais attends, d'accord. Me taper une pute à ce point-là, je crois pas, d'accord.
9: Avec quel argent surtout?
10: Oui, voilà.
9: Déjà pour commencer.
10: Moi, je vais te dire une chose, que pour l'instant, à l'heure actuelle, je n'ai plus rien. Donc, faut que j'attende le 6 du mois prochain, ok? Alors, dans ces cas-là, pour l'instant, je suis en train de tourner en rond.
9: Gérard.
10: Ouais, écoute-moi, mec.
9: Je sais, tu m'en as parlé, mais ça, c'est pas très
10: important. Je t'en ai parlé tout à l'heure. Donc,
9: ouais, mais ça, ça intéresse pas les auditeurs.
10: Je veux pas m'éterniser sur le problème à l'antenne.
9: Revenons sur le sujet des meufs.
10: Voilà.
9: Comment?
10: Donc, moi, je recherche quelqu'un de sérieux.
9: Comment tu
10: qui
9: peux?
10: Pourrait m'aider.
9: Ah, ben voilà. Toi, ce que tu veux, c'est quelqu'un de sérieux qui a de l'argent pour t'aider.
10: Non, mais qui pourrait m'aider et qui comprenne mes problèmes.
9: Quels sont tes problèmes?
10: Bon, mes problèmes, c'est, tu sais très bien.
9: Oui, mais enfin, eux ne le savent pas.
10: On va pas les dévoiler.
9: Non, mais les filles ne le savent pas, c'est que tu as besoin d'affection, tu as besoin...
10: Mais, de toute manière, la personne qui est prête à vouloir dire, bon, ok, je veux le voir, mais je veux pas qu'on me dise, oui, je veux le rencontrer, puis derrière, je me prends un râteau.
9: T'es d'accord?
10: Parce que les râteaux, c'est bon, il y a eu Sandy, c'est bon. Il y a eu Christine, c'est bon.
9: Mais
10: alors maintenant, terminé.
9: D'accord.
10: Les râteaux, c'est terminé.
9: Gérard. Tu acceptes quand même qu'une fille qui veut bien te rencontrer, après, ne soit pas obligée de sortir avec toi.
10: Ça peut... Mais si elle veut rester... Mais attention, je précise, fille, mais oh. Et pas des gamines de 14-15 ans, hein. Et je les prends pas au berceau, d'accord?
9: Non, mais une fille qui veut bien te rencontrer, qui aurait 25 ans, qui accepte de te rencontrer, qui t'écoute parler de tes problèmes et qui, après, n'a pas forcément envie de sortir avec toi, tu peux comprendre.
10: Ben, si on reste amis et qu'elle veut comprendre ma situation...
9: Pourquoi pas? Toi, ce que tu veux aujourd'hui, c'est de l'affection, t'as besoin de parler.
10: Ah oui, moi, j'ai besoin d'affection.
9: D'accord, ok, très bien. Donc,
10: besoin d'affection, j'ai besoin de tendresse, j'ai besoin d'amour et j'ai besoin d'en donner.
9: Comme dirait dans le film, et la tendresse, bordel.
10: Voilà, tout à fait, t'as tout à fait compris ce que ça voulait dire.
9: Alors Gérard, c'est parti, je lance un appel. Donc si d'ici ce soir on n'a rien, mais en tout cas d'ici la fin de la semaine, car tu dois venir pour un débat, je te donnerai tous les numéros de téléphone des filles qui veulent rentrer en contact avec toi.
10: Non, mais attends, c'est pas la peine de me donner les numéros de téléphone. J'ai dit à Karine, c'est elle qui
9: machine
10: au standard, parce que moi je ne peux pas appeler, je n'ai plus les moyens, j'ai même plus les moyens de m'acheter des clubs, j'ai même plus les moyens de m'acheter des bonbons ni rien.
9: T'inquiète.
10: C'est pour ça que tout à l'heure je t'ai fait appel au secours.
9: D'accord.
10: Et comme j'étais en réunion, tu devais me rappeler.
9: Mais ça c'est des détails, c'est pas très intéressant, Gérard. Sache une chose, c'est que l'appel est lancé, le standard est en train d'exploser, deux filles qui probablement veulent rentrer en contact avec toi.
10: Mais de toute manière, je lance quand même l'appel pour celle du département 66. J'attends son appel et je laisse mon portable branché toute la nuit.
9: Clair, net et précis.
10: Donc, c'est à Karine de gérer.
9: Ouh, Karine, on se réveille, Gérard te parle.
10: Non, mais de toute manière, je l'ai briefé.
7: Non, mais je sais.
9: Qu'est-ce qu'il t'a dit?
7: Et il m'a dit ce qu'il vient de te dire.
9: À savoir
7: que je ne prends pas n'importe qui. Je prends des filles, de préférence, au-dessus de 30 ans.
9: On est d'accord, Gérard, c'est bien ça?
10: Voilà.
7: À Paris, mais des filles sérieuses.
9: D'accord.
10: Pas des nanas.
7: Si c'est pour rigoler, c'est pas la peine.
9: Pas des 14 ans de Bretagne.
10: Voilà.
9: On est bien d'accord. Gérard. Bon,
10: par contre, je peux te récupérer hors antenne, toi, après.
9: Ouais, tu quittes surtout pas, Gérard, je vais te récupérer hors antenne.
11: Le courrier, Manu, peut-être pour commencer.
12: Bah, il y a un espèce de track. Hein, qui est arrivé pour nous annoncer une manifestation.
11: Bah attends, bah donne à...
13: Non, j'ai dit que si c'était du courrier comme l'année dernière, ça sert à rien de l'annoncer, c'est pas la peine, ça va nous gonfler.
11: Tu vois, c'est quoi?
12: Tu veux le lire? Ah, tiens.
11: Attends, c'est quoi?
12: Non, c'est ça...
11: Vas-y. Regarde, lis-le, vas-y.
12: Lis-le, hein, faut...
11: Gérard, et de toute façon, il va falloir mettre ça, un ultimatum. Alors vas-y, lis-le, ça dit... J'ai même pas lu, hein. Alors vas-y, c'est quoi? Alors...
13: Donc c'est apparemment ça date, ouais ben ça m'aurait étonné encore hein, que ça soit pas encore l'histoire du 15e, hein, ça commence à nous à me gonfler vraiment les burnes. Donc ça sert même pas.
11: Vas-y.
13: Non.
11: Ah bah il faut bien que je sache. Attends, je sais même pas de quoi
13: non,
11: ça
13: parle. Non,
11: bah, tu enlèveras les mots. Vas-y, c'est quoi?
13: Non, parce qu'il y a des noms de famille.
11: Mais donne, ça dit quoi? Vas-y.
13: Donc alors c'est marqué pour vendredi 1er septembre, une manifestation aura lieu dans le 15e arrondissement de Paris. Donc on recommence encore ces histoires-là, ça commence à m'énerver. Hein, ça s'était calmé, donc faudra peut-être que ça se calme.
11: Ouais.
13: Donc de nombreux propriétaires, donc je ne cite pas les marques de voitures, on saura pourquoi. Défileront pour... ah ouais, ben bah, c'est bien. Ouais, d'accord. Contre les... Prolifération des grosses jouisseuses babysitter, donc ça m'intéresse. C'est même pas la peine de lire ça parce que c'est des conneries, donc ça je vais le garder, je vais faire voir ça à qui droit. Parce qu'il y a des noms de famille, donc dans ces cas-là on va s'amuser. On va s'amuser.
12: N'importe quoi. Hein.
11: Qu'est-ce qu'ils disent encore?
13: Non mais on va s'amuser sans citer les noms de famille parce que là ça commence à bien faire.
11: En tête de file, on retrouvera donc William.
13: Mais non, justement, je t'avais dit de pas le dire.
11: Mais William, c'est le prénom.
13: Mais même.
11: Oui.
13: Mais ouais, mais même. Voilà. Justement, je sais pourquoi que je voulais pas le dire.
11: En tête de file, on retrouvera Bip, et toute dernière victime de ce nouveau type de vandalisme, désormais devenu pratique courante dans la capitale et dans les villes de banlieue. Gina. Quoi?
12: Gina Jimison.
11: Gina Jimison, intermittent de... engagé pour la lutte contre les putes.
12: Bon, j'ai un autre truc, j'ai un bulletin d'information de la RATP qui dit, suite à de nombreux actes de vandalisme occasionnés sur les lignes de bus de Nanterre, la RATP rappelle que les lignes de bus 304, 258 et 357 partant du foyer Sonacantra seront en cours de rénovation tous les jeudis soirs à partir de 21h.
13: C'est ça, t'as déjà vu des 258 et des 357?
12: Je sais pas.
11: Et paf, tiens.
13: T'as déjà vu des bus comme ça passer du côté de Nanterre, toi?
12: C'est lequel qui passe
13: Le 304 peut-être, mais pas les deux autres, d'accord?
12: Le 304, il passe à côté de chez toi?
13: Non, ouais, mais les deux autres, ils y passent pas.
12: Bah, maintenant, okay. Maintenant vous le savez.
13: De toute manière, tout le monde le sait.
11: Bah, évidemment.
12: Alors, ça dit après, le directeur de la sécurité, William Jonas...
11: Oh!
12: Jonathan Pridkel...
11: Aïe!
13: Donne ça!
12: Mais c'est pas moi, j'ai rien fait, moi!
11: Donne ça!
3: Qu'est-ce qui se passe?
11: Fais chier, Manu!
12: Fais chier, là!
13: Moi, je lis!
11: Non,
12: t'as dit d'arrêter cette année!
13: Non, c'est pas la peine de continuer, t'arrêtes le courrier!
11: Ah non, mais moi, y a pas de nom!
13: T'arrêtes le courrier!
11: Moi, y a pas de nom de famille, hein, c'est correct!
13: Là, y a les noms de famille, je suis pas d'accord!
11: Mais attends, c'est un nom bidon, t'as déjà vu un mec qui s'appelait comme ça, toi?
13: Ouais, oh! Tu permets, je sais qui c'est! Alors, je vais te dire une chose que ça, moi, je lui donne les preuves!
11: C'est qui?
13: Là, vous allez voir comment que ça va faire!
14: Parce que monsieur recommande la plus grande prudence aux usagers!
11: Bah ouais!
13: Non.
14: Et surtout de faire très attention dans les alentours de la NPE de Nanterre, moi je sais, dans la NPE de Nanterre, quartier de défense. En effet, les deux pouces des Hauts-de-Seine sont de retour en vacances, Gérard le bataille, 70 grades double.
11: Oh, c'est dégueulasse.
12: Oh, franchement, là.
11: Alors que moi j'ai un truc super cool dans le courrier, c'est James Bond qui a envoyé donc un mail à dater du jour, donc programme TV GG 7 jours. En fait, c'est l'occasion des débats sur Fun Radio sur les routiers. Gérard s'est incrusté sur toutes les chaînes publiques de télévision le jeudi 31 août. Donc, en fait, il nous a envoyé les programmes de ces différentes chaînes. Donc, t'as, au lieu de TF1, t'as GG1. Donc, à 6h20, t'as Pour être ivre. À 6h45, t'as GG1 Info. 6h55, t'as Salut les founes. À 8h30, t'as GG Shopping. Après, à 9h05, t'as GG Jeunesse. Enfin, t'as pas mal de trucs. Sur Crasse 2, à 6h25, t'as Clip le rustique de l'été. Après, 6h30, t'as GG Crottin. 8h30, Un Yves des Ivres. 8h35, Des Lourds et des Bis. À 9h05, Faire l'amour, boire et rôter. Enfin, t'as pas mal de trucs. Dedans. toute la journée. Sur Crass 3, à 6h, tu commences avec Euronews. À 6h40, t'as les gamiteux. À 7h, t'as les mini-queues. Les mini-queues pleines de crasse. Oui, des mini-cums.
13: Eh, Fildar, tu ferais mieux de fermer ta gueule parce qu'un de ces quatre matins, si on sort des trucs de saloperie sur toi, tu vas pas rigoler comme ça, d'accord?
11: Ah, mais je suis d'accord.
13: Alors, arrête de rigoler sur mon compte comme ça, ok?
11: Mais je rigole pas.
13: Alors, tu fermes ta gueule maintenant. Claire, net et précis cette année.
11: Ah, d'accord.
13: Maintenant, tous les jeudis. Le prochain jeudi, tu liras pas le courrier. Il y aura plus de courrier.
11: Juste un petit truc.
13: Terminer les courriers, c'est même pas la peine d'écrire.
11: À 11h40, t'as bon appétit sans
13: moi. Bon, je te dis d'arrêter. C'est clair?
11: Quand je finis les chaînes. Anal
13: non,
11: plus,
13: t'arrêtes.
11: T'as Anal Plus.
13: Tu arrêtes.
11: À 7h05, t'as l'aide Bibi. T'es l'aide Bibi. Non, mais y a pas de problème.
13: Tu arrêtes ou tu le prends dans la gueule?
11: Ah, il lance pas ton portable, attends, putain, il m'a su.
15: C'est des années 40 en
13: plus. Tu arrêtes de lire le courrier maintenant, d'accord?
11: D'accord.
13: C'est terminé.
11: Peut-être qu'on peut retrouver, j'espère qu'on va pas retrouver ça sur internet.
15: Ah non, il faut une adresse secrète, http://12.12.25.
11: D'accord, très bien.
15: Et pour terminer,
13: on va faire http Fildar, oui. Ça va être pas de pareil là.
11: Et pour finir, truc sérieux. Là, il n'y a pas de nom de famille, il n'y a rien. C'est Raoul Duke qui nous a envoyé des statistiques en fait du dernier débat que tu as fait l'année dernière sur la Jet Set.
15: Ça, je l'ai écouté par contre. C'était bien d'ailleurs le débat sur la Jet Set où il a battu tous les records. Ouais.
11: Le 28 juin, c'était le 28 juin 2000. Ouais. Donc, il nous a envoyé toutes les statistiques correspondant à ce débat. Donc, les mots prononcés. Donc, il y a eu des bonsoirs, tu en as prononcé 8. Des au revoir, 91. Des bonnes nuits, 26. Des Manu, 73 quand même.
15: 91 fois au revoir.
11: Ouais. C'est que ça a viré ce jour-là. Fildar, 47 fois. Rigaud, 22 fois. Anka, qui était déjà là, 17 fois. Prononcez le standard 20 fois, fréquence 33, à tout à l'heure 9, qui c'est qui 15, hot manière 43, dégagé viré saqué 54, hop 34, et je lui répondrai pas à 9. Au niveau des insultes, ça se corse, des bordels t'en as dit 5, t'as dit 28 fois merde, 10 fois je t'emmerde, 8 conneries, 10 cons, 27 putains, 14 couilles, 19 foutre, 8 enculés, 13 cul, 6 connards et 9 chiers. Voilà, en conclusion, il y a encore 2 tantouses, 4 PD, 5 porcs, une pute et 79 ta gueule quand même.
15: D'accord.
11: Et en conclusion, donc Gérard a été généralement très poli, en effet il a dit au revoir et bonne nuit 117 fois, par contre, pour accueillir les auditeurs, ce fut moins prolifique, il a seulement dit 8 fois bonjour. Manu a été le collaborateur bien sûr le plus cité, 73 fois, suivi de Fildar, Edrigo et Danka. Gérard a viré 54 fois, ce qui s'accompagnait le plus souvent d'un hop. Et concernant ces expressions habituelles en pointe, il y a Atmanière 43 fois, je lui répondrai pas 9. Gérard a aussi voulu que son débat se déroule dans les règles de l'art, il a exigé la fréquence 33 fois.
16: Voilà. À la question, la politique est-elle bien faite en France? Il y a 60% des gens qui disent qu'elle est bonne, avec des dessins énormes, ça je vois pas. Ça c'est bien signé Olivier de la production pour me sortir des conneries comme ça. 40% des gens qui disent que la maquette, on voit des traces de colle, donc ça, je vois pas du tout le rapport avec la politique, Olivier de la pro. 30% des gens qui ont dit qu'ils ne votaient jamais, car Gérard ne s'est jamais présenté aux élections, et je vois qu'il présenterait jamais. Vous vous réveillez là, vous répondez aux questions.

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0: Donc alors, on va attaquer sur le deuxième débat, donc sur les animaux domestiques. Donc pour l'instant, j'ai pas encore la liste. Si je pouvais avoir la liste.
1: Allô. Allô.
2: Allô. Allô.
1: Allô.
2: Allô.
1: Oui.
2: Allô. Allô.
1: Allô.
2: Allô.
1: Allô.
2: Allô.
1: Allô.
2: Allô.
1: Allô.
2: Allô.
1: Allô.
0: Allô.
1: Allô.
0: Allô.
1: Allô.
0: Allô.
1: Allô. Allô. Allô. Allô. Allô. Allô. Allô.
3: Allô.
2: Allô.
1: Allô.
0: Allô.
1: Allô. Allô. Allô. Allô. Gérard, mon petit lapin en
3: sus. Vous
1: m'entendez, moi? Mon petit lapin en
0: sus.
1: Gérard.
0: Allô. Allô.
2: Allô.
0: Allô.
1: Allô.
0: Allô.
1: Allô. Allô. Allô.
3: Allô. Allô. Allô. Allô. Allô. Allô. Allô. Allô.
2: Allô. Allô. Allô.
1: Allô. Allô. Allô. Allô.
3: Allô. Allô.
0: Allô. Allô. Allô. Allô.
1: Allô.
0: Allô.
2: Gérard.
0: Allô.
1: Allô.
0: Allô.
1: Allô. Allô.
0: Allô.
1: Allô. Allô. Allô.
0: Allô.
1: Allô.
3: Allô.
2: Allô.
0: Allô.
2: Allô.
0: Allô.
1: Allô.
3: Allô.
1: Allô.
0: C'est Max, là. Vous m'entendez, les auditeurs?
2: Oui. Oui.
0: Mais c'est quoi ce cirque, Gérard? Max, il faut qu'il y ait. Tu peux, Olivier?
4: Ouais.
0: Faut dire à Gérard d'y aller, là.
4: D'accord.
0: Mais ça y est, j'y suis, merde!
4: Vas-y, Gérard, vas-y.
3: Allô, Gérard. Allô. Allô.
0: Attends,
3: allô.
0: Lupus.
3: Allô.
0: Allô. Allô, merde!
4: Vas-y, Gérard.
0: Moi, je suis là-haut, là.
2: Allô.
1: Allô.
0: Je suis sur l'antenne, là. Qu'est-ce qui se passe?
2: Max.
0: Eh, hey, y'a pas son, merde.
1: Max, on n'entend pas,
0: Gérard. Qu'est-ce qu'il fait, Gérard? Olivier.
4: Rien.
0: Olivier, le câble.
1: Mais Gérard,
0: le câble. Faut qu'il touche le câble derrière.
4: Touche le câble derrière, micro. Touche le câble derrière, micro.
2: Allô.
0: Allô.
1: Allô.
0: Ouais. On t'entend pas bien, là.
1: Qu'est-ce que c'est que ce
0: bordel?
1: Allô, Gérard, mais...
0: Allô, Gérard.
2: Bon,
0: les auditeurs,
2: allez,
0: moi j'arrête.
4: Les auditeurs, vous m'entendez?
1: Allô, allô.
4: Et en posant, et comme ça là, Rosquet,
1: oui,
4: t'es là?
1: Allô, oui.
4: Allô.
1: Oui, oui.
2: Allô.
4: Bah moi ça y est, on m'entend.
1: Oui, on m'entend.
0: Non, non, non, je veux pas même déjà tourner le micro. D'accord, là tu vas te faire enculer.
2: Oh,
4: Alors ça
0: Gérard, pas de gros mots, s'il te plaît. Je t'avais dit ça.
4: Si je t'avais dit ça, Gérard, ça t'aurait pas plu.
0: Ah bah ça y est, ça va. Tu me fais pas le coup du micro de la semaine dernière.
4: Gérard, c'est mal, on t'entend. On t'entend.
0: C'est bon, on l'entend, c'est bon, on l'entend, les enfants, c'est bon.
2: Allô.
1: Allô.
0: Olivier, merci. On l'entend.
2: Oui, ça y est, je l'entends.
0: Lupus.
2: C'est moi.
4: On t'entend.
2: Gérard, Lupus, c'est moi.
0: Bonsoir.
2: Bonsoir, Gérard.
0: Natacha.
2: J'aimerais commencer par... Ça me fait plaisir de te parler, Gérard. Tu es mon idole.
0: Non, pour l'instant, c'est pas toi que je m'adresse.
2: Ah bon, mais c'est Lupus.
0: Natacha, bonsoir.
1: Bonsoir, Gérard.
0: Marie, bonsoir.
1: Bonsoir, Gérard, mon petit lapin en sucre.
0: Ah ben, c'est bien, ça. Grosse caisse. Qui c'est, ça, encore?
1: Grosse caisse, grosse caisse. Grosse caisse, grosse caisse.
0: Allô. Grosse caisse, tu me vires.
2: Allô.
0: Hop.
2: Allô. Mais non, attends. Allô. Attends.
0: Grosse caisse, bonne nuit.
2: Allô.
0: Bonne nuit, grosse caisse. Allez, bonne nuit, Paul. Non. Oh, Olivier!
4: Ouais.
0: Tiens. Il fait une grosse caisse ou quoi, là?
4: Ouais. Grosse caisse.
2: Ouais, je suis là.
4: Bon, tu vois, ça marche.
0: Bon, tu dis bonsoir, s'il te plaît.
2: Salut!
0: Ok. Stéphanie?
5: Oui, bonsoir, Gérard.
0: Eh, grosse caisse, tu as dégagé.
5: Gérard?
4: C'est un peu le bordel.
6: Il y a également Mickaël avec nous.
4: Non mais fais-toi respecter, Gérard.
0: Bon, Lupus et grosse caisse dehors.
2: Lupus,
0: grosse caisse dehors.
2: Mais j'ai rien fait.
0: Mickaël.
2: Salut, Gérard.
0: Mickaël. Mickaël.
2: Salut, Gérard.
0: Mickaël. Mickaël. Mickaël. Mickaël.
2: Mickaël.
0: Mickaël.
4: Voilà.
1: Oh là là.
2: Allô.
1: Oui.
2: Ouais, c'est grosse caisse.
0: Non, grosse caisse, tu dégages.
7: Bah, attends, mais j'ai rien fait,
0: tu dégages.
7: Mais j'ai rien fait, je te jure.
0: Tu dégages.
8: Bon, Gégé, tu pourrais éventuellement poser une question.
0: Oui, ben...
8: Au moins, y réfléchir pendant que tu t'amuses.
9: Gérard.
8: Bon, Gérard.
9: Gérard.
8: Comment c'est?
0: Bon, Gérard. Alors, qui c'est qui veut parler, la première?
8: Bah, t'as pas posé de question, ouais. Alors non.
0: Stéphanie. Alors, doit-on avoir un animal domestique, alors, Stéphanie?
8: Oui.
2: Oui.
8: Bah, moi, j'ai un... Donc, j'ai un chien, un bull terrier. Et bah il est très cool et bah c'est hyper sympa quoi.
4: Il s'appelle comment?
8: Il s'appelle Max.
0: Ah,
8: je suis désolé pour Max, mais voilà quoi.
0: Non mais attends, c'est pas toi qui devais venir déjà à la radio?
8: Bah si, non mais bon, je vais pas m'inviter quand même à la radio et puis je pense pas que j'entrerai comme ça.
0: Non mais attends, ça fait deux fois que tu poses des lapins à Max.
8: Non, pas du tout. Gérard, je vais t'expliquer quelque chose.
0: Non, mais ça fait deux fois que tu poses des lapins. La semaine dernière, tu voulais venir. Cette semaine, tu devais venir t'appeler.
8: Mais de quoi tu m'aides,
0: Stéphanie?
8: Gérard, s'il te plaît.
0: Hier, t'as appelé.
8: Stop, je ne connais pas Max personnellement. Je suis fan de Max depuis des années, mais je ne vais pas le faire chier à la radio ni à la loco.
4: Non,
8: puis de toute façon, Gérard, de quoi tu te mêles?
2: Ouais, c'est vrai, de quoi tu te mêles?
8: Pas tes affaires. Je pense qu'on peut être fan de Max, mais pas au point d'aller le faire chier à la loco ni à la radio.
0: D'accord, je sais laquelle Stéphanie que j'ai là à l'antenne. Excuse-moi, Stéphanie.
8: Mais c'est rien.
0: C'est pas grave. Bon, excuse-moi, pas, Stéphanie. Bon. Donc, toi, t'as un chien.
8: Oui, j'ai un chien, un bull terrier. Hein?
4: Moi, j'ai un cochon d'Inde, il s'appelle Gérard à la maison.
0: Ah. Je vais avoir un lapin et je vais l'appeler Médor.
8: Mais bon, je suis désolé pour Max, hein, si c'est pas grave, c'est pas grave.
0: C'est pas grave, Stéphanie, excuse-moi, Stéphanie, je sais qui t'es. T'inquiète pas, excuse-moi.
7: C'est qui?
8: On veut pas.
0: C'est la main de ma soeur dans un culotte d'un zouave. Voilà.
2: Mais tu connais pas de zouave, attends. Mais tu connais pas de zouave.
0: Je connais pas de zouave, mais des zouaves comme vous, j'en connais pas mal.
8: Gérard, écoute.
2: C'est grosse caisse.
8: Gérard.
2: Tu dis tout le temps que tu fous les zouaves et tu t'en connais pas.
0: Oh là. Hé, grosse caisse.
2: Ouais.
0: Hé, grosse caisse.
2: Ouais.
0: T'as pas joué avec la bouteille avant d'appeler. J'ai l'impression, hein. Bon, alors, grosse caisse, tu vas travailler, s'il te plaît.
2: Ouais, mais je suis réveillé, je t'écoute, je t'attends.
0: Bon, Marie.
9: Oui, mon petit lapin aussi.
0: Ouais, mon petit, mon sucre d'orge.
9: Mon petit chéri, oui.
2: Et Gérard.
0: Oh, tais-toi, grosse caisse, s'il te plaît, je m'adresse à Marie. Là, hein. Grosse caisse, tu vas fermer ou tu dégages?
2: Ah, mais c'est chaud encore là, quoi, si tu veux me poser des questions.
0: Grosse caisse dehors, ça y apprendra.
8: Bah, pose-lui une question, quoi.
4: Gérard.
2: Allô?
0: Marie?
9: Oui, mon petit lapin sucre.
0: Ouais, mon sucre d'orge.
2: C'est grosse caisse.
0: Ta gueule, toi, grosse caisse.
9: Mais laisse grosse caisse parler. Si la
0: non, mais pour l'instant, je m'adresse à Marie.
9: Oui, mon petit lapin sucre.
0: Pour l'instant, je m'adresse au nana. Après, je m'adresserai au cum.
2: Au cum.
0: Ok, on demande en temps. Les cums vont voir ça.
2: Ok,
0: on demande en temps.
2: Fermez.
0: Merci.
2: C'est grosse caisse.
0: Grosse caisse, s'il te plaît, Marie, s'il te plaît, mon sucre d'orge. Alors, qu'est-ce que t'as comme animal chez toi?
9: J'ai un chien.
0: Et il s'appelle?
9: Milou.
0: Milou.
9: Milou Gérard.
2: Ouais, pourri.
9: Hypocrite,
2: toi. Bon, attends, tu vas pas l'appeler Milou, c'est déjà pris.
9: Bah non, pourquoi?
2: C'est déjà pris par Lucky Luke.
9: Mais c'est qui, toi?
2: Bah, c'est
9: grosse caisse.
2: Mais écoute, je suis désolé.
9: Tu te laisses me parler comme ça.
2: Mais non, mais le prends pas mal, mais c'est vrai que c'est pris, toi. Milou, c'est déjà pris. T'aurais dû l'appeler chez parents ou un truc comme ça, un truc que t'es pas pris déjà.
0: Tu me viens, grosse caisse.
2: Quoi? Mais non, mais attends, j'ai
0: une grosse caisse.
6: C'est sa voix qui va te déranger, mon ami.
0: Non, mais attends, pour l'instant, tu demandes à grosse caisse qui la ferme.
4: Bon, grosse caisse, tu la fermes.
0: Marie va finir sa question.
2: Ouais, okay, bon.
4: Alors, vas-y, Marie.
9: Oui, j'ai un chien qui s'appelle Milou. Et je l'adore, il me tient chaud. Je l'adore.
0: D'accord.
9: Il fait des choses contre ta jambe.
0: Qui c'est qui pose cette question?
9: C'est Natacha.
0: Ouais, ben justement, Natacha, c'est toi que je m'adresse.
9: Mais je sais. Eh ben écoute, moi j'avais un chat, mais je l'ai mangé à Noël parce que j'avais faim.
0: C'est pas mal. C'est pas mal.
9: C'est affreux.
0: C'est pas mal.
9: Non, okay. Il était très bon. Okay. C'est le même goût que le lapin. Hein.
0: C'est vrai. D'accord. Attendez, Natacha.
9: Oui.
0: Natacha, Marie et Stéphanie. Moi, je vais vous dire une chose, que oui. J'adore les lapins.
9: Oui.
0: Mais sans la peau. Parce que je me fais poser trois lapins. Donc le quatrième lapin avec la nana, je pense qu'elle va passer un quart d'heure américain, mais merde, mortel.
9: Gérard,
4: c'est quoi un quart d'heure américain pour toi, Gérard?
0: À votre avis?
4: Ah, c'est une petite préparation, Gérard?
0: Ouais, c'est une préparation à la Gérard maintenant.
9: Gérard,
0: donc, je viens de m'en choper trois, mais je vais pas m'en choper quatre.
2: Trois blénaux?
0: Voilà. Donc, qui c'est qui parle là?
9: Oui, c'est Stéphanie. C'est moi, mon petit lapin en sucre. C'est Marie.
0: Non, mais attends, Stéphanie, laisse Marie, s'il te plaît. Il y a Stéphanie. Dire,
9: est-ce que t'as déjà mangé des côtes de chien avec des fèves?
2: Eh, hey, moi j'habite
9: à la
2: Chine,
9: sauce béchamel.
2: J'ai du chien et c'est vachement bon, hein.
9: Mais... à la sauce béchamel, hein. Gérard?
0: Oh, le coq, tu la fermes!
9: Le chien, la moutarde, c'est bon, hein.
2: Eh,
0: bon.
2: Les garçons, ils ont
0: le droit de
2: parler un peu?
0: Bon, Marie, Marie, tu voulais me poser une question?
9: Oui, je voulais te dire, est-ce que t'as déjà mangé des côtes de chien à la sauce béchamel?
10: Non, la moutarde, c'est
9: avec
10: bon.
9: D'accord. Aucun
0: non, pas du tout, j'aime pas le chien.
9: Ah,
0: j'aime pas manger du chien comme ça. C'est pas ni, tu voulais me poser une question?
10: Oui, non, je vais te dire, moi, je t'ai jamais posé de lapin encore, je crois.
0: Non, mais attends, c'est pas pour toi que je te dis ça, hein?
10: Oui, non, mais je sais, non, mais je te demande.
0: Non, mais jusqu'à maintenant, j'espère que tu m'en poseras jamais.
10: Non, mais parce que je compte sur toi pour vendredi prochain.
9: Est-ce qu'on peut revenir au débat, s'il vous plaît?
0: Oui, mais attendez,
2: Et moi, j'aimerais bien parler, moi.
0: Qui c'est?
2: C'est Lupus. Lupus. Bah, parce que j'ai pas parlé. Ouais, moi, je voulais dire, les animaux familiers, c'est vachement chouette. Moi, j'ai eu un aigle. Et mon père, il élève des chameaux domestiques. Et les chameaux, c'est vachement bien et c'est vachement affectueux. Et je trouve qu'on opprime vachement les chameaux. Et j'aimerais parler de la lutte anti-opprimation de chameaux. C'est vachement important. Et d'ailleurs, Gérard, c'est notre figure de proue, hein. Sur tous les tracts de la lutte anti-chameaux, non, anti-opprimation des chameaux.
9: On ne peut pas
0: briser,
9: on
0: ne
9: comprend
0: pas.
2: Eh, parce que moi, j'ai pas parlé encore.
0: Ben attends, c'est toi qui viens de parler. Alors je te dis une chose, on t'a jamais.
2: Non mais c'est grosse caisse.
0: Bon allez hop.
2: J'ai pas parlé encore.
0: Lupus dehors.
2: Mais c'est pas moi, c'est grosse caisse.
0: Non, c'est Lupus. Je viens de l'entendre.
9: Mais non, tu veux exprimer, Gérard.
10: Moi je dis une bonne côtelette de moustique, y'a que ça de vrai.
0: Ah oui, c'est bien. Qui c'est qui dit ça?
10: C'est Johanna. C'est Natacha.
2: Mais moi, je peux poser une question.
0: Vas-y.
2: C'est grosse caisse. Je voudrais savoir à quoi ça sert un animal domestique, c'est carrément inutile.
0: Mais écoute, ta connerie, elle sert à quoi?
2: C'est carrément inutile, regarde, ça coûte de l'argent, moi je préfère quand on
11: m'en offre, je préfère carrément l'abandonner sur la route ou un truc comme ça, tu vois.
0: Non mais alors, attends. Attendez, moi je vais répondre à grosse caisse. Alors je vais te dire une chose, si t'as 7 ans.
11: Non, mais je vais te dire.
0: Attends.
11: Ouais.
0: Grosse caisse, s'il te plaît, je te réponds.
11: Ouais, vas-y.
0: Alors je vais te dire une chose, un animal.
11: Ouais.
0: Quand t'en as un, c'est quoi? C'est pour l'abandonner sur le bord de la route, c'est pas la peine.
11: Non, mais
0: t'aimes pas les animaux. Tu n'aimes pas les animaux.
11: Gérard.
0: Tu n'aimes pas les animaux.
11: Mais t'as mal compris, laisse-moi t'expliquer.
0: On arrête.
12: Justement, là, on parle d'abandon. On a un sondage sur...
0: Gérard, le pavé, tu fermes?
4: Sur Minitel, il y a un sondage.
0: Bon, tu dégages, je peux voir ce que le sondage me dit, d'accord?
4: Vas-y, Karine d'abord, et après sur Minitel, il y a un message, effectivement.
12: Ouais, on a des petits sondages, et le premier sujet que Manu va te lire, ça concerne justement l'abandon des animaux.
0: Fais voir, Manu, s'il te plaît, tu veux lire?
13: Ouais, je vais l'annoncer.
0: Vas-y. Donc alors, bon, tu dégages, s'il te plaît, j'ai pas besoin de toi. Tu me les sors tous quand je dis d'après...
11: Non mais Gérard, que je termine au moins ce que je voulais dire, quoi.
9: Mais c'est trop bien terminé.
11: J'ai abandonné parce qu'on m'avait offert, une fois c'était ma fête, on m'avait offert un ver solitaire. Et j'étais obligé de l'abandonner et ça m'a un peu fendu le cœur.
0: Tu t'es grosse tête.
11: Mais putain, mais merde, je suis
0: tout. Allez, dégage.
9: Non, mais je voulais dire, Gérard, c'est Natacha.
0: Grosse tête dehors.
4: Vas-y, Gérard, le sondage, là.
0: Bon, alors...
14: D'après ce que j'ai sous les yeux.
15: Natacha.
14: Non, Natacha. Natacha, Marie et Stéphanie.
16: D'accord.
14: Vous m'écoutez, s'il vous plaît.
16: Tenez-vous deux minutes.
14: Il y a que ces trois-là que je veux entendre pour l'instant. Et qui vont répondre sur la première partie du sondage que je vais dire. Alors, suivant les renseignements pris par la SPA, sur la population totale de la France, 15% des personnes possèdent un animal, l'abandonnent, mais 2% pensent que même elle leur laissait une gamelle. Alors,
11: Gérard,
14: tais-toi, c'est pas sonné.
11: C'est grosse
14: caisse.
16: Sur Minitel, il y a...
11: Oui, j'ai le même sondage, j'ai pas les mêmes chiffres.
16: Non, mais c'est pas intéressant, Gérard, il a le même sondage.
11: Moi, j'ai le même sondage,
16: mais
11: c'est seulement 0,7%. Allez-y, une gamelle.
12: Putain, écoutez-le, Gérard. Lui, son sondage, il est apparemment un petit peu différent. Écoute ce qu'il a dit.
14: Bon, dégage.
11: Arrête, c'est ma mère.
14: Dégage, maintenant.
15: Gérard.
14: Oui.
15: C'est Marie.
14: Marie, je t'écoute.
15: Marie, s'il te plaît, je voudrais connaître ce que Grosse Caisse a à dire, s'il te plaît. Parce qu'il a un sondage.
11: Non mais, Gérard, j'ai le même sondage que toi, on doit avoir les mêmes sources.
14: Alors, je réagis à merde.
11: Et alors, c'est pas 2% à la fin, je crois que t'as mal lu, c'est 0,5.
14: Non, c'est 2%, c'est pas
11: beaucoup. Non, je promets, moi je me mets pas les yeux.
14: Bon allez, dégage.
11: Mais non.
14: Dégage.
11: Mais, attends,
14: Marie,
11: mais...
14: Marie, tu veux réagir?
15: Oui.
14: Alors
15: Quelle est la non mais c'est bon, je voulais écouter ce que Grosse Caisse avait à dire.
11: D'accord. Que c'est 0,5.
14: Tais-toi, Grosse Caisse.
11: Mais non mais
14: Grosse Caisse, tu vas faire.
11: Personne n'a retrouvé mon verre solitaire.
14: Ouais, et personne n'a retrouvé ta connerie.
11: Bah si. Mais
14: si, ta connerie, elle est en train de se faire bouffer, elle est par les poissons. En de bon entendeur, salut pour toi.
11: En de bon entendeur, salut pour toi.
17: C'est pas moi. Bon, sur Minitel.
14: Stéphanie.
17: Non mais attends, sur Minitel, il y a quelqu'un, il y a Mulder, qui dit, écoute, moi j'avais deux chiens Gérard, je trouve ça bien, j'en ai abandonné un, c'est dans la forêt, je trouve ça super bien, et l'autre sous le pont de l'Alma.
14: Je répondrai pas à cette question-là parce que il me semble que j'avais bien précisé qu'on arrête cette histoire de pont de l'Alma, d'accord ?
15: Moi, ce que je voudrais dire, c'est qu'on arrête de parler. Oui, j'ai
14: un
15: animal en
14: bord
15: de l'autoroute.
14: Salut
15: Gérard.
14: Bon, grosse sœur, ferme un peu, merde.
17: J'ai quelqu'un qui a mangé sa boisson rouge.
14: Dégage. Grosse Caisse, vous me le direz.
18: Ça y est, il est parti, Gérard.
17: Gérard, j'ai quelqu'un qui te demande. Il a mangé ses poissons rouges, il te demande si t'es d'accord avec lui. Je trouve ça bien.
14: Bon. Alors maintenant.
17: Bon, d'accord. T'écoutes pas.
14: L'histoire des poissons rouges, pour l'instant, j'en suis pas là.
17: Est-ce que c'est vrai que tu ferais des trucs avec des caniches dans les chiottes à la loco?
14: Je répondrai pas là-dessus. Hop, on est bon entendeur, salut. Stéphanie.
15: Oui, Gérard.
14: Alors pour toi, suivant, d'après ce que j'ai sous les yeux, suivant des renseignements pris par la SPA, sur la population totale de la France, 15% des personnes possèdent un animal, l'abandonnent, mais 2% pensent quand même à leur laisser une gamelle. Alors qu'est-ce que t'en penses, toi?
15: Non mais déjà moi je trouve dégueulasse de prendre un animal pour l'abandonner après.
11: C'est clair, il y a des chameaux qui sont abandonnés.
14: Pour
11: des chameaux sur la route.
14: Attends Stéphanie.
15: Oui.
14: Pour l'instant celui qui répond.
15: Je
12: t'interromps deux secondes. J'ai viré Grosse Caisse et on accueille Guigui à la place.
19: Ouais, bonsoir. Je voulais juste revenir, c'est possible, parce que j'ai entendu, je sais plus, il y avait 0,5.
14: C'est 2%, abruti.
19: Mais attends, t'énerve pas.
14: C'est 2% abruti, et pour l'instant, c'est pas toi que je m'adresse.
19: Attends,
14: j'ai une question militaire, maintenant vous voulez fermer.
19: Mais j'ai entendu 0,5, toi tu dis 2.
14: Oh là là, tu vas le fermer quand je parle.
19: Non, Maria,
14: tu vas le fermer.
15: Gérard, arrête de gueuler.
17: J'ai un sondage sur militaire.
15: Mon amour, Gérard.
19: Allô?
15: Gérard.
19: Ouais, c'est Guigui encore.
14: Bon, allez, Guigui dehors, ça y apprendra. Allez, hop. Gugu dehors, j'en peux le voir.
19: Gugu, G8.
14: Allez hop dehors.
15: Mais Gérard, laissons, qu'est-ce qu'il a à dire? C'est intéressant.
14: Non.
15: Mais comment se marche dessus, la merde?
19: Moi j'ai des choses intéressantes à dire sur les drôles de merde, personne ne m'écoutait.
12: Écoute-le.
14: Non mais pour l'instant c'est pas ça.
12: Laisse-le réagir et si vraiment il est bête, on le vire. Mais écoute.
14: Il y a une question minitale, je voudrais bien l'entendre.
19: Ouais.
14: Alors il va la fermer.
19: Ouais.
18: Ton Minitel parle donc.
19: Ouais.
17: Ça y est.
19: Alors c'est Guigui.
14: Ah oh, tu la fermes.
18: Non,
14: tu me poses la question Minitel.
19: Moi j'ai un autre sondage.
17: Qui dit que
19: attends, j'ai un autre sondage qui dit que 33% des cochons d'Inde sont ceux de mythe.
18: Ton quoi?
19: Sont de mythe.
18: C'est pas vrai.
19: Mais oui.
18: Putain. Moi, ça m'étonne
19: pas. À condition d'avoir du Chatterton.
17: Il y a quelqu'un qui a fait piquer son chien. Il y a quelqu'un qui a fait piquer son chien avant de l'abandonner. Il l'a abandonné mort sur le bord de la route parce qu'il voulait pas regarder la télé avec lui.
19: Il a raison. Bah oui, il a complètement raison.
17: Moi, je trouve qu'il a raison. C'est...
18: Non, bon, c'est...
19: Mais pourquoi faire des dépenses inutiles à le piquer alors qu'il peut l'abandonner vivant?
20: C'est clair. Mais moi, je dis, Gérard, est-ce que c'est vrai que tu joues à pousse-caca avec les dromadaires?
14: Allez, hop.
19: C'est vraiment pas sympa.
17: Il est parti.
0: Hop dehors celui-là.
18: Gérard, c'est vrai que tes parents ont hésité entre t'abandonner toi ou leur chien sur le bord de l'autoroute et qu'ils t'ont laissé toi au lieu du chien.
0: Qui pose cette question?
18: C'est Natacha.
0: Alors Natacha, bonne nuit. Laisse-moi t'apprendre. Tu vois, j'ai pas l'habitude de virer des nanas.
18: Mais non, tu dégages.
0: Bonne nuit Natacha.
18: Mabrouk, Marie,
0: je t'écoute.
18: Mabrouk, est-ce que t'as déjà eu un animal, toi, domestique? Est-ce que t'as déjà eu un chien, un âne, un chat? Qu'est-ce que t'as déjà eu, toi?
0: Mais j'ai déjà eu un chat chez moi. Bon, à chaque fois que je descends de téléphoner, le chat me suit. Le chat,
18: ouais. Il s'appelle comment?
0: Il s'appelait Calin.
19: Gérard, t'as déjà eu une chatte?
0: Hey, t'as déjà eu mon poing dans ta gueule?
18: Non, mais les feux,
17: les arrois, ce Minitel qui a perdu son morpion, il demande à Gérard si tu l'as pas vu.
0: Non, mais attends, pour l'instant, je m'adresse pas, je parle pas, je réponds pas comme ça.
18: Gérard,
21: est-ce que à la place de Mickaël, tu peux accueillir sur l'antenne à de bon entendeur?
17: Salut.
19: Bonsoir.
0: Bon, de bon entendeur, bonsoir. Salut.
19: Moi, j'entends des choses sur les animaux qui me font pas trop plaisir.
0: Ouais.
19: Donc, ça me fait pas trop plaisir. Et j'aimerais remettre un petit peu d'ordre dans tout cela.
20: Oui. C'est vrai que l'abandon des dromadaires, c'est quand même dramatique. Et je veux dire, avec les dromadaires dans un loco, c'est pas sympa.
19: Et tu trouves pas, par exemple, que les hamsters sodomites, c'est dramatique? Moi, je trouve que c'est un vrai problème.
0: Le sondage, s'il vous plaît.
19: Allô?
0: Karine, s'il te plaît.
21: Oui, deux secondes.
0: Karine. Tu me vires tout ça. Bon, alors, Marie.
18: Oui.
0: Donc, alors pour toi.
18: Oui.
19: Et je veux dire, t'as déjà fini avec un orphelin.
0: C'est pas appelé pas de chambre.
19: Mais je vois pas le rapport avec les orphelins, et je te ferai dire.
17: Sinon, tu me le vires.
0: Tu me le vires.
19: T'as déjà foutu un orphelin sous le lit.
0: J'adore celui-là.
19: C'est n'importe quoi. On fait des moutons sur lui d'abord.
0: Non, mais il est toujours là.
17: Gérard, reviens un peu sur le débat là.
0: Donc, bon, Marie. Pour en finir avec le sondage que j'ai sous les yeux avant de continuer les questions. Oui. Donc pour toi.
18: Oui.
0: Donc qu'est-ce que t'en penses?
18: J'en pense rien du tout.
0: D'accord. Ok.
19: J'ai pas très bien compris ce histoire du sondage animalier là.
18: Oui, c'est vrai.
0: Non mais pour l'instant, toi le com tu la fermes.
19: De bon entendeur.
0: On demande d'entendeur, salut.
19: Bonjour.
0: Tu vas retourner au sondeur.
19: Salut.
0: Bon.
17: Exactement.
19: Alors,
17: Gérard,
19: moi sur le sondage, c'est Guigui là.
0: C'est quoi la
19: merde? Le sondage est complètement biaisé parce que c'est la France dont il s'agit.
17: S'il vous plaît. Voilà. Se calmer.
0: Mais merde, qu'est-ce qu'il me fait lui à l'arrière? À l'arrière? Je demande au mec de se calmer!
18: Gérard, calme-toi!
0: Merde.
18: Putain, détends-toi!
17: Remets ton casque, Gérard!
18: Écoute ce que te dit Max ou Manu, je sais pas qui c'est qui parle.
19: Et une fois, j'ai adopté un bouc.
0: Et toi, pour l'instant, je suis pas avec toi dans le sondage, ok?
18: Gérard?
0: Je suis avec Marie!
18: Oui, Gérard, respire un grand coup!
0: Alors vas-y, dépêche-toi parce que j'attaque la prochaine question.
18: Oui, vas-y, c'est quoi la prochaine question? Vas-y.
17: Gérard, excuse-moi, 30 secondes, on accueille Garfield à la place de Natacha.
0: Non mais attends, c'est pour avoir les mêmes lascars qui changent de nom sans arrêt.
19: Mais non, Gérard,
0: attends, vous allez me prendre
18: Gérard.
0: Des...
18: Gérard.
17: Dis-lui bonjour, Gérard. Après, on verra.
18: Gérard, je suis une fille.
17: Voilà.
18: Garfield, c'est une fille.
0: Allô. Bonsoir.
18: Bonsoir.
19: Là, j'aimerais vous demander un conseil parce qu'il y a un problème là. Là, j'ai teasé comme un malade.
20: Et il y a un éléphant à tête de koala devant moi et j'aimerais savoir si je peux le tuer ou non, ou si c'est une voie, une période en voie d'extinction.
3: Bah, essaye de discuter d'abord. Essaye de discuter avec lui d'abord. Essaye de lui parler, de le caresser.
20: Il comprend rien, là. Il a déjà commencé à bouger.
3: S'il a l'air agressif, tu le
20: meubles, il commence à tout manger, là.
5: Non, non, non, Karine,
22: On revient pas, on revient pas à l'étude.
5: Pour relancer le débat.
22: Non, non, on revient pas à l'étude. Je lance la prochaine question. Parce que là, pour l'instant, je demande aux nanas de répondre. Pour l'instant, t'as un mec qui saute par-dessus tout le monde qui veut savoir plus.
21: Guigui est parti, Arnaud est à sa place.
20: Ouais, salut, c'est cool.
22: Ouais, comme par hasard, c'est encore les mêmes.
21: GG, je t'assure.
22: Non, presque pas. Presque pas, je reconnais pas les voix.
20: Oh, il y a un écho.
22: Ouais, il y a un écho. Merci Olivier.
17: J'y peux rien, moi j'ai pas d'écho.
22: T'as rien, toi, dans les oreilles.
3: Gégé, occupe-toi de nous.
17: Si, j'ai des poils.
3: Gégé.
22: Bon, tu sais. Bon, vous me donnez des liens.
3: Bonjour, bonjour,
22: d'abord. Jean, que tout à l'heure, je. Oh Eh, c'est quoi là, les boutons?
20: Un peu, là, quand même.
22: Ok. C'est quoi là?
17: Bah, j'ai éteint l'insert.
22: Ouais, bah, alors moi j'arrête.
17: Non, mais non. Gérard, reprends le débat un peu.
22: Non.
17: Pourquoi? Mais tu me demandes de couper l'insert, j'ai coupé l'insert, je peux le remettre en route.
22: Tu mets ta poulet là, c'est quoi ce bordel, merde! Bon, allez, moi j'arrête.
3: Bon, Gérard,
20: arrêtez. Allô?
3: Oui.
20: Oh. Allô, c'est Max?
3: Oui.
17: Bon, ouais, Gérard.
3: C'est Max. Ouais, vachement, ouais, puis moi je suis la bonne.
17: Gérard!
22: Qu'est-ce qu'il y a?
17: Ah, tu vois, ça marche.
22: Non, mais attends, pour l'instant, l'autre, tu vas venir faire l'aria, parce que là, pour l'instant, il est en train de jouer avec les boutons et j'ai des sons de tous les côtés.
3: Bon, Gérard. Putain, on va prier maintenant, merde.
17: J'ai rien fait. Non, au standard, là.
3: Putain, mais avancez dans le débat.
20: Mais pourquoi ils mettent des stagiaires à la réalisation?
3: Ouais, exact. Gérard.
17: Remets ton casque, Gérard.
3: Gérard,
17: sur Minitel, il y a quelqu'un qui te demande, il y a un cochon d'Inde à côté de lui, il te demande si tu dois, il doit le tuer ou pas maintenant, là, pour le bouffer, il a faim.
22: Ouais, bah, de toute manière, quand t'arrêteras de faire tes conneries, toi, tu me feras signe, d'accord?
3: Gérard, bah,
20: tu l'enlèves les poils avant.
3: Gérard,
22: bon, tu la fermes.
3: C'est dommage qu'ils prennent des stagiaires à la place des animaux. Gérard, c'est Stéphanie, on reprend le débat, s'il te plaît.
22: Ouais, ben, je vais essayer si c'est pas. Ouais, mais si c'est pas le bordel avec les bandes d'abrutis.
3: Bon, alors pose une question.
22: Tu vois? Eh, hey, Stéphanie, je sais pas si t'entends.
3: Oui, mais si, j'entends, hein.
22: Tu vois?
3: J'ai donc, tout
22: à l'heure, je pense que je vais pas finir à 4h du matin.
3: Mais si, mais bon, allez, faut se calmer, faut se détendre.
22: Bon, la femme, alors là, c'est une question, c'est malheureux parce qu'on peut pas. Je peux
3: vas-y,
22: pas.
3: Vas-y, Gérard, vas-y.
17: Bon, c'est quoi la question?
22: Je peux pas appeler ça une question.
3: Oui. Ouais.
22: Allez. Trois, pensez-vous que la femme est-elle un animal?
3: Non.
22: Putain.
3: Oh, non. Bah alors.
22: Alors, qui est contre?
3: Moi, Stéphanie.
22: Non, mais attends. Attends, Stéphanie. Pour l'instant, au standard, s'il vous plaît.
17: Moi, je pense que c'est un animal.
22: Vous allez me refaire une fiche propre avec des noms corrects.
20: Gérard, tu dis ça parce que t'es sorti avec des chiennes ou ça n'a rien à voir?
22: Non, alors toi, pour l'instant, j'ai reconnu ta voix, tu dégages. C'est clair et net.
20: C'est impossible.
3: Et précis.
22: Bon, alors, t'inquiète pas, tu crois que je t'ai pas reconnu, là?
20: Mais non, c'est impossible.
22: Ouais. Tu te ferais pas passer,
20: Vas-y, Cosma.
22: Ouais.
20: Ça va pas,
22: ça tu te ferais pas passer par David, Tony ou Arnett?
20: Ah, c'est lequel des trois, lesquels?
22: Ouais, tu te ferais pas passer par Arnett?
20: Ah non. Perdu, voilà.
22: Ouais, mais c'est pas par débat. David. Alors, comme par hasard, j'avais prévenu, pas les mêmes. Alors, dans ces cas-là, ça va être simple. Ça va être les derniers débats que je vais faire avec...
20: Non, comme Gérard, ça. Tu non. Te trompes complètement, Gérard.
22: Oui,
17: bon, Gérard. Gérard,
22: au standard, vous me gardez
3: Gérard,
22: même.
17: Non, Gérard, ta question est intéressante. On va se calmer un peu, là, au standard. Gérard, ta question est intéressante.
22: Ouais, ben, la question est intéressante. Donc... Hein?
17: Je pense que ça mérite une réponse.
22: Voilà.
17: Alors, donc, qui veut répondre?
22: Qui va répondre? On va mettre un disque. On va laisser réfléchir.
3: Disque, non.
22: Alors, Stéphanie, tu veux répondre?
17: Vas-y, Stéphanie.
3: Oui, bah oui, bah moi, je pense que... Non, enfin, non. Moi, je dirais pas que la femme descend de l'animal, mais bon, en fait...
22: Non, mais je... Crois-t-on...
3: Mais là, oui et non, bah, parce qu'en fait... En fait, l'homme descend du singe, d'après ce que je...
22: Oui, bah ça...
20: La différence qu'il y a entre les singes et Gérard...
22: Ferme-toi
20: bah, c'est pareil. Les singes, ils ont évolué.
3: Gérard, c'est pareil,
10: l'homme ou la femme, de toute manière, on descend tout.
22: Ouais.
18: Gérard, j'ai envie de répondre.
10: Gérard.
17: Oui, vas-y, réponds.
10: C'est Marie. J'ai répondu.
22: Non, pousse-toi, toi.
17: Non, mais Marie.
22: Pour l'instant, n'essaye pas de dire au mec qu'il change de voix pour pas que je les reconnaisse, hein.
21: Non, moi,
17: je rappelle les gens, Gérard.
21: Je t'ai rappelé plein de gens, Gérard, je vais te les annoncer au fur et à mesure, ok?
22: Donc,
17: Bon, Gérard, on débat un peu.
18: Gérard.
22: On va faire la pause.
18: Non, Gérard,

0: c'est Garfield, Garfield. Gérard.
1: Oui,
0: Garfield.
1: Bonsoir, Gérard.
2: Bonsoir.
3: Bonsoir. Oh,
2: c'est une femme et une femme.
1: Une femme.
2: Danny.
4: C'est un animal.
2: Danny. Ouais, Johnny,
5: je sais plus comment je m'appelais, parce qu'avec tous ces changements de montée, c'est moi.
2: Non, attends, Denis, c'est pas reconnu, presque pas.
4: Non, c'est Doro. Vas-y.
2: Non, c'est un habituel. Elodie.
1: Oui, Gérard.
2: Bonsoir. Monsieur Bidalion.
6: Enfin, monsieur Gérard, je voulais juste vous dire, donc je suis un des responsables de l'ASPA, s'il m'était possible de parler avec vous, mais sans tous ces petits jeunes, car j'ai quelque chose à vous dire.
2: Ouais, ben,
1: dans ce cas-là...
2: Non, dans ce cas-là, monsieur Bidalion, si vous voulez pas faire partir du débat, vous rappelez un peu plus tard.
6: Non, mais le problème, monsieur Gérard...
2: Vous rappelez le débat, monsieur, s'il vous plaît.
6: Votre débat est très intéressant, mais malheureusement, tout le monde
2: prend ça. Bidalion, dehors. Je ne veux pas pendant le débat.
7: Gérard, c'est un responsable de l'ASPA.
2: Ouais, non, mais...
6: Attendez, monsieur, là, c'est dommage.
2: Mais moi,
7: il ne veut pas
2: poser des questions.
6: Mais monsieur, bien au contraire. J'ai des chiffres à vous donner. Je voulais juste vous dire que, suivant les renseignements pris par la SPA sur la population totale de la France,
2: Stéphanie,
6: 15% des personnes.
2: Oh, il se calme, lui. Merci.
6: Possédant un animal de la
2: bande. Ouais, monsieur Bilalian, vous retournez au standard, merci.
6: Mais 2% pensent quand même que.
2: Vous allez au standard.
6: Alors, suite à ça, bien entendu, il y a eu des
2: dehors.
6: Statistiques.
2: Dehors. Stéphanie.
6: 13 cochons d'Inde et 3. J'ai cru, j'avais découpé. 13 cochons d'Inde et 4 lapins ont été abandonnés quand même, injustement, sur le bord de l'autoroute et les périphériques. Portant de la porte d'Auteuil à la porte d'Italie.
2: La merde.
6: Alors on a noté bien entendu qu'au mois d'octobre, les agriculteurs de carottes, je suis avec un phoque, excusez-moi, étant en grève, plus de 25% des lapins ont donc été délaissés et sont morts de faim.
2: Connard, tu fermes ta gueule.
6: Mais fort heureusement, le parc zoologique de Suresnes a retrouvé un
0: Gérard, 30 secondes, tu m'écoutes?
2: Oui.
0: Gérard, écoute-moi 30 secondes. C'est moi, c'est Manu, là, regarde-moi.
2: Attends, Gérard. Monsieur Bilalian, pour l'instant, j'ai demandé à ce qu'il sort.
0: Gérard, ne crie pas, écoute-moi, 30 secondes.
2: On va mettre un disque.
0: 30 secondes.
2: On va mettre un disque.
0: Non.
2: Tu vas me dire ça à tout à l'heure.
6: Allô.
0: Non, je dis maintenant, les chiffres qu'annonce monsieur Bilalian, c'est le même sondage que tu as.
2: Non, j'en ai rien à foutre.
0: C'est le même sondage que tu as, Gérard. Regarde-le, on te l'a donné tout à l'heure.
2: Non, mais monsieur Bilalian, j'en ai rien à foutre. Pour l'instant, il va pas me prendre la tête. Il veut pas parler sur l'antenne.
6: Allô.
2: Voilà.
6: Monsieur Bidalion. Monsieur Gérard.
2: Non mais pour l'instant,
6: vous voulez. Je voulais vous dire. Non mais monsieur, attendez, mais bien sûr je veux parler sur l'antenne.
2: Attends,
6: vous ne laissez pas les gens.
4: Monsieur Bidalion, attendez, on va mettre un disque.
6: Vous laissez pas les gens parler aussi, hein.
2: Non, mais pour l'instant, vous allez vous la fermer.
6: Je tenais juste à vous dire que le parc zoologique de Suresnes a retrouvé il y a 2 semaines quand même 23 chiens qui ont été abandonnés, mais Dieu merci, ils avaient des colliers numéro de tatou autour de...
2: Dehors, Bilalian. Je veux plus lui. Donc on va écouter les marcassins.
6: Alors l'institut de sondage...
2: Les marcassins sans stress avec petite fellation.
4: D'accord, et c'est quoi la question? Rappelle la question quand même pour que les gens puissent y réfléchir.
2: Et les femmes est-elle un animal domestique? On va à...
4: Donc la question, les femmes est-elle un animal domestique?
2: Voilà, et à la place de monsieur Bilalian, je voudrais qu'on garde Marie, s'il vous plaît, au standard.
4: Ok.
2: Donc, c'était les marcassins. Non, tu me laisses la porte ouverte, s'il te plaît. J'ai pas d'air.
4: Non,
2: Il y a
4: rien.
2: Non,
4: c'est bon, Gérard, on ouvrira tout à l'heure quand il fera chaud. Faudra gueuler.
2: Bon, on accueille Ragout.
6: Oh, le cochon.
2: Bon, et Oh, Karine, s'il te plaît.
4: Entrez.
2: Non, arrête-toi, tu dis pas avec ta caméra devant. Quand je parle au standard, je voudrais bien que...
7: C'est parce que je leur disais qu'on y allait, c'est pour ça. C'est moi, c'est moi qui les ai retenus. Moi.
2: Déjà, lui, tu vas le calmer, il fait pas le port.
7: Oui.
2: Ok.
7: D'accord.
6: Il se calme.
2: Bon, alors, Ragout.
6: Ragout, bon,
2: toi, déjà, tu mets le bordel.
6: Oui, non. Tu m'appelles, Gérard?
2: Tu joues pas comme ça. Tu joues pas comme ça, merde!
6: Bon, Gérard, Ragout, toutou, apparemment, tu voulais me parler.
2: Bon, pour l'instant, je te dis bonsoir.
6: Alors, moi aussi, je te dis bonsoir.
2: Ok.
1: Monsieur Bidalian.
2: Gratte-pied.
6: Allô.
2: Mais c'est quoi la merde?
6: Allô.
1: Qui c'est qui dit allô, là?
2: Oui, c'est moi qui dis allô.

0: nouveau
1: net.
0: Louis Mazur à la place de Bill Alliant.
2: Oui, bonsoir. J'ai cru comprendre que vous aviez mon...
0: Allô, Marie, bonsoir. Elle a raccroché. On a Élodie à la place de Marie.
3: Oh là là. Bon, alors, oui, celui qui s'en est dit bonsoir et depuis tout à l'heure, tu me calmes.
0: Bah, dis-lui comme il t'est dit.
2: Allô, m'entendez-vous?
4: Ouais, moi, je t'entends.
2: M'entendez-vous, ça, je
3: gueule. Oh, ta gueule, tu dégages. Hop.
2: Oui, m'entendez-vous, allô? C'est monsieur Mazur à l'appareil.
3: Monsieur Mazur, tu dégages.
2: Bon, écoutez.
4: Bonsoir, Bruno. Bonsoir, Bruno. Vous pourrez nous expliquer un peu comment ça a été viré de France 2 aussi?
2: Allô? Vas-y, Mazur, vas-y.
0: Non, mais c'est Louis
2: Mazur. Louis Mazur.
3: Mais c'est quoi ce cirque? Qui c'est qui s'amuse avec un tic-tac, là?
2: Allô?
4: Gérard, mais prends ton choix et reviens en débat.
2: Allô, ici monsieur Louis Mazur. Est-ce qu'il serait possible de prendre l'antenne, s'il vous plaît?
4: Vas-y. Ça va être dur, hein.
2: Allez. Allô?
4: Allez-y, monsieur Louis.
2: Ah, merci. Monsieur Gérard.
3: Allô?
2: Écoutez, je suis un des collègues de monsieur Billy Alliant que vous avez eu au téléphone.
3: Non, c'est pas à vous que je m'adresse, d'accord?
2: Non, mais attendez, il y a trois minutes, vous avez eu...
3: C'est pas à vous que je m'adresse!
2: Mais ça n'a...
3: Ce n'est pas à vous que je m'adresse,
2: Mais écoutez,
4: Gérard,
2: ce n'est pas la peine de braire. Ça n'est pas la peine de braire.
3: Garfield!
4: Eh, les piles électriques, là!
2: Monsieur Gérard, est-ce qu'on peut s'exprimer?
3: Merde!
2: Monsieur Gérard.
3: La ferme!
2: Non, c'est monsieur Mazur.
3: La ferme!
2: Non, monsieur Mazur.
3: Il
2: a déjà été viré.
3: Oh. Ben alors, Mazur dehors encore une fois. Oh, le standard! Manu, merde!
4: Gérard, arrête, merde!
3: Manu!
4: Arrête de
5: crier! Gérard, je prends de nouveaux auditeurs, comme tu me l'as demandé hors antenne, alors, hein?
3: Bon, alors...
4: Garfield, Gérard.
3: Oui, excuse-moi.
4: Ben, je t'en prie, c'est pas grave. On peut laisser parler Monsieur Mazur ou...
3: Non, non, pour l'instant, il est parti. Donc, Denis.
6: Oh, vas-y, enchaîne, animal.
3: Bon, si t'es pas content, Denis, tu vas gerber vite fait, bien fait, toi aussi.
4: Gérard, c'est Stéphanie.
3: Attends, Stéphanie.
4: Bonsoir,
3: Elodie.
4: Stéphanie. Gérard, bonsoir.
3: Elodie, bonsoir.
4: Bonsoir, Gérard.
3: Et Stéphanie.
4: Oui.
3: Ouais.
4: Oui, ben, reviens au débat, s'il te plaît.
3: Gérard. Oui, ben, voilà, donc...
6: Je suis entouré de femmes.
3: Gérard, non, mais attends,
0: Gérard, j'ai viré Louis Mazur, on a Poulain à la place.
6: Salut, c'est Poulain, ça va?
4: Salut Poulain.
6: Vous allez bien?
4: Ça va?
6: Ouais, c'est le feu là ce soir.
3: Ouais,
4: c'est le feu, c'est la
6: La question c'était quoi? Les c'est quoi la question? C'est
5: Gérard,
6: quoi,
5: Gérard, avant la question, on a que Jérémy à la place de Ragout.
7: Gérard?
3: Ouais.
7: Ça va?
4: Bonsoir Jérémy.
7: Salut, Chat.
4: Bonsoir, Jérémy.
3: Tu as ce poli, s'il te plaît, avec les nanas.
6: Attends, Chat, c'est un nom d'animal, hein.
3: Non, pour l'instant, tu as ce poli, s'il te plaît.
4: C'est pas grave, ça nous plaît, Gérard.
6: Plein de choses marrantes à dire, mais je vais pas les dire parce qu'il fait tard. C'est sympa, les chats.
3: Bon, pour l'instant, c'est pas Rémi qui va faire le débat, c'est moi.
4: Bon, Gérard, la question.
8: Allez, bon, GG, on t'aime bien, mais on va finir par se lasser quand même.
4: Gérard,
8: à 6h, on y est encore. Hein.
4: Gérard, c'est Elodie.
3: Oui.
4: Je vais te poser une question. Si tu devais te transformer en un animal, qu'est-ce que tu choisirais?
3: Je choisirais un
4: âne.
6: Un crapaud.
4: Un gorille.
3: Non, je choisirais un lapin.
4: Oh, un lapin?
8: Sans la peau.
3: Voilà.
4: Pourquoi?
6: À cause des grandes oreilles.
3: De toute manière, c'est...
4: T'as un rapport à ta façon de faire l'amour, c'est ça?
3: Non, parce que...
6: T'as les dents en avant?
3: Non. Parce que... Qui c'est qui a posé cette question, là?
6: C'est Poulain.
3: Non, c'est pas Poulain. Bah, désolé, c'est une femme qui a posé...
6: C'est Poulain.
3: Non, Poulain, tu la fermes pour
6: l'instant. Attends, j'ai 16 ans.
3: T'as 16 ans, alors tu dégages. Putain. Bonne nuit, je vois pas des mecs de 16 ans. Allez, hop.
9: J'ai besoin...
3: Mais non, mais attends, tu me viens ceux qui mettent la musique, d'accord?
5: Ok, Gérard. Ça y est.
10: C'est lamentable, hein, au standard.
3: Ouais, je crois que tu t'amuses trop avec le téléphone, toi, hein. Avec Arnold, tu le fais moi, hein.
10: Ouais.
3: De toute manière, tu as laissé Karine faire le standard un peu, là.
10: Je crois aussi.
3: Ouais.
6: C'est
3: vachement
6: sympa, Karine.
3: Tu me laisses...
10: Bon, alors maintenant que ce problème est résolu, Gérard, on va revenir sur le débat. On revient sur le débat, Gérard, parce que là, je crois que tu...
3: On va laisser le standard à la choupette.
10: Gérard,
3: allô.
10: Gérard, tu reviens sur le débat maintenant?
3: Allô.
4: Maintenant.
3: Bonjour.
10: Bon.
2: Allô, bonsoir, c'est Monsieur Mazur.
3: Oh, Mazur, je suis à la ferme, on t'a dit de dégager.
2: Écoutez, je sais, on m'a raccroché au nez, j'ai rappelé.
10: Non, Gérard, le débat.
1: Gérard, ça fait 10 minutes que t'as allez. Commencé. Ça fait 10 minutes que t'as commencé, il n'y a pas eu une question.
3: Ouais, mais il n'y a pas une question, pourquoi l'autre,
10: parce que tu ne te fais pas respecter, Gérard.
0: Gérard, bon. C'est ton débat, maintenant tu poses ta question, on y va.
10: Il n'y a personne.
3: Okay. C'est toi qui prends le standard.
10: Y a okay. pas, mais Gérard, il n'y a pas un bruit à l'antenne, vas-y, pose bon, ta alors, question.
3: Les femmes sont-elles... Les femmes est-elles un animal? Alors, je vais poser, je vais demander à...
2: Je souhaiterais 2 secondes revenir au sondage précédent.
3: Le sondage, tu dégages. Non, il n'y a plus de sondage, ok?
2: Alors, 2% des gens pensent quand même à laisser une gamelle aux animaux abandonnés.
3: Dehors.
0: Il faut être avec une fille.
2: Oui, lorsqu'ils sont abandonnés, sur quoi là, nous sommes d'accord, ils sont dehors.
3: Mais il sort d'où, lui?
0: Il est avec quelqu'un.
2: De dehors.
5: Tu vois, c'est pas moi.
2: Oh là, allô, m'entendez-vous?
3: Non, mais dégage.
2: M'entendez-vous?
3: Rapide.
2: Oui, monsieur Mazur, à nouveau. Je voulais simplement vous dire pour faire avancer le débat. Attendez-nous.
3: Oh, tu me laisses un coup quoi, lui, là?
2: Mais nous n'y a... Avancer le débat.
3: Il sort d'où, lui?
2: De dehors, hein, justement. Bon, alors, je voulais juste vous préciser que 2% des gens...
10: Non, il empêche Gérard de poser sa question, là. Là, faut le couper, là.
3: Mais ouais. Merde, c'est qui, celui-là, encore?
2: Mazur, au standard.
10: Bon, vas-y, Gérard. Alors, est-ce que la femme sont-elles des animaux?
4: Voilà. Je voudrais répondre, Gérard. Ah,
10: vas-y, réponds.
3: Garfield.
10: Non.
4: Garfield.
10: Vas-y, réponds.
4: Oui, la femme... Non, la femme ne sont pas des animaux. La femme est une femme, l'homme, c'est l'homme, et les animaux, c'est les animaux. Mmh. Voilà. Je voudrais répondre aussi.
3: Garfield.
4: Ah non, maintenant, je vais me vexer, Gérard. Hein. Si t'arrives pas à prononcer mon prénom...
3: Garfield.
4: Oui.
3: Donc, attends, 5 minutes, s'il vous plaît.
4: Non, mais s'il y a deux noms, Gérard, s'il y a deux noms différents, femmes et animaux, c'est peut-être qu'il y a deux choses différentes.
3: Ouais, mais alors, moi, il y a un truc que j'arrive pas à comprendre, c'est pourquoi...
4: Un seul, seulement.
3: Non, mais c'est pourquoi que certains mecs prennent des femmes pour des bêtes sauvages.
2: Alors là...
4: Mais quels hommes?
2: J'aimerais répondre à cette question.
3: Non, pour l'instant, tu vas pas répondre.
2: Je me pose une question sur les femmes, mais je pense que...
3: Non, mais pour l'instant, c'est pas vrai.
2: Qu'un homme réponde. Un vrai.
4: Gérard.
7: Jérémy peut répondre.
3: Non, mais pour l'instant,
4: Gérard, c'est Elodie, je voudrais répondre.
3: Oui, Elodie.
4: Je voulais dire que la femme est un mélange d'animal, de plusieurs animaux.
3: C'est-à-dire?
4: La panthère.
3: Mmh.
2: On
3: parlera
2: de Christine.
3: Bon, lui, celui qui vient... Oh Manu, s'il te plaît.
5: Oui, Gérard.
3: Celui qui s'amuse à parler de Christine, tu me le sacs, d'accord?
4: Gérard, tu donnes des cognoms d'animaux aussi?
3: Non. J'ai déjà donné comme nom d'animaux petite souris, voilà, c'est
4: tout. Tu appelles les filles ma poule ou ma chatte, ma puce?
3: Non, puce, à la rigueur, j'ai donné ça, oui. Ma poule. Ma poule, non.
4: Gérard?
3: Oui.
4: Gérard, c'est Elodie.
3: Oui.
4: Je voudrais poser une question. Je voulais savoir, est-ce que tu as déjà rencontré une femme animale?
3: Non. Pour l'instant, j'ai pas encore trouvé la chaussure à mon pied, donc tu vois, j'ai pas encore trouvé la personne avec qui je finirai mes jours.
4: Mais comment tu la voudrais? Tu voudrais qu'elle soit plutôt panthère ou plutôt chasse?
3: Alors là, je vais te dire une chose, tu vois, qu'importe la personne. Mm-hmm. Bon, maintenant, la personne qui sera prête à vouloir me dire oui.
4: À t'accepter, oui.
3: Mm-hmm. À m'accepter comme elle veut. Donc moi je lui laisse toutes ses séances. De manière, j'ai toujours laissé une chance aux nanas. Il y en a qu'on su les prendre, il y en a qu'on se prend pas su les prendre. Là on vient de me faire deux lapins.
4: Merci grand prince.
3: Mm-hmm. Non, mais c'est qui vient de dire merci grand prince?
4: C'est Garfield, il y en a qui ont su les prendre. Il y en a qui n'ont pas su les prendre, tant pis pour elle. Ah ouais, quoi. Enfin, on a vraiment l'impression que c'est toi le chef, toi le roi.
3: Non, mais.
4: C'est vraiment un privilège.
3: Attends, Elodie. Je vais répondre à Garfield.
4: Oui. Ah, parce que j'ai une autre question.
3: Mais non, mais attends, tu vas me poser la question, de toute manière, je te répondrai aussi. Mm-hmm. Donc, Garfield, je vais te dire une chose. Là, je viens de me faire poser deux lapins.
8: Ben, on va le savoir, hein, parce que tu nous l'as vraiment répété beaucoup ce soir. Mm-hmm. Hein.
3: Donc, à force de me faire poser des lapins maintenant, je ne crois plus à l'amour.
8: Non, mais attendez,
3: moi je vais vous dire pourquoi. Je vais vous dire une chose. Ça fait deux fois qu'on me pose des lapins.
8: C'était des gros lapins ou des lapins très fins?
3: C'est des gros lapins. En me disant par téléphone, oui, je t'aime, je veux faire ma vie avec toi. Mm-hmm. Hein? La personne, soi-disant qu'elle est sur Paris, donc je voudrais bien savoir si c'est vraiment réel. Mm-hmm. Elle m'a dit, oui, je voudrais que tu sois avec moi, tout, patati patata.
6: Mais tu l'as vu ou pas?
3: Non, je l'ai pas encore vu, tu vois.
8: Bah, t'es grave, toi. Mais non, quel rapport avec l'amour, se faire poser un lapin? T'es quand même pas amoureux de la fille que tu vas voir.
3: Ah oui, mais attends. Non, mais dans ces cas-là, on dit pas au téléphone, oui, je t'aime,
6: je t'aime.
3: Bon, tu te tais, toi, le cum.
8: Moi aussi, je t'aime, Gérard.
3: Donc, Elodie, tu voulais me poser une question?
8: Oui, je voulais savoir quel animal dort, parce que en chaque femme, il y a un animal qui dort. Mm-hmm. Alors, je voulais savoir quel animal dormait en Christine?
7: La chatte.
3: De quoi?
8: Quel animal dormait en Christine?
7: La chatte est morte.
3: Attends, tu veux parler de Christine?
7: La moule.
3: Non, attends, Elodie.
8: Oui?
3: J'ai cru entendre Christine.
8: Oui, mais c'est juste une question parce que je t'explique.
3: Je vais te dire une chose, tu vois.
8: Christine.
3: Non, mais alors là, tu me parles plus de Christine, d'accord?
8: Oui, mais c'est donc, juste une question,
3: Gérard. Non, tu sens sa question.
7: Ouais.
3: Donc, alors, le temps que tu réfléchis, je vais demander à Stéphanie.
8: Oui.
3: Je vais demander à Stéphanie si elle a une question à me poser
8: là-dessus.
3: Oui,
8: je vais te poser une question. Je comprends pas que tu puisses écouter une nana que tu connais pas te dire je t'aime. On dit pas je t'aime comme ça quand on connaît pas la personne.
11: Je t'aime,
3: Stéphanie, s'il te plaît, c'est que t'avais une question à me poser, je vais te répondre.
8: Oui, bah oui. Moi, franchement, je te dis ça pour toi, Gérard, mais tu te fais avoir en beauté, quoi.
3: Mm-hmm.
8: Tu peux pas dire je t'aime à quelqu'un que tu connais pas.
3: Ouais, mais...
8: Si on peut, regarde, je t'aime.
3: À l'italienne,
8: si vous êtes naïf, c'est votre problème.
3: Stéphanie,
7: à chaque fois.
3: Non, laisse ouvert, s'il te plaît.
7: Non, mais je pense...
8: Moi, je sais pas, ça me fait chier que...
3: Stéphanie.
7: Allô?
8: Oui.
3: Stéphanie.
8: Où Gérard?
3: Stéphanie.
8: Oui.
3: Donc je réponds. Oh, c'est quoi là?
7: Je t'aime à l'italienne.
3: C'est qui là?
7: Alors, je t'aime à l'allemande.
6: Oui. Parce que le fait que Christine t'ait craché à la gueule, c'était pas un bon moyen de se vexer, quoi.
8: Bonjour.
3: Donc Stéphanie.
8: Oui, je t'écoute.
3: Donc tu me disais pourquoi que la personne m'a dit je t'aime, moi je lui dis je t'aime.
8: Oui, non, que mais non, elle, mais, la non. Personne t'a dit qu'elle t'aime. Je sais pas, je vois pas comment tu peux l'appeler, sachant que tu l'as jamais vu.
7: Je t'aime à l'Italie.
8: Elle peut pas t'aimer, cette personne, si t'as jamais vu.
3: C'est qui là?
8: C'est comme il y a des gens qui disent à Max, je t'aime, je t'aime.
3: Non, mais j'entends, moi tu m'as dit depuis tout ce temps-là.
8: C'est quoi?
3: Non, mais attends.
7: C'est toute une nuit, je t'aime à l'Italie.
8: C'est bon, là, le mec qui chante, là, ça va, il me saoule, hein.
3: Non, mais j'entends pas, là, j'entends.
10: Qu'est-ce qui se passe, Gérard? Vas-y,
3: vas-y, mon GG, mon petit poussin. Vas-y, je n'entends pas la question. C'est qui ça?
10: Qu'est-ce qui se passe, mon chéri?
8: Hein?
10: Qu'est-ce qu'il y a, mon petit chou?
3: Je n'entends pas la question, Stéphanie.
10: Stéphanie.
8: J'écoute.
3: Stéphanie,
8: elle écoute.
3: C'est qui là qui s'amuse à chanter l'amour en l'héritage?
7: Je suis une poupée Barbie.
8: Mais c'est
7: quoi,
8: laisse-le chanter.
3: Voilà. Alors Stéphanie.
8: Oui.
10: Non, Gérard, faut chuchoter pour pas que les gens.
3: Non, mais.
8: D'accord.
3: Non, mais moi, je veux que Stéphanie à me répondre.
8: Allô? Oui.
3: Bonjour.
7: Allô,
3: Stéphanie,
8: oui,
3: j'écoute.
8: Monsieur Mazur, bon Gérard.
10: Vas-y, Stéphanie.
7: Allô, je suis à l'antenne?
8: Oui.
3: Oh là là.
7: Hein? Je suis à l'antenne?
10: Vas-y, Gérard.
8: Mais j'en sais rien, moi, c'est à l'antenne.
10: Donc, Stéphanie, vas-y.
7: Allô.
3: Mais non, monsieur Mazur, allez hop. Moi, bon, j'arrête. Allô. Donc, on va faire conclusion.
7: Il y en a qui me fait.
8: Non, allô, non, Gérard, on va encore. Les questions, Gérard.
3: Non, allô, allô. Tant que Stéphanie n'aura.
7: Est-ce que je pourrais parler?
3: Non,
7: Stéphanie, ça va être de ta faute. Pourquoi?
8: Ouais, mais non, mais
7: je suis à nouveau, je viens d'arriver.
2: Qui est là? Bonsoir.
8: Moi, j'ai rien fait.
3: Bonsoir.
7: Bonsoir. On va représenter standard.
3: Bon, allez, on met un disque. On met un disque. Ah tiens, mais Frédéric François, mon cœur veut dire je t'aime. Je...
8: Oh, oh non, c'est bon, Gérard.
3: Mais moi, mon cœur veut dire je t'aime, tiens.
8: Gérard, le débat.
7: Gérard. Permettez-moi d'intervenir, c'est M. Mazur à l'appareil.
8: Allez-y, M. Mazur.
2: Oui, c'est M. Mazur, je trouve que nous nous éloignons beaucoup trop du débat qui a débuté tout à l'heure.
3: Olivier.
8: Gérard.
2: Le débat de ce soir, si j'ai bien compris, c'est sur les animaux domestiques. Or, nous parlons beaucoup personnel. Non, pas ça vraiment très efficace.
3: Pour Olivier,
2: vous,
3: là, s'il te plaît. Tout le monde dehors.
2: Sur ce point-là.
3: Tout le monde dehors.
7: Est-ce que je suis en direct?
10: Allez, hop. Et voilà.
3: Voilà. Donc on va mettre mon cœur veut dire je t'aime.
10: Non, là on va calmer les gens déjà.
3: Voilà.
10: Donc la question c'est quoi?
3: Donc la question c'est les panthères étaient la panthère est-elle un animal domestique? Et on va mettre mon cœur veut dire je t'aime.
10: La panthère
3: est-elle un animal domestique?
10: Est-elle un animal domestique?
3: Voilà.
10: T'as 2 minutes? T'as 2 minutes?
3: Pourquoi?
10: Non parce que c'est bon là. Non, il y a Philippe qui me fait rien.
3: Donc, on met mon cœur veut dire je t'aime ou
10: sur Minitel.
12: Mon chéri, on voit mon cœur.
10: Sur Minitel, il y a une question, Gérard, quand même. C'est est-ce que Christine, tu l'as considérée comme un animal ou pas?
3: Alors là, je.
10: Comme une panthère. Attention à la caméra.
3: Là, je vais te dire une chose que là-dessus, je ne répondrai pas.
10: D'accord. Et on met pas mon cœur te dit je t'aime, on met on s'embrasse, on oublie tout plutôt.
3: Ah ben oui, on s'embrasse, on oublie tout. Allez hop, j'arrête.
10: Donc Gérard, c'est à toi.
3: Non.
10: Bon alors c'est Gérard. Bon Gérard, on est à l'antenne, on est un tout petit peu à l'antenne.
0: Gérard, non. on est à l'antenne.
10: Non mais bon. Et Gérard, je crois que t'oublies quelque chose, Gérard. Non, tu t'en fous pas. Oh, il y a des gens qui... Je t'en aurai une.
3: Non, mais c'est bon.
10: Non, mais non, c'est pas bon.
0: Gérard, je t'annonce tous les nouveaux auditeurs, d'accord?
10: Bon, alors calmement.
0: Il y en a un, le premier, je sais pas comment il s'appelle, c'est un nouvel auditeur.
7: Quoi?
0: Il y a Chantal, on a Garcimore, on a... On a Elodie, on a...
7: Salut.
0: Monsieur Mazur.
8: Bonjour, Monsieur Mazur.
7: Monsieur Mazur, je suis un gros fan. Alors attendez, non mais.
10: Gérard, il a rien dit pour monsieur Mazur.
7: Oui, j'en ai pour 5 secondes, si vous pouvez me laisser parler. 5 secondes, même pas.
3: Bon alors, dépêchons, monsieur Mazur.
7: Voilà, monsieur Gérard.
3: Ouais, mais alors, maniez-vous.
7: En fait, c'était grosse caisse.
3: Bon allez hop, monsieur Mazur, dehors. Bon, Stéphanie, tu voulais me poser une question.
7: Attends,
8: oui.
3: Dehors.
7: C'est grosse caisse.
8: C'est les grosses caisses.
7: Bien fait pour sa gueule.
3: Donc, mais attends, toi, il n'y a pas loin que t'ailles au sondage.
7: Oh, mais tu la fermes un peu.
3: Bon, alors, tu dégages. Allez, hop. Bonne nuit aussi à toi.
8: On respecte Gérard.
3: Voilà.
8: Alors, de quoi on parlait, Gérard? Je m'en rappelle plus. Gérard, la question, la panthère est-elle un animal domestique? Je vais le faire parce que apparemment, ça a l'air trop dur pour toi, Gérard.
3: Voilà. Donc, mais avant, j'aurais... Gérard.
10: Il y a un nouveau, là, qui est arrivé.
0: On a un nouveau. À la place de Mazur, on a un nouvel auditeur.
3: Ok.
0: J'ai pas eu le temps de demander son prénom.
7: Bonsoir.
3: Non, moi j'arrête.
7: Enfin, je n'ai pas commencé encore. Hey Caramel, t'es trop un bof. Mais j'ai rien dit. Gérard. Ouais, mais rien que t'entends ta voix.
10: Bonsoir
7: tout le monde, bonsoir les filles.
8: Bonsoir
7: Paris, bonsoir Monique.
10: Dégage, Caramel.
7: Non, mais j'ai rien dit.
2: Non, il reste là, Caramel.
10: La clope.
7: J'ai rien dit.
8: Mais laissez Caramel dire ce qu'il a à dire, allez. Non, mais rien que d'être à l'antenne, t'envoies une mauvaise onde.
10: D'accord. Bon, Gérard va revenir, là. Il est parti éteindre quelque chose.
8: Ok. C'est sympa, hein. Il s'en va.
10: Ouais, je crois qu'il s'en fout.
8: Ouais.
10: Bon, Gérard.
8: Il assure pas.
7: Moi, je voudrais intervenir. Allô.
8: La fête, c'est vendredi à la loco.
7: Allô, c'est Caramel.
8: Caramel.
7: Bonsoir, les filles.
8: Salut, Caramel.
7: J'aimerais intervenir.
12: Tout d'abord,
7: on va laisser parler Carmel.
12: Merci.
7: Alors tout d'abord, je voudrais intervenir sur, sur le premier débat.
0: Gérard,
3: reviens. Pour l'instant, je voudrais que Stéphanie se termine avec la question.
7: Carmel,
3: tu dégages.
0: Mais non,
7: j'ai rien dit. Tu peux parler quand même, Stéphanie, je peux.
12: Ouais, mais moi aussi, je devais...
7: Alors moi, je voulais juste... D'abord, je voulais intervenir sur le premier débat.
0: Qui c'est qui parle, là?
7: C'est Carmel.
1: On m'interdit la parole, c'est un action.
3: Gérard, tu reviens dans le studio, tu reprends ton casque.
7: Je pense que maintenant qu'il y a Carmel, on devrait appeler Tony, Luigi, Armette.
0: Ouais, il a pas. Je suis d'accord.
7: D'accord, on les appelle tous.
0: Ouais.
7: Allez, le standard. Bon, c'est Carmel.
0: Oui, Carmel.
1: C'est pas toi que je m'adresse.
7: Oui, mais j'ai pas parlé encore.
0: Gérard n'est pas là.
7: J'ai rien dit.
3: Tu la fermes.
7: Mais je... quand même.
3: Stéphanie, tu continues ta question, s'il te plaît.
7: Elle est bien.
12: On était en pleine conversation sur le je t'aime qu'on t'avait... qu'on t'a posé.
0: Mais non, on veut la prochaine question, Gérard.
12: Ah, c'est trop loin du débat.
3: Pour l'instant, vous laissez Stéphanie parler, elle avait une question à me poser.
7: Vous êtes pas content,
3: vous dégagez mon pétier.
12: Bon, bah, okay. Pose-moi ta question.
3: Non, c'est toi, Stéphanie, j'avais une question à me poser.
12: Oui, c'est sur tes... les deux
7: lapins. Caramel aussi, après, hein.
3: Putain, mais il va fermer Caramel ou
12: oui,
3: quoi?
12: Oui, il est chiant, lui, là.
7: Il est gentil, Caramel, arrêtez.
0: Oh, mais Caramel, il est doux.
12: Merci, ouais,
0: il est doux,
12: bah ouais, mais il est
7: sur les personnes. Oh, ta gueule, vieille peau, tu nous emmerdes.
3: Bon, allez, hop, conclusion. Allez, hop, conclusion.
7: Alors, la conclusion, c'est Caramel. Premier débat, conclusion. Mais non, Caramel, est-ce que la mode, c'est bien?
3: Non, tu fais conclusion du deuxième débat.
7: Et ben moi, je voulais dire d'abord que abandonner les animaux de temps en temps, ça fait du bien. Parce que ça fait du bien sur le bord de la route. Par contre, ce qui est dommage, c'est qu'on en abandonne trop sur l'autoroute A6. Il ne faut pas négliger l'autoroute A13.
10: Et là, il y a une dépêche. Le parc zoologique de Suresnes a retrouvé il y a 2 semaines plus de 23 chiens qui ont été enlevés à leur propriétaire. Ils portaient tous sur leur collier un numéro de tatou encore inconnu à ce jour.
3: Eh ben, c'est bien, eh ben, dans ce cas-là, la conclusion, c'est que vous me faites toucher sur le deuxième
0: Gérard,
3: débat.
0: Gérard, c'est terminé, le débat est clos. Gérard.
12: Bon, Gérard, allez.
0: Gérard, mon frère.
7: Carmel, t'as qu'à continuer le débat à la place de Gérard.
3: Bon.
0: Gérard.
3: Le standard.
7: Bonsoir. Ça va, les filles? Tu
0: dégages,
7: toi. Ça va, les filles? Salut, Carmel. On peut terminer le débat, je peux terminer
1: tu
7: le débat.
1: Non, je peux pas.
7: Caramel, ouais, tu veux pas ouvrir un petit sujet de débat, là? Ouais. On s'en fout, Gérard. Alors, moi, je voulais dire. Alors, d'abord.
0: Casque, s'il te plaît, on essaye de terminer, ce serait cool.
3: Non.
10: On va se calmer un peu au standard.
12: Bon, ça va être les débats.
10: Il y a une dépêche là.
3: Non, j'en ai rien à foutre.
10: Si, c'est important.
3: Pour l'instant, il paraît que
10: les policiers ont montré que les cibistes et les camionneurs abandonnent beaucoup plus facilement leurs animaux en compagnie.
7: C'est vrai.
3: Bon, ta gueule, toi, qui c'est qui parle comme ça? Alors, dégage.
7: Mais j'ai le droit, crotte.
3: Max, viens là, s'il te plaît. C'est quoi ce standard?
7: Salut, Caramel. Est-ce que ça vous dirait de faire un débat sur les chocolats?
12: Non.
7: On parlait des caramels?
12: Non.
7: Bon, toi, t'es une conne, toi. Toi, t'es avec Gérard, quoi. Je suis sûr que t'es la sœur à Gérard.
12: Ta gueule, fais pas chier.
7: T'es la sœur à Gérard.
12: Ta gueule.
7: Ouais, ta gueule, elle est fille, vous pourriez m'aider quand même au standard.
12: Non, je peux pas t'aider, non. Tu marches
7: toujours contre elle. Toujours contre elle.
0: Je
12: me débat sur le nougat, c'est plutôt.
0: Je demandais à Olivier, ça doit être un bouton, je sais pas.
7: Ouais, mais toi, c'est Gérard qui a les boutons sur la gueule.
10: On fout pas sur le dos, hein.
3: Bon, Caramel, tu dégages, s'il te plaît.
12: Bon, Caramel, tu fais ton débat. Gérard,
3: Caramel, tu dégages, s'il te plaît.
7: Je n'ai rien fait.
3: C'est... Tu dégages.
7: Surtout, je n'ai rien. C'est pas lui, il arrive.
10: Il y a un dinosaure qui a été retrouvé empaillé chez un caramel.
3: Non, non, mais j'en ai rien à foutre. Pour l'instant, il y a Stéphanie. Tant que Stéphanie n'aura pas fini.
8: Stéphanie, c'est pour la question.
3: Caramel, il y a un dos.
7: C'est pas moi qui parle. Quand t'auras chargé tes hémorroïdes de ton trou de balle, tu te calmeras.
8: Caramel,
7: mais c'est pas moi qui parlais, c'était l'autre.
8: Caramel.

0: contre moi.
1: J'en ai marre.
0: Moi, je vous
1: J'en ai marre, c'est toutes les semaines comme ça.
0: Eh ben, c'est ça qui est bien.
2: Je pose un ultimatum, Gérard.
0: Caramel, oui,
1: terminé,
0: si vous voulez parler de quoi.
1: Terminé, contre
0: vous,
1: vous me faites chier.
0: Si vous voulez parler de quoi,
2: Caramel.
0: Je vous aime, les filles.
2: Ouais, bah, bon, débat,
3: vous voulez parler de quoi.
0: Qu'est-ce que tu voulais me dire.
3: Tu voulais parler de quoi.
0: Bah moi, je voulais parler avec les filles.
3: Oui, mais de quoi.
0: Bah, je sais pas, moi, est-ce que ça vous dirait d'aller boire un verre après.
3: Bah ouais, pourquoi pas.
0: Ouais, vous êtes sur Paris.
3: Non, mais c'est vrai.
0: On peut s'arranger.
3: Bah si vous payez les affaires.
0: Allô. Ouais, hé les garçons.
1: Tu dis.
0: Ouais, je suis là, Caramel. On fait un autre débat. Bah ouais.
3: Alors,
0: j'ai une idée de débat. Ouais.
1: Là, je ne continuerai pas le débat
0: alors,
1: comme ça.
0: Pour
1: vous prendre 5 minutes pour vous calmer.
0: Contre les bouffons comme Gérard.
1: Vous prenez 5 minutes pour vous calmer.
3: Dites fait, contre. Pour. Et finissez le débat,
0: là. Non, contre Gérard.
2: Pour.
0: Est-ce que vous êtes d'accord s'il y a des cochons. Parce qu'il y a des cochons qui sont.
1: Moi, j'arrête.
3: J'arrête.
1: Max, tu descends, s'il te plaît.
0: Ah bah si t'arrêtes, Gérard, tu t'en vas.
1: Max, tu descends.
0: C'est Caramel à l'appareil.
1: Ta gueule, Caramel, c'est pas pour un plaid.
0: Caramel.
1: Max, tu descends, s'il te plaît.
0: Ah mais tu m'impressionnes pas avec ta voix d'extraterrestre.
2: Non, Gérard, il est aux toilettes.
3: Oh là là, c'est le bordel.
2: Il est en train de faire caca, tu veux quand même pas toute la France le sache.
4: Ouais, c'est Max, qu'est-ce qui se passe.
3: Oh là là.
2: Gérard, il y a Max.
4: Allô, Gérard.
2: Max.
4: Gérard. Qu'est-ce qui se passe.
1: Max, tu descends, tu me calmes, Caramel et tout ça.
4: Je peux pas descendre.
1: Je suis pas capable.
4: Je ne peux pas descendre pour le moment, tu te débrouilles.
1: Non, bah moi j'arrête le débat.
4: Non, tu continues.
3: Non, continue, Gérard.
1: Pour l'instant, je vais poser une question à Stéphanie. Stéphanie ne veut pas me répondre.
3: Mais c'est pas qu'il répond. Mais si, je vais répondre.
4: T'es pas capable de gérer un débat, de toute façon.
3: Bah oui, moi je parle
1: de
3: moi,
1: je coupe. Et donc, rien qui me fait n'importe quoi, là.
3: Bon, mais Gérard, laisse-la vivre, Stéphanie, et pose tes questions. Mais je sais même plus ce qu'il voulait dire. Oh, pff, Gérard.
1: Oui.
3: Mon pauvre Roméo.
1: C'est qui, ça.
3: C'est Elodie.
0: Oui. C'est Caramel, hein, je suis là.
1: Mon pauvre
3: Caramel.
0: Oui.
1: Putain, mais c'est pas vrai.
5: Et comment, Caramel.
0: Ah, bah moi, je suis plutôt 1m70. J'ai l'air très efféminé, mais j'adore les filles.
5: Ah, très attendu, c'est pas très grand.
0: J'adore les caresses, j'adore caresser les chattes.
5: Ouais, t'es très câlin.
0: Ouais, je suis très câlin.
5: Gérard.
0: Mais je préviens le cul à Gérard, hein.
5: Et Gérard, s'il te plaît, physiquement, donc.
0: Eh ouais, j'ai un petit vide, donc je vois ta gueule.
5: Ah ouais.
6: Y'a un Minitel. Sur Minitel, y'a moins.
0: C'est vrai qu'avec tes cheveux crades.
6: T'as enculé, c'est un con.
1: Non.
6: Abandonné par un homme de 36 ans, vu dans une boîte le vendredi soir et dans les chiottes.
5: Oh, c'est la loco.
0: Gérard. Bon, bah, c'est Caramel, je m'en vais, hein.
3: Ah non, reste bon. Caramel. Alors,
0: ouais, c'est grosse caisse, j'ai un truc important à dire. Oui, oui, grosse caisse.
5: Vas-y.
6: Gérard. Tu vas pas me forcer, toi.
5: Gérard.
0: C'est.
6: Non,
0: c'est Caramel.
6: Attends. Non, là.
0: Caramel,
6: tout le monde.
7: Et on pose une question.
5: Gérard, mon pauvre Roméo. Gérard, tu l'as déjà faite celle-là, Elodie.
0: Bon, j'ai.
6: Caramel. Moi, j'arrête. Je peux pas, Gérard.
7: Ça y est, Gérard. Vas-y, pose ta question, on y retourne.
6: Non, mais maintenant, tu me laisses Elodie.
7: Ouais.
2: Elodie.
7: Elle est là.
5: Elle est là.
6: Rapide.
7: Non, elle est pas partie.
5: Ben non, je suis Chantal, moi.
2: Chantal, bon bah il y a Chantal. Il y a Chantal.
6: Stéphanie.
2: Stéphanie.
7: Ok.
6: Alors Stéphanie.
5: Oui. Oui. Je sais plus, qu'est-ce que tu m'as posé comme question. Je m'en
6: non,
5: Stéphanie, arrête de foutre le bordel comme ça.
6: Pour l'instant, vous allez vous la fermer les deux autres. Stéphanie avait une question à me poser avant la pause.
5: Oui, parce
6: qu'elle l'a pas posée.
5: Oui, parce qu'on discutait de ces deux lapins qui vont être déposés aujourd'hui.
6: Mm-hmm.
5: Non, c'est ça qu'on discutait.
0: C'est Caramel là, c'est.
6: J'ai deux questions, celui-là.
5: Caramel.
0: Mais je suis avec Stéphanie, je suis dans la même.
6: Non, ça c'est Max qui s'amuse avec son.
5: J'ai rien compris là. Hé,
8: Comment ça, c'est Max?
0: Non, c'est Carmel, l'appareil.
6: Il est sans doute, lui, encore.
0: Avec Stéphanie, là.
9: Il est obligatoirement avec une des filles, puisqu'il n'y a que les filles.
6: Non.
0: Il est chez Stéphanie.
6: Avec Stéphanie. Oui. Elle dit que oui, Stéphanie. Écoute-la, au moins.
8: Oui,
6: tu m'attends le micro, toi.
0: Ah, vous vous faites chier, je raccroche.
6: Eh ben, raccroche.
8: Gérard,
6: c'est
8: pas vrai.
6: Gérard.
8: Allez.
6: Gérard. Bizarre, ce caramel, ouais. Là, tu mets ton bordel, là.
2: C'était un quoi?
3: Bon, Gérard, mon petit calvin, j'ai une question.
2: C'est quoi ça coûte?
3: Non, mais toi, pose une question, je sais pas, gère ton débat. Gérard, c'est quoi la question, là, merde? Gérard, il y a le mannequin. La panthère est-elle un animal domestique?
10: Gérard, non, pas il n'y a tout, que les filles à l'antenne. Pose une question, on finit le débat, il faut avancer un petit peu, Gérard. Pose une question, il n'y a que les filles.
2: Vas-y, pupuce. Alors, les pitbulls, est-il domestique?
3: Les pitbulls?
0: Bah ouais.
3: Bah oui, tout à fait.
8: Bah ouais, pourquoi pas?
2: Gérard.
3: Petite bête. Moi, j'en connais plein, ils sont tout à fait...
8: Gérard, je peux répondre?
2: Qui?
8: C'est Elodie.
2: Elodie, je t'écoute.
8: C'est mon petit trésor, Gérard. D'après un sondage, il est dit que tous les pitbulls manger leur bête.
2: Bien sûr, c'est toi qui joues le con.
8: Gérard.
3: Ah, c'est pas mal derrière.
2: C'est bizarre, tu vois, t'arrêtes là.
8: Gérard, t'écoutes.
2: Oui.
8: Selon un sondage,
2: qu'est-ce qu'il me fait là?
0: Bon, Gérard.
2: Mais écoute là.
0: Allô,
2: Gérard. Il va tout arrêter.
3: Bah, fais péter les watts, fais péter ton, putain, je sais pas, moi, fais bouger tout ça.
8: Gérard!
0: Putain, je suis cool, mets de la techno.
8: Gérard! Allez, on appelle tous Gérard.
2: C'est quoi ça?
8: Gérard!
2: Bon, allez hop, conclusion.
11: C'est Pilda.
2: C'est Pilda à côté. Conclusion.
0: Ouais, c'est
8: Gérard, je voulais poser une question. Gérard.
3: Bonjour, Pilda.
8: Gérard, c'est Elodie.
2: Ouais, vas-y.
8: J'aurais posé une question.
2: Vas-y, Elodie, pose ta question.
11: C'est bon,
8: je voulais savoir. Ton chat, le chat que t'avais,
2: ouais.
8: De le laver.
2: Comment?
8: Est-ce qu'il t'arrivait de laver, de lui faire prendre des... Parce que les chats adorent ça.
2: Non. Mais attends, Elodie, tu reposes ta question. Sans coupure.
8: Le chat que tu avais.
0: Est-ce qu'il t'arrivait de lui faire prendre des bains?
2: Elodie,
0: Gérard, je suis Gartoumar à l'appareil.
2: Bonne nuit à tous, tu me gardes...
0: Allô, Gérard.
8: Gérard.
0: Gérard.
8: Est-ce que t'es très poilu, Gérard?
2: Est-ce que t'es poilu, Gérard? Gérard, t'es poilu?
0: Allô, ici Gartimard à l'appareil.
8: Salut, Gartimard.
0: Salut, tout le monde.
8: Salut.
0: Je vais poser une question à Gérard.
8: Ouais.
0: Il
2: faut
0: savoir si c'est vrai que t'as joué les chiens battus dans Les Visiteurs 2.
2: Non, mais c'est bon, on va faire la conclusion.
8: Gérard, t'as pas répondu à ma question.
2: Conclusion.
3: Vous êtes méchant avec Gérard.
2: Hein. Gérard. C'est conclusion maintenant, allez hop.
8: Gérard.
2: Conclusion.
8: Ouais, mais qui aime bien, châtie bien, c'est pour ça qu'on est méchant.
2: Gratuit.
3: Bah ouais, je sais, je veux dire qu'on l'aime beaucoup en fait.
8: Gérard.
2: Bon, c'est Max à l'appareil.
8: Oui, madame.
2: Enfin, la conclusion, il est 58, on va rendre l'antenne, donc chacun votre tour, s'il vous plaît, il n'y a plus de questions pour Gérard. Gérard ne pose plus de questions. Conclusion, donc, sur ce débat, on va commencer par...
11: Graphilde.
2: Graphilde.
8: Il n'y a pas de Graphilde. Il y a Chantal, éventuellement.
2: Chantal, vas-y.
8: Eh ben, écoute, mon poussin bleu doublé d'un petit lapin...
2: À qui tu parles?
8: Quoi?
2: À Gérard.
8: Bah, bien sûr, à Gérard. Excuse-moi.
2: Vas-y.
6: C'est quoi cette histoire de gratte, là?
8: Bon, Gérard, je fais ma conclusion. Écoute, je suis allergique aux animaux, donc si tu veux, ça m'intéressait pas des masses. Moi, c'était juste pour te parler. Et donc, voilà, c'est tout. C'était marrant. On s'est un peu tous parlé les uns sur les autres, mais c'était sympathique. Voilà.
2: Bah, sympa à cause de toi, hein, parce que si vous aviez pas parlé les uns sur les autres, ça aurait été audible.
8: Non, moi, j'ai pas parlé sur les autres. Je vais donner ma conclusion.
2: Bonne nuit à toi, Chantal.
8: Bonne nuit, Max.
2: Elodie.
8: Pilda,
2: merci, on n'entend rien.
8: Gérard.
2: Oui.
8: Mon petit trésor.
2: C'est qui?
8: C'est Elodie.
2: Oui, je t'écoute.
0: C'est bien vrai.
2: Toi, je dis ouais, tu as dégagé BP avant ta conclusion. Vas-y, arrête de donner des commentaires de 10 secondes, vas-y.
8: Je voulais tout simplement dire qu'en fait, la femme est un mélange d'animal.
12: Voilà ma conclusion.
2: D'accord.
13: C'est-à-dire une grosse chienne avec une chatte?
12: Voilà, exactement.
2: Mm-hmm. D'accord. Stéphanie?
14: Oui, alors Gérard, bah, tout d'abord, je te remercie de m'avoir fait participer au débat.
2: Mm-hmm.
14: C'était super sympa.
13: Si. Ouais, c'est vrai qu'il y a eu énormément d'appels ce soir, on doit le dire, ça peut encore grave. Et vous avez eu bien de la chance qu'on a eu je sais pas combien de milliers d'appels ce soir.
14: Bah ouais, non, mais c'était quand même sympa, quoi. Malgré que c'est vrai que tout le monde se parlait un peu dessus, mais bon. Sur ce, bah, je voulais faire un gros bisou à Max quand même.
13: Merci.
14: Et puis lui dire vendredi prochain. Voilà.
13: Ah, d'accord, ok. Tu viens pas pour Halloween?
14: Hein?
13: Tu viens pas pour Halloween?
14: Ah non, bah non, je peux pas, je suis pas, j'ai pas de temps.
13: D'accord,
14: pour,
13: Gérard sera déguisé, hein. Il viendra comme d'habitude, tout naturel.
14: Ok, d'accord.
2: Mais t'inquiète pas, tu quittes pas, je te reprends en antenne comme je t'avais dit tout à l'heure.
14: D'accord, ok.
13: Le cadeau empoisonné.
15: Garcimor. Allô?
13: Garcimor, on t'écoute.
15: Ouais, bah moi je voulais dire que Gérard c'est une grande star et que c'est super ce qu'il fait et que. Ouais. Et vive toi Gérard, je t'adore.
13: Tu vois, malgré tout, les gens t'aiment bien.
15: Mmh. Je t'adore, t'es mon idole, depuis toujours.
13: Ok.
15: Et puis
13: merci
15: le débat, bah, c'était super, malgré que t'es quand même une voix de kleps, mais sinon ça va quoi.
2: C'est ça.
13: Merci pour le mensonge.
15: Voilà.
13: Ok, merci.
2: Donc,
13: à toi.
2: C'est bon, on n'a plus personne.
13: Non. Alors Gérard, ta petite conclusion, alors d'abord sur la mode, est-ce qu'on peut avoir ta petite conclusion concernant la mode?
2: Ben moi premier sur débat. La mode, bon ben si le premier débat sur la mode, bon ben c'est bête parce que...
13: Parce que...
2: Ça s'est terminé vachement vite.
13: Vite. Une parodie pour Gérard quand même.
2: Ouais, en remix.
13: Des poèmes de Gégé ou quelque chose dans le style.
2: Je l'avais promis. Ça a été promis ce soir. La parodie. Francis Cabrel ou Nirvana?
13: Francis Cabrel ou Nirvana? Devant les yeux, regardez, elle est là. Ah d'accord, mais autre chose, un remix ou un truc, autre chose.
2: Non, j'ai dit la parole.
13: Alors, on les trouve pas, on n'arrive pas à le caler le CD, malheureusement, il y a un problème technique. Donc pour les débats sur la mode, tu disais que...
2: Ben c'était bien, bon hein, tout le monde a bien répondu, toutes les nanas.
13: Non mais toi, pas, je te demande pas.
2: Moi personnellement...
13: La mode, on sent que tu la suis pas.
2: Personnellement non, parce que ça dépend...
13: On le voit tout de suite.
2: Non mais ça dépend des nanas, comment qu'elle s'habille.
13: Non mais toi, la mode, tu la suis ou pas?
2: Non, personnellement,
13: il a du mal à te rattraper apparemment.
2: Bah, de manière, moi, depuis que tu m'as dit en jean, j'étais mieux.
13: Ouais, c'est que
2: te gratter la jambe devant moi.
13: Je me gratte le gland, là.
2: Donc, depuis que tu m'as dit que j'étais mieux en jean, et ben, ouais. Maintenant...
13: C'est les filles qui m'ont dit ça à la loco, donc j'ai voulu te le dire, voilà. Et le deuxième débat, donc, sur les animaux. Le fait qu'on abandonne les animaux sur le bord de l'autoroute, l'été.
2: Je trouve ça un peu horrible.
13: Hein?
2: Je trouve ça horrible.
13: Parce qu'il y avait un petit sondage.
2: Ouais, si je pouvais... je vais le donner, je crois que...
13: Non, mais il n'y a pas ça. C'est que, par exemple, on a retrouvé, par exemple... Un couple parisien élève depuis 3 ans un sanglier dans un appartement de 20 mètres carrés. La SPA les poursuit en justice actuellement. Qu'est-ce que t'en penses?
2: Je sais pas, c'est bizarre.
13: C'est pas grave, je te le lis. Un couple parisien élève... Depuis 3 ans, un sanglier. T'as pas besoin de le lire, faut écouter. Un couple, là, parisien, élève depuis 3 ans, un sanglier dans un appartement de 20 mètres carrés. Qu'est-ce que t'en penses?
2: Personnellement, je suis pas un sanglier, déjà, et d'une, je suis un être humain, comme tout le monde. Hein.
13: Gérard, j'ai pas dit que t'étais un sanglier.
2: Non, okay. Mais je fais pas partie des sangliers. De manière à un sanglier dans un appartement de 20 mètres carrés,
13: qu'il est con.
2: Ça existe pas.
13: Mon Dieu, qu'il est con.
2: Ouais, ben, peut-être.
13: La nouvelle mode aux États-Unis est de promener avec un aigle royal.
2: Non, mais c'est bon, c'est pas la peine de continuer les trucs comme ça. Donc, on va laisser la place à...
13: La SPA anglaise a retrouvé
16: un brontosaure empaillé chez un chasseur connu mondialement.
2: Donc, au lieu de continuer de lire tes cochonneries, on va laisser la place.
13: Qu'est-ce que tu penses là, qu'est-ce que tu penses de ça?
2: Mais j'en ai rien à foutre.
13: Écoute, la SPA anglaise a retrouvé un brontosaure empaillé chez un chasseur connu mondialement. L'expertise, on s'est aperçu que le corps, en fin de compte, date de 1970. Qu'est-ce que t'en penses?
17: Je m'en
13: fous. C'est pas grave.
17: Ouais, c'est pas grave, ils
13: auront
17: pas de
13: musique
17: ce soir.
13: Attends, écoute celle-là. Il y a une dépêche AFP qui vient de tomber, fait divers. Une culotte de cheval a été retrouvée abandonnée chez un particulier à Suède.
17: Non, mais
13: bah
17: attends, c'est bon.
13: Ouais.
2: De toute manière, je m'en fous. Donc, on va laisser la place à Bart. Et puis, vous allez retrouver Bart.
13: Qu'est-ce que t'en penses que le fait qu'on ait trouvé une culotte de cheval dans un appartement à Suède?
2: Je m'en fous.
13: C'est un particulier.
2: Je m'en fous.
18: Je m'en fous complètement, tu vois. Donc, on va, je vous laisse en compagnie de Bart pour la nuit sans pub. Et bon, bah, demain matin, 6h, 9h, Lorenzo et Ginny.
13: En direct de Tahiti.
18: En direct de Tahiti. Ils sont à Tahiti, eux ?
13: Ah, bah, ils ont changé, ils sont tous les jours.
18: Oh, punaise, je voudrais bien y aller là-bas.
13: Ouais.
18: Et puis
13: pas
18: après.
13: Punaise, on dit morpion, hein.
18: Ouais, ouais, je m'en fous. Et après, ben. Après,
13: comme les autres, comme d'habitude, voilà. Comme merci Philippe, Cyril, Olivier.
18: Et n'oubliez
13: Manu
18: pas,
13: Gamin.
18: 18,
13: on remercie également Karine.
18: 22h, Arnold et le doc. Malgré qu'Arnold était dans les deux
13: okay.
18: Dans les locaux.
13: Merci beaucoup. Merci, on éteint le micro de notre ami Gérard. Voilà, je vous souhaite une bonne nuit. On se retrouve tout à l'heure, 22h. Merci beaucoup, au revoir Gérard.
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20: Et quand est-ce qu'on fait un débat sur ta mère sur... Le défenseur de gros cul t'emmerde, il
21: te jambe. Attends, déjà pour l'instant tu fermes ta gueule.
20: Mais quand est-ce qu'on fait un débat sur ta mère?
22: Est-ce qu'on peut avoir les âges d'abord? Pierre, tu as quel âge?
23: 28.
22: D'accord. Comment elle s'appelle? Adélaïde?
24: Adélaïne.
23: Adeline.
22: Adeline.
24: Adeline.
22: Adeline, quel âge as-tu?
23: 18 ans.
22: 18 ans, très bien. Qui est
24: Marie?
23: Bonsoir, 20 ans.
24: Mathieu?
25: Salut Gégé, salut Max, 18 ans.
24: Salut.
22: Benoît?
25: Salut Gégé, 23 ans.
22: Non, moi je peux de la gueule, moi peut-être.
25: Bon, Max, c'est pas grave quoi.
22: D'accord.
25: Je sais pas trop le dire, mais bon.
24: Non, c'est bien.
25: Non, mais en force de côtoyer Gérard, c'est
24: ouais,
25: clair,
24: non, mais,
25: que
24: non, mais...
25: de la gueule. Hein.
24: Non, non, mais
25: c'est un réalisateur quand même.
24: Oh,
25: c'est
24: ça.
26: Ça sent bon et quand
25: non, non, mais je rigole, je rigole,
24: Eh, hey, Benoît, si ça te plaît pas, mon lascar.
25: Non, mais
24: hein.
25: Je rigole, Gérard, tu sais très bien que je t'aime.
24: Ouais, bah moi je t'aime pas, d'accord.
25: On t'aime tous. On t'aime tous, tu le sais.
24: Maïva, s'il vous plaît, on se calme.
26: J'ai 19 ans, bonsoir.
24: Bonsoir.
25: Bonsoir.
24: Alors donc, on fait un débat sur les fantasmes.
26: Ouais.
24: Alors, quel est votre fantasme préféré? On va demander, ben allez-y.
22: Excuse-moi, il y a combien de personnes dans le débat là? Ils sont combien?
24: 1, 2, 3, 4, 5, 6.
22: Ah, voilà, d'accord.
24: On a 6 personnes, donc si vous voulez répondre.
25: Bah, Benoît.
24: Ouais.
25: Bah, moi je trouve que c'est dans l'eau que c'est le plus agréable, quoi.
24: Dans quel sens?
25: Bah, dans le sens où, un fantasme, moi mon fantasme c'est de faire ça dans l'eau. Dans la mer, dans l'océan, c'est super, quoi.
24: Même dans une piscine.
25: Ouais,
24: dans une piscine,
25: ouais, bon,
24: sous une douche,
25: là,
24: dans une baignoire.
25: Ouais, le chlore, ouais, ça vaut de la cacahuète. Ouais, mais ça, c'est trop commun, ça. Tu vois, un océan, c'est un peu différent, quoi. La piscine, c'est beaucoup plus dur, parce que t'as toujours trop de monde. Mais moi, l'océan, ça me plaît bien, quoi.
26: Avec les petites sangsues.
27: Parce que le chlore, ça irrite les boules.
24: Qui dit ça?
27: Pierre. Ouais, le chlore, c'est pas bon pour le zizi, pareil.
25: Bah ouais, c'est pour ça que je prends pas la piscine, quoi.
24: Ah, d'accord. Sinon...
27: Le gros sel, c'est mieux, c'est vrai.
25: Voilà, le gros sel est beaucoup mieux, ouais.
24: Bah, Adeline, Marie ou Maïva ou...
26: Ouais, Maïva.
24: Ouais.
26: Moi, ce serait de mettre de la crème qu'il y a dans les buenos sur le corps de mon mec et de le lécher.
24: De quoi mal. De la crème qu'il y a sur...
26: Qu'il y a dans les buenos. Les c'est... Kinder Bueno.
24: Les Kinder Bueno.
25: Ouais, mais moi, je préfère la confiture Bonne Maman, hein. C'est plus sympa.
27: Ouais, Nutella.
26: Non, c'est pas bon, Nutella.
25: Non, la confiture Bonne Maman, la cerise, c'est pas...
24: Ouais, mais attends, mais Kinder Bueno, c'est déjà tout enveloppé.
26: Mais non, mais à l'intérieur, il y a une crème qui est vachement bonne.
24: Ah, ouais, d'accord.
25: T'enlèves le papier, Gérard.
24: Ouais, non, mais je vois, c'est comme si que... Non, mais c'est comme si que la nana prenait du chocolat puis qu'elle mette sur le gland d'une nana, du mec.
25: Ouais, mais enfin, des fois, c'est hyper...
26: Mais non, parce que la crème a un autre goût.
24: Bah ouais, mais avec du chocolat ou de la vanille, ça doit pas être mauvais.
25: Moi, mon fantasme, c'est chiant de Kinder Bueno parce que c'est en barre.
27: C'est Pierre.
24: Oui.
27: Moi, mon fantasme, GG, ce serait de fourrer ma copine avec de la béchamel.
24: Oh, le
25: ah ouais,
24: crâne.
25: C'est très très bon, ça.
24: Oui, mais pourquoi pas, hein. Mais pourquoi pas avec de la mayonnaise ou de la moutarde?
25: Ah, la béchamel, ah. D'accord, ouais.
24: Ouais, mais de la moutarde, la moutarde de Dijon.
27: Alors, ça pique après, j'ai les lèvres gercées.
25: Non, la mayonnaise, ketchup. La mayonnaise, mais si tu vois, les femmes ont déjà des œufs un peu, donc avec de la mayonnaise...
27: C'est pas des œufs, c'est des ovaires, on le fait pas.
24: Ouais, d'accord.
27: Je connais l'anatomie de la femme.
24: Hein. Hey, Marie, oui. Marie, tu réponds, s'il te plaît?
26: Oui, et ben moi mon fantasme, ce serait d'enduire mon mec avec de la crème de cacahuète.
22: Ton fantasme, ce serait pas d'avoir... Ton vrai fantasme, Marie, ce serait pas, par exemple, d'avoir une véritable relation sexuelle, enfin.
25: Ouais, parce que la simulation tout à l'heure, c'était zéro.
26: Comment, Max?
25: Ouais, Gérard.
26: Max?
22: Oui.
26: Qu'est-ce que t'as dit? J'ai pas compris, là.
24: Non, mais c'est...
22: Ton fantasme, ce serait pas aujourd'hui d'avoir enfin une relation sexuelle pour la première fois?
26: Mais Max, je t'offre ma virginité à toi seul.
22: D'accord.
24: Voilà, la
25: couche... Il y en a qui ont de la chance, hein, Max, hein, tu me donneras la recette. Hein.
22: Il y en a qui ont de la chance, j'ai pas encore vu la gueule, j'ai pas encore vu l'engin.
25: Attends de voir.
22: Tu l'as déjà vu, toi, Filda?
26: Ah ouais. Comment?
22: Non, je demandais à Fildar si t'avais déjà vu, il me dit non, je veux surtout pas.
26: Ah, merci Fildar.
24: Je vais vous poser une autre question.
22: Parle de ton combiné, Marie, par exemple.
27: Qu'est-ce que tu mets sur Sunday, toi?
24: Ah, mais ça, ouais, ça
22: quel est ton fantasme, Gérard, toi?
24: Le mieux, c'est avec du chocolat.
25: Du chocolat?
24: Ah ouais, c'est mieux, c'est...
25: Attends, t'as le caramel, t'as le sucre.
1: Chocolat blanc ou chocolat noir?
24: Non, du chocolat normal.
22: Non, le caca. Ouais,
24: mais non, le caca.
22: Tu sais quand il a chocolat au bord des lèvres.
25: Gérard, t'as du chocolat au lait, du chocolat noir, t'as différents chocolats.
24: Mais non, mais des danettes que t'achètes. Des trucs de danettes que t'achètes.
25: Non, Gérard, mais ça dépend, t'as du chocolat au lait.
22: Écoute, normalement, je pense que danettes, normalement, ils auraient rien dit, mais là, de savoir que le fantasme de GG, c'est des danettes, à mon avis, danettes, ils vont pas bien le prendre.
25: Ah, et puis, c'est ça, il faut se mettre debout avec Danette. Il faut se mettre debout avec Danette, non, Gérard?
24: Mais non, mais nous, il n'y a pas besoin d'être debout, on se met couché.
25: Il paraît, hein, moi, je sais pas. Moi,
27: on se met en levrette pour Danette.
24: Voilà. Oui. Oui.
26: Je vois que tu es très épanoui sexuellement maintenant.
25: Ouais.
24: Ah, bah, c'est normal. Hein.
25: Seul, hein.
26: Comment?
24: C'est normal.
26: Pourquoi? Explique-moi.
24: Bah, c'est normal maintenant que j'ai trouvé tous les points faibles de la personne et puis qu'elle a trouvé les miens.
25: T'as
24: donc
25: trouvé la zone G, Gérard?
24: Ah bah attends, pour l'instant, le point G, j'ai pas encore trouvé.
25: La zone G, t'as trouvé?
24: Non, j'ai pas trouvé le point G encore.
25: Bon bah dis donc, c'est quoi ça?
24: Ah bah vous verrez bien.
26: Donc,
25: t'as pas réveillé, Gérard, hein, parce que là, je sens qu'il y a encore des choses à découvrir. Hein.
26: Ouais, c'est clair.
24: Non, mais attendez, attendez, déjà...
25: C'est un peu trop tard, hein.
24: Non mais déjà c'était pas prévu que j'y aille et puis comme il y en a un qui s'est fait passer pour moi donc automatiquement j'ai été forcé de venir.
25: Ah bah moi je crois que c'était toi.
22: Non attends c'était pas le faux Gérard.
25: C'était toi. Gérard c'était toi.
24: Non.
25: Tu as tout de suite reconnu avec ta petite voix.
24: Non.
25: Avec tes citations bombin et tout.
24: La preuve que le gars qui s'est fait passer pour moi.
22: Ça n'a rien à voir.
25: À
24: quelle heure préférez-vous avoir un fantasme?
25: Alors moi,
1: toute la journée.
25: Benoît, moi ouais. ça serait le matin.
24: Oui, mais pourquoi?
25: À l'arrosée.
24: Pourquoi?
25: Bah parce que c'est là où c'est le plus agréable. Tu sais très bien que les ébats sexuels sont le plus développés le matin.
24: Ouais, c'est clair.
25: Selon une étude de la... Hein, non, mais c'est vrai.
27: Et tu roules sur l'herbe dans la rosée, c'est ça?
25: Voilà, tout à fait.
24: De toute manière, il n'y a pas d'heure pour avoir des fantasmes.
25: Non, mais bien sûr.
27: Il n'y a pas d'heure pour manger du bâton de berger.
25: C'est selon une étude statistique, ça.
24: Sans citer de nom, quand même.
25: Ouais, mais Gérard, ça, c'est selon une étude statistique de l'INSEE.
24: Ouais, mais on s'en fout de ça.
25: Attends, c'est marqué que 85% des personnes.
24: Ouais, mais c'est bon, on va pas s'amuser à.
25: Ah, bah attends, moi je lis. Non, mais on va pas. Sur l'étude économique de la société, hein.
24: Mais non, mais on va pas s'amuser à faire des débats sur des trucs comme ça avec les statistiques.
26: Pas
24: ça,
26: de son âge.
24: C'est pas de son âge, on s'en fout. Adeline.
3: Ouais.
24: Et toi alors?
3: Ben, moi c'est à partir de 22h.
24: Ouais, jusqu'à?
25: Ouais, mais attends, t'écoutes plus Max là, c'est énorme.
24: Non mais de toute manière il y a pas besoin. On peut très bien avoir des fantasmes.
3: Tu ferais de rencontrer Fildar.
24: Oui mais on peut très bien avoir des fantasmes en écoutant Max.
3: Ouais.
26: Ah bon?
24: Ah bah moi je suis désolé.
25: Gérard, on a des fantasmes en écoutant Max.
24: Ouais. Moi je peux te dire une chose.
25: Des fantasmes, Gérard, en écoutant Max.
24: Ah oui, je peux te dire une chose que même en regardant la télé, Sandy elle met la main bien placée.
27: Mais t'as sur la télécommande.
25: Eh dis donc Gérard, quand t'écoutes Max, est-ce que t'as quelqu'un qui bande?
24: Ah bah ça, si ça est avec Sandy, oui.
25: Quand j'entends des cochonnes
24: à la radio.
27: Il faut dire que voir le visage de Sandy, c'est un contraceptif aussi.
24: Ouais. Attends, toi déjà, tu vas te calmer.
27: Ça calme.
25: C'est lent, ça. Pardon, hein.
24: Marie.
26: Oui.
24: Marie, pour toi, alors.
26: Bah écoute, moi, c'est au coucher du soleil. Quand il y a la
25: pleine lune. Au coucher du soleil, on peut se rejoindre, hein.
24: Ouais, mais il n'y a pas besoin d'être au coucher du soleil pour avoir des fantasmes.
25: Ouais, c'est hyper bien, tu vois, t'as un peu c'est comme une lumière tamisée, tu vois.
24: Bon, tu sais, tu tousses, là, comme une perdue, là.
26: Bah attends, j'ai on a droit de tousser.
25: Non, mais Gérard, mais tu tu te rends pas compte, quoi. C'est comme une lumière tamisée, quoi. Le square, t'as le reflet du soleil. Enfin, je sais pas, t'as jamais fait ça, toi, je suppose.
24: Bah non, pour l'instant, j'ai pas. Oui.
26: C'est, au coucher du soleil, c'est un phénomène physique qui se passe.
25: Voilà, ouais.
26: Mmh.
22: Parle devant ton combiné, mais on ne t'entend jamais, t'es toujours à 10 km.
26: Ah pardon, voilà, tu m'entends bien ?
22: Devant.
26: Voilà. Alors, tu vois, Gégé, parce qu'en fait, quand il y a le coucher du soleil, il y a un phénomène physique qui se passe. Tu vois, t'as toutes les couleurs qui se rejoignent, et ça...
25: Marie, t'es à Bordeaux, c'est ça ?
26: Ça donne un coup à ton cerveau, quoi.
22: Écoutez, chut.
25: Marie, t'es à Bordeaux, hein ?
24: Attendez, il y a le chef qui a envie.
22: Écoutez.
24: Oh non!
25: Mais
24: oh, j'hallucine! Ça va plus, elle vient de lâcher une perle! Il vient de péter! Oh non!
0: Archivez-le!
22: J'espère que la DAT tournait!
25: C'était pas toi qui parlais là!
24: Non!
22: Là, vous pouvez archiver, c'est un pro en direct live!
24: Dans le best-of!
25: Un coup de déo là!
24: Mathieu!
25: Gérard,
22: emporte
25: ta bouteille là.
22: Comment Mathieu. Ça c'est crade, Marie?
25: Avant de dormir.
26: Oui, Max.
22: Vas-y, Mathieu.
25: Ouais, avant de dormir, ça détend.
24: Pourquoi avant de dormir?
25: Bah, comme ça, t'as fait ta bière.
24: Ouais, mais tu peux le faire. Tu peux le faire en dormant ou au réveil.
25: Pardon?
24: Tu peux le faire en dormant ou au réveil.
25: Ah, bah ouais, les deux, ouais. Un petit coup avant de.
24: D'aller travailler.
25: Ça fait du bien aussi.
24: Et même avant d'aller travailler.
25: Ah, ouais.
24: Eh, voilà. Hey, parle plus fort, toi, là-bas, au standard, j'entends pas ce qu'ils me disent, les auditeurs.
25: Eh, Gérard.
24: Oui.
25: Toi, t'as toujours fait ça dans ton lit, ou quoi?
24: Ouais.
25: Mais change un peu, fais des choses qui sortent de la réalité, quoi. Enfin, je sais pas, moi, c'est trop banal, ce que tu fais, là.
27: Mais non, les draps, c'est la zone souvenir.
24: Oh, ça y est, ouais, fil d'art, quand tu veux, là.
25: Je sais pas, moi, fais des choses comme ça, quoi.
24: Ouais, mais...
25: avec les singes.
24: Ouais, bah avec les singes dans un zoo, moi je veux bien, si
25: bah
24: tu m'y invites.
25: Tu vois, il y a plein de choses à faire.
24: Ouais, bah Benoît, Gérard, tiens.
25: T'imagines avec un ours,
26: Gérard ?
24: Ouais.
26: Il y a un truc que j'ai pas compris, c'est pourquoi dans le zoo ? Est-ce que c'est les animaux qui font un effet ou
25: mais justement,
26: quoi,
25: oui, avec
24: son. Mais non, mais de manière.
25: Avec son dit Gérard, obligatoirement, le zoo marcherait, quoi.
26: Non, mais
25: T'imagines la reproduction à travers les grilles?
27: Phénomène de foire.
25: Bah c'est clair, c'est tout un programme. Mmh. Hein.
24: Benoît.
25: Oui.
24: Benoît.
25: Oui.
24: Benoît, s'il te plaît.
25: Ouais. Mais non, mais je suis en train de te dire que c'est super, quoi. Fais ça dans un zoo, il y a plein de choses à faire. Il y a plein de nouveautés.
27: Mais Gérard.
25: Hein, c'est vrai, t'es pas d'accord, Gérard?
0: Hey, Gérard, t'es pas d'accord?
24: Non.
25: Gérard, quand même. Attends, t'imagines aussi dans un parc?
0: Ouais, un parc dans un zoo, Gérard.
27: Admets-le.
24: Oh, on se calme, s'il vous plaît.
25: Bah alors, Gérard, mais tu réponds pas, là.
0: T'es pas d'accord?
25: Réponds.
24: Et c'est quoi, là, ce cirque?
0: T'es pas d'accord?
22: Bah écoute...
25: Non, mais c'est pas, Gérard.
22: C'est pas, Gérard. Moi, j'entends rien, c'est normal, hein.
25: Allô, Gérard?
0: Dans un zoo, t'es pas d'accord?
22: Mais qu'est-ce qui se passe, Gérard?
25: Gérard.
24: Non,
22: qu'est-ce qui se passe?
25: Gérard, on l'entend?
24: Non, mais... On a double voix.
25: Où encore,
22: bah t'as double voix tous les jours, toi. Ça y est, t'arrives, c'est double voix, toi.
25: Il est où Gérard encore, monsieur Gérard.
24: Benoît,
22: continue. Alors, le débat, Gérard. C'est double voix.
25: Ouais, mais tout de suite, hein, dès qu'on parle de sexe, ça y est, on l'entend plus là.
27: Ouais.
25: C'est zéro, quoi.
24: Mais non, bah Benoît.
25: Allô, Gérard.
24: Benoît.
25: Ouais, Gérard.
24: Benoît, s'il te plaît.
25: Ouais, ah, ça y est, ouais, ça y est, je t'entends. Ouais.
24: À toi.
25: Ouais. Quoi?
24: À toi.
25: À moi, bah quoi?
24: Bah, réponds à la question.
25: J'ai pas entendu, là. Tu peux la répéter, s'il te plaît?
24: À quelle heure préférez-vous avoir un fantasme?
25: J'ai déjà répondu, c'est le matin.
24: Ah bon, ok, bah, Maïva.
25: Le matin, et puis le soir aussi, mais...
0: Bah, y a pas d'heure pour en avoir.
24: Pourquoi?
0: Bah, je sais pas, ça arrive n'importe quand. Je vais pas me dire, tiens, tous les matins, 6 heures, je vais en avoir un.
25: Mais non, mais bien sûr que non, mais bon...
24: Oui.
26: Moi, je pense qu'en fait, c'est vrai, en fait, un fantasme, tu l'as... Quand tu veux, hein, c'est quand tes hormones sont en ébullition, ben bah voilà, quoi, c'est bon. Hein.
0: Sauf que j'ai dit de 1 à 3.
25: Bon, Marie, t'es à Bordeaux, toi? Marie?
24: Ouais, bon, donc...
25: Marie, t'es à Bordeaux, hein?
24: Est-ce que les fantasmes devraient
22: être... Et toi, les fantasmes, là, t'en as pas fait à quelle heure?
25: Bah ouais,
24: moi, il n'y a pas d'heure, moi, c'est toute la nuit. Moi, c'est toute la nuit. C'est toute la nuit. Et toi, fais gaffe.
27: À quelle heure il passe?
24: Ouais, ben toi, tu vas aller voir Fildar au standard, ça va t'apprendre de parler... Non, toi, tu sors. Tu sors, tu fais plus partie de l'équipe.
4: Donc, faut expliquer quand même que Olivier vient d'arriver dans les studios.
25: Ah,
24: Olivier,
26: je veux bien savoir pourquoi tu fais une lampe contre Olivier, là.
24: Tu fais plus Gérard.
4: devant ton micro, va t'asseoir. Hey,
27: Gérard, on peut écouter la voix d'Olivier au moins.
25: Ouais, mais bien sûr, on l'écoute un peu là.
24: Non, c'est bon.
25: Olivier, bon, pas, Olivier. Il est vraiment

0: tu vas te calmer, Marie, s'il te plaît, tu vas répondre à la question. Je l'ai déjà posé la question.
1: Pourquoi
2: tu dégages, Marie? Marie, tu dégages. Jean-Luc!
0: Oh, c'est bon, là, vous vous calmez, là.
1: Ouais, bordel, hein.
0: Oh, le bordel, tu réponds, là.
1: Mais c'est ça, tu peux répéter la question,
0: j'ai pas
1: entendu.
0: Oh là là,
2: Jean-Luc!
0: Est-ce que les portables devraient être interdits par la loi? Si oui, lesquels?
1: Tous! Bah écoute, il y a plusieurs lois, hein.
0: C'est-à-dire?
1: Qui rentrent en vigueur, bah je sais pas, il y a des lois. En fait, ça dépend du code pénal, quoi.
0: Bah, c'est-à-dire, qu'est-ce que t'entends par là, par les codes pénals?
2: Bah le livre rouge, code pénal.
1: C'est-à-dire que t'as certaines lois qui interdisent les fantasmes.
0: Attendez, attends Marie, il y a Manu qui se marre là comme un perdu.
3: Non, c'est parce que j'ai vu un...
0: Attendez,
3: j'ai vu un truc sur Minitel, t'es sûr que je le lis, Gérard?
2: Vas-y.
3: Alors, mon fantasme, 2 points. Serrer les couilles de Gégé dans un étau pendant que Sandy, déguisé en oiseau, lui picore les pépites de caca pris dans les poils de son cul.
4: C'est tellement vrai.
0: Bah oui,
3: n'importe quoi.
2: Eh Gérard,
1: c'est de la littérature tout ça.
2: Ouais, Gérard, t'es... Benoît.
0: Ouais.
2: Benoît, je peux répondre à ta question?
1: Allez doucement, s'il te plaît.
0: Ouais, mais vas-y, ça y est.
2: Vas-y.
0: Benoît, vas-y.
2: L'article 395.1 du code pénal.
0: Ouais.
2: Nous avons une interdiction des rapports sexuels et des fantasmes selon une période donnée. Qu'est-ce que t'en penses, Gérard, de tout ça?
0: Oh là, mais je veux dire, moi je m'en fous, Gérard. Moi, des codes pénals, moi je fais l'amour quand je veux, puis c'est tout.
2: Se faire piquerer les pépites de caca.
0: Non mais attends, Pierre, tu vas te calmer, s'il te plaît, merci.
2: Qu'est-ce qu'il fout, là?
0: Ouais, mais attends.
2: Ouais, Gérard, il est parti au shot ou quoi?
0: Non, je suis là.
1: Mais sais-tu?
2: C'est dingue, hein. Bon, on parle que tous les trois.
0: Bon, alors Adeline.
2: Pas tous les quatre, même. En fait, c'est Marie, c'est qui les deux autres, au fait?
0: Adeline.
1: Adeline. Il est où, Gégé?
0: Adeline.
2: Et puis, et le
0: cas. Adeline. Mathieu, mais attends, mais qu'est-ce qui se passe là?
2: Et Pierre.
0: Pierre, on n'entend plus là. Adeline.
1: Ouais.
0: Ça y est, tu m'entends?
2: Ah bah voilà. Il est là.
1: Donc Gégé?
0: Oui.
1: Ouais, bah écoute, je te disais, ça dépend. Il y a certaines lois qui interdisent les fantasmes à certaines périodes. Et il y en a d'autres, libre à vous, de faire ce que vous voulez, quoi.
2: Voilà, c'est bien dit ça. Il faudrait qu'il y ait un flic derrière chaque personne.
0: Maïva?
2: Voilà.
5: Oui.
0: Et toi?
5: Ah bah moi je pense comme les autres, hein, étant donné que l'article stipule toutes ces choses, on le suit, hein.
2: Moi c'est Pierre, j'ai répondu à aucune question.
0: Bah vas-y, tu vas répondre.
2: C'est Pierre. Donc moi, mon fantasme,
6: ouais,
2: c'est un jour avec 2 filles.
6: Ah ouais, c'est pas mal ça.
2: 2 filles, mais le soir plutôt.
6: Ouais, le soir.
2: Voilà, et puis n'importe quelle heure aussi.
6: Ouais, mais où, dans quel lieu aussi?
2: Bah j'aime bien mon lit, moi.
6: Dans une télécabine.
2: Mais quoi?
6: Faut éviter les télécabines.
2: Ouais, les téléphoniques, c'est pas le bon plan.
6: Pareil.
1: Gégé?
0: Oui.
1: Je voulais te demander un truc, s'il te plaît.
0: Oui.
1: Je voulais savoir, est-ce que toi, t'es d'accord avec ces nouvelles lois là qu'ils font là?
2: Ouais, l'article 395 du code pénal.
1: S'il te plaît.
2: Ouais, vas-y.
1: Excuse-moi, Gégé, est-ce que t'es d'accord avec ces nouvelles lois là?
4: Je vais rentrer plus tard, il y a un débat de gérance ce soir.
0: Non, mais c'est bon, Manu, tu passeras tes coups de fil perso plus tard.
4: Je t'embrasse.
0: Hein, pardon? Plus tard, t'es.
4: C'était ma mère.
1: Ah,
2: je crois que
1: c'était
2: ta meuf. C'est dégueulasse, non. Je vais rentrer plus tard cette nuit.
0: Bon.
2: Gérard, t'es dégueulasse. Manu, il est avec sa mère, et attends.
4: Bah oui, j'habite chez ma mère, il y a un problème.
2: Bah voilà, exactement, il a le droit de parler avec sa mère, et Gérard, t'es un peu
4: mal. Il a le droit d'avoir ce fantasme-là, hein. Merde.
2: Voilà. Non mais c'est vrai, hein, l'inceste, c'est hyper important aussi, hein, Gérard. Hein.
7: T'habites chez tes parents, Manu.
4: Oui, tout
7: c'est
4: à fait.
7: Ce que tu m'as dit. Hein.
1: T'embrasses ta mère,
7: Toutes ces promesses que tu m'as faites, salaud.
0: Pensez-vous qu'on peut avoir les mêmes.
1: T'as pas répondu à ma question.
0: De quoi?
1: T'es d'accord avec toutes les lois, qui viennent d'être votées qui interdisent les fantasmes?
0: Pour l'instant, moi j'ai pas entendu.
1: J'ai pas entendu.
7: Tu penses vraiment que Clinton il s'est fait sucer?
0: Non mais ça je parle pas politique, tu vois.
2: C'est par Saddam Hussein, mais c'est pas.
0: Non, mais ça y est. On va pas déborder sur des thèmes bizarroïdes, hein.
1: Je t'ai dit, est-ce que t'es d'accord avec ces lois qui interdisent à l'homme de fantasmer?
2: Et pas la femme.
0: Bon, non, mais de toute manière, il n'y a pas que la femme ou l'homme, hein, c'est les deux. Hein, puis
2: et
0: tout.
2: Gérard, est-ce que tu es au courant que les chiens ont droit de fantasmer?
0: Bah oui.
2: Surtout les pitbulls. Voilà, surtout les pitbulls, tout à fait.
0: Non, ça, on va pas s'amuser à déborder sur des trucs bidons.
2: Non, mais ça fait partie de l'article, hein.
7: Avec ou sans?
0: Bon, les gars. Donc, je pense qu'on va s'écouter, il est vraiment phénoménal.
2: Ah.
0: Pardon?
4: Ah non, c'est pas un vrai disque ça.
0: C'est
4: hein.
0: Pas, non.
2: Ouais,
0: si, bien. Tu poses la question déjà, Gérard.
4: Pose la question.
2: Ouais.
0: Pensez-vous que l'on peut avoir les mêmes fantasmes en France et en Europe?

0: Qu'est-ce qui se passe, Manu?
1: Je ne sais pas. Vas-y, non, Gérard, repose ta question.
2: Pensez-vous que l'on peut avoir les mêmes fantasmes en France et en Europe?
1: Les deux numéros de téléphone.
2: Donc 0803 085000 et 0875000, ils ont toujours le 3615, code Fun Radio, rubrique direct.
1: La Belgique.
2: Et le 033 1 49 79 5000.
0: Je m'en fous, je réponds pas aux Belges.
2: On l'entend foiré. C'est le Picmol et donc vous pouvez toujours nous joindre au 0803.
1: Avec Anarchie dans son froc.
2: Voilà. Donc c'est Manu qui vous le dit pour moi. Donc vous pouvez toujours nous appeler au 0803 085000 et 0870 5000 et toujours 0870 5000 et toujours le 3615 code Fun Radio rubrique direct. Et on récupère Pierre.
3: Oui.
2: Bonsoir.
3: Bonsoir.
2: Adeline.
4: Ouais.
2: Rebonsoir.
4: Salut.
0: C'est fou Manu.
2: Marie.
5: Bonsoir.
2: Bonsoir. Mathieu.
6: Rebonsoir.
2: Benoît.
7: Ouais.
2: Et Maïva.
8: Oui.
2: Alors pensez-vous que l'on peut...
8: Oui. Excuse-moi, c'était quoi le disque? J'ai pas entendu.
6: C'était Anarchie.
8: Le disque, c'était quoi?
6: Anarchie.
8: Ah d'accord.
2: C'était Anarchie, voilà.
1: C'était Sex Beatmall avec Anarchie dans son froc.
6: Voilà, tout à fait.
8: Merci.
6: C'est exact.
2: Alors pensez-vous qu'on peut pensez-vous?
6: Non,
2: non, non,
6: rien.
2: Et voilà, c'est reparti.
8: Gérard, t'es coupé là à chaque fois.
2: Ouais, mais j'y peux rien, hein.
1: C'est vrai,
6: tu fais exprès, c'est pas possible.
8: Ouais. Gérard,
2: non,
6: parle
0: normalement, parle devant ton micro, Gérard.
8: Fais alors... la radio.
2: Bah, oh, tu permets, ouais. Bon, toi, Marie, tu vas commencer par te calmer, s'il te plaît.
6: Attends, sois pas agressif envers les filles.
8: J'ai
2: ouais, vous allez quand
6: Gérard,
2: même.
6: Gérard, sois pas agressif envers les filles, elles sont adorables.
2: Ouais, bah, vous vous calmez, d'accord.
6: Et Gérard, imagine que le micro, c'est la foule à Sandy.
2: Bah, attends, toi, si t'es pas content, tu vas dégager.
8: Et t'es censé montrer l'exemple aux plus jeunes.
6: Voilà, exactement.
2: Merci,
6: ça c'est bien dit les filles, ça le calme un peu le Gérard là.
2: Ouais, ouais mais pour l'instant moi je vous entends pas.
6: Ouais, bah, comme par hasard, allez, fais le mariole.
2: Non, qu'est-ce qui se passe encore Manu?
1: Mais je sais pas, moi j'entends bien Gérard.
8: Vas-y,
1: je vais poser la
8: question.
1: Poursuis ton débat, je comprends pas.
2: Alors pensez-vous que l'on peut avoir les mêmes fantasmes en France et en Europe?
8: On entend tout là.
6: Ouais, je crois qu'on va faire le débat nous.
9: Alors moi je suis d'accord.
6: On va poser les questions.
2: Alors, non, pour l'instant, tu as posé que tu as écouté ce que je viens de dire.
6: Alors,
8: on t'entend pas.
10: Max, parle à sa place.
2: Pensez-vous que l'on peut avoir les mêmes fantasmes en France et en Europe? Non, mais c'est quoi, là?
8: Elle est nulle, la question.
6: Gérard.
9: La France, c'est dans l'Europe. Là. L'habitude.
8: Gégé?
2: Oui.
8: C'est Marie?
2: Oui.
8: Je réponds. Donc, moi, je pense que les fantasmes, c'est international, c'est intergalactique. Donc, ça touche toutes les tranches d'âge. Ça touche les humains, ça touche tout le monde, quoi.
2: Mmh.
8: Donc, il n'y a pas de problème.
2: D'accord. Adeline?
7: Ils sont libres de faire ce qu'ils veulent tous, quoi.
2: D'accord. Oh, bah, Léon,
6: Benoît, là.
2: Attends, tu permets, Benoît?
6: C'est bon, si tu veux pas me laisser parler, moi, je raccroche.
2: Hein. Allez, raccroche. Bah, attends, Benoît, oh.
6: Moi, je raccroche, moi.
9: Raccroche.
2: Il y a une question minitale, vous attendez?
1: Non, il y a Gaberman sur Minitel qui nous dit le GG français est scato, le GG italien est euro et le GG anglais est head fucking.
8: C'est Benoît qui est parti.
9: Tant mieux.
2: Ouais, ben ça va.
8: Tant mieux.
2: Bah, pourquoi tant mieux?
6: Ah, ouais, ça recommence.
8: D'accord.
2: Alors Adeline.
6: J'ai.
2: Adeline.
8: Gérard.
6: Allô.
2: Adeline.
8: Gérard.
2: Adeline.
6: Il nous a quittés.
2: Ah, mais qu'est-ce qui se passe encore?
1: Ah, ben me regarde pas, c'est pas moi là.
8: Ne crie pas, Gérard.
6: Ah, c'est pas moi.
2: Adeline.
8: Quoi?
2: Tu réponds, s'il te plaît?
8: Mais je viens de répondre.
2: Donc, Mathieu?
6: Ouais, ils peuvent tous avoir les mêmes, hein.
2: Ouais.
6: Pareil, hein.
2: Oh, Mathieu!
8: Vous pouvez pas développer vos idées, là, parce que...
6: Bah, y a non, pas mais de frontière, vous... hein, pour le désir, c'est toujours le même.
8: Voilà. Ah,
1: tu m'entends?
2: Voilà. Vas-y, dis.
1: Tu m'entends?
2: Mais, parle comme il faut! Mina, c'est quoi ce bordel, là?
1: Bah, je parle comme il faut.
2: Ah, vas-y! Au lieu de...
1: Donc, on a qu'œil...
8: On a
1: la place de Benoît. Jim, Paris.
6: Jim, allô.
8: Jim.
6: Allô. Allô, salut Gérard.
2: Oh, non, mais il fait exprès, puis là aussi c'est pareil, hein. Ça commence à bien faire.
6: Bonsoir
1: qu'est-ce
6: Jim.
1: Se passe
6: salut, comment ça va tout le monde?
8: Ça va.
2: Non, mais là j'ai rien.
6: Apparemment Gérard a l'air d'avoir le moral. Ouais, quand même,
2: il va te le remettre.
1: Bah, moi j'entends bien.
8: On entend
1: allô
8: bien là.
1: Bah, c'est Max là, bah, je vous entends bien là.
6: Ça y est, tu nous entends?
1: Ouais, impeccable.
6: Impeccable.
1: Bon, très bien. Bah, je vous repasse Gérard. Apparemment, il y avait un petit problème technique. Bah, je vais revenir pour régler le problème.
6: Ouais.
0: Olive, Manu, tu fais gaffe.
1: Je gère.
2: Alors, Jim?
6: Ouais, je t'écoute, Gérard.
2: Bah, tu réponds à la question?
6: Bah, disons que je n'ai pas trop entendu. Vu que j'ai dû baisser la radio.
2: Mmh.
3: Alors tu pourrais me la répéter ?
2: Pensez-vous que l'on peut avoir les mêmes fantasmes en France et en Europe ?
3: Ben c'est clair que non.
2: Pourquoi ?
3: Les mentalités sont pas les mêmes.
2: Et pourquoi ?
3: Bah parce que d'un pays à l'autre ça change quoi.
2: C'est-à-dire ?
3: Pas du tout pareil.
2: C'est-à-dire ?
3: Regarde aux États-Unis, ils ont pas du tout la même mentalité qu'en France.
2: Putain
3: quoi.
2: Mais c'est pas vrai !
3: Quoi ?
1: Mais quoi ?
3: Hein ? Et moi ?
1: Mais quoi ?
3: Mais quoi ? Quoi ?
8: Que se passe-t-il ?
3: Mais si c'est vrai. Non mais moi je suis pas du tout d'accord.
8: Ah moi je suis pas d'accord avec ce que tu dis là.
4: Ouais moi non plus.
8: Ouais, moi non plus, je suis pas d'accord avec toi.
3: Développe.
4: Ouais développe.
8: On n'est pas d'accord avec ta gym.
7: Vas-y parle Gérard.
3: Non mais je veux simplement dire que la mentalité française
1: est la mentalité. Il est malade, tu le vois bien que c'est pas moi Gérard.
2: Alors Jim, pourquoi tu n'es pas d'accord?
8: Non c'est moi qui suis pas d'accord.
2: Mais alors pourquoi?
8: Bah écoute, parce que les fantasmes c'est universel hein. Ça touche pas une mentalité particulière.
4: Les hommes sont les mêmes.
8: Voilà exactement, l'humain c'est le même hein quoi.
2: Non mais Jim, je voudrais bien qu'il aille au fond de sa pensée.
3: Ouais. Bah, je suis allé au fond de ma pensée, j'ai même touché debout. Hein. Alors ressort.
7: Bah, il est pas loin.
2: Hein.
3: Ah, non, simplement, je veux dire que je pense quand même pas qu'un Japonais ait les mêmes fantasmes qu'un Français. Quoi.
2: Mm-hmm. Maïva,
3: pas le même endroit, mais bon.
1: Ah, mais le Japon, c'est pas en Europe. Hein.
3: Plus, ouais.
1: Ici.
3: Voilà quoi, Gérard, hein. Je crois que j'ai répondu à ta question.
2: Maïva.
3: Et toi, qu'est-ce que t'en penses ?
2: Maïva.
8: Non, je pense pas, GG, là, je crois qu'il y a un problème.
2: Mais qu'est-ce qui se passe ? Personne m'entend là.
8: Je t'entends pas.
1: Allô, voilà, personne allô m'entend. Les auditeurs, c'est Manu là, vous m'entendez
3: ouais,
1: ou pas ?
2: Mais Olivier, ça commence à bien faire pour le cinéma là, moi.
7: Et Manu, c'est quoi ton fantasme ?
1: Mon fantasme ?
7: Ouais.
1: Bah moi ce serait avec Fildar, mais je peux pas le dire.
4: Entre amis, vas-y.
1: Non, pas là, non. Il y a des oreilles indiscrètes.
2: Bon bah c'est bien, moi Max, il va pouvoir finir. Il va finir parce que ça commence à bien faire avec Olivier.
1: Remets ton casque, Gérard. Remets ton casque.
3: Non, mais Gérard, sois calme.
2: Allez, Olivier, je te promets, t'arrêtes ton cinéma de l'autre côté, merci.
8: Gérard, pas Maïva. Dans la grosse allumette.
2: Gérard. Maïva.
8: Gérard, je crois que c'est Olivier qui se venge.
2: Maïva, s'il te plaît.
8: Oui.
5: Il est parti, il y a un quart d'heure.
2: Attends, tout le monde. Moi, tout le monde.
5: Il est parti, il y a un quart d'heure, c'est pas lui, il est parti.
2: Comment que ça se fait que personne m'entend?
8: Mais on t'entend, Gérard.
2: Alors, Maïva.
3: Le micro, Gérard.
8: Un petit rendez-vous chez l'orthophoniste?
2: Non, mais attends, Maïva.
8: Oui.
2: Tu réponds?
5: Non, c'est elle aussi.
8: Et moi, je le dis depuis tout à l'heure, quoi. Moi,
2: bah ouais, mais réveillez-vous.
11: Non, mais attends, Maëva, elle a déjà répondu à la question parce que quand tu l'as parlé, t'as dit Maëva. Maëva, t'as déjà répondu?
8: Oui, j'ai déjà répondu.
11: Bah, c'est toi qui n'entendais pas.
8: On a tous répondu.
3: On a tous répondu. Bah alors, ouais. On attend la prochaine question.
8: Non, on attend la réponse de GG.
2: Ah, bah, mais moi, de toute manière, mes fantasmes.
11: Attendez, écoutez.
3: Oui. Encore un peu. Ah, ça pue déjà.
2: Oh là là. Dégueulasse.
3: Oh, le crâne. Sinon quoi, c'est les plus discrets qui sont les plus dégueulasses. Hein.
2: Oh le crâne en plus devant moi.
3: On pourrait avoir un route de temps en temps.
2: Oh là là.
11: Fildar, ça va. Et puis il fouette, ce qui est très rare. Oh là, un peu qui pue et qui fait du bruit. C'est normal que
1: ça sent la gitane. Hein,
2: oh là là. Oh là, putain, ça pue dans les studios.
3: Allez, ouvrez les fenêtres.
8: Mais ça te dérange pas cette odeur?
2: Oh, ouais,
3: non, il est habitué, écoute avec Sandy.
8: Non, parce qu'il est habitué.
2: Hey, toi, Pierre, tu vas te calmer s'il te plaît maintenant.
8: GG ?
2: Oui.
8: T'as pas répondu à ce que le fantasme, etc.
2: Bah, si, je viens de répondre, d'accord ?
8: On a pas entendu.
3: On a répondu.
2: Ah, bah, vous avez qu'à vous déboucher les oreilles.
8: Mais GG, t'as été coupé.
2: Bah, je veux pas le savoir, je répète pas ma question. Je vous ai dit que le fantasme que c'était tout le temps.
3: Ça y est. Monsieur se vexe parce que Max lui a pété dans le nez.
2: Oh, tu commences à te calmer, toi, ok?
3: C'est vraiment dégueulasse. Mais c'est vexant, quand même.
2: Alors, pensez-vous que l'on peut acheter des fantasmes à la Redoute? Merci, Fildar, pour la pub.
7: C'est vrai qu'il y en a plein à vendre.
2: Ouais, Maïva.
3: 365. Une Christine en kit.
2: Maïva.
8: Oui.
2: Allez, je t'écoute.
8: Ah ben je l'ai dit, il y en a plein à vendre.
2: Mais à la Redoute.
8: Bah oui, il y en a plein à vendre.
3: Il y a vraiment qu'il y en a plein à vendre à la Redoute. T'as jamais regardé la Redoute, Gérard?
2: Non, moi je vois...
3: Plutôt les trois Suisses.
2: Non plus.
3: Non plus.
8: GG?
3: Les trois cuisses, ouais, pas bête.
2: Bon, Jim.
8: Ouais, je réponds.
2: Jim.
3: Oui.
2: Bah alors?
3: Alors, pensez-vous qu'on peut acheter des pantalons à la Redoute?
2: Oh, mais... Hey, t'es bouché ou quoi?
3: Répète.
2: À la Redoute, abruti.
3: Oui, ben... Je t'écoute.
2: Non, mais c'est bien, ils sont tous en train de bouffer.
3: Ah non, moi je t'écoute vraiment.
2: Non, mais là, Fildar, Manu, allez, les porcs.
3: Ils ont raison, plus ils boufferont, plus ils péteront. Oh
2: putain, les bandes de porcs. Bon, allez, oh!
8: Mais qu'est-ce qui se passe?
2: Mais Manu, tu joues à quoi, là?
5: Manu, tu joues à quoi là?
1: Je mange des gâteaux d'apéritif.
12: Manu, tu joues au boule.
2: Eh là, vous jouez à quoi là?
1: Mais j'ai rien fait,
13: ils sont engueulés.
2: Bon alors.
12: Allô?
2: Jim.
12: Et quand même, les preuves à la réalisation, voilà.
13: Je vais, là.
2: Jim.
12: Il n'y a plus personne là. Mais si, il y a du monde là.
2: Jim.
12: Ça bouge. Ouais, ça fait le feu.
2: Jim.
12: Oui.
2: Tu réponds, s'il te plaît.
12: Alors, tu vas me répéter la question.
2: Non, tu l'as bien entendu.
12: Non, puisqu'il y a eu du bordel derrière, donc je ne l'ai point entendu. Tout à fait. Tout à
2: alors,
12: fait.
2: Pensez-vous que l'on peut.
12: Et je serais gré de t'entendre redire la question.
2: Pensez-vous qu'on l'on peut. Qu'on
12: oui.
2: Qu'on
12: ah,
2: peut...
12: voilà, du coupage, oh on fait du coupage des hachures.
2: Tu la fermes, Jim?
12: Oui, je t'écoute.
2: Bon, Manu, s'il te plaît.
12: Non, mais tu haches à chaque fois, donc si tu me poses pas la question, je l'entendrai jamais. Hein.
2: Quoi?
12: La question, c'est qu'est-ce qu'on trouve entre cuisses?
1: C'est le micro, ça, Gérard. C'est mon micro, ça.
13: On t'entend
2: bon,
13: pas,
2: celui qui s'amuse à mettre de la musique, ça commence à bien faire.
1: Au standard, là.
13: Non, mais sérieusement, on n'entend rien, là.
12: Allô? Allô, GG?
13: Non, on
12: n'entend
13: rien.
2: Alors, Jim?
12: Alors, vas-tu répéter la question?
2: Pensez-vous que l'on peut acheter des fantasmes à la Redoute? Merde, la musique!
12: J'en doute.
11: Gérard, remets ton casque.
1: Remets ton casque, Gérard.
11: Mais c'est pas moi.
13: Gérard, reviens.
1: Ça vient pas de nous, c'est pas d'où ça vient.
2: Ça commence à bien faire, cette musique.
12: Ouais, c'est clair.
2: Je suis toujours obligé de descendre, je suis là-haut. Ça commence à bien faire.
1: Bien pénible.
2: Jim.
12: Oui, donc moi je pense que ça m'étonnerait puisque c'est pas trop leur domaine. Allô? Ouais.
13: Oui.
12: Ça y est, tu m'entends? On s'en fout.
13: On est entre auditeurs, mais vas-y. Bon,
12: donc moi je pense que la Redoute n'est peut-être pas l'endroit où on peut acheter des fantasmes. Bah, maintenant, si tu crois qu'on peut en acheter, t'es bien le seul. Mais moi non, je pense pas qu'on puisse en acheter, non.
2: Mathieu.
14: Bah si, il y en a entre le rayon bricolage et le rayon string en cuir.
2: D'accord. Marie?
13: Bah écoute, on va parler.
12: Bien, ouais.
13: GG?
2: Ouais.
13: Ben, je pense que ça dépend de la taille.
12: Que veux-tu dire par là?
13: Bah la ça dépend de la taille des fantasmes.
12: Ah, tout à fait, ouais.
14: Ah ouais.
12: Non, elle a raison, c'est vrai.
14: Voilà. Je pense que plus de 2 mètres, c'est 3 Suisses.
13: Non, si tu trouves la bonne taille, ben tu cherches les rayons ou qu'il y a cette taille, puis c'est bon.
14: Taille
13: hein.
14: 42.
2: Je sens que vous allez terminer l'émission avec Max parce que ça commence à bien
13: mais
2: faire celui qui met de la musique.
12: Gérard, là, t'assures vraiment bien, quoi.
11: C'est spécial moi, vacances, Gérard, faut que tu sois
12: là.
11: Non,
13: mais Gérard, reste.
12: Ah, c'est clair, t'assures grave, quoi.
2: Alors, Adeline.
15: Ouais. Ben, moi, faudrait me donner les pêches parce que j'ai pas encore trouvé, quoi.
2: Non, ben, faudrait que tu cherches, alors.
12: Ah, je connais peut-être pas la Redoute.
15: Ouais, non. Si, quand même.
12: Ah, quand même.
2: Ouais. Et Pierre?
16: Ouais, moi, j'ai jamais trouvé de fantasme à la Redoute. Dans la correspondance et tout. Mais le rapport qualité-prix est pas génial.
11: T'es pas venu.
12: Ouais. Ah, c'est vrai qu'on tient, on ne trouve pas.
1: Ciseaux. Égalité.
2: Non, oh, ça y est, là, tous les deux.
1: Trois. Puis, feuille.
11: Ah, j'ai gagné.
1: Ah non, j'ai gagné.
2: Oh non.
1: Un, deux, trois.
12: Pierre.
1: Puis, j'ai gagné.
12: Pierre, j'ai gagné.
11: On ne dérange pas, on joue pendant ton débat.
2: Non, mais ça va.
1: Non, non, il y a la belle, là. Il y a la belle.
11: Attends, encore une. Attends, Gérard, deux secondes. Un, deux, trois. Ciseaux.
1: Pierre, j'ai gagné.
11: Ah putain, merde.
2: Ouais.
13: C'est qui a gagné?
1: C'est Manu.
13: Ah ouais.
17: Bravo Manu.
1: Merci.
2: Alors
13: GG?
2: Quoi?
13: T'as pas répondu toi?
2: Personnellement, moi je vais pas chercher mes fantasmes dans un bouquin, dans un magazine comme ça. Hein.
12: Tu vas chercher où?
17: Tu vas chercher où?
2: Nulle part.
12: Plutôt à Pigalle?
2: Non
12: lui.
2: Plus.
12: Non plus.
13: C'est sa propre ligne de vêtements chez Andy Bag.
12: Oh mon mec.
2: De quoi? J'ai mal entendu là. C'est bizarre, le mec là, il se casse vite là. Alors tu vas me dégager.
12: Oh, il a dit. Pas le dire, il est
1: Gérard, moi j'ai, qui, j'ai bien entendu. Gérard, j'ai bien entendu. Il a dit Omahamag et
2: non,
1: c'est
2: non,
1: un magasin dans Paris. Non, c'est un magasin dans Paris, Omahamag.
12: Ouais, tout à fait.
2: Ouais, c'est ça,
12: Exactement.
2: Ouais,
12: on va
11: tiens, putain, les adresses là, Manu.
2: Non, non, c'est bien, c'est bien.
11: Tu coupes là. Tu coupes les adresses.
1: C'est toi là.
12: Ouais, c'est vrai qu'au niveau d'adresse, faut faire gaffe, quoi.
13: Ouais.
2: Quoi?
13: Il a fait de la pub là.
2: Ouais, non, mais c'est pas grave, on va s'écouter.
13: Non, c'est pas de pub.
2: Vous allez. Et là, c'est bien.
11: Non, Gérard pose la question, ils vont réfléchir.
2: Pensez-vous qu'il faut appeler police secours quand on a un fantasme?
12: Alors là, je crois que c'est clair. Hein.
2: Non, non, non, mais vous réfléchissez.
1: Les numéros de téléphone, tout ça, Gérard.
2: Donc 0803 08 5000 et 0870 5000 et toujours 3615 Cold Fun Radio, rubrique directe. Et on s'écoute.
11: Les moumoutes vertes.
2: Bon, ok, c'est pas grave, c'est pareil. Donc on récupère Pierre.
12: Un peu, hein.
13: Un petit peu.
12: Au niveau de la France, je pense que ça ne fera pas du tout. Non, mais il faut mettre la paire Zidane-Djorkaeff, je crois que c'est clair.
17: Adeline,
18: ouais.
17: Marie,
18: comment ça?
17: Mathieu,
19: ouais.
17: Jim,
19: ouais.
17: Et Maïva,
18: ouais.
17: Alors donc, pensez-vous que quoi? Toi, Pierre, on t'a déjà entendu, ok?
19: Ah d'accord.
17: Alors pensez-vous,
19: ferme ta gueule.
17: Pensez-vous qu'il faut appeler police secours qu'on a un fantasme? Alors, on va demander à Maïva.
18: Oui, tout de suite.
17: Pourquoi?
18: Parce que ça peut être très dangereux.
17: Et dans quel sens?
18: Dans beaucoup de sens, mais
19: dans beaucoup de positions.
17: Ben explique. Explique,
18: ça
17: Maïva.
18: Ça peut engendrer beaucoup de choses, donc faut, dès qu'on en a un, faut vite appeler.
17: Ouais, d'accord. Jim.
19: Moi aussi, je suis d'accord avec Maïva, là. Je suis tout à fait d'accord, il faut carrément sauter sur le téléphone, parce que ça peut devenir vraiment un gros problème, quoi.
20: Faut sauter le téléphone.
19: Ouais, parce que imagine, je sais pas, t'es câbleux dans la nana, bah t'appelles police secours et ils viennent te déverrouiller, quoi. Je sais pas, tu captes?
17: Non, mais
19: ça
17: là,
19: t'est jamais arrivé avec Sandy.
17: Jim, tu vas te calmer s'il te plaît.
19: Non,
17: avec.
19: C'est tout à fait possible. Non, mais même dans les journaux, j'ai lu ça, des nanas qui étaient, des mecs qui étaient coincés dans les nanas, quoi. Moi, tu vois, ça peut arriver. Ou alors un fantasme, un mec qui se met une bouteille de coca met sa bite dans la bouteille de coca et qui est coincé, quoi.
20: Ah ouais.
19: Et dans ce cas-là, t'appelles police secours. Mais c'est à ça qu'ils servent, hein, surtout.
20: Il paraît que t'as fait venir l'armée, GG, quand t'étais coincé dans Sandy.
17: Pierre, tu dégages.
19: Pourquoi
17: Pierre, tu dégages.
20: Allez, au revoir.
18: Je vous ai dit Pierre.
19: Salut Pierrot.
20: Au revoir.
19: Salut Pierrot le gourmand.
18: Au revoir.
19: Trop gourmand Pierrot. Hein.
18: Oui.
20: Allô.
17: Alors Adeline, pour toi.
18: Bah si vraiment on en a un gros, oui quoi.
19: Ouh là là.
17: Non mais attends.
19: Qu'est-ce que t'appelles gros?
18: Mais le fantaise.
19: Ah d'accord.
18: Mais à partir de quand il est gros?
17: Non bah tiens Marie, tiens réponds toi.
18: Écoute, moi très sincèrement, GG.
21: Elle en a jamais vu, Marie. Alors.
18: De quoi?
17: Moi, ouais, non, rien. T'en as jamais vu, toi, les fantasmes?
18: Bah, pourquoi tu dis ça?
17: Bah, vu que t'es plus seule, on l'a entendu tout à l'heure.
18: Bah, oui, mais alors, j'ai fantasmes.
19: Vu que tu voulais te donner à
18: non,
19: Max
18: mais attendez,
19: complètement.
18: Là. Je voudrais répondre.
17: Ouais, oui. Réponds.
18: Même si je suis plus seule, j'ai des fantasmes. Et gros comme ça, GG.
17: Non, d'accord.
18: Alors, je te réponds à la question.
17: Mmh.
18: Donc, écoute, franchement, GG, appeler police secours, ça le fait pas, quoi.
17: Mm-hmm.
18: Je t'imagine. Non, c'est pas possible.
17: D'accord.
18: Tu vas casser l'imagination, tu vas casser l'ambiance.
19: Mais attends, imagine qu'il y a un petit sapeur-pompier qui arrive chez toi, ça te fait pas quelque chose, hein?
20: Quand t'as le feu quelque part, faut appeler les pompiers. Hein.
19: Voilà, quoi.
18: Ouais, ça casse le fantasme, GG, franchement.
19: Pas forcément.
18: Si, si, quand même.
19: Tout dépend s'il arrive avec sa lance ou pas, quoi, je sais pas.
18: Ah, c'est vrai, hein.
17: Non, ouais, mais en principe, c'est avec une matraque qu'ils arrivent.
19: Ça peut changer, quoi.
18: Non, mais ça dépend.
17: Non, mais c'est avec une matraque.
18: Ouais.
19: Ouais, parce que mec, ça m'attraque aussi. Là, ce sera plutôt un flic, hein.
17: Donc, y a-t-il une différence entre un fantasme et un orgasme?
18: Mais t'as pas répondu à la question.
17: Non, mais moi, personnellement, j'appelle personne, tu vois.
18: Alors, quand t'as jamais eu l'occasion d'appeler police secours?
17: Ah non.
18: Et tu le ferais pas?
17: Non. Ah. Bah, parce qu'ils vont sauter de ta gueule tout de suite.
19: Ah. Bah, ça, de toute manière, tu t'y attends un peu, hein, avant d'appeler.
17: Bah, ouais, bah, c'est pour
18: clair,
17: ça.
18: Hein. Pourquoi tu te trompes ma gueule? Pourquoi?
20: Ah, allô, j'ai un fantasme, qu'est-ce que je fais?
18: Ouais, mais GG, qu'est-ce que t'en penses, ça?
17: Mmh.
19: Ouais, faut que tu nous donnes ton opinion, là, GG.
20: Bah, faut appeler qui, alors?
17: Non, mais dans ce cas-là, vous appelez personne, c'est tout.
18: Non, mais si j'ai envie de les appeler, je les appelle, j'ai dit oui, j'ai un gros fantasme, venez, alors...
20: Vous voyez, moi, déjà, je pense pas qu'ils
17: vont
20: venir.
17: Ouais, mais dans ce cas-là...
19: Ils gobreront pas la connerie.
18: Vas-y, GG.
17: Mmh. Non, mais moi, je vais te dire une chose, dans ce cas-là, ils vont pas gober, déjà, et d'une, et puis tu vas te faire foutre de ta gueule.
19: Ouais, c'est
18: non,
19: clair, ça c'est clair et net, quoi.
17: Si,
19: le mec
17: si, tu
19: va arriver dans la piole, il va gueuler, mais comme un chien.
17: Ouais,
19: c'est clair, hein.
17: Tu crois qu'ils vont se déplacer pour ça?
18: Bah oui, hein.
20: Bah histoire de rire.
18: Mais c'est une urgence.
17: Ouais, bah peut-être, d'accord. Donc je pose la septième. Y a-t-il une différence entre un fantasme et un orgasme?
20: Non, ça finit en asthme tous les deux.
19: Ouais,
18: c'est de la poésie.
19: Déjà au niveau de la rime, ça le fait bien.
22: Mais ouais. C'est pas un orgasme, en plus ce que j'ai noté, c'est un anagrasme.
17: C'est pareil.
22: Gérard, il sait ce que c'est un anagrasme, il pourra vous expliquer.
17: Non, je sais pas ce que c'est, tu vois,
20: ouais,
17: malheureusement.
20: C'est quoi,
17: non, je sais pas ce que c'est.
20: Allez.
17: Non, je sais pas, moi. Je sais pas ce que c'est. Non, non, mais répondez là aux questions. Là.
18: Bah, tu peux la répéter parce que j'ai rien compris.
19: Orgasme
17: et anagrasme.
20: Bah, dans fantasme, il y a fanta.
19: Ouais. Mmh. Et ça fait des bulles.
17: D'accord. C'est comme le coca.
21: On a dit pas de pub.
17: C'est comme des boissons qui sont pétillantes, n'importe quoi.
21: Voilà.
20: Et dans pétillantes, il y a...
18: Il y a des bulles, quoi.
17: Voilà.
20: Pétit. Ouais, bien joué.
17: Alors, Adeline.
20: Adeline
17: ouais. Adeline, s'il te plaît.
18: Ouais.
20: On t'écoute.
18: Bah, moi, les deux me conviennent très bien.
17: D'accord. Mathieu.
20: Pareil, ouais, ça me convient, hein. Très bien.
17: Ouais, c'est bien. Jim.
19: Moi, j'aime bien l'orthographe des deux mots, ouais. Faut reconnaître que ça sonne pas mal, hein.
18: Ouais, exactement.
19: Franchement, quand tu dis ça, je sais pas, ça tape, quoi.
17: Mmh. Et Maïva.
19: Orgasme.
18: Ouais, pareil, je suis.
19: Mmh.
18: Je suis.
19: Je relance.
22: C'est bon, je passe. Et en même temps, j'annonce celui qui remplace Pierre, c'est Gabriel, 22 ans de...
19: Salut Gabi.
0: Salut Gabi. Bonsoir. Bonsoir
19: tout
0: le monde.
19: Salut Gabriel. Comment vas-tu?
17: Bon, Gabriel, t'as entendu la question?
0: Ouais, Gabi, ouais.
19: Ah non, je passe.
0: Tu peux la répéter?
19: Qui passe aussi? Joker.
17: Y a-t-il une différence entre un orgasme et un anagramme?
19: Anagramme, il faudrait quand même que je vérifie dans le dico. Hein, mmh. On n'est pas au chiffre aux lettres, mais...
17: Non, voilà, non, mais...
19: Je préfère vérifier.
17: Ouais, bah, tu peux...
19: Gros Robert. Le petit Robert, ça suffira.
18: Non, le petit, ça suffira.
19: Ouais, tout à fait.
20: Ou la grande rousse.
19: Elle est bien bonne.
17: Alors,
18: je réponds?
17: Ouais.
18: Écoute, tout d'abord, il y a de la poésie dans tout ça. Hein.
17: Mmh.
18: Et puis, je crois que ça sonne bien, quoi. Ça pétille de toutes parts et ça va être cool, quoi.
17: D'accord. Bon, bah, on va faire la dernière.
18: Mais Gégé, tu m'as pas expliqué c'est quoi un anagrasme.
17: Je ne sais pas, donc je te le dirai dès que...
19: Il n'y a peut-être pas de définition, en fait.
18: Ouais. Ouais.
17: Non, mais si, il faudrait peut-être regarder dans un dico, mais ça, je ne peux pas le...
19: Ça prend du temps et c'est plutôt chiant, c'est vrai.
17: Voilà.
18: Gégé,
17: quoi?
18: C'est quand la dernière fois que tu enverras un dico?
17: Ça ne te regarde pas, Marie. Bah,
22: c'est un fantasme, justement, pour Gérard d'ouvrir un dico.
19: En quoi ça te concerne, Marie, là?
17: Bon, voilà. Alors, la dernière.
18: Excuse-moi, Gégé.
17: Faut-il coucher pour avoir un fantasme? Et ça sera la dernière question pour ce soir.
20: Ah non, c'est gratuit, un fantasme.
17: Bah alors, qui dit ça?
20: Mathieu.
17: Ouais.
20: Bah, faut pas coucher pour avoir un fantasme.
19: C'est gratuit. Déjà le penser, le fantasme.
20: Ouais.
19: Tu vois?
17: Mmh.
19: Faut que ça bouillonne dans ta tête.
17: Mmh. D'accord. Alors,
19: voilà. Ouais. T'es obligé de passer à l'acte pour avoir un fantasme. Tu vois?
17: Maïva.
18: Ben moi je suis vierge, j'ai des fantasmes, donc je ne pense pas qu'on soit obligé de coucher.
20: Ouais. Ah ouais. Ouais, Gabriel. J'ai?
17: Oui.
20: C'est Gabriel.
17: Oui.
20: Ouais, moi je préfère.
17: Et les 4 heures, c'est pas
22: Attendez. Vas-y Gérard.
17: Il est 4 heures et c'est fun et c'est les tubes avec Gérard et c'est cool.
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19: Franchement, je te vois bien animateur.
20: Stéphane, ça pue.
19: Non, ça c'est pas cool.
20: Oh non, ça c'était pas gentil.
17: Allez, c'est bon.
21: Ouais, oh. C'est bon, Gérard.
22: Non, excusez-nous, les auditeurs.
17: Il est 4 heures.
22: Il était 4 heures, donc il fallait faire le top horaire. Et comme c'était Gérard, on avait que ça sous la main, on l'a fait que Gérard.
17: Et Manu qui était derrière, voilà. Vous réfléchissez à la question, tenez, on va se mettre un petit disque.
20: C'est quoi la question?
21: Alors, pas de 10 maintenant.
17: On va essayer.
21: Gérard.
17: On va essayer.
22: Ce qu'on va faire. Bon, vous réfléchissez. T'as posé la question, Gérard?
17: Ouais.
22: Bon, alors,
17: faut-il
22: ce qu'on va faire.
17: Pour avoir un fantasme et on se retrouve après.
22: Donc, on va refoutre le top horaire parce que c'est quand même un grand moment de radio et Manu mix.
21: Ouais? Je vais dire ouais?
22: Le top horaire, Gérard!
21: Allez!
17: Il est 4 heures, c'est fun, c'est tube, c'est avec Gérard et c'est cool. Et on se retrouve juste après. Et Gabriel?
10: C'est dégueulasse!
17: Gabriela?
20: Ouais, non, Gabriel, s'il te plaît, t'es gentil.
17: Ouais, excuse.
19: Oh là là, Gabriel.
17: Adeline?
18: Ouais.
17: Ouais, oh, c'est bon, celui qui s'amuse à mettre François un peu dans le casque. Merci.
20: Dans le cul.
17: Adeline?
18: Ouais.
17: Marie?
18: Bonsoir.
17: Mathieu?
20: Bonsoir.
17: Jim?
19: Salut.
17: Et Maïva?
18: Ouais.
17: Donc, alors, faut-il coucher pour avoir un fantasme?
19: Évidemment que non.
17: Qui, non? Qui?
19: Jim?
17: Ouais.
19: Non, il ne faut pas coucher parce que sinon ça casse le truc.
17: D'accord.
20: Ouais. Gégé, c'est Gabriel.
17: Ouais,
20: je préfère moi les fantasmes plutôt assis ou plutôt même debout, carrément debout.
17: Mm-hmm.
20: Plutôt que coucher.
19: Mm-hmm. Ou à l'envers aussi.
17: Qui dit à l'envers?
19: Ben, Jim.
17: Ouais, et Mathieu, toi, qu'est-ce que t'en penses?
20: Bah, les fantasmes, c'est dans la tête, donc ça se fait avant de coucher, quoi. C'est dans la tête avant de coucher.
17: Ouais. Et toi, Adeline?
19: Ça se prépare, ça se mignole,
17: Adeline.
19: C'est clair.
18: Ouais, je réponds.
17: Non, Adeline.
19: Bah, ça serait cool, ouais.
17: Adeline.
18: Ouais, bah non.
17: Adeline, s'il te plaît.
18: Oui, bah oui, je suis là.
17: Comment, tu travailles?
18: Ouais, bah quand même.
19: Non, mais si tu travailles pas, tu dégages, hein.
18: Ouais, c'est clair.
19: Ça me paraît évident, ça, hein.
18: Max, mais d'accord, il tape.
17: Oh non, mais vous Adeline.
18: Mais je dis non, moi.
17: Non, et toi, Marie, pour finir?
18: Bah écoute, ça se mijote, hein, fantasme.
17: Mmh. Dans quel sens?
19: On dirait la réalité, elle. Ça se mijote. Ouais, dans une émission de cuisine, c'est hallucinant.
20: Ouais, les trois mousquetaires.
17: Ouais, d'accord. C'est clair. Ok.
18: Donc, Gégé?
17: Oui.
18: Et pour toi? Gégé?
17: Oui.
18: Et pour toi, est-ce que ça se prépare à un fantasme?
17: Non, bah moi, de manière, je couche pas pour.
18: Ah, on n'entend plus rien.
19: Ah.
17: Non, mais je sais pas ce qui se passe là, c'est comme tout à l'heure, il y a un problème de son donc je
18: mais
17: pense que.
18: C'est toi qui t'amuses avec les boutons?
17: Non, non, c'est pas moi qui a l'Ariane.
21: Ben, en tout cas, moi j'entends rien dans mon casque, hein, tout est normal, hein, Gérard.
18: C'est bizarre, Gégé, parce que tout le monde entend sauf toi, donc c'est bizarre.
20: Ses oreilles peut-être, non?
17: Ouais. Non, pas du tout.
19: Il n'y a pas de problème de ce côté-là.
20: Ouais, mais c'est clair.
19: Impeccable.
17: Bon, bah donc.
19: Bon, Gérard. Quand est-ce que tu fais gagner une voiture dans ton émission?
20: Ah, on y vient.
18: Gérard, t'es là?
17: Oh,
18: ah, on
17: n'en parle
18: rien.
17: Merde. Gérard. Oh, et Manu.
21: Qu'est-ce qui. Mais quoi, c'est quoi? Qu'est-ce que j'ai fait, moi?
17: Quoi?
21: Qu'est-ce que j'ai fait?
20: Bon, Gégé, reviens, mon chéri. Bon.
19: Moi, c'est pas de la faute.
17: Non, les fantasmes sont-ils me. Oh, mais merde, Manu, s'il te plaît,
21: mais
17: là.
21: Quoi?
17: Ça commence à bien faire, ça se voit que c'est les vacances.
21: Gérard, mais on est en débat, moi, je ne comprends pas. Qu'est-ce qui se passe?
19: Il y a du relâchement dans l'air, là.
20: Manu.
19: Faut tout se reprendre. Tout le monde se reprend.
17: Bon, vous vous calmez maintenant.
19: Non.
18: Ah,
19: voilà. Ah, ouais, on
17: n'entend
19: plus Gérard. Hein.
17: Ouais, ça recommence.
18: Moi, je crois que c'est
20: Gégé.
17: Pas
18: possible,
17: hein. Ouais.
18: Gégé.
17: Non, ouais, Marie.
19: T'es éliminé, je sais pas, quoi. On coupe ta voix, c'est pas normal, hein.
17: Non, mais là, ça commence à bien faire. Hein.
19: Ouais, c'est clair.
17: Ça se voit que ça.
21: J'entends rien, moi, Gérard. J'entends rien dans mon casque.
17: Il y en a qui foutent leur merde, hein.
19: C'est clair.
18: Je crois que c'est quelqu'un qui pirate.
17: Alors, les fantasmes sont-ils autorisés en Formule 1?
19: Ah,
17: c'est pas mal, parce que les questions, je les refais pas jeudi. Hein.
20: Alors ça dépend, dans les virages à droite, oui, dans les virages à gauche, non.
17: Non, mais ok.
20: Ouais, voilà. Ouais, il fantasme de
19: tout dépend de la voiture aussi. Hein.
18: Ouais.
20: Ouais.
17: Qui dit ça?
19: Jim.
17: Ouais.
19: Tout dépend de la voiture, parce que c'est vrai que ça peut changer beaucoup de choses, quoi.
20: Non, mais attends, j'ai.
19: T'as quoi comme voiture, Gérard?
17: J'en ai pas, Maïva.
19: D'accord.
17: Maïva! Maïva, s'il te plaît!
21: Gérard, sur Minitel, on nous dit qu'en fait, les problèmes techniques du son viennent de ton odeur qui fait brouillage.
17: N'importe quoi! Tout à l'heure, vous allez continuer, moi je vais me casser chez moi ce coup-là. Vous allez voir si c'est moi qui vous font chier.
20: Gégé, c'est Gabriel.
17: Maïva!
20: Tu parles de fantasme en Formule 1, mais sur la piste ou dans les stands?
17: Je demande à Maïva de répondre si elle se réveille.
18: Non, mais je suis là depuis tout à l'heure.
17: Mais alors, tu réponds? Tu réponds, Maïva?
18: En Formule 1, tout à fait.
17: Bon, moi, j'ai pas compris, là. Il y en a qui s'amusent à couper les gens, ça commence à bien.
21: Bah, pourtant, elle a bien répondu, je trouve, hein. C'était clair.
19: Mathieu. Il y en a une qui veut reprendre le standard, là.
20: Ouais.
19: Elle a envie de dégager toute seule. Elle a même pas besoin de passer par toi, t'imagines?
17: Adeline.
19: Quel courage.
17: Adeline.
18: C'est bizarre, quand Manu arrive, ça sent bon, et quand je parle.
19: Oh là là, ça veut dire quoi, ça?
18: Ouais.
17: Bon, alors, Marie, moi, je t'emmerde.
21: Oh, Gérard, un petit peu de délicatesse et de politesse.
17: Moi jusqu'à 6h. Cela c'est le vrai bordel. Donc ça sert à rien de continuer là.
21: À la place d'Adeline, on a Billy.
19: 6h, ce sera 7h.
18: GG.
20: Allez, allô, GG.
21: Billy.
19: Billy Joel. Ouais.
17: Ouais, allô,
19: Billy Joel.
18: Oui. Allô, Billy.
17: Non, mais moi je continue pas jusqu'à 6h comme
20: allô,
17: ça.
20: Allô,
18: GG. Hein. Mais tout va bien là. Si tout va bien, on t'écoute. Tu peux dire
19: non, on t'écoute, hein.
17: Alors allez-y, répondez.
18: Je réponds
20: à Nagano. Ici, GG Tango Charlie. Allô, GG, c'est Billy. Ah, je te copie.
17: Bon, vous vous réveillez
19: Billy,
17: ou quoi?
19: Tu te réveilles?
20: Ouais, je suis là. Oh, Billy.
19: Billy, on t'écoute, là.
20: Hey, GG.
19: Hey, Billy Boy.
20: Allô, GG.
19: Billy Boy.
20: C'est Billy Boy.
17: Ouais, vous vous calmez, là, ou quoi?
19: Tout va bien.
18: Calmez-vous.
21: Chut. S'il vous plaît, un par un.
20: Sinon, on passe mal.
21: Dans le calme.
17: Gabriel.
20: Gabriel.
17: Bon, moi je non, je continue pas là.
19: Bon, bah, Gabriel,
17: non, je continue pas, Max s'arrête. Parce qu'il y a stop, faut tout arrêter.
19: Gabriel,
17: non, tu reprends. Tu reprends, moi je continue pas là, c'est pas la peine. Bon, attends.
19: Non, mais c'est dégueulasse pour ce
17: qui se passe. J'entends pas, j'ai pas le casque.
19: Non, mais
17: les gens sont un son à moitié coupé. Allô,
20: Gérard. Je sens ma voix là. Gabriel.
17: Olivier.
21: Allez. Il fait n'importe quoi, Olive. Hein.
17: Manu. Non, non,
21: parce
17: moi,
21: qu'il fait
17: non,
21: rien.
17: Manu,
21: c'est fini. Oui.
4: Allô, GG.
17: C'est fini, tu reprends, Max. Moi, je ne fais pas de libre antenne comme ça.
4: Écoute, j'ai essayé. Non, non, on va essayer d'être organisé. Oui, on va y aller un par un.
19: Un par un,
4: absolument génial.
17: Olivier, je
4: vais voir si
17: dans les parages. Olivier,
4: reviens, Bicounet.
21: Non, mais s'il vous plaît.
4: Oui.
21: Répondez au moins à une question un par un dans le calme.
4: Bah, c'est ce qu'on va faire. Hein,
21: parce que là,
4: organisé, là.
21: Là, franchement.
18: Mais putain, question. Les mecs, vous vous calmez là ou quoi?
17: Gabriel, voilà. Tu réponds, s'il te plaît.
4: Tu peux répéter la question, s'il te plaît. Et voilà, c'est reparti.
21: C'est pas grave, reprends, on reprend. Du départ, tu reposes la question et tout le monde répond.
17: Les
21: parents donnant son nom.
17: Les fantômes sont-ils autorisés en Formule 1?
4: Eh ben c'est Gabriel, je pense que non, parce que de toute manière, dans une Formule 1, tu peux mettre qu'une seule personne.
19: Ça, c'est pas bête.
4: Je vois mal comment tu peux zob à deux dans une Formule 1 vu qu'il n'y a qu'une place.
17: D'accord.
4: Donc c'est non.
17: D'accord. Billy?
6: Ben moi, je pense que en Formule 1, ça va être dur quand même, hein, parce que à un tout seul, en plus à 350 km/h, ça va être vachement dur de fantasmer. Hein.
17: Mm-hmm.
6: Mais qui fantasme, il prend un mur direct, là. Hein.
17: D'accord. Et toi, Marie?
18: Bah écoute, moi je crois que ça dépend quand même du pays où tu te trouves. Parce qu'il y a toute une atmosphère, donc tu sais, en Italie.
19: Ouais, il y a des courbes qui sont plus dangereuses que d'autres. Hein.
18: Donc en fait, ça dépend de l'ambiance du pays. Ensuite, t'as le modèle de la bagnole. Et puis, GG, je voulais te dire un truc, c'est que Michael Schumacher, moi, ça me fait vraiment fantasmer.
4: Oh là là.
17: Mathieu ?
18: Voilà.
6: Bah, moi je pense que ça va être dur, quoi, parce qu'il n'y a pas de coffre sur une Formule 1 pour ranger les fantasmes.
19: Ça, c'est clair.
6: Ah ouais, c'est pas dur.
19: Je crois que c'est clair.
18: Ouais.
17: Et toi, Jim ?
19: Bah, moi, je pense que c'est assez dangereux à 350 km/h. Déjà, on ne peut pas faire deux choses à la fois.
17: Jim.
19: Oui.
17: Attends 5 minutes, il y a une question Minitel.
21: Ah, non, c'est pas une question, c'est une remarque, mais je ne sais pas si ça va te faire plaisir. On nous dit, oui, c'est possible, mais uniquement en Mercedes.
6: Oh.
19: Ah.
6: Et
21: bah, j'ai pas rajouté sous le pont de l'Alma, mais.
6: Ah,
17: non, mais ça, je m'en doutais. On va t'énerver, hein. Non, mais ça, je m'en doutais. Et de manière, les débats de jeudi, si on s'amuse comme ça, ça, c'est même pas la peine de faire un débat sur automoto, hein.
6: Oui, c'est clair.
17: Ah, non, mais le débat de jeudi, c'est même pas la peine de faire automoto,
18: non,
17: hein.
18: Non,
6: c'est clair, faut pas parler des Mercedes, hein.
17: Non, non, mais ça, on fera
19: pas un moto revue.
17: Non, non, j'ai trouvé autre chose.
6: Alors, le Minitel, tu dégages.
17: Donc, Jim.
19: Tu pètes le Minitel, genre.
17: Jim.
19: Oui.
17: Donc,
19: oui, donc je te disais que c'était dangereux de faire deux choses à la fois. Tu peux pas conduire et tu vois et avoir un orgasme à la fois quoi.
6: Faut pas se me conduire.
19: Surtout à 350 km/h, je veux dire l'erreur n'est pas possible.
17: Ouais, d'accord, vous voulez parler de l'histoire d'Ayrton Senna, c'est ça?
19: Voilà, tout à fait, ouais.
17: Ouais, mais lui c'est... Non, mais lui, c'est pas 350 qui s'est tué, hein.
19: Ouais,
17: hey, Olivier, je te préviens, tu vas arrêter ton bordel, toi. Ce n'est pas parce que tu ne fais plus partie de l'équipe que tu as foutu ta merde.
6: Alors,
17: d'accord.
6: Olivier,
17: tu calmes
6: tout de suite.
17: Non,
6: Olivier,
17: tu n'as pas ta misère.
6: Tu dégages.
19: Il va péter un câble.
17: Parce que je vais dire une chose que tout le monde ne m'entendait pas à un moment donné, c'est toi qui t'amuses à faire le con.
6: Non,
17: c'est bon, Olivier, c'est bon.
6: Olivier, tu gères bien d'abord.
10: Tu as dit que je ne faisais plus partie de l'équipe.
17: Ouais, ben tu n'as pas foutu ta merde. Maintenant, d'accord. C'est tout. Alors maintenant, préférez-vous les fantasmes avant ou après la Coupe du Monde de Nagano? Donc Mike va. Voilà, on n'a encore plus personne.
23: Olivier, merde.
21: Olivier, qu'est-ce que tu fous? Remets-les.
23: Regarde,
21: c'est toi. Oh merde, pardon.
19: C'est là où tu peux avoir vraiment un orgasme.
21: Pardon, c'est moi là.
6: Ouais, mais
17: Manu, t'as envie de faire partie de l'équipe?
21: Ouais, non mais là c'est une erreur de ma part, je suis désolé.
19: Ouais.
17: Donc Mike va.
18: Oui.
17: De toute manière, c'est fini. Après, moi, je laisse la place à Max. Hein.
6: Non,
17: je ne fais pas de libre antenne jusqu'à 6h.
19: Tout est fini, je veux dire, fin de s'arrête, hein.
17: Non, moi je continue pas jusqu'à 6h. Non.
6: Allez, il y a la soupe à l'oignon après.
17: Ouais, bah la soupe à l'oignon, moi j'ai envie de dormir. Hein. Désolé.
21: L'oignon à toi, Gérard.
6: Tu dormiras plus tard, ça va, tu prendras ta journée, Gérard.
17: Donc Maïva.
18: Oui.
17: Donc pour toi.
18: Moi je pense qu'après les médailles, c'est mieux.
17: Pourquoi?
18: Bah parce qu'une fois qu'on a eu les médailles.
19: Tu te sens plus libre.
18: Voilà,
19: Complètement dégagé, tu penses plus qu'à ça, quoi.
18: Voilà.
19: Donc avant, il y a quand même l'esprit olympique, tu vois, c'est plus pareil. Hein.
17: Et toi, Jim?
19: Ouais, c'est bien ce que je viens de dire, c'est plus sympa quand t'as la médaille et que tu baises après, quoi. Tu vois, tu te sens pas pareil.
17: Ok. Mathieu?
19: T'as pas de choses à faire.
6: Si tu veux, la Coupe du Monde, là, c'est l'orgasme entier, quoi. Au début, tu fantasmes, pendant que tu fais, t'actives, et puis à la fin, t'es arrivé au bout, quoi.
17: Marie?
6: La médaille et tout.
18: Bah écoute.
19: En fait, la médaille, c'est l'éjaculation, quoi.
6: Voilà.
19: Ouais, c'est pas bête, hein.
17: Marie?
19: Moi, j'y avais pensé, ouais.
17: Marie?
18: Écoute, moi, je pense après, quand même. Parce que.
6: Un petit peu quand même.
18: Un petit peu quand même,
19: Un petit peu quand même, d'accord.
18: Parce que t'es plus relax, quoi. T'as ta médaille, ça te fait.
20: Speeder. Ça te fait, ça te fait une belle jambe, ouais. Tu peux le dire.
3: Quand t'en auras deux, tu peux reprendre un short.
17: Billy. Billy.
20: Ouais.
19: Billy Boy.
20: Je pense que la Coupe du Monde de ping-pong à Nagano, c'est hyper intéressant pour avoir des orgasmes quand même, hein.
19: Alors la Coupe du
20: ouais,
19: Monde.
20: Mais quand il y a du brouillard. Ouais, c'est vrai qu'on a du brouillard ou de la neige, c'est pas évident quand même.
17: Et Gabriel, pour finir.
5: Ouais, mon chou, alors moi je pense que.
19: Ça commence bien.
5: À Nagano, tu te trompes parce que le sponsor c'était pas Fantasmes, c'était Coca.
20: Ah merde.
18: Ah.
5: Oui, vous faites erreur.
19: Quelle
21: marque. Pas de marque.
18: Ah, pardon.
17: Hey, Gabriel.
5: Oui.
17: T'es vite de.
5: Gabi pour toi, pour les
17: enfants. Oh, Gabriel.
5: Oui, chérie.
17: Je suis pas ton chéri, d'accord, je t'emmerde. T'es prié de pas signer, de pas citer de marque.
21: Il a dit Fanta, Coca, tout ça. Fanta,
17: ouais,
21: Coca, tout ça, incroyable. Putain, il avait dit pas les marques, je sais, mais c'est toi, je t'emmerde, la merde, j'irai. Fanta, Coca, tout ça, c'est lourd. Faut pas les dire à l'antenne, Fanta, Coca.
20: Ok, on a rien dit.
18: Pas de pub.
20: Bon, Big Coulette, tu reviens.
21: Il avait dit pas les marques,
17: mais oui, pas les marques, Coca,
21: Fanta, il dit Sprata, ou je sais pas, Wix, machin, tout ça, c'est chiant, quoi.
17: Ah!
18: Chérie. Oh là là, il y a un
17: Kinder. L'autre, il vient de s'en recevoir un
22: Kinder, un Kinder Bueno sans citer la marque dans les machins.
17: Dans les roupettes.
19: Dans les coucougnettes.
21: Manu, ouais, pas Manu. Les marques. Pardon, les marques.
17: Bon, allez. Allez, je vais laisser la place à Max pour la.
22: Eh, fais une conclusion, Gérard, quand même. Attends. Ouais,
17: bon, on va faire une conclusion.
20: Oh là là.
17: Donc, Gabriel, pour toi, qu'est-ce que tu as pensé du mini débat qu'on devait faire et que je devais pas faire ce matin?
20: Bah, franchement, le lundi, ça te va pas du tout. Hein. C'est beaucoup mieux le jeudi. Hein. Le lundi,
19: c'est
20: ça
19: plus payant
20: le
19: jeudi.
17: Bah ouais, mais le jeudi c'est normal, mais là comme c'est les vacances, Max a voulu insister.
19: C'est cool.
18: T'en avant première, c'est cool hein.
17: Bah ouais.
20: Attendez.
22: Non, je disais que c'est normal qu'il soit moins bon que le jeudi parce que comme il a eu que 4 jours quand même que pour décompresser du jeudi. Faut lui laisser le temps que les neurones se remettent en action.
21: Il sera jamais prêt pour jeudi alors.
22: Bah pour jeudi là, du coup là. On l'a mis sur régime là parce qu'on
17: oh,
22: a
17: putain.
22: Fait.
17: Oh putain l'autre.
22: En plus demain il a une journée hyper chargée, je sais pas si tu peux nous en parler, Gérard, demain c'est quoi ton programme?
17: Demain, c'est de sauter sans dire.
21: Oh là là. En parlant de ça, excusez-moi tout le monde. Gérard, une dernière question sur Minitel.
18: Oui.
21: On nous demande, GG, est-ce vrai que Sandy crache des balles de ping-pong avec son vagin?
17: Non. Donc, Billy, qu'est-ce que
22: c'est des boules de bowling qu'elle crache.
17: Putain, tu vois, Fidler, fais gaffe parce que il va t'arriver une tuile. Donc, Billy.
20: Billy. Je suis un peu tard sur le débat, mais. En attendant, j'attends toujours de savoir ton grand fantasme, Gérard.
17: Ça, je vous le saurai jeudi.
22: Allez, une exclue, là, Gérard.
18: Non, mais maintenant,
22: c'est un débat sur les fantasmes.
19: On s'en fout du débat de Sandy, mais dis-nous au moins le tien, quoi.
17: Attends, je fais ce que je veux, c'est jeudi que je voilà. Dirai mes fantasmes.
20: Mais c'est aujourd'hui le débat sur les fantasmes.
17: Non, je vous le dirai jeudi.
19: Ça change
20: aujourd'hui.
19: Quoi pour toi.
17: Je le dirai jeudi, mes fantasmes,
20: mais
17: c'est tout. Non.
19: Tu te crées à ce point-là?
17: Bah ouais.
19: Ah ouais?
18: Mais GG?
17: Ouais.
18: Je voulais te dire, mais sérieusement, ta journée, tu la passes qu'au lit ou quoi?
19: Pratiquement. Hein.
18: Comment?
19: Bah, quand il se réveille, il va
18: à faire. Je réponds.
17: Oui, je viens de te lire.
18: Alors, le matin, l'après-midi et le soir.
17: Voilà.
18: T'as aucune autre activité?
17: Non.
18: Eh bah, c'est gay. Donc,
20: mais t'arrives à avoir combien d'orgasmes par jour, Gérard?
17: 5.
20: 5?
18: Oh là là.
20: C'est moyenne. Peur, hein.
22: Ah, ouais, pas mal.
19: Sympathique.
22: Quand même,
19: pas
18: mal.
19: Plus. Hein.
18: Non, mais j'ai du mal à croire quand même.
17: Bon, tu fais la conclusion, Marie, s'il te plaît.
18: Comment?
19: Tu veux le tester?
18: Ouais, quand même.
19: Bah,
17: non, bah là, tu rêves.
18: Comment?
17: Tu rêves.
19: Ça m'étonnerait que ça fasse plaisir à Sandy, mon enfant.
17: Tu rêves.
18: GG?
17: Oui.
19: Gérard, je crois que t'es une ouverture.
18: Ta journée, tu la passes à l'activité sexuelle, quoi. Il n'y a rien d'autre.
17: Voilà.
18: Tu lis pas, tu regardes pas la télé, tu cherches pas du boulot, rien.
17: Bah, attends,
19: mais on a du boulot.
17: Je fais
19: les débats.
18: Comment?
17: Bah, voilà.
19: Bah, ouais, il a pas besoin de bouler.
18: Non, mais attends, on peut écouter Gérard?
19: Oui, je t'écoute.
17: Bah, quoi? Bon, ça y est, Mathieu, pour toi, la conclusion du petit débat?
20: Bah, c'était bien sympa, on a appris beaucoup de choses, comme quoi.
19: Comme d'hab, hein.
20: Voilà, il n'y a pas de frontières pour les fantasmes. Les fantasmes, c'est pareil que l'orgasme.
17: Mm-hmm. Et toi, Jim?
19: Bah, moi, je trouve que tu t'es vraiment décarcassé au niveau des questions. Franchement, beaucoup plus pertinente qu'avant. Et que vraiment, je sais pas, tu deviens vraiment meilleur à la radio qu'avant, quoi. Il y a vraiment un changement, quoi.
17: Non,
19: je sais pas si tu l'as trouvé aussi. Tu t'écoutes de temps en temps ou pas?
17: Bah non, parce que je peux pas voir de cassettes.
19: Tu devrais t'enregistrer parce que franchement, ça en vaut le détour. Hein.
17: Et Maïva, pour finir?
18: Bah les questions étaient originales et recherchées, c'était sympa.
22: Ça, c'est vrai que là, j'avoue que questions, c'est moche qu'il y ait, bon, qu'il y a un petit problème technique. J'espère que jeudi, ça se passera pas comme ça, parce que les débats de la semaine dernière, c'était quand même plutôt bien passé. Gérard, petite conclusion quand même de ce débat, qu'est-ce que tu as rajouté ou...
17: Bon, rien de spécial. Que à part qu'on a eu des petits problèmes, mais sinon rien de spécial.
11: En tout cas, on a été ravis de t'accueillir dans cette radio libre spéciale vacances. 4h20, c'est pas encore terminé, on va peut-être revenir.
7: Ricky Martin.
17: Ricky Martin.
7: Ricky Martin.
17: Ricky Martin.
7: Bonsoir.
17: On accueille Jérôme.
8: Bonsoir.
7: Salut Jérôme.
17: Bonsoir Jérôme.
8: On accueille Jérôme.
17: Gwenaël.
7: Salut Jérôme.
17: Bonsoir. Jeannès.
14: Allô.
7: Salut.
8: Allô.
7: Allô. Salut.
8: Allô,
7: Allô.
15: Allô.
8: Allô Gérard.
17: On accueille Jeannès.
8: Gérard, c'est pas Jeannès, mais c'est James.
17: Ouais, James.
8: S'il te plaît.
17: On se réveille, merci.
8: Alors, bonsoir, Gérard.
17: Bonsoir, comme c'est que je t'avais pas reconnu. Feuille de rose.
8: C'est qui?
15: Bonsoir, Gérard.
17: Bonsoir.
8: C'est la première fois que j'appelle, moi.
17: Oh, c'est bon, là. Oh, oh. On se calme.
15: Tu vas bien, Gérard?
17: J'ai pas regardé ce matin, j'ai la voix enrouée, en plus. Vous voyez? On accueille Ginny.
24: Salut,
17: Gégé. Salut. Et Sandrine.
24: Salut,
15: Gégé.
24: Bonsoir, Gérard.
17: Bonsoir. Donc, la première question. Pour ou contre sexe et la pornographie? Alors, oh, attendez.
8: Jean,
17: attendez, oh. Là, on va se calmer, on va pas faire comme le premier débat. On va être sympa. Hein, vous allez écouter là, les questions. Et au fur et à mesure, je vais demander aux gens de répondre. D'accord? Et après, je donnerai mon opinion. On est bien d'accord?
15: Ok. T'as déjà l'air tout excité, hein, mais bon.
17: J'ai plus de voix. Alors, si vous voulez me faire encore crier encore plus.
15: Non.
17: Ça, demain, j'aurai encore plus de voix du tout.
15: Gérard, on ne fait que dialoguer.
17: D'accord. Jérôme.
8: Oui.
17: Alors, est-ce que t'es pour ou contre le sexe et la pornographie? Karine, au standard, s'il te plaît, tu vas me choper qui c'est qui s'amuse avec ce bordel.
25: Oui, t'inquiète pas, on va mener l'enquête, GG.
8: Bonsoir Karine, bonsoir Olivier, bonsoir Philippe, bonsoir à vous, je vous aime.
26: Bonsoir Cyril.
8: Bonsoir
26: Olivier, tu vas bien?
8: Ça va?
26: La pêche? Ouais, ça va à peu près.
8: C'est pas trop dur,
25: bonsoir
8: Olivier.
25: Bonsoir Olivier, bonsoir Philippe.
26: Salut Karine.
8: Bonsoir Philippe. Salut Karine. Bonsoir Philippe. Salut Karine. Salut Manu au standard. Bonsoir ma chérie. 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
24: système de contraste des fellations.
0: Jérôme.
1: Oui, je suis là.
0: Le débat, donc.
1: Bonsoir, Jérôme. Olivier, bonsoir, Karine.
0: Bonsoir.
24: Bonsoir.
1: Bonsoir. Pas trop dur.
24: Bonsoir. Bonsoir.
0: Non, Jérôme, s'il te plaît, tu réponds à la première question.
1: Donc, je suis pour la pornographie.
0: D'accord. Et pourquoi? Et pourquoi? Et pourquoi?
1: Mais combien de fois je
0: Et pourquoi?
24: Oh.
0: Et pourquoi? Et pourquoi? Et pourquoi? Et pourquoi?
26: Pourquoi?
0: Voyons que tu réponds.
1: Et t'as 20 voix.
0: Encore! Toi, t'arrêtes là, s'il te plaît, maintenant.
1: Emmanuel,
0: Olivier, t'arrêtes, s'il te plaît, maintenant.
26: C'est pas moi?
0: Non, non, c'est toi là.
24: Mais ouais, non, c'est pas
0: toi, tu viens que c'est pas la peine de venir voir mes chaussettes, d'accord? Alors
1: bon,
0: tu dégages! Tu dégages, c'est pas venu la semaine dernière!
26: Le débat! Allez, Gérard!
0: Ouais, bah, dans ce cas-là, tu le vires!
25: GG,
26: tu dégages!
25: Tu l'oublies, il faudrait peut-être commencer là!
26: Allez, vas-y!
25: GG, la première question!
26: Donc la cinquième question, c'est ça?
0: Non!
26: Ah non!
0: Tu dégages!
26: Donc le débat sur la différence d'âge, c'est ça?
0: Jérôme!
25: Olivier, tu peux suivre un petit peu?
26: Pardon,
0: Jérôme, s'il te plaît!
26: Jérôme!
1: Oui!
26: Donc,
0: tu réponds à la. Bah, t'as déjà répondu.
1: Non, mais je veux bien répondre une deuxième fois.
0: Non, non, mais t'as déjà répondu, t'as dit que t'étais pour la pornographie.
1: Bah oui. Tu veux pas savoir pourquoi, si ça remonte à mon enfance, tout ça, ce qui s'est passé?
0: Bah, dis pourquoi, on verra après.
1: Alors?
24: À mon avis, c'est lié à nous. Alors,
0: ouais.
24: Moi.
0: Ouais, d'accord.
24: Moi,
0: ouais, bon, Jérôme.
1: Vas-y, feuille de rose. Fais tomber les marques.
25: Non,
0: là, tu me prends, Jérôme, tu me le réveilles ou sinon tu me le sors.
24: Okay. Jérôme, réveille-toi là. C'est feuille de rose.
0: Gwenaël, s'il te plaît.
2: Oui.
0: Bonne année.
2: Alors, je suis pour le sexe, mais par contre, je suis contre la pornographie.
0: Mmh. Mais pourquoi ?
2: Pour le sexe, parce qu'on peut pas vivre sans.
0: Mmh.
2: On en a besoin.
0: Ouais.
2: Et contre la pornographie, parce que je trouve que c'est les cassettes vidéo comme les livres. Dégrade l'idée de la femme.
0: Mmh.
2: Et on voit plus souvent donc une femme nue intégralement qu'un homme.
4: Bon, Gérard, c'est Jérôme, j'ai une putain de pêche.
2: Ouais.

0: semaine dernière.
1: C'est une surprise.
2: Ouais, c'est Phil d'art.
3: Gérard,
0: moi je suis. 100 minutes, s'il vous plaît, 100 minutes. Phil d'art.
3: Taisez-vous.
1: Bon, taisez-vous.
3: Gérard,
1: on reprend un peu son calme.
0: Phil d'art.
1: Oui, Gérard.
0: Tu dis à l'autre avec sa caméra qui se casse, c'est bien pas sous les trucs, d'accord?
2: Cyril, sérieux, casse-toi.
1: Sur Minitel, il y a quand même les connectés Minitel.
0: Non, moi j'arrête.
1: Si, il y a un truc sur Minitel.
0: Tu dégages,
1: c'est cela. Cyril, tu dégages. Là, tu jartes. Parce que sinon, il va te la casser.
0: Là, tu mets un débat comme ça, mais pas deux.
4: Allez, fais péter le Minitel.
0: La semaine dernière, j'avais
1: ça parle
0: promis.
1: Du pont de l'Allemagne.
4: C'est bon. Oui.
0: Ok.
4: Et trois encore.
0: Ça fait deux fois que tu me le fais, mais pas trois. Sinon, je pose le casque et je me casse.
5: Non.
3: Gérard,
4: ouais.
0: Gérard,
4: ça serait dommage, on va se casser la gueule de Guy après.
3: Gérard, il est super intéressant.
0: D'accord.
1: Gérard, crache partout.
3: Gérard.
0: On est d'accord.
1: On est d'accord.
4: C'est clair et net.
0: Non.
4: C'est clair.
0: Mais non, pas besoin de venir là, ok.
1: Bon, donc sur Minitel.
5: C'est sûr, parce que Gérard, pour l'instant, le débat, il n'a pas commencé.
1: Il y a Bernadette qui demande s'il est vrai que pour la pornographie, tu aurais tourné avec Christine un film sous le pont de l'Alma.
0: Alors, j'y répondrai pas. Terminé. Comme ça, elle a déjà la réponse.
3: Non, il a tourné Confession anale.
0: Donc, Gwenaëlle.
1: Donc, Gwenaëlle.
3: Je disais, pour finir. Donc oui, j'étais pour le sexe parce qu'on pouvait pas s'en passer. Non, j'étais contre la pornographie parce que je trouvais que ça dégradait l'image de la femme.
6: Oui.
3: Parce qu'on voit plus souvent des nus de femmes intégrales qu'un homme. Ensuite, on n'a pas besoin de films porno ou de cassettes pour savoir comment ça se passe.
6: Ah bon?
3: Pour faire l'amour. De toute manière, quand on a vu un, tu les as tous vus.
0: D'accord.
3: Qu'est-ce qu'on pense, toi, Gérard?
0: Non, mais je répondrai après. J'interroge tout le monde et je réponds après.
7: James. C'est pas James, mais James.
0: Ouais, oh, ben, James. C'est bon. Si j'écorche, tu réponds, s'il te plaît.
7: Alors, Gérard, c'est James. Donc, je suis contre le pornographique.
3: Oui.
7: Car je trouve ça un peu honteux, quand même, que...
3: Pornographisme.
0: Non mais attends Gwenaëlle, laisse-le parler parce que je sens que tout à l'heure il va pas continuer le débat.
7: Non,
0: mais
7: c'est
3: normal. Mais il a rien fait, hein.
0: Non mais il va pas continuer parce que là pour l'instant à mon avis il est en train de dormir sur la question.
3: Mais attends.
7: Non, je dors pas sur la question, Gérard.
0: Alors tu réponds, tu te dépêches s'il te plaît.
7: Je disais que j'étais contre la pornographie parce que je trouve ça honteux. Qu'on te foute tout ça sur le dos avec Homomag et tout ça, je trouve ça honteux.
0: Bon allez hop, c'est bon. On parle pas d'Homomag, tu me le vires celui-là.
1: Allez hop.
0: Ça y apprendra. Allez hop, dégage.
1: On continue. On continue.
0: Feuille de rose.
3: Oui.
0: Bah moi, pour toi.
3: Je suis contre la pornographie. Je trouve ça dégueulasse.
0: Mmh. Et pourquoi?
3: Bah, je trouve ça dégueulasse. Je trouve ça.
0: Mais pourquoi?
3: Bah, parce que je sais pas. Je trouve ça dégueulasse. J'aime encore l'érotisme, ça va. Mais alors la pornographie, je trouve ça dégueulasse.
4: C'est trop violent.
3: Le vivre en vrai, ça me dérange pas parce que bon, c'est mon plaisir. Mais regarder ça à la télé ou regarder ça à un film ou dans les magazines, je trouve ça dégueulasse.
4: Avec qui tu vis ça?
3: Ah, alors ça, je sais pas si je dois le dire.
4: Vas-y.
3: Bon, on le sait, c'est bon.
0: Bon, Jenny.
8: Alors moi, j'adore regarder les films porno. Je me branle d'ailleurs quand j'en regarde un. Et j'adore le sexe et j'adore les partous et tout ce qu'il y a sur le sexe.
4: Prouve-le.
0: Non, mais pour l'instant, c'est pas vous qui commandez. Moi, tu m'éteins le truc, là. Voilà. Merci. Non, mais là... Mais tu me fais quoi là?
1: J'ai éteint l'insert. Tu m'as demandé.
0: Non mais.
1: Tu m'as demandé d'éteindre la tranche ou.
0: Non mais tu m'éteins la double voix, tu me laisses les gens.
1: Mais j'ai pas de double voix.
3: Je continue.
0: Vas-y, continue.
8: Donc j'aime tout, j'aime les femmes, les hommes, tout ce qui est du sexe avec toi, Gérard. Et j'aimerais bien qu'on regarde un film de cul ensemble.
1: Ça marche là?
0: Non, on verra.
3: Ça te dirait déjà faire un film de cul?
0: Non.
3: Avec moi?
0: Non mais attends, pour l'instant, Sandrine.
3: Oui.
0: Pour finir.
8: Oui, donc moi pour le sexe, je suis pour. Pourquoi? Parce que c'est quand même un équilibre moral.
3: C'est vrai que quand on n'a pas de sexe, ça peut déranger certaines personnes moralement.
0: Mm-hmm. Bah, attends, du que...
3: Oui.
0: Du quel côté?
3: De quel côté? Du côté de la femme ou de l'homme, c'est ce que tu veux dire?
0: Ben, je sais pas, moi.
3: Ben,
0: pour toi.
3: Du côté de la femme, il y a certaines femmes, quand elles n'ont pas de sexe, eh ben, elles s'en manquent, elles s'en passent.
0: Mm-hmm.
3: Elles s'en passent, certaines, hein, pas toutes.
0: Donc, je pense pas, hein.
3: Moi, personnellement, oui.
4: C'est vrai que t'as été conçu pendant une cuite.
0: Bon, toi, tu dégages. Allez, hop, Jérôme, bonne nuit. Hop.
3: Allô, Gérard?
0: Manu.
3: Manu.
0: Oui. On vire Jérôme. Ça y est,
1: on vire Jérôme. Ok. Tu descends.
3: Gérard? Voilà.
0: Donc, Sandrine, donc...
1: Oui. Attends, Gérard. Il y a Super Speed à la place de James.
0: Non, mais attends. Si c'est pour moi, tu perds les mêmes.
1: Ce n'est pas les mêmes. Et il y a Gwenaëlle qui a raccroché. T'en avais marre. Ah, et il y a Mephisto à la place.
0: Non, Gwenaëlle, fallait pas qu'elle raccroche.
1: Eh bah écoute, c'est pas de notre faute, Gérard.
0: Bon, alors, tu me rappelles Gwenaëlle.
6: Mais il s'est occupé. Alors, j'en ai saisi, tu peux.
7: Super Speed.
0: Bon, mais moi, j'arrête.
7: Allô, Gérard.
0: C'est qui ça? Toi, dégage, allez.
1: Gérard, tu reprends un peu le débat, s'il te plaît.
3: Gérard, bon, Gérard, tu reviens, oui?
6: Gérard.
1: C'est mou, là, Gérard.
3: Tu vas pas en mourir si Gwenaëlle est partie.
0: Non, attends. Là, il y a les mêmes, alors vous me les dégagez.
3: Mais
0: je reprendrai pas le débat.
1: Non, c'est pas les mêmes.
0: C'est les mêmes. Ils ont changé de nom.
6: Tu peux m'écouter. Comment veux-tu que ce soit les mêmes alors que là, ce soir, je suis là en train de faire le standard et que moi, je ne les connais pas? Je les ai pris au standard, ce ne sont pas les mêmes. Je ne suis jamais
0: allé. Qui c'est qui remplace Jérôme?
6: C'est Gugus.
0: Comme par hasard, Gugu, la semaine dernière, on l'a vu.
1: Il peut avoir le même nom, que ce soit pas le même, Gérard.
3: Il y a beaucoup de Gérard dans la planète.
0: Et qui c'est qui remplace James?
1: Super Speed. Super Speed.
7: Gérard.
1: Attendez.
7: Allô, Gérard, c'est Super Speed.
0: Ouais, comme par hasard, je reconnais pas.
7: C'est la première fois que je passe au débat, Gérard.
0: Ouais, c'est ça.
3: Vas-y, change de voix.
7: Arrête de dire n'importe quoi à chaque fois. C'est la première fois que j'appelle, moi.
3: Bah oui, c'est vrai.
0: C'est les mêmes.
1: C'est pas les mêmes, Gérard.
0: C'est les mêmes que la semaine dernière.
3: Mais non.
6: Comment tu veux qu'on avance dans le débat si tu fais une fixation?
1: Il y a Marc.
2: C'est pas Rano, Gérard.
1: Il y a Marc Dors.
6: Pose la question, on y va.
1: Sur Minitel, il y a Marc Dors qui dit que, sorti bientôt de ma dernière vidéo, le dernier gangbang de Jeanne Calment avec Gérard de Suresnes, l'homme à l'anus rempli de vomi.
0: Il a pas sa réponse, ça y est, Gérard,
3: je peux finir?
0: Allô, Gérard,
3: Gérard, est-ce que tu aimes faire des fellations?
0: Non.
3: Gérard, j'aimerais qu'on t'en fasse. Gérard, c'est Sandrine, tu m'entends?
0: Oui, Sandrine, je t'écoute.
3: Est-ce que je peux terminer?
0: Bah oui.
3: Ouais, non, mais apparemment, c'est très dur. Hein. Termine et avale.
9: Comment?
3: J'ai dit termine et avale, c'est Jenny. Hein. Ouais,
0: bon,
3: c'est
0: Jenny, tu te tais, s'il te plaît, parce que tout à l'heure, tu as viré au standard.
3: Ok, mon amour, calme-toi. J'ai pas encore changé de bord. Hein.
0: Bon, Sandrine.
3: Donc, je continue. Donc, on parlait de sexe, c'est ça?
9: Ouais, t'as
3: voilà. Donc, je te disais que c'était pour moi... pour moi, personnellement, ça n'est qu'une ligne morale. Donc, quand j'ai des rapports, ça va très bien.
0: Mm-hmm.
3: Bon, comme certaines personnes, d'ailleurs, hein, je suis pas la seule.
9: Bah.
3: Et donc, attends, laisse-moi finir, s'il te plaît. Donc, à propos de la
9: position,
3: la pornographie... Non, s'il te plaît, je te laissais parler, tu en fais pareil pour moi.
0: Okay, attends, t'es qui, toi?
3: Qui? Moi, tu parles?
0: Bon, Sandrine, tu continues, s'il te plaît, parce que je donne ma réaction.
3: Attends, je voudrais bien, mais on coupe ces deux minutes. Donc, alors, à propos de la pornographie, je suis contre. Je suis contre pourquoi? Parce que pour moi, c'est se faire de l'argent avec le sexe.
0: Non.
3: Et c'est dégueulasse, voilà. Donc, attends, s'il te plaît, je termine. Donc,
0: dépêche-toi, Sandrine. Dépêche-toi, s'il te plaît, Sandrine.
3: Attends, Laura, je voudrais bien terminer, me coupe ces deux minutes.
4: Ah, là, il y a de la volaille.
3: Donc, je suis contre la pornographie. Et puis, je trouve ça dégueulasse. Et moi, personnellement, les films X, ça m'intéresse pas du tout parce que je trouve ça nul.
0: Bon, d'accord. Alors, voilà. Maintenant, je vais poser la deuxième question parce que.
3: Et toi, Gérard.

0: Bon, deuxième question.
1: On t'écoute.
0: Bon, moi j'arrête. Oh, c'est quoi là, tu me plais, toi?
1: Bon, on t'écoute, Gérard, deuxième question.
2: Bon, Gérard, c'est Max.
0: Dans ton casque.
2: Gérard, c'est Max. Gérard, c'est oui, Max.
0: Bon, Max.
2: Mais non, mais tu poses pas les questions, t'es mou.
3: Ouais, c'est vrai.
1: T'es mou,
0: mais attends,
1: ouais,
0: j'ai deux voix et je peux pas continuer comme ça.
3: C'est pas
2: bon,
3: grave.
2: Olivier.
1: Mais on s'en fout des deux voix. Pas vrai, ça.
3: Allez.
0: Ben, comme par hasard, c'est arrêté.
4: C'est pas moi.
0: T'amuses pas à appuyer sur les boutons, d'accord?
1: Bon, okay. Deuxième question, Gérard.
2: Bon, Gérard, ton débat est mou. Hein.
1: Bah, carrément, surtout sur la pornographie, quoi. Ça devrait bouger.
0: Regardez-vous, regardez-vous des films de cul.
3: Gérard, c'est Gilbert Spiel.
2: Bon, allez au standard, là. Vous gérez un peu, là. Manu.
3: Gérard, on s'échelle.
2: Manu, tu fais Manu.
1: Voilà, Jenny répond. Alors, moi, j'aime bien regarder les films de cul, ouais.
3: Ouais, et pourquoi
1: tu aimes regarder les films de cul? Parce que ça m'excite et après, c'est l'amour avec Gérard. Ouais.
3: Je regarde un film de
2: boulot. Gérard, mène bien ton débat.
1: Sandrine,
2: putain, c'est n'importe quoi, je vais venir le faire à ta place, moi.
1: Oui, qui c'est qui m'appelle?
0: Bon, alors, je pose la question.
3: Je peux répondre à la question?
0: Bah, pour l'instant, attends, je la pose.
5: La pose.
3: Non, parce que là, je regarde un film de boulot en direct sur le Fun TV.
0: Regardez-vous le film de cul?
1: Oui.
3: Oui, en ce moment même sur Fun TV.
0: Oui, qui?
3: Super Speed.
0: Non, réponds.
3: Bah, moi, je regarde un film de boule en ce moment même sur Fun TV.
0: C'est ça. Prends-moi pour un con.
3: Non, je te prends juste par derrière, moi.
0: D'accord, bah, tu dégages. Tu dégages. Allez, hop, Super Speed, tu me le vires. Hop, bonne nuit.
3: Au revoir.
0: Gugu.
1: Gugu, réponds.
3: Oui.
1: Allez, Gugu. Allez, réveille, oui, ou quoi?
6: Bouge-toi le cul un peu.
3: Ah, moi, je suis pas Super Speed.
1: Vas-y, remutez-vous, là.
0: Tu me vires, Gugu, ça y apprendra à se réveiller quand je pose les questions. Feuille de rose.
1: Oui, je regarde et oui, j'aime bien regarder les films de cul.
0: D'accord. Et pourquoi?
1: Pourquoi? Parce que, je sais pas, c'est bien.
3: C'est attractif.
1: C'est très excitant, Feuille de rose.
0: Je dis à Gugu et à Super Speed de virer.
1: Ça t'excite?
6: Ouais, ça m'excite.
1: Ouais, tu voudras regarder un film de cul?
6: Et quand je regarde un film de cul, je pense à Gérard.
0: D'accord. Ginny?
6: Ça te fait rien, tu dis.
1: Bah, moi, c'est la même chose, sauf que moi, j'aimerais bien regarder un film de cul avec toi et Feuille de rose.
6: Ah ouais!
0: C'est ça. Moi, je vais vous dire une chose que je regarde une. Si je regarde un film de cul, c'est avec une nana, c'est pas avec deux, d'accord?
1: Pourquoi?
0: Non,
1: attends,
0: Sandrine.
1: Attends, on te donne une nana pour le prix d'une.
0: Non, non, mais moi, c'est avec une nana, c'est pas avec deux.
1: Pour le prix de 200. Oh, mais là, Gérard, je te réponds.
0: C'est qui?
1: Gérard, c'est Sandrine.
0: Ouais, ben, Sandrine, je viens de te poser la même question.
1: Bah, oui, ben, je veux bien, mais tout le monde parle en même temps.
0: Hein. Bah, je t'écoute.
1: D'accord. Donc, moi, je ne regarde pas les films X, ça m'intéresse pas.
0: Mm-hmm.
1: Donc, non, parce que je trouve ça nul.
2: Gérard, on a Christophe à la place de Super Speed.
3: Bonsoir Gérard.
1: Bonsoir, c'est top.
3: Bonsoir.
0: Salut.
3: Salut Gérard, comment vas-tu?
0: Ah.
3: On fait aller. Bon.
0: Oh, Sandrine,
1: vas-y, tu réponds
0: très
1: bien, mais
0: tu dégages.
1: Sandrine. Sandrine,
0: ouais,
1: tu réponds à la question?
0: Bordel.
1: Bon, je réponds à la question, alors. Donc, moi, les
0: films de cul, ça m'intéresse
1: pas.
0: Bon, allez, hop, c'est bon, j'arrête, terminé.
1: Gérard.
0: Il y a 3 heures, je vais faire conclusion, moi, ça va aller vite.
1: Gérard.
0: Mais non, Gérard. Attends. Gérard, tu te démerdes, tu prends ça, que ça mise à...
2: Voilà, ça suffit, Manu, attends. Tu l'excites, Gérard, j'y peux rien. Je suis réveillé.
5: Tu te réveilles.
2: Tu l'excites.
0: Mais merde, y'a personne.
1: Mais attends, mais Gérard.
0: C'est quoi, là, Gugu et Christophe, là?
1: Mais c'est pas grave, Gérard, reviens au départ. C'est pas vrai, ils sont nuls. Bon,
5: reviens sur le débat, Gérard, maintenant. Vas-y, reviens, repose ta question et demande à chacun de répondre.
0: Bon, de toute manière, j'ai posé la question maintenant, la troisième. Quelle est la différence entre un pornographique et une typographie? Tu dégages.
3: Entre un quoi? Entre une typographie et une pyrogravure. Une pyrogravure.
0: Pornographie, un con.
1: Quoi?
0: Oh putain.
1: Bon, hey, quelle est la différence entre un film pornographique et Gérard?
3: Et de la pyrogravure. Pyrogravure, oui, du lourd.
5: C'est quoi la question, Gérard? Tu peux répéter la question?
0: Quelle est la différence entre un pornographique et typographie?
5: Voilà, différence entre pornographie et typographie.
3: Donc moi je pense que la pyrotechnique...
1: Alors Gérard, qu'est-ce que c'est la typographie?
3: Ouais, qu'est-ce?
0: Pour l'instant, j'en sais rien, je vais pas regarder sur le dictionnaire, je réponds...
1: Non, mais pourquoi tu veux
3: Mongolisme. Je t'ai acheté des béchales, ça sert à quoi?
0: Non, Gugu et Christophe, vous dégagez. Allez hop, Gugu et Christophe, tu me dégages.

0: te jure.
1: Attends,
0: je regarde. Tu me le dégages.
1: Gérard,
0: tu me les dégages. Allez hop, ce coup-là,
1: Gérard,
0: je
1: alors,
0: peux,
1: la po-
0: ça
1: la,
0: n'a pas
1: la,
0: la, quel la, sens de nom. Hein.
1: La différence, c'est que...
0: Quel sens de nom de nom pour revenir hein.
1: La différence,
2: c'est que...
1: La différence, c'est que dans un film pornographique...
0: Qu'est-ce que je viens de dire ? Ils sont partis,
3: Gérard.
1: Non, mais la typographie, c'est plus fort que la pornographie.
2: C'est qui parle ?
1: C'est Feuille de Rose. Parce que la typographie, c'est Scato. Voilà. Donc c'est effectivement plus fort, exactement, que la pornographie, parce que la pornographie c'est juste anal, voilà. Tu comprends Gérard ?
2: D'accord.
1: T'as compris ?
2: Ouais,
1: mais ah ouais, non mais, t'as compris ou pas ?
0: Oui. Bon. Alors connard, il t'emmerde, tu dégages, tu viens. Hé !
1: Et toi Gérard, qu'est-ce que t'en penses ?
0: Là tu me prends celui qui vient de dire connard, c'est un mec.
1: J'avais
0: bien précisé.
1: Gérard,
0: tu dégages, c'est un canard, nom de Dieu !
1: Mais arrête un petit peu. Bon Gérard, et toi, qu'est-ce que t'en penses ?
4: Gégé, tu peux te concentrer deux secondes, on a Alain à la place de Christophe.
5: Voilà, et sur Minitel, il y a Mood qui dit que le nouveau film avec Gérard et Stéphane, c'est Orgie romaine à la brasserie de la Loco.
0: Alain, bonsoir.
6: Salut Gérard, je vais essayer de faire mieux que... Je vais essayer de faire mieux que les autres.
2: Connard.
1: Il n'y a pas tort. Bon...
0: Bon, ouais, pour l'instant, ça y est, tout le monde a répondu.
5: Et toi, Gérard, t'en penses quoi ?
1: La typographie, est-ce que ça t'intéresse ?
0: Non, personnellement, pas du tout.
1: Est-ce que tu aimes la typographie ?
5: La typographie, toi, t'en as souvent...
1: pratiqué ?
5: Tu as souvent pratiqué ?
2: Bah non, connard.
5: Parce que c'est quand même hard.
0: Alors, le connard, il t'emmerde, tu dégages le
1: son d'un menu.
5: Non, mais je sais pas quel est le connard qui vient de dire « répond connard ».
0: Non, mais de toute manière, c'est simple. Ça va aller vite, tout à l'heure je vais garder avec les nanas, ça va être simple pour finir.
1: Oh.
0: Ouais.
1: Oh, Gérard.
0: Bon, de toute manière, je vais poser la... Tu te réveilles, hein. Dégage toi avec ta caméra, tu me fais chier là maintenant.
5: Donc c'est quoi la question, tu disais très calmement?
0: Achetez-vous des jours de pornographie. Tu dégages. Je sens que tout à l'heure je vais fouiner dans les studios. Je sais que c'est quelqu'un de la radio qui s'amuse au con.
5: Il y en a qui vont jarter.
0: Donc foutre sexe, orifice, les chemises, et hop, terminé.
1: Prends-moi.
0: Oh, Oscar, non.
1: Oh oui.
5: Allô.
1: Laisse-moi l'amour. Oh oui.
0: Elle est pétasse, ça vous la fermez. Oh les gouines.
1: Oh,
0: c'est drôle. Oh, allez, merde.
5: Je t'entends pas.
0: Allô.
1: Oui. Oui.
7: Allô.
0: On est en direct, hein.
1: On est
0: en direct,
5: Christine.
1: Oh, c'est bon.
0: Eh, on est en direct.
5: Et parle-leur, c'est pas moi de le faire.
0: J'ai pas là, j'ai personne.
1: Allô, Gérard.
4: Mais là, tu parles à Manu, parle aux auditeurs, Gérard.
1: Allô, Gérard. J'ai personne. On n'entend pas, Gérard.
0: Allô.
1: Allô, Gérard.
0: Mais qu'est-ce que c'est que ce cirque, Olivier, là?
5: Allô. Allô.
1: Allô, Gérard.
5: Est-ce qu'on m'entend, moi?
1: Non.
5: Non,
0: il n'y a personne.
5: Non, on m'entend pas, ok, d'accord.
0: Foutez-vous de notre gueule.
8: Allez, continuez à jouer, les filles, s'habituent.
1: Oh oui.
5: Là, on se calme.
1: Oui.
0: Non, bon, allez, tu me vires tout le monde. Tu me vires tout le monde, tu me reprends.
5: Voilà, il n'y a plus personne, donc j'ai viré. Non, mais j'ai viré tout le monde. Voilà, Gérard, vas-y, continue ton débat, donc. Il n'y a plus personne, hein.
0: Non mais maintenant, tu vas aller calmer au standard.
5: Non, mais voilà, y a plus
0: donc
5: personne.
0: Je vous présente le débat de Gérard avec Gérard tout seul. Non mais tu le calmes, d'accord.
2: Bah, écoute.
0: Et toi, tu t'amuses pas avec les deux voix.
5: Bien fait.
0: Non, presque pas. Bon, tu me les calmes, Karine.
5: Bon, vas-y.
0: Je reprendrai pas le débat sans qu'elle soit calmée derrière.
5: Continuons, donc le débat. Vas-y Gérard, on t'écoute.
0: Donc la question c'est... Achetez-vous des journaux pornographiques, maintenant on...
5: Donc qui répond puisqu'il n'y a plus personne.
0: Non mais si, on va voir les
5: ça
0: gens.
5: Ça va aller vite, Romain. Hein.
0: Non mais ça va aller vite, si tu veux, je peux arrêter tout de suite. Hein. Moi ça me dérange pas. Hein. Moi je m'en fous. Hein.
5: On arrête. Bon, on va arrêter là.
2: Ok. Salut.
5: Bon bah Manu.
2: Bah bonne soirée.
5: Bon, bah, salut.
8: Bonne soirée à tous.
7: Salut,
9: Thierry.
4: Bah, bonne soirée.
7: On s'appelle.
0: Bah, bonne nuit.
1: On fait une boucle.
5: Non, mais Gérard.
1: Allez, Gérard.
0: Je te dis de virer.
5: Bah, non, bah, on s'en va.
1: Gérard, deuxième degré.
5: Bah,
1: allez, Gérard.
5: Allez, Gérard. Cyril.
10: Non, mais tu tiens la caméra.
1: Ça y est, je crois que nous sommes à l'antenne. Gérard, est-ce que tu nous entends?
0: C'est qui?
1: Gérard, c'est Thierry. Est-ce que tu peux continuer ta question là?
0: Bah, je t'écoute.
1: Bah, vas-y, réponds. Enfin, pose ta question.
11: Gérard.
1: C'est quoi ta question?
0: Achetez-vous des journaux pour.
1: Non.
7: Et moi, c'est travaux.
0: Bon, toi, tu dégages.
1: Oh, mais là, Gérard. Attends, il a quelque chose à te dire.
0: C'est qui?
1: Hein?
0: C'est qui a à me poser une question?
1: Non, je sais pas. Est-ce que tu aimes faire des fellations?
0: Non, mais attends, pour un sens, j'ai répondu tout à l'heure, je t'ai répondu non. Hein.
7: Gérard, je peux répondre faire. À la question.
0: C'est qui?
7: C'est Alain.
0: Je t'écoute.
7: Moi, je ne citerai jamais de magazine pornographique, parce que, comme le disait la personne tout à l'heure, c'est une image assez dégradante pour, non pas seulement pour la femme, mais pour les deux en général.
0: Mm-hmm.
7: Hein, parce que quoi qu'il arrive, moi, j'estime qu'il y a quand même... une certaine intimité à respecter dans ce genre de débat, etc.
0: Mmh.
7: Et je pense qu'il n'y a pas matière à se rincer l'œil. Moi, ça risque pas parce que je suis aveugle, mais à se rincer l'œil sur des BD ou sur des magazines.
12: Alors là, mon cher ami, je ne vous suivrai pas sur ce chemin-là. Et laissez-moi vous dire qu'aux chiffres, on peut leur faire dire ce qu'on veut. Et que c'est vrai que l'équipe, ces temps-ci, ça s'est beaucoup dégradé. Mais, monsieur, sachez que je ne suis pas du tout de votre avis.
0: Eh ben, c'était pas de mon avis, c'est le même prix, c'est...
1: Laisse-le s'exprimer, Gérard.
0: Non, mais de toute manière, c'était pas à lui que je m'adressais, donc...
1: C'était à lui.
0: Jenny.
1: Alors, moi, j'achète tous les lundis matin, à 8h du matin, quand je sors de chez moi, je ferme la porte à clé, puis je descends, je vais voir le machin de je sais pas où,
11: ouais,
1: et j'achète le lesbien magazine et le gay magazine.
0: Mmh.
7: Et le lundi, il y a des offres d'emploi parce que je cherche du taf.
0: Et ta connerie, c'est bien?
1: Ouais, tu parles à qui, là, Gérard?
0: Non, c'est pas Jenny que je parle, c'est au Lascar que je viens de parler.
7: C'est pas mal, ma connerie.
0: Oui, bah ta connerie, tu te la carres au cul. Donc, Jenny, s'il te plaît, tu continues.
1: Je voudrais savoir si tu aimerais qu'on t'enfonce un god dans l'anus.
0: Non, pas du tout.
7: C'est de la routine maintenant.
0: Bon, toi, tu la fermes, c'est pas à toi que je m'adresse. Et toi, tu dégages avec
1: ton caméra, d'accord? Non, mais il a pas
7: de peur. Est-ce
1: que tu aimerais en plus une deuxième
0: fois?
1: Gérard, t'as fait ton mandat?
0: J'ai posé de casque, je vais rentrer chez moi.
1: Gérard, est-ce que toi, t'as fait ton mandat?
0: Donc, je vais continuer avec Sandrine.
1: Oui.
0: Donc, Sandrine, pour toi?
1: Pour moi, acheter des magazines X.
0: Mmh.
7: Non, mais tu peux les citer, hein.
1: Non, je peux pas les citer parce que j'en connais pas. Parce que pour moi, les magazines, acheter des magazines X, c'est mettre de l'argent à la poubelle.
0: Mm-hmm.
1: Ça sert à rien, c'est vraiment nul.
7: Non, c'est foutre du sperme.
1: Non, mais pour moi, acheter des magazines X, faut être un petit peu obsédé quelque part. C'est mieux les films. Donc, déjà, je suis pas pour les films, mais les films, déjà, ça bouge.
11: T'es pour rien alors?
1: Comment?
11: T'es pour rien?
1: Si, quand même, si. Alors,
7: quand on écoute la voix, c'est aussi foutre.
1: Mais voilà, quoi, donc.
11: Tout à fait.
1: Je suis pas pour les magazines pornographiques.
7: Alors là, madame, les chiffres, on leur fait ce qu'on veut.
1: Est-ce que tu baises? Est-ce que tu baises?
0: Comment?
1: Avec un homme,
0: comment?
1: Ou avec une femme?
11: Les deux?
1: Les deux? Non, pas du tout, non. Bon, t'es pucelle.
11: Comment?
1: T'es pucelle. Non, je suis pas encore. Non.
7: Pourquoi là, tu peux être excitée?
1: Ouais, t'es pucelle.
7: Non. Alors là, les filles, vous êtes en train de tenir un discours de lesbienne qui me fait pas plaisir.
0: Oh, la plume!
5: Oh, la femme!
1: Je suis pas les films.
0: Préférez-vous les films ou les magazines pornographiques?
1: Les films. Non, Gérard. Alors, Jenny préfère les films parce que les films, je t'ai déjà dit, Gérard, qu'on peut les regarder ensemble. Ça nous exciterait et après, je t'enculerai avec un god.
11: Je serai de même.
1: Hein. Gérard, d'accord. Gérard.
0: Attendez-moi, je vais arrêter pour l'instant.
5: Moi, je vais arrêter parce que.
1: Mais attends, Gérard, pourquoi?
0: Non, parce qu'il y en a un qui s'amuse là.
5: Qui s'amuse.
1: Mais non,
0: et ça
1: Gérard.
0: Fait rire. Ça fait rire.
1: Karine,
0: s'il te plaît, tu reviens au standard.
7: La caméra d'or.
0: Olivier Depreux, tu reviens ici tout de suite.
5: Je reviens au standard tout de suite.
7: Jean-Luc.
1: Et voilà pourquoi les débats, bref, à chaque fois ça me
0: fait. Oh, Karine et Olivier, là, vous nous mettez là, s'il vous plaît.
7: Questions là, fais-nous jouir.
0: Bon, et moi j'arrête, Karine.
5: Moi j'arrête.
1: Non, Gérard.
7: Gérard, il faut que tu fasses preuve d'un peu plus de
9: stoïcisme. Mais Gérard, tu réponds jamais à tes questions.
10: Exactement, ouais.
7: Je te fais jamais enculer, c'est vrai. Hein.
9: Ouais, moi j'aimerais bien. Bon, Gérard.
7: Gérard,
9: tu fais quoi, là? Ah, ouais, d'accord.
7: Est-ce que quelqu'un serait intéressé pour une cassette de Gérard?
9: Oui.
7: Qui fait l'amour avec François dans une cabine téléphonique.
9: Ah ouais, ah ouais, ah ouais. Ouais,
13: tu vires, lui.
5: Bon, allez, hop, Gérard.
13: Ah, hop là, on y retourne.
5: Donc on est revenu.
9: Gérard.
13: Là, tu dégages, tu m'énerves plus.
5: Je sais pas, j'ai pas regardé ce matin.
7: J'ai 15 copies.
13: Tu vires.
9: Gérard,
7: tu les vends à combien? Gérard, ne te laisse pas envahir par le côté obscur de la porte.
13: Ok, point final à la ligne.
9: Un franc égale un franc.
7: C'est des films amateurs.
13: Tu mets un disque, je continue par comme ça.
9: Gérard, tu reprends le débat.
7: Ça dure 3 minutes.
5: Bon, on va reprendre le débat. On va reprendre le débat, là.
9: Ça bien, hein.
5: On les vient pas tous.
13: Tu mets la feuille de rose.
5: Ça y est.
13: Toi, tu dégages avec ta caméra, maintenant, ok? Parce que là, tu m'énerves. Alors maintenant, tu dégages.
5: Bon, tu dégages. Tu dégages.
13: Je veux plus te voir, là.
5: Bon, maintenant, Gérard, tu reprends ton débat.
13: Bon, maintenant, tu me gardes.
5: Non, tu t'assois devant ton micro. Tu t'assois devant.
13: Tu vas là-bas.
5: Oui, d'accord, je vais là-bas. Allez, hop. Oût.
13: Tu gardes Feuille de Rose, Génie et Sandrine. Et tu me prends d'autres personnes.
5: Allez, et tu reprends ton débat.
13: Et celui qui s'amuse à péter, il dégage.
5: C'est quelle question?
9: Bah, attends, c'est la nature, hein.
10: C'est naturel.
9: Excuse-moi, mais bon, tu pètes jamais, toi, peut-être.
5: Bon, tu vas, Gérard. Okay.
13: Mais attends, qui c'est qu'on a?
4: Je sais plus.
5: Tu reposes ta question.
4: Je sais plus. Mais justement, j'en profite pour faire une petite annonce à toutes les filles qui veulent parler à Gégé. Donc vous nous appelez tout de suite au 0803 08 5000. T'es heureux?
13: Qu'elle se réveille, je veux pas de mec, je veux pas de problème.
4: Appelez-nous les filles, hein.
13: Celui qui s'amuse à péter tout à l'heure, il va rentrer chez lui, ça va aller vite fait. Bon, alors donc je parlais donc.
5: Donc devant ton micro, tu vas parler déjà.
13: Déjà, toi, non. Tu vas...
5: Gérard, sérieusement, tu reprends le débat, là.
13: Hein?
5: Voilà.
13: Donc,
5: devant le micro.
13: Achetez-vous des... préférez-vous les... Bon, moi, j'arrête.
9: Non, mais attends,
13: Gérard, tu étais... Faut savoir qui c'est qui s'amuse à péter, c'est quelqu'un de la radio.
9: Mais tu t'en fous, François.
5: Okay. C'est quelqu'un qui pète dans les couloirs, on entendrait comme ça, tu penses?
13: Non, mais attends.
5: Quoi? Ouais,
13: avec un portable, on peut faire n'importe quoi comme connerie.
5: Tu veux dire que c'est Angie de la sécurité qui pète là-haut qu'on entend?
13: Ah ouais, tiens, mes genoux. Tu crois que personne n'a des portables ici?
5: Attends, non, Gérard, tu reviens. Non, arrête de te moucher de. Je sais pas ce que tu fais.
13: Bon, allez hop, maintenant je continue pas comme ça.
5: Débat, s'il te plaît.
13: Wow!
5: Wow!
9: Allô, Gérard?
13: On se calme un peu là.
9: Bon, les dames sont là.
5: Bon, tu reprends le débat, Gérard.
14: Gérard, c'est ça, Pierre.
13: C'est là, là.
14: Il y a Feuille de Rose, il y a Jenny et il y a Sandrine.
5: Voilà.
9: Il y a été trois amours.
13: Voilà. Préférez-vous les films porno ou les magazines? De toute manière, je pense qu'on en a assez parlé longuement.
9: Et toi, Gérard? On vient d'en parler.
13: Moi, je préfère aucun des deux.
9: Ouais, t'as raison. Mais Gérard, pourquoi tu as honte de dire que tu n'aimes pas les films porno?
13: Parce que ça m'intéresse pas.
9: Ouais, mais t'en as déjà regardé.
13: Regardé une fois, j'ai compris. Hein.
9: Ça t'a excité, t'as bondé.
13: Non, mais j'ai pas bondé, puis de toute manière, ça m'a pas excité du tout.
9: Alors t'as bouillé, Gérard.
5: Je crois que t'aimes pas ça parce qu'elles font mal, c'est ça. Ça voilà. T'aimes pas faire mal à une nana.
13: Voilà. Hein. J'ai toujours dit que je ferais jamais mal à une nana.
5: Si je me souviens bien.
9: Gérard, tu m'as fait mal, moi.
5: Et un film porno, ça fait mal.
13: Qui?
9: Moi.
13: Qui?
9: Denis.
5: C'est vrai?
13: Ah bon, je t'ai fait mal quand?
9: Ouais, tu m'as tiré les cheveux.
13: Quand?
9: Quand? Bah, rappelle-toi, hein.
13: Non mais attends.
5: Quand?
9: Tu m'as tiré les cheveux deux fois, tu m'as fait mal.
13: Quand?
9: Bah rappelle-toi, je sais pas,
13: quand?
9: T'as pas de mémoire, mais
13: quand?
9: Gérard, mais tu.
13: Attends, qui c'est Ginny?
9: Bah Ginny, c'est Ginny. Hein.
13: Non, attends, c'est pas la Ginny de Fun Radio.
9: Mais bien
13: celle-là.
9: Sûr, Gérard.
13: Non.
14: Quand? Gérard, on accueille surprise aussi.
5: C'était quand?
13: Allô?
9: Allô?
15: Bonsoir.
13: Comme par hasard, un mec.
9: Mais non, mais c'est pas grave, Gérard.
14: Eh ben, il en faut dans un
9: mais
14: débat, Gérard.
9: Mais t'as pas trop, t'as pas trop, des mecs. Attends, nous, on peut pas jouir sur toi, hein, excuse-moi, mais bon...
13: Bon alors, Jenny.
15: Bonsoir.
13: Jenny.
9: Oui.
13: C'est quoi, cette histoire?
9: Bon, écoute, lâche l'affaire.
13: Ouais, ah, d'accord.
9: C'est bon.
15: Bonsoir, tout le monde.
9: Bonsoir.
15: Bonsoir.
9: Bonsoir.
13: Bonsoir.
15: Bonsoir. Bonsoir, Gérard.
13: Bon.
15: Oui.
13: Oh, les billets, c'est quoi, là? Oh, les billets, c'est quoi, là? Oh, les billets, c'est quoi, là? 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
9: Oh.
15: Ah, oui, bonsoir, c'est bonsoir. Surprise.
14: Attends, on a Jackie Chan aussi.
15: Bonsoir.
9: Ah,
14: Jackie Chan.
9: Bonsoir.
15: Tu vas faire un accent ou...
9: Ah.
15: Bonsoir.
13: Salut.
15: C'est surprise. Est-ce que je peux parler? Bien sûr, surprise, vas-y.
5: Vas-y, surprise.
15: Alors d'abord, je voudrais réagir au premier débat.
0: Non, non, tu réagis au deuxième débat, s'il te plaît.
15: Moi, les couples...
0: Tu réagis au deuxième débat.
15: Qu'est-ce que tu penses de ma différence?
0: Alors, tu dis surprise.
11: Gérard, est-ce que les couples regardent...
15: Je réponds au deuxième débat. Bien sûr, vas-y, surprise. Alors, bonsoir.
14: On a quelqu'un, Christophe, aussi.
15: Bonsoir Paris, bonsoir Monique.
10: Salut.
15: Bonsoir. C'est quoi la question?
11: La question, c'est... Est-ce que tu aimes la typographie?
15: Ou la pornographie?
0: Qu'en ferez-vous, la film pornographique?
15: Alors, la pythographie...
0: Moi, j'arrête de terminer. La typographie, on est sur le film porn, le film ou les magazines.
5: La différence d'âge.
15: Je voudrais y répondre, vas-y, surprise. Alors, quelle est la question?
0: Dégage. Je répète pas la même question.
15: Non, mais
0: dehors.
15: Bon, bah, c'est pas surprise, c'est caramel, en fait.
0: Ouais, alors dehors.
11: Ah, caramel.
14: Caramel, tu dégages, bonne nuit.
11: Bonsoir
15: tout le monde, c'est caramel. Bonsoir caramel, bonsoir Gérard. Bonsoir tout le monde. Bonsoir Paris, bonsoir Monique.
0: On le vire.
14: J'y arrive pas, il passe par une... Je sais pas.
0: On le vire.
11: Il va répondre à ta question.
0: Il va pas répondre, il va commencer à...
15: Arrête de crier, Gérard.
11: Gérard, on peut pas le virer, il a piraté.
15: On le vire pas, on a pas le droit, papa.
11: Caramel, il a piraté, caramel.
15: C'est pas encore le temps de parler.
0: Alors 36-15 là, vous commencez à me casser les couilles.
15: Gérard.
11: Caramel, est-ce que tu préfères les films porno ou est-ce que tu préfères les revues porno?
15: Ben moi, je préfère les films porno.
11: Pourquoi?
15: Parce qu'on peut vraiment voir ce qu'il y a dans les livres.
16: Tu peux te branler, un salaud.
15: Et puis en même temps, on peut regarder et puis faire tout de suite en même temps.
11: Et jouir.
16: T'en fous du gosse.
15: Ouais, moi j'aime bien. C'est comme la petite blague avec...
16: On s'en branle, Marcel.
15: Non, c'est la petite blague avec le mec qui regarde le film porno et puis il se branle et puis une fois qu'il a éjaculé sur l'écran et il va dans le... Il va dans la cuisine et puis il va...
0: Ta gueule !
15: Allez,
0: hop.
15: Alors, il va dans le frigidaire, il va chercher une bière et puis il dit, après la mort, champagne.
0: Il se passe sur ton nom, tu l'as dit.
4: Attends, Gégé. On
14: ouais, c'est
4: une jeune fille, Joël.
11: Salut, Joël.
15: Bonsoir. Caramel à l'appareil.
11: Oh, salut, Caramel.
0: Bonsoir.
11: Merci. En fait,
0: ouais.
11: C'est parce que je suis pas
0: plus de fan que j'ai. Tu viens
14: de faire un bordel. Tu gères ton débat.
0: Qu'est-ce que Caramel ne saute pas dessus tout le monde?
14: Eh ben, tu dis à Caramel de se taire.
11: Gégé. Est-ce que vous achèteriez un film où il y a Gérard qui tourne dans un film porno, quoi?
17: Ouais, c'est Confession anale.
0: Bon, ouais. Pour l'instant, c'est moi qui pose les questions.
11: Non, mais attends, c'est un sondage. Ça veut...
0: Pour l'instant, c'est moi qui pose les questions.
11: Gérard a déjà tourné un film qui s'appelle Confession anale. C'est bien ce que
0: bon,
11: je
0: dis. Bon, tu me les pétasses, là.
4: Mais ce sont des filles, Gégé.
11: Gérard, tu pourrais dire bonjour, quand même.
17: Ouais, t'es mal poli.
11: Ouais, mais qu'est-ce qu'il est mal élevé? On se demande où est-ce qu'il a été élevé.
0: Alors, qui c'est qu'on a?
11: Bonjour, Gérard.
0: Alors, on a Feuille de Rose.
5: Bonjour.
11: Ouais. Ouais, puis moi, Feuille de Rose, mais moi, on m'oublie, quoi.
0: Non,
11: mais
0: t'as l'air
11: Feuille de Rose, quoi.
0: On a Feuille de Rose. On a Génie.
11: Salut. Salut,
0: on a Sandrine.
4: Non, on n'a pas Sandrine, on a Joël à la place.
11: Salut, Joël.
0: On a Joël. Salut. Joël.
11: Mais on a Gérard.
0: Bonjour, Gérard. Bonjour, Joël.
15: Il y a Caramel.
0: Non, salut, Caramel, tu dégages. Je crois que c'est Caramel,
14: Caramel bis aussi, je crois.
15: Salut, c'est Caramel bis.
14: Il y a Caramel bis aussi, je crois.
15: Bonsoir, les garçons.
14: Et il y a Jackie Chan aussi.
0: Non.
15: Bonsoir.
11: Non.
15: Alors. La question, non, Gérard, c'est quoi la question? Parce que moi, j'ai pas tout suivi. C'est quoi la question?
0: Non, mais pour l'instant, tu as... Préférez-vous? Considérez-vous faire l'amour constitue...
15: Je ne comprends rien.
0: Bon, si tu comprends rien, tu dégages. Comme ça, tu t'ouvras les oreilles.
15: Articule. Alors, je t'écoute. Considérez-vous.
11: Gérard, est-ce que t'as quelque chose dans la bouche quand tu pars?
0: Bon, c'est quoi,
15: ce bordel? Il mâchouille ça dedans. Alors, Gérard, ta question, c'est nul.
0: C'est quoi, ce cirque?
11: On comprend rien à tes questions.
15: Oh là. Bon, on pose deux questions. Ça va les filles?
11: Ça va, Caramel? Ça va, Caramel?
17: C'est quoi,
11: Caramel?
15: Quand est-ce que je peux vous faire le débat à la place de Gérard? Alors, est-ce que vous préférez. Gérard, t'as le micro. On le ferait faire l'amour le premier samedi du mois.
11: Oui, tout à fait.
17: Ouais, ouais. Ah,
15: attends, avec Gérard, ça, c'est pas ton tour de parler.
10: On t'entend plus.
15: Gérard, c'est pas ton tour de parler. Alors, les filles, alors vas-y, fais de rose.
17: Oui.
15: Est-ce que tu préfères faire l'amour le premier samedi du mois?
13: Tu veux faire
17: non,
13: tu
17: moi je fais l'amour tous les samedis.
5: C'est pas normal, c'est Caramel qui commande.
15: Caramel,
5: c'est
15: pas Caramel qui commande.
4: Vas-y,
15: s'il vous plaît, c'est Caramel bis.
13: Caramel, il dégage.
17: Alors,
13: Caramel, tu dégages. Caramel, tu dégages.
17: Mais non,
15: c'est Caramel bis.
17: Si vous voulez, je dégage.
13: Non.
15: Alors, s'il vous plaît, si vous êtes tous avec moi, s'il veut que je m'en aille, tout le monde s'en va. Ouais. Ouais, ben
17: Caramel,
15: alors
17: il y a un écho,
5: il y a un écho derrière Caramel.
15: Plus personne ne parle. C'est Caramel bis.
5: Bon vas-y Gérard, plus personne ne parle. Vas-y, tu peux reprendre ton débat. Tu remets ton casque.
15: Je suis d'accord avec Caramel, hein, c'est tu lui qui a raison. Casque. En plus, c'est lui qui mène le débat.
13: Eh ben dans ce cas-là, vous dégagez tous au sondage.
15: On l'a carrément oublié.
13: Eh ben vous dégagez tous au sondage.
17: Mais Gérard, tu me dégages quand même parce que tu dis même pas bonjour et puis tu nous dégages.
13: Je garde Feuille de Rose Génie et Joël, point final.
15: Et Caramel,
13: hein,
15: Caramel. Caramel,
13: tu dégages. Caramel, tu dégages.
15: Et Jackie Cham. Est-ce que Caramel
13: est bon, allez, moi j'arrête. J'arrête, il est 3h25 que
17: bon,
13: je conclue là-dessus.
17: Écoute, Gérard,
13: non, je conclue.
17: Troisième question, Gérard.
13: Non, non, il y a plus de
5: temps. Troisième question, Gérard. Prenons à la troisième question, non. Donc.
17: On t'écoute, Gérard.
14: Allez, Gérard.
5: Allez, on écoute tous Gérard. Troisième question.
4: C'est parti, Gégé, c'est bon. Il n'y a plus que les filles. Hein.
5: D'ailleurs, tout le monde est parti puisque tu as demandé que tout le monde s'en aille. Voilà. Donc, vas-y, troisième question.
13: Donc, je remets. Feuille de rose.
5: Si tu veux qu'on s'en aille, on peut s'en aller aussi.
13: Très bien. Si j'entends un mec.
5: Non mais,
13: je zappe tout le monde comme la semaine dernière.
5: Gérard, il n'y a pas mec ou pas mec, tu t'as demandé que tout le monde dégage, donc je virais tout le monde.
13: Tu laisses Feuille de Rose,
5: il écoute pas, hein.
13: Ginny et Joël.
14: Rien,
13: hein.
14: Ouais,
5: non mais
14: bien.
5: Gérard, je te dis, j'ai viré tout le monde, puisque tu as demandé
13: que tout le monde. Dans ce cas, c'est qu'à virer tout le monde, je fais conclusion.
5: Bah non, on continue, troisième question. Troisième question donc. Oui, répond. Vas-y.
14: Voilà.
4: On va faire les auditeurs.
13: Fréquentez-vous aussi les sex shops? Alors, Feuille de Rose. Bon, tu me l'as remis, putain. Je tu me l'as remis au standard, toi, ou quoi? Tu as travaillé un peu?
17: Tu veux pas appeler Nathalie?
13: Tu as travaillé?
5: Pardon.
17: Alors, moi, j'ai déjà vu Gérard dans un sex shop à Pigalle.
5: Avec qui?
17: Avec Christine.
13: C'est ça, bah alors, qui c'est qui vient de dire ça?
17: Les mecs.
13: Non, ouais. Non, c'est une nana.
17: Non, c'est les mecs.
13: C'est une nana qui vient de dire
17: c'est
13: ça.
17: C'est un mec qui a pris la voix d'une nana.
13: Non.
17: Tu te fais avoir, tu te fais entuber, là.
13: Non, eh ben, faut pas prendre les gens pour des...
17: Pour des cons, hein. Moi, j'ai déjà vu GG acheter un vibro, hein.
13: Oh. Non, moi, j'en
17: sûr.
13: Docteur, oh, yeah. Bonne nuit à tous.
4: Hé, oh. Hey, GG.
13: Non.
15: Allô.
17: Allô.
13: Qu'est-ce que je viens de dire? Je sais pas qui
15: est là.
14: Mais je sais pas d'où ils sortent.
17: Oui, Caramel, je réponds à ta question.
13: Tu sais que Gérard, c'est là ou quoi?
5: Mais surtout, précisez vos noms, hein.
17: Gérard, c'est quoi la question?
13: Tu sais pas gérer un standard ou quoi?
14: Et toi, tu sais le faire, Gérard. Reprends ton débat, toi. T'es là
13: non,
14: pour
13: attends,
14: le débat.
13: Caramel,
14: pose
13: ta
14: question.
4: Attends,
14: Gégé,
4: tu te calmes.
17: Bon, Gérard,
4: tu
17: répètes ta question, là.
14: Attends, vous laissez Christine de côté, s'il vous plaît.
17: Oui, ok, Gérard. Donc, troisième question.
13: Non, c'est la neuvième.
17: Neuvième, mais c'était la troisième.
5: C'était la troisième tout à l'heure.
13: C'est la neuvième,
5: c'est tout. Alors, neuvième question.
13: Donc, c'est fréquentez-vous aussi les sex shops?
5: C'est
13: tout.
5: C'est la même question.
13: Eh ben, tout le monde n'a pas répondu, Feuille de Rose.
17: Je fréquente plus que les sex shops, en fin de compte, parce que j'en tiens un des sex shops. Ouais.
15: Il y a un énorme sex shop, il y a la loco.
13: Toi derrière.
17: Ouais, la loco, bientôt va se transformer en sex shop.
15: Le plus grand sex shop du monde, où il y a les plus gros animaux du monde.
13: Karine, s'il te plaît, tu me gères ça.
15: Le plus gros du monde.
17: Ouais, c'est clair.
13: Karine, tu me gères le standard.
17: Bon, je peux répondre.
4: Vas-y, Jenny, vas-y.
17: Alors moi, j'ai déjà été dans un sex shop à Pigalle.
15: Ouais. C'est du crado fucking.
17: J'ai vu des cassettes qui n'étaient pas très catholiques. Ouais, notamment des cassettes.
15: Eh, je t'emmerde, moi, je te dis que t'as un crado.
17: Des chiens, voilà. Des chevals. Ouais. Non, des chevaux, pardon. Des chevaux.
15: Oh non, tu mènes ton débat, mon gars. Tu quittes pas ton casque, hein.
5: Donc,
17: c'était vraiment horrible, ça m'a dégoûté du sexe.
15: Ouais. Allô.
5: Gérard, ton casque.
17: Qui m'a choqué dans ce cas.
15: Est-ce que Gérard mène ton débat?
5: Non, il a pas son casque, il
15: est-ce qu'on m'entend à l'antenne?
5: Oui.
15: Est-ce que Gérard pourrait mettre un
5: ouais,
15: le casque à l'antenne? C'est obligatoire dans les
17: tu veux boire un café ou quoi? Gérard, nous sommes là, jouissons.
15: Gérard, bon, Feuille de Rose, parle-nous de tes relations sexuelles.
17: Ah, voilà. Avec
13: Mais c'est qui là qui est sur tout le monde là?
17: Elles sont torrides. Feuille de Rose est avec Jenny. Parce que, malheureusement...
15: C'est quoi ce bordel? Gérard, est-ce que Caramel est là?
13: C'est quoi ça?
17: Caramel, réponds.
15: C'est moi,
5: à mon avis, Caramel, il y avait une des nanas.
0: Mais c'est quoi, là? C'est quoi, là, le son?
10: Allô, Caramel?
0: C'est quoi,
10: est-ce
0: ça?
10: Est-ce que tu peux mener le débat à la place de Gérard?
17: Mais il est parce que là, Gérard, il est nul, hein, je crois. Hein. Là, il n'y a plus que ça à faire.
0: Bon, c'est quoi, là?
4: Il y a peut-être quelqu'un qui n'a pas coupé sa radio.
0: Oh Olivier, tu te réveilles un peu, là? Tu écoutes rien?
17: Il y a la radio, là, derrière.
5: Oh, oui, pardon.
10: Oh, Gérard, tu te réveilles un peu, là?
17: Bah, est-ce que tu peux, le pilard?
5: Il y a quelqu'un qui a laissé sa radio, là.
17: Bon, on est en train de parler des sex shops.
10: J'ai l'antenne ou pas, là?
5: Oui, il faut retirer celui qui a sa radio derrière.
17: Tu m'avais dit, Jenny, que tu avais vu un film porno avec Gérard.
5: Retirer, il faut dire.
17: Et un cheval. Et ça s'appelait quoi? Ça s'appelait Confession anale. Ouais, et ça t'a fait quoi, toi? Moi, ça m'a choqué. Ça t'a choqué.
0: Ouais. Non, mais...
17: Tu es capable de faire ça. Mais c'était pas Gérard de Gérard de Seine, hein.
10: Ah,
17: Gérard de la loco.
10: Ah oui, c'est
0: la loco.
10: Ah, c'est
0: la loco. Bon, allez, terminé, conclusion,
17: non.
10: Oh, là, Gérard.
0: Terminé.
10: Gérard, c'est Caramel, j'avais mis la radio derrière.
17: J'aime bien terminé. Faire frayer Gérard, hein, quand même. Hein.
10: Les filles. Ouais.
17: De toute façon, il y en a marre. Il y en a marre de Gérard.
4: Ça y est, la radio est coupée, Gérard. On peut reprendre le débat.
0: C'est quoi, ça?
17: Il y en a marre. Alors, Gérard,
10: moi, je suis pour la philographie.
17: Mais pas la typographie.
10: La typographie, on a dit. Parce que c'est non, Caramel à l'appareil.
17: Ouais, Caramel. Caramel.
10: Moi, je crois que la typographie... Ouais. Est plus important parce que la pornographie.
0: La semaine prochaine, il n'y a pas de débat.
10: Mais ouais, il n'y a pas de débat.
17: Ouais, mais Gérard, la Caramel remportera Gérard.
0: Eh ben, c'est ça, t'as raison.
10: Les filles, le débat est fini, je peux vous reparler aux antennes.
0: Oui, ouais, c'est ça, tu les reprends toutes aux antennes, tu arrêtes de sauter avec elles aux antennes.
10: Ouais, je les reprends toutes aux antennes.
17: Gérard, t'as un problème psychosexuel, toi.
18: Gérard, tu restes poli, d'accord?
0: Pour un sens, Poignard, c'est moi qui gère les débats.
5: On dirait pas que tu gères les débats.
0: C'est moi qui gère les débats. Quand je prends pas de Caramel, il n'a pas à revenir comme ça.
17: Mais les gens disent que c'est tout. Ouais, mais
5: Gérard,
10: Caramel,
5: c'est
10: toi qui gère le disque.
5: Gère plus ton débat.
0: Non, non, mais on
5: j'ai pas
0: de disque.
5: On va demander.
17: Bon,
5: je me connais un, mais attends.
0: Fildar.
17: Sixième question, Gérard.
0: Gérard.
10: Est-ce que Christine a regardé des films porno?
5: Bon, allez, on met un disque. C'est quoi le disque?
0: Bah j'en sais rien, j'ai même pas un
5: truc.
10: Bon bah c'est Caramel, alors bon, alors moi j'ai changé mon disque.
5: Bon Caramel, annonce le disque.
10: Alors c'est quoi le disque?
5: Bah annonce, je sais pas.
10: Bah annonce. Alors c'est Enculator de EMF, Gérard.
5: C'est EMF.
10: Ouais. Avec Encule-moi la loco.
0: On va continuer, donc qui c'est qu'on a maintenant?
4: Alors,
0: Ouais bah voilà.
4: Alors on a Bibendum.
10: Ouais, salut Gérard.
14: On a Pacha et on a Isabelle.
0: C'est tout?
14: Oui, bonjour, c'est tout pour l'instant, oui.
0: Ah bah c'est bien.
10: Ouais, salut, Gérard.
14: Merci.
0: Salut. Salut à tous. Donc je pose la question.
10: Ouais.
0: J'espère que vous êtes moins lourd que les précédents.
17: Il n'y aura pas de mal, hein, je crois.
0: Alors, avez-vous déjà participé à une partouze?
17: Oh.
10: À une quoi?
0: À une partouze? Les oreilles, c'est comme le cul, ça se lave. Tu travailles un peu, mon patin, là,
17: mais
0: maintenant.
17: Mais pourquoi t'es agressif comme ça, Gérard?
10: Mais c'est quoi, là?
5: Qui c'est qui s'amuse à faire ça au standard, là? Mets des hanches, tout ça.
0: Non, tu remets la caméra là-bas, toi.
5: Oui,
0: tu remets la caméra là-bas.
5: Et tu reviens sur le débat, Gérard. Allez, hop.
10: C'est quoi une partouze?
17: Ah ouais, parce que ça, c'est une excellente question. Hein,
0: non, mais pour l'instant, c'est moi qui pose des questions.
17: Non, mais attends, mais...
5: Gérard, vas-y, réponds. Qu'est-ce que c'est qu'une partouze?
17: On sait pas ce que c'est, nous.
0: Ça, vous savez pas ce que c'est?
5: Alors, vas-y,
17: bah non,
0: ça se fait à deux. Une partouze, ça se fait à plusieurs chez soi.
17: On fait quoi à plusieurs?
10: On joue aux cartes, on fait quoi exactement?
17: On mange des nouilles.
0: Non, pourquoi?
17: Bah, je sais pas, c'est quoi?
0: C'est bizarre. Il y a combien de nanas là sur l'antenne là?
5: Mais elles sont plus seules peut-être. Vous êtes vierge.
17: Là, il y a Isabelle.
5: Vous êtes vierge, c'est ça?
17: Ah bah ouais.
5: Ben voilà, c'est pour ça qu'elles savent pas ce que c'est.
0: Non, il y a quelqu'un d'autre avec Isabelle. Hein. Isabelle, t'es toute seule?
17: Hein?
0: Il y a quelqu'un d'autre derrière toi?
17: Oui, il y a mes collègues de travail.
10: Gérard?
0: Ouais.
10: C'est quoi une partouze alors?
0: C'est à plusieurs, ça se fait à plusieurs.
17: Ouais, mais quoi,
10: c'est quoi
17: plusieurs
10: exactement? Allô Gérard, je t'entends plus.
17: Non, Gérard. Non plus, je n'entends plus Gérard. Allô Gérard,
0: qu'est-ce qui se passe, bordel?
17: C'est bordel,
5: on a un son de merde sur la voix de Gérard.
17: On l'entend plus, Gérard.
5: Allô.
13: Allô.
19: Allô. Gérard.
13: Gérard, c'est Max, qu'est-ce que tu fous?
0: J'ai un vrai bordel là.
13: Allô, Gérard.
0: Max.
19: Gérard.
0: Non, je t'entends plus. Dégage, toi.
13: Gérard. Oh là là, il est encore parti. Putain, il est où?
0: Non, je suis là.
19: Gérard.
13: Gérard. Olivier, oui. Tu me dis à Gérard de revenir devant le micro.
0: Mais sérieux, je suis dans le micro, nom de Dieu, merde!
5: Gérard,
13: Olivier,
5: reviens.
13: Karine, s'il te plaît.
0: Mais c'est quoi ce bordel?
5: Il est devant le micro.
13: Demande à Gérard de revenir dans le studio.
5: Il est devant le micro. Allô, on m'entend?
0: C'est pas vrai!
5: On m'entend pas. Il est devant le micro. Bah, Gérard,
0: mais non, dégage, toi!
13: Qu'il mette son casque et qu'il allume son micro.
5: Gérard, il y a Max qui te demande de traduire.
0: Mais ça y est!
5: To put your casque.
0: Mais ça y est, j'ai le casque! Et je suis devant le micro! Dégage, toi!
5: Il a donc dit en français qu'il avait le casque. Et de dégager au caméraman.
13: Bon, alors, Olivier, oui. Olivier, s'il te plaît,
0: oui.
13: Tu demandes à Gérard de venir devant le micro et de reprendre l'émission, s'il te plaît.
5: Gérard,
13: parce que là,
5: Gérard,
0: toi là-bas.
5: Il y a Max qui dit qu'il y a un blanc à l'antenne qui serait tôt. Il est chez lui.
0: Mais là, je suis devant le micro, non, je dis depuis tout à l'heure.
13: On ne l'entend pas, qu'est-ce qu'il fout?
5: Il demande au caméraman de dégager.
13: C'est pas possible, ça.
0: Bon, Max, tu viens là ou quoi?
5: Qu'est-ce que je fais? Je mets un disque ou quoi?
0: Tu viens là?
13: Tu demandes à Gérard de reprendre l'antenne.
0: Mais je suis à l'antenne!
5: Il n'est pas à l'antenne.
19: Gérard.
5: Non mais attends.
19: Gérard.
0: Merde. C'est quoi ce bordel?
19: Isabelle, t'entends quelque chose?
13: T'es là. Gérard.
19: Non, j'entends pas Gérard, moi.
13: Gérard.
0: Putain,
19: allô,
0: Gérard. J'en ai marre.
19: Mais arrête de
0: gueuler
19: comme ça.
0: Ouais, tu me dis que
13: moi. Gérard.
5: Non, je crois qu'on entend Gérard.
13: Allô. Ça y est, on l'entend. Gérard.
0: Dégage.
19: Ça y est, Gérard, je t'entends. Ah, j'entends quelqu'un
0: d'anglais,
19: ça doit être Gérard.
0: Ça y est,
19: Rose. Oui.
5: Ah, est-ce que c'est Gérard de Rose,
19: c'est caramel.
13: Gérard, c'est Max. Arrêtez au standard, vous calmez au standard. Attendez, enlevez tout le monde
0: tu
13: du standard.
5: Ça y est, c'est fait.
13: Gérard.
0: Tu dégages.
13: Est-ce que Gérard est là?
5: Est-ce que Gérard est là? Gérard, tu peux parler.
0: Max.
13: Mais qu'est-ce qu'il fout?
5: Non, Gérard, tu te mets devant ton micro, tu parles.
0: Bah, je suis devant mon micro, je parle.
5: Non, mais parle devant ton micro.
0: Je suis, nom de Dieu, t'allumes les micros.
5: Mais il est allumé.
0: Putain.
5: Quoi?
0: Non, Gérard. Gérard. Gérard, tu reviens.
5: Gérard est parti, c'est pas bien.
0: Il est où, lui?
5: Bon, là, il y a... Ce qui se passe, c'est que Gérard est sorti, en fait.
13: Gérard! Je vais le chercher, Max!
5: Il est sorti dans le couloir.
13: Je vais le chercher, Max!
5: Gérard, tu reviens? Oula, il a poussé Cyril.
0: Tu dégages!
19: Oh, le désastre.
5: C'est la petite.
13: On accueille Jacques et Pierre.
0: Je les touche, Max! Continue pas
19: allô,
13: non, c'est Pierre, c'est pas moi, c'est Pierre et Jacques.
5: Ok, Gérard, maintenant tu remets ton casque, tu reprends le débat calmement. Vas-y. Et on oublie tout
0: non,
5: ça.
0: Mais moi,
5: on
0: je
5: oublie.
0: Max.
13: Je suis là-haut, je suis là-haut.
5: C'est bon.
0: Max, tu dégages.
13: Enlève le standard. Allô.
0: Je suis là. Tu dégages.
13: Olivier, tu demandes à Gérard de venir.
0: Putain, mais t'es sourd, je suis devant mon micro.
13: On n'entend rien, il est où, Gérard?
5: Il est devant son micro.
13: Mais on ne l'entend pas.
5: Bah,
13: ça passe pas à l'antenne.
0: Je suis là, nom de Dieu de merde.
5: Qu'est-ce que je fais? Je remplace Gérard? Je fais quoi?
0: Moi j'arrête, allez hop!
5: Bah viens devant
13: mon
5: micro! Mais il est devant son micro!
13: Je suis avec le technicien, on ne l'entend pas! Demande-lui d'allumer son micro!
0: Il a allumé le micro!
13: Mais qui met. Mais dis-lui de parler devant son micro!
5: Mais il parle devant son micro pourtant!
13: Bon, allô?
0: Ouais!
13: Bon, j'entends le casque, mais j'entends pas le micro!
0: Bah t'entends rien du tout!
5: Il entend le casque, il a dit qu'il entendait quand même le casque!
0: Non, bah moi j'arrête, c'est terminé.
13: Dis-lui d'approcher son casque contre le micro, je l'entends pas.
0: Non, mais mon casque devant le micro!
5: Bah approche le casque, oui, on sait jamais. Il est avec le technicien.
0: Alors vas-y, parle! Bah t'arrêtes tes conneries, toi. Toi tu dégages avec ta caméra maintenant. Maintenant tu vires!
5: Non, Gérard.
0: Non, mais moi j'arrête,
5: Gérard.
0: C'est terminé.
13: Allô, est-ce que Karine. Attendez, est-ce que Karine est là?
5: Gérard, on pourrait faire l'essai, il faudrait que tu tiennes ton micro à l'envers peut-être.
13: Est-ce que Karine ou Manu m'entendent?
5: Il faudrait que tu tiennes le micro à l'envers, Gérard.
13: Allô,
5: essaye.
0: Non, non.
5: Mais essaye, on sait jamais.
13: Est-ce que Karine ou Manu m'entendent?
0: Dégage!
5: Gérard, prends le micro et renverse-le. Gérard, prends le micro et renverse-le.
4: Max?
13: Je vous en.
0: Allô!
5: Essaye de le renverser, Gérard.
0: Putain, dégage-toi, me fais pas chier!
5: Fais attention, Gérard. Renverse le micro. Bon, pour voir si c'est une question.
13: Olivier, je t'entends. Manu, je t'entends pas. Manu est là? Manu,
0: oui. Allô.
13: Max.
0: Oh merde, tiens.
4: Max, c'est Karine, tu m'entends?
13: Allô, Karine, est-ce que tu m'entends?
4: Max,
0: non, non, non.
13: J'entends rien, oh là là.
4: Olivier, est-ce que tu entends quelqu'un?
5: Renverse le micro, Gérard, comme ça. Non mais attends, ça vient de là, des fois il y a des faux contacts.
0: Non, non, non, non, non, moi je prends un autre micro.
5: Mais non, mais non, ça changera rien. Non mais prends un autre micro si tu veux, ça changera rien.
4: Quelqu'un ou pas?
5: Bon, Gérard, change de micro.
13: Ah bah Karine, je t'entends.
4: Ah, tu m'entends?
13: Ouais, ça va.
5: Donc, Gérard.
13: Ah bah génial. Qu'est-ce que fou? Il est où? Il est où, Gérard? Il est pas là?
5: Bah Gérard, sans ton micro.
4: Il est dans...
0: Dégage.
13: Il est où? J'entends rien.
4: Mets ton casque.
13: Allô?
5: Ah non, il a un son pourri.
20: Demande à Gérard que je veux lui parler.
4: Gérard, tu remets ton casque à Gérard. Max qui essaye de te
20: parler. Dis-lui qu'on est en direct.
5: Essaye de tenir
20: en direct.
5: Gérard, tiens le micro à l'envers. Essaye de tenir, moi ça marche avec le micro à l'envers.
13: Putain, vous commencez à me les gonfler.
5: Gérard.
13: Ouais, moi j'arrête de terminer.
5: Non.
4: Gérard, remets ton casque.
13: Tu demandes à Max qui descend tout de suite.
4: Non, tiens, il descend.
13: Gérard, il descend.
20: Je suis à l'antenne là-haut à la tour Eiffel.
13: Je
20: suis à l'antenne là-haut.
13: Il est sur la tour Eiffel.
5: Il ne t'entend pas.
13: Il est là-haut.
5: Il ne t'entend pas. Bon, Gérard.
20: Prends ton micro comme Olivier, on va voir si ça marche.
5: Tiens le micro à l'envers.
20: Est-ce que Gérard, il faut qu'il reprenne l'antenne, c'est important.
5: Gérard, tiens le micro.
13: Allô ?
5: C'est un faux contact. Il faut que tu le tiennes comme ça.
20: Qu'est-ce qu'il fout, Gérard ?
5: Non, Gérard, comme ça.
13: Gérard, vous commencez à me les gonfler, hein ? Allô ?
5: Voilà, bah voilà, ça marche, je suis sûr.
13: Voilà.
5: Allô ? Ça marche, voilà. C'est tout.
13: Dégage, toi.
5: C'est pas trop facile.
13: Toi, tu dégages.
20: Attends, je l'ai entendu tout à l'heure quand il y avait le micro à l'envers.
5: T'as entendu ?
13: Non, mais moi, j'arrête.
20: Allô ?
13: Terminé, bonne nuit.
20: Je n'entends rien, fais un essai, c'est important, le micro ne marche plus.
5: Non, Gérard, il te demande de faire un essai, c'est important.
20: Carise, comment est-ce que vous êtes
5: remets
20: là ?
5: Remets ton casque. Tu remets ton casque.
13: Non, j'entends pas.
4: Regarde.
5: Remets le casque.
20: Prends-le à l'envers, ça vient.
4: Regarde, fais comme nous.
5: Prends-le à l'envers.
13: Dégage, quoi.
4: Gérard, regarde.
5: Attention, Gérard. Attention au casque.
20: Bon, c'est Max à l'appareil. Est-ce que Gérard est encore dans les studios ?
5: Il y a Max qui te parle. Ah, attends, Cyril, c'est calme-toi un peu. Cyril,
20: on peut pas reprendre le débat là.
5: Cyril, c'est bon, il est parti, Gérard.
20: Alors,
5: il est parti, Cyril.
4: Non, Gérard, c'est notre casque.
20: Alors, est-ce que Gérard, s'il te plaît, c'est Max, on apparaît dans la merde là.
4: Donc, tu t'assois, tu mets ton casque, tu prends ton
5: micro. Et tu prends ton micro comme nous.
13: Non,
4: mais
13: non, t'es en train de faire le con, toi.
4: Mais non.
13: Tout éteint.
5: Mais quoi, elle est éteinte, t'entends ?
4: Gérard, on est obligé de les tenir à l'envers.
20: Est-ce que tu
5: l'entends
20: à l'envers ?
5: Tu le tiens. Mais non, faut que tu le prennes comme ça.
20: Non, non.
5: Faut que tu le prennes comme ça. Mais non, ça marche pas, il faut que tu le renverses.
13: Dégage !
4: Gérard, tu te calmes et tu reprends le débat. Et tu prends ton micro à l'envers.
20: Allô ? Allô ?
5: Allô ? Tiens-le à l'envers.
20: Je ne l'entends pas. Est-ce que je suis avec le directeur technique ?
5: Et là, tu m'entends ?
20: Plus, on n'entend plus rien.
5: Quand je tiens mon micro à l'envers, tu m'entends ?
20: Gérard, est-ce que Gérard est là ?
13: Ouais, je suis là.
5: Non, mais
20: j'entends rien. Il est où, Gérard ? Dites-moi.
13: Non, non, mais attends, te fous pas de moi, hein, là.
20: Demande-lui d'allumer son micro.
13: Il est allumé.
20: Demande-lui d'allumer son micro.
5: Voilà, à l'envers.
13: Est-ce que tu m'entends ?
20: Voilà, oui, voilà, je t'entends. Voilà.
13: Non, mais alors tu descends et tu te mains le cul.
20: Attends, Gérard, comment tu me parles, Léo, va te faire foutre.
13: Non, non, mais tu descends.
20: Eh bah, ben, t'arrêtes les débats, t'es pas content. Tu sais pas parler derrière un micro, c'est pas la peine de venir faire de la radio.
13: Non, mais attends.
20: Attends, si tu sais pas parler derrière un micro, c'est pas la peine.
13: Non, mais attends,
20: ça fait un quart d'heure, tu fais des blancs à l'antenne, c'est n'importe quoi ton débat.
13: Eh bah, dans ce cas-là, toi.
20: Eh bah, bonne nuit, bah, tu dégages, exactement.
13: Ah, parce que l'autre,
20: bah, François, fera tes débats à ta place. Allô ?
13: Je t'écoute.
20: Allô ?
13: Non, mais là,
20: tu dis à Gérard qu'il éteint pas son micro, je veux l'entendre.
5: Mais je sais pas ce qu'il fait.
20: Gérard, t'es où ?
13: Je suis là, je t'écoute, hein !
20: Il est où, Gérard ?
13: Mais... Non, mais attends, il se fout de ma gueule ou quoi, là ?
5: Non, parce que je t'ai dit que c'était
20: à devenir... Tu dis à Gérard qu'il rallume son micro, s'il te plaît, Olivier.
5: Tu rallumes ton micro.
13: Il est allumé depuis tout à l'heure ! Tu vas pas me faire gueuler, d'accord ?
20: Tu dis à Olivier, tu dis à Gérard, s'il te plaît, je sais pas où il est, si je descends et qu'il est pas dans le studio, ça va chier.
13: Descends ! Descends, Satan!
20: Je ne l'entends pas, où est-ce qu'il
13: Gérard.
20: Est?
13: Non, non, mais attends, tu te fous de moi là!
5: Ton micro,
20: j'aime
5: comme
20: pas
5: ça.
20: Qu'on se foute de ma gueule, alors tu dis à Gérard parce qu'il se fout de ma gueule là!
5: Ouais. Écoute, j'y peux rien, il veut
13: attends.
5: Pas
13: attends! Eh, je mets ton micro comme ça tu vas descendre, tu vas dire à l'autre avec sa caméra qu'il arrête, ok?
5: Voilà!
20: Et pourquoi tu cries, je t'entends là?
13: Eh ben tu descends un peu! Tu viens finir au direct!
20: Là, je t'entends, bah t'as qu'à rester comme ça, il y a un problème technique!
13: Non, non, non, je vais pas m'amuser à finir un débat comme ça, d'accord?
5: Bah pourquoi pas?
13: Ouais, non!
4: Si nous on fait pareil!
13: C'est non, sympa. Non, mais moi je sais pas
21: c'est
13: que
21: ça drôle. Hein.
5: Bon, et puis les auditeurs.
21: Vas-y là.
5: Allô ?
21: Allô ? Gérard, c'est Caramel.
5: Salut, Gérard.
21: Oh, Caramel, c'est pas vrai. Je pourrais t'avoir en antenne. Allô, Gérard. Allô ? Gérard, non, c'est Caramel.
13: C'est le bordel.
21: Ah. Gérard.
13: Quoi ?
21: Qu'est-ce qu'on entend là ? Gérard ?
13: Putain, mais c'est quoi ce cirque ?
21: Mais Gérard, tu m'entends ?
13: Non mais attends, et c'est tous les jeudis vous me pâtissez comme ça, hein ?
21: Mais non, mais Gérard,
13: c'est tous les jeudis, c'est Caramel, c'est tous les connards.
21: Tu parles trop loin de ton micro, Gérard, c'est bien.
13: Hein ?
21: Tu parles trop loin de ton micro.
20: Là on t'entend un peu, là, on t'entend pas bien.
21: Essaye de t'approcher un petit peu du micro.
20: Là on t'entend pas bien, Gérard.
21: Gérard.
13: Il est où ?
21: Non mais Gérard,
13: on entend
21: très faiblement
13: encore.
5: C'est pas moi.
13: Olivier, arrête de déconner.
5: Mais je déconne pas, c'est pas moi, je dis rien.
13: Bon mec, tu descends s'il te plaît.
20: On n'entend rien, il est où Gérard?
5: Oh putain, Gérard.
20: Bon, Karine, Manu, vous terminez le débat parce qu'apparemment il est pas là, je descends là, mais il est pas là, Gérard.
3: D'accord, bon, donc la question, le débat c'était sur quoi? Sur la différence d'âge?
20: Finis-le,
6: ouais,
20: Olivier.
6: Exactement.
3: C'était sur
6: alors
3: quoi?
6: Moi je suis contre.
3: D'accord, t'es contre la différence d'âge?
6: Ouais, parce que je pense que. Et le reste. Et les râteaux, voilà.
3: D'accord.
6: Et les râteaux, c'est... Ouais, ouais, c'est Pierre. Moi je voudrais répondre à la question.
3: Mais, au niveau du pont de l'Alma.
6: Moi c'est Pierre. Il faut le refaire hein, parce que c'est pas bon. Hein.
13: C'est bien.
6: Alors, c'est Pierre. Les voitures elles arrivent trop vite. Donc ça fait que obligé il y a un crash. Obligé. Voilà.
22: Ouais ouais, c'est pas bien le pont de l'Alma.
6: Non, c'est la merde hein.
22: Surtout quand il y a Gérard qui fait du stop en dessous. Hein.
20: Moi je vous entends là, c'est Max en haut là, vous m'entendez?
22: Ouais, on entend bien.
20: Donc on finit le débat, on en était, donc c'était à la pornographie ou la zoophile Kamachi.
22: Moi je préfère la géographie. Hein.
3: Moi je préfère la zoophile Kamachi.
20: Gérard est parti apparemment, pourquoi?
22: Oh c'est pas grave.
6: Je préfère pas la géographie.
3: Pourquoi?
23: Pourquoi?
3: Pourquoi tu préfères la pornographie?
20: Et Olivier, tu m'expliqueras pourquoi Gérard il est plus dans le studio. Hein.
3: Bah ouais, je vais te rendre des comptes.
6: Ouais, bien, laisse taper une petite branlette alors. Un blâme pour Gégé, un blâme.
13: Je vais faire comme l'autre fois, moi.
6: Je vais faire
13: quoi? Je vais couper tout le monde. Hein.
6: Tu vas nous rendre des
23: tickets. Tu vas faire quoi, toi?
6: Mais non,
20: Gérard.
6: Non,
20: alors, quand Gérard sera revenu, vous me le direz. Donc, la fin du débat, je suis obligé de le faire, mais il va chier. Alors, ouais, pourquoi d'accord. Il s'est barré, cet enfoiré?
3: Je sais pas.
13: Non, pour l'instant, je suis pas barré, je suis toujours
20: pourquoi
13: là.
20: Pourquoi il s'est barré?
23: Non, mais non,
13: tu vas allumer les. Tu vas faire quelque chose.
20: Moi, je parle toujours de ce débat. Alors, qui veut faire la conclusion?
23: Je sais pas compris toi.
3: On fait la conclusion alors.
6: Relation sexuelle.
23: Avec qui?
6: Je sais pas.
23: Avec toi?
6: Bah ouais.
3: Bon, vous écoutez, on fait la conclusion.
6: Ok.
20: Alors, qui veut commencer à faire la conclusion? Parce que Gérard est parti.
6: Bah, Tony.
20: Vas-y, Tony.
6: Bon, Tony. Bah, faut que ça fasse une conclusion, c'était le bordel. Hein. Bon,
20: ouais, surtout Gérard, c'est barré en plein milieu, c'est bien.
6: Ouais, okay. Mais je comprends pas pourquoi il assume pas.
22: Ouais, je comprends pas.
6: Il a parlé d'un dîner, un de ces quatre, et il faudrait savoir si ça va se faire ou pas.
22: Bon. Ah ouais, bah, c'est vrai, ça va, c'est un petit dîner. Hein
20: tout feuille de coquelicot, feuille de coquelicot.
23: Quoi?
3: Feuille de coquelicot.
23: Feuille de coquelicot.
6: Non, c'est fleur de cactus.
23: Bah ouais, bah c'est vraiment.
6: Non, c'est fleur d'anus.
3: Allô?
23: Fleur d'anus.
20: Ouais.
3: Ça marche là? Ça remarche?
23: Allô?
20: Ouais, ça marche, on vous entend.
3: Ah,
6: allô, Gérard!
3: Max?
6: Il ouais, est parti,
3: tu nous entends?
20: Ouais, je vous entends.
3: Ah, ça remarche, normalement.
23: Ça remarche.
3: Ça remarche.
20: Voilà, donc la conclusion de feuille de coquelicot.
13: Non, mais comme par hasard.
20: Feuille de coquelicot,
13: t'écoutes. Comme par hasard, ça remarche.
20: Feuille de coquelicot, t'écoutes, vas-y.
23: Ouais,
13: comme par hasard.
23: Bah, écoute,
24: c'est réparé tout simplement.
3: Ouais, non. Ah, bah, c'est parfait, ça remarche.
20: Vous dites à Gérard qu'il vienne ou pas? Il vient.
6: Ouais, on a eu peur, quand même.
13: Oh, je suis là!
20: Bon, Olivier, si Gérard il veut pas faire sa conclusion, je la fais à sa place.
3: Bah, fais-la à sa place.
13: Attends, tu joues à quoi, toi?
6: Non,
13: quoi?
6: Gérard, finis ton débat.
3: Il t'entend pas.
20: Feuille de
3: coquelicot.
20: Quoi?
3: Feuille de rose.
6: Il est toujours en
13: tu joues à quoi?
3: Il parle, alors.
13: Je suis pas le micro depuis tout à l'heure. J'arrête pas de gueuler.
20: Feuille de rose, ta conclusion, parce que Gérard est parvenu.
23: Ok, ma conclusion, c'est que malheureusement, Gérard, il est vraiment pas très enfin, il est pas... Merde.
13: Allô.
3: Il est sur mon micro, là.
13: Allô.
3: Vous l'entendez, là?
6: Oui, ça y est, on l'entend.
3: Il est sur mon micro, je lui ai donné mon micro.
13: Eh, c'est quoi là ce bordel, Max?
20: Bon, puisque Gérard n'est pas là, je le fais à sa place.
13: Non, mais attends, tu joues à quoi là, Max?
6: Je
20: t'écoute.
23: Oui,
13: tu joues à quoi, Max?
20: Ah, bah t'es là, bah t'étais où?
13: Non, attends, tu joues à quoi là?
20: Mais non, mais il y a un problème avec un micro.
13: Non, ça fait deux fois que je change de micro et c'est pas.
6: Le micro.
13: Non, attends, faut pas prendre les gens pour des cons, Max.
20: Gérard,
13: alors, tu descends,
20: non, s'il te plaît, tu t'es foutu de ma gueule, tu n'étais pas là pendant un quart d'heure.
13: Non, je t'en passe.
20: C'est inadmissible.
13: Je t'en passe, j'étais avec les micros.
20: Ouais,
13: bon, je suis désolé.
20: Ça avec les caméras,
6: ouais,
20: non, je vais vérifier ça avec Fun TV.
6: On a vu Tony et moi dans une cabine, mais c'était quand même quelque chose. Hein.
13: Bon,
6: c'est Caramel, moi je pense qu'il se l'est foutu dans le cul, le micro, c'est pour ça qu'on l'entend plus.
13: Bon, Caramel, tu dégages, bonne nuit.
6: Gérard, c'est Caramel.
13: Bonne nuit.
6: Faites un coup pour voir.
13: Bonne nuit, Caramel.
6: Bonne nuit, Caramel.
13: Bonne nuit, Caramel.
6: Gérard, c'est Caramel.
20: Tu dégages. Est débile. C'est Gérard. N'importe quoi le débat. Je suis très déçu.
6: Gérard, c'est Caramel. C'est Caramel qui voulait savoir si on avait fini le débat parce qu'il aimerait bien se coucher.
13: Ah ben, il est terminé le débat.
6: Oh non, Gérard, quand même.
23: Non, Gérard.
6: On n'a pas eu la conclusion.
13: Il est terminé maintenant. Si...
6: On n'a pas fait la conclusion, Gérard.
13: Il reste 9 minutes maintenant.
6: Conclusion.
13: 9 minutes. En 9 minutes, vous me posez une question.
20: Hors antenne et vous laissez Gérard en monologue. C'est parti.
13: Ben non, ben. Il n'y a plus personne là. Eh ben, va te faire foutre toi-même, tu dégages, au revoir.
6: Oh, je t'encule, Gérard.
13: Ouais, ben c'est bien.
20: On enlève les auditeurs.
23: Elle est hein?
13: Non, mais y a plus, de toute manière, il n'y a plus personne au standard, ils sont tous avec toi là-haut.
20: Non, ils sont pas là-haut avec moi, je suis tout seul là-haut.
13: Ouais, non, mais c'est ça.
23: Pas
20: ils sont dans les couloirs, bah va voir dans les couloirs s'ils y sont pas, espèce d'abruti.
13: Non, tu me viens.
0: Non, mais attends, il y a Pildar. Pildar, il veut virer personne.
1: Allô?
22: C'est Caramel à l'appareil.
0: Qu'est-ce que je fais? C'est quoi là ce bordel? Maintenant j'ai plus de son dans le casque.
2: Hein?
0: C'est quoi là?
1: Hein?
0: Putain, mais. Vous jouez à quoi là?
2: Mais je sais pas, qu'est-ce qui se passe?
0: C'est quoi là ce bordel? J'ai plus rien.
2: Allô? Allô?
20: Allô? Allô?
0: Comme par hasard, tu joues avec la caméra et ça revient.
22: Caramel.
0: Alors tu me viens
23: Caramel, tu fais la conclusion?
20: Ouais.
22: Caramel, tu fais la conclusion?
20: Ouais. Caramel, tu la conclusion?
22: Je voulais dire que Philippe était
20: Caramel
22: à la réalisation.
20: Allô, c'est Caramel.
23: Ah, Caramel.
22: Allô, c'est Caramel.
23: C'est cool, Caramel.
22: Allez, venez, on se transforme tous en Caramel.
20: Je vous aime, Olivier, je vous aime.
22: C'est parfait à la réalisation.
20: C'est Caramel à l'appareil, je vous aime.
22: Mais Ibater, il avait encore rien.
8: Caramel,
22: Et Caramel, c'est Caramel. Je voulais te remercier, Caramel. Bah, il n'y a pas de problème.
12: Allô, c'est Tony. Moi, j'avais plein
22: de choses. Moi, je voulais remercier la
12: mais je vais pas les dire parce qu'il est 4h du mat. Moi, je demande à passer en prime time.
22: Bah, je fais ramette et je suis pas en prime time. Je voulais remercier quand même. Comment il s'appelle Bat. Non, Gérard. Bat. Non. Connard.
0: Connard, il t'emmerde.
22: Gérard, laisse parler Caramel.
0: Voilà, vous m'entendez maintenant?
22: Gérard, on s'en fout un petit peu de ta gueule.
23: Bah, un petit peu beaucoup même.
0: D'accord. C'est qui vient de dire ça? Bon, c'est quoi là ce bordel?
2: Qu'est-ce qui se passe?
23: Tony?
22: Ouais.
23: T'as pas une chose à me dire?
22: Oui, je t'aime.
0: Non, non, mais de manière vous dégagez tous en même temps, j'arrête.
23: Toi aussi?
22: J'arrête.
23: C'est génial.
22: Et toi, qu'est-ce que t'as à dire?
2: C'est un monologue.
0: Non, non, mais de toute manière, tu me vires tous les mecs et je parle qu'aux nanas. C'est tout terminé.
2: Ouais, bah, rappuie alors, les mecs sont partis.
23: Ah, super histoire d'amour avec toi, quoi.
22: Ah, c'est super.
0: Ouais, comme par hasard, c'est pas.
2: Mais qu'est-ce que parle, il y a un blanc.
0: Je viens de te dire de me virer tous les mecs, tu les prends au standard.
2: Ouais.
0: Ok, il n'y a plus personne ici pour faire le standard. Okay. Moi, je ne vais pas continuer.
2: Ok.
0: C'est clair.
2: Ok.
0: Tu m'envoies Karine, elle va venir.
2: Ok.
0: Karine, tu te dépêches, s'il te plaît.
20: S'il te plaît.
22: Il y aurait plus de monde.
23: Gérard.
0: Allô.
23: Allô, Gérard.
0: Oui.
23: Oui, dis-moi. Je voulais simplement te remercier parce que...
22: Oh, bâtard.
23: Oh, tu m'écoutes, là?
0: Je t'écoute.
23: Bon, je voulais simplement te remercier parce que grâce à toi, j'ai trouvé l'amour de ma vie. Et c'est Tony.
22: Oh, connard.
23: Je voulais simplement t'inviter à notre prochain mariage, voilà.
0: Eh ben, tu compteras pas sur moi.
23: Pourquoi?
0: J'irai pas, c'est tout.
23: Pourquoi?
0: Parce que j'irai pas, c'est tout.
23: Mais écoute, mais...
0: Je n'irai pas.
23: Mais ça te fait pas plaisir que qu'enfin j'ai trouvé l'amour de ma vie?
0: Je m'en fous.
23: Tu t'en fous?
0: Ça me fait une belle jambe.
23: Tant mieux.
22: Allô, Gérard?
23: Oui, Tony.
22: Gérard à l'appareil.
0: Ouais.
22: Gérard,
0: tu les prends tous, là.
22: Alors, c'est le vrai Caramel, là.
1: Je suis
22: la femme de Caramel.
1: Salut, les filles.
22: Gérard, je suis la femme de Caramel.
1: Allô, les filles, allez,
0: Caramel. Karine, tu me les prends tous, s'il te plaît, au standard.
22: C'est
0: tu
22: Caramel à l'appareil.
23: Tony.
0: Voilà.
22: Pas Gérard.
0: Non, non, mais il y en a qui s'amusent pas. Tu dégages, je viens de dire qu'on reprenait les filles au standard un peu là.
24: C'est toi qui fais l'arrière.
0: Allô? Allô? Mais c'est quoi là ce cirque encore avec le micro?
25: Moi, ils sont à l'antenne, Gérard. Hein,
0: non, mais moi j'ai personne.
25: T'as dû appuyer sur un bouton.
0: Bah là.
24: Fun Radio marche plus, Gérard.
0: Bah non, bah.
24: C'est ta faute.
0: Bon, toi tu dégages avec ta caméra, d'accord?
24: Gérard, retrouve le bouton sur lequel t'as appuyé.
0: Là, vous m'entendez? Là, vous m'entendez?
25: Gérard, t'avais une connerie,
24: Gérard,
25: là.
24: Dégage,
0: quoi.
22: T'as encore coupé.
0: Putain, mais c'est quoi ce cirque?
23: Non, mais on t'entend,
0: dégage,
23: Gérard.
0: Dégage, toi. Tu dégages maintenant, d'accord?
24: Ouais.
0: Non, mais tu dégages. D'accord, je suis pas ton copain, hein.
25: Gérard, alors, tu peux dégages. Reprendre le débat et appuyer sur le bouton. Nous, nos auditeurs sont à l'antenne, t'as appuyé sur un bouton.
0: Dégage ou je suis en colline.
25: Gérard! Tu te concentres, s'il te plaît, deux secondes, on va finir, on va essayer de faire.
0: Ouais, ben, dans ce cas-là, tu me dis sur quel bouton tu peux appuyer.
25: Je sais pas sur quoi tu as appuyé, malencontreusement.
0: Eh, alors sur où?
25: Je sais pas, tu as appuyé où, Gérard?
0: Là, et là. Quoi, je suis con?
25: Vas-y, rappuie, vas-y.
24: Vas-y.
0: Mais merde!
22: Ouais, ça marche, Gérard!
24: Concentre-toi, concentre-toi!
22: Ouais, c'est bon, ça marche, Gérard! Touche à rien!
0: Putain, mais c'est quoi là que vous me faites au standard?
24: C'est pas nous, Gérard.
25: Ça vient pas de nous, c'est toi qui appuies sur des
24: c'est
25: boutons.
24: C'est toi, là.
0: Dégage.
24: Sans vouloir en vous.
25: T'occupes pas de la caméra.
23: Mais je veux me défendre un peu,
24: toi, Gérard.
22: Ouais, mais j'entends rien, il me coupe.
24: C'est bon,
22: Caramel.
24: Ça remarche,
22: Gérard. Caramel. Ouais, c'est Caramel. Eh ben, Caramel, c'est Caramelette.
7: Oui, bonsoir les filles. Caramel,
8: merde,
7: c'est ta femme, Caramelette. Ça va les chéris?
8: Bon, tu vas dégager là, toi, maintenant. Hein.
7: Et les filles, est-ce que
8: tu peux parler tu dégages.
7: Oui. Oh là là, je vais vous inviter.
9: Caramel, il est temps de rentrer à la maison, Caramel.
7: Ouais, Caramel, il fait de la radio aussi, c'est bien.
8: Qu'est-ce que tu dis tout à l'heure, toi?
7: Gentil Caramel, je fais de la radio, ça vous dirait de venir faire de la radio avec moi?
9: Ah ouais
7: Caramel,
25: Caramel.
7: Le week-end. Ouais ouais Caramel, ouais, tu nous plais.
11: On va faire des débats à ta place bientôt.
7: J'ai une émission le week-end, tranquille.
11: Ouais, on met des émissions le week-end. Reprends le micro, Gérard.
7: Ouais, le week-end.
25: Le week-end, il y a rien de
11: plus. Tenez, moi, le samedi soir, tous
8: les soirs sur cette radio. Ouais, ouais. Alors, putain, Kevin, il te laisse pas le dos, d'accord?
7: Ok, les filles, bon, c'est Caramel.
8: Il dégage avec sa
7: caméra.
8: Tu l'avires tout de suite.
7: Allô, Caramel, c'est Caramel.
8: Qu'est-ce que j'ai dit la semaine dernière?
7: Il y a confusion, là, je crois. Caramel, tout le monde t'a grillé, sauf Gérard. Caramel. Oui, c'est Caramel.
15: Je crois que tout le monde t'a grillé, sauf Gérard.
7: Est-ce que tu penses c'est Caramel à l'appareil? Caramel, oui. Je crois qu'il y a confusion, parce que là, c'est Caramel à l'appareil.
8: Moi, je monte
11: Gérard, il y a un blanc à l'antenne, là. Gérard, reviens. Bon, bah, Gérard est parti, hein.
8: Oh, merde.
11: Oh, là.
15: Ah, 5 minutes.
7: Oh, ouais, bah, d'accord.
15: Enfin, Caramel s'est retransformé en...
7: Ouais, hein.
15: Et on est à l'antenne, là. En Caramel.
7: Je sais pas si on a l'antenne.
15: Bah oui, on a l'antenne. Sérieux, hein, il est fou, on a l'antenne. Non, sans déconner, je te promets.
7: La lumière.
15: Allô, Gérard. C'est Caramel.
7: Conclusion.
15: Gérard, je te caramélise les fesses.
7: Ah.
11: Oui, c'est Max à l'appareil.
15: Salut Max.
11: Oui,
15: Max. Allô Max, c'est Caramel.
11: Caramel est parti malheureusement.
15: Ah non, je suis encore là.
11: Non, le vaut Caramel, mais le vrai Caramel est parti.
7: Ouais.
11: Et Gérard est parti, donc c'était la fin de ce débat.
15: Il a été mauvais Gérard ce soir.
11: Gérard a été très mauvais, il reste 2 minutes chrono. Donc la conclusion, on vous remercie. On vous souhaite une bonne soirée puis, c'est bon Gérard.
15: Je
11: suis revenu parce que j'étais en train de regarder. C'est n'importe quoi. Alors bon, c'est la fin du débat. Je vous remercie d'y avoir participé encore une fois.
15: Encore une fois, ouais.
11: Encore une fois.
8: Encore une fois.
11: Et on vous souhaite une bonne fin de nuit.
7: Merci.
15: On va essayer. Max, Gérard. Max.
11: Oui.
15: On fait pas notre conclusion, nous, quand même.
11: Conclusion très rapidement, chacun, alors allez-y. Alors, qui veut commencer?
15: Bah.
11: On va donner votre prénom.
7: Bon, allez.
15: Vas-y, Arnette. Pierre.
11: Oh, c'était Arnette, bravo.
15: Alors, j'avais même pas vu que c'était moi.
11: Et après, on les enlève au fur et à mesure. Arnette, conclusion, vas-y.
15: Bah, moi, je vais dire que Gérard devient de plus en plus con, malgré le temps, hein, mais sinon, il est gentil. Un petit peu bête, mais gentil.
11: D'accord, ok.
15: Bah, madame. Tony.
11: Bonne nuit, Arnette, Tony.
15: Tony, ouais.
11: Ah, bah voilà, Tony, bravo.
15: Ouais, comme
11: bravo,
15: par hasard.
11: Bravo, Manu. Bravo, Karine.
15: Comme par hasard, m'a réveillé.
8: C'est toi.
11: Oh, bah, comme par hasard.
15: Comme par hasard, Manu m'a réveillé.
8: Putain de merde.
15: Donc, je voulais inviter Gérard à mon mariage, qui va avoir lieu prochainement.
7: Le mois prochain.
15: Voilà, car il m'a fait rencontrer Feuille de Rose.
11: Très bien.
15: Et je tenais à le remercier, ainsi qu'à toi, Max.
11: Bah, y a pas de problème, on viendra à ton mariage.
15: D'accord.
11: Pas de problème, nos soussailles, comme dirait. Hein. Qui n'a pas encore donné sa conclusion?
15: Bibendum.
11: Allez, vite.
15: Eh ben, Bibendum, il dit qu'il voulait parler quand même d'échographie. C'était quand même un sujet très sérieux.
11: Ouais, mais ta conclusion, c'est quoi?
15: Et que, Gérard, malheureusement, n'a pas su assumer son débat jusqu'à la fin.
11: Non, c'est vrai, j'ai écouté.
15: Je trouve que ça se dégrade de plus en plus.
11: Surtout qu'on t'a appelé pendant un quart d'heure de la haute technique.
16: Qui allons-nous accueillir, Jarrah et Sandy?
26: Alors, on va accueillir Nina, 17 ans de Nima. Paris.
16: Nima.
26: 17 Allô ans de Paris.
27: Oui, bonsoir.
25: Oui, bonsoir.
27: Bonsoir, Max.
16: Salut, Nima.
26: Bonsoir.
27: Joyeux Noël à tous.
26: Merci.
25: Ouais, alors, merci. De même pour toi. Hein.
27: Ouais, merci. Bonsoir, Michel. Oui, alors j'ai un petit problème.
26: Comment?
25: Non, moi c'est Sandy. Hein.
16: T'énerve pas.
26: C'est pas ta chienne, d'accord?
16: Michel. Non, Michel. C'était l'américaine. Bonsoir, Michel, et tu fiches pas ta chienne.
26: D'accord. Tu commences à te calmer, d'accord?
16: Ouais.
26: Parce que sinon, on passe à quelqu'un d'autre.
16: Non, attendez, on va y aller mollo parce qu'il est minuit, il faut aller jusqu'à 4 heures. Donc, tranquille les gars.
26: Alors, ton conseil,
16: c'est quoi?
26: Ce n'est pas offert de.
16: Non, mais attends, il va le dire lui-même.
27: Problème,
16: hein.
27: En fait, c'est que.
16: Il va le dire. Non, mais Gérard, oh, non, mais concentre-toi. Non, arrête de les emmerder toutes les deux secondes au standard. C'est à lui de poser son problème. C'est parce qu'il est noté sur ta feuille que tu dois dire ce que. Pourquoi t'en mettais. Hein?
27: Bon, merci, Matt.
16: Qu'est-ce qui t'amène, Ringo?
27: Quoi?
16: Allez, vas-y, magne!
27: Bon, alors, en fait, mon problème, c'est que j'ai pas de cadeau pour ma mère pour demain. Ah. Et je voudrais un conseil de cadeau.
25: Bon. Déjà, moi, j'ai une question à te poser. Qu'est-ce que ta mère, elle aime?
27: Elle
25: aime forcément quelque chose, si c'est des fleurs ou si c'est. Je sais pas, moi.
27: Elle aime les voitures?
26: Ouais.
25: Quel genre de voiture?
27: à les voitures jaunes.
4: Ouais. De couleur jaune.
27: Ouais.
4: Et de quelle marque?
27: Une marque japonaise.
4: Marque japonaise, mais quelle marque? Il y a plusieurs marques.
5: Mais non, mais non.
20: Ah non, mais là déjà, on va avoir des problèmes avec le CSA direct parce que vous avez dit
5: pas de marque.
20: Une marque japonaise. Ouais. Les marques japonaises, c'est une marque.
5: Donc,
20: On salue tous ceux qui conduisent avec une voiture japonaise. Hein, c'est une marque comme pourrait l'être Renault. Hein. Moi, j'ai t'as quoi comme voiture une japonaise? C'est une marque. Pas de pays, rien. À la rigueur, des affluents ou des vous avez le droit à, mais pas.

0: tu peux aussi accompagner avec la bouteille de parfum.
1: D'accord.
0: Donc voilà, mais tout dépend de ce qu'elle aime aussi.
1: Elle aime les parfums exotiques.
0: Le parfum exotique, bah, et
2: c'est-à-dire,
0: de quel goût de...
2: C'est quoi, quel parfum exotique?
1: Bah, je ne saurais pas te dire précisément, mais elle aime les parfums.
2: Attends, parce que du parfum exotique, il y en a plusieurs. Alors précise.
3: Avec la noix de coco. Avec la noix de coco, tout ça, non?
1: Ouais.
2: Non, mais attends, laisse-le préciser, lui.
1: Alors, de la noix de coco.
2: Ouais, vas-y, parce qu'on vient de te le dire, vas-y.
1: Non, noix de coco, ananas...
2: Ouais, c'est ça. T'as déjà vu du parfum à l'ananas, toi?
0: Ah, si, il y a même du parfum à la pêche aussi.
2: Attends, du parfum à l'ananas, t'en as déjà vu, toi?
0: T'as vu
2: jouer ça dans Spirou Magazine?
0: Non, pas dans Spirou Magazine, non.
2: Non, mais dans Tintin Milou.
0: Non, non plus, non.
2: Non, bah dans Hercule.
0: Non plus.
2: Hercule et Pif.
0: Non, mais donc voilà, tu peux lui offrir une bouteille de parfum accompagnée d'un bouquet de fleurs, et puis ça
2: non, le mieux, moi, le mieux, ce que je te propose,
1: ouais,
2: c'est d'y offrir un bouquet de fleurs.
1: Ouais.
0: Bah oui, c'est ce que je viens de dire.
2: Avec une petite carte.
1: Et je mets quoi dans la carte?
2: Attends.
0: Joyeux Noël, et puis bonne fête, et puis.
2: Bon, attends, tu sais pas ce qu'on met sur une carte de bonne année, toi, abruti.
1: Bah, c'est pour ça que j'appelle, hein.
0: Comment?
1: C'est pour ça que j'appelle.
2: Ah ouais? Non, mais attends. Tu nous demandes pour offrir un cadeau et tu nous demandes comment qu'on écrit une carte.
1: Bah, tu me dis de prendre un bouquet de fleurs avec une carte.
2: Tu payes une carte, tu mets Joyeux Noël et bonne année et voilà. Bonne santé.
0: Voilà.
2: 99, hein?
1: Ouais.
0: Accompagné des fleurs et puis du parfum.
1: Ouais, d'accord.
2: D'accord?
3: Et tu trouves pas que c'est un peu commun comme cadeau, Gérard, toujours offrir des fleurs ou du parfum?
1: Ouais, c'est classique.
0: Bah, tout dépend de ce qu'elle aime.
2: Mais ouais, mais de toute manière. Il nous dit pas ce qu'elle aime, à part les voitures. Mais attends, est-ce qu'il a l'argent pour acheter une voiture? Non, il a que 200 balles pour acheter une bagnole.
3: Non, mais il peut peut-être déjà acheter une maquette, non? Ou un truc.
2: Bah non, mais attends, une maquette. Une maquette, a fait collection des voitures.
1: Ouais, pourquoi pas.
2: Ouais, c'est ça.
0: Ou alors, moi, ce que je te propose, c'est que tu achètes une voiture pas trop chère, tu vois, une petite voiture miniature. T'achètes aussi une bouteille de parfum pour accompagner la voiture et en même temps tu lui offres des fleurs parce que c'est normal, tu vas pas y aller. Donc voilà ce que je peux te répondre. J'espère qu'on a pu t'aider quand même un petit peu.
1: Ouais, un petit
2: non,
1: peu.
2: Mais moi je pense le mieux c'est que tu y ailles avec. Si elle aime le parfum, le plus grand cadeau que tu peux faire à une personne comme ça, elle a quel âge ta maman déjà?
1: Elle a 45 ans.
2: 45 ans? Donc le mieux c'est que tu y achètes une bouteille de parfum.
1: Ouais.
2: Et tu y offres un bouquet de fleurs.
1: Ouais, d'accord, mais j'ai un autre problème aussi, c'est que tout est fermé là.
2: Et ouais, mais attends, demain c'est ouvert.
1: Demain c'est ouvert.
2: Demain c'est ouvert.
1: D'accord.
2: Il y a des grandes surfaces demain qui sont ouvertes.
1: Le 25, t'es sûr?
2: Oui.
0: Jusqu'à midi normalement.
1: Jusqu'à midi.
2: Oui.
1: Et si elle se réveille avant?
2: De quoi?
1: Et si elle se réveille avant?
2: Mais alors, mais c'est à toi de te réveiller avant midi.
1: Non mais d'accord.
2: Non mais attends, tu comprends ce qu'on te dit ou pas là?
1: Non mais crie pas.
2: Non mais attends, je crie pas.
3: C'est bon, c'est Noël.
2: Pour l'instant, on te demande quelque chose. Est-ce que tu seras réveillé avant midi?
1: Moi,
2: oui ou non?
1: Ma mère, imagine, elle se réveille à 8h.
2: Moi et toi, tu te réveilles
1: à 9h.
0: Non mais t'inquiète pas, tu fais comme on t'a dit, t'achètes un bouquet de fleurs, t'achètes
1: ce qu'on t'a dit.
0: Avec la voiture, si elle aime les voitures ou si elle préfère le parfum, t'achètes le parfum quoi. Ça dépend, c'est toi qui vois avec l'argent que t'as.
1: D'accord, mais vous êtes sûr que demain c'est ouvert?
0: Moi, c'est ouais, ce que...
2: Bah oui, c'est ouvert
0: mais
2: demain.
0: Moi je penserais plus pour acheter du parfum que d'acheter la voiture, parce que la voiture c'est une voiture de collection, mais le parfum tu peux le mettre tout le temps.
3: Ouais, ou alors t'as qu'à acheter du parfum qui sent la voiture, tu vois, l'huile de voiture ou
1: la voiture pétrole,
3: qui
1: sent le
3: parfum. Banzai. Et voilà quoi.
4: Bon, on fait péter Goldorak là.
5: Non, pas tout de suite. Je voulais te dire que donc on a reçu de la part de G-Prod qui est Guest Star Production.
4: Non mais dans ces cas-là, c'est même pas la peine.
5: Je vais pas te le lire en entier.
4: Non, mais c'est même pas la peine. C'est même pas la peine que tu me fasses voir ça. Tu me passes directement.
5: À l'occasion. Attends, mais je vais juste te lire un petit peu. Et tu vas leur dire que c'est du torchon. À l'occasion de la sortie d'une cassette vidéo qui s'appelle Les Routiers et les Montagnards, Gérard de Fun Radio et celle du CD-ROM avec GG Je Baise à l'aise, où on peut draguer en 10 leçons, Guest Star Production, pour la présente, aimerait vous demander s'il serait possible de libérer Gérard jeudi prochain pour qu'il puisse assurer sa tournée de promotion sur Paris et région parisienne. Nous vous rappelons que nous bénéficions d'une clause d'exclusivité.

0: d'activité signé par l'accord de Gérard de Fun Radio. Filiale de cette société du magazine Homomag souhaiterait également disposer de Gérard de Fun Radio le vendredi 7 novembre en vue d'une soirée organisée par son service de presse, le Star Night de Mulhouse. Alors voilà.
1: Eh ben, dans ce cas-là, ce personne-là, voilà. Donc, fesse de babouin.
0: Bon, c'est pas fesse de babouin, fesse de babouin, il est là, fesse de babouin.
1: Fais voir quand même.
0: Ouais, fais-le, un peu. Parce que c'est le document quand même.
1: Attends, monsieur Ferrari, ouais, d'accord.
0: D'accord.
1: Donc, je prévenais quand même à dire que monsieur Fesse de Babouin, ton histoire de. Ton histoire là, que, du bouquin que j'ai reçu chez moi encore.
0: Celui-là
1: ouais, tu l'as reçu aussi, comme par hasard.
0: Paris Macho.
1: Ouais, voilà. Donc, Fesse de Babouin, c'est pas la peine de marceler dans les cabines téléphoniques, parce que sinon, tu vas tomber sur des gamins, et eux, ils vont t'insulter. Un conseil que je te donne, évite de m'appeler sur mon tatou, parce que mon tatou... Je commence à en avoir plein les couilles.
0: Voilà, pour pas
1: en
0: dire.
1: En parlant poliment.
0: Ouais.
1: Et toi, tu commences à me les casser aussi, parce que là, tes saloperies que tu viens de me balancer, je l'ai dans la mallette là-haut, en haut. Et bon ben il a arrivé à Fun Radio. Donc si on peut lire à peu près fameuses soirées.
0: Alors soirée de GG soi-disant, le samedi 1er novembre soirée karaoké avec Françoise, le samedi 8 novembre soirée de lecture de poèmes sur le parvis de la Défense, le samedi 15 novembre il y aura le bal de musette avec Gérard et son accordéon, le samedi 22 novembre soirée animation avec la danse bretonne et le samedi 29 novembre soirée gay dans les chiottes de la loco.
1: Donc alors je te préviens d'une chose, Fesse de Babouin, tu peux me le redonner quand même.
0: Attends, mais je vais finir parce qu'il y a quand
1: non,
0: même.
1: Non mais c'est derrière qu'il faudrait. Non. La dernière page.
0: Là ouais.
1: Non. Non, à la fin, tout à la fin. À la fin.
0: Là il y a le magazine là.
1: Non
0: là.
1: Mais derrière.
0: Là.
1: Ouais. Voilà. Alors je te préviens d'une chose, que si tu t'amuses à balancer mon adresse.
0: Oh la vache. Parce que à la fin il y a marqué sommaire du prochain numéro. Vous saurez où habite Gérard. Comment Gérard s'est-il rendu compte qu'il aimait les hommes. Qu'est-ce qui a fait le succès de Gérard. Des précisions sur le volume 2 de la fameuse compilation Poème de nuit. Interview de Humphrey bien sucé, le meilleur ami. Gérard et des détails sur le premier magazine.
1: Mais
0: de Gérard.
1: Par contre, je te signale qu'il y a un truc qui t'est quand même mis en partie dedans.
0: Ah merde.
1: Ah oui.
0: Ah oui, il y a marqué à un moment donné, il y avait Max de Fun Radio, c'est ça?
1: Oui.
0: Petites annonces. Pour répondre à la petite annonce écrite du journal 1, recherche babysitter pour garder Gérard le jeudi soir de 1h à 3h du matin lors des débats Max de Fun Radio.
1: Donc alors je te préviens une chose, Fesse de Babouin, si t'as vraiment le courage comme tu m'as incendié dans la cabine
0: surtout
1: téléphonique.
0: L'annonce est fausse, c'est pas de 1h à 3h, je cherche une babysitter, mais c'est de 1h à 4h.
1: Hein. Oui, mais alors dans ce cas-là, comme t'as eu le courage de m'insulter et que t'as insulté Nicolas, celui qui me prépare mes débats et qui est là-haut. Qui est en haut.
0: Ah tu fais même plus tes débats toi-même.
1: Non mais il me les prépare sur ordinateur.
2: T'as un
1: writer
2: maintenant.
1: Et il me les tape sur ordinateur. Donc il est là. Donc alors maintenant, je vais te dire une chose, c'est pas la peine de le harceler comme tu le harcèles, ni de marceler alors, comme arrêtez. Tu le fais au télé, à la cabine.
0: Arrêtez
1: ni
0: de harceler.
1: Sur mon tatou.
0: Arrêtez de harceler tout le
1: parce
0: monde.
1: Parce que apparemment,
0: ouais.
1: sur le magazine, tu donnes mon numéro de tatou. Alors je vais te dire une chose, que là, moi des numéros, moi je vais t'en balancer. Et c'est dommage que je puisse pas choper ton numéro. Parce que moi je balancerai le tien à l'antenne. Et là on va rigoler. Alors si tu m'écoutes, Fesse de Babouin.
0: Mais tu n'es pas toi qui lui as donné l'interview là.
1: Non.
0: Parce qu'il y a une interview qui dit avant toute chose, bonjour Gérard, tu réponds bonjour à vous. Gérard, depuis combien de temps vous vous êtes pas lavé, tu dis depuis 2 mois. On parle donc en fait tes propriétaires, on te demande depuis combien de temps cela prend. C'est, ça fait à peu près que tu as gagné à peu près 25 millions de francs par an. Et on ajoute en plus de 5 millions pour les droits d'auteur. Il existe également un service Minitel 3615 GG et un 3668 avec ton nom. Comment est-ce que cela te rapporte? Tu fais le 2, représente environ 4 millions de francs par an.
1: Ouais.
0: Voilà, etc.
1: Donc Nicolas, si tu m'écoutes, ou MJ, si tu peux faire descendre Nicolas, s'il te plaît.
0: Non. Personne dans le studio, je veux personne. Non, je veux pas. Il reste là-haut.
1: Mais Nicolas, il a essayé le 3615 Gérard, et ça n'existe pas.
0: Voilà.
1: Donc pour moi c'est du baratin. Et donc, en plus, cette personne-là...
0: Ça m'étonne ce que tu me dis, mais bon.
1: Non, ça t'étonne peut-être, mais moi, ça m'étonne pas. Parce que tu vois, c'est du baratin. Parce que le mec, il habite, soi-disant que c'est le François de Belgique qui aurait donné mon adresse, et l'enveloppe est postée de Puteaux.
0: Attends, je vais te dire ça tout de suite. Moi, c'est Puteaux également.
1: Oui, eh ben, comme par hasard. Plus,
0: comme il habite dans le coin. Ben, il va en mettre partout, parce que j'avais qu'il avait plus
1: mais
0: de 1000.
1: Mais il paraît que c'est une auditrice qui aurait balancé mon adresse. Alors, je voudrais bien savoir quelle est la pétasse qu'aurait donné mon adresse à Fesse de Babouin. Alors maintenant, si la pétasse se reconnaît,
0: ouais, faut faire
1: qu'elle me le dise.
0: Voilà, j'ai pas trop apprécié non plus. Hein.
1: Alors on demande entendeur salut à toutes les pétasses qui donnent mon adresse.
0: Voilà, très bien. Merci encore.
1: Voilà.
0: Voilà, très bien. On va se retrouver dans un instant pour la suite de la Radio Libre de la Nuit. Vous l'avez entendu, sous avec un débat qui sera le premier sur la mode et le deuxième donc sur les animaux domestiques.
1: Non, le premier sur la mode.
0: Oui, et le deuxième sur les animaux domestiques.
1: Non, le premier sur les animaux.
0: Non. Sur la mode et le deuxième sur les animaux domestiques. Je t'expliquerai pourquoi.

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1: Ta bouche, Médor. Allez, allez, là, devant, on se tape dans ses mains devant la cabine, on y va, je veux que ça sente la transpuce ce soir, là, on y va, allez, allez, allez, plus fort que ça, là, allez, de l'ambiance, là, on y va, allez, c'est pas ce mou, là, on se réveille, allez, allez.

0: Là, là. Allez, on y va, on monte le son, je veux que ça pète, allez, on fait péter les enceintes, là, et on y va, même les lumières, je veux que ça pète, là, maintenant, allez-y, tout le monde danse, allez, allez, on y va, on tape dans ses mains, on y va devant, là, allez, on dort pas, il est l'heure, allez, on y va, on y va, on y va.
1: Ah, c'est Max le Star System là, j'espère que tout va bien, club discothèque, ça bouge pas assez dans le club là, alors attention, toutes les mains au-dessus, allez les mains comme ça, c'est fabuleux, ah là là, quelle ambiance dans ce club discothèque hein Gérard, ça donne envie de venir hein.
0: Tout à fait, t'as tout à fait raison Max, allez on tape dans ses mains, on y va, on bouge.
1: Quel naturel de la part de Gérard, allez tout le monde danse là sur le club discothèque, allez tout sur le dance floor.
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0: Bah bien sûr, allez, foutez-vous de ma gueule. Foutez-vous de ma gueule, allez hop. Oh là là là là, je commence à en avoir ras-le-bol des habituels.
3: Ouais, je suis pas en train de te parler du pont de l'Alma, hein.
0: Les assassins qui vont dire à Agnagno.
4: J'ai dit qu'on parlait pas de la loco.
5: Patrick Petit-Suisse avec ma caravane marche au diesel et donc c'est toujours les débats du rare 2h10 donc vous pouvez toujours nous appeler au 0870 5000 et 0803 08 5000 et toujours le 3615 Code Fun Radio rubrique direct et pour l'instant j'ai zéro connecté,
6: c'est pas cool ça hein.
5: Ça c'est pas sympa,
6: c'est une honte.
5: Et sur internet donc vous pouvez toujours nous laisser des messages www.fr fun radio
7: / fun 2. Pas de problème.
5: Voilà.
7: Et on va bientôt atteindre les 300 connectés.
5: Oh là là là là là, le blé qu'on va se faire encore. Eh ben c'est bien. Donc on va accueillir Arnette pour le deuxième débat qui portera sur les routiers quand même.
8: Bonsoir.
5: Arnette, bonsoir.
8: Bonsoir Gérard.
5: On peut écouter Fun Radio sur 101.9.
8: Ouais, exactement.
5: Alors 35 tonnes, c'est quoi là, Manu? Ouais,
8: bah, c'est moi.
5: Non mais tu donnes ton nom correctement s'il te plaît, parce que moi je vais pas m'amuser à faire 35 tonnes sans arrêt.
9: C'est son comment tu dis ça,
6: son QRZ,
9: QRP,
6: ouais,
9: là, QR machin.
8: Son QRZ.
5: Ouais voilà. QRZ, ok.
8: Voilà, je suis un cibiste et tout.
5: Ok, voilà. Donc on peut écouter Fun Radio à Arras sur 96.9, tu me confirmes bien la fréquence?
8: Ah ouais, je te confirme, ouais.
5: Ok, donc...
6: Non, je te copie, normalement.
5: Tout me saoule.
10: Bonsoir, mon amour.
5: Il n'y a pas de ton amour, d'accord, voilà, ok. Au devant entendeur, salut. Alors toi, tu vas pas commencer comme ça, ok.
10: Excuse-moi, Gérard, j'avais une envie, j'ai pas réussi à la contrôler.
5: Ouais, non, mais moi, je te dis tout de suite, je suis pas ton amour, ok.
10: Alors,
6: bon... Ah, pardon, c'est moi, excuse-moi.
5: D'accord. Donc, on peut écouter Fun Radio à Brest sur 98.9.
6: Non,
5: elle est pas là. Quoi? Elle est pas là ou quoi, elle?
9: Qui ça? Tu me saoules?
5: Ouais.
9: Mais si, elle est là.
10: Bah si, je suis là, moi je t'écoute. Hein.
5: Bon alors, on peut écouter Fun Radio sur, à Brest sur 98.9, c'est bien ça?
10: C'est tout à fait ça.
6: Non.
10: Mais si, c'est ça.
8: Mais non, c'est pas ça.
10: Mais si, ça lui fait plaisir.
5: Donc, horloge, oui, 18 ans d'Arcachon, on peut écouter Fun Radio sur 92.fm.
8: Oui, tout à fait.
6: Non.
8: Si.
6: Arrête.
5: Dégage.
10: Bonsoir, non. Gérard. Bonsoir Gérard.
6: Arrête.
5: Je vais te calmer Manu, parce que sinon je vais t'attraper ta tête, je vais te l'éclater. Je vais faire comme dans l'opération. Non, c'est pas ça.
6: Je
5: vais faire comme dans l'opération Cornet de Bif. Tu vois, je vais prendre un pétard, je vais te mettre ta cervelle sur une bagnole. Ok, okay, okay. Alors t'éteins ton micro et je vais plus t'entendre.
6: Ok.
5: Donc dégage, 21 ans. On peut écouter Fun Radio à Laval sur 102.3.
10: Exactement Gérard.
8: Pas du tout.
5: Bon, attends, toi, qui c'est qui commence, là? Eh, Frigo.
6: On va trouver qui c'est, vas-y.
5: Frigo.
8: Oui, bonsoir Gérard, big up à tous, pardon.
5: Voilà, ouais, donc on peut... Toulon 93.1.
8: Ouais, je confirme. Ouais,
5: ok. Donc, première question sur les routiers. Que pensez-vous des routiers? Alors, on va demander à... un Frigo.
8: Ouais, moi je trouve que c'est une bonne solution, parce que de toute façon, sans les routiers, on pourrait pas manger, c'est clair.
5: Ouais.
8: Donc, il en faut.
5: Ben ouais, mais moi si je te dis si on se met en grève,
8: ouais,
5: et qu'on peut plus alimenter les grandes surfaces, qu'est-ce que tu fais?
8: C'est les emmerdeurs dans ces cas-là.
5: Ah ouais, mais c'est dans emmerdant, mais attention, c'est leur gagne-pain quand même.
8: Ah ouais, mais faut pas qu'ils se mettent en grève.
5: Ah ouais, mais attends, dans ces cas-là. Non, mais attendez, parce que là, je connais le truc.
8: Ouais.
5: Moi, je peux vous dire une chose, quand t'as un patron qui dit, bon, ben, faut que tu sois à telle heure là-bas.
6: Bon, ben.
5: Ouais, mais faut que tu respectes quand même
8: ouais.
5: le temps de coupure. Mmh. Parce que moi j'ai vécu l'expérience avec un chauffeur là il y a 15 jours on était en Allemagne et il fallait que quand même qu'il respecte ses temps de coupure.
6: C'est donc quoi, c'est quoi les temps de coupure Gérard?
5: Par exemple tu roules 8 heures, faut que tu t'arrêtes au moins 3 quarts d'heure
6: pour pisser.
5: Non, tu t'arrêtes 3 quarts d'heure. Comment? Hein?
8: Pendant les 3 quarts d'heure, tu fais quoi?
5: Eh ben, tu te reposes, tu te mets dans ta couchette et tu t'allonges et tu dors.
8: Ils foutent rien, ok.
5: Ah ouais, mais ils foutent rien. Mais attends, Arnette, ils foutent rien.
6: C'est horloge, ouais.
8: C'est horloge.
5: Ouais, ben, horloge, s'ils foutent rien, ben, je suis désolé. Ben, ils vont pas risquer leur vie à cause d'un patron. D'accord. On est bien d'accord.
6: Ben oui, mais nous, notre bouffe, elle arrive en retard aussi.
5: Ouais, mais d'accord. Votre bouffe, elle arrive en retard.
6: Et
5: mais
6: dans ça,
5: ouais, non, mais de toute manière.
6: Parce que trois quarts d'heure au départ, ça fait 6-7 jours à l'arrivée. Ouais,
5: hein, non.
8: En plus,
5: non.
8: Elle est périmée en plus après.
5: Ouais, c'est ça. T'as raison. Tu me prends pour un con, toi?
8: Non.
5: Non, tu m'y prendrais pas, tu m'y laisserais. C'est ça? Ok, alors attention à toi, horloge.
8: Je m'agenouille.
5: Ouais, mais attention à toi, horloge. Parce que maintenant, tiens, ben, comme t'es. Ben, on va demander à dégage.
10: Eh ben, écoute, moi, Gérard, c'est un métier que je respecte tout particulièrement parce que je trouve que c'est un super métier.
5: Mmh.
10: Voilà.
5: D'accord. Alors maintenant, horloge,
8: oui.
5: Toi avec ta grande gueule.
8: Oui.
5: Maintenant, tu vas l'ouvrir.
8: Bah écoute, moi je pense que les routiers ils font pas un métier si difficile que ça, faut pas exagérer non plus quoi. On
5: non mais attends, tu sais combien de temps qu'ils passent sur la route?
8: Non.
5: Ils passent pas loin de...
6: Sur un an par exemple.
5: Sur un an, ils rentrent chez eux à peu près, ça dépend des pays où ils vont, mais t'en as les trois quarts, ils sont à peu près 5 jours sur la route. Par an.
6: Ça c'est du taf profond.
5: Hein? Alors, je vais te dire une chose.
8: Merci beaucoup. C'est vrai que
5: non, mais attention, parce que là, je m'attaque à... C'est moi qui ai décidé de faire ce débat-là. Parce que normalement, on avait prévu la politique et je veux pas leur en faire. Donc, avec Max, on avait décidé de changer. Donc, maintenant, les questions ne sont pas préparées. Maintenant, ça va être des questions que je vais vous poser. Mais faites-moi confiance.
6: Pourquoi? Parce que d'habitude, quand tu les prépares, tes questions, c'est pas toi qui les poses.
5: Si.
6: Ah bon, d'accord.
5: Non, mais
6: j'ai un. Il joue gros,
5: là, ça change tout.
6: Là, il joue gros, ça, il met tapis rouge, là.
5: Donc, je peux vous dire que le premier qui va déconner sur ce métier-là,
6: Ils ont tout de suite. Ils ont le droit d'être contre, par contre.
7: Gérard, oui, sur IRC, il y a Chasse qui me dit qu'il aime pas les routiers parce qu'ils sont toujours là pour créer des accidents.
5: Non, mais alors là, par contre, Chasse, moi, je vais te dire une chose, que c'est pas les routiers qui créent les accidents, parce qu'il faut dire une chose que, d'accord, on s'en prend toujours aux routiers, mais il faut dire une chose, qu'on est bien content de les trouver, mais les trois quarts du temps, c'est les bagnoles, c'est des nanas, voire même des mecs, ou même des motos, qui s'amusent à faire les cons. Par exemple, moi, je l'ai vu il y a 15 jours, 3 semaines, hein, fais-moi confiance, un mec sur une pile où que les routiers ne peuvent pas doubler, le mec qui roule à 60, je suis désolé. Hein. Le mec, le routier, il y a des panneaux qui sont interdits pour doubler pour eux, et il ne peut pas doubler, il a beau faire des appels de phare au mec, et ben le mec, il n'en a rien à foutre, à part freiner. Alors, les mecs qui s'amusent à faire ça, pour moi, qui restent chez eux ou qui prennent leur voiture le dimanche ou qui prennent les transports en commun, ça sera mieux. Ça coûte encore moins cher. Ça prend moins de pollution.
6: Ouais, mais le transport en commun sur l'autoroute, c'est pas évident.
5: Ouais, mais attends, maintenant, il y a le météore, et puis il y a des tramways à Strasbourg.
6: Nommé Désir.
5: Ouais, non mais t'as des tramways et t'as des bus.
6: L'Aéroacibus, tout ça.
5: Ouais, non mais t'as des bus. Hein. Donc, tu me saoules.
10: Ouais, c'est clair.
8: C'est hyper sympa.
5: Ouais.
10: Mais néanmoins, sur l'autoroute, sache qu'il me gonfle, mais puissant, quoi, parce qu'il me bloque à chaque fois.
5: Ah, mais attends, c'est pas toi qui les emmerde aussi?
10: Non mais quand je te dis ça, c'est qu'ils roulent pas vite et franchement ça m'emmerde, ça me fait perdre du.
5: Ouais mais ils sont. Ouais mais dans ces cas-là, si tu peux pas les doubler, dans ces cas-là.
10: J'ai rien contre eux, mais simplement ils me font chier sur la route.
4: Ouais, mais attends, dans ce cas-là, si on vous fait chier sur la route, si les routiers te font chier sur la route, dans ce cas-là, pourquoi tu prends ta bagnole? Dans ce cas-là, tu prends une mobilette et puis tu seras tranquille.
8: Oui, mais Gérard, la route n'appartient pas.
4: Attendez.
10: Sur autoroute, je pense pas que ça se fait, quoi.
4: Hein?
10: Une mobilette sur autoroute, je pense pas que ça se fait.
4: Non, mais attends, sur autoroute, t'as quatre voies. Alors, viens pas me dire à moi que tu peux pas doubler. Parce que là, moi, je vais te dire une chose, que t'as eu ton permis dans une pochette surprise.
10: Ouais, c'est possible, mais ça m'empêche pas de rouler, quoi.
6: Il n'y a pas besoin de permis pour la mobilette, Gérard.
4: Ouais, non, mais peut-être, mais c'est pas...
10: Je ne m'emballe pas. Moi, les routiers, je les aime bien, mais ils me font chier, c'est tout.
4: Eh ouais, ben alors, dans ce cas-là, le jour où tu vas te faire coincer entre deux routiers... Hein, et tu verras qu'est-ce que ça va te faire.
6: Tu vas sentir bon déjà.
4: 35 tonnes. 35 tonnes.
8: Ouais. Bah alors moi je voudrais dire en fait que les routiers, bah, je les aime bien quoi. Mm-hmm. Parce que bon, comme je suis cibiste et tout, bon des fois on discute ensemble.
4: Et non mais attends, est-ce que t'es routier ou pas?
8: Non, je suis pas routier, je suis cibiste moi, c'est pas pareil.
4: Non mais attends, faut pas qu'on confonde tentacule et encule ta sœur.
8: Oh. Exactement,
4: Ok. C'est la cibie avec les routiers, je vois pas le rapport.
8: Bah moi je le vois très bien parce que tous les routiers ils ont une...
4: Ouais, non mais attends, moi je te parle... que pensez-vous des routiers? Donc je te demande pas si t'es cibiste ou pas, moi, je m'en fous.
8: Mon raisonnement, tous les routiers ont une cibie, j'ai une cibie, donc j'écoute les routiers, donc on discute ensemble et donc je dis qu'ils sont sympas, voilà.
4: Ah ok. Arnett, Internet, pardon.
7: Ouais, il y a...
4: Arnett, tu m'excuses, mais je prends les questions les plus importantes sur Internet.
7: Oui,
4: ça paraît. C'est quoi ce Minitel de naze, là?
7: Bah, tu l'as dit.
4: Oui.
7: Bon, en attendant, sur IRC, il y a, je sais plus comment il s'appelle, Demercel qui disait qu'il y a des pistes cyclables, pourquoi il ferait pas des pistes camionnables?
4: Ça existe pas et je pense pas qu'ils en feront.
6: Et pourquoi?
7: Non mais pourquoi ils en feraient pas?
4: Non mais il y a pas des pourquoi, il y a pas des pourquoi et des comment. De toute manière, les accidents, c'est pas les routiers qui les font. Oh. Faut pas dire tout ça que ça soit les routiers. Ouais, parce que les routiers, en fin de compte, ils sont au volant 24 heures sur 24.
8: Non,
4: hein.
8: 5.
4: Ouais, tu t'affirmes toi, ok? Merci. Donc les chauffeurs sont au volant 24 heures sur 24 derrière leur camion et les mecs qui sont en bagnole, ils sont même pas 24 heures sur 24. Eux ils prennent leur boulot ils prennent leur bagnole pour aller au boulot, ils posent leur bagnole, ils vont bosser et ils en ont rien à foutre de ce qui se passe après. Hein? Les routiers c'est leur boulot, c'est leur gagne-pain. Ok.
8: Oh là.
4: Alors Arnett.
8: Ouais, alors moi j'aime bien les routiers, mais quand même il y a des limites parce qu'un jour j'ai voulu aller au Euro Disney et à cause d'eux j'ai pas pu puisqu'ils étaient en grève et ils ont bouché l'autoroute.
4: Non attends, Arnett.
8: Ouais.
4: Arnett, déjà pour aller à Euro Disney, t'as deux possibilités. Tu prends ou l'autoroute ou la nationale. Oui. Alors viens pas me dire qu'ils ont bloqué l'autoroute et la nationale parce que je te dirais t'es un menteur.
8: Bah ouais, mais moi j'ai une voiture, c'est pas pour prendre les transports en commun, donc voilà.
4: Et alors bah, dans ce cas-là t'as une voiture, tu peux prendre la nationale.
8: Bah oui, mais c'est plus rapide par l'autoroute, donc je vais pas perdre mon temps non plus.
4: Et alors, bah dans ce cas-là, t'avais qu'à prendre la nationale.
8: Ouais, mais l'autoroute, t'as pas pour routier non plus.
4: La nationale, elle est pour tout le monde. Elle est aussi bien pour les routiers pour les voitures.
8: Oui,
4: l'autoroute est pareil.
8: Justement, il y a des routiers sur les nationales et sur les autoroutes.
4: Oui.
8: À ton raisonnement de tout à l'heure, pourquoi les routiers ne prennent pas les transports en commun dans ce cas-là?
4: Mais attends, mais les gens, quand ils partent de chez eux pour aller bosser, quand ils y vont comment?
6: Comment tu veux mettre un camion dans un bus?
8: Bah ouais. Ah, c'est vrai. Désolé, les gars.
6: Non, on peut mettre un camion sur un train.
4: L'histoire du camion sur les trains, ça, c'est une histoire du gouvernement. Je trouve que le gouvernement, il est un peu con. Ah parce que s'ils vont mettre... Des camions sur les trains, fais-moi confiance qu'on n'aura plus de routiers en France.
6: Et pourquoi pas mettre des trains sur des camions?
4: Et pourquoi pas mettre ta cervelle dans
6: un camion? Mais non, comme ça ferait plus de taf pour les routiers.
4: Bah, abruti, occupe-toi du standard, toi, et éteins ton micro, quoi, je t'ai déjà dit. Ça vaudra mieux.
6: Bah, je sais pas, moi, je réagissais.
8: Remballe ta caisse, Manu.
6: Je suis dedans. Ok.
4: Donc, deuxième question. Combien coûte un permis VL?
8: Un permis quoi?
4: VPL.
10: Qu'est-ce que c'est?
8: VPL. Je peux expliquer.
4: PL. Hé, je te préviens.
10: C'est quoi ça? C'est le nom d'un vaccin?
4: Bon, alors toi, tu dégages. Bonne nuit à toi. Hop, c'est qui?
6: C'est peut-être une meuf, mais je sais plus laquelle.
10: Ah, c'est pas moi.
4: Non, mais là, tu cherches pas. Et hop, tu me verras n'importe.
6: N'importe laquelle, on s'en fout. Vas-y, balance.
5: Hop. Donc un permis PL, je pense que c'est un permis poids lourd. Voilà.
6: Voilà.
5: Alors combien ça peut coûter à votre avis? On va demander à Arnette.
8: D'après moi, ça doit coûter genre dans les 10 20 francs. Comme un paquet stop, quoi.
5: D'accord. Arnette,
6: il sait pas, il dit une proposition.
8: Je propose.
5: Ouais, mais t'as pas de permis de voiture, toi?
8: Bah, si. Mais je l'ai pas payé très cher puisque je l'ai passé aux États-Unis.
5: Ouais, t'as raison. T'as passé ton permis aux États-Unis.
8: Bah oui.
5: Non, mais tu me prends pour un con, quoi.
8: Non, pas du tout.
6: C'est possible.
8: J'ai passé un an d'études aux États-Unis et j'en ai profité pour passer mon permis là-bas puisque c'est moins cher.
5: D'accord. Ok. 35 tonnes.
11: Ouais, bah alors moi, je pense, tu vois, approximativement, je pense que ça doit coûter dans les 1 franc 52 francs.
6: Oh, il est lourd, lui.
5: Bon, alors toi, 35 tonnes.
11: Ouais.
5: 35 tonnes.
11: Ouais, lourd.
5: Ancien, 1 franc 52 francs.
11: Ancien,
5: c'est le prix. Non, mais attends, c'est, ouais, c'est le prix d'une communication téléphonique, ok?
11: Ouais. Mais non, ancien, je t'ai dit pas nouveau.
5: Mais attends, attends.
6: L'ancien permis ou le nouveau permis?
5: Non, mais de toute manière, il n'y a pas d'ancien ou de nouveau permis.
11: Non, mais ancien franc, tu comprends?
5: Il n'y a pas d'ancien ou de nouveau permis maintenant.
6: Bah si.
5: Non?
6: Bah si, t'as le permis euro et t'as le permis français.
5: Mais attends, abruti, toi!
6: Quoi?
5: Qu'est-ce que tu me parles de l'euro?
6: Bah, il y a le permis euro.
5: Hein. Mais t'es complètement.
6: Si t'as le permis euro, tu peux.
5: La gaffe!
6: D'accord.
5: Là, fume l'avocate. Hein? Ok. Tu me saoules.
11: T'es vraiment un.
6: Non, tu me saoules.
5: Ouais, tu me saoules là.
8: Je connais un qui va être vénère quand même.
5: Bon, tu me saoules là.
10: Ouais, bah je sais pas, ça doit certainement coûter la peau des fesses, hein, parce que vu le nombre de manifestations qu'ils font.
5: Attends, je crois que t'es à la plaque aussi, toi. T'es comme 35 tonnes, vous y allez à la moquette, hein?
11: Ouais.
5: Hein, tu me saoules.
10: Ah ouais, non, mais moi, quand je t'écoute, je débloque. Hein.
5: Ah ouais, ben, fume la moquette, ça vaudra mieux. Horloge.
8: Oui, ben moi, je pense que le permis, tu l'as, c'est celui qui arrive à boire le plus de bière à la suite.
5: D'accord. Horloge.
8: Ah, parce que les routiers sont alcooliques quand même.
5: Bon, horloge, c'est terminé pour toi, bonne nuit. Hop,
6: ça y est, il est parti.
5: Non, mais c'est même plus la peine qu'il revienne. Hein.
6: Ah bah il revient plus, hein.
5: Hop, pour lui, Arcachon, ben tant pis pour lui. Dégage.
10: Bah moi, franchement, j'ai pas vraiment d'idée, mais je pense quand même que ça doit valoir un tout petit peu plus cher que le permis voiture.
5: C'est-à-dire?
10: Hein. Bah, c'est-à-dire dans les alentours, je sais pas, du permis voiture, quoi.
5: Non mais attends, un permis voiture vaut combien à l'heure actuelle?
10: Bah moi j'ai payé ça 10 000 balles, quoi.
5: Hein?
10: Ah bah oui, avec les cours, excuse-moi.
8: Bah t'as dû repayer
5: 36 mois. On sait derrière. Hein. Attends. Tu dis 10 000 balles?
10: Ouais. Ah ouais?
5: Oh là,
8: attends,
6: tu déconnes. Tu
5: ouais, j'ai l'impression. Dégage. Dégage. Non, mais attends, dégage.
8: Dégage.
5: Oh! Et derrière, vous la fermez. Okay. Merci. Eh, dégage. Déjà.
6: Attends, elle reste là, c'est bon, elle a rien fait.
5: Rien que le prix que tu m'as annoncé.
10: Oui.
5: C'est rien que le prix d'un permis voiture. Et encore, si tu l'as du premier coup, avec les formations qu'ils font.
10: Mais c'est ce que je te dis, Gérard. Tu m'as demandé le prix que j'ai payé pour mon permis voiture. Je t'ai dit 10 000 balles.
5: Ok. Ok. Frigo?
11: Je sais pas, je vais dire 100 000 francs hors taxe. Non,
5: attends,
11: pas du tout.
5: Hey,
11: pas
5: frigo,
11: oui.
5: Je pense que tu ferais mieux d'aller voir s'il y a pas quelque chose dans ton camion.
11: Ah mais j'ai pas de camion moi, Gérard.
5: Oui,
12: mais non, c'était pour vous dire qu'on accueillait donc à la place d'horloge, on accueille Antiroutier. Je crois qu'il a eu un accident, un truc pas possible, un truc pénible.
11: Bonsoir.
12: Il va vous raconter. Bonsoir.
11: Oui, bonsoir. Ouais, salut.
5: Salut.
11: Bonsoir.
10: Salut
11: à toi.
5: Bah alors.
11: Continue. Allez,
6: attends, non, mais... il a eu un problème avec un routier, donc laisse-le s'en remettre quand même.
5: Non mais attends, mais qu'il réponde maintenant, oui, c'est pas la peine qu'il passe, hein.
11: Oui,
5: bah, appelle-le.
11: Allô?
5: Oh
11: oui, allô?
5: Ouais.
11: Oui, bonsoir.
5: Ouais, salut.
11: Ah, je vous écoute.
5: Allô? Non mais moi je t'écoute.
11: Allô?
5: Bon bah allez, hop.
6: Mais non mais il est là. Non,
5: mais attends, mais oh. Hey, je vais pas passer ma...
11: Je dois répondre à la question ou...
5: Bah oui.
11: Bah, je viens d'arriver, donc...
5: Ouais, bah alors, combien coûte un permis PL?
11: C'est-à-dire, c'est quoi? C'est du sans-plomb, ça? C'est du...
5: Ce soir, on vous met le feu. Ouais, non, mais je crois que pour l'instant...
11: Vous êtes en train de chanter une chanson qui fait bien penser que les routiers, quand même, sont des alcooliques.
5: Ouais.
13: Parce que moi, j'ai eu un accident avec un camion.
14: Ouais. Il y a combien de temps ?
13: Il y a un an et demi, un accident.
14: Ouais.
13: Un petit accident, mais pas méchant, quoi. Mais bon, le routier avait un peu bu. Vous parlez, vous rigolez depuis tout à l'heure sur les routiers, mais je pense qu'il y a beaucoup de routiers, vous, qui roulent beaucoup, mais qui ont de l'alcool, qui boivent un peu. Et je pense qu'on n'en parle pas. Les routiers, c'est très dangereux parce qu'un camion, c'est très dangereux.
14: Alors,
13: quand ça double et qu'il est fatigué, qu'il n'a pas dormi depuis 48 heures, parce que le routier, vous dites qu'il s'arrête pour dormir, mais ça, il s'arrête pas pour dormir, c'est pas vrai.
14: Si. Quand ils sont en retard, ils s'arrêtent pas.
13: Ouais, quand ils sont
14: en retard,
13: mais attends. Ils accélèrent.
14: Attendez. Je vais répondre à la question à Fildar. Alors Fildar, moi je peux te dire une chose, que si le patron lui dit tu vas, c'est que c'est le patron, c'est de la faute du patron, parce que le mec il risque sa vie aussi.
13: C'est peut-être la faute du patron, mais c'est pas le patron qui va tuer des gens.
14: Attendez. Là je suis d'accord avec tous avec qui c'est qui vient de répondre aussi derrière.
13: C'est Frigo qui a dit c'était pas le patron qui va prendre.
14: Oui, ouais, mais d'accord, mais là-dedans, c'est pas le patron qui prend. Si,
6: c'est parce que Bab.
14: Non. Parce qu'il faut dire. Bon, attends, toi, le tronc
15: Oui,
7: il a raison.
14: Attends. Mais attends, tu crois que c'est le contribuable qui va redonner une.
15: Petit routier.
14: Non, mais je vais répondre à la nana là, qui m'a dit.
13: Ça coûte 1000 francs, quoi.
14: Ouais, 1000 balles. Un permis poids lourd à l'heure actuelle, ça vaut
13: 4 000 francs.
14: Hein ?
13: 4 000 francs.
14: Bah oui, bah voyons.
6: Moi j'ai une question, Gérard. Est-ce que dans le permis poids lourd, il y a le camion qui est compris avec dans le prix ?
14: Non.
6: Quand t'achètes le permis, t'as le camion avec, non ?
14: Non.
6: En plus, faut que t'achètes le camion.
14: Non, ça dépend d'un. Hein ?
13: Moi j'ai la remorque en plus ?
14: Non mais attends, tout à l'heure je vais t'acheter ta remorque, je vais t'acheter que tu as dégagé.
13: Non mais je me renseigne, c'est tout, je sais pas.
14: Ouais non mais moi je te dis tu as dégagé si tu continues.
13: Pour okay. Le routier, c'est pas votre fort hein, quand même. Hein.
14: Non mais moi je peux dire que un permis à l'heure actuelle coûte plus de 20 000 balles.
13: Non.
14: Quoi non ? Attends. T'es mieux renseigné que moi ?
13: Oui, tout à fait, monsieur. Je me suis renseigné. Tout à fait. Je peux vous dire qu'un permis à l'heure actuelle, on voit que ça fait longtemps que vous êtes plus routier. Ça vaut plus 20 000 francs, ça vaut au moins 30 ou 40 000 francs.
14: Ouais, ben.
13: Vous étiez peut-être routier. Vous êtes tout à fait le genre de routier des années 80, mais aujourd'hui, on est à l'an 2000.
14: Ouais, mais non, pour l'instant, on est en 1998, ok ?
13: Oui, non, mais jouez pas sur les mots. Vous êtes bien routier.
14: Tiens. Ouais, alors. La troisième question, la CB est-elle un moyen de communication ?
13: Oui.
14: Donc, on va s'écouter Gilbert Bisou avec Donne-moi du Sud pour Noël. Et on se retrouve tout à l'heure pour la suite du débat.
6: Carreaux doivent marcher. Hein.
14: Donc, apparemment, ça a l'air de bien fonctionner. Donc,
6: c'est super, ce soir. On peut les remercier.
14: C'est magnifique.
6: Ouais,
14: puis,
6: merci à tous.
14: Sur Internet, ça a l'air de bien fonctionner. Aussi. Ouais. Sur Minitel, par contre, là, je suis pas content parce que sur Minitel, il y a personne.
6: C'est pas grave, ça fait 2 heures qu'on est là, il a pas fonctionné. Donc, on va attaquer la troisième question, GG.
14: Il m'énerve, lui. Donc, troisième question, la CB est-elle un moyen de communication ? Donc, 2h36 et on est toujours sur le thème du débat des routiers. Donc, on va demander à Arnette.
13: Ouais. Tu peux me répéter la question parce que...
14: Arnette.
13: C'est pas pour t'ennuyer, Gérard, je te jure,
14: Arnette. Je ne répète plus les questions.
6: Moi, je vais les répéter si tu veux.
13: Merci Manu, t'es gentil.
14: Alors, vas-y.
6: La CB est-elle un moyen de communication ?
13: Alors, je pense que oui. Oui, c'est sûr, puisque on peut communiquer avec des gens, en fait.
14: Donc, d'accord.
13: C'est automatiquement un moyen de communication.
14: Ok. Donc, pour toi, la CB, c'est un moyen de communication ?
13: Oui.
14: Ok. 35 tonnes.
13: Ouais, je dirais un petit peu comme Arnette, quoi, en fait. C'est beaucoup de gens qui...
14: Ouais, non, mais attends. Et 35 tonnes.
13: Ouais.
14: Faut quand même essayer de chercher. Vous avez le temps pendant la pause de réfléchir. Faut pas dire tout de suite, Ouais, mais attends. 35 tonnes, tu permets.
13: Ouais, mais tout le monde est d'accord avec moi, c'est pour ça, Gérard.
14: Arnette, pour l'instant, tu vas te taire, s'il te plaît.
13: Ah, excuse-moi. Je suis pas d'accord, moi.
14: Non mais attends, 35 tonnes.
13: Ouais, je vais répondre.
14: Bon, même les autres là qui sont pas d'accord. Ouais.
13: Bon alors attends, moi je te dis déjà, la CB à la base c'est un moyen de communication, tu vois, comme le téléphone. Donc en fait ça fait partager à plein de gens de l'émotion, quoi, tu vois. Donc voilà, c'est un moyen de communication, c'est tout.
14: Ouais, non mais donc tu reprends la question d'Arnette. Bah oui, Arnette, il t'a dit que c'était un moyen de communication. Attendez. Moi je vais vous dire une chose. Là, si tout le monde me répond le même truc qu'Arnette, avec Arnette ou avec toi, 35 tonnes. Moi, je vais vous dire une chose, je vais zapper vite fait les questions. Hein.
13: Bon, allô, t'es anti-routier là, allô.
14: Non, tu me saoules.
16: Moi, je suis pas anti-routier, c'est vachement bien.
10: vachement important pour eux. Au moins, quand il y a un contrôle tout de suite, ben, ils sont prévenus, quoi, parce que sinon...
14: Non, mais attends, parce que j'ai pas entendu ce que tu m'as dit. Parce qu'il y en a qui ricanent derrière. Bon, Arnette, tu t'affirmes.
6: C'est anti-routier.
14: Bon, alors anti-routier, tu commences à me les gonfler. Sérieusement.
13: Youpi, je t'ai pas laissé parler les hommes jusqu'au bout.
14: Ouais, mais attends, moi, je fais ce que je veux, d'accord?
13: D'accord.
14: En de bon entendeur, salut. Alors, pour l'instant, tu t'écrases.
13: Ça va?
14: Non, mais pour l'instant, je t'ai pas demandé quelle heure il était.
13: Ouais, bah, il est 2h.
14: Ouais, bah, quand je t'appellerai pas de chambre, tu sortiras de sous le lit. D'accord. Ok? Alors, tu me saoules.
10: Ouais, donc je te disais que pour eux, bah, je trouve que c'est vachement important la CB, parce que quand il y a des contrôles d'alcotest, ils peuvent être prévenus, quoi, et puis ça leur évite de leur faire sauter leur permis. Parce que
13: ouais, c'est ça, mais en même temps, excuse-moi.
14: Non, mais attendez derrière, s'il vous plaît.
10: Ils arrêtent pas de boire.
13: Oui, mais Gérard.
14: Et qui
13: la sortie routière, tu comprends que c'est normal par exemple, qu'avec la CB justement, qu'elle dit comme ça permet de les routiers entre eux d'éviter de prévenir l'autre pour que justement il y a des contrôles d'alcool. Ça,
14: Attends, anti routier.
13: Ça veut dire que un mec qui a bu au volant et on va le prévenir qu'attention il y a des flics, donc on va essayer d'éviter qu'il puisse se faire arrêter, donc il va continuer à conduire avec l'alcool au volant.
10: Ah bah c'est ce que les routiers font, ils continuent.
14: Bah allez, oh.
13: Bah, c'est inadmissible.
14: Oh, tu me... oh. Anti-routier, tu me saoules, s'il vous plaît, vous calmez, mais attends, je...
13: aussi, hein.
14: Anti-routier, si ça te plaît pas, tu dégages, attends, tu raccroches.
13: Je crois que c'était à moi que tu parlais.
14: Hein? Anti-routier, si ça te plaît pas.
13: Non, mais
14: tu t'écrases.
13: Non, mais
14: tu t'écrases.
13: Bah, Gérard.
14: Ok.
13: Gérard.
14: Oui.
13: Ouais, c'est frigo, je peux répondre.
14: Non, mais attends, on va demander... Bah,
13: j'ai pas répondu, moi.
14: On va demander un dégage.
10: Bah bon, écoute, Gérard, moi je crois que c'est quand même un moyen de communication. Vu le nombre de personnes qui ont la CB, même dans les voitures, moi je suis tout à fait d'accord, parce que c'est quand même un moyen pour les routiers de communiquer, parce qu'à part leur le camion, je pense qu'ils n'ont rien d'autre. Hein. Donc moi je suis tout à fait d'accord.
14: Manu, tu me dégages anti-routier là, parce que ça...
13: Merde, on peut même pas discuter.
14: Ouais, il n'y a pas de merde, ok.
10: Ah mais c'est incroyable la vulgarité dans ce débat.
13: Ah bah lui,
7: Gérard.
13: Oui.
7: Gérard, sur IRC, il y a Dave qui te demande si les kits main libre CB dans un camion, est-ce que c'est dangereux?
14: Kit main libre sur CB, pour l'instant j'en ai jamais entendu parler.
13: Ça existe aux États-Unis.
7: Ah si, tu viens d'en entendre parler là.
14: Oh non mais
13: ça existe aux États-Unis.
14: Ouais, mais ça, pour l'instant, aux États-Unis,
7: c'est que me confirme aux États-Unis.
6: Ouais. En fait, tu peux te masturber, conduire et faire de la CB en même temps.
13: Non, voilà. C'est pas ça, non.
14: Non, mais attends, parce que toi, tu te masturbes en conduisant ta voiture et en faisant.
13: Les routiers font que ça, puisqu'ils sont jamais avec leur femme.
14: Bah, ouais. Alors, attends. Alors là, je vais te dire une chose. Qui c'est qui vient de dire ça? Eh oh
13: anti-routier.
14: Alors, je vais te dire une chose. Que tu vois, la question que tu viens de dire.
13: Non, mais c'est pas une question, c'est une affirmation.
14: Oui, non, mais moi, je peux te dire une chose. Ouais. Moi, je vais te répondre à ta question.
13: Pendant que ta femme, elle était au boulot, c'est ça?
14: Oui, non, mais moi, je vais te dire une chose. Attends, je vais te dire une chose. Que tu crois que les routiers ont que ça à foutre de se masturber dans leur camion? Non,
13: avec la main libre, avec le système de main libre.
14: Mais attends, tu crois qu'ils ont ils ont des trucs automatiques?
6: Je pense qu'ils se suicident par des
13: boutons. Mais par exemple, au lieu de mettre de la CB, il ferait mieux de mettre l'internet.
14: Ouais.
7: D'ailleurs, j'ai quelqu'un
14: sur IRC. Je mets un gros doigt dans le cul aussi pour toi. Bah,
6: ça, c'est toi qui balance l'info.
13: Là, t'es bien routier, t'es bien vulgaire. Tu vois, t'es bien routier là.
14: Attendez, s'il vous plaît, maintenant, j'ai une question internet.
7: Non, c'est pas une question, c'était juste pour dire qu'il y a un certain Yoda sur IRC qui est en direct dans son camion. Il est actuellement en direction vers Rouen d'ailleurs.
14: Direction de Rouen.
13: Est-ce que Internet, ça vous sert? Est-ce que la CB, ça vous sert pas justement à savoir où est-ce que vous trouvez du carré de vigne à 2h du mat?
14: Allez, dégage-toi. Allez, hop, c'est terminé.
13: Gérard, c'est frigo, je peux répondre. GG.
14: Ouais, frigo.
13: Ah. Ouais, moi je trouve que c'est un bon moyen de communication, la CB, puis ça permet aux routiers de prévenir quand il y a un accident sur la route, quoi.
14: Ouais, mais ça, de toute manière, la CB, je pense que moi j'en ai fait. Ouais. Je peux vous dire une chose, que la CB. Bon, tu vas te calmer, toi. Ok. Donc moi je peux vous dire une chose, que la CB, c'est un moyen de communication pour savoir où sont les radars et de savoir comment que ça roule.
13: GG.
14: Oui.
13: J'ai une question internet de la part d'Anakin qui me demande si t'as des calendriers de femmes nues dans ta caisse de camion.
14: Alors toi tu dégages.
7: Non mais il est sur internet en plus.
13: C'est pas lui qui doit dégager, c'est le mec sur internet.
14: Ouais non mais tu lui dis au revoir ou on lui répond plus.
7: Gérard.
13: Mais non, il est en internet et tout.
6: Gérard, excuse-moi, on va accueillir deux personnes. On va accueillir Goldo.
13: Ouais.
6: Et on va accueillir Tam Tam.
13: Salut.
16: Salut GG, il était temps, comment vas-tu?
13: Salut à tous. Salut jeune. Salut Arnette.
16: Salut Goldo. Salut Goldo.
13: Salut tout le monde.
14: Salut Goldo.
13: Bonsoir Gérard. Bonsoir,
14: on se calme.
13: Non, c'est Gérard, pas.
6: Bah vas-y, vas-y, pose
14: ta.
6: Tam Tam, ouais.
13: Bonsoir.
14: Salut Tam Tam.
13: Bonsoir.
14: Donc, t'as entendu la question, là?
13: Oui.
14: Donc, je la répète pour Goldo et Tam Tam. Donc, la CB était un moyen de communication pas 50 ans.
13: Tout à fait.
14: Oui.
13: Pour moi, oui. Pour moi, Tam Tam, c'est un moyen de communication. Ça permet, effectivement, lors des accidents, des contrôles radars, de prévenir.
14: Voilà. Ouais, donc, mais... donc, tu reviens à ce que je disais à un instant.
13: Complètement.
14: Attends, 5 minutes, Tam Tam.
7: Oui, sur IRC, on me demande si tu connais la Mini CB.
14: Mini CB, oui, c'est non, c'est un petit truc
6: de poche.
14: Ouais, c'est un petit truc de poche, un genre de portable. De manière, t'en... Si,
6: d'accord.
14: Hein. Si, ouais, c'est des CB portables.
13: Ouais, moi,
14: non, tu rigoles, Pilda. Mais moi, je réponds. Moi, je vais dire une chose, que la CB portable, tu n'entends même pas la personne que t'as.
13: Ouais.
6: Et t'es capable. Donc, en fait, t'es capable de l'avoir dans la main.
14: Ouais, non, mais c'est comme un téléphone portable, ouais. Mais sauf que t'as les canaux qui s'affichent.
6: C'est un peu incroyable, non?
13: La distance du portable, c'est à combien de distance?
14: Sur la CB portable, je pense que c'est à peu près la même distance que le portable.
13: 2m50.
14: Non, même pas.
13: Mais il paraît que le son est exécrable.
14: Ouais, ben ça dépend de l'antenne qu'on a. Hein.
6: Ça dépend des contribuables.
14: Non, ça dépend de l'antenne qu'on met dessus. Par contre, mais stop. Là, on va couper parce qu'il est quand même 3h, 2h45.
13: Salut à tous, merci en tout cas.
14: C'est qui?
13: Ah, c'est pas fini?
6: Là, tu dis qu'on coupe, alors non, on a
14: non, non, non, mais on va abréger sur la question.
6: Ah.
14: Maintenant, moi, j'ai une question qui m'est revenue et il y a un auditeur qui est là et qui m'a demandé de la poser. Combien coûte pour faire décorer son camion? Par exemple,
13: reportage.
14: Ouais, voilà.
13: Ouais.
14: C'est qui là?
13: Tam Tam, j'ai vu le reportage.
14: Ouais.
13: Arlette aussi, je l'ai vu. Et c'est hallucinant ce que ça coûte cher.
14: Ouais, à ton avis, mais grosso modo, on va pas s'acharner sur ça. À ton avis, combien que ça peut coûter?
13: Parce que Manu m'a dit qu'il fallait que je réponde en euros, je suis obligé.
14: Non, pas en euros.
6: C'est mieux, c'est la nouvelle norme.
14: Éteins, s'il te plaît, Manu, merci. Non, Tam Tam. Non, mais sans parler d'euros.
13: En francs français.
14: Ouais.
13: Je dirais 30 000 francs.
14: 30?
13: Ouais.
14: 30 000,
6: qui dit mieux.
14: Donc, pour toi, ça coûterait 30 millions.
13: Avec toutes les guirlandes et tout, à peu près.
14: Non, simplement pour faire décorer l'extérieur, pas l'intérieur.
13: Ah, pardon, je dirais 100 000 francs.
14: Ouais, mais le tout, grosso modo, qui me dit.
13: 100 000 francs, alors, pardon. Avec la peinture,
14: hein?
13: 100 000 francs, avec 50 000 francs avec la peinture. Je te fais un prix, GG, je te fais un prix, moi.
14: Ok. Ouais. Attendez, Tam Tam, tu me dis 50
13: 50 000 francs avec la peinture.
14: 50 000 avec la peinture.
13: Ouais.
14: Goldo.
13: Ouais, ben moi je te disais, je te fais un prix si tu veux pour écrire poissonnerie ou camion poubelle sur un camion, pas de problème, je te fais ça pour.
14: Ouais, bah Goldo, au revoir.
13: Bah pourquoi? Attends, c'est.
14: Bah, essaye de continuer. Non, mais continue à voyager.
13: Mais c'est une décoration, j'ai.
14: Non, allez hop.
13: Pourquoi?
14: Goldo, terminé.
6: C'est qu'il a pas compris. C'est pas les écritures, c'est les peintures, les dessins.
13: Tu parles de publicité, tout ça, poissonnerie, boucherie pour les livraisons. Excuse-moi, j'ai pas compris.
14: Bah attends, faut pas qu'on confonde.
13: Tu veux dire genre un dessin, genre tu te fais dessiner un cow-boy, un indien, un truc comme ça, un paysage?
14: Non, mais n'importe, t'as pas besoin de dessiner ce que tu veux.
13: Bah, qu'est-ce que tu dessinerais, toi, Gégé, si tu pouvais décorer?
14: Non, mais on va demander à Frigo.
16: Ouais, moi je dirais 20 000 francs.
14: 20 000?
16: Ouais.
14: Plus ok.
16: Moi je dirais 10 000.
14: Dégage.
17: 30 000.
14: 30 000.
13: J'ai rien fait.
14: Tu me saoules.
13: Ah,
14: s'il vous plaît, derrière, merci.
13: Tu me saoules aussi, et oh.
17: 383,44.
14: Oh,
13: que les
14: cons. Ouais.
6: Dégage-moi ça.
14: Allez hop. Bonne nuit. 35 tonnes.
13: Ah, il est lourd celui-là.
14: Hein. 35 tonnes.
6: Il est parti, c'est Goldo à la plage, je te l'ai dit tout à l'heure.
14: Ah bon, 35 tonnes est parti. Arnett.
16: Ouais, moi je pense que ça doit coûter aux alentours de 10 000 francs.
14: Grosso modo, je pense que ça, c'est dommage que j'ai pas un routier qui pourrait me le confirmer, mais c'est pas grave, je le saurai, puis je vous donnerai le prix réel.
7: Il y en a un sur IRC, il peut te répondre tout de suite si tu lui poses la question.
14: Ben, qu'ils me disent.
6: Quoi ?
14: Ben, le prix que ça peut y coûter.
6: S'il est sur IRC ?
16: Ça dépend ce que tu dis.
14: Non, mais le prix que ça coûte.
16: Un ordinateur de francs. Ou 1500, un truc comme ça.
14: Non.
16: 29 la minute.
6: Ça dépend si tu prends le clavier ou pas.
7: Il est sur la route, ça met un peu de temps à répondre. Il me dit 50 000 euros.
14: Moi je peux vous dire. Je pense que de toute manière, tout le monde a regardé le reportage de la semaine dernière. Ouais. Je pense.
16: Ouais,
14: tu l'as pas vu ?
16: Combien, Gérard ? Combien ?
14: Moi, je peux vous dire que ça coûte plus de 10 000 balles,
6: Gérard.
16: À peu près 20 000. Oui. C'est ça, pour 10 000 francs, c'est à peu près ça.
14: Non, mais attendez.
6: Pour nous renseigner, on a Marcel, un routier, là, qui nous a appelé.
14: Marcel, salut.
17: Oui, bonsoir.
14: Salut Marcel.
16: Salut Marcel.
17: Moi j'ai fait décorer mon camion là justement, ça tombe vachement bien là.
14: Mm-hmm.
17: Et là j'ai la facture sous le nez.
14: Mm-hmm.
17: J'en ai eu pour 25 367 francs achetés.
16: Avec la TVA ou pas ?
14: Non, mais attends, Marcel.
17: Oui.
14: Non mais attendez, les autres s'il vous plaît derrière, vous me laissez parler. Oh !
16: Avec ou sans TVA ?
14: Oh ! Avec ou sans TVA, toi tu as permis pour l'instant, je vais discuter un peu avec Marcel.
17: Ouais.
14: Bon, toi Marcel, tu me dis
17: 25 367 francs HUT.
14: HUT, donc hors taxe.
17: Ouais.
14: Ok. Mais tapez l'extérieur ou l'intérieur de ta cabine ?
17: La totale.
14: Donc, t'as le volant avec. Attends.
17: Il y a le volant.
14: Tu me calmes, celle qui régale comme une bécasse, là, parce qu'elle m'énerve.
16: C'est-à-dire que t'as mis la photo de ta femme sur le.
17: J'ai un volant, le vis-vitesse.
14: Fildar, attendez, s'il vous plaît. Fildar, tu me coupes tout le monde sauf.
6: Je peux pas, moi, d'ici.
18: C'est moi, je vais le faire.
14: Tu me laisses le dernier, là.
18: Marcel.
14: Routier.
18: Ouais.
14: Donc pour toi Marcel, ça t'a coûté 25 367
17: francs quand même.
14: 25 300.
17: Acheter.
14: Attends Marcel.
7: Oui, Gérard, oui. Sur IRC, donc il y a Ziwi qui te demande ce que tu préfères comme décoration sur un camion.
14: Alors là, ça c'est une très bonne question. Donc
16: la photo de Jacques Brel.
14: Toi tu fermes ta gueule.
17: Ça dépend du routier.
14: Bon, toi tu te la fermes aussi.
6: C'est Marcel.
14: Donc, moi, personnellement, dessus, j'aurais bien vu, mais je sais pas si ça existe.
6: Clo-Clo ?
14: Non, j'aurais bien vu un...
6: Ricky Martins ?
14: Non, un truc carrément avec...
17: Un CB président.
14: Oh là là là là là là.
7: Vas-y Gérard, vas-y, t'en occupes pas.
14: Donc, moi, je réponds, donc c'est un truc avec carrément la Formule 1 dessus. Non, mais peut-être c'est un truc blaireau. Ah, mais faut dire une chose.
16: Tu peux faire ça en un poste, comme ça, tu mets Senna, tu mets juste des briques.
14: Ouais, c'est ça, alors bonne nuit à toi. Ok, donc. Qui c'est qu'on avait ? Marcel, ouais.
17: Ouais.
14: Donc, mais tapez que l'extérieur, toi, pour toi.
17: Ah non, la totale.
14: Donc, intérieur et extérieur.
17: Comme tout routier qui se respecte. Hein.
14: Mm-hmm.
17: Et puis, un petit frigo pour mettre les bières.
14: Oui, ça, le frigo, de toute manière, tu peux le mettre à l'extérieur. Oui.
16: C'est dame, quand tu dis que tu repeins ton truc en Formule 1, parce que tu as l'impression d'aller plus vite ou pas, ou c'est juste pour un hommage ?
14: Non, mais ça, maintenant, tu peux mettre n'importe quoi.
16: C'est pour un hommage ?
14: Non, mais je veux pas rendre hommage à Ayrton Senna ou
16: Formule
14: autre.
16: Je parle de la Formule 1 en général.
14: Non, mais moi, je te dis, tu peux très bien décorer ta cabine avec un truc de Formule 1.
16: Alors, si t'as pas l'argent,
14: dans ce cas-là, tu le fais pas.
16: Si tu fais des lettres sur ton camion, tu pourrais très bien marquer Vroom.
14: Quoi ?
16: Vroom.
14: Ouais, Vroom, ça veut dire quoi ?
17: Bah, pour aller vite.
14: Bah, ouais, mais non, je suis pas d'accord. Oui.
17: Moi, je veux bien te refaire ton intérieur, il n'y a pas de problème.
14: Bon, toi, tu t'aperçois. Bon, de toute manière, on s'écoute dernier disque.
6: Bah, tu vas peut-être poser une question, il y a encore des questions.
14: La dernière, c'est.
16: Les routiers sur la route.
14: Comment ?
16: Est-ce que les routiers, quand vous faites la nuit, quand vous roulez la nuit, vous êtes obligé de vous arrêter sur l'autoroute, c'est sur les aires d'autoroute la nuit ? Est-ce que vous êtes pour voir des putes dans les camionnettes ? Oh. Dans les camionnettes.
17: Oh là là, il va dégager.
14: Alors, toi, tu as dégagé tout de suite.
16: Pourquoi ?
14: C'est pas le thème du débat,
16: bah
14: tu vois.
16: Si, routier.
7: Ah bah Gérard, sur IRC, Yoda qui est dans son camion, il me dit qu'il en a vu une tout à l'heure.
14: Ouais, mais ça,
7: sur l'autoroute.
14: Ils font ce qu'ils veulent.
16: Ouais.
14: Alors, la dernière question, c'est.
16: Il n'a pas préparé son débat.
6: Si, il va la retrouver. Ouais. Attends, tu connais pas Gérard, toi.
16: Ouais.
14: Non. Non, au hasard, qui c'est qui a une vite fait, allez.
16: Ouais, allez, pourquoi les routiers sont trop cons?
14: Non. Alors toi, tu dégages.
16: Pourquoi les routiers n'ont pas de QI? Plus de routiers, y a-t-il une différence?
14: Non.
7: Gérard, sur l'IRC.
14: Là, la question.
7: Il y en avait une bien, là. Il y en avait une bien.
14: Ouais, stop! Merci!
7: Oui. Alors, Malkavian qui demande si. Ah, bah c'est trop tard, je l'ai raté.
14: Ah non, bah.
7: Parce que ça défile et j'ai pas eu le temps de le voir.
16: Non. Est-ce que les routiers peuvent devenir des stars? Où font les routiers partant de verglas?
14: Non.
16: Est-ce que les routiers peuvent devenir des stars? Est-ce que le pare-soleil vert transparent avec l'équipe de foot préférée marquée dessus est obligatoire?
7: Merci, c'était la question de Malkavian.
14: Ouais. Voilà, alors donc, la question, c'est combien de temps les routiers passent-ils sur la route? Et on se retrouve juste après.
7: C'est naze.
14: Attends,
7: tu peux pas
14: poser. Ah non, on l'a déjà posé. Oh, merde! Derrière!
16: C'est nul,
14: ton égard. Ouais, mais c'est nul, vous la fermez ou sinon? Allez, hop, conclusion, allez.
6: Ah non, attends. Ça y est, j'ai une question.
14: Stop! Allez, calme-moi tout le monde là, parce que ça m'énerve.
6: Gérard, bon, routier, c'est un métier dur, on est d'accord. Combien de temps, à votre avis, un routier peut-il exercer dans la profession de routier?
14: Voilà.
6: Quel âge, ouais. Ça, c'est une bonne question.
14: Voilà. Et on se retrouve après, on va s'écouter. Roger Puceau avec ma sœur. Elle joue du pipo cunu. Oh, donc vous pouvez toujours nous appeler au 0800 08 5000.
6: On est toujours dans le débat des routiers. Et la dernière question, c'était donc, à votre avis les auditeurs, combien de temps un routier peut-il exercer dans cette profession si belle?
14: Voilà, Tam Tam.
16: Bah déjà, moi je sais pas, mais je pense qu'un routier peut tenir facilement jusqu'à... Bah... Les routiers, la retraite, c'est à quel âge, Gérard?
14: Ça, je peux...
16: Non, c'est la question, je crois.
14: Non, mais moi, je te demande, jusqu'à quel âge un routier peut-il continuer de rouler?
16: Un routier, la retraite, ça doit être vers 55 ans.
14: Non. Non, 55 ans, ça c'est les mecs qui travaillent à l'RTAP.
16: Moi je pense que bon les routiers c'est quand même un métier assez simple parce que tu fais que de la route, t'es en balade et tout.
14: Ouais.
16: Je pense que ça devrait travailler jusqu'à peu près 70-75 ans parce que c'est quand même une profession de feignant.
19: Ouais, c'est facile, ouais.
14: Ouais, non mais attends, une profession de feignant, fais-moi confiance. Non mais attends, celui qui vient de dire que c'est une profession de feignant, fais-moi confiance.
16: Dame, dame.
14: Celui qui vient de dire ça, déjà, c'est un con.
16: Ouais.
14: Et un boulot de feignant, c'est pas vrai.

0: déjà, les routiers, ils commencent le dimanche soir à 22h.
1: Ils ont pas le droit de rouler le week-end.
2: Ouais, pourquoi dimanche à 22h, c'est pour arrêter le lendemain, le mercredi, pour être...
0: Mon cul, Pildar. Les routiers commencent à partir de 22h. Ils n'ont pas le droit. Ils n'ont pas le droit aux autoroutes le lundi. Je fais, ah, s'il vous plaît. Ouais, mais non, mais le lundi... Oh, Tom-Tam. Tom-Tam.
2: Oui.
0: Tu t'écrases, je vais te répondre, moi. Alors déjà, dans les bureaux, ils font pas 55 heures...
2: Non, mais oui, ils commencent à 8h du matin et pas à 22h.
0: Ouais, ah ouais. Et alors, dans ces cas-là, à 8h du matin, le chauffeur, il est déjà sur la route. Bon, on est bien d'accord. Ouais. Alors, à 8h du matin, la nana, elle arrive au bureau, elle dit à son copain, « Oh ouais, mais tu sais, à sa copine, « Oh ouais, mais tu sais, mon mec, il m'a bien baisé et tout. Hein. »
3: Oh.
0: Alors, que les routiers... Que les routiers... Les routiers partent... Non, non. Non, que les routiers, attendez s'il vous plaît, que les routiers partent le dimanche soir à 22h et ils disent au revoir à leurs femmes, ils savent même pas s'ils vont rentrer.
1: Ok,
0: alors on débat, alors Tom-Tam, tu t'affermes. Stop. Stop. Stop. Stop. J'ai une question à un tarot.
1: Il y a une question sur les tarots.
0: Ouais, coupe-moi tout ça là.
4: Je coupe qui?
1: Bon, voilà. Rigo, à toi.
0: Enfin.
1: Alors, oui. Rigo.
0: Ah ouais, Rigo, s'il te plaît.
4: C'est allé trop vite encore.
5: J'ai vraiment pas le temps de lire vu qu'il y a environ 418 connectés.
2: Bon,
5: et tu vois,
2: Rigo,
5: les...
2: je peux t'aider.
5: Vas-y, je t'écoute.
2: C'était qui?
5: C'était, je crois que c'était Snul, je sais plus, il y avait une question intéressante et j'ai pas eu le temps de la voir.
1: Mais c'est pas grave, bon. Je vais la retrouver.
5: Ouais, je vais retrouver.
0: Allez, frigo.
2: Oui, je crois que les routiers peuvent conduire jusqu'à l'âge de 50 ans. Et... Oh non, c'est des conneries ça.
0: Bon, ouais, attends.
2: Attends, j'ai lu un bouquin moi sur les routiers.
0: Ouais.
2: Et je peux te dire que dedans, bon, c'est le mec, bon, il disait que les routiers pouvaient rouler jusqu'à l'âge de 50 ans, mais après au-dessus, interdit.
6: Ça dépend.
0: Je pense pas. Je pense pas, à mon avis. Parce que moi je peux te dire une chose. C'est bête parce qu'à chaque fois que je vais reparler de Titi. Et lui, ça fait plus de 22 ans qu'il fait de la route.
1: Et est-ce que t'as vu son gros
2: nez?
0: Et t'as vu
2: dans quel âge?
0: Non, mais son âge, ça vous regarde pas.
2: Je crois qu'elle
0: est taillée. Rigo.
5: Oui.
0: Question internet pour finir, non?
5: Le point commun entre une femme.
0: Non, conclusion.
2: Avant, GG, j'ai une question internet.
1: Je suis pas tous en même temps, s'il vous plaît.
2: GG, j'ai une question intéressante sur internet. Pourquoi les hommes éjaculent-ils par saccade?
5: Ah là, j'ai la même, là, tu vois, c'est pas le thème du débat.
2: Parce que Gérard avale par gorgée.
0: Oui, tu me le dégages. Hop là,
1: c'est
0: terminé.
2: On fait la conclusion, là?
0: Ouais, bah on fait conclusion parce qu'on arrête. Oui.
2: Bah moi, ce que je conclue de ce débat, bon, c'est intéressant pour les routiers. Ce que je constate, c'est que bon, vous écoutez que du Johnny et du Coluche, et vous êtes des feignants.
0: Non, mais de toute manière, en plus, c'était pas, c'est un débat à l'improviste qu'on a fait. Hein.
2: Ouais, bah ça, c'est bien entendu. On sent que tu connais pas le sujet. Tu nous fais croire que t'as été routier, mais on se le demande.
0: Ouais. Alors, je vais te dire une chose.
2: Ouais, tu la diras tout à l'heure.
0: Ouais, ben, honnête.
2: Non, c'est pas moi.
0: Non, mais je pense que celui qui s'amuse à faire des conneries comme ça va se calmer.
2: Ouais. Bon, est-ce que t'as été routier pour de vrai ou pas?
0: Oui.
2: Prouve-le.
1: Non, il a été routier sur Internet, lui.
2: Est-ce que tu as glissé sur du verglas, oui ou non?
6: Non.
0: Alors, toi, tu as...
2: Sérieusement, est-ce que t'as été routier?
0: Oui.
2: Combien d'années?
0: J'ai fait deux ans de route.
2: Combien de kilomètres t'as fait?
1: 22, je crois.
0: Non. Combien? J'ai fait plus de 10 000 bornes.
2: Combien de putes? C'est tout.
0: Combien de putes est ta sœur? Ta sœur, elle est en train de se faire enculer, toi.
1: Non.
0: Alors toi, tu dégages.
1: Il n'y a pas de sœur, c'est pas possible.
0: Allez, hop, terminé pour celui-là.
1: Ça y est.
0: Allez, on y va, la conclusion. Allez, vite. Allez, hop. Terminé. T'envoies le...
1: Attends, t'as
2: compris. En 2 ans, hein.
0: Comment?
2: 10 000 km en 2 ans, c'est pas beaucoup quand même. Gérard.
0: Oui.
2: T'es un feignant.
0: Ouais, ben, moins que toi, abruti.
2: Je vais vous attendre ma conclusion.
0: Oui.
6: Alors je pense que les routiers, ça peut, ils travaillent dur et ils peuvent conduire encore longtemps. Nous, en tout cas, faire agir la route toute la journée. Et on a mis beaucoup de routiers ont la photo de toi, Gérard, pour se soutenir, pour essayer d'aller plus vite. Parce que pour nous, t'es un symbole de réussite, quoi, quand même, parce que tu fais de la radio maintenant. Mm-hmm. On aimerait bien être tous à ta place.
0: Ouais, ouais, mais de toute manière, faut dire une chose. Que grâce aux routiers qui nous écoutent encore à l'heure actuelle, et je sais qu'ils sont nombreux,

0: ils sont nombreux, même les chauffeurs de taxi, tout ça. Grâce à tout ça, grâce à ces gens-là, c'est grâce à eux quand même si on peut, même malgré les grèves, qu'on puisse rentrer chez nous avec les chauffeurs de taxi. Mais grâce aux routiers,
1: laissez-le finir.
0: Grâce aux routiers, c'est grâce à eux si on mange. Que les grandes surfaces soient ravitaillées. Si on n'a rien dans les grandes surfaces, on ne peut pas manger. Alors taisez-vous, vous savez pas.
2: Oui, deux secondes sur IRC, je trouve qu'il y a une conclusion intéressante. Si tu es routier, que tu sors en boîte, que tu sais mixer, que tu mets un costard cravate et qu'en plus tu as une CB avec un kit main libre, eh bien ça veut dire que tu deviendras un pote de GG.
3: C'est pas possible.
2: J'applaudis Dave sur l'IRC.
0: Mais de toute manière, sur la CB, c'est quand même aussi grâce. Il y a la CB, il faut dire une chose, avec la CB, on peut savoir pas mal de choses. Mais il faut dire une chose que à force, la CB, ça commence à devenir rengaine. Parce que sur le canal 19, c'est qu'il y en a qui s'amusent. À s'amuser à nous mettre de la radio constamment et on peut pas savoir où sont les barrages ni rien. Donc, alors maintenant, ceux qui s'amusent à faire ça sur la CB, pour moi, c'est des petits cons, c'est des petits branleurs. Alors maintenant, qu'on respecte le métier des routiers et des chauffeurs de taxi et des animateurs radio. C'est tout ce que j'ai à vous dire. Rendez bon entendeur, salut. Vous allez retrouver. Ça y est, c'est fini.
4: Mais Gérard, les conclusions.
0: Alors allez-y, vite fait.
3: Je te kiffe parce que franchement ce que t'as fait c'était bien.
0: Non mais attends, moi je te kiffe pas, ok.
3: Mais alors les routiers, c'est n'importe quoi. Le seul truc qu'ils savent faire c'est se branler dans leur cabine.
0: Alors Arnett, c'est terminé, c'est même pas la peine de continuer parce qu'il y a des routiers qui nous écoutent.
3: Ok.
0: Fais-moi confiance qu'il y en a qui sont en haut à m'attendre.
3: Ok, salut bouffon.
0: Ouais, bah bouffon toi-même, et connard.
5: Ouais, GG, c'est Goldo.
0: Ouais.
5: Ouais, je peux faire ma conclusion.
0: Vas-y.
5: Je voulais dire que déjà, je suis derrière toi à fond, à 100% tout profond, et que je voulais dire que les routiers, c'est quand même, comme a dit Arnett, un métier de feignasse qui se pignole, et t'es un digne représentant de cette profession.
0: Alors, Goldo, dégage. Bonne nuit, c'est terminé pour ta conclusion. Hop, au revoir.
5: Au revoir.
1: Dégage.
4: Ouais, dégage. Moi, je trouve que je savais pas grand-chose sur les routiers, mais j'en ai appris quelques-unes. Mais alors, par contre, il y a un truc que je reproche dans ce débat, c'est qu'il y a énormément de vulgarité et j'aime pas ça.
0: Eh ben, c'est dommage parce que
1: c'est comme ça
0: tous les jeudis.
1: C'est les routiers.
4: Bah ouais, mais c'est pas bien, moi je trouve, parce que franchement, votre débat il est bien et s'il y avait un peu moins de vulgarité, je trouve que ce serait pas.
0: Bah ouais, mais dans ce cas-là,
6: les routiers, faut bien comprendre, c'est Max, que c'est quelque chose de viril, on l'a compris encore par Gérard ce soir, c'est normal, et quand c'est routier et que c'est viril, forcément, ça amène un peu, au lieu d'en venir aux mains, ça en vient un peu aux mots, et même si ça a été un peu vulgaire, je pense que ça a apporté beaucoup.
4: Ah, mais c'est sûr, c'est ce que j'ai dit à Gérard, j'ai appris beaucoup de choses. Hein.
6: Ça vient du cœur, et quand t'es un passionné, je veux dire, le routier, c'est un peu comme animateur radio, c'est une passion. Et quand t'as une passion, tu la défends. Et donc, très vite, tu peux devenir agressif parce que tu défends ta profession que tu aimes.
4: Bah non, Gérard, je suis tout à fait d'accord avec Gérard, ça c'est sûr.
0: Non, mais ça, de toute manière, moi, c'est un truc que je défendrai jusqu'au bout. Et moi, j'ai routier, chapeau pour ce que vous faites. Je sais qu'il y en a qui sont là-haut. Il y a NJ qui est venu et qui m'a dit qu'ils étaient en haut, qu'ils voulaient
6: me voir. Mais t'es d'accord avec moi comme quoi c'est une passion et que ouais, c'est normal qu'on s'énerve, qu'on passionne.
0: Une passion, de toute manière, tu es obligé de la défendre. C'est un gagne-pain, c'est tout ce que tu veux pour toi. Ouais. C'est comme toi, animateur radio. Ouais. C'est comme.
6: Quand on parle des passions, tu dis que c'est un gagne-pain. C'est aussi t'es passionné de papillon, parce que le papillon, c'est un gagne-pain.
0: Ça dépend des personnes. Non mais c'est vas-y. Dis ce que t'as à dire.
6: Mais tu parles juste dans le micro, j'ai pas besoin d'avoir le casque, tu parles dans le micro. Tu fais exactement ce que tu viens de faire là, ce que tu veux. Dans le micro, sans avoir le casque.
1: Ah, il flippe, hein.
2: C'est papillon.
6: Vas-y,
2: c'est pas grave.
0: Donc,
6: conclusion, Gérard.
0: Donc, ma conclusion, c'est dommage que j'ai pas préparé ce débat-là parce que c'était pas prévu.
6: Pour une fois, il était bien. Hein.
0: Ouais.
6: Donc, une fois que c'est pas préparé, c'est pas mal.
0: Ouais, mais à part qu'il y a eu des petits emmerdements.
1: Non, mais c'est normal, c'est un métier de passion.
0: Mais donc, on vous retrouve
1: jeudi prochain, déjà, pour les débats.
0: Voilà. Donc,
1: ça portera sur quoi d'ailleurs? On peut savoir les thèmes ou pas?
7: T'avais pensé tout à l'heure au synthétiseur.
0: Alors. Et donc, on va parler sur les synthés et sur l'harcèlement sexuel. Donc, on va se quitter. Et
7: j'ai hâte d'écouter le débat sur le synthétiseur.
8: C'est qu'à mon avis, il y a de la question quand même.
7: Tu penches pas aux derniers moments comme d'habitude où le mercredi tu viens me voir en me disant que finalement tu n'y arrives pas. T'es sûr, c'est un débat sur le synthétiseur.
0: Et ah ouais, mais alors là, le synthé, t'as intérêt de me trouver. Mais du Jean-Michel Georges, j'en ai moi à la maison. On va s'en écouter un la semaine prochaine.
7: Si, le truc de la Coupe du Monde, là, le Coupe d'Europe.
0: Coupe du Monde, ouais, j'en ai même plus que ça à te faire t'écouter. Donc, on se quitte et donc je vous retrouve jeudi prochain. Donc, bonne nuit à tous et vous allez retrouver
7: Rousseau
0: pour la nuit sans pib. Et on va se quitter avec la bande avec la bande de Billy du Slip, avec les cochons. On les grillons.
7: Ah, c'est bien ça.
0: Qui chauffe. Ouais, vas-y.
7: On le groin qui chauffe. Les cochons, c'est un groin, ça pas un grillon.
0: Bah, attends, t'es avec elle, l'annonce à toi-même. On prête tout, c'est toi qui fais l'aria, et puis c'est tout. Alors, poupouille à toi. Ok.
9: Et voilà.
0: De bonne heure, Sander, salut.
10: Minuit, 2h.
0: Si je suis prêt, si je serais pas intelligent, je serais pas des débats, hein, Brouty.
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0: Bonsoir à tous, bonsoir Hugo, bonsoir Manu et bonsoir Fildar. Donc, bonsoir. On va attaquer les débats.
7: Bonsoir.
0: On va attaquer les débats en espérant que ce coup-là, ça fonctionnera un petit peu mieux que les autres durant l'année les dernières qu'on avait fait. Bon, je suis qu'une fois par mois pour l'instant, donc on va essayer de faire quelque chose de potable, si ça veut bien écouter ce qu'on dit. Alors, pour ça, on accueille Télescrotte, 25 ans de Paris, on écoute Fun Radio 101.9, bonsoir à toi.
11: Bonsoir Gérard, bonsoir l'équipe.
0: Bonsoir.
11: Salut tout le monde.
7: Bonsoir.
0: Petite orbite, 24 ans de Toulouse, 96.8.
12: Bonsoir Gérard, bonsoir tout le monde.
0: Bonsoir. Et Suceuse, 27 ans, Dijon, 103.4, bonsoir à toi.
12: Salut GG, salut Manu, salut Filda, salut Rigo, salut les
11: auditeurs. Bonsoir
0: Suceuse. Roosevelt, 23 ans, Bordeaux, 95 FM, bonsoir à toi.
13: Bonsoir, bonsoir tout le monde, bonsoir Gérard.
0: Salut, je viens de te dire bonsoir.
13: Ok.
0: Bon. Alors, débat sur les ovnis et les extraterrestres, donc vous pouvez toujours nous appeler au 0803-08-5000. L'IRCWW.funradio, c'est Rigo qui vous y accueille. Donc sur l'IRC, je préviens tout de suite que les questions, j'y répondrai petit à petit. Mais si ça concerne Sandy, ce n'est pas la peine de me les annoncer. D'accord, Rigo ?
2: Ouais, bien.
8: Il y a le Minitel aussi, non ?
0: Non, le Minitel, il ne fonctionne pas.
8: Ils en ont remis un en dessous, là, je le vois.
2: Tout neuf.
0: Il y en a un en dessous. Donc, 3615, Code Fun Radio, rubrique direct, et voilà. Donc, alors, première question. Pensez-vous que les ovnis ou les extraterrestres existent-ils ? Existe-t-il ? Oui, bien sûr. Si oui, où ? Alors, pour ça, on va demander à Télescrotte.
11: Moi, pour l'instant, dans l'avenir, dans le présent, je veux dire, j'y crois pas trop.
0: Mm-hmm.
11: Mais je pense que dans un avenir proche, ça pourrait arriver. T'sais, les extraterrestres, c'est plutôt un truc du futur.
0: Ouais, mais les ovnis, les extraterrestres, hein, j'ai bien précisé les deux. Hein.
11: Les ovnis, les extraterrestres, c'est pareil, c'est des trucs du futur. Donc, il faut laisser le temps que ça vienne.
0: Ouais.
11: Faut pas trop devancer les choses, quand même.
0: Hein ouais, non mais toi, pour toi donc
11: Pour l'instant non, c'est pas crédible. Pour l'instant c'est pas crédible, mais d'ici quelques années pourquoi pas, hein. Moi je suis ouvert, y a pas de problème.
0: D'accord. Petite orbite.
12: Oui, alors moi personnellement j'y crois complètement.
0: Mm-hmm.
12: À mon avis il y en a même qui ont envahi la Terre, tu vois, je suis sûre qu'on peut en rencontrer dans les environs de Paris.
0: Je pense pas, non.
12: Je sais pas. En tout cas, je suis sûre d'en avoir déjà entendu ou rencontré, quoi.
0: Ok. Suceuse.
12: Ouais, moi je crois au contraire qu'ils existent, mais pas sur Terre.
0: Mm-hmm.
12: Et qu'en fait ils nous observent, mais qu'ils pensent qu'on n'est pas.
0: Non, mais comment, comment tu veux qu'ils puissent nous observer s'ils ne nous voient pas ? C'est ça le problème.
12: J'ai pas dit qu'ils ne nous voyaient pas, j'ai dit qu'ils n'étaient pas sur Terre.
0: Mm. T'es des scrotes et petite orbite, hein, si vous voulez des fois réagir dessus aussi sur la question quand je demande aux auditeurs, vous pouvez, hein.
11: Okay, merci.
0: Sans que ça fasse trop le bordel entre vous, hein, non, d'accord.
12: Ok, pas de problème. C'est bon, je peux continuer.
0: Ouais.
12: Je pense qu'en fait ils nous observent, mais qu'ils nous croient pas assez développés en fait pour les accueillir. Donc on est encore un peu primaire pour eux.
0: Mmh. Ouais, mais dans quel sens que tu vois ça, qu'ils nous ont. Dans quel sens tu vois ça sur ça?
12: C'est vertical, je veux dire, ils nous regardent de l'espace sur la Terre, donc.
14: Mais ils nous regardent avec des télescopes ou des trucs comme ça?
12: Ouais, des gros télescopes.
0: Mmh.
12: Ouais,
0: D'accord. Roosevelt?
13: Ouais, alors moi je pense que ça existe carrément pas. Parce que sinon, ça ferait bien longtemps qu'il serait venu le voir. Mmh. Un petit coucou, un petit coup de pouce. Et voilà.
9: Mmh. Ouais, ben, ouais, non, mais réveille-toi quand même, Roosevelt, quand je pose des questions. Parce que
13: y a
9: si...
13: pas de problème.
9: Non, bon. Parce que si tu t'endors déjà sur la première, qu'est-ce que ça va être par la suite, hein?
13: Ok, on fait
9: donc,
13: ça.
9: Essaye d'avoir un peu plus la patate, parce que sinon, ça, on va s'endormir avec toi et ça va pas coller, on va pas pouvoir continuer comme ça, hein, je te le dis gentiment. Hein.
13: Oh là là.
9: Ok.
13: D'accord, pas de problème.
9: Bon, moi je peux vous dire que personnellement, moi j'en ai... Pour un son, tout le monde dit que ça existe, bah, je pense que vous connaissez Jean-Pierre Sauzère.
4: Ouais.
9: Bon, bah lui, justement, j'avais demandé à ce qu'il participe au débat, on l'a pas, c'est dommage.
7: Ah, non, mais
9: c'est
7: dommage. Il sera là tout à l'heure, parce que là, il avait un truc à faire, il terminait une chanson, donc on l'aura dans un quart d'heure, 20 minutes.
9: Parce que d'après lui, pour lui, les extraterrestres et les ovnis, ça existe, hein, c'est ce qu'il avait dit, c'est ce qu'il dit toujours. Hein.
7: Ouais. Bah oui, on va voir. On l'aura tout à l'heure, oui.
9: Mais moi, je peux vous certifier par A plus B que ça n'existe pas et j'en ai pas encore eu.
13: Mais tu nous avais dit que Bill, c'était un extraterrestre.
9: Ouais, non, mais attention. Faut pas, parce que je dis si Big Bill est un extraterrestre, en fin de compte, ce qui est faux. Parce qu'en fin de compte, c'est un personnage, c'est un être humain qui se met dans la peau d'un extraterrestre qui est déguisé.
13: Ah, vous avez quand même mis 6 mois avant de le découvrir, quoi.
9: Non, mais moi, je le savais bien avant, et parce que...
5: T'as gardé le secret, alors.
9: Bah ouais, mais j'ai gardé...
7: Big Bill, en fait, le mec qu'on voit dans la télé, enfin, dans la télé, qui est dans la télé, c'est en fait un mec qui est déguisé.
9: Ouais, c'est un mec qui est déguisé, qui s'est déguisé en Big Bill.
13: Si.
9: Non, je peux vous le dire, parce que je l'ai lu dans un article, et ça, je peux vous garantir que c'est vrai.
13: Il est bien fait, le
9: costume. Ah bah ouais, mais ça, de toute manière, c'est la production qui l'ont fait comme ça.
13: C'est
9: hein,
13: un mec dans un costume. Quoi. C'est du
9: costume.
13: Ah ouais, d'accord.
4: Il a bien gaulé le mec pour rentrer dans le costume.
9: Mm-hmm.
5: Toute sa famille, c'est pareil, Gérard.
9: Ah, ça, je peux pas te dire parce que moi, j'ai lu que l'article sur celui qu'on voit qui parle avec la gaffe. C'est tout.
13: Et le mec qui rentre dans le costume, c'est pas un lien de parenté avec toi?
9: Non, pas du tout, tu vois. Okay. Qui c'est qui vient de dire ça?
13: Roswell.
9: Roswell.
13: Non, c'était pas du tout méchant, mais vu que.
9: Ouais, non, mais tu commences pas à vouloir parler de ma famille, sinon tu vas dehors.
4: Ouais,
9: parce
4: que t'avais l'air très au courant de.
15: Ouais,
4: c'est ça,
15: parce que t'as l'air renseigné. Hein.
13: Ouais, c'est parce que t'as l'air renseigné. Mmh.
9: Non, parce que moi j'ai lu ça dans un article, c'est pour ça que je peux vous le dire.
5: Donc c'est un acteur en fait.
9: Voilà. C'est un être humain comme nous qui a été mis dans la peau de Big Bill. Voilà.
7: C'est la honte quand même.
5: C'est un peu tromper les gens quand même quelque part de leur faire croire aux extraterrestres alors que c'est faux, c'est un peu de la tromperie de la part de TF1.
9: Bah disons c'est pour essayer d'avoir un peu plus d'audimat sur. C'est qui a raccroché?
7: Je sais pas,
9: Téléscrotte.
7: Non, c'est bon.
9: Ah bah c'est
7: Roswell.
9: C'était Roswell, tabac. Donc,
2: à propos de Roswell, Gérard, sur l'IRC, il y a Noix de Coco qui voulait savoir, puisque tu vis avec, depuis combien de temps Chewbacca s'est pas épilé.
9: Donc lui, j'y répondrai pas, parce qu'apparemment, il veut faire allusion à quelqu'un. Bon, alors, vous arrêtez, s'il vous plaît, là, les deux nanas.
4: Ah, non, j'ai rien fait. Je ne sais pas de quoi tu parles.
9: Ouais, non, mais vous arrêtez de soupirer comme ça parce que ça va pas aller. Alors, auriez-vous déjà rencontré un ovni ou un extraterrestre suceuse?
4: Pas en vrai.
9: Ah, c'est ça, t'as pas d'autre explication?
4: Si, mais c'était pas en vrai, mais je sais pas trop si je peux en parler à l'antenne là.
9: Ah, bah, on fait le débat, donc t'en parles à l'antenne ou sinon tu t'en vas.
4: Ouais.
9: Alors, tu choisis.
4: Bon, je veux bien en parler, hein, mais c'est quand même un peu perso. C'est assez hallucinant, en fait. C'était dans les Pyrénées. Mmh. J'avais une grosse boule arrivée et j'ai pas compris du tout ce qui m'arrivait.
5: C'est un ours. Dans les Pyrénées, c'est des ours, hein, c'est pas des extraterrestres. Hein.
4: Ben non, mais tu vois, c'était trop bizarre. C'était un peu moins poilu qu'un ours, mais ça faisait pas même pas le même bruit.
9: D'accord. Petite orbite.
15: Oui, écoute, moi, tu viens de me donner une désillusion là complète parce que j'étais persuadée que le Big Bill était vrai, hein, donc je croyais que c'était un extraterrestre, mais non, apparemment.
9: Bah, de toute manière, tout le monde pensait que c'était un extraterrestre. Bon, maintenant, ça a été des. Je vous l'ai dit, donc bon.
15: Déçu.
9: Non, mais même, de toute manière, ça n'empêchera pas qu'il fera quand même de l'audimat. Hein.
15: Ouais,
9: Rigaud.
2: Oui, Gérard, il y a une très bonne question de culture générale sur l'IRC de la part de Jean-Louis 2000 qui te demande que veulent dire les lettres OVNI. OVNI.
9: Alors, aucune idée.
2: Okay, ça prépare sec.
9: Aucune idée. Alors, ça, de toute manière, pour savoir, par exemple,
7: c'est quoi OVNI?
9: Ouais.
1: Objet vibrant non insurgé.
2: On me dit organisme
1: non introduit, voilà.
16: Non introduit, ouais.
2: Destroy qui kiffe les moquets, il dit que c'est un organisme vivant, niais et idiot. C'est GG en fait.
9: Ouais, bah d'accord. Eh bah lui, le prochain coup, il. Ah, monsieur Mazur, tiens, comme par hasard. Ouais,
16: par hasard.
9: Il y avait longtemps. Monsieur Mazur, bonsoir.
17: Oui, bonsoir monsieur Gérard. C'est monsieur Mazur, comment allez-vous?
9: Ça va.
17: Bonsoir monsieur Mazur. Bonsoir mes amis, comment allez-vous? Monsieur Gérard, je suis ravi de vous retrouver à l'antenne avec un sujet aussi passionnant que les. Que les voitures, c'est ça?
9: Non, il faut peut-être pas confondre.
17: Ah, pardonnez-moi, au standard, on m'a dit que c'était un sujet sur l'automobile ce soir.
9: C'est ça, bien sûr.
7: Moi, j'ai fait une erreur, excusez-moi.
9: C'est sur les ovnis et les extraterrestres, alors.
17: Ah bah, écoutez, ça tombe bien, c'est un sujet qui me passionne également.
9: Eh ben alors, ben, on va. Vous avez entendu la question,
17: Absolument pas, je viens d'arriver, monsieur Gérard. J'étais avec Jean-Luc et Emmanuel au standard et je n'ai pu entendre.
9: Non, c'était pas question. Jean-Luc et Emmanuel, c'était avec Fildar au standard. C'est pas du tout pareil.
17: Autant pour moi, excusez-moi, j'ai l'ouïe défaillante ce soir.
9: Ouais, ben, je pense. Faudrait peut-être vous réveiller un petit peu mieux, hein.
17: Absolument.
9: Alors, auriez-vous déjà rencontré un ovni ou un extraterrestre? Alors, on va à vous de poser. À vous.
17: Un ami ou un extraterrestre?
9: Un ovni.
17: Ah, d'accord, bien sûr. Écoutez, rencontrer, non, bien sûr, on en a vu. Hein, on en a vu un peu dans le ciel, à travers les nuages. C'était ce qu'appelait, il me semble, du temps de son vivant, Alain Gillot-Pétré, des paix flamboyants.
9: De toute manière, il n'y en a jamais eu dans le ciel, c'est faux.
17: Ah, absolument, si, bien sûr.
9: Non, parce que là, vous confondez avec l'éclipse. C'est
17: ah,
9: pas
17: non,
9: pareil.
17: Non, pas du tout, notre stratosphère. Non, l'éclipse.
9: Ah bon?
17: L'éclipse, c'est quand la Lune a disparu cet été, bien sûr.
9: D'accord, ok, bon. C'est bon, on va pas télescrotte.
18: Bah écoute, moi j'ai pas eu ce plaisir de rencontrer des ovnis ni quoi que ce soit. Mm-hmm. Je suis ouvert, donc je demande pas mieux. Mm. J'en ai vu à la télé, c'est tout. Ouais, j'en ai vu dans X-Files, tout ça.
9: Ouais, ouais, mais ça, dans les séries comme ça, bon, c'est normal.
18: Il y a des beaux ovnis quand même.
9: Ouais, non, mais ça, de toute manière, c'est vrai que si on commence à parler de ce film-là, dans ce cas-là, on va passer directement aussi. On peut faire la 11 à la place de la 3. C'est.
7: Ah non, la dis pas.
9: Bah oui. Bah ouais, mais dans ce cas-là, si on commence à parler d'X-Files, dans ce cas-là, autant en parler carrément du feuilleton que tu m'as dit tout à l'heure. Donc
7: Veux, alors on regroupe les feuilletons, alors, si tu veux.
9: Bah, dans ce cas-là, on n'a qu'à prendre aussi le feuilleton V.
17: Ouais.
15: Ouais, ouais.
9: Ah, c'est pareil, hein.
15: Ouais.
9: C'est pareil, c'est comme X-Files, hein, dans ce cas-là.
18: Tu crois que Big Bill, il pourrait jouer dans un épisode de X-Files?
9: Ah, ça, je sais pas, hein, faudra.
18: Je pense qu'il a le gabarit, franchement.
15: Ouais, on sait pas.
9: Qu'est-ce que je vais dire? Ouais, je vais faire un petit sondage, là, quand même. Alors, pour vous, qu'est-ce qu'un extraterrestre? Alors, 71% des gens ont dit que c'était des personnes qui ne parlent pas bien le français. C'est bien, ça. 48% n'ont pas de réponse. Ils n'ont pas répondu parce que c'était trop perso, ben ça c'est souvent que ça qu'on dit ça. Et 23% ont dit que c'était des mecs qui se font faire les fesses avant de faire des débats. C'est bien ça, c'est super comme.
7: Pourquoi t'aimes bien?
9: Comme sondage de naze. Alors, est-ce qu'un extraterrestre est un métier fiable? Oh là, décidément. 88% des gens ont répondu que les gros P ça pue. Alors ça c'est pour Fildar quand il est au standard. Hein. Ouais. 56% des gens pensent que le problème c'est les 35 heures dans l'espace. Ça a rien à voir avec le débat sur les extraterrestres.
7: Ah si, mais bon, si la question c'est est-ce que être extraterrestre est un métier fiable? Donc ouais, si c'est un métier, à savoir déjà est-ce que être extraterrestre c'est un métier et est-ce qu'il est fiable? Mmh. Et donc étant donné qu'il y a les 35 heures, il y a peut-être les 35 heures dans l'espace
16: et les 35 heures en euros. Mmh. Ouais, en plus.
7: Exact.
9: Et 11% trouvent que je dois avoir trop chaud sous mon costume alors que je porte pas de costume pour l'instant. Voilà.
7: Non mais par contre t'as trop chaud.
9: Non j'ai pas trop chaud.
7: Un costume d'extraterrestre.
9: C'est ça. Seriez-vous prêt à inviter un ovni à votre table? On va demander à Téléscrotte.
18: Je sais pas, ça paraît difficile. Hein. Moi je sais pas ce que ça mange un ovni donc c'est
9: bah...
15: c'est pas trop. Hein. Ça va des verres, hein.
9: Ça mange un peu de tout, hein.
18: C'est sûr, comme nous, en fait.
9: Bah, je sais pas, moi. Hein,
18: c'est multivore.
7: Bah, t'as préparé ou pas, Gigi?
9: Faudrait demander ça à Jean-Pierre Sauzère quand on l'aura tout à l'heure avec nous, hein.
18: Ouais.
9: Il vous dira ce qu'il mange. Hein. Je sais qu'à mon avis, ça mange pas grand-chose, hein.
18: T'es sûr? Moi, je suis sûr que ça a de l'appétit. Hein,
9: bah, un ovni, c'est un truc qui vole, hein, à mon avis.
7: Ça a le droit de bouffer. Un oiseau, ça vole et ça bouffe. Alors,
9: ouais, mais un oiseau, c'est pas pareil. Un oiseau, ça mange...
7: C'est quoi la différence?
9: Un oiseau, ça ça mange un peu tout ce qu'ils trouvent. Bah, ça mange du pain, ça mange du riz, ça mange dans les des feuilles d'arbres, ça mange de tout, ça va dans les jardins, ça picore sur les plantes et tout.
19: Ouais, justement, sur l'IRC, il y a énormément de gens qui me demandent comment font les extraterrestres pour trouver quelque chose à manger dans le vide interstellaire. Dans l'espace.
9: Dans le vide, hein.
19: C'est le truc noir avec des trucs qui brillent.
20: Dans les étoiles, c'est ça.
9: Dans les étoiles, dans les étoiles, je sais pas moi comment ils peuvent faire pour manger, moi. Ils ont rien à manger, hein. Ils ont rien.
21: Étoiles, peut-être.
9: Je pense, ils doivent se manger entre eux. Petite orbite.
21: Oui, écoute, moi, je suis ouverte à toute expérience, donc qui t'a invité un extraterrestre à ma table.
20: C'est clair. Pourquoi pas deux?
9: Pourquoi pas deux ou trois? D'accord. Suceuse?
21: Ouais, moi aussi, je suis assez ouverte à ça, quoi. Donc, on peut très bien manger tous ensemble et puis finir en gangbang, hein.
9: Voilà, qui c'est qui a un téléphone pourri, là?
21: Quoi?
9: Qui c'est qui a un téléphone pourri qui s'amuse avec?
21: La personne, je crois, mais c'est quoi, ça t'a pensé?
9: Non, parce que il y en a qui s'amusent avec leur téléphone, là, c'est pas tellement bon, hein. Monsieur Mazur.
22: Oui, monsieur Gérard, je vous écoute.
9: Répondez à la question.
22: Écoutez, moi j'ai trouvé le parallèle que vous avez effectué tout à l'heure entre les 35 heures et les ovnis assez intéressant. Et d'ailleurs, je pense au niveau de la nourriture des ovnis, si vous voulez, que oui, les ovnis peuvent se nourrir au moyen de tickets restaurants. Mais des tickets restaurants, bien entendu, il y en a moins, vu que nous sommes passés aux 35 heures.
9: Je vois pas le rapport avec le débat sur les ovnis.
22: Il y en a un, monsieur Gérard. Merci de votre remarque tout à fait pertinente, mais pourtant il y en a un, voyez-vous. Si vous donnez, vous ne pouvez actuellement pas donner le même nombre de tickets restaurants à un ovni que vous pouviez le faire il y a de cela encore 4 mois.
9: Ouais, mais.
22: Donc l'ovni peut moins se nourrir. Est-ce que vous suivez mon raisonnement?
9: Ouais, mais un ovni peut pas avoir de tickets de restaurant.
22: Ah, mais absolument.
9: Mais comment qu'il va faire pour aller dans un magasin ou ailleurs?
22: Mais monsieur Gérard, figurez-vous, il y a des space restos dans l'espace.
9: Quoi?
22: C'est bien connu.
9: C'est quoi ça? Pardon? C'est des restaurants?
22: Eh bien, oui, ce sont des endroits où vous sustentez. Uh-huh. De manière complètement ripailleuse, si j'ose m'exprimer ainsi, n'est-ce pas? Et puis ensuite, vous avez tout loisir de vomir dans le vide intersidéral. Enfin, vous connaissez la question, bien entendu.
9: D'accord, ok, on a compris.
21: Il y a des bars, des space bars, hein?
22: Ah oui, absolument. Vous pouvez également, par la suite, vous faire une space pute.
9: Ouais, je crois que... je crois qu'on va pas s'amuser à dire des gros mots, parce qu'il y a quand même...
22: Absolument, je suis tout à fait d'accord avec vous, une space pute mystère.
9: Oui, d'accord, on a compris. Je viens de dire qu'on se calme avec les mots.
22: Ah, on se calme tout à fait.
9: Avec les mots. Quatrième. La quatrième question.
20: Attends, t'es déjà à la quatrième, mais t'envoies le mot.
23: Tu traces,
20: ça
23: trace.
20: Là, on finit à 45. Hein. Dans 10 minutes, t'es barré. Hein. Dans 10 minutes, t'es quitté ton slip. Hein.
9: Alors, t'as qu'à envoyer une zic, là, maintenant.
20: Mais tu odas, là.
9: Non, mais attends, il y a des questions, IRC.
20: T'as envie de te barrer ou quoi?
19: Ah ouais, il y en a plein.
9: Donne.
19: Il y a Checkmate qui dit qu'il vient d'avoir une plainte du relais Carnot qui dit qu'un couple d'extraterrestres ont débarqué il y a plusieurs mois et qu'un d'eux avait fait des exploitations suranales sur le directeur.
9: N'importe quoi, après.
19: Il y a Lorenzo qui aimerait bien savoir, j'espère que c'est le vrai Lorenzo si tu nous écoutes. Il voulait savoir si les E.T. ont plusieurs sexes.
9: Ça, on en parlera tout à l'heure à la fin du débat. Il y a une question qui est prévue pour ça. Pour la suite.
19: Dans quelques instants.
20: Qu'est-ce que t'en penses, toi, pour la nourriture des extraterrestres?
9: Personnellement, la nourriture, c'est comme j'ai dit tout à l'heure, c'est comme un oiseau, ils se nourrissent comme ils peuvent. Un ovni, de toute manière, je vois pas du tout le rapport avec les tickets de restaurant, comme monsieur Mazur me disait, parce que je vois pas comment qu'un ovni peut se nourrir avec un ticket de restaurant.
22: Hein. Il peut, finalement, monsieur Gérard.
9: Je voudrais bien ça.
22: L'entreprise le lui accorde tous les mois. Ouais. Il a un certain nombre de tickets restaurants.
9: Ouais.
22: Et il va dans les space restos.
9: C'est bon.
22: Finir en space dégueulis.
9: C'est bien. On a dit pas de gros mots parce qu'il y a des jeunes qui nous écoutent.
22: Avec vous. Absolument.
20: Gérard, justement, par rapport à ce que tu disais tout à l'heure, mais en hiver, comment ils font pour se nourrir s'ils font comme les oiseaux, parce qu'il n'y a plus rien sur les arbres?
23: Ils émigrent. Non, ils migrent.
9: Non, ils font des migrations.
20: Mais où?
9: Ils vont dans d'autres pays. Ils vont dans des pays plus chauds.
20: Ah ouais.
9: Ils vont dans des pays chauds après. Ils reviennent au printemps, c'est-à-dire là, dans peu de temps, ils vont pas tarder de revenir.
20: Et les ovnis?
9: Tous. Les oiseaux par les ovnis.
20: T'as fumé ou quoi?
9: Ouais, j'ai fumé la moquette.
20: L'opium, c'est plus que c'était.
19: Space cake.
9: ouais, les speck cakes.
20: Les speck cakes. English?
9: Tu speck English? Yes. Okay. Yes. Qu'est-ce que je voulais dire? Non, le sondage, on l'a fait. Est-ce que...
21: On
9: ne
21: comprend pas, je
9: ne
21: crois pas l'antenne, tout
9: mais
21: ça.
9: Si, on vient, monsieur. Merci, vous êtes à l'antenne. Arrêtez de dire des conneries.
18: GG, c'est des scrotes. Tu parles de la nourriture, mais on peut revenir aussi sur la boisson, je pense, pour les ovnis.
9: Mais qu'est-ce qu'ils boivent? Tiens, bah, justement, alors. Ah, mais monsieur Mazur, il nous a pas dit ce qu'il buvait, donc on va demander. Bah, tiens, bah, vas-y, t'es des scrotes alors.
18: Bah, non, mais je sais pas, je te pose la question.
9: Bah, à mon avis, moi, je sais pas ce qu'il
18: buvait. Les ovnis se prennent des murs, je voudrais savoir avec quoi, tu vois.
21: Bah, ben,
18: est-ce que ça tisse du carré de vigne ou de la villageoise, ou tu vois, enfin.
9: Bah, à mon avis, je pense que ça doit boire, je sais pas quoi, hein, ça doit boire que de la flotte, hein, c'est tout. Hein.
18: T'es sûr de ça?
21: De l'océan, peut-être.
9: Ouais, peut-être aussi, hein, on sait pas. Hein.
19: Ah bah, apparemment, il y a Yankee sur IRC, ils me disent que les extraterrestres, ils se réunissent pour manger à l'hôtel Royal de Nanterre. Je sais pas.
9: Ouais, bah, qu'ils arrêtent avec ça, parce que ça commence à me gonfler sérieusement.
18: C'est comment le chemin à partir du moderne?
19: Je t'expliquerai. Oh,
9: okay. C'est du, tu vois, du côté de Sergi Pontoise, tu vois, tu prends pas là et t'arrives directement sur l'hôtel moderne.
20: Ah non, c'est pas là du tout.
9: Bah non. C'est là.
20: Non, non.
9: C'est là maintenant. Donc,
19: c'est pas l'hôpital pour les.
9: Non.
20: Non, mais il y a un plan de toute façon sur le net.
19: Ah, ok.
9: Non.
18: Et du relais Carnot, on fait comment pour y aller aussi?
9: Du relais Carnot, tu passes par
19: le souterrain magique.
9: Tu passes par le pont de je sais pas où et puis tu arrives dans le bois de Boulogne, tu t'arrêtes et tu vois il y en a pas mal qui est...
18: ouais.
9: Voilà. Okay. Alors dans quel endroit pensez-vous que des ovnis ou des extraterrestres peuvent-ils être acceptés? On va s'écouter. Ah. Si on peut avoir le disque.
20: Ah, pardon, excuse-moi.
9: Et on se retrouve juste après. On va s'écouter Pierre-Paul Jean avec Je sais pas jouir et j'en vois pas la purée.
3: Ici, c'est Angelo. Bon, je vois un message pour Gérard. J'aimerais qu'il m'explique comment fonctionne sa chaîne Ifi, parce que pendant qu'il anime ses débats à la con, on est en train de se bourrer sur Sandy, de pisser, de lui chier la gueule. On aimerait bien le faire en musique en écoutant sa voix de pédé à la radio. Voilà, puis en plus elle aime ça ta cochonne, Gérard. Hein. Alors tu libères la ligne, s'il te plaît, pendant que tu fais tes débats, et tu nous laisses bourrer ta femme. Allez, grosse bise sur la fesse droite, c'était Angelo. Ciao.
20: C'est bien.
9: C'est pas mal ton histoire de répondeur, Manu. Hein,
20: bravo, ça.
9: Hein, Manu? C'est pas cette histoire de répondeur?
20: Je sais pas.
9: Non, tu sais pas, c'est le répondeur qui date de Neuilly. Alors, à la place de Télescrot, on appelle, on accueille Jean-Pierre Sauzère. Bonsoir.
6: Bonsoir, Gérard,
9: ainsi
6: à ta frangine, voilà.
9: À ma frangine, tu restes poli avec ma frangine, quand même, s'il te plaît.
6: C'est la sœur de Jean-Pierre. Faut pas se mettre en colère comme ça.
9: Non, mais je sais. Donc, 101.9 Paris, c'est ça, hein, non, t'es pas sur Paris, toi?
6: Non.
9: C'est quoi la fréquence où t'es?
6: Bah, je ne sais pas, c'est 102.
9: T'es où?
6: En Seine-Maritime.
9: Eh ben, Seine-Maritime, c'est quoi la fréquence de la Seine-Maritime?
20: Hein?
9: La fréquence de la Seine-Maritime?
20: Je sais pas, appelle le
9: 76.
20: Appelle le 12.
9: Oh là là là, c'est pas vrai d'avoir un câble au standard.
6: Bon, en tout cas,
21: fréquence maintenant.
9: Petite orbite.
21: Oui.
9: T'es toujours là, rebonsoir. Suceuse, toujours là. Et monsieur Mazur.
3: Oui, bonsoir, c'est monsieur Mazur.
9: Monsieur Mazur, je vous préviens, vous restez poli, sinon je vais être obligé de sanctionner, d'accord?
3: Ah, je suis complètement d'accord avec vous.
9: Bah, donc,
3: sanctionnez tout ce que vous voulez, monsieur Gérard.
9: Oui, non, mais je pense que vous allez être sanctionné dans les plus brefs délais.
3: D'accord, monsieur Gérard, c'est bien noté.
9: D'accord. Alors, au revoir. Au revoir. Comme ça, ce mot-là,
20: quoi?
9: Tu...
20: Il a dit quoi?
21: Je crois que j'ai mal compris.
9: Oui, moi aussi. Alors, dans ce cas-là, tu lui dis au revoir à monsieur Mazur.
3: Mais que se passe-t-il? Pourquoi?
9: Au revoir.
3: Mais pourquoi, monsieur Gérard? Écoutez, je ne comprends pas.
9: Au revoir. Allez.
3: Vous souhaitez que je parte? Franchement,
9: Fizard, une fois.
20: Quoi? Alors,
9: tu vires monsieur Mazur.
3: On s'entend.
9: Deux.
3: Mais pour un peu, je vous autoriserai à me lécher pour Toranane, monsieur.
9: Allez.
21: Moi, je veux bien toucher le cul.
20: Ah non, mais merde, on peut rien.
19: Vas-y, assieds-toi, je te mets un pouce.
20: Mais vous voulez être léché pour Toranane?
9: Ouais, bah tu le sacs.
19: Ça peut être sympa.
9: Tu reprends quelqu'un d'autre.
20: Ouais, c'est bon.
9: Alors, question. Dans quel endroit pensez-vous que des ovnis ou extraterrestres peuvent-ils être acceptés, Jean-Pierre?
6: Dans ton cul.
9: Ta gueule. Je sens qu'il y en a qui m'ont dégagé, je le sens vite fait. Excuse-moi. Jean-Pierre Sauzère, oui, s'il te plaît.
8: Je vais dire quelque chose, moi. Les intérêts, ils peuvent accepter partout.
9: Ouais.
8: Tu comprends ce que je veux dire? Ils peuvent aller partout. Ils sont plus évolués que nous.
9: Mm-hmm.
8: Ils sont en train d'écouter ton émission, m'écouter. Moi, je leur souhaite toutes mes amitiés. D'ailleurs, j'en connais des gonzesses et tout, que j'ai parlé avec eux et que.
9: Bon, non, mais c'est. Bon. Ouais, d'accord, Jean-Pierre, et mais.
8: Moi, je
9: non mais Jean-Pierre, on a compris, donc tu réponds correctement, là, tu réponds aux questions, tu dis on passe plus de bonjour à cette heure-ci, fallait le faire avant.
19: Gérard.
9: D'accord Jean-Pierre.
8: Allez, vas-y, raconte ton histoire.
9: Non mais vas-y, tu réponds à la question, bah attends, il y a une question hier, tu réponds à la question Jean-Pierre.
8: Je t'ai posé la question, je t'ai répondu à ta question parce que je t'ai dit, ils peuvent être partout.
9: D'accord, voilà. Donc.
19: Donc sur IRC, il y a Davy One, il voulait savoir si les extraterrestres, comme les humains, regardent des émissions télé avec leur la gaffe à eux et un extraterrestre qui serait déguisé en humain.
9: Je ne sais pas, je ne pense pas, non. Je crois pas que ça puisse exister, cette histoire.
10: Bah pourquoi pas,
9: Suceuse maintenant.
10: Oui,
20: Gérard, avant que Suceuse réponde,
9: oui.
20: Avant que Suceuse de Raval, on va accueillir Captain Pouce. Il a 20 ans, il est de Guignon. La fréquence, c'est. Tu la veux?
9: Ouais.
20: C'est 92.3.
9: Bonsoir à toi, capitaine.
11: Capitaine Pouce, bonsoir à toi, Gérard. Bonsoir, je te fous un petit pouce.
9: Tu commences pas parce que sinon tu vas retourner voir si j'y suis sur ton bateau, d'accord?
11: Ok, la vanne, ok.
9: Ok. Bon.
11: Pas de problème.
9: Eh ben, tiens, comme ça tu vas répondre à la question.
20: Mais non, attends, c'était suceuse.
9: Non, je veux pas le savoir,
20: bah,
9: moi.
20: Attends, elle a avalé, c'est bon, vas-y.
9: Non, mais il va répondre à la question.
11: Mais j'ai pas entendu, Gérard.
9: Dans quel endroit pensez-vous que les ovnis ou extraterrestres peuvent-ils être acceptés?
11: Acceptés, moi, je pense que déjà sur notre planète.
9: Manu, s'il te plaît, tu arrêtes de jouer avec des conneries comme ça parce que ça commence à bien faire.
20: D'accord.
11: Ouais, donc je disais, attends, un petit coup, je me débouche.
9: Ouais, bah, tu vas te déboucher. Vite fait les oreilles, ouais, ce que je pense. Parce que tout à l'heure, tu vas retourner voir Fildar au standard.
11: Ok, donc, ouais, je pense que sur la planète, il n'y aurait pas de problème. S'ils sont pas hostiles, c'est nickel, quoi.
20: Ouais.
9: Bah, c'est ta réponse?
11: Bah, ouais. Bon. T'as peut-être pas compris tout ce que j'ai dit, mais.
20: Je sais pas.
9: D'accord. Suceuse.
10: Oui, je sais. Bah, je pense qu'ils peuvent être acceptés partout, sauf en boîte de nuit s'ils ont des baskets, quoi.
9: Ça dépend, parce que à la loco, tu peux être accepté en basket, et tu rentres, hein.
10: Ah, ça dépend, la tronche, quoi.
14: Ça dépend, hein.
9: Je suis désolé, t'en as qui rentrent en basket à la loco, hein.
10: Ouais, mais c'est parce qu'il y a des soirées basket, ouais.
9: Ah non, il n'y a jamais eu de soirée basket là-bas. Petite orbite.
10: Ouais, mais en fait, j'allais dire la même chose, hein. J'étais persuadée aussi que si ils s'habillent correctement, hein, d'une façon tout à fait potable, ils rentrent partout, hein.
9: Ouais, mais moi je pense pas, ça m'étonnerait que les extraterrestres ou les ovnis puissent mettre des affaires alors qu'ils sont dans le ciel. Hein.
10: Regarde, le mec de Big Bill, il se déguise en extraterrestre.
9: Ouais.
10: Extraterrestre, comme dans V, il peut très bien se mettre une peau d'humain et faire genre.
9: Mais tu crois que celui qui joue dans V ou dans IT, c'est un être humain?
10: IT Non, moi je pense vraiment que c'était des extraterrestres, mais n'empêche qu'ils ont fait semblant d'être des humains. Donc, tu vois, à mon avis, s'ils s'habillent bien, s'ils font semblant d'être des humains, ils peuvent rentrer n'importe où. Hein.
9: Et qu'est-ce que t'en penses, toi, Jean-Pierre Sauzère, comme.
8: Moi, je dirais, de toute manière, d'une autre, que.
11: Oh là là.
8: On va arrêter de déconner là-dessus. Ça les intéresse.
11: Oh là là.
8: Tu m'écoutes?
9: Ouais, je t'écoute.
8: On les croise dans la rue, partout, sauf comme nous, on les reconnaît pas. Y'a que moi qui les reconnais parce que je sais quelque chose, voilà. Et je voulais dire, toi tu fais des émissions comme ça, sur le sujet des intérêts ou quoi, n'importe quoi, tu fais des bonnes émissions, mon sou de ta gueule et on te. Et ça.
9: Oh Fildar Fildar, c'est quoi ce bordel? C'est pas moi là!
8: Il se fout de ta gueule,
9: c'est quoi ce bordel?
20: C'est pas moi, il est pas rien!
9: Tu vois, je dois pas le savoir! Petite orbite!
20: Ah là, raccroché!
9: Ah bah c'est elle qui est partie!
19: Sympa!
9: Eh, hey, pour voilà. On a peut-être te réveiller avant, Suceuse, t'es toujours là?
10: Oui, je suis toujours là.
11: Dans mon...
9: Capitaine Pouce, au revoir, allez hop.
11: C'est pas moi,
9: allez, ouais. Si, allez hop, dégage, hop, genre, au revoir, allez, du vent. Hop, au revoir pour celui-là, il va voir si...
20: Il n'y a plus personne, là, tu me casses les couilles, hein.
9: Hey, tu restes poli, parce que tout à l'heure, je vais t'en claquer une, toi, là-bas.
20: Ah.
9: Quand tu te débrouilles, tu recherches des personnes. Donc, tu disais quoi, Jean-Pierre Sauzère?
8: Avec oui, mais ça t'intéresse, tu les crois dans la rue. Ils sont comme humains, tu vois ce que je veux dire?
9: Ouais. Ouais,
8: c'est
9: et après.
8: C'est pour ça qu'on dit qu'on. Personne n'a jamais vu des extraterrestres, mais si.
9: T'en as déjà vu, toi?
8: Bah, bien sûr.
9: Dans quand?
8: Bah, de la vie de tous les jours, j'en vois, j'en connais. J'en connais,
20: en fait, d'ailleurs. Ta boulangère, ça peut être une extraterrestre, quoi. C'est ça que tu
8: dis. Pourtant, parlons de boulangère extraterrestre, bah, ça démarrait comme ça. J'étais dans une boulangerie, c'était là-bas.
20: Comme par hasard.
8: Je vais pas dire le nom, c'était dans l'heure.
9: Ouais.
8: Et rassure-toi que la nana était extraterrestre.
20: Et comment tu l'as su, toi?
9: T'as ton boucher, alors, c'est un ovni.
8: Oh, putain. Non, mais je dis rien, j'arrête là-dessus.
20: Ça, c'est de la réflexion.
9: Bah,
20: de
9: mais...
8: Mais
9: réponds-moi à la question que je te pose. Est-ce que ton boucher, c'est un ovni? Si ta boulangère, c'est une extraterrestre, est-ce que ton boucher, c'est un ovni? Réponds à la question, quand même.
8: Non, mais je te réponds, écoute un peu, je te dis que non.
9: Oh voilà. Tu sais qui commande ici?
8: Ils sont implantés tout partout dans l'enfant.
20: Bon, les putois.
8: Un secret d'État, d'ailleurs, qu'on doit pas parler.
9: Oh, mais
20: Non, tu te tais, s'il te plaît, toi, le moustachu, tu te tais.
9: Eh, toi, tu t'écrases tartouze, là.
20: Bon, à la place de Petite Orbite qui est parti, on accueille Salvatore. Allô.
9: Ouais, d'accord.
20: Ça a coupé, hein, Salvatore, je crois. Non, ça a pas coupé. Non, je pense.
9: Salvatore.
8: Oui, je sais.
9: Attends. Ouais, Jean-Pierre Sauzère, s'il te plaît, t'es pas dans l'émission de 21h.
20: Salvatore, bonsoir.
0: Là, ou pas, là.
9: Ouais, salut.
0: C'est Salvatore, ça.
9: T'appelles d'où?
0: Paris
9: 101.9.
0: Exactement, salut.
20: Voilà.
9: Alors. Après,
20: et à la place de Captain Pouce, on accueille Hamstring. T'es où de Hamstring?
12: Je suis de Bordeaux, 103.3, bonsoir.
9: Ah, 103.3, non. Ah, 95 FM, comme Fielder m'avait marqué.
20: Ah, une erreur, excusez-moi.
12: Bordeaux Sud.
9: Jean-Pierre Sauzère, toujours là?
12: Oui.
9: Et donc, petite suceuse aussi, hein, c'est
12: bon, ça. Je suis pas petite, mais...
9: Ouais, ben... Bah,
12: oui, je suis.
9: Bon. Alors, on en était donc... ah bah oui, les deux là, Jean Albator et puis Hamstring.
12: Salvator.
9: Ouais, Salvator, pardon, excuse-moi.
12: Ouais, excuse-moi.
9: Donc alors, dans quel endroit pensez-vous que les ovnis ou extraterrestres peuvent-ils être acceptés comme Salvator et Hamstring n'étaient pas là. Ouais. Donc, pour toi, Salvator.
12: Ouais, mais j'ai fini la question parce que j'ai pas entendu.
9: Dans quel endroit pensez-vous que les ovnis ou extraterrestres peuvent-ils être acceptés?
12: Oh bah, tranquille, dans les boîtes, quoi.
9: Ah bah, tout à l'heure, on disait non parce que...
12: Bah, attends, celui qui dit non, c'est vraiment un con, quoi.
13: Mais faut pas qu'il mette de basket.
12: Attends, bon, mais ça, c'est clair. Déjà, d'une, faut pas foutre de basket. Ça, partout où tu vas dans le monde, il y a aucune boîte qui a t'accepté en basket.
9: Si, la loco... Attends, Salvatore, t'as déjà été à la loco?
12: Bah oui, mais c'est pas une boîte, la loco, attends.
9: Ah, c'est pas une boîte?
12: Bah non.
13: C'est une boîte à partout.
9: Mais voilà, ouais, c'est ça.
12: C'est un mélange entre un sauna et un bézodrome.
9: C'est ça, c'est ça. Eh ben, ça, c'est bien pour...
12: Je vais te dire, GG, sans déconner. Quand je suis allé une fois à la loco, j'ai eu l'impression d'être dans les toilettes de la gare du Nord. Alors,
20: pas et moi, une fois, j'y suis allé, j'ai vu un moustachu se faire mettre dans les chiottes.
9: Moi, une fois, j'en ai vu un qui habitait à Troyes et qui se faisait mettre par d'autres personnes par derrière.
13: Quoi,
20: là-bas, ah ouais, par derrière.
12: J'ai vu Elisabeth Guigou là-bas.
9: Ah bah, c'est la copine à Jean-Pierre Sauzère. Attention, faut pas trop en parler de ça.
12: Ah, c'est vrai.
14: Moi j'ai un oncle qui travaille à la NASA et je sais qu'à la NASA il les accepte.
9: À la NASA.
14: Non, la NASA.
9: D'accord, la NASA.
14: Et ils acceptent tout type d'extraterrestres, mutants et autres. Hein, ouais. Ils sont hyper tolérants là-dessus, quoi.
9: Mm-hmm.
14: Mais ça, c'est mon passé familial, tu vois, expérience personnelle, quoi.
9: Ouais, d'accord.
14: Ouais.
9: Ok. Par contre, je peux te dire une chose, Salvatore, que là, il y a le responsable, le mixeur de la loco qui est à côté de moi. T'as intérêt de faire gaffe parce que t'as dit sur la loco parce que
12: il peut. Si tu peux me rendre service, tu lui dis de changer ses manches disques, hein, parce que le son il est vraiment crado, quoi.
9: Hey, t'as entendu? Ouais, mais ouais, je sais. T'as entendu ce qu'il vient de te dire, le Gugus? Et il paraît que...
12: Et entre nous, GG.
9: Ouais.
12: Entre nous quand même, là, ton mec là qui mixe, je sais pas quoi là.
9: Ouais.
12: Il enchaîne les disques comme Charlie Ingalls, hein.
9: Ouais, bah ça
12: sans déconner, hein.
9: Ouais, bah c'est...
12: Moi même avec mon organe, les mains dans le dos, je fais.
20: Qu'est-ce que tu fais là?
9: Non mais...
24: Non, c'est chute totale le truc, on va peut-être arrêter là.
9: Alors... Yeah. Quoi, ouais? Qui s'amuse à mettre le bâton derrière?
20: Je sais pas.
12: C'est Salvatore et personne n'est en train de me mettre,
9: je te signale que pour l'instant, il y en a un qui est en train de s'amuser, en train de mettre.
12: Non, il y a personne qui est en train de me mettre.
9: Bah, je te dis que oui, moi.
12: Bah, moi, je te dis que non, je sens rien.
9: Bah, tu sens rien, tu vois. Mais qu'il est con, celui-là. Eh, on est en train de mettre un disque où c'est ma, qui hein chante le bâton.
22: T'étais en train d'insinuer qu'il y avait un mec qui était en train de me mettre. Et moi, je te dis que non, tu vois.
9: Oh là là là là là là.
22: C'est pas parce que toi, t'en prends plein le petit à la loco.
9: Bon, allez, Salvatore, allez, hop, Salvatore, tu dégages.
22: Mais je dégage de quoi?
9: Allez, au revoir pour lui.
22: T'es en train de dire que je suis en train de me faire enculer par un mec.
9: Ouais, ouais, bah allez, dégage.
22: Non, mais je peux pas laisser.
9: Dégage. Tu me viens, Salvatore. Tu lui dis au revoir.
22: Gérard,
9: au revoir, il n'y a pas de deux secondes. Au revoir.
19: Mais dis-le pour de bon.
9: Au revoir, et c'est terminé. Au revoir. Il est parti, on n'en entend plus parler.
20: Gérard, je voulais en fait, par rapport à la question que tu posais en fait tout à l'heure, il y avait un truc que je me posais en fait vraiment. C'est il y a un moment où tu y crois ou pas, toi?
9: À quoi?
20: Bah, à la possibilité qu'il y ait des extraterrestres en basket.
9: Non, personnellement,
20: c'est bon,
9: non.
20: C'est bon, j'ai fait ce qu'il fallait ou pas? Bon, ok.
9: Non, à mon avis, non, ça, j'y crois pas du tout.
20: Et pourquoi?
9: Je te dis que ça, j'y crois pas, et ça peut pas être possible qu'il y en a qui soient en basket, c'est pas
18: possible.
9: Attends,
18: il y a bien des aliens en tong, hein, laisse tomber.
9: Toi, Armstrong. Tu redis encore une connerie comme ça.
20: Mais attends, je voudrais dire quand même que Armstrong, c'est le petit, c'est le petit fils du mec qui a marché sur la lune.
18: Ouais,
9: ouais,
20: fils d'Armstrong.
9: Ouais, mais s'il s'amuse. S'il s'amuse.
18: Il y a d'autres qui sont le petit fils de celui qui a marché dans la merde, quand même.
9: Ouais. Bon, alors, dans ce cas-là, tu vas retourner au standard et on va te dire bonne nuit, tu peux aller te coucher. Au revoir, Armstrong. Allez.
18: Bonsoir.
9: Au revoir. Comme ça, tu me retrouves deux nouveaux auditeurs, s'il te plaît.
19: Genre. Sur IRC, ça baisse un peu, malheureusement.
20: Oh, merde.
19: On est toujours au-dessus de 5000, mais j'oserais pas dire combien on est. Et il y a juste Cusard 2000, il voulait savoir si ta Chewbacca, elle allait participer au débat.
9: Ma Chewbacca participera pas au débat, comme ça, on ne l'emmerdera pas. Voilà. Donc, il nous reste, on va continuer. Alors, de quoi se nourrissent les ovnis et les extraterrestres? Jean-Pierre Sauzère, comme tu t'y connais bien là-dedans. Jean-Pierre!
1: Oui.
9: Oh, oh!
1: Ah, mais je t'écoute, je t'entends!
9: Hein. Ah, bah, tu réponds à la question, je viens de la poser!
1: Oui, vas-y! Qu'est-ce qu'il bouffe?
20: Hein. Qu'est-ce qu'il mange? Tout à l'heure de ce truc-là!
9: Bah, ouais, mais je. Ouais!
1: Bah,
9: attends!
1: Bah, il mange comme nous! Il y a de la redite hein, quand même, là, je trouve!
20: Ah, ouais, tu l'as déjà posé ta question!
9: Bah, attends, genre, toi, tu me dis que c'est bon, tu avais qu'à me le dire tout à l'heure!
20: Qu'est-ce que tu veux, ma chérie?
9: Poste de cab!
20: Qu'est-ce que tu veux, ma poule?
9: Bon, alors, quelle est la.
1: Ah, je dirais, moi, je comme vous, mais
20: est-ce que je voulais donc, au niveau des baskets?
9: Quoi, qu'est-ce que encore me.
20: Non, mais Gérard,
9: qu'est-ce que tu vas me gonfler encore avec les baskets, là?
20: Gérard, je voulais savoir si dans l'espace, il y en avait.
9: Non, mais on en a rien à foutre des baskets dans l'espace. Hein, c'est pas.
19: Quoi, des terrains de basket?
9: Des terrains de basket ou des baskets?
20: Je me demandais.
9: Gérard,
20: je t'entends plus. Non, Gérard, il y a un problème de micro, je sais pas ce qu'il fout. Bon, bref. À la place de. Ah, Salvatore, on accueille Pousmousse, 17 ans d'Evry, à côté de Paris.
9: Eh, hey, tu peux pas prendre aussi des mecs de 15 ans, si pour faire le débat?
20: Je suis sûr qu'il peut.
1: Hein, à fond dedans, tu pousses et ça mousse. Ouais, c'est cool, mais t'inquiète, hein, j'ai le droit de me coucher tard, c'est tranquille.
20: Ouais, il est en vacances. Et on a aussi Incontinence Day, à la place de Armstrong. Lui, il est de Nantes.
18: Tout à fait. Nantes 107.3. Bonsoir.
20: Voilà. Gérard n'a toujours pas de micro. Donc la question c'était quoi? Bon, Manu. Gérard.
9: Je parle comment? J'ai pas de micro.
20: Putain, mais c'est quoi
19: plus,
20: le bordel?
19: J'ai plein de bonnes questions là.
9: Le débat de merde.
19: Réveille-le, il fait rien là.
9: Le débat de merde. Eh, mais c'est quoi?
19: C'est bon, ça va.
9: Tu pouvais pas faire ça avant, dégage de là. Dégage. Bon, tu veux dire quoi là?
20: J'en ai marre de bosser comme ça, moi.
9: Ouais, mais c'est quoi? Il est pas capable.
20: T'es nul là.
9: Eh ben, dans ces cas-là, si on arrête, on fait plus rien.
20: Il y a plus d'audience, là, ça a baissé encore.
9: Ah, bah,
18: vas-y, bois un coup, ça aide.
20: Passez un peu là.
9: Bon, Jean-Pierre Sauzère, tu travailles à la question. Quelle est la durée de l'ombre de. Ouais, Jean-Pierre Sauzère, allez, bonne nuit, comme ça tu arrêteras de me faire chier. Allez hop, au revoir.
20: Qu'est-ce qu'il bouffe?
9: Allez hop, celui-là c'est pareil.
20: La question c'est bien parce qu'on me demande sur Minitel, c'est qu'est-ce qu'ils mangent les extraterrestres?
9: Non, celle-là on la fait plus.
20: Ah pardon.
9: Alors quelle est la durée de longévité d'un ovni ou d'un extraterrestre? On va demander à Suceuse.
2: De longitude.
9: Longévité.
2: C'est quoi la longévité?
9: Bah c'est la longitude si tu veux, pareil.
20: Ouais, mais c'est, moi je sais pas, par contre je sais pas ni l'un ni l'autre.
9: Moi, bah moi non plus.
2: Bah
19: tu demandes un truc, tu sais pas ce que c'est.
20: C'est quoi tes questions?
9: Bah c'est une question, mais j'ai pas pu trouver tout de suite ce que c'était.
20: Attends, donc tu dis des mots.
9: Donc c'est à mon avis c'est combien de temps que ça peut durer?
21: Ça peut durer quoi, un film sur les extraterrestres?
9: Non, il y a un
4: homme. Oh là là!
9: Encore le micro, là!
20: Il fait des réglages.
4: Bah ouais, il faut.
20: Ah, mais c'est pas possible, ça, c'est quoi ce micro?
9: Oh là là là!
5: Il a fondu avec la laine.
9: C'est quoi là ce micro?
20: Ça, c'est n'importe quoi. Hein. Pourtant, il s'est du fil en titane, hein. On a tout fait.
5: À mon avis,
20: c'est
5: tombé,
20: c'est plus les postillons, je pense.
9: Ouais, non, mais attends, et.
5: Oh
9: là là. Non, mais c'est quoi ce débat là qu'on fait, puis qu'il y a même pas de micro qui fonctionne correctement, ça. Mardi c'était mieux que ça, ça fonctionnait mieux.
5: Oh, c'est clair.
20: Non, mais ce qu'il faut que tu fasses, c'est une note à la technique.
15: Oh là là, c'est pénible, hein.
20: C'est tout. Hein. Tu fais une note à la technique, et puis au moins on aura du bon matos, quoi.
9: Ah ouais, tu peux au moins répéter ta question maintenant que.
5: C'est clair.
9: Ok. Mais la question, c'est quelle est la durée de longévité d'un ovni ou d'un extraterrestre, c'est-à-dire combien de temps qu'ils vivent exactement, plus exactement. Alors, suceuse.
21: Oui, GG. Eh ben, mais je comprends pas, parce que pour toi, les ovnis, c'est les maris des extraterrestres.
9: Ben, moi, je pense, oui.
21: Ah, d'accord, donc les ovnis, c'est les femelles, et les extraterrestres, c'est les mâles.
9: Ouais, ben voilà, le mieux, c'est de voler dans un sac à main.
21: Ouais, c'est quoi? Sûr, mais...
5: On vole dans un sac à main?
9: Non, cherche pas, c'est des connards qui s'amusent à ça, alors ça commence à m'énerver encore cette histoire.
5: C'est pas moi,
9: je suis en train de poser des questions.
5: Ok.
9: Bon, ouais. Inconscient, suceuse, pardon.
21: Je disais, ouais, moi j'ai lu dans un bouquin sur Einstein, qu'en fait, la durée de vie des extraterrestres était proportionnelle à celle des terriens multipliée par 6,5.
9: D'accord, alors là, faudrait faire la conversion, hein.
21: Ouais, je veux
20: dire. En euros.
5: Ouais, bah écoute, moi je pense qu'à partir de, je sais pas, 20 cm, t'as une bonne longévité de chibro quand même. ça commence à être correct.
21: C'est pas mal.
5: C'est un minimum quand même.
4: Un gros chibro, ma soeur.
5: Ouais, histoire de faire du bon travail.
9: D'accord, Pousse-mous.
16: Ouais, bah je pense qu'un extraterrestre, ça dépend. Enfin, un ovni, ça dépend de sa race.
9: Mmh.
16: Mais ça peut peut-être durer 100 ans.
9: Non, mais je te demande, et puis l'ovni, alors, il vit pas alors?
16: Bah si, une centaine d'années.
9: Bah alors, c'est ce que je te demande.
16: Bah, c'est ce que je t'ai répondu.
9: Ah bon? Voilà. On a personne à la place de Jean-Pierre Sauzère?
20: Si.
9: Bah alors, faudrait peut-être te réveiller là.
20: C'est vrai.
9: Oh!
20: Il flaire un peu, lui.
9: Alors, ouais, tu
20: attends, moi, on m'a dit ici, tu viens bosser avec Gérard, c'est la planque, hein.
9: Il pue
20: la gueule, il a plus dedans. Le seul problème, c'est qu'il pue du cul, mais à part ça, t'es bien payé.
9: Ouais, toi aussi, tu pues du cul, alors, vas-y, envoie.
20: À la place de Jean-Pierre Sauzère, qui est parti, on accueille Sans Couicaille.
9: Quoi?
20: Sans Couicaille. T'es d'où, Sans Couicaille?
17: Alors, bonjour.
20: Ah.
17: J'appelle de Grenoble, bonsoir. Bonsoir.
9: T'as la fréquence Grenoble.
17: Sans Couicaille, c'est à la bataille.
9: La fréquence de Grenoble, au lieu de dire des conneries.
17: 104.8 dans les
9: quoi?
17: 104.8.
20: 104.8.
9: Oh là là là, qu'est-ce que c'est encore celui-là qu'on a récupéré?
17: Celui-là, je viens simplement de la vie.
9: Ouais.
17: Tu passes le bonjour à Ayato.
9: Ouais, ben, pousse-moi, c'est de dire de.
16: Mais j'ai rien dit, moi, Gérard.
9: Un continent, alors ça doit être que toi.
17: Oui, bonsoir.
9: Ouais, ben, alors t'arrêtes de t'amuser à faire passer des bonjours, sinon tu retournes chez toi.
17: Oui.
9: Rigaud.
19: Donc, ça remonte un petit peu, mais combien? Seulement un petit peu, malheureusement. On est à 6023.
9: Oh là là,
19: c'est un peu la merde, comme tu dis. Et il y a une question très intéressante de Chacal sur l'IRCFunradio.fr qui demande si l'homosexualité existe chez les extraterrestres. Si oui, comment se déroule une sodomie extraterrestre?
9: Justement, cette question-là, je vais pas y répondre tout de suite parce que c'est une question qu'on va poser à la fin.
20: Mais Rigaud, tu comprends pas le principe du débat.
19: Il y a des fuites sur Internet.
20: Ça fait combien de temps qu'on fait ça? Merde,
19: je sais pas pourquoi.
20: Ah merde, on est
9: quoi?
19: Fais pas dans la pièce.
20: Eh hey, mais merde, si tu veux des cours d'internet, tu demandes à Manu.
9: Voilà, les deux navets là.
20: Tous les vendredis soirs.
9: Oh les deux navets, la laitue là, tu t'écrases.
20: Attends, excuse-moi, je parle.
9: Oh, tu t'écrases.
20: Vas-y, reste tranquille.
9: Tu t'écrases de laitue.
20: Tais-toi.
9: Tais-toi toi-même la laitue.
19: Il y a les questions.
20: Ouais, bah c'est très. Bah écoute, c'est quoi, on se fait. Tu préfères quoi pour bouffer le soir? Parce que moi, Chili. Chili? Mais va t'asseoir.
9: Qu'est-ce que tu fais? Tu t'écrases. C'est moi qui commande le jeudi.
20: Va t'asseoir, c'est mon débat.
9: Tu t'écrases.
20: Prochaine question donc.
9: Ok, d'accord, vas-y. Tu t'écrases.
20: Vas-y, chauffe.
19: À ta place.
9: Ok.
20: Vas-y.
9: Bon.
21: Allô.
9: Alors, Sans Couille, Caille, la question, tu l'as entendu?
17: Ah non, t'as pas entendu.
9: Alors, quelle est la durée de longue vie d'un ovni ou d'un extraterrestre, c'est-à-dire la longue vie? Oh, celui qui se marre comme un bouc, il arrête ou sinon il dégage.
17: Oui, c'est vraiment pénible, hein.
9: Et celui qui met de la musique, arrête derrière, ça m'énerve.
17: Ah, c'est clair. Monsieur Gérard, tu peux poser des questions, j'ai pas tout que ça à foutre. Hein.
9: Alors, quel, c'est moi qui commande le jeudi, donc si t'es pas...
17: Oui, mais moi, attends, moi je fais karaté aussi. Hein.
9: Ouais, ouais, bah pour l'instant, tu vas te, tu vas faire du...
17: karaté.
9: Oh oui, tu te calmes, s'il te plaît.
17: Je me calme.
9: Bon, la question c'est quelle est la durée de longévité d'un ovni ou d'un extraterrestre?
17: Je dirais à peu près, attends, laissez-moi réfléchir, parce qu'en général on compare ça à la durée de longévité d'un sushi. Ça doit faire environ 2-3 heures, pas plus.
9: Bon, alors, je préviens d'une chose au standard. Le standard, s'il vous plaît, vous mettez les... Tu mets les auditeurs en air, s'il te plaît, Manny.
20: Ça y est, ils y sont.
9: Alors, je préviens... Oh,
18: on est en air.
20: Ils sont en air.
9: Non, mais tu me les coupes pas. Je préviens. Fildar, s'il
20: j'ai
9: te plaît.
20: J'ai une petite paire de ciseaux, Manu, si tu veux les couper.
9: Fildar prendre...
20: J'aimerais mieux un petit cutter.
19: J'ai un masque à gaz, moi.
9: Bon, vous arrêtez là, tous les trois.
19: T'en auras besoin.
9: Bah, Fildar, ouais, un conseil que je te donne, c'est la dernière fois que je demande que la musique soit arrêtée ou sinon j'arrête le débat. Ok.
20: T'es grand, t'es beau.
9: Bon, alors tu me
20: mets sans, ce que tu veux.
9: Sans couille caille.
17: Mets-lui. Eh bien, écoute, Gérard, moi, j'ai suivi quelques études d'astrophysique avec un professeur au Japon qui s'appelle Monsieur Sushi Sashi. Et Monsieur Sushi Sashi a fait des études très poussées sur la longévité d'un ovni. Et environ... Ah oui, au moins. Mais pas plus. En revanche, pas plus qu'environ de ce que je viens de dire.
9: Bon, qui s'amuse à mettre de la musique?
17: C'est très bien, c'est l'hymne national de mon pays.
9: Bon, alors on va... Alors, un ovni et un extraterrestre... Un ovni ou extraterrestre peuvent-ils stationner... Manu!
20: Quoi, mais je suis
9: rien, arrête cette musique,
20: c'est
9: là
20: pas moi.
17: Mon nom est Sidéro.
9: C'est pas moi.
17: Ah oui, très bien, c'est encore pas moi, Sidéro.
9: Ça commence à me gonfler. Sans coup de caille, là, tu t'écrases. Sans coup de caille, tu t'écrases.
17: Ah, oui, je t'écrase dans ton cul.
9: Bon, alors tu dégages, au revoir. Allez hop, bonne nuit pour lui. Sans coup de caille, tu dégages, ça va t'apprendre. Allez hop, au revoir, bonne nuit. Bonne nuit.
17: Et ce mousse.
9: Et voilà, et on va. Je pose la question, un ovni ou un extraterrestre peut-il stationner partout où on se retrouve tout de suite après?
20: Ah, j'ai pas de disque, hein.
9: On se retrouve tout de suite après. Hein. Et on s'écoupe et se coupe vibrante avec.
20: J'ai pas de disque, hein.
9: Bon, ou quoi? Remets des piges, j'en ai pas encore
20: un dans ton boulot,
9: Attends,
20: j'ai pas de disque.
9: Remets des piges, j'en ai pas encore un organe. Et on se retrouve après.
20: Mais attends, y a pas de disque.
19: Y a pas de disque encore.
17: Y'a rien.
19: Répète calmement le titre.
20: Oh, il passe son boulot, lui.
9: Fildar, tu me reprends l'aria derrière.
20: Tu veux que je te reprenne derrière l'aria là?
9: Tu reprends l'aria juste après.
20: J'arrive.
9: Je vais te baisser une claque sur le coin du museau, toi.
20: Bon, t'as ça y est. Ah non, j'ai rien.
9: Là, t'appuies.
19: Je sais pas, chante.
20: J'ai rien du tout.
9: Qu'est-ce qu'il y a sur.
20: Chante un truc que tu connais.
19: Ah, ils veulent que tu chantes.
17: Ouais, vas-y, chante.
9: Non.
19: Chanson quand même.
9: Alors, là.
20: Y'a rien.
9: Mais non, mais vous vous maniez un peu là.
17: Fais voir ta voix de pédale là, vas-y, chante.
20: Y'a rien. Chante un truc.
9: Tu me verras pousse-mousse pour...
3: Mais c'est pas moi, Gérard, c'est
9: ouais,
3: pas
9: non,
3: moi,
9: tu verras un continent au hasard.
17: Ah non, c'est pas moi.
9: Si, c'est toi qui viens de le dire.
17: Y'a pas moyen.
9: C'est toi qui viens de le dire.
17: Y'a pas moyen.
9: Tu dégages.
17: Je te dis qu'il y a pas moyen.
9: Tu dégageras, on prendra quelqu'un d'autre à ta place.
17: Putain.
9: On prendra quelqu'un d'autre à ta place.
17: Oh là là.
20: Non, tu trouves un disque.
17: C'est tranquille, toi, moi, je te le dis, hein.
9: Bon, tu me mets ce qui est prévu normalement, hein, Fildar, s'il te plaît.
20: Je te mets.
17: On va tous te mettre, de toute façon, comme
9: ouais, bah, toi.
3: Bonjour, l'homo de la pro.
9: C'est ça, l'homo de la pro, c'est ça, c'est bien. Et voilà, vous me
19: dites.
9: Ah, putain, mais c'est quoi cette merde là?
19: Ah, je sais pas.
20: Oh là là.
9: Oh là là, mais c'est quoi ce
20: bordel? Oh là là.
9: Mais c'est quoi ce...
3: Je sais pas,
9: c'est quoi
3: là? Qu'est-ce que c'est que ce bordel ce soir?
19: C'est parce que les prises elles marchent plus, on est obligé de passer par des rallonges, Gérard.
9: Donc vous venez vous écouter Pierre-Paul Jean avec...
3: Mais non,
19: c'est l'autre fiche.
9: Les secoupes vibrantes. C'est quoi ce bordel?
20: C'est quoi ce boulot de merde?
19: Ah, ça c'est de la prod à balle.
9: J'ai encore une heure à tirer, c'est le bordel, le micro il déconne.
3: Attends,
9: courage.
3: Merde.
9: Courage.
20: C'est quoi ce son là? On se croirait dans une porcherie.
9: Mais c'est quoi là?
19: Je sais même pas, C'est la panique. Ouais.
9: Oh là là là là. C'est gentil. Ah mais il est même pas branché.
19: Mais si, attends, il va être branché.
9: Tu
6: Tu bosses un peu. Et là,
7: ça va aller.
10: J'ai oublié de la bande FM.
6: Voilà, tu vois.
15: Tiens,
6: Ah, voilà. On vient de se couper les secoupes vibrantes avec Remets des poils. J'en ai pas encore eu. J'ai pas encore eu d'orgasme. D'orgasme. Voilà. Alors, on récupère. Sans cuquer.
23: Sans cou Kaira.
6: Allô.
10: Allô, tranquille Gérard.
6: Ta fréquence.
10: Ouais, vas-y, reste tranquille.
6: T'as tu restes poli ou sinon tu sors.
10: Moi et mes potes de la cité, on te fout des pouces, reste tranquille un peu.
6: Bon alors, Manu, terminé pour lui.
23: Attends, il avait un truc super intéressant
6: à dire. Non, allez hop.
10: Vas-y, ferme ta gueule.
6: Allez hop, tu dégages. Allez hop, au revoir,
23: J'y arrive pas.
6: Tu lui dis au revoir.
23: Au revoir.
6: Hop.
23: J'arrive pas à le reprendre, Gigi.
10: Si pas ton débat, c'est tout, tu restes tranquille.
6: Ouais, bah toi, tu dégages. Tu dégages, c'est tout, au revoir.
10: T'es un bichon.
6: Au revoir, allez hop. Manu, s'il te plaît, tu me le vires.
23: J'arrive pas.
6: Ouais.
10: Tu le.
6: Ouais, bah vous restez poli parce que tout à l'heure, j'arrête. Ok.
10: Super.
6: Alors. Ouais, bah toi, tu t'en

0: qu'il est stationné partout. On demande à suceuse. Eh ben, Noémie, tu mais prends...
1: Elle fout rien.
0: Non, mais, hey,
2: c'est vrai qu'elle n'en prend pas une, Noémie.
0: Tu prends des auditeurs.
2: Vas-y, prends des autistes un peu, là.
0: Tu prends des auditeurs au standard, il me faut du monde, là. On a que deux personnes, faudra peut-être accélérer, hein. Alors, ben tiens... Armageddon, là.
2: Dindon, moi je pense que ça dépend tout simplement du véhicule.
0: Ouais, mais.
2: Ben... Partout, c'est pas question d'OVNI, d'extraterrestre ou pas, ça dépend du véhicule, c'est tout. Si t'as un véhicule prioritaire, si t'as un, je sais pas moi, un truc de médecin ou un truc comme ça, tu peux, sinon, que dalle, comme d'hab.
0: Non, mais.
2: Les privilégiés à des nantis et c'est toujours pareil, voilà.
0: Mais de toute manière, y a pas que les privilégiés, hein, c'est pas parce que c'est des urgences, tu peux stationner quand même un peu partout si
2: en
0: voiture.
2: Tu vas pas me faire croire qu'un OVNI, il est là en urgence.
0: Ce sont.
2: C'est pas possible.
0: Ouais, d'accord.
2: Bah oui.
0: Oh, non, mais je parle à Fulgar parce que j'ai un son pourri dans le micro, là, mais c'est la catastrophe, là, ce soir. Hein.
3: Gérard, j'ai deux nouveaux auditeurs pour toi.
0: Ouais.
3: Il y a Dalida du Cosmos qui est arrivée, bonsoir. Et il y a aussi Mouldor. Bonsoir.
2: Bonsoir, DJ.
4: Salut, DJ.
5: Oui, bonsoir, Mouldor.
2: C'est ouais. Toi là-bas, dans le noir.
0: Mouldor.
5: Oui, Mouldor, ouais. Mouldor, s'il te plaît.
0: Mouldor.
5: Oui.
0: Et l'autre. Oh là, oh, oh. Fulgar!
2: Il est beau, celui-là.
0: Merci.
6: Pas mal.
1: C'est quoi?
0: Double son, j'aime pas trop, d'accord? Et c'est qui?
3: Il kiffe que la double peinée.
0: Et c'est qui l'autre?
3: Dalida du Cosmos et Mouldor.
0: Dalida.
2: Dalida.
0: Oh! Eh, tu travailles?
2: Bonjour. Bonsoir, c'est Orlando. Bonsoir. C'est drôle.
0: Bon, c'est quoi ce bordel là?
2: C'est très drôle, je t'aime.
3: Ah, là, y a un
0: non, mais c'est quoi là? Oh! Olivier de la Pro, s'il te plaît, au boulot!
6: Tu peux peut-être essayer de faire ton débat avec le mec qu'on entend.
0: Bon, Dalida, tu t'écrases. Dalida, tu t'écrases une fois. Dalida, deux fois. Dalida, trois fois. Au revoir.
1: Non!
0: Au revoir!
4: Gérard!
0: Dalida, au revoir! Dalida, au revoir! Manu! Une fois!
3: Oui, une fois!
0: Tu le vires!
3: Tu le vires! Je vire qui? Je vire qui?
0: Dalida, tu le vires!
3: J'entends rien! J'entends rien, Gérard!
0: Oh là là!
3: Virez Dalida! Dalida!
0: Eh, hey, le cul, c'est comme les oreilles, ça se lave!
3: J'avais pas entendu, tu parles pas assez fort!
0: Ouais, bah, je parle pas assez fort, j'ai un micro de merde!
3: Quoi?
0: Hein?
3: Hein?
0: Ouais, ouais, allez hop, tu viens Dalida, tu me reprends une autre personne. Mulder, donc la question, tu l'as entendu?
5: Oh bah non, carrément pas. Pour les stationnements. Ah non, j'ai carrément pas.
0: Eh, mais ça.
3: Gérard?
4: T'es venu avec Curly?
3: Je sais pas ce qui se passe.
0: C'est quoi ce bordel là?
7: Ah. Ce week-end à
3: Gérard? C'est la radio ça?
7: Après Eunice Barber, Christine.
3: Ouais, ça a l'air. Ouais.
0: Oh là là là, je sens qu'on va. C'est quoi là?
7: Ouais. Enfin, de la musique pour.
0: Oh!
3: Mais quoi? C'est pas moi! Arrête, Gérard! Ne lance pas d'objets.
0: Hola, qu'est-ce
3: que t'as?
0: Fildar, dehors!
3: Mais attends, vous allez pas vous battre, et on
0: Fildar, dehors!
3: Mais non, mais qu'est-ce qu'il y a?
0: Attends, l'autre, il s'amuse à mettre. Il met les impôts. Alors, Fildar, dehors!
3: Bon, là, on est à...
0: Fulgar, bonne nuit.
3: Ça remonte là, on est à 4 minutes.
0: Bonne nuit.
6: Gérard, ça remonte un peu sur l'IRC justement.
0: Fulgar, bonne nuit. Olivier de la Pro, tu viens à la place.
6: Moi, je
0: propose. Au boulot, Fulgar dehors.
3: Je propose un truc.
6: Un pétoman pour un dep, c'est chaud.
0: Fulgar, tu vires.
3: Ouais, bah ouais. Et puis non, c'est le micro d'Olivier.
5: Ah non, mais attends, parce qu'il y a un problème avec les quatre. Oh, l'homme de la Pro.
3: Qu'est-ce qui se passe?
0: Oh, tu parles. Ouais, t'es bouché ou quoi là? Le double son!
6: J'entends rien moi.
0: Le double son!
3: C'est tes oreilles, c'est le cérumen, Gérard. Ça colle et après on entend des doubles trucs, ça se répercute sur les parois et c'est une horreur. C'est tout!
0: Olivier!
6: Ah, ça marche.
0: Voilà, commence pas ton bordel, hein.
6: Gérard, je vais en profiter pour poser une petite question de l'IRC. Il y a Yankee qui voulait savoir comment elle donne au lit la sœur Dicky.
0: J'en sais rien. Alors, s'il commence à parler des conneries comme ça, ça commence à bien faire sur l'IRC. Manu.
3: Bonsoir. Je voulais. Ok.
2: Bonsoir.
3: Je voulais accueillir Dark Cador. Bonsoir.
2: Bonsoir.
4: Ça va?
2: On l'a mis un coup de ventoline, là.
0: Manu, tu l'as bien prévenu que c'était un débat, non un champ de foire ici.
3: Okay, ah bon? Ouais, non, je lui ai dit.
0: Dark Cador!
8: Je suis là, Gérard.
0: Dark Cador, c'est pas un bordel!
8: Je t'écoute, Gérard. Je sens la force te pénétrer.
0: Bon, alors.
8: Et te dilater.
0: Manu, tu chopes Dark Cador.
3: Je le calme.
0: Tu le calmes tout de suite parce que tout à l'heure il va dégager.
5: Oh là là là.
0: Alors, la question, c'est un ovni.

0: ou extraterrestre peut-il stationner partout? On va demander à suceuse.
1: Oui, j'ai. C'est ce que disait tout à l'heure mon camarade, ça dépend de la taille de son véhicule.
0: Donc Mulder, tu veux dire?
2: Non, Armageddon, non.
3: Moi je pense qu'on peut pas savoir, Gérard. T'en as déjà vu, toi, un extraterrestre?
0: Non, mais attends, c'est bien toi tout à l'heure qui m'a dit que.
2: Non, c'est moi.
0: C'est qui?
2: C'est Armageddon, je t'ai dit.
1: Ouais, c'est lui qui.
0: Ah ouais, c'est toi, ouais.
2: C'est moi, ouais.
0: D'accord.
1: Tu me laisses finir si t'as pas une capsule, genre, tu vois, cabine téléphonique, pas plus grand. Tu peux la mettre n'importe où.
0: D'accord. Et tu veux faire allusion à quoi avec la cabine téléphonique?
1: Bah, rien, je sais pas.
2: C'est
1: pour te donner une idée de grandeur.
0: Suceuse, un conseil que je te donne, t'amuses pas à essayer de vouloir dire des conneries par rapport à ce que je faisais quand j'ai connu Max, d'accord? Parce que sinon
4: on
0: tu pourras.
4: Pas de la prostitution, c'est tout.
0: Darkador, tu t'écrases s'il te plaît.
5: Non, c'est pas lui, Gigi.
2: C'est pas lui, je crois.
1: C'est Dark Pure.
0: Olivier, s'il te plaît.
3: Oh là.
0: Olivier, merci. Darkador. Non, Mulder, pardon.
3: Ouais, bah moi je t'ai dit, j'en sais rien, t'as déjà vu un extraterrestre toi? Tu peux juger? Tu peux pas répondre à cette question?
1: Mais t'as pas d'imagination, Darkador.
3: Oh, tiens la meuf!
0: Non, c'est pas Darkador, c'est Mulder.
3: Déjà.
0: Qui c'est qui s'amuse à mettre des informations parmi vous?
2: Comment?
3: Moi.
2: Bonsoir, Dark.
6: Bonsoir.
3: Si je te frappe, je te mords.
2: Moi j'ai pas trop aimé ce que t'as fait à Yoda déjà.
0: Dark Yellow. Tu te sens bien toi là ou quoi? Allez, dégage là d'ici toi, carrément.
2: Ouais.
0: Oh là là! Oh là là, c'est quoi là, celui-là encore? Bon, il est déjà pas capable de réparer les micros, mais il s'amuse à faire le bordel.
1: Noémie, elle a rien.
5: Ça rechute l'audience.
2: Là, on touche le fond là.
0: Noémie, c'est bon, ça va? Je te demande de venir épauler Manu pour prendre des auditeurs, mais apparemment.
7: J'en ai pris, je travaille, t'inquiète pas.
0: Bah ouais, mais faudrait peut-être voir.
5: J'ai juste eu le temps de finir ma crotte, mais j'ai pas eu le temps de m'essuyer. Excusez-moi, j'arrive en coup de vent.
0: Tout à l'heure, tu as
5: en parlant de vent.
0: Je crois que tu vas peut-être avoir le temps de te prendre une bobe dans ta gueule si tu continues aussi.
5: Et moi, je fais rien et tu vois, c'est Olivier.
0: Darkador, donc pour toi.
6: Pour moi, quoi, Gérard? Je n'ai pas entendu la question.
0: Oh là là, mais oh!
5: Parce que je le calmais au standard, j'ai dit.
0: Un extra.
6: Désolé, Gérard. J'ai une grande révélation à te faire.
0: Tu réponds à la question ou tu vires?
6: Je réponds à ta question immédiatement, Gérard.
2: Tu es son père.
6: Je suis ton père.
0: Alors, au revoir, Darkador. Au revoir.
6: Faire un bisou à papa.
0: Au revoir. Tu dis au revoir.
6: Faire un poutou à papa, sinon je te tire les moustaches du cul.
0: Hop, tu lui dis bonne nuit, c'est terminé pour lui. Voilà, comme ça on va être tranquille avec celui-là.
8: Gérard, j'ai un sondage de Davy One réalisé auprès du fan club des extraterrestres de Vosserfedenbollet.
0: C'est où ce...
8: Apparemment ça doit être en Belgique. 10% des gens se demandent si les extraterrestres n'ont pas des kystes dans le cou.
0: Non, il y en a plus.
8: Il y en a plus du tout. 26% des gens ont déjà vu un extraterrestre. Il ressemblait au cul de, on dira pas qui, avec des Twix pour les yeux. Et 28% des gens n'aiment pas les extraterrestres car ils ne lisent pas Homo Mag.
0: Eh ben, c'est bien. Bah, dans ce cas-là, son sondage de merde, il peut se le carrer ou que je pense. On a personne d'autre, là, Noémie, pour l'instant. On a personne pour le remplacer.
5: Non, j'ai pas trouvé encore.
0: Bon, alors on pose la suivante, c'est pas grave. Il prendra où sera la question. Êtes-vous terrifié ou impressionné par des ovnis ou des extraterrestres?
8: Êtes-vous quoi?
0: Aimez-nous terrifié ou impressionné par les ovnis ou extraterrestres? On va demander ça à Armageddon.
2: Oh, pas presque. J'espère que tu plaisantes.
0: Attends, 5 minutes.
5: Oui, non, je voulais juste, on accueille à nouveau à la place de Dark, Darkador, on accueille Jean-Claude.
3: Oh là là.
2: Bonsoir Jean.
0: C'est qui s'amuse à faire
5: c'est
0: ça?
5: C'est pas moi, il vient de mettre un auditeur à l'antenne.
8: Mais non, je sais pas.
0: Alors tu lui dis que
5: attends,
0: c'est...
5: Il y a une couille. Ah voilà, c'est...
2: Ah bah c'était Jean-Claude alors.
5: Non, je sais pas.
0: Mais non, mais c'est qui s'amuse à mettre de la musique comme ça, là?
2: Alors Jean-Claude, tu vas me dire
5: d'où ça sort.
0: Jean-Claude, c'est toi?
5: Oui, je crois qu'il est pas là, Jean-Claude, en fait, je sais pas.
0: Ah bon, bah, allô?
4: Allô.
9: Allô.
4: Jean-Claude.
9: Allô.
4: Ah, ça y est, il est là.
9: Allô.
4: Jean-Claude.
9: Oui, allô.
4: Ah, il est là, ça y est, c'est bon. Allô. Jean-Claude.
10: Allô. Allô.
11: Allô.
10: Oui,
4: écoute. Hey, mais c'est quoi ce bordel au standard, là?
10: Je sais pas. Écoute, Gérard, c'est Franco Icaille. Je voulais juste te demander un service. Est-ce que tu pourrais péter que je récupère mon sushi, s'il te plaît?
4: Mais lui, j'avais dit au revoir. Qu'est-ce qu'il fait là encore?
10: Ah, mais
4: là, c'est
10: Jean-Claude. J'ai récupéré mon sushi dans mon cul.
4: Alors tu lui dis au revoir.
10: Ok, si tu peux.
4: Allez, hop. Allez, bonne nuit.
10: Gérard, s'il te plaît.
4: Bonne nuit.
10: Une anguille, ça
4: bonne nuit.
10: Fais ton coup, je récupère mon anguille.
4: Dégage, au revoir, bonne nuit.
5: Qui?
4: Jean-Claude, là, tu lui dis au revoir, comme ça, ça me prend des vacances.
5: Ah, il n'y a pas Jean-Claude.
4: Bah ben si,
5: Jean-Claude.
4: C'est l'autre, là. C'est celui qu'on a viré tout à l'heure.
9: Oui.
4: C'est Sam Koukaï, là. Alors tu lui dis au revoir.
5: Ok. C'est...
4: Bon, alors, suceuse.
11: Oui, GG.
12: Maintenant, ok.
2: Voilà, c'est de la
11: vidéo,
2: là.
11: Ah, ta question, GG.
4: Êtes-vous terrifié ou impressionné par les omnis ou extraterrestres?
11: Ça dépend desquels films.
4: Bah justement, on va parler parce qu'on va commencer à en venir sur les questions, sur la question qu'on parlait de tout à l'heure de V et de IT.
11: Ouais, par exemple, tu vois, quand j'ai regardé IT, j'ai pas eu peur.
13: Bonsoir et bienvenue sur le répondeur de Monsieur Mazur.
4: Manu, s'il te plaît!
13: Chuchoter le pourtour anal. Appuie sur 1.
4: Appuie sur 1.
5: Mais c'est pas moi, mais merde!
13: Approche ton pourtour anal du combiné.
5: C'est moi?
8: Voilà. Ça marche encore.
4: Alors c'est qui?
13: Approche encore un peu plus ton pourtour anal du combiné.
4: Bon, bah quand celui-là il aura.
13: Je ne vois pas ton pourtour anal. Rapproche-toi. Ça y est.
4: Bon, ça y est, c'était.
13: Attention, prends bien ta respiration.
4: Manu, s'il te plaît, tu fais ton boulot correctement et Fildar, tu arrêtes.
13: Et ça démarre.
4: Oh là là, mais c'est quoi ce bordel, Hé, quoi? Manu, Fildar, c'est la dernière fois que je fais des débats.
13: Rapprocher ton pourtour anal du combiné. Rapproche ton pourtour anal. Ça y est.
4: Je sens qu'il y en a qui vont morfler.
13: Attention, c'est parti.
11: Ouais. Oh oui. Oh.
13: Et maintenant, soulève-toi.
4: Tu gères un peu le standard ou pas? Manu,
5: c'est pas moi.
13: Hop là. Pour soulever.
4: Non mais attends. Mais...
13: T'en peux plus là.
4: Non mais là c'est même pas la peine qu'on continue.
13: Pour soulever tes testicules.
4: Allez, hop, c'est pas la peine.
13: Appuie sur la touche numéro 6.
4: Non c'est pas la peine. Ben voilà. Donc tu peux.
13: Attention. Tu peux
4: dire au revoir aux auditeurs. On arrête. C'est terminé.
13: Le pourtour anal.
4: C'est terminé.
13: Ouais.
4: C'est terminé. Il y a trop de chute. Il y a une baisse trop.
13: Non,
4: on dit au revoir.
13: C'est faux.
4: Non je dis au revoir.
13: Réponds à ta question.
4: Non.
13: De la main gauche.
4: Non c'est terminé.
13: Agrippe le concombre. Sur le haut du frigidaire.
4: Non, on arrête. Écoute. Attends, c'est quoi ce bordel là? Non, moi je continue pas de travailler comme ça aujourd'hui. Hein. Non, on arrête. Il y a une chute d'audience. Moi j'arrête.
13: Sur la touche.
4: Non, mais là c'est terminé, moi.
13: Bon, Gérard, on reprend le débat et on part sur ta question. C'est parti.
4: Non, là c'est terminé.
13: Parti,
4: hein.
13: C'est
4: on arrête. C'est tout.
8: Ah, mais je crois qu'il faut que t'appuies sur 6. Hein.
13: Raccroche le concombre. Pour éplucher le concombre, appuie sur la touche 48. Bravo, tu as épluché un concombre. Ouais.
4: Bon, bah c'est ça.
13: Tu peux faire.
4: C'est ça,
5: je coupe les auditeurs.
4: Non, mais c'est fini. Hein.
5: L'audience, c'est la catastrophe.
4: Ça, c'est terminé, donc on va dire.
5: C'est de la merde ce soir.
4: On s'excuse, donc suceuse. Suceuse, on te dit au revoir.
5: Bah non. On va reprendre et maintenant les mecs, vous allez vous mettre le feu.
4: Mais là, maintenant, tu te débrouilles.
5: Mais essaie d'en monter l'audience.
4: Manu, c'est la dernière fois que je te le dis. Noémie, tu me prends des auditeurs tout de suite parce qu'on va mettre un disque et ça va aller vite fait.
5: Non, mais attends.
4: Non, mais moi, tant qu'on n'a pas de, on va dire au revoir à Suceuse, à Muldor et à Margot Dindon.
8: Elle était très bien, Suceuse, elle t'a rien dit.
4: Ouais. Bah, on garde Suceuse, les deux autres.
8: Et Dindon aussi, hein, il t'a rien dit.
4: Non, mais tu me changes des auditeurs, c'est tout. Et c'est terminé parce que là, c'est la catastrophe. Manu et Noémie, vous avez le temps du disque pour nous trouver des auditeurs sympas et qui soient bien réveillés parce que sinon j'arrête tout de suite. Donc Pildar, c'est quoi le titre?
5: Je sais pas, j'attends le titre de Manu qui dit.
4: Le titre du disque.
8: Ça galère là.
4: Allez là. Oh, on se réveille là-bas.
8: Gueule un peu là.
4: Oh,
14: les sous-stages.
4: Merci.
0: Alors on va s'écouter le petit E.T. sans maison avec respect la nature comme moi. Fais des proutes au GPL et on se retrouve après avec d'autres auditeurs. Bon alors pour ça on accueille Golgoth 21, bonsoir à toi.
9: Bonsoir.
0: Fréquence, ta fréquence s'il te plaît.
9: 102.7.
0: D'accord. Suceuse, toujours là.
12: Toujours là, ouais.
0: Ok. Armageddon.
14: Ouais, toujours là, tranquille.
0: Toujours là.
14: Ouais.
0: Fildar, c'est la dernière fois que je te dis, tu t'amuses pas avec mon micro, toi avec mon micro.
14: Oui.
0: Fildar!
15: C'est pas moi!
0: Si, c'est toi qui t'amuses, là.
15: Comment je peux faire?
0: Et c'est quoi, c'est Déa que tu m'as mis là?
15: Tata.
0: Et Tata, t'appelles d'où? Tata, t'appelles d'où?
16: Excuse-moi.
0: Bon, allez, au revoir. Tu peux
15: venir. Il est là.
0: Il est où?
15: Mais il est là, regarde.
16: Oui.
0: Bon, Tata, au revoir.
14: Oh là là.
0: Au revoir.
15: Écoute.
0: Au revoir.
14: Allô.
12: Salut, Tata.
0: Ça y est, t'as fini tes conneries?
14: Mais non, mais je suis là.
0: Bon, tu prends pas une voix de PD, d'accord?
14: Mais dis donc déjà, tu commences très mal, je trouve, parce que si tu commences à être aussi raciste vis-à-vis des PD, je trouve ça dégueulasse, à chaque fois que je passe sur l'antenne, c'est la même chose.
0: Ouais, bah, si t'es pas content, c'est le même prix. Si t'es pas content, c'est le même prix. Si t'es pas content, c'est le même prix, c'est moi qui commande le jeudi, d'accord?
14: Mais ouais. je suis très contente, mais par contre, tu n'as pas à m'insulter.
0: Ouais, bah, pour l'instant, c'est moi qui commande, alors je te dis que t'arrêtes un peu. Ok?
14: Là, le mec.
0: C'est clair, net et précis, sinon tu dégages, d'accord?
14: Bon, alors, recommençons sur de bonnes bases, GG, parce que je crois qu'on est mal parti.
0: Ouais, bah, on est pas. On est mal parti. Pour l'instant, tu vas t'écraser, tu vas répondre à la question.
14: D'accord.
0: Ok.
14: Est-ce que tu peux me poser la question maintenant?
0: Alors, êtes-vous terrifié ou impressionné par des omnis ou extraterrestres? Donc, on avait commencé avec Tata, tu me laisses parler, s'il te plaît, merci. On avait commencé avec Suceuse à parler des deux films, donc c'est-à-dire E.T. et V, c'est ça, hein, Suceuse, hein?
12: Non, pas du tout. Je voulais pas du tout parler de V.
0: Donc c'est avec E.T. alors?
12: Bah E.T. je te disais, E.T. j'ai pas eu peur, mais Aliens, j'ai eu peur.
0: Avec Alien?
12: Aliens, ouais.
0: Ah ouais, mais c'est pas du tout le même film que V, ça, si.
12: C'est des extraterrestres.
15: Ça se ressemble.
0: Ouais, c'est pareil.
15: C'est la Switch, je crois. Ouais. Non, mais ce qui était bien dans V, tu sais, sur M6.
0: Ouais. Ouais, mais moi,
14: qui jouait avec l'équipe, là.
0: Ouais, non, mais moi, je regarde.
15: Tu sais, on avait parlé tout à l'heure.
8: Non, ouais, mais sur la 5 aussi, sur la 5.
14: Le petit extraterrestre tout vert, là, quand il est là, il est beau.
0: Ouais, non, mais justement, la question, on va y venir petit à petit.
15: Ah, on est à combien, là?
0: Là, on est à la 8e.
15: Ah, d'accord, ok.
0: Mais justement, comme Suceuse a voulu parler un peu de E.T., donc Golgoth, toi, Suceuse, on en rediscute un peu après avec les autres auditeurs. S'ils veulent bien qu'on en discute un peu avant qu'on arrête, parce que normalement c'est prévu jusqu'à 2h.
12: Mm-hmm.
0: Donc je voudrais bien qu'on finisse tranquillement.
14: Tranquillement, doucement.
0: Tranquillement et de bonne humeur, s'il te plaît, Tata, parce que c'est pas toi qui commande et tu me coupes pas la parole, s'il te plaît, merci.
14: D'accord, mon Dieu.
0: Donc moi, je voudrais terminer sur de bonnes bases. Le premier débat que je fais. Celui qui s'amuse derrière un PC, qu'un persan arrête.
14: Ah, ça jouit, hein.
0: Donc, Golgoth 21.
17: Ouais, bah alors, moi en fait, par les extraterrestres, non, j'ai pas trop peur, mais là, ce qui m'a fait vachement flipper et impressionner, c'est qu'il y a peu de temps, à ce qui paraît, la planète Kist a implosé, et bon, j'ai peur qu'il y ait des déchets qui retombent sur la planète Terre, ça serait chaud.
14: Des boues.
0: Tu veux faire allusion à quoi exactement?
17: C'est la planète Kist.
0: Ouais, non, mais...
17: dans le système solaire de Dagoba.
0: Ouais.
17: Et donc, à ce qui paraît, ça a explosé il y a très peu de temps.
0: Ouais, et tu veux faire, en parlant de Kist, tu veux faire allusion.
17: Non, je parle pas de Kist, je parle de la planète Kist.
0: Ah, d'accord.
14: Avec un E.
17: Ouais, c'est pas la même chose, avec un E à la fin.
0: Donc, pour toi.
17: Ah ouais, ça me fait flipper, hein. C'est le genre de truc, ça m'impressionne grave. Hein. Mais je sais pas trop.
0: Donc,
17: ça.
0: comme Suceuse disait, même Armageddon, dindon, là, si tu veux réagir aussi.
14: Ouais,
0: même bon, Tata, si, après je te poserai la, tu répondras à la question.
14: Merci.
0: Donc, comme Suceuse disait là tout à l'heure, en parlant de E.T., est-ce que vous l'avez déjà vu, vous, ce film-là?
14: Ouais, mais bien sûr. Moi, j'ai ITV? Pas peur. Hein. Moi, j'ai pas peur.
0: Non, E.T., ouais, mais.
15: MTV.
0: ITV
15: avec les infos, on continue.
0: Non, oh là là là, t'es bouché quoi. Tata, tu l'as déjà vu toi ce film-là?
14: Bah oui, j'ai déjà vu, moi j'étais très.
18: Mais enfin Tata, mais à qui tu parles?
14: Ah, pardon, je suis à la radio. Mais je suis à la radio,
18: mais tiens, c'est ça, ouais, c'est
14: à la radio.
18: À la radio de quoi?
0: Bon, tu me le mets en antenne. En antenne, Tata.
18: Bon,
0: au revoir, au revoir. revoir.
19: Non, elle ne veut plus vous parler.
0: Non, non, ben, au revoir.
19: Et puis après, ça se termine.
0: Manu,
19: ça se termine en ce moment.
0: Manu, tu lui dis au revoir.
8: Je me gratte.
19: Au moins, moi, GG.
0: Tu te dépêches.
8: Attends, je me gratte.
0: Une fois.
19: Allô.
8: Deux fois.
19: Allô.
0: Deux. Manu, tu sors.
8: Oh, non, déjà.
0: Allez hop, tu lui dis au revoir, c'est même pas la peine qu'il revienne.
8: Au revoir, c'est même pas la peine que tu reviennes.
0: Non, non, mais
8: ça y est, il est parti.
0: Armageddon, là.
20: Ouais, donc moi je te disais, moi j'ai pas peur, je suis pas une fiotte, hein. Mm-hmm. Ça déconne quand même, on va pas se laisser emmerder par 2-3 aliens de base, quoi, tu vois.
21: D'accord, mais
20: ça kiffe.
0: D'accord. Donc, toi, Golgoth, tu ne l'as pas vu, toi, d'après ce que tu m'as dit, hein.
21: Armageddon ?
0: Non. On te parle de IT, espèce d'andouille.
21: Oui, bien sûr que j'ai vu ça, mais j'étais très jeune et je m'en souviens qu'à moitié. En fait.
0: Qui c'est qui s'amuse à Ars ?
20: Ah non, on rappelle pas le répondeur de Mazur.
21: Ah ouais, non, je sais pas, non, ça.
0: Eh, c'est qui s'amuse, là ?
20: J'ai plus de son courant.
15: Putain, Manu, t'es pénible.
0: Manu !
8: Mais je fais rien, j'appelle personne, là. De fou.
0: Eh, mais c'est quoi cette sonnerie?
8: C'est un auditeur qui appelle, je
20: sais pas. Appelle,
8: décroche Noémie aussi, ça sonne, tu branles rien. Tu vois bien qu'il est en main libre là, regarde.
20: Il est en conférence là, ça voit.
8: Il était en main libre.
0: Question suivante. Ouais. Combien de sortes d'ovnis d'extraterrestres existent-ils? On va demander à Golgoth.
21: Bah alors, vu que déjà je suis. Oh putain, c'est dur là. Hein.
22: La ligne de votre correspondant est interrompue. Nous regrettons de ne pouvoir donner suite à votre...
0: Okay, Manu !
21: Ok.
0: Manu !
21: Ok.
20: Ah, c'est reparti pour un tour.
8: Qu'est-ce qu'il y a, Gérard ? Excuse-moi, j'avais pas mon casque.
0: Tu cherches celui qui s'amuse à faire ça !
8: Ok.
22: Suite à votre...
0: Sinon, il est 1h30.
21: C'est le cochon de base.
15: Est-ce qu'on pourrait revenir un peu dans le débat ? Parce que moi, j'aimerais bien suivre un peu ce débat de merde.
20: Ouais.
0: Toi, déjà, pour commencer, tu vas fermer ta grande gueule.
20: De merde.
0: Hein, de merde, et tu vas faire ton boulot à l'aria, et c'est tout.
15: Tu sais que t'es beau quand tu t'énerves parce que t'as les moustaches qui bandent.
8: Et elles sont grosses. On accueille Princesse Léa, GG.
21: Oh, putain, elle est bonne, elle.
15: J'ai pas eu le temps de foutre la zik. Enfin, tu comprends, moi.
21: Je te fous vraiment, c'est dommage.
0: Princesse Léa,
8: je sais bien, je connais ta galère.
0: Princesse Léa, bonsoir.
23: Oui, bonsoir.
0: T'appelles d'où ?
15: C'est suffisant.
23: Je suis pistée, de Paris.
0: Donc, sans internet.
21: Je suis allé à Paris en ce moment.
0: Ok.
21: Ouais.
0: Oh, vous vous calmez là, les deux mecs ?
21: Ok, Michel.
20: Impressionné quand même.
0: Combien de sortes d'ovnis ou d'extraterrestres existent-ils, alors, Princesse Léa ?
23: Alors, il y en a beaucoup, beaucoup. Hein.
0: C'est-à-dire ?
23: Il faut faire attention, hein. Faut faire entre les ovnis et les extraterrestres, déjà, il faut faire une distinction. Et il y a énormément, il y a les gentils aussi, les méchants, tu vois.
0: Ouais. Non, mais combien de sortes ?
23: À mon avis, il y en a un bon millier, beaucoup de Chewbacca, beaucoup de Yoda, etc. Tu vois, il y a plein de sortes d'extraterrestres. Bon, mais c'est très, très intéressant.
0: D'accord.
21: Cool.
0: Armageddon.
20: Ouais, moi je pense que c'est carrément incalculable.
23: Complètement.
0: Ouais, non, mais tu peux préciser.
20: Parce que non, je peux pas préciser. Je te dis que c'est indénombrable, donc ça veut dire qu'on peut pas, préciser. Justement, ils sont tellement nombreux que je sais pas, il faudra des années pour compter tout ça, tu vois.
23: Mmh.
20: Donc voilà.
0: Et c'est ça.
23: Moi, je crois qu'il y en a autant que de terriens.
0: Alors, autant d'ovnis d'extraterrestres que de...
24: Et re-bienvenue sur le répondeur de Monsieur Mazur.
23: Ouais,
24: enfin. Tu es une grosse cochonne. Tu as déjà appelé et dépensé 4875 francs tout à l'heure pour te faire lécher le pantoral.
0: Manu, une fois,
24: désormais,
0: Manu.
24: Tu veux jouer avec ta
0: Manu, je te jure sur ta tête que c'est pas moi. Bon, alors je sens qu'on
24: tu
0: va dire...
24: Vers une branlette espagnole à la race à Bion,
0: je sens qu'on arrête.
24: Sur la touche numéro 2.
0: Ben, on va arrêter. Donc on
24: tu
0: va faire...
24: chatouiller on arrête. Les coucouilles à Gérard.
0: On arrête le débat. On arrête le débat. On demande...
15: Gérard, est-ce que vous placez ou pas ?
0: Tu coupes tout, arrête, on a terminé, c'est fini.
15: Non, mais non.
0: Alors c'est toi qui t'amuses à faire ce con.
15: Mais non, je viens de couper l'insert, moi.
0: Alors regarde, je le remets.
24: Gérard,
0: tu vois, c'est
24: combiné.
0: Simple. Tu me mets les auditeurs, vois, je dis au revoir et c'est terminé. Non, voilà, mais non, ça fait déjà trois fois que ça se produit.
15: Mais je coupe l'insert, moi, je peux pas faire
0: non,
15: plus.
0: Non, ça vient pas d'abord celui.
15: Mais je coupe l'insert, regarde.
24: Pour éplucher, délicat.
15: Tu vois,
24: petite carotte.
15: Je coupe l'insert, moi.
0: Eh, c'est quoi le voyant vert, là, qui clignote? Voilà.
15: C'est des gens en attente?
0: Non, non, tu les mets
24: sur... Rapprocher, c'est coucouille.
0: Tu m'éteins ça, s'il te plaît!
15: Mais je peux pas, c'est pas moi!
0: C'est qui?
15: Bah, je sais pas!
24: Nous te conseillons pour cette opération de te
0: venir. Bon, allez hop, c'est terminé. C'est terminé, le premier débat. Le premier débat du jeudi par mois. Bien, foire. On a foiré de tous les côtés. Donc, on y est. On fait la conclusion et c'est tout.
8: Non, Gérard, il y a du monde qui revient sur l'IRC.
0: Manu, c'est terminé, tu me coupes tout.
8: Coupe-lui tout, s'il te plaît.
0: Ok.
15: Faut des grosses cisailles quand même.
0: Tiens, je vais te mettre une grosse cisaille sur le coin du museau, tu vas voir.
8: Qui coupe le métal et tout.
0: Hein? Noémie. Hey Noémie, faut pas.
1: Hey,
0: faut pas. Ouais, non, mais faut pas dormir, hein, pour.
1: Mais est-ce que tu veux que je passe à l'arrière, Gérard?
0: Non. Mais là, ah non, si tu mets l'autre.
3: Viens, file avec moi.
0: Non, il reste là-bas. Bon, c'est simple. C'est où? Tu calmes.
15: Deux choses. Une. Dis-la.
0: Déjà une, toi, tu perds
15: déjà une.
0: Toi, déjà, pour commencer, tu vas faire ton boulot correctement.
15: Deux.
0: Et de deux, au standard, vous faites votre boulot.
15: Trois.
0: Et trois, vous fermez vos gueules.
15: Voilà.
0: Voilà.
1: Ça marche.
8: Ça, c'est un bon point, ça.
0: Alors, je préviens, je recommence. Il reste plus qu'à peine une demi-heure. Bah, si j'entends cool. Encore Monsieur Mazur, je coupe, j'arrête carrément d'entrer. C'est simple, clair, net, précis. J'irai pas jusqu'aux 11 questions.
15: On en a la 8e, là.
0: Non, 9e.
15: Putain, ça passe.
0: Donc, la question, c'était combien de sortes d'ovnis ou d'extraterrestres existent-ils? On en était avec...
15: Vous êtes à l'antenne.
0: On est à l'antenne.
8: Dis
0: Manu,
8: dis-le plus fort, Gérard.
3: Je peux pas leur dire,
8: pas.
3: C'est à toi de leur dire. Je peux pas leur dire.
24: Tu as sussauté les coucouilles de Gérard. Bon, et tu es vivant ou vivant.
0: Ça y est, c'est terminé. C'est fini. C'est fini ce coup-là, j'avais bien précisé.
3: Mais
0: donc.
3: Non, mais c'est à toi que t'as fait toi commander.
0: Terminé. Manu, c'est terminé, tu dis.
3: Non.
0: C'est fini.
3: Il y a 2 heures, l'animateur est pas arrivé.
0: Ouais, c'est quoi là que tu me fous comme merde? Là, pour l'instant, t'es en train de foutre de ta merde. Tu la fous déjà, tu la fous pas la semaine avec Max, mais avec moi tu la fous.
15: Ah mais c'est pour ça que je fais pas caca et là je fais une grosse
0: bouche. Ouais, ben tu as calmé tout le monde et rapidement.
15: Ça y est.
0: Non, mais tu vois, c'est pas...
15: Ça y est.
0: Tu l'as fait tout de suite.
3: Non, ça y est.
8: Gérard,
3: il y a pas de souci.
8: Sur IRC, il y a beaucoup d'internautes qui aimeraient bien savoir ce qu'on peut gagner une fois qu'on t'a coupé les couilles sur le répondeur de Monsieur Mazur.
0: Il y a rien du tout. À gagner, c'est tout. Ils passeront chez Bob demain matin, ils lui demanderont. Voilà, comme ça, ils verront. Ils verront ça avec Bob.
15: Ouais, génial.
0: Alors, Golgoth.
6: Ouais.
0: Donc, pour toi?
6: Bah, moi, je t'ai déjà répondu, en fait, Gérard.
0: Non, tu m'as pas répondu, je dis Arma.
6: Ah, ok, donc 25, ça va être 37, il doit en avoir pas plus, hein, à mon avis. Parce que ça s'est arrêté à Golgoth 37, donc il y a eu 37 prototypes.
20: C'est des antirats, quoi.
6: Ouais, après c'est des antiracs, donc ça doit faire une cinquantaine en tout à peu près.
0: D'accord. Ouais, bah disons,
20: en fait, la différence, c'est qu'il y a un pilote dans les antiracs et pas dans les Golgoth, en fait, c'est ça la différence.
0: Ouais, d'accord.
20: Golgoth, il est télécommandé, en fait.
6: Gérard, en tant que Golgoth, j'ai un gros pouce et j'aimerais savoir si Sandy est ok pour me le sucer.
0: Alors, Golgoth, au revoir. Hop.
3: Quoi, Golgoth, au revoir.
0: Ouais, tu lui dis au revoir, ça y apprendra, ça lui dit.
3: Faut le faire gueuler, le moustachu ou pas?
20: Ouais, vas-y.
3: Ah merde, pardon. Oh merde, mon micro, putain.
0: Tout à l'heure, toi, je vais te faire gueuler le carton de CD sur le coin du museau, toi.
23: Gueuler le dindon.
0: Je crois que tu as ramassé les CD tout à l'heure, toi.
8: Oui. Oui, sur IRC, il y a une petite question de Snooze pour calmer le débat. Il voulait savoir de quelle
3: Snooze
8: planète.
3: Snooze Nogidog.
8: De quelle planète viennent les extraterrestres?
24: Ah, waouh, oui.
0: Bah, ils viennent d'une planète comme les ovnis. Donc, le nom de la planète, j'en sais rien.
8: Mm-hmm.
0: Parce qu'on ne sait pas sur quelle planète ils sont exactement, donc je ne peux pas trop lui répondre.
15: Mais depuis tout à l'heure, tu parles des ovnis, mais c'est comment physiquement un ovni?
0: Un ovni, c'est une genre de soucoupe volante, exactement.
15: Mm-hmm. De manière,
8: il y a quoi dedans?
0: Ben, c'est des extraterrestres, c'est des bonhommes verts qui sont dedans. De toute manière, je sais pas, j'ai entendu...
8: Ils sont verts comme les schtroumpfs?
0: Non, les schtroumpfs, ils sont pas verts, ils sont bleus.
8: Mm-hmm.
0: À mon avis. De toute manière, si vous voulez savoir exactement ce que veut dire le mot ovni et tout ça, bah vous attendez mardi avec les frères Bogdanov qui seront là justement pour en parler.
23: On te l'a dit déjà ce que ça voulait dire.
0: De quoi?
23: On te l'a dit ce que ça voulait dire. C'est objet vibrant non identifié.
0: Ouais, ben vous leur demanderez quand ils seront là parce que ça m'étonnerait que ça veut dire ça.
20: Ouais, GG.
23: Organisme vivant ni idiot plutôt.
0: Ouais, c'est ça, raison. Dis bien des conneries parce que tout à l'heure, toi t'es resté pour l'instant, t'as pas dit trop de conneries. Si tu commences vers la fin, tu risques de pas finir le débat.
23: Tu parles avec qui, là? Jusqu'à 2 ans de prison ferme. Oh là, il y a la radio.
0: Bon, mais c'est pas mal, qui sait qui met la radio, là?
15: Je suis pas là pour la merde, moi.
0: Bon, y a, on a personne à la place de Golgoth.
8: Bah, justement, j'attendais que... Voilà. Donc, on accueille Patrice.
24: Bonsoir, Patrice.
23: Bonsoir, Patrice.
0: Bonsoir, Patrice. T'appelles d'où?
24: J'appelle de Paris. C'est Mokda, en fait. J'ai couché le standard.
2: Salut, Mokda.
24: Bonjour, tout le monde.
2: Ça va?
24: Oui, ça va bien.
2: Bon, c'est cool.
24: Oui, oui, je parle des extraterrestres. Je remarque un truc. Salut, Gérard.
0: On t'avait déjà pas dit au revoir, toi, tout à l'heure.
24: Et voilà, ça recommence, comme d'habitude. On me dit au revoir alors que j'arrive.
2: Mokda, t'as vu des extraterrestres?
24: On n'a pas encore parlé des extraterrestres noirs. Pourquoi, Gérard?
0: Non, mais attends.
24: Pourquoi tu me dis au revoir quand j'arrive, on l'a déjà pas eu,
0: là, tout à l'heure, celui-là.
20: Non, c'était il y a 6 mois, c'est pas grave, mais ça, c'est l'alcool. Tu perds la notion du temps.
24: Tu devrais m'en boire.
0: C'est ça, t'as raison. Dis bien des conneries, toi, surtout que j'ai arrêté, d'accord?
24: Tu bois tout, Gérard.
0: Ouais, toi aussi.
24: Tu bois tout, après, avec ta grosse, et après, tu sais plus quoi dire, ce que tu dis.
0: Alors, Patrice, ma grosse, ça te dit les 5 lettres. Ma grosse, ça te dit les 5 lettres, et je te dis au revoir. Au revoir, Patrice, terminé. Au revoir. Manu, tu lui dis au revoir. Tu le vires, carrément. Au revoir. Au revoir.
24: Jamais de moi.
0: C'est ça, bah bonne nuit.
24: Allez, c'est ça, bonne nuit. C'est ça.
0: Va chercher des bananes, allez, bonne nuit. Hop. Adieu, j'ai vendu.
24: Tu veux des bananes pour
0: Allez, Manu.
2: Moi, il t'a insulté.
0: Merci.
7: Il suffit de demander gentiment.
0: Alors, princesse Léa, pour toi.
20: On va faire des excuses quand même.
0: T'as déjà répondu. Armageddon.
20: C'est fait, pareil.
0: Pareil, suceuse.
2: Idem.
0: Alors, on passe à la 10e.
7: Attends, avant, j'ai. Voilà. Ça commence à poquer.
20: Ouais, un petit coup de pit là, ça fait du bien.
0: Voilà. Fildar, tu arrêtes s'il te plaît.
7: Attends, ça poquait. Hein.
0: Alors, la question, pensez-vous.
20: Pourrez, oui, moi je pense pourrez bientôt.
0: Pensez-vous communiquer avec un extraterrestre sur avec un ovni sur l'internet? On va demander ça à suceuse.
7: Bah, ça dépend en fait s'il a une.
0: Fildar, ferme ta bouche!
20: Filou.
0: S'il te plaît, merci!
20: C'est normal, il a entendu
0: suceuse!
2: Ouais, c'est une grosse suceuse, Fildar.
0: Suceuse!
2: Ouais, je t'avais déjà dit qu'il fallait un super grand fil.
0: Mais attends, on a jamais parlé de l'internet encore, c'est la question.
20: Si, il y a 6 mois avec Mozart.
2: Ouais, 6 mois, ouais.
0: Ah bon, toi tu reprends déjà les débats d'il y a 6 mois, toi.
2: Bah toi aussi, hein.
0: Celui-là, ça fait exprès, d'accord?
20: Ouais, c'était il y a 3 ans en plus.
2: Ouais,
0: en plus, alors.
2: Sur internet.
0: Donc alors oui ou non? Oh!
2: Oui.
20: Oui, bah oui.
0: Oh là là. Bon, suceuse!
2: Quoi?
0: Il reste une question. Où tu travailles, où tu vas dormir?
2: Non, mais écoute-moi, je suis en train de te répondre, là.
0: Bon. Alors, tu réponds correctement à la question.
2: Faut que l'extraterrestre, il a un PC dans son
0: ovni. Un ovni!
2: Faut qu'il ait un PC dans son ovni.
0: D'accord.
7: C'est quoi un PC, Gérard?
0: C'est un système pour avoir l'internet portable.
20: Portable,
7: ouais.
2: Portable.
7: Oui.
2: D'accord.
7: Ouais. Je
0: crois que
7: c'est un pauvre con.
0: Armageddon, c'est un pauvre con comme toi, de toute manière. Voilà, comme ça, je te renvoie la balle. Donc, Armageddon.
20: Armageddon, ouais, bah, je pense que ouais. Forcément, parce que voilà, c'est tout, c'est la logique.
0: Mmh. Oh,
20: tu veux, c'est des gens qui ont atteint un niveau de technologie élevé. Mmh. Et il serait quand même dommage qu'ils en soient encore à l'époque du Morse, tu vois.
0: Ouais, d'accord. Mais je sais pas si à l'heure actuelle, le Morse, ça existe encore. Mmh. Hein.
20: Non, par contre, je sais qu'il y a des phoques.
0: Mmh. Ouais, mais ça, de toute manière, il y en a beaucoup partout. Ouais. Mais je pense que faudrait savoir si sur l'internet on pouvait nous.
20: Attends,
0: si quelqu'un.
20: Rigo, est-ce qu'on peut faire du Morse sur l'internet?
0: Justement, j'aurais voulu savoir si à l'heure actuelle ça existe encore le morse. Je pense que ça doit être terminé tout ça.
7: Non, avec des points et des traits.
10: Dans le nord, il y en a.
7: Alors, regarde. Là, ils sont en train de communiquer en morse.
10: Sur la banquise, il y en a.
11: Mais attention, c'est du morse numérique.
7: Ouais, c'est du morse numérique.
0: Prince Léa, pour continuer pour répondre.
2: Princesse Léa,
0: excuse-moi, oui.
2: C'est pas grave. En tout cas, oui, je suis d'accord avec Suceuse. Faudrait déjà qu'ils soient connectés au câble dans leur ovni, quand même.
0: Mmh.
2: Parce que sinon, je vois pas comment ils peuvent se connecter à Internet. Hein.
0: Ouais, mais de toute manière, je pense que je sais pas comment qu'ils pourront en faire pour avoir l'internet s'ils ont pas le matos pour. Hein,
10: d'ailleurs. Et en plus, il faut qu'ils
2: aillent le téléphone.
10: Il faut qu'ils parlent la même langue que nous aussi.
0: En plus.
10: Vas-y, finis.
0: Non, mais attends, 5 minutes.
10: Oh.
0: 5 minutes, je prends un auditeur. Tu parleras après, toi.
10: Mais non, mais c'est.
11: Manu, mais réponds à fil, c'est intéressant.
0: Non, mais tu me donnes l'auditeur, tu me donnes le nom de l'auditeur pour les deux.
10: C'est Flamme.
0: Flamme, bonsoir.
13: Bonsoir. Flamme. Capitaine Flamme. Ouais, capitaine Flamme, tu n'es pas
0: Fildar, tu m'arrêtes ça.
15: C'est pas moi, attends, tu chies ou quoi là?
0: Oh. Flamme, tu m'éteins ta musique s'il te plaît.
4: Ok, c'est parti.
0: Merci.
4: Oh, putain, j'ai plus de batterie dans mon téléphone, Bionic. Je suis en misère là.
0: Ah bah alors, si t'as plus de. Si
4: c'est
0: t'as
4: pas
0: plus...
4: grave, tu peux me rappeler au même numéro avec un téléphone filaire. Merci.
0: Eh bah alors, tu vois ça avec Manu au standard. Au revoir.
4: A tout de suite.
0: Eh bah c'est bien. Celui-là, il a fait que l'aller-retour, c'est pas mal. Noémie.
5: C'est vrai que ça lui arrive souvent.
15: T'as couche ou pas? T'as couche d'un auditeur?
0: T'as personne là?
5: C'est son téléphone.
9: J'ai tout donné à Manu.
5: C'est une merde.
15: T'as des contractions au niveau du standard ou pas, Noémie?
0: Non mais attends, mais. Eh Noémie.
5: Oui.
0: Qu'est-ce que c'est là, ce bordel là? Comment ça se fait que t'es pas capable d'appuyer sur une touche
9: et de prendre un auditeur? Je vais pas inquiéter sur le territoire de Manu, voyons.
0: Donc tu te débrouilles. Fildar, tu m'éteins la double sens, s'il te plaît, merci. Donc Noémie, tu te débrouilles. En moins d'un quart d'heure, je veux un auditeur de ta part, ou sinon, les prochains débats, tu ne les feras pas dans les studios.
15: C'est ta chance.
0: Alors tu te débrouilles,
15: tu vas faire deux chez toi avec du champagne.
0: Alors tu te débrouilles. Tu cherches un auditeur, qu'il soit auditeur ou détrice, n'importe, il reste un quart d'heure d'émission. Je veux un auditeur potable. Fildar, s'il te plaît, tu m'éteins le double voix.
15: J'ai rien, moi.
8: Je crois qu'il t'entend pas.
0: Non, mais je sais qu'il est bouché, il doit mal se laver les oreilles ce matin, cet abruti. Bon, alors, qui c'est qui a pas répondu avec? Question, Fildar, tu arrêtes! Je te fous pas de ma gueule!
15: C'est pas moi,
0: Si, c'est toi!
15: C'est pas moi.
0: Tu vois que c'est toi parce que tu
15: retires ta
0: main, tu
15: mais regarde, y'a rien.
0: Ouais, alors tu arrêtes tout de suite.
15: Putain, arrête.
0: Tu arrêtes.
15: Tu dis rien.
0: De toute manière, c'est la dernier débat.
15: Fais pas de scène. Fais pas de scène, y'a des gens qui écoutent, putain. T'es pas
0: c'est le dernier débat que tu feras avec moi maintenant.
15: On est pas chez soi ici.
0: Okay. C'est le dernier débat que tu feras avec moi.
15: C'est vrai, tu reviens plus à
0: fin. Noémie, tu travailles là, s'il te plaît.
15: Misérable. Fais pas de scène.
0: Il te reste un quart d'heure.
15: Mais c'est l'écho de la
0: radio.
15: C'est l'écho d'un mec qui a
0: je m'en fous, c'est toi.
15: Écoute ma biche.
0: C'est toi, je suis pas ta biche, je couche pas avec toi, d'accord?
15: Pas de scène de ménage devant tout le monde.
0: Écrase.
15: Dépêche-toi, ma biche.
0: Écrase. De manière, j'attends que Noémie nous trouve un auditeur.
15: Ah, ok, bon bah je dors un peu.
8: Ah, on va aller bouffer un truc.
15: Ok, bah tiens, tu peux me chercher un café, Manu?
5: Ah, je vais aller pisser.
0: Hein? Oh Noémie, tu te dépêches, hein?
9: Ouais, c'est
0: bien. Non, mais tu te dépêches parce que non, là.
15: Hugo, tu veux un truc? Tu veux un sandwich, un truc?
0: Non, ouais, parce que pas mal, je voudrais bien un verre de coca.
15: Toi, t'as rien, toi, tu caresses les fesses déjà.
0: Eh les mecs, vous savez quoi?
15: Vas-y,
0: elle a trouvé quelqu'un, Noémie.
15: Yeah.
0: Truc de ouf.
9: Non.
0: Allô?
15: Allô?
4: Ouais, je suis de retour, Captain Flamme.
0: C'est ça que tu m'as trouvé? Ah non, j'en veux pas. Tu lui dis au revoir.
4: De retour, oh non.
0: Tu lui dis au revoir. Tu lui dis au revoir. Tu le reprends son air. Tu lui dis au revoir. Tu lui dis au revoir.
8: Il y a quoi là?
0: Noémie.
4: C'est bon, Gérard, je suis là pour être à fond dans ton
0: non, débat. Non, c'est fini.
4: Tiens-moi un petit peu.
8: Ouais.
4: Tiens-moi, mais chaud quoi.
8: Il peut peut-être lui passer malin.
4: Laisse tomber, je vais te
0: fumer. Y'a rien là. Ouais, mais tu le retires et tu reprends quelqu'un d'autre.
4: Je vais t'assassiner un coup de pouce devant la radio, laisse tomber.
15: Bon, il est coupé là.
0: Bah non, Noémie.
9: Bah bon.
0: Il est où?
4: Je suis toujours là.
9: J'ai oublié.
0: Ah bah tu cherches, je dois pas le savoir.
9: C'est la 3, non?
4: Je te la...
0: Voilà. Tu lui dis au revoir et tu reprends quelqu'un d'autre.
15: Je vais le faire. Bon, on en est où dans le débat? C'est un débat sur quoi déjà?
0: Donc maintenant on attend que Noémie nous trouve un
15: non, mais c'est pas grave, tu peux rappeler qui tu es, pourquoi t'es là et d'ailleurs qu'est-ce que tu fous là d'ailleurs.
0: On va faire la dernière question.
15: Tu vois,
0: c'est pas grave. Bah oui, il reste plus qu'un quart d'heure donc.
8: Il restait pas un sondage?
0: Non, parce que les deux sondages qui restaient, je les fais pas parce que.
15: Bah, attends, il y avait des trucs vrais,
8: Il y avait des trucs.
15: Il y a pas
8: vrais.
15: Que des trucs à la con. D'après vous, d'où viennent les extraterrestres?
9: Ah, c'est intéressant ça.
15: Bah ouais.
5: Il est où le nid en fait? Il faudra trouver la ruche.
0: Ah bah ouais, j'ai pas fait celle-là.
15: Bah
0: si, il y en a une que je t'avais dit non et.
15: Mais laquelle? La première, 68% répondent qu'ils ne le diront jamais à un connard à moustache.
0: Ouais, bah ça, de toute manière, c'est même pas la peine de le dire.
15: On le dit pas, c'est pas grave, on le dit pas.
0: Bah, tu viens de le dire, espèce d'andouille.
15: 50% pensent qu'ils viennent du 92 et qu'ils sentent leur mort.
0: Ouais, bah, dans ce cas-là, tu sens le rat pourri parce que tu viens de 3, d'accord? À 3, il y a que des rats pourris comme toi.
15: Oh, la réponse géniale.
9: Oh, c'est
15: clair. Tu cartonnes.
9: Ça casse.
15: Et 10% disent quoi?
0: Ils disent d'une autre planète où tout le monde se rase les couilles. Alors là, je vais te dire une chose.
15: Tiens.
0: Tu vois, un sondage comme ça. Hop! Voilà. Tu le prends dans la tête. Alors, dernière question.
12: Il vise bien quand même. Hein.
0: Est-il possible d'avoir des relations sexuelles avec un extraterrestre?
12: Et pour ça... Je t'assure, il a eu en plein dedans.
14: Oh là là.
12: Et pour ça...
14: Mais
12: arrête, j'accueille un auditeur. Là, c'était dans le micro.
14: T'en veux pas?
12: Je t'explique au fur et à mesure. Le quatrième auditeur, t'en veux pas?
0: Pour terminer, oui, parce que c'est le dernier, c'est la fin du débat.
12: On accueille Poussin.
16: Il a l'entraînement à force de cartonner ça.
17: Salut, c'est moi Poussin. Salut Gérard.
0: Salut, ta fréquence.
17: 92.7.
0: Ok, donc dernière question. Dernière question, est-il possible d'avoir des relations sexuelles avec un extraterrestre? Donc c'est par rapport au film V, pour ceux qui l'ont vu. Alors Poussin.
17: Ouais, bah si je me rapporte à la série, c'est possible, puisque à la fin il y a eu un bébé lézard et tout.
0: Mmh.
17: Mais ce n'est que de la fiction.
0: Bah oui, mais ça justement, c'est par rapport au film V, parce que d'après, parce que moi je la suis pas cette série, j'aime pas trop. Donc apparemment, d'après ce que tout le monde dit, donc même Fuller m'en a parlé quand il m'a appelé.
12: Ça c'est perso, je le dis à personne.
0: Justement, il paraît que à la fin il y a des enfants. Donc c'est pour ça qu'on a fait illusion.
17: Mais moi les seules relations sexuelles avec les extraterrestres que j'ai eues, c'est que je me suis pris pas mal de pouces dans les fesses, mais sinon ça cartonne bien, c'est sympa.
0: Poussin.
17: Ouais.
0: Tu vas comment?
17: C'est un petit pouce, le bébé pouce.
0: Ouais. C'est un bébé pouce qui va fermer sa gueule pour l'instant, que je continue avec Princesse Léa.
17: Pas
0: pour
17: problème, je la ferme.
0: Voilà, merci.
17: Okay.
0: Et Princesse Léa.
23: Oui, donc, écoute, d'après mon expérience personnelle, oui, les extraterrestres, c'est vraiment des bons coups, quoi.
0: Oh, oh, le studio d'à côté, il est pas encore là de mettre de la musique. Merci. Oui, oui. Alors, Princesse Léa.
23: Oui, donc je te disais, oui, c'est vraiment des bons coups, hein, les extraterrestres, sérieusement. Surtout ceux qui ont plusieurs queues.
0: Mm-hmm. D'accord, mais t'as pas vu le feuille tomber, alors?
23: Si, bien sûr, et justement, bah, tu vois, à la fin, il y a un petit bébé, quoi, donc c'est possible, là.
0: Ouais, ben, de toute manière, je pense que même par la, je crois que par la suite, il y en a d'autres aussi, je crois, mais je suis pas sûr.
23: Hein.
0: Mmh.
23: Je
17: sais pas ce que t'en penses, Gérard, mais c'est un peu pourri comme série V.
0: Ouais. Non, mais moi, je la suis pas, cette série, ouais, parce que ça me plaît pas. Alors, Armageddon, continuer.
18: Bah, écoute, moi, je trouve ça un peu dégueulasse. Parce que c'est vrai qu'il y a dans V, il y a une frisée, là, une petite meuf là, qui s'est culbutée par un lézard. Moi, je trouve ça repoussant, mais bon, après tout, chacun son truc. Hein. Il y a des gens, je sais pas, ils sautent des chiens mystères, tout ça. Moi, je dis chacun son truc, chacun sa vie.
0: Et tu veux faire allusion à quoi avec tes chiens mystères, là? Tu peux...
18: À la zoophilie, si t'arrives à saisir l'essence de son...
0: Ah, ouais.
18: C'est compliqué, mais bon.
0: Ouais, d'accord. Non, mais fais gaffe quand même à ce que tu dis.
17: Bien serré.
0: Suceuse,
17: s'il vous plaît.
0: Poussin, tu t'écrases, s'il te plaît, merci.
17: Ok.
12: Gérard.
0: Oui,
12: sur IRC, il y a des gens qui réagissent à ta question. Il y a Yankee, par exemple, qui dit que c'est possible un extraterrestre et un humain, vu que toi, t'as bien sauvé Willy.
0: Mmh. N'importe quoi. Alors là, je vois pas du tout le rapport avec.
12: Le rapport, c'est
18: Willy. Avec la... Tu vois pas le rapport. Bon, bah, c'est pas grave.
0: C'est qui vient de dire ça? C'est Poussin?
17: Ah non, c'est pas moi.
0: Ensemble, Armageddon.
18: Non, reconnais les voix, moi j'ai une voix d'homme.
0: Mmh. Ah ouais, ben, faudra peut-être. Fielder, s'il te plaît, tu arrêtes, parce que tout à l'heure, c'est ça que tu vas te prendre. Là.
12: C'est ton micro, Gérard, c'est pas moi.
0: Ouais, c'est mon micro, surtout que tu t'amuses à appuyer sur des boutons. D'accord.
12: Non, j'ai appuyé sur des boutons.
0: Suceuse, pour terminer.
12: Et le rapport avec Sauver Willy, c'est la taille, le poids et l'odeur.
0: C'est bien, j'en ai rien à foutre. Suceuse pour terminer.
18: Le poids et l'odeur.
0: Suceuse pour terminer le débat. Merci.
12: Il est là, Mala. Il est là, Mala.
18: Ça, c'est clair, on dirait Mala.
0: Ouais.
23: Pour te répondre, oui, c'est pas de problème, quoi, s'ils ont des grosses bites.
0: Hein. D'accord. Mais moi, je peux vous dire une chose, que cette série-là, j'aime pas, et puis je vois pas comment que...
18: Je vais lui mettre un pouce, c'est le reste.
0: Armageddon, tu te calmes, s'il te plaît.
18: C'est pas moi.
0: Bon, donc, on va faire conclusion du débat, parce que ça m'énerve.
18: C'est Krag, ouais.
0: Fais gaffe, tu
18: bonsoir à tous les gens de Megara. Oh,
12: il me pète les oreilles.
14: Tu m'étonnes.
12: Tu m'as pété. J'ai plus rien. J'ai plus rien à droite.
14: T'as pété les niveaux, j'ai plus rien à gauche.
0: À combien Fielder, tu arrêtes, s'il te plaît.
12: Oh là là, tu cries.
14: C'est marrant, tu cries, ça monte, tu te calmes, ça redescend.
23: Les gens de Vega aussi.
18: Alors vas-y, enchaîne ton débat là.
0: Non, mais c'est terminé maintenant, on fait la conclusion et c'est terminé.
12: Oh là là, regarde.
0: Non, non, mais vous foutez.
12: Fais-moi ça là.
0: Et puis toi, t'arrêtes avec ton double son, d'accord?
12: Tu peux faire un double.
0: Ok.
14: Un des auditeurs de décrocher son téléphone.
0: Celui qui a le téléphone qui sonne, arrête aussi, ça m'énerve.
14: Bah qu'il le décroche.
0: Tu décroches, tu réponds, tu lui dis que t'es occupé, terminé, au revoir. Manu, Fielder, tu arrêtes s'il te plaît. Tu arrêtes.
15: Je fais rien.
17: Ah, j'ai peut-être prouté un coup là.
0: Regarde. Tu fais rien, qu'est-ce que tu viens de faire à l'instant?
15: C'est l'insert ça. C'est l'insert.
0: C'est ça, c'est l'insert.
15: Ouais.
17: Je vais péter un coup.
0: Contre. Bon, vous arrêtez avec le téléphone.
14: Lâche-toi, au point où on en est, c'est bon.
17: Ouais, on peut y aller.
0: Suceuse.
14: Ouais, grave.
17: Je vais péter un coup.
0: Vas-y, conclusion.
17: Ah non, pas déjà, vas-y, finis ton travail.
0: C'est terminé.
17: Vas-y, finis ton travail.
0: C'est terminé.
17: Il reste 5 minutes.
0: C'est terminé.
17: Nous, on s'arrête, je crois que tu restes au direct.
0: Allez hop, c'est terminé.
17: Tu termines.
0: Suceuse, conclusion.
1: Ouais, c'est fait pour conclure, bah, c'était pourri, quoi.
15: Tu veux pas essayer de nous relaxer un peu, Gégé?
1: Je t'emmerde.
17: Oh, y a quelqu'un qui est malade.
0: Tu m'emmerdes, et bah moi aussi. Alors, va te faire foutre, suceuse, au revoir, bonne nuit. Armageddon.
17: Bah écoute, malgré l'épaisse, ça a été un bon débat. Moi je pense qu'il y a des gens malades, faut qu'ils se soignent, là on entend, ça a l'air de faire mal. Sinon je pense que... Oh là là, Gérard, je peux pas, là, il y a l'odeur.
0: Non mais laisse tomber, c'est... Fais-le, tu arrêtes.
15: Mais tu fais rien.
14: Qu'est-ce qui se passe,
15: arrête un peu, regarde, y'a rien.
14: Ouais, assis-toi, y'a rien. Ouais.
0: Arrête un peu maintenant, hein.
15: Mais y'a rien, j'ai
14: assis-toi, biche.
0: Mais regarde, t'es vraiment un cave. Oh, tu le fais exprès.
17: Il y a de la même recherchée quand même.
0: Donc Armageddon pour terminer.
17: Ouais, je pensais que le débat était bien. C'est dommage que l'équipe ait foutu le bordel.
0: Bon bah ça change pas, de toute manière c'est tous les ans.
17: Oh,
15: s'il vous plaît.
0: Manu, t'éteins ton micro.
17: Moi c'est le mec.
0: Oh là là.
17: Moi je pense. GG.
0: Vous êtes bien les deux enfoirés de l'équipe, hein. Les deux PD de l'équipe, c'est bien vous. Princesse Léa pour conclure.
17: Attends,
0: non, mais c'est le 2 là, c'est.
17: Il a pas fini, laisse le finir.
0: Oh, tu t'écrases, s'il te plaît.
17: J'ai pas fini.
0: Toi, tu arrêtes.
15: Mais il fait rien. Il fait rien.
1: Il répond à ta conclusion.
17: Oh le mec.
0: Dégage. Dégage, je t'en mets une de ce coup-là.
15: Vas-y, reste à ta place. Reste à ta place. Vas-y, assieds-toi, mon biquet.
17: Peut-être
15: casser tes os de poulet.
0: Ouais, tu vois. Venir, c'est terminé, tu peux plus partir de l'équipe avec
15: merde.
0: Moi.
14: Regarde ta hanche, elle est oxydable.
17: Ah, c'est clair.
0: Donc, Armageddon pour terminer.
17: Je vais rajouter un peu d'huile sur le feu. Moi, je pense qu'après ce que Phil Dart a fait, moi, je le courserai dans les couloirs et je le savaterai.
0: Non, mais t'inquiète pas, de manière, c'est le dernier débat qu'il fait avec moi, alors.
17: Il peut pas. Moi, je pense.
0: Princesse Léa.
1: Ouais, mais moi, écoute, je te dis, j'ai beaucoup appris dans ce débat. Surtout, j'ai eu la preuve que pour être aussi con, c'était forcément un extraterrestre.
0: D'accord, eh ben, toi, pour être une princesse, faut vraiment être taré. Bonne nuit à toi. Et Poussin, pour terminer.
6: Bah, moi, j'ai pas vraiment de conclusion. Je voudrais juste savoir, j'ai entendu une rumeur. Roselyne, elle tue encore son pouce ou pas?
0: Roselyne, à ton merde, et je te dis au revoir.
6: Merci, salut.
0: Voilà. Donc, conclusion sur l'IRC, on peut savoir à combien qu'on a terminé.
14: Alors, on a terminé à 8742. Ce qui est pas mal pour une reprise. Et mis à part Snows qui te kiste énormément, on a quand même quelques conclusions au passage sur ton débat. Il y a Yankee qui dit que comme TF1 a la gaffe et son extraterrestre le Big Bill, Fun Radio a Max et le Big Beauf. Alors tout est possible, sans aucun doute, etc. C'est exclusif. Sinon, conclusion, il y a Perfora, ses fesses de bab qui retiennent ta grosse extraterrestre en otage à l'accueil d'RTL. Faudrait peut-être que tu te dépêches de finir.
0: Ouais, c'est ça.
14: Parce que ça a l'air chaud.
0: Allez, pas en bas.
14: Et tous ceux qui ont entendu l'appel à voir des extraterrestres au Trocadéro, c'était pas des extraterrestres, c'était des gens qui distribuaient des tracts Sodom Tour. Alors Gérard, si tu pouvais quand même.
0: Non, mais de toute manière, c'est même pas la peine qu'ils y aillent le 26 parce qu'il y aura rien, donc c'est pas la peine de vous déplacer.
14: Attends, il y a la grosse de Gérard qui est en bas.
0: Eh la grosse, ça t'emmerde, espèce de connard.
15: Il est l'herbe.
17: Oh pardon.
0: Et la tienne, elle est en train de se faire sucer.
19: Oh, excuse-moi, Fildar.
0: D'accord.
19: En privé.
15: Oh, pardon.
0: Donc c'est terminé. Terminé les conclusions.
14: Ah non, conclusion, excuse-moi, je peux encore t'en sortir quelques-unes. Conclusion de Snooze, un extraterrestre comme un ovni, c'est tout ce qui ressemble à un terrien avec un déguisement.
0: D'accord. Bah moi, pour moi là.
15: Tu mets un peu de musique pour la fin quand même. Vas-y, ta conclusion.
0: Tu mets ton sang.
15: Ok, on peut même pas se marrer quoi. T'as enduré une prison.
0: Non, conclusion.
15: Et quoi?
0: Éteins ça! Une fois!
14: Ah,
19: Allez, c'est quoi ce bordel là? Qu'est-ce que vous foutez là?
0: Tu demandes un.
14: C'est la merde.
19: Voilà, attends, fais la conclusion, dis au revoir.
14: Bah ouais!
19: Dis au revoir, eh oh!
21: Et refuse de se
14: buter. Ah ouais, genre, vas-y!
21: Son conducteur. Certains
0: choses. Fais gaffe, parce que tu as morflé! Putain!
19: Mais c'est pas moi!
14: C'est pas lui!
19: Il a! Mais faut éteindre ça!
0: Ouais. Conclusion du débat, c'était le bordel avec Manu Fildar au standard comme à la
3: Fildar. Demain matin.
0: Avec Fildar au standard, c'est le bordel. À l'aria, c'était le bordel. Manu qui a rien foutu, Noémie qui a pas voulu épauler Fildar, Manu. Donc c'est ça. Ça a été un vrai bordel, donc c'est terminé.
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0: Il y a que Gérard qui fait bien le débat. Manu et tous, vous allez retrouver Rousseau, au revoir.
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0: C'est qui, connard?
20: Mais quoi? J'ai pas de micro, moi. Allô?
0: C'est qui est à l'aria?
20: Je sais pas, c'est moi.
0: C'est qui prend après?
20: Bah c'est toi. Bah ça dépend, oh, tu veux lequel.
0: Mais vous fermez vos gueules, vous savez pas qui c'est qui. Vous travaillez ici, vous savez pas qui c'est qui reprend.
20: Mais y'en a plein qui sont chauds là, tu peux les prendre.
0: Qui
20: c'est qui veut là? Levez la
0: main. C'est qui, espèce de connard?
20: Les quatre là, ils veulent te prendre, y'a pas de problème.
0: C'est qui reprend là?
20: Bah je sais pas moi.
22: Derrière, putain, vous savez.
0: Putain, mais vous êtes des branleurs hein.
20: Bon attends, on va se faire jouer à Pierre Ciseaux Feuille.
22: Vas-y, c'est incroyable.
20: 1, 2, 3, 4. Ouais, c'est moi, la nuit sans pub.
22: Non mais arrêtez, c'est qui?
0: C'est qui?
20: Hein? J'entends rien ce que tu me dis.
0: Vous êtes bouché.
20: Olivier de la Pro, tu veux faire la nuit sans pub?
24: La nuit sans pub.
20: Tu peux pas, t'as des trucs à faire?
24: Ouais. Mais il a les fenêtres embrouillées.
20: Mais quoi?
0: Qu'est-ce que tu viens de dire?
20: Arrête! Arrête! Arrête, Gérard.
0: Dégage!
20: Mais j'ai rien fait!
0: Dégage!
20: Attends, c'est
0: dégage! Dégage! Dégage!
20: Putain, mais arrêtez!
0: Dégage de là! Dégage! Dégage!
20: Allez, sortez, allez! Hop, hop! Et puis, fais de la place, d'ailleurs. Olivier!
0: C'est qui reprend?
20: Bon, c'est lequel alors, Manu?
0: Mais je sais pas, moi!
20: Bah, attends, moi, c'est. Y a un animateur dans
0: c'est
20: le.
0: C'est qui?
20: Bah,
22: attention, parce que ça l'énerve, ça le.
0: Qui viennent, hein?
20: File le taxi?
22: Non, mais c'est qui? C'est quand même incroyable,
20: sais,
22: les
20: je
22: mecs.
20: Sais pas. Je sais pas.
22: Non, mais vous avez vu le bordel ce soir, l'émission?
20: Bah, attends, je vais me renseigner, je vais appeler la direction.
22: Mais non, mais attendez, c'est pas du boulot, ça. Combien on finit sur Internet?
24: On a fini à 8800. Ah, on a monté entre temps, 8824.
22: Ah. 8824.
0: Non mais c'était le bordel, alors c'est simple, je pense que le mois prochain on verra.
22: Bah Noémie, t'as rien foutu?
0: Non.
3: J'ai fait mon possible. Non,
22: toi aussi, putain, tu fais pas ton.
0: Voilà, c'est qui?
20: C'est moi.
0: Voilà. Tu dis ton nom.
20: Voilà. J'ai pas de nom. Voilà. Bah il a pas de nom, c'est pour ça, on est emmerdé quoi.
22: Putain.
0: T'as pas de nom?
20: Bah non.
0: T'es un mec qui vient faire la nuit sans pub, sans nom.
20: Exactement.
0: Eh ben c'est bien, alors donc c'est lui. Conclusion, de manière, comme j'ai dit, ça a été le bordel, donc, ça a été le bordel avec l'autre à l'area qui a rien foutu.
20: Rangé, hein, avant,
0: qui foutait sa merde avec les doubles sons. Au standard, c'est encore pire, c'est la catastrophe complète, ça a été la catastrophe. Il y a que sur l'IRC que ça a bien comme fonctionné, là. C'est tout. Il y a que l'IRC qui fonctionne bien.
20: Ben oui, ça parle pas, c'est normal.
0: Ben ouais, mais au moins, ils sont moins cons que vous, parce que quand il y a des questions, ils nous les donnent. Ils s'amusent pas à faire des conneries
24: parce
0: comme
24: ça. Parce que s'ils parlaient, ils te diraient tous que ta mère, elle va jumper.
0: Bon, enfin, bref, on s'en fout. Alors, on va s'écouter le petit Roosevelt avec ils ont pris mes fesses pour un trou noir, c'est pas mal. Et les partouzes martiennes avec tes grosses antennes m'excitent la ma cochonne, bien sûr. Et donc, vous allez retrouver, donc, je sais pas qui pour la...
20: C'est lui.
0: Bah, c'est lui, on sait pas qui c'est, donc voilà. Donc, qu'est-ce que j'ai d'autre dimanche non, t'es où toi ce week-end? T'es à la loco, y a rien? Dimanche
20: c'est quoi
0: soir...
20: toi dimanche? Moi, on peut faire un truc si tu veux.
0: Ouais. Dimanche, toi, tu vas venir bosser avec Max, ça va te changer un peu les idées, parce que comme invité d'honneur, t'as... C'est qui?
20: William Beat.
0: C'est moi. William Beat. Donc, pour la nuit éclectique...
20: Il y a la nuit guest pour ça, ça va bien qu'il soit là.
0: T'as raison, écrase. Et donc, Balam nocturne à minuit, ça sera la...
20: Balam.
0: Le Larsen, merci. Et ça sera la... Combien de... Oh! Merci Manu, quand même, quand je parle. Ça sera la combien de... Manu!
20: Oh! Hein, quoi?
0: Eh, gros con!
20: J'entends rien.
0: Ouais, t'es bouché, ben t'as qu'à te faire déboucher les oreilles. Tu lui coupes son micro.
20: Putain, j'ai un canif. Je peux le brûler.
0: Noémie,
20: je vais brûler le câble.
0: Laisse Noémie, tu m'éteins le micro, s'il te plaît.
3: Je te l'éteins, mais ça va être la 1036e déclectique.
0: Combien?
3: 1036.
0: 1036 déjà?
20: Attends, ça passe, hein, mon con. Hein. T'as bientôt 60 ans. Hein.
22: Oh, mon con, allô.
20: Bon, Gérard, t'accouches?
0: Oh là là, hey, là
20: le
0: là,
20: micro!
0: Oh, le micro, Noémie!
22: C'est un an, putain!
20: Voilà, coupe le casque.
0: Bon, ça m'étonnerait que ça soit la 1036e. Hein.
2: Non, je sais plus combien c'est, n'importe quoi.
0: Bon, enfin bref, donc...
4: Ouais, faut envoyer le 10 parce qu'on va au Queen, là, je te rappelle.
0: Bah ça y est, je te les ai annoncés, espèce d'andouille.
4: Bah bientôt, on va au Queen, va te laver.
0: Eh ben, va te laver les toi-même, mes connards. Et donc, on salue, je salue particulièrement...
10: Salut
0: tout le monde, à part les deux branleurs qui n'ont rien foutu. Donc, Rigo, ben, je te souhaite bonne continuation pour la suite.
24: Merci, bah toi
4: et
24: aussi.
4: Et puis, on a reçu un mot du cuistot du foyer qui passe le bonjour.
0: On espère te revoir pour le...
4: Pour le réveillon de l'an 2000.
0: Pour la fin mars, sur le débat qui va...
2: Voilà.
0: Qui va porter sur les routiers et la Sibylle, justement.
4: Oh, ça pue.
0: En espérant...
4: Ça daube.
0: Oh, les routiers, ça pue. En espérant que les deux caves... Se calme parce que les routiers vous emmerdent à tous les deux, vous êtes bien contents de les avoir pour avoir votre essence, d'accord?
4: Ah non, moi.
0: Alors, en de bon entendeur, salut!
4: Attends, mais moi je roule au GPL, je n'ai rien à branler.
0: En de bon entendeur, salut!
4: Je n'ai rien à branler des routiers, je roule au GPL.
0: Oh!
4: Et ça sent.
0: Les routiers, de toute manière, ils sont moins cons que vous. Et heureusement qu'on les a, parce que sinon on n'aurait pas d'essence.
4: On n'aurait pas de grève sinon, c'est vrai.
0: Ouais, ben heureusement qu'on les a. Donc voilà, donc sur ce, bonne nuit à tous et c'est tout ce que j'ai à vous dire. Et ben je sais pas.
11: Peut-être dans la semaine.
2: Ouais, il y a peut-être des surprises.
0: Donc c'est toujours les débats de Gérard, il est 2h42, donc vous venez d'écouter
13: Dev Angel, check your body. Dev Clark,
0: oh merde,
13: Dev Clark, excuse-moi Gérard, Dev Clark.
0: Ok.
13: Tiens Ali,
0: ERC. Donc c'est, là je vois rien du tout, j'ai même pas de lumière.
13: C'est en petit là, en bas là, sur le côté, voilà.
0: Donc c'était Dev Clark, 5 Your Body.
13: Voilà,
0: vous venez d'écouter ça et on se retrouve pour la suite des débats de Gérard. Et vous pouvez toujours nous appeler. Mais réveillez-vous sur le Minitel, on a combien de connectés?
13: On a 27 connectés. Si
0: ouais, la semaine dernière, on était presque à 60.
13: Ouais, je discute avec le chef, j'ai le droit, non?
0: Ben si, pourquoi? Non.
13: Là, tu veux que je fasse des bidouilles?
0: Mais non, voilà. Pas de bigoule. Donc on va récupérer Françoise.
25: Je suis là, bonsoir Gérard.
0: Rebonsoir.
25: Rebonsoir.
0: Lola.
25: Oui, rebonsoir Gérard.
0: Fanta.
25: Rebonsoir Gérard.
0: Cécile.
25: Rebonsoir Gérard.
0: C'est pas Schweppes.
4: Choupa Choups. C'est pas Schweppes. Choupa Choups, Gérard.
0: Choupa Choups.
26: Salut Gérard.
0: Rebonsoir, bonsoir, pardon. Et Delphine, rebonsoir.
25: Rebonsoir.
0: Donc, alors, le deuxième débat, il porte sur les poupées gonflables. Celui qui a une radio derrière, s'il vous plaît, vous l'éteignez. Hein? Françoise?
25: Oui, mais j'ai pas de radio. C'est pour ça que j'ai pas répondu.
0: Non, mais je demande à ceux qui ont une radio de la
25: baisser. Justement, pour ça que j'ai pas répondu, j'ai pas de radio qui marche.
0: Ok. Donc, on part sur les poupées gonflables. Donc, la première question, donc, avez-vous une poupée gonflable chez vous?
25: Non.
0: Alors, non. Qui non? Non, mais je veux pas que ça parte comme le premier. On va pas faire les quatre premières questions, que ça passe en merde.
25: Et qu'après, on... Qui a répondu, non.
0: Oui, mais attends, Françoise. Et je veux pas que ça passe que ça parte en merde, les quatre premières. Je veux qu'on fasse un deuxième débat correct. Parce que la semaine dernière, on a fait deux débats super bien. Cette semaine, ça part en merde. Alors moi, je veux pas. Alors, Françoise, pourquoi non?
25: Parce que je vois pas l'utilité d'avoir une poupée gonflable. Je préférais avoir directement un bonhomme.
0: D'accord. Un bonhomme, on dit un mec.
25: Ouais, un mec.
0: D'accord. On dit pas un bonhomme.
25: Voilà, un mec.
0: On dit ce qu'on veut, sinon on dit...
25: Mais je m'en servirai souvent. Hein,
0: ou la main de ma soeur dans la culotte d'un zouave.
25: Je m'en servirai souvent, si j'en avais un.
0: D'accord. Ok, Françoise. Lola?
25: Non, j'ai pas besoin de poupée gonflable. Hein. Pourquoi faire?
0: Ouais, mais pourquoi?
25: Bah, pourquoi? Parce que j'ai mes mecs.
0: Ouais, t'as la chaussure à ton pied.
25: J'ai mes chaussures à mes pieds.
0: Voilà, ouais. D'accord. Donc, Fanta?
27: Non, j'en ai pas, j'ai dit à mon mec.
0: Ok. Cécile?
28: Non, j'en ai pas non plus, j'ai mon mec.
0: Ok. Je suis pas Schweppes?
26: Ouais, bah moi je tiens un magasin de chaussures, donc j'en ai plein, quoi, ça va?
0: Non mais je te parle des poupées gonflables, je te parle pas des mecs.
26: Non, c'est une métaphore pour te dire que j'ai chaussures à mon pied, quoi.
0: N'importe quoi, toi. Je crois que...
4: Gérard, ça veut tout simplement dire qu'il a pas de poupée gonflable.
0: Oui,
26: oui, évidemment, voilà.
0: Voilà, ok. Delphine?
29: Moi j'en ai une pour mon chien.
0: Hein?
29: Oui, j'en ai une pour mon chien.
0: Pourquoi? Attends, là tu vas m'expliquer.
29: Mon chien est un gros excité.
0: Ouais.
29: Plutôt qu'il s'excite sur ma jambe, et ben j'ai acheté une poupée gonflable, il s'excite sur elle.
0: Ah d'accord.
1: Ah, ok.
26: Ah, moi, j'ai un chien gonflable, là, j'avais oublié, oui. J'ai pas de poupée, mais un chien gonflable, j'en ai un.
1: Mmh, d'accord.
5: Donc, moi, je peux vous dire que, moi, une poupée gonflable, je pense pas en acheter une et autre. Hein.
27: Ouais, bah, c'est bien.
22: Est-ce que t'en as déjà vu une, au moins?
5: Non.
22: T'as jamais vu une poupée gonflable? Et dégonflée, là?
5: Dégonflée, ça, la question va venir petit à petit.
22: Ah, d'accord, excuse-moi, encore une fois.
5: Donc, ça, je pense que, de toute manière, ça va être, tout le monde va me répondre non, ça. J'y peux rien, c'est des questions que
22: j'ai qu'on a faites ensemble, hein?
5: Non, c'est moi qui les ai faites.
22: Ah, pardon.
5: Ça, c'est sûr, dormez-vous avec, vous, avec votre poupée gonflable, ça, tout le monde va me dire non.
27: Oui.
5: Ah, kiwi.
27: C'est Françoise.
5: Oui.
22: Non, banane, pas kiwi.
5: Françoise.
27: Là,

0: je réponds. Là,
1: excusez-moi, c'est Manu là, je vais traduire ce qu'a dit Gérard, c'est-à-dire que même si t'as pas de poupée gonflable, tu peux quand même dormir avec.
0: D'accord.
1: Voilà.
0: Non.
2: Ouais, mais essayez de répondre quand même à la question correctement.
0: Je veux pas dormir avec de poupées gonflables, ça ne sert à rien.
2: Mais pourquoi?
0: Bah parce que, qu'est-ce que je fasse avec?
2: Oh.
1: Je sais pas, tu peux avoir de la conversation, non?
2: C'est Christophe. Mais c'est ça, mais bon sang. Essayez de réagir. Oh là là.
0: Oui.
2: Je demande ça gentiment. Merde. Mais qu'est-ce qui vous arrive ce soir? Vous avez pas envie de faire les débats?
0: Mais si, Gérard. Bon, c'est la fine,
2: hein. Manu, fais quelque chose, là, réveille-moi un peu ce monde. Hein.
0: Moi, je dois aller, moi.
1: Gérard, c'est quand même toi le chef.
0: Bah oui.
1: Caresse-le un peu, standard, Léna.
2: Ouais,
1: qui gère.
2: Ouais, mais souffle.
1: Ouais, souffle un peu, là. Parle un peu sec. C'est pas moi qui le veux, c'est toi.
0: Oui.
2: Fanta, pour toi.
0: Bah, c'est la une queue, je dormirai bien avec.
1: Pas de pub, Gérard, en fait.
0: Oui, au fait.
1: Appelle la fanfan, normalement.
2: Oh, mais je sens que ça a pu continuer, là.
0: Mais si, non, moi, mon mec, il me tient assez chaud comme ça.
2: D'accord. Et pourquoi?
0: Parce qu'il me tient chaud.
2: Ouais, voilà. Alors, pourquoi parce qu'il me tient chaud? Alors, ça, c'est une question bête et idiote.
0: Parce qu'il est vivant, c'est pas moi qui t'ai dit.
3: Mais pourquoi?
2: Mais non, mais attends, Cécile. Pourquoi tu te tiens chaud?
1: Bonne nuit, Cécile.
2: Cécile, au revoir. Hop.
0: Je suis pas souple,
2: là.
3: Ah, je suis pas souple, oui, ça tient chaud, oui.
0: Pourquoi?
2: Dormez-vous avec vos poupées la nuit. Mais merde, vous allez vous réveiller ou quoi? Oh, mais c'est... Oh non, mais moi, je virais tout le monde, là.
4: Le truc qui est sympa et pratique avec Gérard, c'est que quand ils sont énervés, ils gueulent. Quand ils sont pas énervés, ils gueulent.
0: J'en sais pas quoi faire, Gérard.
2: Non, mais attends, je demande à chef à soupe, dormez-vous avec votre poupée gonflable la nuit. Il répond pas, lui, il dort.
4: Bah si, il t'a répondu oui parce que ça lui tient chaud.
3: Je t'ai dit qu'il dormait avec.
4: C'est une réponse.
2: Ouais, pourquoi? D'accord, je pense qu'on va aller vite, hein. On va pas durer jusqu'à 4 heures. Hein.
4: Oh, ce serait dommage.
2: Delphine.
0: Delphine. Pourquoi?
2: Delphine.
0: Moi, je dors
2: pas
0: avec une poupée gonflable, je dors avec
2: une chien. D'accord. Ok. Ok, bah c'est bien.
0: Pourquoi?
2: Non, mais c'est bon. Je pense qu'apparemment, vous avez l'air de vous en foutre des questions.
3: Mais
2: apparemment, vous vous en foutez. Mais attendez, vous en foutez. Je vous pose des questions correctes. Vous êtes même pas capable de me répondre. Arrêtez.
3: Mais
2: ça va aller vite, hein. Ça va aller vite. La troisième. Maintenant, on est à la troisième. Allez-vous chez le médecin avec quand votre poupée est malade.
4: Pour répondre à cette question, à la place de Cécile, on accueille Moustique.
0: Salut Moustique.
3: Allô Gérard, c'est bon? C'est bon, là, je suis là?
0: Ouais.
3: Ok. Donc tu veux que je réponde à la question, là, Gérard?
2: Allez-vous chez le médecin quand votre poupée est malade?
0: Oui.
2: Oui, qui? Ouais, mais répondez.
0: Mais
2: tenez vos noms, merde.
0: Mais répondez le prénom. Fanta.
3: Lona.
2: Oh là.
0: Oui,
2: allez,
0: pourquoi?
2: Bon, Delphine.
0: Ouais, moi j'emmène mon chien chez le vétérinaire.
2: D'accord. C'est pas choupe ça.
3: Oui.
2: Pourquoi?
3: Encore, pourquoi?
2: Mais pourquoi, Mémé? Mémé, s'il te plaît, tu me réveilles, lui, là.
4: Mais ils sont réveillés, c'est qui? Mais non,
2: attends,
4: oui, voilà.
2: Je lui demande pourquoi. Il est même pas capable de me répondre pourquoi.
3: Oui, pour la soigner.
4: Voilà.
3: Voilà. C'est un rôle de source.
2: Bah voilà, je te demande pourquoi, tu me dis pour la soigner, c'est tout.
3: Voilà, pour ça.
4: C'est simple, non?
2: Oh,
4: alors quoi? Vous comprenez pas les questions, les auditeurs?
0: C'est dingue. Trop con, je pense.
4: C'est n'importe quoi.
2: C'est trop con.
0: Non, je dis pas toi, je dis nous, on doit vraiment être trop con parce qu'on comprend pas ce que tu... Voilà.
2: Ouais, si vous comprenez pas, c'est malheureux. Moustique.
3: Oui. Oui, moi je l'emmène, oui.
2: Pourquoi?
3: Parce que pour faire plaisir à mon médecin.

0: D'accord. Ok. Fanta, oui, s'il vous plaît, là. Oh
1: ouais, c'est moustique, ça.
2: C'est pas moi, c'est pas...
1: Ah non, non, Gérard, non, c'est pas moi.
2: Ah, moi non plus, c'est pas moi.
0: Bon, ça commence déjà au deuxième, à la troisième question, on commence déjà à faire des doubles sons. Ça commence à m'énerver. Fanta.
2: Je l'amène chez le médecin.
0: Pourquoi?
1: Pourquoi?
2: Pour la soigner.
3: Mais pourquoi pour la soigner?
0: Mais merde, vous allez vous réveiller ou quoi, là?
2: Pourquoi elle est malade? Bah parce qu'elle avait fait trop d'efforts physiques le soir.
4: Pourquoi elle a fait trop d'efforts physiques?
0: Oh là là.
2: Parce qu'on a fait l'amour.
4: Pourquoi elle a fait l'amour?
2: Parce que j'en avais envie. Pourquoi t'en avais envie?
1: Pourquoi?
0: Bon, Lola.
4: Oui, moi j'ai emmené hier pour la regonfler un petit peu.
0: D'accord. Au moins une qui comprend un peu la question.
2: Mais on a compris, Gérard.
0: Françoise.
2: Eh ben moi, je l'emmène chez mes dames parce que si elle est malade, je suis malade moi aussi.
1: Ah ouais. Pourquoi?
2: Alors, en fin de compte, le médecin soigne pour deux personnes.
0: D'accord.
2: En même temps.
4: Économie.
2: Voilà, justement.
0: De toute manière, tu peux économiser sans aller chez le médecin. Hein.
2: J'ai besoin de ma poupée gonflable avec moi.
3: J'aurais une question, Gérard, à te poser, excuse-moi. En plus, on l'a soumis sur le Minitel. C'est, est-ce que tu as le droit à la sécu pour ta poupée gonflable quand tu l'emmènes chez le médecin?
0: Si elle est couverte sur la personne avec qui elle vit. Si elle est couverte, attendez, au lieu de vous foutre de ma gueule, parce que tout à l'heure, je sens que je vais virer Lola, Fanta et les autres. Ça va aller très vite ce soir.
3: Sérieux.
0: Ce soir, ça va aller très vite.
3: Gérard, réponds, il se calme.
0: Hein?
3: Allez, il se calme, vas-y, réponds, GG.
0: Donc, si elle est sous mon nom, je peux très bien faire passer la sécu, je peux très bien la mettre sur mon nom, sur la sécu.
1: Ça rembourse bien?
0: Ça, j'en sais rien.
2: Ça vaut comment?
0: Donc, quatrième. Chante la semaine prochaine, toi tu vas aller chez toi. Un fil d'art. J'ai l'impression que la semaine prochaine tu vas être chez toi.
2: Allez, quatrième question.
3: Et tu peux m'inviter fil d'art chez toi la semaine prochaine?
0: Non mais je sens qu'il y en a qui vont gerber la semaine prochaine, ça va aller très vite.
2: Allez, c'est grave.
0: Non mais marrez-vous. Je vous préviens, dans 5 minutes je fais une pause.
1: C'est clair et net.
2: Allez, ta quatrième question.
3: Quand tu vas à la sécu, tu l'emmènes ta poupée ou pas?
0: Et ta connerie, tu l'emmènes, toi?
2: Moi, j'emmène mon chien.
0: Toi, tout à l'heure, tu vas retourner au standard, tu vas aller dormir. Ça va pas être pareil.
3: Elle en embraye.
0: Bon. Quatrième, sortez-vous avec votre poupée Goplab dans la rue nue. Ça, c'est une question de Fildar. Ouais, Fildar, marre-toi. C'est ta question, abruti. Bon, de toute manière, c'est simple.
3: Mais c'est drôle. Mais c'est drôle, on peut rire, non? Maintenant, on va répondre. Un peu de détente,
0: ça va aller vite.
3: Un peu de détente.
0: Delphine.
2: Oui. Non, moi je l'habille quand même.
3: Pourquoi?
2: Bah un peu de décence quand même, il y a des enfants.
3: Ouais, mais pourquoi?
2: Bah il y a des enfants quand même, un peu de décence.
1: Mais pourquoi?
2: Bah il y a des enfants quand même.
0: Bon, allez, c'est pas chouette, tu vas te calmer s'il te plaît. Ça aurait été pourquoi tout à l'heure tu as dégagé, tu vas pas m'emmerder.
3: Tu dis why.
0: Comme ça aurait été pourquoi et pourquoi? Bah je vais retourner au standard, tu vas aller dormir toi. Attends, ça va être à toi de répondre. Oh
2: oui.
0: Oh, c'est pas
2: chouette!
0: C'est pas chouette!
3: Gérard, si t'écorches son nom, il peut pas répondre, c'est logique, c'est pas chouette!
0: Là, tu travailles?
1: Oui, alors vas-y, demande-moi!
0: Bon, allez, demande-moi, tu retournes au standard, dégage! Hop, bonne nuit pour toi! Allez, hop!
3: Bonne nuit, Choupa Chouette! Je les remplace pas, hein!
0: Non, bah, de toute manière, tu veux pas les remplacer?
5: Mais si, je déconne, un petit peu d'humour, Gérard!
0: Mais tu me prends un peu les lignes, là, il y a 24 lignes!
5: Oui?
0: Vous me faites quoi, là? Il y a 24 lignes qui sonnent.
5: Ouais.
0: Vous me prenez les mêmes.
3: Tu les entends pas, les lignes qui sonnent, là?
0: Regarde.
5: Si, je les entends. Hein.
3: Ça sonne pas, là?
5: Oh, putain, grave.
3: Alors,
5: Fun, bonsoir. Allô? Bon, allez, hop.
3: Bon, ça sonne, Gérard, on continue.
2: Allez, Gérard.
0: Moustique.
1: Ouais. Quand tu dis nu, c'est la poupée ou c'est toi?
0: Quand sortez-vous avec votre poupée gonflable dans la rue nue?
1: Ouais, mais tu parles de moi?
2: Non,
1: ou
2: c'est la rue.
1: Poupée?
2: C'est la rue qui est nue.
0: Les
2: c'est
0: deux.
2: La rue qui
0: est nue. Les deux.
1: Les deux. Bah, tu sais, j'ai pas trop de fric pour habiller ma poupée gonflable, quoi. Donc, ouais. Elle est nue, elle. Mais moi, non.
0: D'accord.
1: Je me débrouille, quoi.
0: Mmh. Fanta?
2: La poupée, elle est nue, mais non, moi, je suis habillée.
0: Ouais. Ça me dit pas grand-chose, hein.
2: Bah oui, bah, mais je peux pas sortir à poil, Gérard.
3: Bah si, on était quand même.
2: Bah après quand même, il y a des enfants. Bah il y a des enfants, Gérard.
0: Ok.
1: Tu sors nu, toi, Gérard?
2: Tu sors nu, Gérard?
4: En t-shirt.
0: De quoi?
2: Tu sors nu?
0: En t-shirt, oui.
1: Qu'un t-shirt?
4: T'es
0: ouais.
4: nu sous ton t-shirt?
3: Mais je pourrais te poser une question, Gérard. Est-ce que tu serais prêt à prêter ton t-shirt si ta poupée gonflable avait froid quand tu sors dans la rue? Pourquoi?
0: Ça, pourquoi je réserve... je prends un joker.
3: Lola, moi, tu prends un joker.
4: Gérard, alors moi je suis pas nue.
3: Mais Lola.
4: Moi je suis pas nue, mais ma poupée elle est toute nue, ouais. Puis on se balade, on a dans la main.
0: Mm-hmm.
4: Gérard, François... quand elle est malade, tu mets le thermomètre dans quel trou?
0: Non mais attends, qui c'est qui pose cette question?
4: Non, c'est Delphine, non ça m'intéresse.
0: Non mais attends, Delphine.
4: Non mais il y a des écarts de température.
0: Delphine, oui. Delphine, s'il te plaît.
4: Oui.
0: Tout à l'heure, je vous ai demandé, allez-vous chez le médecin quand votre poupée gonflable est malade? Hein, fallait peut-être réagir là-dessus.
4: Bah oui,
0: c'est pas,
4: bon,
0: c'est pas sortez-vous avec vous. Non mais faudra peut-être réagir aux questions que je pose. Hein. Ok. Françoise.
2: Oui. Ben moi, ça sort en maillot de bain plutôt.
0: En maillot de bain, combien de pièces?
2: Deux pièces. Trois pièces.
0: Attendez, y a pas de maillot de bain, trois pièces. Ça n'existe pas encore.
2: Deux pièces. Si
0: deux pièces, c'est-à-dire
3: avec chambre et cuisine.
0: Attendez, je attendez. En deux pièces, c'est-à-dire.
2: Alors moi, ça veut dire le bas et le haut.
0: Bah, c'est-à-dire, mais explique. Parce que je sais pas ce que c'est moi, un deux pièces.
2: Bah, un deux pièces, ça veut dire la petite culotte et le soutien-gorge.
0: Ouais, mais.
3: Bah, t'as la cuisine qui doit faire 20 mètres carrés et puis le reste, je sais pas.
0: Ouais, mais
3: bon, une double temps pour les chiottes, quoi.
0: Mais tu crois pas qu'avec un au lieu d'un deux pièces, on lui met un maillot d'un, une pièce. Mm-hmm. Tu crois pas que c'est mieux?
2: Bah non, pourquoi
0: ça? Bah attendez, mais répondez pas tous.
2: Au moins, il y a les marques de bronzage.
0: Sur un deux pièces.
2: Sur un deux pièces, c'est mieux.
0: Ouais, mais attends.
2: C'est plus sexy, tu vois les poils.
0: Ouais, mais dans ce cas-là, c'est, je sais pas, là, c'est, pourtant, j'ai deux auditrices dans le studio, ça est un peu con la question. Mais admettons que le maillot de bain rentre dans la des fesses. Et que vous faites bronzer et qu'à un moment donné vous voyez uniquement que le maillot de bain, que vous êtes bronzé partout et que vous avez que la couleur du maillot de bain. Vous pensez pas que c'est un peu dur?
2: Non mais si tu bronzes avec ton maillot de bain à deux pièces, à ce moment-là quand t'es bien bronzé,
0: ouais.
2: Donc quand tu l'enlèves, la partie qui a pas bronzé.
0: Ouais.
2: Elle reste blanche. Donc
0: ouais.
2: Tu peux te mettre à poil après.
0: Ouais,
2: c'est comme si que tu portais un maillot de bain.
0: Mais Françoise, s'il y a du monde derrière, tu crois que devant tout le monde, tu vas te mettre à poil là-dessus?
2: Eh ben oui, bien sûr.
3: Non mais là on parle des poupées là, Gérard, tu t'égares là, on est pas...
0: Admettons que ta poupée gonflable, tu lui mets un maillot de bain deux pièces.
2: Eh ben justement, si elle bronze, moi je bronze aussi. Donc automatiquement, et si je la déshabille, je me déshabille moi aussi.
0: Mais attends, aussi. Françoise.
2: Oui.
0: Françoise, comment tu peux déshabiller une poupée gonflable?
2: Eh ben, si tu lui mets
4: la culotte. Tu lui enlèves la culotte?
2: Bah oui.
0: Tu baisses la culotte?
2: Bah oui.
1: Tu peux la déshabiller, genre.
0: D'accord.
2: Si tu l'habilles, automatiquement, tu la déshabilles.
0: Mmh. Attendez 5 minutes.
2: Gérard?
0: Oui, 5 minutes.
6: On accueille donc Jean-Pierre à la place de Choupassou, Choups ou c'est pas chouette.
2: Bonsoir Jean-Pierre.
0: Bonsoir
1: Gérard.
0: Bonsoir.
4: Gérard.
0: Oui.
4: Tu dragues Françoise?
0: Non, mais moi je veux connaître vos réactions. Attendez.
4: T'arrêtes pas de draguer Françoise.
0: Mais attendez, s'il vous plaît.
4: Si.
0: Mais y a, pour l'instant, il y a quel qui arrive à répondre aux questions correctement.
4: Ah oui.
0: Pour l'instant, entre Lola Panta et c'est
3: pas de
0: Delphine.
3: Marque, pas de marque.
0: Ouais. Pour l'instant, vous répondez à côté des plaques.
4: Oh, non,
0: je suis désolé. C'est tout.
3: Pas tout en même temps, merci.
0: C'est tout.
2: J'y peux rien, moi.
0: C'est tout. Il y a Françoise qui peut répondre correctement aux questions. Alors maintenant, la cinquième.
2: Pour une fois, on ne prend pas pour une conne.
0: Oh, mais Françoise.
2: Oui,
0: t'as jamais pris pour une conne.
2: C'est pas pour toi que j'ai dit ça.
0: Non, c'est pour qui?
2: C'est pour les autres qui entendent le débat.
6: Non, et puis je vais vous dire une chose, hein, parce que là on se rend compte du proverbe, hein, les grands esprits se rencontrent.
4: Exactement.
6: Gérard et Françoise.
0: Et il y a un proverbe qui dit, le dernier métro, il n'y a pas passé dessus.
1: Ah d'accord.
6: Ah c'est okay. Sûr, ouais.
0: Ah ouais. Donc vous avez, tu me...
6: En rapport avec la situation, c'est pile poil celui-là.
0: Tu me...
6: C'est de bon goût.
1: C'est une belle métaphore.
3: Tu me dis quand j'arrête d'applaudir, j'aime.
4: En tout cas, François, t'as la cote. Franchement, t'as la cote. Ah ouais.
0: Tu me dis ce que c'est là
3: on met un disque là
0: ouais.
3: Déjà d'accord, bah attends.
0: Ouais, non, si vous voulez que je finisse à 4 heures.
3: D'accord. Alors, là, tu reposes la question.
0: Alors, la question, c'est quand votre poupée gonflable est crevée, allez-vous chez le garagiste? On se retrouve juste après. Donc vous pouvez toujours nous appeler au 0803-08-5000, 0870-5000, et toujours le 3615 Code Fun Radio rubrique direct. Et je veux plus de 65 connectés ce
3: soir. Ah ouais, quand même, ouais.
0: Alors dépêchez-vous. Et là, on va s'écouter les petits biscuits avec du caca cuit.
7: Bah, j'ai donné la fiche là.
0: Donc, c'était des petits biscuits avec du coca cuit. Et donc,
3: non, du caca, pouvez, du caca.
0: Avec du caca cuit. Et vous pouvez toujours nous appeler au 0803-08-5000 et 0870-5000. Et sur le Minitel, s'il vous plaît, réveillez-vous. On est à 4.
7: Alors
0: je veux plus de 60 connectés avant 4 heures.
7: Ouais.
0: Ou sinon, on éteint le Minitel.
7: Ouais.
0: Alors, vous allez vous réveiller. Et au standard, c'est pareil.
3: Surtout qu'à 4 heures, on n'est plus là. Hein.
0: Moi, je m'en fous. Jusqu'à 4 heures, je veux du monde.
7: Ouais.
0: Et je veux que ça bouge comme la semaine dernière. La semaine dernière, on avait 60.
3: 57.
0: Ouais, ben à 3, on pouvait être à 60. Or, cette semaine, je veux 60. On récupère Françoise.
8: Oui, je suis là.
0: Lola.
8: Oui.
0: Quentin.
8: Oui.
3: Pas de marque.
0: Moustique.
8: Eh, c'est mon prénom.
9: Ouais.
0: Bon, et oh. Oh. Moustique, t'arrêtes, s'il te plaît.
8: J'arrête de
0: battre.
9: D'accord, j'arrête,
0: Delphine.
8: Oui.
0: Et Jean-Pierre.
9: Oui.
0: Donc, est-ce que vous avez compris la question ou faut que je
8: non,
0: répète?
8: Non, répète là. Ouais.
0: Non, mais vous foutez de moi là.
8: Répète là, Gérard.
0: Et à chaque fois, c'est pareil, on perd du temps à cause de ça.
9: Bah, allez, tu peux la répéter, alors répète là.
0: Alors, quand votre poupée gonflable est crevée, allez-vous chez le garagiste?
8: Non, oui.
0: Oui, qui?
9: Pourquoi?
0: Ouais, alors, attends, celui qui commence à demander pourquoi, tout à l'heure, je vais te demander pourquoi que t'es con et que tu vas retourner au standard.
8: Oui, Françoise.
0: D'accord, Jean-Pierre.
8: Allez, Françoise.
0: Alors, Françoise, pourquoi?
8: Ben, si toutefois elle est crevée, je demande à un garagiste qui lui met une roussine. Pour la poupée, elle ne peut plus fort.
3: C'est pas con, hein.
0: Ouais, mais justement, c'est ce que j'allais répondre. Tu m'as coupé le la parole.
8: La côte.
0: Bon, s'il vous plaît, là, derrière, on se calme. On se calme, s'il vous plaît, derrière. Merci.
8: Oui. T'as de la chance. Hein,
0: je sens qu'il y en a tout à l'heure, ils vont pas continuer. Donc, Lola.
8: Oui. Eh ben, moi aussi, je l'emmène je l'emmène chez le garagiste.
0: De toute manière, il y en a une...
8: Hein?
0: Bon, Moustique, tu vas te calmer, s'il te plaît. Merci.
9: Ouais, mais c'est pas de ma faute, Gérard. Ah,
0: tout à l'heure, ça va pas être de ma faute si tu vas retourner au standard.
3: Tu pouvais pas t'appeler Cafard.
0: Ça va pas être de ma faute.
10: Ça fait moins de bruit, ouais.
0: Ça va pas être de ma faute si tu vas retourner au standard tout à l'heure.
9: Mais non, Gérard, mais non.
0: Non, mais si.
9: Bon.
0: Ah, bah si.
8: Allez.
0: Donc, Fanta.
8: Oui, je l'amène chez le garagiste.
0: Mm-hmm. Et pourquoi?
9: Bah, oui.
0: Fanta.
8: Oui.
0: Tu te réveilles, s'il te plaît.
8: Je dors pas, Gérard.
0: Bon, Manu, s'il te plaît, tu me réveilles.
3: Non, tu viens Fanta, tu prends Coca.
0: Et hop. Hop. Au revoir. Alors, Moustique.
9: Ouais, non, bah moi, je n'emmène pas chez le mécanicien, je suis plutôt bricoleur. Je me dis
0: Non. Un passe-passe sur Coca, tu me prends quelqu'un d'autre à la place.
3: Pas de marque, Gérard.
9: Tu m'écoutes pas, quand
10: pardon, on y va.
0: Moustique, s'il te plaît, tu te calmes.
9: Ah, pardon,
0: Manu, tu me prends sur les 24 lignes, s'il te plaît. Parce que j'avais demandé. Là, il y a 24 lignes.
3: Attends, Gérard, faudrait que tu pousses ton enceinte et que tu t'assoies dessus. Pour que je puisse te prendre.
0: Non, mais tu me prends des auditeurs. Manu, t'as envie de faire partie de l'équipe la semaine prochaine?
3: Attends, bouge pas, pile ou face?
0: Ouais, pile ou face.
3: Attention. Face, je fais plus. Oh bah merde, c'est face.
8: Ah non.
3: Oh bah,
8: non.
3: Au revoir tout le monde.
9: Alors pourquoi?
0: Voilà.
3: C'est la dernière de Manu, donc réveillez-vous. Hein.
8: Ouais, vive Manu.
0: Alors, parce que... Moustique.
9: Ouais, bah je te disais, Gérard, que je suis plus de débrouillard, quoi. Donc je me débrouille, un chewing-gum.
0: Mm-hmm. Delphine.
8: Ouais.
0: Bon, alors, toi, de toute manière, ta question, je la connais, c'est je vais chez le vétérinaire.
9: Non, ta réponse.
8: Pas du tout, moi je la mets dans ma baignoire et je regarde d'où ça fuit, je mets une rustine.
0: Voilà, donc t'es de la vie à Françoise.
8: Hein?
0: T'es à peu près de la vie à Françoise. Oui, attendez,
3: à la place de Fanta, on accueille Thierry Coke.
8: Salut.
9: Salut Thierry Coke.
8: Salut.
0: Oh, tu travailles?
8: Je dors pas. Salut Gérard.
0: Ah, enfin. Donc, pour toi, Jean-Pierre.
9: Bah moi je vais voir Moustique pour qu'il me la répare. Voilà.
0: Bon, Jean-Pierre, s'il te plaît.
9: Bah attends, Gérard, il peut me l'amener.
0: Non mais Jean-Pierre, s'il te plaît, tu réponds correctement à la question, sinon tu vas virer aussi, toi.
9: Mais non, il a dit qu'il sait les réparer. Moi je lui donne pour qu'il me la répare aussi. Mais ouais, y a pas de problème, Gérard.
0: Ok, en donc on va demander Manu, tu peux me donner son nom correctement?
6: Bah Thierry Coq.
8: Thierry Coq.
3: C'est bien comme nom ça.
11: Ouais, c'est sympa.
3: Moi aussi j'ai un chien, je l'appellerais comme ça.
0: Ouais.
8: Pardon.
0: Non, rien. Alors pour toi
8: Thierry, bah moi je l'amènerai chez le garagiste aussi, hein.
0: Pourquoi?
3: Tu peux l'appeler Thierry.
9: Mais non, mais amène-la moi.
8: Bah je te l'amène alors.
0: Ouais, ouais. Non mais moi je peux vous dire la première chose que je fais au lieu d'aller chez un garagiste, bon comme Françoise elle m'a coupé
8: l'herbe
0: sous les
8: pieds,
0: même Delphine. Même Delphine, tout le monde. Vous vous calmez.
8: Françoise. Bon, ça va.
0: Mais c'est quoi là?
8: Allez Françoise.
3: Je sais pas, j'ai l'impression
0: que Françoise, elle est... quoi là?
3: Ouais, mais elle est chaude Françoise ce soir. Elle est cochon, hein.
0: Bon, oh.
8: Manu, ça suffit toi.
9: Allez Françoise. Ils se sont toujours aimés.
8: Françoise.
0: Oh. Eh, c'est moi qui parle. Ouais, d'accord. Voilà. Merci pour celui qui s'amuse. Donc la première chose que je fais, donc c'est Delphine qui l'a dit. Ouais. J'essaye de la mettre dans l'eau pour savoir d'où qu'elle est crevée. Je mets une rustine, ça c'est vrai.
8: Ah bah ça me rassure, je suis pas citonne alors.
0: Oui, mais de manière il y a.
3: Gérard, comment tu vois si elle est crevée?
0: En la mettant dans l'eau, d'accord?
3: Non mais dans l'eau, quand tu la mets dans l'eau, comment tu vois où elle trouve?
0: Tu vois où c'est crevé, si ça fait des bulles dans l'eau, espèce d'abruti.
3: Ah d'accord, c'est pas toi qui pète alors.
0: Mais non, il est con celui-là. Bon toi le jour où tu vas avoir un vélo que t'es crevé. Je me demande ce que tu vas faire sur le bord de la route.
3: Je t'appelle.
0: Tiens, fais le Paris-Nice dimanche et puis comme ça, on ne voit plus.
3: Ok, tiens, j'y vais là. Je vais enfourcher là.
9: Bah, il mettra le vélo dans la baignoire pour voir où c'est crevé.
3: Ouais,
9: bah
3: voilà.
9: Ouais.
0: Alors, dormez-vous avec. Que donnez-vous à manger à votre poupée? Françoise? Oh, mais c'est quoi là?
3: Quoi? Excusez-moi.
8: On commence toujours par toi. On est plusieurs. Gérard, on est plusieurs, mais tu commences toujours par Françoise.
3: Non,
8: depuis le début, tu ne commences que par Françoise.
3: Mais qu'est-ce qu'il y a, Gérard?
8: Bah, parce que
0: quand je pose des questions, c'est pas la peine d'être au téléphone et de me couper tout le monde.
3: Bah, c'est Sandy, là, au téléphone. Elle me dit, mon chéri et tout, viens me rejoindre à l'accueil.
0: Françoise.
8: Elle est jalouse. Ouais.
0: Oh, vous vous calmez, s'il vous plaît, Françoise.
8: Ben ça y est, j'ai répondu, je lui donne des carottes.
0: Des carottes râpées?
8: Bah oui.
0: Mais Françoise.
8: Ouais.
0: Non, rien. Attends, je répondrai après.
3: Du calme.
0: Lola.
8: Oui, tu donnes du riz et des petits pois.
0: D'accord.
8: Et yaourt.
0: Thierry
8: Coq, je lui donne de la bouillie.
0: Moustique.
9: De toute façon, je sais pas, c'est elle qui fait les courses, hein, tu sais.
0: Bon, s'il vous plaît, derrière, vous vous calmez.
9: Ah, tu vois, Gérard, c'est pas moi.
0: Delphine.
8: Oui.
0: Bah, je sens que... Je sens que ça va aller très vite, là.
9: Ah, oula.
0: Delphine.
8: Oui, moi, je donne du yaourt et du jus de moule.
9: Oula.
0: Hein? Du jus de...
8: Jus de moule.
0: C'est quoi, ça?
8: Bah, tu fais cuire des moules, tu gardes le jus. C'est du jus de moule.
0: Bon. Jean-Pierre.
9: Bon, ben, de manière des concombres.
8: Manière.
0: Jean-Pierre.
9: Oui.
0: Tu vas éviter de m'imiter, s'il te plaît.
3: On t'a vu, hein, Jean-Pierre.
9: À la prime optique, là. Hein.
0: Bon, alors. Dans ces cas-là, vous allez arrêter un petit peu, s'il vous plaît. Hein. Vous allez vous calmer tous les deux. Parce que. Manu, s'il te plaît.
5: Oui, pardon.
0: Tu me calmes Moustique et Jean-Pierre.
5: Ok.
0: S'il te plaît. Merci. Problème. Donc.
3: On l'a eu.
0: Tout à l'heure, c'est qu'on va l'avoir eu, je vais terminer là, il est 3h20, je vais terminer vite.
8: Oh.
0: Donc,
8: Bonsoir Françoise, elle est là.
0: Alors, non mais même, moi je peux vous dire une chose, il y a un truc que je ferai, j'y donnerai des carottes râpées.
8: À Françoise?
0: Non, à ma poupée.
8: Comme Françoise.
0: Oh s'il vous plaît.
8: Françoise, par hasard, des carottes râpées comme Françoise.
0: Je peux parler?
8: Non, dis Françoise.
0: Alors, je vous préviens, celle qui me dit non, encore une fois, vous allez dégager. C'est clair et net.
8: Bon,
11: Non.
12: Pourquoi?
0: Non, parce que je commence à en avoir ras-le-bol. On est déjà à la 7ème et vous commencez à foutre la merde.
11: Déjà du tout. Mais non, Gérard.
6: Moi, je propose... Excuse-moi, je propose qu'on vire Cherry Coke.
11: Pourquoi?
12: Pourquoi?
6: Hop là. Pas de raison, pas de raison. Allez, hop, dégage.
3: Manu, pour sa dernière, il se lâche.
0: Hein.
3: Ah, mais... Gérard.
0: Donc moi, je donnerai des carottes râpées avec des concombres. J'ai déjà une, des carottes râpées, ça rend aimable.
9: Et
0: ça
9: rend les cuisses.
0: Oh, s'il te plaît, tu me laisses finir?
9: Oui, Gérard.
11: Comme je ne suis pas aimable.
0: Qui?
11: Moi, c'est moi qui a dit ça.
0: C'est toi, Françoise?
11: Bah oui, c'est moi.
3: Cachonne.
0: De toute manière, on le sait que t'es pas aimable. Hein.
3: On sait que t'es une cachonne.
11: Alors, c'est pour ça que tu me donneras beaucoup de carottes râpées.
0: Ouais, avec des concombres.
11: Voilà. Mais,
3: Gérard, je pourrais te poser une question. Si tu donnes à manger à ta poupée gonflable des carottes râpées, et après, elle va avoir envie de faire caca.
0: Non, mais des carottes râpées, ça rend les cuisses roses et ça rend aimable.
3: Ouais, mais comment elle fait caca, ta poupée?
0: Ah bah, comme un peu. C'est pas mon problème. C'est tout. Est-ce que... Alors ça, c'est une question à Fildard.
11: Ouais.
0: Ça, c'est la question Fildard, donc je vous préviens. Est-ce que vous parlez à votre poupée? Quand est-ce que... Merci pour le double son. Fildard, s'il te plaît, tu vas commencer à te calmer.
3: Attends, mais... Celui-là, ouais.
0: Ouais. Tu vas commencer à te calmer, c'est pas la peine de foutre ta merde à 3h20.
3: Excuse-moi, je sais pas ce qui m'a...
0: J'ai l'impression que mardi, ça va chier. Est-ce que la poupée vous parle ou se dégonfle quand vous lui parlez?
3: Alors, Françoise. Bien, les questions, arrêtez de rire.
11: Pas toujours moi, en premier.
0: Hein. Jean-Pierre.
13: Oui, je lui parle quand elle n'a pas le moral. Oui.
0: C'est-à-dire?
13: Bon, quand je sens qu'elle est un peu à plat.
3: Tu la regonfles?
13: Ouais, voilà.
0: Delphine?
14: Moi, je parle à mon chien. Donc.
0: Toi, Delphine, tu commences à me les gonfler avec ton chien.
14: Non, mais au moins.
0: Mais dans ces cas-là, t'as qu'à faire une pipe à ton chien et ça nous fera des vacances.
6: Excusez-moi, sur cette bonne vanne, on accueille Vincent et il est tout seul, hein, bien sûr.
14: Bonsoir, Vincent.
13: Bonsoir, Gérard.
0: Bonsoir.
13: Oula.
0: Moustique.
13: Ouais, je lui parle, ouais, on discute et tout.
0: Mm-hmm.
13: Tranquille, quoi.
0: D'accord. Vincent.
13: Oui. Qu'est-ce qui se passe?
6: Vincent, il était avec moi au standard, répète-lui la question. Gérard.
0: Alors, est-ce que la poupée est gonflable? Vous parlez ou vous lui parlez quand elle se dégonfle?
13: Ah, moi, je lui parle tout le temps, même quand elle est bien gonflée.
0: Mm-hmm.
13: Je lui parle quand elle se dégonfle.
0: Mm-hmm.
13: Et je lui parle même quand elle est rangée dans son carton.
0: C'est-à-dire?
13: C'est-à-dire que, voilà, bon, j'en ai plusieurs poupées gonflables.
0: Mm-hmm.
13: Et j'en ai une par jour. Toute la semaine.
0: Alors attends, tu m'excuses de te couper la parole.
13: Donc attendez,
0: s'il vous plaît, derrière, on se calme. Donc t'en as une fois par semaine. Donc il y a 7 jours dans la semaine.
13: Exactement.
0: Donc t'en as une par jour.
13: Exactement.
0: T'en as une le lundi, une le mardi, une le mercredi, une le jeudi, une le vendredi, une le samedi et une le dimanche.
13: Exactement.
0: Et les jours fériés, t'en as combien?
13: Oula, tu m'as bien mouché sur ce coup-là.
0: Ouais. Non mais attends, est-ce que les jours fériés, t'en as combien pendant les jours fériés?
13: Je ne comprends pas très bien, Gérard.
0: Regarde. Regarde, il y a des jours fériés qui tombent en semaine. T'es d'accord avec moi?
13: Oui.
0: Bon, t'en as combien pendant ces jours fériés-là? Vu que c'est pas un jour de semaine, que c'est un dimanche.
13: Le jour férié est un dimanche?
0: Oui. Par exemple, regarde Vincent. Oui. Je prends quel jour férié qui est tombé un dimanche? Un lundi cette semaine.
3: 1er janvier? Lundi, 1er janvier?
0: Ouais. Non,
13: la Saint-Valentin?
0: Non, la Saint-Valentin, c'est tombé un samedi, ça.
13: C'est tombé un vendredi.
0: Non, un jour férié.
3: Je sais que ton anniversaire, c'était un jeudi, mais c'est...
13: Le mardi, c'était un mardi.
0: Non, un jour qui est tombé en semaine, là, lundi.
3: Dimanche, le samedi, il est tombé un vendredi.
0: Bon, arrête, Manu, merde. Oh.
3: T'es con ou quoi?
6: À quoi?
0: T'es borné ou...
13: Attention, hein.
0: Je sais plus quel jour...
13: Noël.
0: Non, ouais, je sais pas, moi, on va prendre... Je sais pas, j'ai pas de calendrier pour vous dire. Par exemple, je sais pas, vous allez prendre... Je réponds à la question à Vincent. Ouais. Vincent, admettons qu'un 14 juillet tombe un lundi.
13: Ouais, d'accord.
0: Tu fais quoi avec ta poupée?
13: Je prends celle du lundi, normal.
0: Bah non, vu que le lundi, c'est un jour férié,
3: il en a deux.
0: Que ça tombe dimanche.
3: Eh ben, il en a deux, il prend celle du lundi et celle du jour férié.
13: Non, ça,
3: lui en
13: ça
3: fait
13: c'est
3: deux.
13: Pas vrai, Philou.
3: Excuse-moi.
13: Dis pas n'importe quoi.
0: Tu restes... Tu me réponds.
13: Je n'ai pas dit d'insulte.
0: Mm-hmm.
13: Pourtant...
0: Bon, d'accord. Ok. Lola?
15: Oui. Bah oui, moi je lui parle.
13: J'aimerais répondre à la question.
0: Ouais, ça y est, t'as répondu, d'accord?
13: C'est pas possible.
0: Oh, et Vincent, tu as pas commencé, ok?
13: Excuse-moi.
12: On se parle toutes les nuits.
0: Lola ?
12: Oui, on se parle toutes les nuits.
0: Mmh.
12: Ouais.
0: Et Françoise, pour finir ?
16: Eh ben moi, je lui parle sans arrêt, surtout quand je pense à toi.
12: Oh là là !
17: Il y a une ouverture, il y a une ouverture, tu vas
0: Françoise. Alors là, je te mets le point.
16: Ça, alors.
0: Françoise.
16: La faute, je l'ai fait.
0: Françoise,
16: ouais,
0: je vais te mettre. Oh, s'il vous plaît, derrière, on se calme. Françoise, je vais te mettre les points sur les i, les barres sur les t.
16: Mais tout le monde attendait ça alors.
0: Oui, mais tout le monde.
17: Attendez, Françoise, répète-le.
16: C'est qui, c'est Max qui a dit ça.
0: Non, c'est Max.
17: De quoi?
0: C'est Max qui a dit ça.
17: Non, répète-le, Françoise.
16: C'est
17: vas-y.
16: Qui là qui parle?
17: C'est Fildar.
0: C'est Fildar.
17: Vas-y, répète.
0: Ah,
16: ouais. J'ai dit, moi, je parle souvent avec ma poupée gonflable, surtout quand je pense à Gérard.
0: D'accord. Oh. Alors moi, Françoise.
12: Non, là, c'est Gérard, c'est clair. Hein.
0: S'il vous plaît, s'il vous plaît, on se calme. Moi, je vais répondre à Françoise. Je vais mettre les points sur les i, les barres sur les t.
17: Justement, par rapport à ça, Gérard, j'ai un mec sur Minitel. Ils sont plus que trois. C'est Nénèse. Il demande, Gégé, tu vas te faire sucer par Françoise ou non? C'est vrai qu'on aimerait bien tous savoir.
16: Oui, ben non.
0: Non, mais ça, il est hors de question. Celui qui s'amuse à faire du bruit derrière, comme ça, tout à l'heure, il va dégager au standard. Merci.
17: Oui, Jean-Pierre, tu te calmes ou tu dégages. Hein.
0: Alors, donc, Françoise, je vais te mettre les points.
18: J'ai rien fait.
0: Bon, s'il vous plaît. S'il vous plaît. Maintenant, je vais mettre les points sur les i et les barres sur les t à Françoise. Françoise, tu m'écoutes?
16: Oui, bien sûr, je t'écoute.
0: Donc, alors, tu dis, tu viens de dire ça devant tout le monde.
16: Bah oui.
0: Alors, pourquoi que certains mardis, tu as des coups de gueule contre moi?
16: J'ai pas de coup de gueule contre
0: toi. Non, s'il vous plaît, Lola, on se calme. Maintenant, on laisse parler Françoise, parce que moi, je veux savoir. Ce certain moment, par moment donné, t'avais certains trucs contre moi.
16: Mais toi aussi,
0: toi.
16: Ouais,
0: non, attendez. Attendez, Françoise.
16: Ouais.
0: Et on va prévenir quand même les auditeurs. C'est qu'il y a eu certains problèmes. C'est jamais nous qui avons... Qu'avons commencé les problèmes, d'accord?
16: Bah oui, d'accord, tout à fait d'accord. Hein.
17: Bon, c'est loin du débat là, Gérard, hein, vas-y. Hein.
0: Alors donc, Bon, bah, c'est bon, Françoise, j'ai compris ta question.
17: On a compris le message, cochon.
0: Non, non, il n'y a pas de cochon qui compte, c'est pas grave.
17: Tout à l'heure?
0: Ouais. Emmenez-vous vos. A.
17: Ça va?
19: B.
17: C.
0: D E F G H I J K L N M N O P Q R S T U X W S.
17: Oh la vache.
19: L'alphabet.
17: Alors là, franchement, je doutais qu'ils le connaissent. Bravo.
0: Merde. Je suis en train de baiser mon stylo, mais c'est pas grave.
17: Eh ben, c'est toujours. C'est toujours mieux, hein. Non, je déconne. Humour. On rigole. Toujours dans la blague. Non, aïe. Dans la blague.
0: 9e. Emmenez-vous votre poupée au travail.
16: Françoise.
17: Attends, non. Gérard, répète la question parce qu'ils ont pas.
16: C'est super ça.
0: C'est bien ça.
17: Allez, répète-la, c'est bon.
0: Emmenez-vous.
17: Oh, mais blague, c'est bon, stop. Te
16: dégonfle.
17: Te dégonfle pas.
0: Emmenez-vous votre poupée au travail.
18: Oui.
0: Qui?
17: Bah, Gérard, parle devant le micro quand même. Ce serait sympa. Putain, elle vient de baiser son stylo, il est en train de le chercher. Non, mais ça capote.
0: Qui, oui.
18: Vincent.
0: Oui.
18: Bah, je l'emmène quelques fois. Parce qu'il y a des fois, alors je ne comprends pas très bien, parce qu'il dit je vais faire un foot ou je sais pas quoi.
0: Mm-hmm.
18: Et je ne le retrouve pas à temps. Alors, ma poupée, je voudrais bien savoir. Parce qu'elle m'écoute, là. Hein, je sais qu'elle m'écoute. Parce qu'elle
0: est pas là, toi. On s'en fout si elle t'écoute ou pas. Je veux savoir, est-ce que tu l'emmènes au travail?
18: Bah justement, j'aimerais bien, plus qu'une deux fois par semaine.
17: Manu, il dort là, Manu.
0: Bon, Françoise.
16: Oui.
17: Je le réveille.
0: Françoise.
16: Bah disons que moi, je ne peux pas emmener ma poupée gonflable étant donné que je suis au chômage.
0: D'accord. Ok. Lola, dépêchez-vous parce que là je crois que on va pas s'en sortir. Lola. Lola!
16: Oui!
17: Pourquoi t'es pas là?
16: Lola, je suis là.
0: Oh là, c'est quoi ce cirque ce soir?
16: Gérard.
0: Lola, s'il te plaît, tu réponds.
17: Je crois que c'est le cirque Pinder.
16: Gérard.
0: C'est Pinder ce soir ou c'est...
17: Ça va,
0: ou c'est la poignée des... J'ai l'impression que ce soir, vous avez envie de vous foutre de ma gueule.
17: Non.
0: Oh là, jamais.
17: C'est pas la première.
18: Ça, c'est pas possible.
16: Gérard.
0: Oui.
16: Je suis là.
0: Réveille-toi.
12: Bah, j'étais là, hein, pourtant.
0: Mais alors,
12: bon, moi, j'emmène parce que j'ai des copains qui travaillent avec moi, qui emmènent aussi leurs poupées, comme ça, ils s'éclatent entre eux, toutes les poupées.
0: D'accord.
12: C'est super.
0: Moustique ?
19: Ouais, non, bah, moi, j'ai trop de travail, Gérard, je peux pas me permettre, hein.
0: Ouais. Vincent, il s'est calmé ?
20: Mm-hmm. Ça y est, je l'ai réveillé, il est bien.
0: Alors, Vincent ?
21: Allô ?
0: Vincent !
21: Ouais. Parce que j'entends un moustique derrière moi.
0: Oh, tout à l'heure, tu as entendu un moustique, tu as dégagé.
21: Ah bon ?
0: Alors, tu réponds ?
21: Oui, non, moi, je l'emmène pas au travail.
0: Et pourquoi ?
21: Parce que mes patrons n'aiment pas ça, je pense.
0: Ah, d'accord. Voilà. Ah, ok. Delphine ?
12: Non, moi, je l'emmène pas, c'est mon chien qui la garde.
0: Or toi Delphine, tu commences à m'énerver avec ton chien. Bonne nuit.
22: Allez, bonne nuit.
0: Allez,
22: bonne nuit.
0: Delphine, bonne nuit.
21: Allez, hop.
22: Bonne nuit Delphine.
0: Je commence à avoir ras-le-bol à être sans arrêt avec son chien. Alors bonne nuit, on parle pas des chiens, on parle des poupées. Allez hop, bonne nuit pour elle. Jean-Pierre.
23: Bah ouais, moi je l'emmène que certains jours en fait. Je l'amène les jours fériés seulement.
0: C'est-à-dire
23: Bah les jours fériés, je l'amène au travail avec moi quoi.
0: Ok, ben moi je peux vous dire une chose que...
23: Mais les jours fériés on travaille pas normalement.
0: Ouais d'accord, mais t'as des jours fériés
23: Ou on l'emmène quand même. Ouais.
0: Ouais mais non mais t'as des jours fériés qui sont payés par le patron.
23: Ah oui, ouais. Et on y va au boulot, on va au boulot quand même. Ouais,
0: ouais voilà.
23: Mais il a pas dit qu'il travaillait, il a dit qu'il galait, c'est tout. Hein.
0: Non mais emmenez-vous votre poupée gonflable au travail, c'est simple. Hein.
23: Ouais bah oui, je l'amène les jours fériés, je la dépose devant, je reviens chez moi et puis je la reprends le soir quoi.
0: D'accord. Ah ok.
23: Ouais.
24: Et toi, Gérard ?
0: Moi, personnellement, non.
24: Toi, quoi, non ?
0: Moi, j'emmène pas ma poupée gonflable au travail. J'ai pas de poupée gonflable.
12: Eh ben, non, justement, mais... j'avais posé la question.
24: Voilà, ah, Françoise, bah, pose-lui la question.
25: Je croyais que Sandy, elle était à l'accueil.
0: Ouais, mais ça, ça c'est différent. Sandy, c'est pas une poupée gonflable, d'accord ?
25: Ah, merde. Ah,
24: tu pourras pas la dégonfler.
0: Ok.
25: Ah, bah oui.
0: Oui ?
25: Ouais. Non, rien, on accueille Angela.
26: Bonsoir, mon Gérard d'amour.
0: Angela, s'il te plaît, tu vas te calmer, merci.
26: Oh, voilà, Gérard. J'ai repoussé mes pulsions, c'est pas grave.
0: Comment ?
26: J'ai repoussé mes pulsions, c'est pas grave.
0: J'ai mal entendu là,
25: c'est trop compliqué.
26: J'ai repoussé mes pulsions.
0: C'est quoi ça ?
27: Oh là là.
24: C'est une marque.
27: Page 37, pulsion.
0: Non mais attendez, moi je voudrais bien qu'elle m'explique là.
26: Mais ça veut juste dire que j'ai envie de toi. Ça voulait juste dire que j'avais envie de toi, Gégé, mais si tu me veux pas, c'est pas grave. Hein.
0: Non mais attends, tu as travaillé quand tu parles ?
26: Ah mais je suis réveillée, j'ai juste la voix cassée.
27: Hein. Tu l'as troublée. Hein.
0: Oh t'as ta voix cassée, tu veux pas. Tu sais qu'il y a un bon sirop à l'heure actuelle ?
24: Attention,
25: c'est l'heure de la blague.
0: Il y a un bon sirop pour calmer la toux.
27: Il faut rire bientôt là.
0: Et non, mais ça, c'est pour les nanas. Un bon sirop de corps d'homme.
27: Ouais.
0: On va s'écouter. On va s'écouter.
24: Attends, tiens, Gérard. Tu as posé la question ?
0: Non, ben, retirez-vous.
24: Oula.
27: Oui.
26: Retirez-vous.
0: Tout à l'heure, tu vas me retirer ton double son, toi, parce que sinon tu vas avoir des problèmes.
24: Ça marche ? Allez, Gérard, on n'a pas que ça à faire.
0: Un petit nain, avec des jeans de peur qui puent. Il nous reste plus que
24: 20 minutes.
0: Un petit 20 minutes, grosso modo, à passer ensemble. Donc vous pouvez toujours nous appeler au 0803-08-5000 et 0870-5000 et toujours le 3615 code Fun Radio, rubrique direct.
24: Ah, et une bonne nouvelle, Gérard. Tu sais combien on est ? On est 57 connectés.
0: Ouais, mais j'en veux 60.
24: Donc allez-y, connectez-vous. Ouais, c'est bon.
0: Donc, on récupère Françoise.
26: Oui, Gérard.
0: Bonsoir, Lola.
26: Bonsoir. Oui, Gérard, bonsoir.
0: Vincent.
21: Oui, Gérard, bonsoir.
0: Moustique.
21: Oui, bonsoir.
0: Angela.
26: Bonsoir, mon chou à la crème.
0: Je suis pas ton chou à la crème, tu restes poli, s'il te plaît. Angela, tu vas te calmer, s'il te plaît, merci.
26: Bon, d'accord, promis.
0: Et Jean-Pierre, pour finir.
21: Oui, Gérard, bonsoir.
0: Donc, alors, retirez-vous la batterie de votre poupée quand vous faites l'amour bestial.
26: Oui.
0: Ça, c'est une question du chef.
21: Ah, d'accord.
24: Trois étoiles.
0: C'est la question, question du chef. Alors, vous voulez que je vous la répète ? Non, vous voulez que je vous la répète la question ?
26: Ah oui,
0: je pense. Ouais. Par contre, s'il te plaît, on peut avoir un peu de. Il n'y a pas de ventilo, je voudrais un peu d'air. Donc retirez-vous. Non, fais-le, s'il te plaît !
24: Qu'est-ce qu'il y a ?
0: On t'arrête tes conneries ?
24: Bah oui !
0: Ok ?
24: Bah ok, deux.
0: Non, laisse ouvert.
24: Deux bières, s'il te plaît, deux bières.
0: Non, mais arrêtez vos conneries, là !
24: On te fait de la ventile avec la porte, on n'a pas de...
0: Tu parles, il n'y a même pas... Il n'y a rien ici.
24: Bah oui.
0: Bon, c'est bon, laisse ouvert, c'est tout. Putain,
24: bon, tu te mangues là.
0: Mardi, ça va.
24: Tu te mangues un peu là.
0: Retirez-vous.
25: Tu sais ce que tu viens de casser là, Gérard? Tu sais, ce que tu viens de casser là? Les horloges de tous les animateurs.
24: Eh ben,
25: merci,
24: bravo,
25: Gérard.
24: Bravo. Bravo.
0: Ça commence à bien faire.
24: Bravo.
0: Et les deux débats, vous me les avez foirés.
24: Bravo.
1: Non, non, on était bien.
0: Non.
1: Ah si.
0: Non. Là, ils s'amusent là. Tiens, retire, dégage ta main là. Ok.
24: Ouais, bon,
0: tu vas te calmer, toi.
24: On a le droit de perdre son sang-froid, des fois.
0: Ouais, ouais, mais tu vas te calmer, ok?
24: Hein?
0: Je veux pas de débat de merde, alors la semaine prochaine, t'es plus dans l'équipe. Hop, Manu, c'est pareil. Hop,
24: c'est vrai?
0: Ouais!
2: Et on a gagné! On a gagné! On a gagné! On a gagné!
0: C'est bien.
1: C'est bien?
0: C'est bien comme ça. Hein? Vous m'avez foiré deux débats cette semaine. Continuez comme ça.
1: Mais le premier était bien.
25: Il y en aurait eu quatre, on aurait foiré les quatre. Hein.
0: Alors retirez-vous. Ah, moi, c'est terminé.
24: Ouais, c'est bon.
27: Bon, bah...
0: Te fous pas de ma gueule, le fil d'art. Te fous pas de ma gueule.
27: Je vais sortir la chevrotine.
0: D'accord. Retirez-vous la batterie de votre poupée quand vous faites l'amour bestial.
27: Bon, bah oui, hein.
0: Alors Jean-Pierre.
27: Bah oui.
1: Pourquoi
27: oui.
1: Pourquoi arrêtez de le dire,
0: s'il vous plaît.
27: Pourquoi
0: Jean-Pierre, pourquoi
27: ça aide, hein.
0: C'est-à-dire
27: Parce qu'en fait, mais je comprends pas, s'il y a une batterie dans la poupée, quand tu la mets dans l'eau pour voir si elle est dégonflée, qu'est-ce qui se passe?
0: Mais retirez-vous la batterie.
26: C'est comme peu de transport.
0: Retirez-vous la batterie.
27: Oh là.
26: Il faut pas critiquer comme François, hein.
0: Non, c'est bon, s'il te plaît, Françoise.
26: Non, parce qu'il y en a un
0: que... Ouais, non, mais t'inquiète pas, laisse. Angela.
26: Ouais, mais en fait, moi, je suis pas très riche, donc ma poupée gonflable n'a pas de batterie. Mais je suis sûre que si j'en avais une, je l'enlèverais pas, parce que j'en profiterais.
0: Mmh.
26: Parce que ça bouge mieux et tout.
4: Bah, exactement. C'est qu'est-ce que je voulais répondre.
0: D'accord.
27: Ah ouais, c'est qu'est-ce que j'avais pensé, ouais.
0: Bon, c'est bon, s'il vous plaît, on se calme, là.
27: Moi, Gérard, c'est pas qu'est-ce que je voulais répondre, alors.
0: Moustique.
27: Ouais, bah, moi, il y a pas de batterie sur la mienne. C'est une solaire. C'est une poupée solaire, il y a une antenne sur le toit. Donc voilà quoi. Gérard?
0: Ça t'amuse, Manu?
27: Bon bah.
25: Non, c'est chiant, c'est nul.
0: Vincent?
5: Oui. Moi, est-ce que j'enlève la batterie?
0: Mmh.
5: Non, je la laisse.
0: Pourquoi?
5: Parce que je trouve ça plus. Parce qu'il y a des charges électriques. Ça stimule. Ça stimule, alors que quand j'ai envie de lui dire des choses dans ses fesses.
0: Lola?
7: Ben non, moi, les manuels, il n'y a pas de batterie, elle est toute simple, la mienne. Hein.
0: Françoise?
8: Ben moi, je voulais répondre la première question, que je décharge...
0: De quoi, merde?
8: J'enlève pas la batterie de ma poupée gonflable, parce que ça, je préfère recevoir des coups de courant. Parce que ça m'excite un petit peu plus.
0: D'accord.
27: Ouais. Là, bien envoyé.
0: Moi, en principe, je préfère. Je retire pas ma batterie, je retire simplement les piles de la batterie. Parce que ça coûte moins cher.
8: Ouais, mais ah oui, ça marche vraiment bête.
24: Mais à ce compte-là, t'appelles pas un dépanneur alors?
0: Hé, hey, je t'ai parlé de dépanneur, espèce d'abruti.
27: Bon,
0: alors maintenant, la dernière question, mais de toute manière, je pense.
24: Oh non, elle est chiante la dernière.
27: Ça va chauffer là.
1: De toute manière.
24: Non, elle est chiante la question.
0: Non, mais attends, c'est toi qui commandes maintenant?
24: Non, mais elle est chiante la dernière.
25: Non, mais moi je trouve aussi qu'elle est bidon. Quoi.
0: Bon, alors si vous êtes pas content, vous mettez deux disques et
24: non,
0: on laisse
24: la mise.
0: Humour.
27: Hein.
0: Alors faites-vous les courses avec votre poupée gonflable.
24: J'avais raison,
25: vous avez prévenu.
27: Ah, ouais, c'est vrai.
7: Oui.
0: Alors qui, oui?
7: Moi, Lola.
27: Pourquoi?
0: Ouais.
7: Tous les jours.
27: Pourquoi?
7: Parce que ça me fait une petite compagnie, c'est mieux. Hein.
0: Mm-hmm.
7: Et puis elle pousse le chariot.
0: D'accord. Françoise?
8: Ben moi, j'emmène ma poupée gonflable avec moi pour faire les courses, parce qu'au moins, elle prend exactement le même choix que moi.
0: C'est-à-dire?
8: C'est-à-dire, par exemple, si je veux une banane, elle mange une banane.
0: Mmh. Ouais, mais Françoise, voilà. Regarde, moi je pose dans la question. Et admettons qu'on remplace une poupée et qu'on mette un singe à la place.
8: Eh ben pourquoi pas? À ce moment-là, c'est pas une banane que j'achèterai.
27: C'est une poupée Gérard.
0: Non mais s'il vous plaît, là on se calme. C'est moi qui pose la question.
8: Moi, j'ai une autre banane, hein.
0: Mais pourquoi?
16: Bah pourquoi? Parce qu'on sait que les singes mangent les bananes.
0: Ouais, mais dans ce cas-là, à part les bananes, ils mangent autre chose, les singes.
21: Ils mangent pas que les bananes, Gérard.
0: Ils mangent les cacahuètes.
27: Des concombres, il a dit.
16: Ouais, mais les
0: de concombres, tout à l'heure, toi, les concombres, tout à l'heure, tu vas t'en mettre un dans le cul et tu vas retourner au stand.
24: Oh, c'est vulgaire.
3: Vulgarité.
0: Ok. Oh,
3: zéro, nul, deux.
0: Donc, Lola?
26: Mais j'ai déjà dit.
0: Non, t'as pas répondu.
26: Mais si, j'ai déjà dit. Qu'elle est avec moi en course. Hein.
0: Non, c'est Lola, c'est Françoise qui a répondu ça, hein, c'est pas toi.
26: Mais si, c'est moi qui l'ai dit.
0: Alors, Vincent?
21: Comment?
0: Oh, Vincent, tu travailles, s'il te plaît?
21: Allô?
24: Oui, Vincent. T'es à l'antenne, Vincent. C'est parce qu'il y a des problèmes au standard.
21: Ah, d'accord.
0: Vincent, tu travailles?
21: Ouais, moi je l'emmène faire les courses avec moi parce que parfois, moi j'oublie des choses. Elle me fait, hop, hop, hop, hop. Et ça, alors, t'as oublié de le prendre?
0: D'accord.
21: En tout cas, excuse-moi, mais c'était super, merci.
0: Moustique?
27: Ouais, bah moi j'emmène aussi, hein. Tu sais, genre, j'y connais que dalle. Bon, arrêtez, ça suffit maintenant. Bon.
24: Manu, ça t'amuse, hein?
27: Donc Gérard, tu m'écoutes? Donc je te disais, donc je l'emmène, elle m'aide à faire les courses, quoi, parce que j'y connais que dalle.
0: D'accord. Angela?
6: Moi je l'emmène pas parce que quand je suis avec elle, je peux pas me faire draguer.
0: D'accord. Et Jean-Pierre, pour finir?
6: Pourquoi?
21: Ouais, bah...
0: non, mais attends, pourquoi. attends, Jean-Pierre. Angela, pourquoi?
6: Merde.
0: Bah oui, elle a oublié le pourquoi. Bon, bah... c'est con, parce que là, c'est toi qui poses la question, maintenant je te demande pourquoi.
21: Et t'as bien mouché, là, hein?
6: Ah, non, c'est clair. Non, mais réfléchis un peu, quand tu bades, quand tu fais les courses avec Sandy, est-ce que tu te fais draguer par d'autres filles?
21: Bon, bah...
0: Attends, Sandy, attends, merde, d'accord?
6: Non, mais c'est pas ça, le truc, c'est quand tu te promènes, quand tu fais les courses avec quelqu'un d'autre, tu fais pas draguer.
0: Que ce soit avec Sandy ou autre, de toute manière, il y a toujours des nanas qui me regardent, ok? C'est bon pour toi. Jean-Pierre.
24: Je savais pas qu'il était mythomane en plus.
0: Jean-Pierre.
6: Françoise, la première.
0: Jean-Pierre.
6: Évidemment, ton sex-symbole. Françoise.
24: Je comprends pas celle-là.
0: Jean-Pierre.
21: Oui. Oui, bah moi, je l'amène parce que je m'en sers de sac et je mets toute la nourriture dedans, les asperges, les concombres, tout ça, quoi.
0: D'accord.
21: Et le vin, même, des fois.
24: Et toi?
0: Moi, personnellement, non.
24: Mais je voudrais te poser une question, Gérard. Imaginons que bon, t'as une poupée gonflable et que tu dis tiens, on va faire les courses, chérie, et en fait, elle te dit non, je peux pas venir. T'y vas quand même?
21: Bon bah.
0: J'y vais tout seul et puis c'est tout.
21: De manière,
24: ouais, mais pourquoi?
0: Bah, j'y vais tout seul, c'est tout.
24: Ouais, mais pourquoi?
0: Je fais mes courses moi-même, je prends mon caddie, puis c'est tout.
21: Pourquoi?
24: Et t'es sûr que si pendant que tu vas faire les courses, elle va pas te tromper?
0: Bah, on verra bien, c'est tout.
24: Ouais, mais pourquoi?
0: Voilà, donc on fait la conclusion et si vous avez. Il vous reste encore. 10 minutes à peine pour me poser des questions, mais sérieusement,
24: voilà,
0: pas des questions con.
24: Pose une question chacun.
0: On va demander la conclusion à Françoise du thème du débat.
16: Bah, à peu près pareil, c'était super, sauf qu'au départ, bon, moi, c'était un peu con sur les bords.
0: Bah, ça fait comme le premier. Hein.
16: Bah, voilà.
0: Ok. Lola?
26: Ah oui, c'était super, super excitant.
0: D'accord. Vincent?
21: Bah, moi, j'ai trouvé ça génial. Et je regrette qu'on n'ait pas parlé des poupées, des répliques de vieilles dames mortes.
0: Non mais ça, tu vois, Vincent, je vais te dire une chose, c'est un débat que je ferai jamais là-dessus, d'accord?
24: Pas de pub, okay. On a dit pas de pub, Vincent.
0: Moustique?
27: Ouais, bah j'ai trouvé ça bien, genre c'est un thème de débat intéressant et tout. Et ça suffit, les bruits de moustiques, là.
0: Olivier? Tu te sacs?
24: C'est Olivier, les bruits de moustiques, c'est
0: bien. Donc Angela?
6: Bah moi je trouve ça très bien. Et puis est-ce que vu que t'es très riche, tu pourrais m'envoyer un chèque de 2000 balles puisque je peux m'acheter une nouvelle poupée gonflable avec batterie?
0: Ouf, là tu rêves. Jean-Pierre?
21: Oui, bah on est bien là, moi je trouve qu'on est bien.
27: Ouais, c'est vrai, on est bien.
0: On est bien, tu veux remplacer Pascal Sebron?
21: Ah non.
0: Eh ben si.
6: Bien. Moi j'ai une question, moi.
27: Tu remplaces Tintin, Gérard?
0: Bon, moi je peux vous dire une chose.
6: Non mais j'ai une question.
0: Non mais attendez, je peux répondre s'il vous plaît?
24: Quand même.
21: Bon ben.
6: D'accord.
0: Donc sur les six, c'est dommage qu'on a foiré les six premières.
24: Ah non.
0: C'est pas les d'accord. Les six premières ont foiré. Donc mardi on va remettre ça au point.
24: On va essayer de foirer les 15.
27: On les refait les six premières mardi.
24: Toujours faire mieux.
0: Non. Il y a 15 jours, c'était bien.
24: Gérard, Max a une idée. On commence tous les débats à partir de la 6ème, comme ça passe, ça débarrera bien.
0: Ouais,
24: tout
0: de la merde. Voilà. Il y a de la merde. Donc, je vous préviens que la semaine prochaine, les débats vont porter sur les ascenseurs et les collectionneurs.
24: Ouais. Tu sais qu'il y a de l'idée là.
27: Les collectionneurs d'ascenseurs.
6: Super, Gérard.
24: Et à part ça, Gérard, tu peux nous donner ta conclusion quand même, parce qu'on attend ça.
0: La conclusion, c'est que ce soir,
24: oui, ça s'est mal passé le premier débat.
0: Vous m'avez dit
24: première question, on sait déjà.
0: C'est pas vrai,
24: Gérard.
0: Tous les deux.
24: Je suis pas d'accord. Moi, j'ai écouté le premier débat. À part les 20 premières minutes où Philippe a voulu prendre des habitués, il s'est trompé. Sinon, après, ça s'est extrêmement bien passé. T'es pas d'accord?
0: Non.
24: Oui, à part 20 minutes, donc c'est pas les deux débats.
0: Sur les deux débats, c'est con.
24: Non, mais
0: c'est con,
24: bien.
0: Ça s'est passé comme ça, et puis à part toi, c'est pas la peine de faire le singe là-bas, tu dégages, toi, tu fais pas partie de l'équipe. Merci. Donc maintenant, bah, si vous voulez me poser, vous allez voir.
24: C'est ça,
0: que,
24: c'est ça ta conclusion au débat des poupées gonflables.
0: Ouais, non, mais pourquoi, moi, sur la conclusion des deux, c'est dommage parce que Fuldar a fait le con et Manu a fait le con. Donc je vais régler ça mardi, mais sinon, bon.
3: Et pourquoi
0: toi, tu continues.
3: Mais pourquoi, Gérard?
0: Tu continues là? Tu vas arrêter s'il te plaît?
24: Il y a rien.
0: Non, il y a rien, connard.
9: Qu'est-ce qu'il y a, tu vois?
24: Bah, il y a rien, regarde, tu peux écouter. Hein.
0: Ouais.
9: Passe le casque.
0: Ouais, non, mais attends.
9: Non, moi, parle pour moi, parle. Un.
0: Il va pas jouer comme ça.
24: Que, ouais, tu deviens hystérique, tu deviens un peu fou. Ouais.
0: Donc.
24: Mais c'est mon micro là!
0: Tu m'éteins ça, s'il te plaît!
24: Mais c'est éteint!
0: Arrête, fil d'art aussi!
24: Mais c'est éteint, mais y'a rien là!
9: Reste là, c'est bien.
24: Bah allume-le, mais t'es quoi ton ça? Mais c'est mon micro, je te dis, y'a rien d'allumé!
10: Bon, bah, de manière, c'est le bordel. Hein.
11: Bah quoi, je peux allumer mon micro, Gérard? Pourquoi tu me l'éteins?
10: Ouais.
0: Donc si vous avez.
10: Je vais te dire.
0: Fil d'art!
24: Ça y est, là, mettez l'herbe!
10: Ah, c'est clair.
0: Fildar, ça suffit!
10: Il fait un caca nerveux là, ça y est. Non mais là c'est juste qu'ils ont enlevé les effets de son là, c'est sa voix normale.
11: On a enlevé
0: donc,
11: le traitement.
0: Il vous reste 6 minutes pour me poser une question chacune. Oh,
10: chacun une, chacun
13: allez,
10: une.
13: Allez, on y va.
10: Chacune.
0: Alors Jean-Pierre.
10: Ah non, pas.
11: Jean-Pierre.
10: Françoise en premier.
0: Jean-Pierre!
10: Honneur aux dames, hein.
24: C'est mon micro,
13: allez,
24: bordel!
13: Jean-Pierre.
24: Oh là là!
0: Jean-Pierre!
10: Oui.
0: Tu te réveilles? Okay. Sinon on arrête.
10: Oh bah non, bah non.
24: Bah Jean-Pierre, prends un truc.
10: Une question, Jean-Pierre. Vas-y, Jean-Pierre. Mais en fait, c'est une double question, quoi.
0: Ouais, tu poses une question, c'est tout.
10: Hein?
0: Une question.
10: Pourquoi une double, c'est trop dur pour répondre? Bon, en fait, ma double question, c'est...
0: Bon,
10: non, mais de manière... C'est que, cette histoire de coton-tige, là, c'est vrai ou pas?
0: Tu m'éteins ça. Tu m'éteins ça tout de suite.
24: C'est mon micro.
10: Bon, bah, il t'écoute pas. Bon, bah... Non, tu m'écoutes, Gérard? Là, il veut pas m'écouter. Hein.
0: Moi, je t'écoute, dépêche-toi.
10: Non, il m'écoute pas, là. Non, bah non. Allô,
11: je
10: Gérard, on t'entend Gérard. Plus, là.
11: Je pense...
10: Allô,
11: si, vous... plus. Si, vous l'entendez. Je pense que Vincent, il a une question.
10: Allô? Allô, oui, Gérard, on t'entend pas.
0: Bon, Vincent.
11: Mais si.
10: Moi, j'ai une question, oui.
11: Voilà.
10: Qu'est-ce que tu penses des clochards sur la bande FM?
0: Tu veux parler de quoi, là?
10: Bon, ben, comment?
0: Fildar, t'arrêtes, s'il te plaît. D'accord. Vincent, ta question, j'y répondrai pas.
10: Pourquoi est-ce que tu penses que c'est une bonne chose qu'il y ait des clodos sur la bande FM?
0: Tu dégages.
10: Bon, ça suffit le bordel. Allez,
13: hop. Allez, Gérard,
24: tu peux quand même annoncer ce qui arrive.
10: Il est plus là.
24: Tu peux quand même annoncer la suite.
0: Donc, vous allez, malgré que ça s'est mal passé, vous allez retrouver un remix et c'est tout.
13: Oh non.
24: Non, mais après la suite.
10: Et les questions? Et les questions, là?
13: Les questions, je vous ai promis des questions.
24: De quoi?
13: Il a mué, là, attention.
10: Donnez-lui un micro.
24: Gérard.
13: Bon.
24: Bon, bah, prends mon micro, comme ça, t'auras pas de problème. Annonce l'animateur qui suit et tout, là.
10: On t'enlève les doigts du cul et tu parles ou quoi?
24: Ouais, t'es pro ou t'es pas pro, Gérard? Allez, hop. Allez, Gérard.
10: Enlève les doigts du cul, Gérard.
24: Prends le micro, Gérard.
0: Et là, vous allez retrouver Manu pour la nuit sans pub et comme...
24: Excuse-moi, c'est Rousseau.
10: Les questions, Gérard.
13: Les questions.
0: Et voilà.
13: Les questions,
10: Gérard.
0: Quand t'arrêteras tes conneries, toi, on verra. Donc, vous allez retrouver Rousseau pour la nuit sans pub et puis, vous allez retrouver Max et le Star System à partir de 22h demain. Bonne nuit à tous.
24: Il y en a plein qui voulaient te poser des questions.
0: Ouais, comment on fait? On peut pas. Gérard,
11: on peut pas envoyer le remix, là. Hein.
0: Alors.
24: Mais on prendra quoi? Il y a des places pour la loco. Ouais, en plus, tu l'as pas dit.
0: Et n'oubliez pas les places pour aller à la loco demain soir au platine. Vous allez retrouver Jean-Marc Astrombez et Max pour finir et qui va faire la fermeture jusqu'à 6h du matin. Donc on vous souhaite une bonne nuit à tous et... Non, mais c'est lui, là, qui s'amuse. Non. Ouais, il s'amuse, là. Alors, moi, c'est terminé. Moi, je fais plus de débat comme ça. Ouais.
14: Non, mais attends, attends, attends. Viens voir, viens voir. Mais t'as pas dit au revoir aux gens.
0: Ben ouais.
14: Au revoir, mais... Allez.
15: Mais c'est un micro, ça, là là.
0: Donc, je remercie tous ceux qui ont participé au débat. Donc, sur... vous êtes deux caves, c'est tout.
15: Merci.
0: Je veux plus de vous dans l'équipe.
15: Les caves à 20, caves à...
14: Là, là, les places pour maintenant les filles aux 0.
0: Alors, si vous voulez appeler pour avoir des places pour la loco, vous faites le 0803 08 5000 et...
14: Que des nanas.
0: Que des nanas pour vendredi. Voilà, donc Max vous attend son là avec Manu. Bonne nuit à tous. Tiens, ça t'apprendra de faire le con. Voilà, donc là vous allez écouter un remix.
15: Malheur, Gérard.
0: Merde.
15: Qu'est-ce qui se passe?
0: Putain.
15: Gérard, qu'est-ce que tu fous, merde?
0: Merde.
15: Tu as tout cassé, Gérard. Je crois que ça y est. Hein.
0: Envoie le remis, le remix, là, abruti. Donc ouais, va te faire sauter toi-même, abruti.
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18: Donc bienvenue à tous, il est 7h52, bon réveil si vous vous levez maintenant, si vous allez au boulot, bon courage et méfiez-vous des grèves quand même, on a été pris dedans nous, donc on va accueillir Fabrice.
15: C'est Fun Radio quand même, il faut le dire. Hein, parce que...
18: Vous êtes sur Fun, excusez-moi. Donc on va accueillir Fabrice avec Sandy pour les conseils.
19: Bonjour Gérard, bonjour Sandy, bonjour toute l'équipe.
20: Bonjour Fabrice.
19: Ça va?
18: Ouais. Donc on va attaquer, donc c'est ton premier emploi?
19: Oui, j'ai un rendez-vous d'embauche en fait.
18: Ouais,
19: ce matin à 10h.
18: Ouais.
19: Et je flippe quoi, je stresse grave. Et je vous appelle pour des conseils quoi. Déjà j'aimerais bien savoir comment je dois m'habiller parce que comme il fait chaud, je voulais me mettre en short. On m'a dit que c'était pas très bien vu, donc je voulais vos conseils en fait.
18: Alors attends, déjà si tu te présentes en short, c'est même pas la peine d'y aller, tu vas te faire virer d'entrée.
19: Ah bon?
20: Mais par contre, ce que tu peux mettre, c'est une petite veste très légère.
19: Ah d'accord. Une veste
20: très légère avec un petit chemisier, mais à manches courtes.
19: D'accord.
18: Pas un chemisier, c'est un mec, c'est pas une nana qu'on accueille.
20: Eh ben, c'est une chemise ou un chemisier, c'est pareil.
18: Mais un chemisier, c'est pour les nanas. Ça y est, là, tu peux être sûr qu'avec un chemisier, il va se faire passer pour un travelot, le pauvre.
19: Ah bon? Je peux mettre un polo, alors?
18: Non, vas-y, plutôt avec une chemise courte.
19: D'accord.
18: Par contre, t'attends qu'il te pose des questions, tu t'essayes pas de d'y couper la parole.
19: Ah non, mais j'ai trop peur, en plus j'ai pas dormi de la nuit, je pense qu'à ça, je stresse.
20: Et tu peux arriver aussi une demi-heure à l'avance.
19: Une demi-heure à l'avance?
15: Ah ouais, c'est bien.
20: Mais oui, quand même, parce que ça fait mieux.
19: Ah ouais, d'accord.
18: Ouais, ouais. Et c'est du quel côté que t'as rendez-vous?
19: C'est sur Paris, j'ai rendez-vous sur Paris.
18: Attends. T'habites à Annecy et tu viens à Paris chercher du boulot, toi?
19: Bah ouais, y a pas de boulot en province.
15: Ah ouais, ça arrive souvent, gens en province, ils viennent à Paris, Gérard, maintenant.
18: Eh, alors dans ces cas-là, comment tu vas faire avec la grève?
15: Ouais, mais là, on s'en fout, là, on est dans les conseils de son emploi, donc on commence à tout mélanger, là, on va plus s'en sortir. Donc restons dans les conseils pour son premier emploi. Sandy, comment tu t'appelles, auditeur?
19: Fabrice,
15: quels sont encore les petits conseils que tu aimerais avoir?
19: Je voulais savoir ce qu'il fallait éviter de faire au niveau des gestes, du comportement, parce que moi, quand je stresse, j'ai tendance à me ronger les ongles. Et je pense que ça va être mal vu et je voulais savoir un peu que j'ai.
20: Ah, ça c'est très mal vu, hein.
19: Comment?
20: C'est très mal vu.
19: Très mal vu.
15: Pourquoi, Sandy? Ouais.
20: Bah parce que lors d'un entretien, faut pas non plus poser son dossier sur la table.
19: Ah.
15: Ah bon, pourquoi?
20: Parce que moi, d'après ce qu'on m'a dit, faut pas faire ça.
15: Pourquoi?
20: Parce que c'est la personne, elle peut pas nous embaucher après.
19: Ah bon?
18: T'as préparé ton CV?
19: Ah bah je l'ai déjà envoyé, Gérard, j'ai envoyé ma lettre de motivation et mon CV, c'est pour ça que j'ai rendez-vous.
18: T'as mis une photo dessus?
19: Bah oui.
18: Donc, sans indiscrétion, t'as mis quoi comme formation professionnelle
19: Bah j'ai mis ma formation quoi, je veux pas trop en parler à l'antenne pour pas qu'on me reconnaisse.
18: Ah ouais, mais si tu nous... Hey, attends, tu nous demandes des conseils, tu vas pas nous dire ce que t'as fait, mais alors attends pour pas qu'on te reconnaisse.
19: Mais c'est un petit boulot, Gérard, hein. C'est un petit boulot, je vais juste bosser dans la restauration rapide et ils ont pas besoin de savoir si j'ai fait beaucoup de diplômes ou pas.
18: Non mais d'accord, je suis d'accord avec toi là-dessus.
19: D'accord.
18: Mais il y a un problème qui va pas, c'est que si tu nous donnes pas plus de détails de sur ton CV, c'est compliqué là. Hein.
27: Bah apparemment mon CV il les a intéressés vu que j'ai un rendez-vous d'embauche.
18: Mais qu'est-ce que t'as marqué sur ton CV?
27: Bah j'ai marqué mon nom, mon âge, j'ai marqué mes études et mes loisirs.
20: Bon. Fabrice, je peux te poser une question?
27: Oui, je t'écoute.
20: Est-ce que t'as, avec ton CV, t'as fait une lettre de motivation?
27: Oui, je te l'ai dit tout à l'heure, j'ai fait une lettre de motivation.

0: pris. Hein.
1: Bon, voilà, donc les conseils de Gérard et Sandy, donc voilà.
2: Non, mais je pense que ça ira, et puis t'inquiète pas, faut pas stresser.
3: Non, non,
2: mais.
3: Ah, je te remercie, Sandy.
0: Non, mais attends, déjà, on fait pas une lettre sur ordinateur, on la fait à la main.
2: Ça peut peut-être marcher, on sait pas. Hein.
0: Moi, j'ai jamais envoyé des lettres de motivation faites à la machine.
1: T'as jamais été motivé, ça, on le sait.
0: N'importe quoi, l'autre là-bas.
1: Donc, Fabrice, une chance sur mille pour que tu réussisses ton emploi. Souhaite une bonne journée.
3: Ben, merci.
2: Et puis, bonne chance à toi. Hein.
1: Ben, ah, ben, oui, ben là, c'est bien parti. Merci beaucoup.
0: Eh, surtout.
1: Oui, oui, dis-lui, mais il écoute quand même. Vas-y, dis-lui.
0: Fabrice.
1: Non, mais c'est bon, je l'ai enlevé, mais vas-y, dis-lui ce qu'il dit.
0: Donc, je te conseille d'une chose, c'est d'y aller propre et bien rasé, hein, pas comme moi. Voilà, donc
1: un petit conseil donc pour tous ceux qui vont partir aujourd'hui vers leur lieu de travail pour essayer, enfin, pour chercher peut-être un emploi. Sandy, donc les deux mots en deux secondes très vite.
2: Bah qu'ils viennent à l'heure pour leur travail et puis que.
0: Bah ouais, d'accord.
2: Je sais pas quoi dire d'autre.
0: Bah ouais,
1: et toi?
0: Bah le mieux c'est d'arriver toujours à l'heure, bien habillé, bien rasé. Bien.
1: D'accord.
0: Et ça fera plus propre. Pour un entretien d'embauche.
4: Salut.
1: Bon, alors, on se concentre un peu, Gérard, hein? Il y a déjà Maëva, rien que l'idée de savoir que tu viens d'arriver, elle dit, ça y est, je commence à avoir mouillé la culotte parce que Gérard vient d'arriver.
4: Ah, bah, c'est bien.
1: Ça commence à pulser. Parle bien devant ton micro, au moins. Fais l'effort, parce que toi, t'es comme un animateur à la base, donc si t'es obligé de faire pire que les auditeurs, ça va être une catastrophe.
4: Non, mais c'est bien, parce que là, tout ce que j'ai reçu, fais-moi confiance qu'il y en a une qui est tombée à 17h30, encore sous la porte.
1: Alors, Gérard, pourquoi tu as souhaité absolument à ce qu'on t'appelle ce soir ?
4: Eh ben, disons, moi, j'ai souhaité, c'est que je voudrais que ça cesse un peu, parce que là, je commence à en avoir ras-le-bol. Les voisins en ont ras-le-bol.
1: Il faut que t'expliques, c'est concernant quoi ? Les auditeurs qui nous écoutent ne savent pas du tout pourquoi t'en as ras-le-bol. C'est ras-le-bol de quoi et pourquoi ?
4: Ben, c'est que moi, je voudrais que ça cesse toute votre connerie, là. Vos conneries de sodomie, tout ça, en surpant mon numéro de sécurité sociale, mon
1: pourquoi
4: numéro
1: attends,
4: de
1: attends, compte. Attends, on t'encule avec ton numéro de sécurité sociale.
4: Ah ouais, non mais là, je vais dire une chose, tu vois, toi tu rigoles.
1: Non mais Gérard, nous on est au courant parce qu'on en a entendu parler brièvement, mais mets-toi à la place des auditeurs qui nous écoutent et qui ne savent pas de quoi tu parles, tu balances des trucs. Explique clairement pourquoi t'appelles ce soir.
4: Donc moi j'appelle, c'est pour éviter que les gens s'amusent. Éviter.
1: Mais s'amuse à quoi ? On ne comprend rien, parle français, explique-toi, qu'est-ce qu'il veut pas ?
4: Déjà, la première lettre, c'est évite de parler de nous à la radio.
1: Non mais attends, Gérard, apparemment tu comprends pas le français. Tu parles français ? Tu comprends le français ?
4: Oui, je comprends aussi bien le français que toi.
1: Bon bah alors, on n'a pas l'impression. Alors moi, je vais expliquer à ta part, ce que j'aurais voulu entendre de ta part, c'est voilà, j'appelle parce que je continue à avoir du courrier, je commence à en avoir ras-le-bol. C'est à cause du courrier que t'appelles.
4: Oui.
1: Eh ben pourquoi tu le dis pas depuis le début ? Il faut attendre 1 minute 30 pour savoir pourquoi t'appelles.
4: Moi, le courrier, tu vois, je commence à en avoir ras-le-bol.
1: Alors qu'est-ce qu'il y a dans le courrier ?
4: Alors, évite de parler de nous à la radio. On n'a pas envie de se faire remarquer dans la cité. Beau gosse et gueule d'amour. Soi-disant les avocats de Françoise.
1: C'est exact, ce sont les avocats de Françoise.
4: Ah ouais, ils habitent dans la cité où j'habite.
1: Oui, ils ont 14.
4: Comme par hasard. Comme par hasard. Alors en cas de gros problèmes dans la cité, je te donne pas l'appartement. SOS cousin. Toi, mon nom de famille. Avec un numéro de téléphone signé encore beau gosse et fesse et gueule d'amour.
1: Ouais.
4: Hein? Exclusif des nouveaux numéros de Gérard bientôt sur Minitel et IRC.
1: Ah, alors ça c'est vrai, Hugo m'en a parlé, il m'a dit tiens apparemment demain on devrait avoir des news te concernant, apparemment il y aurait des photos de toi et de ton appartement à l'intérieur sur le site internet.
5: Ouais, il y a des photos de l'intérieur du balcon.
4: Hugo, je vais te dire une chose.
5: Oui, Gérard.
4: Si demain c'est sur internet, moi je dis je ne viens pas.
5: Non mais je crois
4: alors,
5: que ça...
4: C'est à toi de faire gaffe sur internet.
5: Ah mais ça j'y peux rien, c'est la liberté, les gens ils font ce qu'ils veulent.
1: Rigo,
4: atteinte à la vie privée des gens.
1: Ça je suis d'accord.
4: Ça peut coûter cher.
1: Je suis d'accord.
4: Négatif.
1: Tout à fait, mais c'est pas Rigo qui met les photos, donc lui il y est pour rien, il va juste constater. Mais je pense que Rigo a suffisamment de pouvoir et d'impact et suffisamment performant dans l'internet pour pouvoir interdire l'accès de ses photos sur le site internet. Qu'est-ce qu'il y a d'autre qui n'allait pas encore, Gérard ?
4: Alors toutes les infos sur Gérard avec un numéro de téléphone,
1: bon, etc.
4: Mon numéro de sécu, mon numéro de compte, ma date de naissance et le nom de famille de Sandy.
1: Bon, et sinon, t'as reçu aussi un autre courrier, ça je m'en souviens plus, mais tu m'en avais touché mot également aujourd'hui, mais là je m'en souviens plus. C'était quoi ? C'était concernant quoi, Fildar ? C'était des soirées ?
6: Ouais, je crois qu'il y avait. Je sais plus si c'était des soirées, excusez-moi pour l'arsène, ou.
1: Pas grave.
4: Soirée spéciale gay, organisée par Gérard.

0: 8h10, le bulldog. Sponsor,
1: te marre pas, Manu, te marre pas. Te marre pas, Manu.
0: Non, mais te marre pas, Manu, parce que toi, je dis, je vais te casser ta gueule, toi, pauvre con.
2: Ah, carrément, bah merci.
1: Ah, bah ouais, non, mais là, c'est normal.
0: C'est pas un truc à rigoler.
2: Ah non.
0: Hein, quand tu reçois ça dans ta boîte aux lettres, c'est pas marrant.
1: On rigole pas.
0: Alors maintenant, t'as des soirées spéciales sodomie, organisées par moi-même, avec des faux numéros, et puis toujours numéro d'appartement.
1: Bon.
0: Alors le mec qui s'amuse à faire ça, il se calme. De cette manière, c'est un mec de la cité.
1: Bon, est-ce que, Gérard, est-ce que tu peux nous confirmer sur l'antenne comme ça, sans avocat, mais... pour rassurer tous les fans de Gérard et de Fun Radio Règle Générale, tu n'organises pas des soirées SM, sadomaso,
0: ni... c'est strictement faux.
1: Bon, ni des soirées sodomie.
0: Non, ça c'est strictement faux.
1: Parce qu'on m'a dit que t'organisais ça en banlieue parisienne.
0: Non, c'est faux. Non, celui qui t'a sorti ça, tu diras pour moi que c'est un con.
1: On a reçu un courrier je vais te lire.
0: Non, bien sûr. Encore des courriers de fesses de babouin.
1: Exactement.
0: Ouais. Ah bah alors, par contre, moi j'ai encore un courrier.
1: Il dit que t'organises des soirées sodomie. Il faut avoir plus de 25 ans et il faut quand même déjà avoir pratiqué moins pendant 2 ans.
0: Ouais. Louis Pigeot, Boris et Sucker, c'est pareil. Il faudra peut-être que vous arrêtiez vos conneries de nous balancer des trucs qui n'ont rien à voir. Parce que ça a été fait dimanche. Ça a été fait dimanche après-midi. Et il y a un papier qui a été glissé ce soir à 17h30 sous la porte.
1: Ouais. Alors ça, en tout cas, t'as Émilie qui vient d'arriver sur le Minitel qui me dit j'ai la chatte qui, enfin je le dis, hein, excusez-moi, c'est un petit peu vulgaire, je transcris exactement ce qui a marqué, je lis texto, je mouille ma culotte à l'idée de savoir que Gérard est sur l'antenne en ce moment, est-ce qu'il est possible de rentrer en contact avec lui et de pouvoir lui parler?
0: Non.
1: Voilà, non mais il est trop énervé ce soir Gérard, je comprends, je me mets à ta place.
0: Non, parce que là moi je vais te dire une chose, ouais. tout ça, tu sais où ça va aller demain? Au commissariat de police, parce que c'est con, parce que
1: ils doivent commencer à te connaître hein, quand même au commissariat depuis le temps.
0: Ah bah oui, ah, oui mais, c'est bien.
1: Ah monsieur Gérard, qu'est-ce qui vous amène?
0: Ouais, oui. Bon. Non mais tu rigoles quoi? Non mais rigole.
1: Non je me suis cogné.
0: Tu peux rigoler.
1: Non,
0: si
1: je me suis cogné.
0: Moi, je veux dire une chose, que le mec qui a été chercher mon numéro de compte. Là, par contre, il va avoir des problèmes. Parce que même ma date de naissance, même mon numéro de sécurité sociale, et même le nom de famille à Sandy, fais-moi confiance que ça va chier.
2: Bravo.
0: Et là, je vais pas me laisser faire.
1: Bravo, non mais là,
0: et là d'ici que je dis, je ne viens pas, j'ai pas des kilomètres.
2: Il y a 3 bornes, on a tout pété.
1: Je crois qu'il y a 4,5 km chez toi à la radio. Hein.
0: Ouais. Non, mais c'est bien parce que tous les papiers que j'ai, ça vient du même feutre avec différentes couleurs.
2: Du même feutre.
1: Ah bah alors moi si je te conseille une chose. Non mais je te conseille Gérard, à ce moment-là si c'est différentes couleurs de contacter monsieur Colariage.
0: Rigole toi.
1: C'est pas moi qui rigole, c'est Fildar qui me conseille ça.
0: Bah, Fildar il ferait mieux de s'occuper de son cul lui. Il ferait mieux de s'occuper d'un appartement et de pas nous casser les couilles lui.
1: Même Fildar applaudit ce que t'es en train de dire parce qu'il sait que t'as entièrement raison.
0: Hein? Parce que c'est bizarre. Parce que là, je viens de retourner une carte. Et derrière, c'est marqué de la barre de beau gosse et de gueule d'amour en vert. Et celui qu'on a reçu ce soir à 17h30, il est marqué en rouge.
2: Ah
0: il est
2: ouais.
0: marqué de la même personne.
1: Ah mais Gérard, t'es plus un animateur ni un ancien routier. T'es devenu un véritable détective.
0: Ouais, non mais attends. Moi maintenant, je vais remettre tout ça aux flics. Hein? Comme ça, ils vont constater l'écriture. Ils vont voir.
1: Vous barrez pas, arrêtez de vous marrer.
0: Non mais attends, fais-leur s'occuper du standard.
1: Ça c'est clair parce que il faut que
0: parce
1: ça bosse.
0: Apparemment ils en ont rien à foutre, c'est pas eux qui sont atteints.
2: Hein? Non, mais pas...
0: Alors lui, le plus tard, il ferait mieux de s'occuper de trouver son appartement et de fermer sa gueule. Ça vaudra mieux.
1: On me demande sur le Minitel si on serait pas en contact directement avec l'au-delà et avec Coluche qui nous fera un sketch. Non, c'est du vrai Gérard. C'est vrai que Gérard, on t'a souvent comparé à Coluche.
0: Ouais, ben c'est bien. Mais moi, demain, je te signale, demain, je mets tout ça au flic et c'est tout.
2: Oh non.
0: Ouais, ben, y a pas de
1: Si, y a pas de mais non, Manu, il fait ce qu'il veut, Gérard. Attends, c'est lui qui souffre, c'est pas toi.
2: Ouais, c'est vrai.
1: Bon, alors.
0: Même Sandy, elle en a ras-le-bol.
1: C'est pas toi qui peux nous la passer 2 secondes. Tu pourrais nous la passer 2 secondes.
0: Ouais, je te la passe.
1: Alors attendez. Non, arrêtez. Oh, calmez-vous parce que Gérard il va s'énerver. Écoutez, il y a Sandy qui arrive. Sandy.
3: Allô.
1: Bon alors Jean-Dy, on t'écoute, Jean-Dy.
3: Et moi, Suisse, ce que je voulais dire, c'est que j'en avais vraiment marre de ce qu'ils font. Hein.
1: Ça s'entend, hein, dans le son de ta voix, on sent que t'es énervé.
2: Ah,
1: hein.
2: Grave.
3: Non, mais moi, ce que je voulais dire, c'est qu'ils n'ont pas intérêt à toucher à ma famille, que ce soit mon
1: ça,
3: frère
1: c'est,
3: ou ma soeur.
1: Ça, je suis d'accord, mais t'inquiète pas, ça n'arrivera pas. Mais c'est surtout à ton GG.
3: Ouais, mais comme ils connaissent déjà mon nom de famille, je pense que c'est
1: vrai.
3: Facile à trouver. Hein.
1: C'est vrai, bah, je sais pas comment vous vous débrouillez pour qu'ils puissent avoir tous ces renseignements, à moins que vous les fassiez rentrer chez vous et qu'ils puissent à votre insu récupérer du courrier, parce qu'on sait quand même que vous êtes assez fanat d'ouvrir la porte facilement à une époque, et qu'en plus Gérard donne son numéro de téléphone, et ça tu en es d'accord sans dire un peu à n'importe qui, c'est normal qu'après vous ayez des problèmes. C'est comme si moi je me...
3: Bah, je pense, oui.
1: Repasse-moi Gérard.
2: Repasse-moi Coqueluche.
0: De quoi?
1: Qu'est-ce que t'as dit?
2: C'est
0: attends,
2: pas Coluche.
0: C'est ça qui vient de dire passe-moi Coqueluche.
1: Je crois que c'est Fildar.
2: Hein? C'est qui des deux?
4: C'est Manu.
2: C'est Fildar.
4: Ah non.
2: C'est qui?
4: Non, c'est pas moi.
2: Ah non, c'est Fildar.
1: Ouais, comme par hasard.
0: Ouais, mais faites gaffe à vos gueules tous les deux.
1: Non, mais ils y sont pour rien. Ça va, t'énerve pas sur eux non plus, c'est pas la peine. Mais Gérard, pourquoi tu donnes ton numéro de téléphone à toutes les filles aussi?
0: Non, attends, pour l'instant, le numéro que
1: Françoise,
0: que j'ai donné,
1: Françoise
0: le
1: nous
0: numéro,
1: a dit.
0: Là.
1: Françoise nous a dit que tu donnais ton numéro de téléphone à tout le monde. Enfin, c'est,
0: ah bon?
1: Non, enfin, c'est pas elle qui nous l'a dit, c'est quelqu'un qui nous a dit qu'elle le disait.
0: Ah bon, il paraît que j'aurais dit à Françoise que je donnais mon numéro de téléphone à tout le monde.
1: C'est pas elle qui nous l'a dit. Bon, alors.
0: Qu'elle aurait dit à quelqu'un que je le donnais à tout le monde.
1: Bon, on va voir Pascal dans un instant, mais j'aimerais bien que vous m'appeliez Françoise quand même pour qu'on essaye de résoudre ce petit problème en direct live, hein, en famille, s'il vous plaît. Donc Gérard, tu ne bouges pas.
0: Mm-hmm.
1: Hein, on va régler nos petits. Françoise n'y est pour rien. J'ai entendu dire qu'il y avait quelqu'un de son entourage qui disait que elle disait que tu donnais ton numéro de téléphone à tout le monde. Est-ce qu'elle est là,
2: Françoise? C'est occupé.
1: Bon, bah, Françoise, je sais que tu écoutes l'émission. Je t'en supplie, si tu veux, effectivement, à ce que ton esprit, enfin, je veux dire, comment dire, ton... comment on pourrait tourner ça? Ton image... Non, ta... ta beauté soit blanche ton...
2: Ça peut être bien.
1: Non, ça peut être bien que ta beauté soit blanche.
2: Ouais.
1: Raccroche ton téléphone et on va essayer de te joindre. Gérard, tu restes patient. Merci beaucoup d'avance.
0: Ouais.
1: Tu as eu beaucoup d'appels sur le standard ainsi que sur le Minitel de gens qui sont solidaires avec toi et qui comprennent ton problème.
2: Ouais.
1: On a même Figio qui est en ce moment sur le site internet mais qui ne souhaite absolument pas discuter avec toi en direct, tout comme Françoise qui continue à faire la fine bouche. Ah là ?
2: Ouais.
1: Ah, bravo Françoise !
3: Salut Max !
1: Alors, donc Gérard, je te disais, beaucoup de gens sont derrière toi et tout le monde est persuadé que Françoise n'y est pour rien. Et justement, Françoise, donc, qu'est-ce que c'est que ce truc?
3: Bah, j'en sais rien. Déjà que dès que j'ai raccroché, parce que vous avez demandé de raccrocher
1: vite,
3: il y a un petit con, il n'arrêtait pas de bloquer ma ligne exprès. Alors, ce petit con-là, il va être opéré vite fait parce que manque de peau, c'est que j'ai un appareil qui note les numéros de téléphone.
0: Bravo.
1: Alors, lui,
3: il va se faire baiser par la police directement.
1: Déjà.
3: Je vais faire comme Gérard, je vais attendre demain, donner le numéro que justement qui s'est inscrit sur mon appareil.
1: Ton appareil dentaire
3: Non, déconne pas, Max.
1: Ah, t'as raison.
3: Non,
1: je m'excuse,
3: non.
1: Je me mets à genoux pour toi. Excuse-moi. Allah, je suis désolé. Bon,
3: non,
1: allez.
3: Max,
1: non, allez.
3: Non, mais c'est vrai que
1: non,
3: c'est vrai qu'on commence à en avoir ras-le-bol, hein, que ce soit Gérard, moi, et même Sandy, on en a ras-le-bol. Hein.
1: Parce que tu crois que moi, j'en ai pas marre? Tu crois que moi, ça me fait rien?
3: Mais à quoi ça leur sert, ces petits cons, là?
1: J'en sais rien, moi. À quoi ça vous sert, bande de petits cons?
3: Bah, c'est pas des petits cons,
0: Mathieu,
3: c'est des
0: clés,
3: c'est tout ce qu'on veut.
1: C'est des cons.
0: Attends, Françoise.
3: Ouais,
0: Françoise, tu m'excuses de couper la parole. Moi, l'espèce de petit con de Mathieu, je voudrais bien savoir où tu as pu savoir que mon numéro de portable était sur Internet.
3: Mathieu, c'est qui ça encore celui-là?
0: Non, mais c'est un mec qui vient de m'appeler, qui met sur mon portable, en me disant comme quoi que mon numéro est sur Internet. Alors, Rigo, tu me contrôles ça tout de suite, s'il te plaît, tu me le retires.
4: Problème, Gérard.
1: Attends, Gérard, faut que tu comprennes une chose par rapport à Rigo. C'est que Rigo, il peut constater que ton numéro est sur un site internet. Maintenant, il n'a pas le pouvoir de pouvoir l'enlever.
0: Non, mais attends, dans ces cas-là, qui c'est qui l'a mis sur le.
1: Non, mais dans ces cas-là, tu fais bien de me le dire. Ça veut dire qu'on est peut-être avec un mec qui n'est pas compétent. On va le virer, on va mettre quelqu'un d'autre. On va mettre un informaticien à la place de Rigo.
4: Je vais faire appel à la brigade du net. La brigade des.
1: Parce qu'il y a la brigade du net, il y a la brigade du net, effectivement. Hein. Eh oui, Gérard.
0: Non, mais faut quand même faire gaffe quand je donne des numéros.
1: Non, mais c'est toi qui les donnes à tout le monde aussi, tes numéros, espèce d'abruti.
0: Non, mais attends, numéro de portable, là, celui-là.
1: Oui.
0: Comment que ça se fait qu'il est déjà apparu sur Internet mais alors que je ne l'avais pas donné?
1: Parce qu'il doit y avoir des gens qui te connaissent et qui travaillent au France Télécom et qui récupèrent ton numéro et qui le donnent à tout le monde.
0: Non. Attends, parce que moi, je me suis renseigné. Normalement, les portables n'ont rien à voir.
3: On ne peut pas être sur Internet.
1: Attendez.
0: C'est pas possible.
1: C'est pas possible. Attendez, mes amours, parce que là, vous êtes tous les deux à parler en même temps. Françoise, tu voulais rajouter quelque chose, peut-être?
3: J'ai dit que les numéros de portable, c'est impossible de les avoir sur France Télécom.
1: D'accord, ok. Bah, c'est ce que je voulais savoir. Bah, merci en tous les cas, tous les deux. Merci à François, en tous les cas, d'avoir bien voulu témoigner sur cette antenne, parce que c'était pas évident. Il fallait avoir le courage de le faire, et tu en as eu le courage.
3: Bah,
1: et c'est ça qui est bien. Madame Françoise,
3: ouais,
1: par les pouvoirs qui me sont conférés, je vous déclare libre comme une huître et comme une grosse moule nantaise.
3: Ouais, d'accord.
1: À part ça, ma petite Françoise, comment vas-tu?
3: À part ça, ça va.
1: Bon, la vie est belle.
3: Je t'ai laissé 3 messages sur ton répondeur, mais Olivier Delaproux, il n'a pas l'air de le faire passer. Alors.
1: Non, c'est Manu qui décortique le répondeur.
3: Manu, c'est
5: à quelle heure?
1: À quelle heure, parce que Françoise, ça lui dit rien.
3: 9h15.
5: 21h.
3: 9h15, du matin.
1: Du matin, ouais. Quand?
3: Ce matin.
1: Ce matin?
3: Ouais.
1: Non.
3: C'est même un truc...
1: Il dit que non.
3: Alors ça m'étonnerait.
1: Voilà.
5: T'es ouf, j'ai que des boosts sur le répondeur.
1: Il n'y avait rien de potable à passer?
3: J'ai passé une musique.
1: Non, franchement, non. Il n'y a rien que de la merde.
3: J'ai passé une musique, c'est un jingle qu'on m'a envoyé.
1: Ah oui, d'accord, mais est-ce que tu as parlé, toi, dessus?
3: Bah, disons que j'ai laissé après, parce que c'est Gaël qui fait le répondeur.
1: Non, c'est pas Gaël, oh là là, elle confond tout, la petite. Surtout, tu dis bien que c'est toi, parce que si on sait pas que c'est toi, on fera rien, forcément, si tu donnes pas...
3: Je laisse seulement mon numéro de téléphone.
1: Bah non, mais ça sert à rien, on peut pas avec ton numéro de téléphone tout le temps deviner, on peut pas se rappeler, voilà, et t'es tout bidon, d'après ce que dit Manu. Bon, Gérard, quelque chose à rajouter?
0: Ben moi, ce que j'ai rajouté, moi, je préviens d'une chose, c'est que on est lundi.
1: Ouais.
0: Il est 20...
1: Non mais Gérard, si tu sais pour dire aux gens que si...
0: Gérard,
1: je sais d'avance ce que tu vas dire. Tu vas dire que si d'ici demain ça se calme pas, tu viens pas jeudi.
0: Ouais.
1: Alors si t'en parles à l'antenne, forcément les gamins vont faire exprès que ça ne se calme pas pour que tu viennes pas jeudi. Et si tu viens pas jeudi, c'est-à-dire que tu ne remplis pas tes fonctions, je te rappelle que tu as un contrat vis-à-vis de la radio. Je vais être très clair, si tu ne viens pas jeudi, ce n'est pas un problème, parce qu'une fois tu as souhaité ne pas venir, et je t'avoue que ça nous gênait pas, dans ces cas-là, il faut nous le dire tout de suite et je romps ton contrat, et comme ça tu es libre comme l'air et tu pourras de nouveau vaquer à tes occupations, c'est-à-dire à glander, à dormir.
0: Non, mais moi, dans ces cas-là, moi, je fais une chose, parce que dans ces cas-là, si tu me romps mon contrat, moi, dans ces cas-là...
1: Bah, si tu viens pas jeudi, oui.
0: Non,
1: c'est
0: mais
1: clair.
0: Attends, moi, je laisse jusqu'à mercredi.
1: Ah non.
0: Pas plus.
1: Pas d'ultimatum, si.
0: Si.
1: Alors, vas-y, alors, dis que c'est un ultimatum.
0: Moi, je donne jusqu'à mercredi matin. C'est mercredi soir, à 23h, je t'appellerai sur au bureau, pas dans le bureau.
1: Bon, enfin bref, tu m'appelleras et alors?
0: Je t'appellerai,
1: mm-hmm.
0: Et si ça continue, bah, jeudi tu me vois pas.
1: D'accord, bah, si tu viens pas jeudi, c'est même plus la peine de venir, je te le dis en direct live devant tout le monde pour que tout le monde ne dise pas qu'après on aurait fait des trucs en 12. Moi je te le dis en direct, si tu viens pas jeudi, quoi qu'il arrive, et bah, à ce moment-là, il n'y a plus de contrat et tu viendras plus jamais.
0: Eh ben dans ce cas-là, je voudrais bien savoir quel est le petit connard qui s'amuse à faire ça.
1: Je n'en sais rien, mais menez une enquête, vous, au lieu de rester là au téléphone à rien foutre.
5: J'ai la VRP là au téléphone.
1: Ah bon, d'accord, on est avec le VRP. Alors, on peut peut-être.
0: Ouais, mais attends, ton histoire d'AFP et tout ça, j'y crois pas parce
1: non,
0: c'est Olivier Delapro qui me paye l'AFP.
1: Non,
5: c'est
1: non.
5: C'est ce que lit là. Elle bosse pour toi là, Gérard.
0: Mais arrêtez derrière.
5: Moi, j'ai le chien de Colombo.
0: Arrêtez vos conneries.
1: Gérard.
0: Arrêtez vos conneries.
1: Arrêtez de gueuler.
0: Arrêtez.
1: Stop.
0: Vous faites votre boulot.
1: Stop.
0: Vous faites votre boulot, vous cherchez des auditeurs pour Max.
1: Voilà, non mais des auditeurs. Gérard, arrête de dire des conneries parce que des auditeurs, on en a plein qui attendent. Moi, ce que je voudrais simplement dire à Filda et à Manu, c'est que bon, on est en contact apparemment. Ils disent que Manu dit qu'on sera en contact avec le FBI.
5: Ouais.
0: Je suis en train de négocier. Fais-moi confiance que lui, je vais mettre deux cailles dans sa gueule parce que le FBI, j'en ai marre. Parce que c'est lui qui fait des conneries. Alors tu me casses les couilles. D'accord, Fildar.
5: Attends, j'ai Del Cooper.
1: Non, c'est Manu. Manu dit qu'il est en contact avec Scully.
5: Et Del Cooper.
0: Non, mais attends. Alors, dans ce cas, tu les prends, tu les calmes. Ok, salut.
1: Bah, attends. Oh non.
5: Tiens.
1: Oh là là. Quel spectacle. Ça fait 3 ans et demi qu'il nous fait le même plan. Il s'énerve pour un oui, pour un non. T'as vu Françoise quand même?
3: Bah, de toute façon, il a raison. Hein. Je te signale qu'il
1: Ceci
3: a raison.
1: Ceci dit, vous allez vous calmer un peu, d'accord?
5: Attends, c'est bon, il y a Starsky Hutch qui arrive chez Gérard là.
3: Non, mais.
1: Bah, déjà qu'il y en a un des deux qui est mort. Bravo.
2: Il y en a un des deux qui est mort.
6: De quoi?
7: Mais si.
1: Bah ouais, il y en a un des deux qui est mort.
2: Mais non, c'est sa femme qui est
1: mort. Oui, mais il y en a un des deux qui est mort, non?
3: Non, pas du tout.
1: Alors, il y en a un qui boit beaucoup.
2: Mais
1: l'un des deux qui est dead.
6: C'est la voiture, la voiture.
1: Non, je sais qu'il y a la fille, il y a la mère, mais je crois que l'autre aussi il est mort. Non,
2: non, non, non, non, ils sont en pleine forme, ils vont refaire une série et tout là.
1: Non, ouais,
2: Starsky Hutch mort, non mais n'importe quoi.
1: Ah bon, merde.
2: Non, non,
1: Françoise.
3: Ouais.
1: Bon, ils sont pas morts, Starsky Hutch?
3: Mais non, pas du tout.
1: Je croyais qu'ils étaient morts, moi.
3: Mais non, dans la famille Hutchinson. qu'ils ont été atteints du sida.
1: Ah oui, c'est ça, voilà, d'accord. Okay. Oui, ça, je sais, c'était là-bas. Bon, hey, tu passeras le bonjour à Huggy les bons tuyaux. Il faudrait que Huggy l'appelle Gérard.
3: Non, mais c'est lui
6: qui balance le numéro de téléphone.
1: Ils donneraient rendez-vous devant un jukebox.
3: Non, mais Max.
2: Faut faire un billard.
3: Max.
1: Oui, Françoise.
3: Vous avez l'air de plaisanter.
1: Mais pas du tout.
3: Non, mais c'est pas de la plaisanterie, parce que c'est vrai qu'on a, on a plus de vie.
1: Mais je sais bien, mais attends, privée, Françoise, hein. Françoise, je rencontre moi aussi au quotidien le même problème. Le problème, c'est que Gérard.
3: Mais Gérard.
1: Non, mais attends, bah oui, mais qu'est-ce que tu veux que j'y fasse? Vous venez, vous passez à l'antenne, à un moment donné, vous donnez votre numéro de téléphone à plein de gens.
3: Je suis désolé, mais moi, ils l'ont eu sans faire exprès, si tu te rappelles. C'était un soir.
1: Françoise, très honnêtement, Françoise, je vais pas essayer de remettre de l'eau dans le vin. Il suffirait d'appeler les France Télécom en espace de une demi.
3: Non, mais. Il est pas sur l'annuaire,
1: En une demi-journée, tu pourrais changer de numéro de téléphone et
3: je
1: après.
3: Ne veux pas, c'est toi qui vas me payer ma ligne, peut-être.
1: Mais ça paye pas, tu changes un numéro de téléphone,
3: oui.
1: C'est gratuit.
3: Ouais, si je me fous sur la liste rouge.
1: Mais c'est pas une. Mais non, mais.
3: Je te signale.
1: Françoise, je crois que tu n'as pas compris. Tu changerais de numéro de téléphone déjà rien que ça.
3: Ouais.
1: Pour commencer. Et après, la liste rouge, ça coûte 15 balles.
3: Et alors, j'ai pas 15 balles à foutre.
1: Eh ben, je te filerai 15 balles dans ces cas-là, si tu veux.
3: Tu parles.
1: Bah oui, je te les donnerai.
3: Tu m'as toujours dit qu'au mois de septembre, tu devais me donner un peu d'argent. Hein?
1: Je t'ai dit ça, moi.
3: Oui, tu m'as dit ça. Et ça fait pratiquement 3 ans que tu me le dis.
1: Non, ça fait pas pratiquement. Non, François, ça fait pas pratiquement 3 ans. T'es une menteuse. Ça fait. Je t'avais dit que je te donnerais de l'argent comme Gérard si t'étais amené à faire quelque chose d'intéressant. Or, comme t'appelles jamais et que tu ne fais jamais rien, je vois pas pourquoi je te paierais.
3: Tu me proposes pas.
1: Bah, parce que je te propose pas, c'est pas moi de te le proposer. C'est à toi de me proposer des idées. Je vais quand même pas bosser à ta place.
3: Moi, je veux avoir une rubrique. Consoler les gens vis-à-vis du cœur.
1: Ah oui, mais là, c'était Love in Fun.
3: Non.
1: Si.
3: Non, mais consoler les gens qu'ils appellent, les conseillers vis-à-vis.
1: Ah ouais, mais moi, je le fais déjà, ça.
3: Bah, disons que je peux le faire pendant une heure.
1: Bah, non. On va y réfléchir, ouais. D'accord. Mais arrête de dire des bêtises à l'antenne. Quand t'avais promis de l'argent, t'avais promis, on t'a rien promis du tout. Vous faites
3: un menteur, là.
1: Non, tu te fais un petit peu. Là, t'es un petit peu sur les comètes, là. T'es un petit peu dans les nuages. Ah oui, Françoise, quand même, faut pas exagérer. J'ai dit que je verrai. Je t'ai jamais promis quoi que ce soit. Au même titre que Gérard, jusqu'à quand j'ai plus.
3: Mais
1: que...
3: ça n'empêche pas que Gérard, il est embauché.
1: Bah, la différence entre Gérard et toi, c'est que Gérard, lui, il vient faire de la radio pendant très longtemps et dans les studios et en direct. Alors que toi, t'es chez toi, ça dure 2 minutes et qu'on te rappelle, ça te coûte pas vraiment très cher. Maintenant, si maintenant tu considères que tu es remplaçable et machin, on t'a prouvé le contraire, qu'on pouvait très bien se passer des gens. On prend le plaisir de vous avoir au téléphone. Maintenant, on n'oblige personne à appeler. Hein. On vous appelle quand il y a un problème. Vous décrochez, vous êtes là, vous n'êtes pas là, vous n'êtes pas là. Et je pense pas, Françoise, on te demande tous les soirs de passer sur l'antenne.
3: Non, pas du tout.
1: Bon, voilà, depuis que je suis revenu le soir, t'as dû passer à peu près 3 fois en hein, l'espace.
3: Trop... Ouais.
1: Bon, bah alors, tu vois que c'est pas énorme. Donc, s'il fallait payer les gens aujourd'hui, il y en a un que je devrais payer bien plus que toi aujourd'hui, c'est bien Christian.
6: Ah ouais.
1: Ah ouais. Mais c'est pour le plaisir de passer à l'antenne.
3: Ouais.
1: Bah oui. Tu vois, tu t'emballes toujours pour un oui, pour un non, mais c'est dingue, il faudrait payer tous les auditeurs.
3: Ah ouais. Non, il faut pas payer tous les auditeurs, c'est pas vrai.
1: Ah bon?
6: Non, mais surtout que Françoise, le problème que t'as, c'est que t'as des avocats et ces soi-disant avocats, en fait, au lieu de t'aider, ils t'embourbent.
3: Des avocats, tu parles.
6: Non, parce qu'ils te mentent, ils te disent n'importe quoi et toi, tu les crois.
1: Eh oui,
3: n'importe
1: toi, tu...
3: quoi?
1: Mais si.
3: Moi, je m'appelle pas Gérard, je te signale.
1: Mais, Françoise, tu crois bien des gamins. Tu crois des gamins de 15 ans, même des gamins de 15 ans te font croire n'importe quoi.
3: Non.
1: Si.
3: Par contre, je vais te demander, Max.
1: Oui.
3: T'as
6: ma chance de sujet.
1: Ouais.
3: T'as pas donné des photos de l'anniversaire à Gérard?
1: Ah non. Ah non, non, pas du tout, non, absolument pas, non.
3: Parce que t'en avais tiré, si tu te rappelles. Quand il y avait le masque et tout ça, qu'à un moment que j'étais collé.
1: Il y a 2 ans.
3: Eh ben oui, il y a 2 ans, mais Gérard, il est là, ces photos-là.
1: Et on m'aurait dit ouais, qu'effectivement, il aurait récupéré toutes les photos.
3: Ouais, ouais, et ils s'amusent à les vendre, je te signale.
1: Ouais, alors, qui t'a dit ça encore une fois?
3: Ah, ah.
1: Mais tu vois, tu crois tout et n'importe quoi. Mais tu crois, c'est pas vrai. Mais tu crois n'importe quoi. Mais c'est des gamins de 15 ans qui te font croire des choses pareilles. Oh bah écoute, merde.
3: Parce que justement.
1: Bah écoute, moi je vais te dire une bonne chose. Il y a Christian de la salle Saint-Cloud qui m'aurait dit que toi, t'aurais récupéré des émissions, que tu les enregistrais, que tu faisais des duplicata et que tu les vendais 100 francs.
3: Bah oui, à la preuve.
1: Et bah alors, pourquoi t'as besoin d'argent alors? Parce que t'as de l'argent.
3: Et quelle émission?
1: Toutes les émissions du soir, pour tous ceux qui n'ont pas eu la chance de pouvoir les écouter en direct,
3: non,
1: les routiers.
3: Attends, il se branle pas, Christian.
1: Et toi, tu te branles pas non plus en croyant que Gérard vend des photos?
3: Non, lui non plus,
1: je te signale. Non, mais tu crois franchement que Gérard va récupérer des photos d'anniversaire d'il y a 2 ans et va vendre des photos?
3: Ouais.
1: Bah écoute, moi je te dis qu'il faut croire également ce que nous dit Christian, à savoir que toi, tu enregistres des émissions avec des cassettes et qu'en plus de ça, tu les vends à plus de 100 francs aux routiers qui ont pas eu la chance d'écouter l'émission.
3: C'est vraiment n'importe quoi celui-là.
1: Eh ben toi aussi, je peux te dire que tu dis n'importe quoi par rapport à Gérard, parce que tu n'as aucune preuve de ça et c'est encore des gamins de 15 ans qui te font gober des conneries et toi, bien entendu, t'es là, tu gobes.
3: Ouais, c'est ça.
1: Bah oui, bien sûr, François, tu le sais bien. Allons.
3: Mais oui.
1: Bah oui, tu vois, t'es gêné presque, parce que c'est vrai que c'est des conneries.
3: Pas du tout, hein.
1: Françoise, quand même, franchement, t'es là, il y a des moments, franchement, t'as pas les pieds sur terre. Ouais, une si jolie femme de 37 ans comme toi. Comment?
3: Je te signale que j'ai pas 37 ans, j'ai 39 ans.
1: Mais tu en fais que 37. Tu es plus jeune. Laisse-moi te chanter une chanson, Françoise, pour te remonter. Comment ça? Quoi?
3: J'ai dit, j'en veux pas de tes chansons, tu peux t'égarer.
1: Arrête de jouer la comédie, tu sais très bien que tu es amoureuse de moi. Allons,
3: ouais,
1: écoute bien ça.

0: Sur antenne.
1: C'est vrai?
0: D'accord, ok.
1: Alors, plus jamais je te passe à l'antenne. Ah, bah ce soir, on s'est fait des amis. Hein. Voyez-vous comment ils pètent les plombs, ces gens-là? C'est qu'ils sont rien. On essaie, enfin, c'est pas qu'on veut essayer d'en faire quelque chose et qu'ils nous doivent tout, mais on essaie d'être sympa. Ils croivent des choses par des gamins de 15 ou 16 ans. Bande de petits cons qui m'écoutaient. Bande de petites merdes. Hein? Vous avez bien joué, hein? Vous avez bien fait.
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0: Non, bah alors tu dégages. Et hop, tu me dégages, Vega, pour de bon.
1: Ah bon, qu'ils ont fait?
0: Hop, tu la vires. Tu la vires. Passe pas sur un autre nom. Okay, hop, d'accord, bonne nuit à toi, Vega. Tu viens Vega pour de bon.
1: Elle est partie.
0: Parce que sinon, moi, je demande à ma barine de venir faire le standard.
1: Je te dis qu'elle est plus là.
2: Complètement pas.
1: Bon, alors. Bon, c'est pas grave, vas-y, Gérard, continue.

0: On met deux disques et on reprend après. Si ça se passe bien. Oh, Game Boy, tu t'es seul. Comment ta gueule?
1: Non, il a dit ta gueule à Game Boy.
0: De toute manière, avec une cloche comme moi, on s'amuse. Avec une cloche comme vous, on se fait chier. C'est clair?

0: Gervais, vite fait. Jean-Luc.
1: Salut tout le monde. Salut tout le monde.
2: Salut Gérard.
0: Bon allez, non, moi je continue pas, j'arrête, tu te démerdes, moi j'arrête, je rentre chez moi. Et foutre en garde. Non, ça